0: t'es un sans fil.
1: Bah c'est vrai qu'ils aiment bien appeler les gens trois quarts d'heure avant de passer sur l'antenne, comme ça au moins ils sont sûrs qu'ils sont là quoi.
0: Mais j'ai pas. Oui, c'est eux qui nous ont appelés.
1: Oui, c'est bien ce que je te dis. Ouais, des fois ils vous appellent et puis je dis mais attends, on fait pas ça avant 20 minutes. Ouais, mais je préfère comme ça elle est déjà là la personne, tu vois. Puis pendant 20 minutes elle entend la pub, après elle entend le disque, après le disque, après ils savent qu'il y a un autre truc à faire, mais l'autre elle attend.
0: Depuis le piercing, je suis là.
1: T'es là depuis le piercing?
0: Oui.
1: Bah ça ferait 21h.
2: C'est faux.
1: T'as une
2: menteuse. C'est faux.
1: À la fin du piercing peut-être.
0: Eh ben à la fin du piercing. Alors c'est je l'étais à la radio alors.
1: Non, c'est
2: alors, je l'ai rappelé en même temps que Christian.
1: En même temps que Christian, il était 10h. Dis donc, t'as écouté la radio, t'es une petite menteuse toi. Hein.
0: Ouais, j'ai écouté les deux, alors.
1: Ouais, c'est pas parce que t'es mère de famille qu'on va tout te pardonner, quand même. Bah, faut pas déconner. Alors, on y va. On appelle Jocelyne, parce qu'après,
0: c'est rien, pendant ce temps-là, hein.
1: Peut-être 47 ans, t'es fatiguée, tu vas aller te coucher, c'est ça?
0: Non, j'ai encore ma vaisselle.
1: Eh ben, en plus.
0: Bah oui.
1: Eh ben, alors.
0: J'ai perdu
1: une main. Bon, rien ne t'empêche de faire la vaisselle pendant que t'écoutes le kiki donc derrière toi, hein. Bon, alors, attention, on y va, c'est parti, t'as plus rien à faire, t'écoutes Catherine, hein. Puis après, on ira en direction des jeux des catégories, on aura les catégories, les tests des catégories, ça va être chaud, hein. On aura Pierre, 17 ans, de Caen, face à
3: Christelle.
1: D'accord. Attention. J'espère qu'elle va décrocher au moins. Merde, c'est pas ça.
4: Allô,
1: bonjour, est-ce que c'est possible, c'est pas là, Jocelyne?
4: C'est moi?
1: Oui, bonjour, vous allez bien? C'est Radio Nana, l'appareil.
4: Oui? Excusez-moi, moi je suis pas de la région. C'est de la région de où vous appelez là?
1: Oui, bonjour, vous allez bien? Vous êtes en direct, bien sûr, sur Radio Nana, Charleville-Mézières, Charleville avec Francis, animateur, nouvelle fréquence, nouvelle émission depuis une semaine, vous venez d'ouvrir nos ondes.
4: C'est sur quelle onde que vous êtes, parce que là on n'est pas en train d'écouter justement.
1: Oui, vous allez bien?
4: Oui.
1: Oui, vous êtes en pleine forme?
4: Oui.
1: Alors, vous êtes en direct en ce moment sur Radio Nana, vous savez?
4: Oui, on a appris ce matin que vous allez me téléphoner.
1: La nouvelle fréquence, on va vous appeler bientôt, bien sûr, en direct, d'accord?
4: Oui.
1: Radio Nana. Ouais, alors, allô?
4: Oui?
1: Oui, bonjour. Alors, attention, on va y aller. Attention, vous êtes en direct, bien entendu.
4: Mm-hmm.
1: Vous connaissez la règle du jeu, peut-être pas parce que c'est une nouvelle émission.
4: Non, je connais pas.
1: Très bien. Vous êtes en forme, vous avez 2 secondes devant vous, vous êtes concentré.
4: Oui.
1: Alors, bien entendu, attention, ma petite Jocelyne, d'accord? Vous êtes la belle-sœur d'une personne qui nous a envoyé une carte postale, hein?
4: Catherine.
1: Voilà, exactement. Vous êtes en pleine forme, vous connaissez la règle du jeu, apparemment.
4: Non.
1: Alors, je vous explique, bien entendu. Il va y avoir que 4 questions qui vous êtes offertes, bien entendu.
4: Mm-hmm.
1: Vous avez une possibilité de certaines réponses. En tant qu'à faire, les bonnes réponses vous permettront d'accumuler le maximum de points adéquats.
4: Mm-hmm.
1: Passer ce certain nombre de points, vous les accumulez, vous les additionnez.
4: Oui.
1: Si vous attendez une totalité totale de points accumulant le minimum de 20 points,
4: oui.
1: À ce moment-là, bien entendu, vous aurez le droit au maximum.
4: D'accord.
5: Facile, hein.
1: D'accord.
4: Oui.
1: Alors, je vous écoute.
5: Allez.
4: C'est moi qui vous pose
1: des
4: questions.
1: Mais non, absolument, c'est une blague. Attention, c'était pour vous taquiner un peu. On est là pour plaisanter, mais bien sûr, la règle du jeu, 20 points maximum, d'accord?
4: D'accord, mais vous pouvez me dire laquelle onde que vous avez, qu'on écoute aussi.
1: Alors, le nombre de points, bien sûr, c'est 20 points maximum, d'accord, ma petite Jocelyne?
4: Oui.
1: Vous avez la radio derrière vous?
4: Ben non, justement, je suis en train de vous demander...
1: Quel dommage, vous auriez eu la radio, je vous aurais donné la fréquence. Alors, attention, Jocelyne.
4: Il faut la fréquence, justement.
1: Oui, alors justement, on a pas, faut surtout pas écouter la radio derrière, parce que sinon c'est de la triche et sinon vous allez vous faire aider par un concurrent, d'accord?
4: Mm-hmm.
1: D'accord. Alors l'autre côté en face de vous, bien entendu, qu'on n'entendra pas ce soir, qui joue avec l'autre animateur, il y a une deuxième personne qui va écouter les mêmes questions que vous.
4: Oui.
1: Et qui aura le même point de réponse.
4: Oui.
1: Vous êtes marié, des enfants, vous avez un petit copain?
4: Je suis mariée, j'ai 2 enfants.
1: Eh bien, très bien. Eh bien, écoutez, nous vous offrons un voyage pour 2 personnes, bien entendu, avec la possibilité de venir avec 2 enfants, tout ça pour les Antilles de Séville.
5: Ouais.
1: Ça vous ferait plaisir?
4: Bah oui.
1: Alors attention, on rappelle que vous êtes en direct sur Radio Nana. Vous êtes prête?
4: Oui.
1: Alors attention, première question, on va jouer ensemble. C'est le Kiki Donc, l'émission du Kiki Donc de Radio, hein, bien sûr. On va tout de suite jouer au Kiki Ball. Ouais. Alors ma petite Jocelyne, bien entendu, c'est l'émission, on est un petit peu dans l'émotion totale, vous êtes en train de vous entendre rigoler, c'est normal, vous êtes de bonne humeur, c'est l'émission bonne humeur, attention, cette émission de 21h à minuit, bien sûr,
4: mm-hmm.
1: On va vous faire écouter une voix,
4: mm-hmm.
1: À vous de deviner qui parle, d'accord, pour vous aider quand même un petit peu, c'est un chanteur français,
4: mm-hmm.
1: Mort, d'accord,
4: mm-hmm.
1: On y va?
4: D'accord.
1: On va t'en dire qui est donc, ma petite, attention ma petite Jocelyne.
3: Facile, hein.
4: Mais moi, j'ai rien entendu. J'ai
1: vous voulez qu'on... Alors, attendez, on va le remettre, hein. D'accord,
4: mais, vous non, êtes... mais moi, j'ai pas la radio, justement, je ne peux pas m'entendre.
1: Ah, vous pouvez l'écouter dans le mignolo que vous avez dans les oreilles, hein. C'est pareil. D'accord, écoutez bien, je vous fasse la voix mystère, hein. C'est un chanteur mort français, d'accord.
4: D'accord.
1: Écoutez bien, hein. Attendez, parce qu'on a un problème de concentration, la bobine est en train de se rembobiner, vous êtes prête?
4: Eh oui, mais il faudrait que j'entende, quoi.
1: Écoutez bien, c'est un chanteur mort. Si le public pouvait se retourner pour se concentrer, pousse plus mieux. Bon, bah, retournez-vous, suspendez-vous. Attention, vous êtes prête?
4: Oui.
1: Écoutez bien, chanteur mort, français.
5: Oui.
1: Ah, bah, attendez, qui est donc, Jocelyne?
3: Oui.
4: Gainsbourg.
1: Vous m'avez dit
4: Gainsbourg.
1: Oui, Serge Gainsbourg, bien entendu. On réécoute, bien entendu. C'était suite à un interview où je crois qu'on lui avait demandé quels étaient ses projets. On écoute maintenant la réponse de Serge Gainsbourg. Bien sûr.
3: Allez,
1: là, écoutez, ça vous fait une bonne réponse quand même, Jocelyne. Ça vous fait plaisir? Alors pour l'instant, vous accumulez 5 points bonus. Qu'est-ce que vous faites? Vous les remettez en jeu pour la deuxième question pour ce fameux voyage pour 4 personnes, bien sûr, en Andalousie?
4: Bien sûr.
1: Oui. C'est bien joué, c'est excessivement bien joué, c'est risqué. Jocelyne, attention, deuxième question, vous allez jouer au Kiki Show. Vous êtes prête?
4: Oui, oui.
1: Alors attention, nous allons vous mettre la voix d'un chanteur connu. D'accord.
4: Oui.
1: Est-ce que vous êtes prête?
4: Allez-y.
1: Alors attendez, on va vous mettre ça tout de suite, hein. D'accord.
4: D'accord.
1: On va vous caler tout ça. Pour l'instant, tout va bien. Vous faites quoi dans la vie? Vous êtes.
4: Père mes enfants.
1: D'accord. Ok. La 8. Alors. Donc vous gardez les enfants, tout va bien?
4: Ouais, tout va bien.
1: Là, on a des petits problèmes techniques. On est en train d'improviser. On vient juste d'arriver dans les studios. L'émission existe depuis une semaine. Si vous voulez nous écouter, bien entendu, la modulation de fréquence, bien entendu, c'est 104,56 MHz, bien entendu, du côté de Charleville, où tout va bien pour le moment, nouvelle émission, hein, quand même, ma petite Jocelyne. Pour l'instant, vous avez 5 points, attention.
4: Mm-hmm.
1: Il va y avoir le chanteur, d'accord?
4: D'accord.
1: D'accord. Alors, attention, on vous fait écouter le chanteur. Si vous savez qui chante, vous gagnez, d'accord?
4: D'accord.
1: Attention, c'est peut-être un piège.

0: À votre avis, pardon, à votre avis, qui dit donc
1: Hein? Un imitateur.
0: Oui.
1: Yves Lecoq.
0: Oui, bonne réponse. C'était facile, bien entendu, c'était Yves Lecoq. On va vérifier tout ça, on va écouter la chanson un peu plus dans sa longueur. Hein. D'accord, on écoute? On vérifie en image?
1: En image?
0: Alors, en son, je veux dire, excusez-nous. on va vérifier en son, hein. On écoute tout de suite. Hein. Donc Yves Lecoq qui imitait, bien entendu. C'était qui?
1: C'était Gazou.
0: Ouais, oui, bien entendu, c'était ça le piège. On vérifie quand même. Hein.

0: Bon, c'est dans le début de carrière, hein, quand même. Vous allez bien, tout va bien pour vous?
1: Tout va bien.
0: Alors attention, vous avez eu 5 points, vous accumulez 5 points supplémentaires. Je rappelle que vous êtes en direct en ce moment sur Radio Nana, bien entendu. Alors, bien sûr, nouvelle fréquence de modélisation. Vous nous écoutez en ce moment, vous avez la radio derrière vous?
1: Ben justement, on est en train de chercher votre canot.
0: D'accord, voilà. Alors vous avez 10 points.
1: On est en train de se foutre de moi.
0: Non, parce que vous me dites, vous avez des canaux et dans le public, on me dit, dis donc, ça rame. Un petit peu quand même, vous nous écoutez un petit peu quand même, la nouvelle fréquence, quand même, sur la radio de Charleville.
1: Ben, si vous me dites qu'est-ce que c'est, ce serait peut-être bien, j'ai compris que c'était 106.
0: Vous savez pas ce que c'est la radio qui vous appelle.
1: Non, mais ça, je sais, mais c'est la fréquence.
0: Alors, pour le moment, bien entendu, Jocelyne, vous avez dit. Allô, Jocelyne,
1: oui.
0: Pour le moment, concentrez-vous quand même, parce que vous avez 5 points supplémentaires, dont 5 et 5.
1: 10.
0: 10 points. Ouais. Le public vous encourage, bien entendu. Vous savez que si vous avez 20 points, attention, c'est la totale. Vous repartez avec la personne de votre choix, bien entendu, dans les destinations soleil de l'Europe de l'Est. D'accord?
1: D'accord.
0: Alors attention, troisième question. Attention, là, c'est un piège. Mm-hmm. Vous nous écoutez régulièrement, quand même?
1: Ben non, j'écoute pas trop la radio.
0: Écoutez bien quand même ma petite Jocelyne, car là l'heure est grave. Bien sûr, on rappelle que vous avez 10 points, que vous avez peut-être gagné 5 points supplémentaires.
1: Mm-hmm.
0: Vous avez quelqu'un derrière vous?
1: Mon mari.
0: Vous pouvez vous faire aider par votre mari, bien sûr.
1: Ça, c'est lui qui m'aide depuis le début.
0: D'accord. On y va, attention. Il écoute, il a la radio derrière lui.
1: On essaie de vous chercher.
0: D'accord, je suis là, regardez-moi, je suis juste là, regardez.
1: Écoutez-moi.
0: Bah oui, mais vous me cherchez, donc je suis là. Vous êtes toujours en direct sur Radio Nana, c'est qui donc à l'appareil? Francis l'animateur en pleine forme, vous nous écoutez régulièrement quand même?
1: Non.
0: Le Kiki Rébus, écoutez bien. Mon premier est ce que l'homme fait pour marcher. Mon deuxième est un jeu de TF1 en le remplaçant, en plaçant derrière juste. Mon troisième est la moitié de ce qu'on fait aux toilettes. Et mon tout est un condiment en poudre qui pique. À votre avis, qui dit donc?
1: Ouais, je sais pas c'est quoi ça.
0: Allez, vous avez à nous donner des réponses. Attention, vous avez le chronomètre qui va démarrer. Je vous le redonne une deuxième fois.
1: D'accord.
0: Allez, le Kiki Rébus. Mon premier, ce que fait l'homme pour apprendre à marcher. Mon deuxième est un jeu de TF1 en se plaçant derrière le juste. Et mon troisième est la moitié de ce qu'on fait quand on est aux toilettes. Et mon tout est un condiment en poudre qui pique. À votre avis, Kiki donc, Jocelyne?
2: Allez, facile.
3: Facile.
2: Allez.
0: Allez. Allez, Jocelyne.
1: Je sais pas du tout.
2: Allez.
0: Allez, on vous aime bien. Non, mais on vous aime bien. Allez, on en met.
1: C'est quoi?
0: Allez, attention!
1: C'est un peu stressant votre truc là.
0: Ah, c'est le chronomètre.
1: Je sais pas moi.
0: Dites n'importe quoi.
1: Ben, c'est bien que le deuxième truc c'est pris, le deuxième c'est...
0: Quelle masse!
1: Brigitte.
0: Vous m'avez dit?
1: Brigitte, je sais pas c'est quoi.
0: Oh non, mais Brigitte, vous êtes con quoi. Vous mangez du Brigitte, vous, comme quand du condiment?
1: Ah non, non, mais
0: Alors Arista. Attention, hein.
1: Arista.
0: Vous m'avez dit?
1: Arista.
0: Oui.
1: C'est ça?
0: On l'accorde quand même.
2: Mais non!
0: Car c'est de la même famille du produit qu'on cherchait. On vous accorde les 10 points supplémentaires. Mon premier.
1: De la sauce piquante.
0: Ben voilà, de la sauce piquante, on va dire comme ça. C'était le paprika. Et pourquoi ça? Mon premier est ce que l'homme fait pour apprendre à marcher. C'était un pas quand même.
1: Ah oui,
0: mon
1: paprika,
0: second.
1: Ouais.
0: Mon second est le jeu de TF1. Oui. Se plaçant derrière le juste prix, vous l'avez donc pas pris. Et le troisième est la moitié de ce qu'on fait quand on va aux toilettes. C'était caca divisé par deux. Ça faisait cas. Capriquet quand même.
1: Ah, vous
0: on vous accorde les points supplémentaires, ça vous fait une totalité de... Allez, bon coquin, 15 points.
2: Ouais.
0: Bon, attention, l'heure est grave maintenant, ma petite Jocelyne, vous êtes à 5 points du point bonus. Vous êtes toujours en direct, bien sûr, Kiki donc, bien sûr, en direct sur la radio fréquence, vous avez trouvé quand même?
1: Non, toujours pas.
0: Alors cherchez, vous êtes toujours en direct quand même sur Radio Nana. Ok. Alors attention, c'est parti, dernière question, l'heure est grave.
1: Mmh.
0: On va arrêter la musique s'il vous plaît, merci maestro. On va vous donner la possibilité de gagner des points supplémentaires.
1: D'accord.
0: Pour ça, l'heure est grave. 15 points, pour l'instant, vous n'avez rien gagné. Ou vous remettez tout ça en jeu, et vous gagnez rien.
1: Ouais.
0: Ou vous reprenez ces points accessibles, et à ce moment-là, vous prenez 5 points bonus de plus de la dernière question, ma petite Jocelyne, l'heure est grave. Et si vous accumulez ces 5 points supplémentaires aux 15 déjà acquis, une acquisition définitivement acquise, vous repartez avec 15 plus 5, je donne la réponse, c'est-à-dire 20. Et à ce moment-là, vous repartez avec ce fabuleux voyage pour 4 personnes directement en Australie. Ouais. Attention, on est en direct bien sûr sur Radio Nana, Charleville, on vous laisse réfléchir. Jocelyne, est-ce que vous prenez ces points?
1: Bah oui, non.
0: Elle est pas, bravo. Alors ça nous fait bien plaisir, bien entendu. Attention, l'heure est grave, nous allons jouer au Kiki Histoire. Vous nous avez dit que vous nous écoutiez un petit peu quand même.
1: Un petit peu quand même.
0: C'est pour faire plaisir au patron.
1: Voilà.
0: Attention, concentrez-vous bien. Est-ce que votre mari nous écoute?
1: Aussi.
0: D'accord, il y a la radio derrière lui.
1: On vous cherche.
0: Non mais d'accord. je suis là, ma petite Jocelyne. Je suis sur la modulation de fréquence. Il me cherche en poney grandes ondes ou...
1: Ben, on cherche sur FM.
0: Ah non, on est sur les grandes ondes.
1: Les grandes ondes.
0: Alors attention.
1: Attendez, il est en train de regarder.
0: D'accord. Écoutez-moi bien, Jocelyne.
1: Allez-y.
0: Vous pouvez vous faire aider, bien entendu, d'un dictionnaire.
1: Un dico, j'en ai pas.
0: Attention, réfléchissez bien, question d'histoire.
1: Histoire, oui.
0: Écoutez bien, si vous avez cette réponse correcte, vous gagnez ce fameux voyage. Ok. Écoutez bien, on arrête la musique, on se concentre. Vous êtes prête? Le public n'a pas le droit de souffler.
1: Bah, de toute façon, je n'entends pas.
0: Écoutez bien, ça risque. Au début, ça vous semblait compliqué, pourtant la réponse est extrêmement simple et elle coule de source. Écoutez bien. Qui? Vous m'entendez?
1: Oui, qui?
0: Attention. Qui, en 1640, au 19e siècle, a répété la phrase donne. Excusez-moi, attendez.
2: Allez, Francis.
0: Ah non, mais là, j'ai du mal à l'alliance jusqu'au bout. Alors, écoutez-moi bien, hein.
1: Ouais.
0: Qui en 1640 au 19e siècle a répété la phrase donne du mou plusieurs fois pour la bataille de Waterloo face aux envahisseurs de la Bastille? À votre avis, je vous le demande, en toute société, pour les 5 points supplémentaires, acquisition totale de 20 points bonus, à ce moment-là, 4 personnes reviennent directement dans les voyages de votre choix. À votre avis, qui donc?
2: Ouais.
1: Waterloo. Hein? Mais non, vas-y. Léon, c'est qui?
0: Jocelyne.
1: Napoléon? Napoléon?
0: Allez, Jocelyne! Vous m'avez dit?
1: Napoléon?
0: Non, malheureusement, continue, on enchaîne, hein, qui?
1: À Waterloo. Il n'y avait pas de...
0: On rappelle,
1: Newton.
0: Qu'est-ce que vous m'avez dit?
1: Ouais, hein?
0: Vous m'avez dit? Non, malheureusement, qui en 1640 au 19e siècle a répété la phrase donne du mou plusieurs fois à la bataille de Waterloo face aux envahisseurs de la Bastille? À votre avis, en toute sincérité, qui donc?
1: Allez,
0: Kiki, je sais pas. Les dites, ben. Donnez des réponses, allez-y, c'est simple. C'est un rapport avec le fait donne du mou plusieurs fois vite, c'était un quelqu'un connu.
1: Je sais pas, aidez-moi.
0: Il a été découvert dans 3X avec les frères Bogdanov.
2: Ouais, facile, là.
1: Dans quoi j'ai pas compris?
0: Je peux pas vous aider plus.
1: Allez, aidez-moi.
2: Non.
0: Attention, la vite, il reste 4-10 secondes.
2: Allez, vite.
1: Je sais pas. Un coup de main.
0: Mais c'est n'importe quoi, vite. Oh là là là là là là là là là là.
1: Je sais pas. Un truc de water. Ben,
0: Attendez, vous m'avez dit quoi?
1: Laisse couler, je sais pas.
0: Mais non.
1: Non, c'est pas ça. Aucune idée.
0: Qui en 1640, au 19e siècle, a répété la phrase donne du mou, plusieurs fois lors de la bataille de Waterloo face aux envahisseurs de la Bastille, c'était...
1: Je sais pas.
0: C'était Louis Répète.
1: Pas mal,
0: non mais c'est sincère, c'était quelqu'un de 1640, il s'appelait Louis Répète. Il répétait toujours les mêmes phrases, donne du mou.
1: Bon d'accord.
0: Alors bien entendu tout s'écroule.
1: Ben ouais.
0: Comme un château de cartes, malheureusement vous ne gagnez pas, vous avez trouvé la fréquence quand même de Radio Nana.
1: Toujours pas.
0: Le jingle, bien sûr. Eh bien, écoutez, on vous embrasse très fort, ma petite Jocelyne.
1: Ouais, ben ouais.
0: J'espère que vous allez quand même nous écouter régulièrement.
1: Ben, si vous me donnez la fréquence, ce serait pas mal.
0: Absolument. Et on vous envoie tout ça très rapidement, d'accord?
1: Ok, d'accord.
0: Restez-nous fidèles.
1: D'accord,
0: et
1: ok.
0: Et puisque vous écoutez en ce moment-là, si vous avez la radio derrière vous, vous nous écoutez, bien sûr. Et on va
1: Non, on regarde plutôt satellite, là, plutôt.
0: D'accord, très bien. On vous embrasse très fort.
1: Merci, au revoir.
0: Et vive le Kiki.
1: Ben, Kiki Nana, moi.
0: Voilà, Kiki Nana, salut à tous.
1: Merci, au revoir.
0: Voilà, au revoir. Eh ben voilà, ma petite Catherine.
1: Oui.
0: Ben voilà qui est fait. Ah
1: ben j'ai bien rigolé.
0: Ah hein. Ben surtout qu'elle a bien marché là. Hein.
1: Oui. Bon, fantastique.
0: Bah ben, puis Gainsbourg sympa quand même.
1: Oui.
0: Hein.
1: Si si. Ah. Puis, Waterloo, le 19e voilà. siècle, les 1600 et quelques.
0: Voilà.
1: C'était vraiment bien.
0: Je te remercie Catherine, connu, mais c'est normal.
3: Oh tu sais, je suis douanier donc t'es passé par la frontière. Hein.
0: Oui mais là il y avait pas de douanier, il y avait des policiers français mais il n'y avait pas de douanier.
3: Ah la police.
0: Ouais ouais donc on a réussi à passer les extas, les machins, on s'est pas fait choper.
3: Ah bon,
0: je plaisante.
3: Pourquoi tu dis choper ?
0: Mais non, je plaisante. Mon petit Francky, qu'est-ce qui t'amène ? Ça me fait plaisir déjà un prénom comme ça, c'est beau, hein. Ça sonne bien, ça fait masculin, ça fait mal. Ah bah si, quand même, eh oh.
3: Non.
0: Bah si, quand même.
3: Non, ça fait pas mal.
0: Ah bah si, ça fait mal.
3: Bah,
0: ça fait costaud, Francky. Ça fait homme, ça fait viril, ça fait. On sent que c'est.
3: Ça fait Franck.
0: Bah, ça fait du costaud.
3: Ça fait Franck.
0: C'est sérieux, c'est bien.
3: Ouais,
0: tu sais que c'est mon vrai prénom, ça, c'est mon prénom, Franck.
3: Ah
0: oui ? Bah oui, Max, c'est mon pseudonyme. Franck, c'est mon vrai prénom, c'est pour ça que je te dis ça. Des disques et j'ai ramené un bon petit disque que je devrais vous mettre normalement dimanche soir dans Eclectique entre 22h et minuit qui devrait faire plaisir aux filles et surtout aux garçons. Ça parle un petit peu de sexe d'une fille qui a besoin à ce qu'on s'occupe de sa chatte. Ouais, et elle se met à quatre pattes et c'est assez violentissime au niveau des textes. C'est sensuel, hein, avec une petite musique sensuelle. Non, c'est bien, c'est mignon, ça se mange en pain, ça s'écoute. Attention, le voici, le voilà. Voilà.
1: Non, c'est qui ?
0: C'est qui ?
1: Oui, c'est qui ?
0: Devine.
1: Franchement, je sais pas.
0: Tu ne reconnais pas ?
1: Non.
0: One, two, test, one, two, non ? Avec une belle voix comme ça, non, ça te dit rien ?
1: De quoi ? Ta voix devrait me dire quelque chose.
0: Ben ?
1: Ta belle voix, voilà, devrait me dire quelque chose.
0: Absolument, ouais.
1: Ben non, ben là, me dit plus rien.
0: Ça te dit rien ?
1: Du tout.
0: Merde.
1: Dommage, hein.
0: Ah, c'est con, hein ?
1: Ah ben oui.
0: Voilà.
1: Non, sans déconner, c'est qui ?
0: Bah, je sais pas, t'aimerais que ça soit qui ?
1: Non, mais personne.
0: Hein ?
1: Personne.
0: Hein ?
1: Personne.
0: Personne.
1: Ah, on dit comment ?
0: Pardon ?
1: On dit pas un, on dit comment ?
0: Ah bah non, tu dis bien pédale, toi, alors t'es gentil. Hein ? C'est pas très joli, ça. Surtout qu'on est en direct sur une autre radio, ça fait bien.
1: Pardon ?
0: Ouais, ça fait bien d'être sur une autre radio et de dire pédale. Hein ? C'est du beau travail, ça, c'est propre. Hein, mademoiselle ?
1: Bah oui.
0: Bah oui, tu dis ça, toi ? Vous dites pédale, vous, quand il y a un mec homo qui est un peu efféminé, vous dites c'est une pédale ?
2: Bravo.
0: Tu dis ça, qui ça, tu dis ça, tu dis ça, toi ?
4: Non.
0: Tu dis ça, toi ?
4: Non, je me permets.
0: Vous dites ça, tu dis ça, toi, David ?
5: Mon œil.
0: Vous dites ça, vous, les auditeurs de l'autre côté de la radio, non, vous dites que ça. Quelqu'un qui est un peu efféminé, il dit, oh putain, mais c'est quoi cette pédale ? Et toi, tu dis ça, toi, mademoiselle ? Ah, c'est du propre.
1: Oui.
0: Ah là là là là là là là là là là là là là là. Qu'est-ce qu'on va faire de vous ? Qu'est-ce qu'on va faire de vous ? Toutes ces radios là. Ah là là là là.
1: Mais
0: il faudrait qu'il n'y en ait qu'une seule radio, la mienne, la nôtre. Il faudrait qu'il y ait qu'une émission le soir, ça soit la mienne.
1: Mais bien sûr, c'est laquelle ?
0: C'est la meilleure.
5: C'est la meilleure.
0: T'es en ce moment en direct sur une radio qui est la plus écoutée. Tu t'éclates comme une bête, ma chérie.
1: Bien sûr.
0: Tu parles partout là. Là, t'es à Grenoble, t'es à Lyon. David est de Saint-Étienne, par exemple, en ce moment.
1: Bah oui.
0: Mais il y a des gens qui nous écoutent en Belgique, en Suisse.
1: Sur Internet aussi.
0: Et sur Internet aussi, si tu veux, bien sûr, oui. Bien sûr. Voilà. Elle y croit pas, bah non, elle a du mal à y croire, bah c'est normal, attends. On est sur Radio Engin. Ça va bien, Radio Engin, tout va bien, tout se passe bien ?
1: Non, bah oui.
0: Je me souviens qu'une fois ou deux, à chaque fois qu'on a parlé de cette radio, les gens qui y travaillaient trouvaient pas ça très attirant qu'on en parle d'eux.
1: Voilà,
0: oui.
1: Je dis la même chose.
0: Bah oui, c'est vrai. Ils le prennent mal là-bas. Je sais pas pourquoi d'ailleurs, je comprends pas, hein, parce qu'on parle d'eux quand même, quelque part on fait de la pub. Bah. C'est 98 FM, c'est ça, hein ?
1: Ouais.
0: J'écoute toutes les nuits, moi, dès que je finis mon émission, je rentre, tac, qu'est-ce que j'écoute ? Radio Engin.
1: Bien sûr.
0: Radio Engin avec ses trois auditeurs, la nuit c'est bien, mais c'est sympa.
1: Bah,
0: j'aime bien. Je suis même passé en direct la nuit. Je vais passer pour un auditeur, toi aussi ?
4: Non, moi j'ai bossé là-bas.
0: T'as travaillé là-bas ?
4: Oui.
0: Ah oui, d'accord.
4: Mais oui.
1: De toute façon, la meilleure émission, c'est celle qu'il y avait cet été.
0: Voilà, exactement.
1: C'est la meilleure émission du monde, même si ça passe pas partout, c'est la meilleure.
0: C'est la meilleure, vous êtes les meilleurs, Radio Engin.
1: Ah non, peut-être pas nous.
0: Si, reconnaissez-le quand même, je le reconnais. Moi je suis en direct sur une radio nationale et je reconnais devant mon patron, je lui dis d'ailleurs. Que vous êtes les meilleurs.
1: Oui.
0: Voilà, nous c'est de la merde ce qu'on fait, c'est de la crotte. Ah, ça sonne. Bah oui, on est en train de lui expliquer. On va lui dire en direct. Elle est en direct où ? Elle va l'apprendre quand même.
1: Ah, c'est... Mais vous voulez tous me rendre dingue ou quoi?
0: Mais tu es dingue de toute façon. Tu es dingue. On est dingue. Je suis dingue. Moi, je suis le roi des dingues. La dernière fois, on était en direct sur Radio Scoop. La dernière fois, par contre, là, on était vraiment passé en direct. Et là, on est sur une autre radio qui est donc en banlieue parisienne.
1: J'ai deux appareils.
0: Ah oui? C'est dire, hein, gérer, hein. Pas facile, hein. C'est un
1: alors
0: métier.
1: Là, de notre côté, en vrai, il y a quelqu'un qui vient de me dire que c'était Patrice.
0: Ah oui, c'est Patrice, ouais.
1: Travaille avec toi.
0: Oui, c'est Patrice à l'appareil, ouais, effectivement. C'est Patrice à l'appareil.
1: Bah oui, bien sûr.
0: Bah ouais, c'est Patrice.
1: Bah oui.
0: Tu me reconnais? Tu m'as reconnu? Comment tu vas?
6: Ouais.
0: On t'a fait croire qu'on était en direct sur une radio, t'y as cru?
1: Bah non, peut-être pas quand même, faut prendre pour une conne.
0: Bah ouais, bah évidemment.
4: Oui, c'est sûr.
0: Les gens de radio. Bah non, les gens qui travaillent là-bas à Radio Anguin sont pas des cons, on peut pas. Je pourrais pas te faire croire que t'es en direct sur une radio, c'est pas possible ça, tu m'aurais pas cru.
1: Non, j'ai rigolé pas.
0: Bah non, tu m'aurais pas cru. Et si je te disais que finalement t'étais en direct sur une radio à ce moment-là?
1: Vous allez me foutre la paix, vous deux?
0: Non, mais je te le dis, si t'étais véritablement en direct, si t'étais vraiment en direct sur une radio, est-ce que tu serais une conne dans ces cas-là?
1: Allô?
4: Tu vois, grâce à toi, ça sonne maintenant.
0: Tu m'entends?
1: Attends, deux secondes.
0: Non, tu me fais pas. En direct à la radio, mais ça, c'est grave, c'est ça, la radio là-bas.
4: Tu peux essayer de l'appeler sur l'autre ligne.
0: Si quoi qu'on ait encore plus, hein?
4: Je peux, comme il y a deux lignes.
0: Mais elle est occupée parce que quelqu'un est en train de lui parler en ce moment, malheureusement.
4: Ça sonne trois fois,
0: il y a trois lignes.
4: Ça évolue.
0: Elle est là, la petite, ou pas? Oh là là là là là là là là là là.
4: Balance-lui un jingle.
0: Elle a l'air sympathique, hein, elle a l'air sympa. Non, mais je le veux pas, je veux.
1: C'est quoi ce délire qu'on est vraiment sur Fun Radio avec quelqu'un qui vient de m'appeler en me disant qu'on était sur Fun?
0: Je dis donc que si tu apprenais que tu étais en direct sur une radio, dis donc que tu serais conne, puisque tu disais que t'étais pas conne, le fait de ne pas croire que t'étais en direct.
1: Non, je ne quitte pas.
0: Non, j'ai pas le temps, monsieur. Je suis pas conne. Eh ben, si t'es conne, puisque tu passes en direct. Mais c'est pas méchant ce que je dis, hein. Simplement qu'elle disait qu'elle était, que fallait pas la prendre pour une conne et que si elle est en direct, elle le saurait. Étant donné qu'elle l'est. Elle l'est. Je ne sais pas quoi lui dire, moi, je ne sais pas quoi lui dire.
4: Non, bravo, David. Dire. David de Saint-Étienne, bravo.
0: Tu vois ton canular, bravo. Tu vois ton canular, tu vois. Vraiment, quel talent. Quel talent. Quel talent, Adrien. David. Pourquoi Adrien?
4: Je sais pas.
0: Bah, elle va nous faire patienter encore longtemps.
4: Non, mais ce qui est intéressant à savoir, c'est que tous les standardistes se la pètent. Tu vois, nous, on peut se la péter, on est
0: oui,
4: national.
0: Oui,
4: on est
0: national, oui.
4: Mais elle, déjà, elle se la pète à Radio Anguin, t'imagines, et là, elle vient de se faire casser, là.
0: Bah, ouais. Elle est là ou pas là?
4: Elle avait l'air sympa.
0: Bah dis donc, alors, tu nous fais patienter alors qu'on est une grosse radio nationale, on n'a pas que ça à foutre nous. On a du boulot nous. Bah on appelait une radio comme ça.
1: Je veux dire que tu passais bonjour à Antoine, enfin bon j'en sais rien.
0: Voilà, donc t'étais en direct sur Fun Radio, voilà, donc avec un auditeur, une pédale, auditeur de Saint-Etienne. Voilà. Mais comment ça se fait que vous la pétez effectivement au standard de Radio Anguin? On devrait se la péter quand on est sur une radio comme la nôtre. Et nous quand on se la pète, on se fait engueuler. Comment ça se fait? Tu peux m'expliquer ça?
1: Oui, non, sans déconner, vous abusez quand même. J'ai deux appareils à la main, c'est pas très con pour moi.
0: Bah, je sais bien. C'est pareil que là-bas, on peut pas manger, réfléchir, c'est vrai. Eh ben, on va pas te déranger plus longtemps. En tous les cas, on te remercie. Radio Anguin 98 FM. Voyez, ça pulse. Faut écouter ça le soir, la nuit, si vous êtes sur Paris, la banlieue, franchement. Bon, évidemment, hein, je ne dis pas qu'à partir de minuit, faut pas écouter le programme qui est derrière le mien. Mais c'est vrai que si vous avez envie de vous éclater de temps en temps, vous écoutez les radios. Faut zapper sur les bandes FM. Des fois, vous tombez sur des trucs complètement dingues. Vous tombez sur des émissions comme les miennes, complètement dingues. N'est-ce pas, mon petit David? On tombe sur des cons, sur des gens complètement tarés comme toi, mon petit David.
6: Je préfère faire la radio que...
0: C'est ça, la magie de la radio. On parle dans un petit cube, on est dans des petites enceintes, et comme ça, ça passe partout dans la France. C'est extraordinaire. Ah
6: oui,
0: hein. David Bonnebourg, amuse-toi bien.
6: Allez, salut.
0: Sois sage. Je t'embrasse, je t'aime, I love you, he love you. Ah là là là là là là, on a été gâtés, dis donc. Hein. On va revenir avec le courrier, on va revenir. Comme je disais, j'ai acheté des disques. Et je rentre tout à l'heure dans le bureau vers 8h30 à 20h30, donc j'avais pas bouffé tout ça, j'étais explosé, j'avais un mal de tête pas possible. J'ouvre mon courrier, enfin le courrier avait été ouvert, on m'avait mis de côté les CD que j'avais reçus, et aujourd'hui qu'il ne fut pas, ça a été mon petit rayon de soleil de la journée, mais vraiment énorme. Aujourd'hui, j'ai reçu le nouvel album de... De Brandon Perry, qui est l'un des deux membres de Dead Can Dance qui a fait son album solo.
6: Ah, okay.
0: Et là, ça doit être énorme. Ça doit être énorme. Faudra aller le chercher dans mon sac, je vais le passer tout à l'heure. Tiens, ça va être énorme. On fera ça parce que vous allez participer au jeu des catégories.
1: Mm-hmm.
0: Hein, tout à l'heure, vous choisirez ou la musique ou le cinéma, on en parlera dans un instant.
6: Okay.
0: Pour le moment, Sébastien et Audrey, vous connaissez le 01 40 521 521. C'est un répondeur qui fonctionne 24h/24. D'ailleurs, il y aura des petits messages très sympas pour Jean de Debert qui viendra tout à l'heure pour la voyance. Mm-hmm. Parce que maintenant, il y a un répondeur qui est à sa disposition. À la disposition des auditeurs pour poser des questions à Jean de Neubert après sa voyance. On a fait ça la semaine dernière, on s'est bien marré. Je sais pas si vous aviez écouté.
6: Oui, ouais.
0: Il y avait des bons trucs, mais alors là, c'est encore plus fort.
1: Ah bon?
0: Ah oui, non, mais là, franchement, là, ça vaut le coup. Tu l'as? Oh, c'est énorme ce que tu viens de faire, Manu. C'est énorme.
4: Il est allé dans le bureau, il a ouvert ton sac,
0: et il a pris le CD.
4: Ouais.
0: C'est énorme ce que tu viens de faire. Donc, le 20 octobre, il est à Paris, putain, à l'Elysée-Montmartre. Eh ouais.
7: Brandon Perry, le premier album solo du chanteur de Dead Can Dance. Audrey et Sébastien, on va écouter, et vous qui nous écoutez, bien sûr, on ne vous oublie pas. Attention, un message répondeur. On va quoi? Vers les histoires d'abord et Pierre Luc après.
0: Voilà.
7: Alors les histoires d'abord, écoutez.
8: Max, j'ai en ma possession un dictionnaire d'histoire drôle.
7: Ouais.
8: J'en prends une au hasard.
7: Vas-y.
8: Voilà.
7: Tiens, celle-là, ouais.
8: 1469. IM, histoire drôle. Un personnage très distingué entre dans un drugstore et il demande « Est-ce que vous faites aussi des analyses d'urine ?»« Mais bien sûr, monsieur. Alors, allez vous laver les mains et donnez-moi un sandwich. » Voilà.
7: Génial, t'attends la suite et c'est tout naze. Bravo, c'est tout nul. Il faut me l'envoyer ce bouquin. Attention, deuxième histoire.
8: Une autre histoire drôle.
7: Merci, oui.
8: Voilà. Alors, j'aime bien la Suisse. C'est un pays tranquille. Et surtout, j'aime bien les filles de ce pays. Elles parlent lentement, très lentement. Quand elles ont fini de vous raconter leur passé, eh bien, vous en faites déjà partie. Oh merde.
7: C'est énorme. C'est énorme. Voilà, c'est tout à fait le genre de message qu'on attend de votre part sur le 0145.
9: C'est Pierre-Luc.
7: Ah, j'adore. Alors ça, attends, alors ça, j'adore. Alors ça, attends, je suis un fan de ce genre de gamin. Alors ce genre de voix, ça me fait délirer. On réécoute.
9: Ouais, salut Max, c'est Pierre-Luc. Ouais, bon, j'adore parce que bon, je voudrais faire un gag pour mes potes. Alors c'est que tu m'appelles ou je t'appelle, c'est pourquoi. Mais que tu te foutes de ma gueule, mais vraiment que tu te foutes de ma gueule quoi. Pendant une ou deux minutes, je peux te dire n'importe quoi, tu te fous de ma gueule. Et donc c'est tout, c'est nul mais bon, c'est faut comprendre quoi, c'est entre nous.
7: Il faut qu'on l'appelle.
0: Voilà.
7: Bon, on va l'appeler. Alors Sébastien Audran, on appelle donc Pierre-Luc, okay, qui nous a laissé ce message. Et ensuite, on va vers le jeu des catégories. Et après, on reviendra vers le courrier. Et après, on écoutera un des extraits que je découvrirai en même temps que vous de l'album de Brandon Perry, un des membres de Dead Can Dance, qui se sont séparés définitivement. Attention, on appelle Pierre-Luc. Donc, il faut que je l'insulte dès que je décroche. Je l'insulte, je lui parle.
0: Ouais, pas l'insulter, mais le faire chier, le taquiner.
7: Ouais, d'accord. Allô.
9: Allô.
7: Ouais, petit con.
9: Ouais.
7: Ouais, merdeux. Eh, hey, petit nas, comment ça va? Eh, hey, je t'emmerde, moi, d'accord? Ok? Ça va, petit trou du cul? Eh, hey, Pierre-Luc? Eh, hey, Luc, ça veut dire cul à l'envers? Ah, Pierre cul!
0: La honte, là!
7: Eh, hey, petit vilain, ça va? Eh, hey, t'as vu la gueule que t'as? Eh, t'as vu le monstre? Eh, comme dirait Coluche, tes parents, ils vont faire un procès avec la gueule que t'as, hein? T'es un vilain, regarde-moi ça, petit vilain. Je t'ai vu aujourd'hui au bahut, t'as plein de boutons sur la gueule, t'es les... Blah. En plus, t'as un gros cul. Bah ouais, t'as un gros cul, Pierre-Luc. Puis t'es petit, tu fais 1m30, t'es vilain. Avec ton cartable, t'es immonde. Bah, t'es nul en classe, en mathématiques, t'es zéro, tu vaux pas un clou. J'ai vu ta copie de français, là. Oh, ta dictée, c'est blindé de faux. Tu sais pas parler, tu sais pas écrire, tu sais pas lire, tu t'intéresses à rien, t'es un naze. Bah, je t'ai vu la dernière fois, Pierre-Luc, je t'ai vu courir derrière. Oh là là, au football, mais t'es une... T'es vraiment une branque, t'es vraiment une passoire, hein. T'es vraiment un chier, mais t'es nul, nul, nul, nul. Je te déteste, Pierre-Luc. De toute façon, tout le monde te déteste. J'ai encore discuté avec les filles la dernière fois du BU, elles te trouvent... Con, putain, mais y en a pas une qui aura envie de sortir avec toi. Tu resteras seul toute ta vie. Comme t'es d'ailleurs l'après-midi assis sur ton banc en train de manger des BN. T'es un gros vilain et tu resteras un vilain toute ta vie, va. Ça te va?
9: Ouais, ça me va.
7: T'es content? C'est ça que tu voulais? C'est un truc comme ça?
9: Ouais.
7: Bon, bah, c'est parfait. T'as quel âge?
9: J'ai 14 ans.
7: 14 ans, mais putain, mais t'as une voix de puceau, mais grave, hein?
9: Ah, bah, ouais.
7: Ouais. Ouais,
9: j'y peux rien.
7: Bah, ouais, c'est comme ça. T'es en quelle classe?
9: Hein?
7: T'es en quelle classe?
9: Là, je suis en quatrième.
7: T'es en quatrième et tes parents sont pas là, là?
9: Si, ils sont là, mais bon.
7: T'écoutais la radio, là?
9: Ouais, moi j'écoute, mais ça me demande qu'ils écoutent.
7: Non, mais toi t'écoutais la radio, là, donc tu savais que j'allais taper parce que tu nous as entendu écouter ton message.
9: Non, parce que là je viens d'aller aux chiottes.
7: T'as fait caca, pipi?
9: Ah, ça je te le dis pas.
7: Non, mais ça c'est quand on dit pas, c'est qu'on a fait gros caca. D'accord. Si t'as fait caca, Pierre-Luc, tu veux t'écouter? Tu veux écouter ta voix?
9: Non, mais je l'entends, là.
7: Non, mais là, tu vas l'entendre, écoute bien, écoute.
9: Ouais, salut, Max, c'est Pierre-Luc, là.
7: J'adore.
9: Ouais, salut, Max, c'est
7: Pierre-Luc, là, l'appareil. Ouais, Max, je voulais te dire un truc. Gna, gna, gna, gna, gna, gna. Ça va, ça se passe bien avec les nanas, quand même, Pierre-Luc?
9: Ouais, ouais, ouais, ça va.
7: Tranquille.
9: C'est vrai que j'ai une voix de pute, au téléphone.
7: T'as quoi?
9: C'est vrai que j'ai une voix de pute.
7: Non, pas une voix de pute. Mais non, c'est pas ce que j'ai voulu dire. Alors, t'as pas une voix de pute. Audrey, il a pas une voix de pute, le petit gamin.
9: Non, il a une petite voix de puceau.
7: Voilà, t'as une petite voix de puceau, c'est tout mimi. Mais non, c'est bien. Allons, quand même. Faut pas dire des conneries. Tu sais ce que tu vas gagner, toi? Tu sais ce que tu gagnes?
9: Non.
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7: Voilà, tu choisiras, hein, d'accord? Tu choisis le parfum que tu veux, hein.
9: Ouais.
7: Très bien, mon petit pote. Bah, t'aimes bien les Venga Boys?
9: Ouais.
7: Bah, dis oui, parce qu'on veut s'en débarrasser, on en nous a mis plein dans le bureau. Hein. Puisque personne n'en veut, on les donne. Pierre-Luc,
9: ouais,
7: bah,
9: je t'en... Ouais, bah, je le dis, hein.
7: T'en veux deux?
9: J'en vendrai.
7: T'en vends deux? Bah, t'en veux quoi? Tu veux les vendre?
9: Ouais.
7: Tu veux les vendre?
9: Ouais.
7: Je t'enfile trois, alors. Tiens, les trois Venga Boys, comme ça, tu les vends.
9: Bah ouais.
7: T'en gardes un pour toi, puis t'en vends deux.
9: Au collège, on m'appelle businessman.
7: Bah, oh, l'autre. D'accord, très bien. C'est comment ça s'appelle, c'est la chanson J'aurais voulu être un artiste. Tu chantes là, vas-y, Pierre-Luc.
9: Ah non, parce que j'ai vraiment une voix de
7: tapette. D'accord, ok, très bien. Pierre-Luc, tu quittes pas, on va t'envoyer la compile, les trois compiles des Venga Boys.
9: Ok.
7: Bonne bourre à toi, enfin, les trois albums, des compilations, les trois albums. Sébastien et Audrey, vous allez vous affronter maintenant tous les deux pour le jeu des catégories. On est un petit peu en retard sur le temps. Après, il y a le courrier à faire avec Phil Bar. Audrey, tu commences, tu choisis quoi, musique ou cinéma, hein?
9: Cinéma.
7: D'accord. Et Sébastien, là ça me fait pas tellement plaisir ce que tu viens de dire Audrey, mais c'est fort possible. C'est fort possible parce que je viens de prendre il y a à peine 20 minutes mes cachets pour la mémoire.
9: Et
7: ça ne fait effet que à partir de minuit.
4: Non mais ce qui est chiant c'est quand t'es fatigué t'as pas envie d'articuler, c'est ça aussi.
7: Ouais, c'est que j'articule pas, c'est pas que je réfléchis pas, c'est que j'ai pas envie d'articuler, donc les mots viennent comme ils ont envie de venir.
4: Tu l'emportes, mordant friment.
7: Voilà, mordant friment, et on s'en fout, on est là pour déconner.
4: Jean Refort,
7: c'est vrai que j'ai dit un peu n'importe quoi là.
9: David de Saint-Étienne.
7: Bah c'est ce qu'on m'a dit, ouais, c'est ce que disait Sébastien. Fildar,
4: ça fait 4 ans.
7: Voilà, ça fait 4 ans qu'on bosse ensemble. Donc Fildar, c'est ce que m'a dit Fildar, effectivement. On va aller du côté du courrier, on a 3 minutes pile chrono, Sébastien et Audrey.
3: Okay.
7: Est-ce qu'on aura le temps ou pas les
4: oui,
7: enfants?
4: Oui, ça va être rapide, on va
7: la regarder. Et après on aura Pierre-Alain.
4: Déjà, je voulais remercier, ça fait longtemps qu'on les a reçus, c'est du chocolat, des tablettes Milka, on en a reçu au moins une dizaine.
7: Putain, et donc j'en mange, moi, putain, du chocolat noisette énorme.
4: Donc je voulais remercier Aurélien de Soiran qui nous avait envoyé ça. Donc
7: vous pouvez envoyer des trucs, hein, des Mickey Way, des Nuts, des Mars, des Bounty. Franchement, allez-y. En plus, il y a le Birthday quand même. Mais franchement, on a toujours faim. Tu sais, Sébastien et Audrey, si vous voulez qu'on fasse des bonnes émissions, enfin, en tout cas, moi, si vous voulez que je sois percutant de l'autre côté de la radio, il y a toujours besoin, à un moment donné, de manger un truc, un Mars, un Bounty. Enfin, tu vois, quelque chose de...
9: J'ai déjà envoyé.
7: Ouais, mais pas assez, tu vois.
9: Bah...
7: Non, mais je te jure, tu ouvres le placard. Franchement, bon, ça descend vite parce qu'après tout le monde vient de Razia toute la journée avec. Il y a 50 employés ici, donc tout le monde vient. Le bureau, c'est la maison du bonheur, c'est la caserne d'Alibaba des bonbons. Mais franchement, envoyez, putain, envoyez-nous.
9: Mais tu sais ce que tu devrais faire pour pas que ça soit toujours les mêmes qui envoient? Tu fais par département. Tu dis voilà le.
7: Bon, bah d'accord. On va commencer par le département de la France.
4: Ouais.
7: Hein, envoyez-nous du département de la France, envoyez des cadeaux, envoyez des bonbons, des. Envoyez plein de trucs, sans déconner, allez-y.
9: Moi, t'aurais des trucs typiques de chaque...
7: Non, je m'en fous, moi, je veux du Nus, du Bounty, ça vient de partout, ça vient pas de... Je vais pas demander aux gens de Tahiti de m'envoyer des Bounty,
9: hein,
7: putain.
9: Non, mais attends,
7: Max, il y a un truc qui me ferait plaisir, tiens, un truc qui me ferait plaisir, Audrey et Sébastien. Franchement,
9: ouais.
7: Un truc qui me ferait vraiment plaisir, c'est, on parlait de Bounty, ça serait d'avoir des noix de coco.
9: Noix de coco,
7: sérieusement.
4: On a déjà cassé une fois ici.
7: Ouais,
4: pas ici,
7: Annelie, j'ai cassé les noix de coco ici, ouais. En direct, c'était chaud.
4: Ouais, c'était dur,
7: j'ai failli me blesser.
4: Ouais.
7: Mais là, aujourd'hui, avec Moving, je crois que je pourrais me casser.
4: À main nue.
7: Ah bah ça, c'est clair. Ah bah ça,
9: même
7: c'est clair.
9: Même avec une main. Hein.
7: Même avec une main, ma chérie, t'as tout compris, toi. T'aimes bien les mecs musclés?
9: Non, pas trop.
7: Non, mais un petit peu quand même.
4: Bien,
7: non,
9: mais bon, pour arriver.
7: Mais vous avez décidé d'être méchant ou quoi? Putain, bande de putes.
9: Hein, Max?
7: Quoi?
9: Je dis, pour arriver à ce que j'aime bien chez un mec, t'accordes du boulot chez
7: Oui, je sais bien, donc. Ah bon, parce que tu les aimes comment?
9: Normalement, mais je crois que t'es.
7: Ah non, moi j'ai.
9: Tu as du compte avec tes mini vagues.
7: Ah, mais non, je suis bien, 72 kilos. 72 kilos, je suis bien, sans déconner.
9: Oh là là, que du muscle.
7: Non, ben c'est bien, non, je te jure, je suis bien, attends, sans déconner.
4: T'as retourné en Belgique avec sa mini vague.
7: Non, mais sans déconner. Non, mais Audrey.
9: Oui.
7: Tu me verras à poil un de ces quatre dans des magazines, ça se un jour
9: je
7: se libère. Mais franchement, tu verras, tu seras pas déçu.
4: En Belgique, maintenant. C'est pour ça qu'il va faire des photos là-bas. Il va faire les bouquins belges.
7: Voilà.
9: Non mais Max, si un jour je te vois dans un magasin ou n'importe torse nu, je dirais mais attends, c'est Corvi.
7: Ouais, exactement. C'est non, c'est pas ça. Man muscle, on m'appelle.
9: Man muscle. L'univers, bon. Ce sera toi.
7: Il nous reste 30 secondes, on n'a pas le temps là.
4: Ah bah attends, bon. T'es de ma gueule. Bon, Yann, seulement un petit coucou parce que c'est un garçon qui s'appelle Yann.
10: Jean-Charles, dans un instant, va intervenir, hein, Jean-Charles.
11: Oui.
10: Avant cela, Françoise, tu réclamais pour venir le 6 janvier ici dans les locaux que Gérard te fasse des excuses. Pourquoi? Rappelle-le-moi avant que je mette Gérard sur l'antenne, avant qu'on lâche sa foudre.
11: Tu sais très bien pour les lettres, comme quoi, qu'il m'a traité de pute, de salope et machin, et je voudrais qu'il s'excuse parce que moi, je ne suis pas ni une pute, ni une salope, ni quoi que ce soit. Je voudrais un peu de respect. C'est pas parce que monsieur se prend pour une grosse tête qu'il faut qu'il insulte tout le monde. Alors, après, c'est tout. Alors, qui présente des excuses...
10: Non, attends pas encore, vas-y.
11: Qui présente des excuses, sinon moi je ne viens pas. Chut,
10: lâche la bête. Ah Gérard.
12: Bon, alors, Françoise.
11: Ouais.
12: Bon, alors, est-ce que c'est ma signature?
11: J'en sais rien, je connais pas ta signature. Déjà une chose.
12: Déjà une, je connais pas ton adresse.
11: Menteur.
12: Non, je connais pas ton adresse.
11: Menteur.
12: Non, attends, tu permets, la Courneuve est grande pour moi, d'accord?
11: Bah ouais, c'est ça.
12: Non,
11: donc,
12: mais attends,
11: je suis
12: pas c'est ça. Oh,
11: ouais.
12: Non, mais moi, je vais dire une chose, que la Courneuve est grande, donc moi, ton adresse, je la connais pas. Il y a ton numéro de téléphone que je connais. Maintenant, si c'est des abrutis qui s'amusent à donner ton adresse en direct, comme moi, on fait... c'est pas toi qui reçois... Moi, toi, tu reçois des lettres d'insultes. Mais moi, j'ai de la merde devant chez moi. Là, j'ai été forcé de démonter sur ma serrure parce qu'on m'avait mis des mégots dans ma serrure. Tu crois que ça me fait plaisir?
10: Quel est le rapport avec les preuves de Françoise, Gérard?
12: Non mais attends, avec des excuses, mais moi j'ai pas des excuses à lui faire.
10: Moi aussi, François, j'avoue que là j'ai des doutes, parce qu'on en avait déjà discuté.
11: Mais moi j'ai pas de doute, hein, parce que...
12: T'as pas de doute.
10: Moi je propose un truc qui va être, à mon avis, qui va faire plaisir à tout le monde. Puisque Gérard nous confirme que c'est pas lui, et toi, Françoise, tu es sûr que c'est lui?
11: Ouais.
10: Moi, je te propose un truc, François, j'espère que tu vas l'accepter. C'est que tu viennes quand même. Et
11: non.
10: On va...
11: Écoute-moi,
10: laisse-moi terminer. Et on va demander, tu vas venir avec l'original de cette fameuse lettre, et on va demander à Gérard de réécrire en direct une partie de la lettre, et on va vérifier si les deux écritures sont les mêmes.
11: Ouais, mais il a pas sa machine à écrire, hein.
10: Ah non, mais attends, François.
12: Stop, Max. Alors là, dans ce cas-là, je dément. Donc, moi, quand j'écris, c'est au stylo. C'est pas la machine à écrire.
10: C'est clair.
12: Hop, c'est bon, ça y est.
10: Non mais c'est Françoise, n'importe qui avec une machine à écrire peut écrire, parce qu'on peut pas reconnaître l'écriture, donc forcément c'est un petit peu difficile.
12: Donc moi j'écris pas la machine à écrire, j'écris au stylo.
10: J'ai l'impression Françoise, t'es en train de te débiner et que t'as peur de venir le signer.
11: J'ai pas peur.
12: Françoise, j'écris pas la machine à écrire, j'ai jamais envoyé une lettre à quelqu'un à la machine à écrire.
10: Il sait pas taper, il sait pas écrire, il sait rien faire, Gérard. Comment veux-tu qu'il écrive une lettre, Gérard? Il est incapable, à part signer et dire gros bisous, c'est tout ce qu'il sait faire.
11: Ouais, tu parles.
12: Alors donc, les lettres, elles arrivent d'où, s'il te plaît, Françoise? Si t'as les enveloppes...
10: Françoise, il suffit...
12: Le cachet de la poste faisant foi.
10: Le café de la poste, il vient d'où?
12: Non, le cachet de la poste
10: faisant foi. Le cachet de la poste faisant foi, il vient d'où?
11: Il vient de...
10: Il vient pas de Suresnes.
11: Justement.
10: Gérard, on va se calmer. On va demander à Françoise, quand elle viendra le 6, de venir avec ce document, et je regarderai et je trancherai pour savoir qui a raison et qui a tort, d'accord?
12: D'autre manière, t'as une lettre.
10: Françoise,
11: ouais.
10: T'es d'accord?
11: De toute façon, t'as les photocopies de les fameuses.
10: Oui, mais j'ai pas l'enveloppe avec pour vérifier si le tampon est bien de Suresnes.
12: Voilà.
11: Mais moi, je l'ai sur la main.
10: Bon, bah alors tu le ramèneras.
12: Oh, Françoise.
11: T'as pas besoin de me rappeler à l'heure, toi.
10: Je suis en train de
12: rechercher tous mes trucs pour venir voir Max tout à l'heure à 2h pour jeudi.
10: Oui.
12: Maintenant, Françoise, tu me demandes de me présenter tes excuses, mais attends, moi j'ai pas à présenter d'excuses, je ne t'ai jamais insulté.
10: Voilà, donc...
11: Non, à peine.
12: Bon. Alors, je te dis une chose.
10: Je vais faire un flipper.
12: Que je vais t'insulter. Quand tu veux me ravoir au téléphone, tu vas bien enregistrer ma voix. Et tu vas enregistrer la voix des autres. Et tu verras que c'est pas la même voix. On est bien d'accord.
11: Mais comment veux-tu que je t'enregistre, moi?
12: Eh ben, dans ce cas-là, tu demandes à Max. Le 6 janvier.
10: Ah non, mais j'ai rien fait. Alors d'ailleurs, je rappelle que le 6 janvier, Françoise et Gérard seront là. Et que pour l'instant, on demande à chaque personne qui ont bien envie de nous écrire à Fun Radio 143, avenue Charles de Gaulle, 92521. Vous mettez ça à l'intention de Max le Star System. Des pièces de 5 centimes que vous dédiez, que vous allez destiner directement à Françoise ou alors à Gérard. Ou alors à Gérard. Et pour l'instant, Françoise gagne plus
13: largement en tête.
10: Largement en tête devant Gérard.
12: Eh, d'accord. Françoise?
11: Ouais.
12: Tu pourras me dire ce que c'est que ce consent qui s'amuse à signer qui s'amuse à aller voir des avocats pour rien?
11: Qui?
12: Ben, un dénommé Constant qui te connaît.
10: Ouais, qui paraît.
11: Oui, bien sûr, je le connais, Constant.
10: Bah alors?
12: Ouais, et alors? Dans ce cas-là, pourquoi tu lui demande pas à lui. Parce que moi, il m'envoie du courrier en me disant comme quoi que je vais devoir pas loin de, d'une brique. Non mais attends, c'est pas moi qui lui ai demandé de m'appeler sur mon tatou ni rien du tout. Donc moi, il va se faire foutre, je le paye pas.
11: Bah tu y es par toi-même,
12: non,
11: hein.
12: Non mais attends, il veut ta signature. Et c'est bizarre parce que la lettre, elle vient de Charenton-le-Pont. Comme par hasard, lui, il habite à...
10: J'ai l'impression qu'on prend un petit peu d'avance sur le 6 janvier, là.
12: Oui. Non, non, mais moi, je veux savoir, parce que si des fois, si elle reçoit un courrier comme ça, soi-disant que c'est ton avocat, dénommé Constant.
11: Oui, c'est mon avocat. Ainsi que Jean-Philippe.
12: Donc, dans ce cas-là, tu es en train de... Là, pour l'instant, tu es en train de faire des conneries derrière mon dos.
11: Je suis pas en train de faire des conneries derrière ton dos, pas du tout.
12: Mais attends, et l'autre, elle veut que je paye avant le 10 janvier? Non, mais c'est quoi, ça?
11: Avant quoi?
12: Avant le 10 janvier 98? Attends, moi, je paye rien.
10: J'en profite pour dire à... Oui, continuez. Aurélie et Jennifer qui nous ont appelé hier, hein, qu'elle veut venir sur Paris, qu'on a oublié de noter le numéro de téléphone sur Minitel, et comme Phil Dard le veut absolument, il faut relaisser le message dessus, les filles, bisous. Oui, excusez-nous, hein, continuez.
12: Max, t'inquiète pas, là, ça risque d'être... Tu vois la fin, moi j'écoute
10: Non mais attends, descends dans une cabine Gérard, j'ai besoin de toi, c'est très très important.
12: Gérard, alors au 07.
10: Hors antenne, vas-y récupère le numéro. Françoise.
11: Gérard.
10: Non mais il est parti, il va revenir dans sa cabine, Françoise.
11: Ah ouais, 07.
10: Non mais en attendant, Jean-Charles voulait te parler, il a 28 ans, il est de Paris. Jean-Charles, tu es là?
13: Oui, donc je suis là.
10: Alors, rappelle pourquoi t'es là et tu voudrais donc pousser un coup de gueule contre Françoise par rapport à un coup de gueule contre Françoise déjà à l'époque.
13: Voilà, c'est ça.
10: C'est un re-coup de gueule contre un coup de gueule.
13: C'est-à-dire qu'il y a un mois, Françoise a poussé un coup de gueule contre Lady Diana.
11: Non.
13: Il y a 3 mois, je veux dire. Il y a un mois, j'ai appelé pour pousser un coup de gueule contre ce coup de gueule. Elle a démenti, elle a prétendu qu'elle n'avait pas dit ce qu'elle avait dit sur Lady Diana. 2 semaines après, un ami m'a apporté la preuve, et je te laisse écouter, Max. Et comme par hasard, ce soir-là, elle était malade, comme par hasard. Alors là, je rappelle pour vous apporter la preuve. Alors c'est un extrait, c'est une bande qui dure 40 secondes. Donc c'est
10: d'accord.
13: Si madame veut bien écouter.
10: Donc moi, je vais bouger, hein. Je vais sortir des studios parce que vous me stressez un peu. Je vais aller faire un flipper tout en... Je vais aller jouer au flipper et en même temps, je vais écouter la cassette. Hein. Ça vous dérange pas?
13: Bah oui, durant. Ah,
10: c'est un peu moi le chef quand même, quelque part. Hein.
11: En même temps, j'en profite pour m'allumer une cigarette.
10: Voilà, François s'allume une cigarette.
11: Ouais.
13: Ouais, non, mais faites pas la maline. Écoutez l'extrait au moins.
11: J'écoute, hein.
13: Allez, c'est parti, j'envoie l'extrait.
10: Alors, allez-y.
14: C'est une boule !
10: Non, je joue tout seul.
11: D'un sens, bon, je la plains pas. Moi, c'est pas que je l'aimais pas, et c'est pas que je l'aime. Et je la plains pas, parce qu'avec toute la série qu'elle a fait quand elle voulait se faire photographier justement par ces photographes-là, elle demandait que ça.
13: Bah, évidemment.
11: Voilà, donc elle cherchait que ça. Bon, maintenant qu'elle est morte, mais maintenant, elle peut pas se défendre. Mais moi j'aurais dit, vous l'avez bien cherché, c'est tout.
13: Ouais, et puis c'est vrai que c'est toujours très dur de dire à quelqu'un vous allez chercher plutôt quand cette personne-là est morte.
11: Non, mais c'est ça mon coup de gueule, parce qu'elle l'a bien cherché.
13: Alors?
10: Ah, je suis d'accord, je reconnais que Françoise a effectivement un petit peu vendu...
11: Ouais, mais disons, j'ai dit qu'elle avait bien cherché, c'est pas... J'ai pas dit que je lui souhaitais sa mort, hein.
10: Ah bon?
13: Ah, écoutez,
11: je suis désolé, hein.
13: On n'a jamais dit que vous aviez dit qu'elle avait cherché sa mort.
10: Françoise, t'es quand même de mauvaise humeur ce soir, hein.
11: Non, pas du tout.
10: Moi, tu m'as l'air.
13: Je dis simplement, madame, que vous êtes de mauvaise foi.
10: Oh là là.
13: J'exige des excuses sur vos propos, sur l'idée de Diana. Je veux des excuses, maintenant.
11: J'en ferai pas, hein, je suis désolé.
13: Mais vous êtes vraiment une crapule.
10: Oh là là, alors là, Françoise, je crois qu'il faut que tu te défendes, là, parce que moi, je suis d'accord...
11: C'est pas une crapule,
10: Moi, je suis d'accord avec Françoise, quoi, elle a le droit de dire ce qu'elle veut, monsieur. Je suis d'accord que vous ne soyez pas content, vous faites partie du fan club de la mort de...
13: Écoutez, Lady Diana est une femme magnifique. Oui,
11: c'était une belle femme.
10: Bah, bien sûr.
11: Je reconnais.
10: Ouais.
11: Mais on n'a pas besoin de faire assez de pubs. On en a fait assez comme ça.
10: Voilà.
11: Maintenant qu'elle est morte, elle est morte, mais on peut pas la faire revenir, hein.
13: Non, c'est parce que vous avez dit, madame, vous avez dit qu'elle avait provoqué sa mort, qu'elle avait cherché sa mort.
11: Non, j'ai pas dit ça, j'ai pas dit qu'elle avait provoqué, hein.
13: La France entière vient d'entendre ça sur le poste radio, vient d'entendre mon extrait.
10: Vous me semblez un peu méchant quand même avec Françoise, hein.
11: Désolé, j'ai jamais dit qu'elle faisait sa mort, hein.
13: Je veux simplement des excuses.
11: Non. Alors là, vous pouvez toujours vous toucher, hein.
13: Vous êtes vraiment une vermine, madame. Et puis, vous restez
10: Mets-moi un peu plus fort le micro, j'ai l'impression qu'ils m'entendent pas là. Vous m'entendez bien quand même?
14: Ouais, ouais. J'ai le retour du lion là, je le lâche ou pas?
10: Le retour du lion, ah, Gérard est dans sa cabine déjà?
14: Non, non, mais il s'est démerdé, son portable en fonctionne.
10: Non, mais c'est pas, il marchait pas bien, le son était pas bon, il faut qu'il.
14: Ah ouais, mais c'est occupé dans la cabine, ce blaireau, il y a du monde.
10: Bon. Vous m'excusez hein, pour ceux qui sont en direct sur Fun, en même temps, je fais une partie de flipper dans le couloir, j'en profite parce que faut que je déstresse, sinon avec Françoise et l'autre guignol plus Gérard.
15: Écoutez, monsieur, je ne suis pas un guignol, je dis simplement des excuses sur les propos sur Lady Diana.
10: Bon, alors, les excuses ont été faites, Françoise.
15: Non, je n'ai rien entendu.
10: Oui, monsieur. Non, on va pas. Il y a plus passionnant que ça, il y a Françoise et Gérard. Hein. Donc, pour toi, pour terminer là-dessus, Françoise, concernant Lady Diana, donc tu répètes, qu'est-ce que tu dis donc sur elle que.
16: Bah, je dis que j'ai seulement dit que. J'ai jamais dit que madame avait provoqué sa mort, c'est tout. Bon, bah, elle est morte, hein. C'est le destin qui l'a voulu, hein.
10: Voilà, exactement.
15: Bah, écoutez, vous avez été malade, il me semble, il y a trois
16: semaines. Oui, bah,
15: alors... C'est la malédiction de Lady Diana, ça vous apprendra. C'est bien fait pour vous.
10: Bon, allez, on va y aller comme ça. Bon allez, on va récupérer. Merci Jean-Pierre d'Artois, j'allais dire. Jean-Christophe ? Jean-Charles ? Au revoir Jean-Charles, merci. Donc Gérard, t'es de retour ? Bon, je t'entends bien, ça va ? Non mais attends, plus fort, sinon tu dégages. Hein.
17: Non mais ça y est, je m'entends là.
10: On va faire comme pendant tes débats, si les mecs, si tu travailles pas à ce moment-là, tu passes pas à l'antenne. Hein.
17: Non mais attends.
10: Alors Françoise, donc oui. On en était où? Parce que là, on rappelle que Françoise et Gérard seront présents dans les studios le 6 janvier. Moi, je joue au flipper et donc vous vouliez encore discuter, vous vouliez vous engueuler, alors allez-y. Hein.
17: Voilà, Françoise, maintenant tu ramèneras les preuves, les tampons de les deux lettres.
16: Bah, tu demandes à mec qu'il fasse des photocopies parce que je ramène pas les originales.
17: Non, mais tu ramènes l'enveloppe avec le tampon de la poste.
16: L'enveloppe, si tu veux.
17: Oui, tu ramènes l'enveloppe avec le tampon de la poste et
16: ça oui, l'enveloppe, je la garde puisque je fais collection des tamas, je te signale.
10: Ah oui, d'accord.
17: Alors, attends, ce qu'on veut,
10: vous m'entendez ce qu'on veut, Françoise, nous, c'est récupérer, c'est que tu viennes avec l'enveloppe, non pas pour la garder, mais simplement que vérifier que le tampon est bien de Furaine.
16: Ouais,
10: voilà, c'est tout ce qu'on veut savoir. Après, le reste, on fait ce que tu veux. D'accord.
16: Ouais.
10: Bon, sinon.
17: Bon, on verra ça le 6 alors.
10: Bon, Gérard, à part ça, la vie est belle.
17: Ouais, faut bien.
10: Par rapport à.
16: Il marche ton tam-tam, ton truc là.
17: Non, mais attends, ça te regarde pas, ma grande.
16: Ton tatou, non, parce qu'il y a. Ça peut me.
17: Ah, tiens, c'est bizarre, tu le connais celui-là?
16: Oui, bien sûr, je le connais.
10: C'est un pote à toi.
17: C'est bizarre, lui aussi, il m'envoie des lettres, t'as fait la machine. Alors,
10: Françoise.
16: Parce que justement, il te l'a bloqué, alors.
10: Bah pourquoi c'est toi qui.
17: Ah, d'accord. Ah, ok. Alors, ça, c'est bien ce que tu viens d'annoncer. Alors, j'espère que c'est enregistré sur DAT. Ouais. Parce que là, je vais te dire une chose.
10: Ah, sur DAT.
17: Ça va vous faire. Là, Françoise, ton numéro, ça va faire très mal.
10: Pourquoi ça va faire très mal, Gérard? T'as envie de le donner, son numéro?
17: Alors, attends. Parce que pourquoi tu m'ont bloqué mon tatou?
16: C'est pas moi qui t'a bloqué. Moi, je connais même pas ton numéro.
17: Non mais attends,
10: tu
17: viens de l'annoncer.
16: Moi on m'a dit de te faire
10: attends,
16: la commission.
10: Attends mec, attends, j'ai allumé toutes les targettes là.
16: Ouais, on m'a dit de te faire la commission.
10: Attends, je termine ma partie.
16: J'ai fait la commission.
10: Attends.
17: C'est bien. Eh ben dans ces cas-là, Max, je viens de te voir comme prévu pour le débat de jeudi.
10: Attends, Gérard, il y a plus important, je viens de battre mon record, 190 000.
17: Ouais, mais je m'en fous, moi, ton score, là, bon. 190 000.
10: Gérard,
17: Donc, on se voit tout à l'heure, nous, à 2h.
10: À 2h, donc t'as rien d'autre à dire à François, si ce n'est rendez-vous.
17: Non, moi, rien d'autre.
10: Même pas une bonne année?
17: Non, rien du tout, tu vois.
10: Non.
17: Parce que là, ce qu'elle vient d'annoncer, comme quoi qu'ils avaient bloqué mon tatou, là, c'est un truc que j'ai horreur.
10: D'accord.
17: Et c'est un tatou
16: qui est bloqué, hein.
10: Enlève-moi Gérard, parce que là ça gueule de trop. Françoise, t'es là?
16: Je suis là.
10: Je prends un petit café, je vais revenir dans le studio.
16: Vas-y.
14: Il y a David avec nous.
10: D'accord, David est également avec nous. Bonsoir David.
18: Bonsoir Max.
10: Bonsoir David.
18: Ça va?
10: Et toi?
18: Ça va?
10: Bon, très bien. Alors, je vais en profiter pour aller me laver les mains dans les chiottes. Et tu voulais faire une petite parodie sur Françoise et ensuite.
18: Tu pourrais te laver le kiki quand même?
10: Hein?
18: Tu pourrais pas te laver le kiki quand même?
10: Non, mais là, je vais juste aller me laver les mains parce qu'elles sont un petit peu cradottes.
18: D'accord.
10: J'ai fait caca, j'ai oublié de me laver, j'ai oublié de m'essuyer.
18: Ok.
10: Alors,
18: ok, très bien.
10: Vas-y, raconte alors. Qu'est-ce que
18: tu te rappelles, j'avais fait Super Françoise sur le thème de Jonas.
10: Ah oui, exact.
18: Et elle était malade, elle avait pas entendu.
10: Exact.
18: Et comme ça parle de Gérard et Françoise, j'avais pensé que pour clore l'année, on aurait pu terminer là-dessus.
10: Ouais. Attends, je finis de me laver les mains, voilà. Hop là. Je vais quand même tirer la chasse, hein, pour le fun, hein. C'est drôle, attends, je vais tirer la... Après, on va attaquer comme ça. Hein. François, sinon, la forme ?
16: Ouais, tout à fait.
10: Ok, attends.
16: Ouais, ça fait comme l'autre hier qui avait du mal à chier.
10: Voilà, exactement. Mais il faut savoir rigoler quand même dans la vie. Hein.
16: Ah, bien sûr.
10: Ah, quand même, Françoise, bon.
16: Il a réussi, en fait, à chier ?
10: Oui, il a réussi.
16: Ah bon. Françoise, il nous a fait...
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19: Allô?
20: Vous m'entendez bien?
19: Allô?
20: Allô, oui?
19: Oui, vous m'entendez ou pas?
20: Ah non, mais je vois pas.
19: Ah, bah, donc je suis bien chez monsieur et madame le sourd alors?
20: Oui?
19: Vous êtes sourd?
20: Non, non.
19: Ah, parce que vous m'entendez là ou pas? Là, quand je...
20: Oui, vous êtes qui?
19: Mais je suis en train de faire des tests là, vous m'entendez bien? C'est... Vous êtes le sourd ou pas là?
20: Ouais, bon, je sais pas.
19: Vous êtes sourd? Voilà. Le gag à 2 francs, bien sûr, qui ne fait rire que moi. Et encore même pas. Mais je vais m'en faire un petit dernier.
22: Allez, tu fais l'inverse, en fait.
19: Hein?
22: Tu gueules.
19: Ouais, d'accord.
22: Sourd. Oh, sourd!
19: Oh là là là là, tu me fais rire, toi. Tu vois, il a trop de bonnes idées. Attention, un jour on va nous le voler, un jour on va nous le piquer.
22: Ce gars.
19: J'ai peur, j'ai toujours peur qu'il y ait des gens d'Europe 1 ou d'RTL qui nous écoutent, les grosses têtes. Oui. Allô?
20: Ouais.
19: Oui, allô? Monsieur Sonneau.

0: Ah bah tu vois, il a pas vu mon... Vous voyez, c'est tout con. Oh, un petit dernier, t'en as un autre.
1: Oh, j'en ai pas.
0: Allez, un dernier pour le fun, là. Allez, le dernier. On s'excuse, hein, je ne suis pas, c'est pas moi qui cautionne ça, hein, c'est Axel Duroux. Hein. C'est Axel, mon PDG, qui me dit à chaque fois, faites-le, qu'est-ce qu'on se marre, j'écoute ça avec ma femme, je suis mort de rire, allez-y, abusez. C'est lui qui dit abuser. Hein. J'ai lu un article sur lui aujourd'hui dans la presse, bien, oh là là, il fait des belles photos dans son bureau, belles éloges. Alors, dans le petit dernier où ça va gueuler, là. Ah là là, après on ira du côté du répondeur, et puis j'espère qu'il va y avoir du monde toujours. Hein. Vous appelez, ils appellent en masse, toujours au 0803 08 5000, ou on met la clé sous la porte? Allô?
2: Allô?
0: Allô le sourd?
2: Oui.
0: Allô? Tu m'entends?
2: Oui, oui.
0: Allô? Allô le sourd? Tu m'entends ou pas là? Je suis bien chez monsieur et madame le sourd?
2: Oui, oui.
0: Tu m'entends? Vous m'entendez?
2: Qui c'est là?
0: Vous m'entendez bien?
2: Qui c'est?
0: C'est un collègue!
2: Hein?
0: Allô? Oui, c'est monsieur Sonoton à l'appareil!
2: Hein?
0: C'est monsieur Sonoton! Allô, monsieur le sourd?
2: Oui.
0: Vous m'entendez?
2: Oui.
0: On n'est pas si sourd que ça alors! Vous m'entendez bien?
2: Oui, oui.
0: Sûr, hein? Pas de problème?
2: Bon, allez, au revoir.
0: Au revoir, monsieur. Oui, j'avais entendu le muet, oh là là. Oh là là là là là là là là là là là là. Quel talent. Voilà, donc c'était un monsieur, madame, comme chaque soir. On a déjà fait des monsieur, madame Meunier, Tudor, des monsieur, madame Connard. Qu'est-ce qu'on a fait déjà qui était sympa aussi? On s'était bien marré.
3: On a fait des couillons.
4: On devrait faire un bouquin.
3: On a fait...
0: Oh putain, faut que je fasse un bouc. Ahmed.
4: Non, oui, une cassette vidéo.
0: Faut que je fasse une cassette vidéo, un bouquin, ouais, ou un truc comme ça, là. C'est des gags. Hein, des monsieur, le CD monsieur, madame, ça peut être très sympa, ça.
5: Le monsieur, madame que j'ai préféré, c'est monsieur, madame Lacloche.
0: Monsieur, madame Lacloche, oui, quand là, tu décroches, ouais, allô, je t'ai pas sonné, ouais. Ouais, c'était... Il y en a d'autres en préparation, là. Oh là là, attention, Manu vient de retrouver un vieux dossier qui s'appelle Les mémoires de femmes.
4: Chic FM.
3: Pochette, monsieur.
0: Ah là là là là là là.
4: Ça l'est pas, monsieur.
0: Putain, il y a marqué, il y a même des autocollants de carbone 14.
4: La voix du lézard, mais je kiffais. Hein.
0: Attention, hein. Alors.
4: Tu veux quoi? C'est ce qu'on a déjà fait?
0: Quand je pense que la dernière fois, Manu me disait, putain, ce qui serait sympa, c'est qu'on rappelle qu'on fasse des canulars. Il me voulait qu'on fasse des canulars à Marc Scalia.
4: Ah ouais,
0: qu'on appelle Mitsu.
4: Ça me ferait kiffer, moi.
0: Ah, les années 80 sur énergie, ouais. C'était bon quand même.
6: Allô?
0: Ouais, salut.
6: Bonsoir.
0: Allô? Ah, vous peut-être baisser la radio? Ah, voilà, excusez-moi.
6: C'est vrai. Ça fait presque du direct.
0: Non, parce que... Pourquoi c'est étrange?
6: Oui. Sans doute un peu, pourquoi c'est étrange.
7: On a eu un deuxième appel pour nous sauver.
6: Allô?
0: Allô?
6: Oui.
0: Allô, oui, bonsoir.
6: Oui, bonsoir.
0: Oui, oui, ben j'espère qu'on sera pas trop étrange de vous parler.
6: D'accord.
0: Ouais, d'abord, je voulais...
7: Vous êtes donc nombreux.
0: Non, mais je parle pour vous, parce qu'apparemment, vous trouvez bizarre et étrange qu'on vous appelle. Genre, ça paraît normal.
6: Oui, tout à fait.
7: Il y a des bruits qui courent dans Radio Accor ce soir.
0: D'abord, je voudrais embrasser Marion que j'ai au standard tout à l'heure.
7: Merci.
0: Ah, c'était toi?
7: Ouais.
0: Ah, t'es d'accord, j'ai trouvé que t'avais une voix charmante.
6: Elle ferait de la radio.
0: Pardon?
6: Elle ferait de la radio.
0: Apparemment, parce qu'elle parle derrière un micro.
6: Ouais. Oui.
0: Très bien. Donc moi, je voulais vous appeler pour vous parler un petit peu du monde de la nuit.
6: Oui.
0: Et d'abord, savoir... ce que vous pensez de la nuit par rapport au jour?
6: La nuit par rapport à au jour?
0: Ouais, je sais, c'est une question un petit peu biscornue, mais bon, quand on y réfléchit bien, on peut peut-être y avoir une réponse. Enfin, je sais pas. Qu'est-ce que vous parlez?
6: Là, il fait plus sombre, c'est déjà le point de départ.
0: Sauf quand il y a la pleine lune.
6: Effectivement, quand il y a la pleine lune, mais c'est plus sombre que le jour, en tout cas.
0: Enfin, il y a plus de lumière quand il y a la pleine lune, là.
6: Oui, effectivement, oui. Mais sinon, je suis pas sûr que ça nous inspire, mais toi, par contre, t'as sans doute noté la différence ou...
0: Pardon?
6: Je dis toi, tu as sans doute noté, enfin, t'as peut-être quelque chose à dire sur cette distinction.
0: Entre
6: le jour et la nuit.
0: L'orthographe.
6: Oui, effectivement. Non,
0: il y a le téléphone dernière qui sonne.
6: On l'a entendu.
0: Allez décrocher. Allez-y, on va vous dire, vous allez voir, on va vous raconter, on va vous dire ce qui vous arrive.
6: Mais on va voir.

0: Bien sûr que vous le saviez.
1: Oui, on le savait.
0: Bah évidemment, oui. Mais quand est-ce que nous allons enfin, Florent, ne pas deviner que nous sommes pas en direct sur une radio, etc. Mais comment ça se fait? Qui vous a prévenu encore?
1: Mais il y a de la vigilance, il y a des gens de Radio Accord qui vous écoutent.
0: Aïe. Pendant que vous travaillez, bande de saltimbanques.
1: Ouais, on passe sur cette radio là.
0: Il paraît, oui.
1: D'accord. Ouais. Moi, je suis vraiment super content, quoi. On va avoir un autocollant?
0: Non.
1: D'accord. Mais non. On gagne rien, sérieux?
0: Ah non, mais strictement rien.
1: Vous êtes bourré de pognon, vous?
0: Moins que tu pourrais le croire.
1: Enfin, si, bien sûr, mais c'est cher, quoi.
0: Moi, j'en gagne quand même pas mal. Mais mon patron en gagne encore bien plus.
1: Oui. Hein.
0: Je crois que c'est celui, s'il y en a bien un qui nous encule bien, c'est bien lui.
1: Putain, tu rigoles pas, tu vas te faire virer, fais gaffe. Hein.
0: Non, je parlais de ton patron.
1: Ah, de lui mien.
0: Je plaisante, bien entendu. Je rigole.
1: Ouais,
0: ça va bien, les amis?
1: Ouais, c'est super.
0: Alors, on voulait quand même, parce que c'est Nicolas qui est un auditeur de votre radio, enfin, qui zappait quoi, tout en écoutant et qui faisait deux choses en même temps. Est-ce que Nico est là?
1: Ouais, je suis là, ouais.
0: Bon,
1: ouais.
0: Voilà, et qui trouvait et qui nous a fait écouter un petit peu votre débat qui était passionnant, mais qu'est-ce que c'est mou?
1: Quel débat?
0: Bah, enfin, compte, vous parliez de tout et de rien, mais c'est pas le problème, parce que moi aussi, c'est mon cas, mais vous êtes une table ronde à quatre derrière un micro, vous êtes mou?
1: Bah, c'est bien possible, des fois, on soit mou, oui.
0: Attends, mais là, tout à l'heure, on a écouté pendant deux minutes, c'était mou de la bite grave.
1: Cool, on n'a pas d'impératif commercial, tu vois.
0: La lutte ouvrière ou je ne sais quoi, moi, j'ai même pas pu être attentif à ce que vous disiez, tellement que c'était trop mou. Il faut vous réveiller, les enfants, Marion.
1: Mais Marion, elle n'est pas là, elle fait le standard, parce qu'il y a des gens qui appellent.
0: Ah bah oui, bah du coup,
1: on est passé dans la radio.
0: Il suffit que je passe sur en direct sur une radio pour que tout le standard explose.
1: Oui, c'est en quelque sorte, bah, c'est l'attrait quand même du commercial, visiblement.
0: Ah,
1: non, mais c'est vrai qu'on n'a pas d'impératif, nous, donc on peut être mou, on peut être n'importe quoi.
0: Tu sais, moi aussi, je pense que tu me connais, je peux faire tout et n'importe quoi, parce que je peux passer en direct sur d'autres radios. Je peux être mou aussi, comme vous.
1: Hein. Tu connais, toi?
0: Par exemple, je peux péter, tu veux que je pète?
1: Alors vas-y, je serais vraiment impressionné par sa civilité. Oh putain, quel homme. Regardez, sur Fun Radio, ils ont des gens qui pètent quand même.
0: Ouais.
1: Ils sont très forts chez Fun. Mais nous, on peut pas péter.
0: À quel âge avez-vous?
1: Ah bah, c'est une question un peu indiscrète.
0: Ah bah bravo, dis donc, pour des gens qui se disent pouvoir tout faire, ils peuvent même pas répondre à une question si simple que celle-ci.
1: Bah c'est... Enfin... Je sais pas, il y a peut-être quelqu'un qui veut répondre en même temps.
2: Moi je voudrais, non, simplement poser une question si je peux me permettre.
0: Vous n'êtes quand même pas aussi coincé que ça, quand même, merde.
2: Et moi, est-ce que je peux te poser une question?
0: Attends, je vais réfléchir.
1: Vas-y, Gilles.
2: Oui,
0: non, j'ai pas dit.
2: Il n'a pas dit qu'il était d'accord, donc j'attends qu'il me donne son accord.
0: Lui, il est bien dressé, c'est bien.
2: Voilà.
1: Bien dressé.
2: Non, mais au moins, je suis courtois, j'essaie de rester courtois. Donc, alors, je peux te poser une question ou pas?
0: J'ai pas dit que je te disais oui, j'ai dit que je réfléchissais.
2: Oui, d'accord, mais enfin, je veux dire, on va pas réfléchir pendant une heure non plus.
0: Si
2: devenir vraiment mal.
0: C'est là où tu vas t'apercevoir qu'on est encore beaucoup plus libre que chez vous, c'est que nous, on a tout le temps. Si je veux pendant réfléchir pendant une heure sur cette antenne, je peux.
2: Non, mais tu sais, là, je crois que le débat, là, si tu veux, c'est pas un débat comparatif, quoi, tu vois, au niveau de Fun ou de Radio Accord.
0: Mais non, mais au contraire, c'était pour vous faire un petit coup de pouce. En souhaité.
1: Les épaves.
2: Donc je peux te poser une question ou pas?
0: Oui, mais c'est possible que je n'y réponde pas.
2: Hein. Bon, d'accord,
0: je vais faire comme vous, comme ça, ce sera plus simple, comme ça tout le monde sera content.
2: Alors moi je te la pose simplement, voilà, je voulais savoir, c'est quoi pour toi faire de la radio?
0: Ah ben voilà, je ne répondrai pas à ta question.
1: Ah, je sais pas s'il est encore là. Et Vincent, tu m'entends? On a perdu le super mec de Fun.
0: Il est parti là. Apparemment. Hein.
1: Ouais. C'était quoi ta question, Gilles?
2: Oui, je demandais. Alors, c'est quoi pour toi faire de la radio?
0: Ah, mais ils sont sourds. J'ai dit que je répondais pas.
2: Mais pourquoi tu veux pas répondre?
0: Parce que j'ai pas voulu répondre. Je ne suis pas obligé. Faire de la radio?
2: Ouais.
0: Je sais pas moi.
2: Alors pourquoi t'en fais?
0: Justement, c'est la question que je me pose et c'est pour ça que je comptais vous appeler pour que vous puissiez m'expliquer pourquoi je faisais de la radio. C'est pourquoi je fais de la radio? Pour prendre le maximum d'argent, avec le maximum d'auditeurs, pour faire le maximum d'émissions commerciales, avec le maximum de musique qui intéresse les gens, et de faire croire à tout le monde, les gens qui sont de l'autre côté du poste, comme vous le faites aussi bien, que ce que vous faites vous intéresse, alors qu'en fin de compte, vous n'avez strictement rien à foutre des gens qui sont de l'autre côté du poste, et vous êtes là uniquement pour vous faire plaisir, en ayant l'espérance de faire plaisir aux gens qui sont de l'autre côté. Et je sais que tu fais exactement la même chose que moi, et c'est d'ailleurs pour ça que vous m'écoutez dans votre petit local, c'est justement pour prendre exemple et leçon sur ce que je fais.
1: Alors là, mon petit gars,
2: je crois que si on avait cette conception-là, tu vois, on ferait de la télé.
0: Je crois pas que tu en serais capable.
1: Et tu vois, là, t'es mal barré.
0: Je suis animateur de Fun Radio.
2: C'est un métier, ça?
0: Non, non, c'est des singeries, mais c'est de la radio, ça ne se voit pas.
2: Okay. Non, mais je pense, si tu veux, que, oui. Je pense que t'es animateur chez FM Radio parce que tu pouvais rien faire d'autre.
0: Voilà, exactement. T'as tout compris.
1: Non, on va pas trop rentrer dans des trucs comme ça parce que sinon on n'a pas fini.
0: Voilà, alors vous allez nous donner votre adresse et puis on va tous envoyer des petits sucres pour mettre dans la boubouche car vous avez bien répondu à toutes les questions que je vous ai posées. Et je trouve qu'effectivement vous êtes des animateurs qui avaient beaucoup plus de jugeote que n'importe quel animateur de fun radio et en tout particulièrement en ce qui me concerne.
1: Parler,
0: je vais vous souhaiter une bonne
1: non,
0: la libre antenne de fun radio ne va jamais pouvoir parler. Et justement, ce que je vous demandais, c'est d'enlever justement ces moi qui commande.
1: C'est moi, chef.
2: Il y a une affaire de patron, là, on a parlé de patron.
1: Ouais,
2: un peu. Parce que le patron de la radio, que tu...

0: Le Star System, vieux et jeune, et voilà.
1: Ouais.
0: Ils sont passionnants, ça.
1: Ils nous ont coupé.
2: Ah,
0: rappelle-les. Ah ouais. Mets-nous le retour. Oh, les pauvres, on les a taquinés.
3: Enfin, il est parti sur une chanson, là, si j'ai bien compris. Disons qu'ils ont un truc qu'on n'a pas à Sun Radio. C'est un truc, c'est que dès qu'il veut, il coupe la voix, tu vois.
4: C'est ça, oui.
3: Donc, lui, il fait quand il veut. Tandis que nous, on ne sait pas. Il faut quand même le préciser.
0: Ouais, voilà.
3: On peut le préciser qu'aux auditeurs de Poitou Charentes.
0: Voilà, Poitou Charentes en plus. Ah, oh, bah dis donc, on n'est pas gâtés, hein.
5: D'accord, bonsoir.
0: Oui, vous étiez toujours en direct, on vous écoute, mais oh là là, pourquoi vous nous avez coupé la parole ?
5: Quoi, mais...
0: Alors, vous êtes en train de dire aux auditeurs de Charente que soi-disant vous coupe alors que vous êtes encore en direct, et vous nous avez coupé. Escroquerie ! Vous n'êtes que des petits ! Je vous déteste.
6: T'as ou 19 ans ?
7: Je vais avoir 20 ans.
6: Tu vas avoir 20 ans quand ?
7: Bientôt.
6: Bientôt, c'est quand ?
7: C'est en mai.
6: Ah, parce que je le note, que je t'offre un cadeau.
7: Ah, super.
6: Bien sûr, Alexandra, ça me ferait plaisir.
7: Alors, le 25, hein.
6: Le 25,
7: Ouais, mai.
6: D'accord, ok, je le note.
7: D'accord.
6: Voilà, c'est noté.
7: Un gros cadeau, hein.
6: Oui, un gros cadeau, ouais. D'accord. Un gros bras d'honneur, tu vas voir.
7: Oui, bien sûr.
6: Alors, c'est dommage, j'aurais voulu t'offrir un tout petit truc, ça s'appelle des bagues.
7: Ah non, j'aime pas ça.
6: Ah ouais, d'accord. Non, un gros cadeau, hein, t'offrir un nounours, un truc
7: voilà,
6: comme ça,
7: un truc comme
6: plaisir.
7: Ça, ouais, voilà.
6: Donc, tu vas avoir 20 ans et tu es vierge, mais c'est à cause de mecs bizarres.
7: Voilà.
6: Raconte-moi tout ça.
7: Ben en fait, bon, c'est pas parce que je suis un cube que ça, personne sort avec moi, mais bon, je me suis fait des mecs et tout, et au moment de passer à l'acte, ils commencent à me raconter leur vie. Et bon, je sais pas, c'est un peu bizarre, quoi, quand tu vas passer à l'acte, je sais pas, tu dis des trucs beaux, tout ça, quoi, des trucs qui te donnent plus envie, non, ils me racontent leur vie.
6: Ouais, du genre, je vais te donner, ou... Tu vas recevoir,
7: voilà,
6: ça va être bon, grosse cochonne.
7: Voilà, voilà, bon, encore, ça me plairait plus, quoi.
6: Ah bon ?
7: Bah oui.
6: Pour une première fois ?
7: Ah, carrément.
6: C'est vrai ?
7: Oui.
6: Mais comment ça se fait ?
7: Bah, je sais pas, c'est un de mes fantasmes, quoi.
6: Ah ouais ?
7: Ah, mais c'est grave, quand tu le fais pas, t'as beaucoup plus de fantasmes.
6: Oui, non, mais évidemment, j'imagine bien, puis surtout que nous, on en parle pas mal, si tu nous écoutes régulièrement, c'est sûr que ça peut donner des idées,
7: ah
6: quoi.
7: Ah ouais, grave.
6: Mais, enfin, quoi qu'encore, moi je me c'est un peu comme quand un film, tu sais, ça fait beaucoup de buzz et que tout le monde en parle et puis que tu mets trop de temps à aller le voir, généralement on te dit ouais, moi ça a été le cas de Trainspotting, c'est génial, va le voir. J'ai mis trop de temps pour aller le voir, je suis allé le voir, j'ai été hyper déçu.
7: Ah ouais.
6: Ça va être le même problème, j'imagine, pour toi, à la force d'entendre parler d'avoir tes fantasmes, tu t'attends tellement que ça soit le top que peut-être que la première fois que ça va se passer, ça va peut-être pas être bien, quoi.
7: Mais non, parce qu'en fait autour de moi personne parle de ses fantasmes. Et c'est moi, dans ma tête, je me fais plein de trucs. Et
6: c'est quoi ton fantasme, Alexandra? Très sérieusement, c'est quoi?
7: Très sérieusement.
6: Ouais.
7: Déjà, j'ai envie que ça soit très violent.
6: Ah ouais.
7: Avec qu'on prenne comme ça, que le mec il arrive et qu'il m'embrasse et qu'il me déchire mes vêtements et tout. Et qu'il me dise des trucs, mais terribles, quoi.
6: Ah ouais?
7: Ouais.
6: Mais pas pour la première fois?
7: Hein?
6: Pour la première fois?
7: Si, pour la première fois. Je trouve ça beaucoup plus, quoi. Parce que comme ça, j'aurais pas le temps de réfléchir.
6: Ah ouais.
7: Ouais.
6: Ah carrément.
7: Mm.
6: Ah ouais, parce que ça peut être un mec qui peut être très délicat parce qu'il est au courant que t'es encore vierge et qu'il va faire ça d'une manière intelligente, le mec a un petit peu d'expérience et qui va essayer de te mettre à l'aise et qui va au contraire te décontracter, qui va te faire ça d'une manière plus lente.
7: Non,
6: mais parfois je te pose
7: non,
6: la question.
7: J'aime pas, parce que bon, j'ai essayé, quoi. Je le disais tout le temps aux personnes, enfin à mes partenaires, et puis je sais pas, ils essayaient trop de me rassurer, ça me prenait la tête, quoi.
6: Ah oui, c'est un petit peu, ça peut être le problème. Ceci dit, tu peux ne pas le dire, mais bon, te rassurer par des caresses et tout ça, et puis non.
7: Non, franchement non, parce que là tu réfléchis, tu te mets dans la tête, t'as le temps de réfléchir. Et quand
6: mais
7: tu
6: non, si le mec fait ça bien, t'es tellement bien que t'as pas besoin de réfléchir à ce que t'es en train
7: de
6: faire.
7: Ouais, non, mais moi
6: bien,
7: je réfléchis trop peut-être.
6: Pardon?
7: Je réfléchis trop peut-être.
6: Ouais, pour une première, c'est normal. Bon, alors donc toi, ça serait plutôt ton trip. Et ce qui fait qu'à chaque fois que t'as eu la possibilité de le faire, de passer à l'axe, t'es tombé sur des mecs qui te racontaient leur vie.
7: Ouais,
6: raconte-moi, Alexandra.
7: Mais une fois, c'était un mec que je voulais sortir pendant 2 ans, quoi. J'essayais de tout faire pour l'avoir et je l'ai eu finalement. Et on était au lit, on a commencé à s'embrasser, il y a eu les préliminaires et tout. Et il commence à me dire, ouais, avant j'étais vraiment trop beau. Je fais, où est-ce qu'il va là? Qu'est-ce qu'il fait là? Ouais, avant j'étais vraiment trop beau, alors j'ai fait la prière tous les soirs et maintenant je suis devenue trop moche. Et, ouais. Et bon, là j'avais l'impression d'être une assistante sociale, quoi, plus qu'autre chose.
6: Ouais.
7: Et puis.
6: Il avait le même âge que toi?
7: Ouais.
6: D'accord, ouais.
7: Et puis après. Enfin, à un moment, j'ai fait bon stop, tu sais, j'ai remis les idées en place, j'ai fait bon, ce type déjà, il est bizarre.
6: Ouais.
7: Puis après, il arrive et il me fait, tu sais, Alexandra, moi, je suis pas un mec à qui il faut s'attacher. J'ai fait, mais attends, on vient juste de sortir ensemble, qu'est-ce que tu me fais là? Je comprenais plus, et puis bon, après, j'ai fait, laisse tomber, quoi. Ce mec, il est malade. Il y en a un autre qui m'a demandé de me couper les cheveux pour lui. J'ai fait, mais attends, mais ça va servir à quoi? Il fait,
6: mais
7: ouais,
6: pendant, pendant la relation?
7: Ouais!
6: Carrément.
7: Mais des trucs trop bizarres.
6: Attends, ouais, mais là, t'es tombé sur des chelous, hein.
7: Mm-hmm.
6: Ah ouais, non, mais parce que là. Et donc, du trou. Non, genre,
7: du trou, ouais.
6: Du trou.
7: Ouais, voilà.
6: Non, pas Marc, hein. Du coup, tu te retrouves lâchement abandonné, là.
7: Ouais.
6: Donc, tu recherches quoi exactement, là? C'est bon. Juste pour nous en parler ou tu recherches quand même un mec avec qui tu vas avoir un... Mais est-ce que tu. Alors, tu vas en être réduit à vouloir une relation sexuelle avec un mec, peut-être avec qui ça ne sera pas durable, juste pour le premier soir, pour ce fameux soir?
7: Bah peut-être, moi ça me dérange pas.
6: Ah, ça ne te dérange pas? Tu cherches pas, ceci dit, un mec avec qui ça pourrait continuer après l'acte?
7: Non, bah enfin, franchement non quoi, parce que il me faudrait deux mecs. Un mec avec qui je pourrais parler et tout ça quoi, et un autre mec avec qui... Parce qu'en général, les mecs qui me plaisent beaucoup, j'ai pas envie de coucher avec eux, ils me plaisent pas au niveau physique.
6: Ouais, parce que t'as pas encore couché, parce que t'as pas encore eu de relation sexuelle.
7: Bah, je me vois pas, il y a des mecs, je me vois pas, je fais, ah, je vais le voir tout nu, il va être pas beau et tout.
6: Ah bon?
7: Ouais, je fais, ça se trouve, elle est pas belle.
6: Ouais, mais ça va plus loin que ça après, quand même.
7: Ben...
6: Bon, enfin bref, donc tu veux qu'on passe une annonce?
7: Ouais.
6: Hein? Alors, pour dépucelage violent, SOS dépucelage violent, 20 ans. Sur Paris, on va essayer de te trouver ça.
7: Non, sur Massy, c'est région parisienne.
6: Sur région parisienne, d'accord. Massy, ouais. Palaiseau, tout ça.
7: Massy, ouais.
6: D'accord, très bien. Bah, on va essayer de voir ce qu'on peut faire. Hein.
7: Merci. Gentil.
6: Voilà, très bien. Bah, écoute, ne bouge pas. Je suis persuadé qu'on va trouver d'ici peu de temps un garçon qui serait prêt à aller du côté de Massy, 20 ans, pour aller dépuceler violemment.
7: Ouais, mais qui soit beau aussi. Hein.
6: Ah, en plus. Bah, d'accord, ok. Mais je crois qu'il y a les mecs avec qui ils étaient beaux, t'avais pas envie de coucher avec.
7: Ouais, non, c'est les mecs qui me plaisaient beaucoup, quoi. Je veux dire au niveau mental, mais là.
6: D'accord, ok. D'accord, très bien. Ben écoute, Alexandra, on va voir ce qu'on peut faire. Sinon, on va essayer de dégoter quelqu'un dans la station qui, à mon avis, se fera un plaisir d'aller du côté de Massy, quoi. Ce qui fait qu'aujourd'hui, elle a un fantasme qu'elle aimerait réaliser, c'est d'un dépucelage assez violent.
3: Ouais, mais bon, faut dire quand même qu'elle est tombée sur des gars, ils étaient franchement bizarres, quoi.
6: Voilà, je pense qu'il n'y a pas besoin forcément d'être méga violent, mais en tout cas que ça se passe peut-être rapidement et qu'on soit pas en train de discuter pendant des heures.
3: Non, c'est sûr qu'on va pas faire ça avec une batte de baseball, mais.
6: Bon, bah, c'est sûr, hein.
3: Quand même,
6: ça,
3: quoi.
6: Bon, bah, non,
3: non, ça se fait pas, quoi.
6: Non, bien entendu, à moins que t'aies une bite en forme de batte de baseball, mais bon, là.
3: Non, quand même, non.
6: Il y a inquiétude aussi pour la pauvre Alexandra, hein, parce que bon.
7: Ouais.
6: Alors donc, Alexis, donc tu te proposes...
3: Bah ouais.
6: Hein?
3: Ouais.
6: Gentiment, parce qu'au début, on lui a forcé au début, non, puis je dis, écoute, fais-le, ça serait hyper
7: c'est
6: sympa. Ah ouais, non, mais au début, il a dit non, non.
7: Ah
6: ouais,
7: si
6: c'est
7: pas...
6: vraiment pour te faire plaisir, Alexis, on peut le dire. Hein.
3: Bah ouais, ouais, vraiment, c'est Marc qui a insisté. Et...
6: Ouais, parce que vraiment, il voulait pas...
3: Je me suis dévoué, quoi.
6: Ouais, vraiment, il a eu du mal. On a demandé à ses parents vraiment de le pousser à ce qu'il le fasse.
3: Je suis un bon samaritain.
6: C'est gentil.
1: Florent, Alexandra, tu sais qu'il fournit le fouet et les menottes, et lui ou toi?
7: Pourquoi un fouet?
6: Je peux prêter, mais
7: non,
6: tu
7: mais
6: demain,
7: c'est mieux avec les trucs en soie. Tu sais, je lui attache les mains avec un truc en soie.
6: Oh, la branlette.
1: Fouet.
3: Ah ouais,
6: qu'est-ce que c'est cet amour des années 1900?
3: Non, ça peut faire, j'aime bien la soie, c'est marrant.
2: T'as pas besoin d'objets, c'est dans les gestes.
6: Oui, non, ils en visent. Bon, elle est jeune, elle a 19 ans.
2: Non, mais elle veut quelque chose de violent, moi je sais, parce que c'est un de mes fantasmes.
6: Ah ouais, d'accord.
2: Je te l'ai déjà dit.
6: Ouais.
2: Et c'est plus dans les gestes, mais sans être vraiment violent, quoi.
7: Ouais, c'est pas la peine de me donner des claques, quoi.
6: Non, un peu des petites fessées derrière, quand même.
2: Voilà.
6: Ah, Alexandra.
7: Oui.
6: Qu'est-ce que t'en penses?
2: T'es sûre, Alexandra, que pour une première fois, tu veux ça?
7: Ouais, franchement, ouais.
6: Parce que moi, je peux rien dire, mais toi, Julie, en tant que fille,
2: c'est pour ça que ça m'étonne. Moi, je te dis, c'est plus un fantasme que je préfère.
7: Parce que comme ça, je réfléchis pas, quoi. J'ai pas le temps de réfléchir si c'est
2: attends,
7: bien ou pas.
2: C'est la première fois, sérieux, et tu veux que ça soit comme ça?
7: Ouais.
6: Ou alors, c'est peut-être, de toute façon, elle est pas du tout vierge et tout. Ça, c'est un gros fantasme et tout, de se faire violemment un inconnu. Et
7: que
6: là, c'est
7: tu veux venir toucher si je suis pas vierge?
6: Quoi?
2: Si je veux tester si je suis pas vierge.
6: Qu'est-ce que tu veux que je vienne tester?
7: Toucher.
6: Ah, moi, je veux bien, ouais.
3: Non, moi, je veux bien.
6: Tu viens
3: au courant.
6: Radio, je te touche et puis il n'y a pas de problème.
3: Marc, laisse tomber, je te tiendrai au courant.
6: Non, mais si tu veux, je peux le faire, Alexandre. C'est via la radio, tu vas voir, je vais te toucher, tu vas voir.
3: T'es trop vieux, Marc.
6: Tu es trop vieux, Alexandra?
4: Ouais, un peu.
6: Ah, voilà.
8: Ah, bah, tu vois, j'ai raison.
6: Bah, non, mais d'accord, mais dans ces cas-là, je me range, hein. Mais je pensais que c'était juste pour un des plus là, donc on s'en fout après que ça continue.
4: Non, non, mais quand même, j'ai pas envie de faire ça avec un trop vieux, quoi.
6: Ah, d'accord. Alors, je suis trop vieux.
8: Allez, plus que moi.
4: J'ai pas dit que t'étais trop vieux.
6: Non, non, non, ça va, le message est passé, c'est bon, j'ai compris, Alexandra, je ne le prends pas mal.
4: D'accord.
6: Je ne le prends pas mal, 27 ans, je suis vieux, ok. À force de le dire, je me dis personne n'osera me le dire, bah, maintenant, on me le met dans la gueule, merci. Ça fait plaisir, bravo, merci. Franchement, alors là, je vais te dire, bravo, alors là, je vais te dire, hein, je, là, mais là, ça me troue le cul.
8: Non, mais Max, on t'aime bien, on t'aime bien quand même.
6: Je sais, je te plaisante.
8: Et puis, c'est le principal.
6: Et puis, elle a raison, je suis trop vieux.
4: Ouais.
8: T'as plein d'auditeurs,
6: oui,
8: et
6: évidemment.
8: Et puis, t'as plein de filles devant la radio,
6: exactement,
8: dans les soirées, tu peux t'en faire autant que tu veux.
6: Et puis, je peux pas me bouffer toute la viande, donc faut bien en donner aux copains,
4: voilà,
6: de temps en temps.
8: Voilà, faut partager.
6: Voilà, exactement. Mais je suis trop vieux, alors.
4: Ouais.
6: Alors, t'as 20 ans et je suis trop vieux.
4: Mm-hmm.
6: Pour un dépucelage,
4: Ouais, non, t'es trop vieux, quoi.
6: Je suis trop vieux.
4: Ouais.
6: Putain, mais je bloque. Qu'est-ce que c'est que cette histoire? Donc, bah, écoute, tu me proposes de venir voir.
4: Jusqu'à moi, 24 ans, c'est...
6: Ah ouais,
4: quoi, mais
6: donc
4: après,
6: aujourd'hui, moi, 27 ans, je suis vieux.
4: Ouais.
6: Bah, je bloque. Ah, t'as raison, en plus. Alors, Alexis.
8: Ouais.
6: Qu'est-ce qu'on fait avec la demoiselle?
8: Bah, qu'est-ce qu'on fait? Bah, déjà, je sais pas, j'ai...
4: Quel âge, Alexis? Enfin, excuse-moi, t'as quel âge?
8: 21.
4: Ouais, ça va.
8: Ouais, ça va, je suis pas trop vieux non plus.
4: Non, ça va.
8: Ni trop jeune.
4: Non, ça va.
6: De toute façon, il va faire ça n'importe comment, comme un goujat, et après, tu regretteras de pas avoir fait ça avec un plus vieux.
4: Je te rappellerai pour te dire.
6: Ah ouais, mais il sera trop tard, parce que la première fois, ça se recommence pas plusieurs fois, ça se recommence qu'une fois, hein.
4: Ah bon?
6: Ah oui, Alexandra. Bah bon.
8: C'est clair, je crois que encore les emails, ça peut se recoudre, il me semble.
4: Ouais, ouais.
8: Donc,
6: bon,
8: tu vois,
6: ouais,
8: la première fois, ça peut se
4: recommencer après.
8: Voilà.
6: Ouais, d'accord, ok. Ouais. Enfin bon, si moi je repasse derrière, déjà la façade, elle sera abîmée, quoi. Mais bon, je peux toujours remettre le deuxième coup de peinture, hein, ça c'est pas un problème, on peut toujours reblanchir la caverne.
4: Oh là là, qu'est-ce qu'il est dégueulasse.
6: Mais écoute, je suis désolé, Alexandra, appelons un chat un chat.
4: Ouais, voilà.
6: Tu vois, Florent?
4: Comme tu dis.
6: Appelons un chat un chat. Voilà, ça
4: non,
6: passe.
4: Mais, ouais. Ça non, passe, t'as raison, hein.
6: Cette expression, elle passe facilement, tu peux la donner dans n'importe quoi.
4: Ouais.
6: Bon, alors, on fait quoi? On échange les numéros de téléphone? On...
8: Ouais.
4: Bah, pourquoi pas?
6: Hein?
8: Bah ouais, déjà.
6: Bon, on fait ça alors, Alexandra?
4: Bah, pourquoi pas, ouais.
6: Allez, d'accord, ok, c'est parti. Donc, Florent, tu fais l'échange standard de numéros de téléphone entre Alexis et Alexandra. J'espère que vous nous tiendrez au courant.
4: Ah
6: quand
4: bah
6: même.
4: Oui,
8: il n'y a
4: bah
8: pas
4: oui.
8: de problème.
6: Est-ce que, ouais, ça serait bien qu'on soit au courant un petit peu du dépucelage d'Alexandra, parce que c'est quand même une auditrice, donc ça m'intéresse de savoir
4: ouais,
6: un petit
4: voilà.
6: peu, c'est, vous êtes un peu mes petits-enfants, vous êtes un petit peu, je suis un peu comme ton grand frère, quoi.
4: Voilà, ouais.
6: Là, je préfère être ton grand frère, tu vois, donc ça m'arrange,
4: ouais.
6: quoi. Hein.
4: Ouais, non, c'est, ouais, je préfère aussi.
6: Bah écoute, t'en as pas en plus?
4: Non.
6: Ah, bah alors, tu vois, c'est génial d'avoir un grand frère comme moi.
4: Ouais.
6: Alexandra.
4: Je te vois pas souvent, hein, par contre. Tu passes pas souvent à la maison.
6: Mais je vais venir bientôt, quoi.
4: Pour mon anniversaire.
6: Je passerai, pas de problème,
4: d'accord.
6: au mois de mai. Je, tu vois, je l'ai noté, hein.
8: Ouais.
6: Très bien. Alexandra, ne quitte pas,
4: d'accord.
6: ainsi qu'Alexis. Puis on vous souhaite bonne bourre à tous les deux.

0: Herman, qui est quelqu'un que tu connais depuis maintenant 2 ans.
1: Voilà.
0: Tu es amoureuse de lui et tu voudrais ce soir lui déclarer ta flamme et tu souhaitais le faire en direct sur la radio.
1: Tout à fait.
0: Tu vois, je m'en souviens. Hein.
1: Bah ouais.
0: Quelle mémoire d'éléphant.
1: Quelle mémoire d'éléphant, il faut le dire.
0: Clair, ouais. Et une trompe aussi d'éléphant, ouais. Tu es aussi molle qu'un éléphant qui. Alors on y va, c'est parti.
1: On y va.
0: Ceci dit, une fille s'est violée. Ah bah c'est agréable. Oh là là, t'as la radio derrière ?
1: Ouais.
0: Ah bah faut l'éteindre. Par pitié, éteins-la vite. Éteins !
2: Allô ?
1: Allô ?
2: Oui.
1: Chaban ?
2: Non, c'est Kaïs à l'appareil.
1: Est-ce que tu peux me passer Chaban, s'il te plaît ?
2: Attends.
0: T'as la radio ? Oh là là, elle est conne, elle.
2: Allô ?
1: Allô, Chaban ?
2: Ouais, c'est qui là ?
1: Ça va, c'est Alexandra.
2: Ah, ça va bien ?
1: Ouais, je te dérange pas ?
2: Non, non, ça va encore là.
1: Ah. Ça va encore, c'est déjà.
2: Ouais, ouais. Avant minuit, je t'avais dit d'appeler.
1: Avant quoi?
2: Si tu m'appelais, ça se fait avant minuit, quoi.
1: Ouais. Enfin bon, fallait que je te parle, tu vois. Parce que bon, tu te rappelles, il y a 2 ans.
2: Ouais.
1: Tu vois, je t'ai kiffé grave, quoi.
2: Ouais.
1: Et puis bon, depuis, tu vois, j'ai jamais oublié, quoi. Surtout depuis que t'es passé, bon, la dernière fois à la maison, moi, tu vois, franchement, tu m'as grave manqué et j'ai carrément craqué, tu vois. Je dirais pas que je suis dans l'homme, mais bon, presque. Hein.
2: Ouais.
1: Donc, tu vois, Chaban, quoi, en fait, bon, je te dirais, bon. C'est une phrase banale, mais bon, c'est de toi dont je suis fan. Moi, je trouve qu'on a perdu trop de temps tous les deux et j'ai vraiment envie de te kiffer encore plus, quoi, d'être proche de toi. Je dirais pas, tu vois, ad vitam in aeternam, mais franchement, t'es trop mignon, t'es trop adorable. Et toi, franchement, mais je sais pas, dis-moi ce que tu penses de moi, quoi.
2: Franchement.
1: Ouais.
2: Franchement, tu sais, ça m'embête un peu de te dire ça, mais franchement, quoi, y a pas moyen, quoi.
1: Y a pas moyen.
2: Ouais. Franchement,
1: pourquoi y a pas moyen?
2: Tu sais, je sais pas, ouais, t'es pas trop à mon goût, quoi.
1: Comment ça?
2: Je t'avais dit déjà il y a 2 ans, quoi.
1: Que?
2: Que voilà, quoi, t'es.
1: Que? Vas-y.
2: Eh, mais on est tout seul là.
1: Ouais.
2: Tu peux entendre quelqu'un, écoutez.
1: Non, y a personne.
2: Ouais, voilà, que t'étais pas. Bon. Je voulais bien qu'on reste bien copain-copine, quoi, mais sans plus, hein.
1: Sans plus,
2: ouais, sans plus,
1: à cause de quoi? Parce que moi, tu vois, franchement, je te kiffe mortel, quoi. Même, bon, si ça dure un soir ou 2 jours, quoi, bon, je sais pas, ça te coûte rien, quoi.
2: Ouais, mais, voilà, quoi, franchement, je préfère qu'on en reste là, parce que je veux pas que ça aille plus loin, quoi, parce que, voilà, quoi. Franchement, tu m'attires pas, quoi. Franchement, physiquement, tu m'attires pas et mentalement aussi, quoi. Je veux dire.
1: Mentalement?
2: Dans ta tête, quoi. J'aime pas ton style, c'est tout.
1: C'est-à-dire? Je suis trop bourge pour toi, quoi.
2: Ouais, voilà, quoi. Mais enfin, bon, t'es un peu chêne, quoi.
1: Ah bon?
2: Bah voilà, ouais. Tu veux de la franchise, bah, t'en as là.
1: Ouais. Chêne, c'est-à-dire, bah, je sais pas, j'ai quoi de chêne?
2: Je sais pas, t'es une fausse meuf, quoi.
1: Ah, ok, carrément.
2: Ouais, tu sais, voilà.
1: Ah bon?
2: Ouais, mais voilà, ça, on sera quand même amis, quoi.
1: Ouais.
2: Bien sûr, ça compte en amitié dans la vie.
1: Ouais, c'est sûr, ouais. Max? Bon. Allô?
2: Tu m'appelles Max maintenant?
1: Non. Max, tu es là?
0: Tu es d'origine quoi?
1: Moi, marocaine.
0: Ah, d'accord. C'est pour ça ou ça exactement?
1: Du sud.
0: Ah, du sud. Ah, c'est pour ça.
1: Pourquoi?
0: Ah, tu dois être mignonne.
1: Ah bon?
0: Je te sens bon.
1: Tu me sens quoi?
0: Je te sens bonne. Pas bonne cochonne, mais bonne. Tu dois être. Ouais, tu dois sentir. C'est pas, je ressens un truc positif en toi. Je ressens un truc très positif en toi.
1: C'est vrai?
0: Ouais.
1: C'est gentil.
0: Non, mais c'est vrai en plus.
1: Ah bon?
0: Ouais, sincèrement.
1: Pourquoi tu fais cette voix sensuelle?
0: Quoi?
1: Pourquoi tu fais cette voix de...
0: Non, je te dis, je parle comme ça. Non, j'ai pas pris ma voix. Non, je te le dis comme ça. Non, je parle parce que je parle comme ça, parce que je suis accoudé au comptoir.
1: Moi, je suis flattée.
0: Avec un verre.
1: C'est gentil.
0: À la main.
1: Ne te bourre pas, surtout.
0: Quoi?
1: Ne te bourre pas.
0: Quoi?
1: Ne te bourre pas.
0: Je me bourre pas?
1: Non.
0: C'est toi que je bourrerai. Franck,
3: ouais.
0: Revenons-en à tes histoires d'amour de vacances.
3: Ouais.
0: C'est un amour de vacances, une histoire sans importance. Nanananananan, à force de Franck qui me donne tellement fredonné ça. Quand t'étais dans les couloirs, tu faisais ça pour délirer avec Philippe de la Fun Force.
3: Je la connais même pas, cette chanson.
1: Qu'est-ce qui est arrivé à Franck exactement?
0: Franck, il a un problème et...
4: J'ai un gros problème.
0: Voilà,
1: c'est quoi ton problème?
0: Il va te le réexpliquer, tu vas pouvoir lui expliquer que c'est pas un problème.
1: Je peux lui résoudre son problème. Franck, hein?
4: Oui.
1: Je t'écoute, hein?
4: J'ai dit, j'étais donc en vacances à Biarritz.
1: Uh-huh.
4: Je suis sorti avec une fille pendant un mois et demi.
1: Et alors?
4: Ça a été le pied pendant un mois et demi, quoi. On a tout fait. Du sexe au cadeau, au resto, au petit verre et tout.
1: Uh-huh.
4: Et puis, au bout d'un mois et demi, elle devait se barrer. Parce qu'elle habitait sur Paris aussi. Et,
1: t'habites sur Paris, toi aussi?
4: Hein?
1: T'habites à Paris, toi aussi?
4: Moi?
1: Ouais.
4: Je suis à Tours, moi.
1: Mais c'est pas loin.
4: Je sais, c'est pas loin. Et quand elle s'est barrée, elle m'a laissé son adresse, son numéro de téléphone.
0: Ouais.
4: C'était un faux.
0: Ouais.
1: Bah, à mon avis,
4: c'était faux.
1: Pas
0: ah, là.
4: Bon, je me suis fait carotter, en fait.
1: Ouais. Bah, non, pas vraiment. Non, enfin, non, je ne pas ça carotter.
0: Oh non, rien qu'un peu, non.
1: Mais non, c'est pas
4: un peu, non. Beaucoup,
1: non.
4: Non.
0: Mon contact, mon contact, il a quand même pas. Rien qu'un peu, non. L'autre, elle est là, il ira que monsieur ne gagne que son salaire est 1000 francs par ses parents par mois, il part en vacances. Et ils dépensent de l'argent et tout. Attends, moi je me fais carotte comme ça, j'ai la haine. Moi je vais te dire, la fille elle me file un mauvais numéro de téléphone. Et ben je l'appelle et je la chie dessus.
4: Non, mais
0: si
4: tu
1: comment t'aurais son numéro?
4: C'est pas son numéro.
1: Ah, c'est bien bon,
0: l'info. Bah, bien sûr, vous avez compris, putain.
1: Et t'as pas pris son nom de famille, Franck?
0: Voilà.
4: C'était un faux nom.
0: Eh ben.
1: Ah, c'est un faux nom.
0: T'as qu'à lui écrire pour lui dire qu'elle t'a donné une fausse adresse.
1: Une fausse meuf aussi.
4: Pardon?
1: J'espère que ça soit une fausse meuf, non?
4: Non.
1: Non. Une vieille tête alors. Ah, je rigole.
4: Mmh.
1: Bah, apparemment, je sais pas, t'es tombé amoureux et puis bon, bah elle a dû considérer ça comme une
4: fausse meuf. Ah, moi, à fond, mais là, tu vois, je peux plus, même avec une autre, quoi, je suis trop. J'avais trop capté, enfin. Trop passé sur elle, quoi.
0: Ouais, vraiment, ouais.
4: Et là, je veux dire, depuis. Bah, c'était l'an dernier, donc.
0: Ouais, ouais, ouais.
1: Elle avait quel genre de physique, hein?
4: Assez grande, parce que moi je suis quand même 1m90, donc
1: wow.
4: Elle est 1m75.
1: Uh-huh.
4: Elle était brune, des yeux verts.
1: 1m56, ça te dit rien?
4: Pardon?
1: 1m56, ça te dit rien?
4: 1m56?
0: Excuse-moi, parce que je suis en train de bouffer, donc je vais chercher de la bouffe.
4: Vas-y,
1: bon appétit.
0: Merci. C'est ta taille, Caramel?
1: Oui, je suis petite.
0: Oh putain, t'es naine.
4: 1m56. Non, ça me dérange
0: c'est
4: pas.
0: Pourquoi 1m56? Ça fait quoi? Tu fais
1: 3 cm d'1m60.
0: 1m56? Ça fait quoi?
4: Ça m'arrive à la poitrine.
0: Tu mesures combien, toi, Julie?
5: 72.
0: Oh, putain. Avant, t'as
5: 63, elle m'arrive là, donc
0: 56. Oh là là, t'es minuscule.
1: Mais non, je suis pas minuscule. Hein.
4: Non, ça peut être bien minuscule aussi.
1: Mais non, je suis pas minuscule. Bon,
4: ça peut être bien petite, je veux dire.
0: T'es minuscule?
1: Non, pas vraiment.
4: Un grand avec une petite, ça peut être bien.
0: T'es grande comme ça?
1: J'aurais mieux fait ça avec elle.
0: Non, mais c'est drôle. Une grosse tête, je l'ai, remarque, tu me diras. Donc ça devra aller. Ah ouais, ouais.
1: Ah non, c'était un mannequin, c'était une mannequin, la copine de Franck.
0: Eh, Camel.
4: Oui.
0: Non, Caramel.
4: Bah, oui.
0: Caramel.
1: Oui.
0: C'est vraiment ton prénom?
1: Oui.
4: C'est joli en plus.
0: Ouais, c'est très joli, ouais.
1: Enfin, en arabe, on dit Caramela.
0: Caramela? Oh, c'est beaucoup plus joli en plus.
1: Ouais, mais bon, sur les papiers, c'est Caramel, quoi.
0: Bon, et toi, pendant l'été, enfin bon, peu importe, tu profites des mecs et tout qui t'invitent et tout, ce que toi t'invites de temps en temps?
1: Non, c'est pas vrai. Non, moi je crache, c'est vrai. Hein.
0: C'est vrai?
1: Je te promets, ouais, ouais.
0: Ouais.
1: Moi je crache parce qu'en général, tout ce que je rencontre, c'est des chômeurs, donc.
0: C'est vrai? Ah ouais?
1: Non, eh ben c'est vrai. Non. Et en plus de ça, je travaille pas non plus, mais bon.
0: Ouais.
1: Moi je fais de la plomberie.
0: Ah ouais, tu fais de la plomberie?
1: Oui.
0: C'est marrant, ça.
1: Pourquoi?
0: Non, mais ça fait bizarre.
1: Moi, je fais ça avec mon père, quoi, vu qu'il a une société.
0: Ah oui, d'accord. T'as rien branlé pendant les études?
1: Ouais, j'ai arrêté les études. Hein.
4: Et t'es en quoi?
1: J'étais dans la comptabilité.
0: Ah ouais, ouais.
4: Ah ouais.
0: Ah ouais, donc t'as bien zoné, quoi.
1: Voilà.
0: Ah ouais, t'as bien zoné.
4: Bon, des études, ils sont pas allés très loin non plus. Donc.
0: Très bien. Bon, Franck.
4: Oui.
0: Ceci dit, passe ton annonce, redonne son prénom, essaie de la décrire de nouveau et peut-être qu'il y a quelqu'un
1: qui... C'est moi.
0: Bon, alors, elle était un peu plus grande qu'1m56,
1: quoi. Non, c'est moi, on m'a coupé en deux.
0: Quoi, tu cherches quelque chose, Caramel, en ce moment, t'es à la recherche?
1: Non, mais bon, je crois qu'il me fait de la peine, j'aurais bien voir. En tant qu'ami, hein, bien sûr.
4: Ah, bien sûr, mais il y a des pas de problème.
0: Moi mais comment ça se fait, t'as fait de la peine?
4: Tu pas jaloux, mec?
1: Non, il m'a pas fait de la peine. Mais
0: moi, je suis pas jaloux, Franck, attends, je m'en fous, ouais.
4: Comment il dit ça?
0: Oh, bah, tu rigoles, des nanas, j'ai qu'à faire.
4: Non, mais
0: les claques, je claque des doigts, il y en a.
4: Elle a été touchée.
1: Non, mais ça ne passe, j'ai travaillé dans la radio, je sais ce que c'est, quoi.
0: Rien, rien. Avec la notoriété que j'ai, vous doutez bien que des nanas, j'en ai autant que je veux.
1: Non,
0: je claque des doigts.
4: C'est vrai?
0: Bah, bah attends, un jour, Franck, tu viendras à l'antenne.
4: Ouais.
0: Tu te mettras à ma place.
4: Mm-hmm.
0: Tu te mets juste devant le micro dans lequel je parle et puis tu fais.
4: Mais je peux pas essayer là, ça marchera pas.
0: Et bah, je vais voir s'il y a des.
1: Si, vas-y.
0: Julie, Florent, vous allez me dire s'il y a des nanas qui arrivent sur le standard, parce que normalement ça marche, écoute.
5: Ouais, ils s'en passent une.
0: Tu vois? Tu vois? Non, mais attends, je viens juste. Comme ça, je fais juste ça, tu vois?
4: T'as du pol.
1: Et Franck, qu'est-ce que tu fais dans la vie?
4: Pardon?
1: Qu'est-ce que tu fais dans la vie?
4: Moi, je suis serveur.
0: Je suis sa papa.
4: Pardon?
0: Je suis sa papa.
1: Non, je suis sa papa en général.
4: Non, je sers.
0: Non, ouais?
4: Service, bar. Mmh.
0: Tu sais qui voulait passer sur ta. On n'avait pas Laurence aussi, la petite Laurence, là? Oh là là, la radio.
4: Pourquoi petite?
0: Oh là là, la radio.
3: Elle est coupée. T'as Karine qui voulait.
0: Attendez. Si vous éteignez pas la radio, on vous enlève définitivement là.
6: Mais c'est éteint, c'est bon.
0: C'est éteint la radio là.
6: Ouais.
0: Eh ben, c'est encore les prouesses de la technique alors.
1: On est à combien là sur
0: antenne? On est que trois, mais ça paraît très compliqué à faire.
1: Karine, j'ai entendu parler d'un certain Karine.
0: Karine est là?
1: Oui.
0: Ça va, Karine?
1: Oui, bonsoir.
0: Tu m'enlèves Laurence parce que là, quatre. Ah oui, d'accord, bah c'est super. À 3, c'est très agréable, écoutez.
4: Il n'y a pas de garçon qui pourrait témoigner aussi, là, parce que...
0: Oui, ça serait bien, ouais.
4: Non, parfait,
0: ouais. Malheureusement, là, on va pas tenir très longtemps, ouais. Laurence.
7: Oui.
0: T'es là avec nous?
7: Oui.
0: Alors, vas-y, qu'est-ce que tu... Non, mais c'était Laurence, c'était Karine, je sais plus où j'en suis. Mais passe-moi d'abord, Laurence, qui attendait depuis plus longtemps. Laurence, 33 ans de Toulon.
7: Oui, merci.
0: Parce que l'autre, elle veut réagir au même sujet, donc je vois pourquoi elle ferait pas la queue comme les autres.
7: Donc,
0: pourquoi Karine passerait devant Laurence alors que Laurence a été sélectionnée avant? Ça, c'est encore joli, ça. C'est, l'autre, elle doit avoir des petites envies lesbiennes en ce moment. Elle a des préférences pour l'une que pour l'autre. Pourquoi Laurence passerait après Karine? Il y a du favoritisme, pourquoi?
1: Mais non, c'est par rapport à leur...
0: Parce qu'elle, elle est vieille et qu'elle a 33 ans et que l'autre, elle est encore toute jeune et qu'elle a 24 ans. C'est ça?
1: Elle a toute jeune d'abord.
4: Là, ça compte pas.
1: Mais il a
0: non, mais pourquoi Karine d'abord?
4: Oui.
0: Je pensais que
3: est-ce que Karine réagissait sur quelque chose que sur la taille? Elle mesure 1m80, elle voulait réagir sur ce que disait Caramel et sa taille d'1m56.
4: Ouais.
3: Laurence réagissait plus sur les histoires de Franck dans le style, dans le sens où elle voulait dire que elle paye. Enfin, que quand on sort, les nanas payent aussi.
0: Voilà. Alors dans ces cas-là, elles arrivent toutes les deux en même temps à l'antenne et elles parlent de leur sujet en même temps.
3: Voilà.
0: Voilà. Alors, Karine et Laurence, vous êtes là toutes les deux, est-ce que Karine est là aussi?
6: Oui.
4: Alors,
0: Karine, bonsoir, tu vas parler en même temps que Laurence, et vous allez tous les deux parler de votre sujet et, avec Franck.
6: Qui gagne,
0: voilà, exactement. Attention, on y va. Karine, donc, parle du fait qu'elle mesure 1m80, et Laurence, toi, tu voulais parler de ton sujet, du fait que tu payais quand tu sortais. Attention.
6: Attends, mais moi, je peux faire les deux en même temps, parce que je mesure 1m80 et je paye aussi ma part.
0: Ouais, c'est ça, ouais, menteuse.
3: Je peux faire les deux aussi, non, mais moi, je mesure qu'à 1m50.
4: Je vais bien la connaître alors.
0: Alors, allez-y, vous parlez tous en même temps, allez-y.
6: Non, je mesure 1m50.
0: Terminé! On va mettre de l'ordre un petit peu dans ce bordel.
1: Voilà.
0: Alors Laurence, donc toi tu disais que tu payais, t'as 33 ans et que donc tu payais pour...
7: Ouais, j'ai toujours payé.
0: Toujours?
7: Ça m'a toujours déglingué que les mecs ils payent tout le temps et surtout qu'en plus ceux qui payent plus volontiers, c'est quand même les plus intéressés quoi.
1: Tu t'es jamais senti obligé de payer hein?
0: Ah bah ça c'est pas vrai parce que moi j'ai...
4: On t'a jamais forcé?
0: Moi 95% des nanas avec qui je payais, je suis jamais sorti avec, hein, c'est pour le plaisir de payer, hein, je
1: non,
0: sais, j'ai payé tout le temps.
1: Excuse-moi, maintenant, il m'est arrivé que quand le serveur a ramené la note, elle restait sur la table et personne ne sortait son fric, j'étais obligée de le faire.
0: Non mais vous étiez combien à table?
1: Moi et mon mec, quoi. Au secours!
0: Non, mais là, au secours!
1: Sinon, encore pire, on commande deux cafés, parce que bon, souvent, je rentre le matin parce que je suis très matinale. On commande deux cafés, et qu'est-ce qu'il fait? Il sort 10 balles, il paye son café, puis il me laisse.
0: Oh l'enfoiré!
1: Alors, ça, c'est le truc qui m'a toujours tué, mais bon, maintenant, j'ai trop l'habitude, quoi. Alors, il faut prévoir, quoi.
0: Bougez pas, parce que j'ai mangé des trucs salés, j'ai cherché du coca.
1: Merci.
4: Je t'en prie.
1: Elle va nous roter à l'antenne. Oh, tu m'étonnes.
4: Nous, on sort rien.
8: Alors, t'as toujours payé les
9: romaines ?
8: Je sais pas.
9: Oui ? Oui ?
8: Ouais, bah c'est Karine.
9: Oui ?
8: Je voulais te dire, tu disais que tu fais 1m56.
9: Voilà.
8: Et ben, moi je fais 1m80, donc tu vois, c'est un peu l'inverse.
9: Ah.
8: Ça a beaucoup d'inconvénients, donc voilà quoi. Chacun ses inconvénients, ses avantages.
9: D'être grande ?
8: Ah ouais, je suis trop grande.
9: On peut pas dire que les mecs sont tous grands aussi. Hein.
10: Ouais, mais moi je crois que c'est plus chiant d'être grande que d'être petite.
8: Ah ouais, attends, pour fringuer, c'est l'enfer. Enfin, je fais du 42 en plus, hein. Je sais pas si tu imagines.
9: Non, mais tu dois être fine quand même pour une taille aussi grande.
8: Non, parce que je suis assez sportive, donc en fait, j'ai fait beaucoup de natation, donc je suis assez carrée d'épaule.
9: Ah, tu m'étonnes aussi.
8: Donc voilà quoi.
9: Bah, moi, c'est ça mon problème, tu vois, parce que moi aussi, je suis petite et carrée d'épaule parce que j'ai fait de la boxe, donc t'imagines un peu.
8: Ah, t'as fait de la boxe, toi. Non, je fais du judo, mais bon.
10: Tu fais des trucs de mec, toi.
9: Pardon ?
10: Un caramel, tu fais surtout des trucs de mec, tu fais de la plomberie.
9: Ah, tu me diras, je fais les grands
10: bureaux. Et tu payes en plus quand tu sors.
9: Un vrai garçon manqué.
10: Et je quoi quand je sors ?
9: Ben, tu payes.
10: Ouais, bah ouais. Un vrai garçon manqué ?
9: Non, pas. Tu me diras, j'ai grandi au milieu des mecs, donc.
10: Ouais.
9: Non, mais je reste féminine.
8: Pourquoi t'as des frères ?
9: Ouais, j'en ai 5.
8: T'as combien ?
9: 5 frères.
8: 5 frères ? Ouais, bah moi j'ai 2 frères, mais c'est pareil, quoi. Je jouais que à la guerre, j'ai jamais le droit de jouer aux poupées, de toute façon c'était des jeux de masse.
10: Bah moi j'avais des sœurs, on jouait à des jeux de filles, mais on pétait toutes nos poussettes, on faisait tous nos
0: bitouilles. Il suffit que je m'absente 2 minutes pour que ça devienne chiant.
10: Oh, bah écoute, avec
9: non, moi je m'amusais à m'agrafer les doigts.
4: Mais je voudrais parler à Macarena, j'allais dire.
0: Macarena. Alors, qu'est-ce que tu voulais dire, Franck, à Macarena ?
4: Non, forcément, non, même pas sur antenne, mais en dehors.
9: En dehors ?
0: Un gros cochon, bah, ça y est, l'autre, c'est pas tombé dans l'oreille d'un sourd, l'autre qu'elle voulait rester en contact avec. Hein. Donc toi, Laurence, tu dis que tu payes souvent ?
10: Ben ouais, moi je préfère payer que de me faire payer, ou alors
0: oui,
10: c'est
0: mais
10: des gros nuls.
0: Ouais, non mais attention, tu fais ça dans quel but, de vouloir payer plutôt que de...
10: Mais non, mais c'est tout le temps été comme ça, je
4: suis
10: toujours énervée, je sortais avec mes copains, je trouve ça con, c'est toujours les mecs qui payent,
0: Moi, ça avoue que j'ai souvent payé parce que j'en avais envie aussi, mais quand une fille se proposait, ça arrivait souvent que je lui refusais, mais c'est vrai que j'appréciais le geste de vouloir inviter, quoi.
10: Ah,
0: maintenant,
10: ça a souvent fini en invitation, mais...
0: C'est vrai que c'est en fonction de la personne que t'as en face de toi. Quand t'as une étudiante, moi, quand j'avais des copines qui gagnaient pas de blé ou qui gagnaient un peu d'argent, c'est pour se payer des études, il est évident quand on est au restaurant que tu te retrouvais avec une addition de 300 ou 400 balles. Bon, il vaut mieux, quand tu gagnes ta vie, c'est plus sympa de payer quand tu sais que tu peux te permettre, plutôt que de lui dire, même si elle a envie de faire le geste, tu vois...
10: Mais moi, souvent, même si des copains disaient, ouais, tu viens et tout, si j'avais pas de fric, je leur dis non, moi je sors pas, j'ai pas de fric et tout. Et dans ce cas, je vais quand même, je veux dire, je viens.
9: Mais non, moi ce que je fais, c'est que je fais semblant de sortir le fric pour qu'elle sorte avant, tu vois. Non, mais quand j'ai pas, franchement, quand j'ai pas, c'est ce que je fais, quoi.
0: Ouais.
9: Mais sinon, si je vois qu'il fait rien du tout, j'ai fait attends, je vais aux toilettes, je reviens en attendant, j'espère qu'il est payé, quoi.
0: Ah. Et t'imagines si là il attend que tu payes et tout, que tu reviens des chiottes et tout, toi t'as fait croire que t'avais. Hein?
9: À ce moment-là, tu sais, tu sors, tu te dis, ouais, je vais téléphoner, tu sors à la cabine, après, tu t'appelles.
0: D'accord.
9: Je sais pas, c'est ce que je fais, moi.
4: Téléphone à Max.
9: Oui.
0: Oui, bien sûr. Ouais. Voilà, je t'appelle, Max. Je suis dans une cabine téléphonique. Ça va pas durer très longtemps. C'est juste le temps que mon mec il paye l'addition et puis voilà, l'affaire est dans le sac.
9: Tout est gratuit.
0: Mais il y a un côté très gênant. Moi, je sais qu'à force de payer, se faire inviter, c'est très gênant. Moi, si je le fais, c'est parce que j'adore faire plaisir aux gens et c'est même pas le fait de voir quelque chose à quelqu'un, mais c'est très embêtant, quoi.
8: Ouais, mais quand tu payes tout le temps, après la fille.
0: On parle devant ton combiné, ma chérie.
8: Quand tu payes tout le temps, enfin. Plus souvent avec la même fille, tu payes tout le temps, elle finit pas par être gênée.
0: Quoi ? On t'entend pas bien, moi je suis sourd d'oreille alors,
9: ouais,
0: tu sais.
9: J'entends rien.
0: Moi non plus, alors si tu parles pas un peu plus fort et devant ton combiné, on va pas y arriver. Hein.
8: Alors, quand tu sors le plus souvent, quand t'as une relation prolongée avec quelqu'un,
0: ouais.
8: Et tu payes à chaque fois, fille elle se trouve pas gênée. Hein.
0: Ah bah moi je sais pas, moi les miennes avec qui j'étais quand
9: tu lui dis que t'as découvert.
0: Ouais, enfin moi les miennes avec qui je sortais quand même, elles avaient envie de payer avec quand j'étais avec ces filles qui travaillaient également et qui payaient quand même. Moi j'ai jamais eu trop de soucis là-dessus. Mais c'est vrai quand j'invitais des copines et tout, par contre, ouais, je paye, j'ai dû payer depuis le début, depuis l'âge où je commence à inviter au restaurant des copines, j'ai dû payer sans déconner au moins sur 95% des fois.
4: Ouais. Moi, ils ont jamais été gênés.
0: Ah ouais.
9: Moi,
0: ah,
9: je
0: ouais.
9: Ça quand même dégueulasse, quoi.
0: Mais moi, honnêtement, je suis gêné. Par exemple, quand je suis
9: comme ça entre très coups, vraiment dégoûtant.
11: Moi, je suis gêné quand on m'invite ou.
0: Mais moi aussi.
11: Ah ouais, non, je n'aime pas. Je suis gêné même quand on m'invite, on mange quelque chose, je suis gêné.
0: Ah ouais.
10: Donc, moi, je suis pareil, j'aime pas tellement.
12: C'est vrai, si vous me demandez de vous inviter, je serais gêné de refuser. Je serais obligé d'accepter de vous inviter, vous voyez. Ça me gêne, toi. Ça m'embêterait, toi.
10: Et il y en a pas qui profitent de ta situation.
12: On n'entend rien. Toi, quand tu parles, on t'entend pas, toi.
10: Et il y en a pas qui profitent de ta situation.
12: Qui? Oh là là. À moi
10: ouais, des filles, hein, qui sous prétexte que.
12: De Fun Radio, tout ça.
10: Oh non, ouais.
12: Ah bah attends, parce que tu crois que. Non, bah attends, ma chérie, et ma biquette.
10: C'est toi qui en profite, en fait.
12: Ma biquette, attends. Bah alors, déjà, personne n'en profite. Parce que les seuls avec les si je me retrouve en tête à tête avec une copine, c'est une fille que je connais vraiment bien et je vais sûrement décevoir. Et moi, me rassurer, c'est que je bah parce qu'il y a quelqu'un qui est de l'autre côté du poste que je vais voir, que je vais rentrer au resto, c'est extrêmement rare ou vraiment c'est qu'il y a une bonne infinité. Et là, c'est vraiment pour le plaisir de discuter. Genre, on va au restaurant, mais c'est quand même très très rare. Sinon, les filles avec dont je te parle, dont je parle, c'est des filles que je connais déjà un petit peu. Et quand je vais au resto, c'est vraiment que j'en ai envie, quoi. Je me force pas à le faire, quoi. Donc,
10: les actrices qui viennent à la radio en général, tu les emmènes pas tout de suite au resto, quoi.
12: Ah, mais quasiment jamais une, c'est très rare, c'est déjà arrivé, mais alors on peut les compter sur le doigt de la main, hein. Je veux dire, ça a dû arriver 4-5 fois, très sincèrement, quoi. Des filles différentes que j'invite au restaurant, il doit y en avoir 5-6, pas plus, quoi. Depuis 4 ans que je fais de la radio la nuit, ouais, ça doit être ça, quoi. Il y en a moins de 10, ça c'est sûr et certain. Je pourrais pas te dire 5, 4 ou si c'est 7 ou 8, mais moins de 10, ça c'est sûr et certain.
10: Les pots dans les bistrots, il y en a quand même plus, hein.
12: Et les pots?
10: Ouais, quand tu vas dans un bistrot, tu vas
12: dire... Vous utilisez plus les pilules que l'aspirine?
13: Oui, parce que vous nous donnez mal à la tête.
12: Non, c'est un truc beaucoup plus drôle que ça, ouais.
13: Ah, pardon, écoute.
12: T'as déjà vu une femme utiliser plus sa tête que son cul?
13: Elle est bonne.
12: Bien joué, c'est Kif, 22 ans, qui nous met ça sur le Minitel. Bien joué, mon ami. Vous pouvez nous lancer des petites blagues comme celle-ci. Même les filles, allez-y, n'hésitez pas, hein, de temps en temps, nous lancer. Est-ce que vous avez des blagues sur les mecs? Est-ce que ça existe? Merci Anne et Mérina d'être aussi enjouée. Mérina reste avec nous. On va parler donc avec Anne de Maubeuge, qui, je le rappelle, a 28 ans et qui a envoyé son mec aux putes.
13: Oui.
12: Raconte-moi un petit peu pourquoi et quand est-ce que c'est arrivé ça, ce petit bonheur.
13: C'est maintenant 6 mois. Mais si tu veux, pour moi, l'amour, le sexe...
12: Oh là là, devant ton combiné.
13: Oui, tout à fait. C'est
12: ouais,
13: ce que je sais.
12: Parce qu'on n'entend rien, ça coupe, il y a un mot sur deux. Ouais.
13: Ah d'accord. Mais non, mais pour moi d'abord, le sexe, c'est un jeu. D'accord.
12: Oui, d'accord, ouais.
13: Et bon, bah au début que je l'ai connu, le rapport c'était bon.
12: Ouais.
13: Ça allait. Et puis alors après les éliminaires, on oubliait.
12: Les préliminaires.
13: Ouais, les préliminaires.
12: Ah, j'ai compris les éliminaires. Je me suis dit, c'est encore un nouveau truc de mobile.
13: C'était la pénétration. Ouais. Et puis c'est bon.
12: Ouais.
13: Donc il prenait son plaisir et moi pas.
12: D'accord, ok.
13: Alors j'avais bon lui parler.
12: Mais même pendant les préliminaires et tout, il te faisait pas un peu kiffer?
13: Non. C'était de moins en moins.
12: C'était de moins en moins. Ouais. C'était toujours la même chose.
13: Alors, le rapport sexuel, il durait un quart d'heure, 20 minutes.
12: Ouais, au total, tout compris, quoi.
13: Voilà.
12: D'accord, ouais.
13: Et alors, tout en parlant
12: de temps en temps, c'est suffi.
13: Que c'était dû à son ex, ça allait, ça avait fait, elle n'était pas portée sur le sexe.
12: Ouais.
13: Et moi, je suis portée énormément sur le sexe. On sait chacun son truc, quoi.
12: Ah, j'entends rien. Ouais, vas-y.
13: Et bon,
12: Oh là là, devant ton combiné, Anne, je t'en supplie, on n'entend rien avec le traitement.
13: Combiné,
12: voilà, là, c'est plus sympa. Parle un peu plus fort, parce que je te jure, nous, on a un mot sur deux qui est coupé, quoi.
13: D'accord.
12: Et moi, j'entends un mot sur deux.
13: Et, je l'ai envoyé chez les putains avec un ami.
12: Ouais, mais pourquoi t'as fait ça?
13: Pour lui faire comprendre que s'il voulait se vider les couilles tout simplement, qu'il aille payer quelqu'un, quoi.
12: Voilà, et c'est ce qu'il a fait, et il a pris son pied avec, quoi.
13: Il n'a pas pris son pied, il a été fâché sur moi.
12: Ouais.
13: Mais maintenant, tout va très bien entre nous.
12: Il s'est fâché, s'est énervé, t'as pissé dessus et tout, il était pas content.
13: Non,
12: je suis pas content.
13: La
12: hein.
13: première fois, après avoir été trouvé les putes,
12: ouais.
13: Je lui ai dit, vas-y, mets-moi le pognon sur la table de nuit.
12: Mais carrément, quoi.
13: Il a compris.
12: À un moment donné, vous n'aviez plus relation sexuelle, il en a eu 2-3 d'affilée, mais c'était avec des prostituées.
13: Non, il a été une fois chez les putes.
12: Ouais.
13: Et puis, les 2-3 rapports que j'ai eu avec lui après.
12: Putain, mais c'est hyper malsain d'en arriver là, de lui dire à ton mec...
13: Vas-y, mets le pognon sur la table de nuit.
12: Oh, mais c'est hyper malsain, mais attends...
13: Écoute, ouais,
12: mais
13: Max, Anne... Je suis complètement dingue amoureux de lui.
12: Ouais, mais Anne, il faut pas raisonner de cette manière-là. À un moment donné, si t'as plus de plaisir ou que ça ne te plaît pas, il faut...
13: Non, mais j'avais du plaisir.
12: Non, mais est-ce que tu en parles avec lui quand t'en as eu moins?
13: Mais oui, j'en ai parlé avec lui, mais il était bloqué, quoi. Et écoute, il a vécu avec une fille pendant 5 ans, il faisait que ça.
12: Ouais.
13: Elle ne supportait pas les minettes, elle ne supportait pas les préliminaires.
12: Ouais.
13: Et il a appris à faire l'amour comme ça.
12: Ouais.
13: Et ça marchait plus. Et que voulais-tu que je fasse?
12: Ah bah j'en sais rien, moi. Allez, mais d'en arriver...
13: Écoute, même le sucer, ça lui allait pas.
12: Même le sucer, ça n'allait pas. Et ce qu'il voulait, c'est se débarrasser de...
13: Oui, c'était... Pour lui, le préliminaire, c'était... On n'en parlait plus.
0: Ouais, bah il a un problème ce mec.
13: C'est un problème, oui.
0: Bah oui, mais c'est pas en lui disant d'aller voir des putes, en lui demandant du blé.
13: Il y a été une fois. Hein.
0: Et ça l'a aidé?
13: Ah oui.
0: Tu ramasses.
13: Maintenant, le rapport sexuel, c'est merveilleux.
0: Ouais.
13: J'ai jamais baisé comme ça.
0: Ouais.
13: Jamais. Bah écoute, les deux, trois premières fois après, donc il a été trouver la pute.
0: Ouais.
13: Il se vidait encore et je lui dis, bah vas-y, tu me mets du pognon sur la table de nuit.
0: Ouais.
13: Et il a compris. Et maintenant, c'est parfait.
0: Et maintenant, c'est parfait. Alors, ouais. Qu'est-ce qu'il fait de plus et de mieux qu'il ne faisait pas avant?
13: J'ai beaucoup plus de préliminaires.
0: Ouais. Mais c'est quoi les préliminaires?
13: Il a remarqué, tout comme moi, que on pouvait prendre son plaisir sans pénétration.
0: Et quels sont les préliminaires qui fait en plus? Qu'est-ce qu'il y a de plus maintenant?
13: Eh ben, il y a les caresses, il y a le langage, il y a
0: ouais.
13: le jeu.
0: Ouais, d'accord, ouais.
13: Tout se mélange.
0: Ouais, d'accord.
13: Maintenant, nous, on peut commencer à se donner du plaisir à partir de 8h du soir devant la TV.
0: Ouais.
13: Et avoir fini notre plaisir vers 1h ou 2 du matin.
0: Ouais, d'accord, ok.
13: Parce que
0: ouais.
13: tu n'es pas obligé de pénétrer quelqu'un.
0: Ah, d'accord. Ouais.
13: Et le
0: plaisir, ça peut être quoi? C'est de regarder X-Files le vendredi soir. Je sais pas si c'est le vendredi ou le samedi, mais c'est de regarder
13: non,
0: ça.
13: Non, c'est pas ça, mais tu peux avoir un tas de trucs, je sais pas.
0: Moi, je sais pas.
13: Il n'y a pas de limite.
0: Moi je ne sais plus, je ne sais pas, je suis perdu, je suis comme l'oiseau dans le Big Bazar. Oui, presque, ouais. oui, presque. Oui. Il faut se plaindre, il faut me plaindre, effectivement.
13: Non, mais
0: donc aujourd'hui.
13: Tu n'as pas envie de préliminaire, que tu as simplement envie de sauter ta bonne femme comme ça,
0: Ça, non, mais ça peut arriver pour la nana aussi,
13: Anne. Oui, d'accord, mais pas tout le temps.
0: Oui, non, évidemment.
13: Ça marre.
0: Bah, évidemment, ouais.
13: Et puis, ça, je sais qu'un trou, c'est un trou, mais quand même, il y a des limites.
0: Mais ça tombe vite, et puis c'est vrai que ça tombait peut-être vite dans la routine, quoi.
13: Voilà.
0: Ouais, d'accord, ok.
13: Et tout à l'heure que tu disais qu'il n'y a pas quelqu'un qui connaît un truc pour les hommes.
0: Oui.
13: Je viens de Belgique, en fait. Hein.
0: Ouais, d'accord, ouais.
13: On a un calmant en Belgique, ça s'appelle du Cerlin.
0: Ouais.
13: Et je te jure que pour éjaculer avec ce produit, ouais. Tu peux y aller, hein, faut être fort.
0: Ouais, d'accord, ok.
13: Je lui ai donné un tas. Hein.
0: Ouais.
13: Et je te jure, il te suait des côtes, mon vieux.
0: Ah oui,
13: il n'avait rien à faire, il faisait que la pénétration. Ça n'était que ça.
0: Il n'arrivait pas à éjaculer.
13: Avec ce médicament-là, c'est très difficile.
0: Et pourquoi? Qu'est-ce que ça fait, ce truc-là? Ça coupe...
13: Ça, je suis pas pharmacienne.
0: De toute façon, elle lui a donné de la drogue, la grosse drogue.
13: Non, c'est pas de la drogue, c'est un calmant, en fait.
0: Il a besoin de faire l'amour à un éléphant rose, en fin de compte, il ne voyait même plus. Il avait plus, pour lui, c'était plus une bite qu'il avait, c'était, je sais pas, moi, une tasse de voiture.
13: Mm.
0: Voilà. Une tasse de voiture, voilà. J'ai
13: Écoute, dit. Max, c'est comme si maintenant, tu allais connaître la nana que tu vas rencontrer avant le 30 juin.
0: Mm.
13: Et que, je sais pas, elle n'accepterait que la pénétration. Tu serais resté avec une femme comme ça?
0: Ah non.
13: Si tu es vraiment complètement fou d'elle.
0: Ah ouais.
13: Moi j'ai.
0: Ah oui, si j'étais fou d'elle. Si j'étais fou d'elle, je serais soumis, oui, je lui ferais tout
13: n'importe
0: quoi.
13: Complètement dingue de lui et je voulais m'en sortir.
0: Ouais, ouais.
13: Et lui, il voulait pas comprendre.
0: Ouais, ouais.
13: Je te jure que c'est pénible, Max.
0: Ouais, mais ouais. Mais moi, si j'étais soumis à une nana, ouais, elle me demanderait juste de la pénétrer, je la pénétrerais juste, ouais.
13: Oui, mais à la fin, dans la marre de ne faire que ça.
0: Non, si je l'aime vraiment, je lui ferais n'importe quoi, ouais.
13: Ben oui, tu ferais n'importe quoi.
0: Ouais.
13: Bien la preuve.
0: Ah ouais, je ferai n'importe
13: quoi. Mais maintenant, depuis, moi, je te jure que c'est le pied, quoi.
0: Coucou, tu te marres. C'est bon, en plus, Marina.
14: Non, mais je trouvais un peu incohérent, quoi, quand même, d'envoyer son mec.
13: Bah écoute, pour qu'il aille voir une autre bonne femme.
0: Bah ouais, c'est quand même bizarre, quoi.
13: Qui te dit qu'il avait vraiment, qu'il jouissait véritablement? Ça, personne ne me le dira, à part lui.
0: Ouais, bien sûr, ouais.
13: Est-ce qu'il aimait lui faire ça? Pour lui, c'était devenu une habitude de faire comme ça.
0: Ouais.
13: Il a baisé une bonne femme comme ça pendant 5 ans, qu'il n'aimait pas le sexe.
0: Et encore, peut-être qu'il le faisait pour te faire plaisir, parce que ça se trouve, il prenait même pas plaisir à le faire. C'est peut-être pour ça qu'il précipitait.
13: Non, je vois maintenant que c'est vraiment le pied.
14: Non, mais je crois plutôt que c'était un problème dans votre couple, quoi.
13: Non, pas du tout.
14: Besoin de l'envoyer voir les putes.
13: Pas du tout, mais moi... Je voulais qu'on arrive,
14: je veux dire ça, en fait.
0: C'est quand même dingue,
13: quoi.
0: Bah,
13: je
0: voulais
13: le préparer à une bite, il n'y a rien à faire, non.
0: Ah, c'est quand même.
13: Et on était bloqués.
0: Ah, oui, d'accord.
13: Et pour moi, ça n'allait plus.
0: Ouais.
14: Bah, je sais pas, moi, il fallait te calmer un moment, et puis, je sais pas.
13: Bah, j'ai duré comme ça pendant un peu plus d'un an.
0: Ah, ouais, quand même.
14: Ah, ouais. D'accord.
0: C'est-à-dire que pendant un an.
14: Non, franchement, j'aurais laissé l'affaire.
13: Non, ça a duré exactement en tout et pour tout 9 mois.
0: Non, mais il n'y a pas à lâcher l'affaire dans ces cas-là. Il fallait en discuter rapidement. Quoi.
14: Ouais, mais en discutant, j'ai pas la peine de t'envoyer voir les putes.
0: Ouais,
14: pendant un an, je veux dire, elle s'est abstenue. Et que lui, il est 9 mois, bah, c'est pareil.
13: Ouais.
14: Et que, lui, je veux dire, il allait voir les putes.
12: Ah non, mais c'est pas pour moi. Mais non, non, non.
13: Non,
12: mais là, attention, tu confonds. Oui, non, mais tu confonds là, Marina. C'est pas pendant 9 mois, 1 an qu'il est allé voir les putes. C'est pendant 1 an, elle ne prenait plus son plaisir comme avant.
14: Ah d'accord, ok.
12: C'est la période d'un an.
13: Ah
12: ouais, non, mais non. Si pendant 1 an, l'autre, il va voir les putes, laisse tomber. Effectivement, là, je comprendrais qu'elle ait envie de lâcher l'affaire.
13: Non, non, non, non.
12: Si l'autre, il prend son pied, il dit, bon, écoute, après tout, je vais aller voir les putes comme ça, que ça dure pendant 1 an. Non, là, effectivement,
13: c'est pour d'autres choses.
14: Elle
13: l'a
14: laissé, quoi.
13: Et parce que, on l'a déposé là-bas. Et
12: ouais, c'est sûr.
13: La fille s'est occupée de lui.
12: Ouais.
14: Voilà. Moi, des fois, okay. Je sais pas, il y a des trucs dans le couple, il y a un jeu, il y a.
13: Eh oui, mais c'est ça que je voulais chercher avec lui.
12: Ça, ouais, mais ça fait combien de temps que t'es avec lui, Marie?
13: Ça
12: faisait 3 ans. Et c'est au bout de 3 ans,
13: non?
12: Non,
13: au bout de 9 mois. Hein,
12: ah, au bout de 9 mois. Ah, ouais, d'accord.
13: Okay. Ah, non, ça fait 3 ans que je suis avec lui.
12: Ah, ouais, d'accord.
13: Donc, ça fait 2 ans et demi que c'est le pied. C'est extraordinaire.
12: Bon, bah, très bien. Bah, c'est super. Alors, qu'est-ce qui te fait en plus? Mais qu'est-ce qu'on comprend pas? Mais qu'est-ce qui te fait en plus qui te faisait
13: pas? On arrive à avoir des préliminaires et on arrive à jouer maintenant.
12: Évidemment, les caresses. Je suis l'expert des caresses, moi, putain.
13: Non, mais c'est vrai qu'il vient vraiment.
12: Venir effleurer comme ça.
13: Très doué.
12: Et venir effleurer comme ça la peau d'une nana. Là, je suis mais en train de. Je caresse la console, là.
14: C'est ce qu'on appelle les préliminaires.
12: Ah, c'est ça, ouais, voilà. Là, je suis en train de caresser des boutons, j'imagine que c'est des poitrines, là.
14: Non, bah, tu sais, si t'as envie de t'amuser avec ta console.
12: Ah,
13: c'est
12: bon, ouais, pourquoi pas. Peut-être que j'irai tremper mon biscuit dedans avant d'aller me coucher. Il va y avoir des parasites d'un coup. Il va plus avoir de disques et tout. Le truc, il va y avoir un gros blanc à l'antenne, on pourra plus reprendre l'antenne. Mais qu'est-ce qui se passe? Il y a quelqu'un qui a renversé du coca dedans ou quoi?
13: Jazz, comment va-t-il?
12: Ah, comment?
13: Jazz, comment est-ce qu'il va?
12: Jazz?
13: Ouais.
12: C'est qui Jazz?
13: Jazz.
12: Qui c'est celui-là, Jazz?
13: Oh,
12: ah bah, je ne vois pas qui c'est, Jazz.
13: Ah bon, ça va.
12: Non, c'est qui, Jazz?
13: Ben, c'était celui que vous avez accueilli dans une émission.
12: Je sais. Chaz.
13: Ah, Chaz, pardon.
12: Ah oui, bah.
13: J'ai eu l'occasion de parler 2 fois avec lui, tout simplement.
12: Ah bah, il va très bien. Je le vois à peu près 1 fois par semaine, ouais.
13: Ah bah, tu lui feras un gros bisou de ma part.
12: Hein. Oh bah, écoute, je n'irai pas jusque-là parce qu'il faudrait que je m'en souvienne, mais ouais, il va bien. D'ailleurs, il sera peut-être.
13: Tu te rappelles pas qu'on lui a téléphoné?
12: Oh bah, écoute, je me souviens pas du tout de toi,
13: Et
12: si en plus, il faut que je me souvienne. Des gens parce que l'émission dont tu parles, ça date d'il y a au moins 6 mois. Je me souviens pas. Non, franchement, là, Anne, c'est là, franchement, c'est
13: moi qui tiens le fameux café à Liège.
12: Oui, non, mais d'accord, mais faut vraiment être un peu stupide pour penser que je peux me souvenir des gens il y a 9 mois quand même, parce que j'en ai à peu près 40 à 50 tous les soirs, à raison de 4 fois par semaine ou 5.
13: Est-ce que ça t'a choqué quand je t'ai dit que j'avais envoyé mon mec au pute?
12: Bah, disons que je pensais que c'était dans un délire ou dans un fantasme, de là envoyer ton...
13: Non, pas dans un fantasme.
12: Honnêtement, j'enverrais pas ma nana voir un mec, parce que à un moment donné, elle, je sais pas, je la tringle et puis ça lui fait rien et elle s'en fout et elle veut rien du tout. À un moment donné, je me poserais des questions. En tout cas, moi,
13: avec
12: si ma nana...
13: c'est pas la même chose.
12: Si ma nana me disait d'aller voir des putes, si tu veux, je le prendrais pas très très bien et je sais pas si je me barrerais. Déjà, c'est sûr, une chose est sûre et certaine, c'est que j'irais pas aller voir les putes.
13: Ouais.
12: J'en discuterai, j'essaierai de trouver la solution au problème. En tous les cas, d'en discuter, quoi. Mais franchement, d'aller voir les putes, pas trop. Hein. Non, c'est pas trop le genre de la maison, non. D'aller voir pour délirer, mais de là, franchement, à y aller. Alors qu'en plus, t'as une nana, non, franchement, là, non.
13: Et pourtant, ça a fait un bien de chien.
12: Ouais, mais ça lui a fait du bien, mais en même temps, à un moment donné, il y avait quand même un doute à avoir.
13: C'est en fait qui m'a fait la gueule. Hein.
12: Bah,
13: oh là là là là là.
12: Non, mais t'as pas. Non, mais je comprends. Non, mais ça.
13: Compte pas, toi, t'es dans ce tremplin.
12: Mais tu t'es pas dit qu'à un moment donné, il t'aimait plus parce que pour qu'il accepte d'aller voir une pute, c'est que franchement, il a.
13: Mais il aurait pas su faire autrement, Max.
12: Mais ça veut dire qu'il te comparait à ça, quoi.
13: Mais pour moi, c'était ça.
12: Oui, mais c'était pas que ça, c'était vraiment ça, puisqu'apparemment, il a accepté d'aller voir des putes. Alors, il aurait très bien pu dire j'y vais, puis ne pas y aller, c'est qu'il a accepté de payer, d'aller voir des putes.
13: Non, c'est pas lui qui a payé, hein.
14: C'est toi en plus qui a payé.
13: C'est moi qui ai payé.
12: Mais même, peu importe qu'il ait, que ça soit pour lui,
13: il était là.
12: Mais c'est qu'il a accepté.
13: Pour tout, on n'aurait pas été à fond. On a tourné ça en Paris, quoi.
12: Ouais.
13: Pas capable d'y aller, patati, patata. Mais c'était préparé depuis une semaine, ça.
12: Ah,
13: hein,
12: d'accord, ok.
13: Avec un de mes meilleurs amis.
12: Voilà.
13: Et bon, j'ai trouvé la fille et tout, hein. C'était pas le quartier de la vraie pute, enfin.
12: Ok, on a bien compris, quoi. D'accord, ok. Puis je dis pour oui, d'accord. Et puis je dis pour Laura qui disait tringler, c'est un petit peu de romantisme, s'il te plaît, Max. Je disais tringler, c'est justement quand on en arrivait à juste baiser comme ça, qu'il n'y a plus du tout de sentiment.
13: Oui,
12: donc
13: j'ai
12: tringlé. Hein, sinon, évidemment.
13: Dans un couple, pour moi, tu as 60 à 70% de la vie sexuelle qui est importante dans ton couple. Rien à faire.
12: Oui, c'est énorme quand même. Hein,
13: allez, on va dire 50-50, quoi.
12: Ah, évidemment, ouais. 70.

0: un problème avec ta bouche.
1: Alors, et bah en fait quand je vais bon à la fac ou quand j'ai des entretiens pour des boulots, des trucs comme ça, j'ai ouais, même avec mes copains quoi. La chose quand je suis en train de parler et quand je les fixe hein, et eux au bout d'un moment je commence à voir qu'ils ne regardent que ma bouche.
0: Ouais.
1: Et moi ça me pose un gros problème. Et une fois d'ailleurs j'étais à un entretien de boulot.
0: Ouais.
1: Et je me suis carrément énervée parce que vraiment le type fixait quoi mais ma bouche.
0: Ouais.
1: Et je me suis énervée, je lui ai dit écoutez quand vous aurez enfin quand vous arrêterez de fixer ma bouche, vous pourrez me rappeler quoi. Je suis partie, j'étais vraiment énervée.
0: Mais t'as un tic avec ta bouche?
1: Moi j'ai
0: t'as une belle bouche.
1: Voilà.
0: Ah ouais, mais elle est comment ta bouche? Parce que là ça m'intrigue là. Ça m'intéresse moi, juste parce que franchement je me pose des questions parce que bon on va prendre l'exemple de Jessica qui est toujours avec sa langue. Elle vient la mettre sur sa lèvre supérieure.
1: C'est ouais.
0: Comme si elle était. Mais c'est un tic qu'elle a, quoi. Elle est tout le temps décalée là. Dès que tu parles un peu de cul, elle a. T'as l'impression qu'elle te cherche. Donc à la fin, c'est vrai que tu regardes plus que ça, t'es omnibulé.
1: Non, mais ça peut arriver, ça, quand t'es. Je sais pas, moi, quand t'as envie de pour quelqu'un. Ou
0: t'as un tic, t'as quoi? T'as un tic ou t'as quelque chose de particulier?
1: Non, j'ai pas.
0: Non, dis-le, mais allez, dis-le, tu vas le dire, va. Allez, vas-y, dis-le.
1: Écoute, je t'assure.
0: Allez, dis-le.
1: Je parle. Bon, c'est vrai qu'il m'arrive, en fait, de relever un peu les lèvres lorsque je parle.
0: Tu ferais qu'on se voit et que je puisse voir tes lèvres, mais pas pour les toucher, mais juste pour voir que je puisse constater quoi.
1: Non,
0: pour
1: mais, écoute, j'ai les lèvres gourmandes quoi.
0: T'as des grosses lèvres?
1: Pas grosses, non, pas grosses, pas.
0: Pulpeuses quoi.
1: Ouais, voilà, pulpeuses.
0: Ah ouais, d'accord. Mais ça dépend comment. Je sais pas comment on pourrait qualifier de pulpeuses. Moi, j'arrive pas
1: à savoir. Mais elles sont bien tracées en fait.
0: Moi, j'ai pas de lèvres, elles sont toutes petites. Moi, elles sont toutes fines, moi alors.
1: Même sans rouge à lèvres, les lèvres, même mes lèvres, enfin, deviennent rouges d'un rouge.
0: Ah ouais. Un peu genre viande saignante quoi, un peu.
1: Voilà.
0: Ah ouais.
1: Et donc elles sont bien tracées en plus.
0: Ah ouais, d'accord, ok. Ouais.
1: Et elles sont à peu près égales que ce soit la lèvre inférieure ou supérieure.
0: Ouais.
1: Et bon, c'est hallucinant, je te dis. Une fois, je me suis carrément énervée à un entretien.
0: Ouais.
1: Le type, je le connaissais même pas.
0: Ouais.
1: Et je lui parlais, bon, j'ai essayé de donner mes motivations, etc.
0: Ouais.
1: Et il n'arrêtait pas.
0: Ouais.
1: Il n'arrêtait pas. Ça m'a énervée. Je suis partie.
0: Quoi. Ouais. Ah ouais, non,
1: et
0: mais
1: ça m'arrive avec beaucoup de gens, même des fois des professeurs qui sont avec moi, des trucs comme ça. Quand je regarde les gens et que je parle avec les gens,
0: ouais,
1: moi je les fixe. Hein,
0: ouais.
1: Mais eux, au bout d'un moment, ça y est, ça dérive. À chaque fois, ça dérive. Ça
0: ouais. Ouais, mais bon, maintenant tu sais que t'as une bouche qui apparemment attire énormément. Donc si quelqu'un est fixé dessus, plutôt que de le prendre, c'est comme une fille qui a un beau cul, quoi. C'est vrai que moi ça m'arrivait d'avoir des entretiens avec des nanas qui avaient des beaux culs. Je l'avais remarqué quand elles arrivaient dans le bureau, puis quand on discutait face à face, je dis ça vous dérange pas si on discute et que vous mettiez dos à moi. Comme ça, moi je discutais, mais je regardais son derrière, quoi. Eh oui, c'est normal, c'est normal, c'est comme ça. Non, mais je sais pas, ça m'intrigue ton histoire là. Non, c'est vrai, c'est con, mais des fois il y a des sujets comme ça, il y a des nanas ou même des mecs, des fois qui me parlent de trucs et je me dis putain, j'aimerais bien là tout de suite mettre une image sur ce qu'on est en train de me dire.
1: C'est agaçant. Qu'est-ce que tu veux que je te dise?
0: Non, mais rien, dis-moi que tu m'aimes par exemple, et bon, tu vois, des trucs comme ça.
1: Je t'aime, Max.
0: Oh là là, arrête, tu vas me faire. Ça m'excite, c'est cool, ça. Non, mais cette histoire de lèvres, là, ça m'intrigue, là. Mais
1: non, mais je sais pas, Julia, est-ce qu'elle a des belles lèvres? Est-ce que ça lui arrive que, comme ça, quelqu'un. Bon, c'est vrai qu'il y a.
0: Non, elle a des lèvres toutes classiques, quoi. Béatrice Dalle, par exemple. Moi, j'essaie de comparer.
1: Ah non, j'aime pas les lèvres de Béatrice Dalle.
0: Non, c'est ça, c'est pas ça, les lèvres que tu as.
1: Ah non.
0: Ah, d'accord, ok,
1: ah, non,
0: d'accord,
1: non,
0: ok.
1: J'ai pas les lèvres de Béatrice Dalle, non. Disons qu'elles sont. Tu sais pas, quand tu les dessines, c'est comme une courbe. Enfin, je sais pas comment.
0: Ouais, c'est les lèvres idéales, quoi. C'est les belles lèvres, quoi. Donc,
1: tu te maquilles
0: pas, quoi.
1: Non, je ne me maquille pas.
0: Voilà,
1: non.
0: Ne vous maquillez pas les lèvres, les filles. Surtout que quand on veut vous embrasser, qu'on vous fait une soupe de langue.
1: Bah,
0: c'est
1: alors,
0: dur, c'est chiant. Oh là là, non, c'est vrai.
1: Mais déjà au lycée, bon, c'est vrai que des fois, j'avais des copains qui me parlaient des trucs comme ça, bon, qui regardaient ma bouche. Et au bout d'un moment, ils me disaient, bon, écoute, Linda. Tu as des lèvres de suceuse, de je sais pas quoi.
0: Ouais, d'accord, ok, je vois ce que tu veux dire, quoi. C'est les belles lèvres, quoi. Oh là là, j'aimerais bien. Putain, si j'avais la bagnole, là, si j'avais.

0: la possibilité d'aller voir tes lèvres, j'irai tout de suite.
1: Ben, je sais pas.
0: Bah ouais, mais bon, ça fait loin, Sergi. Ça fait combien de bornes de Neuilly? Ça fait loin, là. Hein, ça fait combien? Ça fait. Ça fait loin.
1: Ben, je sais pas. Hein, si tu veux, tu vois, je vais t'envoyer un truc où je. Non, mais non, je mettrai un peu de rouge à lèvres et j'embrasserai le truc, si tu veux.
0: Voir. Non, on verra pas, Il faudrait que tu aies une vraie photo de toi avec tes lèvres. Ah ouais,
1: comme ça, après, tu te moques de...
0: Non, pourquoi t'es... Pourquoi les lèvres, elles sont pas... Pourquoi tout ce qui va autour, après, c'est pas terrible?
1: Non, ça va. Ben si, ça va, justement.
0: Eh ben alors...
1: Il y a des longs fils,
0: En ce moment, mais Mérina, on peut dire ce qu'il faut dire, ce qu'il y a. On a très peu de photos, mais on n'est pas trop mal gâtés. Ça va, on n'a pas trop à se plaindre. On n'en reçoit pas non plus des milliers des cents, photos de nanas qui nous écoutent, mais ça va, on n'a pas trop à se plaindre. D'ailleurs, les nanas, au passage, si vous voulez bien faire plaisir à Maxou, si vous voulez bien renvoyer des photos de ce que vous êtes, ça me ferait bien plaisir, quoi. Donc, à mon avis, si tu m'envoies une photo, à mon avis, tu dois être pas mal, toi. Elle doit être pas mal, elle. Ouais, je te sens. Oh, ouais, je te sens bien, je sens ton parfum. T'as du parfum, là, toi.
1: Ouais.
0: Un petit peu, quoi. T'es plutôt fruité, hein?
1: Non,
0: pas du tout, non, c'est ce que j'allais dire. Toi, t'es plutôt coco, hein?
1: Ouais. Non.
0: Non, non plus, non, bah non, pas du tout, non. Elle est plutôt vanille.
1: Non.
0: Non, mais non, Julie, allons, elle est... Approche un peu. Mm-hmm. Voilà, approche encore un peu.
1: Ça y est.
0: Colle tes lèvres.
1: Ça y est.
0: Embrasse-moi pour moi. Mm. Alors, sur les joues, comme ça, je vais goûter. C'est plutôt... C'est plutôt... Bah toi qui es nana, aide-moi... Fruit de la passion.
1: Non, j'aime pas tout ce qui est exotique.
0: Ah ouais, bah oui, ça se voit tout de suite. Ça se voit tout de suite sur tes lèvres que c'est pas du tout ça. C'est... Ça sent... Ah, ça sent... comment ça s'appelle, la... Adidas?
1: Non, c'est les pas... parfums qui sont assez fleuris.
0: Assez fleuris. Fais-moi un bisou encore. Oh, ouais. Sur les lèvres et tout, hein? Fleur d'interdite.
1: Non.
0: Ah non, c'est pas ça, c'est pas fleur d'interdite. Loulou?
1: Ah non, pas loulou. Ah non,
0: un loulou.
1: Non,
0: opium?
1: Non.
0: Je sais pas, j'y connais rien, moi.
1: Ah, ça dépend, je joue beaucoup avec les parfums. Ça peut être cabotine, ça peut être...
0: Ah ouais, d'accord, ok. Mais c'est quoi l'odeur, en règle générale, l'ambiance de tes parfums? C'est plutôt fruits de la passion, fruits de mer, crustacés. Non.
1: Non, c'est des parfums assez fleuris.
0: Ah ouais, d'accord, parce que t'as des lèvres de cachalot.
1: Oh.
0: Non, c'est pas ça non plus, non. Non, elles sont bon.
1: Bon, écoute, comment tu fais? Comment tu peux faire quand t'as quelqu'un comme ça qui passe son temps à regarder tes lèvres? N'importe qui, je t'assure, c'est devenu.
0: Quand tu sais que t'as des lèvres. Oui, mais quand tu sais que t'as des lèvres plutôt attirantes, bon, bah, tu fais comme si. Fais comme si de rien n'était, quoi. Continue à discuter, mais c'est vrai, quoi.
1: Mais attends, ça devient carrément. Enfin, pas désagréable, si, ça dépend si la personne te plaît. Si elle te plaît. Tu joues avec tes lèvres.
0: Ouais, je salue Karine au passage. Excuse-moi, je suis obligé de te couper parce qu'il y a tellement de messages qui défilent. Elle se plaint que je ne fais pas allusion à ces messages, mais je les lis, Karine. Je les lis très attentivement d'ailleurs. Oui, je t'écoute, Marina. Et donc, ouais, tu disais, mais c'est où tu dis à la personne dès le départ? Oui, il y a quelque chose, il y a un problème parce qu'elle te fixe. Mais tu sens qu'elle regarde tes lèvres plus que ton regard, parce que quand on regarde des lèvres, on regarde un peu. On a les yeux rivés vers le regard, vers le visage. Donc, il est difficile de savoir si elle regarde plus tes lèvres que tes yeux, si.
1: Non, mais moi, généralement, tu vois, je fixe les gens. Quand je regarde les gens, je les fixe. Hein. C'est-à-dire que je fais pas une image d'ensemble, un truc comme ça. Je les regarde dans les yeux.
0: Ouais.
1: Et donc, tu commences quand même à remarquer qu'il y a quelqu'un qui regarde.
0: Ah ouais, mais bon, il vaut mieux que t'aies des lèvres plutôt pulpeuses et qui sont attirantes que voilà, quoi. Hein?
1: Ouais.
0: Ah ouais, je sais pas. Ouais. Et Laura cesse d'être jalouse sur le Minitel.
1: Non, mais écoute,
0: il y en aura
1: c'est
0: pour
1: vrai
0: tout
1: que
0: le monde.
1: Bon, tu peux t'amuser. Moi, j'adore m'amuser avec mes lèvres.
0: Ouais. En plus, est-ce que tu joues avec? Est-ce qu'il y a un jeu comme je le disais tout à l'heure avec Jessica qui aime bien?
1: Attends, franchement, nous
0: les mordis. Est-ce que tu les mords?
1: Nous les nanas, quand on sait qu'on a un atout ou quelque chose comme ça, on passe notre temps à jouer avec.
0: Alors tu fais quoi? Tu les mets? Tu joues comme chaud? Tu les mets comme chaud?
1: Ça dépend. Par exemple, t'as tout le temps, je sais pas, quand tu bois quelque chose ou tu sors un minimum la langue. Et puis après tu caresses ta langue, enfin tu mets la langue
0: sur tes lèvres,
1: tu les mouilles un peu et puis après de temps en temps
0: tu te les mordis aussi, t'aimes bien?
1: Voilà, exact, tu te mordis un peu.
0: J'adore ça, sans déconner, c'est un tic chez les nanas. que j'adore, mais pas trop souvent, mais une fois de temps en temps.
1: Non, non, de temps en temps, comme ça. Bon, par exemple, si tu rigoles,
0: ouais.
1: La fille qui est en train de rire et qui après se mordit comme ça, le coin des lèvres, c'est vrai que c'est très... Mais bon, ça m'arrive de jouer avec.
0: J'aime bien, moi. Moi, je vais te dire, j'aime bien ça. Je sais pas s'il y a un truc où Julie, toi, t'as des trucs que t'aimes bien, particulièrement chez un mec, un tic, parce que c'est vrai qu'on n'en parle pas, mais il y a des tics qui peuvent être attirants. Moi, je sais qu'une nana, pas tout le temps. Quand on parle d'un tic, c'est quelque chose de calculé ou un truc qu'on fait de temps à autre. Mais par exemple, la nana, justement, là, on en parle avec Marina, mais moi, la fille qui vient un peu se mordre la bouche comme ça, mais rarement, faut que ça. Puis, c'est un des moments bien précis.
1: Mais il faut pas que je veux dire, bon, c'est calculé, c'est vrai.
0: Au départ, ça peut devenir un peu,
1: tu vois, c'est un peu instinctif. Il faut que ça, la fille fasse en sorte que ça devienne de sa personnalité, de sa personnalité.
0: Ouais, puis il y a des visages. Il faut que t'aies les lèvres, ou par exemple, il faut que t'aies le visage qui s'adapte bien à ça, parce qu'il y a des gens qui veulent imiter des tics des autres et qui à qui ça ne va pas, parce que déjà, c'est pas naturel, et deuxièmement, il n'y a pas le.
1: J'ai
0: l'impression que les tics, des fois, il y a des tics comme cela, comme justement, seulement les lèvres, c'est pas comme quand tu clignotes des yeux ou t'es là, où t'as des tics, vraiment le tic-tic, mais quand c'est un tic comme ça qui peut devenir un séduction, c'est spontané, et puis c'est des trucs qui vont bien avec le visage. Tu me coupes pas la parole quand je parle, merci. Moi, je suis pas n'importe qui, hein. Je suis pas l'animateur de la journée, du soir, et machin, moi. Bon, voilà, exactement. Non, mais c'est vrai que ça peut être quelque chose de joli. Justement, se mordiller les lèvres de temps en temps, les nanas, c'est vrai que c'est un côté, un tic excitant, quoi. Je sais pas pour toi, Julie, s'il y a des trucs que t'aimes bien chez un mec, un truc qu'il aime bien quand il se gratte l'anus ou quand il se gratte le cul.
2: Non.
0: Des crottes de nez, non, peut-être.
2: Non, c'est plus des regards en coin ou des petits sourires qui veulent rien dire. Tu sais, des mots. Je sais que j'ai un copain qui me fait ce que j'appelle le regard à la Clark Gable.
0: Oh là, c'est quoi ça? Il louche comme ça?
2: Non,
0: Peter Gabriel.
2: Je sais pas, c'est un regard de tombeur.
0: Ah, Florent, comme il le fait bien, vas-y, on fait le Florent, vas-y.
2: Ça me fait marrer.
0: Vas-y. C'est quoi? C'est quoi le regard? Comment c'est comme ça?
2: Moi, je peux pas te le faire, je suis pas un mec, je sais pas. C'est le regard de l'homme viril sur lui. Il le fait de temps en temps, sans s'en rendre compte.
0: Ah ouais.
2: Ça me fait mourir de rire, j'adore.
0: Et toi, Florent, moi, je sais que j'avais un tic et que les nanas adoraient, mais je le faisais pas exprès, c'est que je fais toujours un clin d'œil.
2: Le clin d'œil aussi, c'est sympa.
0: Moi, je fais. Ah, moi, c'est un tic. Voilà, mon père a ça.
2: Il faut que tu sembles que ça soit naturel.
0: Ah, mais moi, j'ai jamais eu ça. Ça vient de mon père, qui, de loin, quand je vais dire bonjour, quand je vais faire un petit truc un peu clin d'œil, un peu séduction, ou même en blaguant, mais au lieu de faire le vrai clin d'œil, c'est vraiment le. Je le fais comme ça, ça m'arrive souvent. En fin de compte, c'est la paupière, quoi. Je ferme pas vraiment l'œil. Et les nanas, à chaque fois, elles trouvaient ça plutôt mignon, sympa, en pensant que c'est des fois, tu cherches à guicher et tout, alors que c'est un tic, quoi. Comme la nana qui mordit la lèvre, des fois, c'est un tic et tu crois que c'est qu'elle te cherche et tout. Voilà. La grosse pute, toi. Et moi, je suis un gros enculé qui arrive et tout, qui fait le.
2: Ce que j'aime bien aussi, c'est les mecs qui partent de temps en temps un peu dans les nuages. Tu sais, t'as des mecs de temps en temps, tu le fais, ça t'arrive.
0: Ah ouais.
2: Pas dans tes pensées, tu bloques, t'as la tête un peu penchée, puis tu penses à autre chose, mais l'espace de 2 secondes, quoi.
0: À moi?
2: 2-5 secondes, ouais.
0: Ah, moi, je le fais souvent, moi, ça. Je pense à autre chose.
2: Vous avez une tête à ce moment-là, vous avez un regard tellement dans le vide, tellement perdu.
0: Ah, moi, ça m'arrive souvent, quand même, hein.
2: Ça m'arrive très souvent.
0: Ça m'arrive très souvent d'être ailleurs. C'est-à-dire que je pense à 3 trucs en même temps et.
2: C'est des mimiques qui sont adorables.
0: Voilà, quoi. Bon, bah, très bien. Ah, bah, tiens, on parlait de Chaz tout à l'heure. Une auditrice qui demandait de ses nouvelles, bah, tu vois, il vient de m'appeler, tu vois, Marina. Comme quoi, le monde est petit, hein. Tu vois qui je parle, Marina, Chaz?
1: Oui.
0: Voilà, très bien. Et ouais, non, mais c'est vrai que des tics, Florent, je sais pas si t'as un tic que t'aimes bien chez les nanas, un tic, mais que t'aimes bien, qui peut devenir une qualité, enfin, en tout cas, qui peut t'attirer ou qui trouve ça mignon.
3: Pas du tout.
0: Rien du tout.
3: Rien du tout, non.
0: Ah ouais, y a pas un...
3: Non.
1: Oh, ça m'étonnerait quand même.
3: Rien en particulier.
1: Oh, si, parce que tu sais, quand...
0: Non, pas forcément. Attends, ta gueule, attends, ça va, c'est un pote, ça va, et oh.
3: Non, mais va y avoir un tic qui va, chez une nana, va m'attirer, ou un autre tic chez une autre nana, ou tu vois, ça dépend de la personnalité, ou la personne de la nana.
0: C'est ce que je disais, il faut que le tic se marie bien.
3: Voilà, c'est ça.
1: Il y a quand même un tic.
3: Voilà. Non, rien de particulier.
0: Moi, particulièrement, c'est les lèvres. Je sais que c'est de temps en temps, mais la fille qui se mordit un peu les lèvres, truc, c'est un tic, c'est dans le coin. Pas tout le temps, c'est la fille qui se bouffe les lèvres, là ça devient le gros tic par le gros tic, comme le mec qui est là et qui clignote toutes les 5 secondes de l'œil, mais le tic un peu sur le côté et tout, ça fait un peu séduction, ça fait
2: Que j'allais dire, moi je me mords pas les lèvres, mais c'est plus des mimiques avec la bouche qui se tord.
0: Ah ouais, c'est vraiment mordre, c'est vraiment, mais j'arrive pas à le faire non plus à expliquer.
2: Non, c'est ça.
0: Ouais, non, c'est pas ça, moi c'est... Ouais, c'est un peu, ou alors, la lèvre.
2: Qu'on est en train de faire des grimaces, oh, c'est une horreur.
0: Non, mais, je sais pas comment l'expliquer, c'est comme la fille, tu sais, des fois qui met la bouche,
2: La bouche en cul de poule.
0: La bouche en cul de poule, mais sur le côté. Mais
1: non, mais, tu
0: ça
1: prends,
0: va très vite
1: en fait,
0: et ça
1: la lèvre sur le coin et... Tu mordis en fait la lèvre sur la lèvre inférieure.
0: Ouais, tu vois, sur le sens, ouais, excuse-moi, je montre, fais genre.
2: Je
0: Non, toi t'es en train de me faire Elephant Man là. Oui, c'est cul, ouais, voilà. T'aimes pas Marina, les mecs qui parlent comme ça?
1: Non.
4: Quelqu'un qui arrive, je lui bats comme ça,
1: ah, non,
4: comme
1: non,
4: je traduis.
1: Non, non, non, merci, non, non.
4: Je suis beau, je m'appelle Max, je suis sur
0: les trucs. Non, non, le truc vraiment cul de poule, c'est le truc. Très rapide. Oh là là, mais. Quand la nana, quand la nana. Non, non, non, non, mais. Faut que ça soit fait une fois comme ça, non, quoi, non, moi je préfère les lèvres.
1: Mais c'est vrai que, enfin, vous, enfin, les hommes sont plus attirés par les lèvres que les femmes. C'est-à-dire que moi, par exemple, quand je regarde un homme, c'est pas par ses lèvres que je suis attirée systématiquement.
0: Ouais. Non, mais ça dépend, les trucs. Moi, je sais que j'ai énormément aussi de... Quand je rigole, j'ai vachement de rides sur le côté, tu sais. Et des fois, ça plaît... Enfin, il y en a qui font pas attention, mais quand ça leur plaît, quoi. Les nanas, c'est les rides. Quand je rigole, mais c'est sur le côté, quoi. C'est pas les rides de fatigue, c'est des rides. Non mais quand je parle de rides, tu sais, ça fait des sillons, quoi. Il y a un ou deux trucs sur le côté, et apparemment, je sais pas, c'est bizarre. Ah, la vie est bizarre, hein. La vie est bizarre, hein, Myrina.
1: Eh oui.
0: Hein, que veux-tu, c'est comme ça, hein.
1: Eh oui.
0: Je t'embrasse et puis bon courage pour la suite.
1: Okay.
0: Bah pourquoi, qu'est-ce qu'il y a, qu'il y a des problèmes?
1: Non, aucun problème.
0: Bah pourquoi, tu veux que je te souhaite une malchance? Bah écoute, je te jette un sort.
1: Non, pas du tout, non.
0: J'espère que ta semaine sera une catastrophe, Myrina.
1: Oh non.
0: Non, je le souhaite. Je le pense très fort, je te jette un sort. Ngoudou, adadaou, doudou.
1: Non, mais je viens de te parler, ça y est, la semaine est partie.
0: Ah, elle est partie du bon pied, ouais.
1: Voilà,
0: c'est vrai,
1: exact.
0: Allez, je t'embrasse.
1: Moi aussi.
0: Ciao, Denis.
5: Merci, dans vos proches ou le vôtre, le standard FDI, vous êtes ouvert. 04 75 96 52 10. Voilà. 04 75 96 52 10. Attention, ça. 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
6: Attention, ça va cartonner maintenant.
5: Pas, et pour commencer, on va commencer quelque chose d'excellent. Ça s'appelle Bunky. Help. On voit bien vos oreilles si vous êtes ceci sur MDI.
6: C'est parti.
7: Activez le son de l'an 2000.
5: Rocking Bones.
6: Et ça, c'est en direct, hein, tous les vendredis, 21h-minuit.
5: C'est excellent. Ça commence à faire un petit carénage dans les discothèques. Bien côté. Notez bien. Rocking Bones.
6: Voilà.
5: C'est excellent. C'est rien que pour vous sur MDI. Dans l'émission Maximum. C'est comme ça tous les vendredis soirs. Et bah, tous les tubes. Des tubes.
7: Maximum. Maximum.
6: C'est quoi cette sonnerie?
5: Levez le bouton du volume au maximum, mes enfants. 21h07, je vous rappelle que c'est l'anniversaire de mon proche.
6: Bon, ça va être banco.
5: Le standard est bien, vous êtes ouvert. 04 75 96
6: 52 10. Allez, Nono, vas-y, fais péter la machine. À mon avis, c'est Benko.
5: Ouais. Puis on va aller retrouver la pub.
6: Ah, la pub, écoute bien.
7: La pub.
6: Écoute bien. Écoutez bien, là. Il va envoyer la pub, là.
5: Ouvrez vos oreilles, la pub.
6: T'imagines si j'envoyais la pub comme ça?
7: Attention, pub. Oh, mais lâchez-moi, putain.
6: Écoute bien.
7: Regarde.
6: Attention, on sort des pubs et c'est reparti. Écoutez encore une minute. Allez, c'est parti.
5: Rayon nouveauté, mes enfants.
6: Ouais.
5: C'est normal, la semaine dernière, j'étais absent. Eh ben oui.
6: Ce soir, on est gâtés.
5: On lève le bouton du volume au maximum.
6: Voilà.
5: Tiens, on va passer un petit coucou à deux demoiselles qui sont dans une voiture qui écoute MDI au maximum. Elles se prénomment Virginie et Elodie. Ben, les demoiselles, je vous fais un gros bisou. Il paraît que pour aller manger, on a un jeune homme qui s'appelle Christophe. Et il aime bien se faire attendre. Il aime bien.
6: On comprend rien de ce qu'il dit là.
5: Si vous êtes à la maison ou que vous soyez, mes enfants, levez le bouton du volume au maximum ce soir et mettez le like. Come with me for the new sound and
6: the new sound. Et c'est pour voir si tu sais faire, Benko. Everybody count. Je sais pas comment il dit lui. Attends, on va en mettre. Attends, je rembobine. Hein, là, je rembobine.
5: Je vous rappelle, si vous êtes à la maison, où que vous soyez, mes enfants, levez le bouton du volume au maximum ce soir et mettez le like. Come with me for the new son and M. Guy. Come on.
6: Come with me.
7: Attends, je veux la musique.
6: Attends, on va le remettre. Attends, je vais rebaisser un peu. Come on, come with me. Je sais pas quoi, attends. Attention là.
5: Je vous rappelle, si vous êtes à la maison, où que vous soyez, mes enfants, levez le bouton du volume au maximum ce soir et mettez le like. Come with me for the new son and M. Guy. Come on.
6: Attends, tu vois, il y a pire, écoute.
7: Vas-y.
6: Enfin, il y a pire, c'est fabuleux. Ah non, si tu nous écoutes, merveilleux. Hein.
5: C'est pareil, même si donc on a une demoiselle qui se prénomme Mélodie.
6: Oui.
5: Bah, son petit copain, il s'appelle Lilian.
6: C'est quoi ça?
5: Et puis en plus, il est bloqué ce week-end.
6: Quoi? Il est bloqué ce week-end, on comprend rien, même moi on a du mal à déchiffrer avec Florent, je vous le cache pas. Attention, il reste 20 secondes, profitez-en les enfants, nono d'MTI.
5: Vous êtes prêts pour la pub?
6: Ouais, attention.
5: Vous allez voir, moi je vais trouver la pub. 36, 15, 15, 15.
6: Ouais. Lui fait de la pub pour la pub.
5: Vous êtes prêts?
6: Ah, Florent n'avait pas dit celle-là. 36, 15, la pub.
5: Grand boob.
6: Ouais. Ah, grand, le mec il est là, il fait attention, il va y avoir la pub, 36-15 la pub. Et là pendant 30 secondes il est en train de vanter le mérite de la publicité, quoi. C'est carrément grandiose.
3: C'est pas 36-15 la pub qui dit.
6: Ah si, c'est 36-15.
3: Non, c'est une marque.
6: Ah bon?
3: On comprend pas trop, donc je vais laisser.
6: J'ai l'impression qu'il dit 36-15 la pub, qui veut décoller avec la pub.
3: C'est une marque de Minitel de rencontre.
6: T'es sûr?
3: C'est la pub, il ouvre tous ses écrans avec cette publicité là.
6: Ah d'accord, ok, d'accord. Oh là là, c'est démentiel, quoi. Et tout à l'heure, on aura encore peut-être 2 minutes de nono encore en supplément. Je sais qu'il y a des gens qui viennent de mettre les cassettes. Il va falloir rester bien branché sur Fun.
8: On va appeler des monsieur et madame Tuyau, on va leur demander si tout va bien. Allez, on y va, c'est parti. Allô?
9: Allô?
8: Allô Tuyau? Allô?
9: Allô oui?
8: Allô Tuyau?
9: Oui?
8: Allô?
9: Allô?
8: Oh.
9: Allô?
8: Allô? Bah, t'es bouché ou quoi Tuyau? Allô Tuyau? Allô? T'es bouché ou quoi Tuyau? Oh aïe aïe aïe aïe aïe aïe aïe aïe aïe aïe aïe aïe. On en fait une autre quoi, genre à la Sacha?
10: Vas-y, c'est parti.
8: Qu'est-ce qu'on a fait des tuyaux? Viens, fais écouter.
10: On a fait des tuyaux.
8: Oh, j'adore.
10: Tout à l'heure.
8: Maintenant.
10: Tout à l'heure.
8: Maintenant.
11: Faut que ça marche. Faut que ça décroche.
8: Je fais allô tuyau.
10: Ouais.
8: Et toi, t'en balances. Allô tuyau.
12: Qu'est-ce qu'on a fait des tuyaux?
9: Allô.
12: Allô, c'est la grande échelle.
8: Allô tuyau.
9: C'est qui ça?
8: Allô.
9: Oui.
8: Allô tuyau?
12: Qu'est-ce qu'on a fait les tuyaux?
8: Ah, ça a raccroché! Oh, c'est plus... Ça dure pas longtemps, mais mon Dieu que c'est bon! Oh, qu'est-ce que c'est sympathique! Un troisième monsieur et madame tuyau! Jamais 203! Allez, c'est reparti! Qu'est-ce qu'on a fait les tuyaux? Ok. Les nouveaux numéros de téléphone, c'est ça les nouveaux standards, la technique est extraordinaire. Attention, ça va sonner. Je le sens, ça va
11: la même?
8: Ouais, non, je sais pas une autre.
13: Allô?
8: Allô tuyau?
13: Allô?
8: Allô tuyau? Allô tuyau?
13: Oui.
8: Bah t'es bouchou ou quoi? Allô?
13: Quel appareil?
8: Allô, tuyau? Ouais, c'est moi.
13: C'est qui?
8: Tu m'as reconnu?
13: Non.
8: Ah non, t'es bouchou ou quoi? Tu me reconnais ou pas?
13: Non, pas du tout.
8: Ça va, tuyau? Allô?
13: Non, pas qui c'est.
8: Tuyau, c'est moi. Comment ça va?
13: C'est quel appareil?
8: Ah, parle plus fort, t'entends, je t'entends rien, t'es bouchou ou quoi?
13: C'est quel appareil?
8: C'est le plombier, tuyau. Allô?
13: Allô?
8: C'est le plombier.
13: Le plombier.
8: T'es bouché, tuyau?
13: Je vois pas du tout, là.
12: Qu'est-ce qu'on a fait, le tuyau?
8: Alors, tu m'as reconnu?
13: C'est Philippe?
8: Ouais!
13: Ça va?
8: Comment ça va?
13: Comment va?
8: Et toi?
13: Ben, ça va très très bien.
8: Excuse-moi, je t'ai un peu blagué.
13: Oui, non, mais c'est bien. Mais je cherchais, j'ai dit ben.
8: Allô, tuyau, t'es bouché, tout ça. Allô, ouais,
13: c'est
8: plombier. J'ai entendu
13: la chanson là.
8: Bah ben ouais, j'avais calé le CD. Attends, je vais te la remettre. Remets le CD.
12: Qu'est-ce qu'on a fait, le tuyau?
8: T'entends bien?
13: Oui.
8: Comment ça va, mon con?
13: Ben, ça va, ça va.
8: En forme?
13: En forme, toujours, oui.
8: Ouais, ça a l'air, putain, t'as la frite, toi.
13: Hein?
8: Oh, t'as la frite, hein?
13: Pas trop, mais c'est, ça va quand même.
8: D'accord, ok.
13: Le soleil est là, c'est...
8: Ah bah, hey, si t'as la frite et qu'il fait chaud, faut mettre de l'huile, hein.
13: Ah bah oui.
8: Eh hey, ouais. Faut surtout mettre de l'huile quand il fait chaud qu'on a la frite, hein.
13: Bien sûr.
8: Faut bien griller. Hey.
13: Bah, ça va, ça marche, toi, la musique?
8: Ouais, ça va toujours, très bien, toujours. Toujours le même instrument, toujours le... Tu te souviens de ce que je fais?
13: L'accordéon?
8: Bah évidemment, de l'accordéon, alors. Hein?
13: Oui.
8: Je vais t'en jouer un peu après, là, de l'accordéon. Alors, qu'est-ce que tu racontes?
13: Tout du vieux, hein.
8: Tout du vieux et tout, ouais, bien sûr, ouais. Alors, comment la santé, ça va quand même?
13: Mais moi, ça va.
8: Ça va, tranquille, hein. Allez. Je suis en train de chercher mon accordéon, là. Je vais te jouer un petit air, là.
13: Ouais.
8: Oh, bah, ça me ferait bien plaisir, quand même, depuis le temps. Je me disais, comment il va, ce tuyau? Hein?
13: Je pense que je...
8: Ah, le délire. Ah là là là là là là. Ça va bien?
13: Ben oui.
8: Je pensais pas de joindre à cette heure-ci, moi. Je me suis dit à tous les coups, il doit être. Hein? Et puis non. Il est là, il est là, il est là. Hein? Attention. Tu m'entends?
13: Oui.
8: Alors? J'ai pas perdu, hein?
13: Ah ben c'est bien.
8: Viens, attends, attends. Je vais te faire une imitation en même temps, d'accord?
13: Oui.
8: T'essaies de reconnaître. Je la travaille en ce moment, d'accord? Tu me dis, hein? Oh bah dis donc! Oh bah dis donc! Vous avez pas vu mes chaussures? Oh bah dis donc! Je ne soutiendrai pas Jean Tiberi à la mairie de Paris. Alors?
13: Allô?
8: Qui t'a... Allô?
13: Oui?
8: Salut!
13: Salut!
8: Comment ça va?
13: C'est qui?
8: Bah c'est moi!
13: Moi qui?
8: Alors?
13: Alors quoi?
8: Ah, la famille tuyaux, hein. On les a tous les uns derrière les autres, hein. Une vraie tuyauterie là-dedans.
13: Une vraie tuyauterie.
8: C'est le plombier!
13: C'est qui?
8: C'est le plombier! Vous vous souvenez de ça? Oh, qu'est-ce qu'on a pu rigoler, ça? Oh là là, Fernand Reynaud. C'est le plombier!
13: Ça ne dit toujours pas qui c'est.
8: Bah, il l'a reconnu tout à l'heure. Il m'a reconnu tout à l'heure.
13: Il m'a reconnu tout à l'heure. Il a rien reconnu.
8: Bah si, il m'a reconnu.
13: Non?
8: Philippe! C'est Philippe à l'appareil!
13: Mais quel Philippe? Oh.
8: Allons, quand même.
13: Oui, quel Philippe.
8: Ah, la grosse blague, la grosse blague.
14: Qu'est-ce qu'on a fait, les tuyaux? Allons, faites la grande échelle.
8: Et là, tu me reconnais?
13: Non.
8: C'est qui, à l'appareil?
13: C'est qui?
8: C'est qui, là? Eh ben, c'est Madame Tuyau que j'ai au bout du fil. Alors, tu vois, je vous reconnais.
13: Bah oui, non, mais c'est facile, ça.
8: C'est Philippe, à l'appareil.
13: Oui, mais quel Philippe?
8: Bah, le vrai, celui que tu connais. Ton Philippe à toi, Filou!
13: Hein?
8: Filou!
13: J'en connais plein des Filous!
8: Bon allez, arrête! C'est vous les Filous, vous me faites marcher là!
13: Ouais.
8: Philippe la menace, toujours le même, comment il va? Tu me le repasses?
13: Ben non, mais il sait pas qui c'est!
8: Bah, et puis tout à l'heure on discute ensemble, allons quand même! Oh.
13: Ben oui, non, mais il sait toujours pas qui c'est!
8: Bah, tu m'as reconnu toi quand même!
13: Non, pas du tout!
8: Bah, tiens, allez, on sait très bien que les bonnes femmes elles sont quand même plus rusées que les hommes, va! Tu m'as
13: non,
8: bien
13: non,
8: reconnu!
13: Non, mais la bonne femme elle a rien reconnu du tout!
8: Elle a reconnu, attends quand même, oh et oh!
13: Non!
8: Hein?
13: Je cherche bien.
8: Cherche dans tes tiroirs.
13: C'est une connerie, ça.
8: Cherche dans tes tiroirs à souvenirs.
13: Même en cherchant dans les tiroirs. Hein.
8: T'es sûr?
13: Oui.
8: Bon.
13: Alors?
8: Ça te dit rien?
13: Non.
8: Et là? Attends, celui-là, je vais te jouer un autre accordéon.
13: Ça te dit rien du tout.
8: Bah, Philippe qui joue de l'accordéon.
13: À qui joue de l'accordéon? Où?
8: Bah, il n'y en a pas 36.
13: Philippe qui joue de l'accordéon. Qui habite où?
8: Ça te dit rien, ça?
13: Il habite où?
8: Dans le sud de la France.
13: Dans le sud?
8: Bah oui! Allons!
13: Non.
8: Bah, tu te souviens pas de la fameuse chanson?
13: Bah non, mais la chanson, j'en entends tous les jours.
8: C'est là, écoute bien. Mange tes caca.

0: de si bon matin, Mathieu Scrotte qui disait... Alors ?
1: Non, toujours pas.
0: Alors ?
1: Toujours pas.
0: Et là maintenant, je prends ma vraie voix là ?
1: Oui.
0: Philippe du Pas-de-Calais ?
1: Hein ?
0: Philippe de Béthune ? Philippe Béthune ? Tu me reconnais ou pas là ?
1: Non.
0: Bon alors ? Mathieu Scrotte là, qui tu me reconnais ou pas là ? Qu'on allait au carnaval de Dunkerque là, qu'on allait s'éclater là ? Attends, je vais te mettre le CD là, tu vas voir si tu reconnais pas là. Attends bien toi. Attends, il y avait un CD là, on avait de la...
1: Attends, mon mari, il est comment?
0: Ouais, mais il est à côté de toi. Qu'est-ce
1: oui, mais
0: quoi,
1: il est
0: là?
1: Comment?
0: Hein?
1: Il est comment?
0: Mais il est à côté de toi.
1: Oui, mais comment il est?
0: Bah, il est debout sur ses jambes.
1: Non, mais physiquement, il est comment?
0: Bah, il est bon, il est comme toi.
1: Ah bah, moi, je suis pas bien, justement.
0: Ah bah ouais, toi, t'es pas bien parce que t'es pas en forme, mais si tu l'avais été, crois-moi que tu serais bien, moi. T'as de la chance, moi, parce que j'avais de la truc de Dunkerque, là, on l'a pu, c'est pas grave.
1: T'habites pas l'hiver d'un, toi?
0: Quoi?
1: T'habites pas l'hiverdin?
0: Alors, comment tu me reconnais pas quand même? Dis donc, t'en as mis du temps. Ça va les tuyaux?
1: Attends.
0: Ça va?
2: Allô?
0: Ouais! Tuyaux?
2: Oui.
0: Alors, ça y est, on m'a reconnu. Eh ben non, t'es bouché tuyaux ce soir, hein. Tu m'entends?
2: Oui.
0: Bah t'es bouché ou quoi ce soir tuyaux? Hein? Un petit coup de desktop là pour mettre dans les oreilles parce que tu m'entends pas bien, hein.
2: Bah oui, mais là, je vois pas qui c'est, hein.
0: Ah ouais, mais là, tu vas me foutre un coup de desktop dans le tuyau parce que là c'est pas possible, t'es bouché là ou quoi? Ah ouais, on t'est dérangé ou quoi?
2: Les Verdun, t'habites?
0: Ouais.
2: Ah bah oui, mais c'est que dans le sud je cherchais, j'ai dit Philippe l'accordéon.
0: Bah non, tu m'as dit quoi? Que j'habitais où?
2: Hein?
0: Où ça que t'as dit?
2: Les Verdun?
0: Bah oui, mais les Verdun, dans le sud de l'Hiverdun, bien sûr, au sud de l'Hiverdun.
2: Ah.
0: Et alors la grosse russe, comment ça va mon con?
2: Ben ça va.
0: Ça va bien, t'as la... Ah, j'y crois pas, comment tu m'as fait marcher toi avec ta femme?
2: Bah oui, mais toi aussi, hein, l'accordéon, tout ça.
0: Ah bah attends, quand même.
2: Bah oui, c'est à toi,
0: merci,
2: j'ai dit qu'est-ce que c'est.
0: Mais alors, quand même, mais oh.
2: Ouais.
0: Bah alors. Quand même, hein.
2: Ouais.
0: Alors, hein. Oh.
2: Mais t'es où, là?
0: Où tu veux que je sois au téléphone? Il y a mon con. Ah, tu me feras toujours autant marcher, toi. Hein. Dès qu'il faut faire un canular, t'es toujours là, tuyau, hein.
2: Ouais.
0: Hein. Aïe, aïe, aïe. Ça va, mon con?
2: Bah
0: en
2: oui,
0: forme quand même, j'espère que je te dérange pas là, hein, oh.
2: Hein?
0: Oh! Ah, t'es sourd ou quoi? T'es bouché là? Un coup de desktop là?
2: Je dormais là.
0: Eh ouais. Alors? Hein?
2: Je dormais.
0: Ouais, tu dormais, ouais.
2: Ouais.
0: Ouais. Ça va toi?
2: Ben moi ça va toujours.
0: Bon, en forme quand même.
2: Ouais.
0: Oh, sérieux.
2: Alors, c'est quoi le but de ton appel?
0: Bah, passe un petit bonjour, un petit coucou quoi.
2: Ouais.
0: On peut pas se coucouter maintenant, c'est fini. On a passé une certaine heure, on coucoute plus les amis.
2: Hein?
0: Dis donc, si c'est pas moi qui appelle, hein?
2: Ouais.
0: Non, je disais, c'est pas moi qui appelle.
2: Bah ouais, moi j'ai pas ton numéro, moi.
0: Ah bah ouais, mais justement, c'est pour ça que t'appelles pas.
2: Bah voilà. Hein.
0: C'est d'une logique, ça. Si t'as pas le numéro, comment tu veux m'appeler? Il est con, alors. Tu changeras jamais de tuyau, hein.
2: Ouais.
0: Aïe, aïe, aïe. Tiens, en parlant de tuyau, là, t'en as pas une sur la quatrième, là? 4T plus? Ah, bah dis donc, ça a mis du temps, hein. Allô?
3: Ah pardon, ça sonne.
4: Donc là, c'est Monsieur Tintin.
3: Ah bah, attends, je suis en direct, hein, ma chérie. Donc, il y a micro allumé, l'autre... Oui, allô? Allô?
5: Oui.
3: Oui, bonjour.
5: Bonjour.
3: Tintin?
5: Non.
3: Madame Tintin?
5: Oui.
3: Bon anniversaire!
5: Merci.
3: Mais je savais pas que Tintin était marié.
5: Ben maintenant, vous le savez.
3: Eh ben, très bien. Comment va Milou?
5: Il n'est pas encore né.
3: D'accord. Ne quittez pas, je vous passe le capitaine Haddock, hein, pour vous souhaiter un bon anniversaire. Vous avez fêté vos 70 ans hier?
5: Ah non, pas du tout.
3: Ah si, Tintin a fait...
6: Tonnerre de Brest.
3: Fête ses 70 ans hier.
5: Ah oui.
3: Ah oui, bah, on peut avoir Tintin?
5: Il n'est pas là pour l'instant.
3: Notre jeune journaliste qui ne vieillit pas malgré ses 70 ans.
5: Il n'est pas là pour l'instant.
3: D'accord, ici, on peut lui parler?
5: Si vous l'appelez sur son portable.
3: D'accord, vous allez me le donner?
5: Je ne sais pas qui vous êtes.
3: Pardon?
5: Je ne sais pas qui vous êtes.
3: Ah bah... Dupont, hein, des Ducs de Pont, là pareil.
5: Ben, je pense, en tant que bon détective, vous pouvez trouver son numéro de portable.
3: Non, le mieux, c'est que vous me le donniez. Ça me permettra de gagner du temps, parce que là, franchement, je suis très pressé. J'ai une enquête qu'il faut absolument... On a perdu les bijoux de la Castafiore.
5: Ah.
3: Passez-moi, Tintin.
5: Ça, c'est un problème.
3: C'est un problème, hein.
5: Ouais.
3: Est-ce qu'on peut faire quelque chose?
5: Non.
3: Non. Ouais, va me donner un numéro de portable.
5: Ah non, ça non.
3: Allez.
6: Quand même.
3: Mais il est pas marié, Tintin.
5: Oui, mais si vous êtes de ses amis, vous savez son numéro de portable.
3: Pardon ?
5: Je ne vous connais pas, je ne vais pas vous lui donner.
3: Bah, vous avez jamais vu la série de votre mari ? Je suis Dupont, un des deux Dupont.
5: Oui, ben les deux Dupont, ils mènent l'enquête et en général, bon, ils ne trouvent pas le résultat, mais bon, ils se débrouillent quand même pour arriver.
3: Bah justement, je ne trouverai pas le résultat de portable de Tintin autant que vous me le donniez pour résoudre cette affaire tout de suite.
5: Ils arrivent toujours à la conclusion de l'affaire.
3: Vous pensez ?
5: Oui.
3: C'est vrai ?
5: Oui.
3: Très bien. Vous pouvez me faire aboyer Milou ?
5: Il n'est pas là.
3: Comment ça, il n'est pas là ? Il est avec Tintin. Bien sûr, forcément. Alors vous êtes Madame Tintin ?
5: D'une certaine façon.
3: Hein, vous êtes Tintin, carrément. Très bien. Bah écoutez, vous l'embrasserez de notre part. Nous sommes des fervents admirateurs et nous lui souhaitons un bon anniversaire. 70 ans de Tintin, ça se fête.
5: D'accord.
3: Vous m'embrassez ?
5: Très fort.
3: Très fort ?
5: Oui.
3: Je vous embrasse aussi.
5: Merci.
3: Au revoir.
5: Au revoir.
3: Alors là, on devait être avec sa fille, là. Hein ? Non ?
0: Ouais, ou non. Sa petite amie, je sais pas.
3: Sa petite amie ? Vous pensez ? Deuxième numéro, on en fait un deuxième, monsieur et madame Tintin. On espère qu'on va tomber sur quelqu'un de plus aigri, parce que là, on est tombé sur madame Tintin. Hein. Alors Myriam, elle arrive, elle micro allume, elle te fait la bise comme si elle est rentrée dans un salon de coiffure. Non mais attends, elle est venue trois fois ici. Tu vois pas que c'est un micro allumé, là ? Allons. Oh, là. Ah là, mais non, parce que vous avez les micros allumés, vous aussi, c'est pour ça que ça n'a pas éteint. Bah, c'est pas grave. Je faisais une démence. Allô ?
7: Oui.
3: Est-ce que je peux parler à monsieur Tintin, s'il vous plaît ?
7: Pardon ?
3: Est-ce que je peux parler à monsieur Tintin ?
7: Il n'y a pas de monsieur Tintin.
3: Ah, vous êtes toute seule ?
7: Oui.
3: Ah bah bon anniversaire alors !
7: Pourquoi ?
3: Détective !
7: Pardon ?
3: Allô ?
7: Oui.
3: Oui, c'est Dupont à l'appareil.
7: Oui.
3: Bon anniversaire ! Bah, 70 ans d'existence, ça se fête quand même !
7: Oui, bien sûr.
3: Ah bah, je vous souhaite un bon anniversaire, Tintin ! Comment ça va ?
7: Oui.
3: Comment va Milou ?
7: Très bien.
3: Il va bien, il est en forme ?
7: Oui, oui.
3: D'accord. Je vous passe Capitaine Haddock, hein ?
7: D'accord.
8: Oh, bon anniversaire, Mille Sabords ! Bon, Tintin ! Tintin, tu te souviens du crabe au pince d'or ?
7: Oui, oui, bien sûr.
8: Hein ? Un tonnerre de Brest !
3: Voilà. Ça vous fait plaisir ?
7: Oui.
3: Ah, ne quittez pas, je vais vous passer la Castafiore. Elle a envie de vous parler également. Elle va vous souhaiter un bon anniversaire en chanson. Allez-y,
9: Castafiore. Bonjour, je te souhaite un joyeux anniversaire.
3: Alors, ça fait quelque chose, non ?
7: Si vous le dites.
3: Ah, bah, ça non, c'est à vous qu'on demande ça.
7: Comment ?
3: C'est à vous qu'on demande ça.
7: C'est qui, hein ?
3: Pardon ?
7: Qui est à l'appareil ?
3: Mais c'est Dupont, de Dupont et Dupont.
7: Oui, d'accord.
3: Et ben voilà, vous êtes Tintin, 70 ans de carrière aujourd'hui, ça s'est fêté hier, ça se fête, non ?
7: Oui, mais bien sûr.
3: Donc on vous avait pas oublié malgré votre retraite. C'est pour ça que c'est tous vos amis, les Dupont, Castafiore, Capitaine Haddock, tout le monde est là.
7: D'accord.
3: Tiens, ne quittez pas, je vais vous passer Rastapopoulos.
0: J'aurais préféré tourner seul.
8: C'est Rastapopoulos.
3: Bon, laisse tomber, c'est pas comme ça. Bon, on va.
9: Mais c'est Trifon Tournesol.
3: On va vous laisser parce que. On répète en impro.
9: Avec des moteurs.
7: D'accord.
3: Au revoir, Tintin. Mais non, c'est un grec, capitaine Rastapopoulos.
0: J'ai jamais entendu Rastapopoulos.
3: Tu vois qui c'est quand même.
0: C'est le méchant.
3: Oui, je vois qui c'est, un gros sang-feu, mais ouais.
8: Le cigare du pharaon. Vous avez essayé de m'avoir, mais vous m'aurez pas deux fois.
3: Comme ça, un peu plus l'accent, un peu. Bah oui, un petit peu quand même. Bon, comment va Myriam ? Elle va bien ?
0: Ouais.
3: Hein ? Elle est en forme ou pas ?
10: Oui, ça va très bien.
3: Mais t'as le droit de parler, mais toi, t'arrives, tu me fais la bise, toi, t'arrives comme si c'était un salon de thé. Ouais, salut. Ouais, bah oui, je sais que t'es en train de parler à quelqu'un en direct, même.
10: Pardon.
3: Ah bon, quand même. Bon, alors, allez, c'est pas grave, t'es pardonné. Allez, vas-y. Allez, au travail.
8: Oh là !
3: Bah quoi ? Je lui demande de me faire la bise.
10: Sérieux ?
3: Quoi ?
10: Oh ! Bah attends.
8: Ouais, c'est... Oh non !
3: C'est pas là, c'est. Bon, c'est pas grave.
0: Allez, bisous kékette, hein.
11: Bisous gland, quand même, un petit peu, hein, quand même.
3: Quelle Myriam, celle-là, alors. Je crois qu'elle était sérieuse par rapport à que je lui montrais mon zizi. Sérieux, je peux, ça ? Non, ça va pas, non, mais attends.
10: Allez,
3: mais...
10: je fais tous les animateurs, hein.
3: Ah, ouais. Oh là là, là, là.
10: Je fais tous les animateurs.
0: Bah, il n'y en a pas grand, il y a pas...
12: On va avoir le temps de discuter un petit peu quand même avec Émilie, 23 ans de Toulon. Bonsoir Émilie.
13: Voilà, comment tu vas ?
12: Bah ça va plutôt pas mal et toi ?
13: Ouais, ça va.
12: T'es dans une cave ou quoi ?
13: Non, pas du tout.
12: T'es où ?
13: Je suis au boulot.
12: Ah oui, d'accord. Tu peux pas parler plus près de ton combiné pour qu'on t'entende un peu mieux ?
13: Ça va ?
12: Non, parce qu'on a l'impression que t'es dans une cave.
13: Non, il n'y a pas qu'un seul téléphone ici.
12: Il faut qu'ils achètent des meubles alors. Hein.
13: Ouais.
12: D'accord. Alors donc qu'est-ce qui t'amène ?
13: Alors moi je suis un peu dans le même cas que toi.
12: C'est-à-dire ?
13: Parce que bon, toi tu n'as pas beaucoup d'appels à la radio.
12: Si, ça y est, c'est revenu. Coup de speed, ça s'est calmé encore là ou pas ? Ça se calme, il y a des hauts et des bas. De toute façon, là, ça va, c'est bon. Il est 23h16, la pub, il y a encore deux personnes. Après, il y a le hit parade de Ricky Larsen. Oh non, c'est bon, on a fait le plus dur. On peut dire qu'on a bien ramé.
13: Ça va.
12: Alors, Émilie,
13: en fait, c'est pareil pour une messagerie.
12: Ouais.
13: Rose. Donc, moi, si j'ai pas beaucoup d'appels, donc c'est pour ça que je prends un petit peu 5-10 minutes pour parler.
12: Quel genre d'appel tu reçois, toi aussi, c'est des trucs de cul?
13: Ouais, voilà, c'est ça.
12: C'est ce qu'on a. On en a discuté il y a pas très longtemps avec une auditrice ou un auditeur, je ne me souviens plus, mais enfin, une auditrice, hein.
13: Mm-hmm.
12: T'as entendu, non?
13: Non, non.
12: D'accord, ok.
13: Désolée, mais moi, je fais les nuits, donc.
12: Ça fait combien de temps que tu fais ce métier?
13: Ça fait 2 mois.
12: Ça fait 2 mois, donc ouais. Pour te payer des études?
13: Non, pas du tout, mais
12: pas du tout.
13: Mes études.
12: D'accord, ok. Et ça t'a amené donc des études de quoi t'as fait?
13: J'ai fait des études de force de vente.
12: Voilà, force de vente pour finir par faire des simulations de cul, parler de zizi, te suce des bites au téléphone. C'est beau, c'est du propre.
13: Par téléphone, ouais.
12: Très bien, et tu prends plaisir à ça?
13: Ouais, ça dépend en fait du client, parce qu'il y a des cons comme tout le monde.
12: Quoi. Et quand tu dis que ça dépend, c'est plus de la connerie du client ou c'est de ce qu'il va te demander de faire?
13: Non, parce que s'il me demande de faire, moi ça me dérange pas du tout. Quoi.
12: Ça va jusqu'où?
13: Ça va, est-ce que ça
12: donne mal au chiffre? Ah, carrément,
13: ouais,
12: donc c'est un serveur qui peut aller jusqu'au scato.
13: Voilà, c'est ça.
12: Donc il y a des mecs au téléphone, ils se chient sur la gueule.
13: Voilà, c'est ça, au son de ma voix.
12: C'est au son de ta voix.
13: Ouais.
12: C'est-à-dire que toi, t'es là, tu lui fais vas-y, pousse, et lui, tu l'entends au téléphone, il fait.
13: Voilà,
12: Et une fois qu'il a crotté, tu lui demandes de se barbouiller la gueule de merde.
13: Je lui demande de se branler avec, hein, pour qu'il jouisse.
12: Ah d'accord.
13: Voilà.
12: C'est-à-dire qu'il fait caca d'abord. Non mais pour être sérieux, parce que là on a l'air de plaisanter, mais malheureusement il y a quand même des gens tarés qui ont besoin de faire ça. Donc ils font caca et avec la crotte ils
13: se branlent.
12: C'est très bien.
13: Voilà.
12: Et après ils sont tout contents.
13: Après, oui, ils sont contents. Bon, moi, je m'en fous parce qu'ils ont payé, parce que c'est payable quand même.
12: Bien sûr.
13: Mais.
12: Toi, personnellement, comment tu prends ça complètement au deuxième degré? Enfin, deuxième degré, c'est-à-dire que tu prends ça.
13: C'est-à-dire que la première fois, j'ai eu un peu de mal quand même.
12: Ouais.
13: Bon, je fais mes clubs sur clubs, ça. Mais bon, maintenant, si je m'en fous, quoi, je les écoute, je parle et je fais avec un magazine et ma club, quoi.
12: Combien de temps ça dure
13: Ça varie, en fait, ça va de 10 à 30 minutes.
12: Et ça coûte combien? Ça dure, une heure, par exemple, ça coûterait combien?
13: Une heure, bon, la dernière, c'est 380 quand même.
12: D'accord, ok.
13: Une heure, il faut compter.
12: 700 balles.
13: Voilà.
12: Un truc comme ça.
13: Ouais, 760.
12: Bon, ça va. Ah, bah tiens, j'ai moins cher, moi, là.
13: Ah ouais?
12: Ouais, pour une heure, j'en prends 700.
13: Ah ouais. C'est réel ou c'est par téléphone aussi?
12: Ah non, c'est réel, hein.
13: Ah ouais, mais c'est différent, là.
12: Hein? Moi, je me pisse à la gueule, ça me prend une heure, et la nana au téléphone, voilà, c'est tout.
13: Ok.
12: Ouais, j'ai des problèmes de vue en ce moment, mais sinon, des fois, ça me pique un peu aux yeux. C'est pour ça que j'ai les yeux jaunes.
13: Parce que
12: je me pisse à la gueule toute la soirée. Je téléphone à une nana, généralement, vers le coup d'une heure du matin, quand je suis rentré à la maison, de 1 à 2, ça prend du temps. Hein.
13: Mm.
12: Bon, et tu comptes faire ça encore pendant longtemps?
13: Ouais, assez, parce que bon, c'est pas mal payé.
12: Combien, en gros, pour fait?
13: Je suis pas en temps plein quand même.
12: Ouais.
13: Je touche à peu près 3000 balles pour un mi-temps.
12: Mm-hmm.
13: Après, il y a des primes qui peuvent aller jusqu'à 7000 francs, voire 15000 francs.
12: D'accord.
13: Voilà. Mm. Ça varie en fait du client, quoi.
12: D'accord.
13: J'aimerais bien qu'il m'appelle quand même. Hein,
12: donne un numéro. Alors, le numéro de téléphone, peut-être pas, mais au rentaine, on va le donner éventuellement s'il y a des gens qui seraient intéressés. D'accord, ok, très bien. C'est de quelle heure que tu travailles?
13: Putain, c'est 2h du matin.
12: Ah, t'es comme moi, toi, t'as un sale tic et le mot putain toutes les 2 secondes.
13: Ouais.
12: Hein. Ah, moi, j'en glisse pas mal, mais alors toi, t'as l'air d'être balèze aussi là-dedans. Hein.
13: Mmh.
12: Eh bien, très bien, Émilie. Merci d'avoir appelé en tous les cas. Et ça t'a donné des idées pour la vie privée, non?
13: Ouais, bah de toute façon, la vie privée, en ce moment, ça va un peu bas.
12: C'est vrai.
13: J'en ai réveillé un pour qu'il écoute justement la radio.
12: Tu quoi?
13: J'en ai réveillé un.
12: Ouais.
13: En fait, mon mec, lui, il a 3 ans et demi.
12: Ah oui, d'accord.
13: Donc je l'ai réveillé, je dis, ouais, écoute la radio, tu vois. Et en fait, ça vole bas, quoi, en ce moment.
12: Tu veux, avec lui, ça vole bas?
13: Ouais.
12: Pourquoi?
13: Parce que c'est pas trop la période, tu vois, avec le boulot et tout ce qu'on me demande, non, c'est pas trop la période.
12: D'accord, donc t'as peut-être pas envie de lui offrir une petite simulation pendant qu'il nous écoute.
13: Il risquerait de m'attendre, quoi.
12: Allez, vas-y. T'as pas envie qu'il t'attende et justement pour faire l'amour?
13: Non. Moi ça me dérange pas, je voulais le réveiller de toute façon.
12: Ça c'est le top, ça, hein. De réveiller son mec et tout.
13: Bon, surtout que j'ai des petits points particuliers, quoi.
12: T'as quoi?
13: J'ai des petits points particuliers.
12: Qui sont?
13: Piercing à la langue.
12: Ah là là là là là là, j'ai rencontré une fille ce week-end, on en a vu une là, qui a un piercing à la langue, ça a l'air de exciter les garçons. Hein.
13: Ouais, c'est le top.
12: C'est vraiment, ah, c'est vraiment le top.
13: Ouais.
12: Parce qu'en fin de compte, quoi.
13: Tu passes juste sur le frein avec le bijou et ça, c'est.
12: Voilà, exactement. Et quand tu mets, tu mets un petit coup de piercing sur le frein, ça accélère. Hein. Contrairement aux voitures où ça freine, là, ça accélère pas mal. Hein.
13: Ouais. Bah, un petit doigt derrière avec.
12: Et un petit doigt dans le cul derrière. Bah, dis donc, en prime, c'est bien.
13: Ah
12: bah écoute, j'en prends note. Hein. Donc toutes les filles avec les piercings à la langue, attention, si un jour vous êtes amené à faire une fellation à Max, n'oubliez pas de lui mettre un petit doigt dans le cul. Hein. Mmh. Excuse-moi Aurélie, hein, qui écoute, qui est peut-être un peu choquée, hein, qui est dans le studio, non pas trop. Non, il faut lui mettre ton micro.
6: Non, non, j'ai un peu l'habitude. Hein.
12: T'as vu l'habitude, pourquoi?
6: Oui,
12: ah oui, voilà, d'accord, t'as pas de piercing?
6: Non.
12: T'as de la chance toi, sinon
6: non,
12: tu m'aurais mis un petit doigt dans le cul avant de partir.
6: Non.
12: Oh, tu te calmes. Oh, ça va, je vais pas te la piquer ta meuf, ça va.
14: J'ai un client pour Émilie.
12: D'accord, bah alors Émilie, dans un instant, on aura un petit client pour toi apparemment. Okay. C'est
14: voilà.
12: Ça, enfin, je veux dire, ils veulent le numéro. Ah, ils veulent le numéro, ils veulent le numéro, donc il y a des clients potentiels. Hein, d'accord, donc Tiki Port, Émilie, pardon, on t'embrasse très fort.
13: Ok.
12: Et merci d'avoir appelé en tous les cas et bonne continuation.
13: Bye.
12: Ciao, bisous. Chantal, 25 ans de Melun, dans un instant. Salut Chantal.
15: Oui, bonjour.
12: On parlera de quoi dans un instant?
15: De Max.
12: Oh, de Max, bah, c'est moi. Hein.
15: Et de son machisme.
12: Et de quoi?
15: De son machisme.
12: Et de mon machisme, ah bon, parce que ouais. Je suis macho, d'accord. Ouais. Bah, c'est la première fois. Bah écoute, comme ça on en apprend tous les jours dans une émission. Donc voilà, j'apprends ce soir, en ce lundi, combien on est aujourd'hui, 13 septembre, que je suis machisme. Bah très bien. Underworld à venir avec Jumbo, extrait du dernier album et le single. Excellentissime morceau, on ne le dit. T'es avec nous, Chantal, donc tu veux parler de moi?
15: Oui, je veux parler de toi.
12: Vas-y, je t'écoute.
15: Je voulais savoir pourquoi tu étais autant misogyne.
12: Ah ouais, tu peux me redonner la définition exacte du mot misogyne, s'il te plaît?
15: Quelqu'un qui déteste les femmes.
12: Ah, je déteste les femmes, d'après toi?
15: Ouais, parce
12: ah bon?
15: Que je les traite de salopes, conspues, enfin, je vois tout à l'heure par rapport à Émilie.
12: Mais non, c'était pas Émilie, c'était Sandy.
15: Ouais, Sandy et Émilie, de toute façon, c'est deux filles, à mon avis, qui n'ont pas l'air d'avoir d'amour propre. Hein.
12: Mais Émilie, absolument pas. Elle parlait de messagerie rose, c'est son travail.
15: Ouais, un travail, vous appelez ça?
12: Ouais.
15: Ouais, ben moi, j'appelle pas ça un travail.
12: C'est quoi, alors?
15: Ben, je sais pas, peut-être un moyen de gagner de l'argent.
12: Et quel est le rapport avec moi, comme quoi je serais misogyne, ce qui est totalement faux, d'abord, donc...
15: Ouais, c'est un peu le quiproquo, parce que tout à l'heure, je voulais te traiter de macho, puis en fait, les auditrices que t'as, je me disais peut-être que c'était peut-être par rapport à ça que t'étais autant... spécial vis-à-vis des filles, quoi.
12: Mais absolument pas, je suis rien de spécial vis-à-vis des filles, bien au contraire, j'adore les femmes, j'adore les filles, et la preuve, c'est qu'il y en avait une dans le studio ce soir, et que j'ai 50% d'audience de nana, et que le courrier, 99%, ça vient des filles, et je pense que si j'étais véritablement misogyne, et si ça se sentait sur l'antenne, j'aurais pas d'appel de nana, je recevrais sûrement pas du courrier avec des photos, ni d'internet, et à mon avis, elle viendrait pas dans les studios, ou en tout cas, elle me le ferait savoir plus souvent.
15: Non,
12: tu dois être la première en 7 ans de radio que j'entends quelqu'un me dire que je suis misogyne, que je suis macho. C'est autre chose, mais c'est pas la même chose.
15: Ouais, mais bon...
12: Et macho, je le suis pas du tout, hein.
15: Selon ce que j'entends, quoi.
12: Oui, mais c'est un personnage.
15: Mais
12: c'est pour jouer. Oh là là, sois pas idiote. Putain, c'est pour plaisanter. Alors quand toi, à la télé, tu vois un mec dans un sketch ou alors à la télévision dire le mot salope, alors pour toi, il est misogyne ou alors...
15: Je sais pas, on va pas traiter un mec de salope.
12: Non, bon, heureusement, parce que sinon c'est quelqu'un qui est vraiment con parce qu'on dit un salaud, mais j'ai entendu plein de nanas dire t'es un salopard, un connard, pardon?
15: Ouais, mais je comprends bien, hein.
12: Non, mais là, c'est complètement débile ce que tu racontes, excuse-moi de te le dire. Là, effectivement, t'as plus aimé les mecs que les nanas parce que tu dis n'importe quoi.
15: Non, je sais pas ce que j'entends, parce que je t'écoute à un moment, c'est certain, ton émission.
12: Bah alors, à un certain moment, tu m'entends tout le temps.
15: D'accord, faut pas te vexer, là.
12: Mais c'est pas ça, ça n'a rien à voir, c'est que ça n'a rien à voir. Il y a qu'un, il y a un truc qui me gonfle horriblement, c'est quand les gens, dès qu'on essaye de taquiner, moi j'aime bien à ce moment-là répondre, parce que je me laisse pas faire, je suis pas quelqu'un de faible.
15: Mmh.
12: Et c'est pas parce que je réponds à tes attaques, qui me semblent pas du tout fondées, qu'automatiquement je me sont agressés et qu'on dit oui ça y est Max voilà ça y est je vais pas me laisser critiquer en laissant écouter et de dire après Chantal bah oui t'as raison je t'ai laissé parler
15: bien, ouais.
12: Voilà donc c'est
15: non,
12: tout
15: mais c'est pas une attaque personnelle
12: pas du tout
15: c'est juste pour jouer aussi peut-être
12: non je crois pas non parce que ça s'entendrait sur le son de ta voix excuse-moi de te dire qu'à mon avis tu joues pas du tout ça et que à mon avis tu penses réellement ce que tu viens de dire et que si réellement il y a des critiques qui sont fondées et que si elles sont vraies il peut m'arriver des fois de pas toujours les accepter mais après de réfléchir et dire ils ont peut-être raison et ça m'arrive des fois de dire mais bon bah oui,
15: parfait, hein.
12: Mais complètement, mais t'as dit deux grosses conneries, une peut-être plus grosse que toi, je suis pas du tout misogyne et je suis pas du tout, bah écoute, je sais pas, mais...
15: Non mais 55 kilos, ça va encore.
12: Ouais, mais enfin bon, toujours est-il que je suis pas du tout misogyne et je suis pas macho du tout pour un sou, hein. Franchement.
15: D'accord.
12: Excuse-moi de te décevoir, hein. Peut-être que c'est ce que t'aimes et c'est ce que tu recherches. Mais je vais te décevoir.
15: Non, c'est à titre personnel, je voulais savoir.
12: Ouais, mais bon.
15: Parce que j'écoute un peu tous les jours.
12: Ouais, ouais.
15: Mais si tu réagis comme ça, c'est que c'est bien.
12: Non, puis tous les jours, c'est des conneries encore ce que tu racontes, parce que tous les jours, ça m'étonnerait que tous les jours, tu m'entendes systématiquement chier sur les bonnes femmes et dire que je les déteste.
15: Non,
12: si j'étais misogyne à ce moment-là, ou je les passerais, je les casserais, ou j'en passerais pas du tout sur l'antenne. Ce qui serait encore plus simple. Franchement.
15: Non, mais je voulais savoir comme ça.
12: Voilà.
15: Mais bon, c'est vrai que selon ce que j'écoute à la radio, avec les meufs qui jouissent en plein téléphone, avec leurs copains à côté qui dorment, je veux dire, c'est un peu 50-50.
12: Même non, mais pas parce que t'entends une meuf jouer avec son mec à côté que ça veut dire que je suis misogyne, ça n'a aucun, non, ça a aucun rapport.
15: Parce qu'il y a aussi des filles qui font des bêtises, et puis voilà.
12: Ouais, parce que quand tu m'as entendu être misogyne, c'est bien d'arriver quand même avec des exemples bien précis et tailler un portrait de la personne pour éventuellement confirmer tes pensées. Parce que là,
15: Non, mais de toute façon, animateur radio, c'est un peu comédien, c'est un peu acteur.
12: Oui et non, ça dépend des moments, oui, ça dépend, ouais, c'est ce que je dis.
15: Peut-être des fois t'es acteur, peut-être des fois t'es humain.
12: Oui, mais c'est ce que j'ai dit 50 000 fois, hein. Il y a des moments, c'est du théâtre, et puis il y a des moments, c'est vrai, c'est à vous de voir quand il y a du vrai, il y a du faux, mais...
15: Là, c'est du vrai, alors.
12: Oui, non, mais oui, parce que j'ai déjà dit 1000 fois, ouais.
15: Donc on soit tout à fait.
12: Voilà.
15: Donc tu vas me détester, là.
12: Pas du tout, absolument pas, on peut pas dire que j'ai passé un moment agréable de radio, j'ai pas pris mon pied, parce que, je sais pas, non, je... Encore macho par des moments... Ah bon ?
15: Il faut que je te raconte une blague.
12: Oh non, non, je me passerai bien de ce service, je te remercie.
15: Bah tu vois, t'es rancunier.
12: Ah pas du tout, non, j'en ai rien à branler, je suis pas rancunier du tout, moi, alors en plus...
15: Bah, pas dire de gros mots.
12: Malheureusement, je crois que t'as tout faux, t'as tout faux avec moi, non, je suis, dans la vie non plus, je suis pas rancunier, non. Généralement, peut-être sur le moment, quand il y a quelqu'un qui me fait chier, mais dès que j'ai passé une nuit, le lendemain, déjà, j'ai plus... La personne sur qui je veux me venger, j'ai déjà oublié, parce que finalement, je te dis que ça sert à rien, quoi.
15: Et c'est bizarre, j'ai jamais vu ta tête, dans Voici.
12: Ouais, bah, c'est normal, je ressemble à rien, je suis un gros laidron, voilà, je t'embrasse très fort, à bientôt. Bah dis donc, c'était très intéressant, ça, hein. Si encore ça avait été constructif, je dis pas. Mais alors là, la pauvre, elle a tout faux, hein. Plus intéressant, à mon avis, que cette charmante demoiselle, le hit parade de Ricky Larsen. Attention, les enfants, on va attaquer. 1, 2, 3, 4. Petite Lucie.
16: Alors non, c'est 103.4.
12: 103.4. Comment vas-tu, ma petite Lucie?
16: Moi, ça va, ça va.
12: Bien, en forme?
16: Ouais, très bien.
12: T'as repris les cours?
16: Oui.
12: T'es en quoi, là?
16: Je suis en bac professionnel.
12: En bac professionnel. Oui. Tu prépares quoi?
16: Je suis dans l'agriculture.
12: Dans l'agriculture?
16: Ouais.
12: Comme c'est marrant.
16: Ben oui.
12: Comme c'est étrange. Attends, je vais faire un truc. Tu as deux secondes, Lucie?
16: Ouais.
12: Je vais essayer un truc, là. Parce que là, je suis en train de faire des installations du matos. On va prendre le carton, on va le mettre là, et je vais mettre le Minitel à la place. Allez, vas-y. Allez. Allez, vas-y, allez. Allez, vas-y. Allez, dis-moi que je te plais, que tu me trouves rigolo, marrant, timide, et que tu me dis oui, mais je te le dis tout de suite que j'ai couché avec, que je couche. Vas-y, allez. Allez, vas-y.
16: Non,
12: allez.
16: Comme ça, j'ai envie de demander.
12: Allez, vas-y. Allez.
16: Non.
12: Allez, vas-y. Allez, vas-y.
16: Bon, allez, je te trouve très drôle, très mignon. Et j'ai déjà
12: quitté
16: avec un garçon, donc ça peut brancher,
12: voilà. Salope. Et voilà, et ça marche pas, tu vois. T'as vu la réaction du mec tout de suite? Bon, Lucie, on a Laurence, qui a 19 ans, qui est de Paris, qui a le même âge que toi, vous allez bien vous entendre. Lucie, Laurence. Laurence est lesbienne, hein, c'est ça, Laurence?
16: D'accord. Ça va pas, non?
12: Non, ça va pas, non, Max, attends. Moi, je couche qu'avec des mecs.
16: Non, j'ai pas lesbienne.
12: Vous n'avez jamais été tentée, toutes les deux, d'avoir une relation sexuelle avec une fille?
16: Non, pas du tout.
12: Ah bon?
16: Bien sûr.
12: Alors, Laurence.
16: Mon cas, alors, ben, mon cas, c'est, je vais te citer un de mes exemples, bien que j'en ai pas tant que ça.
12: Ouais.
16: L'année dernière, en fait, j'étais amoureuse d'un type, pas très longtemps, après le début de l'année, quoi.
12: Ouais.
16: À la fac.
12: Mmh.
16: Et,
12: ah, c'est pas moi, ça, déjà. Parce qu'à la fac, j'y suis jamais allée. Ça peut pas être Manu non plus,
16: non,
12: parce que
16: lui,
12: non, ça peut pas être Fildar.
16: Non.
12: Personne de l'équipe.
16: Ouais, et puis, il m'a pas mal plu, quoi. Et puis, en fait, on est restés amis pendant un an, parce que j'avais vraiment la trouille de faire le premier pas. J'avais peur de savoir comment elle allait réagir. Je savais pas du tout ce qu'il pensait de moi, quoi. Et j'ai jamais osé lui demander, en fait. Du coup, on s'est très bien entendu pendant un an, et au bout de cette année-là, il s'est fait une copine, et puis moi, je restais toute bête parce que j'avais pas osé, quoi. Et voilà, maintenant, je suis toute seule, quoi.
12: Non, oh, pauvre petite malheureuse. Oh, la pauvre Laurence.
16: Oui.
12: Je sais pas, ça t'aide un peu, Lucie, là-dedans, ou pas?
16: Bah ouais, je crois que franchement, il faut vraiment saisir les opportunités, parce que sinon ça nous passe sous
12: le nez. Oui, ceci dit, c'est vrai. Là où je rejoins Laurent, c'est que, en étant un peu sérieux, Lucie, parce que bon, on a pas mal déconné pendant 10 minutes, mais bon, c'est joli l'histoire qui t'arrive, hein, Lucie, quelque part. Bon, c'est peut-être dur à vivre de ton côté, parce que t'arrives pas à l'accoster, tu sais pas comment t'y prendre, t'as peut-être t'as peur de quoi, en fin de compte, de mal t'y prendre, ou tu penses que c'est ta vie de venir faire le premier pas?
16: Non, j'ai peur de mal t'y prendre, ouais.
12: T'as peur de mal t'y prendre. Mais comme le dit Laurence, je suis assez d'accord, il faut pas rater l'occasion de le faire. Moi, je vois, j'ai laissé passer suffisamment de choses à côté, je te le dis sincèrement. Évidemment, hein, j'en ai profité en faisant autre chose, mais j'ai raté des trucs, et je peux te dire qu'aujourd'hui, je regrette, parce que des nanas, des auditrices, j'aurais dû en sauter pas mal, et je l'ai jamais fait, mais je me rattrape là en ce moment. Non, mais je me rattrape là maintenant. J'ai décidé que finalement, j'allais être un mec couche-toi là, et puis voilà, c'est tout, quoi. Si, pourtant je peux t'assurer que ça va être vrai. Je commence à partir de cette année, j'ai décidé de m'ouvrir et vous faire rentrer dans les studios et tant pis, quitte à rougir pendant que je baise, mais tant pis.
16: Ça dépend, tu vas me dire, ça dépend de plein de paramètres au niveau des filles, quoi.
12: Ouais, bah évidemment. J'irai pas jusqu'à mettre ma main dans un chapeau, mais si tu vois ce que je veux dire, Laurence, parce que je t'ai reconnu, parce que je la connais, Lucie, la petite Laurence, hein. Ah ouais. Enfin voilà, bon écoute.
16: Non, en plus, tu t'es planté, c'est pas un chapeau.
12: Ah. C'est quoi une fougasse, ouais,
11: non, c'est comme ça.
12: Bon, c'est pas grave.
16: Non.
12: Bon, Laurence, en tout cas, merci pour ton témoignage. Lucie, je ne sais pas si on t'a forcément bien aidé.
16: Ouais, si, quand même.
12: Non, mais t'es pas obligé de mentir devant les auditeurs, parce que eux le savent quand j'ai vraiment réussi à aider quelqu'un et quand je n'y arrive pas. C'est une situation délicate et le seul conseil qu'on peut te donner, et je pense que tout le monde va être d'accord avec moi, ils disent oui déjà, alors j'ai même pas dit pourquoi, ni comment, ni qui suis-je, je te dirai Lucie, il faut foncer. Franchement, il faut pas hésiter.
16: Ouais.
12: Ça fait combien de temps que tu le vois comme ça?
16: C'est trois semaines
12: de trop, Lucie. Il faut y aller, il faut foncer.
16: Pas très vite quand même, sinon ça gâche tout.
12: Non, mais quand je dis faut foncer, je veux pas dire qu'il faut aller traverser la rue en disant bon bah voilà, ça fait trois semaines que je te regarde, j'en peux plus, je kiffe, t'as l'air tout timide, tout coincé, mais moi je vais m'occuper de toi. Mais.
16: Ah, pourquoi pas, remarque. Hein.
12: Mais non, mais il faut lui dire autrement, tu vois. Ok, ma petite Lucie.
16: Ouais,
12: bon, bah écoute, s'il y a d'autres témoignages sur la timidité, vous n'hésitez pas à appeler. Et dans ces cas-là, Lucie, tu reviendras sur l'antenne et tu auras l'occasion de dialoguer avec ces gens-là. Et sinon, ce qui serait bien quand même avec Manu, éventuellement, puisque c'est lui qui t'a sélectionné, c'est qu'on puisse rester en contact ensemble. Et si dans la semaine, tu te décides, ça serait bien que, je sais pas, demain, tu ailles le voir.
16: D'accord.
12: Non, mais tu le feras sérieusement ou pas?
16: Non, sérieusement.
12: Bon, bah demain, tu vas le voir. Demain, tu vas le voir. Tu lui dis plutôt ce que tu as envie de faire que plutôt qu'on te donne des conseils alors qu'on ne te connaît pas. Et demain soir, en ouverture d'émission à 21h, on démarre ensemble et tu nous dis comment ça s'est passé.
16: D'accord.
12: Je te repasse la petite Fifi, mon cher Manu, en espérant que tu t'occuperas bien de la petite Lucie.
11: Y a pas de problème.
12: Voilà. Quant à Laurence, on t'embrasse très fort.
16: Merci.
12: Bonne soirée.
16: À bientôt.
12: Et à très plus.
16: Au revoir.
12: Dans un instant, la suite de la Radio Libre et de Max vous rend service. Bien entendu, vous êtes là au 0800 3085000 et vous avez bien raison. On reviendra alors avec Carmine, c'est ça?
3: C'est ça, oui.
12: Carmine est avec nous, 28 ans de Nantes. Salut Carmine.
17: Salut.
12: C'est bien la première fois que j'entends un prénom comme celui-ci.
17: Eh ben oui.
12: C'est d'origine quoi? C'est quoi?
17: Carmine, c'est italien. En fait.
12: C'est italien, d'accord. Oh là, t'es avec nous?
17: Ouais,
12: j'ai cru que tu t'étais électrocuté avec ton portable alors. Très bien. On parlera de quoi, Carmine, dans un instant?
17: Eh ben on parlera du petit mec sur qui j'ai flashé, qui a 19 ans.
12: Ah bah dis donc, alors donc t'es marié et t'as flashé sur un mec de 19 ans.
17: Eh oui.
12: On en parle dans un instant, tu bouges pas, d'accord?
17: Ok.
12: Et nous avons également Armel, 19 ans de Bordeaux. Bonsoir Armel.
18: Bonsoir.
12: Comment vas-tu?
18: Ça va bien, merci.
12: Bien, les vacances se sont bien passées?
18: J'ai pas eu de vacances.
12: Bon, très bien. Bon, t'embrasseras quand même tes parents de ma part. Armel, on va parler de quoi ensemble?
18: Je vais essayer de te tirer les verres du nez. Genre, on va jouer au jeu de la vérité.
12: Au jeu de la vérité? Tu veux me tirer les verres du nez? T'es pas la première à avoir essayé, hein, tu sais. Hein. Peut-être que ça va marcher ce soir. À tout de suite, Armel.
18: À tout de suite.
12: Ne bougez pas, donc le jeu de la vérité. Ah, effectivement, je suis peut-être plus pour les mecs que pour les nanas. Elle avait peut-être raison, mademoiselle, d'hier. Ça va, Christophe?
19: Ouais, ça va.
12: Bon, ça va bien, en forme?
19: Ouais, tranquille.
12: Bon, excuse-moi, je t'ai zappé complètement. Non, grave, j'étais complètement voûté. Deux nanas qui passent derrière toi. Il y avait deux nanas avant. J'ai dit, putain, ce soir, c'est une nuit 100% nana. C'est de la balle, et pourtant, non. Et tiens, en parlant de la balle.
19: Ouais.
12: Christophe, ça tombe bien que tu me tendes la perche.
19: Ouais.
12: On a un auditeur qui se prénomme Sistac, puisqu'il fait partie des 5 auditeurs qui sont sur le Minitel. C'est une catastrophe nucléaire, ce Minitel. À 21h22, qui a 20 ans, département 31, et qui me dit « Je rêve de faire un ping-pong avec Max, alors si tu le permets,
19: ouais.
12: Engagement, on y va, Sistac. » Bon, ouais.
19: Oula, joli.
12: Il se démerde.
19: Pas mal.
12: Oh, attends. Et attends. Attends, Sistac. Pas mal. Ouais.
20: Pas mal. Ouais, maintenant ça joue, hein.
21: Elle est balèze, hein.
20: Ouais, 1-0 pour moi quand même.
21: Ouais.
20: Faut pas perdre. Ouais, pas mal, pas mal. Ouais, ouais, mais attends, je vais le slicer. Hop là, 2-0. Attention, c'est encore à moi, merci. À moi la balle, merci. Ouais. Ah, je le fais carréler le cochon.
21: Il mouille le maillot là.
20: Allez, une dernière. Ah, 3-0, hein, voilà. Donc, si vous voulez jouer au ping-pong, hein, n'hésitez pas. Vous nous appelez sur le Minitel et on fera des petites parties ensemble. Christophe, donc 23 ans de Toulouse, soyons sérieux. Ouais. Parlons peu, mais parlons bien, parlons de toi.
21: Alors, moi, je suis en peine dans les examens, là, si tu veux.
20: D'accord.
21: Examen, session de septembre. Et
20: Combien?
21: Hein?
20: De combien?
21: Session de septembre, non? Qu'est-ce que tu dis?
20: C'est au combien, mais c'est, tu passes les examens?
21: Ouais.
20: C'est au combien, tu m'as dit au mois de septembre?
21: Foutre de ma gueule, là.
20: Au mois de septembre, répète après moi. Répète après moi. Septembre.
21: Au mois de septembre.
20: Voilà, septembre. Parce que tu m'as donné une date exacte, là, ou tu m'as dit juste au mois de septembre?
21: Au mois de septembre.
20: Au mois de septembre, d'accord. Ouais. Ok, donc tu passes ton examen au mois de septembre.
21: Ouais, et là, je suis donc à Toulouse. Tu dois reconnaître mon accent.
20: Bah, évidemment, bah, plus c'est marqué 23 ans de Toulouse, ça aide un peu aussi. Hein. Quand je dis Christophe, 23 ans de Toulouse, et que tu me dis que t'es de Toulouse, je veux bien te croire. Bon, et alors?
21: Et je monte à Paname, en fait. La semaine prochaine, en gros.
20: Et t'es en train de flipper parce que tu vas aller dans une grande ville et je te comprends, Christophe. Je voulais qu'on te rassure tout de suite en te disant que bon, d'accord, ok, vas-y.
21: Non, pas du tout, non, c'est qu'en fait, j'ai pas d'appart.
20: D'accord.
21: Et donc, il me faudrait trouver un appart, genre dans le 13e.
20: Bah attends, bah donne-nous le numéro de la rue aussi, puis si tu veux combien, 150 mètres carrés, tu veux vue sur un jardin, pas trop de voisinage, pas trop de pollution, tu veux une femme de ménage?
21: Non, en fait, j'aurais juste besoin de quelqu'un qui m'accepte genre une semaine.
20: Mais pourquoi dans le 13e arrondissement?
21: Ouais, parce que c'est là que j'ai cours et
20: Oh, mais attends, tu peux prendre le métro, et comment ils font les gens? Tu crois qu'ils habitent tous dans l'arrondissement dans lequel ils font leurs études, où ils travaillent? Non, mais attends, tu m'as vu où, toi? Allô, tu se crois où? Allô, McFly, y'a quelqu'un là-dedans?
21: C'était juste...
20: Allez, toi, tu sais ce que tu vas gagner, toi?
21: Une balade nocturne.
20: Non, toi, en Malabar qui croque, le Malabar qui croustille au goût pomme.

0: propre appartement, hein.
1: Je dis Paris 13 pour indiquer, quoi, pour pas comme on voit, je sais pas, moi.
0: Bon, alors, très bien. Alors, un appartement dans le 13e à Paris, si on peut éventuellement, enfin, plus que trouver un appartement, c'est de dépanner. Tu aurais besoin de quelqu'un qui pourrait te dépanner, mais dans le 13e arrondissement.
1: Non, mais pas exclusivement.
0: Non, mais j'ai bien compris. Enfin, tu peux
1: t'en.
0: Voilà. À partir de quand?
1: Ben à partir du 21 septembre.
0: 21 septembre, ça nous donne quand même ça. Ça nous donne séquence, hein, quelle date?
2: Une semaine prochaine.
0: Une semaine prochaine, lundi, à partir de lundi.
1: Mardi plutôt.
0: Mardi prochain, d'accord. Ouais. À partir de mardi prochain jusqu'à dimanche inclus, donc dimanche combien? 21. On est mardi 21. Mercredi 22, enfin bon, vers le...
1: 25.
0: Ouais, voilà, un truc comme ça, jusqu'au 27-28, quoi. Ou disons jusqu'à la fin du mois.
1: Voilà.
0: Hein? Ouais, allez, Christophe, on va être très large.
1: Soyons large. Hein.
0: Donc, vous avez la possibilité de faire loger un petit Toulousain avec des accents, 23 ans, qui reprennent ses études à partir du 24 septembre. C'est plus exactement dans Paris, dans le 13e arrondissement. Eh bien, sans déconner, si c'est faisable, appelez-nous et on fait suivre, pareil, en direct sur l'antenne de Fun Radio. J'espère pouvoir te rendre service, mon petit Christophe, avant 22h. Hein.
1: Ça serait cool. Ouais.
0: Bah, y a pas de problème. Moi, tu sais, j'essaie de faire ce que je peux, mais c'est pas moi, malheureusement, qui veut pouvoir le...
1: T'as pas de la place, c'est toi, toi.
0: Non, et moi, je suis en banlieue parisienne, en plus de ça, et j'ai un tout petit appartement, hein. J'habite dans un petit appartement, avec mes disques, voilà, très bien. Par contre, dans cet appartement, peut passer des auditrices, comme ça, avec qui je pourrais coucher, pour un jour ou deux, ça va bang bang. Ah non, mais là, cette année, l'année 99-2000...
2: Ça pue le game.
0: Ça va être, je sais pas, il y en a qui disent que c'est l'année du, je sais pas, du requin ou l'année du chat. L'année du chat?
2: Oui. Je sais
0: pas.
2: Oui.
0: Ah ben, en banlieue, ça va être l'année du sperme.
2: Okay. Non, l'année de la chatte.
0: Ça va être l'année de la remplissage de cramouille, c'est moi qui vous le dis. Christophe, à l'heure, j'espère pouvoir te rendre service. Okay. Appartement sur Paris à partir du 21 septembre.
2: Ouais. Moi, j'ai quelqu'un là qui est dans le 8e, en face de la tour Eiffel, dans un 100 mètres carrés.
1: Ah, ça serait nickel.
0: Bah non, on veut le 13e malheureusement, Fidar. Ah, on est désolé, ça le fait pas. Non. On cherche bien un appartement là-bas près des restaurants chinois. Hein, donc,
2: j'ai un truc au-dessus du Lotus Bleu.
0: Bah,
2: ça pue le nem.
0: Ouais, d'accord. Ouais, ça pue pas le nem, ça sent bon, dis donc, mon salaud.
2: Bah, longueur de journée, non, ça pue.
0: Bah, attends.
2: La friture, hein, c'est comme la frite, ça. Hein.
0: Je demande à tous les Asiatiques de venir devant Fun Radio et de venir avec des nems afin de prouver à notre ami Fidar que les nems ne puent pas.
2: Amenez des nems.
0: Voilà. Alors, si tu es asiatique, chinoise et que tu veux goûter du nem,
2: du braille, du fromage. Voilà. Il sent mauvais aussi, celui-là, je te rassure.
0: Oh, du don, t'es pas venu goûter, viens sucer, toi.
2: Ah non.
0: Alors, tu penses en connaître, dis donc. Manu, dis-lui, toi, que ça sent bon.
2: Mais je lui ai dit, mais il veut pas me croire.
0: Bah alors. Allez, ça roule comme ça, on arrête de dire des cochonneries. Bonne bourre à toi, Christophe.
1: Okay, merci.
0: Et à tout à l'heure, j'espère. Je mets ta fiche de côté. Alors là, on récupère cette fois-ci Carmine, 28 ans de Nantes, qui est mariée, Carmine, hein.
3: Oui.
0: C'est ça. Et Carmine est mariée et elle est tombée amoureuse apparemment d'un jeune homme qui n'aurait que 19 ans. D'abord, quel âge a ton mari?
3: 30 ans.
0: Depuis combien de temps vous êtes mariée?
3: Depuis un an.
0: D'accord.
3: Je l'aime.
0: Et tu l'aimes, d'accord. Mais tu as eu le coup de foudre pour un jeune homme de 19 ans.
3: Voilà, j'ai craqué pour un petit mec que j'ai rencontré au boulot, en fait.
0: Raconte-nous tout ça. Alors d'abord, tu fais quoi comme métier? Enfin, il faut rester peut-être dans l'anonymat, non?
3: Ouais, mais bon, ça se sent comme un...
0: Non, je peux transformer ta voix, hein.
2: Ah ouais. Attends, t'inquiète pas.
0: Alors attends. Voilà, on va faire un essai pour voir si ça fonctionne. Faut éviter que moi, effectivement, ma voix soit transformée. Alors voilà, pour le moment, un, voilà, vas-y. Ah mais c'est inaudible, malheureusement. Vas-y, redis. Ouais, c'est impeccable comme ça. Là, ça fait, là, je peux
2: c'est
0: te
2: bien,
0: dire,
2: là.
0: Là, tu peux dire tout ce que tu veux. Là, tu peux dire tout ce que tu veux.
3: Je ne comprendrai rien.
0: Karim, ah oui, mais là, Carmine, là, tu peux y aller tout. Vas-y, alors attends.
2: Je vais faire un autre essai avec autre chose.
0: Méline va DJ.
2: Ah ouais.
0: Vas-y.
3: Salut.
0: Voilà, comme ça c'est impeccable.
2: C'est bien.
0: Donc tu travailles dans quoi comme société?
3: On va pas dire.
0: Ah bon, d'accord, on dit rien alors?
3: On dit rien.
0: Bon d'accord, ok. Donc on
3: c'est pas le but, hein.
0: D'accord, ok. Bon allez, soyons sérieux, et alors?
3: Eh ben en fait voilà, quoi, j'ai rencontré ce petit jeune homme qui fait un boulot d'été, quoi.
0: Ouais.
3: Et puis, ben, je sais pas quoi. Déjà, je suis assez dragueuse de base, donc bon.
0: Oh là là, on t'entend mal avec ton portable, ma petite Carmine.
3: Ouais, bah alors j'essaie de parler plus fort. Hein,
0: non, bon, ça change rien, c'est les coupures, c'est pas parce que tu parles trop fort ou trop faible. Non, mais c'est pas grave, vas-y.
3: Alors donc, voilà.
0: Il a fini son stage, là, j'imagine.
3: Ouais, il a fini son stage.
0: Oh là là, ça coupe tout le temps. Est-ce que vous êtes sortis ensemble?
3: Oui.
0: Vous avez couché ensemble?
3: Non.
0: Mais c'est ce que tu recherches ou tu cherches plus? C'est quoi que t'attends aujourd'hui de lui?

0: fait, c'est pas... Moi, tu sais, je suis une adepte des débuts d'histoire parce que je trouve que rien n'est aussi magique entre deux personnes que les débuts, quoi, que les premiers rendez-vous, que les premiers baisers. Je trouve ça hyper excitant, quoi, effectivement, quand je vis avec mon mari, quoi.
1: Pourquoi? Déjà, au bout d'un an de mariage, il n'y a plus rien?
0: Bah, ça fait 5 ans et demi qu'on est ensemble, mais je veux dire, ça n'a plus la magie des premiers instants, quoi.
1: Ouais, et ça te manque? Qu'est-ce qui te manque aujourd'hui?
0: Ben, c'est ça, quoi, c'est pas savoir qui va m'appeler, d'ailleurs il m'appellera.
1: Oh là là là là, ma petite Carmine, te tape dans le téléphone, on n'entend rien, on entend un mot sur six, je te promets, c'est une catastrophe. Et...
0: Oh,
1: ah là non, là c'est fini là. Allô?
0: Allô?
1: Ouais, je t'entends pas très bien.
0: Ouais, je suis désolée.
1: Non mais c'est pas grave, mais c'est que ça n'avance, on peut pas t'entendre et c'est pas très intéressant, c'est dommage parce que bah, ça pourrait l'être.
0: Bah je rappellerai un autre fois.
1: Hein. Ah non! Ah non, non, non! Pas une cabine à côté là, une cabine?
0: Non, non, non, je suis en train de t'embrouiller là.
1: Pour toi Carmine, je n'ai que 19 ans. Bien passé une nuit dans la banlieue parisienne.
0: Bah, ça fait un peu long.
1: Mais y a pas une cabine quelque part, un endroit où on pourrait entendre un peu plus le son de ta voix sans que ça soit coupé par non?
0: Non.
1: Oh, le, fais un petit effort.
0: Non, je suis en pleine campagne.
1: Bon, y a pas moyen de te rappeler éventuellement demain et qu'on en rediscute, mais d'un autre numéro qu'on puisse gérer, je sais pas, avec.
0: Bon, bah, on va faire comme ça.
1: Non, mais ça serait vraiment bien parce que là, ça coupe tout le temps. Quoique là, ça va un petit peu mieux. On peut continuer. Vas-y, on essaye une dernière fois et si ça le fait pas, on refera ça demain. Vas-y.
0: Ouais, d'accord. Bon, bah, voilà, quoi. Enfin, j'avais à peu près fini mon histoire parce que, voilà. On s'est vu plusieurs fois. Enfin, moi, j'ai un peu. J'ai essayé d'envoyer des petites piques pour voir si ça marchait, quoi.
1: Tu t'avais, t'as son numéro de téléphone, t'as des coordonnées?
0: Ouais.
1: Et alors?
0: Ben, en fait, ça a été pire que ça, quoi, parce qu'il y a un week-end où je suis rentrée chez moi, je me suis dit, il part la semaine prochaine, je peux pas le laisser partir, quoi. Et le lundi, je ne travaille pas, donc j'ai été l'attendre à la sortie du boulot, en me planquant, parce qu'évidemment, tout le monde me connaît là-bas,
1: quoi. Ouais.
0: Et j'ai fait genre, on s'est rencontrés par hasard à un feu rouge. C'est-à-dire, je me suis mis côte à côte, hein, j'ai mis ma voiture côte à côte avec la sienne. Et j'ai fait comme si je le voyais pas. Et je me suis dit, ben, on va bien voir si lui me regarde et s'il a envie que je le voie. Donc, il m'a klaxonné, on s'est arrêté, on a été boire un verre.
1: Ah, comment tu vas? Qu'est-ce que tu fais là? Ah, ben, comme par hasard, on voit si on allait boire un verre.
0: Tu vois, genre, l'air de rien et tout. Et puis voilà, quoi, quand, il a pris une seule voiture, je l'ai emmené boire un verre. Et puis quand je l'ai ramené, il m'a dit, bon, je m'en vais. Il me dit, ça s'appelle à l'aller. Je lui dis, non, j'ai envie que tu m'embrasses. Et il a été un peu pris de court parce qu'il est un petit peu timide, il est un petit peu jeune.
1: Ah bah oui, il a moins d'expérience que toi, effectivement. Et puis d'une femme de 10 ans de plus, forcément.
0: Oui, puis en plus, il savait pas que j'étais mariée, donc si tu veux, ça l'a un peu...
1: Tu lui as dit?
0: Ouais.
1: Et alors, comment il a réagi?
0: Eh ben, pas très bien, quoi, enfin...
1: Ouais, ça fait classe devant ses copains de dire que, ouais, je suis en train de me faire une femme mariée.
0: Bah, le problème, c'est que, à la limite, il a plus de scrupules à tromper sa copine qui a 17 ans que moi à tromper mon mari qui en a 30.
1: Bah, dans un sens, enfin, bon, c'est dommage pour toi, mais c'est tout à son honneur. Ça prouve, en tous les cas, que c'est... Ouais, tout à fait. Bon, maintenant, est-ce qu'il avait réellement des sentiments pour toi
0: Je sais pas.
1: Tu sais pas. Est-ce que tu sais que ça va te mener à rien ou est-ce que tu penses que ça peut t'amener à quelque chose?
0: Je pense que ça va me mener à rien et c'est pour ça que là c'est un peu la fin.
1: Mais alors quelque part, ouais, et en même temps, tu sens que réellement c'est qu'il y a un malaise aujourd'hui dans ton couple. Tu te poses des questions sur ton mariage. Est-ce que tu remets en doute tout ça ou tu dis que c'était une passade, c'est comme
0: non,
1: ça et que ça
0: pour
1: va
0: moi,
1: passer?
0: C'est vraiment. D'abord, j'adore mon mari et c'est vrai que même s'il y a des passages à vide comme il y a pu y avoir au moment où j'ai rencontré le jeune homme, là depuis quelques jours, c'est reparti comme avant, comme si rien avait changé, quoi.
1: Donc, d'accord, ok.
0: Mais le problème, c'est que si tu veux, bon, bah là, ce que j'aime, moi j'étais partie en l'idée de faire un bébé cette année, et là par contre, ça me remet complètement en question parce je me dis, je suis pas du tout mûre pour faire un bébé, quoi.
1: Oui, parce que si déjà au bout de 5 ans et au bout d'un an de mariage, t'as déjà des pulsions, bon, peu importe l'âge du gamin, enfin bon, là il était jeune et on en parlera dans un instant avec Christophe qui veut parler de la différence d'âge, mais c'est vrai que là c'est quand même assez honnête de ta part et c'est bien réfléchi de remettre en question le fait de l'enfant. Maintenant, s'il était prévu d'en faire un et que ton mari te pose la question pourquoi aujourd'hui tu ne veux plus d'enfant, qu'est-ce que tu vas lui répondre?
0: Non, parce que bon, lui, si tu veux, ça fait un an qu'il en réclame un, enfin depuis qu'on est mariés, et puis bon, il sait très bien que je suis pas vraiment prête, quoi. Moi, j'avais dans l'idée de lui faire la surprise, à la limite, de tomber enceinte pour lui faire plaisir, mais bon, c'est une idée que j'ai vraiment mis de côté pour l'instant.
1: Mais faut que t'aies envie, parce qu'il faut pas faire ça, c'est un cadeau empoisonné, que de faire plaisir à son mari en se mettant enceinte si t'en as pas envie.
0: C'est pour ça que, bon, j'étais partie en l'idée que, bon, j'avais un peu envie, mais pas trop, et donc que ça allait venir. Et là, ça vient pas du tout, quoi. Je me comporte vraiment comme une gamine. Je veux dire, ce mec-là, depuis qu'on ne se voit plus, je veux dire, ça, vendredi soir, j'étais à une fête à 300 mètres de chez lui, enfin 300 mètres de chez ses parents. J'ai rien trouvé de mieux à 1h du matin, complètement bourré, que d'aller chez ses parents pour fouiller sa voiture, tu vois.
1: Ah, donc, carrément, à ce point-là, ouais.
0: Ah ouais, mais
1: t'es rentré dans sa bagnole?
0: Ouais, mais...
1: Comment t'as fait?
0: Ben, en fait, sa voiture est grande ouverte parce que sa voiture est dans le jardin de chez ses parents.
1: Et qu'est-ce que t'as trouvé dans la voiture?
0: Et ben en fait, c'était la deuxième fois que je l'ai refusé en fait, parce que si tu veux...
1: T'es déjà jalouse de lui alors que tu sors même pas avec, dis donc, c'est bien.
0: Si, on est un peu sortis ensemble si tu veux.
1: Quoi. Ouais, bah
0: on a un peu flirté, on va dire.
1: Il embrasse bien?
0: Ouais.
1: D'accord, waouh. Wow. Ouais, oh, la petite Carmine, elle est love. Dis donc, c'est dangereuse. Hein. Alors qu'est-ce que t'as retrouvé dans la voiture?
0: Ben en fait, j'étais un peu déçue parce que la première semaine où on était ensemble, il m'a dit qu'il préférait qu'on arrête là parce qu'il avait peur de ma situation, quoi. Il avait peur que ça nous mène à rien, il avait peur de souffrir, de me faire souffrir. Donc je me suis retrouvée pas très loin de chez lui, donc j'ai fouillé sa voiture une première fois. Et alors qu'il venait juste de me dire qu'il voulait plus qu'on se revoie, j'ai retrouvé mon numéro de téléphone dans ce papier, alors que je ne lui avais pas donné. Donc, ça voulait dire qu'il avait cherché à essayer de me joindre. Quoi.
1: D'accord.
0: Donc, ça m'avait fait du bien, on va dire. Donc, j'avais... en fait, c'est reparti après, quoi.
1: Ouais.
0: Et puis, bon, bah, la semaine dernière, on a eu à nouveau un petit... Pas un accrochage, mais bon, apparemment, lui, c'est un peu dur à assumer pour lui, quoi.
1: Ouais.
0: De se voir en cachette.
1: Bon.
0: Et puis bon, bah là, j'ai fouillé sa voiture, j'ai trouvé des bougies, si tu veux. Donc, c'était beaucoup moins excitant que mon numéro de téléphone. Mais bon.
1: Oh, c'est toujours marrant de conduire avec une bougie dans le cul. Moi, j'ai déjà fait. C'est toujours un côté excitant. Je voulais juste dire à Dr. Lu sur le Minitel, ça n'a rien à faire. Si, ça rapporte directement avec le sujet qui fait, ouais, à 17 ans, il a une bagnole mytho-mytho. Il a 19 ans et non pas 17 ans. Donc, à 19 ans, on a son permis. Et puis sinon, il y a Dr. Lu également qui répond juste après, qui fait vivre le jambon de pays. Je ne sais pas si c'est un rapport direct avec notre sujet.
0: Bah, on a... écoute, je vais voir.
1: Hein, on va faire vite, qu'il nous reste 3 minutes. On a Christophe, 21 ans, qui est de Aix-les-Bains, qui voulait réagir concernant la différence d'âge, bien que c'était pas le sujet, effectivement. Mais,
0: ouais, bon. Que bon, ça n'a pas marché.
1: Non, mais enfin bon, c'est surtout que tu étais marié et qu'il l'a appris et que lui, il avait quand même une copine et qu'il ne se sentait peut-être pas d'attaque à assumer une femme de 28 ans. Christophe, bonsoir.
2: Oui, bonsoir.
1: Bonsoir Christophe, comment tu vas?
2: Bien,
1: ça va bien?
2: Oui, très bien.
1: D'accord, les enfants, tout ça?
2: Impeccable.
1: Très bien. Alors vas-y, on t'écoute.
2: Eh ben voilà, Christophe, 21 ans.
1: T'as le droit de parler un peu plus, putain, avec les portables, entre l'autre qui coupe et les portables où on n'entend rien, c'est tout sourd, alors là, c'est une catastrophe.
2: Ouais, c'est vrai.
1: Vas-y, bah alors, si vous le savez, prenez un téléphone fixe, ça vous fera plaisir à tout le monde.
2: Peut-être, ouais.
1: T'en as pas un fixe?
2: Non, j'en ai pas.
1: Là.
2: Enfin,
1: faut vivre avec son temps.
2: 21 ans.
1: Ça, je sais, t'as 2 minutes, hein, je te le cache pas, même pas, t'as une 30, alors.
2: Bon, alors, ça va être bref. Alors, je suis en concubinage depuis un an avec mon ami qui a 34 ans. Donc ça fait une petite différence d'âge.
1: Ouais, combien? Et ça fait combien de calculs là vite fait là? Ça fait 13.
2: Ça fait
1: bien joué.
2: Hein.
1: Ouais.
2: Ouais. Donc voilà. Hein, et je vais revenir à la demoiselle qui est à l'autre bout du fil pour lui dire que j'ai une anecdote il y a 2 ans. J'avais donc 19 ans et j'ai une relation avec une femme qui a 37 maintenant, qui avait 35 ans, qui était mariée et avec qui je suis sorti pendant une semaine ou deux. Et ça n'a rien changé, quoi. C'est pas... Enfin, moi, je lui dis que... Enfin, elle a dit qu'elle s'était remise en question parce qu'elle pensait faire un bébé et tout ça.
1: Avec toi?
2: Non.
1: Ah bon?
2: Je te parle de la demoiselle qui était au bout du fil. Elle disait qu'elle s'était remise en question.
1: Voilà. D'accord, ok, ouais, d'accord.
2: Et j'ai dit que... Enfin, faut pas qu'elle revoie avec ce gars parce que ça sert à rien. Au contraire, elle risque de se remettre en question assez souvent, de repenser à cette histoire alors que ça n'aboutit à rien.
1: Ça, c'est assez vrai, ouais.
2: Donc moi je le sais parce que je parle en connaissance de cause.
1: En même temps, les sentiments, Christophe, tu sais, quand t'aimes quelqu'un, c'est toujours plus facile à dire qu'à faire. On sort souvent cette phrase là mais dans certaines situations elle prend toute sa valeur, et là ce qui est un peu le cas, parce que quand tu commences à avoir des sentiments pour quelqu'un, même si on sait que ça ne peut pas marcher, c'est toujours difficile de pouvoir oublier comme ça.
2: C'est vrai, je suis d'accord avec.
1: Putain, je parle comme les livres. Il y a sûrement monsieur Flammarion qui doit m'écouter. S'il y a Flammarion qui appelle ou un truc comme ça, hein. Tu le tèges, je te dis qu'il a aucune chance avec moi.
3: Salut.
1: Bon, Christophe, malheureusement, on est très pris par le temps. Je suis désolé de ne pas te laisser parler plus longtemps.
2: En tout cas, c'est
1: gentil de nous avoir...
2: Le seul conseil que je peux lui donner, c'est qu'elle arrête de le voir, même si ses sentiments sont plus forts que le reste.
1: Voilà.
2: Ça ne sert à rien, parce que vu qu'elle est mariée et qu'elle comptait faire un bébé, je pense que c'est plus important...
1: On est bien d'accord.
2: ...la vie de famille qu'une relation aucun petit fort que de rien du tout.
1: On est bien d'accord, Christophe. Il me reste 20 secondes, malheureusement. Carmine, bon. Je t'embrasse très fort.
2: Bah ouais, bah très bisous à tout le monde.
1: Et à bisous. Et merci Christophe, il me reste 15 secondes. Carmine, tu quittes pas, on va te récupérer en antenne. Armel, dans un instant, 22 ans de Bordeaux, elle veut me poser des questions pour une thèse apparemment, donc on va tout savoir sur moi dans quelques instants. Et si vous...
4: Bonsoir.
1: Et je rappelle au passage, ma petite Armelle, que si vous êtes un garçon ou une fille, que vous n'êtes pas sur Paris, vous voulez participer à la Radio Libre et venir me parler comme vous êtes en train de le faire en ce moment, ma chère mademoiselle,
3: que le numéro de téléphone est le même que celui que j'ai donné, c'est-à-dire le 0803-08-5000. Armel, je crois qu'un petit courrier tu m'as envoyé, que Manu, non, Fildar va nous lire, et qu'ensuite, suite à ce courrier, nous t'avons appelé, et que tu vas donc pouvoir dialoguer avec moi. Mais d'abord, mon petit Fildar, le petit courrier.
4: Ah, un peu de lecture.
3: Ah oui.
4: Bonsoir à tous.
3: Bonsoir.
4: Ça va?
3: Très bien.
4: Bon, alors c'est Armel qui est donc envoyé une lettre, qui, donc Armel est étudiante en information et communication en quatrième
5: année. Merci Philippe.
4: Et écoute, voilà.
5: On rappelle qu'il y a des cours de lecture qui ont lieu tous les jours.
4: Ça va, oui, oh.
5: Merde. Non, oh, tu vas te calmer un petit peu, tu fais fermer la salle d'écriture. Alors vas-y.
4: Non, bon, sérieux. Bon, Armel est étudiante et donc elle doit faire un mémoire pour la fin de son année et donc elle a choisi les émissions de Libre Antenne.
5: C'est gentil, c'est pas la première fois qu'une un auditeur ou une auditrice choisisse pour une thèse la Libre Antenne.
4: Ouais. Et donc
5: c'est vrai.
4: Armel a un problème, c'est que le soir elle travaille dans un restaurant et donc elle ne peut pas enregistrer les émissions, donc elle ne suit pas beaucoup ce qui se passe. Donc elle aurait aimé bien sûr ce soir que tu lui donnes plus d'informations sur toi, sur l'émission.
5: Ouais, mais alors, et tout ça. Armel,
0: ouais.
5: Si tu fais une thèse sur la Libre Antenne ou sur moi en particulier?
0: Non, c'est pas une thèse, c'est un mémoire.
5: C'est un mémoire sur la Libre Antenne ou sur moi particulièrement?
0: Sur la Libre Antenne, donc alors, franchement limité, ça fait trois émissions.
5: Il y a Difool, ouais. Il y a également France Inter. Ouais.
0: France Inter.
5: Ah bah non, oui, France Inter avait quand même Macha, quand même.
0: Non, mon intitulé, c'est les émissions de Libre Antenne sur la bande FM.
5: Ah, je suis désolé, France Inter est sur la bande FM.
4: Radio Anguien.
5: Elle est Bordeaux, voilà, Bordeaux. Oui, là, c'est une mauvaise réponse pour de ta part. Mais alors, qu'est-ce qu'il y a en dehors de moi et Difool? Il y a quoi comme autre Libre Antenne?
0: Et Maurice.
5: Maurice, il est sur Internet, il est pas sur
4: Sud Radio.
5: Ah, il passe sur Sud Radio.
0: À Bordeaux, Sud Radio.
5: Ah, d'accord. Bah, tu l'embrasseras de ma part d'ailleurs, parce qu'il a eu un petit mot sympathique me concernant sur entrevue. Il a dit qu'on avait quand même, Difool et moi, du mérite et du courage, enfin du talent pour faire ce qu'on faisait, parce que c'était pas facile.
0: C'est vrai.
5: Et c'est vrai qu'on en chie.
0: C'était pas dans ce contexte, mais c'est ça.
5: Ouais. Si, c'est un peu ça qu'il a dit. Si, parce qu'on lui a demandé ce qu'on pensait de moi et de Difool.
0: Ouais.
5: Ah oui, j'ai lu l'article quand même, ma chérie, contrairement à toi.
4: Puis il y a Marie aussi.
5: Ouais. Et alors?
0: Et alors, non, mais voilà, c'est vrai que bon, je suis un peu embêtée parce que je peux pas toujours écouter l'émission, alors j'ai loupé plein de choses quand tu t'es confié un peu à tes auditeurs. Et bon, y avait des trucs. J'avais des questions bien précises, mais bon, finalement, je me dis que ça va être plutôt difficile pour toi de te confier parce que c'est toi qui tiens les rênes, c'est toi qui...
5: Vas-y, pose une question.
0: Il y a un truc, par exemple, sur Internet, j'ai trouvé une bio de toi qui est un peu succincte.
5: Ah bon?
0: Il y a des zones d'ombre.
5: Alors...
0: Entre ton enfance heureuse, c'est les mots, hein, et ton arrivée à Fun,
5: ouais.
0: Y a un gros trou, on sait pas ce que t'as fait.
5: Comment ça?
0: Qu'est-ce que t'as fait? On sait pas. On sait pas si t'es allé à l'école déjà.
5: Non, jamais, non.
0: Non, t'es jamais été à l'école?
5: Non.
0: Ouais. Et si t'as fait quelque chose avant d'être à Fun, quoi.
5: Quelque chose avant d'être à Fun?
0: Ouais.
5: Bah, j'étais à l'école.
0: Donc t'as bien été à l'école.
5: Ouais.
0: Non, mais tu vois, j'imagine que t'as peut-être pas envie de raconter...
5: Bac à sable.
0: Ouais, bac à sable.
5: Ouais.
0: D'accord. Ok, donc t'es au moins arrivé jusqu'au bac à sable?
5: Même pas.
0: Même pas?
5: Non.
0: D'accord.
5: Non.
0: Non,
5: j'ai vraiment du talent. Hein. C'est que vraiment, je suis très doué pour ce métier et pour parler aux gens.
0: Ah, d'accord.
5: Il y a même des gens dans la médecine qui m'ont dit que je ferais un très très bon psychologue parce que les gens arrivaient facilement à venir me parler et que j'arrivais facilement à les faire parler.
0: Ouais, évidemment, ouais. Mais c'est finalement ce qu'on étudie un peu, nous, en com, parce que c'est le téléphone qui fait que...
5: Mais alors...
0: Mais par exemple, tu vois, t'es entré à Fun il y a 8 ans, à peu près.
5: Ah, plus de 10 ans. Novembre 88.
0: Pardon.
5: J'ai fêté mes 10 ans au mois de novembre 98 et tu n'étais même pas là pour me les souhaiter.
0: Attends, c'est mon téléphone qui est en train de se décharger.
5: C'est vrai?
0: Voilà.
5: Ah, ouais.
0: Le pauvre truc. Alors attends, je vais résoudre ça tout de suite.
5: Oui.
0: Merci. C'est bon, ça va aller, je vais le faire.
5: Attention, hein, Armel, il faut mettre du rythme, hein, sinon tu vas être obligé de zapper.
0: Pas de problème. Alors,
5: d'accord, moi je dis ça, c'est pour les...
0: Est-ce que tu as envie ce soir, puisque tu l'as fait il n'y a pas longtemps...
5: De quoi? De me foutre à poil?
0: De cœur. De te foutre à poil, ouais, devant tes auditeurs.
5: Ouais.
0: Ouais, tu peux?
5: Ouais.
0: Alors vas-y, dis-nous ce que tu as fait entre la fin de l'école et puis...
6: et puis t'en arrivais à Seine, par exemple.
5: Entre la... j'ai terminé, j'ai commencé... Qu'est-ce que tu veux que je te raconte exactement? Tu veux le passage entre la fin de mes études et l'école? C'est que ça s'est, en fin de compte, ça s'est emboîté l'un sur l'autre, et que tout en continuant à faire les cours et en travaillant un petit peu chez mon père, j'ai rencontré quelqu'un qui m'a dit va travailler dans une radio qui s'appelle Fun Radio, il cherche des assistants, et j'ai commencé à faire les deux. Après, j'ai commencé à arrêter mes études, j'ai commencé à faire le matin travailler chez mon père en me levant à 6h30 du matin et en bossant pour lui de 7h30 à midi, et de midi à 14h, j'avais à la fois le temps d'aller manger et d'aller directement à Fun Radio, qui était au 143 avenue Charles de Gaulle, et je commençais l'émission de 13h à 17h avec un mec qui s'appelle Bill, qui aujourd'hui sévit sur Europe 2, et c'est avec lui que j'ai appris, ainsi qu'un autre, une autre personne qui s'appelle Juvi, et qui est aujourd'hui directeur de l'antenne de RTL2, et que je vois régulièrement dans les couloirs, voilà.
6: D'accord, mais bon, donc...
5: Mais ça, je l'ai déjà dit, hein. Si ça n'a pas été marqué sur ma bio, c'est que la personne qui l'a faite l'a mal faite, mais en tous les cas, tout ça, ça a été dit sur l'antenne. Hein.
6: Mais je crois que c'est Julien Ojean ou quelque chose comme ça, sur un des
5: sites. Je ne sais pas qui c'est, je m'en fous du site internet, je m'en branle complet. Pose-moi des questions, vas-y, on s'en fout des sites. De toute façon, tous ces sites-là, maintenant, je ne veux plus en entendre parler, et je monte mon propre site, et c'est moi qui vais le diriger, parce qu'on met tout et n'importe quoi dans ces putains de sites.
6: J'attends d'ailleurs ça impatiemment, je pense.
5: Ouais.
6: Et il y avait un autre truc aussi, tu disais dans une interview que Max, qui c'est Max, tu répondais que c'était celui que t'étais quand t'es arrivé à Fun Radio, mais alors qui t'es maintenant, quoi.
5: Quoi, qu'est-ce que j'ai dit dans une interview?
6: Le mec il t'a posé comme question qui est Max, et tu as dit en fait c'est un peu celui que j'étais quand je suis arrivé à Fun.
5: Oui, c'est-à-dire qu'en fin de compte, toutes les conneries que je peux faire, ou le fait d'être des fois emmerdant, ou d'être pertinent, ou de faire rire la galerie avec des conneries, ou tout simplement d'être relativement lourd, tout ce que je fais depuis longtemps, bien que je me suis un petit peu calmé aujourd'hui du parlage et là peut-être le fait d'être las de faire ça depuis 7 ans, c'est ce que je faisais effectivement dans les couloirs, jusqu'au jour il y a quelqu'un qui m'a dit mais pourquoi tu ferais pas tout ça à l'antenne? Alors j'ai dit ma foi pourquoi pas, et problème c'est qu'on m'a demandé de le faire à l'époque où la libre antenne n'existait pas, c'est-à-dire la nuit des week-ends sur des intros de 20 secondes toutes les 20 minutes. Il est beaucoup plus compliqué de faire rire sur une intro de 15 secondes sur un disque que tu n'aimes pas que de pouvoir parler comme ça à blanc pendant un quart d'heure avec des gens, quoi. Ou une demi-heure ou une heure comme je l'ai fait de temps en temps. Donc je veux dire par là que j'étais dans la vie quasiment pas toute la journée, mais c'est vrai que je faisais le pitre assez régulièrement comme je le fais aujourd'hui un peu sur l'antenne. Voilà. Et puis je crois que quelque part, c'est marrant parce qu'il y a une conversation que j'ai eue avec un pote à moi il y a pas très longtemps, et souvent je me suis posé la question, parce que on me demande tellement souvent, ou en tout cas on remarque tellement souvent par les gens qui me connaissent après dans un peu plus intimement, en privé, qui me disent quand même t'as rien à voir avec ce que t'as à l'antenne, chose que je ne cesse de répéter, et je dis oui, et je me suis quand même, et je crois que, enfin je sais pas, hein, peut-être que je me trompe, mais je suis quand même, en écoutant les gens parler depuis 7 ans intimement, persuadé que tous quelque part on a une part de folie, on a une part de folie en nous, ou en tout cas des choses qu'on aimerait faire et qu'on n'ose pas faire. Alors souvent on parle de cul avec des fantasmes qu'on a et qu'on ne veut pas réaliser. Je crois que quelque part aussi on a une part de folie en nous, et que grâce à cette émission que je fais depuis 7 ans à raison de minimum 3 à 5 voire 6 heures par jour, ce qui a été le cas, ça m'a permis de faire tout ce que peut-être je n'aurais jamais fait et qui m'aurait peut-être rendu encore plus zinzin mentalement que si je l'avais pas fait, quoi. Grâce à cette émission, peut-être ça me permet d'être un petit peu plus posé, un petit peu plus normal dans la vie de tous les jours.
6: Ouais, mais tu vois ce que je veux dire? D'un autre côté, est-ce que c'est pas l'émission qui te fait jouer un rôle?
5: Non, parce que c'est moi qui l'a... Non, parce que c'est moi qui ai créé cette émission ou cet univers. Donc quelque part, moi ce que je dis toujours, c'est que bon, moi mon vrai prénom c'est Franck, et le pseudonyme qu'on utilise à l'antenne c'est Max. Et quoi qu'il arrive, même si Max est un personnage, il est quand même interprété par Franck. Et donc même s'il y a du moment, il y a du Max, il y a du Franck à l'intérieur, parce que de toute façon, les canulars ou des kikidons, on peut dire ouais, ça c'est de la comédie, c'est pour déconner, c'est des choses que je faisais avant justement d'être à l'antenne. J'aimais bien appeler des gens dans la nuit le samedi soir avec des copains, d'enregistrer les conversations et de faire le compte, faire des canulars. J'aimais bien inventer des personnages comme ça. Tout ce que je fais aujourd'hui, je le faisais à longueur de journée. Donc aujourd'hui, je le fais en le regroupant en 3 heures d'émission, c'est-à-dire que je le fais plus comme ça, entre, tu vois, 5 minutes par-ci, 5 minutes par-là, c'est pendant 3 heures, à un moment précis de la journée, qui est aujourd'hui 21h minuit, qui a été 22h 1h, 22h 2h, quoi. Mais de toute façon, Max est interprété par Franck.
6: Mm-hmm.
5: Ah bah oui, quand même, oui. Mais même si c'est un jeu, quoi.
0: finalement, pour parler de toi, ceux qui sont mieux passés, c'est quand même tes collègues, quoi. C'est quand même Fidar et Manif.
1: Ouais. J'aime pas le mot collègue, hein, je te le dis tout de suite, parce que pour moi ça fait fonctionnaire et ça fait ouais, trop RATP SNCF et donc c'est pas du tout le genre de la maison. Je sais pas, ouais, pose-leur des questions vite fait, vas-y. Fidar et Manu apparemment.
0: Il faudrait qu'ils nous parlent eux quand vous préparez l'émission, comment ça se passe, est-ce que t'es speedé, est-ce que tu tiens à tout gérer ou est-ce que c'est eux ou alors est-ce que tu les laisses tout gérer
1: Ben, ils me connaissent depuis, enfin attends, juste avant qu'ils puissent se répondre, Manu lui travaille avec moi depuis 2 ans et demi, 3 ans et Fidar c'est quoi, 4 ans. Donc attention, hein, il leur manque 3 ans d'émission qu'ils n'ont pas vécu avec moi, plus tout ce que j'ai fait encore avant, c'est-à-dire
5: c'était pas la même chose, je pense.
1: C'est pas la même chose, ouais.
5: Et puis moi je te suivais, hein. Je t'ai suivi pendant 3 ans, tu m'as pas vu.
1: Voilà, et lui je l'ai suivi, par exemple, c'est vrai, Manu, il m'a suivi pendant 3 ans, écoutez, je pense très souvent, et c'est vrai que j'ai dû pas très souvent le calculer dans la radio.
5: C'est clair, c'est clair.
0: Tu fais pas exprès quand même de t'entourer de gens qui te connaissent drôles, à travers la radio.
1: Qui quoi
0: Tu fais exprès de t'entourer de gens qui te connaissent à travers la radio, qui t'avaient déjà écouté avant, parce que...
1: Ah non, pas du tout, non.
0: Non, pas du tout, non.
1: Même la plupart de ceux qui ont travaillé avec moi au départ ne le sont pas. Maintenant, oui, plus, oui. Oui, plus, ouais. Parce que je deviens plus exigeant et surtout parce que je demande un peu plus. Donc, tant qu'à faire, si la personne peut déjà savoir un petit peu dans quel univers je fonctionne, ça me permet de gagner du temps, ouais. Par rapport au début ou au même titre que quand je démarrais la radio libre, les gens qui m'entouraient vivaient avec moi l'aventure du départ et donc on était tous dans le même bateau et on évoluait tous en même temps. Autant aujourd'hui, quelqu'un qui vient nous rejoindre dans l'équipe, c'est quelqu'un d'une assistante que je recherche, tu vois, dernièrement, là, à temps plein pour ouais, m'assister dans la journée, ouais, voilà. Là, effectivement, je sais ce que je veux exactement et j'ai malheureusement pris beaucoup d'avance sur cette personne qui va venir me rejoindre et je sais exactement ce que je veux, donc je suis plus exigeant et c'est plus tout à fait la même chose. Maintenant, il faut que Fidar et Manu répondent aux questions. Donc, qui sont la première, tu disais, tu demandais quoi? Savoir si j'étais exigeant, si je voulais tout gérer, comment j'étais.
0: Ouais, en gros, si t'étais chiant, quoi.
1: Ouais.
0: Pour travailler avec toi, parce que je sais pas, il faut l'informer, la nénette qui va.
1: Non, mais elle est informée. Alors vas-y, alors Manu va répondre, après
5: Manu,
1: moi,
5: le pisteur.
1: Je vous dirai ce que je dis quand même lors des entretiens, parce que j'en ai eu 4 aujourd'hui avec des charmantes demoiselles et j'en aurai 4 demain. Donc je vais vous dire un peu ce que je dis lors des entretiens. Mais Manu, alors, par exemple.
5: Pour donner un exemple précis, c'est par exemple pour le boulot, il va te dire, faut faire ça, ça, ça et ça. Lui, il va pas être là. On va faire ça, ça, ça et ça. Il va arriver, il va faire. Ah non, les gars. C'est pas ça que je veux. Et donc, on se retape tout avec lui, en fait. Voilà. Ça fait qu'on le fait 2 fois, tout le temps.
0: Ouais, donc c'est un vrai chiant, quoi.
1: Ah oui, mais tout à fait, c'est un vrai chiant. Ouais, mais comme il disait, étant donné que maintenant, il a l'expérience et la maturité pour faire vraiment ce qu'il a envie, donc si tu ne suis pas derrière, tu te fais engueuler, d'une part, parce que tu as incompris.
5: Engueuler, c'est un bien
1: non, engueuler, enfin, je rigole. Disons,
5: c'est la passion du métier, quoi.
1: Voilà, alors qu'à ses débuts, étant donné que bon, il n'était pas sûr de ce qu'il faisait, parce qu'il expérimentait un peu tout, et ben tout ce qu'il faisait avec ses assistants, tu vois, il ne pouvait pas leur dire non, c'est pas bien, parce qu'en fait, il connaissait pas le résultat.
5: Voilà.
1: Tu vois, donc en fait, on est vraiment arrivé trop tard, on est dégoûté.
5: Non, c'est pas ça.
1: C'est qu'en fin de compte, j'ai un énorme défaut, c'est que j'ai du mal souvent à écrire ou à expliquer réellement ce que je veux, et pourtant je l'entends et je le vois. Et quand effectivement je leur demande de travailler sur telle ou telle chose et qu'ils me disent qu'est-ce que tu veux, donne-nous des éléments pour pouvoir travailler dessus, je dis mais attends, vous me connaissez, vous savez très bien ce que je veux. Donc eux ils bossent sur quelque chose, moi entre temps je reviens, j'ai fait quelques trucs à côté, et au moment donné je leur demande de faire le truc, faut pas non plus dire que tout est à refaire, mais souvent c'est vrai que c'est le jeu qu'ils donnent n'est jamais bon du premier coup, ce qui veut pas dire qu'ils sont pas compétents et qu'ils comprennent rien ou que voilà, ils sont pas à la hauteur de ce que je demande. C'est que je vois tellement la chose faire et tellement truc, et comme il y a que moi qui me gère tout seul et que c'est compliqué à me gérer, il y a forcément des choses à revoir, et comme le dit Manu, souvent on se remet à taffer. Mais ceci dit, ils font du bon boulot. Maintenant ils me comprennent bien. S'ils étaient pas bons, ils seraient pas avec moi depuis 3 ans et demi, 4 ans, parce qu'il y en a qui sont partis, il y en a que malheureusement avec qui j'ai arrêté de travailler parce qu'à un moment donné ils m'apportaient pas grand chose ou parce que l'aventure devait s'arrêter là et basta. Et des fois c'est pas facile, c'est vrai, je le reconnais, mais je leur dis, hein. Et quand je fais les entretiens avec les demoiselles là pour le poste, je leur dis bon, effectivement c'est un poste plus simple parce que c'est dans les bureaux et c'est pas directement dans le studio, mais et je leur ai déjà annoncé la couleur que je suis dans la vie comme je suis à l'antenne, à savoir un bordel organisé. C'est-à-dire que ça a l'air d'être bordélique, mais en fin de compte, je sais très bien où je veux mettre les pieds, je sais ce que je veux, et comme mon père, j'aime pas trop répéter 2 fois les mêmes choses, et j'aime m'entourer de gens qui sont non pas à ma merci ou à la, sur leur garde, et qui doivent dire amen à tout ce que je dis, mais qui soient vraiment dans le même délire et qui me comprennent pour qu'on puisse effectivement gagner du temps et aller très vite, quoi. Mais je leur laisse faire un peu ce qu'ils veulent. Hein. Je veux dire, je suis pas derrière eux sur les horaires, je suis pas derrière eux sur l'emploi du temps, je suis pas derrière eux là-dessus. Je laisse les gens s'exprimer et s'ils ont envie de faire des choses, je leur interdis pas, bien au contraire. Mais c'est vrai que c'est pas facile à gérer.
7: Et ça doit pas être simple en plus de gérer en ce moment vu que vous êtes que trois.
1: Non, c'est très très bien. Non, ça va, non, on s'en sort. Non, c'est sûr que la personne qui était avec nous, c'est-à-dire Gaëlle, nous a apporté beaucoup. En tout cas, elle était très professionnelle dans le travail, que tout ce que je lui demandais de faire était fait, qui était souvent bien fait. Elle prenait des bonnes initiatives. Elle est aujourd'hui sur une radio parisienne parce qu'il fallait qu'elle vole de ses propres ailes et on lui souhaite bon courage. Et donc, il faut la remplacer par quelqu'un et ça sera obligatoirement une nana. Et donc, j'en profite puisque tu me tends la perche pour lancer un appel, bien qu'on ait déjà eu une bonne cinquantaine de CV en 3 jours. Et qu'on va en rencontrer une bonne vingtaine. Si vous êtes amateur de Max, si vous voulez souffrir dans un bureau, si vous voulez entendre de la musique toute la journée, si vous voulez gérer plein de choses, avoir un contrat déterminé et gagner un petit peu d'argent, eh ben faites vite, hein. Il y a toujours la possibilité de venir nous rejoindre dans l'équipe. Voilà. Encore d'autres questions, Armel ?
7: Oui, il y a un autre truc aussi que je voudrais savoir, c'est le fait déjà que tu sois passé à 21h en appelant ça Max vous rend service.
1: Oui.
7: C'est parce que tu trouves que la libre antenne, elle peut vraiment avoir une véritable fonction, une véritable utilité maintenant cette soi-disant société où tout le monde se parle sans s'entendre, où les gens ils se voient plus, ils se parlent plus et la libre antenne, pour toi, tu accordes cette importance-là?
1: Alors déjà, je suis pas tout à fait d'accord sur le fait qu'on dise que dans la société aujourd'hui, on ne se voit plus, on ne se parle plus, tout est gris parce qu'on donne des mauvais exemples et que c'est comme ça qu'on a envie que ça soit et que c'est nous qui faisons que ça le devienne comme ça. Moi, je suis pas. Je sais pas si effectivement il y a 40 ou 50 ans c'était différent, ça devait l'être. Aujourd'hui, il faut vivre avec son temps. Je pense qu'il y a quand même des belles choses à voir, que tout le monde ne se fait pas la gueule. Il y a des endroits sûrement où on se fait plus la gueule que d'autres, comme le métro, mais ça s'y prête. On se fait peut-être plus la gueule le matin à 7h au métro que quand on va en vacances, ça c'est sûr. Et d'ailleurs, c'est vrai qu'il y a un comportement bizarre des gens, c'est que quand ils sont en vacances, ils sont bien, et que quand ils vont au boulot, ils sont aigris. Et combien il y en a des fois qui sont même aigris pendant les vacances parce qu'ils veulent servir vite parce que c'est les vacances. Et ta question, excuse-moi, je me suis un petit peu échappé, c'était exactement.
7: Je pense que la libre antenne, le fait de se
1: parler, voilà. Donc, de lancer des
7: annonces.
1: Non, alors, pour être très clair sur ce sujet, je pense pas qu'on a attendu cette émission pour rendre service aux gens. Je pense qu'on leur rend service même en faisant les cons, sans leur donner sans solutionner un problème, simplement peut-être en les amusant, en les faisant rire. Donc de toute façon, peu importe la libre antenne, on rend service aux gens, le fait de leur ouvrir un petit peu l'esprit, de déconner, ou alors d'apprendre des choses pour certaines d'autres émissions de libre antenne, ou en tous les cas, tu vois ce que je veux dire, des gens qui étaient dans la merde, des gens qui sont avec des difficultés financières, des gens qui ont des problèmes de santé, qui nous écoutent et qui pendant 2 heures, ou des problèmes de famille, qui pendant 2, 3, 4 heures nous ont écoutés à raison de 2 ans, 3 ans, et on leur a rendu service en les rendant heureux ou en leur empêchant de faire une connerie.
7: Ouais.
1: Là, on a souhaité le faire parce qu'on en avait la possibilité, que je voulais consacrer spécialement 1 heure, enfin pas que ça, mais de possibilité de rendre service aux gens et voir si ça fonctionnait. Si c'était l'échec, on aurait arrêté au bout de 3 semaines, 1 mois. Et là, il s'avère que dès le premier jour, eh bien, il y a au moins 3-4 personnes qui appellent pour des services qui sont somme toute intéressants. Donc je le fais avec un grand plaisir et que j'avais envie de m'ouvrir au bout de la 7e saison. Il faut aussi trouver des idées et qu'on rend des services une fois de temps en temps au compte-gouttes dans l'émission. Et que là, je me suis dit que ça serait peut-être intéressant de le faire sur 1 heure concentrée comme ça, et puis ça permettait à mon patron d'être content et de communiquer sur le fait que Max avance 1 heure avec un nouveau concept à la gomme, et comme ça il est content, tout le monde est content, et moi je suis content, comme ça je suis passé plus tôt, c'est moi qui l'ai souhaité, comme ça je finis plus tôt, et voilà quoi. Ce qui m'empêche pas, ceci dit, comme la dernière fois, à faire 1 heure de mix entre minuit et 1 heure, ce qui sera sûrement le cas de la semaine prochaine, peut-être un peu plus techno, ou de consacrer le minuit 1 heure sans prévenir sur un monologue ou sur une radio libre un petit peu spéciale, donc voilà quoi.
7: Et sans compter forcément les gens qui appellent, mais simplement ceux qui sont chez eux, et notamment les plus jeunes ou ceux qui sont seuls, seuls dans le sens où ils peuvent pas parler ou du moins ils savent pas trop à qui s'adresser ou qui écouter pour avoir tel ou tel conseil. Est-ce que toi, toi-même, tu es convaincu que la libre antenne elle peut avoir cette fonction-là?
1: De quoi? C'était long comme
7: d'aider,
1: ça.
7: D'aider un peu, de participer à un mieux-être de ces gens-là, quoi.
1: J'en sais rien du tout. Je te l'ai dit tout à l'heure, j'ai répondu à ta question, j'ai déjà répondu à cette question-là tout à l'heure, puisque je te disais que, en faisant la libre antenne comme on l'a fait depuis longtemps, on a probablement réussi à rendre des gens, pas plus heureux, mais à leur faire oublier pendant un moment donné, à un moment précis, leurs problèmes qui pouvaient être d'ordre financier, familial ou alors de la santé. Donc oui, forcément, oui, je te réponds oui. Mais bon, c'était... On s'en rend pas compte, c'est quand tu fais l'émission, tu parles derrière un micro tout bêtement, tu ne sais pas le nombre de personnes qui t'écoutent, ce qu'ils font au moment donné où tu t'écoutes, où ils t'écoutent, pardon, et tu...
0: T'as
1: on n'arrive pas à imaginer qu'il y a des gens dans la merde comme ça, et c'est vrai que j'ai eu deux, trois très forts témoignages hors antenne qui m'ont beaucoup touché, et je me suis dit, putain, on fait les kékouzes, on se plaint, mais il y a des gens, mais bon, c'est comme ça.
0: Ben voilà, en gros, c'est ce que je voulais savoir.
1: Et ben voilà, comme ça, tu sais tout.
0: Et comme ça, pas mal d'auditeurs... te connaître un peu mieux.
1: Moi, toutes ces questions, j'y ai déjà répondu. C'est-à-dire, évidemment, il y a peut-être des nouveaux qui nous écoutent aujourd'hui, mais
0: c'est pas exactement une nouvelle, mais
1: pour celui qui nous écoute,
0: je disais, je travaille le soir, je peux pas toujours enregistrer les émissions.
1: On est d'accord. On est d'accord. Mais le plus intéressant dans des cas.
0: On aura résumé ce que tu auras pu étaler sur des mois et des mois.
1: Ah non, on n'a pas du tout résumé.
0: Ah
1: non, absolument pas. Non, c'est pas avec 6 questions qu'on va résumer 7 ans de Radio Libre et 30 ans de vie. Ça, c'est clair. Mais ça, je le fais et je le réserve exclusivement lors des nuits monologues que j'ai déjà donné à deux reprises et qui, d'ailleurs, il y en aura une, je ne connais pas encore la date, parce qu'elle n'est pas arrêtée dans ma tête, mais avant le 31 décembre, je ferai une nuit monologue, c'est-à-dire un minuit, 3 heures où je parlerai tout seul. Et là, effectivement, t'en sauras probablement beaucoup plus, mais peut-être trop tard pour ta thèse. Que tu n'en as appris ce soir. Voilà, je t'embrasse Armel.
0: Moi aussi.
1: Ciao, la suite de la Radio Libre, les enfants, toujours au 0803 08 5000. Si vous voulez participer au jeu des trois mots, vous nous appelez dès maintenant. On appellera à Montréal ce soir des magasins de sport et des garages. Trois mots que vous devrez faire dire à la personne au bout du fil en une minute maximum. Il y aura également David, 17 ans de Paris, pour un kiki donc qu'on fera à sa grand-mère, 70 ans, qui s'appelle Paulette. Donc ça va être chaud. Et il y aura également le courrier de notre ami Fildar. Et également Enrico Mic en direct du Festival de la Blague. Ne bougez pas. Pour la musique, ça sera Zebda avec Tombe la chemise.
8: Vous aimez Maria Carré?
9: Un petit peu.
10: Vous avez un passeport?
9: Yes.
8: Vous seriez prêt?
1: Victorieuse, hein? Je dis n'importe quoi, je suis parti dans une galère. Elles sont là toutes les deux, toutes les trois? Il y en a
11: qu'une? Non, il n'y a que Sacha pour l'instant.
1: C'est tout?
11: Oui, mais ça arrive les autres.
1: Sacha, 31 ans de Paris, ça va Sacha?
12: Il n'y a que moi, oui.
1: Je te poserai juste une question. Tu vas y réfléchir. Est-ce que tu es mignonne? Voilà, réfléchis bien à ça, ça n'a pas l'air d'être gagné. Je vous le dis tout de suite, hein, si vous n'êtes pas mignonne, même si je me déplace jusqu'à chez vous, ne croyez pas que c'est gagné, que des compiles vous seront offertes et que du temps...
12: J'allais demander avant de monter dans la voiture quand même, j'allais demander.
1: Et que du temps vous seront consacrés. Non, mais je monte chez vous, hein.
12: Ah ouais.
1: Ah oui.
12: J'attends en bas.
1: Marion, 19 ans de Paris, est également avec nous. Bonsoir Marion.
13: Oui, bonsoir.
1: Je te poserai la même question que Sacha, es-tu mignonne?
13: Ouais, ça va.
1: Ça va?
13: Ouais.
1: Bon, généralement, quand on me dit ça va, ça ne l'est pas, hein.
13: Bon, merci alors.
1: Attention, mesdemoiselles, je suis prêt à prendre le risque d'aller gratuitement et perdre de l'essence et mon temps jusqu'à devant chez vous, à vous demander d'être en bas, passer devant vous, et si je vous trouve pas belle, de repartir aussi sec. Vous seriez prête à prendre ce défi?
13: Bah, moi, ouais.
1: Marion, oui?
13: Marion, oui.
1: Sacha aussi?
13: Ah, oui.
1: Bang, bang, bang, bang. Par contre, si ça se passe bien, je freine, je m'arrête, je me gare. Et ça gang bang. Vous couchez tout de suite le premier soir ou...
13: Eh non, ah ouais. Ben non, pas vraiment.
1: Marion, non, mais Sacha.
13: Ah ouais.
1: Hein?
13: Mm-mm.
1: Pourquoi pas?
13: Non.
1: Oui ou non?
13: Non.
1: Non, le deuxième soir?
13: Certainement pas.
1: Le troisième?
13: On couche pas.
1: Non, mais on coucherait. Non, mais je veux dire, avec un mec, tu coucherais le troisième soir, quatrième soir?
13: Pourquoi pas?
1: En fin de compte, tu es de Nancy à la base,
13: oui.
1: Et tu es étudiante, et plutôt que de venir cingler, puisque tu es déjà plongée dans tes livres et dans tes révisions, tu nous écoutais, et puis t'as appelé pour qu'on vienne te rendre une petite visite près de chez toi.
13: Oui.
1: C'est ça, Marion?
13: Ouais.
1: J'ai bien résumé tout ça.
13: Exact.
1: D'accord, ok. Physiquement, t'es comment quand même pour pas que... Parce que bon, rappelle pour que je vais aller me balader. Je vais quand même préciser que je suis amené à aller à ton contact tout à l'heure. Donc, d'ici peu de temps, Filda est déjà descendu, parti chauffer la voiture. Donc, t'es comment physiquement?
13: Alors physiquement, je fais 1m70, j'ai les yeux verts, je suis blonde. Tu veux en savoir plus un peu là?
1: Ouais.
13: Bon, alors, mon tour de poitrine 90C.
9: Bon, on arrive tout de suite, tout de suite, tout de suite, on arrive.
13: Non.
9: On arrive tout de suite, Marion, on est déjà sur la route. Enfin, en tout cas, je suis encore dans le studio, mais ma tête est déjà dans Tessa, dans la voiture.
13: Ouais, ça va.
9: Oh là là, je plaisante, ma petite Marion, tu vas voir, tu vas pas être déçue. Sacha, 31 ans de Paris.
13: Je vous parle plus à tous les deux, quoi.
9: Quoi?
13: Je vous parle plus à tous les deux,
9: pourquoi,
13: quoi.
9: Pourquoi tu dis ça?
13: Oui, c'est
9: affaire, hein. T'as pas de poitrine?
13: Non, pas du tout.
9: Eh ben, c'est pas grave.
13: C'est pas grave.
9: Eh ben, c'est pas grave.
13: C'est pas grave, Marion.
9: Eh ben, c'est pas grave. Sacha, tu es d'origine quoi?
13: Marie-Galante et Angleterre.
9: D'Angleterre, d'accord, très bien. Et tu fais quoi dans la vie?
13: Je fais un métier que vous n'aimez pas, mon cher. Enfin, je travaille dans un lieu que vous n'aimez pas.
9: C'est quoi?
13: L'administration.
9: Oh, c'est pas que j'aime pas, non.
13: Non, mais c'est vrai que c'est pas aimé.
9: Non, et à vous, franchement, non, attends, je vais pas dire que j'aime pas. Uh-huh. J'ai des amis à moi, j'ai un de mes meilleurs amis que j'ai appelé pas plus tard qu'aujourd'hui, qui est dans les France Télécom, donc tu sais, hein.
13: Non, mais
9: okay, je trouve...
13: D'accord, mais bon, c'est vrai que c'est pas la panacée, quoi.
9: C'est vrai, hein, non, c'est surtout au niveau du service, c'est qu'on se dit que c'est un service, et que généralement, à partir de 16-17 heures, bien souvent, il n'y a plus personne, ouais. Que ce soit dans les banques ou l'administration, quand il faut appeler pour des renseignements chez pas, moi je vois dernièrement pour les impôts.
13: Non, mais là c'est plus grave, c'est hôpital.
9: Là. Ouais, tu vois. Ah ouais, d'accord. Parce que je vois les trucs, les impôts, c'est genre, il faut appeler le mardi, c'est 9h30 à midi. Le mercredi, c'est seulement de 16h à 16h30. Le vendredi, il faut appeler entre 11h et 14h.
13: J'ai des trucs sympas quand même. Des trucs sympas.
9: Non, mais j'en doute
13: alors,
9: pas.
13: En fait, bon, moi j'ai pas de poitrine, mais bon, j'appelle quand même pour en même temps, hein, aux gens, pour le poste d'assistante, quoi.
9: J'ose
13: parce que. Parce que Max, s'il est à l'image de ce qu'il dit, il doit connaître un homme qui s'appelle Alexis Grus. Oui, si, c'est un circassien. Un circassien.
9: Un circassien.
13: C'est un des derniers grands patrons de cirque à l'ancienne.
9: Oui, d'accord, ok, ouais. Enfin bon, j'en ai entendu parler, je te vois malheureusement pas commencer. Tu vois qui c'est Marion, toi?
13: Non, pas du tout.
9: D'accord. Et donc?
13: Et donc voilà quoi.
9: Je te fais penser à lui?
13: Ouais.
9: Ah bon? Et qu'est-ce qui.
13: Par certains traits de caractère.
9: Hein?
13: Ah, par certains traits de caractère.
9: Ah, j'avais compris, par ce sale caractère. Alors je me suis dit, c'est agréable.
13: Aussi, mais bon, ça c'est.
9: Oui, j'ai un sale souci du caractère, hein, Marion?
13: C'est pas forcément des choses.
9: Hein, j'ai un sale caractère.
13: Ah oui.
9: Ça fait combien de temps que tu m'écoutes, Marion?
13: Moi, j'ai écouté pas mal, ça fait 2-3 ans. J'ai beaucoup écouté l'année dernière parce que je bossais pas mal l'année, quoi.
9: D'accord.
13: C'était sympa, voilà.
9: Et Sacha, toi, ça fait combien de temps que tu m'écoutes?
13: Comme je disais à Fildar, moi, j'ai beaucoup entendu, mais là, ce soir, j'écoutais, quoi.
9: T'as beaucoup entendu, mais
13: oui,
9: ce soir, t'écoutais.
13: Parce que je zappe beaucoup à la
9: d'accord,
13: radio,
9: okay.
13: Donc
9: d'accord.
13: Je reste pas forcément sur Fun, quoi, j'avoue. Donc ce soir, je...
9: On s'en fout de Fun Radio, on parle de moi.
13: Oh, mais pourquoi toujours Max?
9: Parce que je suis Max, je serais Benoît, je ferais Benoît, je suis Max, c'est Max dont on parle, voilà. Mais
13: Max.
9: Non, mais c'est pour ça, je veux dire, que t'écoutes pas Fun Radio dans la journée, bon, à ma foi, tant pis. Mais que tu m'écoutes pas moins régulièrement, attention.
13: Voilà, disons la bonne personne au bon moment, voilà, Max ce soir, quoi.
9: Voilà. Donc tu m'écoutes de temps en temps, mais tu as envie de postuler pour le travail d'assistante. Tu es culotte.
13: Bien, sérieux quoi, avoir un rendez-vous en forme, en rêve.
9: Allez, je t'en donne un dans deux trois minutes. Je vais descendre dans la voiture et on va aller en contact de l'un de l'autre.
13: Ça, c'est évidemment c'est subjectif.
9: Là. Oui, mais déjà on va voir si ça colle entre nous. Ça se trouve ça va être le coup de foudre pour le travail, j'entends bien, et je vais annuler tous les rendez-vous de demain et annuler toutes celles qui sont déjà passées et directement te choisir.
13: Bah ça va forcément le faire comme ça pour une quoi.
9: C'est-à-dire? Ah bah non.
13: Il va bien sortir du lot, quoi.
9: Oui, mais il est possible qu'il y en ait 3-4 qui m'intéressent et je serai amené à les revoir. Enfin, on va pas rentrer dans les détails parce que ça peut ne pas intéresser grand monde. Ça n'intéressera les gens que le jour où j'aurai trouvé celle qui m'aura convenu. Je vous la présenterai en direct, mais pour le moment, ce n'est pas vraiment le cas. Marion, tu n'es pas intéressée pour travailler avec moi, éventuellement?
13: Ah non, moi je peux pas, là, vraiment pas. Hein.
9: Tu
13: je préfère rester à écouter chez moi, c'est plus sympa.
9: Tu refuses mes avances?
13: Ah non, pas du tout.
9: Bon, ça veut dire que éventuellement, si je te trouve sympa, on pourrait être amené à écouter la compilation Balade Nocturne que je risque de t'offrir en tête-à-tête, tous les deux
13: si
9: ce soir.
13: Ouais, si tu veux, autour d'un bon cocktail, si tu veux, ouais.
9: Ouais.
13: Ouais.
9: Ça n'ira pas plus loin?
13: Bah écoute, j'ai un copain donc.
9: Ouais, mais bon, moi tu sais, moi maintenant j'ai décidé d'aller vite et de ouais, ne pas perdre de
13: pas
9: temps.
13: Vu, c'est ça.
9: Donc, non, mais c'est à dire que autant avant je n'aimais pas marcher sur les plates-bandes des autres. Aujourd'hui, même je me dis une fille qui me plaît, même si maintenant elle a un mec, je fonce.
13: Mm-hmm.
9: Et même si cette nana veut rester avec ce mec et qu'elle veut juste une aventure avec moi, je me dis pourquoi pas. Je veux dire par là que même si t'as un mec, je suis quand même assez ouvert.
13: Ouais, d'accord.
9: Tu vois ce que je veux dire ou...
13: Ouais, ouais, tout à fait, ouais.
9: D'accord.
13: Ouais.
9: Donc, prépare des capotes. Oh, ma petite Marion, sérieusement, avec Sacha, je vais vous laisser en compagnie de Manu quelques minutes. Vous allez dialoguer avec lui, c'est pas chose gagnée, ça va pas être simple, hein, d'accord.
14: Mais surtout, je vais venir aussi, moi.
9: Bah alors, qui va réaliser?
14: Eh ben, c'est Olive, non?
9: Oui, mais alors,
14: comme ça.
9: Oui, mais alors, qui va animer à l'antenne pendant ce temps-là? Je sais pas si ça va être faisable, mon petit Manu.
14: Ah bah, je sais pas, moi, sinon je...
9: Ah bah Manu, j'ai une bonne nouvelle pour toi, tu vas rester là.
14: Ok, bah je reste
9: là. Non mais
14: là,
9: il va peut-être falloir que vous restiez là, parce que qui va le standard
14: et
9: tout
14: ça. Je sais pas, il y avait Marco qu'on avait prévenu.
9: Ah bon, il est là?
14: Ouais, il est en face.
9: Ah bon, d'accord. Ah bon, d'accord, bah alors que tout le monde se ramène. Et alors comment on fait si Marion m'intéresse et que Sacha m'intéresse et que je veux les ramener dans la voiture?
14: Bang.
9: On va se retrouver à 5 dans une voiture,
14: dans
9: on va être serré.
14: Nous on prendra un taco.
9: Vous avez un gros cul les filles?
13: Sacha, toi, dis-toi.
15: À deux, non, je pense pas, non.
13: À deux,
15: et
13: ça
15: par contre,
13: aller.
15: Mario, moi, j'ai une faveur à demander à Max. Voilà,
9: oui,
15: ça,
9: mais
15: ça va lui plaire, ça va... plaît comme ça.
9: Non, mais
15: ça,
9: je suis là, mais tu me demanderas ça dans la voiture, ma petite Sacha, ça nous permettra de combler un petit peu l'antenne. Bon, l'équipe est là. Marco, Olivier, tu bosses, tu fais quoi?
16: Il reste là, là, Manu, là.
9: Tu bosses, toi, ou pas?
16: Non, mais je peux réaliser, mais Manu, il reste là, il me laisse pas tout seul.
9: Mais non, mais t'es avec Marco.
16: Mais Manu, je suis mauvais, j'ai besoin de Manu.
14: Mais ouais, c'est bon, t'as déjà les deux meufs, là, t'as rien à faire, elles sont déjà au standard.
9: Bon, ouais, mais il va falloir en trouver d'autres quand même, hein. Vous allez me trouver des nanas, il y a encore...
14: Ouais.
9: Oh, puis ça sonne grave, alors il n'y a pas un appel, putain, bande d'enfoirés. Bah, de toute façon, dès que je commence à parler avec des nanas, généralement tout le monde laisse tomber. Je sais qu'il y a encore de l'audience, qu'on le sait par les quarts d'heure et les sondages, mais tout le monde se met à écouter, en fin de compte, tout le monde est pendu à mes lèvres, et plutôt que de rater quelque chose d'intéressant sur l'antenne en nous appelant et donc d'être un petit peu, déconcentré, ils préfèrent être très attentifs à tout ce qui est en train de se faire sur l'antenne. C'est pour ça que Marion, Sacha, sachez-le, pour le moment, personne n'appelle parce que tout le monde nous écoute. Voilà les filles, en tout cas vous avez l'air passionnante et c'est tout à fait le genre de nana que je cherche, c'est des filles qui au bout de 2 minutes alors qu'on ne se connaît pas nous font déjà des blancs et n'attendent qu'une chose, c'est qu'on leur pose des questions pour pouvoir amener une conversation. Moi j'aime les filles quand même qui ont du contenu, qui parlent, qui sont tu vois, qui sont faut essayer
13: de vous laisser parler.
9: Non mais il faut essayer de me couper la parole, moi j'ai besoin d'être convaincu par des choses comme celle-ci quoi. Des filles qui sont déjà à ma merci, tu vois.
13: Je peux avoir mon rendez-vous.
9: Bon, allez, Marion et Sacha, j'arrive. Fildar doit être dans la voiture. On l'appelle, il est là en direct, je sais pas. On peut l'appeler éventuellement et que je descende vite fait. Il me reste 7 minutes avant une pause. On va dire 7 plus 3 parce qu'il y a une fois, on est dans 10 minutes. Donc on va essayer de faire assez vite. Et d'ici un petit quart d'heure, 20 minutes, je serai chez toi, Marion. Et après, Sacha, je viendrai. Peut-être que je prendrai Marion avec moi pour aller à ta rencontre, Sacha.
17: Mm-hmm. Allô?
9: Allô, Filou?
17: Ouais.
9: La voiture est prête?
17: Ouais, t'as un PV, hein.
9: Oh putain, les bâtards.
14: C'est pas grave, on va tirer.
9: Tu vois pourquoi ces connards d'administration, Sacha? Voilà.
17: Bon, ça chauffe. Hein.
9: Allez, on y va, c'est parti, je descends. Sacha et Marion, vous restez en direct avec Manu. Non, Manu va venir avec nous, non, merde. Avec Marco et avec... on est obligé de prendre Manu, hein, Philippe. Hein.
17: Ok, pas de problème, j'ai de la place.
9: D'accord, ok.
14: Oh, ça va, oh.
9: J'ai de la place. Ok, fais gaffe parce que j'ai des problèmes avec mes suspensions. Arrière en ce moment. Hein. Donc c'est Marco au standard et Olivier à l'area qui va un petit peu dialoguer avec vous les filles.
17: Oh merde.
9: Bon allez, je vous laisse.
13: À plus tard.
16: Et t'as prévu le disque d'après?
14: Ouais. Kenny Williams, le nouveau. Il est
16: le
14: là.
16: Disque. Le disque, c'est quoi?
14: Il est là, le Kenny Williams.
16: Il est là.
14: Voilà, c'est le prochain. D'accord. C'est après la pub, t'as le temps.
16: C'est sur celui-là.
14: Allez, ok.
16: Génial. Eh ben, je suis pas dans la merde. Salut.
17: Salut Olivier.
16: Salut, c'est qui?
17: C'est Fildar.
16: Bon, ça va, ça chauffe.
17: Ouais, ça chauffe.
16: Bon, vas-y.
17: Bon, les petites, on va venir chez vous, là.
16: Bah, déjà, c'est mal parti parce qu'il y en a une qui a raccroché, je sais pas qui.
13: Hein? Marion, elle est toujours là.
16: Marion est toujours là, mais Sacha a raccroché, c'est ça?
13: Ok.
16: C'est Sacha, hein?
18: Ouais, c'est ça.
16: Bon. Fildar?
17: On m'a coupé.
16: Fildar, non, t'es là. Non, on t'a pas coupé, non.
17: Ah, bah, c'est gentil.
16: Vas-y, comble.
17: Bah, comblé,
16: parle.
17: Marion, tu es là?
13: Ouais, je suis là.
17: Mais
13: ouais.
17: Bon, Marion, comme l'a dit Max, on va certainement venir te chercher et aller chez Sacha.
13: Mm-hmm.
17: Donc, tu fais plaisir à Max. Il faut que tu sois la plus belle ce soir.
16: Oh,
9: d'accord.
17: C'est gourmand.
9: Mais elle a, dit, elle a dit qu'elle était belle, déjà, naturelle.
17: C'est vrai, parce que j'ai pas écouté, en fait, d'écouter un petit peu, parce que moi, j'ai complètement zappé, là, comme j'étais en train de...
9: Mais faut pas qu'elle mette trop de maquillage, tu te souviens, parce que Max, il aime pas
17: trop,
9: quoi.
17: Ouais, non, mais nature. Il faut que tu restes surtout très naturelle, Marion.
13: Ouais. Hein,
17: faut pas non plus que...
9: Une culotte, ça suffit.
17: Tu vois, non, c'est ça, rien de mettre une mini-jupe ou des cols en noir, enfin, tu vois... histoire de faire limite prostituée du...
13: C'est pas mon style.
9: Ah non, c'est mieux de rester qu'une nue.
17: Tu restes naturel comme tu es d'habitude. Max kiffe grave les filles naturelles.
13: Ouais.
17: Et voilà. Donc là, je viens d'étudier le plan pour aller chez toi.
13: Ouais.
17: Bien sûr, tu dis pas où t'habites, hein, parce que moi, je le sais, mais personne d'autre le sait.
13: Ouais.
17: Donc ça va être très rapide.
13: Ouais.
17: Si t'es à poil, tu te mailles. Tu te mailles à t'habiller, parce que dans 5 minutes, on est là.
13: Ouais.
17: Donc, t'es habillé là déjà?
13: Bah ouais.
17: T'as quoi là?
13: Là, je suis en jean et en pull.
17: En jean et en pull?
13: Ouais.
17: Ouais, non, mais tu
13: peux pas... J'ai des aussi, hein, éventuellement. Ouais.
9: Mais bah, c'est bien.
17: Mais peut-être une robe, ouais, même si c'est pas très chaud. Parce
9: c'est
17: que
9: bien,
17: bon,
9: là,
13: non, il fait trop froid là, c'est pas des quand même.
17: Non, non, il fait pas froid en ce moment.
13: Si, si, il fait froid.
17: Tu déconnes pas. Parce que si Max il arrive et qu'il te voit avec un vieux pull blanc-bleu tout pourri et un vieux jean tout craqué, laisse tomber.
13: Mais non, c'est pas un vieux truc tout pourri, elle va rien te voir.
17: Dis bon, ok, d'accord.
9: Dis qu'elle bon, s'est pas s'habiller pendant que tu...
17: Bon voilà, là, je viens de démarrer, donc je vais prendre Max avec moi, là. Donc, tiens-toi prête.
13: Ouais.
17: Parce que là, maintenant, c'est dans moins de 10 minutes online, mm-hmm. avec le Star System que je vais te passer tout de suite.
9: Ouais.
17: Le temps que Manu réussisse à monter son gros cul dans la caisse,
9: ça fera du bien.
17: C'est fait, donc je te le passe. C'est parti.
9: Ah.
17: Alors. Allô.
9: Ouais.
13: Bon. Allô.
17: Qui c'est quoi? Il y a Marion là.
13: Ouais, il y a Marion. Ouais.
17: Et Sacha a raccroché.
9: Sacha a raccroché, ouais.
17: Et vous savez pas, ça s'en occupait chez elle.
9: Bah le problème c'est que Manu a eu l'intelligence de pas laisser le numéro.
17: Mais si, vous avez les fiches devant vos yeux.
9: Non, il y a
17: les fiches devant les
9: si,
17: yeux.
9: Si, regarde, tu vois, tu me demandes, voilà, je te file le numéro.
17: Ah
9: bah
17: d'accord,
9: voilà,
17: c'est Olivier. Numéro, putain, cela. Donc j'ai un PV Marion.
13: Ouais.
17: Allô.
9: Ouais, c'est bon. Allô.
17: Allô, allô.
13: Allô.
9: Ouais, c'est bon.
17: Y'a plus personne.
9: Mais si, y'a quelqu'un, c'est ton téléphone
13: si,
9: là.
13: Si, je suis là.
9: Bah voilà, il nous entend plus là.
13: Allô.
9: Bah voilà, bah, ou alors il le fait exprès, tout bêtement quoi. Ça l'amuse beaucoup, non, il le fait pas exprès, il vient donc de raccrocher. Par contre, Marco, là, faudrait peut-être rappeler Max avant de rappeler Sacha. Marion.
18: Oui, je rappelle tout le monde, hein.
9: Ah, parce que tout le monde a raccroché.
18: Parce que tout le monde a raccroché d'un coup.
9: D'accord, c'est pas la merde du tout.
18: Il faut que tu meubles, Olive.
9: Oui, il faut que je meuble, c'est ça. Bah ouais, super. Donc, le Minitel.
13: Bon, bah, je suis devant chez moi.
9: D'accord.
13: J'attends que ça arrive.
9: D'accord.
13: Je suis pas toute seule dans la rue, j'ai pas les boules.
9: Il y a beaucoup de monde dans la rue?
13: Non, il y a personne.
9: Bon, d'accord. C'est bien.
13: Et t'as, il y a deux mémés qui traversent, là.
9: C'est pas grave. Et t'es resté habillée pareil que tout à l'heure, en fait. Jean,
13: ah,
9: pull.
13: Ouais.
9: D'accord. Et les chaussures, c'est des grosses chaussures des grosses chaussures ou des petites?
13: Non, c'est des chaussures où on voit mes doigts de pied.
9: Ah bah c'est bien ça. Ah voilà, c'est parfait. Bon, ça y est Marco,
18: on est en train d'appeler Phil, j'espère que ça...
9: D'accord. D'accord, t'as le numéro de Max sinon?
18: Oui, oui.
9: Bon.
17: Allô?
9: Ouais.
17: Ouais, bah je vais en profiter pour dire aux gens qui sont derrière d'éviter de lutter parce que c'est pas un Paris by night avec trois tocards qui nous suivent, donc ça fait sa route, nous on fait la nôtre et puis ils font la leur. Voilà,
9: d'accord.
17: C'est juste pour prévenir la Clio derrière.
9: Et moi j'en chie énormément pour meubler pendant que t'étais pas là.
17: Eh bah oui, je suis désolé, mais Marco, un petit peu des moufles parce que pour faire un numéro de téléphone de portable.
9: Eh oui, ça marchait pas la première fois, je te préviens.
17: Ah,
9: voilà.
17: Ah bon.
9: Donc voilà, donc il y a Marion à l'antenne, en fait, il y a Marion et voilà quoi.
17: D'accord, donc c'était juste déjà pour remercier pour le petit PV de 230 francs.
9: 230
17: je
9: balles.
17: Je remercie d'avance celui qui pourra me le faire sauter.
9: 230 balles.
17: Voilà, donc s'il y a des gens qui pourront... donc on va demander aux deux tocards de derrière d'arrêter de nous suivre, si c'est possible. Merci d'avance. Mais quand je le dis réellement, je le dis avant que je m'arrête à un feu et que je leur demande encore un peu moins gentiment. Ah, je déteste un truc, Marion.
13: Ouais.
17: C'est d'avoir... quand je demande aux gens de venir à un rendez-vous pour des CD, ça va. Et j'aime être dans l'anonymat le plus total et avoir la paix et ne pas avoir une tribu de gens qui me suivent pour aller dans des rendez-vous où je me rends. Et même si ces rendez-vous, je les donne en public à l'antenne, ensuite, une fois que je suis dehors, on peut considérer que c'est comme un rendez-vous privé. Donc on va demander aux deux Fonzi qui sont même amis un petit peu plus loin de ne plus nous suivre. Vous êtes gentils, vous faites votre route, vous faites votre chemin, vous faites votre vie, je fais la mienne. J'espère que j'ai été clair.
9: Est-ce que enfin ils arrêtent de te suivre?
17: Je sais pas, je regarde plus dans le rétro.
13: Mais c'est toi un rêve, Max.
17: Ah, mais là, insupportable.
13: Ouais.
9: On a récupéré Sacha.
17: Pourtant, je les aime bien, ces gens qui m'écoutent. Je les aime bien regarder leur tronc, j'aime bien leur regarder. c'est deux petits jeunes, et c'est sympa, tu vois. C'est pas méchant ce que je leur dis, mais je sais pas, j'aime pas être suivi. J'aime pas qu'on me regarde dans le studio travailler quand j'ai décidé que deux personnes devaient être dans le studio, au même titre que voilà. Les gens qui me suivent comme ça, j'aime pas.
19: C'est ça. Mais en fait, j'entends pas très bien. Non, dans la rue, il y a des voitures qui passent, donc
17: Ah, j'ai mon téléphone qui sonne, excusez-moi.
9: C'est un peu le bordel là quand même.
17: Ah, c'est un peu le bordel, mais oui, mais c'est
9: on
17: ça.
9: On a récupéré Sacha sinon.
17: Ah, ah. Bah voilà, quand même. Sacha est avec nous.
19: Exactement.
17: Sacha, est-ce que tu es là?
19: Oui.
17: Bah dis donc, c'est quoi les problèmes que t'as avec ton téléphone?
9: Sacha? Allô?
17: Oui.
9: Donc Sacha n'est plus là.
17: Sacha encore n'est plus là, bon alors laissez tomber Sacha et Sacha...
19: Ah non, rappelez-la.
17: Non mais Sacha, ça n'arrête pas de couper Mario, et puis jusqu'à preuve du contraire, tu n'es pas là pour donner des ordres.
19: Ah non, je ne suis pas là pour donner des ordres.
17: Déjà parce que t'es une fille, deuxièmement parce que t'es une auditrice, et troisièmement parce que tu n'as que 19 ans, d'accord?
19: D'accord.
17: Est-ce que vous êtes venu avec les
19: d'accord, c'est bien.
17: Au moins
19: oui. J'avais bien la notion de la hiérarchie, quand même.
17: Je pensais qu'on avait oublié les balades nocturnes, mais on y a pensé, c'est bien.
19: Ah, c'est bien.
17: Bah non, mais ça aurait été dommage de venir voir les gens et de ne pas voir la compilation. Quoi. Alors attends. On y va, on continue à rouler. Hop là. On va voir.
9: Mais vous êtes où là? Dans Paris?
17: Là, on n'est pas très très loin là.
9: D'accord.
17: Donc là, on continue à rouler.
9: Pas très
17: loin. Arrivé.
9: Voilà. Il y a un bordel dehors.
17: Mais c'est
9: Marion?
19: Ouais.
9: Mais t'as peur de te retrouver toute seule, c'est pour ça que qu'il faut aller chercher Sacha? C'est...
19: Non, ce serait plus sympa, je veux dire, moi j'ai tellement galéré pour téléphoner,
17: ça marche pas,
19: elle devait être contente de vous avoir.
17: C'est son portable, ça doit mal capter, mais Sacha, si tu nous écoutes, sache qu'on est quand même, on a ton adresse et qu'on va venir en bas de chez toi et qu'on te préviendra. Et que, bien entendu, en main propre, on te donnera la compilation Balade Nocturne, et puis si ça se passe bien, on prendra un rendez-vous, et voilà, etc., etc. Ne t'inquiète pas, ma petite Marion. De toute façon, une partouze, ça se fait avec deux nanas. Hein.
19: Mais je l'entends bien.
17: Hein?
19: J'entends bien.
9: Max. Max.
17: T'as déjà eu des relations sexuelles.
19: J'entends plus rien. Là.
9: Marion, Max te demande si t'as déjà eu des relations sexuelles.
17: Hein?
19: Oui.
9: Oui.
19: J'ai un copain accessoirement, donc ouais.
17: Tu peux pas, là?
9: Non, elle te disait qu'elle avait un copain, donc accessoirement, oui, elle avait déjà eu des relations sexuelles.
17: Ah oui, d'accord. Bon, on peut avoir un copain sans avoir une relation, puis on peut avoir faire un gna-gna.
19: Ah bah oui.
17: Hein? T'es pas en période, t'auras un gna-gna. Bon, allez.
19: Non, je suis pas en période, là, ça va.
17: Bon,
9: sinon, j'ai une grande nouvelle.
17: Oui. Ouais.
9: Marco a trouvé une auditrice.
17: T'as bien regardé les pubs, toi, qu'on se tape pas la... On a le temps encore, là?
9: Bah, une 35.
17: Bon, une 35, donc on va peut-être faire une pause. C'est qui? C'est Sarah, encore?
9: Je sais pas qui c'est, Marco.
20: Ah non, c'est Elodie.
17: C'est Elodie. Bonsoir, Elodie.
20: Elodie.
17: Salut Elodie.
21: Ça va?
17: T'es sur Paris?
21: Ouais, non, moi je suis dans le 91 là. Hein.
17: T'es dans le 91 en banlieue, donc on va lâcher l'affaire. Tu quittes pas?
21: Non, je quitte pas.
17: On va revenir dans un instant avec toi, ma chérie.
21: D'accord, c'est bon.
17: D'accord, on va revenir toujours au 0803 0805. Je rappelle qu'on est en ce moment en direct dans la rue et qu'on va au contact de Marion qui est en direct avec nous et de Sacha qui, je l'espère, nous. On va pas tarder à arriver, voilà.
9: Oui, Sacha?
17: Hein?
9: Donc on oublie Sacha là?
17: Non, on n'oublie pas Sacha, on va en direction de chez Sacha, donc on est pas loin de chez Sacha là. Hein.
9: D'accord.
17: Donc c'est juste pour la prévenir du fait qu'on a du mal à la joindre, qu'on est quasiment en bas de chez elle, et si elle nous écoute et qu'elle veut toujours sa compilation Balade Nocturne, qu'on va lui offrir en main propre, eh bien qu'elle descende en bas de chez elle et on viendra à son contact. Voilà.
9: Mmh,
17: bon, on est avec Elodie, alors j'ai oublié du coup.
22: Caroline
17: et Elodie, c'est ça?
9: Bah je crois, ouais, normalement.
17: Alors
9: c'est
17: Caroline.
9: Ça.
17: Caroline, tu viens d'où et tu as quel âge? Et Elodie, tu viens d'où et tu as quel âge? D'abord Caroline, tu viens d'où?
21: Moi j'ai 21 ans, je viens de Neuilly.
17: Tu viens de Neuilly?
21: Oui.
17: Bon.
21: Paris 17e plutôt.
17: Paris 17e.
21: Juste à côté, je suis juste à côté de la Porte Maillot.
17: D'accord. Du côté de la Porte Maillot?
21: Ouais.
17: Tu fais quoi? T'es étudiante?
21: Oui.
17: Bon, bah juste le temps de relarguer Marion après auprès de chez elle. et je vais à ton contact. Non, je rigole Marion. Je plaisante. Très bien. Et l'autre machine là?
9: Elodie.
21: Merci pour la machine, hein, c'est gentil.
17: Elodie.
21: Ouais, voilà. Alors moi je suis dans le 91 et vous allez vous dépêcher, vous allez venir me voir là.
17: En tant qu'on mal parler, écoutez, ça c'est bon ça, j'aime bien un peu les filles brutales. Écoutez,
21: calme,
17: je vais remonter le son de la radio dans la boutique et tu vas dire exactement ce que tu viens de me dire. Donc je te repose la question, Elodie, tu viens d'où?
21: Moi, j'ai dit, tu vas te dépêcher, tu vas mettre tes fesses et tu vas te ramener là à la ferté tout de suite parce que je m'emmerde, tu vois.
2: C'est bon, ça.
21: Non, mais je sais pas, tout à l'heure, vous parlez, mais vous êtes bien, là. Franchement, il y a des meufs qui viennent, mais elles ne savent pas parler.
3: Attends, on parle, t'as qu'à bouger ton gros derrière et puis tu viens à la radio aussi.
21: Mais moi, j'ai bougé mon derrière, moi, j'arrive dans un quart d'heure, tu vas voir.
3: Eh ben, viens.
21: Bah oui, bah viens me chercher la voiture, parce que j'ai pas de voiture avant.
3: Eh bah attends, il y a notre chauffeur de taxi, notre ami Philippe, qui est un auditeur et qui est également notre chauffeur.
21: Elle est assez grande pour bouger, putain.
3: Non, mais attends.
21: Qu'est-ce qu'elle a dit, celle-là?
3: Attends,
21: t'as un problème?
2: Non, arrêtez.
3: La racaille, là, oh là là, racaille. Si tu continues à parler comme ça, tu vas l'écouter d'Ifool. Lui, il aime bien les racailles comme ça.
21: Non, mais je sais pas si elle parle n'importe là. Je vais pas agresser, excuse-moi, Caroline, tu m'entends?
22: Oui, je t'entends.
21: Non, mais c'est bon, t'inquiète pas, je suis pas racaille, j'ai pas d'agresser, mais c'est...
22: Ah, bah, j'ai rien dit, c'est pas parce que tu viens du 91 que j'ai dit que t'es une racaille, hein.
3: Ah non, mais
22: du 91, en plus, ça craint pas trop.
3: Oh la vilaine. Avant que tu zappes de l'antenne définitivement et que tu te vends ta banlieue, c'est pas parce que tu viens de la banlieue qu'il y a de la racaille, c'est la façon dont tu commences à parler et à agresser, en fait, tu veux tirer les cheveux de tout le monde. Donc tu veux venir?
22: Jamais, t'es pas en forme. Alors,
3: mais si, je suis très en forme, bien au contraire, ne dis pas ça, oh là là. Tiens,
22: non,
3: j'ai
22: mais
3: la boule de folie.
22: Il y a des connes qui arrêtent pas de te faire chier, donc c'est pas grave.
3: Non, mais attends. Alors, donc, qui c'est qui est de la banlieue parisienne et qui veut venir?
22: Bah, moi.
3: C'est qui, toi, déjà?
22: Caro.
3: C'est Caroline. Donc, et moi, ce que
21: elle est quel coin, Caroline?
3: Non, attends.
21: Pardon?
3: Attendez, vous allez fermer vos bouches. Attendez, vous allez fermer vos bouches, Caroline.
22: Oui.
3: Je te propose, parce que c'est notre auditeur, chauffeur de taxi.
22: Oui.
3: Comment il faut faire? Comment il faudrait qu'il fasse? Est-ce qu'on récupère ton adresse? Est-ce que tu veux bien nous donner ton adresse? Hors antenne, bien sûr.

0: D'expliquer, je veux pas que tu sois déçu, mais des filles qui se disent être pas mal le sont pas vraiment, et aller au contact des filles qui se disent bien et venir comme on fait le pas,
1: oui.
0: Et prendre le risque de te faire venir dans un arrondissement chic, alors que t'es peut-être vilaine, et qui plus est dans les locaux de la radio où normalement t'es censé avoir une bonne image avec des locaux propres et une belle moquette.
1: Oui.
0: Je sais pas.
1: T'as peur que j'essaye ta belle moquette, c'est ça?
0: Non, mais te faire venir un mini écart pour finalement être déçu.
2: Ouais, ça craint. Hein.
1: Ouais,
0: dans le cadre de l'émission, ça va, mais si t'arrives en fin d'émission, en fin de course, en début de nuit avec ta sœur, pour finalement. Faut vraiment être sûr qu'il soit mignonne. Pour ça, il faudrait que t'ailles dans la glace, t'en regarder.
2: Non, mais Philippe peut juger, ceci dit, sur place. Et puis si ça va pas, il prend personne.
0: T'es prêt à prendre le risque,
1: Caroline? Écoute, étant donné que t'es pas en forme, on laisse tomber. Pour
0: ah non, je suis très en forme, c'est toi qui as fait de la bouffe.
2: Ah, il pète la forme, au contraire.
0: Moi, je suis là, moi. Ah, bon,
1: on dirait pas.
0: Hein?
1: On dirait pas.
0: Ah, si, je suis en pleine forme. La preuve, c'est que je suis dehors. Marion peut témoigner, hein. Je suis venu, je suis là, hein.
3: Ouais.
0: Voilà.
1: Ouais.
0: Non, c'est toi qui fais ta grande bouche, qui veut tirer les cheveux de toutes les nanas qui sont sur l'antenne.
1: Ah, mais j'ai jamais dit ça, mais
2: non, c'était pas elle, c'était l'autre.
1: C'est Elodie qui disait ça, c'était pas moi.
0: Bon bah alors viens avec... Ah c'est l'autre.
2: Ouais c'était l'autre,
1: bah
2: celle
1: oui,
2: qui a raccroché.
1: C'est du 91 qui a commencé à m'agresser.
0: Allez où c'est...
2: Elle a raccroché.
0: Ah excuse-moi alors.
2: Voilà.
1: Bah oui, bah oui, non mais là je suis vexée quoi.
0: Ah non d'accord, tu t'es vexée?
1: Ah oui, non mais là oui, je suis vexée.
2: Mais non, bon, mais non.
0: Tu peux raccrocher.
1: Non. Je ne raccrocherai pas.
0: Bah si.
1: Non.
0: Parce que t'es vexé.
1: Non mais c'est pas grave.
0: La moindre des choses, c'est de raccrocher au nez de l'animateur qui t'a vexé.
1: Non.
0: Pour que je le sois à ta place.
2: Après on te rappelle, c'est pas grave.
0: On attend quand même que Sacha descende de... Parce qu'on est en bas de chez elle. Donc si Sacha... Hein?
1: Je suis avec Marion.
0: Alors très bien, je vais me mettre derrière, oui.
1: C'était sérieux quand tu disais que t'allais arrêter l'émission?
0: Caroline.
1: Oui.
0: On n'est pas là pour parler de ça.
1: Non mais je te demande juste une question.
0: Non, je te répondrai pas à cette question.
1: Non d'accord.
0: Parce que c'est pas une question importante.
1: Okay. Si c'est important.
0: C'est important pour toi?
1: Oui.
2: Bon Max.
0: Viens me voir en direct.
2: Max.
0: Oui.
2: J'ai Philippe au téléphone, il me demande des news, là il veut avoir son rapport, qu'est-ce qu'il fait?
0: Philippe, je sais pas, elle est où là?
2: Elle est à Neuilly, enfin à côté de Neuilly, je crois.
0: Qui?
2: Caroline.
0: C'est Caroline, oui, mais Caroline, elle est comment physiquement?
2: Bah, elle est là avec sa sœur.
1: Oui, ma noisette, 1m70.
0: Elle est mignonne ou pas?
1: Ouais.
0: C'est con, rappelle... Bon, on va demander à Marion, je sais pas, il faudrait... Est-ce que Marco, tu peux rappeler Marion?
2: Ouais, je peux la rappeler, ouais.
0: Ouais, alors rappelle-la derrière, elle est juste derrière moi.
2: Ok, attends. Non.
0: On va la rappeler.
2: Parce que là, Philippe attend.
0: Avec Marion, plutôt que de lui passer le bon téléphone pour savoir ce qu'elle pense de tout ça, et qu'elle puisse directement vous répondre avec son portable.
2: Philippe attend des nouvelles pour savoir ce qu'il fait, quoi.
0: Mais Philippe qui?
2: Bah, le taxi.
0: Ah, il est là.
2: Là, il est avec moi au téléphone, sur l'autre ligne. Voilà.
1: Ouais.
0: Bon, Marion, t'es en direct. Attention, t'es à l'antenne ou pas, là?
1: Bah, là, ouais.
2: Ouais.
0: Voilà, maintenant, elle y est, Marion. Bon, alors, attendez. Tu veux qu'on aille te chercher avec ta sœur, Amélie?
2: Caroline,
0: oh, elle est là.
1: Non, elle veut pas venir, elle vient cash, quoi.
0: Ah bah, elle est là. Allô?
1: Oui.
0: Bon, ils vont se serrer, là. Hein. Oh. Normalement, c'est une voiture qui est pas faite pour avoir autant de monde dedans.
1: Ah oui.
0: Il a bien géré. Mais non, t'es parfumé, Sacha. Elle a mis le paquet, hein. À mon avis, ce soir, on va en boîte, hein. Parce que vu comment c'est parfumé... Bon, Philippe.
4: Ouais, salut.
0: Non, Philippe, le chauffeur.
2: Ouais, bah en fait, là, il dirige quand même vers la porte maillot. Il sait pas ce qu'il va faire, donc il se dirige vers la porte maillot.
0: Bon, bah, va les chercher, alors.
2: Bon, alors, bah, Philippe, t'écoutes la radio, tu vas les chercher. Donc, je te rappelle, je te file l'adresse. Si Caroline est toujours d'accord, je sais pas.
1: Hein. Oui, oui.
2: Ok, d'accord, ça marche.
0: Ouais, bah, je sais pas ce qu'on va faire. Hein. Moi, j'en sais rien où on va. Moi, vous allez où, les filles? Marion, t'es en direct sur l'antenne, hein, donc tu peux te chercher avec moi.
1: Ah bah d'accord, faut combler, d'accord.
0: Je sais pas, qu'est-ce que tu veux, elle est juste derrière moi, elle est à 30 cm de moi, mais...
1: Je sais pas, on a qu'à faire un super jeu, genre...
0: Tu veux passer Sacha, qui est à côté
1: ouais,
0: de toi?
1: Ouais, je te la passe. Bonsoir.
2: Bonsoir
0: Sacha. Je suis juste derrière elle.
1: Bonsoir.
0: T'as mis quoi, tu mets quoi comme parfum, Sacha?
1: Là, c'est du Calvin Klein ce soir.
0: C'est du Calvin Klein?
1: Mmh.
0: Ouais, ça sent, hein. Non, ça sent bon.
1: Calvin Klein, quoi. Ça pue bon, quoi.
0: Bah, ça sent. Marion dit que ça sent fort. Ça sent le parfum, quoi. Hein.
1: Non.
0: Ah, ça sent fort. parfum. Ça sent le parfum. C'est vrai que nous, à minuit, au bout de 15 heures de travail, on a plus les... on sent plus le parfum. Voilà, c'est comme ça. C'est la vie, si vous voulez que je vous dise.
1: Pardon.
0: Alors,

0: Voilà, on fait quoi là? Sacha, vous voulez faire quoi? Vous voulez aller à la radio?
1: Ah ouais.
0: Bon allez, on vous dérange, on retourne à la radio, allez, on retourne à la radio. Pour Marco, pour faire plaisir à Marco et pour faire plaisir à Olivier, on va à la radio quoi.
2: Ouais, ça va nous faire
0: plaisir. Donc là, on y va, Hilda est en train de prendre des lignes blanches. Putain, on est en train de griller deux feux rouges. Voilà, on n'a pas le permis sur nous, on n'a pas la vignette, on s'en fout. Et j'ai un PV de 220 francs.
1: 230 francs.
0: Ouais. C'est 230 ou 220?
1: 230.
0: Ah, 230. Ouais, oui. C'est cher.
1: Je suis un peu assise. Je suis sous.
0: C'est vrai que. Ce qui est bien, c'est que.
1: Un PV. Sur le PV.
0: Ah non, mais là, c'est pas grave.
3: Les PV sont sous ton cul, donc j'ai les PV.
1: Ah, d'accord. Oui, mon cher, j'ai un peu sérieux. Aïe.
0: C'est chaud, là, ça commence à être chaud. Bon, Caroline. Bon, Caroline, est-ce qu'elle est toujours là?
2: Ouais. Caroline,
0: t'es là?
1: Oui, je suis là.
0: Bon, toujours. Donc là, on est. Nous, on retourne vers la radio.
2: Max.
1: Ouais.
0: Oui.
2: J'ai eu Philippe au téléphone. Je lui ai filé l'adresse de Caroline. Donc, il arrive. Là, il est pas très loin. Donc, il va falloir descendre.
0: Bon, Caroline.
1: Oui.
0: Tu ne t'inquiètes surtout pas quand tu verras Philippe. Tu ne prends pas peur.
1: Attends, il y a trop de bruit. J'entends rien du tout.
0: Je disais. Oui. Quand tu verras Philippe, notre chauffeur de taxi arriver.
1: Oui.
0: Surtout, tu ne paniques pas.
2: Max, hein? Max.
1: Attends, vite.
2: Non, mais.
1: Ah, mais tu fais pas un bon boulot là, Marco, là.
2: Bah, non, c'est lui qui parle pas devant son combiné. Parle un peu moins fort. Ah, voilà, c'est le portable. Je sais pas ce qui a coupé, mais ça a coupé en tout cas. Hein. Ça, c'est direct, ça pardonne pas. Y a qui là? Ouais,
0: c'est Max.
2: Ouais.
0: C'est... Bon, parce que j'ai le portable, j'étais en train de dire le portable de Philippe, il est pourri, il coupe toutes les 3 minutes.
2: Oui, c'est de la merde, ouais.
0: Ouais, ça merde. En fin de compte, l'autre, elle a un truc, on dirait une planche à voile, mais un portable, ça fait du cavale. Mais au moins, ça fonctionne, quoi.
2: Donc, Caroline,
1: oui.
0: Hein? Vous m'entendez bien?
1: Oui, on t'entend.
0: Donc, je te disais, Caroline,
1: oui.
0: Que quand tu verras la tête de notre chauffeur de taxi, Philippe,
1: oui.
0: Tu ne prends pas peur,
1: oui.
0: Tu t'enfuis pas au mais tu vas où?
4: Mais t'inquiète pas, c'est ma vie.
0: Alors là, il est en train de l'emmener dans un endroit alors que j'aurais pu le pied, il y en avait pour deux.
4: Mais non,
0: mais tu fais n'importe quoi. Bon, je disais, Caroline, tu prends pas peur, t'inquiète pas. Mais tu sais que tu refais le tour là? Ah non? Mais tu me prends pas. Il est en train de faire n'importe quoi, putain, je t'explique pas.
2: T'inquiète pas, c'est sa vie, il gère.
0: Non, à chaque fois qu'il conduit, il faut toujours qu'il nous emmène dans des endroits pas possibles.
2: Il faut qu'il fasse des conneries.
0: Mais là, il est en train de nous faire n'importe quoi. Je sais pas ce qu'il a fait, il a dû fumer des cornflakes, j'en sais rien, mais c'est une catastrophe là. Bon, bref, Caroline, tu prends pas peur, tu montes dans le taxi du monsieur, d'accord?
1: Oui.
0: Surtout, tu ne lui parles pas.
1: D'accord.
0: S'il aborde le sujet du sexe, surtout, tu ne réponds pas.
1: Non, mais normalement, je suis assez poli, donc je parle quand on me parle, enfin, je réponds.
0: Oui, mais enfin, s'il aborde le sujet du sexe, tu laisses tomber, parce que sinon, il risque de faire un détour vers le bois et tu risques de pas arriver avant 3h du matin.
1: Oui, non, mais
0: d'accord,
1: non. Oui.
0: Avec la culotte humide et j'aimerais pas qu'après tu portes plainte contre mon émission, hein.
1: Non, mais t'inquiète
0: donc,
1: pas.
0: Tu ne lui parles pas, tu le laisses parler, et dès que t'arrives devant la radio, tu nous le dis et on vient te chercher. D'accord?
1: Ok.
0: Donc pas d'inquiétude. Donc Philippe est en train de nous faire prendre un raccourci de folie, puisqu'au lieu de prendre les quais et d'arriver directement sur la petite place près de la radio, j'explique aux auditeurs qu'ils n'arrivent pas à situer où on se trouve, Philippe nous fait passer par des petites ruelles.
2: Et Caroline, il faudrait peut-être qu'elle se prépare à descendre.
1: Oui, oui, peut-être, oui.
2: Ok, donc Caroline, tu peux y aller.
1: Ok.
2: Voilà.
1: Bye.
0: Ça y est, elle est où, Caroline, là?
1: Bah là, je suis chez moi encore, au téléphone.
0: D'accord.
1: Bah, je raccroche, là.
0: Ah, tu raccroches?
1: Oui.
0: Ah, d'accord.
2: Ah oui, parce que Philippe arrive.
1: Bah, je peux pas rester au téléphone avec toi et en même temps descendre pour prendre le taxi, quoi.
0: Pourquoi?
2: Ah non, mais c'est
0: marrant, ça t'arrive jamais d'être au téléphone et de marcher en même temps, non?
1: Oui, mais c'est pas un téléphone sans fil, donc non.
0: Ah, d'accord. Mademoiselle ne peut pas manger et réfléchir en même temps. Très bien. Bah, raccroche. Va vite dans le taxi et Marco te rappelle dès que t'es dans le taxi.
1: D'accord.
0: On te donne 2 minutes.
1: 2 minutes.
0: Allez, vas-y.
1: Plus quand même, non?
0: Non. De toute façon, comme t'es censé être bien foutu, t'es un petit cul, donc tu peux te dépêcher à monter dans un taxi.
1: D'accord.
0: Allez, vas-y, dépêche-toi, allez.
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6: S'il te plaît,
7: mettez-moi une bonne lumière.
6: C'est magique.
7: Vega la playa.
6: Et voilà. Hein?
7: De Galapagos. Il faudrait faire ça, quoi.
8: Ah, de Galapagos, ouais. Hein,
7: de Bec va la...
8: Non, d'un Michoko, il est dans la merde.
7: On peut attendre bien quoi. On devrait faire un petit sketch comme ça.
8: Ah, c'est bien.
7: Non,
8: non,
7: mais là, écoutez. Bon, évidemment, c'est pas trop Côte d'Azur, il y a de la mouette, là, mais c'est plus breton, mais... Mmh. Ouais, vous entendez le bruit de la mer, là?
8: Ouais.
7: Pauline, c'est-il pas beau, ça? C'est pas un peu...
9: Ça, bah, fait
7: pas...
9: ça me rappelle chez moi.
7: Bah, voilà, exactement. T'entends les dauphins, les petites...
9: Ouais, oui, les otaries, là, au loin.
7: Alors là, ça fait plaisir, parce que là, on se dit, ça y est, c'est les vacances. On est bien, on ferme les yeux. Oh. Moi, ça me fait penser un petit peu à ces plages, là. Ce qui est drôle, c'est que quand t'es sur les plages, c'est pas les plages de Chipos, là, les, enfin, je dis ça Chipos pour le grand public, mais tu sais, les plages où t'es les uns sur les autres, avec ton petit carré, t'es serré, t'as ton petit parasol, t'as ta petite glacière.
9: Quoi, les plages publiques?
7: Ouais, mais il y en a qui sont plus durs que d'autres. Il y a des plages publiques, mais.
8: Il y a des plages
7: tranquilles,
8: ouais,
7: quand même. Où t'arrives un petit peu à t'écarter un peu du monde. Non. Moi, je vois à Sainte-Massique, moi, je dis, c'est en plein milieu du centre-ville, tout le monde se met là, tout le monde s'agglutine là. Oui, non, mais ce que tu peux faire, c'est prendre ton scoot, une moto, ou, des fois même un bus, et des fois, il suffit de faire deux, trois arrêts de bus, et t'as des plages publiques, mais qui sont un peu plus isolées, dont les gens vont bien au centre-ville, là où il y a tout le monde, où t'es serré, où t'as derrière la petite route municipale du bord de mer, où t'entends tout, c'est les ambiances et tout. T'as le mec qui te casse les couilles tout le temps, qui passe
9: avec
7: les deux
9: radio.
7: Secondes. Oui, ou qui passe avec son petit truc, son petit chariot, là. Et comme il bouge, il te fait du sable. Bouchou, machin, les glaces et tout. Oh la galère. Alors que tu pourrais être dans une petite plage, Nikki Beach, tranquille, 60 euros l'entrée, 130 euros la journée pour avoir ton petit parasol et ton petit matelas. 200 euros le petit, 200 euros la bouteille.
9: On t'amène du champagne.
7: Voilà, exactement. T'es avec ta petite Nice et tout. Putain, tu lui mets un doigt dans le huc. T'es comme
9: non, tu lui mets de la crème.
7: Oh, pardon, on dit la crème dans le huc.
10: Et c'est 50 euros la crème dans le huc.
9: Et ça m'a pas fait
7: bien.
9: Par toi, c'est fait par un autre.
7: Donc là, t'imagines, t'es là, t'es tranquille. Tiens, tous les auditeurs de Fun, fermez les yeux, détendez-vous. Oh putain, on y est. Et là, on est bien. Tu te fais pas emmerder, là. T'es bien, Pauline, on est bien tous ensemble.
8: J'ai un coup de soleil.
10: Ça chauffe, hein.
7: Ah,
8: ça chauffe.
9: Ferme les yeux.
7: Ah ouais.
9: Ferme le soleil.
7: Tu te fais pas emmerder.
11: Chouchou.
7: Ah bah voilà. Ah bah voilà.
11: Ils sont bons, mes chouchous. Casse-couille,
9: ça va. Le boulet de service, sans relou.
11: Pour avoir le ventre plat. Oui, madame, mes chouchous, à la fin. Pour avoir de beaux abdos.
7: Casse-toi.
11: Mes chouchous, ils sont là, mes chouchous.
7: Voilà.
11: Casse-toi.
7: Oh. Putain. Oh, ils sont chiants. Voilà, ça c'est typique du truc que j'ai testé.
9: Mais ils passent pas qu'une fois en plus, ils passent 10 fois au moins.
7: Ah, les chouchous club, là, les mecs, ils me cassent les bonbons.
9: Putain.
7: Toi, là, t'es bien. J'étais bien, là. Qu'est-ce qui nous fait chier, là?
8: Ah,
7: on est bien. Ah, Pauline, mets-moi un petit peu de crème.
10: Où ça?
9: Vite fait, alors.
7: Sur la table.
9: Ah, bah alors.
7: Non, sur le ventre.
9: Puis la table, t'as un maillot, donc elle va pas.
7: Ah, ouais, t'as raison, mais là, on est bien.
8: Ah, j'ai déchiré mon moule-boule. Eh les gars,
7: ah, tranquille.
10: On voit rien, t'inquiète.
7: Là, ça fait du bien, pas de bruit. Vous entendez le bruit de la mer, on est tranquille.
8: Ouais. Allez, je reviens, je vais monter d'eau.
7: Oh là là, c'est quoi?
12: N'oubliez pas, à partir de 18h sur la place du marché, le cirque Ben Guigui.
7: Qu'est-ce
12: pour les grands et les petits.
7: Oh là là.
12: Avec
7: elle est bien, ta place.
12: L'homme éléphant, la tête de tronc.
7: Oh, putain.
12: Le magicien des temps modernes.
7: Voilà ce que je déteste.
12: Et bien entendu, la langouste magique. Rendez-vous ce soir à partir de 18h sur la place.
9: Et oui, mais c'est l'été. C'est l'été.
7: Ça me fait chier.
10: Et puis il passe lentement.
7: Oh là là. Ça me fait. Oh là là, qu'est-ce que c'est que ça? Voilà, ça fait chier. Voilà, ça c'est ça. Quand t'es sur la plage publique, les gens savent ça l'été, t'entends ça, putain, mais c'est pas possible. Là, ça tiendrait qu'à moi, là, je remballe mon clic et mes claques.
9: Dans ce cas-là, il faut louer un yacht.
7: Non, mais on va se détendre, Pauline.
8: Tu nous avais dit qu'il y avait personne sur ta plage.
9: Ouais, mais tu sais, entends ce qu'il dit.
7: Mets le bruit de la mer, là, voilà, on y est, là. Je suis bien. Tu as une petite Suze, là. Suze, une petite partie de carte.
10: Petite pétanque?
7: Non, pas de bruit.
8: Ah, pas plus haut que le bord, hein.
10: Une petite boule en plastique.
7: Là, on est bien. Ah ouais. Là, je suis en train de m'endormir, je suis relax. Il n'y a pas un bruit.
11: Chouchou!
7: Ouais, putain,
10: mais t'as dit par toi!
7: Putain!
10: Mais lui, du coup,
7: c'est toi! Putain, trouve-moi une caillasse là!
9: Il y en a pas, c'est le sable! Une canette!
10: Balance-lui une méduse!
8: Et les casse-couilles, lui!
7: Ça passe tout le temps! Ah là là, ça, il est photographe aussi pour photographier les enfants! Ça, c'est le truc que je déteste! Ça, c'est le truc que je dis! Il est beau le petit, il est machin, mais quand même quand tu veux pas! Allez, bien!
10: Exact!
7: Mec, il s'en fout, ce qu'il faut, c'est qu'il finisse la pellicule!
8: Tu m'étonnes!
7: Le mec du chouchou, deux fois qu'il nous casse les couilles!
8: Allez, casse-couilles!
7: On est sur Fun Radio, on est bien, on se détend. Excusez-nous, on va essayer de un petit peu de la plage parce que là on est trop mal installé, là on est bien. On est près de la route mais on est bien. Oh la détente.
13: Ah, putain.
14: Allez, messieurs, dames, on y va, là.
13: La...
14: on y va.
13: Ah, putain, pas lui.
15: C'est quoi ça? C'est quoi ça?
13: Attends, qu'est-ce que
15: c'est? C'est chéri.
14: Montre Cartier, 10 euros. Montre Gucci, 5 euros. Là, c'est lui, madame. Là, on y va, on y va, on y va. Allez, on y va. Bracelet, cuir. Qu'est-ce que vous voulez, madame?
15: Putain, c'est le marché.
13: Pas
15: c'est le marché, c'est le marché.
14: Par dessus, par derrière. On rigole un peu. Allez, on y va. Gris, on y va.
15: C'est quoi ton gris?
13: Putain. Voilà, ça, c'est voilà. Dégage un peu là-haut. Putain, ils nous font chier, ceux-là aussi.
16: Elle est bien,
13: aussi.
16: Ta plage. Elle est bien.
17: Ils passent au milieu, ils trouvent ça partout.
16: Ah, ils viennent de la chapelle. Hein.
13: Ouais, ça me fait chier, tu sais ce qu'on va faire. Vas-y, on va s'éloigner de la plage, on va s'arrêter là, on va revenir tout à l'heure sur la plage, on va essayer de se trouver un petit coin plus tranquille, parce que là, j'ai l'impression que ça commence à me casser là. Les bonbons.
16: Merci, hein.
13: Moi qui voulais profiter, vous faire profiter de la plage, parce que c'était le soleil, que c'était l'été, je vois que ça part en sucette, donc c'est même pas la peine. On va accueillir Thomas, donc quand même, qui avait sa petite question, qu'il n'a pas fait, qui lui est un fan qu'on a récupéré sur le net. Je sais pas s'il est toujours là, à moins qu'il a abdiqué. Thomas.
18: Thomas, t'es là?
13: Thomas, t'es là? Alors Thomas, de Nantes.
19: Thomas, t'es là?
13: Thomas, mon pauvre, il va falloir que t'arrives à ruser pour essayer de glisser ta question.
19: Alors, hein. Mimouchkaya, les Bratislavoy.
13: Oh. Mimouchkaya, Thomas. Ça rentre dans les mœurs, ça y est.
19: Mimouchkaya, hein. Max.
13: Merci, moi, Mimouchkaya, Thomas.
19: Ça fait 2 ans que je fais du slovaque, attendez, hein.
13: Ouais.
19: Vous entendez très faible, hein. J'ai un téléphone que j'ai acheté à
13: N'en fais pas trop Thomas quand même, hein. Chacun sa place, pose ta question.
19: Alors, ma question était, j'ai cru entendre dans un magazine en Slovaquie, j'ai vu ça, que vous alliez proposer au Daft Punk de faire un remix de Bratislava Boys.
13: Les Daft Punk?
19: C'est vrai?
20: Daft Punk.
13: Ah, mais plus du Brésil.
15: Ah ouais, c'est plus
13: là, j'ai l'impression que Chourouk est en train de confondre avec sûrement un groupe brésilien, traduit en brésilien.
20: Parce que Chourouk a Paris.
18: Mais enfin, qu'est-ce que ça veut dire?
20: Faire aussi
13: traduire
20: pour groupe de vacances d'un
18: Portugal. Je comprends pas, je suis fonctionnaire slovakistanais.
13: Non, vous avez parlé en brésilien, Chourouk.
20: Traduquette.
13: Non mais là à un moment donné vous vous embrouillez là.
18: N'importe quoi, Skaya.
13: Ouais, je comprends bien. Oui. Est-ce que vous allez...
18: Quelle est la question de Thomas?
13: Si ils vont se faire remixer par les Daft Punk, Chourouk. Traduisez.
20: Je viens de vous le
13: poser. Non, ils ont rien compris. Ils ont rien compris. Ils sont là, regardez, ils ont l'air tout bêtes. Ils ont rien compris.
18: T'as du DJ?
13: Non, non plus.
20: Daft Skouille et Dichters du Remix de Daft Punk.
13: Ah, voilà, Daft Punk. Ça y est, il capte.
20: Ah, Dieu, que Daft Punk, qu'est-ce que je dis? Et poche, qu'est-ce que je dis?
13: Ah, la gueule, qu'est-ce que
20: je dis? Vache, gounis. Daft Punk, c'est ta mieskaya. Est-ce que c'est ta, nous, je peux préférer, nani, nanana, nanana, inaki, nani, nani.
18: Dieu, ça donnait ça, ils ont pas voulu le remix.
20: Nesh.
13: C'est plus, c'est vrai qu'ils tenaient comme ça, c'est moins brésilien.
20: En revanche, qu'il y a ce gizde, de DJ, de Pristik, mais toujours parti, qu'il
13: Nimushkaya, je comprends pas. Là, il y a un problème entre le groupe et le traducteur. Là, plus personne.
20: Ah, aujourd'hui, être point d'achoppement.
13: Redit.
20: Être roster payant proche du capitaux.
13: Les Bratislava Boys, traduisez-vous en français.
20: Nous vouloir travailler avec
18: Daddy DJ.
20: Avec Daddy DJ et Gilbert Beco.
13: Ouais.
18: Daddy DJ.
13: Alors là, faut leur annoncer peut-être une mauvaise nouvelle, peut-être. Parce que je crois qu'il y a un des membres qui voudrait travailler avec Beko.
18: Non, Max, il faut laisser le rêve.
13: D'accord, ok. Il faut laisser le rêve.
18: Tadouchket. Non,
13: je préférerais quand même, non, vous me
20: pensez.
18: Nishke.
13: Il faudrait, si, moi je ne comprends pas. Il faut traduire, Chourouk. Malheureusement, il y a une mauvaise nouvelle à annoncer. Ils veulent travailler avec Beko.
20: J'aime Beko.
18: Et Daddy DJ.
13: J'aime Beko, vous voyez.
18: Matierski, Daddy DJ.
13: Aïe, on vient d'apprendre en direct les Bratislava Boys viennent d'apprendre que Beko malheureusement n'était plus de ce monde et apparemment il pensait travailler avec. Ah oui, là je crois qu'il y a un hymne. Ah mais donc quand ils apprennent la mort de quelqu'un qu'ils aiment, ils chantent avec du, je sais pas, ça a l'air étrange.
20: Traduisquette que j'ai de Slovakistan, imitatorskaya 1 de Gilbert Bakuskaya. Il est considéré au Slovakistan comme l'imitateur numéro un de Gilbert Beco.
16: Si, exemple Skaya.
13: Oui, exemple, allez-y, oui. Attention, je pense que là, ça a l'air d'être du gros.
20: Ouais. Content ou pas content. Ouais. On est ça. Ouais. Le brinçon. Ouais.
13: Oh là là. Là, c'est le leader.
16: Dans le coup.
13: Bratislava Boys, donc le leader, vient de chanter et imite très très bien Gilbert Beco en slovaque.
20: Ouais, parce que les jours ils sont longs dans le sous-marin, il faut s'occuper, il faut alors on écoute un peu la radio, évidemment, on n'a pas l'invité.
21: Et Piotr imite un chant de comment Charles?
13: Là, ça part loin, là. Je crois qu'il y a le puceau qui vient de se réveiller.
21: Imitation des.
13: Il est en train de dire qu'il y a le simplet qui fait imiter quelqu'un d'autre.
21: Chevalier Las Palès.
13: Alors attendez, je vais expliquer pour ceux qui n'ont pas compris.
22: Imitation Las Palès.
13: Un des membres des Bratislava Boys.
20: Alors il va imiter maintenant Chevalier Las Palès.
13: Chevalier Las Palès, Thomas. Écoute bien, un des membres. Attention, c'est simplet, hein.
21: Il y en a qui ont essayé. Ils ont eu des problèmes.
22: Bourville, très bon imitateur.
13: Attention, Bourville, cette fois-ci.
21: Non mais dites donc, mon vélo.
13: Ah oui, donc ils ont de multiples, enfin ils savent faire beaucoup de choses quoi. Ce sont des artistes.
20: Et suisse, et moi-même, je dois dire, j'ai une très bonne imitation Muriel Robin.
13: Écoutez. Chourouk, si vous voulez vous casser vous aussi, maintenant apparemment vous êtes prêté au jeu, vous voulez imiter également comme le groupe.
20: Eh ben on va peut-être se calmer.
13: Tu vois Thomas, vraiment bravo. Oui.
16: Michel Galabru, Skaya.
13: Ah ben là c'est parti, alors Michel Galabru pour les Bratislava Boys.
16: Oh, Cruchot.
13: Ah bah bravo. Ah non mais là, par contre ils ont une... Ils connaissent bien la France, que ça, c'est son. Par exemple, on peut lui demander d'où il connaît Galabru.
22: Jacques Chirac, Skaya.
13: Ah, Jacques Chirac, alors c'est pas...
16: Très radiophonique.
13: Mais c'est pas grave, les gens comprennent, c'est pas un souci, ça va très très loin dans les imitations.
20: Et l'homme très populaire au Slovakistan, Mitterrand.
13: Mitterrand, quelqu'un. Chourouk est dedans aussi, hein, donc le traducteur. Bratislava Boys, encore peut-être Thomas une dernière petite question, parce que là ils sont partis dans des imitations.
19: Ouais, est-ce qu'ils connaissent l'émission très populaire en France? Je crois qu'ils ont fait 2-3 passages dans le Morning Live.
16: Jusqu'à
22: Morning Life.
19: Ils ont fait 2-3 passages un matin, comme ça, j'ai vu.
13: Je crois qu'ils sont en froid avec...
20: Des téléviseurs en France, Morning Live.
16: Morning Live. Jusqu'à... Molto obrigado. Da primo chega da Micalium, mas isso de já volátil que escaia.
22: Brasil.
13: Oui, ça part en brésilien aussi, hein, j'ai la sensation.
16: Avers. Je que da volcaia da putscaia, je que da give up.
13: Et je passais quelque chose de grave, non? Ils ont fait l'émission une fois ou deux, je crois.
20: Ils sont passés une fois à l'émission.
13: Ouais.
20: Et il a parlé mal, il a fait comme l'argent, il a pas donné, et il a fait comme une
13: pute.
20: Macaillou, dont lui a volé tout l'argent.
16: Mais des poutes.
13: Un enculé, c'est ça?
16: Un gros enculé,
13: apparemment.
20: Les deux pieds dans la merde.
13: D'accord.
19: Quand même que c'est pour ça qu'il s'est fait gérer d'ailleurs.
16: Juste gay. À Slovakistan, gens comme lui, traitement en faveur, les boules dans les tiroirs claqués à grands coups de botte.
13: Ah oui quand même. Donc ils ont le bras suffisamment long en France pour interdire des gens à la télé, quoi. C'est ça, Chourouk, si vous êtes encore avec nous. Si vous êtes encore avec nous.
20: Excusez-moi parce que j'étais en train de préparer le kebab parce que...
22: Les kebabs à cool.
13: Ah d'accord, ouais. Les kebabs à cool.
20: Ouais, ils ont réussi déjà à bien s'implanter dans le réseau. Ils connaissent déjà les maisons de disques.
13: Faut traduire aussi parce que j'aimerais bien qu'ils... Est-ce qu'ils ont le bras suffisamment long en France pour interdire des gens à la télévision? Qu'est-ce qui se passe? Non, c'est bon, allez-y, Chourouk, il vous écoute, il est très attentif. C'est votre bouc, apparemment, qui ont l'air de
20: l'écrire. Voilà, c'était la question.
16: Немножко, ну, коменская, же, да, политический.
22: Шабодоская.
16: Шабодоская.
22: Шабодоская.
13: Шабодоская, ça veut dire?
18: Ça veut dire encore une fois Philippe Risoli et jusqu'au bout Philippe Risoli pour toujours, l'amour Philippe Risoli, le bonheur Philippe Risoli, Philippe Risoli le matin, Philippe Risoli le soir, Philippe Risoli quand le soleil se couche, Philippe Risoli pour le lit, Philippe Risoli pour la couche, Philippe Risoli pour le bain, Philippe Risoli pour le jacuzzi, Philippe Risoli pour tourner la roue de la fortune, Philippe Risoli.
20: Toi tu as pris Yaba de Max.
22: Mais Philippe Risoli dans le cul.
13: D'accord. Enfin bon, oui, donc ils sont fans de Philippe Risoli, non?
18: Ils aiment beaucoup Philippe Risoli, oui.
13: Pas la douchequette?
18: Des choses fâches, de Philippe Risoli, de Chichi, Chichi, pam, pim, param, pam.
20: Repouche-t-il, Skaya, non connaît-ce Skaya, Philippe Risoli, Skaya?
18: Ah, ils ne connaissent pas Philippe Risoli.
13: Ah, ils n'ont jamais entendu parler de Philippe Risoli, d'accord.
18: Merci beaucoup pour votre question.
13: Ah, bah voilà, c'était une très bonne question.
18: Merci, Max.
13: Écoutez, je vous en prie, je suis là aussi pour ça, Thomas.
18: Merci beaucoup, tu es un très bon journaliste.
13: J'essaie de faire de mon mieux, hein, tu sais, j'ai bien préparé cette interview, j'attendais, hein, mais je pensais pas voir quelqu'un en face de moi comme toi, je te l'avoue tout de suite. Hein. J'ai eu très peur. Début,
18: je suis fonctionnaire slovakistanais.
13: Oh, j'ai bien compris.
18: Oui.
13: Thomas,
19: oui.
13: Encore quelque chose à rajouter?
19: Non, c'est bon, c'est grave. Grand merci aux Bratislava Boys.
18: Niomoshkaya, Thomas.
19: Niomoshkaya. Slovaquie, alors.
20: Slovakistan. Slovaquie, Mirskaya de Putskaya.
13: Qui rachetait le.
19: Polza Prague.
20: Je suis.
13: Vous parlez tous un peu slovaque, c'est ça qui est bien. Tu rachetais le disque demain, hein?
19: Bien sûr.
20: J'ai de la thune.
19: Comme tout le monde, j'espère.
13: T'as de la thune,
20: achète, pas cher, bon prix.
19: Ouais, pas de problème.
20: Marché noir.
13: Ok Thomas.
19: Ok.
13: Bonne bourre.
19: Merci.
13: Je voudrais quand même leur poser 2-3 questions après parce qu'il y a une émission en France. Peut-être qu'ils en ont entendu parler. Le Loft quand même parce qu'on a.
20: La douchette.
13: Fais les cours, hein, les traductions.
18: Deske Kofteski, The Loft Story de Franska, de Moska.
20: Rebuska je suis ici de Slovakie. Je suis de Loft Story de la Loft.
22: Loft.
20: La douchette.
18: Au Slovakistan, on a eu Loof Story, que c'est l'histoire des gens qui ont loufé.
13: Ah ouais, d'accord. Ouais,
20: c'est ce qui est bête.
13: C'est, et combien, comment ça se passe, ça va?
20: Juste dans un loft, multo préquet, il fait 1, 2, 3, 4.
13: Ah ouais, j'ai compris.
18: Les appartements, ils sont très petits là-bas, on peut pas avoir un grand loft, donc on les met dans une botte, et ils sont serrés, à un moment, il faut 1, 2, 3, il y en a qui
22: méga louf.
13: Pète, c'est voilà. Ça,
22: ouais. Il y a les méga louf.
13: Ah d'accord.
20: Et, là, j'ai les éliminats Skaya, c'est l'odorose qui est juste abondant Skaya.
18: Ouais. Il y a beaucoup d'abandon.
13: Il y a beaucoup d'abandon?
18: Du fait des...
22: C'est les méga louf.
13: Elle voilà. Est... D'accord. Je vais leur faire vivre en direct, ils vont me dire ce qu'ils en pensent, qu'il y a le loft en ce moment. Ah, qu'ils écoutent et qu'ils me disent ce qu'ils en pensent. Tu peux leur traduire au chourouk?
19: Bon appétit.
13: Allez, je crois qu'ils sont en train de faire. Ah, c'est terminé, malheureusement. Dommage. Mais c'est là, regardez, ils ont la télé. Ils ont peut-être jamais vu la télé d'ailleurs.
18: Les petits gynécologues là. Ouais.
13: De ce qu'ils peuvent voir là simplement, de ce qu'ils peuvent voir comme ça, ça leur inspire quoi les Bratislava Boys là, le loft, ils sont un peu tétanisés.
20: Ah, ils collent. J'ai juste guidé de Alain Payet, à chance de trop sa fume.
13: Et qu'est-ce qu'il dit?
18: On dirait Jean-Pierre Pernaut en train de tromper sa femme.
13: Ah, je ne sais pas.
20: J'ai juste dit d'avoir fumoison à la matrice, Skaya.
18: Et la dame, elle a compris, la dame, elle a dit, fous-moi la main au valseur.
13: C'est un peu ça, ouais.
20: Juste de l'hôtesse te pose, tu baises ou tu descends, Skaya.
18: Il dit que les hôtesses de l'air ressemblent à ça au Slovakistan, mais avec des protubérances.
13: Mais il parle de laquelle, là? De celui qui a la casquette ou de
20: celui de celui c'est Phil.
18: De Michel Field.
13: D'accord, Michel Field. Bah, ils ont beaucoup de connaissances, en tout cas, sur les gens de la télévision, hein, mine de rien.
18: Et c'est très inattendu.
13: Ah oui, je crois que toi-même, tu ne t'y attendais pas, Chouk.
22: Toi-même, tu sais.
13: Allez, le dernier de la soirée, quand même. Attention, faut bien le soigner. Hein. C'est le plus jeune. Il a 17 ans. C'est Pierre-Alexandre.
20: Pierre Bourdieu,
18: Alexandre.
13: Voilà, ils sont là.
20: Nemoshkaya, Alexandre.
18: Nemoshkaya, Pierre-Alexandre.
13: Alors ta question est, Chourouk va traduire s'il y arrive ou pas.
19: Ah, j'espère qu'il va y arriver. Alors, c'est quelle est votre consommation de vodka? Vous en êtes?
13: Ah oui, voilà. J'ai l'impression qu'il y a même bien.
20: D'accord.
13: Ils ont entendu le mot vodka, ils ont eu le sourire d'un coup, on a entendu.
18: Kaspakevski, vodka consommats.
20: Nous sommes là sur la TGS qui a vodka, avec qui a
13: éther.
20: Éther, cadre de tachon.
22: Viacol. Viacol.
20: Viacol. Multa sniffs qui a i. Je dis que de caillou rouillés qui a dans le cous qui a.
18: Pour beaucoup, ils ont arrêté de boire parce qu'ils buvaient beaucoup le liquide qu'on met sur les ongles pour les dames. Et maintenant, ils préfèrent respirer des liquides pour le sol Pour les grands espaces industriels.
13: Jackal?
22: Vigor.
13: Vigor.
22: Propriété industrielle. La beauté des sols.
18: C'est fini pour eux, là, cette merde d'alcool.
22: Terra du Johnson.
13: Ils veulent du Vigor? Vous voulez du Vigor?
22: Yeah!
13: Vigor!
22: Vigor! Vigor! Vigor! Vigor! Vigor!
18: J'aime beaucoup, moi, c'est le Vigor.
13: Ah, c'est bien, bah, disons. Tu vois, Pierre?
2: Ça tourne un peu africain, je
3: trouve. Ah, bah, j'ai entendu la chanson.
13: Bah voilà mon petit Pierre-Alexandre.
3: Bah merci bien.
13: Le single demain tu vas l'acheter?
3: Bah ouais, je fonce.
13: Il y est normalement.
18: Pierre-Alexandre, j'ai beaucoup aimé ta question. Je oui, trouvais super
3: humour. J'ai beaucoup aimé Bratislava.
18: Merci beaucoup Pierre-Alexandre. Beaucoup ta aimé. Question, beaucoup humour.
13: Il te doit, hein, il te doit de partout.
2: Beaucoup
13: moi,
2: aimé.
13: Beaucoup aimé. Et Constanèche.
2: Ah, va te faire honk.
13: Voilà,
2: ah,
13: va te faire honk. Voilà, ah, il est très heureux.
18: Bonne route à toi et attention au coin du bois. Voilà, c'est ce qu'il m'a dit.
13: Voilà, Pierre-Alexandre.
3: J'y penserai.
13: Y a pas de problème?
3: Bah ouais, pas de
13: tiens, bonne bourre à toi, mon grand.
3: Merci à toi aussi.
13: Alors, on va leur demander le mot de la fin, parce que bon, ils sont là depuis 1h20, tout le monde. Ah oui, non, mais là, je sens que ça va être un grand moment de solitude. Tu vas leur traduire, Chourouk? Pas pour toi, hein. Y aura pas de mot de la fin pour toi. Hein. Juste pour le groupe, hein. S'ils ont un petit message à faire passer à tous les jeunes français qui nous écoutent, bah, qu'ils n'hésitent pas, c'est le moment jamais. Alors, ils passent sur toute la France et l'Europe, hein. Donc, c'est...
2: Tadrefeuski Fitnesco.
13: Ah là, je crois qu'ils vont. Alors, j'explique qu'ils se mettent tous derrière le même micro.
22: Toi-même, tu sais, wesh ma gueule.
18: Wesh ma gueule, wesh ma gueule, wesh ma gueule. Le président du Slovakistan, c'est un grand salut pour la dédicace. Ah ouais, Philippe, wesh ma gueule.
13: Alors les dédicaces,
18: dans le coup max, dans ta brigade.
13: Merci à vous. Hein, donc,
22: dans le coup max.
13: Vous ne le voyez pas, je ne sais pas si c'est vu à la télé ou dans le clip. En tous les cas, à chaque fois qu'il remercie les gens, c'est un gros et joli doigté, mais ils le mettent près des lèvres, ils s'embrassent. Voilà, donc voilà.
18: Merci beaucoup, Max.
13: Voilà, donc c'est une façon de.
18: Merci beaucoup.
13: Un petit a cappella avant de se quitter quand même. Votre tube, moi je vais le remettre après en entier, mais un petit a cappella, si vous pouviez.
2: Je suis brésilien.

0: Voilà, remercie encore les Batrice là, les Batrice. Ouais, j'étais même plus les Bratis là, boys.
1: Patrice, ça change l'école.
2: Max, tu es le grand professionnel de la radio.
0: Ouais.
2: Et j'espère on te donnera la présidence des consortiums toute radio française. Toi, grand mérite.
0: Et j'espère que vous m'inviterez dans votre pays.
1: Propagande.
0: Je viendrai. Je viendrai cet été dans votre pays. J'espère que vous me le ferez visiter. Hein.
1: Ah, dans le coup.
0: Dans le coup. Moi aussi, dans le coup. Dans le coup ou dans le cul? Qu'est-ce qu'il dit sur vous?
2: Dans le coup, c'est plus tendre.
0: C'est plus tendre, d'accord. Ok, très bien. Voilà le single qui sort aujourd'hui dans les bacs.
3: Sur la bande FM.
4: Oui, et en plus ça a transformé ma vie parce que je vais être animatrice de radio.
3: C'est vrai, c'est toi qui étais sur le Minitel tout à l'heure et qui me l'a fait savoir?
4: Oui.
3: Ah d'accord. Bon, je t'ai donné le coup de foot de la radio comme ça en l'espace de 2 jours.
4: Voilà.
3: Ah bah c'est super. Tu fais quoi dans la vie?
4: J'ai une petite entreprise de nettoyage.
3: T'es chef d'entreprise?
4: Oui.
3: Oh là là, respect. T'as combien d'employés?
4: Ben pour l'instant aucun.
3: Ah c'est toi? Ah oui d'accord, ok, donc rien de... Minable. Bon, je rigole. Anna, qu'est-ce qui t'amène?
4: Eh bien, juste pour dire ça et que j'ai des problèmes avec mon ex.
3: Pour me dire quoi?
4: Quoi, sur mon ex?
3: Non, mais tu voulais juste me dire qu'en fin de compte, depuis 2 jours que tu m'écoutais, je t'avais donné envie de faire de la radio.
4: Non, c'était pas l'histoire, ça l'histoire, mais en fait, bon...
3: Mais tu dors ou quoi, Anna?
4: J'ai l'impression que tu me surveilles.
3: Ouais, je te surveille. Bien sûr que je te surveille.
4: C'est pas vrai.
3: Et tu sais que moi je te connaissais déjà alors que tu ne m'écoutais même pas et donc tu ne me connaissais pas. Mais moi, je savais par les autres qui te connaissaient et qui m'écoutaient me rapporter tout ce que toi tu faisais dans la journée.
4: Quoi?
3: Et bien sûr, et à la fin j'ai dit, mais putain, mais qu'est-ce qu'elle fout? Pourquoi elle ne m'écoute pas? Il faut qu'elle soit plus proche de moi. Et ben ça y est, enfin Anna est à mes côtés.
4: Et pourquoi ça?
3: Ben parce que je sais pas, le coup de foudre, tu sais, le machin, le truc, tu vois, le truc radio, quoi.
4: C'est vrai?
3: Mais oui, bien sûr, c'est vrai. J'ai pensé qu'à toi toute la journée, j'ai rêvé de toi jour et nuit. Mais je te jure que c'est la stricte vérité, Anna.
4: Oh, tu me dis ça comme ça?
3: Mais évidemment, je te dis ça comme ça, comme un cheveu sur la soupe. Mais évidemment, devant tout le monde. Mais si, je viendrai. Tiens, on a frappé à la porte, va ouvrir.
4: C'est une déclaration, c'est une demande en mariage.
3: Non, c'est une déclaration d'amour, pas une demande en mariage. Laisse-moi encore un jour ou deux, Anna.
4: Arrête.
3: Qu'est-ce qui s'est passé avec ton ex avant qu'on se marie tous les deux ensemble? Qu'est-ce qui s'est passé? Mais qu'est-ce qui s'est passé? Et alors, ça arrive, c'est avec les ex, on s'aime plus généralement. Quand on n'est plus avec un ex, c'est qu'on l'aime plus. Et généralement, un ex, c'est un ancien copain.
4: Non, c'est ma mari, je suis en
3: instance du. D'accord, tu t'es mariée à quel âge?
4: Il y a 2 ans.
3: Quelle erreur. Une de plus, les enfants, ne vous mariez pas avant l'âge de 26-27 ans.
4: J'ai 26 ans.
3: Mariez-vous avec quelqu'un que vous connaissez depuis au moins 5 ans. Vivez avec avant d'avoir des enfants. Ayez une situation familiale. Ayez un peu d'argent de côté pour pouvoir avoir des enfants.
4: 3 ans, on a fait
3: bébé. Ah, bravo, Anna. Et donc, tu me parles de ton ex, c'est ça ton problème?
4: C'était un peu l'excuse pour te parler.
3: Est-ce que t'avais envie, c'était de m'approcher, t'as envie de me toucher? Ça te dirait de venir me caresser?
4: Et je voulais comprendre.
3: J'ai un torse de bébé, est-ce que ça te dirait de venir le toucher? J'ai un torse aussi doux qu'un cul de bébé de 6 mois.
4: J'adore.
3: Ah. Ça te fait plaisir?
4: Oh là là. Moi aussi, c'est le couteau. Je l'avoue.
3: C'est vrai, en l'espace de 2 jours, comme ça, t'as eu... Remarque, c'est normal, un coup de foudre, c'est immédiat, mais
4: impossible.
3: Et le pire de tout, Anne, c'est que tu ne me verras jamais.
4: Je te dis, pourquoi tu dis ça?
3: Parce que c'est ça la radio, c'est ça la magie. C'est que moi, je suis à Paris, toi, t'es dans le sud, en plus à Nîmes, c'est très loin. Un jour, peut-être, on se verra. Et tu sais quoi, je te prendrai par la main, et puis on ira directement vers la Camargue, et puis on ira sur les plages avec des chevaux, ils iront galoper.
4: Tu fais ça avec tous les gens qui t'appellent?
3: Non, avec toi tout particulièrement.
4: Mais c'est cruel.
3: Pardon?
4: C'est cruel.
3: Mais qu'est-ce qu'il y a de cruel de te dire que je t'aime?
4: Mais que tu me verras plus.
3: Il n'y a rien de plus beau que toi et moi, au ciel du firmament. Anna. Petite fille, je vais t'allonger.
4: Génial.
3: Ah, c'est génial. Tu te rends compte au bout de 2 jours?
4: j'adore.
3: Ah, malgré que Karine, tu vois, qui a 25 ans et qui me dit « Je suis capable de faire grimper au cocotier la meilleure copine et en lui faisant gober que je plaque tout pour vivre avec elle. » Ah, ça pourrait être rigolo, ça. Tiens, Karine, on va essayer de te rappeler, s'il te plaît, Floro Julie, Karine sur le Minitel département 63, qui serait prête à faire monter au cocotier sa meilleure amie, lui faire croire qu'elle est prête à tout plaquer pour aller vivre avec elle. J'espère que je ne suis pas du baratin. Karine, 25 ans, je ne pense pas, tu n'es plus une gamine de 15 ans. Voilà, Karine, le numéro de téléphone est là, s'il te plaît, tu raccroches, Florent va te rappeler. Illico presto, qu'est-ce que tu fous, t'es encore là? Allez, dépêche-toi, putain, rappelle-la, bordel. Allez. On se dépêche. Ah là là, qu'est-ce que vous êtes mou, vous? Qu'est-ce qui vous arrive, là? Oh, vous avez la maladie du baiser, là, ou quoi? Bah, c'est pas possible, quoi, vous dormez. On n'est pas pressé, Gérard va arriver, il va me foutre dehors, j'aurais pas eu le temps de faire tout ce que je veux. Anna,
4: oui.
3: Je l'emprunte à Florent. Ouais, c'est fou, à chaque fois, je pense à Florent, c'est grave. Non, le père, pardon. Je prends ce mot à Gérard et je te le dis devant tout le monde. I love you.
4: Quoi?
3: I love you.
4: J'ai compris.
3: I love you, mais en français, quand Gérard, c'est I love you. I love you forever.
4: Il faut rire ou pleurer?
3: Non, il faut rire, c'est heureux.
4: Ah.
3: N'était rien de plus beau que de connaître quelqu'un et qui, au bout de 5 minutes, te dit « je t'aime ». C'est le coup de foudre réciproque.
4: Oui.
3: Et c'est ça qui est beau. Anna, comment tu verrais notre avenir, tous les deux?
4: En position verticale.
3: Est-ce que tu serais prête à venir, habiter à Paris? Pour moi.
4: Pour voir.
3: Parce que moi, je veux dire, il est hors de question que je vienne dans le sud, hein.
4: J'ai un jardin.
3: Eh ma chérie, tu l'as dit toi-même. En m'écoutant, t'as eu le coup de foudre pour mon métier, tu veux faire le même.
4: Oui.
3: Si tu veux faire ce métier de radio et réussir dans la vie comme pour la télé, va falloir venir à Paris. Si tu restes à Nîmes, tu n'y arriveras rien. Hein.
4: Génial.
3: Alors faut que tu viennes à Paris pour moi.
4: Y'a pas de problème.
3: Comment tu vois notre avenir à tous les deux?
4: Rose.
3: Oh, comme c'est bandant.
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0: la radio libre de la nuit au 0800 70 5000. On accueille Claire, 20 ans de Paris. Bonsoir Claire.
1: Bonsoir.
0: Ça va bien?
1: Ça va.
0: Très bien. Qu'est-ce qui t'amène Claire?
1: Eh bien, tout à l'heure, vous avez fait passer quelqu'un à l'antenne et je dois avouer que j'étais complètement sidérée.
0: Oui.
1: En bref, je résume, c'est un mec qui...
0: T'as pas la radio derrière toi ou un interphone ou quelque chose?
1: Ouais, tu veux que je baisse?
0: Ouais, bah je veux bien que tu l'éteignes carrément parce que ça fait une voix métallique.
1: Ouais, et donc, tout à l'heure, il...
0: En oh bref, bah non, je préfère ta voix avec métallique, on met la radio derrière.
1: Non, je rigole. C'est bon, là?
0: Ouais.
1: Ouais, bon, alors bon, bref, je continue. Donc le mec était en train de... Je résume en bref ce qu'il disait... Il racontait que les bouquins Harlequin, c'était de la dope parce que c'était à l'eau de rose, que c'était de la merde.
0: Alors, enfin, ouais,
1: bref,
0: ouais.
1: Franchement, j'ai halluciné quoi, quand j'ai entendu ça.
0: Pourquoi?
1: C'est n'importe quoi. Je tiens à dire que de toute façon, les gens ont le droit de lire ce qu'ils veulent.
0: C'est Haussmann qui disait ça.
1: Ouais.
0: Ouais. Il y a déjà Jean-Philippe qui dit ta gueule, pauvre conne. C'est sur Minitel, hein, moi j'y suis
1: pour. Il est charmant. Entre parenthèses, il est charmant. Ce mec, ouais, je le connais pas. Mais bon, bref, je termine ce que j'avais à dire.
0: T'as raison.
1: Donc, que c'est un gros trou de balle, celui-là, c'est ça. Jean-Philippe, lui aussi, d'ailleurs, mais bon, celui qui parlait avant...
0: Ah, ça fait deux trous du cul, quand même. Hein.
1: Ouais, ça fait deux.
0: Dans la soirée, ça fait vraiment que tu me dirais qu'il doit y avoir un sacré paquet, hein, trou
1: du
0: cul.
1: Il y en avait d'autres, hein, mais bon, disons qu'il y avait ceux-là en particulier, quoi.
0: Oui, ceux-là étaient très très forts, oui.
1: Et il nous sortait que les bouquins à l'euro, c'était de la merde. Bon, déjà, on ne pense pas à les lire.
0: Alors, raconte-nous, c'est quoi, en règle générale, ces trucs-là? J'ai jamais lu, moi.
1: Mais en fait, j'en ai lu quoi? J'ai dû en lire deux.
0: C'est des trucs sur l'amour, c'est quoi?
1: Ouais, c'est vachement sentimental, quoi. En bref, c'est... Oui, c'est vrai, c'est des bouquins à l'eau de rose, quoi.
0: Ouais.
1: Et je sais pas, merde, personne les pousse à lire. Déjà, les gens lisent ce qu'ils veulent.
0: Mais merde, on vous oblige pas,
1: une question. C'est que si on lit ces bouquins à l'eau de rose, c'est peut-être parce qu'il y a une raison. Les mecs, de toute façon, ils savent plus nous faire rêver à l'heure actuelle.
0: Oh,
1: ils
0: sont intéressés que par le cul. Ne dis pas de bêtises, Claire.
1: Qu'est-ce qu'il disait, le mec?
0: Mais les filles sont autant...
1: Sérieux, t'as acquiescé, j'étais vachement déçue. T'as pas dit, fallait l'envoyer chier.
0: Mais non, parce que je connais pas ce truc-là et qu'effectivement, moi aussi, j'ai des très mauvaises a priori. Pour moi, ça a l'air... Une fois que t'en as lu un ou deux, tu les as tous lus. C'est toujours la même chose, quoi. C'est un petit peu comme si tu regardais Santa Barbara ou Dallas.
1: Sérieux,
0: regardes, c'est toujours
1: mignon,
0: la même chose.
1: C'est des trucs, ça parle de sentiments.
0: Non, bah attends, je t'arrête. Attends, excuse-moi, je voulais juste savoir, parce qu'il y a un truc que je comprends pas là. Sur Minitel, depuis une semaine, à chaque fois que je cale un disque, dans les 10 secondes qui suivent, quelqu'un me dit tu pourrais pas mettre un truc, et souvent c'est des trucs que je mets quasiment jamais. Il y a Chris sur Minitel qui me met s'il te plaît, est-ce que tu pourrais me passer chercher le garçon de Taxi Girl? Et je viens de caler, mais 3 secondes avant que tu laisses le message sur Minitel, et c'est comme ça tous les soirs. Non mais ça fait bizarre, à chaque fois ça me choque.
2: Tu vas croire à la voyance.
0: Non mais attends, mais c'est hallucinant.
1: Ouais, il y a des trucs.
0: Mais hier c'était pareil, j'ai passé un truc qu'on passe jamais. À chaque fois j'avais calé le disque. Qu'est-ce que t'en penses Claire? Ça c'est intéressant.
1: Ouais, c'est vachement intéressant.
0: Ah non, par contre là Jean-Philippe, passe White Hand, faut pas déconner. Pardon?
1: C'est pas vraiment pour ça que je t'appelais, mon pote,
2: ouais,
1: en parler, hein.
2: Claire, moi je vais te dire, est-ce que tu parles de romantisme et tout, c'est romantique? Tu trouves que la pauvre petite jeune fille pauvre qui rencontre le riche milliardaire et qui...
1: Non, mais faut pas prendre les stéréotypes non plus.
0: Oui, parce que tu dis les mecs, t'arrêtes pas de faire.
1: Le mec, il est en train de cracher sur les trucs romantiques.
0: Mais il a pas craché dessus, déjà.
1: Je sais pas, merde, s'il veut du cul, il allume Canal le samedi.
0: Mais attends,
1: midi,
0: mais non, mais Claire, là, tu déformes tout parce que. D'abord, le mec a pas dit qu'il souhaitait avoir que des trucs de cul.
1: Il a dit que c'était de la merde, c'est le bouquin à l'eau de rose, il comprenait pas pourquoi on le faisait chier avec, que sa sœur était en train de lire ça et que franchement, c'était de la dope.
0: Mais c'est pas pour ça qu'il a. C'est pas pour ça que. Donc, toi, dans ses propos, t'entends que ce mec-là, en fin de compte, est intéressé par le cul?
1: Non.
0: Bon, premièrement, et deuxièmement.
1: T'as pas écouté ce que j'ai dit, hein?
0: Bah, toi non plus.
1: Je pense que lui, en tout cas, il crachait sur ces trucs-là.
0: Non, t'as pas dit que ça. T'as dit aussi. Non, t'as pas dit que ça, Claire. T'as dit aussi à l'instant que si lui avait envie que du cul et tout ça, effectivement, mais qu'il aille sur Canal+, et qu'à ce moment-là, qu'il nous emmerde pas.
1: Ouais.
0: Avec... Mais il a jamais dit que Harlequin, c'était naze et qu'il fallait lire uniquement des trucs de cul.
1: Non, mais attends,
0: bon,
1: il disait
0: alors...
1: que les histoires de sentiments, les histoires à l'eau de rose, c'était de la merde. Je sais pas, moi, je trouve ça mignon.
0: Bah oui,
1: bien.
0: D'accord. Mais alors, toi, tu dis que si tu te plonges là-dedans, c'est parce que justement, les mecs ne te font plus rêver, que les mecs passent au cul.
1: Ça veut dire que. Je me posais des questions, justement, si les meufs faisaient des trucs comme ça.
0: Bah arrête, mais là, c'est carrément du rêve. Effectivement, c'est des histoires
1: non,
0: de filles de 20 ans qui rencontrent l'homme de sa vie qui a 50 ans et ils finissent en Rolls Royce. Mais bon, ça aussi, c'est du rêve. Faut arrêter de croire que c'est comme ça que ça se passe dans la réalité.
1: Attends, je te disais seulement qu'en fait, dans une histoire, ça. Je sais pas, faut tout voir. Il y a pas. Les sentiments, si tu veux, ça passe en premier, et
0: ouais.
1: Puis après, t'as le cul qui vient après, ok.
0: Ouais.
1: Mais je sais pas, quand j'ai entendu ce mec à l'antenne, moi j'ai pas ce qu'il a dit, j'ai pas pris ça comme ça, j'ai pris ça,
0: ou
1: en fait, fallait pas lui prendre la tête avec des histoires de sentiments, pour lui, il y en
0: non,
1: a
0: non, il a voulu dire par là que c'était ringard, c'est comme Jean-Philippe, tu vois, qui malgré tout, sur Minitel, qui tout à l'heure t'a un petit peu agressé, t'as dit que lui, il en a eu un.
1: Attends, j'avais pas encore ouvert la bouche, son message pour qu'il l'envoie, il avait déjà dû quand même l'écrire avant.
0: Ouais.
1: Et j'avais quand même pas encore ouvert la bouche quand il avait envoyé son message.
0: Parce que t'avais la bouche pleine.
1: Donc la connasse, c'était peut-être pour celle qui passait avant et peut-être pas pour moi. Parce peut-être. Que j'avais pas encore ouvert la bouche, t'avais juste dit mon prénom. Quoi.
0: Peut-être, la preuve, c'est qu'il dit qu'il en a eu un et c'était l'infirmière de Grenichon. Donc tu vois. Je crois que maintenant, connasse, c'était peut-être pour toi.
1: Ouais, possible. C'est pas le message d'avant alors. Hein.
0: Ah non, je pense que celui-ci, t'es, ouais, les deux, t'es, ouais, c'est celui d'avant aussi.
1: Non, je prends le deuxième, ok, mais pas le premier.
0: Ah d'accord, ok.
1: Le
0: ouais.
1: premier, c'était pour la grognasse qui est passée avant, qui était
0: ah.
1: sympa.
0: Ah, il y a Jean-Philippe qui dit pétasse aussi. Ça, c'est pour toi
1: putain,
0: aussi.
1: Putain, mais je l'emmerde, appelle-le. Sérieux, s'il a des trucs à me dire, tu l'appelles et on règle nos comptes.
0: Jean-Philippe, tu donnes ton numéro de téléphone sur le Minitel, on va te rappeler immédiatement. Claire, que fais-tu dans la vie?
1: Je suis étudiante.
0: D'accord, en quoi?
1: Faut vraiment que je le dise. Je suis étudiante en prépa.
0: Ah ben d'accord, ok, non, c'était juste pour savoir.
1: Non, mais bon, en général, ça fait...
0: Bah non, non, c'est bien.
1: Ouais.
0: Bon, ça veut rien dire. Il y en a plein qui commencent et qui n'arrivent même
1: général,
0: pas.
1: En général, on parle de prépa, les gens te voient un télo à lunettes.
0: Oh non. Oh non, il y en a plein qui vont pas jusqu'au bout, qui n'ont pas le talent pour y aller, qui n'ont pas leur diplôme et qui sont dans la merde et au chômage comme tout le monde.
1: Mm-hmm.
0: Non, mais c'est vrai en plus. qu'est-ce qu'il y a? Non, mais il a pas laissé son numéro de téléphone, Jean-Philippe. C'est qu'on aimerait bien avoir son numéro de téléphone.
1: Ouais. Je suis sûr qu'il écoute là. Ben Jean-Philippe, t'es qu'un gros lâche.
0: Ah, il dit non.
1: Si t'as des trucs à dire, tu rappelles, tu mets ton numéro sur Minitel et puis après on en discute.
0: Jean-Philippe dit sur le Minitel, non, désolé, je ne parle pas avec des grognasses.
1: Putain, c'est un ploucos.
0: Hein?
1: Franchement, c'est qu'un plouc. Et je suis poli, hein.
0: Ouais, mais toi, t'es super.
1: Parce que lui, il me traite de pétasse, il me traite de connasse, de grognasse aussi.
0: T'es une... Non, il a dit grognasse.
1: Ouais, tu vois.
0: Ouais.
1: Ouais, c'est qu'un ploucos, c'est bien ce que je dis.
0: Enfin, il y a Suying qui est très méchant sur Minitel depuis le début de la soirée, qui t'a traité carrément de pétasse. Mais moi, je me mets de.
1: Non, mais ça chante tous contre moi, j'aurais rien fait.
0: Mais ouais, tu n'auras rien fait, merde. On peut pas faire une libre antenne à la Harlequin?
1: Ouais, mais en tout cas, là, c'est un sens unique, hein. T'as libre antenne, il y a que moi qui m'en prends plein la gueule, et eux, ils laissent même pas leur numéro. C'est sérieux, c'est tous des lâches, hein.
0: C'est clair, t'as bien raison. Et t'as déjà vu le spectacle de Danny Boone?
1: Non.
0: Et à un moment donné, il y a un sketch qui s'appelle Il faut lire, et lui, il parle de Monsieur Harlequin. Tu connais pas ça?
1: Non.
0: Ah bah écoute, je parlerai. Alors là, un jour, c'est que ça n'existe pas en CD, mais qu'en vidéo, je m'arrangerai pour vous le faire écouter, ça aussi. Il y a tellement de sketchs que j'aimerais vous faire écouter. En vidéo, c'est fabuleux. Je vais la ramener, Florent, puis on essaiera de le passer lundi, tiens. Voilà. Je vais essayer de penser à ramener la cassette vidéo demain et on fera une copie. On passera ça vendredi. Non, pas vendredi, mais lundi.
2: Sur ton répondeur tout.
0: Ouais, et on fera ça lundi parce que demain, c'est vendredi. Avant minuit, c'est un peu chiant. J'espère que tu écouteras lundi, Claire.
1: Bon, alors lundi, je t'allume et c'est bon.
0: Tu m'allumes?
1: Ah ouais, je t'allume.
0: C'est-à-dire?
1: Je te branche, quoi.
0: Ouh, c'est-à-dire?
1: Ben, on verra peut-être ça, en fait, demain soir, déjà, à la loco. Il y a des chances que je passe, donc...
0: J'en mettrai
1: demain soir. Maintenant, si tu vois, c'est les nanas, toutes tes groupées, qui vont s'acharner sur Minitel. Et
0: mais non.
1: C'est les nanas qui vont me traiter de pétasse.
0: Mais non, tu vas arriver que là, tu vas me faire « Bonjour, je suis Madame Harlequin ».
1: Voilà.
0: Tu connais pas ce sketch de Danny Boone?
1: Non.
0: Harlequin, il faut lire.
1: Je vais me procurer la cassette et je vais me démerder.
0: Mais non, mais lundi, t'écouteras dans la nuit, puis il dit... Ah oui, parce que de toute façon, déjà, le spectacle, il a pissé de rire. Mm-hmm. Et quand il dit, public adorait, il faut lire. Moi, j'ai lu Monsieur Harlequin et tout, c'était super. Et tu verras, c'est très sympa. Qu'est-ce qu'il y a, Florent?
2: Non, t'es excusé, ton répondeur, change-le, sérieux.
0: Mon répondeur, faut que je le change, pourquoi il est chiant?
2: Pas trop le début.
0: Ah bon, on comprend pas trop le début, c'est pas grave, c'est pour emmerder les gens, c'est pas grave. Oh là là, j'arrête pas de changer mon répondeur tous les 15 jours, 3 semaines et toujours les gens s'en plaignent systématiquement. Bon bah.
1: Il a toujours pas laissé son numéro de téléphone, le truc?
0: Non, il a pas laissé son numéro de téléphone, le truc, parce qu'il a que 17 ans, à mon avis, il y a papa et maman qui sont pas très loin et il va se faire taper dessus si le téléphone sonne chez lui. Quoi.
1: Et en plus, c'est un môme.
0: Et en plus, c'est un gamin, t'as bien raison, Claire.
1: Donc tu sais même pas ce que c'est.
0: C'est très intéressant, j'ai envie de te rencontrer, Claire. Hein. J'espère que tu seras là vendredi et qu'on pourra boire un verre ensemble.
1: Ouais, pas sûr, hein, j'ai le boulot, donc on verra.
0: D'accord, ok. Puis j'allais te dire que c'était pas sûr qu'on boive un verre ensemble. Donc ça me fait d'une pierre deux coups, comme
1: voilà,
0: ça.
1: Voilà, comme ça au moins chacun est. D'accord.
0: Ça peut s'en tenir. Ok, chacun est libre de lire ce qu'il veut, nous dit Raphaël, féminin.
1: Exactement, donc si on veut lire des
0: Harlequins,
1: chacun son problème.
0: Ouais, ouais, ouais. C'est une demoiselle, hein, c'était pas un mec, hein. C'était Raphaël, bon. Deux aleux, hein.
1: Bon, mais elle est charmante.
0: Voilà, Greluche, dit Torjal, 18 ans.
1: Bon, et lui non plus, il n'a pas laissé son numéro de téléphone.
0: Bah, évidemment.
1: Quelle bande de ploucs.
0: Voilà, exactement. Mais Claire, faut venir à la loco vendredi. Pourquoi tu viendrais pas? Parce que t'as cours le lendemain?
1: Ouais, non, mais normalement, je rentre chez moi le week-end, quoi.
0: Mais faut se lâcher un petit peu dans la vie, merde. Venez, vous venez. Il y a plein de gens qui...
1: Ouais, mais c'est techno, en plus, le vendredi, non?
0: Mais oui, mais en bas, c'est rock, et en haut, c'est disco, funk, et tout, il y a tout.
1: Mm-hmm.
0: Et puis tu seras surprise des soirées, tu verras que tu te prendras au jeu. Il y a trop de gens qui sont venus avec des a priori qui finalement ont passé la soirée au milieu dans la soirée techno à s'éclater.
1: Ouais, non, je vais peut-être essayer de faire un.
0: Viens.
1: Et puis je te verrai enfin, parce qu'apparemment tout le monde se plaint qu'il te voit pas.
0: Voilà. Mais même, c'est pour qu'il y ait du monde et qu'on fasse la teuf. Plus on est, mieux c'est.
1: Ouais.
0: Comme ça, au moins, on va s'amuser.
1: Ah, mais quoi, qu'en général, il y a du monde à la loco.
0: Oui, mais plus il y en a, mieux c'est. C'est toujours bien d'avoir des nouvelles têtes que d'avoir toujours les mêmes.
1: Mm-hmm.
0: Hein, d'accord.
1: Ouais.
0: À demain, alors.
1: Ok, bah, à demain.
0: Allez, bisous.
1: Bisous, salut.
0: Ouais. Il y a des jours, je me tuerais, dirait Chris. Bah, t'as 23 ans, attends encore 10 et puis tu pourras te suicider. Tu pourras te faire empaler sur une croix. Stéphanie, bonsoir, 22 ans de Chelles. Bonsoir Stéphanie.
3: Bonsoir Max.
0: Je profite que tu es de Chelles. Est-ce que tu connais la Cécile en question où j'ai reçu la photo? Non,
3: non, non, mais là je suis juste de passage, donc j'habite pas à Chelles.
0: Ah merde,
3: ouais. Désolé.
0: Oh, quel dommage. Bon, c'est pas grave, qu'est-ce qui t'amène?
3: Alors, je t'explique. En fait, je suis venue à la radio pour voir un ami à moi. Et donc j'ai flashé, en fait, j'ai eu un coup de cœur pour quelqu'un de la radio.
0: Mmh.
3: Et je me suis renseignée pour savoir qui c'était et j'ai appris que c'était toi.
0: Ah, c'est gentil ça.
3: Donc voilà, et j'avais envie de te parler pour discuter un petit peu avec toi, pour essayer de te connaître.
0: Ouais.
3: Et je voulais savoir si tu m'avais vu.
0: Non.
3: Non. Je t'ai même pas dit comment j'étais, donc...
0: Bah dis, vas-y.
3: Donc je suis grande,
0: mmh.
3: J'ai des cheveux mi-longs, châtains, vieux marron.
0: Mmh.
3: Et voilà, quoi, j'étais habillée en jupe.
0: En jupe?
3: Oui.
0: Non.
3: Non.
0: T'étais dans quel... T'étais dans le studio?
3: Ouais, je sortais du studio, en fait.
0: Tu sortais du studio?
3: Ouais.
0: Tu étais... T'es grande?
3: Oui.
0: Un petit peu rondelette?
3: Oui.
0: Ah oui, d'accord, je t'ai vu, ouais. T'étais juste sur la porte au moment donné,
3: ouais,
0: je pense.
3: Ouais, ouais.
0: T'étais avec un cahier à la main.
3: Oui.
0: Bon, voilà.
3: Ouais. Donc voilà, c'est tout. C'était simplement pour te dire que je t'ai trouvé mignon. Et pour ceux qui ne te connaissent pas. Et les filles, surtout, ben, je confirme, t'es mignon, t'es adorable.
0: Voilà. Oh non, non, non.
3: Si, si, c'est vrai.
0: T'es gentil.
3: Voilà.
0: Voilà.
3: Ok.
0: Ben, je t'embrasse.
3: Ouais, moi aussi.
0: À bientôt.
3: Salut.
0: Voilà, Romain, 18 ans, de Caen. Bonsoir Romain, une petite surprise peut-être, Romain.
4: Oui, salut.
0: Très bien. Bonsoir Romain, ça va bien?
4: Ça va.
0: Ça va très très bien.
4: Alors je vais te faire une petite surprise à propos de ton monologue.
0: Non, tu veux me faire une petite surprise?
4: Ouais.
0: C'est pour ça que quand j'ai dit Romain, une petite surprise.
4: Ouais, une petite surprise.
0: Une petite surprise pour moi, Romain.
4: Une petite surprise.
0: Je ferme les yeux, comment je fais là?
4: Je
0: bouge mes oreilles.
4: Ferme, voilà. Non, peut-être pas quand même. Un petit peu quand même.
0: Un petit peu quand même, bah, disons que je bouge mes oreilles, puis une fois que je peux écouter, tu me le dis.
4: D'accord.
0: Et bah... je pourrais pas l'entendre vu que je bouge mes oreilles.
4: Bouge tes oreilles.
0: Alors je bouge mes oreilles.
4: Un petit peu quand même.
0: Alors je vais baisser le son du casque.
4: Non, à fond parce que c'est bon.
0: Non mais je baisse pour pas écouter.
4: Allez,
0: puis quand tu me dis c'est bon, je remonte le son du casque.
4: C'est bon.
0: Ouais. C'est Beethoven,
4: ouais.
0: Claire de Lune.
4: Voilà, bien joué.
0: Bon, bon, bon, bon, bon, bon, bon, bon, bon. Qui c'est qui joue?
4: C'est mon père.
0: C'est cool, quel âge il a ton rap?
4: Il a 50 ans.
0: Ah, grand, grand. Pain. C'est pas un piano à queue, hein?
4: Non.
0: Ça,
4: c'est un piano droit. Puis il est désaccordé en fait.
0: Ah, il est désaccordé?
4: Ouais.
0: Parce qu'on dirait...
4: Merde, je me bourre. Je me bourre. Vas-y, continue.
0: Vas-y, continue, ouais.
4: Je suis perdu, là.
0: Il est perdu?
4: Ouais.
0: Ah, quel dommage.
4: Attends.
0: C'est génial, c'est excellent, dit Jean-Philippe 17, envoyez-vous, qui s'interroge. Alors, on recommence. On reprend tout depuis le début.
4: Tu fermes les yeux, tu t'y croirais, là.
0: Ah non. Non. Je veux une professionnelle, une fille qui sache en jouer. Claire de Lune, de Beethoven. Est-ce qu'il y a une fille qui nous écoute ou un garçon qui serait capable de nous jouer ça avec un piano bien accordé? On peut trouver ça, c'est faisable. Tu sais quoi, ça me fait penser à Lucky Luke. Tu sais comment on appelle ça, là, les... Les trucs qu'on faisait tourner, là, comment on appelle ça?
4: Les trucs de western, Sergio Leone, un peu.
0: Ouais, tu vois?
4: Ah ouais, bah c'est un fan, je suis fan aussi, un peu.
0: Parce que le son, il est bizarre de votre piano, hein?
4: Bah, c'est-à-dire, il date du début du siècle, en fait.
0: Ah oui, oui, un bon début de siècle.
4: Mon arrière-grand-mère et tout.
0: Ah oui, ça, je veux bien le croire. Ouais. Il a pas été accordé depuis ton arrière-grand-mère?
4: Bah, il a pas été accordé depuis que j'ai arrêté, quoi.
0: Ah oui, c'est clair. Tu vas le regretter, hein, je l'ai dit, Romain.
4: Ah bah je le regrette déjà.
0: Ah bah alors
4: bah, je passe mon bac et puis après je m'y remets là.
0: Refais-le parce que moi je l'ai refait, je te l'ai dit, il y a 3-4 ans, c'était trop tard. Hein. Ah, je pourrais te faire une petite démonstration de panneau, de piano, pardon. J'en ai fait pendant 10 ans, c'est Tof qui nous dit ça. Ben, faut laisser un numéro de téléphone, mais s'il y a une fille ou un garçon là qui a au moins 10 ou 15 ans de piano et qui pourrait me faire.
4: Bah moi j'en ai fait 7 ans moi.
0: Bah c'est pas mal déjà.
4: Puis j'ai tout perdu aussi.
0: Ah bah moi aussi, moi j'en ai fait 9 ans ou 10 ans, je sais plus, mais j'ai tout perdu aussi. Hein.
4: Il t'entend mal. Il arrête là.
0: Il en peut plus, il est essoufflé, ouais. Il est cassé le cas. Il est cassé le rep.
4: Je lui ai pris un peu de cours quoi.
0: Non mais c'est bien.
4: J'ai réunion et je fais bon bah je téléphone et tu me joues ça.
0: Ah qu'est-ce qu'il joue d'autre?
4: Le troisième homme tu peux.
5: Le début. La chanson de Prévert.
0: Ah, la chanson de Prévert. Bah oui, alors vas-y.
4: Ouais, la chanson de Prévert.
0: La symphonie de l'empereur, me demande-t-on sur Minitel.
4: Vas-y.

0: un sacre.
1: Non, là, c'est parce qu'il y a... J'ai un copain qui est descendu sur l'escalier.
0: Ah oui, puis c'est assis sur le piano, apparemment.
1: Imagine, j'étais bercé non. là-dedans.
0: Dis donc, ton père, il est rentré un peu bourré ou quoi?
1: Comment?
0: Ton père, il est bourré ou quoi?
1: Non, il est pas bourré, non mais oh.
0: C'est le clair de lune après un litre d'alcool?
1: Non, ça c'est la chanson de Prévert.
0: Oui, enfin bon, la chanson de Prévert, ouais. C'est l'après de... C'est plus un verre, là, c'est pré-bouteille, là.
1: Attends, joue le troisième homme.
0: Ah ouais, le troisième homme, ouais.

0: Et il a beaucoup perdu ton père aussi, hein.
1: Comment?
0: Je dis il a beaucoup perdu aussi, hein.
1: T'es vache là, t'es un enfoiré.
0: Non, c'est bien. Enfin, c'est le son du piano qui est bizarre.
1: Ouais, ouais, tout à fait. Il est tard en plus.
0: Non,
1: en,
0: non, mais il joue très bien. Mais c'est le son du piano qui est un peu zarbi. Il va falloir le réaccorder, hein.
1: Ouais.
0: Un petit coup, non, ça coûte combien? Ça coûte cher, remarque, hein, de réaccorder un piano.
1: Pas du tout.
0: Il y a des moments, ça vaut même pas le coup. Il y a des fois. Ouais, c'est ça. Il y a des moments, des fois, le prix du piano. Ouais, ça peut coûter 2000 balles, ça peut même être encore plus. Hein.
1: Puis là maintenant, là, il est fatigué, mais on peut plus l'arrêter. Quoi.
0: Ah, puis ça y est, maintenant il est parti, donc il va raccrocher tout, papa, je voudrais aller dormir. Non, je vais jouer clair de lune. Mais papa, ça fait plus minuit que tu le joues clair de lune, il est 7h. Ta gueule. Je vais jouer clair de lune.
1: T'as reconnu?

0: David B.
1: Ouais.
0: Il peut jouer Imagine.
1: Attends, je demande. Imagine, tu sais.
0: Imagine.
1: Non, je ne connais pas.
0: Imagine que tu vas repasser hors antenne.
1: Moi?
0: Imagine que tu vas repasser hors antenne.
1: J'imagine bien alors.
0: Bon, en tout cas, c'est très cool. Le prénom de ton père, c'est
1: Ged.
0: Hein?
1: Ged.
0: Ged, très bien. Bah, tu salues Ged et Romain Bonnebourg.
1: Ouais.
0: À bientôt, merci les gars. Ciao, merci en tous les cas, c'est très sympa. Karine, 25 ans, qui était sur le Minitel de Clermont-Ferrand. Donc, tu souhaitais ce qu'on appelle une de tes copines qui s'appelle Sandra.
2: C'est exact.
0: Et lui faire croire que tu serais prête à tout plaquer. Donc, t'as un mec apparemment.
2: Oui.
0: Pour aller vivre avec elle.
2: Et oui.
0: Et tu m'as dit sur Minitel qu'elle allait marcher. Pourquoi d'abord?
2: Parce que, bon, on a vécu pendant deux ans en tant que colocataire dans le même appart, donc forcément.
0: Oui.
2: Et, on s'est bien amusé pendant deux ans, ça nous arrivait de dormir ensemble, donc il y avait une petite ambiguïté, quoi.
0: Mais vous avez jamais eu une relation, vraiment?
2: Non,
0: il y a
2: jamais.
0: Quand tu dis ambiguïté, c'est-à-dire?
2: Oh, bah, c'est toujours, enfin, ça peut porter.
0: Disons que vous aviez à un moment donné une attirance l'une pour l'autre, mais vous n'avez jamais réussi à passer le cap.
2: Oui, peut-être, éventuellement.
0: D'accord. Toi, t'as eu envie d'elle?
2: Ça peut arriver. Dans des moments de folie, on a toujours des fantasmes.
0: Je ne sais pas si ça peut, justement, si ça t'est arrivé.
2: Non, ça m'est jamais arrivé avec elle.
0: D'accord, ok. Et elle, vis-à-vis de toi?
2: Bah justement, on va voir sa réaction.
0: On y va, c'est parti, Karine. 1h du matin, et je vous rappelle que dans une demi-heure, trois quarts d'heure au grand maximum, Gérard sera là pour son débat qui portera sur la différence d'âge. Et peut-être qu'on fera une petite sur les législatives, si c'est quand même bien.

0: qui me manquait, quoi, c'est tout.
1: Attends.
0: Je te réveille peut-être.
1: Ouais, un tantinet.
0: Mais je suis désolée, mais bon, j'avais vraiment envie et besoin de te parler, quoi.
1: C'est quoi ce truc? Attends, ça va? Attends, ça va la tête, là? Il est... Je suis en examen, il est carrément tard.
0: Oui, mais justement, non, c'est que ça va pas très bien dans ma tête et qu'il fallait, absolument que je te parle. Tu...
1: Ah bah, go, vas-y.
0: Hein?
1: Attends, vas-y, la dernière fois, on s'est bouffé le nez.
0: Oui, mais là, justement, j'ai pas du tout envie de me bouffer le nez avec toi, bien au contraire. Tu connais ma situation, tu sais que j'ai un mec, tu sais que, bon, tu sais la vie que je mène, mais le problème, c'est que, bah, tu me manques énormément, quoi. Et que je me pose pas mal de questions à ce niveau. Non, mais ne me rigole pas au nez, s'il te plaît. Je te parle sérieusement, je te parle de ce que je ressens.
1: Ouais, ouais, non, ok, ouais. Mais ça va, là? Enfin, je sais pas, t'as fait la fête, il y a un truc qui va pas?
0: Non, je suis parfaitement claire, tout va bien, justement. J'ai pris le temps de réfléchir. Si j'ai mis autant de temps à te rappeler, c'est justement parce que j'avais pas mal de questions en tête et que je voulais clarifier la situation. Mais là, j'ai l'impression que c'est très clair dans ma tête et que, eh ben, j'ai du mal à vivre sans toi, quoi.
1: Pardon?
0: Oui, tu as bien entendu. J'ai du mal à vivre sans toi.
1: Je comprends ou je comprends pas, là?
0: Tu peux comprendre, oui.
1: Attends, écoute...
0: Je suis pas assez clair, il faut que je te le dise comment.
1: Non, c'est ok. T'es parti, je veux dire, c'était cool. T'es parti à Clermont. Bon, on s'est revu deux fois, t'as pas aimé m'appeler. Plus que ça, t'as fait la teuf de ton côté et compagnie. T'as pété les plombs.
0: Mais là, je pète pas les plombs.
1: Ouais.
0: Si j'ai essayé, parce que dès le début où je suis partie, tu... Enfin, j'ai eu première question qui sont venues se poser dans ma petite tête et j'ai voulu être sûre que j'étais pas en train de délirer. C'est peut-être pour ça aussi que j'ai essayé de mettre une distance entre nous. Mais là, la distance, je la tiens.
1: Attends, je vois un truc. Je vois.
0: Tu vois quoi?
1: Un coup de flotte. Bon, attends. Tu t'expliques clairement parce que là, je comprends pas.
0: Tu veux que je te dise clairement, Sandra, je suis amoureuse de toi, c'est ça que tu veux entendre? Eh ben voilà, tu l'entends et tu le sais.
1: Non, c'est une blague.
0: Non, c'est pas une blague, non. Tu crois que je serais en train de me prendre la tête à 1h du matin pour une blague?
1: Et Marc, là-dedans, qu'est-ce que t'en fais?
0: Eh ben, Marc, il reste là où il est, et puis voilà, mon choix est fait.
1: Bon, attends, Karine.
0: Oui,
1: moi, je t'aime beaucoup, quoi.
0: C'est déjà un bon début.
1: J'ai passé les deux années d'études, de délire, de tout ce que tu veux, les plus formidables de ma vie quand on habitait ensemble. Bon, c'est pas parce que pendant deux ans, j'ai pas nécessairement eu de copain, parce que tous les mecs qui étaient à la fac étaient des connards à binocle, que pour autant, j'aime pas les mecs. Bon, je t'aime beaucoup, mais enfin, de là à m'appeler à, je sais pas, 1h30, 2h, pour me dire, c'est bon, je suis amoureuse de toi, après un comportement un peu zarbi depuis...
0: Oui, mais si j'étais zarbi, c'est que j'étais mal, Sandra, comprends-le.
1: Bon, mais qu'est-ce que tu veux, là, concrètement? Vas-y.
0: Mais je veux savoir ce que t'en penses, je veux savoir comment tu réagis, je veux savoir si je peux tout plaquer ici pour venir te rejoindre, c'est tout.
1: Attends, tu délires.
0: Non, je délire pas. Je suis prête à le faire.
1: Attends, bon, moi, ça va peut-être pas avec avec Marc, un truc comme ça. Bon, je...
0: Non, ça va très bien avec lui.
1: Ouais, non, mais enfin, peu importe. Écoute, moi, ce que je te propose, c'est je sais pas, tu prends le train, quoi, tu viens passer le week-end ici, on parle, on met les choses au clair. Je peux pas te dire.

0: je peux pas te dire comme ça qu'à aucun moment j'ai été attirée par toi. Je sais pas si c'est de l'attirance physique, depuis le temps, c'est clair que c'est une amitié que j'ai jamais connue avec qui que ce soit d'autre, quoi. Donc,
1: et si on a essayé de la transformer en amour, ça t'intéresserait pas?
0: Ouais, mais attends, c'est pas le genre de truc qui décide sur papier.
1: Non, j'ai mis suffisamment de temps, moi, à me poser des questions pour savoir que ça se décide pas comme ça. Je suis entièrement d'accord.
0: Ouais, écoute, Karine, tu viens à Paris.
1: Oui.
0: Et puis, je sais pas. On fait le point de ce que tu vis, de ce que je vis. Là, tu tombes pas nécessairement au bon moment, niveau examen et tout, mais bon, tu viens et on fait le point si ça va pas. T'es chez toi, là, qu'est-ce que tu...
1: Oui, je suis chez moi, oui. Je suis chez moi et...
0: Et Marc, il est où, quoi?
1: Il est pas là.
0: Mais qu'est-ce que tu lui as dit? Et qu'est-ce que tu lui as dit?
1: Eh ben, ce que je fais, c'est que je réfléchis, je pense, et là, j'ai craqué, c'est tout. Qu'il fallait que je te parle, qu'il fallait que je te le dise. Et je le supportais plus de le vivre, moi, et que toi, tu le saches pas, quoi. J'ai envie qu'on en discute, qu'on en parle, que tu y réfléchisses sérieusement, et...
0: Attends, tu me réveilles, ouais.
1: Oui, c'est vrai alors... que je te prends un peu au dépourvu.
0: Non. J'en sais rien, quoi. Si ça va pas, tu viens.
1: Je vais venir, oui. Mais t'es prête vraiment à en parler sérieusement?
0: Attends, je suis prête à en parler sérieusement. Moi, je sais pas trop où j'habite, quoi. C'est pas net en ce moment. Prête à réitérer l'expérience de vivre ensemble, de taper des délires. Bon, très bien. C'est vrai qu'à chaque fois qu'on a pu sortir, quand on se faisait aborder par des mecs, le fait de dire non, c'est pas ça, on est lesbienne, bon, c'était assez drôle. De là à concrétiser, déjà, ça se décide pas comme ça oralement, genre on se regarde dans les yeux, c'est bon, est-ce qu'on va virer de bord ou pas? T'as déjà eu une expérience, toi?
1: Non. Mais c'est toi que je veux, personne d'autre.
0: Attends, moi j'ai déjà eu une expérience, c'est pas... je sais pas, je vois pas où tu veux en venir.
1: Je veux en venir simplement à te dire que, ma chère Sandra, tu es en direct sur Fun Radio.
2: Ah, j'allais te le dire. J'allais dire, ce que je voulais te dire, c'était simplement qu'elle est amoureuse de toi et voilà, et qu'elle a envie de te bouffer la foufoune, quoi, merde! Ah, c'est incroyable ça, les nanas, entre vous, qu'est-ce que vous pouvez mettre comme temps? Alors que tout à l'heure.
1: Je suis désolée, Mac, je lui ai dit que j'étais amoureuse d'elle, elle veut pas me croire.
2: Alors que tout à l'heure, dans la soirée, on a eu un motard qui apparemment s'est fait sucer dans les water parce qu'il était bourré. Et vous, alors que l'autre, elle arrête pas de te dire qu'elle est amoureuse de toi, t'étais là et tu dis je sais pas.
0: Mais réponds.
2: Allons, Sandra, merde, t'as jamais eu envie d'une expérience avec Karine? Parce que c'était quand même assez ambigu d'après ce qu'elle nous a dit quand vous viviez toutes les deux et que vous étiez dans le lit.
1: Bah, ouais.
0: Non, attends, j'y crois pas.
2: Mais bien sûr que si.
0: Attends, c'est une super complicité, ça, ok.
2: Elle voulait te bouffer le minou.
1: J'ai bien caché mon jeu quand même.
2: Ah oui, t'as bien caché ton jeu, mais je suis sûr que quelque part Karine aimerait bien quand même. Ah, la chienne, c'est pas le tout de le dire, c'est vrai, ouais, c'est pas le tout de le dire, effectivement, ouais.
0: Non, mais attends, j'ai révisé toute la soirée, j'étais sur les trois théories de la sexualité de Freud. J'étais en train d'analyser avec moi le problème.
2: Alors,
0: de Karine.
2: Bon.
0: Attends, c'est Max, là?
2: Non, c'est sa mère. Elle a pas pu ce
1: non,
2: soir.
1: Mais elle a du mal à se réveiller un peu.
2: Max n'a pas pu venir et donc c'est sa mère qui remplace ce soir. Bien sûr
0: elle
2: que
0: est
2: c'est
0: bien
2: moi.
0: Grave.
2: Alors qu'est-ce qui vous est arrivé toutes les deux pour que vous ne soyez plus ensemble?
1: Bah, c'est un changement d'orientation dans les études. C'est...
2: Ouais, d'accord. Et parce qu'apparemment, ça s'est mal terminé. Tu dis que la dernière conversation que vous aviez eue, Sandra, c'était terminé assez chaudement.
0: Non, bah si tu veux, bon, on se connaît depuis qu'on a 4 ans et demi, 5 ans.
2: Ah ouais, quand même.
0: Un truc comme ça, et c'est vrai que, tu sais, quand les gens partent, quand t'as eu l'habitude de vivre, d'avoir les gens avec toi, que tu les considères comme que ce sont tes meilleurs amis, le fait que ces gens-là partent géographiquement, bon, je sais pas si c'est une espèce de jalousie ou de manque. Ou quoi que ce soit, mais bon,
2: Il y a quand même un truc, je te coupe, parce que je pense, il y a quand même un truc qui est marrant, c'est que depuis le temps que je fais pareil ces émissions, souvent c'est je repense à tout ce que j'ai entendu depuis 3-4 ans, et j'ai souvent remarqué que quand deux filles à un moment donné étaient ensemble, avaient partagé les mêmes appartements, elles avaient souvent envie, pas forcément de l'avoir fait, mais elles avaient eu envie à un moment donné d'une relation avec la nana, beaucoup plus que les mecs entre eux.
0: C'est possible.
2: C'est vrai, hein.
0: C'est juste, mais bon, enfin, quand ça arrive à un point de complicité qui est génial, qui est trippant, même si t'as pas de, enfin bon, même si t'as des copains ou des choses comme ça, mais c'est vrai que, enfin, c'est une amitié en lettres majuscules qui est vraiment géniale, qui sont toutes les histoires de merde. Peut avoir avec des crétins ou avec des...
1: C'est autre chose, ça n'a rien à voir.
2: Ça n'a rien à voir. Donc,
0: c'est vaste quand même.
2: Alors, on peut profiter justement de cette petite, de ce petit canular entre Karine et Sandra pour que maintenant vous puissiez repartir sur de bonnes bases et vous revoir de nouveau.
0: Mais Karine, tu sais, tu peux venir à Paris. Hein.
1: Mais t'as le droit de venir à Clermont aussi.
2: Non, mais attendez, j'ai un truc que je comprends pas. C'est que t'es à Clermont-Ferrand, t'es où à Paris, Karine?
1: Moi, je suis à Clermont-Ferrand.
2: Toi, t'es à Clermont-Ferrand? Pourquoi tu dis on peut se revoir sur Paris?
1: Non, parce qu'elle veut que je vienne la voir, mais elle peut quand même se déplacer aussi. Elle a le droit de venir me voir.
2: Exactement. Donc, vous allez faire moitié-moitié.
1: Voilà,
2: très bien.
0: On peut se retrouver à Dijon.
1: C'est une idée.
2: Bon, vous allez vous revoir prochainement?
0: Ouais, on va essayer. Bon, enfin, c'est quand même vache.
2: Eh ben, les lesbiennes, on va vous laisser.
0: Mais il n'y a pas de quoi, Max.
2: Pas de problème.
0: Max, c'est pas gentil.
2: Ah, bah, apparemment. Je suis sûr qu'un jour vous devriez vous bouffer le minou. Je suis sûr que ça vous ferait du bien pour avancer dans la vie toute seule.
1: Ah bah écoute. Hein.
0: Attends, tu veux qu'on t'envoie un courrier quand ça va arriver?
2: Non, mais vous prenez à la rigueur une photo.
1: Oui, on tiendra au courant, Max.
2: Ça me ferait bien plaisir.
0: Je te reconnais bien là.
2: Quand tu parles. Que de paroles. Bisous les filles.
0: Ciao.
2: Bonne bourre, amusez-vous bien. On va venir dans un instant avec Philippe, 23 ans de Rennes. Bonsoir Philippe.
3: Bonsoir Max.
2: Bonsoir Philippe, ça va?
3: Oui.
2: Ça va bien?
3: Ça fait drôle de passer à l'antenne. Hein.
2: C'est bizarre. Vrai, hein, ça fait bizarre. Hein.
3: Quand t'es auditeur, les boules.
2: Ah, c'est clair. De quoi allons-nous parler, Philippe, dans un instant?
3: De non-voyance. J'arrive avec mon sujet un peu...
2: Tu veux qu'on allume la lumière, là, pour que tu vois un peu mieux ou pas?
3: Je cherche mes lunettes,
2: Ça changera rien. Ouais, ça te va vachement mieux. Tu devrais porter des lentilles, ça te dira encore mieux. Voilà. Philippe, on parlera donc de quoi? De non-voyance?
3: De non-voyance. Enfin, je t'expliquerai, parce que c'est à moitié ambigu.
2: D'accord, ok. Michael, 33 ans, de Belgique. Bonsoir, Michel. Bonsoir, Michel. Michel.
4: Oui.
2: Bonsoir.
4: Oui, bonsoir Max.
2: On a peu de Belges, mais quand on en a, on sait que c'est eux, hein.
4: S'il vous plaît.
2: Je disais, on a peu de Belges, mais quand on en a un, on sait que c'en est un, hein.
4: Pourquoi dis?
2: Parce que généralement, on les reconnaît quand même assez facilement, hein.
4: Ah, mais les Français, on les reconnaît aussi facilement, tu sais.
2: Oui, c'est vrai, oui. Michel, de quoi parlerons-nous?
4: De mon fantasme.
2: S'il vous plaît.
4: De mon fantasme.
2: S'il vous plaît.
4: De mon fantasme.
2: Très bien, nous en parlerons dans un instant, Michel. Je sens qu'on va bien s'amuser. Nous aurons également Paco, de Caen, 21 ans. Bonsoir, Paco.
5: Salut.
2: De quoi parlerons-nous, Paco?
5: Ben, je sors avec une meuf depuis un an et demi.
2: Ouais.
5: Et elle est sur Paris, moi je suis sur Caen.
2: Ouais.
5: Et puis le problème, c'est que
2: t'aimerais bien la voir?
5: Non. C'est que je me fais d'autres meufs.
2: Super, très bien.
5: Je peux pas m'empêcher, quoi.
2: Bah, évidemment, avec le physique.
5: Et donc,
2: que
5: j'aimerais l'expliquer.
2: En direct?
5: Ouais.
2: Tu veux l'appeler?
5: Bah, si c'est possible, ouais. Bah,
2: évidemment que c'est possible. On va faire ça le plus rapidement possible. On le fera passer le premier, là, dans la brochette.
5: Ok, merci.
2: Alain, 31 ans également, sera là. Bonsoir, Alain.
6: Allô?
2: Bonsoir, Alain.
6: Ça va bien?
2: Ça va et toi?
6: Super.
2: Très bien, Alain. De quoi parlerons-nous, Alain?
6: De Don Juan.
2: Eh ben, disons, vive les Mongols, super. De force, on demande si on n'est pas sur la Mongolie plutôt qu'à Paris ou en France. 0870 5000, appelez-nous, c'est la radio libre de la nuit, il est 1h15 du matin. Et shrim, fluf, c'est bien ça. 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Alors attention, la reculer parce que ça va cogner. 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

0: Français ne le sait pas encore sur les législatives et ça serait bien que Gérard nous donne son point de vue puis surtout qu'il puisse faire réagir les gens un petit peu pour aller voter dimanche.
1: Et ça serait bien que des filles puissent nous appeler pour le débat, sinon il va faire la gueule.
0: Bah oui, c'est clair. Donc les filles,
1: on a une femme. Une femme.
0: Oh là là, sinon ça va être encore...
1: Une vraie femme.
0: Une vraie femme, d'accord, ok. Pourquoi c'est une surprise ? Ah, Paul, là. Donc, s'il y a des filles qui veulent appeler sur la différence d'âge, que vous soyez jeune ou moins jeune, et enfin vous ayez une cinquantaine d'années, que vous sortiez avec un garçon de 20 ans, ou inversement, eh bien, ou même si vous sortez pas forcément avec une fille, mais que vous avez un point de vue, enfin, si vous avez déjà une idée sur la différence d'âge, si vous trouvez ça idiot ou bien, ou si ça vous plaît, si ça vous déplaît, si ça vous gêne, je sais pas, ça peut être votre mère qui sort avec quelqu'un d'une vingtaine d'années, ou votre avec une fille d'une vingtaine d'années, vous pouvez venir nous témoigner tout ça sur le débat de Gérard d'ici une quinzaine, vingtaine de minutes. Paco, vite fait, 21 ans de Caen.
2: Ouais.
0: Tu sors avec une nana depuis pas mal de temps, mais comme toi, t'es sur Caen et qu'elle est sur Paris, tu as tendance à la tromper assez régulièrement.
2: Ouais.
0: Et
2: j'aimerais lui avouer ces trucs-là, quoi. Parce que apparemment, d'accord, elle se doute de certaines choses.
0: Et pourquoi t'as envie de lui avouer à 1h30 du matin avec la radio plutôt que de le faire tranquillement dans ton coin ?
2: Ben, je peux pas, il me faut un soutien.
0: Ouais. D'accord, tu pèses lourd.
2: Ouais.
0: Bon d'accord, alors on y va, c'est parti. Comment elle s'appelle la demoiselle ?
2: Sophie.
0: D'accord, Sophie.
2: Vous risquerez d'avoir son frère Emmanuel ?
0: Ah ben c'est toi qui vas lui demander, attends, okay. Qui connaît mieux Sophie que toi ?
2: Ok.
0: Hein, toi ? Allô ?
2: Allô ?
0: Allô ?
2: Allô, Manu ? Allô ?
0: Allô ? Allô, Manu ?
2: Allô, c'est Manu ?
0: Allô ? Il y a quelqu'un qui a décroché, hein ?
2: Si tu pouvais rappeler.
0: Allô, Manu ? Manu ? On peut rappeler ? Laurent ? Parce qu'apparemment, on est tombé sur Mongolito, là, au bout du fil, hein. Ah, d'accord, ok, allez, on y va. Ah, ouais, alors là, on est tombé
3: c'était
0: sur...
3: C'était décroché, quelqu'un avait décroché.
0: Oui, je sais, ouais, mais comme personne répondait, je sais pas, je me suis dit... Bon, qu'est-ce qu'on fait ?
2: On rappelle.
0: Hein ?
2: On rappelle.
0: Oh, non, ça sonne occupé, on rappelle une dernière fois, ça sonne occupé, là, encore, Florent ? Bon, ça sonne occupé, là, encore. Bon, allez, on essaie de faire ça juste avant de se quitter, là, avant que... Allez, on va recommencer ça dans une quinzaine de minutes. Paco, reste avec nous. On va accueillir Philippe de Rennes, qui a 23 ans, qui est non-voyant. Salut, Philippe.
4: Allô ?
0: Combien j'ai de doigts, là ?
4: Je m'installe, hein, je fais comme chez toi.
0: Combien j'ai de doigts ?
4: 5.
0: Eh ouais, on voit que t'es non-voyant, j'en ai... J'ai pas montré. J'ai même pas montré de main. Alors, qu'est-ce qui t'amène ?
4: C'est chouette chez toi.
0: Hein ?
4: C'est chouette chez toi. Bien installé,
0: c'est joli, hein.
4: Ouais.
0: Menteur, tu vois rien, toi. Bon, alors sérieux, t'es non-voyant depuis toujours ?
4: Non, depuis 8 ans.
0: Depuis 8 ans ?
4: Depuis l'âge de 8 ans.
0: D'accord.
4: Pourquoi ça s'intéresse, hein ?
0: Non, pas du tout.
4: Non.
0: C'est pour meubler.
4: Voilà.
0: C'est pour meubler mon intérieur.
4: Sans doute, mais attends, on va meubler, c'est pas grave. Je vais te raconter pourquoi je viens.
0: Alors, pourquoi t'es venu ?
4: Voilà, tout à l'heure, t'as dit...
0: Tu pourrais baisser la radio derrière toi.
4: Merde,
0: parce que franchement...
4: Suis...
0: Bah ouais, t'es con, là.
4: Là, c'est mieux ?
0: Ouais, c'est mieux, ouais.
4: J'ai tweet, hein.
0: Alors, vas-y.
4: Donc, tout à l'heure, t'as dit, putain, quand je cale un disque, j'ai dit... Enfin, quand un auditeur met-moi ça, tu l'as déjà calé, tu comprends ?
0: Oui.
4: Et en fait, je voulais te parler de ça, en fait.
0: Alors, vas-y.
4: Tu sais que ben, les non-voyants, ils ont l'oreille auditive comment développée.
0: Oui.
4: Excuse-moi, je tremble. Parce que ça s'entend.
0: Ça s'entend.
4: Ça fait bizarre de le passer à la radio, sans déconner.
0: Ça s'entend.
4: Ouais, ça s'entend.
0: Alors
4: justement, Max, écoute ça. Je voulais te faire un truc.
0: D'accord.
4: Écoute ça.
0: Écoute bien, Philippe, aussi. Hein. Ah non,
4: alors,
0: Paco.
4: T'as entendu ?
0: Ouais, c'est très beau.
4: C'était quoi ?
0: Du blanc.
4: Tu rigoles, tant.
0: Une clope, t'as allumé une cigarette.
4: Ouais, voilà, c'est ça dont je veux parler.
0: Oui.
4: Parce qu'en fait, les non-voyants, nous, on ne vous voit pas, mais tu vois, en fait, dans ma tête, c'est comme si j'avais Fun TV, tu comprends ?
0: Oui. Ah bah oui, parce qu'il n'y a pas grand-chose à voir me concernant, donc effectivement, c'est comme si tu l'avais, sauf que toi,
4: moi,
0: ça coûte
4: Fun
0: pas.
4: Fun TV, je sais pas du tout comment c'est, je sais pas du tout comment...
0: Ah, c'est comme TF1, sauf que c'est Fun TV.
4: D'accord.
0: Tu veux, c'est une boîte à images, c'est le même principe, et puis il y a des images dessus qui s'y collent.
4: Tout ça pour en venir à un truc... Est-ce que tu veux savoir comment je t'imagine ?
0: Ah bah, je veux bien, ouais.
4: Alors, je t'imagine 1m75.
0: Oui, non, mais attends, t'es gentil. Non, mais attends, mais je t'arrête tout de suite. Y a même pas la peine de continuer. C'est pas la peine d'être non-voyant pour savoir. Je l'ai déjà dit 10 fois l'antenne comment j'étais.
4: Non, pas ça. C'est impossible.
0: Mais bien sûr que
4: mais
0: si.
4: Par rapport à ta voix, tout le monde dit ouais.
0: Mais attends, mais écoute pas. Non, mais attends. Philippe. Ouais. Encore hier, dans la nuit monologue, j'ai dit combien je pesais, je mesurais, est-ce que
4: mais
0: j'avais les yeux noirs. Je l'ai dit 1000 fois que je mesure
4: 1m78.
0: Menteur, allez, gros baratineur.
4: Justement, j'ai demandé à un collègue du boulot.
0: Cravate.
4: Mais
0: c'est de la cravate, tu me cravates.
4: Non, n'importe quoi.
0: Oh, que de la.
4: Tu veux, t'es en train, justement, t'es en train d'essayer de chercher de la faille.
0: Non, c'est que. C'est pas parce que. Non, non, on va pas profiter que t'es non-voyant pour qu'on ait de la pitié. Pour moi, c'est la même chose.
4: J'ai appelé ici dans un état d'esprit. L'autre, c'est comment tu cherches, sans déconner.
0: Je cherche pas, je suis en train de t'expliquer que t'es en train de me faire croire que tu vas me décrire comment je suis alors que j'ai déjà dit 150 millions.
4: J'arrive avec un sujet que tu t'en fous, quoi.
0: Non, je m'en fous pas.
4: Tu vas dire, ouais, je suis content, il y a un non-voyant qui m'écoute. C'est pour ça.
0: Ouais.
4: Sans déconner, j'ai trop de haine envers toi.
0: Ouais, je sais. Ouais, je sais, et de la haine.
4: C'est pas dégueulasse, non, c'est dégueulasse des fois. Allez.
0: En plus, si tu l'as mauvaise, ça fait une mauvaise haine.
4: La gonzesse qui a appelé tout à l'heure, qui a poussé un coup de gueule, que tu l'as cassé sur la fin.
0: J'ai bien fait, non?
4: Non, sans déconner, c'est dégueulasse.
0: Je suis dégueulasse, mais je suis un porc.
4: Mais non, mais bon, ce que tu fais, c'est vrai.
0: Je pète au lit,
4: cool.
0: Je rote dans la gueule de ma nana, j'emmerde ma mère.
4: Ce que je veux dire par là, c'est qu'un mec arrive quand même avec un sujet qui est cool.
0: Ok, super cool.
4: Attends pas la moitié de sa phrase, de son histoire pour le casser.
0: Tu penses bien?
4: Moi, à la fin, j'aurais préféré que tu me dises carrément à la fin.
0: Jean-Philippe?
4: Ouais, ton sujet, il nous a bien fait délirer.
0: Jean-Philippe?
4: Mais en fait, je m'en foutais.
0: Jean-Philippe?
4: T'es dégueulasse.
0: Jean-Philippe?
4: Quoi?
0: Tu penses bien que c'est hyper intéressant que tu me dises combien je mesure alors que je le sais, quelles sont ma couleur?
4: Mais moi, ce que je pense, tu veux savoir comment je te pense de toi?
0: Non, mais attends.
4: 75,
0: non,
4: ça,
0: mais Jean-Philippe,
4: je m'en foutais.
0: Jean-Philippe,
4: je te pense rouquin.
0: Jean-Philippe,
4: t'es tout blanc et
0: Jean-Philippe,
4: t'es rouquin.
0: Jean-Philippe,
4: un gros rouquin, en fait.
0: Jean-Philippe, c'est pas du tout intéressant ce que tu racontes. Parce que déjà, tout le monde s'en branle. Deuxièmement, moi, je sais comment
4: encore,
0: je suis.
4: Tout le monde s'en branle. Mais pourquoi tout le monde écoute alors?
0: Et c'est une chose qu'on a déjà dit.
4: C'est vrai?
0: C'est une chose que j'ai déjà dit 150 milliards de fois. Donc tu n'apprends rien à personne.
4: En écoutant, ils ont qu'à éteindre la radio.
0: Au contraire, c'est que tu ne fais que des erreurs, c'est que tu te gourres sur tout ce que tu dis.
4: Pourquoi?
0: Parce
4: vas-y,
0: que
4: annonce la couleur.
0: C'est déjà des choses que j'ai dit. Je l'ai déjà dit au moins 20 fois depuis je ne sais combien de temps, combien je mesure ça, donc tu nous apprends rien. Et c'est pas intéressant pour les gens de savoir que Philippe, qui est aveugle, pense que je mesure 1m75 et que j'ai les yeux noisettes, ou que j'ai les yeux bleus, ou que je suis rouquin, que je suis un gros porc et que je suis un enculé, ou que je suis un mec très gentil dans la vie.
4: C'est pas ça
0: que
4: je voulais te dire.
0: Mais Jean-Philippe,
4: ça que je voulais te dire, sans déconner.
0: C'est par rapport au son de ma voix, tu veux te décrire comment je suis physiquement?
4: Non.
0: Combien je mesure des pieds si je plie des pieds?
4: Entends pas, ce que les auditeurs entendent et ce que moi, en tant que non-voyant, ce que les auditeurs n'entendent pas et moi, en tant que non-voyant, j'entends à mes oreilles.
0: Ça m'intéresserait,
4: c'est
0: mais
4: pour
0: pas.
4: Ça que
0: mais
4: je t'ai fait le coup du briquet.
0: Mais ça m'intéresserait, mais pas pour la taille. Mais il n'y a pas besoin d'être non-voyant pour me dire combien je mesure parce que je l'ai déjà dit, c'est pas ça qui
4: intéresse. Mais c'est bon, on t'entend, mon Dieu.
0: Oh putain, mais il est con ou quoi, lui? Eh, t'es non-voyant, mais t'es non-voyant des oreilles aussi, hein?
4: Ah, si tu veux.
0: Oh là là, mais c'est pas intéressant de savoir qu'un non-voyant, comment il me perçoit en hauteur, en mesure, parce que tout le monde sait que je fais 1m78, y'a rien d'intéressant là-dedans.
4: T'as vu comment t'es vénère, t'as le droit de gueuler, moi j'avais le droit de gueuler aussi, bon Dieu. Tu gueules tout le temps, moi aussi je gueule.
0: Mais
4: tu gueules au moins 3 fois par soir.
0: Je pensais qu'en tant que non-voyant. Je pensais qu'en tant que non-voyant, t'allais me dire quelque chose de plus intéressant que ça, comment tu me voyais, mais autrement que de la taille ou de la couleur des yeux.
4: Y'a du monde. Si voyant, à ton avis, c'est qui?
0: Alors,
4: c'est qui là, l'autre?
0: Allez, alors.
4: Si voyant, à ton avis, c'est qui? Hein? J'entends rien, sans déconner, répète. T'es voyant, oui ou non? Ouais. Alors c'est qui a dit allô? Ben je sais pas, justement. Non, t'es pas voyant.
0: Ah
4: non, j'ai entendu. J'ai entendu, sans déconner.
3: Max,
4: si un auditeur a entendu, je te dis, ça fait allô, je fais t'as pas entendu.
0: Mais oui.
4: Tu continues à faire ton baratin.
0: On a bien compris. Alors Philippe, dis-nous comment tu me vois, alors.
4: Je te vois rouquin.
0: Ouais.
4: Et t'es assis avec un espèce de gros Walkman, je suppose. C'est les gros Walkman, j'ai jet aussi les machins, les casques.
0: Attendez. Philippe est en train de nous dire qu'en tant que non-voyant, il me voit avec un Walkman, ce qu'on appelle vulgairement un casque, et que tout le monde sait ça depuis 1000 ans. Et attends, ne me dis pas que tu me vois avec un micro devant la bouche.
4: Bah c'est clair, mais attends, je suis
0: et
4: pas
0: avec
4: né.
0: Une bite entre les cuisses.
4: Non-voyant à partir de 8 ans, la télé, je l'ai vue.
0: Et
4: arrête
0: putain,
4: tes conneries.
3: Florian, tu vois comment?
4: Tu veux savoir comment un non-voyant voit, toi?
0: Ah ouais, alors
4: apparemment, tu vois Max. Sans déconner,
0: laisse-moi deviner.
3: Florian, tu vois comment, Julie?
0: Attendez, mais moi, j'ai compris.
4: Ah, Julie, arrête.
0: Moi,
4: j'aimerais trop bien, Thierry.
0: Philippe,
4: Paco,
0: je vais faire le non-voyant. Alors, voilà.
4: Je suis comment?
0: je te devine avec un téléphone dans les mains et tu parles dans le combiné.
3: Toi, t'as un vrai problème.
0: Et je suis en train de t'imaginer, t'as pas de casque sur les oreilles. Et puis, t'es pas à poil là. C'est et comme ça que je t'imagine.
4: Tu l'as vu tout à l'heure ?
3: Exact.
4: Le mec était cassé, tu l'as vu tout à l'heure ?
3: Attends. Vas-y, continue, Max.
0: Là, tu me fais mal, hein.
4: Le mec était cassé, tu l'as vu tout à l'heure, sans déconner ?
0: Alors, Paco.
3: Ouais.
0: Alors, toi, je te vois avec un combiné dans la main.
3: Ouais.
0: Je pourrais pas te dire laquelle.
4: Est-ce qu'il y a un non-voyant qui écoute cette putain de radio, merde ?
0: Bah, un non-voyant, quand ils appellent, ils disent pas des conneries
4: non, mais,
0: comme toi.
4: Que quelqu'un essaie de te faire comprendre ce que t'as rien compris.
0: Mais j'ai compris ce que tu voulais dire, mais non, t'es en train de me faire croire que
4: t'as pas de cœur, Max, sans déconner. Il y a des fois, il faudrait.
0: Mais toi, t'as pas de couilles.
4: Un petit peu, quand même, comme tu dis.
0: Toi, t'as pas de couilles.
4: Sans déconner.
0: Philippe.
3: Max.
0: Non, attendez, je vais finir de m'expliquer, Philippe. J'ai tout à fait compris ce que tu voulais me dire, tu voulais me faire comprendre comment toi, en tant que non-voyant. Comment toi, en tant que non-voyant. Écoute, ferme ta gueule deux minutes, Philippe, et écoute-moi.
3: Okay,
0: ça te fera du bien, ça fera du bien à tout le monde.
3: Vas-y. Surtout à moi.
0: Voilà.
3: Déjà que je veux pas bien.
0: Excusez-moi d'être mal poli.
3: Merci.
0: Je compris que, en tant que non-voyant, tu.
5: Auto-école du centre, bonsoir.
6: Oui, Gwen.
5: Oui. Ah, Fabrice.
6: C'est Fabrice. Bon, écoute, je t'appelle là ce soir, il y a la réunion là de mariage, là.
5: Oui, à 8h, oui.
6: Donc, il y a un petit problème, là, je vais pas y aller.
5: Ah bon ?
6: Ça fait quelque temps que ça me trotte dans la tête. J'ai été contacté par la Medlaire. Et oui. Donc, ils m'ont contacté pour m'engager, pour partir avec eux. Et donc, je pense que même je vais signer ce soir, quoi. Et donc, même le mariage, je vais l'annuler complètement parce que, bon, je préfère être avec des hommes. Et puis, me balader, me voyager, et puis faire du sport et tout ça. Pour moi, c'est très important.
5: Ça fait longtemps que je
6: voulais t'en parler, j'osais pas trop.
5: Oui.
6: Et puis là, c'est ce soir. Et puis là, d'abord, j'ai quitté mon travail, je suis allé directement à la caserne et je suis avec un sergent d'après moi.
5: Mais c'est pas possible, mais t'es tombé sur la tête.
6: Oh bah écoute, c'est trop lourd à porter pour moi et bon j'ai besoin.
5: Ah bah oui,
6: de...
5: mais fallait y penser avant. Tu te rends compte, hein,
6: écoute,
5: les faire-part, les amis. Bah moi je te laisse leur annoncer la nouvelle, hein. Non mais ça va pas.
6: Tu le feras toi-même puisque bon
5: dimanche, ça va pas, non
6: je serai parti moi.
5: Voilà. Tu seras parti, mais n'importe quoi.
6: Mais écoutez, sergent, dites-lui, parce que bon, moi, vous avez vu, je vous avais prévenu.
5: Je ne veux pas lui parler à ton sergent. Hein. Écoute, on réglera ça à la maison ce soir.
6: Mais non, je rentre pas, moi. Je fais
5: tu rentres à la maison ce soir. Écoute, c'est trop facile, hein, par téléphone.
7: Bonsoir, madame. Excusez-moi, j'ai préféré, parce que là, je sais que vous souhaitiez pas me parler, je vous comprends. C'est pas la première fois que ça nous arrive. Ça nous arrive énormément quand les jeunes décident de partir pour la Légion étrangère. Et là, le problème que nous avons avec ce jeune homme, c'est que ça fait plusieurs mois que... Il nous a contacté, sûrement, sans vous le dire, on a préparé un dossier.
5: Ah bah oui, il m'en a jamais parlé de ça. Hein.
7: Fabrice nous a préparé le dossier, je suis le sergent Matard de la Medlaire, et donc on a décidé qu'il allait partir, et là je lui ai dit quand même, il faut prévenir ça, parce qu'il voulait même pas vous prévenir.
5: Mais vous rendez pas compte, on se marie à la fin du mois, mais il est tombé sur la tête
6: Et puis ils m'ont montré ce que je ferais et tout, je vais quand même voyager.
7: Attendez, jeune homme.
5: Mais t'as quitté ton boulot, mais t'avais un bon boulot, non mais t'es fou ou quoi ?
7: Madame, est-ce que vous pourriez passer éventuellement, il faudrait que vous passiez à la caserne pour pouvoir signer quelques petits documents pour laisser Fabrice partir.
5: Hein. Je ne donnerai aucune signature. Hein.
7: Bon.
5: Vous n'aurez jamais mon accord. Jamais.
7: Vous voulez qu'il reste.
5: Et je voudrais bien je vais régler ça ce soir avec lui
7: Mais le problème, c'est que là, s'il signe maintenant, il est sur le point de signer le document. Il appartient à l'État, c'est-à-dire qu'il doit travailler. Il part pour une période de 5 ans. Donc,
5: je ne veux pas qu'il appartienne à l'État.
7: Madame, le problème, c'est que là, il va signer. S'il signe, qu'est-ce que je fais ? Je lui dis de pas signer, je lui dis de signer.
5: Vous lui interdisez.
7: Bon, Fabrice, attendez, s'il vous plaît. Je voudrais deux secondes avec ce qu'il est, il s'affole. Laissez deux secondes, Fabrice. Faites sortir et laissez-moi parler avec votre femme deux minutes.
6: Bien, sergent.
7: Attendez, fermez la porte, s'il vous plaît. Voilà. Bon, madame.
5: Oui.
7: Je préfère parce que là, c'est un peu la panique. Hein.
5: Complètement, mais je fais signer.
7: Bah, je comprends bien.
5: Alors, comment je vais annoncer ça à mes parents?
7: Il m'avait dit que vous étiez.
5: Mais c'est la folie.
7: Il m'a dit que vous étiez au courant.
5: Je suis au courant de rien. Repassez-le-moi. Je veux lui parler.
7: Attendez, je vais aller le chercher. Attendez. Attendez, parce que des fois il y a des avions qui passent en dessous. On est dans la caserne. Venez, Fabrice, sergent, faites venir Fabrice. Non, il faut pas qu'il signe. Oh, pourquoi vous lui avez fait signer les documents?
5: Ah non,
7: sans
5: faut rien qu'il signe. Hein. Faut pas signer. Hein.
7: Bah alors comment je fais moi? C'est signé maintenant. Pourquoi
5: Fabrice? Mais passez-le-moi, bon sang.
7: Mais vous avez signé. Ah bah c'est malin. Hein. Alors comment je vais faire maintenant? On peut pas revenir en arrière, c'est trop tard.
5: Ah, allô.
7: Maintenant, oui. Voilà.
6: Allô, Gwen.
7: Ah, vous avez signé, bravo.
6: Gwen.
5: Oui.
6: Bon, ça y est, j'ai signé. Hein.
5: Mais non, tu n'as rien signé du tout.
6: Je ne peux pas faire autrement.
5: Sergent. Écoute, Fabrice.
6: Oh, je vais pouvoir enfin partir, ça va être super. Mais écoute, ce que je vais faire, je t'enverrai une belle carte postale, promis.
5: Mais t'es fou.
6: Tu verras, tu seras très content.
7: Non, il n'y a pas de courrier pendant un an, vous le savez, pendant un an, on est coupé.
6: Mais j'écrirai des cartes postales, je les enverrai dans un an.
5: Bon, écoute.
7: Attendez, tout le monde debout, Fabrice.
6: Oui.
7: Excusez-moi, vous avez eu l'heure ?
6: Oui.
7: Il est 7h20. Madame ?
5: Oui.
7: Debout, deux secondes. Vous le savez, le commandant nous a quittés aujourd'hui à l'âge de la retraite.
5: Mais quel commandant ?
7: Mettez-vous debout. Non, mais c'est un truc interne, attendez.
5: Oh, écoutez, hein, ça suffit, hein.
7: Il nous manque. Il est parti à la retraite il n'y a pas si longtemps.
5: Oh, passez-moi Fabrice, moi je m'en fiche de votre commandant, là.
7: Quel dommage.
5: Non, mais c'est pas possible.
7: Il nous manque.
5: Bon, écoute.
7: Il vous manque, Fabrice.
6: Sergent, vous pensez qu'un jour je pourrais finir commandant ?
7: Oui,
5: n'importe
7: mon Fabrice.
5: Quoi, mais t'es malade ou quoi ? Mais t'as vu, c'est pas possible. Hein. Bon,
7: ah
5: et
7: bah
5: moi,
7: ça
5: je te
7: pour
5: laisse,
7: voir. Alors, attendez, Gwenaël.
5: Oui, mais écoutez.
7: Non, Gwenaël, je oui. vais. Je, oh, c'est le sergent Matard qui vous parle. Fabrice.
6: Oui.
7: La vérité.
6: Oui, bien.
7: Nous t'écoutons.
6: Eh bien, je suis sur Fun Radio.
5: Oh
7: Gwenaël.
6: Et c'est le commandant Fun Radio Max.
5: Mais t'as osé me faire ça, mais t'es malade.
7: Bravo,
5: oh,
7: bravo.
5: T'es malade.
8: J'ai pas de retour. J'ai pas de retour. J'ai rien dans le casque. Là, si, il m'a fait, lui. Mais j'ai que dalle, là. J'ai que dalle. Punaise. J'ai que dalle.
9: Mais regarde, là, t'as pas fait ça.
8: Mais y'a rien. Y'a rien du tout dedans.
9: Y'a rien dans mon casque, tu vois.
8: J'ai que dalle.
9: Allô. Ah bah si, moi j'entends.
10: Allô.
8: J'ai que dalle. Ah si, c'est maintenant, ouais.
10: Alors.
9: Putain, mais Gérard.
8: Oh, ta bouche à toi, Médor. Bon, il n'y a que ça à faire, j'espère. Bon, ça y est. Ce soir, c'est Max, c'est soirée prolo. Je préviens tout. Putain, mais il va fermer sa gueule, le macaque, là-bas.
11: Oh, Gérard, sérieux, c'est deux phrases différentes, donc tu
8: t'enchaînes
11: pas les deux.
8: Eh ben, ce soir, c'est soirée prolo. Toc, après, je reprends. Je préviens toute personne. Mais c'est bon, là. Oh.
11: Non, soirée prolo.
8: Voilà. Ou sinon, on va mettre porno, ça ira plus vite, hein. Ça serait peut-être mieux, ouais. Ce soir, chez Max, c'est soirée porno. Bah, tu dis chinois, c'est comme ça qu'on parle le chinois, tête de pioche.
9: En tout cas, s'il y a un truc qui est sûr.
12: En tout cas, s'il y a un truc que je suis sûr, c'est que Dallas va arrêter.
9: Et je suis directement pas d'accord.
12: Et je ne suis...
9: Tu dis, je suis directement pas d'accord.
12: Et je ne suis certainement...
9: Non, il faut dire directement, François, c'est ton mot.
12: Ah, directement ?
9: Pas d'accord.
13: Ah bah, vas-y.
9: Voilà.
12: Directement pas d'accord. Bonjour, je suis l'emmerdeuse de Dallas. Mais on panique, hein ? Bonjour, c'est l'emmerdeuse de Dallas, Françoise. J'ai appris par des... C'est pas évident. Ben, s'ils arrêtent, c'est vraiment des fumiers, hein. Parce que je ne suis pas d'accord. Mais entièrement pas d'accord. Ouais, c'est dur, votre truc, là. En fait, je t'ai même pas dit bonjour.
8: Ouais, ben, c'est pas grave. Ça va ?
12: Ouais.
8: T'es au courant, Françoise, il y a un CD qui va sortir.
12: Ah
8: un
12: bon
8: best-of, un best-of qui va sortir. attends, je la reprends. T'es au courant, Françoise, il y a un best-of qui va sortir.
12: Ah bon ? C'est quoi un best-of ?
8: Il va y avoir des chansons, des parodies, des recettes, des Jackie Descroix-Chanson, des Ricky Larsen. Tu vas l'acheter, j'espère.
12: Ah, je serai la première à l'acheter. Et toi, tu l'achètes aussi ?
8: Ah, je vais te suivre, ouais. Il n'y a pas de Ricky Larsen ? Oh, punaise. T'es au courant, Françoise ? Ça y est, Max, il a sorti son best-of.
12: Ah bon ? C'est quoi un best-of ?
8: Bah, il y aura des Kissy Dong, des parodies, il y aura des Jackie Descroix-Chanson, des canulars, et même ta recette de la moule.
12: Ah bon ? Même ma recette de la moule ?
8: Eh ouais.
12: Est-ce que ça va sortir en disque ?
8: Ouais, ça va sortir en disque, en CD très prochainement.
12: Ah, oh, c'est super ! Je vais l'acheter tout de suite.
8: Ah bah, moi aussi, tu me suis ?
12: Ah oui, tout à fait. Qu'est-ce qu'on fait, Gérard, maintenant ?
8: Eh ben, si on se l'écoutait un petit peu, là. Allez, c'est parti ! Envoyez la musique ! T'es au courant, Françoise ? Ça y est, Max a sorti son best-of.
12: Ah bon ? C'est quoi un best-of ?
8: Il y aura des canulars, des Jackie les croissants chauds, des Kissy Donk, et même la recette de la moule.
12: Ah bon ? Même la recette de la moule ? Oh, c'est super ! C'est... Ils vont sortir ça comment ? En disque ?
8: Faut pas le dire, ça. Faut pas que tu dises, il va sortir en disque.
12: Ah ouais, mais ça... Bah, il faut pas que je parle de disque.
8: Voilà, tu l'évites. Ça y est, c'est parti, ça y est, ça va sortir. Max a sorti son best-of. T'es au courant, Françoise?
12: Ah non, pas du tout. C'est quoi un best-of?
8: Il y aura des Kissy Donc, Jackie les Croissants Chauds, La Recette de la Moule, des Canulars et des Parodies.
12: Ah bon? Il y aura même La Recette de la Moule?
8: Eh ouais, il y aura même La Recette de la Moule.
12: Ah bon? Et...
8: Tu vas l'acheter.
12: Et tu vas l'acheter?
8: Bah ouais, je vais te suivre.
12: Ah, super! Alors, qu'est-ce qu'on fait, Gérard, maintenant?
8: Et si on se l'écoute un petit peu? Allez, c'est parti, faites péter la musique!
12: Avec plaisir!
10: Et toi, il fait.
13: Alors, je mesure 1m45.
14: D'accord, 1m45, très bien.
10: D'accord, et est-ce qu'on le voit dans les magazines Pipo? Si on le voit beaucoup.
14: Très bonne question. Est-ce qu'on vous voit dans les magazines People avec toutes les stars, invités mystères?
13: Ça serait vrai, mais dans un pays étranger.
14: Ah, vous êtes connu dans un pays étranger?
13: Enfin, connu, c'est pas exactement le mot, hein. Disons que y a un peu.
14: Il y a un peu de quoi?
13: Ben, il y a un peu de...
10: De conneries.
13: Non, c'est pas des conneries, non.
15: À Euro Disney, peut-être?
14: Non.
13: Non, pas du tout.
14: Non. Bon, d'accord, ok. Donc, vous pourriez être connu, en tout cas, vous pourriez être dans les magazines People, mais à l'étranger.
13: À l'étranger, mais pas en France.
14: À l'étranger, mais pas en France. D'accord, on est bien d'accord. Gaëlle, est-ce que tu as un nom ou deux, non, éventuellement, de star ou de personnalité?
10: Moi, je pensais à
14: Elise Moon. À Elise Moon.
13: Non, c'est pas
14: Alex et
13: Moon.
14: C'est pas Alex et Moon, je suis désolé. C'est pas Alex et... Gaëlle, ce n'est pas Alex et Moon.
10: D'accord.
14: Je suis désolé, je t'embrasse très fort, Gaëlle.
10: Ok, moi aussi.
14: Merci de ta fidélité, on embrasse la Corse, bien entendu. Jeff est avec nous, JF, hein. Jean-François, j'imagine.
16: Ouais, c'est ça.
14: Salut, 17 ans, tu nous appelles d'où, Jean-François?
16: De Saint-Quentin, dans le 02.
14: Très bien, des questions pour l'invité mystère également?
16: Bah ouais.
14: Elle t'écoute, vas-y.
16: Bah, tu m'as donné un petit indice là avec l'abbé Pierre.
14: Ah.
16: Donc j'avais une petite question sur le moyen de transport de l'invité.
14: Ah.
16: Je voulais savoir s'il circulait en papa mobile.
14: Ah.
13: Non, je circule pas en patin.
14: En papa mobile.
13: Non plus.
14: Moi je vais continuer dans ta question. Est-ce que l'invité mystère a un vélo? Est-ce que donc vous aimez la pédale?
13: J'aime la pédale, mais par contre, c'est pas pour ça que je mange le vélo.
14: D'accord, donc vous aimez la pédale. Est-ce que vous en êtes une?
13: Une vraie, oui.
14: Ah, d'accord, alors là on commence pédale. Alors là on commence à en savoir un
17: ma
14: peu
17: gloire.
14: Plus. Alors vous n'êtes pas ma gloire.
13: Non, je suis pas ma gloire. Non.
14: D'accord. Jean-François, est-ce que t'as une petite idée de l'invité mystère?
16: Bah, moi, je pensais au pape, mais vu qu'il circule pas en papa mobile.
14: Ah, c'est une bonne question, on va quand même demander. Est-ce que c'est le pape qui est avec nous ce soir comme invité mystère?
13: Non, c'est pas le pape.
14: D'accord. Là, très bien. Je suis désolé, Jean-François. T'as une autre question ou c'est terminé pour toi?
16: Non, c'est terminé. Moi, j'étais certain pourtant.
14: Non, mais on est tous d'accord. Il y a beaucoup de doutes qui ont été posés. Alors, je tiens malheureusement, ça va être certains auditeurs sur les SMS vont être très déçus. Ça ne peut pas être Cousteau et Dalida pour des raisons bien précises, tout comme Claude François
15: et Nelson Montfort aussi.
14: Mais enfin, là, c'est encore différent parce que Nelson Montfort il est vivant, mais pour les trois autres, ils ont un point commun quand même, les trois. Hein. Voilà, c'est surtout ce que je voulais dire. Non, mais elle savait pas. Non, mais le problème, c'est que je vais dans une direction, elle croit. Merci Jean-François.
16: Ouais, Max, je peux te demander un truc?
14: Oui.
16: Est-ce que je peux faire un peu de pub pour mon site internet?
14: Je t'en prie, vas-y.
16: Donc, c'est un site sur Nintendo, ça s'appelle perfect-nintendo.com.
14: D'accord.
16: Donc voilà, c'était juste pour faire un petit peu de pub.
14: Il n'y a pas de malaise, c'est fait.
16: Ok.
14: Salut Jean-François.
16: Merci beaucoup.
14: Salut. De rien. À bientôt et merci de ta fidélité. Steven est avec nous ce soir également. Ça sera le dernier avant la pause. Et il y aura d'autres auditeurs qui passeront pour poser des questions à l'invité mystère. Bonsoir Steven.
15: Bonsoir Max. Bonsoir toute l'équipe.
14: Bonsoir. Et l'invité mystère t'écoute.
15: Bonsoir invité mystère. Alors moi, la voix étant maquillée, je me demande si justement ça ne repose pas sur la voix qui doit être au naturel assez belle. Alors, invité mystère, je pense que vous pourriez peut-être nous chanter quelque chose.
14: Ah, est-ce que l'invité mystère peut chanter quelque chose ?
13: Ben oui, pourquoi pas ?
14: Alors, on y va. On va essayer de deviner. Ça se trouve, c'est un chanteur.

0: Allô? L'invité. Oui, allez-y, allez-y.
1: Oui, donc c'est l'invité mystère.
0: Oui, mais allez-y, l'invité mystère, chantez apparemment. Chantez.
1: Et puis, vous allez voir.
0: Le monde.
1: Pam, pam, pam.
0: C'est un western.

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0: Juste un morceau.
1: Oh, bravo!
2: Marianne James.
1: On peut l'applaudir, bravo. Steven, vous êtes convaincu, c'est peut-être un chanteur notre invité mystère.
3: Ouais, alors moi je pensais à Robbie Williams.
1: Oh!
3: Mais finalement je me demande si c'est pas plus Carlos ou peut-être Carlos, ouais.
1: Est-ce que c'est Carlos?
0: Non, c'est pas Carlos.
1: En tout cas, les gens disent c'est incroyable la voix qu'il a, l'invité mystère, on se croirait dans la Nouvelle Star. Est-ce que vous avez déjà participé à des émissions comme la Nouvelle Star ou Star Academy?
0: Jamais.
1: Est-ce que vous auriez aimé y participer?
0: Ah oui, j'aurais aimé, oui, ah oui.
1: Alors je pose une question à Steven, pareil dans la foulée, c'est des questions SMS. Est-ce que l'invité mystère est ou souhaiterait-je devenir un jour milliardaire?
0: Oui, je le souhaite et j'y compte.
1: Et comment il va faire l'invité mystère pour devenir milliardaire? Comment il va s'y prendre?
0: Bon alors, il va falloir chercher avec les détecteurs de métaux. Partout en Écosse et en Angleterre.
1: Oh là, ça c'est un indice. En Écosse ou en Angleterre?
0: En Angleterre.
1: Oh, j'ai l'impression que l'invité mystère adore l'Angleterre.
0: Ah, tout à fait, c'est un pays adorable.
1: Très bien. Steven, merci pour votre appel.
3: Mais de rien, ça fait plaisir.
1: Et puis vous rappelez quand vous voulez, hein, Steven. Hein.
3: C'est cool.
1: Merci.
3: Merci Max, merci toute l'équipe.
1: Merci. L'invité mystère, vous ne bougez pas, on se retrouve dans un instant.
0: D'accord.
1: Palam, palam, palam.

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1: Nous reviendrons avec Alexis pour la radio libre. L'invité mystère, j'imagine, est toujours dans les parages. Vous êtes là, invité mystère?
2: Oui, je suis toujours là.
1: Alors, il y a deux, trois petites questions. Juste pour confirmation, il y a un auditeur qui dit sur les SMS. Alors, je tiens à préciser que certains ont trouvé depuis le départ et qu'on le sait, mais que voilà, aussi bien pour ceux qui appellent au 3228, mais qu'on fait ça un petit peu dans l'esprit deuxième degré. Donc, je tenais à le préciser pour ceux qui pensaient que on avait mis de la difficulté sur l'invité mystère. Invité mystère, est-ce que par hasard, l'invité mystère a un vélo comme moyen de transport principal?
2: Oui, j'ai un vélo de transport, oui.
1: D'accord. Une autre question par le SMS, c'est Alex qui nous demande ça de... Je sais pas, de Pinas apparemment. Est-ce que l'invité mystère a une caravane avec un lit en baldaquin?
2: Oui, j'ai une caravane avec un lit en baldaquin.
1: Ça, c'est vrai, ça?
2: Ah oui, c'est vrai, oui.
1: Oh là là.
2: D'ailleurs, pardon.
1: Oui, oui, allez-y.
2: C'est confirmé.
1: Pardon?
2: C'est confirmé.
1: C'est confirmé?
2: Oui.
1: D'accord. Est-ce que l'invité mystère aime le rouge?
2: Ah oui, j'aime le rouge énormément.
1: D'accord. Et une dernière question sur le SMS. Est-ce qu'avant qu'on en ait d'autres en direct, est-ce que l'invité mystère aime le bois de Boulogne?
2: Non, j'aime pas le bois de Boulogne.
1: Est-ce qu'il fréquente le bois de Boulogne?
2: Non, je fréquente pas le bois de Boulogne.
1: D'accord. Est-ce que l'invité mystère connaît quelques prostituées?
2: Non.
3: Ah si.
1: Si, on nous dit que si, nous, non?
2: Non, c'est pas possible.
1: Même pas une fois? Même pas une... Non, pas possible, d'accord, ok, très bien. Vous êtes seul ou vous êtes avec votre manager, non? Vous êtes tout seul dans le studio ou il y a des gens qui sont là pour... Vous avez un manager, un secrétaire?
2: Oui, il y a deux managers, oui.
1: Ah d'accord.
2: Il est fort.
1: Je tenais à dire à l'invité mystère que M6 avait téléphoné tout à l'heure pour la nouvelle star.
4: Oui.
1: Allô?
4: Allô?
1: Oui, je disais à l'invité mystère que M6 avait téléphoné pour la nouvelle star.
4: Ah bon?
1: On vous retrouve tout à l'heure, invité mystère?
4: Oui, d'accord, oui.
1: Allez,
3: il a hué, hein.
1: Oh, les vieilles voix que vous lui faites, toutes pourries. Bon, allez, Alexis au 3228. Ça va être difficile, on va se concentrer, mais on va le faire. Alexis, bonsoir. Alexis est avec moi. Ça va, Alexis?
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1: Nous rappelons que ce soir, à 21h, nous avons eu la chance d'une visite qui n'était pas prévue. Et il s'est transformé, cet invité, en invité mystère. Nous essayons de découvrir qui est cet invité mystère. Alors, on avait dit qu'on dévoilerait son nom à 22h30. Pour l'instant, personne n'a réussi à le trouver. Bon, on commence à avoir quelques petites précisions. L'invité mystère est toujours avec nous?
2: Oui, je suis toujours avec vous.
1: Alors, je tenais à préciser que l'invité mystère qui a chanté tout à l'heure un titre magnifique, effectivement, et comme ce soir, il y a la nouvelle star sur M6, les gens font l'association des deux et pensent qu'effectivement, on a le droit à un chanteur. Est-ce que l'invité mystère est Michel Sardou?
2: Non, c'est pas Michel Sardou.
1: Est-ce que l'invité mystère a un certain talent dans la chanson?
4: Oui, pour une grande maison, oui, je l'ai.
1: D'accord, très bien. Alors, invité mystère, attention, il y a quelques auditeurs au 3228 qui souhaitent vous poser des questions. Et c'est promis, hein, dans 10 minutes, un quart d'heure, on va arrêter et on va essayer de découvrir qui il est. 3228 pour lui poser des questions. On a Sébastien, 23 ans. Salut Sébastien.
5: Salut Max, ça va?
1: Ça va très bien Sébastien. Tu as quelques questions pour l'invité mystère?
5: Ouais, je voulais savoir si des fois il avait des poils dans le cou.
1: Ah, la bonne question.
5: Je sais pas, ça peut toujours aider.
1: C'est clair. Bonne question. Invité mystère.
2: Oui, c'est vrai, j'ai des poils dans le cou.
1: Oh. Ah bah dis donc, t'as le droit de poser une autre question du coup, Sébastien.
5: Bah ouais, s'il les entretient. Et comment il fait pour les entretenir?
1: Ouais.
2: Ben moi, pour les entretenir, il n'y a pas 36 solutions. Je les arrache.
1: Ah, tu les arraches, d'accord.
5: Je les arrache.
1: Ouais. Est-ce que t'as une petite idée, Sébastien, de l'invité mystère éventuellement?
5: Je pense à Raymond Poulidor.
1: Raymond Poulidor?
5: Ouais, je sais pas, avec le vélo et tout.
1: Ah oui, poils. C'est vrai. C'est vrai qu'il adore le vélo, il se coupe les... Oui, il s'arrache les poils. Est-ce que vous êtes Raymond Poulidor?
2: Non, je suis pas Raymond... je suis pas Raymond Poulidor.
1: Mais par contre, vous confirmez que vous avez un vélo et que vous aimez le vélo? Pourquoi? Vous en avez compris là? Qu'est-ce que vous dites?
4: J'aime le vélo.
1: D'accord. Bon Sébastien, désolé.
5: Ok.
1: Mais on connaîtra le nom de l'invité mystère dans 5 minutes. Hein.
5: Ah ok, d'accord.
1: Merci de ton appel, Sébastien.
5: Merci
1: à toi. Non. Tiens, Virginie au 32-28 également de Bretagne, ça cartonne. Hein. On veut savoir qui se cache derrière la voix de l'invité mystère. Bonsoir Virginie.
3: Bonsoir.
1: Bonsoir Virginie. Quelques questions pour l'invité mystère. Il t'écoute ou elle t'écoute, on ne sait jamais. Hein.
3: Je voulais demander est-ce qu'elle porte toujours des chapeaux.
2: Oui, je porte toujours des chapeaux.
1: Oh
2: car, pardon, oui. Max, c'est de naissance.
1: C'est quoi?
2: C'est presque de naissance.
1: Ah, c'est presque de naissance.
3: Mm-hmm.
1: Ah, l'invité mystère porte des chapeaux et c'est presque toujours de... Ça a été, c'est presque de naissance.
3: Mm-hmm.
1: Ça donne une, je crois que tu as une idée, Virginie.
3: Oui, oui. Geneviève de Fontenay.
1: Ah! Est-ce que c'est Geneviève de Fontenay?
2: Non, c'est pas... Geneviève de Fontenay.
1: Ah, Virginie, je suis désolé, ce n'est pas Geneviève de Fontenay. Comme on aurait pu croire à Geneviève de Fontenay, c'est vrai.
3: Oui, j'y croyais.
1: C'est vrai, c'est vrai. Mais quel âge avez-vous, invité mystère?
2: J'ai 52 ans.
1: Ah non, parce que Geneviève, elle a quasiment le double. Donc ça peut pas être ça. Je suis désolé, c'est pas bon, Virginie.
3: Ok.
1: Désolé à toi.
3: C'est pas grave.
1: Bonne soirée.
3: Bonne soirée, bisous.
1: Alors l'invité mystère tout à l'heure, avant que d'autres auditeurs encore ne vous posent des questions, il y a Bastien et Alain qu'on va voir dans un instant. Est-ce que vous pourriez éventuellement refredonner ou rechanter quelque chose?
2: Bien sûr.
1: Alors, qu'est-ce que vous voulez nous interpréter?
2: Eh ben, par contre...

0: le pauvre massacre.
1: Ça ne dérange pas.

0: On est désolé pour les auditeurs, ça maltraite les oreilles. Hein.
1: J'aurais pu continuer, il y en a d'autres.
0: Bravo, bravo invité mystère, je vous applaudis, bravo. En tout cas, ici, on est vraiment très séduit. Hein. Bravo, félicitations. Donc, est-ce qu'il s'agit d'un chanteur ou pas d'un chanteur? Ça, c'est une autre question. On sait qu'en tous les cas, il aime le vélo, qu'il aime l'étranger et qu'il il serait prêt à partir longtemps à l'étranger, l'invité mystère.
1: Oui, parce que oui, je serais. C'est prévu que je parte longtemps.
0: D'accord. Est-ce que l'invité mystère a des bijoux sur lui?
1: Oui, j'ai des bijoux. Oui.
0: Quel genre de bijoux?
1: Est-ce qu'ils donnent leur langue au chat?
0: Est-ce qu'ils donnent leur langue au chat? Presque, quasiment, encore un ou deux auditeurs. On a Bastien, invité mystère, qui patiente depuis un certain temps. Bonsoir Bastien.
2: Salut Max, salut toute l'équipe de Fun.
0: Salut, tu nous appelles d'où Bastien?
2: Lyon.
0: Lyon, très bien. Alors un Lyonnais qui va poser une question à l'invité mystère. Est-ce que d'abord l'invité mystère connaît Lyon?
3: Oui, je suis passé beaucoup de fois à Lyon.
0: Alors laissez-lui la petite voix aiguë quand même, qu'on puisse bien comprendre. Bastien, ta question à l'invité mystère.
2: Voilà, je voulais savoir s'il a eu déjà des problèmes en avion avec des hôtesses de l'air ou autre.
1: Ben, j'ai jamais pris l'avion en fait, hein.
0: Effectivement, là c'était un petit peu embêtant, mais.
2: Autrement, est-ce qu'il a des dents en or?
1: Non, j'habite pas dans le Nord, non.
0: Non. Repose ta question, Bastien, il a pas compris.
2: Est-ce qu'il a des dents en or?
1: Non, j'ai pas de dents en or.
0: Non, il a pas de dents en or. Bon, toi, tu pensais à qui, Bastien?
2: Joe Star.
0: C'est pas Joe Star?
1: Non, c'est pas Joe Star.
0: D'accord, désolé Bastien.
2: Bon, c'est pas grave.
0: Bah, merci pour ton appel en tous les cas.
2: Merci.
0: Merci à toi. Allez, au 3228, on a Alain de Lyon. Salut Alain.
4: Ouais, salut Max.
0: Un autre Lyonnais. Salut Alain, merci.
4: Un autre Lyonnais, là, Lyon en force là.
0: Ah, grave.
4: Je voulais poser une question à l'invité mystère.
0: Ouais, vas-y, t'écoute.
4: Alors, est-ce qu'il est en procès actuellement?
0: Est-ce qu'il est en procès?
4: Démêlé avec la justice?
1: Non, je suis pas en procès.
0: On entend la voix qui se double derrière, je sais pas ce qui se passe, on entend une double voix. Oui, non, l'invité mystère n'est pas en procès en ce moment. Pourquoi tu pensais à qui, Alain?
4: Bah moi je pensais à Michael Jackson.
0: Ah, ça aurait pu être Michael Jackson, c'est vrai, parce que quand on entend cette voix, mais bon. Est-ce que vous êtes Michael Jackson?
1: Non, je suis pas Michael Jackson, non.
0: D'accord, on revient, Alain, il y a d'autres questions qui viennent sur les SMS, hein. Je vais en lire quelques-unes. Tout à l'heure tu disais que tu vivais dans une sorte de roulotte caravane, c'est bien ça?
1: Oui, une petite caravane.
0: D'accord. On nous demande depuis combien de temps tu y vis?
1: Depuis 5 ans, 6 ans.
0: D'accord. Qu'est-ce qu'il y a? Oui, on nous demandait si c'était le... Ah oui, d'accord. On nous demande si t'as déjà entendu parler d'un certain Turing. Je vois pas trop ce qu'ils veulent dire.
1: J'ai entendu parler d'un certain Turing.
0: D'accord, parce que sur les SMS, il y a pas mal de mecs qui disent que ça serait pas le connard du Turing. Mais non, je pense pas, non.
1: Non, pas du tout, non.
5: Connard, oui, mais pas Turing.
0: Ouais.
1: Ou Omar.
0: Ouais, là, parce qu'il y a quelques SMS quand même, ça me gêne un peu, hein, mais c'est comme ça, c'est le direct. Hein. Ouais, ça serait pas l'autre blaireau du Turing de Grande-Bretagne, non.
1: Non.
0: Ça n'a rien à voir.
3: Ça n'a rien à voir. Alors là, ils ont tout faux.
0: Ils ont tout faux. D'accord, ok, très bien. Parce qu'il y a beaucoup de gens qui disent depuis tout à l'heure, ouais, c'est l'autre gros con qui va avec son vélo.
1: Ils ont pas de bol, ils tapent à côté.
0: Est-ce que l'invité mystère nous demande... est-ce que l'invité mystère aime les douches?
1: Bah oui, comme tout le monde, forcément, j'aime les douches.
0: Voilà, voilà. Donc d'accord. Ah, c'est emmerdant parce que les gens continuent à dire, ouais, j'ai reconnu la voix, c'est l'autre trou du cul. Ils disent que c'est l'autre trou du cul avec son vélo.
5: Il y a Dark Vador qui rigole à côté.
0: Ça n'a rien à voir.
3: Non, ça n'a rien à voir, non, non, non.
0: Ah, voilà, donc beaucoup de... Je continue encore des questions, l'invité mystère. Hein?
3: Ouais.
0: On me demande sur SMS si l'invité mystère ce serait pas la vieille fiotte de Londres.
3: Oh non, certainement pas.
0: Ah ouais, voilà, donc il y a des questions qui nous viennent. Mais c'est marrant, hein, les gens continuent, ils sont persuadés. Hein, pour eux, c'est dingue, hein, l'invité mystère. Hein, pour eux, eux, c'est le trou du cul en vélo avec ses sacoches. Là. C'est ce qu'ils disent, hein, sur les SMS. Mais c'est pas ça, ça n'a rien à voir. Hein.
1: Oh, non, non. Je pense qu'il tape à côté.
0: Il tape à côté.
1: Ils n'ont pas de bol. Hein.
0: Voilà, ça c'est vraiment dommage. Hein, ça,
1: oh,
0: c'est...
1: Oui.
0: D'accord, très bien. Eh ben écoute, putain, on va pas finir par savoir qui c'est, hein, c'est très emmerdant là, putain, qui peut être l'invité mystère? Ah là là là, est-ce qu'on continue l'invité mystère ou est-ce qu'on va finir par savoir qui vous êtes et dévoiler?
1: Ah, vous savez, on peut continuer, hein.
0: Sinon, est-ce que vous pouvez pas donner un indice ou deux?
1: Ben mon indice, c'est que bon, je suis professionnel maintenant, hein.
0: Professionnel, d'accord, professionnel dans votre métier.
1: Oui, tout à fait.
0: Mais c'est quoi votre métier? Vous êtes chanteur?
1: Ben, mon métier, c'est surtout connaître des pays.
0: D'accord. Est-ce que vous pourriez donner un indice sur le sport? Vous avez dit le vélo, hein, c'est ça, hein?
1: Oui.
0: Ouais, mais c'est ça, mais les gens continuent, hein. Les gens, ils continuent du fait que vous dites ça, ah le là, vélo et tout ça, les gens, ils disent, ah, je suis sûr, c'est le trou du cul.
3: Ouais, mais il n'y a pas que moi qui fais du vélo.
5: On parle de trou de balle.
0: Il n'y a pas qu'un trou du cul sur Terre.
3: Non, mais il y a des trous de temps aussi.
0: Pour eux, il n'y a pas de doute possible. Ils disent, ah ouais, la caravane, tout ça, Bois de Boulogne, Bois de Boubou. Ah ouais, pour eux, il y en a qu'un trou du cul. C'est, voilà. Pour eux, c'est dire, voilà, ça doit être le trou du cul sur son vélo qui vient en danseuse à Paris avant de partir vers l'Angleterre. On comprend plus là, on comprend pas.
3: Hein. Ils ont un peu raison.
0: Ils disent qu'ils... Ils ont un peu raison.
1: J'aurais leur demandé.
0: Oui.
1: J'aurais leur demandé, est-ce qu'ils comparent pas un gars qu'ils connaissent ailleurs qui font du vélo aussi, parce que je suis pas le seul, hein.
0: Ah non, mais moi ils me disent, ouais, c'est pas le trou duc qui vient souvent dans ton studio. Et qui vient nous chanter des chansons de merde. Mais je sais pas si c'est l'invité mystère. Ils ont un peu raison, non?
1: Bah oui, ils ont un peu raison, oui.
0: Donc tu serais donc cet invité. Bon bah écoute.

0: là, je sais que t'es pas beau.
1: Voilà, alors, la voix mystère, qui êtes-vous?
0: Alors, la voix mystère, qui je suis?
1: Attendez, vous êtes perdu dans une cave, là.
0: Ouais, mais j'ai pas de lanterne.
1: Attendez, faut vous remonter à la surface, vos mystères, parce que vous êtes tombé dans un trou, là.
0: Ouais, mais il fait noir.
1: T'as Martin?
2: Ouais. Vache. Vache. Je le vois, je crois que je vois une lumière. En plus. Il y a de la fumée et tout, ça pique les yeux, c'est une horreur.
1: Il est où, là?
2: Putain, je sais pas, il est tombé derrière dans les machines.
1: T'as l'invité.
2: Oh, putain, c'est un bordel, il y a des câbles dans tous les sens, merde.
0: Voilà. Vous... Et puis j'ai les rats qui me chatouillent.
1: Putain, vous êtes tombé bas, là.
0: Hein. Ah, oui.
1: Mais bon, alors, Martin, va nous chercher l'invité mystère.
2: Ouais.
1: Ah, ça y est, c'est mieux.
2: Je vous le rapporte. Je l'amène.
1: D'accord, ok.
0: Ça y est, il m'a retrouvé.
1: Hein?
0: Il m'a retrouvé, hein.
1: Ah bah oui. Oh, une voix de vocodeur comme ça, comme c'est beau, là, un peu de flinge, là, c'est mignon comme tout. Bon, voix mystère, vous êtes qui, alors?
0: Bon, ben, on va leur demander, est-ce qu'ils donnent leur langue au chat?
1: Bah, pour eux, il n'y a pas de doute possible, c'est le trou du cul qui vient en vélo, il y a l'autre blaireau qui chante ses chansons de merde, je crois qu'ils ont quand même bien son la voix.
0: Bon, ça va, ils sont tombés, je suis au pied du mur, là, ça va, c'est bon, c'est bon.
3: Fond du trou.
1: Vous êtes au fond du trou, là, vos mystères?
0: Oui, là, je suis dans une espèce de cave, là,
1: ouais.
0: Où il y a des gouttes d'eau qui tombent de la voûte.
1: D'accord. Alors, qui est la voix mystère?
0: Bon, allez, je vais leur dire. C'est Bruno.
1: Non, mais qui êtes-vous, vous m'avez dit?
0: Je suis Bruno.
1: Mais c'est pas possible, là on dirait un personnage de la guerre des étoiles, vous êtes sûr?
0: Oh que si, j'en suis sûr.
1: Z6PO, tu sais les vieilles voix. Mais Bruno qui?
0: Bruno du Touring de Grande-Bretagne.
1: Ah les vieilles voix. Allô?
0: Allô? Là je suis dans
1: on n'entend plus rien. Comment vous êtes en train de me le fracasser? Ça serait Bruno? Non, j'arrive pas à reconnaître sa voix. C'est pas possible. Allez Bruno, si c'est vraiment Bruno du Turing de Grande-Bretagne, chante-nous une chanson.
4: D'accord.
1: Trouve-lui un autre effet parce que là on comprend plus rien là.
0: Ça sera pas une chanson de moi, hein.
1: D'accord, vas-y.
0: Ça sera une chanson de Petula Clark.
1: D'accord, mais t'es loin, là, rapproche-toi du micro.
0: Mais là, je suis prêt. je peux pas manger le micro quand même.
1: Alors vas-y, attention, on y va. Chante une petite chanson et après tu viendras dans le studio. On vient de découvrir l'invité mystère. Apparemment, ça serait Bruno du Turing de Grande-Bretagne. On t'écoute.
0: Oh.

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0: Ah, bravo, bravo, bravo. Il n'a jamais été déstabilisé, jamais déconcentré. Dieu sait si c'est dur, hein, de pouvoir faire tout ça avec des effets pareils sur la voix. Bruno, c'est bien ça?
1: Ouais, c'est ça.
0: Bruno du Turin de Grande-Bretagne?
1: C'est ça, tout à fait.
0: C'était l'invité mystère?
1: Oui.
0: Eh ben, l'invité mystère va venir me rejoindre dans un instant dans les studios.
1: D'accord, allez, je suis parti.
0: A tout de suite, invité mystère.
1: Oui,
0: ouais,
2: on se bouche le nez.
0: Et faites péter les encens.
3: Ne bouge pas. Max revient juste après ça sur Fun Radio.
4: C'est pas Richard Virenque, hein, parce que c'est vrai qu'on pourrait croire que tu es Richard Virenque, tu n'es pas Richard Virenque. Hein.
5: Ah non, non, quand même
6: pas. Ah bah non, et ça n'a rien à voir, Max, tu dis n'importe quoi, et là tu te trompes complètement.
5: Bon alors, allez, qu'est-ce qu'on fait, on parle de portable.
4: Ouais, merde, on se fout tous à poil, là, allez, monte-nous ton ki, là, un peu, nous te montons.
5: Non, allez, on parle
4: allez,
5: de portable.
4: Non, monte-nous ton zizi.
5: Non, arrête,
4: vas-y, monte-moi ton zizi, Jojo.
5: Je ne sais pas, conscient.
4: Comment ça?
5: Je parle du portable, je parle pas. Des conneries.
4: C'est pas des conneries de montrer son kiki.
5: Non, mais ça va pas. Oh.
4: Comment ça, mais ça va pas, Max? Mais vous êtes complètement fou, monsieur.
5: Non, mais allez, on parle du portable ou quoi?
4: Bon,
5: y a beaucoup d'auditrices qui m'écoutent. Bonjour à toutes les. À tout le monde.
4: Mm-hmm.
5: Et bonjour à tout le nord de France, à tout la Corse.
4: Mais on s'en branle de tes bonjours. Parle-nous effectivement des portables.
5: Bon alors, je vais vous dire, les portables, en ce moment, il y a des ventes de portables. Tout simplement, j'ai une idée. Vous prenez le répondeur.
4: Oui.
5: Et vous mettez votre nom.
4: Oui.
5: Ou alors, il y a une autre solution.
4: Oui.
5: De prendre en photo votre portable.
4: Oui.
5: Et puis voilà, et vous le photographiez, puis avant de vous l'acheter, et vous le photographiez, voilà, et après vous le montrez à tous les services. Voilà.
4: Je ne suis pas persuadé que tous les gens qui nous écoutent en ce moment ont bien compris le pourquoi de ton appel.
5: Alors moi c'est tout simplement, en ce moment, tout le monde m'écoute. Bon.
4: Oui, tout le monde t'écoute, mais personne ne te comprend, hein, je te dis tout de suite. Hein.
5: C'est très facile.
6: Arrêtez, Max.
5: Non, mais... Qu'est-ce que c'est que ça? Non,
6: allez,
5: déconne pas.
6: Arrêtez de déconner, Max.
5: Non, mais
6: il
5: y a France Télécom qui vous dit bonjour.
4: Ouais, ben, France Télécom, je les emmerde.
5: Je déconne, Jojo.
4: Je plaisantais parce que comme je sais que tu travailles au France Télécom, c'était uniquement pour te faire réagir. Bien sûr, je dis pardon. Je me mets à genoux devant France Télécom.
5: Oui, parce qu'il y en a qui vous écoutent et après, je sais qu'il y a beaucoup de...
4: Bah évidemment.
5: Des écoutants.
4: Mais oui, je sais bien. Ne t'inquiète pas. Tout va bien à bord. Alors, mon petit Jojo, donc tu veux parler des portables. C'est vrai que...
5: Oui.
4: Est-ce que ça a changé ta vie depuis que tu as un portable?
5: Oui, parce qu'on a tous besoin d'un portable, mais parce qu'on se sent sûr avec le portable.
4: Ah oui, et tu dans quel sens on se sent sûr?
5: C'est-à-dire que quand on est agressé dans la rue, n'importe où, n'importe quand, on appelle le 17 et voilà. Et après, en ce moment, comme il y a des...
4: Ah oui, c'est pas con. Pendant que t'es en train de te faire violer ou pendant que t'es en train de te faire taper sur la gueule parce qu'on veut te voler ta bagnole, hop, t'as le portable, hop, tu fais le 17 et ça y est, c'est bon.
5: Et oui, et après, si on veut se faire... Pour pas se faire voler le portable,
4: oui.
5: Et ben il y a des répondeurs sur les portables.
4: Ah oui, d'accord,
5: on met le nom, et comme moi je l'ai mis aussi, et ben voilà.
4: Eh ben c'est génial, alors.
5: C'est tout simplement... mettre le nom sur votre répondeur.
4: Alors tu me conseilles peut-être, Jojo, d'avoir un portable?
5: Acheter les portables.
4: À quoi ça peut me servir, Jojo? Tu crois que dans ma vie professionnelle, un portable pourrait me servir à quelque chose?
5: Oui, parce que maintenant, c'est une grande mode.
4: Oui.
5: Et puis, un portable, ça sert à toujours quand on n'a pas de... quand on a besoin de quelque chose d'aller courir, ça fait que voilà.
4: Tout à fait. D'ailleurs, je vais te dire une bonne chose.
7: Tu cartonnes.
4: Grave. Je te le remets même une deuxième fois.
7: Tu cartonnes.
4: Grave. Et tu sais quoi?
7: Ta mère, elle va jumper.
4: Grave aussi, Jojo. Est-ce que ta mère, elle va jumper, Jo? Jo?
5: Non, mais qu'est-ce que ça veut dire, jumper?
4: Bah, jumper, ça veut dire sauter, c'est ça, jumper, regarde.
5: Non,
4: c'est ça,
5: pas
4: regarde.
5: Sauter.
4: C'est
5: il
4: ça.
5: Aussi...
4: Oh, c'est pas mal. Oh, putain, je me suis bousillé le casque.
5: Non,
4: vous
5: voyez pas.
4: Ça va me faire mal. C'est vrai qu'en plus, en ce moment.
5: Les cabines téléphoniques, hein.
4: Quoi?
5: Ils sont toujours là, les cabines téléphoniques.
4: Alors, hein. Les cabines téléphoniques, n'oubliez pas d'aller les dégueulasser un bon coup.
5: Non, plus... non, pas dégueulasser.
4: Bah, si, parce que t'es là pour les nettoyer, toi.
5: Je voulais te demander de dire quelque chose.
4: Oui.
5: Quand vous avez les cartes téléphoniques.
4: Ah putain, il nous fait toujours la même merde.
5: Et vous, il nous parle toujours les jeter à la poubelle.
4: Ouais,
5: vous
4: d'accord.
5: Il faut les jeter à la, dans les conteneurs.
8: Capitaine Combat.
4: J'ai envie de faire n'importe quoi ce soir avec toi, mon petit Jojo. Ça me fait mais plaisir de t'avoir. Moi. Comment va la Corse sinon, Ajaccio et tout ça et tout
5: alors,
4: ce bordel-là?
5: La Corse, ça se porte bien.
4: Génial.
5: Il fait un peu froid.
4: Oh.
5: Et il y, y a eu de la neige, il y a eu de la pluie.
4: Quand est-ce qu'il y a eu de la neige?
5: Ces jours-ci, dans les hauteurs.
4: Ah non, il y a longtemps que je n'ai pas regardé les actus, tu me diras. Je suis un petit peu largué, je ne sais pas où on en est.
5: Et puis, on me reconnaît grand dans la rue avec mon chapeau de Mickeyland.
4: Yeah! Oui, c'est vrai que tu étais à Disneyland Paris.
5: Oui.
4: Et que tu étais à l'hôtel Le Cheyenne. Ah, on rappelle quand même que l'hôtel Le Cheyenne est quand même celui qui est le plus près le parc de Disneyland Paris. On en a parlé avec Filda la dernière fois et Manu. C'est quand même l'hôtel où il faut se lever à 5h du matin. Il faut partir dès 6h pour être sûr d'être à l'ouverture du parc à 10h, tellement que c'est loin. Hein.
5: Mais il est bien. Il y a
4: des navettes.
5: Il
4: part de.
5: C'est super.
4: Ah bah, disons que c'est une navette qui effectivement part bien du Cheyenne, ensuite qui fait tout le tour de Marne-la-Vallée, qui à mon avis doit commencer à déposer les gens du côté du parc d'Astérix. Ensuite, ça doit revenir vers le parc des Princes. Ça doit faire un petit détour vers, la Tour Eiffel. Et ensuite, ça revient
5: non,
4: vers Disneyland. Tu te lèves tu prends la navette à 6h du Cheyenne et puis t'arrives à peu près sur les coups de midi pour la parade du midi. Tu l'as vu la parade? Tu l'as vu? Tu l'as vu la parade du midi un peu ou pas?
5: Oui, il y en a eu beaucoup. Hein.
4: Ah ouais, et Disney, tu l'as vu Disney Midi?
5: J'ai vu le Pièce Montaigne.
4: Comment, qui c'est que t'as vu?
5: J'étais dans le Pièce Montaigne, c'est super.
4: T'as fait le Test Montaigne?
5: Ouais, c'est super cool.
4: Ah, c'est où ça?
5: Ça fait peur, mais ça fait pas tellement peur.
4: C'est où, à côté de la radio, ça? C'est Avenue Montaigne, un truc comme ça? Test Montaigne?
5: Bah, je sais pas, moi.
4: Non?
5: J'ai amené des photos.
4: Ah ouais. Il y a aussi chez les coiffeurs, ça s'appelle Test Montaigne. Mais ça, c'est autre chose encore.
5: C'est pour le peigne.
4: Oui, ça, c'est pour le peigne, oui, effectivement. Oui. T'as vu les sensations que ça fait, hein? Moi, quand j'étais là-bas, je l'ai fait 3 fois. C'était. Oh, c'est génial.
5: Il faudrait demander un avis aux auditeurs pour voir ce qu'ils disent.
4: Oui, il faudrait surtout demander à la direction de Disneyland Paris qui m'envoie vite fait des passes et une nuit d'hôtel si c'est possible au Disneyland Paris. Je commence à l'avoir ras-le-bol. Hein. Ça fait cette annonce. Cette annonce, je l'ai passée il y a 15 jours.
5: Et qu'est-ce qu'ils disent?
4: Eh bien, pour l'instant, ils disent rien parce que pour l'instant, ils font les morts.
5: Attendez, moi, je vais vous leur dire.
4: Vas-y, donc.
5: Alors, s'il y en a qui m'écoutent, écoutez-moi bien. C'est la population française.
4: Ouais, vas-y.
5: Écoutez, faites-y une petite faveur pour aller dans l'hôtel Cheyenne.
4: Non, pas l'hôtel Cheyenne. Non, Jojo. Pas l'hôtel Cheyenne, le Disneyland Hôtel.
5: Ah
4: oui, il est beaucoup plus moche que le Cheyenne, mais c'est pas grave, je m'en contenterai.
5: Le Cheyenne.
4: Le Disneyland Hotel. J'insiste, franchement. Le Disneyland Hotel.
5: Bah alors, s'il y en a qui m'écoutent, je vous dis le roi de la radio.
4: Attends. Attends, deux secondes. C'est bon, je l'ai eu, t'inquiète.
5: Allez,
4: arrête, Max, t'es pas drôle.

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0: C'est vraiment
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1: moustiques.
0: Rigolote.
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0: parce que comme je suis allé chez mon dentiste à Neuilly, j'étais très juste à côté de chez toi là, tu vois où il y a le petit parc là.
1: Oui oui tout à fait.
2: Oui, je vois, oui.
0: Non je parle à Manu là, je glandais.
2: Oui.
0: Enfin toi
2: oui,
0: par non, là. Je vois, oui. Et j'ai posé mon cul sur un banc et j'ai regardé un truc d'enfer. J'étais sous un arbre. Et des fois il y a des petits oiseaux là, des sortes de petits moineaux là, c'est, ils sont des fois 80, 100, 200, puis ils se posent d'un coup, net, ça brouille de partout, ça... et puis d'un coup ça s'arrêtait net, mais vraiment en une fraction de seconde, tous se sont arrêtés de...
1: Ouais.
0: Et une demi-seconde après, ils se sont tous envolés d'un coup.
2: Allez. Tout ça pour revenir.
0: Non mais pour salut, si quelqu'un s'y connaît là-dedans, c'est quel est le son? J'ai pas senti des différences. Qu'est-ce qui fait qu'à un moment donné, tous d'un coup, ils comprennent qu'il faut s'arrêter et partir d'un coup. Ils se sont tous envolés, mais c'était hallucinant. C'était passé, des fois ils s'envolent par pack de 10 ou 50. Mais là c'était net d'un coup, ils se sont arrêtés. C'est...
1: On y croit.
3: Appelle le 15.
0: Appelle le 15, c'est quoi le 15?
3: C'est 112.
0: C'est quoi le 15?
3: C'est le SAMU,
0: là, c'est pour moi, d'accord, ok, très bien. Bon, les messieurs, madame Chirac, on laisse tomber pour ce soir. Tant pis, on aura eu que deux, madame Chirac au lieu de trois, comme il est normalement prévu dans les messieurs, madame, Julien.
4: Mon rep dit père, dit papa. Alors, voilà, le micro, là, ça y est, tu vas pouvoir... Pour parler devant le micro.
5: Qu'est-ce que tu veux que je te dise?
4: Ah bah rien.
5: Putain, tu nous emmerdes.
4: C'est la première fois hein, que mon père... c'est pas la première fois qu'il vient dans les studios, c'est la deuxième fois. Je me souviens d'une nuit où t'étais venu avec des amis à toi, il était tard la nuit, et malheureusement j'étais sur un sujet de conversation assez cul.
5: Mais c'était assez branché, oui, ouais, effectivement.
4: Mais t'étais bien prêté au jeu.
5: Et là, ils ne sont pas remis d'ailleurs.
4: Hein. Là, quand on parlait de feuilles d'euro, c'est assez particulier, je m'en souviens.
5: Pour eux, ça a été aussi pénible qu'un visuteur.
4: Bon, très bien. Donc, mon père est là. Je ne sais pas si par hasard vous avez des questions à lui poser, il faudra en profiter. Quoi qu'il y aura bientôt un magazine qui va sortir un interview qui s'appelle XL, où dessus on retrouvera des interviews, enfin sur moi, mais on a interviewé enfin mes parents, mon frère, mes amis d'enfance, en passant par Gaël, Julie, des gens qui travaillent dans les maisons de disques, etc., etc. Ça sortira pour le mois de novembre. Ma mère ne souhaite pour l'instant toujours pas apparaître devant la caméra et encore moins parler derrière un micro. Même pas un petit bonsoir. Un petit bonsoir. Bonsoir la France, tu dis. Bonsoir Paris, bonsoir la France. Vas-y, allez. Ah, il n'y arrivera pas, hein. C'est pas possible. Donc vous n'entendrez jamais la voix de ma mère. Tout le monde attend ça avec impatience. Il y a mon frère aussi qui est dans les parages, mais le problème c'est que si je mets mon frère à côté de mon père, je n'aurai plus la parole. Donc on va faire un coup l'un, un coup l'autre. Si je fais les deux, tu veux essayer? Allez, ça, il me dit, mets-toi en face. Vous allez voir, c'est le portrait craché. Il y a ma sœur, mais ma sœur, pour l'instant, elle est dans les bras de son mec.
6: Pas touche
4: à la sœur.
6: On n'y
4: touche pas, d'accord, ok.
6: Je pense que tu peux faire un karaoké à Seb à l'antenne.
4: Ah, il y a mon frère qui est là. Sébastien, faut allumer ton micro, t'auras le... Voilà, hop, merci. Bonsoir.
7: Bonsoir.
4: Voilà, bon, donc il y a mon frère, il y a mon père, il y a moi, et il y a Julie et Gaël au standard de Fun Radio, si vous avez des questions à leur poser.
8: Oui.
4: Et la bonne, la mère, pardon, j'avais oublié, et la bonne, il manque plus que le toto, le 0870 5000 si vous voulez intervenir sur cette antenne et poser des questions. Je sais que Philippe a une question pour Gersand.
9: Oui, bonsoir, Gersand, t'es là?
4: Gersand,
9: bébé, t'es là?
4: Il y a son mec, à mon avis, va venir te casser la gueule, à mon avis, tu t'amènes pas l'émission dans de bonnes conditions.
9: C'est justement pour lui dire que j'entrerai très tard ce soir.
4: D'accord, ok, très bien. Bah écoute, ça arrange son mec apparemment, donc tout va bien. David, 25 ans de Bordeaux. Ah, mon David, salut David.
10: Oui, bonjour, vous allez bien?
4: Ah, ça va plutôt bien, je te présente mon frère Sébastien.
10: Enchanté.
4: Mon père Christian, ouais. Et il y a ma mère qui est derrière.
10: C'est vraiment un honneur, alors, parce que je parle à toute la famille d'un coup, c'est cool.
4: Presque, oui, ma mère fait le service, je sais pas, tu veux boire quelque chose? Non? David?
10: Moi, oui, je veux bien.
4: Ah oui, c'est à toi que je m'adresse.
10: Ah, je croyais que tu parlais à ta mère.
4: Non, je te demandais si tu voulais boire quelque chose.
10: Bien sûr, bah écoute, t'as ce qu'il faut pour me servir, là.
4: Qu'est-ce que tu veux?
10: Ah bah écoute, t'as qu'à me servir un truc avec de glaçons, ce que tu veux.
4: Oh là, avez-vous entendu? Écoutez. Ma mère commence à comprendre la radio, elle commence à faire du bruitage, donc à mon avis, Sim a intérêt à bien se tenir.
10: Ta mère va faire péter les jingles.
4: Elle va faire péter les jingles avec des nouveaux bruitages, effectivement. Alors, je vais te présenter à tous ceux qui ne te connaissent pas encore, ou à mon frère et mon père, qui sont quand même des grands fans de l'émission, qui doivent écouter,
10: au moins une fois par an.
4: Ouais, à peu près, ça doit être ça. C'est tous les 21 octobre qu'ils écoutent, et après ils en ont plein leur tête, et après ils en peuvent plus. David est un auditeur qui me fait qui fait des parodies. C'est-à-dire, il prend sa guitare, il est de province, il est de Bordeaux, il a fait le déplacement une fois jusqu'à Paris, on l'a mis en studio, il est venu avec sa guitare et il a fait des parodies sur un certain Gérard, qui est un auditeur que Sébastien

0: Oui, mais que toi, papa, tu ne connais pas, qui fait des débats tous les jours.
1: C'est le genre de personnage que personne n'a rien à gagner à le connaître.
0: Voilà, mais que tout le monde écoute et que tout le monde respecte et que tout le monde appelle. C'est un auditeur qui était un petit peu à la rue, que j'ai pris un peu sous mon épaule, qui fait de merveilleux poèmes et qui vient tous les jeudis, la nuit, faire de la radio à ma place, entre 1h et 3h du matin, parce que c'est assez violent, donc on peut pas se permettre de faire ça plus tôt qu'une heure du matin.
1: Je tiens à souligner que si Gérard n'est pas encore là, c'est parce qu'il est en train d'enregistrer une émission chez Bernard Pivot à Bouillon de Culture.
0: Très bien, voilà.
1: Et
0: Gérard, qui est donc l'auditeur star de mon émission depuis 4-5 ans, c'est là ce que j'explique à mon frère et à mon père, c'est fabuleux. J'ai l'impression de m'adresser à un public de deux personnes et je suis en train d'expliquer mon concept d'émission, ce qui est quand même extraordinaire. Donc je vous explique, donc et il va venir tout à l'heure nous faire 2-3 poèmes et nous raconter 2-3 histoires drôles. Et je crois que là, de ce côté-là, aussi bien mon frère que mon père, on n'est pas en retard.
1: Et donc, pour donner un aperçu rapide de Gérard, si un jour vous entendez un cri dans la nuit du style « Jean-Luc !»
0: Voilà.
1: C'est Gérard.
0: Alors, je pourrais vous faire écouter la voix de ce fameux Gérard. Toi, Sébastien, tu le connais, toi.
2: Je le connais par cœur.
0: Ouais, parce que tu viens à la loco de temps en temps. Donc, je vais te faire écouter, papa, quelques phrases de ce fameux Gérard. Ne sois pas choqué. Enfin, je pense pas, parce que toi, t'en as entendu bien d'autres. Donc, voici ce qu'il dit. Écoute, ça donne ceci. C'est des genres « Ta gueule !» Voilà, bon, ça, c'est lui. C'est que des phrases qu'on a récupérées de ce personnage.
3: Alors, caramel, tu dégages, bonne nuit.
0: Voilà, c'est des choses comme celle-ci. Tu comprends pas grand-chose, mais c'est pas bien grave.
3: Bah, arrête, s'il te plaît, merci.
0: Voilà, donc c'est ce fameux jeune homme qui va venir nous rejoindre d'ici quelques minutes, qui est âgé de 37 ans et qui est de Suresnes, qui est
1: Quand t'as ta réputation, tu sortiras tout le lit.
0: C'est un petit peu ça, voilà. David, merci encore pour la parodie du Star System.
1: Moi, je vais pas te souhaiter bon anniversaire parce que c'est d'un classique et d'un banal effroyable.
0: Oui.
1: Parce que depuis tout à l'heure, il y a des auditeurs, ils appellent, ils disent bon anniversaire et puis au revoir. Donc c'est un petit peu fade. Non, moi, c'est surtout que je voulais te dire que j'ai tous tes disques, j'ai tous tes livres. Et j'ai toutes tes peintures.
0: C'est marrant parce que pas plus tard qu'il y a une heure et demie, avant de prendre l'émission, je disais la même chose à un producteur de la radio. J'ai dit, j'adore ce que tu fais, j'adore tout talk show sur France 2, j'ai tous tes livres, tous tes disques.
1: Et ben, tu vois, comme quoi on est fait pour se rencontrer, il n'y a pas à chier, quoi.
0: C'est vrai.
1: Et alors, justement, j'ai juste 2-3 petites questions très rapides parce que je sais que t'es quand même pressé.
0: Je t'en prie.
1: Par exemple, sur ton tableau, là, le tableau que j'ai acheté aux enchères, là, bon, par exemple, t'as fait une peinture qui s'appelle La femme en chaleur.
0: Oui.
1: Qu'est-ce que t'as voulu dégager par ce tableau ?
0: Eh ben, c'était un soir d'été, mois d'août. J'étais avec une amie à moi et tout en discutant, après avoir fait un bon repas, et j'étais en train de boire mon café et j'avais un papier et un stylo dans les mains. J'ai commencé à dessiner et avec la chaleur, donc voilà, ça donnait la femme en chaleur.
1: Tout simplement.
0: Tout simplement.
1: Bah alors, quel temps fait-il à Paris ?
4: Bah ici, le ciel est tout gris.
1: D'accord.
5: Ce qu'a fait Max. La plus belle connerie qu'il ait faite, en fait.
0: Ah, t'as du mal, hein.
5: Non, mais c'est nul.
4: Alors là, c'est simple, hein. La plus belle connerie, c'est d'être venu au monde. Hein.
0: Voilà, j'allais le dire. Je me sentais gros comme une maison, j'aurais presque pu répondre à sa place.
4: Est-ce au courant, moi, que Max est né à Versailles?
5: Non, mais Ah non, ça
0: aide. Ah, l'autre, il va tomber dans les pommes.
5: Mais il est où? Mais il est où?
0: Le père de Max, en plus, je suis dans la même ville là où il est né, c'est extraordinaire.
5: Non, sérieux, ça.
4: J'imagine. Tu parles que t'es même pas né à Versailles, toi.
0: Je suis né aux Franciscaines, t'as qu'à y aller. Vous y allez tous demain. Vous allez à l'hôpital, la clinique des Franciscaines, c'est ça? Non, c'est quoi? Clinique de Launay, vous allez là-bas, vous allez les faire chier, vous dites oui, bonjour, je voudrais une photo dédicacée. Ça n'existe plus.
5: Ah ouais, d'accord.
0: Bah, c'est pas grave, alors vous allez emmerder celle qui habite maintenant à la place
4: de. Enfermer la clinique.
0: Vous allez emmerder celle qui habite à la place de la clinique et vous dites bonjour, j'aurais voulu une photo dédicacée de l'ancienne clinique qui était avant.
5: Ok, no problem.
0: Voilà. Non, c'était ça ta question?
5: Non, j'en ai une autre aussi.
0: Non, mais c'était quoi la plus grosse connerie? Quoique.
5: Bah ouais, en fait.
0: C'est pas que. Je voudrais pas que mon père y réponde parce que dans ce fameux magazine. Mon frère va peut-être en parler, mais est-ce que dans le fameux magazine qui va sortir d'ici peu de temps, le magazine XL, justement, toutes ces questions ont été posées à mon père et à ma mère.
5: Ouais.
0: Et tu auras les réponses dans le magazine. Donc ça serait un petit peu dommage de déjà tout dévoiler. Mais mon frère, peut-être te raconter une connerie que j'ai faite, parce que.
4: Bah, une belle connerie.
0: Ouais. Une parmi tant d'autres. Une parmi la quinzaine que j'ai pu faire. Enfin, si, j'en ai déjà fait une.
4: Pendant ta période de courte étudiante.
0: Ouais.
4: Enfin, étudiante lycéenne, même.
0: Ouais. Ouais.
4: Collégien.
0: Ouais.
4: Qu'est-ce qu'il a pu faire de...
0: Ah bah si tu cherches, c'est que ça n'a pas.
4: Le classique des classiques, c'est... Oh, le fameux carnet de notes trafiqué.
0: Oh, qui ne l'a pas fait?
5: Tout le monde l'a fait.
4: Ça. Mais alors tout le monde l'a fait, mais alors celui-là, le jour où tu le verras, tu verras, je l'ai gardé, moi.
0: Ah bon? J'en suis presque fier.
4: Il avait confondu le stylo rouge et un stylo feutre rouge.
0: Mais j'en suis fier de ça. J'ai même incité, je me souviens, à 2-3 ans, aux jeunes qui m'écoutaient de faire la même chose. Ah non, mais c'est bien, il faut savoir bien imiter la signature de ses parents, c'est important. Surtout qu'aujourd'hui, je leur rends hommage parce que je fais le C de la signature de mon père et aujourd'hui, j'ai tellement imité la signature de ma mère que je fais la même.
3: Donc, quelque part aujourd'hui, grâce à mon père et à ma mère, je les oublierai jamais, parce que dans ma signature, il y a un peu des deux.
5: Ah ouais,
3: donc,
5: d'accord.
3: C'est merveilleux, quoi. Donc, apprenez à imiter la signature de vos parents. Et s'il vous plaît, vous qui êtes jeune et qui avez des enfants en bas âge, n'ayez pas trop des signatures trop compliquées à imiter. Ouais. Parce que celle de mon père était impossible à imiter.
5: Ouais, j'en ai une autre aussi. Alors, c'est, je voudrais te poser une question. C'est, je voudrais savoir ce que tu aurais le plus aimé avoir à ton anniversaire, en fait.
3: Parce que,
5: le plus beau cadeau.
3: Je sais pas, rien, non, ça va, j'ai tout, quoi.
0: Il est comblé, il a son père et sa mère, son frère et sa sœur.
3: Ah ouais, je pense que là, de ce côté-là, on peut pas se plaindre, quoi.
2: Est-ce que Standard peut poser une question?
3: Je sais pas, faut que je réfléchisse. Bon, allez, vas-y. Non, mais pour répondre, pour finir la réponse de Relien, moi, j'ai rien à demander, hein.
5: C'est vrai.
3: Non, sérieusement.
5: Même pas une belle femme. Je sais pas, moi.
3: Ça viendra. Chaque poisson couvercle.
5: Un
3: t'inquiète
5: petit mariage.
3: Pas. Ouais. Ah, donc, ça fait 7 mois que je suis célibataire. Ça va venir, ça va revenir. Ça va. Je suis pas pressé de trouver. Hein. Ma mère, si, elle aimerait bien être grand-mère. Mais moi, je suis pas pressé encore. Hein. Puis, il n'y a pas que moi. Il y a mon frère, il y a ma soeur. Il n'y a pas que moi qui suis obligé de faire ça. Ouais.
5: Voilà.
3: Gaël, la question.
2: Une question, c'est quand on voit maintenant donc la famille donc de Max, donc quand on voit l'élégance de son frère et l'élégance de son père, on peut se demander pourquoi tu te réveilles comme un charclot.
3: Ah bah, t'es gentil ma chérie. Tu sais combien ça coûte une chemise comme ça et un pantalon?
2: Non mais regarde la classe.
3: Il y en a pour 15 000 balles. Là,
2: regarde la classe, regarde le coupé comme ça tombe net. Et
4: je ne
2: sais
4: jamais
3: si je
4: toute façon.
3: Bah si, je m'habille décontrasté. Voilà, je m'appelle de contrasté. J'aime bien être simple dans mes vêtements. Non, je suis bien, je suis tranquille, non, c'est bien.
4: Malboro classique avec la petite vendeuse là. En plus maintenant, si je sors avec et tout, je vais être soigné, je vais tout avoir gratuit ou à moitié prix, ça va être très bien comme ça. Donc je vais continuer à m'habiller comme un salopard.
2: Hein? Mais rien n'est gagné.
3: Non, c'est pas gagné, c'est vrai que j'ai fait 90% du boulot, mais c'est pas gagné. Aurélien Bonnebourg, amuse-toi bien.
5: Toi aussi, salut.
3: Merci, on va revenir dans un instant. Patron.
6: Bon,
3: bon,
6: la
3: base.
6: Voilà.
5: La caméra du gaz.
3: Ah non, fais l'autre, ouais, voilà. Voilà, mets-toi là-bas, là-bas.
6: Merci,
3: là-bas. Voilà, à côté de mon père, voilà. Bon, très bien. Ok.
7: On va allumer les micros.
3: Ok, c'est parti. Alors, vous allez lui faire la surprise, les autres. Hein.
5: Ouais, d'accord,
2: le trio devient aquatoire parce que je crois qu'on a oublié un auditeur très, très, très, très important. Je le passe.
5: Carmel.
3: Allô.
5: Allô.
3: Allô. Qui c'est?
5: C'est Carmel.
3: Le téléphone est pourri, là. Un autre téléphone, merci parce que là ça sature. Salut Gérard.
0: Bonsoir Max, bon anniversaire.
3: Alors comment on dit en anglais?
0: Ah merde. Oh tais-toi, toi tu vas pas commencer à me prendre la tête.
3: Attendez.
0: Happy birthday to you.
3: Pardon?
0: Happy birthday to you et c'est bon. Ouais, hein. De toute manière ça fait déjà un air, non.
3: Bon ouais, alors avant que je te présente le trio que je vais d'ailleurs mettre de côté pour l'instant parce qu'apparemment même pendant les débats il parle.
0: J'ai compris le trio que c'était.
3: Bon c'est bon, je te présente mon père.
0: Enchanté. Moi d'abord je le connais.
3: Voilà. Ma mère qui est là.
0: Bonsoir madame.
3: Et ma soeur voilà qui est là.
0: Ta gueule pull d'arbre.
3: Voilà donc le fameux Gérard auditeur. T'as mis de l'Antarctique, t'as mis
2: alors,
3: quoi?
2: Alors du parfum, j'ai dit tu n'es pas une main forte. Hein,
3: putain, qu'est-ce que t'as mis comme parfum? Pourquoi tu tombes dedans à chaque fois dans le bocal là?
0: De toute façon, j'aime bien sentir le parfum que de la merde. Non, mais j'ai chargé sur Paco Rabanne.
4: Par contre, moi, j'en ai un filet de parfum, si tu veux. Hein.
0: Ah bah, je veux bien.
4: Tu essaieras Brice Danus.
0: Ouais. C'est quoi, ça?
4: C'est Métro.
0: Je connais pas.
3: Bon, bah, tu lui enfileras un petit échantillon.
4: C'est pas de la RATP, ça, tu vois.
3: Ah, Brice Danus, ça, ouais, c'est bien.
0: La RATP, en plus.
3: Ah ouais, du bon parfum de la RATP, ça peut être bien.
0: Attends, Miguel, tu vas voir de l'autre côté, si je suis, tu vas pas faire
3: voilà, comment c'est un numéro.
0: Sinon,
3: voilà.
0: Et que la caméra va sauter.
3: Et que les gens arrêtent de penser que c'est un comédien, c'est un agent, c'est une vraie personne qu'on a récupéré comme ça un beau jour d'hiver. On va récupérer.
0: Un beau jour d'été.
3: Un beau jour d'été.
5: Voilà.
3: Bon, alors j'espère que vous êtes calmés. Non, pas ce soir, s'il vous plaît, merci, parce que les enculés, sinon tu les prends définitivement, je passe à autre chose. On a plein d'autres. Au moins ce soir, s'il vous plaît. Donc, ce soir, c'est l'anniversaire, on est là pour faire la teuf. Il y a mes parents, c'est pas pour dire enculé toutes les deux secondes.
5: Moi, j'ai deux questions à tes parents, là.
3: Ah, vas-y.
5: Déjà, je voulais savoir si c'était pas trop dur de s'habituer à dire Max à l'antenne plutôt que Franck, quoi.
4: Oh, bah non.
5: Non, ça, il y a...
4: Ils n'écoutent pas, donc tu sais, le problème, il y a...
3: Ils n'écoutent pas, ils n'appellent pas, donc le problème ne se pose pas. Hein.
5: Ouais, mais voilà, donc
4: on le voit une fois par an, alors c'est pas grave.
3: Voilà.
6: Non, mais justement, c'est difficile de l'appeler Max, alors qu'on a tout le temps été habitué à l'appeler Franck et à pas de l'entendre Max sur l'antenne.
3: Non, non. Ça va être dur parce que là, Gérard fait son spectacle et là, mon père et mon frère hallucinent un petit peu parce que c'est vraiment.
8: Ta tête.
3: Bon, très bien, Gérard, reprends ton calme. La deuxième question, c'était.
6: Alors, moi, j'ai une autre question. Est-ce qu'il y a eu des maladies génétiques dans ta famille? Parce que je crois que t'as eu une case de vide quand même.
3: Oui, alors, est-ce qu'il y a une. Non, je crois que j'étais le premier, je crois.
4: Non, c'est le premier.
3: Attends, laisse répondre mon père. Je voudrais pas que les gens pensent que t'es mon père quand même.
4: Premier, si vous le prenez, on a un vétérinaire qu'on connaît bien, voilà. Et il s'occupe de nous.
3: C'est vrai qu'on a un vétérinaire qui habite juste en face de chez nous, et on va saluer son fils au passage qui se prénomme. Son prénom au gamin. Oh là là, comment il s'appelle le gamin?
4: Philippe.
3: Oh là là, les coincés la mère. Ah, donc, chirurgien, vétérinaire, psychologue, machin, enfin peu importe.
6: J'aimerais poser une question à monsieur Max.
3: Vas-y.
6: Je me permets.
3: Vas-y.
6: Monsieur Max.
3: Oui.
6: Est-ce que votre fils. Non, je parle à ton père.
3: Mais il faut faire très vite.
6: Est-ce que votre fils était un enfant turbulent?
4: Non, pas du tout.
6: Non. Et parlez-nous de ces promenades dans la forêt de Fontainebleau où vous êtes tombé tête première sur les rochers.
8: La casquette,
3: Non, mais là, ils inventent. Hein,
4: je savais pas qu'il allait à Fontainebleau. J'ai toujours connu ramasser les champignons au bois de Boulogne.
8: Pourquoi au bois de Boulogne?
6: Il était souvent en avant au bois de Boulogne.
4: J'ai couvert de copeaux à chaque fois, c'est un peu bizarre.
6: Donc, c'est une révélation.
3: Voilà, c'était une révélation, une de plus.
6: C'est là que t'as rencontré Gérard, en fait. Hein.
3: C'est un petit peu là-bas, oui. C'était une nuit d'été, il nous l'a fait remarquer dans pleine nuit d'hiver et il ramassait les préservatifs pour les mains. Ouais, qu'est-ce qu'il y a?
8: Non mais attends, pas toi, Lascar là qui vient de dire ça.
6: Et Gérard, c'est qui à l'antenne à ton avis?
8: C'est...
3: Ouais.
6: Donc ouais, je vais te dire ouais.
3: Ouais.
6: Donc je voudrais savoir si c'est lui qui a joué dans La Vérité si je mens.
8: Tout à fait, mon frère.
3: Ah, là, tu le retrouves, effectivement.
8: Je te jure, c'est moi.
3: Le bon pied noir, comme il faut.
6: Comment vas-tu? Très bien.
8: Passe à la maison.
6: Tout ça, c'est la communauté.
8: Ouais.
6: C'est la pêche, hein, Gérard?
8: Tu es d'où, toi, ou quoi?
6: Hein?
8: Pourquoi c'est d'où?
6: Ah, moi, je suis d'Orléans, moi.
3: Ah, c'est juste à côté de Oran et d'Alger, c'est pas
6: très loin. Ouais, c'est un peu au nord d'Alger, mais sinon tout va bien.
3: Ah, c'est dans la banlieue d'Orléans, c'est une trentaine de kilomètres. Mon père est né juste à côté d'Orléans, une trentaine de kilomètres. Hein,
8: c'est pas loin de la rue du Sentier, alors?
6: Ouais, j'ai un magasin de fringues.
3: Mais pourquoi cette question, Louis City?
6: Ben, je sais pas, j'ai trouvé qu'il avait un certain accent.
3: Un petit accent, ouais. Un petit peu pied noir.
6: Ouais.
3: Il se lave peu souvent les pieds. Hein.
6: Ah, c'est ça.
3: C'est vrai que de ce côté-là, c'est pas méga top. Hein. Gérard aussi, lui.
8: Attends, pourquoi tu me regardes en disant ça? Attends, on pose une question à.
6: Non, mais Gérard, il clave
8: tout. Tu me regardes en même temps.
3: Parce que t'es un peu mon deuxième père.
8: Non, mais attends.
3: Mais depuis que tu te fais pousser la moustache, j'aimerais que mon père ne se la fasse plus pousser. Hein,
8: moi, je vais se pousser parce qu'en ce moment, je tombe en panne de rasoir. C'est... Et encore, t'as de la chance, j'ai trouvé un rasoir.
6: Ouais, mais Gérard, il est tombé en panne de douche aussi.
8: Attends, je vais te dire une chose, Lascar, c'est pas ton problème, c'est le mien, d'accord?
3: C'est le mien aussi, parce que
8: voilà, je suis à côté, c'est pas le ce soir.
3: C'est le nôtre ce soir, Gérard, quand même.
8: Non, mais attends, j'ai quand même mis...
6: Vendredi, je l'ai vu à loco, Gérard, c'est un sacré morceau.
8: Ouais, t'as été content de ta soirée?
6: Ouais. Tu te souviens de moi, non?
8: Non, mais je m'en fous, moi. J'en connais un qui m'a fait une vacherie, mais j'espère qu'il va prendre la peur ce soir pour son anniversaire.
3: Non, ça va bien se passer. Oui, Titi, je te remercie.
6: Ouais, de rien.
3: On va faire vite parce qu'on va devoir laisser la place à certaines autres personnes.
6: Tu m'étonnes.
3: On a un animateur de Fun Radio Belgique qui, de temps en temps, vient nous rendre visite au Punch quand on est attendu et qui est Sergio, qui viendra nous rejoindre d'ici quelques minutes. On a Audrey, 16 ans, de ouf.
9: De Caudry,
3: bonsoir Audrey.
9: Bonsoir Max, bonsoir Evelyne, bonsoir Christian, bonsoir Gerson, bonsoir Sébastien.
3: Voilà, il y a Françoise aussi qui est là,
9: bonsoir
3: et Gérard.
9: Bonsoir Françoise et Gérard.
3: Parle bien de ton combiné, on t'entend pas très bien. Hein.
9: Oui.
3: Voilà, très bien, parfait. Audrey, c'est où déjà la ville où tu te trouves
9: Moi, c'est à peu près 100 km de Lille.
3: D'accord, dans l'est de la France, très bien. On t'écoute Audrey.
9: Ouais. Alors j'ai une question, enfin d'abord une question pour ton père.
3: Oui.
9: Alors, ce serait pour savoir comment était Max avec ses copines.
3: Ah, alors là, il répondra pas.
10: C'était comment?
3: Ma mère connaît peut-être mieux le sujet. Mais là, c'est pareil, je suis embêté parce que ça va tout être dévoilé dans le magazine, donc c'est un peu chiant. Ce sont des questions qui ont rapport directement, mais on peut pas répondre. J'ai pas envie. Sinon, les gens vont pas acheter le magazine.
8: Il y a d'autres questions à poser que poser sur la vie privée de Max.
3: Non, mais ça, c'est des questions qui ont été posées, dont on a répondu lors de l'interview à maintes reprises.
9: Alors, attends, Max.
3: Ça m'embête d'y répondre.
9: Là, j'ai une question pour toute ta famille.
3: Oui.
9: Est-ce qu'ils n'ont pas un peu peur que tu deviennes physiquement et mentalement comme Gérard?
4: C'est déjà fait, hein.
9: Ouais.
3: Là, c'est mon frère.
8: Attends.
3: Mon père va répondre, il met bien le micro devant la bouche. Voilà, imagine c'est une sucette.
4: De ce côté-là, il n'y a rien à craindre, il est suivi. Hein.
3: Ouais.
9: Ah bon?
3: Ouais.
9: Parce que bon.
8: Ouais. Non, mais attends, tu veux dire quoi là, Audrey?
9: Bah, faut dire que t'es pas un cadeau comme mec, quoi, je pense.
4: On t'attend de dire ça.
8: Non, mais attends, attends, ma chérie. J'ai une dernière chose, ma chérie. Oui. Dans ces cas-là, si t'aimes pas ce que je fais.
3: Non, c'est pas que t'aimes pas ce que tu fais, c'est ton physique qu'elle aime pas.
8: Ah, ben, si t'aimes pas. Eh ben, si t'aimes pas mon physique, de toute manière, je t'ai jamais envoyé de photo.
9: Non, mais je te vois sur Fun TV, quoi.
8: Ben alors, ben, dans ces cas-là, tu zappes, tu mets une autre chaîne que Fun TV, comme ça, tu verras plus ma tranche de cake. Et encore, je suis poli, tu vois, ce soir.
9: Quand ouais, ce soir, être poli.
8: Ouais. Donc, je te laisse dans ces cas-là. Alors, hein. Si tu veux pas voir ma tranche de cake, tu zappes.
3: Voilà.
8: Et tu vas sur TF1, sur France 2, sur France 3, sur M6, sur n'importe quelle chaîne. Et ouais. T'évites Fun TV. Comme ça, t'écouteras plus mes débats en direct.
9: Bah si, c'est plus marrant.
8: Non, bah alors, dans ce cas-là, pourquoi tu dis que t'en as marre de... Non, mais attends,
4: Je te rassure, c'est des postillons qui sont... C'est difficile.
10: Bah, tu seras surprise parce que quand tu verras la gueule de Gégé, bah, tu verras.
8: De toute manière, j'ai toujours dit. Il y a un proverbe qui dit avec un con comme moi.
9: On s'amuse et avec une femme comme toi, on s'ennuie.
8: Non, c'est le contraire.
3: Vas-y.
8: Avec un con comme moi, on s'amuse. Avec une conne. Et encore, je suis polé parce qu'il y a beaucoup de nanas qui sont là, donc je vais modérer. Je veux dire, avec pas mal de cons, on se fait chier.
3: Voilà.
9: C'est ce que je viens de dire, hein,
8: GG. Ouais, ben attends, dans ce cas-là, si t'avais une question à me poser, si tu veux me poser une question...
3: Ah non, mais c'est pas à toi qu'on pose des questions, bon. Gérard. Gérard, ouais. C'est pas ton anniversaire, hein.
8: Mais non, ben, de manière sur le mien, de manière, il y en a aucune qui a été capable de me poser une question réelle.
3: Voilà.
8: Donc c'est malheureux que...
3: Bah, quoi que si mon... Je sais pas, si mon père a une question à poser à Gérard...
8: Moi, de manière, je suis prêt à répondre, malgré que ça soit pas le jeu de la vérité ce soir.
3: Tu sais pas, papa?
10: Non, moi, qu'est-ce que je veux dire? Moi, je le trouve très sympathique. Hein.
3: Ah oui, non, ça, c'est clair, c'est un bout en train. Hein. Ça, si t'aimes la blague... En parlant d'histoire drôle...
10: Il a l'air plus intelligent qu'il le paraît, toujours. Hein.
3: Ah oui, mais bon, en fin de compte, il paraît plus intelligent, mais on va...
8: Bah, c'est bête.
3: Voilà.
8: C'est bête parce qu'il y a des devinettes, et bon, hein, comme je sais qu'il y a... Il y a des Belges.
3: Bon, bah alors...
8: Il y a trois Belges.
3: Ouais, il y en a trois, quatre. Ils sont 150 000 dans le studio, là, Belges.
8: Donc...
3: On va voir Estelle dans un instant, on reviendra avec Stéphane et pour conclure avec mes parents, mes frères et sœurs, peut-être deux, trois petites histoires drôles, des petites blagues. Fais gaffe, il y a mon père qui est en train de copier tes histoires là, cache-les. Hein.
8: Bon, de manière si veut, hein. De manière, il y a...
3: Alors, deux, trois histoires. Est-ce que tu pourrais nous faire un petit poème? Parce que mon père m'a dit en arrivant ce soir, ah si Gérard revient, j'aimerais bien entendre un de ses fameux poèmes.
8: Ah.
3: Alors, parce que Françoise, elle attend ça avec impatience aussi. Hein. Ça va, Françoise?
11: Ça va.
3: T'es peu bavarde.
11: Ben, peu bavarde, j'ai rien à dire pour le moment.
3: Ça va, Dallas, tout ça, TF1?
11: Ouais, Côte Ouest, TF1, M6, ça va.
3: D'accord. C'est quoi la série que tu regardes le plus en ce moment?
11: Côte Ouest.
3: Côte Ouest, ça parle. Qu'est-ce qui se passe en ce moment dans Côte Ouest?
11: Eh ben, pour le moment, sur Côte Ouest,
3: Vas-y. Tu te souviens plus?
11: Non, c'est pas ça, parce que j'ai raté celui-là d'aujourd'hui, alors je peux pas te le dire exactement.
3: Bah, celui d'avant-hier, ouais. Qu'est-ce qu'il disait? Qu'est-ce qu'il racontait celui d'avant-hier? C'était quoi? C'était...
11: Toi, tais-toi, Gérard.
3: Non, c'est bon. Vas-y, Françoise, raconte.
11: Non, parce que...
3: Vas-y, Françoise, vas-y.
11: C'était pour te réveiller, Gérard.
3: Françoise, vas-y, raconte. Vas-y, moi, raconte.
8: C'est
11: que, en fin de compte, tout le monde croit que... Valène a raconté la vérité comme quoi que... comment ça s'appelle
3: Gary. Ouais. Laissez-la. Non, mais laissez-la.
11: Ouais, Gilles a empoisonné Valène.
3: Ouais, et alors?
11: Et alors, tout le monde le croit.
3: Ah oui, alors que c'est faux?
11: Bah non, c'est vrai.
3: Ah bon?
11: Ouais, c'est vrai.
3: Ah bon, c'est vrai, alors merde alors.
11: Non, c'est vrai.
3: Donc c'est vrai.
11: Bah hey. C'est vrai, justement.
8: Donc on qui c'est qui peut me raconter l'épisode de Friends?
3: Le dernier, là, on va le raconter plus tard.
8: Ouais, de
3: alors,
8: ce soir.
3: Petit poème de ce soir, Gérard.
11: Gérard de Sorbe.
3: Bon, alors attention.
8: De quoi qu'est-ce que vient de dire, Françoise?
11: Gérard de Sorbe.
8: De quoi?
3: De Friends. Alors,
8: dans ce cas-là, moi, j'ai horreur de Côte Ouest et des Feux de l'Amour et
11: je t'ai pas demandé de le regarder.
8: Alors,
11: hein.
8: Je le regarde pas.
3: On arrête de chamailler deux secondes. On y va, c'est parti. Petit poème. Alors, poème.
8: T'as voulu que je change. 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Donc.
3: Qu'est-ce qui m'a fait caresse? Vas-y, feuille de rose.
8: Non.
3: Alors, vas-y. On y va.
8: Je croyais que c'était moi.
3: Alors on écoute bien et après on va laisser la place aux autres.
8: Non mais après on va demander à...
3: Vas-y Gérard, on attend.
8: Alors toi Max, qui met 2 heures pour son jean roux. Toi Max, qui cherche tes clés pendant 1 heure. Toi Max, qui cherche l'âme sœur pendant des années. Ça c'est vrai, tu peux pas démentir. Toi Max, qui mixe très tard le vendredi soir à la loco. Toi, Max.
12: Devant le micro.
8: En ce jour de 21 et 10, c'est tous tes habituels sont là. Toi, Max, chaque soir, chaque... Toi, Max, qui chaque... Qui drague... Oh, merde, putain.
3: C'est dommage, un si beau texte comme ça, abîmé par des... Oh, merde, c'est dommage. Ouais.
8: Bon, toi, Max, qui drague les nanas à l'antenne la nuit. Toi, Max, qui cherche sa route pour rentrer chez lui.
3: Ouais, c'est vrai.
8: Toi, Max, tu mets 45 minutes pour démarrer ta voiture. Mais laisse tomber les insultes sur Minitel. Bon, d'accord, je l'ai mal fait. Il a été mal fait parce que...
3: Bravo.
8: Donc, bon. Il y a des Belges.
3: Alors, attention.
8: Alors, une petite. Ils sont où les.
3: Ils sont là, ils sont là. Belges. Ils sont juste là. Il y a Sergio qui est là, qui va s'installer. Il y a également. Voilà. Ils sont tous là. Vas-y, alors.
8: Alors.
3: Devant le micro, toujours, Gérard, tu connais le principe de la radio.
8: Oui,
3: approche ton micro, approche-le sinon.
8: Ouais, mais c'est pas mon siège.
3: Approche le micro de ta bouche. Voilà, voilà. Vas-y.
8: Alors. Pourquoi y a-t-il des merdes devant les magasins belges?
13: Parce que devant les portes, il écrit poussez fort.
8: Et qui c'est qui vous aime dire ça?
3: Bah la bonne réponse c'est un Belge, c'est Sergio, voilà, c'est Sergio le Belge qui a répondu à ta.
8: Ah parce que tu les connais?
3: Bah ouais.
8: Alors là,
13: c'est moi qui les.
3: Devant ton micro, vas-y, devant ton micro. Deuxième histoire, on y va, c'est parti.
8: La prochaine. Pourquoi les Belges font-ils leur course à... Pourquoi les Belges font-ils leur course à quatre pattes dans les supermarchés?
13: Pour chercher les prix les plus bas.
8: Ouais.
3: Bon, ça l'emmerde bien, Gérard.
8: Ok, apparemment, il doit connaître. Pourquoi les Belges?
3: C'est peut-être un peu pour ça qu'ils donnent les réponses, alors.
8: Ouais, non, mais il doit les connaître, à mon avis.
3: Ouais.
8: Mais j'aurais bien voulu que le responsable de la soirée...
3: Le punch, ouais, qui réponde.
8: Voilà, et qu'il soit...
3: Mais par contre, j'ai rien vu que Sergio répondait. Il dit non, mais c'est pas le Belge que je voulais, c'est l'autre Belge que je voulais.
8: Alors dis-moi... Non, mais on demande au responsable de...
10: Gérard, t'inquiète pas, on va le coincer. Qui c'est là qui répond à toujours de façon positive là.
3: De quoi?
10: Qu'est-ce qu'il vient de répondre toujours?
8: Là, Sergio.
3: Ouais, il est là.
10: Alors Sergio.
8: Il est là.
10: Eh ben Sergio, je vais te poser une question, une histoire belge aussi.
3: Vas-y, parle plus fort devant le micro.
10: Pourquoi les femmes belges, quand elles vont à l'église, elles ont toujours un seau?
13: Et une éponge pour laver Maria.
10: Ah oh. Pourquoi les hommes belges qui vont à l'église?
3: Ah, il va se lâcher le reprendre.
10: Ah, toujours les deux mains sur les oreilles.
13: Parce que Jésus-Christ.
3: Voilà, j'allais la dire. Oh là là là là, mais là t'es gentil.
8: Hey, Sergio.
3: Ah, le mec, tout le monde veut s'écrire Sergio.
8: Sergio.
3: Qu'est-ce que dit deux scorpions belges, mec?
8: Comment reconnaît-on un belge dans un barrage?
3: Ah. Ah.
8: Comment reconnaît-on un belge dans un barrage?
3: Personne ne sait.
13: Non,
3: c'est quoi la réponse?
13: La plaque belge.
3: Parce que?
13: La plaque belge.
3: Parce que la plaque belge, non?
13: Non.
3: Non, c'est quoi?
8: C'est le seul qui donne des coups de rasoir électrique.
3: Oh.
8: Ah bah, moi, c'est la réponse que j'ai.
11: Je me suis tiré par les cheveux, hein.
13: En fait, l'histoire, c'est comment reconnaît-on un loupard belge d'un loupard français? Et le loupard belge, c'est le seul qui se bat avec un rasoir électrique dans la rue.
3: Ah. Ah toi t'as mis un barrage au bout d'un loupard.
8: Oh non, bah ouais.
3: Et maintenant, Gérard, on regarde vérification avec mon père parce qu'il comprend pas. Il fait un ballon.
8: Dans ce cas-là, je vais demander au responsable de ta soirée de 15 jours ouais. s'il peut me répondre à la question.
3: Oui, du punch, vas-y, alors.
8: Ben, si des fois il est là.
3: Il est là. Il y a Sergio, vas-y, vas-y.
8: Sergio, tu dis rien si tu connais la réponse.
3: Donne, vas-y, pose la question.
8: Gérard,
3: pose la question.
8: Pourquoi les Belges courent-ils à la fenêtre dès qu'il y a de l'orage?
12: Je sais, moi.
3: Alors, pourquoi?
12: Je peux le dire.
8: Non, je voudrais que...
3: Non, bah, personne ne sait, donc Sergio donne la réponse.
12: C'est pour être sur la photo.
8: Non. Oui. Non, il a dû regarder avant mes réponses.
3: Quelle tête, quel phénomène, ce genre. Françoise, t'as pas une petite histoire drôle, toi, de ton côté? Non, quel dommage.
8: Françoise.
11: Oui.
8: Françoise.
11: Oui, Gérard.
8: Comment fait Toto pour aller chercher un préservatif dans une pharmacie?
11: Voilà, aucune idée, mais...
8: Pourtant, je sais que plusieurs fois j'ai raconté l'histoire du préservatif.
11: Oui, mais sûrement que j'étais pas à l'antenne quand t'as sorti ça.
8: Ouais, d'accord.
3: Donc c'est quoi la réponse?
8: Donc à chaque fois que Toto va dans une pharmacie, dès qu'il voit une nana avec une mini jupe, il lui met la main au cul, puis la nana se retourne et elle lui dit: ah ben monsieur, c'est un préservatif qu'il me fallait pour faire l'amour ce soir.
11: Ah, c'est pas con, ça.
8: Champion olympique de natation, attention.
11: Ah, c'est pas con, hein.
3: Elle est pas mal.
8: Bon, sinon, il y en a une autre.
3: Une dernière, là, on va mettre un petit disque, ouais.
8: Alors, c'est... Ah là, celle-là, je vais quand même...
3: Putain, mais vas-y.
8: Qu'est-ce que c'est qui sonne? C'est pas mon tatou, il est pas
3: c'est
8: là.
3: Pas grave, vas-y.
8: Termine. Donc, c'est Toto qui va chez le boucher, qui demande 1,5 kg de roast beef. Donc, le boucher lui dit, mais pour toi tout seul, Toto, c'est beaucoup. Donc, le boucher lui demande pourquoi. Alors, à ton avis, Françoise, ou même s'il y a des gens qui veulent réagir parmi nous, même au standard, même là...
3: On est dans une secte parmi nous, s'il y a des gens qui veulent participer, même là, les nouveaux, allez-y.
8: Donc, à ton avis, Françoise, pourquoi que le boucher lui dit, mais ça fait trop pour toi? 1,5 kg.
3: Alors, Françoise?
8: D'ailleurs, c'est un genre de devinette que je pourrais transformer en histoire drôle si je veux. Mais là, je la pose en genre de devinette.
11: Attends, Toto, il demande 1,5 kg...
8: De roast beef.
11: Ouais. De roast beef.
8: Pour lui tout seul.
11: Ouais. Bah, dis donc, ça fait déjà beaucoup pour lui tout seul.
3: Alors, vite. Donne la réponse, hein, parce qu'il faut qu'on speed, là.
11: Ouais.
8: Bon, bah, dans ce cas-là, Toto, il en mange 500 grammes.
11: Ouais.
8: Et puis le chien, il en mange 1 kilo.
11: Bon, bah, dis donc, hein, c'est pareil, c'est tiré par les cheveux aussi.
8: De quoi?
11: C'est tiré par les cheveux?
8: Mais non! Mais le chien, il bouffe 1,5 kg, il bouffe la moitié du roast beef, et Toto, lui en reste plus que 500 grammes.
11: Oui, mais si c'est tiré par les cheveux, il faut trouver qu'il y a un clébeur derrière.
8: Mais Toto, il est pas obligé de dire à son boucher qu'il y a un chien qui va manger du roast beef. Il peut très bien dire qu'il a au moins 6 invités. Voyons. Et toi, quand tu vas chercher un roast beef pour manger chez toi, tu vas pas dire que t'as 50 invités, tu vas prendre n'importe quoi.
11: Ah non, je prends pas n'importe quoi, moi. Je suis désolé, moi. Si j'ai 5 ou 6 invités, je prends au moins 2 kilos.
8: Ouais. Et tu prends combien de bouteilles de Bordeaux?
11: De Bordeaux? Je prends pas du Bordeaux, je suis désolé.
8: Ok, bon, bah, on va se dire.
3: Ouais, qu'est-ce qu'il y a?
8: Bon, on va faire quand même plaisir. Malgré que c'était pas prévu, j'espère que tu vas pouvoir les caler. Comme tout le monde attend ça, je crois qu'il y a pas mal de monde dehors et là dans les
3: studios. Thermix.
8: J'espère qu'on va mettre un petit remix. Allez, vas-y, c'est ton anniversaire, tu vas pas me le refuser.
3: Monsieur, parce que c'est mon anniversaire, faut que je te fasse des cadeaux.
8: Non mais tu peux mettre un petit remix.
3: Bon, on va en mettre. Non mais bien, il y a 2 minutes là, c'est où t'as gueulé, t'as dit qu'il fallait plus en mettre, t'as dit ouais c'était.
8: Ah non plus... mais celui-là j'en ai rien à foutre. Mais le premier que tout le monde ressent en cœur, les poèmes de GG. C'est celui-là que tout le monde attend.
3: Bon,
8: sur
3: alors,
8: la...
3: Bon, alors, on va le mettre. Les poèmes de GG sans plus tarder. Et si vous voulez nous appeler pour la radio libre de la nuit avec Gérard et Françoise qui sont dans nos locaux, Stéphane qui reviendra à l'antenne d'ici quelques minutes, on aura également Estelle, 21 ans de Chartres, et Patrick de Poitiers, 15 ans. Vous ne bougez surtout pas. Nous allons revenir au 0870-5000 et 0800-3085000. Et dans tout juste une demi-heure, nous serons également en direct de la loco pour la nuit de clôture du Discom où on vous attend. Il n'est pas encore trop tard pour venir retirer des invitations au 143 avenue Charles de Gaulle. La Neuilly, vous venez, invitation pour deux personnes. À tout de suite, et voici les poèmes de GG.
8: Non, attends.
3: La Françoise, justement, il sort pas avec Françoise
8: Non, je sors avec personne, d'accord.
3: Mais c'est sauf ce soir, tu nous as dit
8: non,
3: ça.
8: Non, je sors avec personne. Donc, oh, j'ai une punaise de micro.
3: Allez, c'est pas grave, parle dedans, c'est pas grave, vas-y.
8: Bon, donc, Estelle,
3: qu'est-ce qu'il y a, Philippe?
8: T'es d'où?
14: De Chartres.
8: De Chartres.
3: Non, elle est douce, elle est pas d'où.
8: Attends, de Chartres, je vais dire une chose, et t'appelles que maintenant pour venir à la loco ce soir?
14: Non, j'ai appelé hier, Gérard.
8: Oui. Hein? Ah ben hier, je ne pense pas t'avoir entendu, ma chérie.
14: Non, parce que
3: je vais dormir. Attendez, vous parlez tout le temps, systématiquement, deux par deux, ce qui veut qu'on entend aussi mal toi, Gérard, que elle. Donc, hier, elle a appelé, mais sachant que t'étais pas là, elle est pas passée sur l'antenne. Et ce soir, elle profite de ta présence ici pour te demander si c'est possible que tu sois son cavalier à la loco. Est-ce que c'est envisageable?
8: Non mais attends, maintenant il est un peu tard.
3: Bah, Estelle, tu peux te déplacer?
14: Bah pas de problème, moi j'ai ma voiture, elle attend que de rouler.
8: Dans ce cas-là, tu prends ta voiture et tu viens jusqu'à Paris.
3: 21 ans Gérard, 21 ans. Et alors, c'est génial, c'est le bel âge, ça, c'est fabuleux, pour moi c'est impeccable. Hein.
8: Non mais ça y est, mais c'est bon, mais de manière... Mais arrêtez de me prendre la tête avec l'âge, de toute manière, l'âge n'a rien à voir. C'est pas l'âge qui compte quand on a...
3: Non, c'est
8: quand...
3: la moustache.
8: Ouais. Non,
3: c'est le... Il vous ressemble à Linda de Souza, c'est pour ça qu'il s'est mis une moustache.
8: Mais non, mais c'est pas l'âge qui compte. Si on aime la personne, on reste avec cette personne. L'âge n'a rien à voir.
3: À partir d'un certain âge, tu peux plus rien faire.
8: Non mais de manière, faut dire une chose, que l'âge n'a rien à voir là-dedans. Quand on aime une personne, c'est pas l'âge qu'il faut voir.
3: Voilà, exactement.
15: Ça veut dire romantique.
3: François, t'es d'accord avec ça? Tu baisses ton micro, baisse un peu ton micro. Voilà. T'es d'accord ou pas avec ce que vient de dire Gérard?
11: À moi aussi.
3: Ah, donc comme par hasard.
8: Pourquoi?
11: Bah,
8: pourquoi?
11: Tout simplement pour te contrarier, c'est tout.
8: Bon, non, mais attends, Françoise. Bon, c'est bon, de toute manière, le prochain coup...
11: Non, parce que j'ai un truc à te dire.
8: Ouais, bah dis-moi-le, puis c'est bon, parce que de toute manière...
11: J'avais pas fini, parce que ça a été trop long vis-à-vis des coups de gueule.
8: Oh là là... Tu vas pas me reprendre encore la tête avec les coups de gueule, punaise. Mais moi, tout à l'heure, moi, je vais arrêter, je me rentrer chez moi.
3: Attendez, moi, je suis entre vous
8: comme
3: deux,
8: ça,
3: les gars.
8: Vrai que c'est pas facile pour faire du monde. Je vais gâcher tout. Si tu veux que je gâche tout, continue.
11: Non, mais...
8: Vas-y, continue avec tes coups de gueule. Alors, vas-y, dis ce que t'as encore à dire. Comme ça, moi, je vais arrêter, je vais prendre mes claques et je vais rentrer. Et je dis, tu vas démerder, tu vas faire les débats.
3: Ah non!
8: Ok?
11: Non. Une bonne fois pour toutes, tu dis sur l'antenne que tu n'as jamais dit que je suis venu sans culotte à ton anniversaire.
8: Non, attends, qui c'est qui a été de dire ça? Attends.
11: Parce que ça a été une rumeur.
8: Attends. Hey. Arrête de jouer avec la bouteille de Bordeaux, ma petite. Hein.
3: C'est dangereux aussi.
8: Max, il a jamais été dire ça.
3: Non, j'ai jamais entendu ça.
8: Non.
3: Bon, attends, Estelle et moi, Estelle.
14: Mm-hmm.
3: Voilà, essaie d'aider un petit peu ton chéri, parce que là, le pauvre, il pète un plomb.
14: Gérard, s'il te plaît, calme-toi. Va pas péter les plombs ce soir.
8: Je crois que là, tu vas un peu trop loin sur la
3: que je vais faire un droit de réponse, un débat tous les lundis ou mardis avec Françoise
8: parce
3: et Gérard.
8: Dans ce cas, si tu veux tous les mardis que je participe à tes coups de gueule, dans ce cas-là, tu diras à tes abrutis qui s'amusent. Là, tu vois, je t'insulte. Tu diras à tes abrutis.
11: Tu m'insultes pas, hein?
8: Ouais, mais tu diras à tes abrutis qu'ils arrêtent de me laisser des messages comme quoi que je t'insulte sur n'importe quelle radio.
3: Ok, bon, okay. Gérard, on se calme. Estelle, Estelle, est-ce que tu peux venir dans les studios, alors, ou à la loco, là, très rapidement?
14: Pas de problème, justement, c'est ça que je voulais savoir.
3: Bah, tu devrais déjà...
14: Gérard, à la loco, s'il devait venir à la radio.
3: Tu devrais déjà avoir raccroché, déjà parti, parce que de Chartres à Paris, t'es quand même pas à la porte à côté.
14: Ouais, c'est moi, tu vois, question... sens de l'orientation, c'est pas vraiment top, alors j'aurais besoin de deux indications.
3: Bah écoute, si tu viens jusqu'à Fun, on te donne des invites à ton intention, et je sais pas, peut-être que Gérard sera prêt à patienter jusqu'à ce que t'arrives et t'emmènera là-bas, à la loco.
8: Non mais attends, moi je vais pas patienter, jusqu'à 6h du matin.
3: Bah, surtout si tu viens pas que tu lui fais un sale plan. On va gérer ça hors antenne. D'accord, tu quittes pas Estelle.
8: Je quitte pas.
3: On t'embrasse. Sergio, ton petit cadeau, on y va et ensuite on va accueillir Stéphane Lalcolo.
0: Attends, c'est comme ça que tu dis ton petit cadeau et on y va, mais c'est quoi ça?
3: Non, parce qu'on a, il nous reste exactement.
0: Ah ouais, non, mais c'est pas très cool.
3: Il reste 20 minutes et on a encore tellement de monde à faire et tellement de choses à dire qu'on n'aura pas le temps.
0: En fait, je voulais faire petit.
3: Ça, merci beaucoup, ça m'a beaucoup fait plaisir.
0: Salut alors.
3: Vas-y Sergio, qu'est-ce qu'il y a?
8: Non, moi je vais chercher un café, je vais aller 5 minutes.
3: Pas 5 minutes, 30 secondes, parce qu'on a encore plein de poèmes à nous faire apparemment. Vas-y.
0: Bon, alors en fait, séquence émotion, on va appeler Nicolas Guillaume. Séquence émotion,
3: c'est vrai.
0: Je viens ce soir grâce et avec la discothèque Le Punch, si tu te souviens.
3: Je m'en souviens pas du tout, c'était il y a 10 ans, ça remonte à loin.
0: On a passé une bonne soirée, puis tu vas en venir le 13 décembre, comme ça on l'annonce et on en profite.
3: Ouais.
0: La
3: perdez
0: discothèque.
3: Pas le nord, le punch.
0: Non, on perd pas le bel.
3: C'est clair, ouais.
0: On perd pas la discothèque. Et donc, en fait, la direction de la discothèque Le Punch t'offre ceci que j'aimerais que tu. C'est bon, voilà, tu l'as. Que j'aimerais que tu lises.
3: Alors.
0: Et que tu racontes un peu aux gens ce qu'on t'offre. Parce que je crois que c'est un beau cadeau. Hein, c'est quand c'est émotion, il va chialer, attention.
3: Ah bon, alors, Atlantique Tour Belgium. Nous avons le plaisir de vous offrir un billet commandé par la discothèque Le Punch. Un billet aller-retour Bruxelles. Marrakech. Ah, c'est vrai, c'est le.
0: Et ça s'applaudit, ça, bordel.
3: Ah, oui, non, ça, c'est gentil. Alors, ça, c'est très sympa.
0: Eh oui,
3: c'est vrai que.
0: On fait pas n'importe quoi, nous.
3: C'est
0: on
3: vrai
0: pas
3: que.
0: Pour rien, hein.
3: Il est vrai qu'on m'avait mis, lors de ce deuxième séjour au Punch, l'eau à la bouche, par le Maroc. C'est du Maroc, parce qu'on est allé, on avait profité d'une belle après-midi de dimanche pour aller dans un petit café où on avait pris du thé à la menthe. Et là, on s'était véritablement régalé. Et on s'était dit, pourquoi pas cet été partir au Maroc.
0: C'est quand c'est émotion quand même.
3: Ah,
0: hein.
3: C'est clair.
0: Ah, ouais, non, mais on fait pas de conneries.
3: Ah, je ferai 10% de moins sur mon cachet. Non, je déconne.
0: Non, tu déconnes. 50. En fait, il déconnait. 50. Non, parce que le boss est là aussi. Donc,
3: Gérard.
0: Il dit 50, hein.
3: Tu vas au Maroc? On veut plus que toi. Tu vas faire la radio au Maroc.
0: Il va faire ses débats.
3: Non, je remercie toute la direction du Punch. Une partie est là. L'autre partie n'a pas pu venir. Mais la deuxième moitié doit nous écouter probablement et on l'embrasse. On va y aller. On va partir là-bas. On va aller partir au Maroc. On va y aller. On va aller travailler là-bas. On va y aller. Je vais y aller. Faut que je trouve vite une femme alors, hein.
0: Gaël.
3: Parce qu'elle elle est venue au Punch. Une vraie femme quoi. Non mais en plus Gaëlle elle a un mec et tout, tu vois, son mec va faire la gueule. Je préfère aller au Maroc, je vais y aller de mon côté, je vais me démerder pour trouver. Je vais faire un grand concours à l'antenne.
0: Mais non, tu vas là-bas, il y a des gonzesses là-bas.
3: Ah oui, mais je vais pas aller là-bas pour lui dire tiens marocaine, toi qui es sur place, tu viens de gagner un billet en partant de Paris, mais t'es déjà sur place.
0: De Bruxelles en plus.
3: De Bruxelles, donc je vais m'arranger pour qu'à ce moment-là, j'emmène une petite.
0: Sinon j'ai quelques sœurs si tu veux.
3: Gérard, tu veux pas aller au Maroc avec moi?
0: Non, bah génial, ça m'arrange.
3: Non mais ça m'arrange.
0: J'ai des auditrices belges qui attendent Greg ça.
3: Oui, bon, faut qu'elles soient vraiment mignonnes. Ouais, alors, chidem peut-être, mais je pense que.
0: En plus, elles n'auront même pas le trajet à faire, elles sont de Bruxelles.
3: Mais c'est vrai.
0: T'imagines?
3: Non, mais je serais prêt à me déplacer jusqu'en voiture à Bruxelles pour emmener une demoiselle de Paris, quoi. Ah, je me débrouillerai, Sergio. Hein?
0: Ouais, mais il y a Marseille aussi.
3: Il
0: hein.
3: Bah,
0: y a toute la France.
15: Allô?
16: Allô, bonjour! Allô, est-ce que c'est possible de parler à Michel?
15: Non, c'est pas possible, non.
16: Bon, est-ce que Michel est là? C'est de la part de Sébastien?
15: Non, Michel n'est pas là.
16: Ah, vous êtes qui?
15: Je suis sa fille.
16: Bonjour, tu es au courant?
15: Oui, je suis au courant.
16: Ah bah merde,
15: oui.
16: Alors, c'est pas intéressant. Elle est pas là, Michel?
15: Non, elle est pas là, Michel.
17: Anaïs.
16: Bah, Anaïs, va chercher Michel.
15: Je peux pas aller chercher Michel, je peux pas.
16: Pourquoi?
17: Attends, tu m'as dit qu'elle venait de monter.
16: T'as dit qu'elle venait de monter, Anaïs?
15: Non, ça fait au moins une demi-heure.
16: Oh putain,
17: tu m'as raconté.
16: Oh putain, qu'est-ce que c'est?
17: Non, vas-y, mets des disques.
16: Anaïs, va chercher Michel.
15: Je peux pas aller chercher Michel.
16: Pourquoi? Elle est où, Michel?
15: Michel, elle est en haut.
16: Mais en haut, bah tu l'as fait descendre.
15: Ouais, mais Michel, elle dort.
16: Mais elle dort
17: mais attends,
16: pas, Michel.
17: Tu viens de me dire qu'elle venait de monter.
15: Mais je t'ai dit ça, mais tu m'as même pas laissé le temps de te parler, tu m'as raccroché au nez.
17: Bah attends, je suis à l'antenne aussi.
15: Et bah alors?
16: Bah je vous cache pas, je suis en train de gonfler un ballon, je vais l'éclater, je suis énervé. Hein. Michel.
15: Mais non, c'est pas Michel.
16: Anaïs.
15: Oui.
16: Je suis en train de gonfler un ballon.
15: D'accord, bah peut-être
16: si,
15: vas-y.
16: Si tu vas pas me chercher Michel, je me mets la tête dedans et je fais la gueule.
17: Non mais Max, laisse tomber, attends, Anaïs elle t'aime pas.
16: Tu m'aimes pas Anaïs?
15: Non, c'est pas ça, mais c'est un
17: chat.
16: Tu m'aimes pas, c'est-à-dire t'aimes pas mon émission, qu'est-ce que t'aimes pas en moi?
15: Bah, je sais pas, je trouve que t'es un petit peu trop... Enfin, je sais pas comment expliquer, quoi, mais je dis pas, j'ai l'impression que tu prends les auditeurs pour des cons.
16: Mais ouais, je les prends pour des cons, mais je venais peut-être de le dire, comparé à des animateurs qui disent qu'ils les aiment et tout ça, mais moi, je le dis, et en plus, je prends de l'audience avec ça. Pourquoi je me gênerais?
15: T'as bien raison, mais bon, c'est pas politique, désolé.
16: Mais non, tu peux, parce que regarde, t'as la liberté d'expression de dire ce que t'as envie de dire. C'est-à-dire que toi, t'as le droit, dans mon émission, de dire, ouais, j'ai l'impression que tu nous prends pour des cons, moi je vous dis oui. Et toi, à ce moment-là, tu peux très bien dire, ouais, bah, t'es un connard, puis voilà, puis tous les deux, on s'entend bien.
15: Bah non, je vais pas te dire que t'es un connard, bon. Je le pense pas.
16: Bon, bah, t'es gentil, mais moi non plus.
15: Non, passe pas là, je suis désolé, arrête de faire des conneries, toi.
16: T'as quel âge, Anaïs?
15: J'ai 15 ans.
16: Ouais, tu m'intéresses tout juste, toi, hein, parce que l'auditoire, j'essaie de faire virer mon auditoire un petit peu, hein. Tu sais quoi, Anaïs?
15: Non.
16: J'ai la quéquette qui colle. Ah, ça te fait rire ça, alors je vais te la mettre. Tiens, Anaïs, écoute bien.
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16: Avec moi, Anaïs?
15: Non, non.
16: Allez, 3, 4.
15: Non.
16: Allez, j'ai les gros seins. Attends, attention. Attention, t'es prêt?
15: Moi, je chante pas.
16: J'ai les tétons, tout durs. Et ils sont là, prêts à lécher. J'ai les tétons tout durs. Viens donc sur le pont d'Avignon. Viens, je mets sa culotte et je suis bien. Et j'ai 15 ans et je m'éclate. Et j'ai les poils qui poussent de partout. Viens donc mon cuni. J'arriverai pas, mais un jour je vais te la faire celle-là. Attention. Tiens, s'il y a un garçon qui sait bien jouer de la guitare et qui connaît cette chanson, eh bien qu'il me fasse la même chose sur les femmes. Ou qu'une femme me chante. J'ai les seins qui... Non, j'ai les tétons qui poussent. J'ai les tétons prêts à lécher. 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
19: Anaïs.
15: Oui.
19: Vas-y, va la chercher, s'il te plaît.
15: Non, je peux pas.
16: Anaïs, bon, sinon...
19: Ton père, il est encore en bas.
16: Je vais exploser un ballon. Tant pis, écoutez.
15: Tu dis quoi, Seb?
16: Voilà.
19: Ton père, il est encore là?
15: Ben non, justement, attends, c'est pour ça que je...
19: Putain, tout le monde est monté. C'est quoi, ça, tu...
16: Allez, un kiki donc. Allez, faites un effort quand même, Anaïs.
19: Elle triffe les gens. Dans l'après-midi, je lui dis bien qu'on l'appelle et tout ça, et puis après elle monte. Quoi,
16: Anaïs, mais là maintenant, du coup, on n'a plus le temps. C'est dommage, on aurait pu le faire. Hey, Anaïs, je t'offre un album CD.
15: Mais que tu manges n'importe quoi, je peux pas. Ça fait une demi-heure qu'elle pionce, je vais pas aller la réveiller, quoi. Après, je vais m'en prendre dans la gueule.
16: Allez, s'il te plaît, vas-y, putain, vas-y, montre que t'as 15 ans. Il y a plein de monde de 15 ans qui nous écoutent et qui aimeraient bien être à ta place. T'es en direct sur Fun Radio avec Max, le Star System, quand même, merde.
19: Allez, rappelle-toi.
15: Je peux toujours te filer le numéro de ma sœur.
16: Elle a quel âge, ta sœur?
15: Elle a 20 ans.
16: Elle a quel âge?
15: Elle a
16: 20
15: ans.
16: Elle a 20 ans, j'ai compris. Attends, excuse-moi, je suis un peu sourd d'oreille ce soir.
19: Mais elle est pas briefée.
16: Elle est pas briefée?
19: Bah non.
16: Ah ouais, non, si c'est pas briefé, c'est pas bon ça. Qu'est-ce qu'on fait, Sébastien?
19: Bah écoute, je sais pas, vas-y.
16: Ah merde, Anaïs. J'avais envie de faire un kiki donc ce soir. Regarde, écoutez, j'étais prêt, écoutez.
19: Anaïs.
16: Oui, bonjour, oui. Vous allez bien, attention, kiki donc, j'étais en bonne forme. C'est pas grave, j'ai improvisé.
19: Tu dis à ta mère qu'elle a la radio.
16: Je m'en fous, j'improvise. Émission Star System. Bon, c'est pas grave, je vais faire comme s'il y avait l'instru, puis voilà, je démarrais que j'étais animateur et je parle comme ça.
19: Ouais, tu le fais avec Anaïs.
16: Allô, Sébastien.
19: Salut.
16: Bonjour, c'est bien, tu veux parler de quoi?
19: Moi, je voulais jouer avec toi.
16: Très bien, attention, je suis animateur fétiche de tous les gens qui écoutent la bande FM. J'espère que tu vas bien. Ça va bien, Sébastien?
19: Ça va bien, Francis.
16: Bon, t'as passé une bonne journée?
19: Oui, une très bonne journée.
16: Bon, très bien. En tout cas, vous pouvez nous appeler, bien sûr, 0803-085000 pour passer à Francis, votre animateur préféré. T'as passé une bonne journée?
19: Une bonne.
16: Ok, très bien. En tout cas, aujourd'hui, t'as passé une bonne après-midi. Un petit peu de plaisir. Putain, c'est animateur. Tu en rends, si j'étais un animateur, je parlais comme ça.
19: Ça existe, hein.
16: Mais ça existe, c'est clair d'ailleurs. Et pareil, hein, j'arrête pas de lancer plein de trucs à droite à gauche. Personne ne répond de l'autre côté de la radio. Si vous avez des radios locales dans votre région ou des DJ que vous pouvez enregistrer dans des discothèques, vous mettez tout ça sur cassette, sur MD, sur CD, je ne sais pas, sur n'importe quel support. Vous nous envoyez ça à Fun Radio, 22 rue Bayard, 75008 à Pont.
19: Ouais.
16: Ah, dis donc, toi, t'as 18, c'est ça?
19: Ouais.
16: Alors attention, on va voir ce qu'on peut faire. On va mettre Sébastien en attente. Et c'est parti.
20: Allô?
16: Allô?
20: Oui.
16: Oui, bonjour, vous allez bien?
20: Bonjour,
16: et allô, vous? Bonjour et vous bien, mais vous êtes en direct sur Radio Horizon?
20: Mm-hmm.
16: Ah, vous nous entendez?
20: Oui, très bien.
16: Très bien, vous avez été sélectionné par Sébastien et votre fille également?
20: Oui.
16: Sélectionnage en temps antarctique, vous allez bien?
20: Oui, oui, très bien.
16: Vous nous écoutez régulièrement quand même?
20: De temps en temps.
16: Vous êtes une fidèle de l'émission, vous écoutez, vous connaissez un petit peu?
20: Un petit peu.
16: D'accord, très bien. Vous êtes content d'être avec nous quand même, Michel?
21: Ouais,
16: voilà. Alors attention, le public est avec nous également, émission en direct. Le public est là,
21: ouais.
16: Attention, Michel, est-ce que vous êtes prête?
20: Oui.
16: Bien entendu, vous connaissez la règle du jeu. Vous la connaissez?
20: Un petit peu, oui.
16: Vous voulez que je vous la rappelle?
20: Oui.
16: D'accord. Ça va bien?
20: Ça va très bien.
16: Bon, vous connaissez la règle du jeu, vous êtes prête à attaquer quand même?
20: Oui.
16: Attention, on y va. Alors que vous connaissez la règle du jeu, on y va. Top, c'est parti, on vous écoute. Allez-y, Michel. Michel.
1: Allez, Michel.
16: Non.
1: Non.
16: Ça ne vous dit rien.
1: Non.
16: Vous êtes sûr? Vous connaissez pas la règle du jeu alors?
1: Ben vous allez, vous devez me la rappeler.
16: Alors on rappelle la règle du jeu. On la rappelle. Apparemment, elle n'est pas là. Allô?
1: Oui.
16: Nous sommes en train de rappeler la règle du jeu. Apparemment, la règle du jeu n'est pas là, mais c'est pas grave quand même, Michel. Vous êtes content d'être avec nous quand même?
1: Oui, oui.
16: Alors attention, on y va. Bien entendu, trois questions de joker. Écoutez-moi bien, Michel. Chacune des questions, bien entendu, adéquate aux réponses acquises, vous feront, bien entendu, une disposition aquanante, bien sûr, au point acquis par rapport à ce que vous aurez donné, d'accord? Sachant que, bien entendu, tout point acquis vous donnera une possibilité de truc de deux voyages personnifiés par deux personnes, en concurrence directe, bien entendu, avec la simultanée de toute demande d'autorisation par satellite intermédiaire, d'accord? Vous êtes bien clair? C'est pas très clair? Ça vous fait rire quand même un petit peu? Attention, on y va, Michel. Vous êtes prêts? Vous choisissez histoire ou géographie?
1: Histoire.
16: Histoire, attention, écoutez-moi bien. Question d'histoire. Attention. Racine carrée de 876. On y va, c'est parti,
1: ouais,
16: Michel.
1: C'est pas moi.
16: Allez, c'est parti, Michel. Allez, Michel. Vite, Michel, il ne vous reste plus que 3 secondes.
1: Ah bah oui, mais il faut calculer, là.
16: Allez, vite, vite, vite. Il reste une seconde. Une demi-seconde.
1: Allez,
16: un quart de seconde. Vite, vite, Michel, si vous avez perdu.
1: 767
16: 376. Oui, j'ai eu la réponse, bravo. Vous avez été aidé, vous avez une calculatrice avec vous?
1: Oui.
16: D'accord, vous êtes avec qui derrière?
1: Avec mon mari.
16: Il nous écoute un petit peu quand même?
1: Oui, oui, oui.
16: D'accord, vous êtes content d'être avec nous, Michel?
1: Oui, très content.
16: Très bien, vous êtes prête à vous ricaner un petit peu?
1: Pardon?
16: Non. Alors attention, question suivante, question subsidiaire, bien entendu, Michel. Attention, deux points supplémentaires, on rappelle qu'il y a un superbe voyage. Ça vous ferait plaisir de gagner un superbe voyage?
1: Oui.
16: Ouais. Alors attention, le public est prêt?
1: Ouais.
16: Est-ce que le public est avec nous?
1: Ouais.
16: Attention, on y va, on est parti. Attention, on est en train d'encourager la grosse Michel. Attention, on y va. Écoutez bien Michel. Vous constaterez bien son bavouin. Vous nous avez dit quand même que vous nous écoutez un petit peu quand même. Vous êtes une fidèle de l'émission, Michel?
1: Oui.
16: Très bien. Qu'est-ce qu'il y a?
1: Rien.
16: Attention, vous pouvez vous faire aider, bien entendu, même des vieillards qui sont derrière vous, les vieilles personnes. Attention, c'est parti. On y va. Attention, écoutez bien l'extrait de la chanson suivante. Vous êtes prêts à écouter?
1: Oui.
16: Écoutez.
7: Vas-y,
16: quelque chose. Attention, qu'est-ce que vous avez dit derrière? Qu'est-ce qu'il a dit derrière?
1: Oui, je me suis à l'idée.
16: Non, pas du tout, pas du tout. Non, attendez, c'est pour dire des bêtises. On écoute encore l'extrait suivant. Ah, c'est facile, vous l'entendez quand même? Vous avez dit?
7: Fais-tu la carte.
16: Non, c'est pas Fais-tu la carte, malheureusement. Vite, une dernière réponse. Faites vite quand même, là, Michel. Vous êtes en train de dire des conneries, là. Hein. Michel, vous êtes
7: François
16: en train de...
7: François Sagan.
16: Pardon, vous m'avez dit?
7: François Sagan.
16: François Sagan, c'est une bonne réponse. Ouais. Bien sûr, François Sagan. Et j'ai l'impression que vous êtes en train de prendre le jeu à rigolade, hein, Michel. Hein. Il y a votre... C'est qui derrière? C'est votre grand-père? C'est votre qui?
1: Ouais, mon grand-père.
16: D'accord, très bien. Alors Michel, vous avez dit que vous écoutez régulièrement quand même. Il y a peut-être des cadeaux pour vous, des CD, des vinyles. D'accord. Ça va, ça tousse dans tous les sens. Ah, c'est blindé de microbes, tout ça.
1: Eh oui.
16: Attention Michel, vous êtes prête à jouer avec nous?
1: Oui, oui.
16: Vous êtes prête
1: vous êtes... Oui, oui, oui.
16: Alors attention. On va vous faire écouter un bruitage.
7: C'est donc une boîte d'allumettes qui tombe à terre du 21e étage.
16: Non.
7: C'est pas ça?
16: Qu'est-ce que c'est que ces conneries?
7: Qu'est-ce que je veux dire? Le Concorde qui se plante à Gonesse.
16: Ah non, rien à voir non plus. On réécoute l'extrait quand même, attention.
7: Ouais, d'accord, d'accord.
16: Attention, vieux schnock, on y retourne. Hein.
7: D'accord.
16: On recommence.
7: C'est le train dans le... Comment je veux dire? À Jolo.
16: Non.
7: À l'île de Jolo, si, on l'a vu Antenne 2. Si, c'est Jolo.
16: Alors là, je crois qu'on est tombé sur un comique, hein.
7: C'est Jolo.
16: Et non, malheureusement, c'est pas ça du tout.
7: Putain, j'ai perdu.
16: Oui, c'est perdu.
7: Oh, merde. j'ai perdu Michel, j'ai perdu. Mais je vous repasse Michel.
16: Merci beaucoup.
7: J'ai perdu.
16: Apparemment, nous étions en train d'appeler en direct d'un hôpital psychiatrique.
20: Oui, oui, oui.
16: Allô ?
20: Oui.
16: Mais qui était ce monsieur ?
20: C'est mon grand-père.
16: Ah bah dis donc, c'est votre grand-père ?
20: Oui.
16: Bon, vous nous écoutez régulièrement quand même, Michel.
20: Oui.
16: Ah, nous étions en direct, bien entendu, sur Radio Horizon. Il y avait des cadeaux à gagner, beaucoup de cadeaux. Il y avait des voyages pour deux personnes à Tahiti Douche. Ah, c'est dommage, hein, bien entendu.
20: Ah oui, bah
16: c'est bon. Hein. Qu'est-ce qui se passe ?
20: Rien.
16: Bon, on va vous passer quand même du monde ?
20: Oui.
16: D'accord.
2: Bravo !
16: On l'appelait bien fort, bien sûr. Alors Michel, bien entendu, vous repartez avec un stock de cadeaux à Décoinon.
20: Mm-hmm.
16: D'accord, à vous de décider, par exemple, dans l'eau concurrentielle, tout ce qui vous est dans l'acquisition directe, hein. Bien entendu, avec une paire de deux manches, avec un ticket réponse, bien entendu, vous enverrez directement à Téléloisirs. 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Vous nous envoyez tout ça et l'adresse respective, bien entendu, et dans 10 mois de réponse, bien entendu. Vous... Oh, ça cartonne là, apparemment. Hein.
2: C'est le dentier du grand-père.
16: Qu'est-ce qui se passe ?
20: Non, c'est le grand-père.
16: C'est le dentier du grand-père qui est tombé dans la casserole ?
20: Exactement.
16: Très bien, en tout cas, merci Michel pour votre état. Aïe, aïe, aïe. Merci beaucoup, Michel, pour votre état d'esprit. On vous salue bien bas. Allez, puis vous embrassez votre grand-père derrière. Au revoir, madame. Ah, mais dis donc, on est tombé sur des guignolos, ça. Bravo, c'est des très forts, hein, Sébastien.
5: Oui.
16: Ah, dis donc, la tante est belle, elle est bien, la belle-mère.
5: Ah, c'est des rigolos.
16: Hein. Ah, c'est des rigolos, ils aiment bien les connaître. Je pense qu'ils avaient compris que c'était apparemment une plaisanterie, hein.
5: Non, mais je sais pas, ouais, peut-être.
16: Bah, écoutez, c'est pas bien grave, mon petit Sébastien. L'important, c'est de participer, hein.
5: Exactement.
16: Alors, si vous voulez faire des petits kikidons, ou des jacquis, des croissants chauds, ou n'importe quoi, est-ce que vous.
22: 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Rodrigue est avec nous de Reims. Ça va, Rodrigue ?
23: Salut Max, comment ça va ?
22: Ça va ?
23: Ça va bien, ouais.
22: 16 boules ?
23: Ouais.
22: Très bien, t'es en quoi là ? T'es en première S ?
23: Ouais.
22: Eh, hey, pas mal mon pote.
23: Ça rigole plus.
22: Racine
23: hein.
22: Carrée de 897. Trou du cul.
24: Bah allez, putain.
22: Oh
24: bah.
22: Trou du cul.
24: Oh,
22: pas
24: minable.
22: Du
24: tard,
22: cul.
24: Là. Ah, t'es minable.
22: Alors ?
23: Oh bah il est tard là.
22: Oh là là, vas-y, tu sais pas ?
24: Oh, c'était honte.
23: Alors.
22: Putain, mais t'es grave toi. Hein. Tiens, vas-y, réponds à cette question. Attention, t'es prêt ?
25: Top grand insecte.
22: Ouais.
23: Ah, j'ai pas buzzé là.
22: Si t'as buzzé, ah bah attends,
24: ah, si t'as buzzé.
22: Ouais. Il a buzzé ou pas ?
24: Il a buzzé. Il a buzzé.
22: Fais gaffe, mec, c'est très sensible le bouton, hein. Tu veux en jouer, Rodrigue ?
23: Ouais.
22: Sois bien attentif.
25: Top chanteuse américaine en tout, oui.
22: Ah ouais ?
23: Je sais pas. Où
22: ah mais non !
24: Oh là là, la honte.
22: Mais attends, mais si tu sais pas, tu bosses pas, mec, hein.
23: Ah oh, bah oui, mais.
22: Eh mec,
24: ah, mais t'as buzzé là.
22: Si tu sais pas, tu bosses pas, mec, hein. Ah ouais, fais très attention quand même, Rodrigue. On va faire chier tes parents.
23: Ouais.
22: J'adore faire chier les parents. Tes parents sont en train de regarder la télévision, combien ça coûte ?
23: Ouais.
22: Ta maman s'appelle comment ?
23: Chantal.
22: Chantal, d'accord. Ouais. Chantal Bratsou ?
24: Putain.
22: Quoi ? On dit pas putain, on dit maman travaille.
24: Ils vont morfler les soirs.
22: Est-ce que tes parents sont sujets à partir en sucette assez rapidement ? Est-ce qu'ils ont
23: ah
22: du
23: oui.
22: charisme ?
23: Non, ma mère, elle démarre au quart d'heure, t'inquiète pas.
22: On y va, c'est parti. Je ne demande que ça. C'est du gros biscuit. On y va, c'est parti. Je te mets en attente, hein, Rodrigue. Hein.
23: Okay.
22: Bonne rigolade pour les auditeurs de Fun Radio qui nous écoutent hein, en ce moment. Attention, ça sonne.
26: Oui ?
22: Allô ?
26: Oui ?
22: Oui, bonjour. Est-ce que je pourrais parler à Christian ?
26: Ah, bah, il y a une erreur.
22: Pardon ?
26: Il y a une erreur.
22: Ah, je ne suis pas...
26: Non, vous n'êtes pas chez Christian, non.
22: Bon. Je vous dérange ?
26: Un petit peu, oui.
22: Bon, ben... Christian n'est pas là, hein.
26: Ah non, Christian.
22: J'entends mal, hein. Allô ? Ah !
24: Ça peut être sympa.
22: Et de 1 ! Rodrigue.
23: Oui.
22: On y va pour un deuxième coup de fil chez tes parents ?
23: Ah oui.
22: Allez, c'est parti.
24: Tu vas te faire enchaîner ce soir.
22: Christian, hein, c'est ça, Christian que j'ai demandé ?
24: Ça va te faire du bien, ouais.
27: Christian.
22: D'accord, Christian.
26: Allô ?
22: Allô ?
26: Oui ?
22: Oui ? Allô ? Oui, excusez-moi. Allô, Christian ? Christiane ? Allô ? Allô ? Est-ce que c'est possible de parler à Christian ?
26: Je vais l'appeler.
22: Merci. Allô ?
27: Qui est à l'appareil, s'il vous plaît ?
22: Oui, Christian ?
27: Allô, qui est à l'appareil ?
22: Allô ?
27: Allô ?
22: Oui, bonjour.
27: Qui est à l'appareil ?
22: C'est Jean-Denis.
27: Jean-Denis.
22: Tu me reçois ?
27: Oui.
22: Ouais, Christian, bonjour.
27: Ça va ?
22: Comment ça va et toi ? Allô ? Il y a de la friture, là, hein ? Effectivement, tes parents ont posé le téléphone. On entendait même carrément ce qui se passait à la télévision. Rodrigue, qu'est-ce qu'on fait? Comment on monte en pression? On monte en pression, qu'est-ce qui pourrait les agacer?
4: Bah, encore de téléphoner sans cesse.
22: On va donc rappeler pour la troisième fois tes parents.
4: Ok.
22: On y va. Allô?
26: Oui.
22: Oui, bonsoir madame.
26: Bonsoir monsieur.
22: Allô, oui.
26: Bon, tu commences à m'emmerder, hein. Je sais pas quitter, mais tu me les casses.
22: Ah,
6: voilà, bah voilà.
22: Là, je la retrouve, Chantal Rodrigue.
9: Allô?
22: Allô?
9: Je crois qu'elle est là.
22: Rodrigue?
6: En fait, c'est ta voix.
22: Mais Rodrigue, t'es là ou pas? Et percute,
6: bah, il est là, Rodrigue.
22: Non, il n'entend pas, il est. Rodrigue? Allô?
6: Il vient de se prendre une
22: tarte. C'est toi qui t'as mise au téléphone, elle l'a entendu avec son portable, elle l'a vu, elle est rentrée dans sa chambre.
6: Bon.
22: Rodrigue?
4: Oui?
22: Allô? Bon, Rodrigue. Le gros lourd ce soir. Là, je peux dire que j'ai été extrêmement lourd. Là c'est vraiment l'obèse par excellence. On y va, on va rappeler ta mère.
4: Ok.
22: Attention, on y va. On rappelle tes parents, Rodrigue et Chantal. Ton père, comment il s'appelle?
4: Denis.
26: Oui.
22: Oui, Chantal.
26: Oui.
22: Allô? Oui, Chantal.

0: Oui.
1: Ouais, Denis.
0: Oui.
1: Comment ça va?
0: Ça va très bien.
1: Bon. On t'a fait un petit canular.
0: Oui.
1: Bon, ça va bien.
0: Oui.
1: Bon, peut-être que tu regardes la télé avec Chantal.
0: Oui.
1: Bon. On ne perd comme... Allô?
0: Oui, je t'entends.
1: Recule un peu de ta base, là, parce que là, il y a des... y a de la friture, là. Allô? Tu m'entends?
0: Oui, je t'entends.
1: Bien. Allô, allô? Ouais. Denis?
0: Oui.
1: Tu me reçois, là?
0: Oui.
1: Je te perds, là. Allô? Tu passes pas sous un tunnel avec ta maison?
0: Non.
1: D'accord. Bon, je t'appelle, Ta Chantal, elle est pas à côté de toi?
0: Si.
1: Elle est à côté de toi ou pas?
0: Oui.
1: Ah ouais, mais là... Je t'appelle pour suivre tes instructions.
0: Hein?
1: Je t'appelle suivre tes instructions. Denis?
0: Oui.
1: Blablabla. Bon. Tu peux pas te mettre un peu dans un coin là parce que faut pas que Chantal l'écoute.
0: Non, elle écoute pas.
1: Bon, tu m'entends là?
0: Mm-hmm.
1: Bon. T'as cru noter?
0: Hein?
1: T'as cru noter? T'as cru noter ou pas?
0: Oui, attends, je prends un papier.
1: Ouais. Faut que je te dise, tu vas reconnaître le collègue Guy. Allô?
0: Oui, attends.
1: T'inquiète. Il y a 2-3 indices à te donner au bigophone.
0: Oui, d'accord.
1: Elle écoute pas, Chantal, là?
0: Non.
1: Bon. T'es prêt?
0: Oui.
1: Les carottes sont cuites. Les carottes sont cuites. Le millimélo. Le méli-mélo dans le charabia. Le méli-mélo dans le charabia. Allô? Allô?
2: Allô?
1: Denis? Denis?
0: Et comment tu t'appelles?
1: C'est collègue.
0: Ah.
1: C'est suite aux indices. t'as compris? Ok, bon ben, je crois que... Hein? Hein? L'ingénieur, T'es ingénieur à chaussons? Hein?
0: Ouais.
1: Eh ben voilà. Eh ben, ingénieur à chaussons, on va prendre une bonne paire de baskets. Bon, allez, tu me passes Chantal, Denise? Mmh.
0: Chantal?
1: Allô? Allô?
3: Oui?
1: Allô?
3: Oui.
1: Le bouillon est dans la libellule.
3: Qu'est-ce que c'est que cette...
1: Le bouillon est dans la libellule. Les carottes sont cuites. Je répète, les carottes sont cuites. Fin d'information. Demain, 23h. Ok ?
3: Qu'est-ce que c'est que ce cigare ?
1: Allô ?
3: Oui.
1: Allô, bon. T'as compris le message?
3: Non.
1: Tu transmets à qui de droit? Ok. Allô?
3: Oui.
1: Tu me percutes ou... Il est pas à côté de toi, Denis?
3: Non.
1: Bon. Tu t'échappes? Allô? Allô?
3: C'est une voix que je connais, ça.
1: Bah ouais, allons, tu m'as pas reconnu. C'est hallucinant, Chantal, là. Tu sais que là, tu me trouves la nuit. Quand même, merde. Eh, on se voit tous les jours.
3: Ah bon, en plus?
1: Bah alors, allons. Big Mama. Ça va? Allô?
3: Oui, bon, j'aimerais bien savoir qui vous êtes, quand même. Hein.
1: Bon, t'es au courant? Je te glisse l'info. Il faut que tu me rappelles 23h. D'accord?
3: De quoi?
1: 23h, donne-moi des indices. Les camions sont pleins de lait. Je répète, les camions sont pleins de lait. Mamie Toufri a dit oui. Mamie Toufri a dit oui.
3: Bon, allez, moi, j'ai pas envie de jouer. Hein.
1: Tu glisses l'info, direct, d'accord? Ok? Allô?
3: Ça m'amuse pas du tout, là.
1: Non, mais attends, moi non plus, je te fais juste passer des messages collés, ok? Je te laisse, hein?

0: Allez, au revoir.
1: Au revoir. Voilà, là, tes parents, ils sont à 3 millions de pourcents, tes parents, là. Hein.
0: Ouais.
1: C'est parti, ça, on récidive. Hein. Une cinquième fois, on les a un peu embrouillés. Attention, hein, le morse, hein, à tout bout de champ. Hein.
2: T'inquiète.
1: Dès qu'il décroche, il y a du morse. Attention, silence.
3: Oui.
1: La baignoire est pleine.
3: Eh ben, tant mieux.
1: La baignoire est pleine.
3: Eh ben, j'attends qu'elle déborde.
1: Mon trou du cul a plein de caca.
3: Ah ben, ça m'étonne pas.
1: Mon trou du cul a plein de caca. Tu pues sous les aisselles.
3: Eh, t'as rien d'autre à foutre que d'emmerder le monde?
1: Tu pues sur les aisselles. Transmission terminée. Rendez-vous demain à 7h sur le navire.
3: Bah, tu ferais bien de venir tout de suite que je t'arrange le portrait, petit con. T'as rien d'autre à foutre que de nous emmerder?
1: Allô? Oh, attends, on peut déconner. Allô?
3: Eh ben, dis-moi comment tu t'appelles.
1: Allô? Ouais. C'est moi. Mais ouais. C'est hallucinant que tu m'aies pas reconnu. Moi, ça me... Oh, ah, ça me trou, quoi.
3: Ouais, bah, comme ça, t'en auras deux.
1: Hein? Denis est là? Je vais lui dire. Il me connaît, Denis.
3: Ah bon?
1: Bah oui. Oh là là, c'est hallucinant que vous m'ayez pas reconnu. Je suis estomaqué. Passe-moi, Denis.
3: Non, bah, il dort, Denis.
1: Bon, arrête de conneries. Attends, je le vois d'ici. Il est dans le canapé. Regarde combien ça coûte sur TF1. Attends, t'es gentil. Passez-moi. Sacré Chantal, tu changes pas, toi. Hein. T'es toujours aussi colérique. Hein.
3: Non, mais il dort, Denis.
1: Bah, arrête tes conneries, j'ai appelé il y a 5 minutes, il était éveillé, maintenant tu me dis qu'il dort. Eh oh.
3: Ça l'épuise des conneries pareilles.
1: Oh, arrête de me prendre pour un schtroumpf. Eh oh.
3: Bon alors, on peut savoir qui c'est? Tu sais même pas siffler. Oh.
1: Ah bah attends, eh oh.
3: Ouais, bah, faut apprendre à siffler avant de faire des conneries comme ça.
1: Hein. Ah, bah, vas-y, si t'es si forte que ça, Chantal, vas-y.
3: Non, bah, c'est pour ça que je sais pas. Et puis, à 23h, les gosses devaient être couchés déjà, hein. Tu devrais être couché.
1: Les libellules sont mortes.
3: Ah bah,
1: les libellules sont mortes.
3: T'en es qui nous emmerderont plus déjà.
1: Mon visage est plein de furoncles. Je répète, mon visage. Et plein de furoncles.
3: Eh ben, fais-toi soigner, mon gars, parce que dis donc, t'en as bien besoin.
1: Ton mari est cocu.
3: Ah bon, bah, tant mieux.
1: Ton mari est cocu.
3: Eh ben, c'est bien.
1: Fin de la transmission. Allô?
3: Bon alors,
1: Hein?
3: Tu me dis qui tu es?
1: Qui tu es?
3: Oui.
1: On va tuer Jean-Bernard.
3: Oh.
1: Et Nanar.
3: Ouais, ben, j'en connais pas de Bernard.
1: Alors. Ah, allez. Nanar, Guinness Brouf, hein?
3: Bon, allez, maintenant, ça va, hein.
1: Attends!
3: Eh, t'as rien d'autre à foutre, quand même?
1: Bah, quand même, tu te souviens de moi?
3: Tes parents, ils savent que tu fais des conneries au téléphone?
1: Non.
3: Bah, dis donc.
1: Si, ils savaient. Hein? Qu'est-ce qu'on fait? On félicite, hein? Le bulldozer prend son chemin.
3: Ouais.
1: Le bulldozer prend son chemin.
3: Si t'étais vraiment intelligent, tu viens me trouver, je te fais une tête au carré, moi. Là.
1: Fin de la transmission.
3: Ouais.
1: Je peux pas passer, mais demain, peut-être.
3: Ouais, bah tu viens, parce que moi, si je sais qui tu es, je vais t'arranger. Ta mère, elle va pas te reconnaître. Hein.
1: Ah bon, c'est vrai?
3: Ah ouais.
1: Qu'est-ce qu'il y a? Comme dirait l'autre, tu vas me frapper avec tes petits poings?
3: Ouais.
1: On va jouer aux osselets après, alors.
3: Bon, alors tu te dépêches de me dire qui tu es parce que ça va aller mal. Hein.
1: Are you ready? Bon, alors je vois toutes les mains se lever. Toutes les mains. Encore plus haut. Encore plus fort. Et tu les balances. De gauche à droite. Et de droite à gauche.
3: Eh oui. Puis tu prends ma main dans ta gueule.
1: Bon, allez, la plaisanterie a assez duré. Ok. Ça va?
3: Ça va très bien.
1: Bon, tout va très bien, madame la marquise. Tout va très bien. Bon, écoute, je te dérange pas plus longtemps, d'accord?
3: Ah bon?
1: Non, apparemment t'as fermé la porte.
3: Bon alors, je peux savoir qui est à l'appareil?
1: Ouais. C'est moi, Dudule. Non, je n'ai pas changé. Je suis toujours celui que tu as aimé. Et en secret, il t'en faisait baver. Hein?
3: Ouais, bah sans doute, va.
2: Le lundi au soleil, le mardi il fera bien moins beau, mercredi c'est pareil, et le jeudi il y aura plus clair, le vendredi ça sera ensoleillé, et tous les deux le week-end, l'arrêt bien au soleil. Hey!
3: Pauvre mec, bon.
2: Non?
3: Ah là là, mon Dieu.
2: Hein?
3: Je m'aperçois que tous les fous sont pas enfermés. Hein.
2: Ah non, ça heureusement, parce que sinon... Ouais. Hein? Parce que sinon, si, hey, si tous les fous étaient pas enfermés, tu te rends compte, si on ouvrait la cage, qu'est-ce qu'on dirait?
4: Ouvrez la cage aux oiseaux, regardez-les s'envoler, c'est beau.
2: Avec moi, les enfants, si
4: vous voyez,
2: je n'entends pas, Jean-Marc.
4: Les oiseaux prisonniers, ouvrez-leur la porte.
2: Allez, bon, Chantal, tu m'as reconnu?
3: Non.
2: Ben, c'est hallucinant, ça.
3: Ben, j'ai pas de don de voyance, alors
2: bah
3: ou tu me dis qui tu es, ou alors tu arrêtes de m'emmerder, puis c'est tout.
2: Bah, je vais te donner un indice. 1958. Saint-Tropez. Ça fait quelque chose, ça?
3: Non, pas du tout.
2: Non?
3: Non.
2: Et là? Non?
3: Non.
2: Ça non plus ?
3: Non.
2: Et ça ?
3: Ouh,
2: ouh. Ça c'était toi et moi. Écoute bien.
5: Dis-moi, cette télé, c'est vraiment n'importe quoi.
6: Ah oh, bah tu vois, j'ai bien aimé, moi.
2: Mais bah, dis donc.
5: Dès qu'il y a une femme nue quelque part.
2: Alors Chantal?
3: Oui.
2: Eh ben dis donc. Tu m'as volé mon vélo. C'est lui. Jacqueline Maillot-Bourville. Écoute bien.
5: Oui.
6: Ah, ah ben moi aussi.
5: Bien fait.
6: On s'en parlait ça là. L'autre jour à la télé, ils l'ont dit dans l'émission.
2: Bon, je vois que t'as pas envie de trouver Chantal. Hein.
3: Ben j'ai. C'est une voix que je connais, mais.
2: Laquelle? Connue?
3: Ouais.
2: Connu
3: c'est, ouais.
2: Très très connu.
3: Ouais, je crois bien, oui.
2: Populaire?
3: Un petit peu, oui.
2: Radiophonique?
3: C'est ça.
2: C'est par exemple? Attention.
3: C'est Fun.
2: Oui. Ma petite Chantal, c'est Max à l'appareil.
3: Oui, bah, j'ai eu un doute tout à l'heure, j'avais reconnu ta voix.
2: Eh ouais, je suis désolé Chantal, mais... tu m'excuseras auprès de Denis. C'était un petit canular. Devine qui a souhaité le faire.
3: Je sais pas du tout, mais ils vont m'entendre.
2: Ah bon, alors je te dirai pas que c'est ton fils, sinon ça va chier alors.
3: Mon fils, lequel?
2: Oh là là, le salaud, Rodrigue.
3: C'est pas vrai.
2: Si, t'es là, Rodrigue?
7: Ouais, je suis là, ouais.
2: Il est là-haut dans sa chambre.
7: Ouais.
2: Il est mort de rire. Voilà, je t'explique, c'était parce qu'en fin de compte, il y avait une boîte de puzzle à gagner. C'était quand même collectors, donc non. En fin de compte, il y avait quand même pas mal de cadeaux à gagner pour notre ami Rodrigue, et le but, c'était simplement d'embêter des parents qui regardaient la télévision ce soir, et c'était un petit peu les embêter devant leur programme télé préféré, car ce soir, on sait que tu regardais combien ça coûte.
3: Ah oui.
8: Et ça, on peut pas louper un truc pareil.
2: Et on t'a perturbé avec 3, 4, 5, 6 coups de fil, et t'as assuré Chantal. Hein.
3: Bon, bah c'est bien.
2: T'as de la répartie, hein.
3: Ah oui, ça, on n'a pas l'habitude de m'emmerder longtemps, moi.
2: T'allais me la ranger, ma petite gueule, hein.
3: Oui.
2: J'adore. On t'embrasse très fort et sans rancune, hein.
3: Ah oui, tout à fait.
9: Et non, il m'a conseillé, il m'a donné des idées pour des cadeaux.
10: Non, mais...
9: Ouais.
10: Ouais, bah sinon, c'est ce que je peux te conseiller, moi, là.
11: Non, mais le mieux,
10: sur ce point,
11: tu la revois quand?
9: Dans 16 jours, je m'en vais à Birmingham.
10: Bah ça donne l'idée de réfléchir et puis d'essayer de voir si tu peux essayer de lui trouver un petit cœur en forme de poisson, mais je crois pas que ça existe.
9: Un petit quoi?
10: Un petit cœur en forme de poisson, mais ça
9: c'est... Mais plus la forme d'un cœur, Sandy, c'est la forme d'un poisson à ce moment-là.
10: Oui, mais ça peut être les deux en même temps. Ça peut être le cœur et puis en même temps être le poisson, quoi. Son cœur, si tu veux, et puis en même temps, c'est le poisson.
9: Ça va être
8: dur. Bravo. Bravo,
9: c'est pas mal.
10: Voilà. Bah, je sais pas, c'est un peu délicat ton conseil, mais...
9: c'est difficile.
10: Tout dépend ce qu'elle aime, exactement. Hein. Si elle aime le parfum, tu lui achètes une bouteille de parfum avec un petit poisson. Enfin,
9: fraîcheur iodée.
10: Tu regardes bien dans le magasin.
11: De quoi
9: fraîcheur iodée, le parfum.
10: Non, je connais pas, non. Enfin, si tu le dis...
11: La sauce,
10: c'est bon. Si tu le dis, c'est...
9: senteur marine.
10: Senteur marine.
7: Non, précise bien les marques. Oh, continue.
10: Il me semble que je connais.
9: C'est pas la marque, Gérard.
7: Non, c'est pas la marque, c'est quoi?
10: Non,
7: c'est
10: non,
7: quoi?
9: Pas
10: non,
9: dit mais le nom d'un grand parfumeur.
7: Ouais, non, mais.
10: C'est la couleur du parfum, Marine.
7: Oh, ouais, ouais.
10: Ouais, si, si.
9: Putain, sérieux.
7: Oh!
9: Oui? Je t'arrête, ouais, sérieux.
10: Bon, sérieux, sérieux, là.
9: Ouais, sérieux.
7: Bon, de toute manière, tu la revois dans 16 jours.
9: Oui, mais Gérard, je suis pas sûr, parce que j'ai un concours de pêche qui m'attend dans 16 jours et je sais pas encore.
7: Non, mais, attends.
10: Faut choisir.
7: Attends, oh!
9: Oui.
7: Tu préfères ta nana ou ton concours de pêche?
9: Ah. Je préfère pêcher du thon, moi.
7: Ouais, alors donc, ta nana, t'en as rien à foutre.
9: Mais non, je suis les deux.
7: Non, attends, pour
10: mais
7: moi.
10: Attends, je comprends
7: attends,
10: pas.
7: Attends, ta nana, à un moment donné, elle va en avoir ras-le-bol. Elle va te dire, tu m'emmerdes avec ta pêche et puis tout
9: mais
7: ça.
9: Non,
7: et elle va se barrer. Bon, tiens,
10: mais attends, Gérard, ton problème de pêche, oui. C'est pas plutôt la pêche au thon, tu vois, les nanas qui sont pas belles ou c'est un rapport
9: deux,
10: avec.
9: C'est les deux.
10: Ah bon, c'est les deux.
9: Bah voilà.
10: Bah t'aurais dû nous le dire dès le début, comme ça on aurait pu essayer de comprendre.
9: Je sais pas, il y aurait eu des compromis après.
10: Mais non,
7: non, mais là pour l'instant, je crois que.
10: T'inquiète
7: non,
10: pas.
9: Ma passion c'est la pêche, Gérard, et puis elle, je veux lui faire partager la pêche. Et comme cadeau d'anniversaire, ben, j'ai pensé à ça, mais.
10: Bah choisis le restaurant, je crois que c'est ce qu'il
7: ouais, veut. Tu l'invites dans un restaurant où il y a des fruits de mer. Voilà.
10: Et c'est pas ce qui manque, hein.
7: Voilà.
9: Ah là là.
7: Voilà. Donc, on se retrouve...
12: Au revoir,
7: Richard.
12: Ouais, il est parti, voilà.
10: Bonsoir, Richard.
7: Donc, on va se retrouver tout de suite après, et là, on va...
12: Donc, ouais, mais c'est quand même quand les conseils de Gérard sont dits, hein.
7: Voilà.
12: 100% la nuit.
7: Toujours, 100% sur Fun Radio. Donc, vous pouvez toujours nous appeler au 0803-08-5000. Toujours le 3615, Code Fun Radio, rubrique directe, et j'espère qu'on a quand même des petites réactions. Non, il n'y a personne qui veut...
12: Il n'y a pas vraiment de réaction, en fait. Il y a beaucoup de gens pour les conseils et tout ça.
7: Non, mais par contre, si des fois il y a des gens
12: qui insultent, je peux le dire. Tu passes pas, non?
7: Ah bon, qui veulent avoir un petit conseil qu'on puisse leur donner.
12: C'est surtout du Sandy, tu m'as manqué. Sandy, on t'adore. Sandy,
7: ah non, mais ça faudrait qu'on arrête parce que je l'ai bien précisé. Et puis toujours rigolo, toujours sur l'internet, www.fr.radio. Et on va s'écouter les castors qui se sentent avec Viens me grignoter la rotule. Et on se retrouve tout de suite après pour la suite des conseils de Gérard et Sandy pour la nuit jusqu'à 3h du matin. Alors dépêchez-vous de nous appeler.
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7: Et voilà, donc vous venez d'écouter les castors qui se sentent avec Viens me grignoter la rotule. Et donc vous êtes toujours sur Fun Radio, donc sur 101.9. Et vous pouvez toujours nous appeler pour la suite et fin des conseils de Sandy. Donc il reste à peu près pour une heure de conseils avec Gérard et Sandy, bien sûr, voilà. Toujours là, présente, la Bibi. Donc, il nous reste à peu près une heure de conseils. Et pour ça, on va accueillir Laurent, 21 ans de 3. Tiens, un 3 et un.
14: Ouais. Ouais.
7: 102.2.
14: 2, ouais, c'est ça.
7: Donc, bonsoir à toi, Laurent.
14: Ouais, salut, ça va.
10: Bonsoir, Laurent.
14: Salut, Sandy, ça va.
10: Ça va.
14: Bon.
7: Alors, vas-y, on t'écoute.
14: Alors, moi, le problème, c'est pour ça que je vous appelais.
10: Oui.
14: C'est parce que bon, ben, j'ai les cheveux, je sais pas comment, j'ai envie de changer de tête un peu, et on m'a dit, c'est bien d'aller chez le coiffeur, c'est comme ça, tu te changes de tête.
7: Attends, Laurent. Voilà. Laurent, je te coupe. T'es avec un portable?
14: Non.
7: Celle-là, par un moment donné, ça, on a de la friture, hein.
10: Non, moi, je n'entends rien.
14: Je suis désolé, mais je comprends.
12: Tu fais des frites? Laurent, tu fais des frites, non?
14: Non, ça vient
7: pas. Non, mais attends, le troyen, ça suffit, hein.
14: Quoi?
10: C'est son pote, c'est normal.
12: Non, c'est pas mon pote. Bon, alors, le conseil, vas-y.
7: Donc, vas-y, Laurent. Donc, tu voudrais changer de coupe de cheveux.
14: C'est ça, ouais.
7: Bon, alors, t'as les cheveux, 21 ans, donc tu fais quoi comme travail exactement?
14: Là, pour le moment, j'en ai pour.
7: Ah.
10: Mais par contre, si tu vas chez un coiffeur, là, je te conseille, c'est que maintenant, ils font des appareils.
14: Ouais.
10: Ça fait qu'avec la forme de ton visage, tu peux essayer de voir la coiffure que tu peux avoir et qui te plairait.
14: Ouais, mais comme...
10: Et
14: ouais,
10: j'ai entendu ça, c'est dans les informations, ouais. Et je sais plus quand est-ce que c'était, je pourrais pas te dire la date.
14: C'est cher à acheter, l'appareil, ou...
10: Non, c'est chez les coiffeurs, ils ont des appareils spéciaux. Bon, peut-être pas tous, mais chez un coiffeur, là, tu verras, ils pourront, en fonction de ta tête et en fonction de la forme du visage, ils pourront t'adapter une coiffure.
7: Non, voilà. Mais sinon t'as des magazines pour voir à peu près la coupe de cheveux que tu veux faire.
10: Ouais, ah, voilà.
14: Ouais, mais j'avais essayé la dernière fois, ça me plaisait pas du tout. Hein, parce que,
10: Et t'avais fait quoi?
14: Mais je sais pas, moi j'aime bien. Vous êtes, je veux dire, vous pourriez me donner des idées par rapport à vous, comment vous êtes coiffé, comment les autres y sont aussi, quoi.
7: Ah ben, de manière, Sandy, elle, c'est les tresses, moi.
10: C'est logique, Sandy, hein. Je crois que tout le monde en parle et puis tout le monde entend parler de ça, quoi.
14: Ouais, Gérard, toi, c'est comment?
7: Moi, c'est coupe très courte, donc.
14: Rasé?
7: Non,
10: il a pas les cheveux rasés, rassure-toi. Hein.
14: Ah bon?
10: Non, mais voilà ce que je peux te conseiller. Tu vas chez un coiffeur et puis en fonction de ce qu'ils pourront te dire. Mais ça dépend si tu veux te teindre les cheveux ou pas, parce que là c'est.
14: Bah, je sais pas en fait, parce que tu vois, moi je dois avoir, j'ai environ 5 à 8 centimètres, voire 18 sur la tête. Mmh. Et voilà quoi. Alors moi, il y a un truc que j'aimerais bien me faire, c'est tu sais la série MacGyver.
10: Ouais.
14: C'est-à-dire court dessus et long derrière.
10: Ah oui, un peu coiffé en brosse, quoi.
14: Ouais, en brosse dessus, mais et long, tu vois, long derrière, quoi, sur la nuque. Mais je sais pas, je sais pas si ça va m'aller.
10: Et par contre, t'as les yeux quelle couleur?
14: J'ai les yeux bruns.
10: Les yeux bruns, donc c'est-à-dire les yeux noirs.
14: Ouais, enfin marron très très foncé, quoi.
10: Mmh. D'accord. Et sinon, ta couleur de cheveux?
7: Non mais ça.
14: Ça, après, je posais des questions, c'était bien. Hein.
7: Non, mais ça, là, les yeux par rapport aux cheveux, ça n'a rien à voir.
10: Ah, si, parce qu'en fonction de la couleur de tes yeux, tu peux adapter une bonne coiffure et puis ça fait ressortir tes yeux. Si, si.
7: Ah, ouais, mais le problème, c'est. Tu disposes de combien? T'as pas d'argent pour essayer?
14: Si, j'en ai quand même un peu, mais si tu veux. Dans la coupe de cheveux, je veux pas mettre plus de 600 francs, quoi.
7: Non, mais attends, tu peux te faire une teinture.
14: À 600 francs, une teinture?
7: Oh non, mais attends, pour une teinture, t'en as pour moins.
10: Une teinture, c'est pas 600 francs. Hein.
7: Non,
10: c'est largement moins que ça, quand même.
14: Mais moi, avant, c'est ma mère, elle me coupait les cheveux.
7: Parce qu'elle était coiffeuse, ta mère?
14: Non, du tout, non. C'est pour ça que j'ai décidé, si tu veux, d'aller chez un vrai coiffeur, parce que bon...
10: Pourquoi t'as mal coupé les cheveux?
14: Ouais, mais elle me coupait pas que... Je veux dire, des fois, elle me coupait même les oreilles avec, alors...
7: Non,
14: mais attends, elle regardait pas, elle foirait son truc.
10: Ça a été si loin que ça.
14: Elle m'a coupé un petit bout de l'oreille à un moment, j'ai vachement saigné. Quoi.
10: Mais c'était pas trop grave,
14: bien sûr, mais enfin c'est quand même. Et là je me suis dit bon bah je vais aller voir des professionnels, mais maintenant je sais absolument pas quel genre de coupe de cheveux. Alors je sais pas, il y a quoi? Vous êtes dans la radio, vous? Il y a quoi à la mode là en ce moment dans les chanteurs, tout ça, les coupes de cheveux?
10: En ce moment c'est la coupe très courte.
7: C'est la coupe courte.
10: Ouais, rasé.
7: Très court. Hein.
10: Enfin, pas rasé.
7: Pas boule à zéro, hein.
10: Ouais, pas boule à zéro, mais si tu veux couper à 1 cm à partir de la racine du cheveu, quoi.
14: Ouais,
10: à 1 cm.
14: Ouais, mais ça fait un peu pédé, ça, non?
7: Non.
10: Non, pas du tout, ça fait pas.
14: Je sais pas, moi, mes potes ici à Troyes, ils me disent, faut pas le faire, tout. Ça fait un peu.
7: Non, mais attends, ouais, dans ce cas-là.
10: Ou sinon, après... tu te fais faire des tresses comme ça.
7: Attends, t'as une copine?
14: Non, justement, alors t'as qu'à voir, si je me coupe les cheveux super courts, après, non seulement je vais avoir les cheveux courts, en plus les gens ils me voient toujours sans gonzesse, là c'est clair, ils vont me dire je suis pédé, moi je vais être obligé de dire ouais c'est à cause de GG, et puis j'ai pas envie d'en arriver là. Quoi.
7: Non, attends.
10: Je te conseille, c'est la coupe MacGyver, et tu verras,
7: attends.
10: Là tu feras des ravages avec cette
7: coupe. Attends, ouais. il a pas besoin de dire que c'est moi qui lui conseille ça, hein, non, nuance. Hein.
15: Bah c'est quand même un de tes conseils.
10: Ah bah oui, c'est un de tes conseils, hein, je confirme. Hein.
14: En même temps, ouais, c'est toi qui as dit, ouais, très court et tout, c'est à la mode.
7: Bah, de toute manière, ça devient la mode, hein, maintenant, court.
14: Ouais,
7: hein.
14: Mais enfin, ouais, non, mais moi, je veux dire, j'ai rien contre ça, mais bon, ça m'emmerderait. Déjà, Troyes, c'est une petite ville, c'est pas très grand, c'est pas comme Paris, tout le monde se connaît plus ou moins.
10: C'est vrai,
14: bon,
10: ça.
14: Ça va aller vite, hein, après, les gens, ils vont me cataloguer, je vais pas avoir la paix, quoi.
10: Mais t'as bien des petits coiffeurs dans ton village?
14: Il y a
10: ce qu'il faut,
14: trucs,
10: quoi.
14: Hein. Non, il y a des trucs et tout. Il n'y a pas que des petits coiffeurs. Parfois, ils sont trois dans le salon. Hein, et je veux dire, ça va. Mais simplement, j'ose pas encore aller là-bas parce que je sais pas quoi me faire comme coupe, quoi.
10: Va là-bas et tu verras. Demande à la coiffeuse et puis à elle, en fonction de ce qu'elle a et des moyens qu'elle peut avoir, elle pourra essayer de t'en renseigner et essayer de t'aider. Hein.
14: Et c'est quoi sinon cet appareil là dont tu me parlais où il y a la coupe, je sais pas quoi
10: Si tu veux, c'est un écran de télé. Ouais. Et en fin de compte, faut que tu donnes ta photo. Et la photo, ils la mettent carrément dans l'écran. Et après, une fois qu'elle est dans l'écran, ils peuvent changer de coiffure à volonté. C'est-à-dire ils peuvent aussi bien te mettre des cheveux jaunes que des cheveux oranges, que des cheveux noirs ou des cheveux blonds.
14: Ah oui, d'accord. Et toi, tu vois ce que ça fait, quoi.
10: Voilà. Et toi, si ça te plaît pas...
14: Et toi, tu te coupes les cheveux comme ça ou comment tu fais?
11: Non, moi, je vais chez le coiffeur et je demande une coupe courte.
14: Tu demandes comment, toi?
11: Moi, je demande une coupe assez courte.
10: Bien dégradée sur le côté. Hein.
11: Voilà.
14: C'est quoi dégradé? Ça veut dire quoi?
10: Dégradé, ça veut dire avec une raie sur le côté. Et puis, si tu veux, les cheveux, ils sont coupés d'une façon...
14: Sur le côté, GG?
11: Non, moi, c'est les cheveux...
10: Apparemment, ça le fait beaucoup rire. Hein.
14: Ah bah ouais, attends, la raie sur le côté, ça doit faire con, non?
11: Non,
10: pas forcément.
14: Attends, elle reste sur le côté. Ça se met une raie, non?
10: Ou sinon, tu peux faire la raie au milieu, hein, peu importe.
14: Ouais, sur le côté. C'est quel côté? C'est gauche ou droite?
10: Tu peux faire côté gauche ou côté droit.
11: On s'en fout du quel côté que c'est. Moi, j'ai les cheveux en arrière maintenant.
10: Ah ouais. Bon. Voilà.
14: Ah, les cheveux
10: voilà.
14: En arrière, c'est pas con, ça.
11: Bah ouais,
14: tu fais tenir comment?
11: Avec
10: du gel.
11: Avec de l'eau, du gel et de la laque.
10: Ouais, Gérard, si tu mélanges le gel, plus quoi, plus...
11: La laque et l'eau.
10: Oh là là.
12: Il y a le beurre aussi.
10: Là, ça fait un mélange pas possible.
11: Le beurre, c'est pas pour faire cuire les cheveux.
12: Pour ta raie, c'est bon le beurre.
11: Ouais, c'est ça, t'as raison. Allez, hop. Va te coucher, toi, Médor. Ça se voit que c'est toi qui l'as choisi, celui-là. Donc voilà, Laurent, ce qu'on peut te dire.
10: Voilà. Ce qu'on peut te conseiller.
14: Merci. Ouais.
11: Bah...
10: On te souhaite une bonne soirée et puis à bientôt. Hein.
14: Je sais toujours pas.
10: Non, mais tu nous raconteras. Tu nous téléphoneras.
11: Ouais, tu nous rappelleras.
10: Voilà.
11: Ouais. Tu nous rappelleras pour nous dire.
14: Ouais, voilà.
11: Ok.
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11: Et voilà, pour ça, on accueille Cédric, 19 ans, de Chantilly. On peut écouter Fun Radio sur 101.9, non sur 103.3, comme on m'avait dit.
15: Bonsoir, Cédric. Salut Gérard, salut Sandy.
11: Bonsoir
15: salut.
11: À toi.
15: Salut tout le monde.
11: C'est bon, on t'écoute. Hein.
15: Ah bon. Gérard, déjà, je voulais juste te dire un petit truc avant de commencer le conseil.
11: Non, tu nous dis tout de suite ce que tu veux dire.
10: Non, Gérard, laisse-le parler.
15: Je voulais remercier Sandy d'être revenu.
11: Non, mais ça y est, on en a assez.
10: Merci.
11: On l'a dit depuis minuit, donc maintenant, on arrête avec ça.
10: Mais ça fait toujours plaisir, quand même.
15: Moi, je viens d'arriver, et comme on n'entend pas la radio quand on est hors antenne, je savais pas du tout.
11: Ah non, mais dans ce cas-là, t'as qu'à écouter la radio depuis 22h, depuis même hier, Max a annoncé que c'était le grand retour de Sandy. Donc, faudrait peut-être écouter la fréquence le soir.
15: On y va alors.
11: Alors, vas-y.
15: Moi, j'appelle parce que je passe mon bac à la fin de l'année.
11: Ouais.
15: Donc je suis étudiant au lycée dont je donnerai pas le nom. J'arrive pas à réviser.
11: Ah.
15: J'ai des mauvaises notes. Pourtant je travaille hein, mais j'y arrive pas. Je sais pas du tout pourquoi.
11: Donc
10: mais c'est parce que t'as pas de mémoire ou c'est parce que
15: si j'ai une très bonne mémoire au contraire, mais c'est que en fait j'apprends et quand je me répète les cours, je me les répète.
10: Tu
15: paniques. quand j'arrive au contrôle, je m'en rappelle pas, j'oublie tout.
11: Et par contre, tu te couches à quelle heure pour ça?
15: Oh bah ça dépend. Hein. Comme je fais du sport moi pour me calmer quand j'étudie, je fais des pompes jusqu'à 6h du matin.
11: Non mais hormis les pompes, t'écoutes la radio, tu regardes la télé?
15: Non.
10: Sinon, moi, ce que je peux te conseiller, c'est essayer d'avoir un médicament anti-stress. Ça fait que le matin, quand tu vas apprendre tes cours, là, au moins, ça te permet de moins être stressé.
15: Ouais.
10: Et pendant les cours, t'es plus relaxé, t'écoutes mieux ce que dit la prof, et puis au moins, tu peux avoir des notes correctes.
15: Ouais, mais ma tante, elle m'a dit que les médicaments, ça faisait oublier.
11: Non.
10: Sauf si tu prends des médicaments qui font perdre la mémoire. Mais maintenant, ils font tellement des belles choses que là, tu peux essayer de t'enseigner avec ton médecin.
11: Ton médecin traitant.
10: Voilà, ton médecin traitant.
11: Non, mais un conseil, déjà pour...
15: Je t'écoute, Gérard, vas-y.
11: Tu te couches à quelle heure à peu près le soir?
15: Je me couche le matin, en fait. Parce que comme je t'ai dit, le fait de réviser, ça m'énerve énormément. Je suis obligé de me dépenser.
11: Ouais.
15: Donc... Comme ma nana elle est pas là en ce moment, donc je peux pas trop me dépenser sexuellement, donc je fais du sport, je fais des pompes, je fais des tractions, j'arrête pas quoi, jusqu'à 6h le matin, jusqu'à ce que je sois tellement fatigué que je m'endorme sur ma moquette.
10: Et donc c'est pas le fait de ne rien faire avec ta copine qui te stresse plutôt, non?
15: Ah bah peut-être en fait. Hein.
10: Mais c'est elle qui veut pas.
15: On peut peut-être, Gérard, toi qui as passé une semaine sans Sandy, comment ça s'est passé?
10: Ah, il y a un portable qui sonne.
15: Ah ouais. Je vais le couper.
11: Ouais, je préfère parce que j'aime pas trop.
15: Excuse-moi, ça doit être ma copine, elle a entendu que je passais à la radio.
11: Ouais, non mais ça, tu vois.
15: Non mais j'ai coupé, ça y est, c'est bon, c'est fini, Gérard, on y va.
11: Bon. Non mais ça, ça l'histoire avec Sandy, ça c'est un truc que je ne dirais pas. De manière, j'ai pas été stressé. Je suis venu dimanche à la radio, je suis venu jeudi, j'ai fait mes débats.
15: D'ailleurs, c'était très bien. J'ai écouté, c'était très bien.
11: Donc pour ça, donc moi il y a un petit conseil.
15: Je t'écoute.
11: Mais t'as pas de.
15: J'ai mes notes. Je peux te dire mes notes.
10: Non. Mais attends, il peut dire ses notes. Comme ça, on pourra.
11: Non mais attends. Mais non, ça va pas.
10: Mais si, moi ça m'intéresse, okay, vas-y, Sandy, dis-moi. Sympa.
15: Alors, la première note c'est ma moyenne générale et après je vais donner les autres notes.
11: Ouais. Non, mais on va pas.
15: Non, mais ça va vite, hein.
10: Mais si, comme ça on pourra mieux l'aider ici.
11: Mais c'est pas de savoir ses notes pour savoir comment tu peux mieux réviser pour un examen, c'est de savoir.
10: Si.
11: Déjà une, pour commencer. Pourquoi qu'il est stressé et pourquoi qu'il n'arrive pas parce que là, le bac il passe c'est le mois prochain, c'est pas la fin de l'année, c'est le mois prochain les examens.
10: En attendant qu'il passe le bac, okay. C'est-à-dire au mois de juin, il faut bien qu'il revise ses leçons et tout ça de tout ce qu'il a fait au cours de l'année.
11: Mais dans ces cas-là, il les révise lui-même, il voit les fautes qu'il fait lui-même. Et il essaye de se coucher plutôt que de faire des pompes jusqu'à 6h du matin.
10: Oui, je suis d'accord avec toi, mais il faut quand même qu'il voie ça avec un de ses professeurs pour essayer de savoir ce qui va ou ce qui va pas.
11: Mais dans ce cas-là, il a 19 ans. S'il a quelqu'un de sa famille qui peut l'aider pour ça, lui demande.
10: Et c'est dans toutes les matières ou enfin dis-moi.
15: Bah, regarde, je t'explique vite fait.
10: Oui.
15: En moyenne générale, j'ai 0,6 sur 10.
10: Oh là.
15: En français, bon après c'est des notes sur 100 hein, dans mon collège, dans mon lycée, c'est assez spécial.
11: Non, il y a jamais une note sur 100.
10: Non mais vas-y, dis toujours, moi voilà. Je te.
11: C'est sur 10 ou sur 20.
15: Donc, en moyenne, j'ai 0,6.
11: Non.
15: En français, j'ai 68.
11: Non.
15: Gérard, en anglais, j'ai 25.
10: Ouais.
11: Ouais, 25 sur combien? Sur 100.
15: Sur 100.
11: Ouais, c'est ça.
15: En mathématiques, j'ai 21.
11: Ouais, sur 100, c'est ça.
15: Ouais.
11: Ouais.
15: Et après, c'est en espagnol, j'ai 22.
11: Ouais, sur 100.
15: Donc, ça fait. Donc, quand tu regardes bien, en fait, quand tu colles le tout, ça fait 0,6, 68, 25, 21, 22.
11: Ouais, alors, je vais te dire une chose que tu
10: et
11: vois.
10: Et 68, c'est dans quelle matière?
11: Non, attends. T'as pas compris ce que ça voulait dire, ça. Ça, c'est un numéro de téléphone qui s'amuse à nous donner en note. Alors, au revoir, Cédric, merci.
16: Hein?
10: Non,
11: ouais, c'est un numéro. C'est un numéro de téléphone qui vient de nous sortir à l'instant avec ses notes.
15: Mais au revoir.
10: Ah ouais, je crois que
11: c'est oui. Non, c'est un numéro de téléphone. Au revoir.
15: Mais c'est pas parce que ça commence.
11: Au revoir.
10: Mais je comprends pas, tu connais ce numéro, toi?
11: Non, mais c'est un numéro de téléphone, ça.
10: Ouais, mais justement, tu le connais.
11: Tu vois, et moi, je t'ai laissé perdre, et manque de peau, j'aurais dû couper tout de suite. Tu peux lui dire au revoir, c'est un numéro de portable.
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11: Alors, pour ça, on accueille Bertrand, 18 ans, de Gap, qu'on peut écouter Fun Radio sur 93 FM. Bonsoir à toi.
10: Bonsoir Bertrand.
17: Salut Gérard, salut Sandy.
10: Salut.
11: Alors, on t'écoute.
17: Bah, moi, j'ai un petit problème parce que j'ai un problème de piercing et en plus, je viens de m'en faire deux sur la langue.
11: Ouais.
17: Je vais me faire mettre deux petites boules là, sur la.
10: Hein?
17: Ah, ça fait mal, excusez-moi, sur la langue, ça vous dire, vous m'entendez?
11: Ouais, on t'entend.
10: Ouais.
11: On t'écoute.
17: Bon, c'est le premier problème, c'est que je me suis percé la langue et déjà, ils m'ont trompé dans l'anesthésie, ils m'ont mis deux anneaux.
11: Ouais, mais attends, est-ce que c'est, attends.
10: Deux anneaux dans la langue.
17: Bah, au lieu de mettre des trucs, ils vont qu'on me l'enlever. Parce que je voulais mettre des anneaux au bout de la langue.
10: Ouais.
17: Et ils me l'ont mis au milieu de la langue. En plus, je voudrais me faire percer ailleurs et je voulais savoir ce que vous en pensez de ça et si vous me conseillez de faire. Ça fait mal et je voudrais savoir si je dois me faire percer ailleurs ou.
10: Alors, si tu veux te faire percer ailleurs, tu peux essayer de faire un piercing sur le nombril. Parce que là, c'est pas voyant. Les gens, ils vont pas aller fouiner sous ton t-shirt pour essayer.
17: Ouais, bah ça, c'est sûr. Hein.
10: Pour essayer de savoir si t'as un piercing ou pas. Ou sinon, sinon tu peux faire un piercing au nez, mais
17: Bah non, ça trouve ça vraiment laid. Hein. Moi, je trouve ça les gens qui font ça. Enfin, bon, moi personnellement, je trouve ça très laid. Hein.
10: Mais tu sais que
17: j'ai les anneaux, mais là, ils vont me les enlever. Mais je veux ni d'anneaux, ni diamants, ni saphir, ni boule de cristal, ou vraiment un truc original, quoi.
10: Non, mais le piercing, ils ont jamais mis de boule de cristal, hein. Parce que sinon, ça tiendra pas dans la bouche, hein.
11: Non. De toute manière, les seuls piercings qu'il peut y avoir à l'heure actuelle, et ça, on en voit régulièrement, et je pense que ça, une fois, Apolline en avait un, mais je sais pas pourquoi qu'elle l'a retiré.
10: Moi, j'en ai un sur le nez.
17: Ah bah, ça, c'est horrible.
11: Non. Non, mais, Apolline.
10: Non, mais moi, ça se voit pas, c'est un diamant.
11: Elle, c'était carrément, un anneau aussi, là.
10: Ah bah c'est bien porté, ça peut être très joli, hein.
11: Ouais.
16: Un anneau à l'arcade.
17: Au style.
11: Ouais, au style. À l'arcade sourcilière au-dessus.
17: Au style.
11: Oui.
17: Ah d'accord, sur les cils.
11: Non mais à l'arcade. C'est-à-dire que qu'il
10: non,
11: perd.
10: Il t'a dit au sourcil, hein, pas au cils, hein, parce que là ça tiendra pas. Hein. Là les cils c'est que des poils. Hein.
17: Non, excusez-moi parce que ça me fait ça, parce qu'avec les anneaux j'ai du mal à parler. Non, mais comment ça se fait que c'est normal que par exemple je parle comme ça avec les anneaux dans la bouche.
10: Ouais, c'est normal, hein, parce que mais je pense que si.
11: Il y a combien de temps que tu l'as fait?
17: Oh bah ça, il y a 3 jours, mais alors là, ça se cicatrise pas, c'est pire en pire. Hein, c'est.
11: Bon, alors dans ce cas-là.
17: Heureusement que j'ai pris ça pendant mes vacances pendant 10 jours, mais je reprends le boulot lundi.
10: Mais tu fais pas. Tu fais pas d'infection, hein. Tu fais pas d'infection?
17: Bah non, mais le problème, en plus, moi, c'est pas d'infection, mais si tu veux, ça, c'est la boue, c'est la langue.
10: Ça enfle.
17: Bah, c'est la langue qui a doublé de volume, hein.
10: Non, ah mais bah alors, à ce moment-là, tu les retires. Moi, je te conseille de les retirer.
17: Non, si tu les retires, c'est dangereux, non?
10: Non, tu les retires ou tu vas là où t'as fait faire ton piercing et tu mets une main qui te les retire.
11: Non, mais d'après ce qu'on vient de me dire, t'as 3 mois pour zazoter.
10: Ah bon?
11: Ouais, ah bah, parce que
17: c'est garanti un mois, les anneaux qu'ils m'ont donné m'ont dit.
10: Bah, ouais. Tout dépend, c'est quoi, c'est de l'argent ou c'est du plaqué or ou c'est de l'or?
17: Non, c'est payé en liquide.
10: Non, mais je parle des anneaux, c'est en quelle matière?
17: Ah, c'est pas, c'est en cuivre.
10: C'est en cuivre, non,
11: bon,
10: y a pas.
11: De toute manière, est-ce que, déjà pour commencer. Une question que je veux te poser. Est-ce que les appareils, quand ils les ont mis, est-ce que ça a été désinfecté?
17: Ça, je crois que ça a été désinfecté, ouais, mais le problème, c'est que, sans
11: dire. Non, parce que, de toute manière, écoute-moi bien, Bertrand. Attends, Bertrand.
10: On va écouter ce qu'il a déjà à dire et après tu diras
17: c'est important avant les conseils parce que c'est besoin de vraiment que vous m'aidiez parce que, Sandy me dit que pour retourner au magasin, le problème, c'est que j'ai fait ça dans une rave.
10: Hein?
11: Quoi?
17: J'ai fait ça dans une rave.
10: Non, mais je pense que là, si ça a été mal fait, tu devrais la retirer au plus vite.
17: Hein. Ah, parce que là, le problème, c'est que le magasin, c'est pas un magasin, c'est un mec qui fait ça dans une rave.
18: Les rêves, c'est les parties, les soirées techno, tu sais, dans les bois, Gérard.
10: Oh, ouais, j'ai vu ça sur un article.
11: Si. Ouais, mais même, de toute manière, il n'y a pas de
18: rêve à la loco, c'est en plein air.
17: C'est Sidar.
18: Ouais.
17: C'est une free party, hein.
11: Ah, en plus.
10: Ouais, ça se dit comme ça aussi, ouais.
17: C'est dans une forêt.
18: C'est dans les bois, ils mangent des merguez et ils se font des piercings.
17: Ouais, non, dans une forêt.
18: Ouais, dans une forêt.
17: Ouais.
18: Voilà.
11: De toute manière, faut bien te dire une chose. Déjà, si les appareils ne sont pas désinfectés normalement, automatiquement, tu vas avoir des problèmes.
17: Tu me fais peur, là.
10: Mais l'appareil, en principe, quand ils te font percer, moi, je vois, même pour les oreilles, ils utilisent, tu vois, c'est en forme de pistolet. Et le pistolet, ils appuient sur le bouton et puis, en fin de compte, tu vois, ça fait des trous, quoi.
17: Ouais.
10: Et c'est comme ça que ça se passe. Mais avant,
11: est-ce que les appareils ont été désinfectés au lieu de renifler là comme ça?
17: Non, mais attends, si je renifle pas, c'est que des fois, faut que je fasse la salive, ça fait mal, ça, c'est doublé de volume.
10: Non, mais tu.
11: Mais je te demande, est-ce que les appareils ont été désinfectés?
17: Je m'en souviens plus, c'est dans une race, je te dis, j'étais.
10: À mon avis, ils étaient pas désinfectés.
11: De manière.
17: C'était la queue, on était au moins 150.
10: Bah oui. Donc ils prenaient le même appareil pour.
17: Il y a une nana qui s'est fait ça sous les aisselles.
10: Sous les aisselles? Ça peut être dangereux.
17: Parce qu'elle voulait le faire, mais elle avait honte, elle voulait faire ça dans un endroit discret.
10: Ah ouais, bah là, c'est. Je sais pas si ça se fait, mais bon.
17: Bah si, toi, tu le fais bien dans le nez, hein.
10: Ouais, mais le nez, c'est pas les aisselles, hein. J'ai pas m'amusé à faire ça sous les aisselles.
17: Le problème, c'est que je voulais en faire ailleurs, mais alors là, c'est bien.
11: Mais est-ce que tu fais des bains de bouche?
17: Oh, bah, non, mais là, le mec, il m'a dit, tu touches à rien.
11: Bon, alors,
10: Comment ça, tu touches à rien?
17: Il m'a dit, tu mets pas de main de bouche, tu mets pas de main de pied, tu fais pas de. Tu mets du cuivre.
10: Ah, attends, je t'arrête tout de suite. Les bains de pied, c'est pour les
11: ça
10: pieds.
11: Ça a rien à voir avec
10: les
11: piercings.
10: Les bains de bouche, c'est pour la bouche. D'accord?
17: Ah, c'est pour les bains de bouche. Il m'a dit, même les bains de pied, j'ai rien fait parce que c'est un piercing au pied.
10: Non, mais tu fais des bains de bouche, c'est-à-dire c'est un liquide que tu prends et tu le recraches tout de suite. Mais surtout, tu t'avales pas le produit, hein, parce que sinon ça veut.
11: Attends, les bains de pied et les bains de bouche, ça a rien à voir.
10: Ouais. Les pieds, c'est ce que t'as en bas.
11: Faut pas confondre les torsions et les serviettes, tu vois.
17: Non, mais ce qu'il m'a dit, mais c'est vrai, parce que le problème que j'ai avec les anneaux en cuivre, c'est que ça me donne une odeur, c'est normal, parce que ça sent un peu comme la vaisselle.
11: Mais attends,
10: ça donne une odeur de cuivre. Hein.
11: Mais ça fait combien de temps Bertrand.
17: Oui.
11: Tu m'écoutes?
17: Oui, je t'écoute, j'ai assez.
11: Ça fait combien de temps que tu es ça?
17: Bah, c'est déjà dit, c'est sourd, c'est déjà dit, ça fait 3 jours.
11: Bon, 3 jours, attends. Déjà, au bout de 3 jours, si ça commence à te faire mal, le mieux c'est d'aller voir un spécialiste pour ça.
17: Moi, il m'a dit que c'était normal parce que c'était un parti sensible. C'est, quand c'est de la boue, c'est un truc très tendre. Et avec les nerfs, il m'a dit que c'est peut-être tout ça amer. Du coup, déjà, j'ai du mal à parler correctement. Il m'a dit que c'est normal parce qu'en plus, j'ai des anneaux qui frottent. Donc en plus, je me suis bousillé une molaire.
10: Ça doit être dangereux pour les dents.
11: Attends. Tu viens te bousiller une molaire?
17: Non, mais ça me frotte parce qu'il l'a mal mis avec le palais, ça me fait mal au palais surtout.
10: Donc des fois tu crois manger par exemple un aliment et en fin de compte c'est pas l'aliment que tu manges, c'est les anneaux.
17: Non, mais faut que je mange comme quand t'as mal à la gorge, faut que je mange des trucs liquides, faut rien masser.
10: Ouais.
11: Non, mais attends.
10: Ah, parce que t'as du mal à mâcher, ouais.
11: Quand t'as mal à la gorge, et puis avec l'histoire des piercings, je vois pas du tout le rapport.
17: C'est-à-dire que quand t'as mal à la gorge, généralement, t'as du mal à avaler, donc tu prends que des yaourts parce que t'as du mal à avaler de la viande, tu sais, ça fait mal.
10: Donc
17: ça, c'est pareil, c'est que dès que j'avale, dès que je masque quelque chose,
10: t'as le goût du yaourt plus le goût du cuivre, et donc ça fait un mélange et ça fait que t'as mal à la gorge.
17: Et c'est pas, alors que, moi, la question que je me pose, c'est sur ce que tu sais,
10: comment?
11: Quoi? J'ai pas compris ta question là.
10: Ouais, non plus.
17: La question que je voulais savoir, c'est ce qu'il faut faire. C'est par rapport au traitement, c'est par rapport à la bouche.
10: Par rapport à la bouche, c'est ça?
17: Non.
10: Non, t'as dit quoi? Par rapport à quoi?
17: Est-ce que je dois garder les anneaux combien de temps? Parce qu'il dit qu'il faut garder 3 mois.
10: Retirez-les. Moi, c'est ce que je conseille.
11: Non, mais le mieux, c'est que t'ailles voir un professionnel et tu lui.
10: Tu lui expliques.
11: Qu'est-ce que t'as répondu?
17: Ah ben, j'ai pas vu, mais t'es vu en vidéo là, avec Belmondo.
11: Arrêtez de nous prendre pour des cons, pour des conseils comme ça.
10: Voilà, hein? Arrêtez.
17: J'ai pas compris, qu'est-ce que ça dit?
11: Non, je te dis d'aller voir un professionnel, cependant, je t'ai pas dit d'aller voir Belmondo.
17: Oui. Mais alors, le problème, c'est que le professionnel, j'en ai vu un du surfing, il m'a dit, ouais, mais moi, je peux pas, ce qui est normal, il m'a dit, je peux pas vous l'enlever, parce que c'est pas moi qui vous l'ai mis. C'est comme quand c'est comme quand t'achètes une télé, et qu'elle est pas, il faut aller au même réparateur.
11: Je suis désolé, quand t'achètes une télé, c'est pas pareil avec les piercings.
18: Ça
11: a rien à voir. Tu peux aller dans n'importe quel magasin pour faire réparer ta télé. Je suis désolé. Mais là pour l'instant on est avec ton piercing, on n'est pas avec la télé.
17: Non, mais t'explique que quand t'es sous garantie, pour tourner au même endroit, tu te fais le truc. Alors donc mon piercing il est sous garantie pendant encore 2 mois.
11: Attends, t'as pas de garantie pour un piercing. Arrête de me prendre pour un con.
17: Mais je sais pas, se pose la question.
11: Mais y a pas de garantie là-dedans.
18: T'as un numéro sur l'anneau ou pas de garantie?
11: Mais non, il y a pas.
18: Normalement, il a un petit poinçon aussi.
11: Ouais. Il y a pas de garantie, il y a rien.
17: Mais c'est un numéro de portable.
11: Mais on s'en fout de ça.
10: Normalement, quand ils t'ont fait faire le piercing, normalement, ils auraient dû te dire qu'il fallait que tu te nettoies avec de l'alcool et tout ça.
17: Oui, c'est vrai. Oui, mais parce qu'il m'a dit.
11: Est-ce que tu fais ce qu'on t'a conseillé? Est-ce que de temps en temps tu prends un coton et tu te nettoies les piercings?
17: Avec un coton, un coton.
11: Oh putain, arrête, allez, hop, au revoir, bonne nuit.
17: Avant.
11: Allez, on va s'écouter les 7 petits anus avec Venez, tu me lâches le kiss et on se retrouve tout de suite après pour la suite et fin des conseils de Gérard et Sandy la nuit. À tout de suite sur Fun Radio.
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11: Et voilà, donc rebonsoir à tous. 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
18: rubrique direct. 101.9, c'est bien sûr pour Paris, parce que ceux qui sont à Brest, s'ils se mettent sur 101.9, ils n'auront pas Fun, je pense.
11: Voilà, donc voilà. Là on venait de s'écouter les 7 petits anus avec Venez... Tous me lâcher le kiss et bien sûr toujours sur l'IRCWW.fr, Rigo qui vous y attend. Mm-hmm. Et donc pour ça on va accueillir Gabriel, 24 ans de Tours, sur on écoute Fun Radio sur.
18: Non, c'est Stéphanie en premier.
11: Non. Gabriel, je viens d'annoncer.
10: Bonsoir Gabriel.
11: Bonsoir Gabriel.
16: Gabriela.
10: Bonsoir Gabriela.
16: Bonsoir Sandy, bonsoir Gérard.
11: Bonsoir.
16: Content de t'entendre Sandy. Puis sinon bonsoir l'équipe.
10: Salut. Merci. Salut.
16: Je vous appelle parce que en fait j'ai rencontré un mec hier soir sur qui j'ai pas mal kiffé et on a a parlé notamment de sexualité. Enfin, je ne le connaissais pas trop, mais on a parlé de ça. Et lui m'a dit qu'il aimait les filles entreprenantes, chiennes au lit, qu'il l'insulte.
10: C'est-à-dire ?
16: C'est-à-dire, bah, justement, c'est-à-dire, je sais pas, parce que moi, je suis restée 10 ans avec un mec. Il y a un mois que je suis toute seule, en fait, et c'est le premier mec que je rencontre. Et l'autre avec qui je suis restée 10 ans, c'était on fait l'amour dans le noir, on parle pas, enfin, tu vois, quoi.
10: Donc, il était un peu timide.
16: Il était timide, et puis, j'ai missionnaire, mais pas plus, quoi. Donc, moi, je sais pas comment ça se passe autrement. Parce que je connais qu'un mec, quoi, sexuellement, et aidez-moi, quoi.
10: Donc, t'aimerais avoir des précisions sur les positions que tu pourrais faire, c'est ça ?
16: Ouais, les positions, puisque je pourrais lui dire, parce que apparemment il veut que la fille l'insulte, et puis ce que je pourrais lui faire, ouais.
10: Et qu'est-ce que t'as déjà essayé de faire avec lui ?
16: J'ai rien fait, justement, je l'ai rencontré hier soir, et on doit se revoir ce week-end. Et on n'a encore rien fait, quoi. Donc, mais je
11: non, mais tu penses pas que. Tu penses pas que.
10: Tu vas un peu trop vite.
11: Tu non, penses pas que ça. Non. Non, mais tu penses pas que ça. Ouais, ça. Tu vas un peu vite, là, pour. Déjà, ça fait à peine 48 heures que tu le connais.
16: Ouais, mais hein? on a craqué, c'est comme ça, quoi. Me jugez pas là-dessus, aidez-moi.
10: Ah, ouais, d'accord. Donc, c'est. Tout de suite, ça a été le coup de foudre.
16: Ouais,
10: t'as voilà, craqué
16: ouais.
10: pour lui, lui, il a craqué pour toi.
16: Voilà. Tout de suite.
10: Donc, lui, il voudrait, en fin de compte, il voudrait coucher avec toi et toi, tu voudrais coucher avec lui, quoi.
16: Voilà.
10: Enfin, si je puis dire. Hein.
16: Oui, oui, tu peux dire comme ça.
11: Ouais, non, mais la première chose, déjà, une chose que je vais te dire, déjà, ouais. Avant de coucher avec lui pour la première fois, donc, tu le revois ce week-end, hein, que tu nous as dit. C'est
16: ouais,
11: bien ça.
16: Vendredi soir.
11: Bon, vendredi. Donc, la première chose que je peux. Il est du quel côté, lui, déjà ?
16: Il est de Nantes, c'est pas loin. Enfin, il vient ce week-end, quoi. Voilà.
11: Non mais attends, tu peux nous dire du quel côté qu'il habite ?
16: Nantes.
10: Et toi, t'habites où ?
11: Tours.
10: C'est pas trop loin, non ? Les deux villes ?
16: Non. 2 heures de route.
10: Ah, 2 heures de route, quand même.
16: Hein. Ouais, mais bon. C'est,
11: non, mais de toute manière, la première chose qu'il faudra bien te préciser, déjà, faut pas que t'ailles trop vite. Faut pas te lancer.
10: C'est ça.
11: Déjà, première chose qu'il faut que tu fasses, déjà, c'est que tu te protèges.
10: Ouais,
16: non,
10: voilà.
16: Ça, je sais, je vais me protéger, vous inquiétez pas, je sais ce que c'est. Mais moi, je voudrais des conseils.
10: Mais toi, t'es consentante.
16: Ah oui, mais.
10: Et lui, il n'y a pas de problème.
16: Mais non, mais je veux, quoi, je veux.
10: Bah, non, mais. Déjà, ce que tu peux faire, c'est déjà essayer de commencer par devant. Hein,
16: ouais.
10: Et bon, après, tu fais par derrière, et puis après, tu fais.
18: C'est-à-dire quoi par derrière ?
16: C'est-à-dire, je comprends pas. Là.
10: Alors, c'est-à-dire derrière, ça s'appelle la sodomie.
16: Ah.
10: Donc en fin de compte, toi, t'es allongé sur le lit, sur le ventre.
11: Non, oui. Sur le dos.
10: Non, sur le ventre. Non, parce que c'est la sodomie, elle est allongée sur le ventre. Gérard, elle est pas allongée sur le.
11: Mais bon, tu vas pas nous sortir ton histoire de bouteille de flotte aussi, non ?
10: Bah écoute, elle veut des précisions, donc je vais essayer de lui renseigner. Donc je disais donc que toi, tu t'allonges sur le lit, sur le ventre, c'est
11: ouais.
10: ça ?
11: Ouais.
18: Il faut être à quatre pattes parce que si t'es sur le ventre pour une sodomie, tu vas
10: vraiment. Non, t'es carrément allongé sur le lit, hein. T'es carrément allongé, hein.
18: Mm-hmm.
10: Et en fin de compte. Hein?
16: Pas à quatre pattes.
11: Non, pas à quatre pattes.
10: Non, t'es carrément allongé comme si, tu vois, tu faisais la planche, hein.
16: D'accord. Ouais.
10: Et en fin de compte, ton copain, il est derrière toi et bon, il te met sa coucougnette dans ton petit trou, quoi. Voilà.
16: C'est juste une coucougnette.
10: Hein?
16: C'est bizarre comme pratique, ça.
10: Non, mais c'est une coucougnette, c'est ce qu'il a entre les cuisses, quoi. Voilà.
18: Et il
10: c'est...
18: met pas les deux ?
10: Non, il peut pas mettre les deux, hein. C'est pas possible. Hein.
18: D'accord.
10: Donc voilà, et ça s'appelle la sodomie.
16: Ouais. Sinon, il y a quoi d'autre ? Parce que il reste là tout le week-end, donc.
10: Sinon, t'as comment ça s'appelle ? La branlette. Non, pas la branlette. Ouais, c'est la branlette espagnole.
11: Ouais,
10: c'est...
11: mais ça, c'est la branlette espagnole, c'est.
10: Donc ça consiste à, si tu veux, bon, c'est.
11: À mettre son zizi entre tes seins et
10: voilà,
11: il éjacule, et il
10: bravo,
11: éjacule sur
10: t'as
11: quoi.
10: Trouvé la solution, t'as été plus fort.
11: Non, mais déjà ouais. Pour commencer, tu te protèges. Et une chose qu'il faut bien se préciser, c'est de savoir si. Vous avez fait les tests.
16: Oui.
18: Non, mais ça, même s'ils n'ont pas fait les tests, s'ils se protègent, il n'y a pas de problème. Mais le conseil qu'elle aimerait avoir, c'est
10: les positions.
18: Pas seulement c'est ça, que c'est qu'il aime les chiennes.
16: Voilà, il veut que je sois chienne et moi je ne sais pas être chienne. Il veut qu'il insulte, il veut que.
18: Est-ce qu'elle doit crier ? Est-ce qu'elle doit l'attacher ?
11: Non, je vais te dire une chose là-dessus. Ne joue pas avec, déjà avec ces trucs-là.
18: De vouloir
11: qu'ils disent, ouais, tu cries et tout ça. Ne rentre pas dans son jeu.
10: Mais est-ce que lui, il aimerait que tu lui dises ça?
16: Justement, on en a parlé hier soir. Il m'a dit, moi, ce qui me fait kiffer chez les filles, c'est quand elles m'insultent.
11: Mais attends. Il y a Pauline qui vient de me dire un truc. Les vêtements sexy, porte-jartel et guillapière. Mais attends, mais toi, tu connais quelque chose là-dedans, Pauline? Non,
10: ah, bon, alors. Non, mais moi, je vais te dire, je suis d'accord avec elle, avec Pauline. Pour l'exciter, tu peux très bien mettre des porte-jartel et puis des bas et tout ça, quoi.
11: Mais elle a pas encore pratiqué. C'est pas ce que c'est.
10: Elle est encore
11: jeune.
16: Gérard, j'ai 24 ans.
11: C'est pas à toi que je m'adresse. Donc, bon, moi, ce que je peux te dire, ne rentre pas dans son jeu tout de suite. Ne te laisse pas faire.
16: Je veux le faire.
10: Voilà, elle veut le faire.
11: Ah, donc, t'es consentante pour crier tout ça.
16: Oui, je veux.
11: Ah bon, bah, dans ce cas-là, ça intéresse qui est périlleux.
18: Donc, comment elle doit faire? Est-ce que vous pouvez nous faire une simu de cris de chienne? Sandy.
10: Bah déjà Gérard, comme j'en ai fait déjà une, tu peux essayer.
18: Non
10: déjà
18: mais deux chiennes, la chienne quoi, la vraie chienne.
10: Enfin, la chienne, ça dépend si tu dis le chien ou
18: mon
10: la
18: cochon. Mon cochon.
10: Oui voilà,
18: tu peux
10: lui dire allez vas-y mon cochon, t'adores ça et tout, tu vois des trucs comme ça quoi.
16: Sur ce ton là?
18: Non je pense pas. Hein.
10: Enfin sur ce ton là, non je pense pas, mais ça c'est mon ton à moi si tu veux. Hein.
18: Non mais quel ton que t'emploierais toi si t'étais avec un chien?
10: Bah je dirais vas-y mon cochon, t'adores ça. Hein. Voilà, c'est ce que je dirais, quoi.
18: Et qu'est-ce qu'il répondrait, le chien?
10: Bah lui, il dirait, oh oui, vas-y, Gérard. Encore.
11: Non, moi, personnellement...
18: T'aimes pas ça, toi?
11: Non.
10: Non, t'aimes pas les trucs sadomaso, les menottes, tout ça, non?
11: Non, moi, je suis contre tout ça, parce que ça se fait pas sur une nana.
16: Mais Gérard, quand t'es au lit, tu parles?
10: Ça dépend, des fois, ça peut être marrant, hein, on sait pas, hein. T'as pas pratiqué, donc tu peux pas dire. Hein.
11: Non, mais même, ça fait. C'est pas le mec qui soupe, c'est la nana. Hein. Faut bien le dire.
10: Non.
18: Si elle est consentante, y a pas de problème.
16: Je veux le faire, je suis consentante, quitte à avoir mal, tu vois. Donc, veux le faire, quoi.
10: Les deux souffrent aussi, hein, c'est clair. Hein.
11: Non, mais ça, de toute manière, si t'es vraiment consentante, et lui qui est consentant à vouloir te faire souffrir, et ben, dans ces cas-là, le conseil qu'on peut te dire, ben, c'est d'y foncer, puis. Tu verras bien par la suite. Hein.
10: Rentre dedans, quoi. Ouais, enfin, non, c'est plutôt lui qui va te rentrer dedans. Parce que
11: là, de toute manière, si t'as vraiment envie d'avoir mal, tu risques d'avoir mal pour un bon bout de temps aussi.
10: Ouais, mais n'oublie pas la bouteille, ça, c'est ce que je dis à chaque fois. N'oublie pas la bouteille surtout. Hein.
16: C'est quoi cette histoire de bouteille là?
11: Mais ça, c'est pour.
10: Je vais lui
11: expliquer. C'est la sodomie.
10: Non mais je vais t'expliquer, c'est par rapport à la sodomie. Donc en fin de compte, tu prends une bouteille à portée de main, mais une bouteille d'eau, hein, pas une bouteille d'alcool ou une bouteille, tu vois.
16: Ça va pas, non.
10: Hein?
16: Whisky, ça non.
10: Non, parce que sinon ça ferait une drôle d'odeur. Hein. Là, je te dis carrément. Hein. Mm-hmm. Non mais sinon tu prends de l'eau et tu mouilles un petit peu ton derrière.
16: Mm-hmm.
10: Et lui, en fonction qu'il avancera et puis qu'il rentrera sa coucougnette, là, comme je disais tout à l'heure, ça glissera mieux.
16: Et
10: comme ça glissera mieux, t'auras moins mal.
16: D'accord.
10: Et non, comme t'auras moins manière, mal, ça te fera moins souffrir.
11: Non mais elle risque d'avoir mal quand même après.
10: Non, pas forcément.
16: Oui, non, mais moi je veux pas faire que la sodomie, hein. Je veux faire plein de trucs. Hein. Le truc espagnol, là, c'était bien ce que vous m'avez dit tout à l'heure.
10: Oui, la branlette espagnole.
16: Ouais, là, c'est ça, la branlette espagnole. Et puis, j'ai entendu parler de la position de la toupie, mais je sais pas ce que c'est.
11: Alors, moi non plus, je sais pas ce que c'est la toupie.
10: Moi non plus, j'ai pas connaissance de la toupie.
11: Non, moi non plus.
18: Tu as fait peut-être tourner sur toi-même.
11: Ah ouais. Ouais, peut-être. Mmh. Donc, de manière le...
10: Voilà ce qu'on pouvait te conseiller. Hein.
11: Le seul conseil, ben, c'est d'y aller doucement quand même. Hein,
18: et de le faire si elle en a envie. Puis voilà.
11: Lui, là, il va avoir quel âge, lui, déjà?
16: Lui, il a 23.
11: 23, 24, ouais, bah si, c'est...
10: Si, oui, c'est mais, bon, hein.
18: C'est bon.
16: Ouais.
11: Quand même, vas-y quand même doucement. C'est pas parce que t'es vraiment pressé. Ce vendredi, ça va faire à peine 48 heures que tu le connais, donc vas-y quand même doucement. Hein.
16: Ouais, puis promis, je vous rappelle dimanche pour dire comment ça s'est passé.
11: Okay, ça marche.
16: Merci beaucoup en tout cas.
11: Il n'y a pas de quoi.
10: Ciao.
11: Ciao, au revoir.
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11: Et pour ça, on accueille Stéphanie, 21 ans de Paris, 101.9. Bonsoir à toi, Stéphanie.
19: Bonsoir. Je les verrai pas.
11: Bon, mais ça y est,
18: Mais elle l'a pas dit. Elle a dit.
11: Non,
10: elle l'a pas dit. Hein.
11: Elle l'a pas dit, mais elle l'a dit quand même.
18: Ah, merde.
10: Ouais, mais elle a dit qu'elle devait pas le dire. Donc
11: alors pourquoi tu le dis?
10: Bon, voilà. Parce que, voilà.
11: Donc, on t'écoute.
19: Voilà, j'explique. Donc, c'est un cas assez particulier. Donc, je fais partie d'une troupe de théâtre.
11: Ouais.
19: Et donc actuellement, on est en tournée, bon, sur Paris aussi. Mmh. Et bon, je précise, hein, c'est Shakespeare. Et dans la troupe, il y a un garçon qui m'intéresse vraiment, vraiment. Ouais. Il a le rôle de Roméo. Et moi, j'ai de la chance d'avoir le rôle de Juliette.
10: Ah, mmh. C'est bien ça.
19: C'est très bien. Ouais. Le truc, c'est qu'il m'intéresse tout ça, mais j'ai l'impression qu'il n'est pas très intéressé par moi. Comment je peux faire pour l'aborder pour avoir des petits conseils. Hein.
10: Est-ce que tu as essayé de l'aborder d'abord? Tu vois, d'essayer de discuter avec lui.
19: Oui, discute avec lui, ben...
10: Donc c'est juste en amitié pour l'instant.
19: Ouais, et puis c'est juste en répétition, c'est juste pour... Lui, j'ai l'impression qu'il s'en fout un peu de moi. Hein. Il est là juste pour jouer son rôle, alors que moi, je m'investis vraiment.
10: Ouais.
19: Je suis tout à fait dans le rôle de Juliette, je ressens très bien ce qu'elle peut ressentir, quoi. Et voilà, donc comment je pourrais faire pour l'aborder?
10: Bah déjà pour l'aborder, ça va parce que comme tu essayes de discuter avec lui, donc tu peux avoir une discussion avec lui et tout. Mmh. Mais je pense que tu pourrais essayer de l'inviter à dîner ou essayer de lui faire un petit cadeau sympa. Et là au moins il verra que peut-être c'est peut-être en offrant un cadeau qu'il va peut-être s'apercevoir que tu as des sentiments envers lui.
11: Non mais est-ce que tu le revois une fois que la pièce est terminée après?
19: Non,
11: est-ce que vous discutez ensemble ou pas?
19: Non, pas du tout. Bon, attends, je t'explique. On discute que pendant la pièce. Les seuls mots qu'il me dit, c'est ouais, tu devrais avoir le ton plus comme ça, plus comme ci. Je trouve qu'il est assez désagréable, hein, mais bon, je suis amoureuse.
11: Non, mais attends, c'est pas lui qui coordonne de faire la pièce, c'est quand même.
19: Non, parce qu'il est metteur en scène et en même temps acteur.
11: Ah, donc c'est lui qui s'occupe des deux.
19: Ouais, et je voulais vous préciser quelque chose, parce que je sais pas, vous avez déjà peut-être lu Roméo et Juliette?
10: Non, moi spécialement, non, je l'ai
19: pas été. Il y a quand même une scène très, très importante, c'est la scène du baiser.
11: Mm-hmm.
19: Donc on s'embrasse, tout ça, bon, on a déjà fait pendant les répétitions, tout ça, mais lui, il veut me faire sans la langue.
10: Donc il t'embrasse pendant les... Pendant la pièce.
19: Ouais, bien sûr. Et moi, j'ai déjà essayé quand je l'ai embrassé de sortir la langue et tout, mais lui, sa bouche, elle est bien fermée et tout ça. Donc, comment lui faire comprendre que j'ai envie de l'embrasser, comment l'aborder, tellement de questions que je me
10: pose. Tout simplement, tu lui expliques que c'est le théâtre et puis que dans le théâtre, il faut jouer le jeu. Si par exemple, faut s'embrasser, bah à ce moment-là, tu faut s'embrasser.
19: Ouais, mais non, mais il y a pas de problème.
20: Est-ce que c'est pas un moyen, excuse-moi Stéphanie, de lui prouver en fait son amour, tu sais, en l'embrassant pendant la pièce? Est-ce que c'est pas un moyen aussi de lui faire comprendre en vrai qu'elle est aussi amoureuse de lui dans la vraie vie, en réalité?
10: Mais déjà, si t'embrasse dans la pièce de théâtre, c'est qu'il a peut-être des sentiments pour toi.
19: Non.
20: Non, c'est pour la pièce.
19: C'est dans la pièce.
10: Ouais, mais si c'est pour la pièce, déjà s'il le fait même pour la pièce, c'est qu'il a peut-être il ressent peut-être quelque chose.
19: Bah, s'il ressentirait quelque chose pour moi, eh ben il l'embrassera avec la langue.
11: Non, mais attends, non, parce que là, dans des trucs comme ça, en principe, c'est rare que ça se fait vraiment comme ça.
10: Hein. Si, au cinéma, en principe.
11: Ouais, mais ça, c'est au cinéma. Mais là, c'est dans une pièce de théâtre, nuance. Par contre, ouais, peut-être que ça se calme un petit peu dans le couloir, là, parce que de courir, j'aime pas trop, parce que on a du mal à
10: moi, pouvoir, ça me gêne pas, hein.
11: À pouvoir répondre aux gens. Donc ça, au cinéma, d'accord, c'est vrai que il y a certaines scènes qui se font, mais là, dans le théâtre, j'ai jamais eu encore l'occasion de voir ça. Hein.
19: Ben non, mais c'est pas ça le problème. Le problème, c'est comment l'aborder, comment lui dire, en fait.
11: Alors, comment lui dire de manière, vous vous revoyez après ou pas une
19: Non,
11: fois
19: pas
11: que...
19: du tout, pas du tout.
11: Donc, vous voyez que lors des répétitions.
19: Ouais.
11: Bon, est-ce que t'as déjà essayé de l'aborder et de l'inviter à manger ou pas?
19: Non.
11: Bon, déjà...
19: Il est très désagréable, hein. J'ose même pas.
10: Moi, ce que je pourrais
19: dire. Attends, je précise un truc, c'est un Italien, hein, très macho,
11: mm-hmm.
19: Très très macho, hein, il fait même, je crois qu'il faisait partie de la mafia avant.
11: Non, mais ça, Stéphanie.
19: Oui.
11: Stéphanie, s'il te plaît.
10: Ça n'a rien à voir, hein.
11: Ça n'a rien à voir, c'est pas avec, c'est pas du tout avec ton sujet, d'accord? Mm-hmm. Donc, tu m'évites cette histoire-là, sinon on va être forcé de couper parce que sinon je vais avoir des problèmes.
10: Non, moi j'ai un conseil, c'est...
11: Non, mais attends, Sandy.
10: Oui.
11: Là, elle vient de dire un truc. Je voudrais que quand même qu'on
20: soit bien clair.
10: Non, mais c'est pas grave. Pour moi, c'est rentré dans une oreille.
11: Ouais,
10: c'est
11: non, ouais, non mais peut-être pour toi, mais moi, je veux quand même pas avoir... Je veux pas qu'après, que
20: ouais, quoi, pour la mafia, pour la mafia.
0: T'as raison. Ouais. Hein.
11: Je voudrais pas qu'il y ait des problèmes avec la radio.
20: Avec
11: donc,
20: la mafia.
11: Vous essayez de la répondre.
21: La mafia, c'est ça.
11: Ouais. Non, attends, Stéphanie.
21: Chinoise ou
11: italienne? Stéphanie. Stéphanie, oui, ce que oui, tu as oui. Peur, tu as Manu va te reprendre en antenne.
19: Ah non, j'ai besoin de tes conseils.
11: Non, mais Stéphanie, Manu va te reprendre en antenne et on va essayer de te
0: calmer. J'avais un bon conseil, c'est bête.
11: Tu vas te calmer pour l'instant.
20: Dis-le rapidement, attendez, Sandy a un conseil.
19: Vas-y, Sandy. Alors, parce que t'es marque, n'est rien.
0: Rapidement, moi, ce que j'ai à te conseiller, c'est que comme tu prends des cours de théâtre, amène-le à voir une pièce de théâtre, et là, au moins, il pourra voir les scènes d'amour, comment ça se passe.
19: Mais comment je lui demande comment
0: bah déjà, comment tu vas le voir, et tu lui demandes si ça l'intéresserait de venir te sortir avec toi, par exemple, un week-end, et puis d'aller voir une pièce de théâtre.
19: Non, mais tu crois que c'est facile?
11: Il a quel âge, lui?
19: Il a 29 ans. Mais il est toujours entouré de gardes du corps, tout ça, c'est quand même une star dans le monde, en Italie, tout simplement.
20: Dans quel monde?
19: Le monde italien.
0: Ou sinon, tu lui écris une lettre, tout simplement, en lui demandant...

0: cas-là, pourquoi qu'elle reste avec lui, c'est tout.
1: Elle aime peut-être la mafia.
2: Aussi, non, mais ça, je le trouve beau, il est magnifique comme un dieu italien.
3: Les Italiens, ils sont beaux, c'est vrai. Hein.
2: C'est vrai, merci, alors Sandy peut confirmer.
4: T'es pas italien, toi, Gérard?
2: Je sais pas, Gérard, t'es italien?
0: Non, moi je suis français, ah, heureusement.
3: C'est ça, hein. Non, mais enfin voilà, c'est ce que je peux te conseiller. Hein. Bah, donc, c'est ce que Gérard peut te conseiller aussi.
2: Très satisfaite. Hein.
1: Bah voilà, désolé. Voilà.
2: Ah non, Gérard, t'as rien d'autre à me dire?
0: Bah non, personnellement, non.
3: Sinon, offre-lui un petit cadeau sympa, genre, tu vois, gourmette avec grave. Une gourmette avec gravé son.
1: Ou un nouveau flingue ou
2: Ah voilà, ouais, ça, je pense que ça va plus m'intéresser, un flingue.
0: Non, mais tu y achètes une gourmette qu'un flingue.
2: Une gourmette qui fait flingue?
0: Non, non.
3: Quoique, c'est pas mal ça.
0: Simplement une gourmette et c'est tout.
2: Je sais pas.
0: Voilà.
2: Bof, bof. Hein. Franchement, je rappellerai plus.
0: Ben, surtout pour nous dire que si ton copain est de la mafia, ça nous intéresse pas du tout, tes conseils.
2: C'est important de préciser.
3: Peut-être
0: pour toi c'était important, mais pour moi personnellement, moi ça m'est pas important parce que si on a des problèmes sur l'antenne, ça sera grâce à toi. D'accord, Stéphanie?
2: Ouais, va te faire foutre.
0: Ouais, bah toi-même. Au revoir, pétasse.
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0: Et pour ça, on accueille Christophe, 20 ans de Pontivy. On écoute Fun Radio sur 94.1. Ouais. Bonsoir à toi, Christophe.
6: Oui, bonsoir Gégé, bonsoir Sandy.
3: Bonsoir Christophe.
6: Je voulais dire que je suis ravi de ton retour.
0: Non, mais ça y est, on a compris, Christophe.
3: Je crois que la Gégé va péter.
6: Non, mais c'est vrai, nous a manqué, il faut les dire.
0: Au standard, s'il vous plaît. Vous prévenez les auditeurs qui vont passer là. Pour la suite, d'arrêter de dire comme quoi qu'ils sont contents du retour de Sandy.
7: On leur a dit, mais ils sont tellement contents du retour de Sandy qu'ils ne peuvent pas s'en empêcher.
0: Ouais, non, mais il faudra peut-être que ça arrête, parce que là, ça commence à devenir lourd depuis minuit et demi. Depuis minuit.
3: Mais moi, ça me fait toujours plaisir.
0: Ouais. Voilà. Bon, alors, on t'écoute.
6: Alors, écoute, moi, j'ai un petit problème de vie quotidienne, en fait. C'est tout simple. J'ai un problème de transpiration au niveau des pieds. C'est-à-dire que, comme on dit vulgairement, je pue des pieds, quoi.
3: Ouais.
6: Donc j'ai consulté, j'ai été voir des spécialistes, des œnologues, tout ça, et j'arrive pas, ils ont pas réussi à me trouver.
0: Attends, des
6: œnologues.
0: Des œnologues,
6: c'est des spécialistes des problèmes de pied.
3: Si, il me semble aussi.
6: Ouais. Ouais. Tout à fait. Mmh. Ils ont un nez très affûté.
0: Donc, vas-y.
6: Et donc, eux n'ont pas réussi à me trouver une solution. Donc, je me suis dit que peut-être vous auriez une petite idée de derrière les fagots, quoi, parce que vraiment, c'est impossible. Je transpire en été, je transpire en hiver, tu vois, c'est pas une question de saison. En plus, j'ai la fâcheuse tendance à mettre des chaussures en toile. Donc l'odeur, elle passe au travers des chaussures, tu sais comment ça se passe.
3: Et qu'est-ce que t'appelles comme chaussures en toile? C'est des genres et des espadrilles. Oh merde.
0: Des espadrilles.
3: Des espadrilles.
6: Ouais, tout à fait.
0: Non mais en été.
6: Ouais.
0: Bon, tu dis que tu transpires beaucoup en été.
6: En été, en hiver aussi. Il y a pas de saison.
0: Ouais, mais ça, c'est vrai.
3: En hiver, ça dépend.
6: Il n'y a plus de saison, hein, c'est vrai. Hein.
3: Si tu fais du sport, c'est vrai que c'est pas évident si tu transpires des pieds.
6: Ah, ouais, c'est clair, je te raconte pas. Quand je vais faire un footing, quand j'enlève les baskets, je peux les lessiver à l'intérieur, tu vois.
0: Ah, ouais, mais non.
3: Et quand tu fais du sport, tu peux mettre des chaussettes avec des baskets. Hein.
6: Ouais, t'es pas obligé
3: de courir en espadrille. Hein.
6: Ouais, mais après, les chaussettes, je peux les jeter, quoi, tu vois.
0: Non, attends, tu peux les passer en machine à la veille. Hein.
6: Ouais, tu te rends pas compte, ça fait des grosses auréoles toutes jaunes entre les orteils, c'est irréel. Récupérable.
1: Ah oui. Et tu peux faire du vélo quand même.
3: Mais l'eau de javel, c'est récupérable, hein, les chaussettes.
6: J'ai tout essayé.
0: Toi, l'eau de javel, laisse tomber parce que j'ai compris ma douleur. Faut que je refasse une panoplie de serviettes de bain. Ah. C'est pas le thème des.
3: Là, tu m'as carrément
1: cassé.
3: Ouais, cassé là.
0: C'est ouais, parce que j'ai voulu prendre une serviette et la serviette, tu vois, elle est.
1: T'es pleine de fond de teint.
3: Elle est bouffée au mythe.
0: On aurait dit des mythes qui seraient venus la bouffer alors que c'était carrément l'eau de javel qui est passée dedans. Non, donc par contre quand tu rentres de faire ton footing tout ça, tu prends une douche.
6: Ouais, je prends une douche, ouais.
0: Bon, et normalement ton médecin traitant il t'a prescrit un genre de talc.
6: Ouais, il m'a prescrit une sorte de poudre à mettre sur les pieds.
0: Ouais.
6: Mais en fait, ça marche pas des masses parce qu'avec la transpi, la poudre elle se met à coller. Et après ça fait des gros pâtés tout crade entre les orteils, quoi.
3: Mais c'est sinon...
0: Non, attends. Parce qu'une fois que t'as pris ta douche, tu t'essuies bien tes pieds.
6: Ouais. Hein, ouais, mais quand je transpire, ça remouille.
0: Non mais attends, le talc, déjà tu ne mets pas une fois que tu as pris ta douche.

0: Mais au moment de te coucher.
1: Ouais.
0: Donc la nuit, ça m'étonnerait. Si tu dors les fenêtres ouvertes, ça m'étonnerait que tu transpires des pieds encore la nuit.
1: Non, non, mais je dors les fenêtres fermées.
0: Ah ouais, bah alors donc, t'as même pas d'aération chez toi.
1: Ah bah non,
2: en hiver.
1: Non, ça m'asserre quoi.
0: Mais attends, moi, été comme hiver, je vais te dire une chose, que moi, les fenêtres. Moi, les fenêtres sont ouvertes.
1: Ouais, non, mais tant qu'à faire, si j'habite dans une maison, si je peux éviter d'avoir l'impression d'habiter sous une tente, tu vois, c'est cool quoi. Donc à la limite, je dors les fenêtres fermées quoi.
2: Ouais.
3: Pourquoi t'habites dans une tente ou...
1: Non, justement, j'habite dans une maison. Tu vois, si je voulais du courant d'air, j'habiterais justement dans une tente ou dans une cabane.
3: Ouais. Bah oui, voilà, ouais.
0: Mais même, de toute manière, en été, tu peux très bien ouvrir les fenêtres.
1: Ouais, mais non, parce que je me fais bouffer par les moustiques, l'odeur des pieds, tu sais comment ça, les moustiques, ils arrivent, tu sais, l'été, il y a plein de moustiques.
3: Ouais, c'est vrai que ça attire les insectes.
0: Non,
1: les pieds.
0: Non, ça, les moustiques, c'est pas les pieds qu'ils aient.
1: Écoute, moi, ils me piquent les pieds, je me couche le soir, je fais du 45, je me réveille le matin, je fais du 47, quoi, tellement je me suis fait piquer pendant la nuit, quoi.
0: Ouais, c'est ça.
2: Ouais, carrément.
3: Ça enfle tant que ça.
0: C'est ça. Non, mais attends.
1: En plus, comme je te dis, je fais du 45, j'ai des grands pieds, tu vois, je ferais du 36, ça sentirait mauvais, mais un peu.
0: Non, mais attends, Christophe.
1: Oui.
0: Christophe.
1: Oui.
0: Tu vas pas me dire qu'en une nuit, tu prends déjà deux pointures d'affilée. Là, faudrait peut-être pas prendre les gens pour des canards sauvages.
2: C'est pas le problème. Ouais. Le problème, c'est qu'ils sent des pieds, Christophe, et ils veulent un conseil. Donc, magnifique.
0: Donc, le conseil qu'on lui donne.
3: Moi, enfin, c'est... le conseil, avant, je pourrais peut-être commencer, c'est le conseil que je pourrais te donner, c'est tu vas à la pharmacie, tu demandes une pommade spéciale pour la transpiration des pieds.
0: Mais il l'a déjà.
1: Ouais,
0: il l'a déjà, mais il paraît que ça rample.
3: Ouais, mais apparemment, ça doit pas être une pommade assez efficace pour pouvoir te soulager.
1: C'est spécial, et je te dis, ça fait des gros pâtés. Alors, du coup, comme je transpire, j'ai attrapé des trucs, genre des mycoses et tout ça. Donc en fait, le seul sport que je pourrais faire, ça serait aller à la piscine, parce qu'il n'y a pas besoin de chaussures.
3: Ouais, c'est clair.
1: Interdit,
3: ouais.
1: Je suis interdit de piscine, parce que je trimballe une telle faune entre mes orteils que j'ai pas le droit d'aller à la piscine, quoi.
0: Non, mais attends, déjà, pour aller dans la piscine, déjà, tu prends une douche avant d'aller dans l'eau.
1: Ouais, tout à fait, mais tu sais, quand je mets les pieds là, tu sais, dans le petit truc pour se laver les pieds avant de rentrer dans la piscine, l'eau, elle change de couleur, je me fais repérer par le maître nageur, à chaque fois, je me fais...
0: Je te jure,
1: je suis interdit de piscine.
0: Non,
1: sérieusement, tu te rends pas compte de l'odeur que c'est, hein, j'ai eu des problèmes de voisinage.
0: Non, mais attends.
3: Non, mais à ce moment-là, tu te laves les pieds plusieurs fois par jour, par exemple, le matin, tu te laves les pieds, et dès que tu vois que ça transpire un peu trop, tu te relaves, tu te fais un rebain de pieds, et puis là, ça ira mieux.
1: Au boulot, comment je fais? Vous vous rendez pas compte, au boulot.
0: Mais tu fais quoi comme travail?
2: Dans les toilettes.
1: Je fais quoi comme travail? Je suis assistant de direction des ressources internes du personnel intérimaire et vacataire.
3: Mais quoi?
1: Dans une grande entreprise, bon, on va pas nommer, quoi.
0: Tu peux répéter, parce que là, ça fait quand même beaucoup, là, ta responsabilité.
1: Je suis assistant de direction au service des ressources humaines. C'était quoi? Du personnel vacataire et intérimaire.
3: Oula,
0: Non mais attends.
1: Mais elle fournit du gaz et de l'électricité en France.
2: Ouais, c'est le DF, quoi.
0: C'est pas des intérimaires. Hein.
1: Et au boulot, je fais comment? Je vais pas passer toutes les 10 minutes à aller aux toilettes pour mettre les pieds dans
3: les pieds.
2: Ils avaient pas un conseil au niveau des chaussures. Qu'est-ce qu'il doit porter comme chaussures,
0: déjà,
2: par exemple?
0: Qu'est-ce que t'aimes comme chaussures?
1: J'aime bien. Le problème, c'est que si je mets des chaussures aérées pour pas transpirer, en fait, c'est les autres qui profitent de l'odeur parce que c'est aéré. Tu vois, je mets des tongs, je transpire moins.
0: Mais
3: pas des tongs, parce que là, ça va empirer.
0: Mais attends, qu'est-ce que tu as travaillé dans un bureau avec des tongs?
1: Non, je mets des mocassins, pour travailler.
0: Ah bon?
1: Non, je mets
0: parce que les tongs, ça, c'est l'histoire pour sortir l'été ou rester chez soi.
2: Ouais, Saint-Tropez.
3: Les chaussures mocassins, c'est sous quelle forme?
2: Forme de chaussures.
0: C'est
3: des chaussures avec une pointe au bout, non?
1: Ouais, sous forme de pied, ouais.
0: Non, c'est à peu près ça, là.
2: C'est à peu près ce que porte ton con.
4: Mais non, il a dit ton con cubain.
2: Ton concubin, ouais. J'ai même pas le temps de finir.
0: Toi, tu vas pas commencer ta fin de nuit comme ça parce que tu as dégagé des studios, on va mettre Olivier.
2: T'es je veux dire, ton concubin, tu m'as même pas le temps de finir.
0: Ouais, mon con, tu vois, c'est ça, t'as pas eu le temps de finir. Oui,
2: bah
0: ça.
2: Oui, je voulais dire concubin.
3: T'as pas d'humour. Hein.
0: Non, mais nuance.
5: T'aurais pu être chilien aussi, hein. T'es cubain, t'as de la chance.
2: Donc, est-ce que vous conseillez une chaussure qui permettrait de moins transpirer des pieds?
1: Ouais.
0: Ça dépend ce qu'il aime comme chaussure, à part les mocassins.
2: Mais on s'en fout de ce qu'il aime. Est-ce que toi, tu lui conseilles une paire de pompes?
3: Ouais, moi, je te conseille une paire de chaussures. C'est une chaussure avec, tu vois, des lacets et une chaussure en cuir.
1: De quoi, des Rangers?
3: Non, c'est des chaussures de ville, quoi. Tu marches et puis c'est très confortable.
0: Mais même, de toute manière, quand t'achètes une paire de chaussures, tu précises au marchand, ils ont des semelles aussi pour la transpiration.
3: Ouais, voilà.
1: Attends, je t'explique, je n'ose même plus aller dans les magasins de chaussures. Attends, je peux pas me permettre d'aller dans le magasin, d'enlever mes chaussures devant tout le monde. À chaque fois, j'ai l'air ridicule, donc je vais plus dans les magasins de chaussures.
3: Mais de toute façon, à chaque fois que tu vas travailler, tu changes de chaussettes tous les jours.
1: Bah ouais, même plusieurs fois par jour, hein, pour tout avouer, je suis obligé de changer de
3: chaussettes. Donc à partir du moment que tu changes de chaussettes, normalement, l'odeur devrait s'évaporer et l'odeur ne devrait plus sentir.
1: Mais non, elle est imprégnée dans la chaussure.
3: Ouais, mais même si elle est imprégnée, ou sinon tu mets du talc carrément dans la chaussure, et puis tu mets les chaussures sur le rebord de la fenêtre, et sur le rebord de la fenêtre, tu verras que l'odeur partira.
1: Ouais, mais là, c'est les voisins du dessus, la dernière fois.
3: Oui, voilà, c'est vrai que c'est les voisins.
0: Attends, moi je vais te dire une chose, je transpire des pieds, ça m'empêche pas de mettre mes pompes dehors,
2: qu'est-ce que tu fais, toi, alors? Ouais. Si tu transpires des pieds, t'as peut-être un conseil à donner.
0: De toute manière, moi je fais une chose, il y a un genre de bombe qui existe à l'heure actuelle, comme du déodorant.
2: Du bégon vert?
0: Non, comme du déodorant pour la transpiration.
2: Il y a du talc.
0: Bon, ouais, vous arrêtez tous les deux, sinon je vous vire tous. Ok?
2: Pardon.
0: Vous n'avez pas commencé à nous casser les burnes, là?
2: Non.
0: Parce que ça s'est bien passé, vous n'avez pas commencé à une demi-heure de lapin. Hein.
3: Mais je comprends pas, ils ont rien fait. Qu'est-ce que tu dis, là?
2: Bah non, on pose des questions et ils s'énervent.
0: Donc, il y a. T'as un genre de light.
1: Ouais.
0: Hein, pour la transpiration. Après, t'as des semelles qui sont pour ça, qui sont faites pour la transpiration.
3: C'est pas des semelles antidérapantes, non?
0: Non. Attends, antidérapantes, tout à l'heure, je vais te faire déraper quelque chose.
2: Bah oui, dérapantes par rapport à la transpiration.
0: Non, c'est des semelles. C'est des semelles qui vendent dans les magasins pour la transpiration des pieds.
1: Mais je ne vais pas dans les magasins, je t'ai dit.
0: Bah ouais, mais alors, attends, dans ce cas-là, t'as qu'à acheter tes pompes par correspondance.
2: Elle redoute.
1: Je vais dans les supermarchés, tu vois, je les essaye pas, je les prends dans les rayons, je prends des pompes toutes pourraves avec deux bandes, et puis voilà, quoi.
0: Non, attends. Déjà, pour commencer, si la paire de pompes te va pas, t'es obligé de la rendre. Alors, viens.
3: Non, mais moi, ce que je peux te conseiller, tu leur demandes qu'ils te fassent une petite remise sur la paire de chaussures et puis ils t'aideront.
1: Ouais.
3: Voilà.
0: Mais attends,
1: c'est déjà quand j'arrive avec mes pieds tout enfarinés.
3: Non, mais tu te laves les pieds avant quand même.
1: J'arrête pas, je passe mes journées à ça. Je me lave les pieds tout le temps, ça fait rien.
0: Dans ce cas-là, tu vas voir ton médecin traitant et tu lui demandes qu'il te prescrive quelque chose d'efficace pour la transpiration des pieds. Et voilà. ça existe.
1: Il fait rien, je lui ai demandé des produits, il m'a donné des trucs à trois.
0: Bah attends, il fait rien, t'as.
1: Ça marche pas ces trucs, j'ai juste.
0: Mais non.
1: Ça coûte 70 francs la boîte. Et ça marche même pas.
0: Non, ça m'étonnerait.
1: Ah, donc,
0: ça m'étonnerait que ça m'étonnerait qu'une bombe pour la transpiration des pieds.
1: Non, c'est plus. Le talc, c'est du talc spécial.
0: Eh ben, non, ça coûte pas 70 balles, c'est pro. Donc, le conseil que je te donne, c'est que tu changes de médecin et tu vas dans un hôpital et tu verras et ils te donneront quelque chose.
1: Est-ce que tu crois que si je fais une grève de pied, ça pourrait.
3: Et moi, je te conseille, prends les semelles antidérapantes et puis voilà.
2: Voilà, Christophe.
1: Okay, et donc, merci pour tout.
0: Voilà, il n'y a pas de pas.
1: Et puis encore, ravi de t'avoir.
0: Ouais, ça y est, c'est bon, au revoir. Et voilà, donc on va s'écouter l'époque fond du camion avec Mon tunnel est ouvert 24 heures sur 24 et on se retrouve pour la suite et fin des conseils de Gérard et Sandy. A tout de suite.
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0: Et voilà, rebonsoir à tous. Donc, suite et fin des conseils de Gérard Sandy, il ne reste plus qu'un petit quart d'heure pour nous appeler. Donc, vous pouvez toujours essayer d'appeler au 0800 308 5000. Manu et Apolline sont là pour gérer. 3615, Code Fun Radio, rubrique directe.
2: On est pas mal, hein. On est encore 27.
0: Non, mais j'aurais bien voulu avoir quand même des petites réactions sur le Minitel pour savoir s'ils avaient des conseils à nous demander ou pas, parce apparemment.
2: Ouais, mais comme en fait ils réagissent un peu en retard, donc en fait il y a quelqu'un qui te demande pour le baccalauréat, est-ce qu'il doit pomper?
0: Comment ça?
2: Là, je sais pas.
3: Bah pomper, tu sais ce que ça veut dire quand même, non?
0: Non, explique.
3: Bah pomper, ça dépend dans quelle forme il le dit. Si c'est pomper, qu'il parle de pompe ou faire les pompes, ou s'il parle de pompe à propos de l'amour, quoi. Voilà.
0: Donc toujours www.frfunradio, donc c'est Rigo qui vous attend sur l'IRC. Donc on est combien là à peu près maintenant?
7: Toujours, et en fait on a baissé encore, on n'est plus que 4723. Alors, quand j'ai regardé là en arrivant.
2: Ouais, bah, c'est con, tout à l'heure on était à peut-être plus de 10 000.
7: Et sinon, il y a un certain fesse de babouin qui aimerait te demander un conseil parce qu'il a un problème. Lui, il n'arrive pas à s'empêcher d'embêter des gens.
8: Non, bah, lui,
7: de poser des merdes devant leur paillasson.
8: Non, mais tu vois, lui, c'est même pas la peine qu'on lui réponde à son conseil parce que.
2: C'est de la merde.
3: Tu sais de quoi il parle. Hein.
8: Il sait ce qu'il veut dire. Donc,
7: et sinon, il y a Tigre, il dit un conseil, c'est la clope après la pizza avant un gin coca. C'est top.
8: Ouais, ça peut se faire.
3: Ouais, c'est
8: donc, on venait de s'écouter l'époque, fond du camion avec Montunel est ouvert 24 heures sur 24. Et donc, pour ça, donc, on a fait le tour à peu près. Donc, maintenant, on va accueillir Jules, 32 ans, de Brest 101.3. Bonsoir à toi, Jules.
9: Oui, bonsoir, Jean. Bonsoir, Sandy.
3: Bonsoir, Jules.
9: Vous avez vraiment manqué. Ça fait plaisir de les revoir à l'antenne.
8: Bon, ça y est, on a dit que c'était terminé, cette histoire.
3: Là, je crois
8: ça.
3: Que depuis ce soir, là, vous me faites vraiment un beau cadeau. Hein.
9: Bah ouais, ça fait plaisir, quand même.
8: Voilà, mais je crois qu'on a prévenu depuis minuit et ça commence à bien faire.
2: Allez, vas-y,
8: on va pas faire ça jusqu'à 3h du matin.
3: Ah bah si, je le crains.
8: Ouais, bah, j'espère pas, parce que j'espère qu'au sondage, vous allez
2: les calmer. Allez, il en reste encore 3, Gérard. Ouais.
8: Allez, hop, Jules, moi, ton problème.
9: J'ai un gros problème, c'est que je suis le plus malchanceux de la Terre. J'ai que des gros problèmes, j'ai que des emmerdes. J'attire le malheur autour de moi.
8: Bon, alors, tu peux nous préciser quoi exactement, parce que là, c'est vague un peu ton truc. Parce que moi, d'après ce que je vois, il n'a pas de chance, il attire le malheur. Alors, voilà. explique-nous un peu ce qui se passe.
9: Bah, par exemple, il y a un mois de ça, en descendant de chez moi dans mes escaliers, je me suis cassé le bras. Hier, je glissais avec mon camion sur une plaque de verglas.
3: Ah là, ça peut devenir
8: dangereux. Attends. Hier, ouais. T'as glissé sur une plaque de verglas avec ton camion.
9: Ouais.
8: Bon, alors déjà, pour commencer, hier, j'ai jamais vu du... qui gelé.
2: Ça dépend où il est.
8: À Brest, t'as...
2: À Brest, il fait froid, des fois.
3: Mais il fait froid la nuit.
8: Non, je veux dire une chose qu'à Brest, en ce moment, ils n'ont pas froid.
9: Sur le voyage, sur l'autoroute, des fois, tu peux toujours trouver des petites packs de verglas.
8: Hein. Non,
2: le matin,
8: non.
2: Le matin,
9: c'est ça. Puis, c'est rafraîchi, là, cette nuit. Je sais pas si t'as vu, genre.
8: Non, attends, cette nuit, je veux te dire une chose, qu'il faisait bon.
3: Non, c'est vrai qu'en ce moment, les nuits sont froides. Hein.
8: Non.
3: Ah, si, moi, je vois la nuit, je suis obligé de me couvrir tellement que j'ai froid. Hein.
8: Bon, toi,
3: je confirme qu'il fait bien froid la nuit.
8: Toi, t'es une petite nature, c'est tout.
3: Ouais, bah...
8: Moi, je vais te dire une chose, que cette nuit, j'ai dormi les fenêtres ouvertes de la chambre.
2: Comme tous les jours, on le sait. Mais conseil que tu voudrais, alors, Jean-Sébastien,
8: bon,
9: que faire pour que j'ai un peu de chance? Parce que bon. J'en ai jamais eu, en fait.
8: Bon, est-ce que t'as quelqu'un avec qui te confier?
9: Ah non, pas du tout.
8: Non.
2: Ça va t'apporter de la chance, ça, Gérard?
9: Ouais, en plus, non, quoi.
8: Non, mais est-ce que si t'as pas de chance en amour, est-ce que t'as de la chance au jeu?
9: Non, même pas. J'ai jamais gagné 10 francs à n'importe quel jeu, et pourtant j'ai joué beaucoup. Je joue à peu près 50 francs tous les jours au Banco et Millionnaire. Et jamais de ma vie j'ai gagné ne serait-ce que 5 francs.
3: Mais est-ce que t'as essayé d'aller dans des boîtes de nuit pour essayer de rencontrer quelqu'un là? Peut-être que tu trouveras chaussure à ton pied.
8: Est-ce que tu sors?
9: Ah oui, ça m'arrive, ça c'est clair, je sors, oui.
3: Donc tu sors en boîte de nuit, tu vas t'éclater et tout ça.
9: Oui, mais il faut toujours qu'il m'arrive quelque chose. Par exemple, quand je vais en boîte de nuit, je tombe en panne sur l'autoroute, tu vois, peut-être comme ça.
8: Non, mais attends.
3: T'es du genre maladroit.
8: Ah, attends.
2: Tu glisses
8: attends.
2: Dans la neige.
8: Attendez. Mmh. Là, faut bien se dire une chose. Tu dis que t'as toujours des problèmes avec ta voiture.
9: Donc, mais y a pas que la voiture, il y a pas.
8: Non, mais faut pas faire illusion à ce qui s'est passé avec Rigaud lors de son anniversaire quand on était à Torigny-sur-Vire, parce que là. Justement.
9: Non.
8: Parce que tu dis que tu as toujours des problèmes, donc là tu viens de nous parler de l'autoroute. Et avec Rigaud, au retour, c'est ce qui lui est arrivé.
9: Bah, je ne le savais pas, moi.
8: Tu ne le savais pas, donc il fallait écouter la radio, on en a assez parlé. Donc faudrait peut-être éviter de...
2: Mais arrête de faire toujours des relations, parce que moi je me suis connu dans le poteau, c'est pas pour ça que c'était que je veux parler du pont de l'Alma.
3: Ouais, tu vois.
9: Surtout que voilà.
2: Ce qu'il veut, Jean-Sébastien, c'est des conseils. Alors, pour avoir de la chance.
9: Mon prénom, s'il te plaît.
2: Pardon?
8: C'est Jules.
2: Jules.
8: C'est pas Jean-Sébastien, justement.
2: C'est pas grave. Donc, conseils. Pour avoir de la chance, il faut quoi? Une patte de lapin, une patte de chien?
8: Si, un petit conseil.
2: Un gris-gris?
8: Non, c'est vrai que. Les porte-bonheur, en ce moment, ça devient souvent à la mode, c'est les pattes de lapin.
3: Ah bon?
9: Ouais, mais bon, ça me porte pas.
8: Non, c'est pas des pattes de lapin, c'est des queues de lapin, justement. Nuance, c'est des queues de lapin, pardon.
3: Moi, par contre, ce que je peux te conseiller, c'est ce qui revient souvent à la mode, c'est des porte-clés en forme de grenouille. Ah bon moi, je sais que j'en ai beaucoup chez moi.
2: Et... Ça porte chance, ça.
3: Ouais, ça me porte chance, apparemment. Là, ouais, je l'ai toujours sur moi et ça, apparemment, ça marche très très bien.
0: Mais toi, de toute manière, t'as, ce qui te porte chance, c'est de dormir toujours avec ton titi dans le lit.
2: Ouais, mais Jules, il a pas de titi, alors qu'est-ce qu'on peut lui demander? Ouais. Qu'est-ce qu'on peut lui proposer à Jules?
3: Ou sinon, tu prends un porte-clés en forme de titi, peut-être que ça pourrait
9: être... Ah, j'ai essayé tout ça, hein, les trèfles, la cinq feuilles, ça marche pas, hein. Ça marche pas, ces conneries-là. Donc, moi, j'y crois pas, ce genre de truc.
3: Non, mais à ce moment-là, tu vas rencontrer des gens dans des boîtes de nuit, et puis tu verras, tu vas trouver quelqu'un, t'essayes de rencontrer du monde.
0: Mais essaye de sortir, reste pas enfermé.
9: Ah, par mais contre... je reste pas enfermé, hein. Mais regarde, par exemple, je suis sorti il y a deux semaines de ça en boîte, j'ai rencontré du monde, et puis à la fin, le type avec qui j'ai bavardé, et puis il croyait que je battais sa copine de travers, il m'a foutu une patate dans la gueule, et puis à la fin, il m'a cassé la figure dehors, quoi.
0: Une chose qu'il faudrait se dire, c'est pas la peine d'essayer de chercher de prendre la copine d'un autre.
9: Non, mais j'ai pas cherché, c'est ça le problème.
0: Mais c'est elle qui est venue à toi ou c'est toi qui a été à elle?
9: De la soirée.
3: Bah alors comment que ça se fait que tu nous dis que je sais pas trop quoi, que t'aurais
9: essayé? Parce que je suis tombé sur un type qui était un peu fou en fait.
3: Donc c'était son copain.
9: Voilà.
3: Et son copain, en fin de compte, t'as essayé de... Bon, le moindre regard que t'as fait envers lui, ça y est, il a pété les plombs.
9: Voilà, exactement.
3: Ouais, mais ça, c'est pas normal, ça. Ou alors, c'est que tu
9: lui
3: as fait...
9: mais il y a que sur moi que ça tombe.
0: Non, mais t'as dû faire quelque chose d'autre.
9: Si je te le dis, Gérard.
0: Non, mais attends. Une personne comme... une personne ne peut pas taper sur quelqu'un s'il mate sa nana. Moi, de temps en temps, je tape sur Pilar, c'est pour rigoler, parce qu'il regarde trop Sandy.
3: Hein mais non, il me regarde pas.
0: Je veux dire une chose que c'est pas pour ça que je m'entends mal avec lui.
2: Ouais. C'est pas pour ça que je la boufferai pas un jour.
0: Toi, pour l'instant, Jules.
3: Tu as du mal, Fildar.
9: Ouais.
0: C'est pas une cochonne. Pour l'instant, on est avec tes problèmes. Alors, si tu traites de Sandy de cochonne.
9: Ah, j'ai pas dit ça.
0: Je vais te dire une chose. Non, mais attends. J'ai très bien entendu le mot cochonne.
3: Non, mais t'inquiète pas, c'est pas grave.
9: Ouais.
0: Alors, pour ton conseil.
2: Bon, ouais, rapidement, on va, parce qu'il reste encore deux personnes, ouais. Je pense, derrière, donc on va faire rapide, Jules. Ouais.
3: Bah alors, rapide, essayer d'aller dans des boîtes de nuit et puis essayer de rencontrer du monde.
9: Mais il y a pas de boîtes de nuit dans la vie, je veux dire.
3: Oui, il n'y a pas que des boîtes de nuit, mais il n'y a pas uniquement aussi les jeux de grattage ou même les jeux du loto. Hein. Si par exemple, tu ne gagnes pas au loto ou que tu ne gagnes pas dans les jeux de grattage, faut quand même que tu ailles voir... Enfin, le plus important, c'est quand même pour essayer d'avoir une copine. Ouais. Tu crois pas?
0: Manu, tu voulais préciser un petit...
2: Non, je voulais éternuer, c'est fait.
0: Ah bon, bah d'accord. Bon, bah,
9: bonjour,
3: à tes amours, Manu. Hein.
9: Bonjour, l'angoisse. Merci, les conseils de Gérard et Sandy. Hein.
0: Non, mais attends, déjà, pour l'instant, le tien, on a du mal à le comprendre, parce que, soi-disant, tu te fais taper sur la gueule comme ça par quelqu'un. Donc, on sait pas pourquoi, parce qu'on sait pas ce que tu as fait.
2: C'est la malchance, c'est tout.
0: Ouais, mais attends, dans ces cas-là, tu es allé toutes les semaines dans une boîte de nuit, tu vas te faire taper sur la gueule parce que t'as pas de chance.
3: Non, mais essaye de rencontrer une nana qui n'est pas maquée, parce que si elle est maquée, c'est pas marrant.
9: Je sais bien.
3: Mais... Bah, essaye de la comprendre, enfin, essaye de parler avec elle et de discuter, et puis si tu vois qu'elle est maquée ou qu'elle a un copain ou qu'elle a je sais pas moi, et ben à ce moment-là, tu laisses tomber l'affaire. Hein.
0: Voilà.
2: Voilà. Voilà. Désolé,
3: moi,
2: Jules.
3: C'est ce que je ferais. Hein.
9: Super.
0: Voilà.
3: Voilà.
9: Merci bien, Gérard et Sandy.
0: Il y a pas de problème.
9: Sandy, ça nous a fait plaisir de te retrouver à l'entrée.
0: Bah, ça y est, on a compris.
3: Merci.
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0: Bah, t'as raison, c'est.
2: Encore 3h.
0: Non, yes. t'as encore 8 minutes avant. Donc, Jérôme, 26 ans, Bordeaux, 91.8. Bonsoir, Jérôme.
10: Eh ben, faut pas être pressé, hein.
3: Bonsoir,
0: attends,
3: Jérôme.
0: Oh Jérôme.
10: Oh.
0: Bon alors Jérôme, tu passeras après. Au revoir.
3: Oh. Non, c'est bon.
0: Oh, tu permets Apolline? On va prendre Sylvain, ça y apprendra de me dire faut pas être pressé. Hop. En dernier, on va prendre. Bah,
3: ça c'est dommage parce que j'aurais voulu discuter avec lui.
0: Mais attends, d'accord, tu voulais peut-être discuter avec lui, mais il avait pas besoin de dire faut pas être pressé. Hop,
3: mais tu sais pas accueillir... pardonner, toi. Hein.
0: Voilà, on va accueillir Sylvain, 27 ans, Paris, attends. 101.9.
2: Ah, excuse-moi.
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0: Oui, donc, Sylvain, bonsoir, 27 ans de Paris, 101.9. Bonsoir à toi, Sylvain.
11: Bonsoir, Gérard.
3: Bonsoir, Sylvain.
11: Bonsoir, Sandy.
1: J'ai pas bien compris ce qui s'est passé avec l'auditeur d'avant. Là.
0: Non, non, mais c'est pas grave. Ce qui s'est passé, c'est que...
3: Il a dit quelque chose qu'il fallait pas dire, quoi.
0: Il a dit qu'il fallait pas être pressé pour passer sur l'antenne. Et ben, dans ces cas-là, on...
1: Mais je trouve que t'aurais pu lui donner un conseil, justement, comme quoi il fallait apprendre dans la vie à être patient.
0: Justement, la patience, tu vois, elle a des limites. Et donc, s'il veut pas être patient, ben, on est passé à toi.
1: Moi, je vous écoute depuis tout à l'heure et je trouve quand même ça vachement bien de votre part de donner justement un peu de votre temps pour donner des conseils aux gens. Et justement, je pensais que la patience pour vous n'avait plus de limites, mais si, effectivement, je m'aperçois qu'il y a encore des limites.
3: Mais par contre, Gérard, il parlait peut-être aussi de presser les oranges, hein. C'est peut-être pas forcément...
0: Non, il a dit qu'il fallait pas être pressé pour passer sur l'antenne.
3: Oui, mais pressé, il fallait pas être pressé pour presser les oranges.
0: Non, mais c'est bon. Donc, on va accueillir Sylvain.
1: Mais je pense que ce serait peut-être bien de reprendre l'auditeur et peut-être qu'on en discutait avec lui avant.
0: Non, mais pour l'instant, on prend ton conseil.
1: D'accord.
0: Donc toi, apparemment, t'as
1: alors
0: eu...
1: moi, j'ai un problème, c'est que j'ai couché avec mon patron, et ça fait très peu de temps, et il se trouve que j'ai une copine depuis maintenant 4 ans, et je sais pas comment lui dire.
0: À quel âge ta copine, sans indiscrétion ?
1: 26 ans.
0: Donc 26, ça fait 4 ans que t'es avec elle ?
1: Tout à fait.
0: Donc, tu voudrais savoir comment y annoncer, parce que t'as eu des relations sexuelles avec ton patron. C'est bien ce que tu... Ce que...
1: Bah oui.
3: Mais ton patron, c'est un homme ou c'est une femme ?
1: C'est un homme.
3: C'est un homme. Ok.
0: Voilà, t'es avec un portable, toi ?
1: Non.
2: Donc t'es trisexuel ?
1: Non, oui, tout à fait.
0: Est-ce que tu y en as déjà parlé à ta copine ?
1: Bah avant, j'étais homosexuel et maintenant, je suis devenu hétéro et je lui en ai jamais parlé.
2: C'est sûr.
3: Donc maintenant, t'es attiré par les hommes.
1: Tout à fait.
3: Et les filles ne t'attirent plus du tout.
1: Plus du tout.
3: Ah bah apparemment, ça veut dire non, donc j'insiste pas. Hein.
0: Ah. Mais de toute manière, faudra bien que tu y annonces un jour ou l'autre à ta copine.
1: Bah oui, mais comment ? C'est pour ça que je vous appelle.
0: Bah oui, mais tu la vois quand ta copine ? Elle habite où, elle ?
1: Ah bah elle habite à la maison, chez elle.
3: Ouais, mais chez elle, c'est-à-dire où ? Elle habite sur Paris ou...
1: Ça, je préfère pas trop le trop en Paris.
3: Ouais, mais même si tu situes la ville, tu vois, ce soit à Paris.
1: Bon, elle habite
3: pas
1: à Paris, dans le 18e arrondissement, à côté de la rue Mouffetard.
3: La rue Mouffetard ?
0: Non, mais attends.
2: C'est quoi son nom ?
0: Non, mais ça y est, donc c'est Paris, donc c'est tout. Mm. Bon, on s'en fout du nom de la rue.
3: Et toi, t'habites où ?
0: Lui, il habite Paris.
1: C'était Carnot, ouais, sur une.
0: Mais c'est ça, t'as raison, fous-toi bien de ma gueule. Sylvain, parce que tout à l'heure, tu vas faire comme l'autre leader et je crois que.
1: Non, mais j'ai vraiment habité là-bas.
3: Ah là, ça craint. Hein.
1: J'ai vraiment habité là-bas. Mais j'habite effectivement Paris en ce moment, mais j'ai vraiment habité là-bas.
3: Moi, je te conseille, c'est discute avec elle, essaye de... Bon, quand tu la verras, tu essaies de lui expliquer le problème. Tu dis, voilà, écoute, tu sais, faut être franc dans la vie. Hein. Ouais. Si tu as envie de dire quelque chose et que, par exemple, tu trompes ta nana, tu es obligé de lui dire.
1: Ouais, mais enfin, moi, j'ai du mal quand même à me dire, écoute, je voulais te dire, j'ai couché avec mon patron, c'est un homme.
2: Mais pourquoi
1: t'as
2: couché ?
1: Je préfère les bites maintenant à ta chatte,
3: Ouais, Fildar, c'est vrai, t'as raison. Pourquoi t'as couché avec un homme et que t'as pas couché avec ta nana ? Enfin, en fin de compte, tu l'as trompé.
1: Ah, mais j'ai fait les deux.
3: T'as fait les deux. Donc t'as trompé ta nana et t'as trompé ton amant,
0: ouais,
3: en quelque sorte.
1: Je trouve que t'analyses quand même mieux les problèmes, quoi.
0: T'as eu des retours derrière, t'as eu quand même des petites avances.
1: Derrière, j'ai eu des retours sévères. Hein.
0: Non, mais est-ce que t'as eu des avances de l'augmentation ou autre ?
3: Ah ouais, ça peut avoir des avantages. Hein.
0: Parce que de toute manière, en couchant avec son patron, c'est pour avoir des avantages.
1: J'ai été nommé à un autre poste, c'est vrai.
0: Ah bah donc voilà, t'as eu des avantages.
1: Par derrière.
0: Non, mais attends, je te demande pas par derrière, par vis-à-vis de ton emploi. Donc t'es monté de grade.
1: Tout à fait.
3: Et maintenant tu fais quoi ?
1: Je suis monté au 7e ciel.
0: Et tu fais quoi maintenant ?
1: Ah maintenant je suis directeur de marketing.
3: Ah c'est bien ça.
1: En relation de presse, tout ça, voilà.
3: Ça
1: ne résout pas tellement mais mon problème, tout ça, parce que mon travail, je vous appelle parce que...
0: Comment l'annoncer à ta copine, ça
3: Qu'elle y va franchement, qu'elle lui dise, enfin que lui, il lui dise, voilà, écoute, je t'ai trompé, j'ai couché avec mon patron, et puis voilà. Je pense que là, il faut que tu
1: Moi, ça me dérange, enfin, je sais que vous parlez souvent de sodomie à l'antenne, tout ça, parce que je sais que Gérard, il aime bien ça, mais moi, ça me dérange de lui parler de ça, quoi, quand même. De lui dire, écoute, mon patron.
0: Attends, Sylvain. Depuis quand que tu sais que j'aime la sodomie ? Tu rêves, toi ?
1: C'est toi qui l'as dit à l'antenne, et c'est même Sandy qui a dit que.
0: J'ai jamais été dire à l'antenne que j'aimais la sodomie, hein. Là, tu rêves, hein.
1: Ah bon.
0: Je crois que tu crois au Père Noël.
3: Nios, je crois que t'as dû faire une inversion, c'est peut-être moi qui dis ça, et puis, en fin de compte,
1: Sandy, donc c'est plutôt
11: toi que je parle tout le temps, parce que c'est plus toi qui m'écoutes aussi. C'est.
3: Non, mais je suis là à ton écoute. Hein.
11: Bah oui, je sais bien. Toi,
0: non, parce que moi, je suis pas là.
11: C'est pas comme l'autre.
0: Comment l'autre? Attends, Sylvain, tu vas redire encore une connerie comme ça, moi, je t'arrache tout de suite de l'antenne, ok?
3: Ah là, t'as quand même été un peu fort. Hein.
0: Alors, encore une connerie comme ça et je te vire.
11: Bon, ouais, je m'excuse. Et donc, comment lui dire vraiment, quoi? J'ai du mal à lui parler de ça en lui disant, elle va trouver ça dégueulasse, quoi.
3: Bah non, pas forcément, tu lui dis. Déjà, est-ce que tu ressens quelque chose pour elle? Tu ressens plus rien.
11: Puis le problème, c'est qu'elle est enceinte, en plus.
3: En plus?
0: Elle est enceinte de toi?
11: Et ça, je savais. Oui, mais je savais pas au moment où elle est tombée enceinte, quoi.
3: Ah d'accord, non. Donc elle est cachée.
0: Oh là, je crois que... Ouais,
2: non, ça devient chaud, là.
0: Non, parce que là, il y a un petit truc qui va pas. Il y a un truc qui va pas.
3: Ou alors ne lui dis pas, carrément, ne lui dis rien.
0: Moi, je serais que toi, je ne dirais rien. Mais voilà. Dans ce cas-là, pourquoi tu ne nous l'as pas précisé quand tu nous as dit? Parce que moi, je t'ai eu au téléphone déjà, justement, pour cette histoire-là. Et tu m'en avais pas parlé dimanche au téléphone, comment que ça se fait?
11: Bah, je t'ai jamais eu au téléphone.
0: Ah non, tu m'as pas eu dimanche au téléphone, tu te fous de moi là.
11: C'est parce que j'ai pas osé en parler, c'est pour ça, parce que moi je suis.
0: Mais non, mais quand, dimanche, oui. Dimanche, quand j'ai commencé à sélectionner les personnes, justement t'étais dedans.
11: Oui.
3: Ah oui, quand t'as fait le standard.
11: Mais le problème, c'est que j'ai pas osé t'en parler, parce que moi je suis vraiment dans la merde, et en plus, moi voilà, quoi, j'ai du mal à m'exprimer à la radio, et je voulais pas tout dire, parce que je me suis dit, c'est tellement difficile, on voudra pas me conseiller, ils trouveront ça trop difficile.
0: De toute manière, si on t'a sélectionné, pourquoi qu'on te passe ce soir alors?
11: Bah oui, mais j'avais peur qu'on me prenne pas si je disais tout ça, quoi.
0: Non, ah non, bah, attends, les conseils, c'est déjà dimanche, je t'avais sélectionné, hein, donc je vois pas le rapport.
11: Bon, alors,
0: donc
11: t'aurais pu. Comment je fais alors?
0: Bon, ce que tu
3: ne
0: peux...
3: lui dis rien. Moi, je te conseille de ne rien lui dire. Tu lui caches la vérité, même si c'est.
0: Cache-lui la vérité encore facilement pendant un an ou deux, et puis. Non, même pas un an.
2: Mais attends, non, que bébé il sorte, quoi.
3: Pour toute la vie, hein.
2: Non, essaye. Quand tu seras majeur, tu peux y aller.
0: Essaye de lui cacher, mais par contre, un conseil que je te donne, fais gaffe parce que le gamin risque de souffrir derrière, hein.
2: Ah, lui aussi.
3: Ah ouais, c'est vrai. Ouais.
2: Tel père, tel fils.
0: D'accord.
11: C'est clair. Bah, le problème, c'est que ça, j'ai peur de ça aussi, quoi. Est-ce qu'il faudrait pas que j'habitue mon gamin tout de suite à souffrir?
0: Non, mais attends, il n'est pas encore né. Oh là.
3: Mais en principe, c'est pas lui qui souffre. En principe, c'est la mère. Hein.
11: D'accord.
3: Mais bon, ça, c'est un autre problème.
11: Hein. Je pensais les abandonner tous les deux.
0: Non, mais hop, au revoir, allez, hop, terminé. Ce coup,
3: donc, au revoir. Hein.
0: Voilà, là, ça fait la troisième connerie qui nous sort, donc c'est même plus là, ça servait à rien. Donc,
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0: Et pour le dernier conseil, il est 3h01, donc Jérôme, en espérant qu'il s'est calmé, 26 ans de Bordeaux, 91.8.
11: Mais j'étais calmé, hein, c'est simplement tu t'es vexé, c'est tout.
0: Non, mais le prochain coup, tu diras pas qu'il fallait pas être pressé pour passer
11: sur
0: l'antenne.
11: Moi, on m'a dit au standard, tu passes à 2h30.
0: Attends. C'est pas au standard qui commande, c'est nous qui décidons quand on fait passer les gens.
11: Bah, c'est pas grave, moi, je me suis
0: là, pour l'instant, on termine avec toi.
11: Je me suis fait du café.
3: Ah bah donc, c'est bien ça, au moins t'as quelque chose à boire au moins. Ah,
0: voilà, d'accord. Alors donc ton problème?
11: Bah mon problème c'est que je suis SDF.
0: Ouais, tu m'as expliqué ça dimanche, bon alors...
11: Non,
0: attends, je vais expliquer grosso modo.
11: Non, attends, tu me permets.
3: Raccroche. Eh Gérard, il peut...
0: Jérôme.
11: Bah c'est toi qui explique à ma place, tu veux que je fasse mes conseils moi-même?
0: Oh, attends, tu permets, je vais déjà abréger, je vais déjà expliquer ta situation, parce que sinon on va pas s'éterniser.
11: Ah bah
0: donc ton problème, c'est que t'es SDF, tu voudrais vivre seul.
11: Non, c'est pas un problème que je sois SDF, hein.
0: Non, mais... tu me laisses continuer, s'il te plaît?
11: Vas-y,
3: mais t'es SDF parce que c'est toi qui l'as voulu ou pas?
0: Non, attends, il est SDF, il voudrait vivre seul dans son appartement, mais sans nana.
3: Bah c'est son droit, hein.
11: Je suis propriétaire. Hein.
0: Attends, t'es propriétaire et t'as pas d'argent. Non mais attends.
11: Non, j'ai pas compris. Attends, je crois que t'as pas compris.
0: Attends.
11: Où tu laisses pas parler les gens, on arrête là.
0: Non mais attends. Pour l'instant, tu nous.
11: Appelle-le, hein, c'est pas.
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12: Allô.
13: Halloween.
12: Attention, hein,
2: Il citrouille, hein.
12: Pardon.
2: Il citrouille.
12: Il nous reste combien de numéros de téléphone? 4-5, pas des masses, hein?
2: Non, pas beaucoup.
12: J'espère qu'on va pouvoir en faire au moins 2-3, juste pour le plaisir, comme ça, un truc râlé pas crête, hein, bien sûr. On rappelle que ce qu'on fait, ça vole pas haut. Vraiment, on va pas se retaper ceux d'hier. D'abord, faisons les nouveaux. Alors là, ça a pas l'air de fonctionner. Allez, on s'en fait un autre. Hein. Tu t'es fait frapper quand la dernière fois, Tony?
13: Oh, il y a 4 jours.
12: Ah ouais, quand même.
13: Ouais. Ouais.
12: Bon, là, pour le moment, on essaye. Oh là, le bordel, ils sont pas encore là.
2: Et ils font la fête.
12: Ah, ils font la fête, c'est sûr. Ils regardent la télé. Ils regardent la télévision. Là. Ils sont en train de regarder la télâche, là.
13: Allô.
12: Halloween?
13: Oui, c'est lui.
12: Ouais, il citrouille.
13: Oui. Elle est mûre.
12: Pardon?
13: Elle est mûre.
12: Elle est mûre, elle est bien mûre.
13: Voilà.
12: Halloween?
13: Eh oui.
12: Il citrouille.
13: Eh oui.
12: Voilà, voilà.
13: Vous êtes pas les premiers.
12: Ah bon?
13: Oh non.
12: Merde.
13: Oh non.
12: Bon.
13: C'est déjà fait, ça.
12: Bon, bah, on te souhaite une bonne fête.
13: Eh ben oui, bonne nuit.
12: Attends, gag. Bonbon? Bonbon?
13: Ah oui.
12: Bon. Trip or tricks. Voilà. Halloween.
2: Trick or trips.
12: Halloween.
13: Bon, on va aller se coucher.
12: Ouais, elle va te coucher. Allez, bonne nuit. Oh là là là là là, on est en pleine forme. Hein. C'est
2: que de gags.
12: Ça doit.
2: C'est,
12: mais je me demande un truc qu'on vient de faire là à l'instant. T'as vu les gens de l'autre côté de la radio, ils devaient être morts de rire. Attends, mais c'est pas possible. Cette équipe est trop forte. Ça n'arrête pas. Ça va gag sur gag.
2: On a appris ce matin que.
12: Ouais.
2: En fait, aux États-Unis, quand les gamins ils vont en porte frapper, ils disent quoi?
14: Trick or treats.
2: Trick or.
12: Trick or treats.
2: Trick or trips.
12: Ouais.
2: Bonbon, la
12: bourse ou la vie.
2: La bourse ou la vie.
12: Ouais.
2: Génial.
12: Ouais. Bah, ça, on fait un autre monsieur, madame Wynne.
2: Ça cartonne.
14: Merci.
12: Allez, on y va. Il faut parler de l'article, là, quand même, du Figaro qui est paru aujourd'hui. Et oh, on a eu un article excellentissime. Non, mais c'est vrai, on le zappe, ce truc-là.
2: On est dans le journal.
12: Ah ouais, on est dans le journal. On a été dans le Figaro aujourd'hui, Tony. Tu lis le Figaro, Tony?
13: Ah non.
12: Eh ouais, bon, forcément. Attention, on appelle encore monsieur et madame Wynne. Dans le Figaro, putain, une demi-page. Que des éloges. Non, mais il est beau.
14: C'est terrible.
12: Il est terrible, cet article.
14: C'est vrai que ma mère a fait des posters.
12: Par rapport à l'article crotasse qu'on a eu dans Phosphore, putain, ça change, ça fait du bien. Hein. On va te le lire, Tony, l'article.
2: On comprend.
12: Parce que quelque part, c'est vous aussi dedans. Hein. C'est vous dedans. Hein. Tilda, récupère, arrache-le, là, il y en a partout.
2: Je vais arracher, mais c'est Anne Kakili. Hein.
12: Ah non, mais Anne Kakili. Ah ouais, tiens, c'est Anne Kakili.
2: C'est Jean-Claude Kili.
12: Ouais, c'est Anne Kakili, ouais.
2: Bon.
12: Oh là là, allez. Allez, un autre, on s'en fait un autre. Là, on entend Manu qui est en train de composer là. Un autre numéro de téléphone d'un monsieur et madame Wynne. Ah, ça, pour t'entendre, on t'entend.
2: On l'entend pas à la radio.
12: Je suis désolé. On l'entend pas à la radio.
2: Non.
12: Ah non, on l'entend à la radio.
2: Les gens, on a des trucs.
12: Ils entendent pas. Allô, Wynne?
15: Oui.
12: Ils citrouillent.
15: Ah, bien.
12: Ça, ils sont tous de l'humour. Hein.
15: Ah, bien.
12: Ne pas avoir des bonbons.
15: Eh ben, il y en a plus et tout bouffé.
12: T'as tout bouffé?
15: Ouais.
12: Ah, et après, t'auras plus de dents, t'auras plein de cailles.
15: Bah, je suis déjà vieux, hein.
12: T'as quel âge?
15: Oh, au moins plein comme ça.
12: C'est vrai?
15: Ouais.
12: Bon, bah, écoute, bonne fête.
15: Ouais, merci.
12: Salut, Halloween.
15: Salut.
12: Ciao. Ouais, c'est pas drôle, hein. Donc, on arrête, c'est tout naze, c'est tout caca, c'est tout caca. C'est une idée de qui, ça? C'est une idée de Filda.
2: Non, c'est une idée de jeu de mots qu'il fallait trouver.
12: Ouais, il fallait la trouver, mais c'était tout caca.
2: Mais c'est un email d'un auditeur qui m'avait envoyé.
12: Eh ben, c'est de la merde, l'email de l'auditeur qui nous a envoyé. C'est une idée à la con, ouais, ça part d'une bonne intention, mais ça finit, c'est tout naze, c'est tout gentillet.
2: Non, mais
12: c'est
2: ce qu'il faut, c'est, je sais pas, foutre une voix, une réverbe, un truc de ouf, là, avec une voix de
12: fantôme.
2: De malade, avec...
16: Halloween.
2: Voilà, avec, je sais pas,
12: ouais,
2: avec,
12: c'est comme ça.
2: Avec un bed qui fait flipper derrière. Voilà, je sais pas.
12: Merde, j'ai mon micro, putain, me perturbez pas. Bon, Tony.
13: Ouais.
12: 20 ans de Paris, donc tu t'es fait battre par ta meuf, on t'écoute, et puis après on va parler de l'article quand même qu'on nous a écrit dans le Figaro.
17: T'as mis quoi là, t'as bien défait? Ah, mais fallait laisser la voix, non, la voix, c'était bien avec la voix comme dans un cube.
18: C'est
14: le micro Fisher Price.
17: Comme si t'étais dans le cube total. Une voix cube.
14: Ah, c'est vrai que t'as une voix sexy quand tu vas dans le tube, c'est mortel quoi.
17: Je sais pas sur comment ça, c'est la flange.
14: Je sais pas.
17: On laisse comme ça. Et nous, on sort jusqu'à 5h du matin.
18: Ça s'en va, il sert bien.
17: Oh pardon, merde, excusez-moi. Allez, on y va, on accélère. Hein.
14: Ah, DJ, mais le feu.
17: Voilà, on est dans un... On est tranquille, on est dans un cube. Voilà, on est parti. Bienvenue dans...
2: C'est la discothèque qui s'appelle le... Comment, le cube.
17: Le cube club.
2: Le cube.
17: Si, c'est DJ Cube. Vous êtes venus dans le cube club.
16: y a personne, c'est vrai, surtout ça.
19: Allez, on y va, Alex. On est dans le Cuba ce soir jusqu'à 7h du matin. Oh, on y va.
16: T'as tous les mecs qui sont, tu sais, t'as toute la boîte qui est pleine, il peut le DJ qui est dans le cube, et t'as tous les mecs qui dansent sur la piste, et t'as le mec qui veut absolument que les clients viennent dans le cube.
19: Allez, on vient dans le cube.
16: Et le mec qui coupe la musique à chaque fois. En plus,
19: on se fait plaisir. Allez, on vient danser dans le cube, on rentre à l'intérieur, on a pas de temps, on vient vous rejoindre. Allez, on y va, on s'éclate là, allez, allez. Si on a envie de venir dans le cube, on se glisse. Ah là là, putain. Allez, on y va, on est dedans, on est dans le cube, on s'éclate.
16: Hein. Oh putain, le, qu'est-ce que t'as encore comme effet?
20: Attends, bouge pas, j'arrive.
16: Attends, c'est là-dedans, il y a le cube, il y a quoi encore Oh là là, il y a des trucs...
20: Touche pas, touche pas.
21: Putain, t'es bon.
16: Hein?
21: C'est bon, il est bon le micro là.
19: Il est bon là.
21: Regardez, hein.
19: Qu'est-ce que t'as encore à me proposer? On est toujours dans le cube là. C'est bon, les jeux de 20h, c'était un décalage.
16: Ah ouais, non mais là, ah ça, ouais, non, mais là ça répète, répète tout ce que je dis.
20: Et
16: c'est pas évident.
20: C'est pas évident.
16: Parce que là c'est bien, parce que là, c'est bien faire une demi-seconde de décalage, mais faut pas que t'aies.
20: Il y a l'effet dans la voix.
22: Ah si.
21: Si.
22: Petite bite.
16: Ah ouais, ça marche, ouais, ça marche.
20: Salope.
21: Ah, ça marche plus.
19: Ou alors, ouais, un truc bien dégueu. Hein.
21: Alors là,
19: oh, vas-y, dans l'espace.
22: Bien dégueu. Oula.
16: Attends, remets dans l'espace. Remets là-bas dans l'espace.
21: Et il y a le micro qui a bugué là.
16: Là, l'espace.
20: Attends.
21: Là, il y a trop de réverb. Il y en a trop, là, on va rien capter.
16: C'est ça, on a l'impression que t'es dans. Tu sais que t'es au lieu de prendre l'ascenseur, quand tu descends, de prendre les escaliers, tu sais, dans une grande entreprise. Bon, bah, je vais descendre pour les escaliers.
22: Cache d'escalier.
21: T'es le 14 étage.
16: Tu descends pas par l'ascenseur, Max?
19: Non, t'en mets pas.
22: Je prends les escaliers.
19: Je prends les escaliers, là.
16: C'est vrai, on a l'impression d'être
21: dans
16: les escaliers. Comme si t'es descendu dans les escaliers. Attention, on y va, attention.
19: Bienvenue dans l'escalier club. Vous êtes dans l'escalier club. Tout va bien pour le moment. Vous êtes dans les escaliers. Non, non, merde pas, je prends les escaliers.
21: Allume la lumière, s'il te plaît, là. Allume la lumière, je veux que dalle.
19: Qu'est-ce qu'il y a encore? Attends, il y a quoi, là?
20: Donne-moi les noms, je te dis. Attends.
19: 1, 1, 1.
21: Un nouveau joujou, là.
19: 1, 2, 1, 2, 1, 2. Je sais pas, il y avait à un moment donné, il y avait un effet space, là. 1-2, 1-2 test.
20: Rock'n'roll.
16: Allô? Ouais, rock'n'roll, vas-y, fais rock'n'roll un peu pour voir. 1-2, 1-2, est-ce qu'on me reçoit toujours? 1-2, excusez-moi, ouais, les auditeurs, on est en train de se marrer tout seul. Peut-être que de l'autre côté, ça vous fait... 1. Ah ouais. 1. T'as vu?
21: Ah, c'est chelou,
16: la
21: putain.
16: 1. Bah non, mais ça fait pas grand-chose, ça fait...
21: Ah, ça fait demi-cube, là.
16: Ah, et les voix un peu space. 1. 1.
21: Ah, le chelou, le gars.
16: Quoi, quoi? C'est génial, c'est... Attends, Space.
21: Space Flash.
16: Ah. Bienvenue dans le Space Club.
21: C'est prends sa voix douce et tout.
16: Bienvenue dans le Space Club. Attends, attends,
21: attends. Oh la danse de feu.
19: Musique.
21: Attends.
19: Eh,
21: DJ.
19: Attends.
22: Allez, vas-y.
19: Attends, je mets un petit effet.
22: Allez.
19: Qu'est-ce que je pourrais mettre?
21: Ah, c'est DJ Space hein, qui mixe hein, ce soir.
20: T'imagines le DJ relou toute la soirée qui joue avec sa nouvelle machine pour faire les effets.
21: Ah bon, excusez, je change de micro.
20: Eh oui, comme vous avez pu le remarquer, on a un nouvel effet.
21: C'est DJ au carton là.
19: Ah non, attends, il y a un truc.
21: Tu mets le feu, chef. Hein.
19: Attends, je vais faire une introduction. Il me faudrait un petit effet, une petite voix. Ah bah si. Putain.
21: Ah, ça y est là.
19: Ça fait. Là, t'as la musique.

0: Ce que je vais faire, c'est que je vais imaginer, là, c'est le disque, là, il est genre, il est, il y a toujours dans les boîtes en province, t'as un disque, puis d'un coup, le mec, il va arrêter, puis il y a le jeu de lumière qui commence,
1: ouais, tout ça, ça commence.
0: Vers 2h du matin, quand la boîte est bien blindée, donc là, on est venu, ça, c'est le dernier disque, et puis après, je vais attaquer le show, là.
2: Ah, vas-y. Holy love, holy God,
3: and I shout. Ah, beaucoup de SMS de soutien, hein. Vous êtes lourd, tout ça.
4: Vous êtes casse-couille avec votre reverb.
3: Terrible, continue Max, plie en deux.
2: Ça y rappelle les samedis soirs.
3: Incarne-toi en sodomane.
2: Ah ouais.
3: Ah merde.
4: Ah ouais, là tu m'as bluffé là.
5: Sabrina, bonsoir, tu as quel âge et t'appelles d'où?
6: Bonsoir, j'ai 19 ans, j'appelle de Paris. Voilà.
5: Ouais. Mm-hmm. Coupe-moi.
6: Donc j'appelais.
5: Ah, c'est bon, on a coupé, on a trouvé le son. Tu trouves pas qu'il n'y a pas une super ambiance?
6: Bah, tout à l'heure, j'ai entendu que t'étais chez toi, donc.
5: Non, mais.
6: Il
5: n'y
6: avait pas beaucoup de gens qui appelaient, et puis
5: mais
6: pas
5: si,
6: très, très...
5: mais t'as pas
6: oui,
5: compris.
6: Mais bon, c'était un petit peu mort quand même.
5: Les gens appelaient, mais non, les gens sont contents, les gens.
6: C'était pas hyper intéressant, en fait.
5: Voilà, et ce que les gens aiment, après tout, c'est ce qu'ils me disent à chaque fois, ce qu'on me dit à chaque fois, c'est ouais, c'est génial, dit à Max, de continuer, d'aller se balader dans les couloirs, de faire le con, de dire n'importe quoi, d'aller aux platines, donc vous voulez entendre du son comme ça, je vais vous en donner, moi, du son comme ça.
6: Non, on veut pas. Ou c'est comme la personne.
5: Bah, tu en veux pas,
6: mais. Film, je sais pas comme. Enfin, Elsa, je sais plus comment elle s'appelle, donc Kenza, ça s'appelle ça.
7: Kenza.
6: Voilà, mais c'est pas, elle est pas très très motivante, enfin, je sais pas.
7: Bah attends, écoute, lui il est parti chercher des
6: oui, mais bon, quand tu veux tenir quelle compagnie à quelqu'un, je sais pas,
7: c'est mort. Qu'est-ce que tu veux que je lui dise?
6: Oui, bah dans ce cas-là, pourquoi est-ce que t'appelles?
7: Bah en fait, j'appelais pour autre chose, tu vois. Alors que Max ne pouvait pas faire cette chose.
5: Ah bon, c'est quoi?
7: Bah, je sais pas, je voulais appeler pour faire un petit canular, mais enfin...
5: Bon, non, alors, de question, là, ça, 1h du matin, je vais mettre du son, là, je vais mettre du son, les filles, là. T'as quel âge, t'es d'où, toi, rappelle-moi, Sabrina?
6: 19 ans de Paris.
5: D'accord, ok.
6: Donc moi, j'appelais parce que j'avais des petites blagues, enfin, je me suis dit, pourquoi pas, étant donné qu'il n'y a pas...
5: Ah oui, bah alors, vas-y, fais-nous rire.
6: Ah, on va essayer.
4: Allez.
6: Donc j'en ai une, on va commencer. Donc c'est Kékette et Foufoune qui sont au restaurant. Qui c'est qui paye l'addition?
5: Oh, c'est beau. C'est Kékette.
6: Donc pourquoi?
5: Parce que... je sais pas.
6: Il y a un petit jeu de mots là. Exactement.
5: Ouais, je sais, je me souviens plus. Ouais, c'est parce que Kékette, je sais plus, vas-y donne.
6: Donc c'est pas Kékette parce qu'il est toujours raide et c'est Foufoune parce qu'elle a toujours un peu de liquide sur elle.
5: Voilà. Mort de rire, mort de rire.
7: Bah, tu vois, Sabrina, je l'aime.
5: Ça va chauffer aux côtés des platines. Attention, hache-moi 4 minutes,
6: Ça marche pas non plus, hein.
5: Bon, les filles, 143 nu Charles de Gaulle, il n'y a pas de Foufoune qui se déplace la nuit, vous avez peur, hein.
6: Oui.
5: Ouais, okay. Tu veux pas te déplacer, Sabrina?
6: Non, je suis bien chez moi, là.
5: Voilà, un peu pas de dimbou, hein, surtout.
6: J'ai pas de voiture, donc ce sera un peu difficile.
5: Dès que c'est de la caca au niveau du visage, moi je veux des filles qui ont des jolis visages. Hein.
8: Même au niveau du reste. Hein.
5: Ah bah pas de la caca au niveau du sein, pas de la caca au niveau du cul. Hein.
6: Donc tu ne veux pas de bague
5: Des rigolotes, alors, pas comme la première.
6: Pas comme la première. Donc, qu'est-ce qu'on pourrait faire? Bon, j'en ai une, alors c'est un couple. Et la fille est dans sa mauvaise période, du moins. Et elle a énormément envie de se faire un cunnilingus par son copain. Son copain hésite et puis lui dit oui, donc il allège, machin. Tout d'un coup, on frappe à la porte. Il se dit, bon, je réponds pas, je suis avec ma copine. Hein. On refrappe à la porte, puis là, il se dit, bon, bah, je vais ouvrir, parce que sinon, on va me saouler. Donc, il s'essuie la gueule rapidement, il ouvre la porte, et là, son copain lui dit, qu'est-ce qu'il y a? T'as la gueule en
5: sang. C'est de la caca au niveau du lac.
6: Et son copain lui dit, bah, attends, c'est... Et son copain lui dit, bah, j'ai dû me prendre une porte. Et là, il lui répond, tu t'es pris la porte des chiottes.
8: C'est le bordel.
5: Va me chercher de la bougie.
7: Et Sabrina, franchement, oui.
5: C'est de la caca au niveau de la lumière, là.
8: En tout cas, elle est mortelle, ta blague, Sabrina.
7: Bah, tu vois, vous avez pas Sabrina,
8: elle tue, elle est mortelle.
7: Donc, je sais pas, j'ai pas trop l'impression qu'on m'écoute.
8: C'est quoi, ce son,
7: Sabrina.
8: Là?
7: Sabrina.
9: Vous êtes en train de déménager, là, je sais pas, le studio.
5: Je suis en train de caler mes disques.
6: Donc ça t'intéresse pas ma blague?
5: Mais non, mais là on veut essayer de faire une lumière de ta misère. Alors dans le studio à Fun à côté, c'est où tout l'allumé ou tout éteint. C'est de la caca au niveau de la light. Alors moi je veux de la caca, il est parti me chercher de la bougie.
6: Bah si, ouais.
5: Ah ouais, là, putain.
9: Tu plaisantes.
5: Non, je plaisante pas.
9: Non,
5: c'est pas drôle, tes histoires me font pas rire du tout, Sabrina.
7: Ça fait pas rire.
5: Qu'est-ce qu'il fout ?
7: Ouais, Sabrina, finalement, les blagues et tout. Tu vois que c'est pas évident, finalement, d'être marrante, comme tu dis.
5: Mais toi,
7: il pourra pas rire. Comment ? Il n'écoute pas, donc forcément...
5: Mais si, mais j'écoute, mais c'est naze, tes blagues, elles sont bidons. Bon, moi, j'en ai une bonne. J'en ai une excellente. Elle est chiante, là, Sabrina. En antenne, Sabrina, elle est chiante.
8: Voilà, ça y est.
5: Voilà, merci. Alors, j'en ai une que je devais raconter.
7: Salut, Max, elle me dit que je suis pas marrante, moi.
5: Non, mais c'est elle qui est pas drôle. On devait... une blague que j'aurais dû raconter déjà depuis 3-4 jours. Alors, c'est trois adultes qui, le lendemain de Noël, discutent entre eux et disent « Alors, qu'est-ce que t'as offert à ta femme ?» Ben, le premier, il dit, ben, moi, je lui ai offert un collier et un foulard. Attends, merci, tu me coupes. Un collier et un foulard. Ah bon, pourquoi faire ? Ben, il dit, ben, c'est très simple, le foulard pour qu'elle se le mette autour du cou, alors le collier, puis si elle veut mettre les deux, elle met le collier, puis elle met le foulard par-dessus le collier. Ah ouais, et toi, qu'est-ce que tu lui as offert à ta femme ? Ben, moi, je lui ai offert un bracelet, puis des gants. Ça va être difficile de raconter des histoires. Je lui ai offert un bracelet. Bon, je raconte un autre jour.
9: Un bracelet et puis des gants.
5: Non, mais
7: un
5: c'est compliqué.
7: Et des gants, ouais.
5: Un autre jour. Demain. Allez, hop, attention.
8: Non, attends, c'était quoi la suite ?
9: Non, parce qu'après le bracelet
7: allez.
9: Et les gants.
7: Allez, le bracelet.
5: Alors le deuxième dit, bon, bah, je vais offrir des bracelets, un bracelet et puis une paire de gants. Il dit, ah bon, pourquoi ? Il dit, parce que, bah, ou elle met le bracelet, ou elle met les gants, puis si elle veut mettre les deux, elle met le bracelet puis les gants par-dessus. Ah ouais. Et le troisième, il dit, qu'est-ce que tu lui as offert ? Bah, moi, je lui ai offert un sombrero puis une capote. Ah bon ? Pourquoi faire ? Il dit, bah, le sombrero pour se mettre sur la tête, et puis la capote, si elle n'est pas contente, elle va se faire enculer. Ok, très bien. Éteins-moi cette lumière,
8: mais
5: il a cassé le truc. Qu'est-ce que t'as branlé ? T'as cassé la light. Il a cassé la light. Mais appuie, tu coupes. Mais appuie.
8: Ah, mais oui, mais je sais.
5: Oh là là là là là là. Putain, c'est mortel. Une petite bougie juste à côté du light. Voilà, en direct live. Il est 1h du matin. On va se mettre du son. On va continuer à prendre des auditeurs. Donc, Kenza, tu restes avec moi.
7: Oui.
5: Hein, moi, je vais mixer, mais on va parler par-dessus. Il est pas question de faire un mix d'une heure comme ça sans parler. On va faire les cons si les mix sont plantés. C'est plus la peine de régler le son. Ça va être bon parce qu'on a la musique. Donc, on va s'arrêter là. Non, mais c'est pour dire que si ça. Il y a Fildar qui est là. Quand il y a de la caca au niveau du mix, Fildar est dans le coin. Et si vous voulez venir, les filles, comme les garçons, vous voulez venir nous voir, passer un petit coucou. On est en train de mixer dans les studios de Fun Radio, 1h du matin. Les filles.
8: En public, merde.
5: Bon, là, les filles, si vous voulez venir danser, cul nu, hein, avec, on les a. À moins que Gaëlle veuille des garçons, elle veut des garçons, Gaëlle.
9: Ah non, Gaëlle, écoute la musique.
5: Ah, elle va écouter la musique, elle va en profiter. Il y a des auditeurs aussi à prendre, hein, Gaëlle. Hein.
9: Moi, je prends tout.
5: Ah, c'est pas une nuit de tourpeau, elle prend tout.
8: Elle
5: même
8: prend
5: dans...
8: tout dans la bouche, dans le cul, partout.
5: D'accord,
9: pardon,
5: ok.
8: Non, j'ai rien dit.
5: D'accord.
9: Donc,
5: s'il y a des filles, tiens, Rigo, tu peux donner un petit coup au standard, deux secondes, un petit coup. Tu peux lui donner un petit coup ?
1: Ouais, un petit coup.
5: Un petit coup au standard, non, un petit coup de main, juste deux, trois filles. Fildar va mixer avec moi, deux, trois, dix, quand même.
8: J'ai pas de contrat, hein.
5: On est dans les studios à côté, on est dans la cave, on est là, on rigole, les filles, venez à la radio, venez vous éclater, on y va. T'es prêt, comment elle s'appelle déjà, Kenza ?
7: Kenza.
5: T'es prête ?
7: Oui.
5: Attention. Bon, alors on y va, Kenza. Hein.
7: Oui, j'écoute.
5: Peut-être me baisser un petit peu le retour ?
7: Comment ?
5: Le retour, baisse-le un peu pour le moment.

0: parle?
1: Ouais.
0: Quand je parle comme ça là?
1: Ouais, voilà, là c'est mieux. Ouais.
0: Ok, attention, on y va. Tranquille, tranquille, pépère. Donc là, je vais commencer à prendre un autre casque. Je vous explique pas, c'est l'archi bordel. Hein. Et je vais mixer en direct live. Kenza, tout va bien?
2: Ouais, ça va.

0: protéger l'autre. Kenza.
1: Oui, mais je t'entends très mal.
0: T'as pas envie de danser là un peu?
1: Ah bah si, je suis en train de le faire.
0: Il faut, hein?
1: Bah oui.
0: Ça va chauffer, hein?
1: C'est dur de mixer?
0: Quoi?
1: C'est dur de mixer?
0: Non, mais surtout dans les conditions dans lesquelles je suis, c'est extrêmement simple.
1: Bah j'imagine, je crois que t'as deux casques sur la tête.
0: J'ai deux casques sur la tête, faut que je parle en même temps, j'ai une bougie, j'ai un connard qui danse devant moi.

0: 5000, 0800, 3008, 5000. Gaël.
1: Le chef t'appelle, Gaël.
0: T'es pas obligé.
1: Vas-y, je t'écoute.
0: Comme je sais que c'est dur pour des fois de sélectionner, vous êtes pas obligé qu'ils aient fait l'ENA hein, pour les sélectionner. Hein.
2: Ah.
0: Non, d'accord, parce que des fois, je sais, parce que à mon avis, il y en a quand même des gens qui veulent faire les cons avec nous, donc ça devrait être trouvable assez facilement.
2: C'est trouvable assez facilement.
0: Bon, très bien. Allez, 0800, 70, 5000. Attention, Gaël. Pardon, Gaël. Oui. Kenza, excuse-moi. Désolé, Kenza.
3: Oui.
0: Attention, on va mixer.

0: Bye baby. Toujours avec nous?
1: Oui.
0: Ok, c'est le premier. On attend toujours les auditeurs, hein, Gaëlle. On y va, 0860.
2: On y va.
1: Ils sont pas là ou quoi? Qu'est-ce qu'ils foutent?
0: Ils arrivent.
1: Et Max, tu sais, je suis en Vendée, comme il parade là.
0: Attention, le deuxième mix arrive.

0: do it in the mix. Mag?
1: Ouais.
0: Ouais, sur Minitel, on nous dit que tu devrais donner les titres de ce que tu joues.
2: Ah ouais, c'est vrai que ça serait pas mal ça.
0: Cave perso de c'est chez moi.
3: C'est un fort.
0: Bah, je les découvre en même temps, c'est des nouveautés que j'écoute pour la première fois, je n'ai encore jamais mixé. Hein. Ça va Kenza?
2: Ouais, ça va.
0: Je suis
2: en train de danser comme une malade, enfin bon.
0: Ça va arriver, attention. On remercie le standard de nous passer aussi rapidement des gens.
4: Oh bah le standard t'en prie, hein. Le standard accueille donc Gilles de Marseille.
0: Oh

0: toujours là, Kenza?
1: Max?
0: Ouais.
1: Je suis toute seule.
0: C'est pas grave, on va rester tous les deux. Les gens nous écoutent ce soir, Fun Radio, avec du mix techno tribal pour commencer la soirée, ma chérie.
1: Et Max, ils se sont barrés, les autres, ou quoi?
0: Ouais, ouais, ouais, ça y est, t'as compris, ils se sont barrés. Puisqu'on est tout seul, t'as compris, ils se sont barrés, ouais.
1: Et génial, la solidarité, hein.
0: Non, non, mais ça sert à rien, on n'entend rien et tout, ça sert à rien, c'est débile. Alors là, ma petite chérie, qu'est-ce qui te ferait plaisir?
1: Je sais pas, un petit Daoul.
0: Tout de suite, un petit Daoul?
1: Ouais.
0: Allez, je tente l'affaire, je vais chercher l'album de Daoul.
1: Vas-y.
0: Et on va mixer un petit Daoul.

0: live sur Fun Radio, la techno tribal. On mixe en direct pour vous faire plaisir, pour vous faire kiffer les enfants. Montez le son de la radio, n'hésitez pas une seconde. C'est la radio pirate dans toute son excellence.
1: Max.
0: Oui ma chérie.
1: Peux dire en live avec Kenza.
0: Avec Kenza et tous ceux qui nous écoutent, car tu n'es pas tout seul.
1: Voilà.
0: Vous êtes encore des milliers à nous écouter. Profitez-en, montez le son de la radio. Pour te faire plaisir, un extrait de l'album de Dao arrive dans un instant dans le mix. Écoute bien et rentre dans le tempo.
1: Ouais.
0: Et baissez-moi un tout petit peu le casque, le retour s'il vous plaît, merci. Un pile poil.

0: près de l'album. Tu l'as, ta Kenza?
1: Comment?
0: Tu as l'album de Daoul? À part te branler et d'entendre ton prénom, tu peux répondre aux questions?
1: J'entends rien.
0: Fun Radio, toujours en direct dans les locaux. On se permet tout, on ne s'interdit rien. On est dans les studios, on mixe. Gaël, est-ce que, je sais pas si Gaël nous entend ou Manu? Ouais, je suis là, ouais. Est-ce qu'il y a un morceau qui vous ferait plaisir après, peut-être? Gaël, il y a un morceau qui te ferait plaisir? Elle veut un Daft Punk, à Laurent Garnier, un truc comme ça.
2: C'est vrai, je te donne les noms des trucs, quoi.
0: C'est Daft Punk, le morceau que t'aimes bien qui tape, là.
3: Daft Punk, le morceau qui tape.
0: Ouais, je vais mettre.
2: Ça, j'aime bien. Et d'ailleurs, Max, excuse-moi, j'ai une nana à l'entrée, je la fais descendre?
4: Attends, attends,
0: si c'est un Dimbou, non.
4: Si c'est un Dimbou, non, mais fil d'art.

dédicace. Laurent Garnier arrive in the mix. Oh non, avant le Garnier, je vais m'en mettre un autre avant. Ah, le suspense avant Laurent Garnier. Un morceau de techno que j'aime beaucoup.

0: attention, on enchaîne, c'est parti. Toujours là, Kenza?
1: Oui.
0: Je t'entends pas beaucoup transpirer, hein?
1: Un peu, si.
0: Et là, pour faire plaisir à notre ami Filard, Laurent Garnier.

0: Alors là, c'est un moment très intéressant du disque. Tu sors un petit peu le soir. Oh, petite.
1: Oui, mais je suis là, mais je sais pas quand est-ce que je dois parler, parce qu'apparemment, il faut pas que je parle quand tu mixes.
0: Non, mais faut pas trop parler, sinon on bouge un peu là, tu vois, on bouge un peu la musique. Et tu,
1: ouais.
0: Tu sors un peu le samedi soir?
1: Oui, ben, je vais souvent à Paris.
0: T'aimes bien cette musique? T'aimes bien cette musique, la techno?
1: Ouais, pas mal.
0: Ok, excuse-moi de te déranger pendant la sieste.
1: Non, du tout, hein.
0: Alors, plus on va monter, plus ça veut dire techno, là. Hein.
1: Ouais.
0: Et Laurent Garnier arrive dans un instant, écoute bien.
1: Et pour Fildar, là?
0: Ouais, c'est pour Fildar, là.

0: m'excuser, hein, si des moments il y a des mix qui partent un peu en couille, c'est que je suis obligé de mixer au casque, hein, donc j'ai pas de retour.
1: C'est moi qui mixe.

0: va essayer de limiter les dégâts. Donc là, Laurent Garnier, hein, bien sûr, spécial dédicace pour mon ami Fildar. Tu aimes bien ça,
1: Kenza.
2: Oui, Kenza.
0: J'allais dire machine, c'est pareil.
2: Oh,
0: c'est la même chose.
2: Oh, que c'est pas gentil.
0: Alors là, attention, après, je vais monter sur un truc un peu plus tribal, un peu plus underground, comme dirait Fildar. Attention. Là, par contre, j'ai plus de retour sur mon casque. C'est bon, là, je l'ai monté à fond. Non, mais c'est pas le pas de ça, je parle de le casque, moi, le retour, là. Là, y a rien qui sort. Ça marche plus, là. Non, ça n'a rien à voir avec ça. Si on pouvait trouver notre ami...
1: Oui. Lequel?
0: Le DJ, là, le rappeur.
1: Ah, celui qui a une casquette.
0: Oui, j'ai une platine qui marche plus déjà. J'ai déjà une platine qui marche plus. Ah bah non, ça s'est sorti.
3: Oh là là.
0: Il y a un truc qui est sorti.
3: C'est bon.

0: Kenza, toujours là?
1: Oui.
0: Là, ça va commencer à monter le tempo sérieusement. Hein.
1: Ok.
0: Il va y avoir un break de folie. Alors là, quand on met ça dans les clubs, à chaque fois, c'est du délire. Hein. Écoute bien. Ça va arriver dans quelques instants. Un fil d'art. Ah oui, ça y est, alors attention, ça commence à chauffer là dans les studios. Hein. Allez, un côté encore plus tribal, je monte encore le tempo d'un cran. Ah ouais, Fun Radio, là, on décidait de mettre les bouchées doubles.

va écouter. C'est là que ça devient intéressant. On enlève les basses. On enlève les aigus. On remonte les basses. On augmente les médiums. On enlève les médiums. Et vous allez voir, quand ça va repartir, ça va être violent, écoutez.

0: Ah, ça va aller, hein. Ok. Alors, attention. Est-ce que je fais plaisir à Gaël?
1: Bah, non, j'écoute, non. j'écoute.
0: Allez, je vais te faire plaisir.
1: Allez.
0: C'est un petit juste avant.

0: fil d'arrêt dans les parages.
1: Il doit pas être loin, hein.
0: Faudra qu'il nous fasse un petit mix tout à l'heure.
1: Attends, je vais te chercher alors.
0: Non, d'ici une dizaine de minutes, on va laisser le chauffer, il doit être dans les vestiaires. S'il y a des gens qui réclament des morceaux, n'hésitez pas, hein. On va essayer de se mettre tout à l'heure un petit Yves de Ruther, on ira du côté un petit peu plus trance, hein. On ira du côté techno-trance, on va mixer pour déconner. Arrive dans quelques instants un Green Velvet dont vous me direz des nouvelles. Très techno, attention.

direct live, le mix dans les studios de Fun Radio pour plaisanter, pour rigoler. Green Velvet. Avec toujours le code RAID numéro 2.

0: Manu.
1: Regarde l'auditeur.
0: Oh là là là là là, allez, fais descendre, peux lui profiter du spectacle lamentable.
1: Il reste là-haut avec Kenji.
0: Ah ouais, d'accord, il reste là-haut avec Kenji, c'est bien mon ami.
1: Des meufs, on veut des meufs.
0: On veut des meufs.
2: Non, non, non, je veux un mec, je veux qu'il descende.
0: On veut qu'on nous...

ça paraît dans un club Green Velvet. Le morceau qui tue. On enlève les basses, les aigus, on les rajoute.

Ceux qui sont dans leur bagnole vont profiter. On enlève les bains. On les rajoute. Les médiums. Attention. En direct. Live. Go. Attention arrive. Le Red 3 sur le label de Def Clark. Que Manu et Kildar adorent mixer.

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1: On écoute, on écoute.
0: Je m'adresse aux auditeurs.

si vous venez nous rejoindre. On mixe dans les studios. Fildar va bientôt nous donner un petit coup de main. Hein. Il va bientôt mixer, Fildar. C'est bientôt son tour. On a décidé de prendre les platines et de mixer, de vous faire écouter du son en direct. Donc on s'excuse. Hein. Je vais tout faire avec deux casques sur les oreilles.

plus techno. Je monte encore. Un peu plus violent encore. Le prochain est un morceau qui marche énormément dans les grosses raves. Alors là, tous les DJ du monde, moi j'ai vu Laurent Garnier à Carl Cox, Jeff Mays, tout le monde joue le morceau qui va suivre. Hein. Et Phil Dard. Pas évident de mixer comme ça. Attention, on y va. Écoutez bien le mix. Et ça, dans les soirées, je peux vous assurer que ça met le feu. Ça, c'est des morceaux que vous entendez souvent, très souvent à la loco. J'aime bien jouer ça là-bas. Et là, ça tape.

ensuite un morceau de Joey Beltram remixé par Lux Slater qu'on peut retrouver sur une compilation qui vient de sortir sur le label Labels à l'occasion des 5 ans du label Nova Mute.

terminer ça en soirée. D'ailleurs, c'est ce qui va se passer au Transborder à Lyon ce week-end. Hein. Vous allez écouter les mêmes morceaux que vous êtes en train d'entendre en ce moment. Ceux-là, ils vont passer, c'est sûr. Hein. Donc là, c'est une bonne raison de vous dégoûter une bonne fois pour toutes de la techno. Il faut surtout pas venir. Si vous aimez ça, on essaiera de vous en mettre le maximum. Et là, c'est le plus

Ouais, il faut imaginer ça dans une soirée devant, je sais pas, 80 000, 10 000 personnes. Ça, c'est dément. C'est ce qu'il y aura à Bercy, d'ailleurs, le 11 avril, avec tous les DJ, mais là, ça va être la folie, là. Déjà 3 h du matin, quand vous entendez ça à 3 h, 4 h du matin, là, c'est dément, hein. Écoutez.

0: Voilà, c'était le dernier pour cette soirée, écoutez-le. Il est assez sympa, on est redescendu un peu. Oh, le peut-être dernier, peut-être un petit dernier, mais alors là, Yves de Ruiter. Hein, quand même. Et après, c'est un fil d'art.
1: Je fais.
0: Ouais, il en a mixé quand même 3-4 là pendant la soirée, mine de rien. Il a été très discret sur ce coup-là. Pour tous ceux qui nous écoutent cette nuit avant de se quitter,

morceau de Yves. Allez, un petit Yves. Un morceau que j'aime bien en plus. Et le morceau que vous entendez là a l'air très linéaire, mais vous allez voir, il va y avoir de la belle mélodie là. Là, c'est vrai que c'est plus pour les rêves. Hein.

Le prochain morceau n'aura rien à voir avec ce que vous entendez en ce moment. Un extrait de l'album de Yves. Alors il faut imaginer la musique qu'on est en train de diffuser dans une grande soirée. Je peux vous assurer que là ça a un effet diabolique. Allez, on va mixer au pif.

On mixe au casque. Tildar me dit, elle me donne les directives. Hein. J'accélère, ralentir vite. Voyez-vous comme quoi on peut mixer techno, on peut passer directement à un morceau beaucoup plus house, plus trance.

excellentissime pour les soirées, ça aussi. Je vous conseille vraiment l'album de Yves de Ruyter, vraiment très très bon album. D'ailleurs, il sera mercredi à la Loco à Paris, pour ceux qui voudraient venir, avec Carl Cox derrière les platines.

0: Fildar va-t-il faire un petit mix?
1: Oui.
0: Alors attention, Fildar aux platines. Je vais te choisir un bon disque. Ça sera le dernier de cette soirée.

Attends, Fédard, je vais te mettre un peu de retour quand même, tu veux mixer au... Là, c'est normal, si ça annonce qu'on a mis un retour pour Fédard quand même, qu'il puisse s'entraîner. Hein. Pas plus ça. Allez, Fildard. Non, on a le temps encore. Oh là là, fais profiter aux gamins là, qui écoutent la radio. On est dans le studio à côté du studio principal. On mixe depuis une heure. On fait découvrir un petit peu de la musique. On prend ça de temps en temps d'ailleurs maintenant à l'occasion.

dire vraiment ça vaut le coup. Hein. Des morceaux comme ça, il y en a au moins 3 ou 4. Et le morceau qui suit derrière, que Pilar va nous mixer, The Rebel. Un des morceaux fétiches de Carcos. Un des morceaux fétiches de Pilar, des Tiffin. Pas du tout stressé, Pilar.

En direct quand même l'un des tout premiers mix de Phil Dard, le premier mix en direct d'ailleurs, le tout premier mix quand même de la caca. C'est vrai qu'on a des moyens, les moyens techniques sont excellents, mais là on est obligé de travailler avec deux casques, avec un retour, il faut parler derrière un micro, c'est pas évident. Je peux vous assurer que ce qu'on a fait, c'est quand même une performance. Phil Dard va en faire un deuxième. Et de la caca. Ah bah d'accord. Je prends un morceau là, Daoul. Non, on va peut-être arrêter maintenant, non? Est-ce que vous en voulez un dernier? Ouais. Bon, ils disent ouais, t'entends là. Fildar est paniqué. Donne-moi la... Voilà, donne-moi ça. Je crois que derrière... Mais oui, pas... Alors attendez, parce que là Philippe n'aura peut-être pas le temps de mixer, il lui reste juste 12 minutes pour trouver le tempo. Tiens, regarde derrière le orange, encore. Il doit avoir un album de Daoul plus loin, plus loin.

y a un écho, c'est normal, c'est qu'on a mis le roto exprès pour Fédor dans le studio pour qu'il puisse mixer le plus correctement possible. On est en train de faire vraiment de la radio bordélique là. Hein. On s'excuse hein, pour la direction qui doit hurler. Vous en voulez pas, nous nous licenciez pas. Faut que ça tape pour Fédor, faut que ça tape. Oh, on s'en sort plus là. Hein. Je vous donne rendez-vous quand même à la loco si vous voulez écouter ce genre de musique, c'est vraiment ça qui passe. Avec un live de Antiloupe vendredi. Et sinon samedi rendez-vous pour tous ceux qui sont de Lyon et de la région à 100 bornes autour. Au Transborder. Pour une top techno. Attention, ça va mixer en hier.

0: faire les monsieur et madame.
1: Ok.
0: Qu'est-ce que t'en penses, Fildar et Manu? Vous en pensez quoi, vous, des monsieur et madame? Parce qu'on papote, on fait les cons, on discute. Ah, mais c'est convivial, c'est comme ça, on discute. On n'est pas pris par le temps, Arnaud.
1: Non.
0: D'abord parce qu'on a une heure sans pub et qu'on va encore discuter un bon bout de temps avant de mettre un scud.
1: Ouais.
0: Ah, et puis parce que c'est comme ça, parce que des fois j'aime bien être près des gens, et voilà, et que même si après il y a Victor, même s'il y a beaucoup de monde qui appelle au 0800 308 5000, ils patienteront.
1: Tant pis pour.
0: Voilà, c'est comme ça, c'est qu'il se passe un feeling. Ce qui prouve bien que c'est pas toujours avec les filles, des fois c'est avec les mecs, des fois je m'entends bien avec un mec, et voilà, Arnaud c'est un pote, et puis voilà, on discute, ça fait 6 ans qu'il m'écoute, c'est normal, on s'est jamais vu, et voilà, il était temps qu'on se parle, on s'était jamais parlé.
1: Non.
0: C'est la première fois en 6 ans, vous vous rendez compte? Comment voulez-vous que je jette un mec qui m'écoute depuis 6 ans et qui m'a jamais appelé ou qui a essayé plusieurs fois et qui n'y est jamais arrivé? Je vais quand même pas le jeter au bout de 30 secondes.
1: J'écoute Fun Radio depuis 6 ans, mais total.
0: Hein. Quel talent. On appelle des monsieur et madame Bûcheron ce soir, Fildar ou Manu, quand vous voulez, parce que attendez, ils sont tous les deux au téléphone en train de passer leur petit coup personnel. Ça va tranquille, ça discute,
2: bah, tranquillement.
0: Ça, j'attends, moi, hein, je vois
2: ah
0: que.
2: Bon, bah nous, on attend.
0: Tu peux te retrousser les manches.
2: Un plan avec un Robert là.
0: Ah bon?
2: Je vais me le taper, je suis.
0: C'est vrai?
2: Ah, c'est clair.
0: Pourquoi?
2: Parce que depuis tout à l'heure, je suis avec le téléphone, il est sympa.
0: Ah ouais, d'accord.
2: Il est fermier.
0: Et il est fermier, bah très
2: ouais,
0: bien.
2: Il élève des bouts.
0: Bon, ouais. Ben, tu me fais chier, va se faire cuire un œuf. C'est bon. Attention, Arnaud.
1: Ouais.
0: Des monsieur et madame Bûcheron. On y va, c'est parti. Allez.
1: Ça sonne.
0: Bah oui, ça sonne, t'inquiète.
1: C'est des vieux que t'appelles.
0: Hein?
1: C'est des vieux que t'appelles.
0: Oh, y a la machine qui déconne là dans votre bordel là.
3: Quoi?
0: Ça déconne la tranche là, il y a une tranche qui déconne. Elle a du mal à se positionner.
1: Eh, je suis pas trop le jeu, mais...
0: Chut. Il doit dormir, c'est... Tu sais quand on dort dans les BDs, il y a toujours des Z.
1: Ouais. Dis qu'en gros la main, monsieur madame.
0: Monsieur madame Bûcheron?
1: Ouais.
0: Oh bah tu vas écouter, tu vois, j'ai 2-3 petits jeux de mots bidons.
1: Ouais.
0: T'as pas une idée de jeu de mots qu'on pourrait...
4: Le numéro que vous demandez...
0: Allô, madame? Ah putain.
1: C'est grillé.
0: Thomas, j'avais une dame au téléphone.
1: Oui.
0: T'as pas une petite idée des monsieur et madame Bûcheron? Qu'est-ce qu'on va faire comme jeu de mots?
1: Monsieur et madame Bûcheron.
0: Allez, réfléchis bien. Ah, t'es pas fut-fut, hein. Pour un mec qui m'écoute depuis 6 ans, tu devrais quand même commencer à cerner un petit peu le personnage. Tu devrais un peu réagir à la max, tu devrais vivre à la max, sentir, manger, boire, coucher, chier à la max.
1: Je connais des monsieur et madame et Bûcheron.
0: Bah par rapport à Bûcheron.
1: Bûcheron.
0: Bah écoute. Bon, pour l'instant on n'est pas gâté, il y en a plusieurs j'espère, hein. Il y a une sacrée liste, Arnaud.
1: Il est sur pas les standardistes. Allô.
0: Allô, monsieur Bûcheron?
5: Allô, oui.
0: Allô, c'est monsieur Bûcheron?
5: Oui.
0: Oh, ça me scie ça. Je suis bien chez monsieur et madame Bûcheron?
5: Oui.
0: Alors là, je suis scié, hein.
5: Je pensais... Qui est là-bas?
0: Non, mais je faisais un numéro comme ça, j'ai dit tiens, je vais appeler un monsieur et madame Bûcheron. Alors ça me scie, je suis scié. T'es pas scié, toi? Non? Allô?
1: Il a raccroché.
0: Ah, tu vois, voilà, premier gag, voilà. Allons, monsieur madame Bûcheron, tu me scies. Attention, Fildar avait une autre idée également qu'on va mettre en action tout de suite. Bon, ça, c'était de moi, hein. Tu me scies, je suis scié, voilà. Allô? Bon, maintenant, ça va être un petit peu moins fin. Ça va être un petit peu plus bourrin, hein.
1: Ouais.
0: Ouais, on va faire un petit peu plus bourrin, maintenant. Alors? Allô?
6: Allô?
0: Allô, Bûcheron?
6: Ouais.
0: Ouais, va me couper du bois, là. Ah, allez, mine.
6: C'est rigolo, hein.
0: Va me couper du bois.
6: On s'éclate, hein.
0: Hein?
6: Ouais, ça va, j'y vais.
0: Non, c'est monsieur Bûcheron, là?
6: Ouais.
0: Oh, je suis scié, là.
6: C'est génial, hein.
0: À chaque fois que je t'ai au téléphone, tu me scies, toi.
6: Ah, tu m'en vas ravi, hein.
0: Oh, je suis scié d'avoir un monsieur Bûcheron au téléphone.
6: Ah, ouais.
0: Bon, bah, très bien, la journée s'est bien passée, les sapins, tout ça, t'en vends?
6: Ah, impeccable.
0: Ah, bah, super. Ah, bah, Bûcheron. T'es pas trop bouché d'ailleurs en Bûcheron, non?
6: Non, ça va.
0: Je commence à tourner en rond là au niveau du gag. Aidez-moi. Help gag. Hein? T'as quoi comme bois?
6: De lettres.
0: Ah, de lettres? Quel genre de lettres dans l'alphabet? A, B, C, D?
6: Ouais.
0: Majuscule, minuscule?
6: Minus.
0: Minus? Ah, mon petit minus.
2: Okay, comment, c'est combien le ster?
0: C'est combien
2: le ster?
0: Le ster.
6: C'est cul.
0: Hein?
6: C'est cul.
0: C'est cul? CQFD, c'est... CQQ la praline, c'est... Faut que tu raccroches, là. Le gag, c'est que tu raccroches, quand même.
2: T'as une tronçonneuse ou pas?
0: Non, c'est... Faut que tu raccroches, là.
2: Mais vite.
0: Là, je tourne en rond, faut que tu raccroches, monsieur Bûcheron. Monsieur Bûcheron? Bûcheron? Allô, Bûcheron?
1: Ouais, ça devient bouché.
0: Ah, faut raccrocher, faut que tu raccroches, là. Y a pas d'autre solution. On a épuisé tous les gags.
1: Allez, au revoir.
0: Oh, raccroche. Mais il veut plus raccrocher. Ah, vas-y, raccroche. Allez, Bûcheron. Allez, putain. Vas-y, putain, fais pas la pute. Putain. Putain, tiens. Je vais te cibler, toi. Allez, raccroche. Ah, quand même. Ah, bah, dis donc, il a pris son temps, hein. Dis donc, gag. Et de deux.
1: Ça devenait bouché.
0: Hein. Putain, j'ai épuisé tout ce qu'on... Qu'est-ce qu'on fait? On s'en fait un troisième ou pas?
2: Ce serait bien, c'est tombé sur une femme, quoi.
0: Une femme?
2: Ouais.
0: Bûcheron, ouais.
1: À cette heure-là, c'est couché.
0: Ah, ma bûche. Non?
2: Bûcheronne.
0: Bûcheronne. Ah là là là là. Bon, bah, on va voir, hein. Enfin, on va entendre plutôt. C'est vrai qu'on dit toujours tu vas voir. C'est un truc qui me tue, ça, Arnaud, et tout le monde le fait, c'est quand on veut dire d'écouter, dire tiens, tu vas voir. Tu sais, quand tu fais écouter un disque. Ouais. Oh, je vais te faire écouter un disque, tu vas voir, c'est mortel. C'est au lieu de dire tu vas entendre. Et quand tu dis ça, ça choque les gens, dire tiens, je vais te faire écouter quelque chose, tu vas entendre, c'est bien. Ah, t'as vu? Quand tu... T'as vu que c'est vrai, hein? T'as remarqué?
1: Ouais.
0: Mais tout le temps, c'est hallucinant. Il y a deux choses comme ça. Il y a deux trucs qui me sidèrent dans la vie, c'est ça. C'est genre t'as vu pour entendre, et puis genre je ne pense pas.
1: Tu sais, ouais.
0: Non, c'est genre tu ne penses pas. Alors, on dit comme on dit, je ne pense à rien, alors qu'on pense toujours à penser.
1: Bah ouais.
0: Quand on pense, on ne pense à rien, on pense. Ça, des trucs comme ça, Faut en parler demain avec les frères Igor et Grishka Bogdanov. Si, je pense que c'est bien, quand même. On va en parler.
1: Hein?
0: L'expression, je suis dans la lune. Voilà, je vois plein d'étoiles, des choses comme ça, faut qu'ils expliquent. T'imagines les mecs qui sont venus là-dedans, ils disent mais c'est quoi cette émission, c'est de la merde. Qu'est-ce que c'est, on a parlé des expressions. Voilà.
1: Sur une orbite.
0: Voilà. Le jour on fera danser les couillons, non c'est le jour on mettra des couillons en orbite, t'es pas prêt de t'arrêter de tourner, tout ça, faudrait qu'ils m'expliquent tout ça. Tu connaissais pas ça?
1: Audiard.
0: Audiard.
1: Audiard, exact.
0: Le jour on mettra les couillons, t'es pas prêt de t'arrêter de tourner, c'est dans les... Manu, il est dans les manips, il arrête pas, il est là, il raccroche, il décroche, il te refait trois numéros. On va se retrouver avec six bûcherons et avec une forêt. On va se retrouver avec une forêt en direct à la vitesse où ça va, où tu nous mets six lignes. Là, on est avec quatre bûcherons, hein. Ça sonne dans tous les sens, dans toute la France. Est, ouest, sud, nord, hein. Ça sonne dans tous les sens. Ils vont tous décrocher en même temps. Ça adore.
1: On mettra un château au milieu, puis on sera les rois.
0: Ouais, alors là... C'est pas mal. Si, c'est pas mal. Si, Fildar et Manu font la gueule sur ton gag, mais c'est pas mal. Il y a une recherche, il y a quelque chose. C'est faible, mais il y a quelque chose. Quoique des fois, c'est pas plus... Nous, on n'est pas mieux non plus, hein.
1: Non, mais oui. Il en faut un peu des vaseuses.
0: Bah, de toute façon, il en faut, hein.
1: Faut mettre les bottes. Ça fait voilà. Bien.
0: Ah bon, en ce moment, il y en a qui les mettent, ouais. Quand on voit ce qui se passe en Bretagne, là, ce qui va leur tomber sur le coin de la gueule, là, le mazout, là... Ouais. Oh là là là là là. Ah, le pétrole là, tout ça là, ça m'angoisse ça.
1: C'est vache.
0: Ah là là, des fois je m'endors pas pendant 5 minutes. Tu vois, je pense à ça, des fois ça m'angoisse. Tu vois?
1: Ouais.
0: Alors je me lève et puis je fais prendre du chocolat noir, je mets ça dans une casserole et je fais chauffer.
4: Allô?
0: Ouais, allô bûcheron?
4: Oui.
0: Ouais, salut, tu me sies bien toi. Ah, je suis sié de t'avoir sur l'antenne, comme ça, de te parler. C'est possible que tu me coupes des bois pour demain pour mettre dans ma cheminée?
4: Très drôle.
0: Non mais c'est possible ou pas?
4: Allez, je me fais le moi, j'adore.
0: Tu dors?
4: Allez,
0: tu...
1: Non, c'est Meunier.
0: Hein? Tu dors ou pas? Oh, bah ça.
1: C'est vieux, je crois.
0: D'ailleurs, tiens là, tu me tends une perche là, Arnaud, indirectement. Bon, on peut pas dire que tu m'as inspiré là. Mais c'est vrai qu'on pourrait quand même revenir sur tous les meilleurs moments des messieurs et dames. Et on pourrait... Non, mais attends. La semaine prochaine après Noël, entre la semaine entre Noël et Nouvel An,
1: ouais.
0: On pourrait très bien reprendre des noms qui avaient bien marché, les refaire.
2: On fait une nuit, monsieur et madame, c'est ça?
0: Non! Mais deux par soir, un à 10h et un à 11h, et on reprend des vieux qui nous avaient bien plu. Genre les Meuniers, ça avait bien cartonné, ouais, Jésus-Christ, tu te rappelles, tu te souviens, tu les as encore?
2: Oui.
0: Tu les as tous gardés?
2: Ah, j'ai une pochette de 300 pages.
0: Tous ceux qu'on a déjà fait, mais
2: ouais,
0: les meilleurs.
2: Ça, ouais.
0: Qu'est-ce qui t'a interpellé dans les monsieur, madame, Arnaud? Qu'est-ce qui t'a fait rire?
1: Les Meuniers, ouais, c'est bien.
7: Donc c'est pas de leur faute, et puis toi t'aurais pu faire aussi un petit peu attention.
0: Ouais, je sais,
7: au numéro qui était diffusé.
0: Mais sauf que je connaissais pas ton numéro par cœur, donc j'ai pas fait attention du tout. Mais c'est passé quoi? Parce que moi j'étais dans la voiture, j'ai pas entendu en fait. Qu'est-ce qui s'est passé? C'est vrai, ouais, c'était quoi déjà, pour rappeler aux auditeurs qui n'étaient pas là, Gérard?
7: C'était mardi, comme c'était la Saint-Gérard. Et qu'il y en a un qui s'était fait passer pour moi et qui avait diffusé mon numéro à l'antenne et bombardé de numéros.
0: T'as été bombardé quand même?
7: Et de manière, ce numéro-là, de manière, c'est même plus la peine d'appeler, ils peuvent faire ce qu'ils veulent.
0: Voilà, exactement.
7: Donc, ils se démerdent. Par contre, je vais m'en prendre après ton petit connard de DJ Maxime.
0: Ouais.
7: Parce que pour moi, c'est un petit con.
0: On va l'appeler tout de suite, DJ Maxime, si c'est faisable. Et d'abord, juste,
8: quand même, pour que ça soit bien clair, que les auditeurs se disent bien que c'est une grande famille, le Star System. Est-ce que Manu accepte les excuses de Gérard?
9: Bien sûr, mon GG.
10: Bon, oui.
8: Bon, comme c'est mignon. Oh là là.
7: Par contre, il y a encore autre chose qu'on voudrait dire, qu'on commence à en avoir ras-le-bol. C'est que quand j'ai pris le courrier l'autre fois, on a reçu quand même un petit courrier anonyme, une menace de mort. Alors, je voudrais que ces menaces de mort...
8: Là, c'est du courrier anonyme quand même. J'espère pas qu'il y ait des gens... Non, mais bien sûr, personne souhaite ta mort. Attends,
7: c'est...
8: Je pense
7: non,
8: que...
7: non, mais c'est pas, ça m'était pas adressé. Ça s'était adressé pour Tabibi qui voudrait que tu lui fasses Sodomane ce soir.
8: D'accord, ok. Je vais lui faire Sodomane ce soir. Mais Sodomane, justement, il y a son agenda à Punisher. Hein. Punisher, Sodomane, c'est un peu les mêmes. Hein. C'est les mêmes personnages. Hein.
7: Ouais, mais... Elle voudrait que Sodomane lui fasse, que Punisher lui fasse Sodomane.
8: D'accord, mais Punisher et Sodomane, ce sont les mêmes personnages. Sachez que quand vous êtes dans l'agenda de Punisher, les filles, vous êtes dans l'agenda obligatoirement de Sodomane. Et Punisher est là pour punir les filles. Donc vous laissez votre numéro de téléphone et Sodomane peut appeler à n'importe quel moment au Punisher pour vous punir ou alors pour vous sodomiser. Hein,
7: voilà.
8: On est bien d'accord. Mais toujours dans le cadre du deuxième degré, dans l'humour, dans le Saint-Esprit, amen. Alors Gérard, donc Anka et Manu ont accepté tes excuses et nous avons en direct live notre ami DJ Maxime.
11: C'est DJ Maxime là. Qu'est-ce que t'as à me dire, sale connard? Tous des gros mots, tu me tricules ses bras, t'es bien en enculé, Gérard.
7: Mais toi, t'es bien pisseux.
11: Et même ta femme, elle pue, ta femme. Elle
7: a quatre... attends, et la tienne, tu sais, c'est quoi? C'est une grosse salope.
8: Ouais,
7: la
8: tienne,
7: c'est un gros salaud.
11: T'es un gros PD.
8: Non, non, mais c'est bon. Alors, je pensais que vous alliez dialoguer. Moi, je pensais pas que c'était...
7: DJ Maxime, un conseil que je te donne.
11: Oui.
7: Arrête de parler de moi à l'antenne, parce que sinon...
11: Toi, t'as un gros
7: le jour parce que je t'ai jamais aimé. Je vais te faire une tête au carré, mais tu vas pas...
11: Je t'ai jamais aimé parce que t'es...
7: Alors, tu vas
8: faire... Attendez, on se calme.
7: Le conseil que je te donne, c'est Maxime.
8: Vous parlez tous les deux en même temps. Alors, chacun votre tour. Gérard, d'abord...
11: Arrête de chercher la merde, Gérard.
8: Arrêtez. DJ Maxime, calme-toi, laisse parler Gérard. Ça commence très fort ce soir. Vas-y, calmons-nous.
11: Oui.
8: Alors, vas-y, Gérard, qu'est-ce que tu vas dire?
7: Alors, j'ai à lui dire que quand il passe à l'antenne pour faire ses trucs, là, il n'a pas besoin de dire « Ouais, Gérard, c'est un gros con comme il a été dit hier. » Parce que je vais te dire une chose, DJ Maxime, que quand je suis à l'antenne, je ne t'insulte pas. Alors, t'es pressé de respecter la vie privée des autres. D'accord? Moi, je ne t'insulte pas. Alors, si tu veux que je t'insulte...
11: Et toi, t'es un gros con.
7: Y a pas de problème. Alors, tu me laisses finir, s'il te plaît. D'accord?
11: Je sais que t'es un gros con, tu cherches toujours la merde.
7: Et toi, t'es un gros... T'es en train de se branler, là.
8: On se calme.
11: Sinon, je vais tirer ta crampe, t'es un puceau.
7: Oh, attends, je suis un puceau, non, mais attends, toi, t'es un jeune couleur qui...
11: En plus,
7: avec un mec de nous faire croire qui baisse n'importe qui par n'importe...
8: Attendez, non, mais attendez, on se calme, parce que là, bon, attendez, là, on va se calmer, sinon, j'étais obligé d'évacuer tout le monde, j'étais obligé d'évacuer la salle, hein. Qu'est-ce que tu en... Pourquoi, DJ Maxime, tu en veux à Gérard?
11: Parce qu'il dit des conneries sur Raymond, il me dit, je suis un enculé et tout.
8: Mais il a jamais dit ça, Gérard, t'as déjà dit ça?
11: Parce que je l'ai jamais aimé, Gérard.
7: Attends, et dans ces cas-là, au lieu de te branler, là, t'es en train de te branler,
8: il a raccroché, on va rappeler, parce qu'apparemment, il est tellement énervé qu'il monte trop la voix et du coup, ça coupe. Alors, c'est vrai que je comprends pas pourquoi DJ Maxime en a autant envers toi, Gérard, hein.
7: Mais attends, celui qui se défile dans sa tête là ou quoi?
8: C'est incompréhensible.
7: Attends, celui qui dit que j'insulte alors que c'est...
8: Je sais, ouais, c'est incompréhensible.
7: Non, mais il est complètement taré, ce mec.
8: C'est incompréhensible, je suis tout à fait d'accord avec toi. On rappelle DJ Maxime, c'est en train de sonner, vous le mettez directement en air, qu'est-ce qu'il y a? Ça ne fonctionne plus, Manu?
2: C'est sa messagerie, mais on va essayer les autres...
8: D'accord, parce qu'on a d'autres numéros de téléphone. Je ne comprends pas pourquoi il en veut autant, pourquoi il t'en veut autant, hein, je ne comprends pas.
7: Moi non plus. Hein?
8: C'est démentiel. Tu en vas accueillir en même temps Yann, t'es avec nous, t'as 15 ans, t'es de Limoges, salut Yann.
12: Salut Max, bon, tu connais... grand maître du Star System.
8: Ah, voilà qui fait plaisir mon petit Yann.
12: Ah, tu m'étonnes.
8: Qu'est-ce que je voulais dire? Tu connais Gérard, j'imagine.
12: Bah, c'est clair.
8: Tu connais DJ Maxime.
12: Aussi.
8: Bon, ça serait quand même bien qu'ils s'entendent bien tous les deux.
12: Plutôt, ouais.
8: Alors comment ça se fait? Comment t'expliques ça toi Yann, de l'autre côté de la radio en tant que jeune auditeur?
12: À mon avis, entre Gérard qui a une grande gueule et DJ Maxime qui sait pas... retenir tes mots, c'est sûr qu'à un moment ça peut foirer quoi.
8: Ouais, c'est dangereux. Hein. Toi t'as pas de conseils particuliers à donner Yann à ces deux luberlus?
12: Faudrait que DJ Maxime il ferme sa gueule quelques fois et puis Gérard pareil. Hein,
8: alors est-ce qu'on peut récupérer DJ Maxime?
2: Non, j'y arrive pas, ça.
8: Bon, pendant ce temps-là aussi, je rappelle que comme Fildar est dans le studio et qu'il a en ce moment devant lui l'écran internet avec le clavier.
2: Justement, ça tombe bien, il y a Doug D qui dit
10: Putain, un petit sondage, vous êtes pour qui, Gérard ou DJ Maxime? Donc, vous dites Gérard ou DJ Maxime, lui, voilà. Doudji, il est pour Gérard déjà.
8: D'accord, donc on peut donner l'adresse, tiens, si on veut aller sur le site internet. Si vous
10: oui, c'est sur le tchan de Fun Radio.
8: D'accord, donc irc.funradio.fr, c'est ça?
10: Ouais, ouais, ouais,
8: je le tchan, pas bon.
10: C'est ça, Anka, ou pas?
8: C'est ça, tu t'y connais, toi?
13: C'est ça ou c'est cool.org.
8: D'accord, très bien. On a récupéré, Yann, on a récupéré DJ Maxime, t'étais où?
11: Parce que j'étais sur un mauvais bouton.
8: D'accord,
11: j'étais en train de baiser là. Je suis en train de tirer ma crampe
8: ouais,
11: en ce moment.
8: Ouais, bien sûr, j'en doute pas un seul instant, ouais. Dans la pièce,
11: ça
8: qu'est-ce que. Pardon?
11: J'ai lance un gros PD.
8: Alors qu'est-ce qu'il faut?
11: Alors, je veux te dire une chose, que le gros PD, tu sais ce qu'il te dit? T'es une fille de pute.
8: Oh non, ouais.
11: Toi, t'es un fils de pute.
8: Ah non, c'est bon, stop. Stop. Non, j'appuie sur le buzzer. Stop, terminé.
11: Ouais, Max.
8: Oui.
11: Je veux dire, quand il dit à l'antenne, il sait quoi? Je sais même rien dire. De toute façon, il dit rien à l'antenne. Il est nul à l'antenne. Il voit rien.
8: Bon. Alors, on va arrêter là, parce que là, vous vous insultez, ça ne sert à rien. Donc, on va stopper là pour ce soir. DJ Maxime, bon, donc Gérard, tu as passé ton coup de gueule contre DJ Maxime. Il n'y a aucun dialogue qui peut s'installer entre vous deux pour le moment.
7: Donc, ouais, il n'y en aura jamais.
8: Ça va être difficile.
7: Il n'y en aura jamais parce que je vais dire une chose, que quand il arrêtera de dire des conneries sur moi, dans ce cas-là...
8: Des conneries.
11: Je peux dire, alors, le jeudi, il vaut rien le jeudi à l'antenne.
7: Non, attends, mais toi, tu vaux rien là, tu tapes des nanas pour leur laisser des messages.
11: C'est des conneries,
8: Bon, arrêtez, stop, je vais t'appuyer sur le buzzer comme un fou furieux. Vous discutez, vous ne dialoguez pas, vous parlez tous les deux l'un sur l'autre, on comprend rien et c'est dommage car vous avez probablement des choses très intéressantes à nous dire. Et tous les gens qui sont de l'autre côté de la radio sont en train de se demander qu'est-ce qui se passe. Il y a des gens, des grandes personnalités de cette émission. Gérard, tu en fais partie. Maxime, tu en fais partie. Ces gens-là espèrent qu'un jour vous allez devenir des grands amis et qu'on pourra réunir tout ce beau monde dans un studio de radio. Mais comment faire? Parce que vous n'arrêtez pas de vous taper dessus. Bon, que vous vous traitiez de fils de pute, c'est amical. Mais quand même, attention au débordement, parce que de fils de pute, on en arrive à crétin, de crétin, c'est à chapelle hippopète, en douille, tu m'embêtes, imbécile, tu vois, ça peut aller très très loin dans la vulgarité.
11: Et en plus, je peux dire un truc,
8: mais... Oui.
11: Sans sur Gérard, parce que là, ces débats, ils vont rien, parce que c'est toujours la même connerie, raccroche au nez aux gens, sans raison.
8: Mais il a des raisons, Gérard, quand tu raccroches au nez des gens dans tes débats, c'est que t'as des raisons.
7: Ben oui, mais attends, mais lui...
11: Ça me plaît pas du tout.
7: Attends, Gigi Maxime, moi je vais te demander une chose.
8: Gigi,
7: parce que là, depuis le temps que tu es en train de...
11: Là, tu démires mon nom comme il faut, Gérard.
7: Ouais,
8: attends, laisse-le parler, vas-y, Gérard.
7: Hein? Quand tu t'as mise à demander aux nanas de leur laisser des messages crus, tu crois que les nanas elles vont se machiner pour toi? Mais tu rêves, là.
11: Et moi, j'en ai une copine, j'ai une copine...
7: Mais attends, mais moi aussi, j'ai une copine, c'est pas...
11: Je peux dire, tu vas même pas au cul, toi.
8: On arrête. Peut-être que DJ Maxime, on te retrouvera plus tard dans la nuit.
11: Plus tard dans la nuit pour faire les prix de.
8: D'accord. Dessus. Alors il y a un vote. Alors écoutez, Gérard et Maxime, on a eu fait un vote donc sur internet. J'espère que vous êtes nombreux. Et donc Fildar va nous dire qu'est-ce que ça a donné.
10: Bah c'est kiff hein, 50-50. Hein, une ex sont pour Gérard, genre comme Dunkerman. Il y a le petit Alain aussi qui est pour Gérard. Il y a Xoko qui est pour... Ah non, Maxime, c'est un naze. Xoko est aussi pour Gérard. Il y en a qui sont pour Maxime, donc c'est 50-50.
8: D'accord.
10: Et il y a le petit Lalin qui finit en disant ce qui serait bien, tant que je retrouve, c'est que Gérard et DJ Maxime soient les meilleurs amis du monde.
8: Eh ben voilà, qui nous ferait bien plaisir. Ça
11: serait bien, on fait la paix, on se dit plus des conneries dernières notre dos.
8: Oh bah alors ça c'est bon, alors là j'applaudis, là on applaudit tous dans le studio. Ah bah ça fait plaisir Gérard. Gérard est très bon esprit ce soir et j'ai l'impression que DJ Maxime a décidé de mettre un petit peu d'eau dans son vin. Donc est-ce qu'il est possible maintenant et en direct que Gérard, tu te forces, mais même si c'est de l'imagination, tu fais 10 secondes où tu mets DJ Maxime en valeur.
11: D'accord.
8: Et après on fera DJ Maxime avec Gérard. Alors Gérard tu démarres, vas-y.
7: Non mais il fait comme il...
8: Non, je te demande. Pendant 10 secondes, tu fais comme si tu voulais faire des éloges à DJ Maxime. Pendant 10 secondes, vas-y, top.
7: Ben Même, moi, de manière, j'ai rien à lui dire, celui qui m'a provoqué.
8: Non, mais là, attends, là, t'es idiot, quoi. Je te demande si c'est possible, on fait semblant,
11: mais... Mais là, tu vois rien,
8: mais non, voilà. Maxime, bon, allez, Gérard.
7: Non, mais stop.
8: Dans un sens, il a raison, je te demande de faire un truc que tu comprends pas. Alors, on va faire l'inverse. DJ Maxime, est-ce que pendant 10 secondes, tu peux faire des éloges sur Gérard?
11: Moi, je pense qu'il est bien, il fait des trucs bien, il faut pas rire à cochonner, je peux dire, il est sympa.
8: Voilà. Alors, Gérard, est-ce que tu peux faire pareil, même si c'est semblant, vas-y.
7: Ouais, moi, quand je l'écoute, ça me fait délirer, c'est tout.
8: Voilà, ça fait plaisir. Et bah, c'est
11: ça
8: sur
11: fait ces... plaisir, Gérard, faudrait qu'on fasse la paix.
8: Et c'est sur ces belles paroles que nous allons vous quitter tous les deux. Gérard, on te retrouve, nous, jeudi.
11: Et dis-tu, Maxime, on le retrouve.
8: Oui, attends, justement. Alors d'abord, Gérard, on te retrouve jeudi, c'est ça?
7: Voilà.
8: Pour un débat qui portera sur les catastrophes.
7: Voilà.
8: Donc on parlera de choses très sérieuses. Donc comme tu l'as dit, pas sérieux, s'abstenir.
7: Voilà.
8: C'est entre minuit et 2h du matin, jeudi. Mais tu seras déjà là dans les studios à partir de 21h.
7: Ok.
8: Gérard, je t'embrasse, tu embrasses Bibi.
7: Ok, bah écoute.
8: Et dis-toi que Punisher ou alors Sodoman peut arriver à n'importe quel moment lors de cette soirée.
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15: La jeunesse est-elle égale à la beauté d'une rose éclose? Ton sourire nous fait-il penser à celui d'une enfant naissante? Ton regard me fera-t-il flasher si nous nous rencontrons?
16: Ça, c'est magnifique. À mon avis, ça s'adresse directement à une femme intellectuelle. Donc, pour ceux qui n'auraient que un ou deux neurones dans la tronche, vous laissez tomber parce qu'à mon avis, Nicolas a mis la barre très, très haute. Et Nicolas, je ne résiste pas au plaisir de le réécouter une deuxième fois.
15: Ah bon, alors je recommence?
16: Non, non, non.
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8: Silence radiophonique dans le studio et silence radio de l'autre côté. Concentrez-vous bien, enregistrez des cassettes. Ça dure 3 minutes 50. Phil Barnet, un enfant de toi, interprété par Gérard, en a cappella, sans l'aide de la voix de Phil Barnet. Écoutez plutôt.
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1: C'est bien hein, quand même.
0: Bonne île de gentil.
1: Oh oui.
0: Moi, je suis doux, je ne connais pas. 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
1: Et il connaît les paroles par cœur, heureusement. Hein. Sinon, qu'est-ce que ça serait hein.
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1: Il était pas bourré, hein.
0: Et voilà ma petite chatte adorée que j'aime du fond du cœur. C'était dédié pour toi spécialement et pour tous ceux qui ont eu des petits problèmes pour avoir des enfants. Donc j'espère que... tu l'as bien enregistré, donc on va essayer de te joindre d'ici peu de temps.
2: Alors Sandy, qu'est-ce que... Voilà. Mais il n'y a pas d'argent pour le moment, mais il y a de l'audience. Et donc plus on fera d'audience, peut-être qu'on aura encore plus d'argent pour vous.
3: Bah c'est bien.
2: Comment vas-tu Sandy ?
3: Je suis un peu étonné, mais bon.
2: Bah écoute, nous non, je m'y attendais. L'équipe était un peu sceptique, se demandait si véritablement le fait que vous veniez le dimanche, ça allait apporter quelque chose de nouveau, bien qu'on connaisse les talents de Gérard maintenant derrière un micro et tout particulièrement pour mener des débats. Et le fait de venir dimanche, et bah Gérard a eu tout de suite un avis très favorable de la part des auditeurs. Te connaissant moi, ils étaient un petit peu sceptiques au début, donc ils ont dit bon bah. Moi j'ai fait un petit sondage, bon bah on va faire ses preuves, hein, on va attendre. Première fois que t'es venu à dimanche, Sandy, bon ça a plu. On s'est dit pourquoi pas qu'elle revienne une deuxième fois, ça fera juste deux nanas quoi. Hein.
3: Pourquoi pas
2: hein, deux d'un bout, on s'est dit pourquoi pas, au lieu d'un, pourquoi pas deux.
3: Mais c'est un
2: deuxième dé, il y a eu deuxième apparition à dimanche, donc la semaine dernière, il y a 15 jours. Là ça a été l'explosion dans les sondages. Ça l'a confirmé le dimanche d'après, donc on est très heureux de t'accueillir encore une fois. J'aimerais des applaudissements pour Sandy tout particulièrement.
3: Mais c'est un plaisir de venir vous voir et puis de pouvoir délirer avec vous, c'est vraiment un plaisir.
2: Alors est-ce que tu es toujours aussi impressionné ou est-ce que maintenant on peut dire que ça va mieux ou comment ça se passe dans la tête de Sandy lorsqu'elle vient tous les dimanches?
3: C'est vrai que ça fait un peu drôle quand même dès que tu viens ici.
2: Encore t'as... aujourd'hui?
3: Ouais, même encore aujourd'hui, ouais. Mais je suis un peu... Là je commence à rougir, ça y est là.
2: C'est vrai, bah ouais, parce qu'en fait ce que... tu viens que le dimanche depuis peu de temps, donc c'est vrai qu'une fois par semaine, si c'était tous les jours, tu
3: serais
2: plus à l'aise.
3: Voilà,
2: ouais, tu serais plus à l'aise. C'est-à-dire qu'à chaque fois, En plus, tu remets ta place en jeu tous les dimanches, quoi. Je veux dire, c'est quand même le challenge de venir tous les dimanches. Est-ce que tu es venu avec tes recettes de cuisine que tu dois nous faire depuis 15 jours, 3 semaines?
3: Je pense qu'elles sont dans mon sac, mais j'ai peur de les avoir oubliées, mais je pense pas. Bon, je sais pas, faudrait que je regarde.
2: On va vérifier tout ça tout à l'heure, hein, pendant la pause 10, parce qu'il nous reste encore une bonne trentaine de minutes avant de faire la première pause. Il y a l'IRC, bien sûr. Hein, Origo est déjà parti en apnée. IRC.funradio.fr. Donc là, il y a du monde ce soir, si vous voulez éventuellement dialoguer. Il y a nos malaises de ce côté-là. Et puis peut-être qu'on vous fera intervenir lors de cette émission. Très rares sont ceux qui ont la chance de venir le dimanche. C'est vraiment, faut vraiment être chanceux. Au 0803-08-5000. Il y a toujours les conseils de Gérard et Sandy. Hein, là, c'est officiel ce soir.
0: Bah ouais, comme la semaine dernière.
2: D'accord.
0: C'était pas prévu.
2: D'accord, ouais. Sauf que c'était pas prévu, mais là c'est prévu. C'était un dimanche tous les 15 jours, donc ce dimanche-là était prévu. Bah écoute, peut-être qu'on pourrait démarrer directement par vous, ou je sais pas, non, on va peut-être démarrer par Fildar, qui a passé un week-end très mouvementé. Faut le dire, hein, parce que vous avez été quand même pas mal dans l'équipe. Enfin, non, Marc II a été reparti un petit peu dans votre famille, dans votre. En campagne, dans votre village.
4: Voilà. Alors, je suis reparti chez moi parce que j'avais un mariage.
2: On peut rappeler d'où tu es, de quelle origine?
4: Je viens de Troyes.
2: Magnifique.
4: Dans l'Aube.
2: Oh là là là là, magnifique région.
4: Bourgade de 49 000 habitants.
2: Bien, joli, pas mal. Et donc, quand est-ce qu'on va faire une virée là-bas, là, pour qu'on aille voir les auditeurs quand est-ce que t'emmènes Max là-bas, là?
4: Bah, en été, déjà, c'est mieux.
2: Ouais, c'est vrai. On devait déjà y aller l'année dernière. C'est vrai qu'on a,
4: on ira en juillet.
2: Ouais.
4: On peut y aller en juillet.
2: Ouais. Il faut attendre vraiment juillet pour qu'il fasse beau là-bas.
4: Non, mais c'est pas le problème du temps. C'est surtout le problème de vouloir voir du monde.
2: Ouais, c'est vrai.
4: Parce qu'autrement, c'est mort.
2: Juin, ça bouge un peu, non? En juin.
4: Ouais, mais vaut mieux attendre que les Allemands débarquent.
2: Ah bon? Ah, c'est sympa, ça?
4: Ouais.
2: Petites Allemandes sympas?
4: Je sais pas, j'en ai jamais vu, mais.
2: Ah bon?
4: Mais il y en a.
2: Il y en a. Voilà. Je sais que ça existe, mais t'en as jamais vu.
4: Ah, parce qu'il y a un lac, et je sais qu'il y a un camping, il y a tout ça.
2: Ah, oui, c'est sympa, ça, d'accord. Ok, très bien. Alors, ce week-end.
4: Donc, j'étais de mariage. C'est-à-dire que ma cousine se mariait, donc, bien sûr, j'étais invité.
2: Mm-hmm.
4: Donc, je suis parti vendredi soir, j'ai couché chez ma mère.
2: Mm-hmm.
4: Donc, ça s'est déroulé le samedi, à 17h, à la mairie, avec toute la famille. Donc, ça fait plaisir, j'ai revu tout le monde.
2: Quel âge a ta cousine?
4: Ouais, t'as une bonne question là. Bon, elle doit avoir entre 25 et 30.
2: 25 et 30 ans, ouais.
4: Voilà, enfin, ça fait longtemps qu'ils se connaissent parce qu'en fait, quand je suis arrivé à Paris, c'est chez eux que j'étais hébergé.
2: Oui, donc on peut quand même les remercier parce que s'ils avaient pas été là, peut-être que tu serais retourné du coup chez toi, de pas savoir où squatter, qu'on t'aurait peut-être jamais connu, malheureusement.
4: Ouais,
2: on n'aurait pu pas découvrir ce petit talent caché, troyen.
4: Voilà.
2: Après Gigard, Fildar.
4: Je les remercie, surtout qu'ils doivent m'écouter, Pascal et Sylvie.
2: Ouais. Ah, ils écoutent ce soir?
4: Ouais, certainement.
2: Ah bon?
4: Mais ils écoutent tous les soirs, en fait.
2: Ah, je savais pas, c'est des auditeurs fidèles en plus.
4: Ouais.
2: Ah, je savais pas, donc le dimanche aussi. En plus, ils savaient que t'allais sûrement en parler, parce que c'est le principe du dimanche.
4: Donc, je vous souhaite beaucoup de bonheur. Hein,
2: d'accord.
4: Ouais. Et donc, ça s'est bien passé. La mairie, c'est très rapide, c'est différent de l'église.
2: Ouais.
4: Et après, donc, on est allé à la salle, à une salle où il y avait la teuf, le DJ, le même DJ qu'à l'anniversaire de mon frère, DJ Yves.
2: Qu'on peut applaudir quand même au passage, DJ Yves. Il nous écoute pas, j'espère.
5: Salut Yves.
2: Il nous écoute pas, j'espère.
4: Si, je crois.
2: Malheureusement.
4: Si, si, parce que à un moment, donc, pendant la soirée, après le dîner, on a fait un peu de karaoké. Parce que c'est sympa, ça donne de l'ambiance.
2: C'est
4: et
2: vrai.
4: Donc, j'ai chanté karaoké Stéphane Echer, Déjeuner en paix. Et à la fin, de ma chanson, il fait... alors que j'étais en famille, hein, donc j'ai pas compris. On remercie Zouzou, bien sûr, Fildar de Fun Radio, d'être venu parmi nous ce soir.
2: Oh, alors d'où là, applaudissement. Alors,
4: personne me connaissait, bien sûr, parce que j'étais en famille.
2: Ouais.
4: Enfin, c'est sympa, merci DJ Yves. Et donc, il a mis exactement les mêmes disques qu'à l'anniversaire de mon frère.
5: Je fais des essais.
4: Ouais, vas-y, éclate-toi.
2: Ouais.
4: Et donc, j'ai retrouvé tout le monde, et puis ça a fini. Enfin, nous, on en est parti vers 3h du matin, parce qu'on était fatigués. Et le lendemain, on est allé manger les restes.
2: Ah, ça c'est pénible. Généralement, c'est le côté très très pénible de la chose, c'est quand il faut se remettre à manger les restes, quoi.
4: Oui, et puis surtout quand.
2: C'était quoi d'ailleurs? Qu'est-ce que vous avez mangé?
4: C'était simple, c'était un buffet. Donc en fait, t'avais tous les plats et tu devais aller te servir. Donc t'avais des entrées, des viandes froides, du fromage, tout ça, et puis la pièce montée.
2: C'est plus que si c'était un buffet. À la fin, vous avez quand même pas mal mangé. Non, le lendemain, il devait plus rester que les tiroirs.
4: Ah, si, il en restait.
2: Il devait plus rester que les tiroirs.
4: Ouais, il est comme... Ouais, il y avait...
2: Pas mal, elle est bien. Je ne suis pas persuadé que Sandy ait compris ma blague.
5: Mais si,
2: hein. Non.
3: Mais là, en plus, comme j'ai mal à la tête.
2: Oh, tu la tapes pas, là-haut.
0: Tu refais pas ça devant moi parce que...
3: Non, mais il m'a pas fait trop mal.
2: Mais non, parce que tu sais ce que c'est qu'un buffet. Tu sais ce que c'est qu'un buffet.
3: Oui, un buffet, oui.
2: Mais c'est aussi un buffet, ça peut être comme une commode. C'est un buffet de table, un buffet. Alors, quand je disais, si t'as mangé un buffet, le lendemain, il devait plus rester que les tiroirs.
3: Ah bah oui, c'est sûr, c'est une petite blague.
1: T'as cambré ?
3: Oui, oui, c'est...
1: Elle est pas drôle ? Elle est drôle ?
3: Si, si, elle est drôle.
1: T'as fine, hein ?
2: Bon, maintenant, je m'adresse à ton homme qui est encore plus... Tu lui fais, c'est bien 3-4 fois. T'as capté ou pas le...
6: Ouais.
3: Ah bah, je sais toujours, hein.
1: Bon, très bien.
4: Donc on a mangé les restes parce qu'il y en avait énormément, donc il en restait beaucoup encore à midi.
1: Ouais.
4: Et donc après j'ai pris le train et je suis là. Voilà. Donc en fait ça s'est passé très vite, un week-end qui a passé très vite et très sympa.
1: D'accord. Voilà, donc
4: Ouais.
1: Ça c'était vendredi ça.
4: Non, vendredi en fait je suis parti le soir.
1: Ah ouais, donc t'avais vendredi soir là-bas, le samedi toute la journée, samedi soir et dimanche t'es reparti, midi tu t'es retapé les restes.
4: Voilà.
1: D'accord, très bien, donc bien, sympa.
4: Ouais.
1: Bon temps en fait ou pas là-bas ? Quel temps il a fait ? Parce qu'ici il a pas fait, ça a été...
4: Il a fait beau justement vendredi, samedi matin, c'est là que j'ai découvert la pochette de musique de nuit volume 4.
1: Ouais.
4: Donc,
1: ah oui,
4: tu vois, il y avait du soleil.
1: En vrai,
4: il y avait
1: beau,
4: du soleil.
1: Ah oui, explique à Gérard, explique.
4: Ouais, tu vois la pochette de musique de nuit 4.
6: Non mais prends-moi pour un con.
1: Ouais, t'as vu comment tu lui parles ? Non mais attends, mais t'es con quoi ?
6: T'es charbé là ou quoi ?
1: Non attends, tu sais, t'as des nuages.
6: Ouais, non mais...
1: Et puis t'as le ciel bleu.
4: Eh ben moi j'avais ça en vrai.
1: En vrai, c'est-à-dire qu'il a vu, il a eu l'impression d'avoir la même image.
4: Ouais, j'étais en campagne et donc il y avait les champs de colza, tu sais,
1: les mêmes couleurs.
6: Il y avait pas des vaches.
4: Non,
1: les mêmes couleurs.
6: Ah, c'est dommage.
4: Avec le jaune, le bleu et le blanc.
6: Pourtant il y a des vaches à Troyes. Hein.
4: Oui, il y a des vaches, oui. Il y en a
6: partout.
1: Hein. Qui connaît Troyes ? Tu connais toi en tant que quand t'as été routier, tu connais bien Troyes, toute cette région, c'est
6: ouais,
1: quoi
6: ouais. Ouais, par contre, ils savent pas rouler là-bas. Non, hein.
1: Ils savent pas rouler ?
6: Oh, ça, ils sont pires qu'à Paris.
1: Mais est-ce que réellement, Gérard, il y a des endroits où on ne sait pas rouler ? En tant que routier, est-ce qu'il y a vraiment des endroits où tu te souviens dans ton métier où t'avais vraiment des régions de la France où tu disais ah là, enfin bon, pas la catastrophe, mais tu disais ah là là, je vais aller là, ils savent pas conduire, là ils savent bien conduire. Il y a des endroits où ils savent pas vraiment conduire. Où ils ont une réputation de ne pas savoir conduire.
6: Disons, ça va peut-être faire mal à ceux qui sont.
1: C'est pas grave, non, mais c'est une réputation.
6: Lyon, par contre, quand tu arrives au tunnel de Fourvière, là c'est la vraie catastrophe.
1: Oui, mais c'est normal, c'est parce que c'est le tunnel. Mais
6: non, même avant que tu rentres dans le tunnel, t'as une sortie pour aller.
1: Mais c'est parce que c'est normal. On peut dire qu'à Paris on sait pas conduire parce qu'à Paris quand t'arrives au périph c'est le bordel, tout le monde arrive en même temps, donc on va dire ouais, à Paris on sait pas conduire. Je te demande, est-ce des endroits, des régions, plus que un tunnel ou un périphérique, mais des régions ou des départements où on dit que routier, ah là, c'est là où on sait conduire, là on sait pas conduire. Est-ce qu'il y a des réputations qu'on fait de...
6: Non, pas...
1: Pas vraiment ?
6: Non, pourquoi dans le 70 ?
4: La Seine-et-Marne.
1: Dans le Seine-et-Marne ?
4: La Seine-et-Marne, c'est des vrais cons.
1: Ah bon ?
6: Ouais,
4: au volant, c'est des vrais cons, je suis
2: Orléans
4: sûr.
2: Aussi, la région d'Orléans aussi.
1: Ah bon ?
4: Ah là là.
1: Pourquoi on dit ça alors ? Mais c'est de réputation, c'est vrai, non ?
6: Non, parce que bon, apparemment dans le 77, moi, du quel côté que tu veux dire ?
1: Approche-toi de ton micro, vraiment.
6: Du côté de Mont.
4: Ouais, voilà, oui, quand tu Marne-la-Vallée, tout ça, quand tu vas en direction de Marne-la-Vallée, tu vois.
6: Mont Fontainebleau.
4: Voilà.
6: Ouais, bah ça, c'est les coins de merde, oui.
1: Mmh.
6: Ouais. Alors, Orléans,
1: qu'est-ce que t'en penses, Rigo ?
6: Orléans, je vois pas trop. Hein.
7: Ah, si, moi non plus, Orléans.
1: Oh, non, mais...
2: Merci.
1: Orléans.com.
2: Ouais.
7: Vous voulez la circulation sur Orléans,
1: ce ouais, ça serait bien, on peut savoir ça.
7: Ouais,
1: ah bah, on va essayer alors. Non mais sérieusement, donc il y a de réputation, non, il y a pas d'endroit.
6: Quel est
1: de tout ce que tu as fait en France qu'on parle, c'est vrai que c'est une jolie région, j'imagine Troyes. Enfin bon, ça quand même ça gagne à être connu.
4: Ouais, bah oui, bien sûr.
1: Quel est tu as fait la France entière, tu as fait tous les départements, tu as quasiment tout fait parce que toi tu étais routier mais tu étais pas spécialisé dans une région, tu faisais toute la France, tu livrais partout sur la France.
6: Rouen, Le Havre. Par contre,
1: ouais, mais donc ça c'est dans le sud. Mais est-ce que tu essaies d'aller dans le sud, dans le centre de la France ? Est-ce que tu allais jusqu'à Marseille ou tout
6: non.
1: ça ? Non, jamais. Mais tu connais tous ces coins-là, tout partout.
6: Mmh.
1: Quel est pour toi, de tout ce que tu as fait, le coin qui t'a le plus marqué au niveau beauté du paysage ?
6: Le Havre. Pour le port et Rouen.
1: Le port Rouen,
6: c'est bien. Quand il y a la fameuse fête là sur les bords de Seine, là c'est super super sympa à voir.
1: Il y a quoi ? Il y a
6: je sais plus ce que c'est comme fête.
1: Saint-Denis, non, peut-être pour aider, non, peut-être
3: pas. Je sais pas, la fête foraine, je sais pas.
6: Bah ouais, c'est une fête.
3: Je sais pas du tout.
1: Je sais pas. Il y a d'ailleurs, mon frère m'a parlé d'un truc là, vendredi soir, après je raconterai un peu ce que j'ai fait, mais il me disait qu'il y avait un truc qui était super sympa également, où t'étais complètement dépaysé, qui est dans la banlieue parisienne, peut-être que là Rigo pourra nous aider. C'est où carrément il paraît qu'il chante des vieux morceaux des années 30, 40, 50, c'est sur les bords de Seine, sur la Marne, près de la Marne.
2: La Guinguette, non
1: c'est peut-être, ouais, je sais pas, c'est un endroit.
7: C'est à Nogent.
2: Ouais.
1: Ah peut-être, ouais. Tu descends sur les quais, enfin comme dans Paris, t'es complètement perdu. Les gens, c'est des vieux bistrots et les mecs, il y a des expos, enfin tu peux acheter des vieux livres et les mecs jouent de la vieille musique des années 30, 40, 50. Ah ouais, c'est dans quel coin ça ? C'est où exactement ?
6: Nogent.
1: Ça me plairait bien.
4: Nogent-sur-Marne, c'est où j'habitais en fait.
2: Et mon frère m'a dit que c'était vraiment. Ah bon?
7: Je suis pas sûr, hein, j'ai dit ça comme ça. Parce
2: non, mais
7: que je sais
2: c'est,
7: qu'il y a
2: c'est,
7: des
2: c'est,
7: trucs.
2: C'est ça? C'est à Nogent. Ça existe encore, hein, parce qu'il m'a dit que dernièrement il était allé, que c'était vraiment très joli, qu'il fallait vraiment le faire, quoi. Donc, ouais.
4: Ouais.
2: Non, mais même Musical Web m'a dit, t'as plus l'impression, à combien de kilomètres de Paris?
4: Mais c'est en direction de Metz-Nancy, tu prends Porte de Bercy.
8: Tout près,
4: et tu prends la direction A4, et en fait, t'arrives à Nogent-sur-Marne.
7: C'est pas loin.
2: Ah ouais, c'est carrément. C'est ça, oui, c'est ce qu'il m'a dit, oui. C'est à quoi? Une 30 bornes de Paris,
7: Disneyland. Non, mais même pas 10.
2: Ah ouais, même pas 10 de Paris.
4: C'est avant Disneyland.
2: Un samedi après-midi, je vais y aller parce qu'il paraît que c'est vraiment très sympa, ou un vendredi, il paraît que c'est cool, quoi.
4: Ouais, tu fais du vélo là-bas ou tu peux prendre des barques.
2: Même marcher, ouais. Il m'a dit sur les quais, les mecs jouent de la vieille musique, accordéon, vraiment habillés comme à l'époque. Donc
4: des canotiers, tout ça.
2: Tu connais ça, Gérard?
9: Ouais.
2: Ouais, bien, connais, bien.
9: Ouais,
2: et Sandy, ouais.
9: Parler. Non, moi je connais pas du tout. Là.
2: D'ailleurs, il va falloir peut-être y aller, que tu l'emmènes. Hein.
9: Mais c'est vrai que c'est.
2: Tiens, d'ailleurs, sympa, en parlant d'emmener quelque part, là, je vais un peu dans toutes les directions, mais on parlait du courrier de Gérard avant, quand même, pour remonter le moral, là, tout de suite, là. Bah merde, Apolline,
4: tu lui fais pas deux fois le coup, hein.
8: Qu'est-ce que tu fais?
2: C'est pas non, toi non, qui non, lui as pris, non.
9: Non, c'est là.
8: Tu vas aller au ciné, pépère.
2: Et voilà, vous avez entendu parler, j'imagine, du film qui s'appelle Je règle mon pas sur le pas de mon père, c'est avec Jean-Yann, le nouveau Jean-Yann, là où tu les vois marcher dans la rue. Non, sur le bord de l'autoroute.
4: C'est un film.
2: Un film de cinéma, tu vois ce que c'est? C'est un truc qui cartonne, qui est très drôle. Et de la part d'un ami à moi, tu connais Stéphane, c'est celui que j'ai remix, le rouquin, là, Stéphane d'Enoverdy. Eh ben, je l'appelle le rouquin.
9: Hein.
2: C'est sa sœur, c'est grâce à sa sœur, qui travaille dans le cinéma, qui t'offre à toi et à Sandy deux places gratuites pour aller voir. Il faut y aller en semaine, hein, donc faut y aller peut-être genre un jeudi après-midi avant les débats.
6: Non, c'est où tu peux aller dans n'importe quelle salle.
2: Ouais. Mais le mieux, c'est de venir sur les Champs-Élysées.
9: Bah, je remercie cette personne là qui nous donne ça, c'est gentiment.
2: Faut aller sur les Champs. Tu vas sur les Champs-Élysées vers 18-20h ou à 20h, et puis après tu sors 10h30, tu fais un petit McDo, puis voilà, puis tu arrives ici vers 11h30 minuit. Comme ça, le jeudi, avant de commencer tes débats, tu viens et t'arrives à minuit direct. T'as Belle mangé forme. Et tu nous parles un peu du film.
6: Bah ouais. Tiens, bah comme ça, Sandy, jeudi tu viendras.
2: Bah voilà, là. Jeudi tu viendras, ça te fera du bien en plus.
6: Comme ça, tu pourras pas enregistrer, mais tant pis.
2: Et ouais,
9: ça peut être une bonne solution.
2: Ça peut être une idée. Ceci dit, tu viens avec tes cassettes, on peut très bien enregistrer les débats d'un bureau. Hein. Rien l'un n'empêche pas l'autre. Hein.
9: Ouais, parce que j'adore les débats de GG.
2: Bah oui, c'est vrai que ça cartonne. On sera obligé exceptionnellement ce dimanche-là de revenir sur ce qui s'est passé jeudi.
6: Jeudi, oui.
2: Je n'ai pas tout entendu puisque j'ai enregistré Technomax et tu le sais puisque j'ai entendu que tu en avais parlé. Mais j'ai récupéré quelques extraits de l'émission pour quand même les rediffuser pour que ceux qui n'ont pas suivi puissent comprendre de quoi on va parler. Parce qu'il s'est passé des choses
6: catastrophiques.
2: Je tiens à dire qu'on risque d'être dans la merde à cause des 300 000 francs.
6: Non, mais même, t'avais pas à faire ça lors des débats. C'était, de toute manière, tu sais très bien que quand le chef est pas là, c'est moi qui commande. Donc, t'avais pas à faire
2: ça. Ça, j'avais précisé dès le début. J'avais dit, c'est Gérard qui décide puisque je n'étais pas présent dans les locaux. Mais que t'avais comme sergent, en fin de compte, en deuxième, en bras droit, Fildar.
6: Ouais, mais lui, ça a été parce que ça s'est bien passé. Donc,
2: Bah, c'est ton pote, hein. Je veux dire, c'est clair, pour lui, ça a tout. Regarde, il t'en demande 5. C'est clair.
6: Par contre, qui a super bien bossé. Bon,
2: laisse-moi deviner, Manu.
6: Non, Manu, pas trop. Deuxième débat, il a foiré un peu.
9: Olivier.
6: Oh, la race.
2: Olivier a bien bossé.
6: Olivier, il est venu aider Manu parce que j'avais viré Apolline des studios.
2: Ouais, Apolline, c'était la catastrophe.
6: À cause des 300 000 là, qu'elle a fait gagner. Alors, plus deux CD qu'on peut jamais gagner le jeudi.
2: T'as fait gagner des CD le jeudi, toi.
9: Je me suis dit que
2: Les
9: CD à gagner, du coup, les gens ils sont pas très contents, Gérard.
2: Ils verront ça avec toi.
6: Ils verront ça avec toi. Vous appelez Apolline dès lundi pour savoir. Et
2: non, c'est bon. Alors, on va demander on va rester sur ce problème-là qui est un problème sérieux. Et ensuite, on demandera un petit peu à Rigaud. Je vous raconterai aussi. J'ai fait un très bon restaurant vendredi soir. Si vous êtes amené à venir sur Paris, parce que c'est des vacances toute zone là confondue. Ouais. Quoi qu'il y en ait une qui reprend lundi déjà. Il y en a une qui reprend lundi. Donc il y en a plus que deux.
4: Bon, bah, champomille. Alors.
2: Si vous êtes amené sur Paris à la Bastille, il y a un très bon restaurant pour vraiment 400 balles par personne. Quoi. On s'éclate. Hein. Pour 400 balles par personne, vous pouvez commencer à vous éclater un peu.
6: D'accord.
2: Donc
6: 400 balles pour déjà les trouver. Hein.
2: Ouais.
9: C'est vrai que c'est un peu cher. Hein.
2: Ouais, non, pas, non, je...
9: enfin, non. Pour ceux qui ont de l'argent, non. C'est bon, mais pour ceux qui
2: ont c'est tout
9: pas,
2: bon, c'est tout bon. Alors, Sandy, tu disais?
9: Non, mais je disais
10: pour ceux.
9: Ah ouais, d'accord, c'est bien ce qu'il me semblait que j'avais entendu ça jeudi, mais je savais pas trop ce que, c'était. Mais enfin, voilà.
10: Quoi, t'as entendu ça jeudi?
2: Mais non. T'as rêvé, ma vieille.
10: Ouais, t'as fumé la moquette.
9: Mais non, parce que quand j'ai participé à ton débat, là, c'est ça que j'ai entendu.
2: Bon, bref. Donc, on parlait des débats de Gérard.

0: beau. Il faut attendre un petit peu et on remettra ça une fois que la guerre sera terminée, parce que là il a dit que c'était très dangereux vis-à-vis du CSA. Donc on le met de côté, mais on le refera au mois de mai-juin quand cet été, juste avant les vacances.
1: Ouais, bah, je crois que l'autre,
0: non, on va le refaire.
1: Ça m'étonnerait que ça soit puni d'ici le mois de juin. Hein.
0: Bref, pour dire que bon, ça fait pas forcément l'unanimité, pour revenir à ce que je disais, et que c'est pour ou contre, mais que le dimanche, il est bien de parler un petit peu pour peut-être donner envie à ces gens-là qui sont encore réticents ou qui ont décidé de mettre, comme tu dis, la clé sous la porte pour les débats de Gérard du jeudi. Et ben, il s'est passé un truc jeudi, trois choses. On écoutera la conclusion de ton débat et on va écouter tout de suite ce qui s'est passé avec Apolline. Et pour commencer, donc, cette histoire de CD dont je n'ai rien écouté, qu'on m'a mis de côté, que je tenais absolument à faire écouter aux auditeurs pour dire qu'il y a eu un problème. Écoutez plutôt ce qui s'est passé jeudi avec Apolline pour commencer.
1: Je crois que t'as un petit peu vite là pour me changer l'auditeur, toi.
2: Mais non, regarde, on a des gens d'avance là. C'est bon, regarde.
3: Non, c'est parce que je l'avais trouvé. Donc
1: voilà, ouais.
3: Si, si.
1: T'as trouvé quoi, toi? T'as trouvé la main de ma sœur dans un culotte d'un zouave. Alors, fais déjà ton boulot correctement, parce que pour l'instant, Rigaud, s'il te plaît.
4: Oui.
1: Tu peux me contrôler, ce qu'elle écrit sur ses feuilles?
3: Des noms d'auditeurs?
1: Ouais, tu peux.
4: C'est vrai, c'est des noms d'auditeurs.
1: Ah ouais, fais voir.
2: Non, mais c'est le débat, Gérard.
1: Non, mais attends, parce que moi.
4: Là, tu fais pas le débat. Hein.
2: Alors?
1: Ouais, bien sûr, carrément avec l'adresse, ça veut
3: mais
1: dire
3: ouais,
1: quoi?
3: C'est pour envoyer un CD.
1: Non, mais attends, police, ça va pas ou quoi?
5: Elle donne des
1: CD. Oh, tu te crois où, là? Non, mais t'es starbé ou quoi, là? Tu prends des adresses pour envoyer des CD.
2: Ah ouais, quand même.
1: Depuis quand, là?
3: Depuis ça?
1: Attends, pile d'art!
2: Ah non, mais là, ça va pas, là.
1: Oh non, mais oh!
2: Calme-toi, Pauline, putain.
1: Merde, ça va pas, non?
4: Gérard.
2: C'est pas vrai, Pauline, calme-toi. Bon,
1: non, mais attends, dimanche, de toute manière, t'es grillé,
2: saqué,
1: toi.
2: T'es saqué, on le sac. Hein.
1: Toi, dimanche...
2: C'est fini.
3: Ok.
1: Oh là, attends, de toute manière, la paille, on va la garder.
2: Ouais.
1: Ouais, je vais
3: direct
1: dire...
3: au flic, c'est ça?
1: Ouais, non, mais je vais la garder, je vais faire voir ça à Max.
2: Tu l'as?
1: Ça va pas, non?
4: Non,
1: on te demande de prendre des auditeurs, toi, tu me prends les gens pour des CD. Qui c'est qui t'a dit qu'on gagnait des CD le jeudi? Personne.
3: C'est toi en début de débat.
1: Ah bon, c'est moi. Non mais t'es pas un peu folle là? Espèce de pétasse.
0: Voilà, donc ça c'est ce qui s'est passé dimanche.
1: Bravo.
4: Non, jeudi.
0: Jeudi, pardon, alors?
4: Non, mais de toute manière, moi je maintiens ce que j'ai dit. Les feuilles, vu qu'on a eu des petits problèmes pour venir, donc j'ai pas pu les prendre, donc je te les ramène, ou je te les ramènerai dans la semaine, là.
3: Mais Gérard, tu te rends compte des propos que tu tiens envers moi, comme t'es dur?
4: Et alors, t'avais qu'à faire ton boulot aujourd'hui correctement, ça serait pas produit, c'est tout. Maintenant, c'est tout ce que j'ai à te dire et c'est bon comme ça.
3: Ok.
4: Alors maintenant, si jeudi, moi, je l'ai dit à Max samedi quand
0: ouais,
4: il
0: m'a
4: dit.
0: Oui,
4: jeudi, je ne te veux plus dans mes débats. C'est
3: ah bon,
4: terminé.
3: Ça y est, je suis viré.
4: Ouais, t'es viré de l'équipe pour le jeudi déjà.
0: Bah comme ça, elle apprendra. Hein. Déjà pour le 30 juin, ça commence un petit peu à l'apprendre. Ah, comme ça, un petit peu à se séparer de l'équipe, petit à petit. On va plutôt que d'y aller d'un coup fort. On va y aller petit à petit. Moi, j'avais l'intention dans 15 jours de déjà lui enlever le dimanche.
2: Ouais, et
0: comme ça, le jeudi, le dimanche. Après, on lui dira qu'elle pourra venir que du mercredi.
1: Lundi.
0: Puisqu'elle vient plus le jeudi dans les débats, on lui fera plus venir jeudi pendant 2 heures. Puis elle verra que le mercredi. Le lundi, on lui dira bah prends un week-end prolongé, reviens mardi.
2: Puis t'as plus le droit à la cantine à partir de mai. Hein.
3: Ouais. T'es d'accord avec ça, Gérard?
1: Non, bah moi, de toute manière, Max, il a raison, là, ce qu'il dit, hein.
3: Ah bah putain, ouais. Tu me défends même pas.
1: Ah non, mais moi, je vais pas te défendre.
0: Bon, bah là, ceci dit, là, il y a un gros problème, et là, je suis très sérieux concernant Gérard et Apolline, et là, malheureusement, il va falloir qu'on lave notre linge sale en famille, en direct. L'histoire des 300 000 francs, qu'est-ce qui s'est passé avant que j'écoute? Parce que là, je n'ai pas écouté du tout et je vais le découvrir en direct. Qu'est-ce qui s'est passé?
1: Ben, je sais pas, elle avait une feuille verte, et puis d'un seul coup, c'était marqué, ce qui fait gagner
2: les artistes en fait et
1: non
0: le mix suprême
2: les cordes le mix suprême
0: ouais donc, 300 000 francs carrément
1: donc s'il y avait les données de sa poche hein,
0: le problème c'est que ça tient sur ton émission donc le problème quoi est-ce que d'arriver à Pauline et celle-là t'es pas responsable parce que toi t'en as rien à foutre tu n'es que stagiaire c'est que ça va tomber sur ma tête donc sur celle de Gérard parce que c'était pendant ces débats
3: mais je vais expliquer après parce qu'en fait j'ai appelé la nana pour m'excuser pour les 300 000 francs
0: parle bien devant ton micro
3: il y a quelques petits problèmes donc enfin je vais en parler après Gérard. Bon. Parce qu'il va s'énerver, quoi.
1: Non, mais moi, de toute manière, je veux rien savoir, tu te démerdes. Tu récupères, tu te démerderas, tu

0: Et tu lui enverras un chèque de 300 000 balles.
1: Et puis mais c'est... non, mais les impayés, en plus de ça, ils vont te le retirer sur ta paye.
0: Alors moi,
1: je
0: me retire sur ma paye, que je te signale que tu risques de morfler.
1: Ah bah oui, c'est clair.
2: Tu sais qu'il les fait pas en un an. Même en deux.
1: J'ai calculé 300 000 francs avec ce que tu gagnes, il faut 10 ans de débat.
0: Ouais, bah, donc,
1: donc c'est encore dur. Hein, pour ceux qui t'aiment pas, ça va être dur. Ça va être dur. On n'est pas prêts de se séparer de toi.
3: 2010.
1: Attention, donc on va écouter ce moment que je découvre en même temps que vous. Là, franchement, pour moi, c'est live.
0: Non mais, Apolline.
4: Ouais. Qu'est-ce qu'il y a, Gérard?
0: Non mais, tu recommences ou quoi là?
4: Bah, c'est le mix suprême.
0: Elle
5: a fait mais gagner
0: Olivier,
5: les 300 000 balles.
0: Olivier.
6: Oh non, mais non.
0: Olivier.
2: Elle a fait gagner le mix
4: suprême.
0: Olivier.
6: Mais t'es taré ou quoi?
5: T'es taré.
6: On va avoir des emmerdes à peau.
2: Elle a fait gagner les 300 000 balles.
6: Comment on fait?
4: Si, elle est là la fille, je l'ai à l'antenne.
6: Ah mais non, mais attends.
0: Oh non, moi j'arrête les débats là.
5: Non, mais c'est pas possible ça.
0: Non, moi je compte.
6: On n'a pas mis les 5 disques à peau.
4: C'est pendant le débat, le mix suprême.
0: Non, c'est terminé.
6: C'est 5 disques enchaînés.
0: Au revoir, bonne nuit à tous.
6: Mais non, Gérard, assis-toi. Assis-toi, j'ai du monde qui revient là, tu vas pas faire ça.
5: Non.
2: Allume ton micro.
0: Ouais. Non, je continue pas comme ça. Alors, Apolline, tu dégages.
2: Bon, Apolline, dégage.
4: Oui.
5: Non,
6: t'arrêtes. Balance pas toutes ces affaires.
0: Tu dégages.
5: Là, que tu t'en vas, quoi.
0: Hop, tu dégages. Allez, hop. Allez,
2: va
0: prendre ton casque.
2: Ouais.
0: Hop.
2: Dégage.
0: Hop.
4: Doucement.
0: Hop.
1: Ça t'a bien fait, là.
2: Attends.
6: Ça, c'est des preuves, ma petite.
0: Non. Tu me donnes la fiche, là, que t'as dans les mains. Ouais. Hop.
5: Ça, faut que tu le gardes, c'est des preuves, ça.
1: Assieds-toi, Gérard. Ils disent non, à peau, par pas.
0: Non.
5: Assieds-toi.
2: Non, attends, elle a fait gagner le mix suprême, elle dégage.
6: Je sais pas où tu lis ça, moi, je vois salope.
1: Ah, oui, salope, par pas.
0: Hop, tu dégages. Je te préviens d'une chose. Apolline.
2: Oui.
0: Bah Gérard, reviens, on est à l'antenne là. Tu t'amuses pas à faire tes saloperies de jeudi.
5: Non.
2: Ouais, c'est terminé.
0: Allez.
2: Ça.
0: Ok. Fini.
2: Allez.
1: Ciao.
2: Bon, allez, on prend le débat en conscience.
1: Ah,
2: et comment elle s'appelle la fille qui a gagné le mix suprême là, les 300
0: 000 balles? Non.
6: Bah si, pour qu'on lui dise qu'elle a pas gagné quand même.
0: C'est une Marie Dupré, donc...
6: Non, pas le nom de famille.
0: Marie, n'aie crainte, t'as rien gagné du tout.
6: Tu viens de paumer 300 000 balles. Bravo.
0: Voilà, tu viens de tout perdre, parce que le jeudi, on peut pas gagner. Voilà, donc t'as tout perdu.
2: Bon, alors comment on fait pour cette histoire? Parce que moi, j'ai des comptes à rendre demain avec la direction d'M6, de Fun, qui m'a appelé, et même d'M6, parce qu'ils travaillent dessus, parce que c'est M6 qui donne une partie de l'argent. Qu'est-ce que je fais?
0: L'histoire,
2: c'est que j'ai demandé, alors écoutez bien, alors moi, je sais pas, vous voyez ça entre vous, entre Apo et Gérard.
4: Ben voilà, Gérard, je suis un peu désolé, parce que bon, c'est vrai que pendant ton débat...
2: Bon, il va falloir parler devant ton micro une bonne fois pour toutes.
4: J'avais pas à faire ça.
2: Voilà.
4: Et donc, ce que j'ai fait, c'est que j'ai appelé la fille... Et pour recoller les morceaux, et je suis tombée sur ses parents parce que elle est mineure, donc c'est ses parents qui toucheraient l'argent. Et ses parents, ils sont furieux et en fait, ils veulent déposer plainte. Et donc j'ai été convoquée dans le bureau d'Axel Duroux et il m'a dit que comme j'étais stagiaire et que c'était toi le chef.
2: Alors le problème, il est là.
4: Toute la responsabilité reposée sur toi et pas sur moi, parce que moi je suis que stagiaire, donc j'ai
0: dans ce cas-là, quand on est stagiaire, on fait pas des conneries comme ça déjà pour commencer. Deux. Ton contrat, de manière, j'espère qu'on va te le couper parce que t'es pas capable de faire un boulot correct.
2: Non, mais ça, il s'en fout du débat.
4: En fait,
2: Axel, il s'en fout.
0: Maintenant, tu te démerdes, t'essayes de voir avec tes parents s'ils peuvent pas t'avancer du fric.
4: Non, et
0: en fait,
4: le truc, c'est.
2: Non, mais Gérard, le problème, c'est que ça reste entre nous comme ça en disant tu te démerdes, mais le problème, c'est que pour la direction de Fun, ça se passera pas comme ça. C'est toi responsable, ils s'en foutent que tu veux dire à Apo qu'elle se démerde. Elle risque d'être virée et toi, de ton côté, il va falloir que tu payes parce que moi, je cautionne pas, c'était toi le responsable. J'ai bien dit, jeudi, j'étais pas là. Le problème, c'est que la famille, on l'a eu et qu'ils sont prêts à demander 30 000, 300 000 francs.
4: Voilà.
2: Mais ils veulent être payés. Tu vois, le problème, il est là. Non, mais c'est ta faute. Il y a une preuve. Je veux dire, ça est passé à l'antenne en direct. Il y a plein de témoins. C'est les auditeurs de Fun qui témoignent. Sinon, ils portent plainte contre Fun et les débats de Gérard. Et donc, on va être dans la merde.
0: Si on retire les débats, Apolline, de toute manière, tu risques de morfler.
4: Okay.
0: Tu vas morfler.
4: Non, mais on ne les retirera pas.
0: Non, mais moi, je te dis, c'est pas la peine d'essayer de jouer les gros bras. Hein, parce que pour l'instant, t'es que stagiaire, donc tu la fermes.
2: Voilà.
0: Gérard, tu fais ton boulot au standard et c'est tout.
4: Si tu paies 30 000 francs, ils vont pas retirer les débats.
0: Ouais, c'est ça.
4: Allez,
0: tais-toi. Arrête de dire des conneries, ça vaudra mieux.
2: Ah là. Ce qu'on a qu'à faire, c'est qu'on a qu'à faire les débats de Bernard.
3: Ce rempart qui est encore là, mais on fera encore des débats. Tiens.
7: Non, mais sinon, moi, j'aurais peut-être une idée. On peut tous se cotiser pour donner les 30 000 francs, quoi.
3: Ouais.
0: Non, bah bien sûr.
8: C'est la connerie d'Apolline. Moi, je paye pas. Hein.
6: Non, moi non plus. C'est clair.
3: Ah bah oui, non, mais Gérard, toi, t'es responsable. Problème, c'est que
0: moi, de toute manière, tu te démerdes demain avec.
3: Là, s'il y a une connerie qui est faite ce soir, c'est moi le responsable. Mais là, jeudi, c'était toi le responsable, Gérard. Moi, c'est que t'as pas été capable.
0: Tu te démerdes quand tu seras convoqué avec Axel Duroux.
3: Ah, mais c'est toi qui vas te convoquer. Faut que tu viennes dans la semaine, déjà. Faut que tu viennes peut-être demain ou mardi pour. Ils veulent réécouter la cassette avec le CSA pour voir effectivement si ça a été gagné en direct ou pas. Et si ça a bien été gagné hors antenne.
0: Non, ça a été fait hors antenne.
3: Oui, bah justement. Mais c'était pendant. Alors le CSA va te dire, oui, mais c'était pendant quel débat? Pendant quelle émission? Bah, pendant les débats de Gérard.
0: Ça a été
3: qui est monsieur Gérard débat. C'est toi, c'est toi le responsable.
0: Ça a été c'est le premier débat, en plus, c'est bien, en espace de deux débats, en espace d'un débat, tu me fais deux conneries. C'est pas mal, je trouve.
4: Mais en fait, le problème, c'est qu'elle aurait pas dû. Enfin, on n'aurait pas dû lui payer si t'avais pas mentionné son nom à l'antenne. En fait,
0: mais tout repose sur toi, ça. Déjà, toi, pour commencer, t'avais pas à faire ça. Parce que le jeudi, t'as pas à prendre des gens comme ça au standard pour faire gagner des CD ou autre. Donc, t'es quand même la fautive. Si t'es pas capable de gérer un standard, tu fais une chose, tu restes chez toi, ou comme Max, il a dit, eh ben, tu prends un week-end prolongé, tu reviens que le lundi. Et voilà.
3: Voilà.
0: La semaine prochaine, j'espère que tu viendras pas à l'Écho du Lac. C'est tout ce que j'ai à te dire.
3: Justement, tiens, ça tombe très bien que tu parles des soirées de l'Écho du Lac, puisque Rigaud va prendre la parole dans un instant pour nous raconter un petit peu ce qu'il a fait durant son petit week-end mouvementé, j'imagine. Hein, il y a plein de choses. Est-ce que c'est un restaurant thaïlandais, chinois, japonais? Est-ce que c'est avec des copains qui sont
8: poivriers peut-être,
3: qui ont quitté la table en plein milieu du repas?
6: Je vais parler lentement comme ça. Ça va prendre bien du temps.
8: GTI, GTD.
3: Machin. Alors justement, Rigaud, qu'est-ce qui t'est arrivé,
6: qu'est-ce qui m'est arrivé
3: de mouvementé durant ce week-end, sachant que ton anniversaire arrive à grands pas. On en parlera juste
6: c'est
3: après.
6: Quoi, de quoi
3: ton anniversaire arrive à grands pas, ouais.
6: Ouais, je sais.
3: Alors.
6: Donc, vendredi, rien de spécial.
3: Bien. Passons au samedi.
6: On s'est reposé du débat qui a été éprouvant.
3: C'est vrai.
6: Pour mon crâne.
3: C'est vrai que c'est dur. C'est vrai.
6: Plus ça va, plus j'ai mal à la tête quand je sors des débats.
3: Bah, il faut savoir quand même, petite parenthèse, qu'on parle de débat en parlant de fatigue, que Gérard ne fait que 6 questions sur le premier débat, sur les 10, et que 3.
8: Donc, non, mais on les a travaillés à fond.
6: En plus,
3: c'est ça qui est dommage. C'est un peu ça qui est dommage. Et Rigaud, on était d'ailleurs très déçu de la, était très déçu de ta part, Gérard, que t'abordes pas toutes les questions qu'il avait préparées avec toi.
0: Pourquoi? Parce que, t'en as une qui faisait pas son boulot. On a été forcé de faire intervenir Olivier pour qu'il la vire parce que c'était la vraie catastrophe.
6: Elle était obligée.
3: Faites intervenir les flics la prochaine fois. Appelez le 12 ou le 13, hein.
0: Non, parce que, donc, en fin de compte, on a fait que 6 questions sur 10. Et c'est bête parce que les 4 autres qu'on avait sur le premier débat étaient pas mal non plus.
3: Donc samedi soir, donc après t'être bien reposé,
6: je suis passé chez des potes comme d'hab. Après je suis rentré chez moi, j'ai fait un jeu qui s'appelle Baldur's Gate.
3: C'est quoi ça, raconte-moi.
6: C'est un jeu de rôle, tu crées un personnage, tu te balades dans un monde, machin, truc.
3: Ah mais c'est comme les livres, sauf que maintenant c'est sur ordinateur.
6: Ouais, enfin ça fait des années, mais celui-là il est bien.
3: Ah celui-là il est bien, d'accord.
6: Il fait 5 CD, c'est un peu beaucoup, mais c'est pas mal.
3: Voilà, donc là tu restes jusqu'à 5-6 heures du matin devant l'ordinateur.
6: À peu près, ouais.
3: D'accord. Ta meuf, elle doit criser, non?
6: Elle était pas là, on vivait ensemble.
3: Ah oui, d'accord. Non, mais même, je veux dire, le samedi soir, quand même.
6: Non, c'était vendredi soir.
3: Ah, vendredi soir? Ah oui, d'accord.
6: C'était vendredi soir.
3: Ah, bon, t'as fait des choses, alors.
6: Et samedi, j'ai invité des gens à bouffer, et on s'est fait une bouffe, voilà, entre potes.
3: Bien, c'est toi qui fais la bouffe.
6: Et ouais, j'ai fait une grosse salade, quoi.
3: Bien,
6: qu'est-ce que sympa.
3: Salade verte, avec quoi dedans?
8: La sauce. Salade. Ah, la sauce.
6: Je garde ma recette pour la semaine prochaine.
8: Non, il n'y a pas trop de recette de Rigaud.
3: C'était quoi? C'était de l'herbe?
6: Non,
3: c'est une salade. C'est une salade.
6: C'est une grosse salade.
8: Une salade de shit. C'est des boutines dedans.
6: Non, donc on a un peu picolé, on en est venu à parler de mon voisin de droite actuel, c'est-à-dire de Gérard.
3: Ouais, t'es vraiment parlé de toi d'ailleurs.
6: On s'est rematé les ovnis.
3: Ah, débat sur les ovnis.
6: Que j'ai ramené à Manu et qui était tout content d'ailleurs.
3: Ouais. Très bien, en parlant de toi, Gérard aussi, on m'a parlé de toi, un de mes meilleurs potes qui travaille en maison de disque, que tu connais peut-être, Sébastien, un de mes copains, non, tu vois pas, enfin bref, un de ses directeurs, donc des responsables de la maison de disque Mercury, est tombé pour la première fois jeudi dans les débats de Gérard, en zappant d'un rendez-vous, à dîner tard, d'une soirée, il a zappé sur la bande des femmes, il pensait tomber sur moi parce qu'il connaissait l'horaire, il tombe sur un truc et le lendemain il va voir un pote et il dit, toi j'entends un taré qui gueulait.
1: Et il dit, mais c'est quoi ce truc? Ce mec s'appelle Gérard, mais il y a eu un débat, mais c'était complètement galactique, on comprenait rien, les questions c'était super compliqué, ça gueulait dans tous les sens. Donc là, on lui a expliqué que c'était quelqu'un qui, à la base, était un auditeur, qui était dans la rue, machin, qui appelait et qui est devenu une star. Et le mec, il a halluciné, quoi. Donc, il a pensé peut-être à toi pour faire un disque.
9: Bon, on verra.
0: Oh là là!
1: Non, mais c'est vrai, hein.
0: Joli!
9: On verra bien.
7: Bravo!
1: Donc Sandy, qu'est-ce que t'en penses?
7: Là franchement bravo.
1: Là ça va vite, ça va très très vite.
0: Donc showbiz.
1: Donc j'imagine Rigaud il y a dimanche dans la journée.
6: Bonsoir.
1: Bonsoir Rigaud. Donc on va revenir avec Manu hein, pour c'est vrai en deux mots tu peux nous dire
0: Fais ça pendant la décro, vas-y. Tu feras ta 3 minutes.
10: Non, j'ai vu des potes, j'ai mangé avec des potes, j'ai bougé. Non non, tranquille, je raconterai ça après.
6: Le hein? Ménage.
1: Merci.
6: Le
1: ménage. T'as fait du ménage encore?
10: Happening.
0: Encore.
1: Bon.
0: Rester ça va être mortel.
1: Les gens ils en ont marre, ils disent putain. La prog c'est toujours la même sur Fun toutes les 2 heures et tous les dimanches fil d'art Manu dès qu'il fait un happening, c'est pour nous dire qu'il fait du ménage.
0: J'ai fait des trucs différents.
1: Ah bon.
0: J'ai pas passé l'aspirateur.
1: Il est passé sous le canapé. Cette fois-ci, il a pensé à faire le canapé. Ouais. Très bien. Gérard nous parlera de son week-end avec Sandy.
0: Ouais, bah attends. Bah là, justement, il parle du ménage. Là, ça va être la vraie catastrophe. Là, c'est la casse complète. Là.
1: C'est vrai.
7: Là, il y a eu des casses.
1: Hein. Bon, très bien. Sandy également nous proposera une recette de cuisine en espérant qu'elle l'ait dans son sac avec Fildar. Apolline également nous parlera de son week-end. Elle est retournée dans le Nord. Il y a des choses spéciales à te raconter.
4: J'ai un peu bossé. Ouais. Sortie. Ouais. Sympa. Très sympa.
1: Elle est un peu sortie. Ouais.
4: Voilà.
1: C'était tard dans la nuit, elle a profité, elle a joui, elle a couché, pas qu'elle ah ouais, pareil qu'elle a baisé tout le week-end.
4: Ouais.
7: Ça a dû être crevant, hein.
1: Hein?
4: Ouais, là, ça a dû être crevant.
1: Oh, ça se voit, d'ailleurs.
0: Non, c'est drôle.
1: Elle en a gardé, elle en a mis encore. Regarde, t'as pas vu dans les joues, il y a encore un peu de sperme, là, il y a encore de...
7: Non,
1: pourtant,
7: j'ai bien nettoyé.
1: T'as bien nettoyé?
7: Ouais, ouais.
1: Bon, bah, c'est parfait. On aura les gros melons, hein, qui vont arriver.
0: Ils sont à la bourre, mais ils arrivent.
1: Cabrel également viendra.
0: Non, je pense pas.
1: Hein. Je parlerai de mon petit week-end aussi.
0: Ouais.
1: Et puis, bien sûr, l'anniversaire dont on a touché deux mots tout à l'heure de Rigaud pour ses 25 ans, c'est ça, si je me trompe pas? C'est samedi soir à l'Écho du Lac à Torigny-sur-Vire où toute l'équipe du Star System sera là au grand complet. Quand je dis toute l'équipe, c'est-à-dire, monsieur et madame Fildar.
0: Enchanté.
1: Monsieur et madame Manu,
0: Monsieur Rigaud.
6: Monsieur Rigaud et ses potes.
1: Et ses enfants.
6: Et ses potes.
1: Et ses potes.
6: Je vais pas lui infliger une soirée techno. Quoi.
1: Monsieur et madame Gérard.
0: Il y a une salle rap.
1: Monsieur et madame Gérard, ouais. Également.
7: Si. Non, malheureusement, j'ai dit à Gérard que je voulais pas y aller.
1: Pourquoi?
6: Ah, on annule tout alors.
7: Je sais pas, j'avais pas envie.
0: Non, je sais pas.
1: Pourquoi?
0: Parce qu'elle a peur que là-bas, tout le monde lui dise que c'est une grosse.
1: Bon, voilà. Elle a tort parce que je peux t'assurer que là-bas, les gens et... c'est beaucoup plus simple pour toi parce qu'au lieu de juste d'en parler, Gérard y est déjà allé deux fois, je crois.
0: Ouais.
1: Et tu peux quand même témoigner qu'on a été reçus comme des rois.
0: Ouais.
1: Et que les auditeurs. Et que les auditeurs sont vraiment gentils comme tout. Adorables. Écoute, moi j'insiste pas. Si tu veux venir, tu viens. Si tu veux pas venir, tu viens pas. C'est pas un problème, on va pas insister comme on le fait à chaque fois. Mais en tout cas, ça sera une très très grosse soirée. On fêtera l'anniversaire donc de Rigaud. Et il y aura d'autres personnes également, des amis proches qui viendront également. Enfin, ça va être sympa. Voilà. On en reparlera tout à l'heure avec la soirée du vendredi. On parlera du courrier également très vite, d'un remix de Gérard également qui nous a été envoyé, qui est pas mal, qui est sympathique. Et puis quoi d'autre encore?
0: C'est du courrier, c'est pour aller avec le courrier.
1: C'est pour aller avec le courrier.
0: Voilà.
1: Ah, c'est sympa, Marc.
0: Ouais, c'est sympa. Sur Fun Radio.
1: Eh ouais, dans un instant, sur Fun Radio, vous aurez le droit, bien entendu, au conseil de Gérard et Sandy.
11: Bonsoir, la comble du bonsoir, la comble du
1: En parlant du bowling, c'était pour dire quoi? Que t'en avais fait un ou que...
0: Oui, j'en ai fait un.
1: Ah, t'en as fait un. Et alors, tu t'en es bien sorti?
0: Ouais, ça va.
1: Faire au moins deux parties. Toute l'équipe. Alors, mon petit Fildar, petite recette aujourd'hui, de quoi nous vaut donc nous préparer?
10: Je vais vous concocter un cake à la banane.
1: Eh bien, allez-y.
10: Alors, pour cela, il vous faut 100 g de beurre, 100 g de sucre roux, un œuf, 25 g de farine, 2 pincées de sel, une pointe de muscade, une cuillère à café de levure, 2 bananes et 50 g de raisins secs. Alors, vous fouettez les 100 g de beurre avec 100 g de sucre roux. Vous y ajoutez un œuf entier. Vous Vous mélangez 250 g de farine et 2 pincées de sel. Vous y ajoutez une pointe de muscade et une cuillère à café de levure. Vous incorporez 2 bananes bien mûres, hein, réduites en purée, et ajoutez 50 g de raisins secs. Faire cuire dans un moule à cake beurré. Vous mettez au four préchauffé à 180 degrés pendant une heure. Et ensuite, bon appétit. Très bien, merci beaucoup.
9: Au revoir.
10: Bien. Eh bien, tout de suite, nous allons accueillir notre deuxième princesse.
12: Bonsoir. Bonsoir. Alors moi, je vais vous contacter, un bavaroise aux fraises.
10: Vous contacter par téléphone.
12: Voilà. Alors, il vous faut 1 kg de fraises, 8 feuilles de gélatine, 240 g de sucre semoule et 30 centilitres de crème fraîche.
10: Bien, ce n'est pas terminé encore.
12: Alors, ce qu'il faut savoir, c'est que la préparation, c'est 20 minutes et faut mettre réfrigération 6 heures.
10: Bien, et ensuite, passer ces 6 heures.
12: Alors, faut laver les fraises, équeuter et resserrer 200 g des plus belles pour la décoration.
10: Vous me donnez faim, ma chère Sandy.
12: Ensuite, passer le reste au mixeur.
10: Bien.
12: Faire tremper les feuilles de gélatine à l'eau froide pour les ramollir un petit peu. Préparer un sirop en portant à ébullition le sucre dans 20 centilitres d'eau.
10: Et ensuite?
12: Et hors du feu, incorporer la gélatine et ajouter la purée de fraises.
10: Superbe! Et ensuite?
12: Et ensuite, tourner vigoureusement pour bien mélanger et laisser refroidir.
10: Et ensuite?
12: Et ensuite, montez la crème fraîche au fouet. Lorsqu'elle est bien mousseuse, mélangez avec la préparation aux fraises.
10: Et ensuite,
12: versez le tout dans un moule à bavaroise, rafraîchi à l'eau froide, mettre au réfrigérateur au moins 6 heures.
10: Et ensuite,
12: pour finir, enfin, démoulez au moment de servir après avoir trempé le fond du moule quelques secondes dans l'eau chaude et décorez avec les fraises.
10: Et ensuite,
12: ce qu'il faut savoir, c'est que c'est 370 calories par personne.
10: Merci beaucoup.
12: Voilà.
10: Merci Sandy.
12: Et bon appétit.
10: Merci, bon appétit. Vous pouvez nous retrouver tous les dimanches avec Sandy ainsi que Fida pour nos recettes de gâteaux. J'espère que vous les adorerez. À la semaine prochaine.
12: Salut.
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14: Et voilà, c'est la suite de la radio.
10: En plus, ça donne des couleurs à la peau.
15: Non, puis ça apprend à jouir.
14: Hein,
15: ça apprend à jouir.
14: Et puis ça apprend à jouir.
16: Mais d'ailleurs, j'ai des couleurs.
14: Même à simuler, à jouir, même si c'est pour simuler, mais au moins ça apprend.
16: Ouais, c'est vrai que si je fais comme la fille là.
14: Oh là là là là, catastrophe, franchement.
16: Bon bref, donc voilà. Donc
14: Gérard, sans commentaire apparemment, il a bien raison.
16: C'est bien.
14: Et donc, sinon, allez, sérieusement.
16: Ouais, donc le midi, je suis allée bouffer au resto avec ma mère. Et puis...
14: Parle devant ton micro.
16: Vendredi soir, pardon. Samedi soir, je suis sortie. On est allé manger chez des amis. D'ailleurs, j'ai pensé à toi, Fildar, parce qu'il y avait une super recette du chili qu'il faudra que je te donne, qui est très facile à faire.
14: Ouais.
16: Voilà.
14: Merci.
16: Et oui, je t'en prie. Et puis voilà, on est sorti à Lille dans plusieurs bars.
14: Ah,
16: on est
14: rentré très donc matin. Là, s'il y a des gens qui nous appellent pour dire qu'ils t'ont vu dans un bar bourré, ils pourront dire.
16: Non, j'étais pas bourré.
14: T'étais pas bourré.
16: J'étais en forme, mais pas bourré.
14: T'étais en forme, t'étais bien.
16: Non, j'étais, j'avais.
14: Je la vois bien se lâcher facilement, hein.
16: J'avais la pêche.
14: Ça va.
16: Donc voilà, on est rentré.
14: Est-ce que tu es une fille facile quand t'as bu ou pas, ou t'arrives quand même à te contrôler, tu sais un petit peu ce que tu fais, ça va.
16: Je me contrôle.
14: Ça va.
16: Franchement, je me contrôle.
14: D'accord.
15: Je vais te poser une question, Pauline, quand tu vas aller là.
14: Ah, salut.
16: Oui, salut.
15: Quand tu vas dans les bars à Lille, étant donné que maintenant tu commences à être connue, parce que tu bosses à Fun, est-ce que tu te la pètes un peu?
16: Ouais. Je suis là,
14: sérieusement.
16: Je me balade avec un badge à Pauline de Fun Radio.
14: Bien.
16: Là, j'ai plein de verres gratos.
14: Et là, ah ouais?
16: Ouais.
14: Et les mecs, ils ont pas plus envie,
16: Ah si. Bah, ça a changé ma vie, quoi.
15: Mais sérieux, y a pas des gens qui commencent à te reconnaître ou pas?
16: Non.
15: Mais on sait jamais, attends, une blonde.
14: Non, mais les gens savent que c'est toi, Pauline de Fun, pour ceux qui connaissent, ça leur dit quelque chose, non?
16: Non,
14: discrétion. Discrétion. complètement oublié.
16: Ouais, tout à fait. Et c'est bien. Et donc on
14: est. Si vous la connaissez, hein, la prochaine fois qu'elle vient dans le Nord, allez-y, allez la voir, allez-y, allez.
16: Allez-y, foncez,
14: lui de bord, allez-y, foncez.
16: Ouais. Donc voilà, ce matin, je suis rentrée avec ma sœur très tôt, et puis aujourd'hui, je suis
14: très tôt,
16: fatiguée.
14: C'est quelle heure, très tôt?
16: On est rentrée à 8h, en fait.
14: Voilà, donc elle est fatiguée.
16: Qui chantait.
14: Qu'est-ce que vous avez fait pendant toute cette nuit? Vous avez fait quoi, là?
16: En fait, on a fait plein de bars, et puis...
14: Jusqu'à 8h du matin?
16: Ouais.
14: Quelle horreur.
16: Non, c'était
14: quelle
16: sympa.
14: Horreur.
16: Il faut sortir dans la vie. On s'amuse, on a dansé.
14: Fille, jusqu'à 8h, tout. Quelle horreur. Vous devez être pinté, ça doit être une horreur.
16: Non, honnêtement.
14: Vous êtes bourré de ferme, non, blindé.
16: Puis voilà, j'ai dormi jusqu'à midi. J'ai pris mon train et je suis là aussi.
14: C'est bien.
16: Voilà.
14: Très bien. Omniprésente ce soir, une fois de plus.
16: Voilà, ouais.
14: Gérard quand même. Donc parlons un petit peu, parce qu'on a dit qu'il y a des gens qui allaient trinquer. Donc le courrier qui nous a été envoyé est encore extrêmement nombreux. Alors je commencerai par cette société, la Gigi World. Est-ce que tu as déjà entendu parler de cette Gigi World qui se trouverait soi-disant à Suresnes? Je donnerai ça à Sandy comme document. En voie d'une invitation,
0: non, elle se trouve pas sur Rennes, elle se trouve à Rennes, normalement.
14: Ah, la Gigi World?
0: Ouais.
14: Écoute, là, il y a marqué sur Rennes, c'est ton adresse personnelle, apparemment. Monsieur, peut-être ignorez-vous que nous organisons un grand concours, monsieur Gérard. Alors, il y a ton nom de famille, je le dirais bien. Le premier salon de printemps des routiers sodomisateurs d'Île-de-France. C'est la raison pour laquelle nous vous envoyons un carton d'invitation ainsi qu'une affiche où vous pourrez placer dans le lieu stratégique et subtil l'intéressé au grand nombre afin que nous nous rappelons le salon gratuit. Enfin bref. Donc ça, c'est l'entrée gratuite. On rappelle que dessus, il y a marqué que c'est du 1er au 4 mai 99 et qu'il y a la fermeture des portes pour les visiteurs. Ils le sauront une demi-heure avant grâce au générique du Big Bill.
15: C'est une entrée gratuite pour quoi? Pour ses fesses ou pour le...
14: soi-disant salon qui s'organiserait donc à Suresnes. Je la donne à Sandy, mais je crois qu'il y en a quelques-unes qui ont été distribuées devant la radio, ce qui prouve bien que ce salon existe.
15: Moi, je veux y aller.
9: Et d'ailleurs, avec cet invite, d'ailleurs, si pour deux God Sandy achetés, je crois qu'il y a une pipe GG offerte.
14: Ça,
17: c'est pas sympa. Hein.
14: Et là, il y a les affiches, donc apparemment, qui vont se balader partout dans Paname et un peu partout en France, que pareil, ce salon va être amené à bouger, à émigrer un petit peu partout en France.
17: C'est un peu sombre. Hein.
14: En tout cas, c'est des vraies affiches qu'on en a vues dans la rue, effectivement, des gens qui ont distribué sur les Champs-Élysées. Toi, t'en as vu apparemment devant la radio?
0: Ouais, des coupons comme ça.
14: Des coupons, donc des invitations. Hein. Plus que des coupons, c'est des invitations. Donc, je tiens à dire à le président de la Gigi World, que ça ne se passera pas comme ça. Gérard, je sais pas, manque t'as un mot à dire ou...
0: Moi, de toute manière, ça se passe pas comme ça. De toute manière, celui qui s'amuse à faire ça, de toute manière,
14: Maître Fougnas.
0: Ouais, mais qui passe gaffe, parce que ça a été mis dans Suresnes aussi, quand même. Faut quand même bien préciser que y a pas qu'ici que ça a été diffusé.
14: Donc on tenait à dire, faut que ça cesse, bien qu'il faut qu'il y ait des entrées, parce que si ce salon ne marche pas, il faut dire tout de suite qu'il n'y en aura pas un deuxième, et que le salon des routiers existe, mais les sodomisateurs de l'Île-de-France, c'est quand même très spécialisé.
15: Tu vas y aller ou pas, Gérard?
14: Non, ça va pas.
0: T'es starbé, toi.
14: Tu boycottes un truc comme ça.
0: On va bien voir tout à l'heure quand tu vas nous raccompagner si on voit des affiches.
14: Voilà. Ça commence à partir de lundi, les affiches, normalement, dans Paname. Donc on en verra peut-être pas ce soir encore. Les mecs vont risquer de mettre les affiches à partir de soir. Le Fuck GG 99, le mystère du pont enfin résolu, page 2. Les M&M's parmi nous sont faits. Il y a des sondages ainsi que du courrier. C'est un nouveau magazine. Alors là, je tenais à dire aux mecs que ça se passera pas comme ça, je vais le garder. Donc on a dit tout à l'heure en début d'émission que les M&M c'était tout simplement les mammouths et les macaques. À qui il s'adresse, toi, pareil, Sandy, là, je crois qu'elle a compris, moi aussi.
17: Je crois que oui, j'ai compris.
14: Il a pas voulu mettre de nom, hein, il a juste voulu préciser Gérard C, mais bon, il a pas voulu dire qui c'était, mais j'ai peur que ce soit toi.
17: Mammouth, ouais.
14: Le mystère du pont de Suresnes résolu. Enfin, notre équipe de reportage de choc et de charme ont pu s'introduire bien profond dans la sombre affaire qui s'est passée donc au pont de l'Alma, et ont découvert grâce à des caméras de surveillance les premiers hommes se livrant à une pénétration anale sur le pilier maudit à la minute du...
0: Ça te fait rire, toi?
16: Bah ouais.
14: T'es con, Manu.
0: Non, c'est pas
14: moi, je rigolais pas. Hein.
0: C'est pas à Manu que je m'adressais.
16: Non, c'est à moi.
14: Alors,
17: quand t'entends des trucs comme ça, t'es obligé de rigoler parce que
14: ça me fait rire. Mais froid, mais franchement, ça me fait froid dans l'homme parce que j'entends après avoir regardé donc et approfondi la cassette qui nous a été adressée, un portrait robot du père. Il s'agit d'un homme d'une quarantaine d'années, édenté, moustachu, aux cheveux gras. Et un testicule dans le cou. Alors là,
8: il est remonté si haut.
17: C'est bien ta description. Ah,
8: c'est vrai, hein. C'est...
14: Alors là, c'est grave.
8: C'est Monsieur Coutin.
17: Là, ça craint, hein, franchement.
8: Bernard Coutin.
14: Moi, ça me brûle les yeux.
17: Là, faut que ça sèche, GG. Hein. Faut que tu dises quelque chose parce que là.
0: Votre manière, t'as beau leur dire que ça cesse, ils arrêteront pas. Alors, c'est des
14: mais là, moi, je vais le donner, de toute façon. Je vais le donner au commissaire de Bayard parce que, en plus, selon la cassette vidéo, il y aurait des témoignages du spécialiste qui, apparemment, il y aura un individu qui aurait retiré des morceaux du pilier du pare-choc enfoncé dans le rectum. Donc là, je vais dire, le mec qui a fait ce document, tu vois.
8: On le garde. Ça va mal aller.
14: Quoi, dis donc, toi, t'as rien demandé, Sandy, Pauline.
0: Ça s'appellerait Potion que tu sortiras de sous le lit.
17: Ouais.
14: Oh, au niveau des sondages, simplement.
0: Ce soir, t'as pas la parole en ce moment.
14: 98% des gens, enfin, il y a 0,0000% des gens qui veulent, le sirop de corps de l'homme de GG. Donc ça, c'est des sondages qui ont été donnés. Je lis pas le reste parce que c'est carrément, ça va trop loin. Mais
8: Gérard, Fildard, tu mets ça pour Gérard. Mmh,
18: j'ai laissé pousser la moustache.
14: Non, mais tu donnes ça au commissaire du 8e.
8: Ouais.
14: À Paris. Enfin, tu pourras remercier ça, Gérard. Ça te fera plaisir de la part de Magali.
8: La gaffe.
14: Des coupures de presse, donc de ton idole, qui apparemment.
0: Donne-les à Sandy. Allez à côté.
14: Voilà. Et enfin, dernier courrier également qui nous a été envoyé de la main de Fildar. Je n'étais pas au courant. Donc, un nouveau magazine viendrait de sortir. Le Sodomag, incroyable, 69 francs. Dans ce numéro, vous retrouverez le Sodomite et sa dame en poster géant. Donc, hop. Allez.
0: Ça, c'est encore l'autre qui s'amuse à faire ça.
14: Exactement. Ouais. Pardon.
8: Ah. Ouais.
14: Merci. Un petit strike, ça fait de mal à personne. Et enfin, pour terminer, salut machin, je lirai pas le nom. C'est encore Gueule d'amour, ton voisin préféré. C'est la dernière fois que je reviens. Arrête de gueuler sur les auditeurs. C'est grâce à eux que tu peux bouffer et te bourrer la gueule, salaud. Ferme un peu ta grande gueule.
8: Qui c'est que c'est toi?
19: Non.
14: Ça, c'est tapé à la machine, ça vient d'ici.
8: Ah.
14: Je viens de m'en apercevoir, regarde.
17: Attends, je vais regarder ça, je vais feuilleter. Alors.
8: Je crois que ça sent le parfum de fille en plus.
14: Ouais, lis-le.
17: Ah ouais, c'est tapé à la machine, exactement. Mm-hmm. Mais
14: ça, oui. C'est tapé à la machine de quelqu'un de fun.
17: Et ouais, il parle du bois de Boulogne.
14: Ouais, bah alors ça, c'est une nana d'ici, une blonde.
17: C'est pas marrant, ça. Ensuite, une rubrique mode sur quoi? Les tongs de l'été.
14: Ouais, bah alors là.
0: Ouais, ça, c'est sûr.
17: Ah
14: ouais,
17: c'est
14: Hein? Ça serait pas toi par hasard?
17: Non, j'ai jamais su taper la machine.
14: Ouais.
17: Donc
14: bon,
17: c'est pas moi.
14: Ouais, c'est ça.
17: On dit ça,
14: mais bon.
17: Un guide spécial régime testé par le bulldog.
14: Ouais, bah alors ça, ça
17: alors me dit... Alors ça, quand même, arrêtez de me traiter de bulldog parce que moi...
14: Non, c'est
17: si,
14: pas à peau, là. Alors c'est
17: si
14: pas à peau du coup.
17: Comme ça,
14: non. Mais alors là, allez, hop.
17: Poubelle.
8: Allez, se mettre. Si je chope, je vais lui casser la gueule. C'est moi qui te le dis.
17: Voilà, et t'auras affaire à moi si tu continues. Voilà.
8: Putain.
14: On va essayer de tenir le cahier des charges. Bonsoir et bienvenue au Gros Melon avec ce soir Apollire.
20: Bonsoir.
14: Rigaud de Kersauzon.
21: Bonsoir.
14: Manu Perrault.
22: Bonsoir.
14: Vildor Castelli.
23: Bonsoir.
14: Gérard Hernandez.
24: Bonsoir.
14: Et Sandy Plume.
25: Bonsoir.
14: Alors, pour commencer, à moins que vous ayez une petite histoire, mon cher Castelli ou mon cher Kersauzon, car je sais que vous êtes friand de faire rire le public d'Arte Holch.
23: Vas-y, Rigaud.
14: Alors, Rigaud de Kersauzon.
23: Vous savez ce que font.
14: On va se noyer avec vous sur votre bateau.
23: Facile.
14: Allez-y, faites
23: vous savez ce que fait une femme après l'amour dans le lit? Ouais, comme toi, elle ronfle.
21: Non, elle gêne.
14: Alors là, vous êtes un peu misogyne, mon cher Rigaud de Kersauzon. On voit que vous avez vu que des hommes sur votre bateau. Ça ne vous fait rien d'entendre des choses pareilles, ma chère sans diplôme?
25: Non, ça va, c'est pas trop... c'est pas trop mal.
14: Très bien. Ouais. Question de monsieur Passe-Devant.
18: qui a dit « Je suis prêt à harceler mes producteurs et des hommes politiques car je veux réussir ». C'est un, pour vous aider, c'est quelqu'un de contemporain, quelqu'un qui est encore vivant.
19: Un acteur ?
18: Il l'est sans le savoir et sans le vouloir, mais oui, quelque part, c'est un acteur, oui.
25: Est-ce qu'il a fait du théâtre ?
18: Non, mais il aurait pu.
23: C'est un homme politique ?
18: Non, non plus.
23: Non, non. Un chanteur ?
18: Il dit l'être, oui. Mais bon, c'est pas forcément on dit l'être. Permettez-moi ce petit mot. Oui, c'est un raté, oui.
23: Francis Lalanne.
18: Alors là, vous chauffez car je sais que c'est un de ses idoles. Francis Lalanne, vous n'en êtes pas loin. Phil Darcasselli, je pourrais presque vous l'accorder.
20: Gérard Lenormand.
18: Gérard Lenormand, non, on s'en éloigne un peu, ma chère Apo.
25: Francis Cabrel.
18: Francis Cabrel, non, vous n'y êtes plus du tout là. Faites vite
19: Jean-Pierre
18: parce que là. Pardon ?
19: Jean-Pierre Coff.
18: Bah non. Et là, faites vite parce que la corne de bombe vient de retentir, ça va nous coûter 500 francs. Hein.
19: Johnny ?
18: Non, bah alors là, vous êtes très loin, en tout cas, c'est un idole, faites vite.
20: Bernard Coutin.
18: Non plus.
23: Je crois qu'il s'appelle Jean-Pierre, mais je me rappelle
18: plus. Oui.
23: Jean-Pierre Pernaud.
18: Jean-Pierre Sauzet, bonne réponse de Gérard Hernandez. Merci, au revoir, à la prochaine fois.
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25: Eh bien, bonsoir à tous.
19: Bonsoir à tous.
25: Voilà.
19: Bonsoir.
25: Bonsoir à toute l'équipe, hein. Manu, Apolline, Rigaud, et puis tout ça, quoi.
23: Ah, bonsoir, je t'avais pas vu.
25: Donc nous allons accueillir Stéphane, 20 ans de Reims.
24: Stéphanie,
25: excuse-moi, non, je crois que c'était Stéphane.
24: Vous allez bien ?
25: Oui, ça va, je te remercie.
24: Là, je suis émue, hein. Je vais essuyer mes pieds là avant d'entrer.
25: Il n'y a pas de problème.
19: La fréquence de Reims, s'il te plaît.
25: Alors la fréquence...
24: 101.7.
25: Voilà, 101.7, voilà.
24: Ouais, exact.
25: Je voulais le dire et puis en fin de compte, tu m'as...
24: T'es devancé.
25: Voilà.
24: Bon. J'ai un petit problème en fait, on va dire un gros problème. Hein.
25: Gros.
24: Voilà, les beaux jours, ils arrivent et on va dire, je suis très grosse quoi. Et si quelqu'un pourrait me donner
23: les régimes.
24: Voilà.
23: Ça c'est clair que les filles commencent c'est à penser qu'à ça.
24: Ouais, c'est surtout qu'on m'a dit que Sandy était très forte hein, pour résoudre des.
19: Ah. Tu sais qui t'a sorti ça ?
24: Non, très forte hein, pour les conseils.
23: Pour trouver des conseils,
24: voilà,
23: elle a dit.
24: Bien sûr.
23: Très forte pour trouver des solutions apparemment.
25: Mais non,
23: moi
25: ce que je peux te conseiller, c'est si par exemple tu veux faire un régime, enfin je pense que c'est ce que tu veux faire, un régime.
24: Oui, c'est un petit peu le but de mon appel. Hein.
25: Mais tu penses perdre combien de kilos hein ? Énormément de kilos ou tu...
24: Énormément, j'ai honte de le dire.
25: Et tu pèses combien, si c'est pas trop indiscret ?
24: Un petit peu indiscret.
25: Non mais tu peux le dire, tu sais, on est entre nous, moi je me moquerai pas de toi.
23: Non,
24: et
23: bah, personne,
24: okay, je le dis à personne. Hein. 103.
23: Oh la honte.
25: Combien ?
23: 103.
24: 103.
23: Respect.
25: Non mais tu sais 103 c'est pas énorme hein,
24: non,
25: mais
24: c'est
25: bon,
24: pas énorme, je sais mais bon.
25: Moi ce que je peux te conseiller c'est déjà évite les sucreries. Ça déjà. Parce que si tu manges trop de sucreries, ça peut te faire mal aux dents et en plus tu peux grossir. Mais moi ce que je te conseille c'est de ne pas manger de sucreries, je sais pas si Gérard t'es d'accord avec moi.
19: Bah ça c'est, mais il y a aussi la solution Weight Watcher.
24: Oui, ah, mais j'ai fait Weight Watcher hein.
25: Là tu sais les marques.
24: Attends, deux secondes, j'ai fait Weight Watcher et j'ai perdu 3000 francs.
25: Oui, voilà, c'est sûr qu'avec des trucs comme ça, tu vois, voilà, c'est de l'arnaque.
19: Tu évites les sucreries et tout ce qui est...
25: Tout ce qui est gras. Tu vois,
19: les bonbons, par contre.
25: Bah, les bonbons, c'est de la sucrerie, hein. Je veux te dire, les carambars, je sais plus, t'as des bonbons, quoi. Mais même le chocolat évite surtout, hein. Mais tu peux faire, c'est Slim Fast.
24: Ouais.
25: Ça, c'est un repas, si tu veux, tu prends le repas à n'importe quel moment.
24: Hein? Ça marche?
25: Oui, enfin ça marche. Moi, je sais pas. J'ai jamais essayé de régime spécial. Tu vois, bon, comme je disais souvent à l'antenne, j'ai perdu 13 kilos, mais en rien faisant.
24: Ah oui, parce que
25: là, je sais pas comment j'ai fait, mais j'ai rien fait en marchant.
24: Est-ce que t'es amoureuse, Sandy, c'est ça ?
25: Comment ?
24: T'es amoureuse ?
25: Oui, puis tu vois, des fois, quand t'es chez tes parents, parce que moi, avant, j'habitais chez mon père, j'étais un peu enfermée en moi-même, je sortais pas. Donc ça fait que je me retrouvais sur la sucrerie et je me retrouvais sur les trucs gras, quoi.
24: Non, mais je voulais dire, moi aussi, hein, je suis amoureuse.
25: Et donc voilà, mais...
24: Donc
25: moi, c'est pour ça que je te conseille de pas manger de trucs gras et pas de manger de sucrerie.
24: C'est vrai que conseil de
19: faire des grillades et manger que de la laitue.
25: Ouais, voilà, des crudités. Et ce que tu peux faire aussi, c'est...
23: Vas-y,
25: tu vois,
23: verras quand tu veux.
25: T'achètes un truc pour faire de l'exercice ou même un vélo d'appartement.
2: Ça te muscle les jambes, mais ça c'est avant de se coucher
3: que toi tu fais bien de la corde à sauter. Alors
25: justement, je fais de la corde à sauter. C'est pourquoi, si tu veux, c'est pour essayer de me muscler. Enfin, me muscler pas trop quand même. Hein. Je veux pas ressembler à quelqu'un qui est vachement musclé.
2: Non, mais la corde à sauter, j'ai déjà essayé. Je peux pas. Hein. Je me suis étouffée avec mes seins.
25: Hein?
2: Étouffée avec mes seins.
25: Mais tu fais du combien en soutien-gorge?
2: 103F.
25: 103F?
2: Ouais.
23: Ah ouais, c'est bon.
25: Ah, je savais pas que ça existait et que ça allait jusqu'à 103,9.
2: Hein. Ouais, bah, je l'ai fait
3: sur
2: mesure.
3: Non, 103F, ça existe pas.
2: Mais si, je l'ai fait sur mesure, je te dis.
3: Ah ouais, là, d'accord. Ouais.
25: Non, mais moi, c'est ce que je peux te conseiller, d'éviter les sucreries et puis faire un petit peu de sport, c'est ce que je peux te conseiller.
2: Bah ouais, mais
3: tu peux faire de la, tu peux faire des balades, hein,
2: là. Mais je fais déjà du sport, je fais du chant.
25: Mais tu peux,
3: de sortir, de marcher, ça aussi, ça, elle est d'où déjà?
25: Aller de Reims.
3: Bah à Reims, il y a des bons trucs à visiter quand même.
25: Ouais, tu peux faire du footing.
23: Tu crois franchement que de visiter, ça va la faire maigrir?
3: Bah marche.
25: Mais non, mais malade. Ou alors elle peut courir dans la rue comme ça, elle court, elle met son petit short et puis son
23: t-shirt. Il faut accepter son poids aussi.
25: Un petit footing.
3: Bah ouais. Manière faut se dire, on est comme on est, hein, dans la vie. Hein.
2: Ouais, bah c'est vrai.
25: Non, mais faut surtout éviter les sucreries parce que moi j'en ai mangé pendant un moment. Maintenant j'ai arrêté parce que ça me donnait trop mal aux dents et puis c'était.
3: Non, c'est pour ça que quand je t'achète des Kinder, tu te bouffes tout le chocolat en 5 minutes.
25: Bah un petit peu de temps en temps, manger du chocolat, ça fait pas de mal, hein.
3: Ouais. Non mais sinon
25: en plus c'est bon pour la tête, hein, pour l'énergie. Hein.
3: T'achètes un truc à faire des grillades sans beurre et une bonne salade verte.
2: Je voulais aussi dire que bon, moi aussi je pensais que quand on était amoureuse on pouvait maigrir. Mmh. Moi je suis avec un garçon, hein, de mon âge. Il travaille, hein, dans le show business. Et il dit à tout le monde qu'il m'aime et qu'il me trouve bien comme je suis, mais en plus j'ai l'impression qu'il a honte de moi. Je sais pas, qu'est-ce que t'en penses, Gérard?
3: Non, personnellement, il dit à tout le monde ou il te le dit qu'à toi?
2: Ouais, à tout le monde, hein, il travaille dans le show business, je veux dire, c'est bien répandu dans toute la France, hein.
3: Non, mais ça, bon, bah, tu le laisses dire ce qu'il veut, hein, de manière.
25: De toute manière, s'il sort avec toi dans la rue, déjà, c'est une chose, c'est déjà qu'il a pas honte de toi. Mm. Parce que s'il voudrait pas sortir avec toi, tu vois, te donner la main, il te donne la main.
2: Ouais, bien sûr.
25: Ouais, bah, déjà, il a pas honte.
2: Sinon, un petit truc, je voulais faire appel, parce que je sais qu'à Fun Radio, on est tous très solitaires. Et je voudrais lancer une ligne de vêtements, hein, pour les femmes grosses.
25: Mmh. Ouais, ça c'est
2: cherche des mannequins. Hein. Si Sandy, tu connais quelqu'un?
25: Non, personnellement, non. Moi, je connais personne. Non. Parce que moi, je suis bien comme je suis.
23: C'est clair, on est d'accord. Apolline, par exemple, aurait besoin, donc.
4: Ouais, ok. Moi, je veux bien, ouais.
25: Moi, de toute façon, je vais dire une chose, c'est que je suis pas grosse, parce que pour la bonne raison je mets les pantalons de Gérard. Donc Gérard, il fait du 40 et moi, je mets du 40. Voilà.
23: C'est bien.
25: Donc si je mets du 40, c'est que je suis pas, je suis normale.
23: Moi, je mets du 38.
25: Voilà.
23: Mais toi, t'es mince, c'est peut-être pour ça, t'es maigrelet. Oui. Voilà, c'est tout. Bon, bah merci en tout cas. Comment elle s'appelle cette charmante demoiselle?
25: Voilà,
23: Stéphanie. Bah écoute, très bien. On te souhaite une bonne fin de soirée.
2: Je t'embrasse.
23: Merci.
25: Bonne soirée à toi.
23: Merci.
2: Et voilà.
23: Ok, bah tu quittes pas, on va te repasser le standard.
2: Ok.
23: Ah, si t'avais 20 ans. T'aurais bien bouffé les seins. Hein. Ah, c'est clair.
3: Et là, maintenant, on va accueillir Victor, 23 ans, de Royan, qu'on écoute Fun Radio sur 99. Bonsoir à toi, Victor.
5: Oui, bonsoir à toi, Gérard. Bonsoir, Sandy. Bonsoir, tout le monde.
23: Bonsoir.
5: Donc voilà, Gérard, moi, j'ai un conseil à te demander. En fait, je voudrais savoir comment je pourrais faire pour arrêter de fumer.
3: Eh ben la solution qu'il y a, c'est que moi personnellement je ça me dit pas trop d'arrêter de fumer parce que j'aime bien fumer. Donc sinon t'as les
25: petits trucs là aux réglisses là qu'il peut prendre pour arrêter de fumer.
5: Ah ouais, mais j'ai essayé le patch et les bâtons de réglisse et ça marche pas.
25: Voilà, c'est les bâtons de réglisse, ouais.
3: Non mais t'as des chewing-gums pour ça.
5: Si t'as des chewing-gums.
3: Ouais, il y a des chewing-gums aussi qui servent à ça. Ou sinon t'as non l'acupuncture, je pense pas que ça soit pour arrêter de fumer.
25: L'acupuncture, c'est les trucs que tu mets sur les un peu les bras et tout ça là avec les aiguilles, c'est ça?
5: Oui, voilà, c'est ça.
25: Mmh. Non, je sais
3: non,
25: pas.
3: Non, je pense pas.
25: Non,
3: mais
25: je pense
3: sinon
25: pas
3: t'as la nigarette.
5: La nigarette, c'est quoi ça?
3: Je sais pas.
25: C'est pas plutôt la nicotine.
3: Bah, non, mais non, c'est des chewing gums, la nigarette.
25: Ah, je crois que c'était la nicotine. Non, je crois que la nicotine, ça se trouve dans les cigarettes, je crois.
3: Bah ouais, mais attends, il faut pas. Faut arrêter la mochette, hein, le matin, toi.
25: Non, mais sinon, voilà, comme Gérard, il a dit, tu peux manger des chewing-gums, quoi.
19: Voilà. Ça, ou sinon, essaye de voir autour de toi, d'éviter d'aller dans des coins trop fumeurs. Mm-hmm. Ouais, cela, c'est de manière maintenant, dans certains endroits, t'as pas le droit de fumer.
25: Dans les cafés surtout, hein.
19: Si dans les cafés, t'as des coins fumeurs, donc évite les coins fumeurs. Va dans des espaces non fumeurs.
5: Ouais.
19: Et bon, bah si quelqu'un te demande est-ce que la fumée te gêne, tu dis oui surtout et tu te gênes pas à lui dire.
5: Oui, mais je veux dire, bon, je suis pas tout le temps dans des endroits. Enfin, je veux dire, quand je suis chez moi, j'ai toujours envie de m'allumer une cigarette.
19: Eh bah, ben, dans ce cas-là, tu te prends des cigarettes en chocolat. Tu fais comme si tu avais envie de fumer. Mais ça, si tu veux arrêter de fumer, pour avoir la volonté. Parce que si t'as pas la volonté de le faire, ça servira à rien.
5: Hein. Y a pas d'autre moyen que la volonté. Bah
25: non. Voilà. Petit à petit, quoi.
19: Petit à petit, t'essayes de limiter le nombre de cigarettes.
23: Moi, j'y crois pas à ça.
19: Tu fumes combien de cigarettes?
5: Ouais, je fume deux paquets par jour.
25: Oula, c'est beaucoup.
5: Ouais, c'est beaucoup.
25: Mais je pense que tu dois fumer parce que t'es un peu crispé ou je sais pas, t'es un peu stressé dans la vie.
5: Non, parce que je fume, quoi. C'est comme ça.
19: Mais tu fais quoi?
5: Le soir, je m'enchaîne les clubs, quoi.
19: Mais tu fais quoi comme boulot?
5: Je suis électricien.
19: Bon, mais dans ces cas-là...
25: Si, entre deux, il peut fumer une cigarette. Hein. Entre deux, qui fait, par exemple, il branche un fil et puis hop, ça repart.
5: Voilà, hein. Exactement.
19: Voilà, ah, carrément, toi, tu lui mets carrément le courant, hop, il te met le courant, puis il fume sa clope, et si ça fonctionne pas, vas-y, attendez, je fume ma clope, hein, vous permettez.
25: Non, mais il arrête le courant d'abord pour pouvoir brancher des fils, sinon ça peut pas marcher.
5: Voilà, tout à fait.
25: Mm-hmm. Voilà, et entre deux, il fume une cigarette, quoi.
5: Voilà, mais, tout à fait ça.
25: Moi, je te conseille, c'est de limiter les cigarettes, et puis sinon, manger du chewing-gum, comme on a dit. Hein.
19: Non, puis essaye d'avoir la volonté de le faire.
25: Ouais, voilà.
19: Ouais, faut avoir déjà, faut se dire, faut déjà que tu fasses une chose, tu commences déjà à réduire. Au lieu d'aller jusqu'à deux paquets, essaye déjà à diminuer déjà la...
25: Un paquet.
23: Ouais, plutôt que d'aller dans l'autre sens qui serait d'augmenter, quoi.
19: Voilà, et vite. Ouais. Prends de l'ultra light.
23: Ah, c'est bon ça! C'est qui, ouais, c'est bien ça, Gérard, ouais.
19: Et sinon, je te dis, déjà diminue petit à petit. Essaye d'avoir la volonté de diminuer.
25: Mais sinon tu peux prendre des tic tac et puis tu vois entre deux tu prends un tic tac et puis ça repart.
19: Non,
5: c'est Mars.
25: Ah oui, c'est quoi, je confonds avec les Mars. Non, voilà. Mais enfin tu prends un tic tac et puis tu verras.
19: Non, mais pourquoi
25: ça
19: pas,
25: t'empêchera
19: pas,
25: de fumer.
19: Pourquoi pas un nut?
23: Ah, les pubs là.
25: Mais un nut ça fait grossir d'abord.
23: Bon, mais enfin bon, vous donnez pas encore des conseils tonitruants. Hein. Ouais. Je pense que la rubrique là ça devient de plus en plus compliqué de dimanche en dimanche. Hein.
25: Mais moi comme je fume
23: par rapport
25: pas,
23: à l'époque ça change. Hein.
25: C'est un peu délicat quand
23: même.
25: Bah
23: ouais, mais bon quand
19: moi,
23: même.
19: Moi je fume, mais en fin de compte moi je j'arrive à quand même à diminuer parce que je veux pas dire que je vais arrêter complètement, mais j'essaye d'avoir la volonté de diminuer sur les paquets.
23: Voilà, bah donc le premier conseil que te donneront Gérard et Sandy, je pense que nous le partageons, c'est d'essayer d'avoir de la volonté et va dans le bon sens qui est de diminuer plutôt que d'augmenter. Hein.
5: Ouais, voilà.
23: D'accord.
5: Bon bah ouais,
19: mais sinon, si t'as vraiment pas le courage,
5: ah ouais, parce que je l'ai vraiment pas. Hein,
19: bah ouais, mais alors là, ça sert à rien.
23: Ça sert à rien. Continue alors dans ces cas-là.
19: Bah non, mais si tu, moi, attends, personnellement, moi, je diminue la cigarette quand même. Hein.
25: Voilà. Mais pour quelle raison tu diminues la cigarette?
19: Parce que plus t'auras envie d'en fumer, plus t'auras le goût.
25: Mais c'est parce que t'es avec moi que tu diminues la cigarette ou?
19: Non, pas spécialement parce que je suis avec toi. Hein.
25: Donc voilà, enfin je sais pas si t'as une copine, essaye qu'elle te dise d'arrêter ou sinon je sais pas moi. C'est un peu vague ton problème parce que moi
23: je vais couper là parce qu'on est obligé de faire très vite malheureusement, c'est que ça fait à peu près 5 minutes que vous êtes sur le problème, vous trouvez aucune solution, ce qui peut arriver de temps en temps. On retrouvera dans quelques minutes Émilie 25 ans de Dinan qui quel est son problème. Bonsoir Émilie.
1: Bonsoir Max, ouais. Excuse-moi.
23: C'est pas grave. Quel est ton problème Émilie que
1: en
23: nous
1: fait,
23: abordons dans
1: voilà,
23: un instant.
1: Mon problème c'est que moi j'adore sortir, tu vois, je sors beaucoup en boîte, en pub et tout. Et mon problème, c'est que je suis avec un monsieur depuis assez longtemps, et ce monsieur ne veut pas du tout sortir.
23: D'accord.
1: Il est très très casanier.
23: D'accord, ok, très bien. Donc on en parlera dans un instant plus en détail. Donc apparemment, elle a 25 ans, elle souhaite sortir beaucoup. Le mec avec qui elle est, c'est apparemment un monsieur d'un certain âge. Vous savez que maintenant, il y a des filles de 25 ans qui traînent avec des mecs de 40-50 ans et ces gens-là sont devenus un peu pantous, ils ont déjà vécu leur jeunesse. Donc j'espère que vous allez réfléchir pendant la pause pour éventuellement lui apporter des bons conseils.
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14: Voilà, suite et fin des conseils de Gérard et Sandy avant d'aller vers Balade Nocturne. Une dernière auditrice ou auditeur, Gérard ou Sandy?
19: Émilie. Voilà, Émilie, c'est... 25 ans de Dinan, on peut écouter Fun Radio sur 103.5. Bonsoir à toi, Émilie.
6: Et bonsoir, Gégé.
25: Bonsoir.
6: Bonsoir, Sandy.
19: Donc, on t'écoute.
6: Ah oui, ben en fait, mon problème, je l'ai expliqué donc tout à l'heure, c'est que donc j'ai 25 ans. Bon, mon ami a... Bon, je dirais pas son âge, hein, parce qu'il est assez vieux. En tout cas, son problème, c'est que...
25: Ah, mais tu peux dire son âge, y a pas de problème. Hein.
6: Ben, en fait, il a 57 ans. Et
25: bon, ça va, hein, c'est pas énorme. Hein,
6: bah, souvent, on me fait des réflexions parce que mes amis sont jeunes et ils comprennent pas trop ce que je fais avec lui.
25: Bah, t'inquiète pas, laisse-les tranquilles. Et puis, s'ils comprennent pas...
6: Oui, c'est vrai.
19: Laisse dire.
6: Voilà, en tout cas, je l'aime et c'est comme ça. Mais
25: voilà, c'est le principal.
6: Mon problème, c'est que bon, ben voilà, j'aime beaucoup sortir avec mes amis en boîte, etc. Et bon, mon ami est donc très casanier et ne sort jamais. Et bon, et évidemment, il m'aime. Des fois, il essaye de faire des gestes pour moi. Donc, par exemple, un jour, il m'a fait plaisir. Il faisait beau. Il a ouvert la fenêtre. Il a regardé dans la rue. Mais c'est tout ce qu'il peut faire.
25: Et est-ce que tu sais ce qu'il aime vraiment? S'il aime aller au théâtre, par exemple, tu pourrais l'inviter au théâtre.
6: Lui,
25: et puis,
6: ce qu'il aime, c'est regarder la télé, les émissions, genre le Big Bill, Question pour un champion.
25: Donc il aime pas trop sortir.
6: Voilà, non, il aime pas du tout sortir, ouais.
19: Donc c'est plutôt
6: en fait,
19: un père...
6: Il a peur des gens dehors.
25: Mais il y a peut-être quelque chose qu'il aime en priorité, s'il aime les courses de chevaux ou s'il aime, je sais pas, aller voir un film au cinéma, pourquoi pas?
6: Bah lui, il regarde tous les films chez lui, en fait, il attend que ça passe à la télé.
25: Donc il a un stock de cassettes vidéo.
6: Voilà, énorme, oui, énorme. Donc
19: Non mais le mieux c'est bon, essaye déjà de voir pour l'inviter un soir à manger au restaurant avec
25: voilà,
19: toi.
25: Voilà, au restaurant.
6: Oui. Mais en fait il est assez radin aussi, il aime pas trop payer.
19: Donc, non mais attends, là. Là ça devient
25: là,
19: grave.
25: Là je crois qu'il vaudrait quand même qu'il fasse quand même un petit effort d'essayer de t'inviter vrai, ou même toi tu peux lui faire une petite surprise, l'inviter au restaurant. Tu vois, il aime les restaurants chinois ou pas?
6: Non, en fait, il aime bien la bonne cuisine française, tout ce qui est bonne ratatouille.
19: Bah, c'est rare,
25: le couscous, non?
6: Pardon?
25: Le couscous?
6: Ah non, non.
23: Je vais même pas raconter ce que j'ai fait, j'en ai mangé un samedi, moi, c'est bas.
25: Non,
19: et
25: mais sinon.
19: Et la paella?
6: La paella, c'est pas trop son truc. Non, il aime bien vraiment les bons plats français.
19: Alors, c'est-à-dire steak frites, poulet frites.
6: Dans le genre, ouais.
25: Jambon frites.
19: Ouais, voilà.
6: Voilà, c'est ça. En plus, il est nerveux en ce moment parce que. Il a arrêté de fumer, alors il arrête pas de mâcher des cigarettes.
25: Des
6: cigarettes.
25: Ah, je sais pas ce que
23: c'est. Des chewing-gums, ça.
6: Voilà.
19: C'est des chewing-gums. Ah. Donc pour le décider plus souvent, la solution que je pourrais t'apporter, c'est d'essayer de lui faire comprendre, d'y parler gentiment, de lui dire bon bah voilà, j'en ai marre que tu restes constamment à la maison.
25: Moi, je lui conseille,
19: avec moi le week-end.
25: Je lui conseille, c'est de lui faire une petite surprise. Tu l'invites un soir au cinéma et puis on verra bien sa réaction, s'il veut ou pas. Donc s'il veut pas, bon bah c'est vrai que c'est un peu délicat, mais bon s'il veut, bah ce sera bien pour toi et puis ce sera bon quoi.
6: Mais déjà il avait fait un gros effort déjà la dernière fois en ouvrant la fenêtre. Il s'est quand même mis aussi, il s'est mis sur le perron de la porte dans la rue. C'était quand même un gros effort pour lui. Il a regardé, il est resté à peu près une minute.
23: Mais là, on va être obligé de te couper là.
19: Là, on va pas pouvoir continuer là. Donc, malheureusement, la seule solution comme on t'a dit,
25: c'est de lui faire la surprise,
19: de l'inviter au restaurant. Hein.
25: Voilà.
19: Voilà ce qu'on peut te dire.
23: Ok.
6: Ok.
19: Voilà. Donc, bonne soirée à toi.
25: Ouais, bonne soirée à toi.
19: Et puis bonne semaine.
23: Ça va. On t'a pas trop bousculé, ça va. On t'a pas.
6: Non.
23: Ça va aller.
6: Oui, ça va.
23: Très bien. Eh bien, à l'année prochaine.
6: À la prochaine.
23: Dans 4 jours. Non, là, c'est pour déconner, alors, bien sûr, c'est private joke, bien entendu. On la remercie, cette charmante demoiselle. On n'a pas eu le temps de voir, malheureusement, Francis Cabrel qui sera là lundi. Lundi, non, il sera là lundi, il a dit, il est tout prêt, il est ready. On n'a pas le temps d'écouter la chanson de Gérard pour Bibi, mais on l'écoutera lundi en ouverture à 22h pile. On ouvrira avec cette, et peut-être qu'à ce moment-là, on vous aura en duo au téléphone pour démarrer l'émission de lundi.
14: pour chanter une petite chanson en direct. Peut-être que Sandy aura une petite chanson en direct.
25: Il n'y a pas de problème. Très bien. Je suis ouverte à tout le monde.
14: On le note, ça, tout de suite. 22h30, bien sûr, les défis téléphoniques. Et puis, il y aura également le hit parade de Ricky Larsen. 23h30, minuit. Hit parade. Je sais pas si Rigor, elle est pas dessus. Donc, bon, tant pis. Enfin, le classement est terminé. On arrête là. Les 10 premiers et les 3 premiers dans leur intégralité seront diffusés. Balade nocturne dans l'immédiat avec ce soir petite surprise, encore un extrait de la compilation de la bande originale du film Alice et Martin. On aura également une nouveauté également au chant pour ceux qui apprécient les belles voix bien suaves, un artiste que j'aime beaucoup qui est peut-être l'un de mes artistes préférés, Michael Franks, qui viendra ce soir. On aura également Paul Savanet pour les connaisseurs, si vous aimez la guitare acoustique, vous serez également servi. Plus un inédit, une exclusivité, puisque ça ne sortira que courant du mois de mai. C'est un artiste français qui s'appelle Thomas Otten. Ça sera le 3e morceau de cette balade nocturne. Il va bien falloir être présent et écouter. Si vous aimez les voix un petit peu d'opéra, eh bien là également, vous devriez prendre plaisir. Et puis, on va commencer avec un artiste qui était présent dans Musique de Nuit 3. Qui s'appelle Joe Hiashi, Two of Us, ça s'appelle. C'est extrait d'un album qui est sorti il y a un an ou deux, qui s'appelle Works 1. Très très joli artiste japonais. 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Merci.
7: Et plaît vos noms.
14: Manu.
7: De rien.
14: Merci Fida. Merci Rigaud.
9: De rien, ciao.
14: Et puis on arrête donc le classement de Ricky Larsen ce soir. Merci Gérard et Sandy.
25: Merci.
14: Et merci à Apolline également. Et ce qu'on peut vous dire, c'est que il y a du changement, il y a il y a un nouveau numéro 1, numéro 2 qui n'était jamais rentré dans les 3 premiers, il y a numéro 3 qui n'était jamais rentré dans les 3 premiers, donc il va y avoir du 9 et du 9, 23h30, minuit. Voilà, on vous souhaite à tous une excellente fin de nuit, restez bien avec nous car Balade Nocturne commence tout de suite, le 27e voyage de Balade Nocturne. Mon Dieu, que le temps passe vite sur Fun Radio.
7: Et c'est pas cher.

0: Attention, il est là, le voici, le voilà.
1: Get down.
0: Get down. David de Saint-Etienne, comment ça va, David?
1: Ça va très bien.
0: Ça va bien, en forme?
1: Eh ouais, bonsoir à Fida.
0: Ouais.
1: Et à Manu. Et si Apolline nous écoute?
0: Apolline, elle est là. Pardon?
1: Si Apolline nous écoute, bonsoir.
0: Puis il y a Jenny aussi qui nous écoute. Puis il y a Julia, puis il y a Deepool, puis ouais, Arnold. Puis ils sont tous là,
1: c'est
0: bien
1: dommage,
0: sûr.
1: Jenny, j'adore.
0: Ça va, David?
1: Ça va très bien. Ouais.
0: En pleine forme?
1: Ah oui.
0: Oh là, attention, David! Ouais. Parle-nous un petit peu de tes vacances. Comment ça s'est passé? Tu m'as manqué, toi, mon salaud.
1: Ah oui, toi, c'est vraiment...
0: Regarde-le comme il est excité. Vas-y, fais l'excitation. Vas-y, excite-toi, vas-y. Non, commence pas, calme-toi, dis donc, il y a une faute là, attention. Alors, mon petit David, t'étais donc au Portugal?
1: Oui.
0: C'est pour ça qu'on a mis la musique d'Espagne?
1: À Esponze.
0: T'étais où exactement?
1: Esponze, pas très loin, vers le sud.
0: D'accord, et alors?
1: Alors, c'était génial, on a réservé une maison. Elle était très belle, la maison.
0: Alors, il faut décortiquer, donc il a réservé une maison qui était très belle, d'accord, ouais.
1: Il y a une propriétaire qui s'en sort, c'est pas génial. Et elle avait la campagne, tout, une belle piscine.
0: Ouais.
1: C'était génial.
0: T'es parti avec quel HP le...
1: Avec mes parents.
0: D'accord, ok, très bien. Donc,
1: avec mon frère et sa femme.
0: Très bien. Ouais. Alors, c'était sympa, tu t'es bien entendu?
1: Oui, bien.
0: Mais je crois que tu t'entends bien avec tes parents, toi.
1: Oui, ça va.
0: Ouais, ça se passe plutôt pas mal, c'est bon esprit. Pardon?
1: La mère, ça va mieux.
0: Ton père, moins, hein?
1: Ouais.
0: T'as eu quelques petites difficultés avec ton papa, toi.
1: Ouais.
0: Avec ta maman, par contre, ça se passe plutôt pas mal, hein?
1: Oui, j'adore.
0: C'est quoi le prénom de ta maman?
1: Ça s'appelle Maria.
0: Maria, qu'on embrasse au passage, d'ailleurs, elle est mignonne comme toutes. C'est le prénom de la maman de Fildar. C'est que la maman à Fildar porte le même prénom, elle s'appelle également Maria, hein?
1: Ouais,
0: ça vous fait encore un point en commun, tu vois, Fildar. Peut-être que vous allez finir par coucher ensemble, tous les deux.
1: Et au Portugal.
0: Combien de temps t'es parti au Portugal, David?
1: 3 semaines.
0: 3 semaines. Et pendant 3 semaines, tu t'es éclaté du beau temps, du soleil?
1: Ah oui, super, génial.
0: C'est génial, hein. Ah, le Portugal. Moi, j'étais en Italie.
1: Foncé, carrément.
0: Pardon?
1: Foncé, c'est bleu foncé.
0: Foncé. Voilà. Allez au Portugal, et puis c'est tout, hein. Bah oui, ça peut être bien, ça.
1: Et des grosses vagues.
0: Bien sûr.
1: Pas coquillage.
0: Pardon?
1: Pas de coquillage.
0: Pas de coquillage, d'accord, ok. Bon, mon petit David, quoi d'autre encore à part ça, quoi? Tu nous as même pas envoyé une petite carte postale, rien du tout? Ah bon, on l'a reçu? Bah oui, on en a parlé, c'est vrai. Qu'est-ce qu'il avait écrit sur la carte postale? C'est une horreur.
1: Manu va dire.
0: C'était blindé. Non, ça va, pas trop de fautes. Non, c'était bien, c'était... Tiens, j'ai un petit cadeau pour toi, David.
1: Ah, merci.
0: Je vais te l'acheter, là, je vais t'acheter.
1: Ah ouais?
0: Non?
1: Ah, pourquoi pas?
0: Ah, c'est une petite mascotte à moi, David.
1: Pourquoi pas? Ah, génial.
0: Bah, ouais. Tu me parles de soleil, je pense à Nice, je pense à elle.
1: Ah.
0: Ah, tu peux pas comprendre ça, hein? Ça, c'est trop compliqué pour toi. On l'a gardé, cette carte postale de David, on l'a plus?
1: Elle est belle, hein?
0: On l'a plus, la carte postale?
1: Oui, elle est belle.
2: Dans un tiroir rangé.
0: Ah, elle est dans un tiroir bien rangé, d'accord, ok, je vois
1: elle
0: ce que tu veux dire.

0: aurait pu appeler parce que dis donc le petit David il voulait passer sur l'antenne, il voulait parler avec son petit
1: Max.
0: Non,
1: je voulais parler avec non pas avec toi.
0: Ah, tu voulais parler avec.
1: L'émission c'était terminée.
0: Ah, d'accord, ok.
1: Je voulais parler Manu.
0: Ah, tu voulais parler Manu. Voilà. Il voulait simplement. Bah, qu'est-ce que tu voulais lui dire au petit Manu?
1: Bah, j'en parlerai. Tant pis. Je m'en souviens plus. Bah,
0: oh, il est chaud comme la braise, le petit David. Voilà. Hein. Il va finir par se faire péter la rondelle par un des deux du standard. Non, la vitesse où ça va avant l'année 99.
1: Tout à fait. Non, c'est pour envoyer des cadeaux et tout. Et...
0: D'accord. Comment vont les amours, David?
1: Bien.
0: Bien, en pleine forme.
1: Oui, merci.
0: Sûr?
1: Ah oui.
0: T'as trouvé une nana?
1: Ah oui.
0: Comment elle s'appelle?
1: Belle. Ah.
0: Elle est bonne.
1: Ah, j'ai pas encore goûté.
0: T'as pas quoi?
1: Pas encore goûté.
0: Oh, j'ai pas encore goûté, c'est bon, j'avais pas compris.
1: J'ai vu les seins, bien sûr.
0: Hein?
1: J'ai vu les seins.
0: C'est quoi?
1: Ouais, les seins.
0: T'as vu les seins?
1: Ouais.
0: Elle a des beaux seins?
1: Eh oui.
0: Elle est jolie, elle est bien foutue?
1: Ah oui.
0: Elle est bien, ouais?
1: Ah oui.
0: Bon, bah écoute.
1: Ils sont tous à poil, hein.
0: Hmm?
1: Le haut, ils sont tous à poil.
0: Oh, bah oui, elle a la. Ouais, ça doit être sympa, ça, hein.
1: Ah, sympa.
0: Bon, mon petit David, tu veux qu'on l'appelle éventuellement?
1: Non,
0: pourquoi
1: pas
0: donne le numéro de téléphone pas, comment ça t'as pas mais attends mais il y a un truc que je ne comprends pas là franchement il va falloir que tu m'expliques un de ces quatre David.
1: Et non c'est portugais.
0: Tu n'as jamais ah les portugais d'accord c'est pas avec la moustache d'accord.
1: Bon,
0: alors ça tombe bien ça a dû te faire plaisir tout à l'heure ça t'a rappelé des souvenirs quand on parlait des poils sous les aisselles du coup ça t'a rappelé ta nana. Parce que les portugaises quand même hein, on dit ça mais c'est vrai hein, moi j'en ai vu en Italie putain la pourracar j'en ai parlé en début quand je suis revenu lundi dernier il y en a quand même quelques italiennes qui ont du poil sous les aisselles alors qu'elles sont jolies ça casse le charme alors direct hein, sans déconner si vous êtes italienne portugaise espagnole et que vous vivez en France je vous en supplie laissez tomber cette tradition rasez-vous on vous en voudra pas voilà. David reste avec nous on va accueillir Marie qui a 19 ans qui est de Caen Marie ça va?
2: Oui.
0: Tu vas peut-être pouvoir nous aider, David, parce que toi, apparemment, t'es un grand connaisseur de nana.
2: Ouais.
0: Marie, elle a une sorte de petit souci. C'est quoi ton problème, Marie?
2: Alors, je connais un mec.
0: Tout d'abord, bonsoir.
2: Oui, bonsoir.
0: Bonsoir, Marie.
2: Bonsoir.
0: Comment vas-tu?
2: Très bien.
0: Bien. Enfin,
2: parce que j'ai ce petit souci, comme tu dis.
0: Quel petit souci? C'est quoi ton petit souci?
2: Alors, déjà, je suis un peu stressée.
0: Déstresse-la un petit peu, David. Tiens, fais-lui un petit poème. Improvise sur Marie. Vas-y, tiens, tu vas la déstresser.
1: Marie.
0: Ouais.
1: Marie.
2: Oui.
1: Ça va?
2: Ouais, très bien.
1: Ouais. Oh, tout le monde a des soucis, même moi.
2: Quoi?
1: Mais moi j'ai des soucis. Faut oublier les soucis.
0: Oh là là, quel poème.
1: Un amour. Du sexe un peu. Il faut un peu de tout. Dans la vie.
0: C'est beau. C'est de la merde ce que tu nous fais, mon petit David. Mais tu peux pas savoir. Mais alors de la crotte. Mais alors, je te demande de déstresser la charmante demoiselle qui est avec nous en direct, en lui faisant un petit poème improvisé dans l'esprit. Dans l'esprit. En plus, c'est un prénom qui donne envie, non?
1: Un gros bisou.
0: C'est beau comme prénom, Marie.
1: Ah oui, Marie, c'est joli.
2: Ah, merci. Hein.
0: C'est le plus beau prénom de la terre.
1: C'est comme Maria.
0: C'est le plus beau prénom de la terre, Marie.
1: Ah oui.
0: Ben ouais, c'est vrai. Tu le sais, ça, Marie, hein?
2: Bah ouais.
0: David,
1: arrête de
0: parler pendant que je parle pour me faire des.
1: Oui.
0: Je sais pas, tu lui faisais un petit truc du style Marie, je te sens bien quand tu vois que tu peux pas ou
1: non.
0: On demande si tu as bu ce soir, David, sur Minitel. C'est Guillaume qui demande ça, c'est vrai.
2: Pour toi aussi, hein.
0: Hein c'est vrai que t'as l'air un petit peu perturbé, mon petit David. C'est peut-être l'émotion de revenir sur l'antenne.
1: Hein? J'ai bu hier, pas aujourd'hui.
0: Ah, d'accord. Donc, Marie, quel est ton problème?
2: Alors, en fait, je connais un mec depuis assez longtemps, quoi. Alors, je suis sortie deux fois avec, mais le problème, c'est que je peux parler, là.
0: Ouais, je t'écoute.
2: Je suis sortie avec lui deux fois, mais en fait, quand on se revoit, quand il y a tout le monde, quoi, il m'évite un peu.
0: Ça ça arrive souvent, ça. Hein. Mais quand tu dis que t'es sortie avec lui deux fois, pendant une période de combien de temps?
2: Bah pas longtemps, quoi. Juste.
0: Juste une nuit, quoi.
2: Ouais, voilà.
0: Ah, vous avez couché ensemble deux fois?
2: Ça a failli, mais non.
0: Et même pas?
2: Non, même pas.
0: Tout nul. Non, je rigole. Donc, vous avez flirté ensemble deux fois. Et toi, t'aurais aimé que suite à ce flirt, en fin de compte, ça devienne ton vrai copain.
2: Sérieux, ouais.
0: Ouais, d'accord. Donc, à aucun moment, t'as pu t'imaginer que lui, quand il sortait avec toi ces deux soirs-là, c'était uniquement l'histoire d'un soir.
2: Ouais, voilà.
0: Tu pensais que c'était le début d'une grande aventure.
2: Ouais.
0: D'accord. Et malgré que ça n'avait pas marché la première fois, t'as bien voulu récidiver une deuxième fois.
2: Bah ouais.
0: D'accord. Et tu ne lui as pas demandé pourquoi deux fois d'affilée, si?
2: J'ai essayé de lui demander, quoi.
0: Mais t'arrives pas.
2: Si c'était sérieux, si on pouvait continuer, mais bon, quand on se voit à chaque fois, c'est comme si c'était...
0: Et donc, tu dis qu'à chaque fois qu'il te voit et qu'il est avec des amis autour de toi, truc assez classique, il t'évite.
2: Ouais, voilà.
0: Bah, c'est-à-dire qu'il doit être mal à l'aise et que tout simplement, en fin de compte, il n'a pas envie de sortir avec toi et que deux fois, il a voulu tenter la chose parce qu'il avait peut-être une attirance pour toi au départ. Et

0: aperçoit qu'en fin de compte, c'est pas faisable, quoi.
1: Ouais.
0: Bon, bah, il faut dire les choses comme elles sont et il faut voir la vérité comme elle est, hein. C'est pas facile,
1: ouais.
0: Hein. Moi, ça m'est déjà arrivé de vivre des choses pareilles, hein.
1: Mais bon, c'est comment je peux faire, quoi.
0: L'idéal, c'est de monter sur un tabouret d'à peu près 1m50. Ça serait pouvoir se bander l'œil droit, effectivement, en pouvant remuer l'œil gauche de droite à gauche. Alors, il est bien évident que ce n'est pas si simple que ça, comme disait Monsieur Delabecque en 1966. Je courais sur un arbre perché quand j'ai vu apparaître une tourterelle. Alors, l'idéal pour vous, ma chère mademoiselle, là, j'ai que de 19 ans avec une amie derrière vous qui est en train, bien entendu, de vous remonter le moral. Je l'ai bien entendu. Est-ce que je me trompe?
1: Bah non.
0: Eh bien voilà, je ne me trompe que très rarement. Je pense qu'il faut garder le moral. Je pense que les jeunes ont le droit de s'amuser. Il est vrai que de temps en temps, on a envie d'avoir une petite expérience. Alors vous me direz, bien entendu, acheter un livre pour 4,95 francs, est-ce bien raisonnable? Alors je lui ai dit oui, ma petite madame. Allez, on y va, c'est parti.
1: Écoute,
0: oui.
1: J'ai une copine qui a une question à te poser là.
0: Non.
1: S'il te plaît.
0: Alors allons-y. Bon, alors, allez, vas-y. En fin de compte, t'en as rien à foutre, quoi, de ton mec, hein.
2: Oui, allô?
0: Oui.
2: Oui, je voulais poser la question pour.
0: Oh, quel âge tu as, toi?
2: J'ai 15 ans.
0: 15 ans, et tu traînes avec des filles de 19 ans?
2: Eh ouais.
0: C'est ta copine ou c'est ta petite sœur?
2: C'est ma copine.
0: C'est ta copine?
2: Ouais.
0: Alors, est-ce que c'est elle qui est retardée ou est-ce que c'est toi qui es en avance?
2: Oh, bah ça, je sais pas.
0: Ah, oui, bah, faudra se poser cette question de ces quatre, parce qu'il y en a une de vous deux qui est pas vraiment bien dans l'eau.
2: Ah bon?
0: Moi, je dis n'importe quoi.
2: Ouais. Je crois aussi, ouais.
0: Bah oui, tu le sais, moi. Est-ce que tu le sais que je suis taré?
2: Ouais, parce que je t'écoute.
0: Voilà, exactement, ouais, exactement. Alors, quelle est la question que tu veux me poser?
2: Ouais, donc je voulais savoir pourquoi tu te cachais toujours à Fun TV.
0: Et pourquoi t'es pas encore couché, toi, à cette heure-ci?
2: Bah, je me couche tard, hein.
0: À 15 ans, David?
3: Oui.
0: 15 ans, il est 21h10, elle est pas encore couchée, 23h10. Qu'est-ce que c'est que ce bordel?
3: À 2h, ça va.
0: T'as de la chance que c'est les vacances.
2: Ouais,
0: ta question était quoi?
2: Ouais, pourquoi tu te caches toujours à Fun TV?
0: Mais je n'existe plus à Fun TV, ça fait 2 ans que je n'y suis plus.
2: Ouais, mais des fois, ils passaient des rediffusions.
0: Eh bien, ils ne devraient pas, et maintenant, ils ne le font plus, car ils n'ont plus le droit de pouvoir le faire, car je leur ai interdit de continuer à diffuser ces vieilles émissions qui n'ont plus ni queue ni tête. Et pourquoi j'ai refusé? Parce qu'en fin de compte, c'est de la radio et que la radio n'a pas le droit d'être filmée.
2: Ouais.
0: Et puis parce que c'est moi qui décide, c'est moi le chef.
3: Tout à fait.
0: Et voilà. Et que ça, mais alors les gens s'en branlent, mais comme de l'an 40. Quel est ton prénom?
2: Moi, c'est Caroline.
0: Voilà, Caroline. Eh bien, Caroline, c'est ce qu'elle va faire.
3: Olé.
0: Elle va aller déposer le combiné à côté du téléphone qu'elle va redonner à Marie.
2: À Marie, tu veux Marie?
0: Voilà.
2: Et je voulais te dire aussi, j'aimais bien David. Hein.
0: Et t'aimais bien David.
2: Ouais.
0: Eh bien, écoute, David, quel effet ça te fait?
3: Bon.
0: Voilà. Voilà.
2: D'accord.
0: Caroline, on me demande d'aller on me demande sur le Minitel si Caroline pouvait aller olé au lit et nous repasser Marie.
2: Bah, ils sont pas chers quand même.
0: Bon,
2: hein.
0: Et Caroline.
2: Ouais.
0: Je t'embrasse.
2: Ouais, moi aussi.
0: Sois sage, pas de bêtises.
2: Ouais.
0: Et ne fais pas les mêmes erreurs de ta copine qui commence à sortir avec des mecs et qui finalement n'aboutissent à rien.
2: Ouais, enfin, je pense plutôt que c'est la faute du mec, hein.
0: D'accord.
2: C'est un peu coincé, je crois.
0: Non, mais non, parce que finalement, ta copine, il la trouve pas si bien que ça.
2: Tu crois?
0: Ah, peut-être qu'il l'a plotée, qu'il s'est aperçu qu'elle était pas si bien foutue que ça
2: pourtant,
0: non plus.
2: Pourtant, elle est pas mal, hein.
0: Non, mais j'en sors bien, je te plaisante, là, je vais très loin. Repasse-la, moi.
2: Ouais, je te la passe.
0: D'accord.
2: Allez, bisous,
0: moi. D'accord, je t'embrasse.
2: Moi aussi.
0: Voilà quoi. Donc pour terminer là-dessus sur ton histoire, je pense qu'à mon avis tu devrais lâcher l'affaire définitivement. Il faut pas se poser de questions sur les mecs, c'est les mecs qui est démonié. Bah voilà, je crois que c'est clair. Je crois que bon voilà, en partant de là, tout va bien.
1: Bah ouais.
0: Il y a des cons, il y a des moins cons, il y a des gens bien comme moi, il y a des gens cons.
1: C'est vrai.
0: C'est malheureux, mais c'est comme ça, on peut rien y faire, hein.
1: Ouais.
0: Voilà ma petite Marie.
1: Ouais.
0: Bon et puis essaie de réfléchir à savoir comment tu peux traîner avec une copine de 15 ans. Hein.
1: Bah, je l'adore, franchement.
0: C'est vrai?
1: Ouais.
0: Mais c'est un petit peu comme ta petite sœur, alors.
1: Bah, ouais.
0: Est-ce que t'as une petite sœur?
1: Ouais, j'ai une petite sœur.
0: Ah, qui a quel âge?
1: Elle a 13 ans.
0: Ah, ouais, d'accord, ok. Tu t'entends bien avec ta petite sœur aussi?
1: Ouais.
0: Ah, bah, d'accord, bah, très bien, alors, tant bien, tout va bien, alors.
1: Ouais.
0: Mes parents ne sont pas là, j'imagine, ce soir.
1: Si.
0: Ils sont là, ils nous écoutent?
1: Non.
0: Ah, bon, d'accord.
1: Ma mère, elle est couchée, là.
0: Est-ce que t'en as déjà parlé à tes parents? De ton problème?
1: Bah, un peu, ouais, mais bon.
0: Qu'est-ce que dit ta mère?
1: Bah, pareil, elle m'a dit de lâcher l'affaire.
0: Eh bah, voilà, tu vois, donc, il faut être raisonnable, Marie. Je t'embrasse.
1: Ouais, moi aussi, Marie.
0: Tu as bonne bourre et t'embrasses ta petite copine derrière, hein.
1: D'accord.
0: Stéphane, vas-y, mollo, parce que Gérard va arriver et ça va gueuler,
4: hein. Gérard, quoi? Il devient quoi? Il est barbeau de Paris, quoi?
0: Alors?
4: Et quoi? Gérard, il a connu par ici Edith Piaf avec,
0: Alors, attends.
4: Yves Montand.
0: Attends. Et tu gueules pas dans le micro, hein, Gérard, parce que j'ai mal aux dents et j'ai mal aux oreilles
4: à
0: 23h.
4: J'ai mal aux dents, Gérard, comme moi.
0: Ouais,
4: j'ai perdu mes... J'ai enlevé mes dents carrément, j'étais bourré carrément, j'étais voir un dentiste, j'ai dit, merde, une dent, j'ai une carie, enlève tout.
0: Ça stiffe?
4: Je me débarrasse et après, c'est tranquille.
5: Alors, Gérard est là, mais Gérard intervient. Stéphane.
4: Oui.
5: Gérard va intervenir 2 minutes avec toi, mais après on fera une pause Gérard, et je continue mon truc tranquille. Hein. Vas-y, alors, vas-y vite alors.
4: Salut Gérard de Pardieu.
6: Salut toi, Brouty.
4: Et toi, ma poule.
6: Tu me parles sur un autre ton, d'accord? Qu'est-ce que t'as contre moi là?
4: T'es vu enculé par un dindon.
6: Tu vas voir si je suis enculé par un dindon.
5: Il est mort.
4: Bah, il dit, pour les suivre, enculé par un dindon et dans les trouilles et il s'appelle Stizy.
6: C'est ça, t'as raison. T'as pas forcé sur la Henken?
4: Ça, tu veux
5: la Henken?
4: Non, aujourd'hui j'ai tourné un film, tu sais, avec qui?
5: Non, avec qui?
4: J'ai tourné un film super, mais il reste secret parce que par contrat que j'ai signé, il faut pas le.
5: Non, on s'en fout du contrat. T'as tourné avec qui? T'as fait quoi?
4: Gérard, il boit quoi?
6: Gérard, il boit la
4: lait. Il boit de lait de poule. Tu connais le lait de poule? Qu'est-ce que c'est? Connard, là, de sirène, là, de mes couilles.
6: Attends.
4: Si tu fais un clip par devant, par derrière. Oralement, par la nuit.
6: Mais mon pote,
4: Salanis doré, hein?
6: Oh, du con là. Et si t'es bourré, c'est pas la peine de passer à l'antenne pour m'insulter, d'accord?
5: Il est pas bourré, bah oui, il t'insulte pas, il dit que t'as l'anus doré. C'est l'anus
4: doré qu'on a là. C'est aidé là.
6: Toi-même est abruti.
5: Voilà.
6: Ivrogne.
5: Voilà.
4: Écoute, y'a.
6: Ta gueule.
4: J'aime l'artichaut.
6: Ta gueule.
4: L'artichaut de Sandy là.
6: Mais oh. Sandy, attends, merde, espèce de petit con.
5: Ta gueule. Bon allez, on va arrêter là, parce que ça ne mène à rien comme d'habitude. Le duo Stéphane Gérard ne fait qu'apporter des histoires.
4: Stéphane ne passe jamais. Bah, Gérard passe tous les jours.
5: Bon Stéphane.
4: Tu es par Max par derrière.
6: Mais attends, mais Max, il t'emmerde, espèce de connard et fils de pute.
5: Ah non, c'est terminé, Gérard. Hop là, terminé. Terminé. Ça sert à rien parce que dès que je veux te faire parler, moi je peux pas me permettre. J'ai envie d'avoir de l'audience et t'insultes. D'ailleurs, j'en profite pour te dire que j'ai écouté les débats. C'est fini les insultes dans les débats, les enculés, les fils de pute. Je ne veux plus jamais entendre ça. Jamais.
6: Dans ces cas-là, si ça se passe mal, moi, c'est plus la peine qu'on passe.
5: Non, mais quand ça se passe mal, tu calmes et tu ne tireras pas de fils de pute, les gens. C'est pas la peine. C'est pas. C'est interdit. Interdit.
6: Ben, ils ont interdit de faire leur boulot, ça.
5: D'accord, ok. Non, mais que tu es traite PD, les petits BD de la bande FM, ça, je veux bien, Gérard et les deux, mais pas fils de pute, les auditeurs. Parce que moi, je commence à avoir des procès là-haut parce que tu insultes les gens et on va encore avoir des problèmes.
6: Ok.
5: Voilà, au moins pour 2-3 mots. Connard, va te faire foutre, tu dégages, d'accord, mais fils de pute, va te faire enculer. Tout ça, on arrête, d'accord. Stéphane.
4: Oui.
5: Bon, alors pour terminer, Stéphane.
4: Moi, j'ai rencontré du bon monde. La semaine dernière, j'ai rencontré Robert De Niro.
5: Ah bah oui, comme d'habitude, bien sûr.
4: Oui, tu sais, où?
5: Non,
4: Avenue Matignon.
5: Alors laisse-moi deviner, Stéphane. Je parie qu'il t'a reconnu, que vous avez bu un verre ensemble.
4: C'est son père, il s'appelle comment?
5: Non.
4: Il s'appelle Robert De Niro.
5: Bah, c'est bien.
4: Il était quoi, peintre?
5: Ah bah oui, bah alors.
4: Il était à l'exposition de son père.
5: Ah bah ça prouve une chose, Stéphane, ça veut dire que tu le connais, effectivement. Hein, ça peut prouver.
4: Robert De Niro, j'ai tourné avec lui dans le film Ronin de John Frankenheimer. Et dès qu'il m'a vu, il a dit,
5: come on, turn with me, my film.
4: Il y avait Anouk Aimé, il y avait Noah Campbell, et j'ai bu du whisky, et j'ai bu du champagne, et tout ça, c'était chouchouté, Gérard, ça, et il appelle la police, et il dit, qui c'est ce mec-là, qu'est-ce qu'il fait là?
5: Mais attends, ça n'a rien à voir,
4: laisse tomber.
5: Non, allez, bon. Stéphane, bonne soirée, comme d'habitude.
4: Bien sûr.
5: Quoi?
4: On se débarrasse toujours de moi.
5: Mais on se débarrasse de toi, tu dis toujours n'importe quoi, tu passes ton temps à dire n'importe quoi. Tu passes ton temps à dire n'importe quoi.
4: Vous m'appelez toujours tard, je viens de rentrer fatigué. Bah. J'étais dans une soirée, moi.
5: Bah alors raconte.
4: Raconte, j'étais dans un film.
5: Oui, mais quel film?
4: Un film, il m'a dit par contrat secret, je ne peux pas dire.
5: Ah bah alors à quoi ça sert que tu appelles pour nous dire que tu as tourné dans un film dont tu ne peux pas parler? Alors, ça sert à rien, c'est débile.
4: Oui, mais il est en cours.
5: C'est quoi le film?
4: Je sais pas. Encore, ah bon. Il n'est pas fini.
5: Ah bon, d'accord, ok. Bon, alors qu'est-ce que tu veux nous dire d'autre encore?
4: Moi, je ne veux rien dire.
5: Tu veux dire un truc sur Rigaud?
4: Radio, elle va gagner avec Gérard, il va devenir père que Gérard Depardieu.
5: Ouais, alors Gérard, Stéphane, il paraît que tu veux dire un truc sur Rigaud.
4: Rigaud, je connais Rigaud. Pourquoi Rigaud il est là-bas? Parce que c'est le petit-fils de Jean Rigaud de RTL.
5: Ah,
4: oui, Rigaud, oui.
5: C'est vrai.
4: Jacques Rigaud, qui c'est? c'est le PDG de RTL.
5: Ouais.
4: Et on met pas n'importe qui s'appelle Rigaud.
5: Ah ouais, c'est clair.
4: Oui, mais il a dit. On a tous dépistonné là-bas.
5: Là, exa...
4: À la radio MC, c'est Sam Z, je connais Sam Zerbib.
5: Ouais.
4: Origine tunisienne, je connais.
5: Tu le connais
4: Sam
5: aussi
4: Zerbib, ouais, oui. Sam Zerbib, je connais.
5: Bon.
4: Fan radio M6, tout ça. Sam Z, ouais, ça disons. Je le connais, le petit Sam, quand il est un petit pilote court à laisser Carnot à Tunis.
5: Ouais.
4: Et lui, ouais.
5: Ah, tu le connais.
4: Ça ne rappelle pas de moi.
5: Bah non, bah non.
4: Oui, oui, oui, oui.
5: D'accord. Qui c'est que tu...
4: Il était ton directeur d'antenne ou qui... ton directeur d'antenne.
5: Stéphane, qui c'est que tu connais d'autre encore?
4: Je ne vais pas balancer. C'est assez pour ce soir.
5: Ah, oh, genre.
4: Désolé, toi, tu profites de moi et tu viens gérer, comment ça s'appelle, Gérard par derrière, tu lui bourres l'anus, tu lui donnes 400 t-shirts, tu lui donnes 2 télé, tu lui donnes 2 portables, tu lui donnes, je sais pas, un voyage à New York, tu lui fais voir Godzilla, il dit Godzilla, tu l'emmènes sur le bateau de Fun Radio à Cannes. C'est même pas que c'est Godzilla, il dit Godzilla, et tu lui donnes du parfum, tu lui donnes des diodorants, tu lui donnes des papillotes, tu lui donnes des tickets, des chèques de repas, tu lui donnes des grattages, tu lui donnes si, tu lui donnes ça, et tu lui donnes la bite dans l'anus, et quoi encore?
5: Attends.
4: Gérard,
5: attends.
4: Foute-moi.
5: Attends, Stéphane.
4: Moi, j'ai connu Sophie Marceau.
5: Oui, non, mais d'accord, mais tu
4: tournais avec elle.
5: Les règlements de compte.
4: Tu veux dire, elle va tourner un film.
5: Je savais pas, Rigo, que c'était ton rap. Quel boss d'ici.
4: André Zulewski, qui l'a baisé, qui lui a fait une fille ou un garçon, et elle va retourner là-bas.
5: Oui, arrête. Putain!
4: Vas-y, ma poule.
5: Bah ouais, mais pourquoi tu veux régler tes comptes? Je crois que t'allais pleurer, tu vas pas pleurer.
4: Pleurer, moi?
5: Ouais.
4: Alain Delon, il a peur de moi. J'ai pissé sur la gueule.
5: Arrête.
4: Ce mot de la tipie, et on a tourné dans Dancing Machine, et grâce à moi, tous les figurants se sont fait virer les tipis. Ils ont pas travaillé.
5: D'accord, bon.
4: J'ai bu de champagne, bon. Et je l'ai pissé sur la gueule. Oui. Ah, et connard là.
5: Bon, Gérard. Mais regarde, il est jaloux, les gens.
4: Tu sais, moi je connais le Yoska.
5: Stéphane, t'es jaloux. Stéphane, t'es un jaloux.
4: Il est dans Pola X.
5: Menteur.
4: Tu sais comment il s'appelle
5: Non.
4: Machin là.
5: T'es un menteur.
4: Non, attends, menteur moi.
5: Ouais.
4: Tu l'avais dit que j'ai tourné.
5: Non, tu m'as jamais dit. Non, t'es un menteur, tu es un menteur.
4: Au Colisée, au salon du Colisée, à la.
5: Menteur.
4: Attends, tu veux te dire des preuves.
5: Ouais.
4: J'ai tourné en 98 dans le film Pola X.
5: Menteur.
4: Et je lui ai dit, quand tu t'appelles pas Lioska Axe, t'appelles Alex Dupont. Et t'habites Sirène. Il habite Sirène. Et ses parents de Sirène. Il s'appelle Alex Dupont.
5: Bon, hey, Stéphane. Ouais. T'es jaloux ou quoi de Gérard?
4: Tu me dis, mais Gérard, pourquoi il prend la grosse tête? Il n'a rien dans le crâne. Il n'a rien dans l'anus. Il a que des hémorroïdes dans l'anus.
6: Mais je veux dire une chose.
4: Tu lui dis, qui c'est Rimbaud?
5: Attends, c'est qui Rimbaud, Gérard?
6: Bon, j'en sais rien, moi, de ce que tu me racontes.
4: Paul Vernet.
5: Attends, ça va, je veux dire une bonne chose, Gérard, il en prend de la verveine quand il a mal à la tête.
6: Bon, attends, le connard, il t'emmerde.
5: Bon, Gérard, alors vas-y.
6: Moi, je vais te dire une chose, si t'es jaloux de moi, eh ben, t'avais qu'à te démerder avant. De manière, on prend pas des gens bourrés comme toi à la radio pour faire des émissions.
4: Toi, t'es pas bourré, toi, t'es sponsorisé par Ricard et par Cronenbourg, connard.
6: Mais toi, t'es sponsorisé par quoi? Par le JB, par Henken.
5: Bon, ça suffit. Stéphane.
4: Ouais.
5: T'as qu'à sortir. On va sortir des noms. T'as qu'à donner des noms de personnes. On va voir si Gérard les connaît. Mais à mon avis, il les connaît. Alors vas-y, on y va. C'est parti. Mais non, sans prendre la tête. Vas-y. Alors donne-lui un nom.
4: Charles Baudelaire.
5: Est-ce que tu connais Gérard? Tu dis oui ou non?
6: Non.
5: D'accord. Un autre.
4: Les fleurs du mal, c'est quoi?
6: Ah,
4: c'est un film.
6: Et
4: c'est qui a écrit les fleurs du mal?
6: Bon, c'est un film.
4: Un film.
6: Ouais, ça serait pas Bonsen.
4: Je viens de le dire, Charles Baudelaire, connard.
5: Bonsen.
6: Eh oh, tu restes poli, s'il te plaît.
5: Alors,
6: moi.
5: Stéphane,
4: c'est... Qui a écrit le dormeur du Val?
5: Non, mais donne des noms d'artistes, plutôt, des noms de...
4: Qui a fait la peau d'un flic?
5: Mais non, des noms. Est-ce que tu connais Molière, Gérard?
6: Bah ouais, c'est un écrivain.
4: Bon. Qui a Radin?
5: Émile Zola. Émile Zola, Gérard.
4: Oh
5: là là là là.
4: Et Molière. Molière, comment il s'appelle Molière?
5: Molière.
4: C'est son vrai nom. Non. Jean-Baptiste.
5: Jean-Baptiste, comment Molière?
4: Jean-Baptiste Poquelin.
5: Parce qu'il est très, il est, non mais il est très cultivé.
4: Et
5: il est très...
4: Il vivait avec qui?
5: Non, je ne sais pas.
7: Marie-Antoinette.
5: Mais non, Marie-Antoinette, c'est Louis XVI, Marie-Antoinette Louis XV.
4: Il vivait avec son dit, et sa belle, son dit la grosse, et je vais te graisser le cul, et je vais te dégraisser la
5: sauce. Stéphane, on a... là, tu vas trop loin.
4: Ça, c'est de l'humour, c'est tout cru, qu'on appelle comme du...
5: Stéphane,
4: Pour
5: le poisson cru. Oui, non, mais bien sûr.
4: Je suis cannibale.
5: Voilà, exactement. Tu as dû bouffer le cul, d'accord. On a bien compris que tu es un cannibale.
4: Il a un petit cul bien rond. ma bite...
5: Stop! Je censure. Non, vas-y, alors, non.
4: Me tape dessus, moi, j'y arrête.
5: Je censure. Voilà, exactement, censuré.
4: Et tu vois, moi,
5: Oui.
4: Je prends une radio et... j'ai lu un article là dans le Monde, il disait Max, c'est la vedette de l'an 2000, mais
5: ouais.
4: Et c'est comme une bombe atomique. Et paraît-il, et j'ai entendu un jingle, ça dit vas-y bébé, c'est la bombe, Max.
5: C'est de la bombe.
4: La radio, dimanche.
5: D'accord.
4: Écoutez, téléphone-nous, 0803 sur N.
5: Qu'est-ce qu'ils disent qu'on prend rien?
6: Articule,
5: on va arrêter là.
6: Articule, quand tu parles.
5: Il disait quoi?
8: Il parlait des jingles que Gérard fait pour le dimanche soir. C'est de la bombe bébé, appel, c'est sexe, tout ça quoi.
5: D'accord, ok.
8: C'est ça
5: Stéphane?
4: Et il a mis sa bite dans un...
5: Bon allez, ça suffit, allez, un peu, il a mis sa bite dans le cul.
9: Disons, moi je souhaitais, c'est que je voudrais que ça cesse un peu, parce que là, je commence à avoir ras-le-bol. Les voisins en ont ras-le-bol.
6: Concernant quoi, les auditeurs qui nous écoutent ne savent pas du tout pourquoi t'en as ras-le-bol. T'as ras-le-bol de quoi et pourquoi?
9: C'est que moi je voudrais que ça cesse toutes vos conneries là. Vos conneries de sodomie, tout ça, en sortant mon numéro de sécurité sociale, mon
6: pourquoi
9: numéro
6: attends, on t'encule avec ton numéro de sécurité sociale.
9: Ah ouais, non mais... Attends, là, je vais dire une chose, tu vois, toi, tu rigoles.
6: Non, mais Gérard, nous, on est au courant, parce qu'on en a entendu parler brièvement, mais mets-toi à la place des auditeurs qui nous écoutent et qui ne savent pas de quoi tu parles, tu balances des trucs. Explique clairement pourquoi t'appelles ce soir.
9: Donc, moi, j'appelle, c'est pour éviter que les gens s'amusent. Parce que ça, éviter...
6: Mais s'amusent à quoi? On ne comprend rien, parle français, explique-toi, qu'est-ce qu'ils veulent faire.
9: Déjà, la première lettre, c'est éviter de parler, évite de parler de nous à la radio.
6: Non mais attends, Gérard, apparemment tu comprends pas le français. Tu parles français? Tu comprends le français?
9: Oui, je comprends aussi bien le français que toi.
6: Bon bah alors, mais on n'en a pas l'impression. Alors moi, je vais expliquer à ta part, ce que j'aurais voulu entendre de ta part, c'est voilà, j'appelle parce que je continue à avoir du courrier, je commence à en avoir ras-le-bol, c'est à cause du courrier que t'appelles.
9: Oui.
6: Eh ben pourquoi tu le dis pas depuis le début? Il faut attendre une minute trente pour savoir.
9: Non mais moi le courrier, tu vois, je commence à en avoir ras-le-bol.
6: Alors qu'est-ce qu'il y a dans le courrier?
9: Alors évite de parler de nous à la radio, on n'a pas envie de se faire remarquer dans la cité. Beau gosse et gueule d'amour. Soi-disant les avocats de Françoise.
6: C'est exact, ce sont les avocats de Françoise.
9: Ah ouais, ils habitent dans la cité où j'habite.
6: Oui, ils ont 14
9: ans. Comme par hasard. Alors en cas de gros problèmes, dans la cité, je te donne pas l'appartement, SOS cousin. Tu vois, mon nom de famille. Avec un numéro de téléphone, signé encore beau gosse, espèce de... et gueule d'amour.
5: Ouais.
9: Hein? Exclusif des nouveaux numéros de Gérard, bientôt sur le Minitel et IRC.
6: Ah, alors ça c'est vrai, Hugo m'en a parlé, il m'a dit tiens apparemment demain, on devrait avoir des news te concernant, apparemment il y aurait des photos de toi et de ton appartement à l'intérieur sur le site internet.
10: Ouais, il y a des photos à l'intérieur du balcon.
9: Hugo, je vais te dire une chose.
10: Oui, Gérard.
9: Si demain c'est sur internet, moi je dis je ne viens pas.
10: Non, mais je crois que c'est
9: à toi de faire gaffe sur Internet.
10: Ah, mais ça, j'y peux rien, c'est la liberté, les gens, ils font ce qu'ils veulent.
9: Ringo, c'est la liberté, non, mais attente à la vie privée des gens,
10: ça, je suis d'accord.
9: Ça peut coûter cher.
10: Je suis d'accord.
9: C'est négatif.
10: Tout à fait, mais c'est pas Ringo qui met les photos, donc lui, il y est pour rien, il va juste constater. Mais je pense que Ringo a suffisamment de pouvoir et d'impact, et suffisamment performant dans l'Internet pour pouvoir interdire l'accès de ses photos sur le site Internet. Qu'est-ce qu'il y a d'autre qui n'allait pas encore, Gérard?
9: Alors, toutes les infos sur Gérard, avec un numéro de téléphone,
10: bon, etc.
9: Mon numéro de sécu, mon numéro de compte, ma date de naissance et le nom de famille de Sandy.
10: Bon, et sinon, t'as reçu aussi un autre courrier, ça, je m'en souviens plus, mais tu m'en avais touché mot également aujourd'hui, mais là, je m'en souviens plus. C'était quoi? C'était concernant quoi, Fildar? C'était les soirées?
7: Ouais, je crois qu'il y avait. Je sais plus si c'était des soirées, excusez-moi pour Larsen, ou.
10: Pas grave.
9: Soirée spéciale gay, voilà. Organisée par Gérard, videur Sandy, le bulldog. Sponsor,
10: Te marre pas, Manu, te marre pas.
9: Alex.
10: Te marre pas, Manu.
9: Non, mais te marre pas, Manu, parce que toi, je dis que je vais te casser ta gueule, toi, pauvre con.
10: Ah, carrément, bah merci. Ah, bah ouais, non, mais là, c'est normal.
9: C'est pas un truc à rigoler.
10: Ah non,
9: quand tu reçois ça dans ta boîte aux lettres, c'est pas marrant.
10: On rigole.
9: Alors maintenant, t'as des soirées spéciales de sodomie, organisées par moi-même, avec des faux numéros, puis toujours le numéro d'appartement.
10: Bon.
9: Alors le mec qui s'amuse à faire ça, il se calme. De cette manière, c'est un mec de la cité.
10: Bon, est-ce que, Gérard, est-ce que tu peux nous confirmer sur l'antenne comme ça, sans avocat, mais... pour rassurer tous les fans de Gérard et de Fun Radio en règle générale, tu n'organises pas des soirées SM. Sodomaso,
9: ça,
10: ni...
9: c'est faux.
10: Ni
9: ça, c'est strictement faux.
10: Bon, ni des soirées sodomie.
9: Non, ça, c'est strictement faux.
10: Parce qu'on m'a dit que tu organisais ça en banlieue parisienne.
9: Non, c'est faux. Non, c'est...
10: J'ai tout dit, là.
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10: Mais toujours avec Max, DJ Pop, toujours bien.
12: Ouais.
10: Balance du son. Putain, c'est bon. Tiens, je te redonne le boîtier. Cadeau. Voilà. Vous continuez de nous appeler, bien entendu. 0870-5000, la radio libre est là depuis 22h sur Fun Radio. Sachez-le, il faut le dire autour de vous. Nous sommes de retour pour foutre le souk sur la bande FM. Et on est là jusque tard dans la nuit. Hier, ils avaient une nuit 100% nana jusqu'à 4h du matin et ça a cartonné. Et là, maintenant, on a Julie et Céline, 22 ans, de Montpellier. Salut les filles.
13: Salut.
10: 91.8 pour écouter Fun Radio à Montpellier. Qui c'est qu'on a au bout du fil, Julie ou Céline?
13: Salut.
10: Julie, très bien. Qu'est-ce qui t'amène, Julie?
13: Alors, c'est pour te proposer un truc à trois, quoi. Deux filles, mec.
10: Quoi?
13: Deux filles et toi.
10: Deux filles et c'est qui les deux filles?
13: Bah, Julie et Céline.
10: Julie et Céline?
13: Bah oui.
10: Mais c'est-à-dire un truc à trois?
13: Bah oui, un truc à trois.
10: Au cul?
13: Bah oui.
10: Ah non, mais ça m'intéresse pas du tout, non.
13: Pas du tout?
10: Non.
13: Ah ouais?
10: Non.
13: T'es pas branché?
10: Ah, pas du tout.
13: Ah ouais?
10: Non.
13: Tu préfères une fille, un mec?
10: Une fille qui me plaise, en plus.
13: Qui te plaise?
10: Ouais, par minimum, ouais.
13: Ah ouais?
10: Bah, minimum, c'est qu'elle me plaise physiquement au moins.
13: Et
10: ouais.
13: Alors, il faut qu'elle soit comment?
10: Ah bah, viens, puis je te dirai. je te dirai si on couchera ensemble sur ce qu'on tentera de bouffer une glace.
13: Ah ouais?
10: Ouais.
13: Ah, mais les glaces, j'aime pas trop.
10: Et bah, alors, dans ces cas-là, il va falloir que tu me plaises tout simplement, sinon il ne se passera rien alors.
13: Rien du tout?
10: Bah, non.
13: Ah ouais?
10: Si tu me plais, oui, mais pas avec ta copine.
13: Pas avec ma copine.
10: Par contre, je veux bien rester assis dans un canapé comme ça, mettre un petit peu de zik sentiment d'un petit peu.
13: Gentil, hein.
10: Et puis, je vous regarde toutes les deux en train de vous niquer, ouais.
13: Ah ouais?
10: Ouais, pourquoi pas?
13: Mais toi, non, tu participes pas?
10: À moins vraiment que vous soyez vraiment chaude comme la braise et que vous me donniez envie de venir vous rejoindre. Pardon?
13: Tu filmes, elle me
10: fait
13: la copine.
10: Ouais, pourquoi pas?
13: Ah ouais,
10: je suis sur le point de m'acheter. En plus, demain, je vais sûrement m'acheter ou après-demain un caméscope avec Fildla, elle va me conseiller là-dessus. Donc en plus, j'aurai un super matos.
13: Ah ouais?
10: Je veux bien vous filmer, ouais.
13: Ah, ça, c'est bon. Hein.
10: Et vous montez sur Paris?
13: Ouais, le week-end prochain.
10: Ah!
13: On monte à Cergy chez une copine à moi.
10: Ah, bah c'est bien. Alors, vous avez prévu quoi sur Paris? Pourquoi d'abord vous montez sur Paris le week-end prochain comme ça pour le fun?
13: Non, parce que j'ai une copine qui est en prépa HEC à Cergy.
10: Ouais.
13: C'est bon, elle est sec en fait.
10: Ouais.
13: Et on va la voir et puis voilà quoi.
10: D'accord.
13: Donc, un petit coup de RER, c'est pas très dur.
10: Ah non, mais ça me dérange absolument pas que vous passiez nous faire un petit coucou et passer une petite tête.
13: Mais oui, tu fais quoi ce week-end?
10: Mais je fais quoi ce week-end? Pour l'instant, j'ai pas prévu grand-chose. J'avais envie d'aller. Normalement, je joue jamais, mais là, j'avais envie de me faire un petit délire, aller au casino, peut-être à Trouville ou Deauville, machin, mais ça m'étonnerait parce que finalement, il fait un temps dégueulasse, donc ça m'étonnerait que je bouge.
13: Ah oui, c'est pas bon?
10: Non, pour l'instant, il fait un temps absolument exécrable sur Paris. Vendredi, je pense que je vais passer à la loco une petite tête comme ça pour mes potes, aller les voir jouer.
13: moi ça m'intéresserait la Locomax. Hein.
10: Mais je joue pas, moi j'y vais juste comme ça en ami, donc j'y vais avec des potes. C'est pas sûr que j'y aille, hein, mais c'est possible. Samedi après-midi, je dois travailler sur un truc probablement. Samedi soir, je sais pas encore, j'ai encore rien prévu, je t'avoue. Et dimanche c'est pareil. Tiens, dimanche je me suis fait un truc très sympa. Je me suis fait un truc à Paris sans citer l'endroit, mais le truc à faire, parce qu'il y en a beaucoup. Je sais pas s'il y en a beaucoup sur Montpellier et ailleurs. Un petit breakfast, c'est des petits trucs sympas, genre l'après-midi vers 15-16h, les œufs brouillés, machin. Moi qui n'étais pas fan de ça, bah, j'ai pris goût. Là, j'aime bien. J'aime bien l'ambiance du dans un café. Puis il y avait des blacks qui chantaient en américain, machin, genre rhythm and blues, James Brown et compagnie. C'est très bon
13: ouais,
10: esprit.
13: James Brown, ça le fait, mais les œufs brouillés, pas trop, quoi.
10: Ah, non, non, mais je veux dire, c'est le breakfast, t'as possibilité d'avoir plein d'autres choses.
13: Ah oui, l'argent.
10: Ouais, si vous n'êtes pas des boudins, moi, je veux bien vous sortir. Hein.
13: Ah bah, c'est gentil, merci. Ah
10: bah, attends, c'est le minimum, attends, je vais pas me trimballer, j'ai déjà peu de week-ends, s'ils font qu'en plus je me balade des monstres, t'es folle ou quoi, toi. Tu m'as bien regardé, toi, t'es gentil. Hein. Je veux bien regarder les Fantman, j'ai pas envie de le vivre dans la journée non plus. Hein.
13: Ah, mais sois pas aigri comme ça, y a pas que des temps sur Terre. Hein.
10: J'ai pas dit que j'étais aigri, je vous préviens tout de suite, vous venez de Montpellier, vous voulez faire un truc à trois, moi je vous dis, si vous déjà c'est pas à trois, c'est à deux, donc s'il y a une des deux qui me plaît, ma foi, pourquoi pas fréquenter un petit peu plus. Maintenant, si vous êtes de Montpellier, c'est pour pas vous voir après, moi je suis quelqu'un d'assez romantique, mine de rien, j'aimerais bien rester. Si c'est
13: pour et l'une après l'autre, si on te promet qu'on n'est pas jalouse.
10: Ouais, d'accord.
13: Ça, ça le fait, ça.
10: Non, ça le fait pas, bien sûr que non, ça le fait pas. En plus, vous repartez sur Montpellier, vous êtes de Montpellier toutes les deux?
13: Ben oui, moi j'ai envie... Montpellier, mais elle non, mais elle a un appart sur Montpellier. Quoi.
10: Ouais, mais moi j'ai envie d'une fille qui est sur Paris, que je puisse la voir. Imagine que je craque sur toi, et si après je me dis que je peux plus jamais te voir, que c'est une fois tous les week-ends de temps à autre, ça m'intéresse pas. Moi je veux quelque chose de concret, j'ai 29 ans là, les garçons et les filles. Hein. Moi j'ai pas. Je suis plus tout jeune, hein. Donc moi il faut que je fasse quelque chose de concret, j'ai une famille à fonder, j'ai des enfants à avoir.
13: Ouais, mais je sais pas. Attends,
10: moi je n'ai pas envie que de culbuter des culs.
13: Tu t'es assez amusé, tu crois?
10: Non, mais c'est pas parce que je vais continuer à m'amuser, mais je vais faire quelque chose de sérieux. J'ai pas envie que de me contenter que de culbuter des culs et bourrer des chattes. Je veux essayer de m'amuser.
13: Oh, ça va.
10: Je veux du sentiment, je veux de l'amour, je veux des sorties, je veux des week-ends, je veux du baiser sur le front, je veux des caresses sur le cou.
13: Ah ouh.
10: Eh oui, les filles, bah oui, mais moi j'ai passé l'âge hein, de toucher à tout ce pipi, de je monte et je descends, je te saute et je monte. Bon, les filles, vous bougez pas, vous essayez de réfléchir un petit peu à ce que je vous propose.
13: Ok.
10: Et dans 3 minutes, 4-5 minutes maximum, vous me dites un petit peu ce que vous avez l'intention de faire avec moi si éventuellement on est amené à se voir le week-end d'après.
13: Ok, ma poule.
10: Alors réfléchissez bien tous les deux, d'accord?
13: D'accord.
10: Vous nous appelez, oh bah ne bougez pas, on va revenir dans un instant avec vous, mademoiselle Julie et Céline, 0800 75 000, continuez à nous appeler dans un instant pour la musique. Au standard de Fun Radio, vous appelez, le numéro est gratos. 0800 75 000, je répète, 0800 75 000, et le site internet également irc.funradio.fr pour dialoguer en direct avec Rigo, manette du site internet Fun Radio. Julie toujours et Céline avec nous, 22 ans de Montpellier, on rappelle qu'elles veulent venir sur Paris. Elle voulait que je fasse un truc avec eux, un truc cochon. C'est ça? Mais vous le pensiez réellement ou c'était juste un délire?
13: Non, on le pensait réellement.
10: Ah bon, et qu'est-ce qui vous prend? Ça vous arrive souvent de faire ça avec des garçons?
13: Bah, c'est un fantasme non, en fait, tu vois.
10: Mais le fantasme avec un garçon ou avec moi particulièrement? Vous vous êtes dit, tiens, comme on veut le faire avec un mec, autant le faire avec Max?
13: Bah, ouais. C'est clair, hein. À part à tout partager, autant que partager le Star System. Hein.
10: C'est vrai?
13: Ah, oui, à fond.
10: Mais le problème, c'est que ça me fait peur parce que vous attendez tellement de moi que si je vous déçois.
13: Oh, mais non, on fera pas déçu. C'est pas grave, on te pardonne déjà d'entrée.
10: C'est vrai?
13: Oui.
10: Ah, bah alors,
13: c'est bon. Mais bon, tu nous fais pas un sale coup, quand même, hein?
10: C'est-à-dire?
13: Une petite panne, ouais, ça le ferait pas, quand même.
10: Ah non, non, non, ça, je ferai pas de panne, mais peut-être que vous allez attendre que je vous tripote les seins de blanc. Je peux pas lécher 400 en même temps, hein?
13: Ah, mais moi, j'aime pas ça, donc ça va, quoi.
10: Qui n'aime pas?
13: Céline, oh, moi, mais... je rends, mais j'aime pas recevoir.
10: T'aimes bien donner, mais t'aimes pas recevoir?
13: Ah ouais, là.
10: Mais attends, moi j'aime bien.
13: Moi j'aime recevoir. Hein.
10: J'aime bien caresser, j'aime bien toucher, j'aime bien.
13: Bon, y a pas de problème, moi j'aime ça.
10: J'aime bien triturer, j'aime bien.
13: Ah non.
10: Bah ouais. Attends, qu'est-ce que tu veux faire? Tu veux que je me laisse allonger, je me laisse faire?
13: Ah non, non, non, non, non.
10: Bah alors?
13: Non, non, mais y a d'autres trucs à faire.
10: Oui, d'accord, mais y a ça aussi, entre autres, à faire. T'aimes pas qu'on te touche les seins?
13: Ah si, mais j'ai pas dit ça, j'ai dit que j'aime pas qu'on me lèche.
10: Oh, pourquoi t'aimes pas?
13: Parce que, je sais pas.
10: Merde, et toi Julie?
13: Ah moi j'adore.
10: Ah bon?
13: Sérieux?
10: Non mais moi je veux pas dire que je suis un hystérique de ça, mais je lui propose ça entre autres, et tout de suite elle me dit non, là, ça fait peur.
13: Mais franchement, mais j'aime pour elle, c'est pas grave, j'aime pour deux.
10: Ouais mais enfin pour peu que ce soit elle qui lavait le paire de seins, tu vois, ça va être compliqué quoi.
13: Vous êtes comment? C'est quoi une belle paire de seins? Une
10: belle paire de seins, c'est déjà pas des tout petits seins qui tombent, c'est des beaux seins, quoi. Je sais pas.
13: Mais quand ça tombe pas, Max. Hein.
10: Non, mais il y en a qui sont pas beaux, qui se peuvent mettre en forme de poire. C'est la forme aussi. C'est pas le fait d'être petit ou gros, c'est le fait que ça tient pas. Enfin, peu importe. Bon, Julie, t'es comment physiquement? Décris-toi.
13: Ah, Alors, bon, châtain clair.
11: Ouais.
13: Les yeux verts.
11: Mm-hmm.
13: Pas très grande.
11: Combien?
13: 1m63.
11: La taille.
13: Quoi, la taille? 1m63.
11: Ah, pardon, le poids.
13: Bon, 50.
11: Ouais.
13: Maintenant, qu'est-ce que je te dise?
11: Non, mais rien, c'est bon, je sais à quoi tu ressembles, un Billy Bull, c'est bon, Céline?
13: Oh, mais merci.
11: Alors, vas-y, à toi, Céline.
12: Ouais, ben alors, ben moi, je fais 1m59.
11: Ah, ben non, c'est encore plus grand.
12: Eh ben oui, ben écoute, on fait ce qu'on peut.
11: D'accord,
12: hein.
11: Ça va ce week-end? Ouais, j'étais avec deux schtroumpfs. J'étais avec, les, avec deux des sept naines.
8: Non, t'allais faire un bowling.
11: Ouais. Voilà, exactement. Ah non, alors, donc, 1m59.
12: Ouais, 1m59, et je dois faire 48 kilos à peu près.
11: Eh, bah, c'est bon, ok, très bien.
12: Ah, bah attends, je...
11: Hein?
12: Bah, tout le monde
8: en
12: est pas
8: jean, tu mets du 42, non?
12: Nous,
11: hein. Bah, très bien, mais c'est pas grave, ça va être de la baise rock'n'roll, quoi.
12: D'accord.
11: Non, non, mais c'est...
12: Pas pour nous, hein.
11: Pardon?
12: Pas pour nous.
11: Mais non, mais on essaie de se renseigner, tu vois. C'est... Je me renseigne, quoi.
12: Ouais, ouais.
11: Bon, non, mais c'est tout. C'est pour, je me dis, si on passe le week-end ensemble, je veux dire, autant que ça soit plaisir à, moi, que ça soit plaisant à regarder, quoi.
12: Non, mais plus c'est petit, plus c'est mignon, tu
11: vois. Il paraît, non, mais bien sûr. Et puis après, bon, si c'est juste un plan cul, on s'en fout, quoi. Je veux dire, ça se trouve, vous êtes petite et machin et performante, alors qu'il y aura des belles filles qui ne le sont pas ou qui sont pas intéressantes au pieu, hein, on sait pas, hein. Ouais. Donc, donc, qu'est-ce que vous attendez de moi, très honnêtement?
12: Ben, franchement, on te l'a dit, quoi.
11: Oui,
12: on
11: d'accord.
12: On a réfléchi, mais c'est vraiment ça qui nous branche.
11: Vraiment?
12: Ah ouais.
11: Vous vous êtes dit, tiens, on va monter sur Paris, on va se faire le max.
12: Voilà,
11: hein,
12: voilà.
11: D'accord, ok, très bien. Mais toutes les deux, vous n'avez jamais encore couché avec un mec?
12: Bah attends, t'es gentil, hein.
11: Non, mais vous seriez donc pas gêné de vous retrouver toutes les deux dans le même lit nu, quoi?
12: Non, non.
11: D'accord, même si vous étiez amené à ce moment-là, je sais pas, je m'emballe et puis je dis à Céline, vas-y, tripote Julie.
12: Non, non, non, on est partante.
14: Oh là là.
11: C'est vrai?
12: Ouais.
11: Putain, mais...
12: Bah attends, on passe notre vie ensemble depuis 2 ans, donc voilà. Mm-hmm.
11: Je sais pas quoi dire, moi. Je dis oui, mais bon, j'aimerais bien vous voir. Je vous avoue, franchement, me retrouver au pieu avec des filles qui m'excitent pas, ça me plaît pas, même si c'est juste un plan cul, quoi. Ça me
12: Attends,
11: fait un...
12: difficile en plus.
11: Bah, difficile, non, logique.
12: Attends, tu te plains d'être célibataire, mais c'est normal.
11: Non, mais je me plains d'être célibataire, je rencontre quand même des jolies filles, mais voilà, il faut pas non plus croire que je suis non plus dans une grotte, que je suis enfermé et que j'écris des albums. Et qu'il s'enferme dans une grotte toute la nuit et tout, il vient récupérer Max vers les coups de midi. Alors Max, t'as réfléchi et tout? Le mec il rentre chez lui à jouer le truc. Attends, je vais te le faire. Bon bah, le mec il est chez lui. Bon bah, Fildar qui ramène Max en bagnole. Bon bah, salut Max, hein, vas-y.
12: D'ailleurs,
11: bon, Max.
12: Fildar, s'il veut venir avec nous, y a pas de problème, hein.
11: Bon, t'as écrit un peu là? Enfin, t'es dans la grotte là? Ouais, Max, t'es là, Max. Oh, Max. Ouais, je suis là, ouais. Bon, on va aller à la radio, hein.
8: Bah, j'espère.
11: Bon, il arrive et tout. Oh, oh, ça fait du bien de voir le jour.
8: Alors, qu'est-ce que ça fait cette nuit?
11: Oh merde, attends, je reviens, j'ai oublié mon cahier.
8: Ah.
11: Oh merde, je l'avais pourtant mis là. Bah, oh, et...
8: Qu'est-ce qu'on a foutu?
11: Je sais pas, il était dans le coin et... Ah bah il est là, voilà. Cahier à idées, voilà.
8: Bon, dépêche-toi, on va être à la bourre.
11: T'imagines le mec qui vit dans une grotte toute la nuit puis il trouve des idées et tout. Je suis pas comme ça les filles, hein.
12: Quand même pas comme ça?
11: Ah non.
12: Quand même, tu sors?
11: Bah, de temps en temps, oui, bien sûr. Pour aller... bah, alors, ça m'arrive d'aller capturer du lièvre ou du lapin, hein.
12: Ah oui?
8: Il fait des petits pièges.
11: Il fait des petits pièges et tout. Ouais.
8: Des pièges à gonzesses.
11: Des pièges à gonzesses. J'attrape et tout. Bah oui, bien sûr.

0: Alors les filles, pas mal hein?
1: Ouais, pas mal.
0: Ça vous plaît ça? Non, pas trop hein? Comment te? Que
1: t'es réellement Zorro, ça peut le faire hein?
2: Tout, vous saurez tout sur le zizi, le frère.

0: y a des belles choses hein, quand même, hein, les filles. Hein.
1: Ah ouais. D'ailleurs, en parlant de ça, tu peux pas nous parler du tien un petit peu ?
0: De moi, le mien ?
1: Oui, bah oui.
0: 10 cm en érection.
1: Ah oui.
0: Voilà. Qu'est-ce que tu veux que je te dise d'autre ?
1: Bah, je sais pas, ça prend pas beaucoup de place quand même.
0: Non, pas du tout, non.
1: Non.
0: Et en plus, je sais plus m'en servir, alors tu vois, en plus, c'est.
1: Non, bah, mais franchement, ça.
0: Non, mais ne venez pas, les filles. Franchement, vous seriez déçus. Qu'est-ce qu'il y a qui est
2: attendu ? Non, parce qu'on parlait du zizi, donc justement, j'ai un petit bouquin où on montre les différents sexes. Et donc, si elles veulent savoir le tien, comment il est, tu peux.
0: Ah, tiens, c'est marrant ça, tiens.
2: Même les toshas et tout.
0: Ah, il y a les chattes et tout, qui c'est qui a envoyé ça ?
3: Je sais pas, j'ai reçu.
0: Petit guide de la sexualité 20 ans, hein, c'est le magazine 20 ans qui a fait ça apparemment. Alors, fin et distingué, standard, court et trapu, non, gros et bas, non. Alors attends, moi le mien, ça serait plutôt... Putain, mais il est horrible le dernier. Petit mais costume, il est horrible. Il est petit et machin. Moi je sais pas, je dirais standard, ouais, plus standard. Standard.
1: 10 cm standard.
0: Non, c'est les photos standard. Toi, ce serait plutôt...
2: Ouais, standard, hein.
1: Ah
2: parce que bon, fin et sophistiqué, laisse tomber. Hein.
0: Manu.
2: Avec le bouc, comme lui.
0: Manu avec le bouc.
2: Il a le même
0: sac. Je suis sûr que t'as, une bouc, t'as un bouc sur ta culture, t'as des poils au bout du gland.
4: Mais t'es fou, quoi.
0: T'as pas un bouc au bout du gland?
4: Non.
0: Putain,
4: je me rase le gland.
2: Ah, c'est clair. Oh, il se rase le gland.
4: Je me rase le gland.
2: Non, tu t'épiles le gland.
0: Elle, Manu à poil, putain, sans déconner.
4: Oh, mais non.
2: Avec une perruque blonde, bordel.
4: J'ai mis la perruque.
0: Les filles, vous seriez pas intéressées par quelqu'un d'autre, je sais pas, Hugo, Manu, Fida ou Olivier.
1: Fida, il paraît qu'il est maqué déjà.
0: Ouais, mais bon, c'est pas grave, il fera peut-être une petite parenthèse, une petite incartade,
1: ouais,
0: ça rien dit. Non, non, non.
1: Rien que sa voix, quoi.
0: Non, pardon ?
1: Rien que sa voix, ça le fait.
0: Ah ouais, ça le fait, ouais, ouais. Bah, ouais.
1: À fond.
0: C'est sûr, qu'on baise avec une voix maintenant. C'est comme ça.
1: Non, mais c'est un tout.
0: Ah oui, c'est un tout. Écoutez les filles, merci en tous les cas pour votre appel.
1: Bah de rien. Hein.
0: Ouais, on a trouvé ça très gentil.
1: Ben oui.
0: Franchement, mais moi franchement pas intéressé, non.
1: Ouais non mais on t'a proposé autre chose quand même. Hein.
0: C'est quoi ?
1: Bah deux couples. Avec Fida.
0: Ah non non non, pas avec Annette. Non, non, non, non, non, non, non, non, non, non, non, non, non, là encore moins, alors là encore plus non, là. Encore plus non, là.
1: T'as peur d'être complexé ou quoi ?
0: Mais c'est pas une question d'être complexé, je suis pas intéressé par faire ça avec un autre mec et 3-4 d'âge. T'organises une partouze dans ces cas-là.
1: Non, non, non, on n'a pas dit dans le même lit, deux lits séparés quand même.
0: À 4, c'est immonde, comme disait l'autre, déjà qu'à 2, c'est dégueulasse, alors.
1: Ah ouais.
0: Ouais, tu connais pas ça ?
1: Non.
0: Elle est bronzée, mais ça, ouais.
1: Ah, Bernard Morel.
0: Pas trop gamine.
2: Bernard Morel.
0: Elles sont larguées, les gamines. Ouais, alors, restez à Montpellier, hein. La capitale, vous risquez d'être perdue, hein.
2: Ah, on a votre grande sœur.
1: Ah,
0: on a qui? Anne-Joëlle est avec nous?
2: Ouais.
0: Anne-Joëlle de Montpellier, Anne-Joëlle.
1: Anne-Joëlle.
0: Salut, bah tiens, les filles, pourquoi vous taperiez pas Anne-Joëlle?
1: Ah non, franchement,
5: attends.
0: Parce que là, en parlant de grotte tout à l'heure, là, je vais te dire, il y en a une bonne vieille, là. Hein.
1: Ah oui?
0: Ah, puis là, il y a 2-3 croûtes, je peux te dire, tu peux y aller. Hein.
1: Non, bah, on préférerait des mecs de Montpellier sympa, quoi.
0: Anne-Joëlle.
1: T'as pas ça?
0: Pas un peu jalouse quand t'entends Julie essayer? Non, on n'a pas ça, non.
5: Non, j'ai un copain, ça va.
0: Oh, ah, génial, bon débarras.
1: Elle a une voix bizarre, hein.
0: Ah, bah, ça, elle est tarée.
1: Ah oui? Mais ça fait longtemps qu'elle en a trouvé un ou quoi?
5: Ça te regarde pas.
1: Ah, ben, on aurait bien aimé savoir.
0: C'est un mec.
1: Antenne, tu peux quand même nous dire ça.
0: Mais non.
1: Désolée, ça pourquoi?
0: C'est parce que c'est un mec, il n'existe pas. Je me le suis inventé, c'est
1: non,
0: tout.
1: Pas du tout.
0: Ah, voilà. Je l'appelais Monsieur God. Et il vient toutes les nuits. Et c'est un truc, mais ça vous regarde pas.
5: Tu peux être gentil avec moi, s'il te plaît.
0: Non.
1: Ça lui est jamais arrivé, donc c'est pas ce soir qu'il va le faire.
0: Bon, si ça m'est déjà arrivé hier, j'ai été très gentil.
1: Tu es méchant avec nous, quand même.
0: Non, mais je suis pas méchant. Arrêtez de croire que je suis quelqu'un de méchant.
1: Non, sérieux, t'as été assez sympa avec
0: moi. Mais non, mais. Vous êtes tellement abruti par tout ce qu'on vous dit que, bah oui, non, mais en règle générale, que tout de suite, c'est il est méchant.
1: Avec moi.
0: Il est ceci, il est cela. Mais pas du tout, je suis quelqu'un de très gentil dans la vie. Vous n'arrivez pas à décoder les messages.
1: Mais oui, mais on comptait te rencontrer, tu veux pas.
0: Attendez, vous me proposez pas de qu'on se rencontre, vous voulez coucher avec moi.
1: Attends, avant, il faut quand même se rencontrer.
0: Ah bah ça, c'est sûr. On va pas donner directement rendez-vous chez moi à Walpé, hein, ça c'est clair.
2: Il ouvre la porte, il a un poil.
1: Non, ça.
0: Papa, non. Non. À la rigueur, je veux bien vous baiser dans un Formule 1. Enfin, on partage à trois. Hein.
1: Ouais.
0: Anne-Joëlle, alors quand t'as entendu, bien entendu, les deux filles de Montpellier, tout de suite, tu as rugi sur ton téléphone et là, on a bien voulu te passer sur l'antenne. Raconte-nous un petit peu ce que tu voulais nous dire.
5: Rien, je voulais te souhaiter un joyeux anniversaire en retard et savoir si tu avais reçu ma carte.
0: Non.
2: Ah. Demain.
5: Ah.
0: Non. Je crois que Gérard l'a embarqué avec lui.
5: Quoi ?
0: Gérard l'a embarqué avec lui. Elle est chez lui, je crois.
5: Ce con, là ?
0: Ouais. Ah bah écoute, on va l'appeler, ce con.
5: Ah Ah bah appelle-le.
0: Hein, les filles.
5: Oh. On vous pose une question en fait sur Gérard. Il est comment physiquement?
0: Il est très beau. C'est un beau garçon. Tiens, vous pourquoi vous couchez pas? Tiens, proposez-lui de coucher avec lui.
5: Non, franchement, je préfère m'aider.
0: Non, mais pour déconner, deuxième degré. Mais elles sont cons en plus. Putain, elles sont premier degré. Je hais les gens qui comprennent pas le deuxième degré, qui n'arrivent pas à rigoler, qui tout de suite pensent. Ah non. Tu déconnes et tu dis oui, tu le fais. Oh là là, ce qu'elles peuvent être.
5: Ah non, mais Gérard, ouais, moi.
0: Mais j'aime pas les gens comme ça. Je te jure, ça, moi, c'est un désespoir total. Je comprends pas comment les gens peuvent m'écouter, m'appeler et en même temps ne pas comprendre la plaisanterie. C'est toujours premier degré, franchement.
5: On peut comprendre la plaisanterie.
0: Non, toi, t'as rien demandé, toi. Pour l'instant, tu la fermes, mais c'est pas
5: on
0: toi.
5: On peut comprendre
0: quoi.
5: La plaisanterie.
0: Ta gueule, j'écoute pas. Bon, j'ai le con là, pareil, comme il se sur
5: moi. La tienne.
3: Ouais, peut-être, là, de Montpellier, là, qu'est-ce que t'as?
5: Laquelle?
0: Non, bah, il y en a trois, là.
3: C'est l'autre, la vieille chouette, là.
0: Ouais.
3: Qu'est-ce qu'elle a, elle?
0: Anne-Joëlle.
5: Oui, bon,
0: parce que les deux autres, elles sont mignonnes, quand même, hein. C'est deux hirondelles.
5: Je ne t'aime pas.
3: Qu'est-ce qu'elle a, elle?
5: Ben, je ne t'aime pas.
3: Ben, tu m'aimes pas, dans ce cas-là, pourquoi tu dis le con, à la radio?
5: Je vais te dire pourquoi. Parce que tu t'es pris la grosse tête, tu te prends pour je ne sais pas trop qui, alors que c'est Max qui t'a découvert,
3: entre guillemets,
5: qui t'a mis à l'antenne. Maintenant, monsieur donne des ordres, alors que c'est lui qui a tout fait pour toi, qui t'a sorti de la merde, disons-le franchement, et tu te prends pour qui? Tu crois que tu vas remplacer Max? Mais ça suffit.
3: Non mais attends, dans ce cas-là, si t'appelles pour me dire ça, ma petite, c'est pas la peine de me casser les couilles, hein.
0: Ça, je suis d'accord. Ouais,
5: ah ben, je te remercie, Max. Je prends ta défense et toi, tu me... Merci, hein.
3: Moi, je vais te dire une chose, ta carte, je l'ai même pas eue, tu vois. J'ai pas ta carte.
5: Mais j'en ai rien à foutre, en plus,
3: tu alors ta carte, tu vas dire ce que t'as fait dans le cul.
0: Ouais.
5: Je perdrai pas mon temps à parler avec un illettré.
0: Oh,
3: oh attends, mais va s'en merde, Vietto.
5: Oh un mec grossier et mal poli.
0: Oh
3: bah, et toi, t'es pas mal poli envers Max?
0: Oh
5: jamais été mal poli envers Max, et d'abord, je l'écoutais avant toi.
3: Attends, ça ma petite. Je crois que tu te mets le doigt dans le cul, hein.
5: Je ne parlerai même pas comme ça à quelqu'un.
3: Ouais, bah alors va te faire foutre, ça vaudra mieux.
0: Ouais!
5: Tu viens de démontrer que tu es mal poli, c'est incroyable. Tu n'as aucun respect pour la gent féminine.
3: Oh là là. Non mais attends, tu débarques de la planète d'où là?
5: J'ai une très bonne éducation.
3: Ah ouais, t'as une très bonne réputation.
5: Éducation.
3: Bah, la preuve, hein. Ah bah dis donc, une réputation. Une
5: éducation.
3: Réputation, t'arrêtes pas d'harceler Max avec ton courrier.
0: Oh.
3: Attends, on a dit des notes. Mon amour, je t'aime, ça veut dire quoi ça? Alors c'est du harcèlement sexuel. Alors
5: j'ai
3: arrête.
5: Arrête de boire, s'il te plaît.
3: Ouais, mais moi je t'emmerde, c'est ce que je veux, ma vie. C'est pas avec toi que je suis.
5: Tu arrêtes de boire?
3: Mais attends, je vais pas devoir recevoir d'une pétasse, moi.
0: Ouais.
5: Tu viens de te taper combien de litres de vin?
3: Mais qu'est-ce que ça peut te foutre? Je te demandais si ta mère faisait du vélo.
0: Ouais.
5: Tu me dégoûtes. Les gens comme toi, qui n'ont aucun respect pour leurs auditeurs quand ils font un débat et qu'ils les traitent de n'importe quoi.
3: Pourquoi tu viens de me traiter de toi? Il y a 10 minutes, tu m'as traité de toi.
5: Et quand j'ai quelque chose à dire à quelqu'un, je lui dis en face et pas par derrière.
0: Ouais,
3: mais ouais, qu'est-ce que j'en ai à foutre?
5: J'en ai à foutre, que j'en ai marre que tu me prennes le Max pour que je ne sais pas trop qui. Mais
3: attends, je te passe ma copine, tu vas voir, elle va t'incendier encore plus.
0: Ça va chier, attention.
4: Attrape le poulet.
0: Attention.
5: Allô, arrête de l'emmerder maintenant, j'en ai marre.
6: Noël.
5: Oh. Non, ouais, moi, ce que je voulais dire,
0: c'est
5: que tu téléphones, bon d'accord, tu téléphones à Max, mais arrête d'insulter Gérard quand même.
6: Oh, mais tu connais pas toute l'histoire, toi.
5: Oh, si, moi je te fais remarquer, j'écoute Max déjà depuis bien longtemps que toi. Hein.
6: Combien?
5: Hein, au moins 4 ans ou 5 ans.
6: Oh,
5: alors là, je crois que j'ai même connu avant toi.
0: Oh, je suis fier.
5: À la radio.
4: Hein. Ça, t'as l'école.
0: Ça me touche au cœur.
6: On va faire le concours de
5: Sylvie. Mais là, je comprends pas pourquoi tu vas insulter Gérard alors qu'il a rien dit ce soir.
6: Quoi? Mais c'est ça. Mais il y a combien...
0: Attendez, parlez pas toutes les deux en même temps. Qu'est-ce que tu dis, Sandy, que...
5: Qu'il a... Bon, Anne-Joëlle, elle a téléphoné pour insulter tout de suite Gérard.
0: C'est vrai.
5: Et là, moi, je suis pas d'accord.
0: Mais merde, Anne-Joëlle, faut pas faire des choses pareilles.
7: Hein, tu vois, Gérard, moi, c'est un garçon très gentil avec moi.
0: Ah, oui.
7: Il m'a jamais rien fait, il a toujours été cool.
0: Ça, c'est
7: non,
0: vrai
7: non, mais c'est vrai, Sylda, hein, tu rigoles, mais
0: c'est non, non,
7: vrai,
0: c'est...
2: Je crois, il tape des coupes afro. Ouais.
7: Non.
0: Oui, si.
8: Et des pompes aussi.
7: Donc, je vois pas pourquoi, moi, je suis pas d'accord avec toi, Anne-Joël. T'insultes Gérard, moi, je suis pas d'accord.
9: Parce qu'il a pris la grosse tête.
7: Mais non, il a pas pris la grosse tête.
9: Mais bien sûr que si.
7: Mais non.
0: Bon, et les filles, elles sont toujours là, Julie et Céline?
2: Ouais.
0: Parce qu'elles écoutent le spectacle, vous avez peut-être envie de réagir à ce qui est en train de se dire.
9: Ben non, nous, on aurait en fait aimé savoir l'âge d'Anne-Joël, si c'était possible.
0: Malheureusement, 35.
9: Pourquoi malheureusement? J'en suis fière. Et ses études, ou je sais pas ce qu'elle fait dans la vie, quoi. J'ai une maîtrise d'anglais.
0: Oula. Oh, vas-y, parle en anglais, vas-y.
9: Ouais, non, mais attends, avec une maîtrise, je sais pas, qu'est-ce qu'elle fait comme boulot, quoi.
0: Attends, on va voir, Anne-Joël, vas-y, parle en anglais.
9: Okay, pardon, you want me to tell you?
0: Sorry, what do you say?
9: What do you want me to tell you? I can tell you anything you want. Ouais, mais ça, tu
0: mais sais. Mais t'as un accent qui pue.
9: C'est pas terrible l'accent, hein.
0: C'est pas terrible l'accent.
9: Non, franchement, non, quoi.
10: Donne-moi une phrase, je peux te dire.
9: Je sais pas, j'ai ce que tu veux.
0: Je vais partir en vacances bientôt, mais pour le moment, je n'ai pas d'argent.
9: I'm gonna living in a holiday soon, but for the moment, I haven't money.
0: Mais t'as un accent pourri.
9: Moi, je trouve qu'il est pas terrible l'accent. Franchement, quoi.
10: Tu es en quelle classe?
0: Je suis en CE2.
9: CE2. Elle fait quoi avec sa maîtrise? Elle a un boulot?
10: J'ai fait des remplacements.
0: Non, c'est vrai.
9: En tant qu'agent vacataire.
0: Ouais, en tant que...
9: C'est-à-dire que j'ai remplacé des professeurs qui étaient absents.
0: Ça, c'est... Oh, quand même,
9: dans des collèges, oh là là. Dans des... Qu'est-ce qu'elle a fait?
0: Elle a remplacé des professeurs en cours
2: de... Des gens malades.
0: Voilà,
9: mais en fait, moi, ce que je voudrais lui demander, c'est... Elle appelle pourquoi?
0: Ah, je sais pas, alors ça c'est un truc, faut même pas chercher à savoir.
9: Parce que bon, c'est vrai, franchement, elle a agressé Gérard.
0: Qu'est-ce qu'elle voulait savoir exactement à la base des enfants?
9: Attendez,
0: Julie, Céline, vous pouvez pas le savoir, parce que vous étiez pas standardiste. Quand ça s'est passé, c'est Manu qui vont répondre, alors.
2: Je souhaitais un bon anniversaire et savoir si t'avais bien reçu sa carte.
0: Bon, alors voilà, c'est chose
11: faite. Et savoir si tu avais été voir le soldat Ryan.
0: Non.
11: Et si tu pouvais passer le morceau de Radiohead Creep.
0: Non.
11: Et si tu aimais bien aussi un morceau de... j'ai oublié déjà. Tu connais bien, Joël?
9: Arrête, Max, prends ma défense, ça suffit, merde.
0: Mais c'est pas vrai, putain, mais c'est un sketch. C'est un sketch, ou quoi, cette gonzesse?
11: Aussi parce qu'un week-end, il y a un animateur qui a passé un morceau qu'elle n'aime pas du tout.
0: D'accord.
11: Il faut qu'elle arrête.
0: D'accord.
11: Ok.
0: Anne-Joël?
9: Mais t'arrêtes pas, mais c'est pas possible.
0: Mais tu fais, mais elle fait exprès de plein ou quoi? Mais c'est pas vrai, mais
9: qu'est-ce que... réellement?
0: Mais j'ai fait quoi, oh mon Dieu, pour avoir des gens pareils? Mais qu'est-ce que j'ai fait? J'ai rien fait, bordel!
9: Et moi non plus, j'ai rien fait, t'arrêtes pas de m'attaquer!
0: Mais j'ai rien fait, moi! C'est Fildar! Fildar, il me dit que t'as appelé parce que tu voulais plus qu'on passe creep et que
9: c'est
0: tu veux
9: pas
0: que...
9: Vrai.
2: Oh si, t'arrêtes pas, Joël.
9: J'ai pas demandé ça.
0: Bon alors, mais tu fais exprès de pleurer ou quoi, là?
9: Non, je fais pas exprès. Elle est très bien, très sensible.
0: Ah oui, mais là, t'es sensible de chez sensible, hein?
9: Mais t'arrêtes pas chaque fois de me...
0: Mais je n'ai rien fait, Anne-Joël, c'est pas moi qui t'appelle.
9: Alors, dès que j'arrive à l'antenne, tu dis, ouais, les croûtes qu'elle a, la vieille et tout, etc.
0: Mais Anne-Joël, 35 ans, vierge.
9: Mais non, je suis pas vierge.
0: Ah bon, tu t'es fait sauter dernièrement? T'as eu des relations sexuelles, là? T'as un copain, vraiment?
9: Oui, j'ai un copain, vraiment.
0: Quel âge a-t-il?
9: Il est marocain, il s'appelle Idriss, il a 32 ans.
0: D'accord, ok, vous allez vous marier, avoir des enfants?
9: Mais non, pas pour...
0: Ça fait combien de temps que t'es avec lui?
9: Ça fait un an.
0: Ah, mais tu nous l'avais caché.
2: N'aille pas ton jelly.
9: Oh, je t'en prie, ne
0: me parle plus. Oh, Fildar, s'il te plaît.
2: À quoi, tu sors?
0: Bon. Gérard avec nous, toujours?
2: Ouais, ouais.
0: Il est toujours là?
7: C'est moi. C'est samedi.
0: Ah, et je peux voir Gérard ou pas?
7: Ouais, quitte pas.
0: Il avait l'air énervé, hein. Bon, Julie et Céline, toujours avec nous?
9: Ouais.
0: Bon, très bien. Laissez-les à l'antenne à chaque fois. Nathalie va nous rejoindre également, 19 ans de Blois. Est-ce que Nathalie est avec nous?
12: Oui, c'est
0: ça. Ça va?
12: Oui, ça va.
0: C'est un bordel, ma chérie, ce soir. Hein.
12: Ah ouais, mais je rigole bien.
0: Comme depuis deux jours, c'est vrai que ça fait trois jours qu'on se part bien. Gérard?
3: Ouais.
0: Est-ce que tu veux rajouter quelque chose par rapport à Anne-Joël?
3: Non, moi j'ai rien à dire, c'est tout. J'aime pas qu'on me traite de con parce que...
0: Ça, je suis d'accord.
3: Déjà, la carte, je ne l'ai pas.
0: Ouais.
3: Donc, je vois pas pourquoi j'allais été me traiter de con.
0: Ouais, parce qu'en plus, on nous a dit aux antennes que c'est toi qui avais récupéré sa photo. C'est pour ça que j'ai dit ça, parce qu'on m'a dit que t'avais récupéré sa carte.
3: Ah non, pas du tout.
0: D'accord, bah bravo Olivier Dapro qui nous a dit que c'est toi qui l'es...
3: Alors lui, il commence à me les gonfler aussi sérieusement, celui-là. Hein.
0: Ouais, et que tout le monde te gonfle. D'ailleurs, au passage... Jeudi, vous êtes à vous tenir à carreau parce que Gérard, il est speed.
2: Ouais. Ouais.
0: C'est quoi les débats d'ailleurs? Parce que t'as changé d'ailleurs, il n'y a plus les...
3: Non, mais ça, tu me rappelleras tout à l'heure.
0: D'accord.
3: Mais seul, Je vois pas des autres là.
0: D'accord, Anne-Joël.
3: Tous les deux, seul à seul.
0: D'accord, Gérard. Tu quittes pas, je te repasse Manu au fil d'art. Tu veux lequel des deux?
3: Non, non, personne. Moi, c'est bon, si t'as plus rien à me dire, c'est pas la peine. Bah, on en reste là et tu me rappelles.
0: D'accord, en fin d'émission. À tout à l'heure. Merci, Gérard. Okay. Anne-Joël, quelque chose à rajouter?
8: Oui, ben rien, je te souhaite toujours un joyeux anniversaire.
0: Merci, souhaite-moi un joyeux Noël d'avance.
8: Oui, d'accord, et puis au revoir.
0: Oh, allez, arrête de pleurer, elle fait 6 ans qu'elle pleure, elle est mariée, elle a de la chance, elle est heureuse, elle va me graver pour un nom, Julie et Céline. Oh, mais, oh. On n'est plus à la maternelle, là, hein, maintenant, il va falloir grandir un peu, à 35 ans, c'est un peu dommage. Julie et Céline,
8: oui.
0: Quelque chose à rajouter, les filles?
13: Ben non.
0: Vous allez quand même monter sur Paris, ce Cili.
13: Oui.
0: Ben voilà. Bon, vous passerez nous voir.
13: Ouais.
0: Et puis à ce moment-là, je demanderai au mec de la Sécu de vous faire descendre si vous n'êtes pas si moche que ça.
13: Ah ouais.
0: Ah bah oui, c'est comme ça que ça se passe ici maintenant. Hein. Ça fait 5 ans de l'émission, on va plus se gaver à supporter des gens qu'on n'a pas envie de regarder.
13: Merci. Mais
0: c'est pas grave, vous êtes sûr de vous, donc il y a aucun souci.
13: Ouais, ça va.
0: Mais oui, il y a pas le droit, il y a pas lieu d'avoir peur.
13: Non.
0: Tout va bien se passer, d'accord.
13: Ouais.
0: Je vous embrasse très fort, les filles. Ouais, et peut-être que je réviserai ma copie, hein, on sait jamais. Hein.
13: Ok, ben, de toute façon, okay. On t'écoute, donc tu nous tiens au courant.
0: Hein. Ah, bah non, mais quand je vous verrai, hein, de toute façon.
13: Ah, d'accord.
0: Ah, bah oui, bien sûr, il faut que je vous voie, absolument. Je peux pas faire l'amour avec des gens que j'ai même pas vus, quoi. Ouais. C'est pas possible, c'est le minimum, c'est quand même le minimum, quoi.
13: Non, mais c'est normal.
0: Bah oui, ça me semble logique, ouais.
13: Ouais.
0: Merci beaucoup, les filles.
13: Allez, okay, ciao.
0: Allez, bisous. Nathalie, donc 19 ans de Blois, reste encore avec nous. Ça va, Nathalie?
14: Ouais.
0: Alors, dans un instant, on va faire un petit truc, je crois, d'après ce qu'on me dit. Non? C'est quoi? Je comprends rien, non? C'est quoi? Nathalie, t'appelles pourquoi? Je sais même pas. Tu es qui? Retourne-toi, je te vois pas. Retourne-toi.
14: C'est mieux, là?
0: Ah, bah voilà.
14: Ah.
0: Non, mais non. Tu veux voir tes yeux?
14: Ah, ils sont bien.
0: Gris, vert.
14: Ouais, c'est vrai, en plus.
0: Ouais, bah ouais. Jean de Neubert. Alors, ils sont gris verts tes yeux.
14: Ouais.
0: Mmh, je sais. Nathalie, fais voir la lumière. Oh purée, t'es belle. Nathalie, on va parler dans un instant de quoi?
14: Voilà, je voudrais que tu me donnes des conseils en tant que mec, parce que je voudrais aborder mon collègue. Ça fait un an que ça dure et le problème, c'est que ça coince, quoi.
0: Collègue de travail?
14: Voilà.
0: Tu fais quoi dans la vie?
14: Je suis dans la coiffure.
0: Ah bah, il est homo, alors je peux te dire tout de suite. Non, je rigole.
14: Non.
0: Ok. Eh ben écoute, on fera une petite simulation si tu veux bien, parce qu'en plus on a des bruitages de bruit de ciseaux, tout ça, donc on peut faire pas mal de petits trucs et tout.
14: Cool.
0: Ça peut être marrant, tu vois, regarde, écoute, ça fait ça. Hein?
14: Ouais, je m'y crois.
0: D'accord. Comment il s'appelle?
14: Sébastien.
0: Ah bah Seb alors. Je fais Seb dans un instant, d'accord?
14: Foutons-moi.
0: Non, mais c'est de lui dont je me fous pas de toi.
14: Non, pas lui, il est pas du tout comme ça.
0: Nathalie, est-ce que tu écoutais tout à l'heure ce qui s'est passé avec la club discothèque tout à l'heure quand on a fait une petite simulation?
14: Ah ouais.
0: Bon, alors on va le repasser maintenant parce que je pense qu'au fur et à mesure ça va être très demandé. Mmh. Imagine, et ça t'est déjà arrivé de te faire jeter d'une soirée privée?
14: Ah oui.
0: C'est vrai?
14: Ouais.
0: Genre t'es sur la liste et tout, puis en fin de compte t'y es pas?
14: Non, il n'y avait pas de liste, mais je me suis fait jeter quand même.
0: Ça arrive quand même assez régulièrement. Donc imaginez la situation. On va dans un club discothèque. On va pour rentrer parce qu'il y en a un parmi vous qui a un plan d'enfer. On est soi-disant sur une liste. Oui, on n'y est pas. Le videur, bien entendu, un gros gâteau, vous demande d'attendre pour vérifier si vous êtes bel et bien sur la liste. Vous arrivez à pénétrer dans la discothèque. Vous entendez un morceau absolument extraordinaire. Et puis, finalement, vous vous faites jeter. Bah, écoutez cette situation qu'on a mise pour vous en direct live maintenant. Le Star System et toute son équipe, un samedi soir, pas comme les autres. Et puis, vous continuez de nous appeler. Juste après ce morceau, on aura Nathalie, donc, pour discuter de Sébastien et de sa coupe de cheveux, etc., etc. Et puis, vous continuez de nous appeler jusqu'au minimum 1h du matin, 0800 75 000. Allez-y, les enfants.
15: Hey Max, c'est quoi alors la soirée où tu nous emmènes?
16: Ah, c'est quoi cette histoire?
15: C'est une soirée privée, un mec que je connais, que j'ai rencontré dans un bar la semaine dernière. Il a dû me mettre sur une liste. Il nous a dit qu'on pouvait venir. Enfin, il m'a dit qu'on pouvait venir avec qui
16: on voulait. C'est loin encore là, c'est dans le coin.
15: On est là, t'entends pas le son là, on approche de la boîte, c'est juste au coin de la rue là.
16: Il y a du monde en bas.
15: Attends, t'es sûr qu'on va rentrer aussi? Pas de problème, les gars.
16: Tu parles, si, confiance sur toi.
15: C'est Max, faites-moi confiance, je vous dis qu'il a dû me mettre sur la liste, c'est obligé, tiens, ça y est, on y est.
16: Sur la guette au moins.
15: Bah ouais.
16: Tout le monde.
15: C'est bon. Je vous dis, on passe devant tout le monde, on est sur une guest list.
16: Ok, vas-y, on y va.
15: Pardon, suivez-moi au moins. Pardon. Excusez-moi. Allô, on se pousse, merci. Je suis sur la liste, voilà, on arrive.
0: Oh là, t'es en train, qu'est-ce que tu fais? Tu dream ou quoi là?
14: Non, mais c'est que je l'avais déjà entendu.
0: Oui, d'accord. Et alors, au bout d'une fois, t'en as déjà, t'es déjà, t'es déjà, t'en as déjà marre? Deux fois, c'est lourd.
17: Non.
0: Parce qu'on l'entend. Hein? Quoi que?
17: Dans la même soirée, peut-être.
0: Ah oui, non, mais ça, c'est normal. Attends, tu sais combien il faut d'heures de boulot pour passer un truc de 4 minutes comme ça pour Olivier?
17: Attends, t'as le droit, hein.
0: 3 heures de travail. C'est clair, non, mais je t'explique. je t'explique combien de temps ça met. Deuxièmement, effectivement, je vais t'expliquer que je fais ce que je veux, effectivement. Je vais peut-être le passer, peut-être à 1h du matin.
17: Je travaille pas demain.
0: Pardon ?
17: Je travaille pas demain.
0: Oui, non, mais je veux dire, même si tu travailles, je vais rien t'empêcher de zapper. Après, si ça te fait chier, je me mets à ta place 2 secondes. Effectivement, j'aime bien. Nathalie, donc 19 ans de Blois. Tu voudrais avoir une petite liaison avec un de tes collègues de travail. Tu travailles dans un salon de coiffure, il s'appelle Sébastien. Eh ben, raconte-nous un petit peu avant qu'on essaye de voir qu'est-ce qu'on pourrait te donner comme solution. Depuis combien de temps tu travailles à ses côtés?
17: Alors, ben, je travaille depuis 1 an.
0: Mm-hmm. Et tu craques pour lui depuis 1 an, ça s'est fait au fur et à mesure?
17: Ben, surtout au fur et à mesure.
0: Quand ouais, qu'est-ce qui t'a plu en lui?
17: Un peu tout. Son physique, déjà, quand je l'ai vu.
0: Parle devant ton micro, mon bébé.
17: Oui,
0: voilà.
17: Son physique, quand je l'ai vu, déjà. Et je sais pas, sa manière d'être, il est très doux, très calme.
0: Mais tu trouves qu'il a été envers toi très intentionné? C'est-à-dire, il y a des choses, des gestes, des mots où ça s'est fait comme ça, sans t'en rendre compte, t'es tombée amoureuse de lui sans t'en rendre compte, ou du jour au lendemain, t'as craqué?
17: Sans m'en rendre compte.
0: Ouais.
17: Ah ouais.
0: Mm-hmm. Tu pensais à lui en rentrant du boulot. T'es arrivé de le fréquenter en dehors du travail?
17: Ouais.
0: Ouais, dans les soirées, boire un verre, tout ça?
17: Ouais, voilà.
0: D'accord.
17: Bon, ça se passait bien.
0: Il a un copain ou pas?
17: Un copain,
0: une copine?
17: Ah bon.
0: Une copine?
17: Non,
0: il n'a pas intérêt. Ah non.
17: C'est moi. De toute manière, je ne veux pas.
0: Ah non, mais je suis bien d'accord, je comprends. Ouais. Il a quel âge, ce garçon?
17: Ah, il a 19 ans.
0: Hey, joli. Et vous êtes quoi, apprenti machin? Vous faites des études en parallèle de coiffure?
17: En fait, lui, il travaille là-bas et moi, je passe mon BP.
0: Mm-hmm.
17: Pour obtenir mon salon plus tard et
0: je passe mon BP, je passe mon temps à le regarder.
17: Ah non, on travaille quand même.
0: Ah, mais c'était pour faire un jeu de mots, je passe mon BP, je passe mon temps à regarder. Ouais, d'accord, ok. Je crois que ce soir, ils sont pas très fins, hein, de l'autre côté de la radio. Hein. Il faut faire premier degré, fissa, fissa. Il faut voir

0: Ça s'entend. En tout cas, pas vif d'esprit, hein.
1: Ah, si, si.
0: Si, bah, alors, bah, faisons-nous la démo, alors, ça serait bien, hein. Le minimum que je vous demande quand vous nous appelez, c'est d'au moins d'être vivant, parce que si nous pour faire les morts vivants, à ce moment-là, vous attendez le samedi soir.
1: Très, très, très calme.
0: Ah, ouais. C'est sûr, ouais. J'ai même plus envie de le faire, là, si. Elle m'excite pas, là. Ah, m'excite pas à faire le con, là.
1: Bah alors.
0: Oh non, merde, c'était bien pendant. C'était bien deux jours et là. Et ça commence à.
2: Non, te laisse pas aller à cause
3: de. Non, c'est pas grave.
2: Retombe pas.
3: Non, s'il te plaît.
2: Balance un coup de ce que tu veux, les tuyaux, ce que tu veux.
3: Les tuyaux, glou-glou, là, et glou-glou.
2: Faites la fête, foutez le bordel.
0: Faut que je me foute un tuyau, là.
2: Vas-y, foute un tuyau.
0: Pas dans le cube, il faut que je me foute un tuyau, elle va me faire déprimer, la gamine. Je peux retomber en déprime à tout moment.
1: Non!
0: Ah non! Si. Oh bah là,
2: c'est ta faute, alors.
0: Tu mets, est-ce que tu mets bien?
1: Il y a pas longtemps, tu disais que tu déprimais à la radio, mais je crois que c'était vraiment la meilleure soirée que t'as faite parce qu'on a vraiment déliré. Quoi.
0: Ah, t'es sûr que tu trouves, toi? Ouais, t'as bien raison. Ouais. Faut que je me fasse une autre. La gamine, elle va me faire tomber dans le sac. T'es moi qui me fait pas rire, elle.
4: En pleine nuit.
0: Une sirène. Oh, j'ai rien que pour moi. Faut que je m'aère la gueule, là, parce que sans que je vais faire un. Il va y avoir un meurtre en live, là. Ouh là là. Oh là là, ça me fait du bien. Putain, heureusement qu'il est là, Sacha.
4: Il n'y a pas de temps à perdre.
0: Putain, la bouffée d'oxygène. Heureusement que Sacha est là. Hein. Oh là là, d'une tristesse à Nathalie. Oh là là. Tu sais qu'il y en a un qui a pété là. Ça sent le prout, hein.
2: Je suis innocent.
4: Oh,
2: Rigo.
0: Qu'est-ce que.
2: C'est peut-être Olivier, il est parti, tu vois.
0: Ça sent le prout, hein.
2: Ah non, c'est le cidre de Christian.
0: Ça sent la mort. Papa. Non, c'est vrai, je déprime.
2: Oh non,
0: si, je te jure.
2: Oh non. Toi aussi, t'as dit deux jours et demi. C'est reparti.
0: Je vais peut-être arrêter la radio.
2: C'est sûr.
0: Elle m'a sapé le moral. C'est là que je me dis que je suis en déprime. Il suffit d'une personne comme Nathalie. Nathalie me fout le moral à zéro, je te jure.
1: Non.
0: Non, mais attends, trop tard, Nathalie. Le mal est fait. Oh là là là. Je vais chanter, je vais voir, je vais essayer. Qu'est-ce qu'on a fait des tuyaux?
2: Ah non.
0: Je vais essayer pour voir, attends, vas-y. Qu'est-ce qu'on a fait des tuyaux?
2: Ah non, ça va pas,
0: je peux plus, je déprime.
1: Oh.
0: Ça y est, c'est parti. Merde. Si, non, mais c'est parti.
2: Tu veux qu'on fasse la fête?
0: Non, non, mais. faut mettre le
2: tu
0: CD.
2: Tu veux qu'on fasse la fête?
0: Ouais.
2: Ou tu veux boire un coup?
0: Ah, faisons la fête, faut faire la fête.
2: Bon, on va faire la fête, on va boire un coup.
0: Ah, mais là, je te jure, Nathalie, tu m'as.
1: Ouais.
0: Ah ouais, non, je suis désolé. Sur la défensive, pas agréable, pas souriante, pas drôle. Oh là là.
1: Mais je suis pas sur la
5: défensive. C'est ça la fête.
0: Ouais.
5: C'est la fête.
0: Sans déconner.
5: C'est la fête.
0: Ça sent le foot. Hein.
5: C'est ça la fête.
0: Encore plus maintenant.
5: C'est la fête.
0: Recule un peu. Va-t'en un peu, recule un peu.
5: Non.
0: Là, ça sent un peu moins le prout.
5: C'est
0: depuis.
5: Pas moi.
0: Arrête, ça sent le prout là.
5: Non, ça sent pas le prout.
2: Reviens vers moi.
5: Non.
0: Fil d'art. Prout. Manu, pas prout.
5: Oui,
0: Rigo, pas prout. Fil d'art. Prout. Max, pas prout. Manu,
5: pas prout.
0: Fil d'art. Prout. Non, sans déconner, 20 ans, tu sens le prout.
2: Non, je sais ce que ça sent. Ça sent les converses.
0: Non, ça sent le prout.
2: Non, ça pue les converses.
0: Non, 20 ans, ça sent le prout.
2: Tu pues des pieds.
0: Non, c'est les converses. Pas. Mais tu sens du prout.
2: Tu pues des pieds.
0: Non, tu sens des proutes. Tu sens le prout.
2: Tu pues des pieds.

0: viens avec nous.
1: Et ça le remet, attention.
0: Et toi la grosse, debout espèce de feignasse là. Pas que les autres chemises là, allez debout. Viens avec nous. Tu vois pas que les autres s'amusent là, allez debout. Viens avec nous.
1: Attention, recommence.
0: Allez. Et toi la grosse, debout espèce de filiasse là. Tu vois pas que les autres s'amusent là, allez debout.
2: Il a traîné et tout, c'est bien dansé.
1: Oh la grosse qui fait 200 kilos. Oh la grosse, tu vois pas qu'on s'amuse, allez viens.
0: Et toi la grosse, debout espèce de filiasse là. Tu vois pas que les autres s'amusent là, allez debout. Viens avec nous.
1: Alors la grosse qui vient pour bouger. Viens danser sur ton gros siège.
0: Et toi la grosse, debout espèce de filiasse là. Tu vois pas que les autres s'amusent là, allez debout. Viens avec nous.
1: Allez. Entouré de 50 rugbyman. La grosse elle reste assise et tout au milieu de la boîte et tout. Mais fais la fête.
0: Fais amuse-toi la grosse. Et toi la grosse, debout espèce de filiasse là. Tu vois pas que les autres s'amusent là, allez debout. Viens avec nous.
1: La grosse, tu la secoues. Oh, tu vas bien la grosse. Tu vois pas qu'on fait la fête. Mais fais la fête, bourdin. Oh, le morceau.
0: Et toi, la grosse, debout, espèce de feignasse là. Tu vois pas que les autres s'amusent là. Allez, debout. Viens avec nous.
1: Oh, putain.
2: Et la grosse sur la montée.
1: Avec la montée de tambour, là, de la grosse, un peu plus, elle explose. Oh non, putain, allez, une dernière, pour le fun.
0: Et toi, la grosse, debout, espèce de feignasse, là. Tu vois pas que les autres s'amusent, là. Allez, debout. Viens avec nous.
1: Ah, c'est vraiment très fort, c'est vraiment très fort. C'est un CD qui existe et qu'on m'a envoyé, alors on va redonner le nom, hein, malgré que ça soit une grosse merde, il faut quand même l'avouer, il y a que ce passage qui est fort, ça s'appelle Faites la fête, foutez-moi le bordel.
3: C'est quoi ce truc?
1: Ça s'appelle Sasa, S-A-S-A, je sais pas comment ça se prononce, et voilà, donc c'est Clap Production qui fait ça. À mon avis, ça va être extrêmement compliqué à trouver chez vous, mais bon, voilà, au cas où, remerciement à Joyce DJ, La Nuit des Temps.
4: C'est un gros remerciement.
1: Et à la grosse.
4: Merci à la grosse. Merci.
5: La nuit des temps.
1: Merci également à la grosse quand même qu'on va écouter une dernière fois.
0: Et toi la grosse, debout espèce de feignasse là. Tu vois pas que les autres s'amusent là, allez debout. Viens avec nous.
1: Défoncer le tueur, mais la grosse elle regarde. Pas bouger.
2: Viens. Tu veux faire la fête la grosse. Viens décapter nous des bières. Viens. La grosse sur la tête. Mais je peux pas ramener. Bon, il tombe, il y en a un, mais la grosse fois qu'elle passe là. Oh, les six potes, on va t'étatouer.
1: Tu fais la fête, bordel. Qu'est-ce que tu me fous là? Ça fait 15 jours que je suis là. Je peux plus me lever.
2: Elle est plutôt au milieu.
1: Je suis dans la boîte. On peut pas me faire sortir.
0: Et toi la grosse, debout espèce de filiasse là. Tu vois pas que les autres s'amusent là, allez debout. Viens avec nous.
1: Et donc tous les vendredis on vient, il la revoit. Oh la grosse,
2: elle va pas bouger.
0: Et toi la grosse, debout espèce de filiasse là. Tu vois pas que les autres s'amusent là, allez debout. Viens avec nous.
1: Et donc tu te balances la sirène. Oh non, putain la grosse.

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0: Attention, compte avec moi. 1.
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3: debout, espèce de filiasse là. Tu vois pas que les autres s'amusent là. Allez, debout. Viens avec nous.

espèce de fainéant. 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

0: comprends pas que les autres s'amusent là. Allez, debout.
1: Quelle honte.
0: Viens avec nous.
2: Bon, les gars, on y va.
0: Debout, espèce de criasse, là. On y va. Les autres s'amusent, là.
2: Allez, on y va, les
0: viens avec nous.
2: Ça va toujours, les gars.
0: Ouais.
2: Alors, on y va, là.
0: Ouais, on y va.
2: Vous êtes sûrs, les gars, on y va.
0: Ouais, avec la grosse.
2: Alors, on y va.
0: Toi, la grosse, debout, espèce de criasse, là. Tu vois pas que les autres s'amusent, là. Allez, debout. Viens avec nous.

0: c'est fort. Ah oui, c'est sûr, oui. Ah oui, c'est sûr, oui. Ah oui, c'est sûr.
1: C'est ça la fête.
0: Enfin, c'est ça la fête.
1: Ah oui, c'est sûr, c'est ça la fête.
0: Si c'est comme ça qu'il faut faire la fête, c'est épuisant quand même. Oh putain, c'est fatigant. Oh là là là là, c'est épuisant quand même à la longue. Hein. Oh, quelle crise de rire. Bon, bah voilà, Nathalie. Ça nous a bien fait plaisir. Hein. Et puis, on va quand même, parce que je suis sûr que ça va faire plaisir à plus d'un d'entre vous, on va quand même vous passer dans l'intégralité. Faites la fête, foutez-moi le bordel. On va le mettre en entier maintenant. Ah bah ouais, on va se le mettre quand même. On y va, les gars.
2: Ouais.
0: On y va, les gars.
2: Ouais.
0: Voilà.

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2: Oui, bonsoir.
3: Bonsoir, quel est ton prénom?
2: C'est Julien.
3: Bonsoir Julien.
2: Star System FM Max Radio Libre sur Internet, sur Facebook, c'est génial. Voilà. Et Max, bravo à toi, franchement.
3: Merci. Nickel.
4: Ce soir, je crois qu'on se fait vraiment plaisir avec toi, Victor. Qu'est-ce que... Bon, j'avais prévu de faire beaucoup de choses. Hein. J'ai fait des proutes, un petit peu de trucs, mais t'as tellement été le grand gagnant de cette soirée, Victor, ce soir.
5: Ouais.
4: Avec un petit temps de retard, mais Victor est toujours là. Est-ce que Victor, tu accepterais de nous faire encore un ou deux derniers petits canulars avant qu'on se quitte?
5: Ah, je veux bien.
4: Alors, tu veux bien? Ouais. Ça te fait plaisir?
5: Oui, je vais me débrouiller.
4: Ouais. Je crois que ça y est, t'es parti, là, t'es en forme, là.
6: Il va te piquer ta place.
4: On appelle un hôtel, toujours pareil,
6: ouais,
4: on se fait
6: toujours,
4: plaisir.
6: Ouais. Mais cette fois-ci, on va à Cannes.
4: Ah, on va du côté de Cannes, Victor. Ça te fait plaisir?
6: Il s'est pas où c'est.
5: Cannes, près de Saint-Tropez, ouais.
4: Bah voilà, près de Saint-Tropez, voilà, exactement. Donc,
5: Le gendarme en malade, là-bas, avec l'huile de finesse.
4: Voilà, exactement. Ouais. Tu te rappelles le gendarme à Saint-Tropez?
5: De
4: finesse. On y va, c'est parti. Il y avait le gendarme se marie, je crois, ce soir à la Téloche.
6: Oh, sur A6, ouais.
4: Ouais.
7: Novotel Cannes, bonsoir.
5: Bonsoir. C'est pour une réservation?
7: Oui.
5: Allô?
7: Oui.
5: Ce serait pour une princesse.
7: Bien sûr.
5: Et je vous fais hôtel, restaurant.
7: Oui.
5: Faites les deux.
7: Pardon?
5: Faites hôtel, restaurant.
7: Tout à fait.
5: Mais pour la princesse, on va être nombreux. Hein.
7: C'est bien.
5: On va à peu près 15 à 1000 personnes.
7: Hein. Mm-hmm.
5: Tu auras jamais assez de place.
7: Ah oui, bien sûr.
5: Et sur une suite?
7: Pardon?
5: Et s'il y a un cabaret près de chez vous?
7: Un cabaret?
5: Oui, une boîte de nuit, quoi.
7: Bah, vous savez où vous appelez, au moins. Vous savez dans quelle ville vous appelez?
5: Quelle ville vous êtes?
7: Ah bah, vous savez, vous appelez un hôtel, vous savez même pas dans quelle ville vous êtes.
5: Bah, dites-moi. C'est une trompée.
7: Non, moi je crois que c'est surtout que c'est la radio, quoi.
5: Ah, Cannes, voilà. C'est bien Cannes. Allô?
7: Oui.
5: Vous êtes à Cannes?
7: Une seconde, je vous prie.
4: Ah, il sait que c'est la radio. Bonsoir.
7: Oui, bonsoir. C'est raté, il y avait votre jingle avant. Moi j'ai décroché, donc vous êtes lié, quoi.
4: Ça allait trop vite. Erreur de manipulation. Nous nous attribuerons à Lolo, par hasard.
6: Ouais.
4: Bon, bah voilà, c'était Fun Radio. Effectivement, on était avec un véritable auditeur qui n'est pas du tout comédien, qui s'appelle Victor, et qui voulait passer une commande, donc qui voulait faire une réservation.
6: Pour 15 à 20 000.
4: Pour 15 à 20 000.
7: C'est Max sur Fun Radio.
4: Ouais, c'est Max sur Fun. Eh ben écoute, là, on est avec Victor et lui il voulait faire une réservation pour une princesse. Je pense que Victor, 15 à 20 000 personnes, ça fait beaucoup. Hein.
7: Ouais, quand même, ouais. Il y a pas mal d'hôtels à Cannes, mais 80 000, ça ferait beaucoup, quoi.
4: 20 000 personnes, Victor, ça fait beaucoup, Victor.
5: Hein. Oh, mais j'aurais pu le faire.
4: Ouais.
7: Oui, mais il aurait fallu réserver tous les hôtels de la Côte d'Azur.
4: Ah, vous êtes hallucinant, à chaque fois qu'on appelle un hôtel avec Victor,
5: il le coupe. Quand il y a le festival de Cannes, il y a du monde.
7: Oui, mais il est passé le festival de Cannes déjà.
4: Mais c'est que tu parles bien le Victor, toi, tu comprends le Victor, moi je le comprends pas le Victor.
7: Non, je comprends pas la radio, mais au téléphone ça a l'air plus facile.
4: C'est
7: quand
4: vrai,
7: même.
4: Hein, c'est fou hein, quand même. Ouais.
6: Parce que les gens ont tous à peu près, tu vas capter vite fait.
5: Vous avez dû avoir du monde là pour la fête du festival de Cannes?
7: Oui, comme d'habitude.
4: Là on comprend, là, oui, quand même, ça va se passer.
5: Vous avez trop de mal avec les intermittents?
7: Non, ils n'étaient pas devant notre hôtel, ils étaient un peu plus loin.
5: Ah bah, ils ont eu de la veine, mais ils ont été logés à l'hôtel.
4: Oh, putain, il s'intéresse à l'info, lui.
6: Appelle LCI.
4: Numéro 1 sur l'info, Victor. Bon, te dérange pas plus longtemps et merci. Hein.
7: Merci, à bientôt.
4: Ciao, bonne soirée, ciao.
5: Ouais,
4: ouais. Oh putain, dis-donc, c'est qui t'a reconnu tout de suite, le mec? T'es trop connu, Victor.
5: C'est qui m'a reconnu?
4: Bah, le mec,
6: lui.
4: Il a dit, ouais, c'est Victor de Fun.
6: La rançon de la gloire.
4: Carrément, bah ça y est, t'es connu, hein. Ah ouais, ça c'est clair. Hein. Maintenant, quand tu vas arriver maintenant dans le métro...
5: J'ai du mal à démarrer là aussi, mais je me suis un petit peu planté dans ma vie, enfin...
4: Ouais, t'as pas...
6: Non, mais bien quand même, là.
4: T'as un petit peu savonné, mais après tu t'en es bien sorti. On s'en fait un petit dernier? Un petit dernier pour la route? D'accord,
5: voilà,
4: Victor?
6: Toujours à Cannes, hein.
8: Le Grand Hôtel, bienvenue.
4: On appelle à Cannes, hein, Victor.
8: Moi,
4: attends, d'abord. C'est à moi.
8: Le Grand Hôtel, welcome. Please hold the line a few moments. Thank you.
4: La musique.
1: bien ?
4: Pardon, excusez-moi, je vais fredonner votre musique merveilleuse, là, que vous avez mis en attente.
1: Superbe.
4: Voilà, bonjour, monsieur.
1: Monsieur.
4: Ne quittez surtout pas, je vous passe mon collègue Victor. Victor ?
5: Oui.
4: Je te le passe, hein, vas-y, allez-y.
1: Allô ?
5: Je suis à Cannes, monsieur.
1: Pardon ?
5: Je suis bien sûr croisé à Cannes ?
1: Oui.
5: Ah, c'est parfait.
1: Voilà.
5: Et ce qui fait bon, c'est dans le cinéma.
1: Superbe.
5: Et il y a des belles filles, hein, à la page.
1: Oui.
5: Et je suis allé à la page.
1: Pardon ?
5: Et je suis allé des fois à la page.
1: Non.
5: Jamais ?
1: Non. Oui ? Oui.
5: Mais alors, comment vous faites pour votre distraction ? Vous restez tout le temps à l'hôtel, à l'hôtel ?
1: Ah ben, non, on est pas dans la campagne, hein.
5: Ah, vous travaillez ?
1: Eh ben, voilà.
5: Ah, vous faites l'hôtel-restaurant ?
1: Oui.
5: À Cannes, il y a leur jour, hein, mais c'est pour la princesse.
1: Oui.
5: Pas la princesse Diana, parce que la pauvre, on la connaît plus.
1: Je sais pas à qui j'ai affaire. Hein. Je parle.
5: Bah,
1: allô ?
5: Je connais pas, hein. Au gendarme de Saint-Tropez, vous ne connaissez pas ?
1: Pardon ?
5: Au gendarme de Saint-Tropez, vous ne connaissez pas ?
1: Oui, non, je l'ai vu à la télé ce soir. Hein.
5: Vous êtes sûr ?
1: Bah, certain.
5: Oh, je crois pas. Il est encore, hein. Allô ?
9: Oui.
5: Allô ?
9: Oui.
5: Oui, la princesse, ben, elle cherche un hôtel, mais un hôtel, il y aurait des pistes de danse.
9: Ah oui, c'est bien.
5: Avec les petits ronds, il y a des fois un petit peu de nuit, là, quand il y a au moins 1000 ou 2000 personnes, ouais, ça fait beaucoup, hein. Pour les mettre dans les pistes de danse, ça en faut des pistes, hein.
9: Ah ouais,
5: parce que la princesse va être contente, elle, quand on lui fera la fête.
9: Bah, il en faut beaucoup, hein.
5: Non, mais vous voulez penser. C'est impossible, 2000 personnes, hein.
9: Ben non, hein.
5: Mais sur la plage, on peut mettre des arbres, si ça va arriver, c'est bon, mais si ça monte, c'est drôle.
9: Ah, ça c'est sûr, hein.
5: Vous ne savez pas ?
9: Ça dépend. Ouais, ouais, ça monte des fois.
5: Je voudrais mettre une fille.
9: Combien ?
5: Une fille.
9: Une fille ?
5: Ah, une fille. Ta friend. Avez-vous des friends dans le coin ?
9: Des friends ?
5: Ouais.
9: Ouais.
5: Ah bon, là, il y a un hypermarché, c'est quoi ?
9: Ça dépend, hein.
5: Je suis là, vous entendez, vous êtes peut-être loin, mais après. Oh, non,
9: ouais, ouais. Ouais,
5: ouais. Il y a du monde en ce moment, votre hôtel, restaurant.
9: Eh ouais, hein.
5: Il y a du monde.
9: Oh, non,
5: ah, ben, si la princesse ne peut pas dormir ni manger, ben.
9: Elle va voir le prince.
5: On va remonter sur Paris.
9: Faut qu'elle vienne voir le prince, hein.
5: Mais Paris, il n'y a pas la plage, on verra la tour Eiffel, vous en voulez pas.
9: Ouais, elle trouvera pour se baigner.
5: Comment ?
9: Elle pourra trouver pour se baigner.
5: Pardon, parce que... Oui. Là, ils diront, ben, la princesse, elle va aller voir la reine Elisabeth au château, il y a la plage, pas l'Angleterre.
9: Ouais, ouais, on est là.
5: Eh ben oui, alors, on est arrivé à l'Angleterre. Ouais. Mais... Il y a un aérodrome à Cannes ?
9: Ouais, ouais.
5: Y a-t-il un aérodrome ?
9: Ah, il y en a deux, hein.
5: Allô ?
9: Ouais.
5: Allô ? Ah. Oh, non, ça. Oh, non, ça. Oh, non, ça. Allô ? Ah, je vous entends plus.
4: Il a dit qu'il a dit bord de mec. Alors, là, raccrochez. Bravo, Victor. Bravo. Ah, j'espère que vous avez autant rigolé chez vous que nous on a pu rigoler dans les studios. Il était dur de garder son sérieux entre les Timothée et l'autre qui s'éloignait du téléphone. Genre, vas-y mon guignol, continue à t'essouffler. Ah, tu nous as bien fait rire, Victor, bravo. T'as fait un carton, Victor.
6: Ah, t'es le meilleur. Hein.
4: Et Victor, demain on va travailler sur d'autres canulars, d'accord ?
6: Ah ouais.
5: D'accord.
4: Ok ?
5: D'accord.
4: On te souhaite une bonne nuit ?
5: Ouais, moi aussi.
4: T'as été super, Victor, bravo.
5: Bon.
4: À demain, mon pote.
6: Il est
4: à demain.
6: Claqué, là. Il est claqué.
5: Ouais.
4: Ah bah, je te repasse Pauline, je crois que tu as le droit quand même. Hein.
6: Ah, ouais, là, ouais. Pour vous, t'es obligé.
4: Ah, ouais.
10: Ouais, je vais lui souhaiter une bonne nuit.
4: Qu'est-ce que t'as dit, mon grand ? Voilà, bon. Excellent. Récupère-le donc en antenne et tu t'as qu'à le féliciter et tout, parce que je crois que ça lui fera bien plaisir.
10: À 1300 SMS ce soir.
4: Ah oui, carton.
10: Gros carton.
4: Ah bon, alors c'est vrai qu'on aurait voulu encore écouter des messageries. Demain, en tous les cas, c'est promis, on ira récupérer les meilleurs. On ira également sur des messages, sur des numéros de téléphone. On ira les récupérer et puis on récupérera les meilleurs. On les diffusera sans aucun problème.
11: DJ Maxime !
12: Bonsoir !
11: Ouais ! Ah bah ça fait plaisir, bah bien sûr que ça va, et toi ?
12: J'ai vu le feu en discothèque à l'apocalypse.
11: Alors comment ça s'est passé ? Bah ça te sort avec toi, Octaï, même si c'est pas l'apocalypse ?
12: J'étais à karaoké spécial, c'était bien, j'ai enregistré.
11: Mais l'avantage avec toi, c'est que même si tu vas dans une boîte qui s'appelle pas l'apocalypse, dès que tu prends la sono, de toute façon ça devient l'apocalypse.
12: Ça vient l'apocalypse, c'était plein complet.
11: Alors, c'était plein complet ?
12: Il y a eu du monde complet.
11: Ah, du pain complet, mais il y en a aussi dans les boulangeries,
12: ça. Tu as écouté la cassette ?
11: Non, je l'ai pas écouté, vas-y, fais-moi écouter.
12: Écoute, elle est super.
11: Vas-y, fais quoi écouter ? C'est donc toi là ?
12: J'étais passé sur DS Radio pour le Téléthon spécial.
11: Téléthon spécial. Ah bah oui, évidemment, oui.
12: Tu entends ?
11: Bien sûr.
12: J'ai mis tout, Starkey et Hodge, tout. C'était chaud dimanche et samedi.
11: Bon, Maxime.
12: Ouais.
11: Il serait peut-être temps de mettre les petits plats dans les grands.
12: Ouais.
11: Tous les auditeurs qui nous écoutent ce soir ont besoin d'avoir la même démonstration que tu nous fais tous les soirs depuis la semaine dernière, tous les soirs.
12: J'espère que je reviendrai demain.
11: Ah bah attends, d'abord on n'a pas commencé ensemble, donc on y va. Et juste après DJ Maxime, si vous voulez participer au jeu des catégories du plus ou moins, on vous donne une question qui porte sur un chiffre. Faut nous dire si c'est plus ou moins jusqu'à tomber sur le chiffre exact. Vous appelez. On a besoin de deux participants. 0803 08 5000. DJ Maxime, ce soir on va avoir de l'exclusivité, mais d'abord prenons les trois standards: Da Funk, ATB et Venga Boy. Démonstration, on y va, écoutez.
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11: Il y aura des peluches jusqu'à 5h du matin, ouais. Allez, attention, on y va.
12: On y va.
11: Avec moi et avec DJ Maxime.
12: DJ avec Manu aussi.
11: Écoutez,
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11: Écoute bien.

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0: 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C'est chaud. 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Oh non, non, non.
1: Young.
0: Oui, Gabon, le dîner, c'est chaud, tous en boîte. 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
2: La fin.
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0: Ça va chauffer. Max. Live, tous en boîte. 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Nouveauté numéro 3. Daffers numéro 6. Il perd la dernière place.
2: Et on respire un peu là. Hein.
0: C'est chaud.
2: Ouais. Ah, mais tu mets le feu toi.
0: Je mets le feu le vendredi.
2: Mais comment tu fais pour avoir des kartings
0: On répond au 12e appel. On reprend au 12e appel.
2: Ah d'accord, j'avais pas compris. Je comprends même maintenant comment tu peux offrir des kartings.
0: Tu veux écouter la cassette de la suite?
2: Bon, une autre fois.
0: Là, je voulais te la faire écouter, c'est bien fait. Hein.
2: Vas-y, alors fais-moi écouter, tu le mérites, va. Ouais. Après, on recommence, on y va. C'est le mec qui lui apprend à être DJ, fait ses gammes. Après, on y retourne, hein.
0: Les What is Small. C'est ça que je vais.
2: Les What is Small. Les What.
0: Starkey, j'ai mis aussi.
2: T'as mis les What and... Tu connais les What is Small?
0: Ouais, j'adore les What is Small. Starkey,
2: ah c'est génial. Bon attention, on va refaire des exercices là. Hein. Tu te concentres?
0: Oui.
2: Ok. Ouais. On y va?
0: On y va.
2: Allez, on y va. T'es prêt?
0: Ouais.
2: Alors attention, on se concentre.
0: Oui.
2: 3,
0: 2, 1, 0. 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
2: C'est le feu ce soir.
0: Les Pagaboys. Les Madness Ball en musique.
2: Oh. Allez, t'es prêt?
0: Je suis prêt.
2: Attention, on va chanter avec eux, hein.
0: Ouais.
2: Pas tout de suite, attention. 1, 2, 3, 4.
3: C'est parce qu'en fin de compte, avec une petite auditrice, enfin petite, elle fait 2m12, mais elle a 14 ans, elle s'appelle Lali. Lali, t'es avec nous?
4: Oui, oui.
3: Elle se fait emmerder par ses deux frères qui ont 18 et 21, et donc on parlait forcément de ma jeunesse et donc des rapports que j'avais avec toi et Sébastien.
4: Ouais.
3: Alors, est-ce que tu as des souvenirs négatifs me concernant ou concernant Sébastien? Je te rappelle que si tu critiques, tu peux être raccroché au nez à tout un jour. Oh non, éteins la radio, il y en a un qui a la radio. Lali, qui a la radio derrière?
4: Ouais, moi.
3: Ah bah éteins, Lali, éteins, par pitié. Attends pas les larcènes. Alors, garçon.
4: Toi, non. Parce
1: personnellement, non.
3: C'est bizarre. Non, mais c'est bon, ouais. Je m'entends. Non, mais attends, je m'en... Mais Sébastien, alors là...
1: Mais Sébastien, en revanche, j'en ai énormément.
3: Alors...
1: Mais bon, vu que maintenant, ça se passe très bien, j'oublie.
3: Non, mais c'est vrai qu'on a oublié. Mais est-ce que tu as des souvenirs? Parce que je disais à la liste, à mon avis, elle va oublier, parce qu'aujourd'hui, elle a 14 ans, ils ont 18 et 21, c'est un âge bâtard. Parce qu'à 14 ans, on a envie de se montrer qu'on commence à être femme, hein. C'était le cas de... C'était ton cas.
1: À 14 ans?
3: Non, peut-être pas 14, vers 15 peut-être.
1: Ouais, 15 et demi.
3: 15 et demi. Et donc t'as aucun souvenir négatif me concernant Sébastien?
1: Bah, tu m'aurais demandé avant, j'aurais peut-être un peu eu le temps de réfléchir.
3: Mais non, mais ah oui, mais justement, c'est ça qui est bien, c'est que si comme ça, de tout de suite, ça ne vient pas, c'est que ça t'a pas forcément bien marqué, quoi.
1: Si, mais enfin, Sébastien, non, pas, c'était pas méchant, quoi. Enfin, c'était vraiment, enfin, il fallait toujours qu'il vienne.
3: Ouais, c'est vrai que mon frère aimait bien venir taquiner ma soeur comme ça pour un oui, pour un non, pour le plaisir. Hein, la musique trop forte, il ouvrait la porte alors qu'il voulait qu'elle soit fermée. Enfin, moi, je lui faisais fermer sa gueule après. Hein. Elle venait tout de suite arriver, elle faisait tranquille quand même, tu peux pas demander. Moi, j'arrivais, je dis, mais il n'y a pas de problème, tu arrives, poum. Quand il tombait dans les pommes, le père arrivait que c'était un problème, poum. Le Christian, il était au sol, la mère, deux croche-pattes, hop, deux bourre-pif, hein, tu te souviens? Hein? Un jour on fera un débat qui à mon avis intéressera tout le monde entier et nous on aura pas mal de choses à dire dans notre famille, c'est les débats houleux à table.
1: Non mais moi je parle pas moi.
3: Non là dans ce cas-là tu parles d'un que ça va finir franche. Hein.
1: Ouais non.
3: Bon t'as pas un petit conseil en tant que femme maintenant on peut le dire, hein, genre c'est Cédar qui ne cesse de le dire.
4: Il est content le Cédar, il est content. Hein.
3: Ah ouais, il y a ton futur mec qui est là. Hein.
1: Ah ouais.
5: C'est le premier appel du soir qui me passionne. Ouais, je t'aime.
1: Ouais moi aussi, bien sûr.
3: Oh
1: elle
3: tourne la DAT là.
5: Ouais,
3: j'aurai te parler après, connard. Qu'est-ce que t'as comme petit conseil à donner à Lali alors? T'as un conseil ou pas à donner?
1: Mais c'est quoi son problème?
3: Son problème c'est que.
1: Il y en a aucun qui rattrape l'autre.
3: Non, mais ils ont le même décalage horaire que moi et Sébastien, à savoir qu'il y en a un qui est à peu près 18-19 et l'autre 21. Donc.
1: Il faut attendre. Rien faire.
3: Avec le temps.
1: Non, tu peux rien faire, faut qu'elle change de frère.
3: Ah, il faut qu'elle change de frère, t'entends Lali?
1: Ouais, c'est encourageant.
3: Ouais, pour le conseil de ma soeur, non, il faut... Ah, pardon, excuse-moi.
4: Eh, on sait rien, tu sais, ça a passé, hein.
3: Ah, son rire. Le rire de ma soeur, quand même, il fait plaisir, quand même. Non, mais moi, ce que je me souviens avec ma soeur, j'ai fini une Barbie cristal ou une Barbie diamant, puis la faire était dans le sac.
1: De quoi?
3: Je te fais une Barbie cristal ou une Barbie diamant, la faire était dans le sac.
1: Ah, j'en ai eu aucune de ta part.
3: Quoi?
1: Ah non.
3: Oui, il va t'offrir un fil d'art d'argent, t'as fait. Un fil d'art d'argent. Un fil d'art avec une queue en pharmacie.
1: Toi,
3: c'est
1: plutôt du genre, tiens, c'est l'argent
3: que
1: tu vas t'acheter ta Barbie, quoi.
3: Bon, et alors? C'est tellement mieux. Mais non, je l'ai déjà fait, j'ai déjà fait les cadeaux. Il est vrai que maintenant, mais c'est normal, elle est grande.
1: Ça fait longtemps quand même que tu fais ça.
3: Je préfère que tu prennes la valeur de l'argent, ma petite biquette, parce que je vais quand même raconter une petite anecdote comme quand je suis allé acheter une fois un costard.
1: Ah, mais c'est vrai, mais t'oublies pas. Putain, mais à chaque fois, tu le ressors.
4: L'anecdote.
3: Mais non, mais ça me fait rire. Ça me fait rire, ça me fait penser que déjà à cette époque-là, j'avais que 24 ans, j'étais déjà blindé, quoi. C'était marrant quand même. Déjà, celui-là.
1: J'exagère parce que c'est le seul truc, hein.
3: Ouais.
1: Ta montre, je l'ai tous les jours, hein.
3: Ouais, c'est vrai que. Donc, comme quoi. Non, mais c'est l'exemple frappant que ma sœur, quand elle dit que je lui achète déjà derrière, elle vient de donner deux exemples qui sont pas vrais, puisque je lui donne pas toujours l'argent, je lui achète des bons cadeaux.
4: Ouais. Et nous, on n'a jamais de cadeaux.
3: Non mais toi t'es pas ma sœur et puis je comprends et puis t'es juste une collègue de travail pour
4: dire. Jamais
3: tu
4: donnes des cadeaux, rien.
3: Non, c'est vrai.
1: Le jour Gaël où il t'appelle et qui dit oui je vais à Paris 2, tu veux que je te ramène quelque chose, bah là tu dis bah ouais j'aimerais bien un truc, un cadeau, une surprise.
4: Ah non moi je suis excuse, j'attends des m'appels, ouais je suis bloqué dans un bouteillage, tu peux me commander une pizza s'il te plaît. Alors après il te dit le truc, bon tu te plantes dans la pizza et après tu te fais engueuler. Voilà.
3: Bon c'est pas vraiment mon genre.
1: Oh, ça m'étonnerait pas.
3: Hein. Bon, Lali, petite conclusion quand même, avant qu'on laisse ma soeur tranquille, parce qu'elle s'occupe du chef, faut qu'elle le caresse toutes les 5 secondes, c'est lui qui a le lascar.
1: Et d'ailleurs, c'est ce qu'il fait en ce moment.
3: C'est vrai, parce que mes parents sont partis en vacances et c'est ma soeur qui s'en occupe, et toutes les 10 minutes, il a besoin d'affection, c'est bon, tu vois. Il y a le fil d'art aussi, tu sais, la bestiole, le fil d'art.
5: J'ai sûr, t'as pas besoin d'affection comme le chien.
1: Non, c'est moi, j'ai ce qu'il faut à la maison, là.
3: Ok. Il est vexé, il va aller chialer dans les chiottes. Lali, enfin calme, ouais, c'est clair. Lali, petite conclusion. Vite fait alors, vite fait.
2: Bravo, Gerson.
3: Grâce à toi, il y a maintenant le fil d'art qui est tombé dans les bras du Manu.
1: Ah, c'est parfait.
3: Lali, petite conclusion.
6: Oui.
3: D'accord, donc la conclusion de Lali, c'est oui. Conclusion, Gerson.
1: Allô.
3: Oui.
6: Oui. Oui, non, mais moi j'attends ta conclusion. Qu'est-ce que je peux faire pour qu'ils arrêtent de...
3: Mais ma soeur te l'a dit, rien, malheureusement.
1: Ils sont pas au point de te frapper encore.
6: Bah avant, ils me frappaient.
3: Ah ouais, mais...
1: Ils me frappaient quand même.
6: Bah ouais.
3: Non, on t'a jamais touché quand même.
1: Non.
3: Ah, pas moi.
1: Non.
3: Non, Sébastien non plus, je pense
1: non,
3: pas.
1: Non, non, non.
3: Non, parce que nous-mêmes n'avons jamais été touchés par nos parents, on n'a pas eu besoin de se frapper. Ah, t'as été frappé, toi?
1: Ah, mais je me suis pris quelques claques quand même.
3: Ah, oui, mais toi, tu les as bien mérités, t'avais un caractère de cochon quand t'as un cochon de...
1: Sébastien aussi, hein.
3: Ouais, pas moi.
1: Ouais, mais toi, t'es failleuse,
3: papa. Ah, ouais, mais c'est normal, je suis l'aîné, il faut garder quand même.
1: Ouais.
3: Ouais, quand même. Bon, Lali, pas de conclusion. Enfin, moi, je dirais comme ma sœur, c'est-à-dire que faut laisser le temps, tu peux rien faire, malheureusement. Quand t'es une fille, que t'as 14 ans, bon.
1: Mais après, ça fera de bons souvenirs. Après.
3: Effectivement, d'avoir des bleus, c'est d'avoir des. Tu sais, les cicatrices, ça laisse quand même des souvenirs, hein,
1: ah,
3: qu'ils soient bons ou mauvais. Bah oui, parce que tu t'en souviendras plus. Quand ton frère aura 30 ans et qu'il t'appellera plus, qu'il mènera sa vie de son côté dans le sud et que toi, tu seras dans le nord de la France et qu'il t'appellera plus, quand de temps en temps. Je sais pas, moi, tu toucheras ton visage et puis que t'auras, c'est une sorte de trace, genre un bout de barbelé. Tu regarderas dans, tu regarderas. Ça, c'est mon frère qui me l'a fait, qui me l'a offert. Voilà, qui me l'a offert. Voilà. C'est ce que je regrette de pas avoir fait à ma sœur. Moi, j'aurais bien mis 2-3 petits bleus. Deux, trois petits bourre-puces comme ça. Hein? Ouais. Ça serait pas laissé faire.
2: 2-3 petites claques sur les fesses, mais j'aimerais bien.
3: Quand même.
1: C'est clair.
3: Bon week-end, je ressemble.
1: Ouais, bah, vous aussi.
3: Peut-être à ce soir. Enfin, à ce soir, peut-être pas, mais à ce week-end.
1: Ok.
3: Lali, je t'embrasse.
1: Bah, bon courage.
6: Je t'embrasse aussi. Merci beaucoup.
3: Ça l'a fait rire, la chanson. Salut, garçon, je t'appelle dimanche.
1: Ok, d'accord,
3: allez, je vous embrasse toutes les deux.
1: Allez, ciao.
3: Ciao. Donc, ma sœur, Gersonde, et une petite auditrice, Lali, Christine.

0: 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Bravo Yves de Ruyter, extrait de l'album, il s'appelle Feel Free, c'est le nom du morceau, hein. Très très bon, très très bon. Dit album, c'est le nom de l'album. Bon, d'abord il me faut mes ustensiles. Fouet, God, cage à sexe.
1: T'as besoin de tout ça?
0: Bouchon d'anus. Bah, hey, je vais te faire plaisir, tu vois. Parce que le sexe virtuel, il faut quand même que moi je fasse des trucs. Bon, tu vois, faut que je me mette des objets, faut que j'ai des trucs avec moi, sinon ça va pas fonctionner. Où est-ce que c'est le matos, putain? C'est encore le fil d'art ou je sais pas quoi, ou le manu qui a dû récupérer le matériel, quoi.
2: C'est eux qui utilisent, j'ai l'impression.
0: Non, le bouchon d'anus, c'est toi, généralement.
1: Et là, tu peux pas sortir
2: des rien, moi.
0: Le bouchon d'anus, t'as
2: c'est
0: dû...
2: pas vrai.
0: Non, arrête, des bouchons
2: c'est
0: d'anus, vous en
2: vrai.
0: Mettez. Si, si, si. Alors, qu'est-ce que tu dis, Iba, depuis 15 jours? Iba?
1: Oui.
0: Oh bah attends, je vais me foutre...
3: Ah, c'est sympa ça.
0: Comment ça s'appelle ça?
3: Maracas.
0: Une maracas dans le cul, ça va être bien en guise de bouchon d'anus, ça va être
3: ça,
0: bien.
3: Oh
0: bah ça c'est sympa aussi, une peluche, oh bah c'est bien pour se mettre dans le derrière. Oh c'est agréable. Bon, Iba, dans un instant nous allons faire l'amour virtuel, d'accord?
1: Uh-huh.
0: Donc tu te prépares, tu te fais... Ce que je te demanderais c'est de tamiser la lumière.
1: Ouais.
0: C'est de te mettre dans ton lit.
1: C'est déjà fait.
0: Quasiment nu.
1: Je suis toute nue.
0: Tu es vraiment toute nue?
1: À poil.
0: D'accord, ok, très bien. Tu te décontractes.
1: Je suis décontractée.
0: Non, pas suffisamment. Je te demandais vraiment de le faire encore un petit peu plus.
1: Ouais.
0: D'ailleurs, je vous rappelle au passage, Iba, tu m'écouteras jusqu'à quelle heure, là, ce soir?
1: Jusqu'à la fin.
0: D'accord, parce qu'entre 1h et 2h, comme chaque mercredi, il y a un peu ce qu'on appelle le monologue.
1: Mm-hmm.
0: Tu es au courant de ça?
1: Oui.
0: Tu as suivi?
1: Oui, j'ai déjà entendu la semaine dernière.
0: Ouais, la semaine dernière, on avait un petit peu changé les règles du jeu. Mais là, cette fois-ci, j'ai préparé le monologue de chez moi et j'ai fait un monologue qui sera en support musical exclusivement réservé à Harold Budd. Et à mon avis, Iba, t'es le genre de fille vierge, 25 ans, qui bande sur mon sexe.
1: Vierge, 25 ans, un peu typée et brune.
0: Mais tu vas absolument craquer sur la musique qui va être diffusée entre 1h et 2h du matin. Tu as une grosse poitrine?
1: Une grosse poitrine, je fais du 85...
0: Je prends, je mange. C'est comme deux petites pommes, c'est ça?
1: Oui, j'ai les seins en forme de pommes.
0: Oh!
1: C'est pas bien grande, c'est 1m60.
0: Oh! Baisse la culotte!
1: Je suis pas super belle, mais j'ai du charme et puis j'ai des yeux bridés.
0: Oh là là là là là là. L'amour virtuel, tu vas
1: mais
0: le faire
1: aussi. Je me sens pas du tout belle ou la.
0: Silence! Ou je fais silence ou je fais évacuer l'antenne.
1: Je dois ramener un peu
0: silence.
1: Plus que les autres, mais j'y arrive quand
0: silence,
1: même.
0: Silence, silence, s'il vous plaît, ou je fais évacuer la scène. Iba, tu ne quittes pas.
1: Non.
0: Nous revenons dans un instant. On essaiera de joindre les préférences aussi aux antennes si vous le voulez. Oh
4: ouais
0: moi, je vais faire ça, je vais le garder ce truc-là. Puis dès que vous n'êtes pas sur le coup, moi...
2: Oh, je suis bien, ça remarque.
0: Ouais, mais c'est vrai parce que sinon...
2: Gaston, c'est bien.
0: Amédée, on va essayer de joindre Amédée, on va voir ce qu'on peut faire. Julien, c'est promis, on parlera de ses voisins qui sont de ceux qui le font chier. Sylvie sera là également, 24 ans de long. Oui, est-ce qu'on peut la voir, s'il vous plaît, Sylvie? Bonsoir.
5: Bonsoir.
0: On va parler de quoi, Sylvie, dans un instant ensemble aussi?
5: Eh bien, on va parler de...
0: Devant son combiné, merci. Et Christelle, 17 ans de Paris, nous parlerons ensemble de...
5: De Bercy, le premier cross indoor à Bercy aujourd'hui.
0: Qu'est-ce que vous m'avez fait? Qu'on aurait parlé de crotte de nez, mais de crotte à Bercy, qu'est-ce que vous m'emmerdez avec ça? Vraiment, les sujets bidons par moment. 0800 70 5000, appelez-nous en 3 08 5000 ou 0800 70 5000, c'est le Star System jusqu'à au minimum 2h du matin. Entre 1h et 2h, ça sera le monologue consacré en grande partie à Harold Budd. Iba?
1: Oui?
0: Avec nous?
1: Oui, toujours.
0: Avec... Non, eh ben justement, non, t'es avec moi ici. Ok?
1: Ok.
0: Je suis pas bourré, je te dis. Ok. Renaud Tétou, il va la frapper. Juste avant, petit cadeau encore pour nos auditeurs qui nous écoutent. Écoute bien, Iba.
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0: Sur ton répondeur, d'accord? Parce que moi, je m'appelle Alliage, je suis pas bourré. Quand je fais les messages, je le fais proprement. D'accord?
1: D'accord.
0: Salut, c'est Star System. Retrouvez-moi tous les soirs à partir de 22h jusqu'à 2h du matin. Je vous laisse mon message sur répondeur. Salut, c'est Max. Je ne suis pas là, mais laisse-moi après le bip boire un verre. Allez, à tout à l'heure.
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0: Quentin, oh celui-là, alors je l'ai vu une fois à la télé, c'était grand moment. Il bat à poil.
1: Je suis à poil.
0: Bon, je vais filmer, d'accord?
1: Mm-hmm.
0: Je fais artistique, c'est joli. Est-ce que tu serais prête à te faire filmer?
1: Ouais, pourquoi pas?
0: Parce que c'est un de mes désirs maintenant, c'est un truc. Je vais m'équiper au matos. avec Manu qui est blindé aussi. Là, on va s'équiper matos, on va acheter des trucs. Lui va filmer sa nana, moi je vais filmer
2: la tienne.
0: Non, des auditrices qui auront vu des petites comme ça. Des Iba, ça t'intéresse?
5: Pourquoi pas.
0: Alors qu'est-ce que tu fais là? Raconte-moi un petit peu.
5: Là, je suis destinée.
0: Ouais, mec, touche-toi.
5: Non, mais ça y est, j'ai les deux doigts déjà sur mon vagin.
0: Faut que je filme carrément 16/9 là, faut que je mette le, d'accord?
5: Bah, sur tes zooms et puis, commence, hein.
0: On y va. D'accord, ok. On y va, c'est parti, on recommence. Vas-y.
5: Dis, Max, tu t'es donné la signification de mon prénom?
0: Non.
5: Attends.
0: Non.
5: T'aimerais pas savoir?
0: Si. Après, touche-toi d'abord, on verra après.
5: Mais je suis en train de me toucher en même temps. Mes mains, je les ai jamais retirées depuis tout à l'heure.
0: Non, alors, oh là là. Même pendant Metallica?
5: Pardon?
0: Même pendant les Metallica?
5: Bah non, ça me fait du bien, pourquoi j'irais les retirer?
0: T'as dû enfoncer loin alors, parce qu'avec Metallica, ça va.

0: Je vais voir.
1: D'accord. Alors, on y va comment? Qu'est-ce qu'on fait là? Parce que, à part bander, qu'est-ce que je dois faire d'autre?
0: Mais est-ce que tu bandes déjà?
1: Oui, à moitié. Bah, tu sais, moi, dis-moi, pratiquement un an, donc tu sais, une fille par téléphone qui me dit qu'elle est vierge et qu'elle a envie de moi, je pars en couille très vite, hein.
0: Ah ouais, mais moi j'ai envie de te déshabiller lentement.
1: Ah, vas-y, déshabille-moi.
0: Je vais ouvrir. T'as une ceinture?
1: Alors, attends. Merde! Les CD, là! Ramène-moi tous mes CD. Tout! Manu, mais où t'es Manu, t'es ailleurs! Putain, c'est... Mes CD, tous mes CD. Tous les blancs, parce que je sais qu'il y a un CD, tous mes CD enregistrables. Parce que je sais que dessus, il y a la... tu diras bonjour après, l'autre il dit bonjour, mais salut, c'est une autre, on lui demande un petit service. Ah, ah là là là là là là là là là.
0: Bon, Max, tu es avec moi?
1: Non, bah alors, je suis...
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1: Sur ton répondeur. On est parti me chercher une musique.
0: Ouais.
1: Alors,
2: j'arrive.
1: Allez, dépêche-toi. Alors là, on regarde derrière. Normalement, tu verras, il y a marqué Instru Joe Cooker. Allez, on cherche. C'est le premier qui trouve, il a le droit à un café. J'offre le café.
2: Gratuit.
1: J'offre le gratuit. C'est pour ça que je dis ça. J'offre parce que c'est gratuit de toute façon.
0: Est-ce que j'aurai un cadeau, moi?
1: Oui, toi, t'auras un cadeau. Toi, tu vas, ouais, bien sûr. Je vous ferai la chatte toute la nuit, tu vois. Tiens, je vais te gratter, toi. Je vais te faire plaisir, toi. Alors, c'est où? Ça doit être dedans. C'est dessus. C'est où? On se dépêche.
7: Gaël, ouais, regarde, hein.
1: Gaël, on fait du standard. On travaille. On ne
7: sait. Ah, ouais, je vous regarde, je prends
1: on relâche pas. Allez, on se dépêche. Ah, putain.
7: Mais ça fait pas quand tu dis on se dépêche.
1: Mais si, maniez-vous.
0: Comment t'as prendre froid?
1: Oh, mais attends, ma biquette, j'arrive, je vais te chauffer. Tu vas voir, je vais te faire un petit truc, un spectacle. Tu vas pas le regretter. Tu vas être contente. Un truc Joe Cooker, c'est moi qui l'ai trouvé. Bravo. Comme d'habitude. Est-ce que je peux mettre un petit truc, s'il te plaît, sans être trop lourd, Iba?
0: Ouais.
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4: Attention, c'est à toi d'enregistrer après le bip.
6: Salut, c'est Alliage. Il n'y a personne pour le moment, alors laissez votre message. À bientôt.
4: Gros bisous pour toutes les lectrices de Trop Cool.
5: À toutes les fans de Trop Cool, bonne lecture et à très bientôt.
2: Ciao.
1: Oh, l'autre, comment ça sature? À chaque fois, ça me fait délirer. T'as entendu, Iba?
0: Oui, j'ai entendu.
1: Ciao.
0: Salut, c'est Alliage.
1: Attends, je vais faire un truc qui bat. T'as deux secondes?
0: Oui.
1: Je vais me débarrasser vite fait de Julien parce que c'est un gamin, il a 16 ans, il a peut-être envie d'aller se coucher, il appelle des mureaux, il veut parler de ses voisins. Est-ce que
0: ils vont mieux, ouais.
1: D'accord, vite fait parce qu'après on va avoir du travail tous les deux. Julien, t'es là?
8: Ouais.
1: C'est des cons tes voisins?
0: Ouais, t'as qu'à pas me croire, mais je te dis que je suis à poil, sinon je vois pas l'intérêt.
1: Bah, de me mentir, d'essayer de me faire vibrer, de me.
0: Ah non, pas du tout, parce que c'est pas toi que j'essaye de te faire vibrer avant tout, c'est moi.
1: Ah oui, mais par mon intermédiaire.
0: Bah, exactement, tu me sers en fait de quelque chose, mais bon,
1: mis à part
0: ça.
1: Tu veux qu'enfin, je remplace tes doigts?
0: Non, tu vas pas remplacer mes doigts, tu vas remplacer tous les sens que mes doigts ne font pas à eux seuls.
1: D'accord, ok. Bon, on en était où, Julien? On en était aux ordures ensuite.
8: Ouais, autrement, j'ai un autre voisin qui est un peu chiant et qui est assez hystérique. Il balance carrément des pots de fleurs par les fenêtres.
1: Ah là là, mais t'es dans un hôpital psychiatrique, toi, non?
8: Ouais, on se demande des fois.
1: Ouais.
8: Et il pète carrément les fenêtres.
1: Vous êtes à quel champ, vous?
8: Nous, on est au rez-de-chaussée.
1: Ah d'accord, chambre 2.
8: Ouais.
1: D'accord, et quoi d'autre encore?
8: Je vais te dire ouais.
1: Tu sais quoi, toi?
8: Non.
1: Je vais te faire un cadeau, ça te dit?
8: Ouais, vas-y.
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0: Oui.
1: Donc tu me déshabilles, on y va, j'écoute.
0: Alors, je t'enlève ta ceinture, je descends ton pantalon tout.
1: J'enlève, c'est bon.
0: C'est bon?
1: Ah, c'est bon là.
0: Le caisson, tu l'as descendu?
1: T'as vu la gaule que j'ai?

0: bien, bien.
1: Ouais, bien, bien, bien. Parle devant ton combiné, surtout un peu plus fort, mais c'est bien, bien, bien.
0: Alors, je commence.
1: Tu fais quoi avec tes... Parce que l'année dernière, il y a des fois, une fois, on faisait des massages, on m'embrassait avec... on me faisait un massage avec les lèvres.
0: Non, moi je commence avec les mains.
1: Bien.
0: J'ai les cuisses écartées, donc à moitié mouillées, qui sont sur tes fesses. Tu sens les sensations que tu es en train de me produire. Mm-hmm. Et je commence à...
1: Allez me chercher du fourbal. Bien.
0: Et donc je commence à te faire un petit massage.
1: D'accord, c'est le moment là, je veux. Bien.
0: Là, je laisse glisser ma langue tout doucement. Tout le long de ton dos.
1: Bien. Ça, c'est très, très bien. Oui, c'est très bien, ça.
0: Je retourne.
1: Oh là là là, on va pas tout de suite. Oh bah non.
0: Mais attends, laisse-moi faire, c'est avec... moi.
1: Ce qu'il faut, c'est que... Il faut que t'aies la langue aussi dure que la queue, sans être vulgaire, et qu'avec

0: Un serpent, tu viennes avec un petit peu ta salive, c'est sur la colonne vertébrale et sur le creux, c'est le creux du dos, où là, généralement, moi...
1: Voilà, je fais une remontée rapide et puis après, je refais une descente, mais tout en soufflant sur ton dos, comme ça, ça peut lever.
0: Oui, mais c'est parce que tu voulais mettre sur le ventre, là, donc bien, on reste comme ça, on est bien, là.
1: Oui.
0: Ouais.
1: Je passe ma main dans ta nuque. Je caresse ta nuque.
0: Ah, bien.
1: Je passe ma langue délicatement.
0: Bien.
1: Descends sur l'épaule gauche.
0: Ouais.
1: Je remonte. Je passe à l'épaule droite. Je descends jusqu'à tes reins.
0: Ouais, c'est discuté. Allez, retourne-toi. Je te fous un coup, là.
1: Non, mais attends.
0: Non, j'entends plus, j'en ai marre. Bon, allez, vas-y, bien, c'est bien.
1: Donc, je redescends, là, je descends vers tes fesses.
0: T'oublies pas de te toucher en même temps.
1: Ah, mais non, je peux pas me toucher parce que je suis en train de m'occuper de toi.
0: Ah, bah d'accord.
1: Tout en m'occupant de toi, j'ai mes cuisses écartées et puis je me frotte contre tes fesses.
0: Ah, oui, d'accord, ok, très bien, ok.
1: Tu te souviens de la position quand même.
0: Donc, je te rappelle quand même que c'est que mental, donc tu ne fais que dire ce que tu es censé faire et pendant ce temps-là, tu peux faire autre chose.
1: J'imagine en même temps, alors.
0: D'accord, ok, ouais.
1: Est-ce que tu imagines toi aussi en même temps?
0: Pour le moment, pas vraiment. Enfin, si, un petit peu quand même, très légèrement.
1: Bon.
0: On me dit que c'est ringard sur Minitel, forcément, à 18 ans. Et voilà, déjà, c'est terminé, ça dure 2h30. Hein.
1: C'est déjà terminé?
0: Ah, il faut repasser à la caisse. Allez, on y va! Le massage sexuel mental, on y va. Allez, ça tourne! Allez, qui voulait, qui a laissé 10 francs les 2 minutes 20. Allez, on y va!
1: Ah, bon, ben, je te retourne, là, parce que comme ça, ça ira plus vite, alors.
0: Voilà, ça dure 2 minutes 50. Qui veut spectacle? Allez-y, t'imagines, avec la personne. Moi, je veux bien, alors, mec, il met 10 francs. Alors là, je te retourne. C'est bon, je te lèche avec la langue. C'est bon, je te baisse la culotte. Allez, on y va, mec.
1: Ça fait un moment que tu l'as plus, ta culotte.
0: Ah ouais, ça fait un moment. Mais là, j'ai remonté, puis c'est un caleçon que j'ai. Moi, je mets pas de culotte.
1: Ouais, hein. Je sais. Bon, tu n'as plus ton caleçon, n'est-ce pas?
0: Comment peut-on avoir autant d'imagination en ne l'ayant jamais fait? C'est à force d'écouter... Bah non, Marc, ça fait pas très longtemps que t'écoutes. T'as entendu parler, c'est de regarder des films de cul.
1: J'ai regardé des films de cul, tout simplement.
0: Hein?
1: C'est pas parce que j'ai pas d'expérience qu'il faut pas que je regarde ce genre de films.
0: Tu regardes des films de cul, toi?
1: Ouais.
0: Ah, je regarde pas, moi.
1: Ah ouais?
0: Les télécoms, merci de nous remettre le standard, ça ne marche plus. Merci, nous foutez pas le bordel à 23h40, vous êtes gentils. Ah là, comme c'est agréable toujours d'être avec une fille comme toi. Je m'en lasse pas, c'est le seul truc dont je me lasse jamais. 5 ans d'émission, Iba.
1: Oui.
0: Et toujours cette envie de rencontrer des gens comme toi. Comment as-tu débarqué au bout de si peu de temps? Ça fait 5 ans que je suis là. Comment t'as mis autant de temps pour me rencontrer?
1: Parce que déjà, je t'écoutais pas. Je t'écoute depuis un mois et demi.
0: Bah, c'est pour ça que je te demande comment ça se fait que t'as pu, bien sûr. Qu'est-ce que tu foutais avant?
1: Avant, bah, je faisais mes études, je travaillais. Et puis bon, j'écoutais pas spécialement la radio. Et puis là, en ce moment, le soir...
0: Voilà, tu t'emmerdes, donc tu
1: non,
0: t'es mise à...
1: Non, j'arrive pas à dormir, donc je suis tombée par hasard sur Fun, et puis je suis tombée sur toi, et
0: des fois, le hasard fait bien les choses.
1: Ouais.
0: Je te dois un petit cadeau.
2: Salut, c'est
1: Alias.
0: Non. Bon, c'est où Voiron exactement, sérieusement?
1: Mais ça fait pas longtemps que je suis à Voiron.
0: C'est où
1: Voiron? Voiron, c'est dans l'Isère, c'est à 20 km de Grenoble.
0: À 20 km de Grenoble?
1: Ouais.
0: Donc on vient à Lyon dans 15 jours, donc tu peux venir.
1: Oui.
0: Non, sans déconner.
1: Non, sérieux.
0: Nous sommes, pas ce week-end-là, mais le week-end, donc samedi 21, nous serons au Transborder à Lyon. J'espère que vous viendrez, ça sera assez techno quand même, hein.
1: Mm-hmm.
0: Hein?
1: J'ai pris note.
0: Tu vois ce que je veux dire?
1: Oui.
0: J'en demande. D'accord. Mm-hmm. Et j'amènerai le CD pendant 2 minutes 50, on va essayer de s'éclater au maximum.
1: Que 2 minutes 50?
0: Bah écoute, de toute façon, vu le discours que tu tiens, que tu veux un homme sérieux pour un dépucelage, de toute façon, ça sera pas avec moi, donc ça sera
1: non,
0: que...
1: Non, mais j'ai pas dit un homme sérieux, attention, je dis un homme qui me fasse...
0: D'accord, ok, bah écoute, qui te fasse?
1: Jouir.
0: Oh là là, je vais essayer, la première fois, c'est pas évident, hein. Oh, là, tu me demandes vachement, hein. Je peux essayer de te donner un peu de plaisir, maintenant de là, à te faire jouir, là, c'est...
1: Oh, je vais me contenter d'un peu de plaisir.
0: Voilà, par contre, je suis très fort...
1: Oui.
0: Avec ma langue.
1: Moi aussi.
0: Ah bah alors tant mieux. Alors Iba, sérieusement.
1: Ouais.
0: J'espère que tu viendras samedi prochain au Transborder.
1: Ouais, j'espère aussi.
0: Non, bah pourquoi t'espères? C'est-à-dire que t'es pas sûr?
1: Tout dépend.
0: Tout dépend de quoi?
1: De pas mal de choses.
0: De quoi, entre autres?
1: Si j'oublie pas.
0: Bah, pourquoi, comment tu veux oublier? Ça fait 4 fois que je te le répète.
1: oui, remarque, au bout de la sixième,
0: samedi prochain.
1: Samedi 21 mars, au Transborder.
0: Voilà, sinon...
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0: Pour mettre sur ton répondeur, ok. C'est un jeu de t'appelle toute la nuit. C'est Roman du groupe Alliage, ok.
1: Ok.
0: D'accord.
1: J'ai bien compris.
0: Spécialement pour tous les auditeurs Star System, ok.
1: Ok.
0: Bon, Iba, je t'embrasse très fort. En tout cas, t'as une très très belle voix. Si ta voix est aussi belle que ton physique, c'est un petit peu comme
1: tu veux que je te dise,
0: le corbeau avec son
1: physique,
0: fromage.
1: Je fais 1m60, 56 kilos. J'ai des formes.
0: Ah ouais, t'es quand même un petit morceau alors.
1: Je suis.
0: Ah ouais. Non, mais pourquoi pas, on s'en fout, c'est pour dire plus les, hein. Moi, je m'en fous de taper dans la barbaque. Non, je rigole. Non, mais c'est mignon. Ça peut être mignon. Ça peut être très mignon.
1: Mais tout est bien proportionné, en fait.
0: Voilà, exactement. Parce que Manu fait le malin, mais Manu, t'es obligé de te regarder dans la glace quand même de temps en temps. Moi, je trouve quand même.
4: Ah, mais on parlait pas de moi, là.
0: Non, mais bon, parce que quand on me dit 1m60, 56 kilos, tout de suite, je me retourne vers toi pour voir à quoi ça pourrait ressembler, mais au masculin, tu vois.
1: Ouais, mais Max, attention, j'aurais pu te dire, je fais 1m60, 48 kilos.
0: Bah, ouais, et en plus, l'avantage que t'as par rapport à Manu, c'est que t'es pas conne. C'est l'avantage que t'as, c'est que vous avez à peu près le même physique, mais par contre, elle est pas conne. Alors que toi, Manu, c'est pas gagné tous les jours, hein. C'est vrai, hein. C'est pas parce que tu fais des fois, t'atteins le 45 en QI que ça veut dire que ça y est, c'est gagné, hein. Lui, quand
7: ouais,
0: il dit...
7: C'est petit.
0: Quand il fait 10 de QI, Manu, c'est parce qu'il arrive le matin, ouais. Il fait QI, 10 fois, on se dit, ah, ça y est, 10 de QI, ça y est, c'est parti. On le plaisante, parce que on se permet de plaisanter sur Manu, qui est le seul parmi nous, qui est vraiment amoureux, qui est vraiment bien en amour, et voilà, qui se fracasse pas la tête et qui se branle pas en se mettant des doigts dans la chatte ou qui se branle la queue pendant toute la soirée et samedi soir.
1: Affolé.
0: Oui.
1: Tu crois qu'un jour tu pourrais me faire un enfant?
0: Je vais te dire ouais, c'est possible.
7: En congelé, ouais.
0: Ouais. Par contre, je sais pas si on peut avoir un gamin par le cul. Enfin, je sais pas. On en parlera samedi prochain 21. Je t'embrasse très fort.
1: Oui.
0: Et je compte sur ta visite.
1: Et qu'est-ce que tu m'envoies comme souvenir de ce coup de téléphone?
0: Du sperme. Bouge pas, on va te passer le standard. On va revenir avec Sylvie, nous allons revenir avec Christelle. Nous allons revenir avec Ruth et nous allons revenir également avec Nathalie qui dit avoir une belle voix l'été sur le Minitel. Appelez-nous, c'est la radio libre de la nuit jusqu'à 1h du matin. Après, ça sera entre 1h et 2h le monologue, comme chaque mercredi. 0800 70 5000 et 0 km de toi, c'est pas faisable.
8: Non.
0: Si, alors vas-y, dis. Vas-y, dis.
8: Ok. J'ai 24 ans. Ok. Et donc, j'ai une relation avec un mec de 48 ans.
0: Ouais.
8: Ça marche?
0: Ouais, agite-toi un peu, hein, vas-y, hein, prends un extasie, je sais pas. Non, mais bouge, vas-y, bouge. Fais bouger tes lèvres un peu.
8: Ouais.
0: Non, mais réveille-toi, vas-y, t'endors pas, vas-y, fais les mots, mets les phrases les unes derrière les autres.
8: Et donc, bon, pour l'instant, ça marche bien entre nous.
0: Dommage.
8: Le problème, c'est que mes parents, j'ai pas envie de leur dire avec qui je sors, quoi. Avec le mec de 48 ans.
0: Mmh.
8: Et donc, à chaque fois, je dois mentir. À chaque fois, je dis ouais, je vais partir sur Metz, et en fin de compte, c'est des conneries. Quoi.
0: Mmh.
8: Et bon, ça fait à peu près un mois et demi, peut-être que ça marche entre nous.
0: Mmh.
8: Mais c'est que ce dimanche, ça marche pas.
0: Mais j'entends rien. Je dis oui, mais j'entends rien de ce qu'elle dit.
8: C'est que du mensonge.
0: Menteuse.
8: Comment?
0: T'es une menteuse.
8: Pourquoi?
0: Ouais.
8: Ouais,
0: c'est bon. Qu'est-ce
9: que tu dis? Ouais. Ben,
0: je sais pas. Quelqu'un veut des chips?
9: Ah ouais, merci.
0: Non, mais attends, t'en veux aussi. T'en veux?
7: Non, je suis au régime.
0: C'est mon paquet perso. Hein. Alors, oui, donc 24 ans, tu sors avec un mec de 48 ans. En gros,
8: ouais.
0: T'oses pas le dire à tes parents. Ça fait un mois et demi que t'es avec.
8: Ouais.
0: Et donc, t'es systématiquement obligé de mentir pour le voir.
8: Ouais.
0: Voilà, c'est ça. En français, c'est ça.
8: Ouais.
0: D'accord. Qu'est-ce que t'attends de moi?
8: Eh ben, j'aimerais bien voir
0: les
8: auditeurs qui ont la même situation que moi.
0: Ouais. Alors, pour les voir, faut où tu donnes rendez-vous, par exemple, à minuit et demi à la gare de Longwy?
8: Non.
0: Ah, tu veux les voir par téléphone?
8: Non, je m'arrange toujours pour qu'il fasse nuit.
0: Non, je te parle des auditeurs. Et... Tu dis des auditeurs. Tu dis que tu veux voir des auditeurs. Donc, moi, je te propose éventuellement minuit et demi à la gare de Longwy.
8: Ah, ouais.
0: Non. D'accord, ok Sylvie. Et, c'est pas toujours très bon hein, de fréquenter quelqu'un de beaucoup plus âgé parce que attends, ça détruit les neurones hein, des fois. Hein.
8: Ah ouais, pourquoi?
0: Ben, ça ramollit, j'ai l'impression. Ou alors t'es fatigué, t'en avais marre d'attendre, je ne sais pas.
8: Non.
0: Non. Non, je sais pas, c'est un sujet qui t'emmerde d'aborder ou...
1: Non.
0: Non, ça va, sûr, hein, parce que t'as pas l'air... t'es plutôt molle-molle, hein.
1: Molle-molle?
0: Bah ouais, merde, t'es là. Voilà, donc je suis avec un mec qui a 48 ans, mais mes parents... Nanana. Non, révolté, fais la révolté, t'as 24 ans, Sylvie, t'as la vie devant toi.
1: Retourne, la vie
0: elle est là, elle est devant la vie, elle est là, elle te regarde avec ses grands oui. yeux vulgaires.
1: Ouais, bah justement, bah disons que je termine mes études.
0: Ouais, bah termine alors.
1: Je termine mes études, et donc je cherche un boulot, pour l'instant je ne trouve pas. Bon, j'ai rencontré un mec.
0: D'accord. Oh, tu l'as rencontré où? Allez, moi, je vais pas, ma, parce que, oh là là là, la machine. Oh là là là là. Allez, c'est le cas de le dire. Sylvie, tu l'as rencontré où, ton mec?
1: Où? Dans un bar.
0: D'accord, ok. Et, tu t'imaginais pas, à l'âge que t'as, fréquenter des gens d'une quarantaine d'années, soit à peu près 20, 24 ans de plus que toi?
1: Bah, disons qu'on a discuté, le courant est bien passé.
0: Combien? 220? T'as un téléphone sans fil, toi, hein?
1: Ouais.
0: Ça me gonfle, ça. Interdit les téléphones sans fil et les portables. Oh! Au lieu de faire les seins là, non, téléphone portable, j'ai l'impression de pisser dans un violon dans cette équipe là, sans déconner, il faut faire
1: c'est
0: des réunions
1: grave,
0: deux fois par jour.
1: Bien,
0: non, j'entends rien moi, j'entends rien, t'es molle, j'entends rien.
1: Mais si.
0: Voilà. Putain, mais interdisez, les gens qui sont mous, pas de portable pour les mous.
1: Mais c'est toi qui es
0: mou. Non, mais pas de portable pour les mous,
1: mais
0: c'est clair.
1: Mais si, c'est toi.
0: Putain, ceux qui ont un portable ou un sans fil, c'est des gens qui sont actifs. Les mous, ils restent chez eux avec un téléphone mobile, avec le truc élastique à corde, là, machin.
1: Oui.
0: Mais pas des mous au téléphone sans fil.
1: Bien sûr.
0: Non, mais du mou sans fil, c'est... Oh là là, c'est une catastrophe. C'est une... Elle jouit.
1: Max.
0: Oui, bah voilà, mais soit. Donc.
1: Mais toi.
0: Non, mais alors qu'est-ce que tu veux de Max? Qu'est-ce que t'attends de moi là?
1: Ben justement, je voudrais des conseils de toi.
0: Non, mais moi j'en ai pas de conseils à te donner. Quitte ton mec de 48, moi je me verrai pas avec une nana de 48 ans, donc.
1: C'est 48 ans, non?
0: Ouais, quitte-le.
1: Ouais, c'est
0: ouais.
1: vrai?
0: Ouais.
1: Je quitte?
0: Ouais.
1: Pour toi?
0: Non. Mais non, pas pour moi. Quitte-le.
1: Oui, non, mais. Ok, d'accord. Mais. T'as pas de solution à me donner?
0: C'est un peu court, non?
1: Non, pas du tout.
0: Non, parce que souvent on dit c'est long, oui.
1: Comment?
0: T'habites à Long, oui, donc je dis c'est court, non? Et tu me fais non, c'est long, oui.
1: Ah, elle est bonne.
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0: Apparemment, il y a Taline qui est en train de prendre feu, Sylvie. Je te souhaite une bonne soirée. Si par hasard, il y a quelqu'un qui souhaiterait témoigner par rapport à ce que Sylvie aurait dit, s'il aurait compris quelque chose, appelez dès maintenant au 0870-5000. Christelle, 17 ans de Paris, tu es avec nous. Christelle, bonsoir, Christelle.
9: Bonsoir, Max. Ça va?
0: Et toi?
9: Ouais, tranquille.
0: Oh, comme tu es mignonne, toi.
9: Ah bon?
0: Toi, t'es toute petite, t'es toute bien, t'es toute fraîche.
9: Ouais.
0: T'as la vie devant toi, elle te sourit innocent avec ses gros yeux vulgaires. Pardon?
9: Innocente et naïve, sur
0: fait. Oh là là, innocente et naïve, je ne crois pas. Innocente, oui, naïve, non.
9: Non, pas naïve, non.
0: Ah, tu vois?
9: Non, non, t'as raison.
0: Je te connais comme si je t'avais fait. Appelle-moi
9: ouais.
0: papa, appelle-moi papa.
9: Papa, papa.
0: Oui, Christelle.
9: Donc moi, je t'appelais pour te témoigner de quelque chose que j'avais fait aujourd'hui, qui était un cross, et pas une crotte, un cross à Bercy.
0: Mais oui, mais moi, j'aurais préféré qu'on parle de les
9: de crottes. Crotte.
0: De crottes. De crottes de nez, que les crosses...
9: Ah ouais, moi,
0: alors,
9: pardon...
0: T'as participé
9: au motocross indoor.
0: Le indoor.
9: Indoor, ouais.
0: Ah, d'accord.
9: À l'intérieur de Bercy, t'imagines.
0: Ouh là là.
9: 3000 mètres à l'intérieur de Bercy.
0: Carrément.
9: Bon, ça, c'est rien de spécial en soi.
0: Non, mais quand même bien, mais t'as dire que t'as fait de la mobylette.
9: Non, c'est pas la mobylette, c'était à pied que je l'ai fait le cross. J'ai couru.
0: Ah, t'as couru. Ah, motocross, ah oui, c'est pas de la motocross.
9: Non, c'est pas non plus la motocross dans les trottoirs de Paris, non.
0: T'as couru combien de temps?
9: J'ai couru, je te dis, 3000 mètres.
0: 3000 mètres, c'est-à-dire 3 fois 1000?
9: Bah voilà.
0: D'accord, gros. Ok, 6 fois 500?
9: Ou 6 fois 500, ouais, ou
0: 30 fois 100?
9: 150,
0: ou 30 fois 100, d'accord, ok, d'accord, c'est avec toi, Christelle, tout le temps. Tu sais que j'étais derrière quand même, je te. Christelle! Christelle!
9: Franchement, t'as été trop fort, t'avais été là, quoi. J'aurais gagné. Ah, mais bon, c'est pas le cas.
0: T'as terminé combien?
9: Bon, mais voilà. Mon petit problème, c'est que l'organisation de Bercy, je la critique vraiment parce que franchement, c'était un peu merdique. C'est-à-dire qu'elle empêche, enfin, normalement, on devait faire 4 tours.
0: Mm-hmm.
9: Et ils mettaient la ligne d'arrivée en même temps que le parcours, quoi. C'est-à-dire que c'était à l'aide du client. Soit tu voulais bien passer la ligne d'arrivée, soit tu refaisais un tour de plus.
0: Ah bon?
9: Et moi, j'étais dans les, quoi, 25 bah, premières,
0: parce
9: 250.
0: Parce que les premiers sont peut-être arrivés, toi tu voulais arriver en même temps qu'eux, mais toi t'avais déjà un tour de retard sur eux.
9: Non,
0: d'accord, ok. Ah ouais.
9: C'était bien comme il faut. On était 250, j'étais dans les 25, ouais, 30 premiers, quoi.
0: Ouais.
9: Donc ça allait. Et j'ai voulu passer à une arrivée, ils m'ont fait non, tu fais un tour encore.
0: Mm-hmm.
9: Alors, moi je me suis rebellé et tout, ils m'avaient fait non, tu continues,
0: ok.
9: Alors moi, bon, bah j'avais pas arrêté là, donc j'ai refait un tour et j'étais vraiment trop dégoûtée.
0: Donc toi t'as fait combien? T'as fait 3000.
9: J'étais dans les, je sais pas, francs, quoi.
0: T'as fait 3400 mètres, toi alors?
9: Ouais, voilà, en gros, c'est ça.
0: Un 3000 mètres qui se transforme en 3400 mètres.
9: Voilà, bien dégoûté. Et d'accord. En fait, toutes les meufs qui étaient derrière moi, quoi, elles sont passées devant moi.
0: Oh putain, il fallait, c'était, il y avait un âge limite à pas dépasser, un âge minimum, non? C'était quoi?
9: Il y avait trois courses. Il y avait les lycées, c'est-à-dire nous.
0: Ouais.
9: Après, tu avais les papis. Mm-hmm. Et après, tu avais les internationaux.
0: Oh, et les petites comme vous, c'est quel âge à quel âge?
9: Je sais pas, moi, les plus petites, elles avaient quoi, 12 ans, et puis les plus grandes, 20, quoi.
0: Carrément?
9: Ah ouais,
0: oh là là là.
9: Il y a eu trop de courses, quoi.
0: Et tout ça cul nu sous la douche après?
9: Voilà.
0: Non. Oh là là!
9: Oui, c'est excellent, hein!
0: Bienvenue!
9: Max, je te sens bien chaud en ce moment, non?
0: Bah, c'est normal, là.
9: Pour moi, peut-être que tu sens que je vais faire quelque chose pour toi, quand même.
0: Je suis en période de grosse chaleur, là.
9: Hein. Oh là là, mais ça devient trop grave, hein. Dès que je t'écoute, faut que tu sois avec une meuf en sa douche.
0: Non!
9: Et
0: c'est pas vrai, c'est pas vrai déjà, parce que le soir, en règle générale, il y a une fille de temps en temps, ce qui n'est pas tous les soirs en train de chauffer.
9: Ben, toi,
0: 25 ans, la fille vierge, elle me demande si c'est possible ensemble. Et comme par hasard, là, 25 ans, comme par hasard, elle est vierge, et comme par hasard, elle habite loin de Paris, comme ça on peut rien faire.
9: Ouais, mais comme par hasard, tu connaissais vachement bien quand même, hein.
0: Ouais, je disais, oui, c'est vrai, oui. Mais tu sais, moi aussi, je parle beaucoup, mais je pratique peu, hein.
9: Ouais, voilà.
0: Mais c'est à force de lire des livres, de regarder des vidéos, d'entendre des gens parler. Faire travailler mon imagination. Qu'est-ce que tu dis, Christelle, que quoi?
9: Ça va un temps quand même. Après, il vaut mieux passer pour de vrai, quoi. Je sais pas.
0: J'ai donné pour de vrai quelques fois, mais là, c'est. Mais il y a longtemps, mais là, toi, t'as déjà donné pour de vrai?
9: Non, pas encore.
0: Pas encore, mais t'as déjà eu.
9: Tu l'as dit devant moi, quoi.
0: T'as déjà eu
9: des amis?
0: Des petits moments privés, privilégiés.
9: Ouais.
0: Quand même sympa.
9: Ouais, ça va, ouais.
0: Pas trop dégoûté?
9: Non, pas. Ouais, si.
0: Si, des fois,
9: Eh ben,
0: justement, parlons-en.
9: Eh ben, franchement.
0: Parce qu'on.
9: Ça fait 5 mois que je suis célibataire.
0: On va faire attention.
9: Parce absolu, quoi.
0: Il faut le dire, Christelle, parce que toi, t'as 17 ans. Mais il faut faire attention que des fois, ça gâche aux filles le fait d'avoir envie d'aller plus loin. Parce que les garçons, à votre âge, 15, 16, 17, 18 ou 19, vous faites ça tellement mal, les préliminaires. Vous avez une manière tellement abjecte d'aborder la caresse et le toucher.
9: Ouais.
0: Que forcément ça dégoûte les filles. Et c'est pour ça qu'on se retrouve avec des filles de 25 ans, de 20 ans, de 17 ans qui, comme toi, n'ont pas envie et ont peur parce que, ou alors elles sont dégoûtées.
9: Non, mais. Je suis pas frustrée du tout.
0: Non, mais t'as les boules, t'as les boules.
9: Je tombe pas sur les boules.
0: Si, t'as les boules. Si, tu peux. Si, t'as les boules.
9: Ouais, j'ai les boules.
0: Hein?
9: Bon, pas au même endroit que toi, mais j'ai les boules quand même.
0: Voilà. Le gars, il a les boules, le gars!
9: Bah, j'espère pour toi quand même que tu les as, hein.
0: Ouais, vraiment, hein. J'ai les grosses boules, moi.
9: Ouais, bah, depuis le temps, 25 ans d'âge.
0: Bah, 28 même.
9: Bah,
0: ouais, bon, enfin, non, ça a été vidé plusieurs fois quand même, hein. Ça fait 28 ans que je suis puceau quand même.
9: En tout cas, je vais te dire un truc.
0: Ouais, dis-moi.
9: Moi, ça fait une simulation avec une fille, il était 1h ou 1h30 du matin dans son bain, elle faisait couler de l'eau et tout ça.
0: Ah, il y a pas très longtemps, on en a parlé
9: ouais,
0: même.
9: Ouais, il y a pas longtemps.
0: Même à M6, ils m'en ont parlé, il y a des gens d'M6 qui m'ont dit, oh là là, la fille dans le bain.
9: Et franchement, par rapport à tout à l'heure, c'était largement mieux, quoi. C'était vraiment ringos, quoi.
0: Mais tout à l'heure, on a fait ça pour plaisanter. Bah, évidemment.
9: Alors que l'autre jour, franchement, c'était bien, quoi.
0: Et même toi, ça te fait triper?
9: C'est pas que ça me fait triper, mais ouais, c'est un petit peu quand même.
0: Tu trouves ça plaisant?
9: Ouais, c'est sympa, quoi.
0: Parce que les gens me disaient justement là-bas, ils me disaient ce qui était bien, on avait vraiment l'impression que vous y étiez tous les deux.
9: Ah, mais ouais, mais carrément, quoi. C'était bien fait, franchement.
0: C'était bien foutu.
9: Ah,
0: hein.
9: Ouais, franchement.
0: Tu l'as déjà fait deux fois avec elle, cette fille.
9: C'est vrai?
0: Ouais. Mais si un jour le cœur t'en dit, quand tu seras peut-être majeur, hein, 18 ans, quoique bon, la majorité sexuelle est à 15 ans, puis tant pis, t'as envie d'apprendre ou de t'amuser. Si un jour ça t'en dit, s'il y a une fille, ça lui. Faut prendre un bain, bah dans ce cas-là, n'hésitez pas, il faut m'appeler.
9: J'avais dit ça tout à l'heure, je prenais une douche en faisant mon cross.
0: Hein. Eh ben voilà, avec un portable. Salut Max, je t'appelle
9: t'aimes pas les portables mous, toi, t'aimes pas?
0: Oui, mais là, c'est pas pareil. Je veux dire, appeler avec un portable sous la douche de Bercy avec à peu près 200 filles autour de toi à poil.
9: Ah ouais, ouais, excellent.
0: Bah, je veux dire, même un portable mou, je prends. Hein. Parce que là, je deviens tout dur. Hein.
9: Eh, 200 filles, tu rigoles, t'en avais au moins, je sais pas, moi. 1200 quoi, des filles.
0: Oh.
9: Ah, ça courait partout, c'était affreux.
0: Non, mais c'était pas 1200 à poil après sous les douches.
9: Non, peut-être pas non plus, non.
0: D'accord, t'as pris une douche réellement là-bas?
9: Non plus quand même, hein.
0: T'as pris une douche là-bas?
9: Ouais. Non, pas là-bas, non, non, bah non, je suis venue chez moi.
0: T'es rentré chez toi?
9: Bah oui, attends.
0: D'accord, Christelle. Qu'est-ce qui te dégoûte chez les garçons avant qu'on aborde un autre sujet avec Ruth et Nathalie, encore du monde derrière d'ailleurs, si vous voulez nous appeler, 0800 75 000 au passage, Christelle, dis-moi.
9: Bah, qu'est-ce qui me dégoûte chez les garçons? C'est ton cul, ta gueule d'abord, et après on voit la suite après, quoi.
0: Mm-hmm. Eh bah, mais tu sais ce que tu fais?
9: Ouais. Tu veux mettre un gros sac poubelle sur ma tronche?
0: Mais non! Tu mets une partie de ta cervelle dans le cul.
9: Ah, c'est pas idiot ça!
0: Hein?
9: Ah putain, j'ai pas pensé!
0: Les mecs n'y pensent pas, les filles, vous n'y pensez pas suffisamment.
9: Non, alors. Il fallait qu'ils me disent.
0: T'as été dégoûté, t'as l'air d'avoir été quand même un peu dégoûté avec les garçons.
9: Moi, enfin, dégoûté. Disons que je tombais sur deux, trois connards,
0: ouais.
9: Je m'amusais bien, puis voilà quoi. Et puis moi, je m'attache très vite, donc forcément, bah.
0: Mm-hmm. Tu dis qu'ils s'amusaient, c'est-à-dire qu'ils te.
9: Quand t'as deux, trois meufs à la fois. Que le gars ne peut pas trop lui faire confiance.
0: Ah
9: oui,
0: d'accord,
9: quoi.
0: Ok. Je pensais qu'il s'amusait avec toi, qu'il s'amusait à te caresser, machin, faire plein de trucs et tout.
9: Non,
0: okay.
9: Non,
0: oh là là.
9: Je veux dire, j'aurais riposté depuis longtemps.
0: Oh là là. Ok, Christelle.
9: enfin voilà quoi.
0: Ça fait combien de temps que tu nous écoutes?
9: Je compte même plus.
0: Ah non.
9: Je sais même plus.
0: Ah c'est vrai à ce point là?
9: Mais franchement ouais.
0: Oh là là, donc il y a quand même des sales idées qui ont dû te passer par la tête en nous écoutant.
9: Ah
0: alors.
9: Mais c'est clair, ouais. Oh là là.
0: C'est vrai.
9: Ah mais je te promets, je compte même plus quoi. T'étais encore à l'époque le petit standardiste tu t'avais passé pour avec ton jumeau, je sais pas quoi, avec Jenny.
0: Ah j'étais pas standardiste à cette époque là, j'étais déjà un grand animateur.
9: Ouais, t'étais incrusté dans leur petite bande, même que je t'aimais pas du tout à l'époque. Je dis c'est quoi ce petit merdeux, et en fait au fur et à mesure j'ai fait c'est quoi ce grand animateur qui me fait bien décompresser après les cours quoi.
0: Voilà, et maintenant qui fait des cons tout court, hein, tout simplement, voilà. qui est plus pressé d'être con, qui est con tout court. Bon bah c'est très bien, ça me fait plaisir, hein, Christelle, je te souhaite une bonne fin de soirée, une bonne nuit, tu as cours demain j'imagine?
9: Ouais, midi et demi, tranquille, ça va.
0: Ah bah ça va, t'es en classe de quoi?
9: Je suis en première ES.
0: En première ES?
9: Ouais.
0: Ah, très bien. Bon bah tout à l'heure tu nous écouteras quand tu verras le petit, on va faire, tu connais Harold Budd, connais-tu?
9: Bah oui.
0: C'est vrai?
9: Bah oui.
0: J'en ai souvent entendu parler. Est-ce que tu as musique de nuit?
9: Non.
0: Ah, mais comment on peut écouter depuis aussi longtemps? Comment peut-on entendre un disque?
9: Parce que, voilà quoi, j'ai pas trop les moyens, et puis que bon...
0: Pas trop les moyens? Une compile de musique de nuit, pas trop les moyens?
9: Il y a d'autres CD qui passent avant, quoi. J'aime beaucoup, c'est vrai, c'est bien trippant, c'est bien, c'est tranquille, mais il y a d'autres CD qui passent avant, quoi.
0: Erreur judiciaire énorme de ta part.
9: Ouais, peut-être.
0: Regarde, écoute, je vais te faire écouter deux, trois morceaux qui vont être diffusés cette nuit.
9: D'accord.
0: Mais je vais parler dessus, hein.
9: Ouais.
0: Qu'est-ce que tu veux que je raconte comme histoire?
9: Que tu racontes comme plutôt qui finit bien. Je suis assez optimiste et pas pessimiste, donc qui finit bien, ouais.
0: D'accord, ok. Mais à un moment donné, tu veux que j'aille dans le dark?
9: Ouais, pourquoi pas.
0: Est-ce que tu veux que je me fasse mal?
9: Ouais, ça ferait bien plaisir.
0: C'est vrai?
9: Ouais.
0: Mentalement, que je me fasse mal?
9: Ouais, vas-y, ouais.
0: Est-ce que tu veux que je te fasse mal cette nuit mentalement?
9: Non, pas trop, non.
0: Et pourtant. Écoute, deux, trois syllabes. Écoute. Oh là là là là.
9: Trop beau.
0: Ah mais ça va être magnifique. Je vais écouter deux, trois morceaux comme ça qui sont très jolis. Putain de télécom de mes couilles. J'en ai marre. Je suis désolé d'être aussi mal poli sur un morceau.
9: Je sais pas dire, franchement, télécom, j'ai les mêmes problèmes chez moi aussi.
0: Ouais, non, mais nous, c'est pas pareil. C'est que nous, on en a besoin pour travailler.
9: Ouais,
0: ils nous ont foutu la paix pendant... ils nous ont fait chier pendant 2 ans.
9: Carrément.
0: Carrément. À l'époque où il y avait le Vinfun, même Diffoul était là, tout ça, et à un moment donné, le standard ne marchait plus. Ensuite, ça s'est mis à fonctionner, ils ont mis 6 mois pour se déplacer.
9: Ah, sympa, ouais.
0: Ensuite, ils ont mis 4 mois pour comprendre le problème. Il a fallu 2 jours pour le résoudre. On a eu la paix pendant 4 mois.
9: Ouais.
0: Et de nouveau, ça remerde, et on préfère vous le dire tout de suite qu'on va pas. Les télécoms, ça va pas bien se passer.
9: Mais ils ont beau être privatisés, ça change pas grand chose.
0: Non, mais vivement qu'on puisse choisir, pourtant. Oh là, ça va être bon, ça. On aura plus tous ces problèmes. C'est quand, ça, qu'on aura le droit
7: de choisir?
0: Ça y est, là. Mais qui choisit, ce fun? Faut changer.
9: Il y a une société de téléphone,
0: je sais pas, mais il faut changer, les enfants. Quand vous avez avec sa mère, changer.
9: Il y a peut-être Bouygues qui s'est lancé là-dedans, non?
0: Ouais, voilà, Bouygues Télécom. Voilà, on va tous travailler avec des portables, ça va être bien, ça.
9: Ah ouais, tu parles.
0: Voilà.
9: T'entends rien sur les portables, c'est génial.
0: Vous pouvez, alors, ou vous nous appelez sur SFR ou sur Itinéris et tout, vous aurez le choix. Bon, écoute la musique, écoute. Ça va coûter un autre morceau aussi que je vais mettre cette nuit. Ça, celui-là, il va y passer, celui-là. Hein. Bah, attends, c'est magnifique, je comprends pas que t'es pas la couille. Je comprends pas, qu'est-ce qui t'arrive?
9: Qu'est-ce que je fasse, que je mette à genoux pour dire excuse-moi? Bah non.
0: Non, pas que tu te mettes à genoux, mais que tu te mettes à acheter le disque au Virgin.
9: Ouais, ou à la Fnac plutôt, non?
0: Ouais, des deux, peu importe, c'est vrai, tu as raison. Vivons fous.
9: Je suis plus Fnac.
0: Voilà, ça arrivera comme ça. Alors, sinon une autre, hein, d'accord?
9: D'accord.
0: Autre ambiance. Alors là, par contre, il y a un petit peu de souffle, c'est normal, parce que ce sont des enregistrements de 80 qui ont été remis sur CD, donc la qualité est pas toujours très très bonne.
9: De 1980?
0: Ah ouais.
9: Donc?
0: Il y a des morceaux que je vais vous passer qui ont quasiment 20 ans.
9: Ça date, hein?
0: Bah ouais, ça commence à dater, hein.
9: En 80, j'étais tout juste né, quoi. Hein.
0: T'étais pas né ici, t'étais né?
9: Si, ouais, tout juste.
0: Tout juste, ah oui, 80, ouais, tout juste 17 ans, bah oui. Écoute. Hein? Ça, c'est pas excitant, ça, quand même?
9: Excitant, non, mais très agréable.
0: Non, mais excitant, tu verras. Moi, je fais des. J'ai eu des séances de massage avec ça, avec des nanas. Oh là là. Avec ça?
9: Mais c'est mon rêve, quoi. À tous les auditeurs, si jamais il y a un beau blond qui veut bien me masser pendant des heures et des heures pour faire masser, mais il est le bienvenu, quoi.
0: Ah, moi, je veux bien me faire masser, par contre, je veux pas masser.
9: Hein. Ah, moi aussi, c'est pareil. Ah,
0: hein?
9: Bah, tu vois, moi, c'est pareil, hein. Attends.
0: Ou alors juste à la douane.
9: À la quoi?
0: À la douane.
9: À la douane?
0: Bah oui, Macédoine. Oh, bon, allez, c'est bon, on peut rigoler quand même, ok, c'est bon.
9: Oh là là, Max.
0: Oh là là, Max.
9: C'est crack, c'est mortel, quoi. Macédoine.
0: Tiens, je parle de Bercy vite fait pour vous dire qu'il y aura aussi l'événement, le grand événement techno avec M6 et Fun Radio aussi. Je participerai à ça, mais alors là, il va y avoir des grands DJs à partir du... C'est pas à partir, c'est le 11 avril.
9: 11 avril.
0: Oui, il va y avoir une énorme soirée techno où seront présents entre autres Zenvat, Westbam, Moby, qu'est-ce qu'il y a? Il y a Green Velvet, il y a Scanix, il y a beaucoup de monde. Il y a une trentaine de DJ qui vont venir du monde entier. Il y a George Wink également et il y aura du live. Donc soyez là au rendez-vous. Je ferai l'ouverture de cette soirée à 10h, mais alors après, alors là, toutes les heures, il va y avoir les... carrément, quasiment, il y aura Carl Cox qui sera en direct de Londres sur écran. Enfin, ça va être la totale. Il va y avoir tous les plus grands DJ du monde, mis à part Laurent Garnier, parce que malheureusement, il sera lui déjà à La Réunion dans une autre soirée, mais ça va être grandiose. Donc je tenais à te le dire. Voilà ma chérie.
9: Bah, j'espère que l'organisation sera meilleure qu'aujourd'hui.
0: On va rien avoir entre du cross et une soirée techno. C'est pas la même chose, hein.
9: C'est à chier, hein.
0: Ok, je t'embrasse.
9: Bah, vous aussi.
0: Bisous, ciao.
9: À bientôt, Max.
0: Ruth, 17 ans de Paris. Bonsoir, Ruth.
5: Allô, bonsoir. Thomas.
0: Oui, mon bébé.
5: je suis venue de, en vacances chez ma cousine Nina.
0: Oh, je vais bouffer quoi.
5: Et je vais apprendre les français.
0: Ouais.
5: Pour bien prendre le français. Et...
0: Avec moi ou...
5: Oh,
0: non, avec qui? D'accord. T'es de quel pays toi?
5: Israël.
0: Vas-y, passe en... Israël?
5: Ouais.
0: Moi j'en ai rencontré une fois une israélienne là, dans la mode, plutôt pas mal. Alors attention, faut s'accrocher. Alors la Ruth...
5: Va trotter.
0: Qu'est-ce que tu dis? Oh, oh, oh, la vérité si je mens. Tu peux... Israël. Oh.
5: Oh oui.
0: Qu'est-ce que tu dis? Qu'est-ce que tu dis?
5: Je vais pas tout comprendre vite.
0: Tu comprends pas?
5: Pas tout vite.
0: Parle-moi en israélien. En hébreu, je sais pas comment il faut dire, je sais pas, peut-être que je mélange, je sais pas, je dis n'importe quoi.
5: Tu comprends?
0: Parle-moi dans ta langue, vas-y, parle dans ta langue.
5: Ani rotsa lalechet le refaire.
0: Parle devant ton micro, parle devant. Oh! Oh, Ruth!
5: Oui?
0: Parle devant, parle bien devant ton combiné.
5: Ok.
0: Voilà, vas-y. Parle en israélien. Okay.
5: אני רוצה ללכת ל טור אפל je sais pas savoir quoi te dire.
0: Qui c'est qui est derrière toi? C'est ta mère?
5: Ma cousine.
0: À quel âge ta cousine?
5: 18.
0: Oh là là, parle-moi, je sais pas, dis-moi n'importe quoi, parle-moi de moi. Tiens, tu me connais depuis combien de temps, Ruth? Parle de la radio, parle de ton pays.
9: Allô?
0: Ouais.
9: Elle comprend pas très bien.
0: Mais, bah, si t'étais un peu fut-fut, toi, t'aurais la radio derrière, tu lui traduirais ce que je viens de lui dire.
9: Non, mais je t'écoute, hein.
0: Alors, qu'elle me parle de son pays, qu'elle me parle de moi, qu'elle me parle d'amour, qu'elle me parle d'eau fraîche, qu'elle me parle de ses mecs, de n'importe quoi, mais qu'elle parle. C'est quoi la langue israélienne?
9: Elle veut apprendre le français, quoi.
0: Ouais, mais là, on veut entendre ça. On veut l'entendre parler en langue natale.
9: Il veut entendre parler.
0: Voilà. Et... Alors.
9: Elle parle un peu l'anglais, hein.
0: Oui, non, mais c'est pas l'anglais, la langue natale, qu'elle me parle en israélien, là. C'est de l'hébreu. Non, je sais pas, j'en sais rien, moi, je dis n'importe
7: quoi. Là, je vais te laisser tout seul, hein.
0: C'est du pakistanais, je sais pas, c'est un bordel. Alors, on y va. Mais non, alors, vas-y. Bon. Oh, mais vas-y! Si elle faisait même pas parler sa propre langue, comment veux-tu qu'elle apprenne à parler en français? Allez! Putain, alors je lui donnais. Oh bébé. Non, moi j'en ai marre, putain, c'est. J'en ai marre parce qu'elle m'excite trop, ces gamines là. J'en peux plus, moi.
7: Non, mais toi, tout le monde t'excite en ce
0: moment. Non, mais là, j'ai la gueule tout le temps. Non, mais moi aussi, parce que quand je vais donner, ça va être. Bon, elle parle ou pas?
5: Allez.
0: Parle.
5: Oui, trop de sujet.
0: Oh, Ruth.
5: Maïm, Ken.
0: Quoi, mec, et quoi?
5: Ben, tu veux que je parle avec toi, si tu pas tout comprendre, toi.
0: Alors, bon, toi.
5: Je veux parler français.
0: D'accord. Est-ce que
5: oui.
0: Tu peux parler ta langue. Langue, soupe de langue, ta langue. Est-ce que ta copine, ta cousine...
5: Elle
0: t'a refait
5: que...
0: Oh là là là là là là.
9: Allô.
0: Attends. La cousine. La cousine.
9: Oui, c'est moi.
0: Est-ce que tu peux lui faire comprendre? Parce que j'ai l'impression que toi non plus, tu ne comprends pas.
9: Non, moi j'ai compris.
0: Que... Demande-lui de parler comme là on est en train de parler. Elle parle en monologue, c'est-à-dire pendant une minute, 30 secondes, elle parle toute seule, elle parle de son pays.
9: Elle parle avec toi.
0: Non, même pas. Mais pas avec moi, puisque je comprends pas sa langue. Elle parle de son pays, elle parle toute seule en monologue, elle vend, elle parle de son pays. Bah putain.
9: D'accord.
0: Allez, c'est parti. Alors.
5: Alors, je...
0: Mais non, mais en hébreu, en israélien. Oh là là là là là là là là.
5: Atarotse madave idrit.
0: Encore, vas-y, allez, vas-y. Aneotse
5: vida, maïm, moniam po bitsafat.
0: C'est joli, comme c'est joli. Si. Comme c'est beau.
5: Des
0: quoi? Des heures et des heures et des heures et des heures et des heures.
5: Des katan et...
0: D'accord. Ruth? Ruth, oui. Qu'est-ce que tu veux de moi? Qu'est-ce que tu attends de moi?
5: Je veux savoir où je peux aller pour voir beaucoup de monde de sympa, des...
0: À la locomotive.
5: Monuments.
0: Les monuments?
5: Les
0: l'obélisque du...
5: Discothèque.
0: Un beau monument la nuit, c'est mon obélisque de la locomotive à 1h30 du matin. Tu vas voir, c'est tout beau. C'est une sorte de gros obélisque tout dur. Non, est-ce que...
5: Et où c'est?
0: C'est à Pigalle.
5: À Paris?
0: Oui, là où il y a... Ouais, à Pigalle. Ruth?
5: Oui.
0: Je peux te chanter une chanson?
5: Si tu veux voir, c'est...
0: Écoute bien. Elle hallucine, elle a jamais entendu une émission comme ça, hein. C'est pas en Israël que t'entendras ça, hein.

0: Elle a un très joli rire en tous les cas. Hein. Oh, le rire israélien, il me fait. Non, ça me fait craquer. Non, mais c'est bon, moi, c'est l'autoroute en ce moment. J'ai envie, j'ai envie. Bon, Ruth.
1: Comment toi?
0: Moi?
1: Oui.
0: Beau? Pas beau. Un pas beau, un vilain garçon. Est-ce que tu connais...
1: Gentil?
0: Non, méchant. Pas beau. Et je suis pas intelligent. Je suis con. Voilà. Je sais rien faire de mes 10 doigts. Rien faire avec ma langue. Et je ne sais pas marcher. Qu'est-ce que tu veux, voilà? Qu'est-ce que tu veux, Ruth? Moi?
1: La... Toi?
0: Ouais.
1: Où?
0: Je sais pas, dans un supermarché du 14e arrondissement entre 14h et 16h le samedi.
1: Où?
0: Dans un supermarché dans le 14e
1: magasin?
0: Arrondissement. Oui, dans un magasin.
1: Ok.
0: D'accord.
1: Nina.
0: Mm-hmm.
1: Tu connais le magasin?
0: Le magasin.
1: Quel magasin?
0: Le tien, ton magasin, toi, ton cœur. Non, bon, tu sais ce qu'on va faire, Ruth?
1: Oui.
0: On va vous inviter à la loco, comme ça tu vas pouvoir t'amuser à rencontrer des gens et apprendre à parler français, tu sais. Ok?
1: Ok.
0: Bon, on t'invite en boîte.
1: En boîte?
0: En discothèque.
1: Ok, okay.
0: D'accord, avec ta cousine. Comme ça, tu vas pouvoir t'amuser vendredi soir.
1: Tu es là?
0: Oui, je serai là. Mais bon, t'auras des gens avec qui tu pourras apprendre à parler français, d'accord?
1: Ok.
0: Bon, bah, je t'embrasse.
1: Ok.
0: Ciao.
1: Ciao.
0: Bah tu quittes pas, je te passe Gaël, d'accord?
1: Ok.
0: Ok, ne bouge pas. Nathalie, qui était sur le Minitel 3615 Code Fun Radio où il n'y a plus personne. Ça y est, c'est mort. Dead, c'est mort, terminé. Ils nous coupent tout, le Minitel, le standard, on n'a plus rien pour faire de la radio. Ça va Nathalie?
2: Oui, bonsoir.
0: Ah bah voilà, t'avais une belle voix.
2: Ah, je sais pas.
0: Ah non, non plus. Alors, je savais pas non plus. Alors, qu'est-ce qui t'amène, Nathalie?
2: Ah non, non, mais j'appelle comme ça, justement, voilà.
0: Bah, tu disais sur Minitel, appelle-moi, j'ai une belle voix.
2: Ah, voilà, juste pour tester la voix.
0: Ah, c'était juste pour tester la voix.
2: Voilà, tout à fait.
0: T'enregistres, là? Bah, non, t'as pas une voix démentielle, hein.
2: Ah, j'ai pas une voix démentielle. Bah,
0: non, mais t'as une voix... Non, pas spécialement, mais tu voulais savoir, je te dis non, t'as pas une voix démentielle.
2: Non, j'ai pas une voix démentielle. Bon, bah, c'est pas grave.
0: Voilà, voilà. Non mais je sais pas quoi bon, te dire d'autre Nathalie.
2: Ah bah tu vois ça y est. Ah tu sais pas quoi te dire pour une fois.
0: Bah c'est pas
2: ça
0: je sais pas.
2: Un peu, hein.
0: Non si sur t'appelles sur Minitel ton message c'est appelle tu verras j'ai une belle voix.
2: Voilà.
0: Tu dis que t'as pas une belle voix donc je sais pas quoi dire d'autre parce que.
2: Ah bah voilà.
0: Voilà.
2: Bon.
0: Oh bah bonne nuit.
2: Oh c'est tout.
0: Ah bah je sais pas.
2: En tout cas, elle avait une très belle voix, Ruth.
0: Ah ouais, repasse-la moi d'ailleurs, j'ai envie de lui reparler. Ruth, repasse-moi, Ruth. Oh ouais. Ruth, repasse-la moi, j'ai envie de lui parler. Oh, Ruth.
1: Allô?
0: Oui, tu es là?
1: Oui.
0: Oh, c'est vrai que t'as une belle voix, hein.
1: Oh, mais... parole?
0: Ah, je te jure.
1: Oh,
0: ah ouais, qu'est-ce qu'il y a, Gaëlle?
3: Mais pour une fois, j'ai d'accord avec le chef.
0: Elle a une belle voix, elle a une très jolie voix. C'est vrai qu'elle a un accent. C'est vrai que les accents, ça aide des fois un peu, mais là, je trouve que franchement, elle a une belle voix. Moi, je trouve ça très agréable, Ruth.
1: Ça va?
0: Attends.
1: Tu es plus à l'aise avec les petites jeunes, hein?
0: Alors, attention. Pardon?
1: Hein? Tu es plus à l'aise avec les petites jeunes, hein?
0: Non, pas forcément, mais bon, là, en ce moment, là, oui. Là, si on doit comparer entre toi, 25 et elle, 17, je suis plus...
1: 27 ans.
0: Non, je suis plus à l'aise, là, avec elle, là, pour le moment, qu'avec toi. Alors, Ruth.
1: Ok, oui, je suis là.
0: Ruth.
1: Qu'est-ce que tu fais à la télé?
0: Bah, dis donc, Ruth, je suis là, bébé.
1: Non,
0: Hey, baby.
1: Mais la télé.
2: Oui, c'est un bébé, moi, à côté, je suis une vieille, hein.
0: Non!
2: Ah, si.
0: Ruth. Ruth.
1: Oui?
0: Je suis bédiche.
1: Oh, c'est pas joli, le mot.
0: Oh, ce mot-là est très joli.
1: Le je t'aime.
0: Je suis pas d'accord. Attends, moi non plus, mais le je t'aime dans toutes les langues est très joli.
1: I speak English.
0: Ah, I love you.
1: Oh, me too.
0: Voilà. I want to fuck you.
1: Oh là, ça, tiens.
0: Quoi? Quoi?
1: En hébreu?
0: En hébreu, t'as parlé là?
1: Oui.
0: Ça dit comment on dit?
1: Ané o evet otra.
0: Ané?
1: O?
0: Ané o?
1: Evet?
0: Evet?
1: Ota.
0: Alors.
1: Ané o evet ta.
0: Ah non. Ano evet ta.
1: Recommence. Ça fait un peu chinois après.
0: On recommence. En hébreu, comment on dit je t'aime en hébreu?
1: Annie.
0: Alors, Annie ou Annie?
1: Annie. Ovet. Ota.
0: C'est ça?
1: Otar.
0: On est Ovet Otar.
1: C'est comme I love you.
0: D'accord, on est Ovet Otar.
2: Dis donc, tu as des déclarations, hein?
0: Ouais. Mais j'ai envie. Non, mais elle a.
2: C'est un chanceux, hein?
0: Non, mais elle a un super. Elle a un rire très agréable.
2: Ruth. Elle a pas que le rire aussi, hein?
0: Je sais pas, je ne la connais pas. En tout cas, les Israéliennes, en règle générale, sont plutôt mignonnes. Moi, je me souviens à la télé, quand j'avais fait une connerie pour les piégeurs, j'avais piégé une fille qui était d'Israël, qui avait pas été passée à la télé. Mais j'avais fait un piège sur une terrasse de café pour M6, une connerie, à une nana où je devais faire semblant d'être avec un téléphone portable. Et donc j'étais en train de piéger une fille qui devait avoir 25 ans, qui était avec des yeux bleus, qui était magnifique. Et à la fin, quand le gars...
2: Ah, c'est les yeux bleus, hein.
0: Et quand...
2: Elle a très beaux yeux marrons aussi, hein.
0: Mais j'ai pas dit le contraire, mais le hasard avait qu'elle avait les yeux bleus, donc je veux pas dire qu'elle avait les yeux marrons parce qu'elle avait les yeux bleus. Ouais. Et donc je fais le truc, le canular, ça se passe bien, et à la fin elle se marre, et je commence à parler avec elle, et là elle me dit, ah, je suis d'Israël et tout. Oh là là, mais j'ai craqué, mais grave!
2: Ouais, mais tu dois craquer souvent quand même.
0: Non, mais c'est pas vrai, parce que je parle beaucoup en disant que je craque, mais c'est simplement un mot que j'utilise vachement, c'est pas vrai. Mais... Là où j'ai craqué, c'est sur l'accent, le truc comme ça. Et comme Ruth, elle était avec un très beau sourire. Elle avait un rire très agréable, voilà, comme Ruth. Sauf que Ruth a 17 ans, c'est ça le problème. Tu as 17 ans, Ruth?
1: Oui.
0: Aïe, c'est jeune, hein.
2: Elle a tout à apprendre, là.
0: C'est jeune,
2: mais
0: Ruth.
2: C'est bien aussi, c'est bel âge.
0: Tu restes en France ou pas, ou t'es juste pour les vacances?
1: Ma cousine veut te dire.
0: Oui, vas-y, alors passe-moi ta cousine.
1: Allô?
0: Elle reste combien de temps, ta cousine?
1: Elle s'en va dans 3 mois, je crois.
0: Ah ouais, d'accord. Comment ça se fait qu'elle est en France comme ça? C'est pour apprendre la langue?
1: Ouais, pour apprendre la langue. Et puis, moi, je suis coiffeuse.
0: D'accord.
1: Donc, elle veut un peu apprendre le métier pour exercer en Israël.
0: D'accord.
1: Alors, elle est venue avec moi à Paris pour que je puisse l'apprendre en même temps, quoi.
0: C'est dur, c'est forcément, tu vas dire, parce que moi, j'ai vu 2-3 fois des Israéliennes, sans déconner, il n'y en avait pas une qui était pas bien. Donc, est-ce que vous êtes mignonnes toutes les deux? Elle est mignonne, elle est...
1: Moi, personnellement, je trouve qu'on n'est pas, pas du tout moche.
0: Vous n'êtes pas du tout moche.
1: Non.
0: Donc faites très... Non, mais c'est pour ça que c'est surtout pour vous. Faites très attention si vous venez vendredi à la loco, parce qu'il y a quand même des chacals là-bas.
1: Ouais.
0: Il y a quand même des chacals. Et deux filles avec un accent, surtout comme Ruth. C'est les Mimi et qu'elle est d'Israël, à mon avis. Les mecs, une Israélienne, quand tu dis que tu sors avec une Israélienne, à mon avis...
1: D'après toi, une grande brune aux cheveux frisés, bouclés, aux yeux bleus, ça passe comment, bronzé de peau?
0: De qui tu parles, de toi?
1: Non, de ma cousine.
0: Ouais, non, mais tu sais, moi,
1: passé, hein.
0: Je suis un vieux monsieur, hein, donc c'est surtout pour les autres, hein, pour les autres clients. Hein. Mais faites attention quand même, soyez prudents. Donc je préfère avoir, vous proposer tout de suite une sécurité rapprochée.
1: Ouais.
0: C'est pour votre bien.
1: Ouais.
0: Hein, donc je ne vous quitterai pas des yeux. Hein.
1: Ok, c'est gentil.
0: Bon, je vous embrasse.
1: Nous aussi, on t'embrasse.
0: Ciao, vous ne quittez pas, on vous repasse le standard. Okay. Et Nathalie, connaît la chanson quand même?
1: Oui.
0: Bon. Bon, tu ne bouges pas, hein. Appelez-nous 0800 70 5000 0800 3 08 5000 le Star System. Si c'est lui, de toute façon, je te rappelle.
1: Ouais.
4: Oui, allô?
0: Oui, bonsoir, Guillaume est rentré?
4: Non, il n'est pas rentré. Bon, qu'est-ce qui se passe?
0: Vous lui dites que je le rappelle, hein, c'est de la part d'un videur.
4: Mais d'un videur de quoi?
0: Pardon?
4: D'un videur de quoi? De qui?
0: De discothèque.
4: Oui, qu'est-ce qui s'est passé?
0: Je le rappelle.
4: Non, mais j'aimerais bien savoir, je suis son père.
0: Pardon?
4: J'aimerais bien savoir, je suis son père.
0: Non, il m'a dit qu'il avait un grand frère qui se serait passé pour son père. Je veux directement traiter avec lui.
4: Ah, mais moi j'aimerais bien savoir.
0: Je suis Alliage.
4: Oui, alors?
0: Salut, c'est Alliage, ça te dit rien?
4: Non, enfin, si c'était un groupe, non, ça me dit rien.
5: Salut, c'est Alliage.
0: Et là, ça te dit?
4: Ouais.
0: Bon, je te rappelle. 40e mouchoir qu'on me file, alors là, je saigne grave en plus, regarde.
6: Maintenant, Karine, t'en restes ton bouson.
0: Je pensais pas à celle-là, moi, Karine. Ah, tu pensais à laquelle?
6: Excuse-moi.
0: Ah, Karine qui?
6: Excuse-moi, des histoires.
0: Ah non, c'est pas la même. Non, c'est quelle? Elle est venue me ramener un mouchoir.
3: Elle a quand même fait marche arrière.
0: Non, mais attends, je saigne quand même grave du doigt aussi. Ouais, mais quand elle a vu l'appel du cul, quand elle s'est dit, oh, c'est un doigt qui... Attends, mais regarde. Alors, c'est pas du chiquet quand même? C'est que ça saigne là.
6: Blessure.
0: Ah, mais attendez.
3: Accident de travail, arrêt.
6: Quand je me torse le cul, il peut plus se mettre le doigt dans les
0: fesses. Non, je peux plus. Hein? Ah non, mais là, c'est difficile. Ouais, je mets ton doigt entre tes seins, vite fait, comme ça. Je suis sûr que ça va cicatriser très vite.
3: Tu veux qu'on se tourne?
0: Hein?
3: Tu veux qu'on se tourne?
0: Non, pas dans le cul, je t'ai dit, dans les seins, entre les seins. Je suis sûr. Marc, il risque.
3: Ah, ça, c'est sûr, Karine Hagel.
0: Ah, elle m'a montré tout à l'heure, mais qu'est-ce que c'est que ce truc, là?
5: C'est le truc de ma mère.
3: Des réclamations, peut-être?
0: Bah,
3: c'était pas dans le contrat, les seins, j'ai de dire, bon.
0: Dans les petites annonces du vendredi, on recherche une poitrine, n'importe laquelle.
3: 95, 95C, 95E, 95D.
0: On prend n'importe quoi, on est preneur.
3: 115, c'est
0: voilà. Ah ouais, ça serait bien, ça. Il faudrait faire dans les petites annonces, il faudrait passer, mais je saigne horriblement. Ça fait mal, ça fait très très mal. Aurélie, tiens, on va tous ensemble, vous allez peut-être pouvoir nous aider. Aurélie et Muriel, toutes les deux, vous allez m'aider pour Gérald, DG Squad. Avec un numéro à composer. Juste avant, Aurélie.
7: Oui.
0: Tu es là?
7: Oui.
0: Bonsoir.
7: Salut Star System.
0: De l'île de Ré, très jolie ça. Hein,
7: ah ouais.
0: Ouais. Muriel également avec nous.
8: Oui, je suis là.
0: De Paris, donc toutes les deux vous allez m'aider. Mais on parlait tout à l'heure de Alliage. On va parler juste avant de Philippe des 2B3.
8: Ah.
0: Puisqu'écoutez bien, il y a quelques jours, on avait avec Fildar.
9: Quelques mois, on a eu
0: vraiment approche de mettez le casque pour te rendre compte vraiment qu'il faut vraiment parler devant.
3: Ok, quelques mois, je disais.
0: Et on avait donc réussi par Fun Radio à appeler Philippe des 2B3, et ça fait plaisir à une charmante auditrice, au point que dans le courrier, dans la presse, on en parle. Écoutez ce qui est dit.
3: Alors, t'entends, donc c'est Philippe des 2B3 m'a téléphoné. Je voudrais donc remercier, je voulais raconter mon coup de cœur pour les 2B3, car je me suis rendu compte que ce groupe est l'un des plus sympas et les plus vrais.
8: Ouais,
3: explication,
8: vrai.
3: Grâce à Fun Radio, Max et Manny en particulier.
8: Ouais
3: ça, bien sûr, là, les filles entre elles,
0: ouais,
3: Gérald, Gaëlle,
0: que
3: dalle. Ouais. Donc, j'ai parlé à Philippe au téléphone sur l'antenne de la radio. Ouais. Il a vraiment été adorable et je voudrais dire à toutes les fans de Franck, Adèle et Philippe de ne pas perdre espoir un jour, car elles aussi, elles seront peut-être en relation avec eux.
0: Voilà.
3: À ceux qui n'aiment donc pas les 2B3, je répondrai que moi non plus au début, j'étais pas hyper fan d'eux, car ce n'était qu'un groupe de mecs parmi tant d'autres. Mais en connaissez-vous beaucoup qui auraient eu ce geste pour une fan? Moi non, et c'est pour cette raison que je les remercie, ainsi que toute l'équipe de Fun Radio.
0: Parce qu'attention,
3: nous, et c'est vrai.
0: On nous a demandé d'avoir Cabrel en ligne, on l'a eu deux fois. On les a demandé une fois d'avoir
3: Jessie Garon,
0: on l'a eu. Philippe des 2B3, donc on peut réaliser vos rêves et appeler vos artistes préférés. Et
5: moi j'ai appris, là je peux faire Nicoletta.
0: Ah
5: si
0: ouais,
5: ça intéresse. Je sais, je l'ai fait.
0: Moi je peux le faire, j'ai fait Mamie Blues pendant 3 minutes hier. Je peux le refaire si vous voulez. Et donc c'est paru dans quel magazine ça?
3: Moi j'ai juste eu la coupure, mais donc derrière.
0: On l'a envoyé, on l'a
5: rendu OK Podium.
3: C'est OK Podium, fan 2, enfin c'est un truc.
0: Un truc comme ça, d'accord. Une merde.
5: Bon, une caca alors.
0: La caca.
3: Mais c'est quand même de toi Philippe qu'on parle.
0: C'est un magazine de la caca, donc non mais c'est Philippe des 2B3, faut pas confondre. C'est pas Philippe de Fun qui a fait Philippe de 2B3.
3: Ah mais c'est pas les mêmes.
0: Mais non, c'est pas les mêmes.
5: On est le vrai Philippe Salut quoi.
0: Non, c'est les mêmes. Ça serait pas permis. Nous on appelle, on a les vrais numéros des mecs, donc on les appelle pour de vrai. Aurélie et Muriel, toutes les deux, nous allons donc maintenant composer un 36-68 et tous ensemble, nous allons essayer de partir une semaine avec Gérald des G-Squad, pardon, puisqu'il y a la possibilité de le faire. Je t'explique pas, si on gagne, on est mal. Après, on tire au sort pour savoir qui c'est qui se paye la tronche du Gérald.
8: C'est bon, vas-y. Ça me dérange pas.
0: C'est vrai?
8: Moi aussi.
0: D'accord,
8: non,
0: ok. Celui qui se prend pour...
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11: Est-ce que tu peux me donner t'as le petit document, le petit flyer, le petit track là qui a été envoyé?
12: Ouais.
11: Ah vas-y, file-le-moi, envoie-moi ça, s'il te plaît.
12: Ouais, j'ai filé le numéro.
11: Je comprends même pas d'ailleurs, ça pas passé dans les mains, ça. Allez. Vas-y, passe-moi.
12: Pas trop l'enculé.
11: Bah, dossier perso, qu'est-ce que tu vas, dossier perso?
12: Dossier perso, chef, chef.
11: Ouais, c'est rien de perso du tout. C'est à moi. Christian François, voyant, médium, d'accord, ok, spécialiste du retour, bien sûr, don de naissance et médaille d'or. Putain, mais c'est vraiment des enculés, des escrocs, excusez-moi.
12: Dit, il est tarot, je sais pas quoi, non?
11: Attends, mais là, j'ai jamais vu ça. Médaille d'or et tarot d'or de la voyance et de la carte, mais il est gravissime, lui.
12: C'est ce que vous voyez.
3: Concours de marabout.
12: Bah, il s'est dit que ça allait être plus crédible, alors.
11: Alors, numéro de fixe et portable, on commence par quoi?
12: Par le fixe.
11: Allez, par le fixe. C'est parti, on appelle sur le fixe. Christian François, putain, mais quelle arnaque, mais ils sont gravissimes. Ça sonne. Putain, faut qu'il me... Tiens, il va me jeter un sort pour que j'ai plus ma diarrhée, tiens.
12: Pas con.
13: Allô?
11: Ouais, Christian François?
13: Oui.
11: C'est Christian ou c'est François que j'ai à l'appareil?
7: Ah, c'est François.
11: D'accord, bonsoir François. Bah voilà, je vous appelle pour savoir s'il y avait possibilité de, d'avoir un petit rendez-vous.
7: D'avoir un petit rendez-vous.
11: Ouais.
7: Mais vous m'appelez à ce heure-ci pour avoir un rendez-vous.
11: Ah bah je sais pas, moi je vois votre numéro qui s'inscrit.
7: Comment?
11: Bah moi je vois, je me dis bon bah où je m'adresse à un charlot ou je m'adresse carrément au champion du monde, donc je me suis dit
7: D'accord, est-ce que vous pouvez m'appeler demain?
11: Parce que quand même une médaille d'or.
7: Bien aimable.
11: Médaille d'or quand même
7: mais bon, est-ce que vous pouvez me rappeler demain?
11: T'as fait les JO de médium ou?
7: Est-ce que vous pourrez me rappeler demain?
11: Bah justement c'est pour un problème d'oreille alors Allô? Allô? Parce que moi j'ai été taré d'or et comme je vois que toi t'es un tarot d'or, allô? Elle m'a raccroché là, faut le rappeler tout de suite.
9: Voilà,
11: rappelle-le. Alors donc quand même je rappelle que nous sommes quand même avec un énorme médium. Christian François, et fais-moi sortir le
9: portable.
11: Portable pendant que. Et fais-moi sonner le fixe juste derrière.
9: C'est ce que je faisais.
11: Allô?
7: Oui, allô?
11: Oui, ça a raccroché apparemment. Je vous rappelle demain, c'est ça?
7: Oui, vous vous rappelez demain.
11: D'accord, mais vers quelle heure?
7: Ça vous ennuie pas?
11: Non, non, avec plaisir, vers quelle heure je vous appelle demain?
7: À partir de 6h.
11: Du matin?
7: Oui.
11: Non, vous plaisantez, j'espère.
7: Ben vous tomberez pas sur moi, mais le cabinet sera ouvert.
11: Ah bah génial, alors dès 6h du matin, on peut déjà consulter.
7: Tout à fait, vous pouvez même pratiquer la voyance par le téléphone.
11: Ah c'est génial ça, parce que justement, moi j'appelle de loin, très loin.
7: Comment?
11: Allô?
7: Oui, je suis là.
11: J'appelle de loin, très loin. Et c'est pour ça que je me suis dit, tiens, bah écoute, appelle Christian François.
9: Il est à renard.
7: Ouais. Allez, je vous reprends dans quelques instants, j'ai un autre appel là.
11: Tu n'es pas d'accord, oui.
7: Au revoir.
11: Au revoir, monsieur. Vas-y, fais sonner. Ah, ça sonne, c'est chez lui?
7: Oui, allô?
11: Oui. Oui, c'est moi, l'autre appel. Oui, excusez-moi.
7: C'est pour Radio Sérurac?
11: Bah oui, voilà.
7: Ah, ben voilà.
11: Voilà.
7: J'ai l'habitude de passer sur vos ondes.
11: Oui, voilà. Exactement.
7: D'accord.
11: Alors, ça va bien?
7: Alors, qu'est-ce qui vous amène?
11: Ah, ben voilà. Donc, comme vous êtes médaille d'or, je voulais savoir si vous aviez fait les JO de médium.
7: Alors, je vais vous expliquer une chose.
11: Oui.
7: Vous m'avez trouvé où?
11: Pardon?
7: Vous m'avez trouvé où?
11: Bah, je vous ai trouvé dans la presse. Dans l'annuaire.
7: Sur Internet.
11: Sur la presse.
7: Comment?
11: Dans la presse, grand spécialiste des retours actifs. Alors comme je vous dis, vous êtes tarot d'or, et comme moi j'étais taré d'or, j'ai
7: peut-être... Bah, et chacun a sa spécialité.
11: Ah bah voilà, mais vous êtes carrément le champion des champions, quoi.
7: Voilà.
11: Parce que vous avez gagné un concours.
7: Alors, je vais vous expliquer quelque chose. Vous avez d'un côté le premier prix.
11: Oui.
7: D'un côté le deuxième prix, et ensuite vous avez le haut du podium, c'est la médaille d'or.
11: Voilà, et vous êtes médaille d'or. Mais il y a pas de médaille d'or d'escroquerie, par exemple, ça n'existe pas, ça, j'avais entendu dire qu'il
7: y a le premier prix, monsieur, il y a le premier prix, c'est encore meilleur que médaille d'or.
11: D'accord, donc vous êtes médaille d'or, il y a le premier prix d'escroquerie, mais pas...
7: Ben, regardez dans les journaux, vous verrez le premier prix aussi.
11: Alors que vous êtes médaille d'or de voyage. Comment ça se passe la médaille d'or? Comment vous avez fait des... Par un moment donné, vous dites,
9: t'as
11: deux minutes pour... Parce que génial, c'est vous êtes double champion parce que vous êtes médaille d'or, donc on sait pas quoi.
7: Vous savez qu'on se connaît, si on s'est rencontré, je vous reconnais votre voix.
11: Ouais. Et vous êtes aussi tarot d'or. Alors comment on devient tarot d'or?
7: Je vous dis qu'on se connaît, je vous reconnais à votre voix.
11: Voilà. Et ben exactement, vous m'avez reconnu.
7: Et voilà.
11: Et ouais.
7: Et vous savez où c'est que nous nous sommes rencontrés?
11: Non.
7: C'est dans le Mackie Quartz.
11: Voilà, exactement, avec Jackie Quartz, on était là-bas, exactement.
9: On se cachait tous. Hein.
11: Et on se cachait tous et on était dans le Mackie, voilà.
7: Le Mackie Quartz.
11: Alors comment on devient médaille d'or de voyance? Je peux vous faire une petite interview?
7: Comment?
11: Je vais vous...
7: Ah, c'est sur rendez-vous.
11: Bon, alors, disons que...
7: Rendez-vous, quand est-ce que vous êtes disponible?
11: D'accord, ok, bah, je vais prendre rendez-vous pour 23h, parce que vous êtes disponible.
7: Mais 23h?
11: 12h de ce soir.
7: Non, mais il est déjà 23h passé.
11: Bah, je me dis que merde, on est en direct quand même à la radio.
7: C'est trop tard.
11: On a quand même. Hein? Je suis quand même en ligne avec Christian François, il est quand même médaille d'or et tarot d'or en voyance. Voilà. Ça, c'est dommage de quand même pas pouvoir en profiter, quoi.
7: Bah, que voulez-vous y faire, chacun sa spécialité?
11: Bah, vous, c'est votre spécialité, vous êtes médaille d'or, vous êtes le champion des champions.
7: Mais comment vous le savez?
11: Bah, parce que c'est marqué, il y a marqué Christian François.
7: Vous savez, je vais vous dire quelque chose, vous savez ce que je brasse?
11: Don de naissance, mais alors c'est bon ça.
7: Et vous savez ce que je brasse?
11: Non.
7: Je vais vous faire écouter ce que je brasse.
13: Est-ce que vous saisissez?
11: Ben, c'est pas, non.
13: Vous saisissez pas?
11: Non.
13: Ben ouais.
14: On refait.
13: C'est la différence qu'il y a entre vous et moi.
11: C'est que vous, vous savez ce que vous brassez, vous.
13: Voilà. Alors, je vais vous faire écouter une nouvelle fois. Si vous arrivez à deviner, vous serez très fort.
11: Et vous, et vous, et vous, et vous, et vous.
13: Est-ce que vous avez compris ce que je brasse?
11: Et là, tu vas te torcher. Et là, par exemple, qu'est-ce que je suis en train de brasser, là, puisque vous êtes médaille d'or?
13: Non, mais c'est pas... Non, mais attendez.
11: Eh, hey, Christian, je peux t'appeler Kiki?
13: Non.
11: Eh, hey, Kiki, t'es quand même médaille d'or de voyance et tarot Christian. D'or. Qu'est-ce que je suis en train de brasser, là, puisque t'es médaille d'or? Ça va te prendre 3 secondes, là.
13: Vous savez ce qui vous fait causer, là, c'est la jalousie.
11: Voilà, exactement. On est très jaloux. Ouais. On est jaloux, attends, on est content.
15: On a vu la médaille.
11: Attends. Champion du monde, quand même, de voyance, on a un médaille d'or.
13: Je vais vous expliquer une chose. Ce qui vous fait marcher ce soir, c'est la jalousie.
11: Voilà.
13: Ou vous êtes des fêtards et vous faites la fête. Ou vous êtes du métier et la jalousie vous l'emporte.
11: Mais non, mais on est fiers. On a quand même un voyant qui est champ, qui est tarot d'or. On n'en parle pas. On a parlé encore des Françaises qui ont gagné au JO, là, contre les Hongroises et tout.
13: Écoutez, en handball. Regardez ce que je brasse. Écoutez un petit
11: handball,
13: peu.
11: Handball,
13: ce que c'est.
9: Attends, c'est Chérif. Il doit connaître Chérif, c'est sûr.
11: C'est bien, il brasse.
15: Bah là,
11: il brasse,
15: en train de, ça doit être
11: couler maintenant, mais
15: votre médaille, non,
13: écoutez,
15: c'est...
13: Écoutez encore, écoutez
11: la médaille d'or. Écoutez encore, écoutez bien.
13: Écoutez
11: bien.
13: La médaille d'or, ce qu'elle rapporte. Vous avez compris?
11: Non. Bah nous, on n'est pas voyants, nous, on n'est pas voyants, nous, malheureusement.
13: Ben si, vous êtes du métier.
11: Non.
13: Si?
11: Non.
13: Bah vous directement, mais vous avez quelqu'un à côté de vous.
11: Tiens, et puisque apparemment, vous êtes champion, de télépathe. Faites de la télépathie.
13: Ben, on fait ce qu'on peut, qu'est-ce que tu veux.
11: Ah ben, c'est déjà pas mal, hein. Ça...
13: Voilà.
11: Alors, moi, j'étais astronaute, moi. En même temps, je suis commandant de bord.
15: Il faudrait télépathiser un truc, là.
11: Je suis pilote de chasse, je suis commandant de bord.
13: Allez, je suis obligé de vous laisser. Je suis obligé de vous laisser, s'il faut que je compte mes billets de banque.
11: Oh.
13: Allez,
11: au revoir, monsieur.
13: Au revoir.
11: Au revoir, au revoir.
13: À bientôt.
11: À bientôt. Bah, tiens, tu fais pas si bien parce que à bientôt, je vais te rappeler tout de suite. Rappelle-le,
15: moi. Ce qu'on peut rappeler, ouais.
11: Mais pourquoi t'appelles pas sur le portable en même temps, professeur Nain?
9: Mais c'est ce que je fais, mais il répond pas.
11: Ah bon, il répond pas.
9: Il répond pas, il laisse sonner.
11: Ah, d'accord.
9: En plus, il est même pas à côté de lui.
11: D'accord, ok. Et fais sonner tout de suite le fixe, dès qu'on a le portable. Alors, on appelle donc Christian François, grand médium.
15: Il croit qu'il y a un voyant jaloux.
9: Savoir qu'on va.
11: Don de naissance, médaille d'or et tarot d'or de la voyance.
15: Mais il croit que t'es un voyant jaloux, en fait.
11: Mais pourquoi tu mets en. Après, je mets pas directement à l'antenne, je comprends pas.
9: C'est son répondeur, il a compris.
11: Ah, mais là, son répondeur, appelle
15: sur le fixe alors.
11: Appelle sur le fixe.
15: Ah, il y a deux répondeurs.
9: Il y a deux numéros, ouais.
11: Allez, on va pas le lâcher, il est bon. Est-ce que vous êtes des jaloux? Parce que moi, je suis médaille d'or, moi.
14: T'as vu dans

0: Et médaille d'or et tarot d'or. Enfin, il devrait nous prendre au sérieux. Déjà, il aurait dû deviner quelle radio nous étions. Il s'est trompé de radio.
1: Non, il s'est gouré.
0: Ah oui, c'est gouré.
2: En plus, il t'a vu dans le maquis. Donc,
0: je pense. Il m'a vu dans le maquis. Bon, une dernière fois. Sinon, on laisse tomber et on rappellera avant la fin. Je crois que l'hymne, la Marseillaise est à l'image de ce que représente ce monsieur, quand qui est médaille d'or et tarot d'or.
1: Voilà, mec.
0: À la Bénie, là. Allô?
3: Bonjour, vous êtes en relation.
0: Ah bon, on rappellera tout à l'heure.
4: Mon petit Fildar, tu es avec nous?
5: Ouais, toujours.
4: Alors donc, la petite prostituée qu'on devait aller voir, Belinda, pour l'instant, n'a pas encore pris le service?
5: Non, ouais, je pense qu'en avis, il est trop tôt, donc on y retournera un petit coup, parce que les auditeurs sont venus pas pour rien, donc je les emmènerai un petit coup là-bas à 23h.
4: Ouais, il faut attendre.
5: Là, j'attends le pas de GG, parce que on s'est dit tout à l'heure, on a une bonne idée, je trouve, c'est d'emmener Gérard chez Demonia.
4: Ouais.
5: Donc en fait, il arrive, là, il était dans la boutique du PSG.
4: D'accord.
5: Donc avec sa patte folle, bon, à mon avis, il va pas tarder. Donc on prend Gérard, on va directement chez Demonia voir mon pote Youssef.
4: D'accord, parce que c'est vrai qu'avec Belinda, quand même, pour préciser, c'est qu'il faut attendre qu'il fasse nuit noire.
5: Bah ouais.
4: C'est mieux pour elle quand même, hein.
5: Non, puis bon, la vie là, tu vois, elle est juste sous sa douche là. Elle a commencé la douche à 17h, bon, là, ça se termine quoi.
4: Parce que le problème, c'est que les clients, s'ils la voient en plein jour.
5: Ah, ils vont flipper.
4: Ah bah là, ils vont flipper. Déjà qu'elle s'en fait pas un pendant la nuit, alors si elle est encore en pleine journée.
5: Ils vont flipper direct, les chéris.
4: Il y a encore plus de danger. Très bien, bah Fildar, on se fait un petit point. Dès que t'as notre ami Gérard sous la main, vous partez en bagnole et puis disiez un petit quart d'heure, on fait un petit point pour où on en est. Tu me passeras le petit GG pour voir s'il est en forme ce soir. D'ailleurs, je sais même pas les questions des débats de ce soir. C'est préparé, c'est taffé, non, c'est pas, on sait
5: pas. Ouais, si, c'est bien taffé. Je te ferai même un petit point virgule, je pense.
4: D'accord, à tout à l'heure.
5: Ok, pas de petite blague, non, c'est tranquille.
4: Allez, à tout à l'heure. Ouais. Alors, est-ce que notre ami Fildar a réussi à rentrer en contact avec notre ami Gérard? Alors, on va vérifier tout ça.
5: On rentre en contact avec Gérard.
4: Alors, Fildar, Gérard est là?
5: Ouais, tu quand on est, tu fais, tu rentres direct en contact avec lui. Moi, je te le passe, il est là, je te le passe.
4: Ouais, ça sent la merde, il doit pas être loin.
5: Et puis, il vient de me frapper, alors je te le passe.
4: D'accord, très bien.
6: Allô?
4: Ouais.
6: Ouais.
4: Comment ça va?
6: Ça va.
4: Très bien, en forme?
6: Ouais.
4: Ah, content d'être là?
6: Ouais.
4: Bon, très bien. Alors, mon petit Gérard, là, tu vas aller en direction de Demonia?
6: Ouais.
4: Tu sais ce que c'est?
6: Non.
4: Alors, il t'a pas expliqué, Fildar?
6: Non.
4: Bah alors, et c'est...
6: Bah, il fait son boulot à moitié, comme d'habitude, hein.
4: T'aimes bien te faire fouetter?
6: Non.
4: Foutre des boules de geisha dans le cul?
6: Non.
4: Non, même pas un petit godemiché comme ça, suisse avant d'aller se coucher?
1: Il y a des cotons-tiges en cuir.
4: Des cotons-tiges en cuir, paraît-il.
6: Non.
4: Bon, bah, tu vas dans un magasin qui s'appelle Demonia avec Fildar, et c'est un magasin spécialisé dans du matériel plutôt SM.
6: Ah, ok.
4: D'accord?
6: Ah, ok.
4: Donc vous allez là-bas, puis tu vas pouvoir commenter avec Fildar ce qui s'y passe. Vous êtes où, là, pour le moment?
6: Bah là, normalement, d'après ce qu'il a dit, on est loin du magasin, on doit pas être loin là.
4: Bon d'accord, alors le temps d'accueillir Joël le Belge, on parle un petit peu de naturisme et puis ensuite on revient avec vous, d'accord les gars?
6: Ok.
4: Allez, à tout à l'heure.
6: À tout à l'heure.
4: Voilà, Fildar qui est dans la rue bien sûr et qui ira de nouveau tout à l'heure voir sa charmante amie Belinda, la prostituée, avec des auditeurs, car on devait le faire à 21h30, on l'a fait, mais Belinda n'avait pas encore pris son service. Fildar, il faut faire ça maintenant, paraît-il, il est en direct avec... ça va être à mon avis plus rond dedans.
6: Non,
4: Morgan reste avec nous.
5: Bah oui, reste j'ai avec pas... nous Morgan, mais là on va parler un peu de croustillant, là on est devant Demonia, ça y est on est arrivé là, je vais frapper.
4: Allez on y va.
5: Ah bah Youssef m'attend. Youssef m'attend, bonsoir Youssef.
7: Salut.
5: Enchanté, Fildar. Donc là, je suis avec Marco, mon copilote, et Gérard. Tu connais Gérard, non?
7: Pas du tout.
5: Pas du tout, bah c'est le plus bel animateur du monde. Si tu veux Max, tu peux rappeler Youssef.
4: Ouais, on peut rappeler Youssef.
5: Sur ton téléphone, comme ça, ce sera plus simple.
4: Manu va le faire, donc on explique quand même à tous ceux qui viennent de nous rejoindre ou qui n'ont pas encore compris. Fildar est donc en ce moment en direct avec Gérard, dans un magasin à Paris qui s'appelle Demonia, qui est spécialisé dans le matériel. Enfin, il nous racontera plus en détail, Youssef, matériel, j'imagine, vidéo et autres.
5: Tout là.
4: Sadomaso SM. Ah oui, non, ça va loin, ouais.
5: C'est chaud.
4: Ah bien sûr, c'est chaud, hein. Alors, attention, Morgane. Tu n'écoutes, tu fais attention de pas écouter trop fort, Morgane.
8: Oui.
4: Tu écoutes, mais alors d'une oreille, hein, ce qui va se passer, hein, d'accord. Et puis après, okay. Tu me rappelleras ton histoire, parce que je n'ai rien écouté, hein.
8: Non, mais c'est pas grave.
4: D'accord. Bon. Alors attention, nous sommes en direct.
5: Alors je vous décris en fait un peu comment elle a. Tu entres par une porte.
4: Ouais.
5: Et t'as un couloir avec en fait des tissus léopards, hein, qui en fait fait comme une petite voûte, tu vois. Et déjà sur les côtés, des mannequins qui sont avec des espèces de je sais pas, de lingerie fine avec des cordes.
4: Ouais.
5: Après, bon, t'arrives à la fin du couloir, tu rentres, donc là t'as la pièce principale.
4: Ouais.
5: Avec à ta droite direct en entrant, t'as une espèce de mannequin encore un, avec une espèce de god, je sais plus. C'est une espèce de god ceinture, mais tu vois, culotte. Mais pas ceinture seulement, ça fait culotte god.
4: T'es là, Youssef?
5: Ouais.
4: Salut, Youssef. Bah, si tu peux rajouter des commentaires par-dessus ce que dit Fildaus, si t'as des choses à dire.

0: C'est une culotte gote ceinture, tout à fait.
1: C'est une culotte gote ceinture, ouais.
0: Couleur rouge latex. En
2: Avec
0: un magnifique bracelet avec une hématite pendante.
1: D'accord. Continuons donc la visite de ce magasin.
2: Ça c'est un god avec un bracelet. C'est-à-dire que quand tu pénètres avec ça, t'as le bracelet qui te rentre dans l'arrêt des fesses aussi, quoi.
1: Ah, t'as carrément là.
2: T'as le truc. Bon, après, on arrive dans le rayon string en cuir.
0: Avec accessoires,
2: donc bien sûr,
0: ce n'est pas des téléphones ou.
2: il y a des godes à foison ici.
1: C'est
2: Gérard,
1: vrai
2: il est en train de rêver, il est en train d'en foutre plein ses poches. Donc après, on arrive dans le rayon latex. Alors, il y a plein de trucs, genre des tuniques, des espèces de pantalons en cuir avec le cul à l'air.
1: Ouais.
2: Qu'est-ce qu'il y a d'autre? Moi, j'hallucine ici. Hein.
1: Ah, il doit y avoir des trucs assez hallucinants, ouais.
2: Ah là là, ouais, qu'est-ce que... Là, Youssef me montre un truc, c'est quoi ça?
0: Des magnifiques culottes pour faire pipi la nuit.
2: Ah ouais, d'accord, ça c'est une espèce de short, tu vois, avec des élastiques en bas.
1: Ouais.
2: Donc en fait, quand tu le portes, tu vois, ça peut pas couler, quoi, et tu peux pisser dans ton
1: short la nuit. Ah mais attends, Youssef.
2: Ouais.
1: Y a des mecs qui aiment, c'est-à-dire c'est quoi? Pourquoi, si vous vendez des culottes pour pouvoir faire pipi la nuit, c'est-à-dire qu'il y a des gens qui ont un trip, c'est de pisser...
0: Bah c'est pour le c'est au niveau des doubles fantasmes, il y a aussi bien le niveau de la bébéphilie, quoi.
1: Ça veut dire
0: les mecs qui veulent retourner en enfance.
1: Ouais, d'accord. Donc qui
0: quand on est très petit, on fait pipi dans sa culotte.
1: Ouais.
0: Et après le deuxième fantasme, c'est le fantasme uro, quoi, c'est de pouvoir sentir, si on peut dire, un liquide chaud et agréable sur son corps.
1: D'accord, mais c'est sa propre pisse qu'on dort avec, quoi.
0: Tout à fait, voilà.
1: Oh putain, sans déconner.
0: Ouais.
1: Mais il y en a beaucoup, c'est une minorité, ou il y a bien plus de gens qu'on l'imagine comme ça?
0: Non, il y en a beaucoup comme ça. Ouais.
1: Ah ouais, d'accord.
0: C'est quelque chose qui est recherché. Et encore, ouais, l'uro, et il y a après le scato, quoi. Ça permet aussi de faire ça aussi. Hein.
1: C'est caca.
0: C'est totalement étanche.
1: Caca dans le slip, quoi.
0: Tout à fait.
1: Putain, bah disons, ça va loin. Fildar, continue un petit peu cette petite visite.
2: Attends, toi, je prends des notes, là, je prends des prix.
1: Ça coûte combien d'ailleurs une culotte comme ça?
0: Pas loin de 600 francs.
1: Hein. Ah, quand même, et pourquoi c'est aussi cher que ça?
0: Parce que c'est du travail, hein. c'est du latex naturel.
1: Quoi, c'est du travail que de se pisser dessus, de se chier dessus. Hein. Ça prend du boulot quand même. Alors que tu prends une pauvre couche et tu te la fous autour du cul et tu te fais caca.
0: 649 francs exactement.
1: Combien?
0: 649
1: francs. Putain, mais c'est hyper cher.
0: Bah ouais, mais ça se trouve pas nulle part. Hein.
1: Non, mais tu pourrais mettre une couche pour adultes, parce que ça existe des couches pour adultes.
0: Ouais, mais il y en a qui ont beaucoup plus de difficultés à aller justement dans les pharmacies et demander des choses de ce genre.
1: Ah ouais, d'accord. Ils peuvent très bien dire que c'est pour la grand-mère, puis voilà,
0: ouais,
1: terminé.
0: Ouais, mais bon, c'est le mec qui vient tous les trois jours, c'est un peu bizarre.
1: Ouais, remarque, c'est vrai, ouais.
0: Alors, ça salit pas, le truc, tu le nettoies toi-même, c'est du latex. Donc.
1: Ouais, c'est vrai. Bon, alors.
0: Ça fait très longtemps.
1: Alors, qu'est-ce qu'il y a?
2: On en prend deux, Youssef.
0: Oui, alors,
1: qu'est-ce qu'il y a d'autre comme objet? Vas-y, continue, Phil.
2: Il y a une vitrine avec des colliers, tu sais, des colliers avec des pointes, là. Genre, ça, c'est pour le sadomasochisme, ça, non?
1: Ouais. C'est pour les soumis, ça.
2: Ou alors c'est pour les chiens, je sais pas.
0: Non, c'est pour les dames et les messieurs. Hein,
2: pour les chiennes, quoi. Okay.
1: Ouais, mais là, c'est pour être soumis, quoi. C'est les gens qui jouent le rôle du chien ou des choses comme ça, non?
0: Ouais, là, c'est des trucs avec des décorations, mais ça.
1: Ouais, c'est de la décoration.
2: C'est de la déco, ouais.
0: C'est de la déco plutôt.
1: C'est de la déco, d'accord. Ok, très bien. Des
2: juste
1: grands.
2: Juste à côté, t'as la vitrine des boules de geisha. Donc t'en as toutes les couleurs. Il y en a avec des petits picots. Il y a des doubles, des triples, des quadruples. Enfin, il y a la totale.
1: Et là, on explique des boules de geisha. C'est un truc qu'on se met, ouais. Qu'on met quoi dans la foufoune, dans le derrière?
0: Dans le vagin.
1: Dans le vagin, d'accord. Ok. Il y en a qui se mettent dans le derrière aussi, non?
0: Il y a des boules de geisha anal, ouais, bien sûr.
1: Ah ouais, d'accord. Qui sont différentes? Tu sais quelle est la différence entre des boules de geisha anal ou pour mettre dans le vagin?
0: Alors les vaginales vibrent,
1: ouais.
0: Une petite boule en acier dans la coque en plastique, et les anales sont c'est un chapelet composé de 6 à 8 boules qu'on enfonce les unes après les autres et qu'on retire plus ou moins violemment pour procurer des sensations différentes à madame.
1: Bon, alors il faudrait justement en foutre dans l'anus de Gérard.
0: Ah bah c'est déjà fait, je suis désolé, là, c'est pas un scoop. Hein.
1: Passe-moi Gérard Fildar 2 secondes pour voir un petit peu.
2: Ouais.
1: Mon petit GG.
2: Yeah.
1: Alors qu'est-ce que tu penses de la boutique dans laquelle on vient de t'emmener là?
2: Non mais je regarde comme ça, c'est tout. Moi.
3: Ouais,
2: je regarde pour Fildar parce que comme il est passionné lui, je regarde pour lui.
1: Pour ta femme, pour Bibi.
2: Non, je crois que c'est ça, faut pas déconner.
1: Non mais comme elle aime bien
2: tous les week-ends, c'est pas la peine. Non.
1: Voilà, exactement. Non mais comme elle aime bien se faire sodomiser, peut-être que y a peut-être un ou deux trucs que tu pourrais lui offrir, ça lui ferait peut-être plaisir.
2: Ouais, attends, j'avais vu les tarifs, laisse tomber, c'est pas du tout dans mes prix, hein.
1: C'est plus des boules de geisha, c'est des boules de bowling.
2: Il a précisé qu'il y avait une barre de suspension de suspension rotative à quand même 1349 balles. Hein.
1: Ah ouais, d'accord. Bah Gérard, justement,
2: ouais.
1: Continue un petit peu à nous décrire ce que tu vois en ce moment. Et puis justement, Youssef nous dira si effectivement c'est ce que tu dis est vrai. Alors vas-y.
2: Bah, Voilà, donc on vient de passer le truc. Bon, là, là je suis devant des vitrines, donc t'as des menottes, et puis t'as différents godes. Différents godes avec des petits genres de mannequins en forme de figurines.
1: D'accord.
2: Et puis là à côté, bah, t'as les fouets, tout ça.
1: Hein, ouais.
2: Gégé. T'as des fouets, t'as des boules piquantes encore.
1: Ouais, bah ouais, ça c'est vrai.
2: T'as des petites menottes, puis t'as toujours des figurines.
1: Il y a des oursins, quoi, c'est ça?
0: Ouais, à peu près. Des boules. C'est des boules en acier qu'on place à l'entrejambe de la dame.
1: Ouais.
0: Pour l'obliger à avoir les jambes écartées.
1: Ah ouais, d'accord, ok, très bien. Voilà. Qu'est-ce qu'il y a d'autre encore? Ouais, qu'est-ce qu'il y a d'autre encore à montrer là, notre ami Gérard là, Gérard, est-ce que tu peux continuer un petit peu à nous commenter ce qu'on voit dans la boutique?
2: Bah là, t'as un caddie hook marqué panier solde. Alors, t'as un peu de tout dedans.
1: Alors, qu'est-ce qu'il y a dedans?
2: Bon, il y a un peu de tout.
3: Il y a des godes à 99 francs, hein, Gérard. Tu peux y aller.
2: Ouais.
1: Alors, quoi d'autre encore? Mais vas-y, commente un petit peu, Gérard, pour les auditeurs.
2: T'as des godes, c'est tout, hein. Il y a que ça dans le panier.
1: T'es sûr?
2: Ouais.
1: Fous bien
2: ta
1: main dedans pour voir un petit peu s'il n'y a pas autre chose.
2: Non, il y a ça, là, t'as quand même un gros truc à...
3: Ça s'appelle une grosse bite, hein, tu peux le dire. Hein.
2: Vendu sans boîte à 639 balles.
1: D'accord. Vois. Youssef.
3: Attention, pas de suite.
1: D'accord. Est-ce que tu as des anecdotes à nous raconter concernant certains clients, des choses assez rigolotes que t'as eues ou même carrément étranges? Enfin, ça fait combien de temps que tu travailles déjà dans la boutique?
0: Ben, ça fait bientôt 5 ans.
1: D'accord, donc t'as dû en voir, quoi. Hein. Tu dois être blasé.
0: Ouais, j'ai dû en voir, ouais. J'en ai vu pas mal, ouais, mais bon... Après, c'est des choses qui se passent surtout en boutique, quoi. Il y a beaucoup de gens qui viennent ici ou pour s'exhiber ou pour se travestir, parce que justement, c'est réservé à un public mineur.
1: Ah d'accord, mais donc...
0: Ils peuvent faire ça ici, entre guillemets, devant tout le monde, sans être montré du doigt, ou enfin, c'est le lieu, quoi.
1: Mais t'as déjà eu une anecdote ou un truc assez surprenant qui t'a été demandé, ou quelque chose que t'as vu qui t'a quand même paru un petit peu bizarre, malgré tout ce que t'as pu voir? Non?
0: Bah, depuis un certain temps, on en a un certain qui vient tous les jours et qui se met à poil toute la journée dans la boutique, quoi, qui se met par terre. Voilà.
1: Qui se met par terre?
0: Voilà, et qui reste à poil toute la journée.
1: C'est tout.
0: Voilà.
1: D'accord.
3: Il y a quand même une cage, tu sais, dans les interdits, on avait vu une femme qui était dans une cage.
1: Ouais.
3: Et là, en fait, il y a la cage qui est là. Donc, je vais essayer de l'ouvrir.
1: Ouais.
3: Tiens, Gérard, viens voir. Mais viens, je te fous dans la cage, viens.
1: Allez.
3: Mais vas-y, ça va attraper toi. Viens, ça va attraper ta...
1: Allez, vas-y, allez, mets-le dans la cage.
3: Allez, Gérard, viens, allez.
2: Non,
3: allez.
1: Putain, il aurait fallu l'appareil photo, là, ça aurait été énorme.
2: Ouais, je t'ai dit, vas-y.
3: Bah, il veut pas aller dans la cage, c'est pénible.
1: Putain, mais mets-le dans la cage, vas-y.
3: Ça lui rappelle trop de mauvais souvenirs. Allez, viens, Gérard.
2: Vas-y
3: ou je te mets un gote dans les fesses. Dingue-toi.
1: Vas-y.
3: Je mets un roco, les rocos, c'est des plus gros.
2: Va dans la cage, toi.
3: Bon, allez, je le fous dans la cage. Je le force. Attends, je referme. Attends, vous entendez bien les mots de la cage là, hein.
4: Tina, tu pourras ramener un roco au bureau?
3: Pour toi, je sais, une cage, tu ramènes ça, il n'y a pas
4: tu
3: de problème.
4: Voilà.
3: Ah, t'es beau, Gérard, dans la cage.
1: Ça y est, dans la cage là?
3: Il fait le singe comme d'hab.
1: Mais il faudrait un appareil photo quand même. Hein.
3: Bah ouais, mais il faut que j'emmène ça, quoi. Bon, allez, sors de là.
1: Allez, parce que là, franchement, ça valait le coup d'avoir un appareil photo.
3: C'est clair.
1: C'est un grand magasin, c'est petit, c'est comment?
3: Ouais, c'est assez grand. Je sais pas, ça fait combien de mètres carrés là, USF? Ça fait 300 vraiment...
0: mètres carrés.
3: Combien?
0: 300 mètres carrés.
3: Ouais, alors il y a des caves, montre-nous les caves là, il y a des trucs.
0: Non,
3: il
0: n'y a pas de caves.
3: Mais si, j'ai vu, il y avait des meufs dans des cages là. Ah, elle était dans celle-là?
0: Peut-être qu'elle l'a suspendue là-haut.
1: Ah ouais,
3: d'accord.
1: Ah, il n'y a pas d'endroit un petit peu comme j'avais vu aussi des reportages où il y a des mecs qui descendent, t'es dans le noir et puis après tu mets ton zizi dans un trou, ça part de l'autre côté du mur et puis tu sais
0: pas
1: que c'est
0: qui. Ça, ouais, on met ça, c'est souvent dans les clubs échangistes ou dans les.
1: Ah ouais, comment ça s'appelle ça?
0: Boîte à trous.
1: Ah, des boîtes à trous.
0: Voilà.
3: Attends, et là, il y a les cagoules, tu sais, en cuir là, qui te met sur la tête, on te reconnaît pas là.
1: Ouais.
3: Ah, c'est bon ça.
1: Combien ça coûte ça?
3: Ça coûte, attends, je vais te dire ça, j'ai le prix là. Putain, 640 balles, les gars, vous faites quoi avec ça là?
1: Mais tu vas m'en ramener une, tiens, pour.
3: On va te foutre dans Fort Boyard, tu sais.
1: Exactement. Bon, il y a encore des choses à dire,
3: oui,
1: ou pas?
3: Oui, alors, de l'autre côté, t'as des. Ah oui, il y a un truc très, très intéressant là, c'est un pénis en sucre.
1: Ouais.
3: C'est-à-dire qu'en fait, bon, c'est comestible, bien sûr, donc tu le manges. Ça coûte pas trop cher, c'est 89 francs. Donc à mon avis, tu suces, attends, jusqu'à temps que ça fonde.
0: Tout à fait, oui, tu le prends dans le café, ouais.
3: Tu le trempes dans le café, ouais, il faut avoir une grosse tasse quand même. Et il y a des cœurs, là, des espèces de cœurs avec des clous, c'est quoi ça, dans une vitrine? C'est des coussins.
2: C'est des coussins quoi?
0: Fétiches? Des coussins en latex pour les fétichistes du latex justement.
2: Et ça veut dire que tu te les mets où?
0: Tu peux t'allonger dessus, tu peux te frotter le corps. Ou...
1: Oh là là là là là là là là là là là là là, il y a des shows quand même hein, dans ce pays. Hein.
2: Donc, juste beaucoup, derrière, ouais. Après t'as le coin vidéo.
1: Ouais.
2: Hein, il y a des magazines, il y a des vidéos, donc des cassettes spéciales Démonia avec Laurie, Doris. Ouais, il y a pas mal de ouais, Youssef me montre des espèces de magazines de travestis là, avec des meufs avec des seins et des.
1: Et Gérard, faut lui montrer à Gérard tout ça, faut lui montrer à Gérard.
5: Il a la même à la maison les seins et les couilles hein.
0: Gérard, ah ouais. Il a un caddie déjà qui est plein.
2: Et ouais, voilà, Gérard, il fait des courses là, il se croit au Monoprix là. Il a un caddie plein.
1: Je suis sûr, après, je suis sûr que comment elle s'appelle merde, j'ai oublié.
2: Bibi,
1: pardon, ouais, Sandy. Parce que maintenant j'ai bu. Je suis sûr qu'elle lui préparait une liste. Tu sais comment on a fait pour faire les courses, n'oublie pas d'acheter du sucre, du beurre. Tu sais, si tu vas chez Démonia, tu prends un god, tu prends des boules de geisha jaune avec des petits clous. Il n'y a pas de petite liste. Il faudrait absolument que Gérard puisse ramener quelque chose de là-bas. Hein.
2: Non, mais t'es sûr, j'ai fait exprès d'amener Gérard ici pour que tu vois, il n'oublie pas l'adresse et qu'il revienne avec sa chérie.
1: Exactement,
2: quoi.
1: Exactement.
2: Là, je suis tombé sur un truc qui me fait halluciner. C'est généralement dans les films porno, tu sais, les nanas, elles ont toujours des pompes compensées, tu sais, à l'avant et derrière avec des talons énormes. C'est-à-dire qu'elles gagnent facile 20 cm.
1: Ouais.
2: Et là, je suis devant ces pompes-là et je suis en train de bloquer, quoi.
1: Bah, c'est vrai que c'est bloquant, ouais. Morgane.
6: Oui.
1: T'as déjà entendu parler de ce genre de boutique?
6: Oui.
1: Ah, tu sais, ouais. Parle devant ton micro.
6: Oui.
1: Parle devant ton micro qu'on t'entende bien. Ouais, voilà. T'en as déjà entendu parler?
6: Oui.
1: Et alors?
6: Bah, et alors, disons qu'en fait, ce sont pas vraiment des choses qui m'intéressent, quoi.
1: Non, mais ça intrigue, non? Ça t'intrigue pas? Ça te fait, ça te quoi? Ça te choque? Ça t'emmerde?
6: Pas
1: dans
6: du
1: ton...
6: tout, non.
1: Non,
6: non, non, non, non, non, non, ça me choque pas, ça m'emmerde pas non plus, mais ça m'intéresse pas.
1: Ça t'intéresse pas, ouais.
6: Voilà.
1: Plus tard, elle est encore un peu jeune et c'est bien normal, plus tard. Comme tout le monde, tu verras, tu tomberas dans le panneau. Bon, Fildar, encore un petit truc à rajouter ou alors?
2: Ouais, attends, je suis en train de faire un essayage avec Gérard de pompe d'espèce de drag queen, là.
1: C'est vrai?
2: Ah, tout pour essayer de compenser sur les déséquilibres de la jambe. Et, on a fait à peu près le tour. Il y a la fameuse croix là, tu sais, là où on peut enchaîner quelqu'un là.
1: Ouais.
2: Espèce de, c'est pas une croix Jésus parce que c'est une croix genre comme au Cadox, tu vois, et c'est assez bloquant, mais moi je suis paniqué quoi ici.
1: Ouais, il y a des trucs assez surprenants, c'est clair hein.
2: Ouais, ça fait bloquer qu'il y ait des gens qui se servent de tout ça quoi.
1: Et ouais, il y a des gens qui aiment ça, ouais. C'est vrai. Bon, bah, merci à tout. Merci Youssef en tout cas pour cette petite visite très rapide, mais bon, c'était bon esprit.
2: Ouais, bah de toute façon, Youssef va avoir son cadeau, hein, une Latino Group. Hein.
1: Ah bah, putain.
2: On donc, n'oublie pas.
1: Une compilation Latino Group pour notre ami Youssef. Et puis, Fildar, on se retrouve tout à l'heure avec Gérard dans les studios. Puis vous allez retourner vite fait aller voir Belinda.
2: Ouais, ma chérie, on ira vers 23h, 23h15, quoi. À mon avis, elle a pris du service cette soirée.
1: D'accord, ok, très bien. C'est où exactement, Démonia?
2: Alors Démonia, ouais, bien sûr, elle fait un peu de pub, donc c'est 10 cités jolies, c'est dans le 11e à Paris, donc c'est dans une petite impasse, vous pouvez pas vous gourer parce qu'il y a une enseigne, c'est un énorme dé.
1: Ouais.
2: Et donc après les portes c'est pareil, c'est un dé dessus et c'est ouvert en fait tous les jours de 10h à 19h30.
1: D'accord, très bien, bah, en tout cas...
2: Du lundi au samedi, tous les jours, 10h-19h30 avec Youssef, il est super cool.
1: Bah, merci en tout cas Youssef d'être resté jusqu'à si tard pour l'émission, on le remercie encore.
0: Sans problème, et, bah, je vous remercie d'être passé.
1: Bah, y a pas de problème, on repassera.
0: Ok, bah je vous ferai des très bons tarifs.
1: D'accord, on viendra.
2: Génial.
1: Je viendrai en privé. Je viendrai okay. En privé. D'accord, ok. Merci encore et à tout à l'heure, Fildar.
7: Cap de France, tout va bien à bord. irc.funradio.fr, le site internet bien entendu pour intervenir comme chaque soir dans cette émission dès 22h. Et on va saluer 2-3 personnes quand même, allez, pour commencer l'émission vite fait.
8: Allez, on va saluer Canel, on va saluer Ab, on va saluer Yann-Marie, Princesse Léa, la vraie.
1: Ah ouais.
8: Elle est bonne celle-là, elle est folle de films d'art en plus. Pigeot, Franchou, Claude 1, Manu, Ridis, Greg, j'en oublie, Rip, je sais pas s'il est là mais je le salue quand même. Tonio 20, enfin voilà, il y a énormément de monde. Serval, sinon il va faire la gueule, et voilà quoi. Salut tout le monde.
7: Très bien, ce soir on va vous offrir des musiques de nu volume 3, des cassettes vidéo de Austin Powers. Il y aura également le jeu des particuliers avec Kelvedina qui va remettre son titre pour la troisième fois ce soir à 22h30. Défi téléphonique qui porte sur le jeu des particuliers. On aura également le droit à des photos, à du courrier qui m'a été envoyé, et puis également tout à l'heure en fin d'émission, comme le veut de la tradition, jusqu'à ce qu'on tienne, jusqu'à ce qu'on ait matière. Comme c'est mercredi, vous aurez le droit à un petit dessin animé. Après avoir un peu survolé les Goldorak, l'ambiance de Tintin, et bien cette fois-ci nous irons vers un conte plus ou moins de Noël. En tous les cas, c'est très joli, ça va rappeler pour les fans de Walt Disney, à mon avis ça va vous faire plaisir, ça sera La Belle et le Clochard. Eh oui, on va jusque là sur Fun Radio, on ne se prive de rien. Le numéro, comme je vous le disais, est gratuit, 0870 5000. Nous sommes les seuls de la bande FM à vous l'offrir tous les soirs dès 22h. Il y a également une heure sans pub qu'on vous offre déjà depuis à peu près un petit quart d'heure. Il nous reste encore 45 minutes de programme tranquille, sans se faire emmerder. Cléopatra, Daoul, Coolio viendra nous rendre une visite. Et puis comme j'ai reçu des disques, et là je vais remercier Digi Music, c'est un magasin de disques très bien sur Toulouse, hein, si vous avez l'occasion d'y aller, allez-y de la part de Fun Radio, vous serez bien reçu et vous verrez, c'est très sympa. 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Et ils sont très bien, ils m'ont, je suis en contact avec eux depuis que j'ai fait des soirées à Toulouse avec un des responsables du magasin qui m'envoie de temps à autre ce qu'on appelle véritablement des bombes, et surtout sur le son trans progressif sur le label Banzai, ça va vous faire plaisir. Et avant 22h, je vous passerai un morceau de quand même 8 minutes 45. Mais alors attention, quand vous allez rentrer dedans avec le casque, les enfants, je pense que ça va vous donner envie sûrement de sortir, peut-être pas ce soir, mais vendredi ou samedi soir, c'est sûr, pour faire la fête. Même si vendredi, on sera le 25, ça ne nous empêchera pas d'aller faire la fête à la Loco, entre autres, ou alors dans vos boîtes préférées, bien entendu. Ah, ah les enfants, ah, Arnaud est avec nous, il a 28 ans, il est de Chamonix, ça va Arnaud? Arnaud, une fois. Arnaud, Arnaud, t'es là?
9: Ouais, c'est bon.
7: Oh là là, comment tu vas Arnaud? La radio? Non, laisse la radio comme ça, c'est toujours sympa. Tu vas bien?
9: Ouais, ça va, ouais.
7: Ouais, bien?
9: Ouais, c'est marrant cette déconnexion entre la radio et le téléphone. C'est toujours impressionnant, surtout que là, on est en train d'enregistrer la bande, quoi.
7: Ah bah là, ça va te faire un sacré bon souvenir.
9: Non, mais n'aie pas peur.
7: Non, si, laisse, monte un peu le son.
9: Comme ça?
7: Ouais, un petit peu plus fort. Ouais, parce que je t'entends pas très bien, donc avec le retour derrière que t'as en radio, c'est bien. C'est vrai qu'il y a... Tu sais que t'es le premier, enfin, qui a compris comment fonctionnait la radio, parce que c'est vrai, souvent on demande aux gens d'avoir la radio derrière assez forte, et personne ne le fait.
9: Ouais, mais moi, j'entends plus rien.
7: Ouais, c'est pas grave, je t'entends bien. Qu'est-ce qui t'amène, Arnaud?
9: Alors nous, justement, je vais passer le réveillon de Noël, le 24, le 25, le 26...
7: Vous avez pas l'impression d'être un peu avec un mec dans la NASA qui est dans l'espace, qui est à peu près... On va faire croire qu'on est dans la NASA, d'accord, Arnaud?
9: Ouais.
7: C'est, on va dire que tu es un astronaute qui est en mission et qui va sur la Lune, d'accord?
9: Ouais, je veux bien rentrer dans ton jeu, mec.
7: Ok, tu rentres dans mon jeu?
9: Ouais.
7: Bon, ouais, ça me fait plaisir. Alors, est-ce que tu veux... On va peut-être mettre une petite musique quand même pour qu'on soit vraiment dans l'ambiance.
9: Ouais.
7: Est-ce que... attends, je vais voir si je peux mettre la main dessus parce qu'il faut que je m'en souvienne. Je sais que c'est dans un CD de musique classique, mais alors je sais plus où il se trouve. Et je vais te mettre une petite ambiance avec la radio derrière que tu as mise, à mon avis. On va avoir vraiment l'impression qu'on est... Donc toi, tu t'appellerais comment si t'étais astronaute?
9: Mais je suis pas astronaute, je suis hors de l'espace, je suis bien sur Terre.
7: Mets la radio un peu plus forte, un tout petit peu plus fort, pour qu'on ait vraiment l'impression que t'es dans l'espace. Bon, on va jouer le jeu, on va déconner.
9: Vas-y, monte
7: le son, mais très légèrement, pas trop.
9: Pas trop.
7: Encore?
9: Oui, t'entends.
7: Un peu plus fort, un peu plus fort encore. Encore? Hein? Et toi, vas-y, parle un peu.
9: Ouais, bah, ça va, là, je te reçois, ouais.
7: Ouais, tu m'en reçois bien, ouais. Alors, attends.
9: Satellitaire.
7: Ouais, ça va bien à bord.
9: Ouais, c'est marrant.
7: Alors, attends, je cherche la musique parce que j'ai trouvé le CD. Maintenant, j'essaie tout en parlant. Je cale la musique, hein, donc c'est pas toujours évident.
9: T'avais dit hier des titres. Tu vois, je voulais entendre des titres de
7: Arnaud
9: et de chanteurs français.
7: Alors, attention, nous allons rentrer en contact avec Arnaud. Arnaud, est-ce que tu nous entends?
9: Ouais.
7: Mais mets plus fort la radio derrière. Mets plus fort.
9: Vas-y.
7: Vas-y un petit peu.
9: À fond.
7: Ah, non, mais pas à fond, un petit peu plus fort. C'est bon? Arnaud?
9: Ouais,
7: comment ça se passe dans l'espace, Arnaud, en ce moment?
9: Ah ouais, effectivement, ouais. C'est impressionnant.
7: Bon, t'es dans le...
9: Disneyland, quand il te propulse à... 70
7: km/h. Ouais, on rappelle que Arnaud est en direct de la NASA dans l'espace. Tu arrives sur Saturne d'ici combien de temps?
9: Ouais, dans peu de temps, ouais.
7: D'accord, Arnaud, ouais, des petits problèmes techniques, mais c'est pas bien grave. Arnaud, tu reviens sur Terre quand?
9: N'importe.
7: Tu t'en fous? D'accord, très bien. Baisse un petit peu la radio, là, c'est très fort quand même. Baisse un peu le son. Baisse un peu. Oh là là, il est lent, il a pas de cerveau, lui, c'est pas possible. Voilà. 2001, l'Odyssée du futur, ou alors 2001 avant Jésus-Christ, ça dépend de quel côté on se place. On a plutôt l'impression d'être 2001 avant Jésus-Christ avec Arnaud, plus que dans le futur. Hein. Arnaud?
9: C'est
7: pourri, ouais. Arnaud?
9: Ouais.
7: Qu'est-ce que tu racontes, merde?
9: Ben moi, je vous écoute, moi, avec vos conneries.
7: Ouais, c'est bon d'avoir un auditeur qui a la radio derrière, au moins.
9: C'est drôle,
7: hein.
9: C'est plaisant d'entendre
7: Ah, c'est drôle.
9: Vous arrêtez, vous vous branlez ou quoi? C'est qui, c'est Fildar qui t'aide?
7: Non, c'est moi, tout seul, comme un grand Arnaud. Tu sais, j'ai pas toujours besoin de Fildar ou Manu Rigaud pour pouvoir faire rire la France entière. Je peux y arriver tout seul, hein. Arnaud, est-ce que tu veux rajouter quelque chose?
9: Je ne vous fais rien, mis à part le fait qu'il y a mon pote Vincent qui est à côté de moi,
7: ouais,
9: qui m'avait à vous parler.
7: Ouais, bah s'il est aussi fut-fut que toi, oui, ça nous intéresse.
9: Eh ben, je vous le passe.
7: Ah, bah c'est cool alors.
9: Et je vous l'envoie.
7: Attends, Arnaud, avant de se quitter, est-ce que tu pourrais cogner ta tête contre le combiné?
9: Non, mais je vais pas faire comme les
7: poussières
9: qui se
7: tirent. Non, attends, vas-y. Ah oui, c'est bien ce qui me semblait, il n'y a pas grand chose dedans. Hein.
9: Ouais.
7: Allez, Arnaud, passe-moi ton pote, c'est quoi son prénom? Oh là là.
9: C'est Vincent, son prénom.
7: Comment tu t'appelles?
9: Vincent.
7: C'est toi, Vincent?
9: Ouais, c'est moi.
7: Ouais, ça fait du bien d'avoir un auditeur avec la radio derrière, ça va? Ça vous semble pas trop stressant?
9: Non, pas du tout.
7: Bon, bah tant mieux, bah, parce que ça fait plaisir aux auditeurs qui nous écoutent ce soir, parce que souvent, il n'y a pas d'ambiance dès 22h, mais là, avec vous, il y en a dès le départ. Hein.
9: Ah, dès le départ.
7: Ouais. Ah, dès le départ. Et
9: qu'est-ce que...
7: Ah, ça fait bizarre de s'entendre dans la radio, non?
9: Ah ouais.
7: Ouais, ça fait plaisir. Qu'est-ce qui t'amène, Vincent? Fatigué. Alors tes problèmes et tes soucis, à mon avis, ça doit se rejoindre. Maintenant, tu vas baisser un petit peu la radio derrière parce que ça devient fatigant. Hein.
9: Ouais.
7: Voilà, baisse un peu.
9: Alors, j'ai mon fils depuis l'âge de 3 mois.
7: Baisse le son de la radio derrière définitivement. Baisse.
9: Je le baisse.
7: Baisse le.
9: Pas de problème.
7: Baisse le volume. Voilà.
9: Voilà, je baisse le volume.
7: Alors Vincent, quel âge as-tu?
9: Déjà, j'ai 25 ans.
7: Ouais, t'as un enfant qui a quel âge?
9: J'ai un enfant qui va avoir 6 ans.
7: Bien, bah dis donc. Mais tu l'as eu à 19 ans, donc.
9: Exactement.
7: Est-ce que la mère est encore là?
9: Non, elle s'est barrée.
7: Tiens, banco, j'aurais dû parier 10 balles là-dessus, j'aurais été gagnant. Tiens, j'aurais dû parier 2 euros, c'était bon, c'était dans la poche.
9: Ne faites pas
7: d'enfants si jeunes, puisque au moins un sur deux n'a pas de père ou de mère. Putain, mais c'est hallucinant.
9: Ouais, mais bon, Max,
7: merde, on avait bu... J'avais pas de capote, je voulais la sauter, voilà, j'ai un mot, mais attends...
9: J'ai une capote pour toi, hein.
7: Bon, pourquoi t'appelles alors? Pour savoir si c'est possible de le garder pendant le nouvel an?
9: Ah ouais.
7: C'est pas vrai, ne me dis pas que t'appelais pour ça quand même.
9: Non, pas voilà. Du tout.
7: Qu'est-ce que tu souhaites dire sur ton gamin?
9: Non, je veux dire que c'est un chouette type. C'est un chouette gamin.
7: Ouais.
9: Franchement.
7: Ouais.
9: Et que franchement, même si j'ai beaucoup perdu de choses... Parce que j'étais un très grand sportif. Hein.
7: Ah, t'as l'air musclé. Tu pourrais faire des pompes, fais des muscles un peu, fais-moi voir tes muscles.
9: Ah, sans problème.
7: Hein. Vas-y, fais les muscles.
9: Je peux faire 50 pompes là, sans problème.
7: Allez, fais-en 10.
9: Allez, j'en fais 10.
7: Allez, pose le combiné, pose le combiné.
9: De l'équipe de Chamonix.
7: Hein. Ouais, d'accord, équipe de Chamonix. Vas-y,
9: hein,
7: fais 10.
9: Hein.
7: Fais 10 pompes. Allez. Vas-y.
9: Une, deux.
7: Ah, tu te fous de ma gueule ou quoi là? Oh, Vincent.
9: Oui.
7: J'ai l'impression que tu te fous de ma gueule parce que tu crois qu'on est à la radio et que je ne te vois pas, on doit pas entendre. Tu crois qu'il y a un mec qui fait des pompes avec le combiné dans les mains?
9: Ouais, c'est mon gars.
7: Ouais, t'as regardé toi. Tu te prends pour Rambo toi. Tu crois que tu peux faire des pompes sur deux doigts comme Bruce Lee? Tu te prends pour Bruce Lee ou quoi là?
9: Non.
7: Alors? Moi je peux faire des pompes sur une. Regarde!
9: Allez
7: mec!
9: Voilà. Non mais vas-y! Moi je suis pas. Mais ça habite!
7: Ils sont sympas tes pompes! Tu t'appliques pas trop, ça va? Ça va, tu peux en faire beaucoup comme ça.
9: Eh ouais,
7: j'ai
9: commencé
7: à parler, mais... Oh là là. Il est bloqué, je crois. Fildar. Non, bah, je peux rien faire. Vas-y, relève-le. Voilà, fais ça.
9: C'est bloqué, là.
7: Non, c'est bien, on est pas, c'est tout. Non, c'est bien. Ouais.
9: Ouais.
7: Je viens de faire une pompe, là.
10: Une.
7: Il est mort. Une semi-pompe. Bon,
9: c'est pas énorme, hein.
7: Bon, Vincent, on va te laisser parce que c'est fatigant quand même, sur la longue.
10: C'est Arnaud.
7: Non, c'est Vincent, là. C'est le copain d'Arnaud.
10: Ah, pardon.
7: Non, mais c'est pas grave. Faut que tu donnes le son THX, toi, dans les oreilles. Merci Arnaud, merci Vincent. Joyeuse fête à tous les deux. C'est fatigant sur la longueur parce que c'est vrai qu'ils ont, ils écoutent pas. Deux, ils ont la radio à fond derrière. Tout le monde de l'éteint dit, eux, éteindre la radio, c'est la baisser de moitié, mais c'est toujours trop fort. Donc c'est un petit peu, Ça, après Elephant Man, moi j'ai la tête comme ça. Je maîtrise pas encore assez la radio pour pouvoir assumer 10 minutes, un quart d'heure avec des gens comme ça, mais ça fait plaisir de temps en temps. On a revisionné tout à l'heure très rapidement la première scène en version française et originale de Scream tout à l'heure. Et c'est vrai que du coup, hop, ça m'a donné envie, au fait, j'ai oublié de le dire au début de l'émission, de vous rediffuser, pour ceux qui connaissent et ceux qui ne connaissent pas, le son qui kicks de Scream que nous avons revu et corrigé dans l'équipe du Star System il y a de combien de temps de ça ? Un an ?
10: Moins
7: d'un an ?
10: Ouais.
7: Ah, moins d'un an ? Ah, d'accord. Alors, le son qui kicks, bien sûr, c'est mieux que le THX, c'est mieux que le Dolby Dolipro, Dolipran. De quoi ?
10: Dolby Surround.
7: Ah, Dolby Surround, pas Dolby Dolipran. Et effectivement, ceci dit, bon, c'est le son qu'on aimerait avoir dans toutes les salles de France. Ça a encore beaucoup de mal à s'installer. Peut-être pas pour des raisons financières, mais plus par des raisons techniques. C'est vrai qu'il y a des petits problèmes de temps en temps. La voix qui remonte, qui accélère, qui ralentit. Il y a des petites fautes techniques. Mais ceci dit, ça donne quand même une ambiance. Donc la première scène du son qui kicks de Scream, bien sûr, je vais pas vous la passer maintenant. Je pense bien le max et tout. Mais c'est ce qu'on appelle dans le jargon radiophonique et également télé de l'happening. C'est-à-dire qu'on vous donne envie de rester. Écoutez, juste l'intro. Alors, quand même pour expliquer pour ceux qui n'ont jamais vu Scream, et puis même pour ceux qui l'auraient vu, la scène qui a été remise en son kick, c'est la toute première scène où une demoiselle est chez elle un samedi soir, ses parents sont sortis, et elle reçoit un coup de fil d'un vicieux, d'un dangereux, qui veut jouer avec elle et qui veut éventuellement la tuer. Ça raccroche, il rappelle, ça raccroche, il rappelle, donc il faut bien suivre à la fois les dialogues du son kick, et puis surtout tous les effets qui sont mis à l'intérieur, qui sont assez révolutionnaires, mais en même temps très déconcentrants. Alors un petit extrait. Donc là, jusqu'à là, tout va bien. Et ensuite, on aura Mickaël.

0: suis-je?
1: Quel numéro essayez-vous d'avoir?
0: Je ne sais pas.
1: Je pense que vous avez fait un mauvais numéro.
0: Vraiment?
1: Ça arrive, au revoir. Allô?
0: Je suis désolé, je suppose que j'ai composé encore une fois le mauvais numéro.
2: Bah, alors pourquoi vous l'avez recomposé?
3: Et voilà, on vous en donne pas plus. Il faudra bien entendu rester avec nous jusqu'à la fin de cette émission. Michael, 18 ans, hein, je sais que du coup ça va te donner envie de rester, hein? Merci Michael dessus, ça fait plaisir. Ça va,
4: oui,
3: Michael?
4: Oui, ça va.
3: D'accord, fois. Ok. J'ai l'impression que ce soir vous mettez une brochette de. Vous me prenez quoi? Les plus idiots d'abord et après vous montez crescendo vers les plus intelligents? Ah bon, d'accord, ok. Donc on va faire une émission pour les sourds ce soir. Ça va, Michael?
4: Ça va.
3: Ah bah ça y est, il m'entend du premier coup.
4: Ça y est, voilà.
3: Bon, du coup, j'avais un petit effet à donner mais qui est tombé à l'heure à cause de toi, mais c'est pas grave.
4: C'est pas grave.
3: Ouais, c'est pas grave pour toi, mais pour moi, pour mon émission, ça veut dire beaucoup. Hein?
4: Ouais.
3: Hein? Pour les auditeurs, ça ne disait rien, mais pour l'animateur, ça voulait dire beaucoup. Ouais. Ça veut dire qu'il était triste. Qu'il aurait voulu faire de l'effet. Nanananananana. Bon, Michael, on s'emballe.
4: Oui.
3: Les couilles.
4: Oui.
3: Non, on s'emballe tout court.
4: On s'emballe,
3: on fait les kékous. On se dit, tiens, c'est mercredi, c'est les vacances, il est 22h15, tout va bien. Mais Michael, qu'est-ce qui t'amène?
4: Bah voilà, c'est qu'il y a un gros taré dehors. C'est-à-dire qu'il est à moitié déchaîné.
3: T'es où? T'es dans la rue, là?
4: Je suis dans la rue, à côté de la cabine, à côté du bar.
3: T'es dans une cabine téléphonique, ouais. Et alors, donc, il y a un taré qui
4: se promène à poil bourré.
3: Il y a un mec qui se balade à poil bourré, t'appelles d'où toi d'ailleurs?
4: Bah de Créon.
3: De Créon, c'est où ça Créon?
4: Dans un petit coin paumé, dans un bled paumé.
3: Oui mais où, près de quoi, dans quelle région?
4: À côté de Dinan.
3: Ah d'accord, ok. Mais là donc t'es en train de me dire qu'il y aura un mec dans la rue bourré à poil, mais quand tu dis à poil, c'est à poil ou torse poil?
4: À poil.
3: À poil poil?
4: À poil poil.
3: Et il n'y a pas la police qui est là pour essayer de le...
4: Bah pour l'instant on est deux à l'avoir vu.
3: Bon, et ben ah oui d'accord, mais il est pas juste à côté de vous. On sait qu'il se balade quelque part, mais on sait pas où il se trouve.
4: Il est passé devant nous la cabine et tout, et là il doit être juste à côté de la commande car quoi.
3: Et il sortait d'où? Vous savez qui c'est ce mec? Parce que généralement dans les petits villages tout le monde se connaît.
4: Bah ça me dit quelque chose, mais je suis pas sûr que ça a eu quoi.
3: Ça me dit où dimanche?
5: C'est le petit bossu de Créon.
4: C'est le petit bossu de Créon.
3: Ah
4: ah, ça y est, c'est mon copain vient de dire, c'est le petit bossu de Créon.
3: Le petit quoi?
4: La petite palette de crin, quoi.
3: Ah d'accord, ok.
4: Voilà.
3: Bon, très bien, à part ça, parce que bon, je vois pas ce qu'on peut faire de plus avec ça, parce que ça aurait été intéressant s'il était à côté de vous qu'on aurait pu lui parler. C'est pour juste nous commenter qu'il y a eu quelqu'un qui s'est baladé. Moi, tous les soirs, je peux appeler une radio et dire, moi j'habite à Paris et je vois des gens à poil qui se baladent.
4: Moi, j'ai mon copain qui va aller chercher là.
3: Ouais, c'est ça, ouais. Non, mais l'autre, il me la raconte, de la cravate. Bien sûr. Ah, puis attendez, il est avec deux martiens qui viennent d'arriver et tout. C'est une exclu. Fuss Mulder et Scully, c'est pas des martiens, ce sont des gens qui enquêtent sur les martiens. C'est pas la même chose. Il mélange tout, oh là là.
4: Ah, il est parti.
3: Avec, oui, bien sûr. Oh putain.
4: Oh
3: putain. Oh putain, Michael.
4: Oui.
3: Oh là là, putain.
4: Oui.
3: Oh, putain, il y a Claudia Schiffer qui vient de passer dans le couloir.
4: Où ça, vas-y, dis-moi où.
3: Ah, je sais pas où elle est, mais elle est dans les couloirs. J'ai un copain qui est parti la chercher.
4: Ah, c'est vrai?
3: Non, tu me prends vraiment pour une cave, hein, Michael.
4: Mais non.
3: Mais si, tu te fous de ma gueule. Il n'y a pas plus de ma poix. Il n'y a pas plus de ma poix à Créon que...
4: C'est celui-ci, Max.
3: Arrête, je te connais comme si je t'avais fait.
4: Ah ouais, bah, moi, ça, c'est mon petit cœur, j'ai oublié, quoi.
3: Ah, mais c'est grave. Pourquoi vous voulez me faire croire des choses? Comment vous pouvez penser qu'encore aujourd'hui, je peux gober des choses pareilles?
4: Oh, mais Max, c'est vrai.
3: Et quel degré il fait dehors en ce moment?
4: Ah, dehors, il devrait pas faire bien lourd, quoi.
3: C'est plus un kiki qui l'a, c'est un stalactique, là. Stalactmite, là. Je sais plus comment ça s'appelle, le business, là.
4: Stalactique, là.
6: Stalactique, c'est en haut, ça descend, hein.
4: Non,
3: ça descend et stalactmite, ça monte.
4: Ouais, bah, de toute façon.
3: Oh, voilà, ça, c'est clair que là, t'as notre ami, il fait.
7: Oh là là.
3: Oh là.
7: Je veux dire, moi, je viens d'arriver.
3: Je prends mes marques. Je comprends pas toujours comment ça se passe ici. Mickaël, à part ça, t'es en vacances. Qu'est-ce que t'as demandé pour Noël demain?
4: Ah, j'ai demandé un jeu sur le 64.
3: Le quoi?
4: Un jeu sur le 64.
3: Ça veut dire quoi, ça?
4: Une console, quoi.
3: D'accord, ok. Très bien, ok. Bah oui, mais faut m'expliquer, c'est moi, je comprends rien. Et à part ça?
4: À part ça, deux, trois musiques de techno, là.
3: Bien. Quel genre de compil, par exemple? Quels sont les artistes qui te plaisent? Quel genre de musique t'aimes bien?
4: Moi, j'aime bien un peu le hip-hop.
3: Oui, non, mais tu parles de techno et tu viens vers le hip-hop.
4: Tu me dis quel genre? Moi, je te dis, je suis un peu hip-hop.
3: Non. Michael, oui, tu me dis, j'aime bien le machin de techno. Je dis, quel genre de techno et quel genre? Et toi, tu me dis du hip-hop.
4: Ouais, du techno pareil, c'est pas mal, quoi.
3: Ouais.
4: Ça donne, quoi.
3: T'as entendu en début d'émission que j'avais reçu des disques, là, chez un magasin et tout, je vais passer un morceau de trance et tout, sur le label Banzai.
4: Ah non.
3: Est-ce que Fildar nous ferait l'honneur de survoler l'album?
4: Ah ouais, avec plaisir, quoi.
6: Avec la petite intro, c'est le manteau.
3: Je vais vous faire écouter parce que la platine est dans un studio en face, donc on va commuter le studio et Fildar va vous faire survoler donc ce qu'on va écouter tout à l'heure en entier sur 8 minutes 45, c'est une bombe.
4: D'accord.
3: Voilà, alors on va attendre qu'il s'installe, on va commuter dans un instant. Le temps que ça aille, Mickaël, à part ça, la vie est belle, je pense.
4: La vie est belle, voilà.
3: T'as pensé à acheter des cadeaux quand même pour tes parents?
4: Ah oui.
3: Qu'est-ce que t'as acheté à ton père?
4: À mon père, j'ai acheté un t-shirt où c'est marqué bourré.
3: Ouais.
4: Boire.
3: Ouais.
4: Bouffer, les 3 B du bonheur.
3: Et ta mère?
4: Ma mère, c'est à peu près la même chose, c'est à t'habiller.
3: Se faire sauter, faire la bouffe et se taire, non?
4: Voilà.
3: Non, arrête tes conneries, qu'est-ce que t'as offert à ta mère?
4: Ma mère, j'ai acheté une bonne bouteille de Porto.
3: D'accord. T'as des parents alcooliques?
4: Non, pas trop. Quand
3: d'accord.
4: Même. D'accord.
3: Moi, j'ai la haine. J'avais préparé des cadeaux pour mon père. Et mon père, la moitié, se l'a acheté aujourd'hui sans qu'il le sache que je lui avais acheté. Va falloir que je recommence à zéro.
4: Ouais, assez bien joué.
3: Fildar, quand t'enlèveras tes moufles, peut-être qu'on pourra démarrer. Oh là là, bonne vitesse. Écoute bien, Mickaël. Hein.
4: Bah, j'écoute.
3: Le son Banzaï. Donc un bon magasin de disques sur Toulouse, c'est vrai, tous ceux qui sont dans la région, c'est très connu, ça s'appelle DJ Music, vous y allez, et ce son-là, ils en ont plein. Techno Import aussi à Paris, bien sûr. Attention, Mickaël.
4: Oui.
3: Voilà, la nappe.
4: Oui.
3: Monte un peu, là, Fildar, avance un peu. Ah, il y a Rigaud qui est en train de tapoter sur le clavier comme un fou. Ouais, je te mettrai ça sur une cassette. Pas de problème.
5: Merci.

Il y a un bon son. Vas-y, monte un peu là, avance un petit peu pour voir la progression, Fildar. Voilà, ça monte un peu le tempo. Encore un peu. Allez, va directement au break. On va avoir un petit break.

Non, faut mettre... Arrête de faire des phasing avec. Là, baisse un peu le son quand je parle. Un tout petit peu, Phil Dark. Voilà, merci. Quand je parle, parce que j'ai obligé de gueuler. Là, vous avez... ça dans une teuf, ou alors si vous avez du bon son dans votre caisse ou chez vous, là, il va falloir mettre du son, hein, à la bagnole.

0: Excellent, merci beaucoup. Merci beaucoup, Philippe. Ouais. Oh, le chinte qui t'a fait, putain, t'as l'impression que t'es en méga top. Je te souhaite une bonne soirée, Mickaël, et j'espère que tu resteras avec nous encore, je sais pas, au moins jusqu'à minuit pour entendre ce morceau dans son intégralité.
1: Ouais, je passe quand même un petit bonjour.
0: Bah alors, vas-y.
1: Un petit bonjour.
0: Pas de problème, le message a été entendu. S'il ne t'a pas entendu, c'est que c'est un vrai salopard, d'accord ?
1: Ok !
0: Bonne bourre ! 0870 5000, les enfants, tout va bien à bord, c'est le Star System. Ce soir, on a décidé, je sais pas pourquoi, lundi et mardi, non, mais ce soir, de mettre tes petits plats dans les grands, c'est sur Daoul. C'est pour tout de suite, Meet Her at the Love Parade. Oh là là là, dans les platines, Phil Dart a été royal. Et attention, dans tout juste 4-5 minutes, on ira du côté du défi téléphonique. Si vous voulez affronter Elvedina, c'est le moment ou jamais, car elle remet son titre pour la troisième fois ce soir. 0870 5000, on attend vos appels.
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0: Absolument les enfants, on va accueillir Elvedina pour la troisième participation du défi téléphonique portant cette semaine sur le jeu des particuliers. Rebonsoir Elvedina. Écoute, je vais pas te faire de flatterie, mais je te trouve encore plus jolie qu'hier et encore plus qu'avant-hier.
3: C'est vrai, t'as vu, j'ai une petite robe rien pour ça.
0: Ouais, c'est vrai qu'elle est très jolie. Et Antoine, à mon avis, ça va l'éblouir.
4: Salut.
0: Ça va Antoine ?
4: Ça va, excellent.
0: Comment tu la trouves ?
4: Bah, très jolie.
0: Hein ? Elle est pas mal, hein ?
3: Bah, arrêtez, je vais rougir là, les garçons.
0: 16 ans de melun, Antoine. Ouais. Hein. C'est vrai que. Jeune, hein. Par contre, t'attires les jeunes, Elvedina. Hein.
4: Ouais.
3: Hier, Marc, c'est son. Depuis... Non, attends, avant-hier, c'est... Ah ouais, mais avant-hier, c'était Tonio. Non, ça va, il avait 22 ans.
0: Lui. Il était, ah oui, c'est vrai, peut-être, oui, de se dire. Oui. Ce que je voulais dire juste avant qu'on attaque le défi téléphonique, c'est que, en plus de ça, j'ai remis le nez dans les CD des vieux morceaux, trucs à grogner, vous savez.
3: Ouais.
0: Et le matin, à un moment donné, on passait des extraits de DJ assez rigolos, et j'ai retrouvé un CD dont je me souvenais plus du tout.
3: Qu'est-ce
0: qu'il y avait à l'intérieur. C'était des interventions de DJ dans des boîtes. Alors là, on en a trouvé quelques-unes, comme celle-ci, qu'on passera un peu plus tard dans la soirée, mais juste pareil pour vous donner envie. Alors là, ça va être chaud, je vais écouter bien. C'est ça. C'est vraiment à la discothèque.
5: Regardez les publications sur les plages, ça c'est normal, c'est l'été 93, bien sûr. Aïe. Tiens, Bruno, dans la soirée, voici un petit téléphone.

0: Mr. James Brown, Funk bien sûr, Sex Machine. Vous aimez la funk music aussi tout de suite, malheureusement. Rangé dans les années 80, bien sûr. 84. Malheureusement, avec un light sinon.
1: Tu savais que t'écoutais de la funky music?
2: Ah, pas mal, Max. C'était toi il y a 10 ans, non? À tes débuts?
3: Non, c'est un auditeur qui nous a envoyé ça.
1: C'est pas là-dessus qu'il y a un mec qui s'électrocute, là?
3: Ah, c'est un peu plus tard, alors je crois qu'il y a.
4: Ça, c'est marrant.
3: Alors,
2: mais attends, mais c'est véridique, c'est du live en boîte et tout, c'est
3: un truc. Alors, il y a un truc qui est fabuleux, c'est qu'à un moment donné, il y a un mec qui parle, et puis comme il fait le DJ, et puis il fait la lumière en même temps, à un moment donné, il se prend un coup de jus, il se prend un coup de jus, et t'entends le mec qui fait. Et je suis sûr de. J'ai plus rien, attends, c'est quoi? Écoutez bien, là.
5: Attention, je compte sur vous si vous aimez les cadeaux. Il va falloir nous montrer ce que vous savez faire. La séance, ce sera pour tout à l'heure. Voici la présentation de soirée. Mesdames et messieurs, nom de la correction du personnel de la loco, permettez-moi de vous soutenir l'expérience.
3: Ah, c'est pas la loco à Paris, hein.
5: Nous allons citer tout le monde de la nuit. Ce soir, nous allons redéfinir le concept de l'excellente soirée, le concept de la fête, car la musique que vous allez découvrir vous viendra des plus grandes capitales musicales internationales suivantes. New York, Los Angeles, Londres, Amsterdam, Bruxelles, Ibiza, Paris. Sachez également que la région.
3: Bon, là, tu sais que tu voyages, le mec, il te fait la totale et tout, tu voyages, quoi. T'es là, t'es parti. Le mec, il te dit qu'il y a du son qui vient du monde entier, quoi. C'est t'as tout le monde qui arrive.
5: L'égide de laquelle nous allons piloter cette soirée est dotée d'une structure technique lumineuse et acoustique ultra performante, ce qui va nous permettre de vous faire vibrer pour une nuit que vous n'êtes pas prêt d'oublier. Tout à l'heure, il y aura des t-shirts, des sacs de sport, des caleçons et plein de cadeaux pour ceux qui crieront de toute la force. Bonne soirée!
3: Alors le mec il te dit bien sûr que dans sa cabine il y a le meilleur son, le meilleur truc, et dans les cadeaux tu t'attends bon à la totale quoi, le mec télé 16e, DVD, truc machin, non lui c'est des t-shirts, des caleçons, des machins. Il redescend, tu sais le mec au niveau des cadeaux. Mais ils investissent tellement dans la cabine et dans le son que. Bon ça c'est quelques extraits parce qu'après on voulait mettre en entier. Alors attends, où est-ce qu'il est démo, douceur? Ah je sais plus, il y en a un où un mec il fait un jeu avec deux pistes aussi, alors là ça c'est fort aussi. Alors je sais plus où c'est.
5: Que vous voyez la lumière. Now, do you see the light? Les cadeaux sont arrivés, ils sont dans la cabine. On va y aller. Attention, dans quelques secondes, première série de cadeaux de JB ce soir qu'ils ont.
3: Alors, c'est pas ça, alors.
1: JB, JB.
3: Ah, JB, ouais, les couvrés de JB. Alors là, c'est cherche. Alors, attention, là, le mec, il fait un jeu. Alors, ça, c'est dans une boîte, je crois que c'est la pire boîte blaireau que j'ai jamais entendue. Où le mec offre des peluches, et là, bon, le son est un petit peu sourd.
2: Mais, attends, mais tout ça, c'est des auditeurs qui t'envoient les cassettes?
3: Ouais, ou... c'est quelqu'un qu'on connaît qui recevait des cassettes de tout ça, il les archivait et il me les envoyait pour que je puisse les diffuser à la radio. Attention, là, s'il existe encore des boîtes comme celle-ci au niveau du son, au niveau de l'animation, pareil, vous allez dans une boîte, vous enregistrez avec du bon son, et là, je peux vous promettre que vous serez gâtés si vous m'envoyez des bonnes cassettes. Écoutez plutôt ceci.
6: Allez, allez! Les peluches dans la main gauche, le micro dans la main droite, on y va! Chante, chante!
3: Donc on n'est pas du tout dans une boîte de rugbyman. Hein.
6: Je sais pas pourquoi j'ai envie de vous faire gagner des grandes peluches. Alors ça va être simple. Le premier monsieur qui me ramène un fauteuil de voiture, c'est-à-dire un siège, il gagne la peluche géante.
3: C'est-à-dire que là le mec il est dans sa boîte. Hein, Antoine et Elvedina, vous êtes en train de danser.
2: Ouais.
3: Vous avez envie de la grosse peluche que le DJ va vous. Il faut donc que tu quittes la boîte.
2: Que
3: tu ailles dans ta bagnole, donc déjà faut que t'en aies une, bon ça c'est bon encore à la rigueur, mais il faut quand même que tu démontes ta caisse pour revenir dans la voiture, revenir dans la boîte avec le siège, et là ce moment tu gagnes la peluche. Faut déjà être, techniquement faut avouer que c'est quand même pas facile d'enlever un siège de bagnole, faut avoir le matos,
1: des outils,
3: et après faut avoir envie de le faire. Mais alors écoutez plutôt, c'est qu'au bout de 30 secondes il voit que personne ne se pointe avec le siège, il annule le jeu. Pendant ce temps là il y a des mecs qui sont encore en train de démonter comme des fous. Et le mec, c'est trop tard.
6: Allez, on va. Allez, me chercher un siège de voiture et je vous passe la peluche.
7: Passe une peluche, moi.
3: Parce qu'il se la pète en plus, le DJ. Hein, le ton très le grand DJ.
6: Vous avez 3 minutes, après c'est le soutien-gorge, pensez, demoiselle. Hein. Non, j'en ai plein chez moi, c'est bon. Tiens, le jeune homme avec la chemise, là, ouais, toi, tu viens me voir.
2: On vient de taper là.
3: Ouais.
6: Allez les peluches, on y va, il en reste des centaines à gagner.
3: Bon ça c'est extraordinaire, après il y a la suite parce que ça c'est en plusieurs parties. Écoutez plutôt ça. Alors là, le même DJ, extraordinaire. Donc il va offrir une peluche à quelqu'un.
4: Et vous allez l'entendre, à un moment donné, il va bien expliquer que la peluche n'est pas offerte à celui qui vient la chercher, mais à une autre à côté. Hein. Donc là, le truc, la déception totale pour le public.
8: Allez, mademoiselle, les mains. Allez, mademoiselle.
4: Allez, Elvedina, les mains.
2: Ouais.
4: Écoutez, écoutez.
8: Devant moi,
4: ah, là, vous avez peut-être pas entendu ce que vous parliez, alors c'est dommage, alors on va remettre. Écoutez bien, donc là il y a la fin du refrain et là il dit allez la fille qui vient me chercher avec la peluche.
8: Allez la dame devant moi, tu viens voir, t'as gagné le plus cher. Non, non, pas toi, l'autre, voilà.
4: Et je crois que ça, sans déconner, c'est le truc qui tue quand t'es derrière.
9: Ça fait mal, hein, c'est clair.
4: T'es en train de danser et tout. Mais que... bon, et toi, tu viens me voir, t'as gagné une peluche. Non, pas toi, l'autre à côté. Toi, t'es là, t'es moche.
8: La petite bichoire noire. Coucou, c'est nous, on est là.
4: Parce qu'en plus, la nana, du coup, elle a même pas percuté. C'est toi qui fais coucou, c'est toi qui as gagné.
8: C'est
4: ta peluche.
8: C'est la fête, ouais, quand on se réveille, c'est là.
4: Mais on entend bien dans le ton du DJ quand même qu'il est très pédant, quoi. Très. Le mec, il est bon, quoi.
8: Tous les soirs, on fait la Java au Madison et on y va.
4: Madison, au cas où. Hein. Écoutez, va mixer, écoutez la merde.
2: Mais il arrête pas de parler,
8: hein,
2: c'est...
8: Bah alors
4: c'est surtout la musique qui mixe, faut savoir que ça, j'ai une cassette, c'est que ça. Après,
2: attends,
4: derrière,
2: c'est dans quelle ville, là, que j'y ai jamais...
4: Après, c'est la chenille qui redémarre, c'est Big Bisou.
2: Ouais,
4: c'est... Madison.
3: Bah, il y en a peut-être plusieurs. Hein, ouais.
4: C'est un peu le cousin du mec, c'est le même son, c'est New York, ouais. Los Angeles.
3: C'est bizarre.
4: Un petit peu aussi le Poitou Charente, un petit peu.
8: Je vous laisse 2 minutes. Hein.
4: Imaginez la catastrophe un peu.
2: Grave.
4: J'aurais bien entendu d'autres encore extraits de CD parce qu'on n'a pas trouvé celui avec. Il doit y avoir d'autres, ça va être là-dedans ou sur d'autres CD encore.
3: Je l'avais marqué de toute façon.
4: Ah bon, bah alors donc c'est pas marqué dessus alors.
3: Garantie, mais c'est ça.
4: Ah bon, c'est ça
3: ouais.
4: Oh là là, je vous le fais écouter en exclu, allez. Attention, et ensuite on va vers le jeu des particuliers avec Elvedina qui va remettre son titre en jeu. Je te le dis tout de suite, jeu des particuliers. Tu demanderas à parler à Clo-Clo. Dis le tolard.
2: Clo-Clo, dis le tolard.
4: D'accord. Okay. Mais juste avant, encore. Et de retour sur la piste de danse, bienvenue avec Will Smith, Get It, Jiggy With It. Get It, Jiggy With It. Let's go, come on. Voilà, cette semaine, avec Machine, Will Smith.
10: Juste après Day by Day, les Rovers nous arrivent avec Day by Day, mais cette fois-ci en français. Il est temps de s'éclater, car il est pratiquement plus d'1h du mat. L'échauffement est terminé. Est-ce que vous voulez vous...
4: Oh, bisous. Bon, regarde, on attaque l'émission, ça. Attention à vos pas aussi, l'émission va démarrer 22h35. L'échauffement est terminé.
10: Éclaté ce soir. Alors attention, écoute bien, c'est parti. La puissance au maximum. On vient, on se déchaîne, on saute, on transpire un maximum ce soir avec cette musique animation. Voici le remix de GLH 98 et Stay Surf. Allez, on lève les mains. Les mains, bien, bien, bien.
4: C'est une catastrophe!
3: Ah,
4: c'est extraordinaire! Il n'y a pas le CD, il faut le trouver dans les CD.
3: Ah, c'est bizarre.
4: D'autres interventions. C'est pas grave, on va se concentrer quand même au jeu des particuliers, Elvedina.
2: Ouais.
4: 22 ans de Paris, on y va, c'est parti. Tu vas donc appeler.
2: Je suis plus du tout concentré.
4: Clo-Clo, dit le tolard. Attention, le jeu des particuliers, la règle du jeu, il faut tenir 1 minute. Il faut essayer de glisser le plus de fois possible. Clo-Clo, dit le tolard. Il faut lui demander à lui parler. Il faut essayer de le faire dire à cette personne qui est au bout du fil en mettant de la bonne humeur. On appelle dans l'amende et ensuite on ira du côté de Valence pour Antoine avec un autre. Amende.
3: Ouais.
4: On y va, c'est parti, Elvedina.
2: Ouais.
4: On compose un numéro de téléphone.
8: Oh, c'est fort.
4: Dès que ça décroche, on enclenche le chrono. 1 minute maximum. On rappelle que le Vezina remet son titre pour la troisième fois ce soir. Oh, c'était fort. Donc, comme on est chez des particuliers, forcément, ça sonne dans le vide longtemps et ça peut tomber sur un répondeur. Bon, là, ça peut pas être le cas, sinon ça serait déjà enclenché. On compose un autre numéro de téléphone et le Vezina, mais on reste à Mende. Claudie Le Tollard. Vous manquez d'imagination, les gars. Hein. Moins drôle qu'avant. Hein. On va changer le deuxième.
11: Bon alors. Un autre. Allez.
4: On n'a pas de chance. C'est la difficulté du jeu des particuliers, c'est que ça peut sonner longtemps avant que quelqu'un décroche. Maintenant, ils ne sont quand même pas tous partis en vacances. Quoi qu'il dorme, Master C, vous pensez? Je peux me moucher en attendant le Vezina?
12: Oui. Oui, allô, bonsoir, excusez-moi de vous déranger. Pourrais-je parler à Clo-Clo du Tollard, s'il vous plaît?
13: Allô?
12: Oui, bonjour, vous m'entendez? Allô?
13: Allô?
12: Oui, bonsoir, est-ce que vous m'entendez?
13: Oui.
12: Oui, bonsoir, je désirais parler à Clo-Clo du Tollard. Vous, est-ce que vous comprenez ce que je dis? Clo-Clo du Tollard, en fait, c'est mon père et ça fait longtemps que je ne l'ai pas vu comme il vient juste de sortir de prison. Et j'ai reçu une lettre, il m'a dit qu'il fallait que j'appelle à ce numéro et que je demande Clo-Clo du Tollard.
13: Eh bien, c'est pas ça, vous êtes trompé.
12: Ça serait pas votre, je sais pas, non. Un ami à vous.
13: C'est pas le club de Sonar.
12: Ah, mais écoutez, je suis vraiment désespérée, c'est mon papa et il m'a dit qu'il fallait que j'appelle à ce numéro-là.
13: Non.
12: Parce que je peux pas le voir, enfin.
13: Non,
12: il,
13: c'est
12: il
13: pas
12: est caché, la police le recherche.
13: Vous m'avez sorti du lit.
12: Oh, je suis désolée, mais vraiment, vous savez pas, c'est pas votre voisin, je sais pas, moi. Allô, monsieur?
13: Le club de Sonar.
12: Monsieur?
4: Il croit que c'est le pub de Sonar.
12: Monsieur?
4: T'as pas entendu, t'as pas joué avec le pub de Sonar.
12: Mais c'est quoi le pub de Sonar?
4: J'en sais rien, il comprend pas au lieu de dire
12: Clo-Clo
4: dit le Tollard, il comprend. Allô?
12: Allô? Max.
4: Bah c'est bon, une minute, allez, hein. Il a confondu parce qu'il est sourd le monsieur, il a confondu, il croyait que c'était le pub de Sonar et non pas Clo-Clo dit le Tollard. Mais t'as réussi à le glisser quatre fois,
12: ouais.
4: Et c'était bien sympathique. Attention Antoine.
9: Ouais, ça va être impossible.
4: Ah mais ça sera dans un instant, tu bouges pas, d'accord monsieur. Rien n'est impossible dans le Star System. 0870 5000, le jeu des particuliers revient dans quelques instants sur Fun Radio. Ça va être chaud, puis les défis téléphoniques, il y aura également les petites interventions de vos amis DJ préférés. Cléopâtre à la reprise des Jackson 5, il faut le rappeler quand même, hein. I want you back sur Fun Radio. C'est la radio libre de Star System en vacances. David est avec nous, 23 ans, il nous appelle de Saint-Étienne. Et David, j'ai un autre cadeau, puisque nous offrons une heure sans pub encore pour la deuxième fois, ce qui veut dire qu'il n'y a pas d'argent qui rentre, ça veut dire que la radio ne fonctionne pas. Ou alors ça voudrait peut-être dire que je leur ai tellement mis la pression qu'ils n'auront pas décidé d'arrêter de me mettre de la pub. Alors, mon cher David, quelle ne fut pas ma surprise lorsqu'aujourd'hui, en arrivant dans la radio, je pénétrais dans mon bureau, et là, aux surprises, on me dit « Oh Max, tu sais qu'aujourd'hui, du courrier abondant est arrivé sur le bureau ?» Je dis « Bien oui, comme d'habitude, a-t-il été ouvert et est-il intéressant ?» On me dit « Oh oui, par-ci, par-là, à part un courrier fort intéressant d'un certain David, 23 ans, de Saint-Étienne. » Alors j'ouvre mon paquet, à l'intérieur duquel j'y trouve... Une cravate. David, il va offrir une cravate. Alors malheureusement, je ne sais pas comment il faut faire, comment il faut mettre la cravate. Comment il faut mettre la cravate?
14: Alors,
4: c'est
14: un papillon.
4: Un papillon. Non, David, ça.
14: Un nœud.
4: Un nœud.
14: Voilà. Un papillon. Et
4: il y a la musique derrière ou pas là?
14: Non.
4: Je vais te la faire.
14: Non.
4: Alors.
11: C'est ça.
4: Comment on fait un nœud? Il y a de la musique derrière ou pas? J'entends boum boum boum.
11: Ouais, c'est.
4: Ah ouais, mais il faut qu'il ferme les portes, là, on entend tout, on entend vous, vous. Alors,
3: tu sais pas faire le nœud, c'est ça?
4: Non, je sais pas faire un nœud, je l'ai dit il y a pas longtemps, je sais pas faire un nœud.
14: Tu tournes.
4: Ouais. D'accord.
14: Tu repasses une deuxième fois.
4: Ouais. Alors au début,
3: c'est
4: comme
3: le contraire.
4: Ça.
3: Non, c'est comme ça. Comme ça, tu fais ça.
4: Ouais.
3: Là, tu passes une fois comme ça, tu refais un tour.
4: D'accord.
3: Et tu passes
4: non,
3: un tour.
4: Non, c'est
3: si,
4: pas
3: c'est
4: ça.
3: Le problème, c'est que c'est pas sur moi, donc tu vois. Non, en fait, il faut la passer à l'intérieur une fois. La
4: c'est ça, David
3: devant.
14: C'est ça.
4: Tu dis, hein, si Philippe fait pas bien les choses, t'hésites pas, ouais.
14: C'est bon.
3: Après, quand tu l'as passé une fois, tu refais un tour et tu repasses à l'intérieur.
14: Voilà,
3: pour bien consolider le nœud.
4: Ouais.
3: Tu fais un tour autour après.
4: Ça fait un gros nœud.
3: Et bien quoi, Annie Seventeens?
4: Il reste plus de cravate, là.
3: Après, tu passes, tu repasses. Ouais, mais c'est normal.
4: C'est n'importe quoi, ce qu'il fait.
3: Mais non, mais tu connais rien, Manu. T'as fait un mariage dans ta vie. Et après, tu repasses au milieu et tu serres et t'as le nœud de l'année.
4: Oh, tu m'as fait quoi, là?
3: Ah, bah, c'est bien.
4: Il
3: c'est
4: m'a
3: bien.
4: Fait un nœud immense et la cravate, elle monte à 10 centimètres. Non, mais voilà, il peut.
15: Ah ouais. Ah c'est sympa, ouais.
16: C'est plus facile quand c'est sur soi. Hein.
4: Oui, c'est sûr. Ouais. C'est sûr.
15: Non, c'est sympa, c'est joli.
4: Alors là, c'est super, c'est que j'ai le petit... c'est plus long en dessous qu'au-dessus.
15: Mais le truc qui est long, tu le rentres dans la chemise, en fait.
16: Ah ouais, c'est comme ça.
4: Non, normalement, ça doit arriver juste à la même hauteur. Non, si une cravate est bien mise, ça arrive juste... mon frère m'a dit, ça doit dépasser à peine.
3: Ton frère, il a des cravates de cow-boy, il a en cuir, là.
4: Non. Ça doit se mettre à l'intérieur, parce que ça vient ici... Ah, parce que normalement, il y a un petit truc ici qui est même pas là, là, qui est là, qui repasse, ouais, à, tu repasses à l'intérieur.
3: Ça, c'est pas acheté, ça, c'est à toi, David, tu l'as envoyé.
4: C'est de la merde, là, que tu m'as envoyé, là, David.
14: Non,
15: mais
14: c'est très joli.
15: Oh, ouais, super.
3: Ça va. Puis elle fait bien. Elle te va bien,
15: c'est
3: hein.
15: C'est bien. Ah, ça te va bien. Hein.
3: Elle te va bien. Hein. Tu devrais rester pour Noël, comme ça, tu serais.
15: Bon. Bon. C'est bien.
4: C'est vrai
15: ouais.
4: C'est
17: franchement, regarde. Beau gosse.
15: Ah,
4: vous me dis rien si ça m'allait pas.
15: Bah ouais, tu me connais. Hein.
17: Bon, ça fait un peu cravate, c'est une fille d'art.
15: Non, l'animateur d'RTL, c'est genre avec la cravate.
17: Ouais.
4: Tout de suite les infos.
17: Ouais, mais ça a sorti à ta chemise le truc sur le côté.
15: Ah, c'est bien. Non, elle est bien. Hein.
17: Non, franchement bien.
4: Bon, bah écoute, tant mieux, alors ça me va bien.
15: C'est non, je voudrais que ça faisait un peu ridicule le gros nœud.
17: Non, mais c'est bien. Ça fait
15: j'ai la cravate qui doit arriver, qui est encore à trop de 10 centimes. Par rapport à un nombril. Bon, la cravate est encore 10 centimètres au-dessus
3: de ton pantalon.
15: Elle arrive vraiment de ton pantalon.
3: Ça te fait un petit buste.
15: Voilà,
3: c'est sympa. Bien, encore.
15: Agui.
3: Voilà.
15: Ah bah voilà, là c'est bien. Tu peux même la mettre dans le pantalon si tu veux là.
4: Hein? Passe-moi une casquette, une petite casquette là.
15: Tu ressembles à David là.
3: Quoi une casquette?
15: Ah si, David.
3: Une casquette?
4: Ouais, vas-y, deux secondes.
15: Là, t'as peur de rien.
3: Vas-y. Elle n'a pas été lavée depuis longtemps, mais.
4: Alors?
15: Oh, la scène. Pardon.
3: Putain, oh là là là là.
15: Ouais.
3: Salut Ricky.
17: Ah bah salut, là ça fait Jones.
3: Ah bah hip hop style hein.
15: Ah putain la grave. Putain,
17: on dirait le mec du clip de Garbage.
4: Mon frère. Ça va tous.
15: Ah il est où le caméscope?
4: Ah il est où? Ah c'est pas de l'image ça.
15: Ah non ça te va bien hein.
4: Bon bah alors je reste comme ça.
3: Technomax comme ça c'est le carton.
14: Demain.
4: Alors le problème c'est que dès que je tourne la casquette hop hop là hip hop. Enfin tiens je te rends ta casquette.
15: Ah, hop là
4: merci. Bon, David.
14: Ouais, et enfin, quand tu la mets demain.
4: Pardon?
14: Tu la mets demain.
4: Allez, demain, je la mets. Allez, demain. Allez. Demain, je la mets. Je la mets exactement pareil, là. Aussi grosse comme ça, dans le même style.
15: Allez, bien, là.
4: Oh, ok. Bon, bah, je fais comme ça. Par contre, je me mettrai pas des chiens, mais je reste comme ça. Mais c'est vrai, ça me va ou pas?
15: Ouais, ouais, ça cartonne. Tu vas toutes les faire craquer comme ça.
4: Ouais, pour donc, ce soir, demain, ça va brancher. Demain, ça va être tip top, alors.
14: Ouais.
4: Bon, David.
14: Bah, écoute. Mon petit mot, c'est. J'ai marqué Génie, etc. Morgan.
4: Mmh.
14: Et bah y a tout.
4: D'accord, tu les aimes tous?
14: Voilà. Oui, Noël à tous. Voilà.
4: Oh, ça me fait plaisir.

0: Excusez-moi, c'est Joël 7, hein, Michel.
1: Hein?
0: Joël 7.
1: Qu'est-ce qu'il y a?
0: Joël 7. Joyeux Noël.
1: Ah, joyeux Noël. Oui. On n'est pas encore là.
0: Ah ouais,
1: on va revenir. Allez, bonne chance.
2: Ils sont en forme. Franchement, c'est une famille sympa. Je crois que je donnerais beaucoup pour que les deux familles se réunissent et être dans la pièce. Hein.
3: Allez, vous faites un dimanche.
2: Ça doit être sympa. Hein. Ça doit être sympa. Hein. Tes parents plus les parents de ta copine, ça doit donner quand même. Hein. Hein, ça doit être sympa, sacré David. David, tu vas rester avec nous deux minutes.
1: Ouais,
2: on va accueillir César, 19 ans, qui est de Saint-Quentin. Ça va, David?
1: Allô,
2: César.
1: Allô, Max.
2: Ça va, César?
1: Ouais, ça va.
2: Ouais, qu'est-ce qui t'amène de...
1: Bah, je voudrais faire une petite blague là dans ma cité, mon quartier.
2: Ouais.
1: Alors j'ai deux baffes 277 watts sur mon balcon.
2: Combien de watts?
1: Deux fois 277.
2: Deux fois 277 watts?
1: Ouais.
2: Bah, attends, c'est pas des enceintes, c'est un mur.
1: C'est ma chaîne ici, qu'est-ce que tu veux?
2: Deux fois 277 watts?
1: Ouais.
2: Non mais revérifie ce que tu viens de me dire, parce que le chiffre déjà 277, j'ai jamais entendu des enceintes.
1: Ah si tu veux, c'est 17, ouais. Alors déjà bon, ma chaîne c'est SR725, je sais pas si tu vois, 3 speaker, système, je sais pas quoi.
2: Ouais.
1: Alors je vais voir derrière, je vais vérifier.
2: Ouais, vérifie parce que 277 watts ça me paraît énorme.
1: 160.
2: Combien ?
1: 160.
2: Ah oui, parce que déjà des 77 ça n'existe pas et de 277 on passe à 160, parce que déjà pas mal, hein, 160 c'est comme
3: bien,
2: si on...
3: c'est bien.
2: C'est comme si on vous disait par exemple... Ça c'est 15 watts, ça c'est 50 watts, ça c'est 100 watts, et ça c'est sa ceinture, c'est ça, voilà, c'est ça.
3: 150 watts.
2: Voilà, bon, alors Cédric, qu'est-ce que tu souhaites qu'on fasse? J'imagine que tu veux qu'on mette à fond et qu'on fasse les cons, c'est ça?
1: Ouais.
2: David,
1: oui.
2: C'est toi qui, est-ce que tu peux gueuler un peu de chez toi où tu te trouves ou pas?
1: Un petit peu.
2: Un petit peu, donc avec David on va s'y mettre tous les deux et on va donc César mettre du son. Dans quel quartier on est?
1: La ZUP à Saint-Quentin.
2: Pardon?
1: La ZUP.
2: La ZUP à Saint-Quentin, d'accord.
1: Ouais.
2: Ok.
1: Alors je mets à fond?
2: Ouais, à fond dans la ZUP.
1: Attends.
2: Il me faut à fond dans la ZUP.
3: Enlève la ZUP.
2: Enlève la ZUP, j'allais dire en plus tu me l'enlevais de la bouche. T'as mis ta ZUP ce soir ou pas? Allez à fond, à fond.
1: Attends.
2: Allez!

0: c'est César.
1: Ouais.
0: César.
1: Ouais.
0: T'as mis à fond, là?
1: Bah, non, pas encore.
0: D'accord, ok.
1: 2x90, là.
0: Ouais.
1: J'ai 2x90, là, j'ai remis au minimum, là.
0: Tu me balances 2x120?
1: 2x120, attends. Non, parce que ça, c'est fabrication maison, que je fais une terminal S en option électronique.
0: Ouais, tombé du camion, ouais, je connais, moi aussi, je connais bien le problème, ouais, hein, dans les huiles, tout ça, je connais bien, ouais, bien sûr.
1: Ah, attends. Alors, tu veux 2x120?
0: Ouais. Alors, tu es en train de faire des programmations. Tut. Parce qu'il a kidnappé un technicien et tout. De chez Akai et tout. Il le fait travailler jour et nuit.
1: Manque 3 composants branchés là, attends.
0: Toi, j'ai marre. Deux composants, l'autre, il est en train de. T'en rajoutes une puce.
2: Il est en train de souder.
1: Alors, c'est bon, mais attends.
0: Voilà.
1: Déjà, dis-moi, tu peux dire tous les bégègues de la ZUP sont des cons.
0: D'accord.
1: D'accord, t'as compris?
0: Ouais. C'est quoi les bégègues? Ça veut dire quoi?
1: Ah, le bégègue, c'est mon prof de maths.
0: D'accord? Ok.
1: Et Marès.
0: D'accord, on y va.
1: Attends, je vais te mettre tout en fond, là. Attends.
0: C'est bon? Attention, 2x120 watts de puissance.

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1: Ouais, César.
2: Ouais, ça pète là. Il y a déjà la fenêtre là. Elle voit tout seul ici.
1: Ouais.
2: Ah, c'est pas possible. J'ai fermé la lumière de ma salle parce que sinon elle voit tout quoi.
1: Ah, bah oui, c'est clair, bien sûr, comme ça.
2: Ah, ouais, la racaille là-bas au téléphone.
1: Ah, c'est dangereux, hein.
2: Ah, ouais, attends.
1: Bon.
2: En plus, c'est un quartier chaud quand même ici, 51.
1: Tu connais tout le monde quand même.
2: Ouais, quand même. Ouais,
1: bah, t'auras pas de problème alors.
2: Heureusement, j'ai avisé tout le monde.
1: Bon, très bien. Ah, tu les avais prévenus?
2: J'ai téléphoné à tout le monde.
1: D'accord, bah c'est cool,
2: ouais.
1: Ok. Donc,
2: ouais.
1: C'est qui?
2: Qui
1: est derrière, on entend parler?
2: C'est ma sœur.
1: Ah, c'est ta sœur, là, quel âge?
2: 21.
1: 21, d'accord, ok, très bien. Elle était au courant de ce que tu faisais, là?
2: Non, elle vient d'arriver de l'hypermarché, et là, il y a ma mère qui gueule.
1: Ah.
2: Ouais.
1: Bon.
2: Mais je lui dis que tu vas me donner deux CD, parce que sinon, je me tue, elle me fait tuer.
1: Tu dis que c'est Sky, hein?
2: Non, elle aime pas Sky.
1: Ah bon, merde, alors.
2: Ah, parce que je dis que c'est des cons, là-bas.
1: D'accord, ok. Bon, il y a pas mal de cons ici aussi, hein.
2: Ah, tu veux gueuler un petit coup encore?
1: Non. On va embrasser ta mère.
2: Ah, d'accord.
1: On va lui faire un gros bisou. Elle fait la gueule?
2: Non, bon, elle rigole parce que t'es en train de lui dire bonjour.
1: Ah, comment elle s'appelle?
2: Gracinda.
1: Alors, Gracinda. C'est ça? J'ai pas écorché?
2: Ouais, c'est bon.
1: Non, Gracinda, je vous embrasse très fort. Je vous souhaite de joyeuses fêtes de Noël. Et puis, merci beaucoup pour votre fils. Apparemment, il m'a dit que vous alliez lui acheter une télé, un magnétoscope, une télé avec une voiture, vous lui achetiez un appartement, des vacances pour 4 personnes avec sa sœur. Franchement, c'est bien, vous êtes une bonne mère.
3: Sympa.
1: Ah ouais, et puis César m'a dit qu'apparemment, il vous avait acheté un diamant de 150 000 francs, et qu'il allait pendant un an faire la vaisselle, le ménage, le repassage. Franchement, vous êtes une famille soudée, ça me fait plaisir.
2: Ah ben, il faut que tu m'offres deux petits CD quand même.
1: Ah, je vais t'offrir.
2: J'ai pété tout le quartier, c'est pas possible.
1: Bon, je vais t'offrir des CD, on va se débrouyer.
2: De techno, de techno.
3: C'est une vidéo de Steam Power, non?
1: Est-ce que tu as aussi un magnétoscope?
2: Ouais, si tu veux, ouais.
1: Bon, bah, je t'offrirai en plus de 2-3 CD, on va t'offrir une cassette vidéo de Steam Powers.
2: Ouais, super.
1: Faut faire vite parce que Rigo, en ce moment, il est en train de les récupérer, il les fait gagner à ses potes.
3: 9 cash.
1: Non.
2: Ah là, il y a des copains qui frappent à un porte, là.
1: Bon, bah écoute, on va se débrouiller pour vous offrir quelques trucs, on va te faire un petit envoi, d'accord, César?
2: Ouais, ok.
1: Bonne bourre et bonnes vacances, et t'embrasse ta mère.
2: Merci, hein.
1: Et embrasse ta soeur aussi.
2: Toi aussi.
1: Sois sage,
2: joyeux
1: merci.
2: Noël, bonne fête, hein.
1: Merci, joyeux Noël à toi aussi.
2: Salut, bonjour la Zup.
1: Ouais, ciao, bonne bourre. On salue la Zup de Saint-Quentin qui doit nous écouter et qui doit être mort de rire. Ça y est, César, il est passé en direct sur Fun. La Megastar, il a mis le son à fond, il a fait bouger la Tessie. Eh ben ouais, c'est plutôt cool et on vous souhaite de joyeuses fêtes à vous aussi. Profitez-en et soyez bien sages. David est toujours avec nous. Alors David, je t'ai pas beaucoup entendu, dis donc.
4: Un petit peu.
1: Ah, t'es timide, hein. T'es un garçon assez réservé, toi, hein. T'interviens peu souvent. Hein.
4: Bah non,
1: on parlait de Saint-Quentin à l'instant et Philippe, c'est vrai, me l'a fait signaler. C'est à moi l'argent, là?
3: Ouais.
1: César est de Saint-Quentin et nous allons tout de suite écouter une intervention d'un animateur, DJ, dans une discothèque, comme on l'a dit, et cette fois-ci en entier pendant 1 minute 26. Et je crois qu'il est de Saint-Quentin lui aussi. Écoute plutôt et tu me dis ce que t'en penses juste après, d'accord David?
4: Okay.
1: Et si vous voulez bien entendu intervenir dans le Star System, toujours une heure sans pub, 0870 5000, mais écoutez plutôt l'intervention de ce DJ.
5: Do you see the light? Les cadeaux sont arrivés, ils sont dans la cabine. On va y aller. Attention, dans quelques secondes, première série de cadeaux de JB ce soir qui sont offerts par la direction de la locomotive. 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C'est simple, il suffit de foutre un maximum de boxons. On va ouvrir les portes, on va réveiller Saint-Quentin. On va réveiller les pépés, les mémés qui sont en train de regarder leur télé. On va se foutre un boxon du tonnerre. Mais pour ça, on va attendre encore un petit peu parce que je ne sais pas sur quelle piste la donner, étant donné qu'il y a une première piste à droite, une juste devant. La une est à ma droite, la deux devant. Pour savoir, c'est très très simple. Je vais faire le bip bip de dire la dada. Si la une chante plus fort que la deux, tous les cadeaux seront pour la une. Si la deux chante plus fort que la une, tous les cadeaux seront plus sur la deux. Alors, je compte sur vous, les filles et les garçons, tout le monde ensemble, vous chantez très très très fort. Attention à mon signal. On arrête complètement la musique. Attention, la piste 1, vous répondez. Si vous criez très très fort, vous avez tous les cadeaux. Attention, vous chantez. Pip pip la 1. Pip pip la 2. Bon, c'est super cool, ça va sur la 2. Attention, les cadeaux vont pleuvoir dans une poignée de secondes.
1: Voilà les enfants, un extrait d'une intervention de DJ. Il y aura également, on vous l'a dit tout à l'heure, Scream avec le son THX. On en reparlera plus avant sa diffusion. Sylvain, 19 ans de Limoges, est avec nous. Salut Sylvain.
4: Salut, ça va?
1: C'est quoi la fréquence de Limoges à Limoges?
4: 92.2.
1: La fréquence de Limoges à Limoges. La fréquence de Fun à Limoges, tu m'as dit combien?
4: 92.2.
1: Très bien. Est-ce que tu aimes un petit peu la trance, Sylvain, ou tu es complètement hermétique à la musique électronique? Tu
4: détestes... Non, j'écoute pas trop.
1: Non, tu détestes, t'aimes pas?
4: Ben ouais, j'accroche pas, quoi.
1: Bon, bah très bien. Bah écoute, tu vas devoir ou zapper ou profiter de cette pause musicale pour aller faire autre chose. Juste avant que tu n'interviennes, on va écouter un extrait du label Banzai qui m'a été envoyé dernièrement. Je vous donnerai le titre après. Si vous aimez le son, c'est parce que si vous aimez le son donc trance, si vous aimez la trance progressive, là le moment est venu d'avoir son casque sur les oreilles, ou alors si vous avez le moyen de monter un peu le son de votre radio, surtout dans votre bagnole, alors là vous allez kiffer comme des fous. Phil derrière les manettes, il va appuyer sur play dans une seconde, et si vous voulez intervenir dans le Star System, 0800 75 000 Maestro Music sur Fun Radio.

0: la chercher et je vous la ramène à la radio. Et puis au bout d'un quart d'heure, 20 minutes, il arrive devant chez elle, il la fait monter dans son taxi. Et moi, par acquis de conscience, pour vérifier si elle était vraiment mignonne, j'appelle le Thierry avec son portable dans le taxi et je lui demande si la fille est bien sur la banquette arrière. Il me dit oui. Et je lui dis, elle est mignonne. Il me fait ouais, bof. Je lui dis, bah écoute, tu fais demi-tour et tu la ramènes alors. Et tu l'as ramenée chez elle, elle n'est jamais venue. Et je crois que depuis, elle m'écoute plus. Hein.
1: Non, je pense même qu'elle m'a jamais rappelé.
0: Hein. Oui, je crois qu'elle m'a jamais rappelé. Oui, je crois qu'elle m'en vend encore parce que des fois, j'ai des pointes dans le dos. Je crois qu'elle s'est acheté une petite statuette et puis de temps en temps, elle fait comme les marabouts. Elle doit mettre deux, trois petits coups de cuillère. Thierry.
1: Oui.
0: Bon, on peut lui faire confiance. Hein.
1: Oui.
0: Je l'ai vu. Non, c'est vrai, Sarah, je peux te dire, c'est un beau gosse. Hein. T'as déjà vu Elephant Man?
2: J'ai vu.
0: Eh ben, c'est le même en verso, c'est la VF, c'est la version VF.
2: Non,
0: Thierry, quelqu'un de vraiment, en plus, passer un nouvel an dans une bagnole avec marqué taxi au-dessus, ça, c'est un truc vraiment Paris by Night en taxi, c'est très joli. Non, mais on va vous échanger, vous allez vous échanger les numéros de téléphone pour être plus sûr. Thierry, si tu le veux bien, on va donner ton numéro de portable à Sarah.
1: Aucun problème.
0: Et puis, Sarah, tu vas voir, et puis si ça te convient pas, si t'as pas trouvé chaussure à ton pied dans ces cas-là, eh ben, on avisera, puis on repassera une annonce.
2: D'accord.
0: Je t'embrasse très fort.
2: Merci.
0: Bisous.
2: Bye bye.
0: Merci, Thierry.
1: Salut, Max.
0: Il bouffe à tous les ratés. Il est toujours là dans les coups foireux, le Thierry. Il est très, très fort. Hein. On va revenir dans un instant pour la suite, bien sûr, de la radio libre. On arrive sur les coups de minuit, mais on est encore là. Puis on a encore de la bonne zik à vous offrir. Et puis, bien entendu, si vous voulez faire les cons, 0870-5000. Le numéro est gratuit. Aurélie, qui est toujours avec nous. Ah, elle a récupéré ses petites photos. Tout va bien.
3: Ouais.
0: Tu peux pas te mettre Tu peux pas te mettre un élastique dans les cheveux pour faire comme sur les photos, là?
3: Mais je peux pas. J'ai pas les cheveux assez longs. Hein.
0: Ah, non, non. Vas-y, mets les cheveux, là. Vas-y, tiens-les en arrière. Oh, t'es belle.
3: Foutonne ma gueule.
0: Oh, on peut rigoler. Attends, ça va. T'es pas mal. Non, t'es jolie. T'es très jolie. Et là, tu bouges pas, là. Je suis en train de draguer ta gonzesse et tu bouges pas.
3: Ouais, c'est pas grave.
0: Bouge pas d'un poil, toi.
3: Vas-y.
0: Regarde-moi ça, là.
3: Vas-y.
0: Tu vérifies quand même s'il a le bras. Regarde-moi quand même. Tu me mets un coup de main.
4: T'es con, quoi.
0: 0870, c'est la radio libre. Tout va bien. Puis Rigaud, vers 1h moins 10, fera un petit point.
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6: On va dans la direction des monsieur et madame Anus.
0: Ah,
6: bah ça, on va y aller mollo, hein, parce qu'il est quand même tard. Hein, donc, si ça foire, là, on remettra ça demain. Attention, ça peut péter à tout moment, hein, les monsieur et madame Anus. Alors, on y va, on appelle des restaurants Anus. Ça sera pour plus tard, ça. Peut-être qu'on bouffera du petit cul après, on va voir, plus tard dans la nuit. Alors. Allô?
7: Oui.
6: Oui, allô?
7: Allô?
6: Oui, vous m'entendez?
7: Oui.
6: Oh, je vous réveille?
7: Non. Oui.
6: Monsieur Anus.
7: Oui, c'est ça.
6: D'accord, excusez-moi.

0: effectivement, il n'y a pas besoin de dire grand chose. Effectivement, là, là voilà, et dehors. Et dehors. Alors, il faut savoir qu'au début, j'appuie sur un bouton qui lui permet de ne pas entendre la musique, et c'est seulement une fois que j'entends l'anus que j'appuie sur un bouton qui donc lui met la musique dans les oreilles.
1: Allô?
0: Allô?
1: Allô, j'écoute?
0: Oui. Oh là, vous m'entendez?
1: Oui.
0: Ah, excusez-moi, je me suis peut-être trompé de numéro. Allô?
1: Oui, j'écoute.
0: Oui, Nanu?
1: Allô?
0: Nanus?
1: Pardon? Allô?
0: Allô?
1: Allô, j'écoute.
0: Oui, je vous écoute. Allô? Oui, excusez-moi de vous... Excusez-moi de vous déranger. Attends. Allô?
1: Oui, j'écoute.
0: Je vous entends pas très très bien, vous m'entendez?
1: Oui.
0: Voilà, parce qu'apparemment, il y a une musique derrière.
1: Bah oui, moi aussi, j'entends une musique.
0: Excusez-moi de vous déranger. Stéphane est là?
1: Pardon?
0: Est-ce que Stéphane est là?
1: Stéphane? Mais vous trompez de numéro, monsieur.
0: Ah, c'est Stéphane Lanus, non?
1: Pardon?
0: Stéphane Lanus?
1: Oui?
0: Oui, il n'est pas là?
1: Mais...
0: Oh là là là.
1: Mais non, je...
0: Vous pouvez baisser la musique derrière, s'il vous plaît? Apparemment, vous avez dû mettre votre répondeur.
2: Il est dans le vent.
1: Allô?
0: Est-ce que Stéphane est là, s'il vous plaît, madame?
1: Mais il n'y a pas de Stéphane chez moi, monsieur.
0: C'est vous qui mettez c'est la musique de votre répondeur?
1: Non.
0: Ah,
1: c'est
0: d'accord.
1: Pas le répondeur.
0: Excusez-moi.
1: Non, non, non.
0: Madame Lanus, est-ce que...
1: Mais je suis madame Lanus. Mais je n'ai pas de Stéphane chez moi.
0: Stéphane n'est pas là?
1: Mais il n'y a pas de Stéphane chez moi.
0: Je suppose. Éteignez votre musique, s'il vous plaît, derrière, madame. Je ne vous entends pas très bien. Allô? Allô? Ah, ça coupe. Putain, alors là, c'est excellent. Alors ça, on peut pas rêver mieux, hein. On peut difficilement rêver mieux. On rappelle.
3: Ah, la même?
0: Ah bah oui, bah attends.
3: Ouais.
0: Ah bah oui, quand même, là.
3: Attends. Ouais.
0: On peut pas rêver mieux, là. Là, on reste sur... on arrête là, la barre est haute, hein. On va arrêter là, des messieurs, madame Lanus.
3: Bon, je crois que c'est la même, hein.
0: Oh. Quoi, pourquoi? Tu sais même pas les numéros? Ah, t'as pris au pifomètre?
3: Bah, un peu.
0: Oh là là, qu'est-ce qui s'est passé?
4: C'est pas une erreur.
5: Allô?
0: Oui, excusez-moi. Oui, monsieur, excusez-moi. Je vais peut-être me tromper de numéro encore. J'ai peut-être composé.
5: Ah oui, mais vous commencez à nous emmerder, hein. Sérieusement, hein.
0: Monsieur Lanus, je demandais.
5: Ouais, mais oui, je vous reproche, j'ai commencé à plus m'emmerder, hein.
0: Stéphane est là, non?
5: Bon, allez, on va.
0: Ah non, putain.
2: On me quitte troisième.
0: Non, non, c'est bon, stop.
2: Moi, j'ai mis 200.
0: Non!
2: Oh, vite fait.
0: Non!
2: Oh, allez.
0: Ah, je me barre.
2: Oh, vite fait.
0: Non, excusez-moi, Stéphane n'est pas là, madame Lanus. Non.
6: On va faire des monsieur et madame Le Guet.
7: D'accord.
6: Okay. Donc, bien sûr, on va parler un peu efféminé.
7: Okay.
6: Hein, on va appeler des monsieur et madame Le Guet, quelque part en France, en espérant que, bien sûr, ça va pouvoir marcher. Tout va bien à bord avec Fildar et Manu, toujours, en pleine forme. Allez, ça sonne. J'espère.

0: Ça dort. Allez. Réveille-toi, le gay.
1: Ah, il dort, hein, il n'y a pas à chier, hein, ça... Ah, attendez,
2: Le gay, homosexuel ou plus rare, homosexuel, 2LE.
1: Ah bon, c'est vrai?
2: Oui.
1: C'est dans le dictionnaire?
2: Oui, gay.
1: Ah, carrément, dans le Larousse?
2: Oui.
1: Ah, bien. Un vieux Larousse en plus, non?
2: 99.
1: Ah, quand même.
3: Ah, vieux.
1: D'accord, ok.
2: Il a tourné.
1: D'accord. C'est un vieux de vieux. Bon, bah, ça dort, là, hein, chez le gay, hein. On laisse sonner encore, puis après, sinon, encore une ou deux sonneries, puis après, on passe à un autre monsieur, madame le gay, quelque part en France. On en fait un autre, un deuxième, c'est parti, on espère. Là, on en a 4 ou 5, donc on pourra peut-être pas en faire 3 d'affilée, hein, ça va être compliqué. On va essayer d'épuiser tout le stock qu'on a. Hein, Virginie?
4: Pas de problème.
1: Mmh, tu fais quoi dans la vie?
4: Je suis hôtesse.
1: Ah oui, tu me l'as dit, ça.
4: Ouais.
1: D'accord, ok, donc j'ai bien fumé la moquette, d'accord. Ok, très bien.
5: Bonjour, vous êtes bien chez...
1: Ah oui, bah oui, mais là, bien chez le gay. Voilà. Attends, ça a raccroché?
5: Merci.
1: Attends. Oui, salut, c'est Renato, le gay. Bon, bah écoute, j'espère qu'on se verra très vite à la Gwyn Party. Tu vois, je suis avec Bébéta, là, elle t'embrasse très fort. On t'embrasse, bisous.
6: Bye.
1: Bisous. C'est bon. Quoi? Oh là là, c'est...
2: Oh, le bisou de merde qu'il nous a fait.
1: Mais quoi?
2: Bisous.
1: Bah attends, je suis dedans, moi. Allez, on y va, Renato, tu m'en fais un autre?
2: Oh là
1: là. Oh là là là. Il faut qu'on fasse toute une soirée comme ça. Il est 21h, ça va? Pas bien, bon tranquille, on y va, on attaque ce soir, allez.
2: On n'est pas obligé de le faire au standard aussi alors.
1: Ah non, bah
2: allô,
1: si.
2: Allô, c'est fun,
1: ah ouais, bah, vas-y.
2: Salut.
1: Allez, allez, on met la caisse ce soir.
2: Allez, on s'emballe.
1: Allez, je largue, allez, je largue une petite caisse.
2: Voilà.
1: Ça s'en occupe, c'est monsieur même le gars apparemment. On en fait un autre, bah, il en reste combien?
7: Le dernier,
1: alors là, Virginie, c'est le dernier, hein.
4: Ah.
1: Oh, le standard qui explose, c'est bon ça, de savoir qu'il y a du monde de l'autre côté de la radio qui appelle, c'est bon ça. Allez, un dernier. Après, on fait une simu avec Virginie. Bah dis donc, alors qu'est-ce qui se passe? On n'est pas gâté là? Ça s'en occupait partout? Bah c'est terminé pour ce soir, malheureusement. Un échec, ça peut arriver de temps en temps. Manu est déçu, hein. Il y a sa petite rubrique qui vient de tomber à l'eau.
8: Je suis dégoûté. Hein, je
2: connais d'autres, des gueux. Enfin, je n'ai pas.
8: C'est quoi le numéro de la pro, là?
1: Allez, ouais, vas-y. Ouais, attention, on va en faire un. J'espère qu'il n'écoute pas. Virginie?
4: Oui.
1: On va appeler la production à côté parce qu'on on a un gay à la prod.
4: D'accord.
1: On y va.
9: Oui, allô?
1: Donc on appelle des monsieur, madame le gay. Allô?
2: Allô le gay?
1: Allô le gay?
9: Quelle bande de cons.
10: Oui et non.
11: Ouais. Dans un sens, si tu veux, mais oui et non, ça veut dire quoi, ça?
12: Dans un sens, tu peux tomber amoureux à 30 ans, à 50 ans, mais
11: on est d'accord.
12: 50 ans,
11: non.
12: Non.
11: Non, on n'a plus le droit. Donc toi, tu dis que quand tu auras 50 ans, tu n'auras plus le droit de tomber amoureux.
12: Ah non, moi,
11: pourquoi?
12: Moi, j'arrive sur la quarantaine.
11: Ouais.
12: Donc,
11: non mais toi tu te dis que quand t'auras fêté tes 50 ans, t'auras plus le droit de tomber amoureux.
12: Ah bah une fois que j'aurai 50 ans, c'est sûr, sûr et certain que... Moi basta, je mets la clé sous la porte.
11: Hein. Parle devant ton micro, tu mets comment ça c'est avec la clé sous la porte? Approche ton micro toujours.
12: Moi je mets la clé sous la porte.
11: Pourquoi? Ça veut dire quoi mettre la clé sous la porte là?
12: Ça veut dire que si ça se termine mal, ben j'arrête, je cherche plus personne.
11: D'accord. Tu finis tout seul dans ton coin.
12: Voilà.
11: D'accord. Et si un jour une fille t'as 60 ans et qu'un jour tu rencontres une femme de 60 ans et que tu pourrais tomber amoureux d'elle, tu te l'interdirais?
12: Ouais.
11: Ah d'accord, bah oui, t'es obligé parce que tu dis qu'à partir de 50 ans, plus le droit, donc t'as plus le droit.
12: Moi, personnellement, à 50 ans...
11: D'accord, d'autres chiffres. Amour et sexe. 93% trouvent indispensable et utile d'avoir une bonne entente sexuelle pour réussir la vie de couple. Et 47% trouvent indispensable d'avoir eu plusieurs expériences sexuelles auparavant. Alors là, on est tous d'accord déjà pour le premier, le deuxième pourcentage, à savoir 47%. À moins qu'on ait le coup de foudre, je sais pas. Hein, hein. Ah Manu!
13: Pourquoi me...
11: T'as eu des relations sexuelles avant d'avoir...
13: quelques-unes. Hein.
11: Quelques-unes, et voilà. Donc, mais pour certains, c'est pas altère, que ça a été le coup de foudre, et puis ça a été la première. Et on est resté comme ça. Je pense qu'il est bien. C'est pas non plus une obligation, mais c'est un bien, à mon avis, d'avoir eu quelques expériences avant, pour non pas pour savoir s'en servir, mais pour justement comparer, et puis apprendre, et comme ça, ça se passe souvent mieux. Vous êtes d'accord, tout le monde?
13: Oui, au moins après... On peut savoir si ça a été bien ou pas, quoi.
11: Déjà,
12: Toi déjà tombe amoureux. Après,
11: mais il est amoureux en ce moment. Attends. Ouais, non mais c'est bien que c'est indispensable au moins pour avoir un petit peu d'expérience.
12: Mais c'est vrai. Attends. Moi il y a une chose que je comprends pas. C'est que on demande à Manu, on demande à Rigaud, on demande à Pauline, on demande à toi, on demande à moi. Mm. Mais lui, on sait pas de qui il est amoureux. Il est amoureux de qui?
11: D'une fille qu'on connaît quand même.
12: Amoureux de ma vache?
11: Non. Le...
12: Aujourd'hui je suis à ton. Aujourd'hui, je suis tombé amoureux de ma femme, et c'est tout.
11: Voilà.
12: Mais est-ce qu'il a une femme dans sa vie?
11: Oui.
12: On n'en sait rien.
3: Oui. Mais si on le sait.
11: Si, on l'a vu, nous, on l'a déjà vu, on l'a déjà vu. Moi, je l'ai vu. Oui.
12: Ouais. Mais est-ce qu'il est vraiment amoureux?
11: Elle est au Trocadéro, ouais, tu la vois tous les jours.
12: Ah ouais, aussi, ouais. Ouais, mais est-ce que t'es vraiment amoureux? C'est ça. Parce que, sans arrêt, t'es en train de nous dire, donne-nous ton opinion. Mais moi, je te demande ton opinion maintenant. Maintenant, quand on est autour d'une table, on est 1, 2, 3, 4, 5, 6.
11: Oh là là.
12: On est 6. Maintenant, donne-nous.
11: Ah,
12: vraiment.
11: Il y a des gens qui ont suivi pendant à peu près 1h15 l'émission et qui, depuis que tu as pris l'antenne là, ils ne comprennent plus rien à l'émission.
12: Alors,
11: il n'y a plus de logique.
12: Dis-nous vraiment si tu es amoureux.
6: Je vais vous le dire, vraiment, ouais. Je suis amoureux.
11: Oh là là, bah voilà, là ouais. Au moins on le sait. Donc, Gérard est pas content parce qu'il a répondu correctement à sa question. 93% trouvent donc indispensable, en tout cas utile, d'avoir d'une bonne entente sexuelle pour réussir sa vie de couple. Alors, il y a la possibilité d'indispensable et d'autres pour dire que c'est utile. Je pense que c'est indispensable quand on est plus jeune. C'est utile, non, mais passé un certain âge, justement, on parlait du problème de l'âge. Quand on a 40, 50 ans et qu'on refait sa vie avec quelqu'un, je pense que le sexe passe au deuxième plan et après c'est plus les sentiments que le sexe. Donc ça devient utile, mais plus indispensable. Mais quand on a 20, 25 ou 30 ans, je pense que là, Gérard, c'est important de bien s'entendre au lit.
12: De toute manière, c'est ce qu'il faut. Hein.
11: Des fois, quand on s'entend pas au lit, c'est qu'on a des fois une mauvaise ligne ou qu'on n'est pas.
6: Qu'on devient sourd.
11: Quand t'es au pieu, que tu sautes ta nana, que t'es avec un portable.
12: Qu'on n'est pas consentant, c'est tout.
11: D'accord. Alors, maintenant, on va parler de ce qu'on appelle l'amour d'été. 7% des hommes et 4% des femmes pourraient quitter leur conjoint pour un coup de foot de l'été. Alors là, est-ce que vous en seriez capable? Est-ce que vous vous êtes imaginé? Évidemment, il faut le vivre pour pouvoir répondre à ça. Il y a quand même 7% qui ont répondu oui pour les hommes et 4% pour les femmes qui seraient prêts, éventuellement, si ça passait moyennement, d'avoir un coup de foot, de quitter. Est-ce que vous seriez prêt à tout quitter pour un coup de foudre, en fin de compte, que ce soit l'été ou pas, mais un coup de foudre?
6: Non, non, je pense pas.
11: Toi, tu penses pas? Non. Même si tu avais un coup de foot, tu réfléchirais quand même si vraiment une nana te faisait un jour baisse de tension dans ton couple ou quelque chose, tu feras attention.
6: Ouais.
11: Tu feras attention d'attendre, t'analyserais, tu te barrerais pas. Apo, tu te barrerais, toi, un coup de foudre?
3: Non, je pense pas. Voilà.
11: Non, tu réfléchirais, ouais. Rigo, du haut de
7: Je sais pas, mais je dis toujours qu'on peut jamais prévoir.
3: Bien, Rigo.
7: Tu me sais vrai.
11: Sacha Guitry.
7: Excuse-moi.
11: Rigo, bien joué, on dirait du Sacha Guitry, tu me plais, toi. Non mais c'est vrai qu'on peut jamais prévoir.
7: Mais
11: t'auras un coup de foudre demain, ça peut arriver. Admettons que t'es avec ta copine aujourd'hui, t'as un coup de foudre. Mais toi, est-ce que t'es du genre, de toute façon, tu connais ta personnalité, donc tu sais que tu réfléchirais ou tu serais capable, parce que dans la vie de tous les jours, on sait si on est un fonceur ou pas. Moi, je sais que je réfléchirais aussi, je foncerais pas comme ça, parce que je doute de moi, ou en tous les cas, je fais très attention avant, donc je sais que même avec un coup de foudre, je partirais pas comme ça, sauf si je suis tout seul.
7: Moi, c'est pareil, par respect, tu vois.
11: Si je suis tout seul, maintenant, si il y a une nana, ça serait différent.
7: Voilà.
11: Manu, Fildar, pardon.
7: Attention, on va demander à Fildar, Gérard.
11: Tu le ferais, toi?
6: Non, enfin, je sais pas.
11: Non,
6: ça dépendrait. Coup de foudre, ça veut dire quoi un coup de foudre en fait?
11: Coup de foudre, c'est que tu vois une nana et le soir même, comme ça, t'es physiquement, tu parles avec elle, elle te plaît, et puis que t'as envie de, je sais pas, qu'elle te dise par hasard, ouais, on sort ensemble, on se barre et tout, que tu puisses le faire, du jour du claquer, tout le jour au lendemain, un coup de foudre, t'es prêt à tout quitter.
6: Il faut vraiment que ce soit, je sais pas, la fille.
11: C'est l'étang, la maison.
6: Ce dont tu rêves.
11: Non, la Micheline, je pense pas que ça m'arrive. Les deux heures de train.
6: Je pense pas que ça m'arrive parce que généralement, le coup de foudre, c'est quand tu vois quelqu'un et donc tu la connais pas vraiment, donc tu peux pas te barrer sur un coup de tête.
11: Ah, y en a qui le font, hein, y en a qui l'ont déjà fait un coup de foudre. Hein.
6: Bah ouais, mais non.
11: Gérard?
12: Non, mais moi, de toute manière, vraiment, le coup de foudre.
11: T'as déjà fait un débat sur le coup de foudre il y a 3 ans quand même.
12: On va y revenir là-dessus. On va en faire un.
6: Bah ouais, toiletté en plus.
12: Ouais.
11: Il est bien toiletté, bien sûr.
12: Ouais,
11: il est propre.
12: Je vais te dire une chose que je pue. D'ailleurs, tu vas te prendre une patate, toi, tu vas voir.
11: Ah, il le dit lui-même. Je vais te dire une chose, tu vois, je pue. Comment ça, il est bien toiletté? Non, moi je dirais plutôt une chose que Manu, que Fildar ne dit pas. Moi, je dis c'est vrai que c'est bientôt l'été en tout cas.
12: Ouais. Là, je vais te dire une chose qu'aujourd'hui, bonjour l'angoisse. Hein.
11: Mm-hmm.
14: Ah ouais, ouais, ouais. Ah non, mais c'est marrant, ça. Ouais, c'est marrant. Hein.
12: J'aime beaucoup.
11: Encore quelques chiffres. Allez, pour terminer, on va accélérer un petit peu la cadence. Amour, pluriel, pardon, excusez-moi. 41% considèrent que l'on peut être amoureux de deux personnes à la fois.
12: Non.
15: Je pense pas vraiment. Quoi.
12: Non, je pense pas. Non, vraiment, franchement. Franchement, être amoureux à la fois de deux personnes, ça devient compliqué.
3: Ah ouais. Oui.
12: Tu peux pas être amoureux à la fois.
11: Non, mais tu peux aimer deux choses en une personne. Il y a une personne avec qui ça va être plus le côté sexuel et physique, et l'autre côté plus le côté sentiment. Tu peux.
12: Ouais, mais dans ces cas-là, le côté sentiment. Dans ces cas-là, faut se dire une chose. Le côté sentiment, c'est que sur le côté amoureux. Tu vas lui donner tout ce qu'elle veut, mais de l'autre côté.
11: Ah oui, non, mais on est bien d'accord, non, mais tu peux vraiment aimer deux personnes. Ouais, non, mais je sais pas, je dis pas, mais je dis 41% considère qu'on peut l'être. Donc, généralement, quand on est amoureux de deux personnes en même temps, c'est pas toutes les deux brunes, blondes, physiques, et puis toutes les deux aussi intelligentes, c'est que ça, il y en a généralement une avec qui on s'éclate au pieu, et avec qui on est bien peut-être dans la vie, et l'autre avec qui on va partager les vacances, des centres d'intérêt, des passions, alors que l'autre, ça va être moins que ça.
12: C'est qu'il y en a une sur deux qui va profiter de toi.
11: Ah, ça, c'est peut-être possible, ça, ouais, c'est...
12: Donc, t'en as une qui va te dire. Tous les jours, tu vas te dire.
11: Applaudis pas, Manu.
12: Offre-moi des fleurs.
11: Manu,
12: tu vois, malheureusement, ce week-end, Bibi était pas là et j'ai pas offert son brin de muguet pour lui dire que je l'aimais.
11: Fildar, tu peux tomber. Tu penses qu'on peut être amoureux de deux personnes à la fois? Ça peut arriver.
6: Ça peut arriver, mais moi personnellement, je pense.
11: Tu feras un choix si t'en avais deux. Franchement, tu feras un choix.
6: Ouais, ça me ferait chier de jouer sur deux tableaux. Ça me fatiguerait, je crois.
11: Rigo, t'es avec deux nanas ou d'une grande roue. Comment ça se passe?
7: Il y aurait pas de place.
11: Non, il y aurait pas de place. Il y aurait une pour deux. Tu choisirais. Tu feras un choix obligatoirement.
7: Ouais, obligé, ouais.
11: D'accord.
7: À moins que les deux apportent vraiment deux choses différentes.
11: C'est ce qu'on disait. Peut-être des fois, ça peut être sexuel d'un côté et physique aussi. Plein, joli, sympa. Même une fille pas conne non plus. Et puis l'autre, c'est vraiment le plaisir d'être avec elle tout un week-end complet face à face et puis t'éclater avec elle à discuter, à pas avoir des centres d'intérêt, de balader, choses comme ça. Tu fais 10 tours de grande roue.
7: 7. Pour bonheur.
11: À Pau?
3: Ouais, je pense que c'est possible, mais pas durable.
11: Pas durable, ouais, ça c'est possible aussi, ouais. Et
15: je pense qu'il y en a toujours une, en fait, que t'aimes mieux que l'autre.
3: Ouais, au bout d'un moment, tu t'en rends compte.
11: Vous êtes d'accord qu'au départ, à la base, on peut donc.
15: Au départ, oui, c'est possible.
11: Aimer,
15: ouais.
11: Et après, on fait un
15: sur
11: choix.
15: La longueur,
11: on ouais, ou alors, faut faire un truc à trois, un ménage à trois.
12: Donc, je vais répondre à la question à Manu.
11: Il n'y avait pas de question, il y avait une réponse à une question. Il n'y a pas de question.
12: La réponse à Manu, je vais te dire une chose, Manu, il y a un bouche-trou derrière. T'en as une que t'aimes pas, automatiquement tu prends l'autre.
11: Donc, d'accord.
12: Ça te fait un bouche-trou. Si t'as si une qui veut pas, t'en as une qui remplace. Donc ça fait le bouche-trou.
11: Voilà. Okay, bah, ça dépend comment c'est géré. C'est-à-dire que c'est un bouche-trou, mais si les deux sont au courant et tout, enfin bon, bref. Alors attention, on va faire vite maintenant. L'amour aveugle, 19% des hommes contre 15% pour les femmes seraient capables d'accepter d'être trompés. Alors là, pareil, est-ce que vous accepteriez, vous êtes vraiment amoureux d'une personne, est-ce que vous accepteriez que cette personne-là, si vous étiez avec une personne vraiment dont vous étiez amoureux, est-ce que vous accepteriez de la tromperie?
12: Ah non, personnellement, moi non.
11: Même si c'est Sandy, elle le ferait, tu la sors.
12: Ah non, mais moi, de toute manière, j'aime pas qu'on passe des coups.
11: Non mais je veux dire, donc là, c'est pour être très clair, tu vas répondre oui ou non. Sandy te trompe demain, non. Terminé, tu dis que c'est terminé.
12: Non,
11: tu cherches pas à savoir pourquoi.
12: Ah, moi, je cherche pas midi à 14h, je lui dis tu me trompes, hop, dégage.
11: D'accord.
12: Hop, basta.
6: Ouais, c'est un peu pareil, mais bon, je pense que j'aurai des explications avant, quoi.
11: T'aimerais savoir pourquoi?
6: Bah oui, voilà, seulement, quoi.
11: On peut le sentir venir, ouais, c'est le couple bat de l'aile, si on sent pas. Même t'accepterais pas si ça bat de l'aile et tout ça, qu'il y a un truc qui va pas, qu'on a le fait que tu sens qu'elle l'a fait par désespoir ou qu'elle a fait une connerie, mais tu sais très bien que c'est pas un truc qu'elle voulait.
6: Bah ouais, mais bon, si elle le voulait pas, elle l'aurait pas fait, quoi.
11: Non, mais ça peut être dans des circonstances.
6: Je suis d'accord, mais bon, autant en parler avant plutôt que de se tromper et après de lui dire, après qu'elle te dise, ouais, voilà, je t'ai trompé parce que ça allait plus, alors qu'en fait, elle aurait pu le dire avant, puis.
11: Bah des fois ça peut venir de toi qu'il le voit pas venir aussi hein,
6: ouais,
11: tu fais tout pour que ça se passe pas bien
6: c'est l'œil tu sais
11: ouais d'accord ok bah tu me passeras chez la Flelou quand même
6: ok
11: Rigo
7: on ira ensemble
11: Rigo
7: un peu t'accepterais pareil que Phil. Ouais. non pas du tout non
11: t'accepterais pas
7: j'accepterais pas
11: faites partie des 19%
7: mais c'est vrai qu'en parler avant que ça se passe pour mettre les choses au point quoi
11: ouais. Moi j'avais des copines qui me disaient ça me disaient ouais si tu me trompes faut faire que tu me le dises avant non mais qu'elles préviennent toi qu'elles préviennent je dis ouais ben ouais, ça va, tu viens samedi? Non, je peux pas te voir, je pense que je vais te tromper ce week-end. C'était assez rigolo quand elle me disait ça. Apo ?
3: Ouais, je pense que non, ça me dérange pas quoi à partir du.
11: Bien, ça, bah ça non, y est, alors parfois... on est 14 000 sur Minitel, ouais. Il y a 38 000 mecs.
3: Non, mais parfois ça peut arranger certaines choses du moment que ce soit pas répétitif, ça peut être une erreur et puis bon, c'est tout, ça peut rééquilibrer le couple parfois.
11: Bah, bien répondu ça, moi je suis assez
3: c'est
11: d'accord.
3: Vrai,
11: c'est
6: n'importe quoi.
3: Mais non,
6: n'importe quoi,
11: sa pensée, elle a le droit de penser comme ça.
6: Tu
11: trouves pas ça n'importe quoi, mais
6: chacun son avis. Moi,
11: ouais, exactement. Manu
16: comme Filirego.
11: Hein, comme Filirego. Ouais. Et Gérard, tu voulais apporter une petite précision?
12: Non, mais moi, je vais vous dire une chose.
11: Sur cette histoire-là,
12: de manière, c'est à nous, si on tient à quelqu'un, c'est à nous de savoir ce qu'a fait la nana. Donc, on va pas être derrière elle pour savoir ce qu'a fait. Si elle va voir quelqu'un d'autre, qu'elle nous le dise franchement, bon, je m'en vais, je veux plus te voir, je vais voir quelqu'un, mais qu'elle nous le dise franchement. Ou nous, ou qu'on lui dise franchement. Mais ce que tu as dit à Pauline, je suis pas d'accord. Parce qu'en fin de compte, c'est à nous de faire gaffe, et c'est à nous de prévenir la personne, comme quoi qu'on lui dit, bon, ben voilà, tu m'intéresses plus, je vais voir ailleurs. C'est tout.
11: Non, mais des fois, t'as pas envie d'aller voir. Tu sais pas que la personne ne t'intéresse plus, que tu vas aller voir ailleurs. J'imagine qu'il y a des gens qui le font par désespoir, dans une situation bien précise, il est vrai. Donc, des fois, chaque cas est particulier. Il y en a pour qui il y a des excuses, entre guillemets, d'autres qui n'en ont vraiment pas. Il y en a, c'est pour le plaisir de tromper parce qu'ils ont vu une nana et puis, un soir, ils ont un peu bu et puis ils vont la tromper. Et puis, il y a ceux avec qui, depuis 6 mois, non, ça va plus du tout. On reste pour être ensemble et puis à un moment donné,
12: ouais,
11: on
12: mais
11: le fait.
12: Faut pas trop mettre ça sur l'alcool quand même parce que c'est vrai.
11: Bon, alors, sur la drogue, excuse-moi. Donc, t'as filmé
12: un
11: peu.
12: Non,
11: mais... Ah oui, non, mais enfin, tu dis, faut pas mettre ça trop sur l'alcool, il y a quand
12: non,
11: même pas
12: mal de
11: gens qui boivent.
12: De manière, c'est à nous de faire attention.
11: Bien sûr.
12: Parce qu'en fin de compte, nous, dès qu'on rencontre...
11: Nous les hommes, hein, les auditeurs, c'est à nous les hommes. Oh, on s'adresse aux hommes, là.
12: C'est à nous de faire attention, de savoir la personne avec qui on est et de savoir si elle nous aime vraiment.
11: Bon.
12: Si c'est pour la vie ou pas du tout.
11: Très bien. Il y a encore 2-3 chiffres. L'amour sincère, 36% des hommes et 30% des femmes estiment que le mensonge par amour est inévitable. On peut mentir pour l'amour, des fois, de cacher quelque chose, plutôt, on parle pas de fait d'avoir trompé, de dire non, je t'ai jamais trompé, mais de cacher des choses par amour.
6: Ouais, mais c'est con, je trouve.
11: Faut rien cacher pour toi, il faut dire toute la vérité, faut essayer d'être le plus bon possible.
6: On peut pas
11: l'être totalement, mais essayer de l'être au maximum.
6: Au maximum, parce qu'après, si jamais ça se sait, le type est encore interprété.
11: La majorité des hommes, c'est-à-dire 36%, là, c'est ceux qui estiment. Mais donc, la plus grande majorité des hommes, comme pour les femmes, c'est justement de ne pas le faire. Hein. Donc toi, non.
6: Non.
11: Fildar, non.
6: Non.
11: Rigo, tu fais partie des 36 plutôt qui estiment que de temps en temps, le mensonge par amour est inévitable ou il vaut mieux ne jamais mentir?
7: Je pense que c'est quand même inévitable.
11: C'est quand même inévitable.
7: Ouais, parce que dans la vie de tous les jours, c'est inévitable.
11: Oui, mais bon, ouais. Enfin là, c'est entre la vie de tous les jours, le travail et la vie privée et intime, c'est différent, quoi. Non, si tu sens que ça va pas avec ta nana, peu importe laquelle, tu lui dirais. Si tu sens qu'il y a des trucs qui ne vont plus, tu préfères lui dire que plutôt de le cacher et d'essayer à ce que ça se...
7: Ouais, si, je lui dirais, mais...
11: Tu lui dirais.
7: C'est pas... comment dire? Tu sais, des fois, il y a des tout petits mensonges, tu sais, des conneries.
11: Ah ouais.
7: Sans même faire gaffe, tu vas raconter une connerie. Mmh.
11: Ou... C'est vrai.
7: Donc, pour ça, c'est comme la vie de tous les jours, c'est inévitable.
11: Je dis pas que t'étais pas sur la grande rencontre.
3: Ah.
11: Apo?
3: Ouais, non, pas trop le mensonge.
11: Pas trop le mensonge?
7: Voilà, menthe.
11: Un petit peu quand
3: mais
11: même.
3: Non, mais attends,
11: un petit peu quand même.
3: Je mens tout le temps, je mens jamais.
11: Voilà.
3: Non, rarement.
11: Non. Rarement. Manu?
16: Non, non, ça apporte rien le mensonge.
3: Bien, Manu.
16: Ma phrase du soir.
11: Gérard.
12: De toute manière, une chose qu'il faut bien se dire, c'est que.
11: Putain, Apolline, chaque phrase, il a vraiment le dicton.
12: Ouais, mais moi, je laisse parler parce que là, justement, sur. T'as dit 36 et 39%, c'est ça? Donc, de manière.
11: 36 et 30.
12: Donc, faut toujours dire la vérité à sa femme. Ne jamais lui mentir. Parce que si tu lui mens, de toute manière. Tôt ou tard, elle saura la vérité.
11: Voilà, exactement. Les femmes savent toujours
12: tout.
11: Elles arrivent à décoder sur le visage
12: toi,
11: des hommes.
12: Quand tu dis...
11: Allez, vite, en deux mots.
12: Comme tu dis que t'es pas d'accord sur ce que tout le monde a dit, mais moi, je suis pas d'accord avec toi. Parce qu'en fin de compte, c'est vous qui nous mentez le plus. La vérité vient en
3: sort de la bouche des hommes.
11: Voilà,
12: non, la vérité sort de la bouche des enfants.
11: Toujours.
12: Comme Fildar vient de dire.
11: Alors quand on n'en a pas, c'est la merde. Et voilà, il se tape dans les mains, give me five. Il est 23h30, dans tout juste une demi-heure, ça sera Balade Nocturne sur Fun Radio. Et pour conclure sur ces fameux sondages et ces statistiques, vous avez tâché de faire très vite et de répondre en deux mots, Gérard, pas par des grandes phrases qui prennent 5 minutes.
12: Non, mais
11: histoire d'amour. Pour les Français, la plus belle histoire d'amour est celle de, à votre avis, les couples. Alors il y en a un qui a été cité, de deux, trois couples. À votre avis, est-ce que vous seriez capable de donner un ou trois couples qui ont, pour les Français, marqué la plus belle histoire d'amour?
12: Johnny
11: et Sylvie Lortan. Non, mais attendez, vous allez peut-être être surpris, hein, parce que c'est quand même assez large. Hein, ça va dans trois styles différents.
12: Michel Sardou et Babette.
11: Et Babette, ouais. Vous avez plusieurs, jetez-en. Non, c'est pas bien. Non, non plus, non.
17: Monaco avec Grâce.
11: Oui, exactement. Rocher. En premier, c'est Grâce Régnier de Monaco. La Grâce Kelly et le Régnier de Monaco. Ouais. Pour eux, c'est la plus belle histoire d'amour qu'il y ait eu, parce que voilà. En deuxième, c'est devant qui vous trouverez pas Pierre et Marie Curie. Et en troisième, c'est Yves Montand et Simone Signoret, effectivement, ça a été très beau. Pour les plus belles histoires d'amour au cinéma, c'est celle d'Autant en emporte le vent, devant Pretty Woman et Love Story. Et la plus belle histoire dans la littérature, c'est effectivement Roméo et Juliette, effectivement, qui sont de la fiction, suivie de quoi ? Le Grand Meule.
3: Grand Meule.
11: Le Grand Meule, c'est quoi ça ?
3: Meule, c'est
17: un livre.
3: C'est
17: une histoire d'amour.
11: Voilà. Francoscopie chez Larousse dans les sources, voilà.
12: Mais c'est vrai que autant on emporte le vent, c'est un film à voir et
17: à revoir.
3: Foncez.
12: Non, allez-y. Mais foncez, c'est pas la peine de reprendre les.
11: De prendre l'Allemagne et tout ça.
12: C'est pas la peine de reprendre les proverbes à ce que dit Sandy. C'est vrai que c'est un film qui est beau à voir et je voudrais bien le revoir.
11: C'est elle qui dit ça, c'est un dicton elle ça. Allez-y, c'est beau à voir. Putain, je savais pas. C'était
12: non, mais c'est Sandy, foncez, c'est Sandy.
11: D'accord, très bien. Tiens, je profite de la vidéo pour dire que j'ai toujours à dispo ma petite liste.
3: La grande.
12: Qu'est-ce qui te reste à vendre?
11: Parce que donc, m'étant mis au DVD, je me sépare de beaucoup de cassettes vidéo. Alors, je vais vous faire tout de suite, je vais vous donner la liste des vidéos dont on se sépare. Donc, si vous êtes intéressé, vous écrivez directement. Apo, c'est elle qui s'en occupe. Alors, la dernière marche. Avec Sean Penn, c'est bon, ça, hein, honnêtement. Mmh. Fargo.
17: Ouais, très bien.
11: Quatre mariages, un enterrement.
12: Ah, voilà celui que je voulais.
11: Usual Suspect.
17: Très bien.
11: C'est
17: bien.
11: Ridicule.
17: Très bien.
3: Ouais.
11: Non, mais c'est vrai, Au nom du père. Là, un film sur l'Ira également, très bon. Au nom du père. Avec l'ex-mari d'Adjani. Apollo 13 également, avec celui qui a joué dans Street Philadelphia, tout ça. Non, bien joué. Avec réalisé par un ancien de. Ouais, qui était de Happy Days. Copycat.
17: Oui.
11: Disjoncté. Jour de fête, alors ça c'est pour les amateurs de Jacques Tati, un vieux film extraordinaire qui a été revu en couleur, qui est très très bien. Dracula,
3: ouais.
11: De Francis Ford Coppola. Ça, adapté du roman de Stephen King également. Il y a également La Partie de Peter Sellers en VO. Il y a Crash également, ça c'est un peu plus violent. Péril en mer du Sud, bon bah ça, hein, c'est pour les grands amateurs. Visiteurs, hein, Terminator 1 et 2, il y a quoi, Midnight Express pour une poignée de dollars. Jeune femme partagera appartement, ça c'est violent. Mad Max également le 1. Non, il y a le 1 et le non, il y a le 3. Nikita, ouais. Vol au-dessus d'un nid de coucou, hein, donc là excellent. USS Alabama, Rain Man. C'est arrivé près de chez vous et le film de Mr Bean. Voilà, toutes ces vidéos, vous écrivez si vous êtes intéressé par l'une ou plusieurs d'entre elles. Directement au 22 rue Bayard, 75 008 à Paris. Vous mettez Max Star System et mettez votre numéro de téléphone pour qu'on puisse vous renvoyer la liste éventuellement par téléphone pour que ça aille beaucoup plus vite. Voilà, tu les achètes, Gérard? Trois?
3: T'as la thune?
11: D'accord, très bien.
12: Moi, c'est quatre mariages et un enterrement. Visiteur 1 parce que je te l'avais demandé et Vol au-dessus d'un nid de coucou parce que c'est super bien.
11: Voilà, parce que les autres c'est de la merde.
12: Non mais moi c'est que ces trois là qui m'intéressent.
11: Dans un instant les conseils de Gérard, sans dire, on va se mettre un petit quand même. Ah, oui, malheureusement, hein, sous le soleil de Bonnega avec les négresses vertes et puis dans 25 minutes, Balade Nocturne sur Fun Radio si vous aimez la bonne musique, restez bien avec nous, quoique là aussi c'est bon. Hein. Avec le temps qu'il a fait ce week-end, il était normal de faire une petite parenthèse, une petite escapade de la programmation journée de Fun Radio.
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12: Et voilà, bonsoir à tous, bonsoir à toute l'équipe de la Dream Tees, bonsoir Max.
1: Salut à vous et salut à tout le monde de la Dream Tees.
12: Bonsoir Rigo, bonsoir Apolline, bonsoir Manu, Pildar.
1: Ils étaient là tout à l'heure déjà, si tu les avais pas vus au cas où.
12: Non mais je leur souhaite bonsoir.
1: Une bonne année.
12: Donc, une bonne année, puis un bon 1er mai pour les amoureux. Donc malheureusement ce soir ça sera uniquement moi qui présentera les débats, les conseils, parce que Sandy n'est pas là. Donc alors le premier conseil, donc on va accueillir Virginie, 22 ans de Nice. 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Bonsoir à toi Virginie.
19: Bonsoir
1: Cézé,
19: bonjour Max.
1: Salut.
19: Bonjour à tous.
1: Quel est ton petit problème?
12: Alors
19: Moi j'ai un problème, c'est que mon copain il pense qu'au foot.
12: Ouais.
19: Et donc en fait, il pense toujours, enfin il est fan du PSG.
12: Ouais.
19: Et ce qu'il y a, c'est qu'en ce moment, donc il pense toujours que le PSG va perdre.
12: Mais attends,
1: laisse-la alors. Attends, quel est le conseil?
12: Ouais.
19: Voilà. Donc je pose le problème, c'est qu'en fait moi j'adorais le foot pendant la Coupe du Monde. Mmh. Mais bon, maintenant je me demande si j'ai pas un autre sport, parce que je sais pas, mais lui c'est un footballeur et j'ai l'impression que j'ai un ballon de foot à la place de la tête, parce que moi je me fatigue à vouloir l'exciter. Et il me dit toujours, lui, pendant que j'essaie de l'exciter, ouais, Monaco a battu Bordeaux, ou PSG c'est nul, etc. Alors moi ma question c'était savoir en fait, quand t'as une passion pour le foot, est-ce que tu peux plus penser à autre chose? Et est-ce que le footballeur il pense qu'à ça, quoi? Et quand t'as tellement une passion pour ta passion, et ben est-ce que tu peux faire autre chose que ta passion? Et
1: en fait, c'est bon, on a compris. Non, il va rester 5 minutes, le pauvre, 6 minutes pour.
12: Déjà pour
1: ta question très claire, pour Virginie, quelle est ta question? Quel est le conseil que tu souhaiterais avoir de Gérard? Mais alors vraiment en 20 secondes, tu me fais passer en 1 minute.
19: Moi, je voulais savoir si Gérard c'était quoi sa passion. Est-ce que pour toi, est-ce que tu peux faire l'amour quand ta passion t'habite, hein?
12: Attends, là j'ai mal compris ta question.
19: Une passion, et si est-ce que tu peux faire l'amour quand la passion t'habite?
12: Bon, alors moi je vais te dire une chose. Moi je peux regarder la Formule 1 dans ma chambre. Ma femme sera toujours là à côté de moi pour me faire l'amour. C'est pas parce que je regarde quelque chose qui m'intéresse que ça m'empêchera pas de faire l'amour. Donc pour toi, ton histoire, apparemment tu veux dire que ton copain c'est un footballeur. Donc, s'il veut pas te faire l'amour, ça c'est son problème.
1: Non mais c'est son problème, mon enfant. Attends,
12: mais attends,
1: c'est
12: Virginie.
1: Pas le problème du mec.
19: Gérard, j'ai un problème pour l'exciter, tu vois, parce que ce qu'il y a, c'est que moi j'arrive plus du tout à l'exciter. Il est fan du PSG, tu comprends qu'en ce moment.
12: On va pas parler de foot ni rien du tout. Si tu veux l'exciter, le mieux, c'est que tu lui passes des petites gâteries. T'essayes d'aller vers lui gentiment, tu lui caresses les coucougnettes, et puis tu verras bien ce qu'il te dira. S'il te refuse une fois, tu réessayes une deuxième fois. S'il te refuse deux fois, tu réessayes. Et après, si tu vois que ça va pas, bon ben, tu te dis, bon ben, dans ce cas-là, il a plus besoin de toi. Parce que, apparemment, d'après ce que je vois, d'après ce que tu me dis, et d'après ce que Max il a compris, c'est qu'apparemment, il est borné de football. Donc, il est constamment 24 heures sur 24 sur sa télé en train de regarder des matchs de foot.
19: Non,
12: c'est bien ça.
19: Il pense qu'à ça, en fait, tu vois. Alors moi,
12: c'est ce que je viens de te dire. 24 heures sur 24, il regarde un match de foot.
19: Non, enfin, c'est presque comme ça, tu vois.
12: Alors, quand tu vas te coucher à la...
1: Quel est le conseil qu'il faut donner là? Parce que là, on n'avance pas avec la nana là, qui n'arrête pas de tchatcher, qui dit.
12: Non,
1: quel est
12: le conseil
1: avant qu'on passe au suivant?
12: Le conseil que je te donne.
1: Pour exciter de nouveau son mec. Comment ça pour qu'il arrête de regarder la télé?
12: Moi, ce que je te conseille, c'est que tu coupes la prise de l'antenne.
1: Non, mais tu l'as déjà dit ça la dernière fois, ça marche pas.
12: Mais sinon, tu lui fais des petites gâteries. Tu fais des petites gâteries.
19: Le t-shirt de l'équipe ou je suis
12: mais non,
19: un
12: mais
19: et
12: non,
19: deux,
12: tu
19: trois,
12: y achètes, non, tu n'y achètes pas de t-shirt. Tu lui fais des petites gâteries pendant le match.
19: Ça marche pas trop.
12: Bah ouais, mais attends. Bah t'as essayé quoi alors?
19: Bah, j'ai essayé la petite gâterie, comme tu dis, devant le match.
12: Ouais.
19: J'ai essayé de danser devant lui avec le maillot. Je vais même chanter « I will survive », tu sais, la chanson et tout, là. Et ça marche pas du tout. Hein. J'ai tout essayé et j'arrive pas, quoi. Et il pense qu'au foot, avec le PSG, c'est dur en ce moment, quoi. C'est une sale saison pour moi aussi, quoi.
12: Mais non, mais attends, toi, t'es à Nice, je comprends pas. Là, j'arrive pas à comprendre. Il est d'où, lui?
19: Bah, justement, il vient de Paris. Mais il vient de s'installer à Nice, mais il est de Paris, quoi.
12: Est-ce qu'il t'aime?
19: Bah oui, même, je crois en tout cas, mais on dirait qu'il m'aime pas, quoi. Depuis que le PSG perd, on dirait qu'il m'a oublié, quoi.
12: Ah non, mais attends, c'est pas parce que le PSG perd, moi je vais dire une chose, c'est pas que je suis chauvin, mais moi personnellement je suis pas branché foot, moi par Marseille c'est tout, mais je vais pas m'éterniser. Alors dans ces cas-là, si tu vois qu'il est branché PSG, dans ces cas-là, tu lui dis bon ben ça va pas, on se quitte. Mais moi, personnellement, qu'est-ce que tu veux que je te dise? À part lui faire des petites gâteries pendant les mi-temps, ou même essaye de lui faire des bisous dans le cou. Ils adorent ça, les hommes.
19: Bah oui, mais lui, il s'en soigne.
11: C'est pas mal.
12: Les hommes adorent que les nanas leur caressent les cheveux et leur fassent des petits bisous dans le creux de l'oreille.
11: Même s'ils sont gras, les cheveux. Hein. Non, mais c'est vrai?
12: Bah oui.
19: Je vais essayer, alors, Gérard. Hein. Ouais. Et tu crois que ça va marcher? Parce que moi, tu sais, j'ai tout essayé, je suis un peu paniqué maintenant.
11: Bah on a compris, mais non.
12: Il a quel âge, lui?
19: Il a mon âge.
11: Je te donne 30 secondes, hein, vite fait, pour conclure. Bon, parce
12: moi, je vais dire une chose, essaye ce que je viens de te dire.
19: D'accord.
12: Hein, de toute manière, il n'y a pas d'autre solution parce que là, apparemment, toi, t'es branché poutre, lui, il est branché poutre, donc je vois pas ce que je peux te dire d'autre, à part lui faire des petits bisous dans le cou et lui caresser les cheveux.
11: Voilà.
12: Ou même lui mordre les petites oreilles.
11: Ouais, le lobe.
12: Le lobe.
11: Voilà, le lobe. Mordez le lobe. Voilà, on l'embrasse très fort.
12: Voilà, Virginie.
11: On a David qui nous a écrit également du département 77 de Thiers, qui a 20 ans, qui est plutôt un fidèle de l'émission et qui apprécie énormément les conseils de Gérard et Sandy, et qui nous envoie un petit courrier nous disant ceci. Voilà, je suis donc monté à Paris pour poursuivre mes études et je vis chez ma mère. Lors de la rentrée, il a beaucoup travaillé en classe, quoi. Et il a rencontré une fille superbe dans sa classe où il est tombé complètement amoureux d'elle, tu vois. Mmh. Bon, le problème, c'est qu'au début, il sortait avec une femme de 24 ans et que malgré les différends qui les opposaient entre eux, ils sont restés quand même très accros l'un de l'autre. Puis au fil du temps, après quelques disputes, ils se sont séparés et il est devenu célibataire. Il est revenu et à Paris, il a revu cette fameuse demoiselle dont il était tombé amoureux qui s'appelle Gwenola. Et depuis toujours, quoi, il a des sentiments pour elle. Il a un gros problème, c'est qu'il n'arrive pas à s'enlever le visage de sa tête et qu'il a envie de la revoir. Voilà, je n'en peux plus, je l'aime et j'ai envie de passer le reste de ma vie avec elle. J'avais l'impression de passer par l'intermédiaire de ma meilleure amie, mais il y a eu un blocage. Gérard, donne-moi un conseil, comment faire pour essayer de la conquérir?
12: Alors, à quel âge cette fameuse fille, déjà pour commencer?
11: Malheureusement, elle doit avoir 20 ans comme lui, quoi.
12: Donc 20 ans.
11: Sauf que lui, il est sorti avec une fille qui avait 24 ans, et puis ça se passait super bien.
12: Mm-hmm.
11: Ça s'est arrêté, et du coup, il repense à la fille pour qui il avait bloqué, dont il était tombé amoureux quand il était en cours, et il aimerait la revoir, quoi. Il coup de foudre.
12: Et ils étaient... ce qu'il y a, c'est que c'est bête, parce que ça, c'est une question par internet ou fax.
11: Non, c'est un courrier que j'ai reçu, que j'ai ouvert, David.
12: Ouais, mais c'est bête parce qu'on peut pas avoir plus de précision.
11: Ouais, mais alors juste comme ça, justement, un petit conseil très simple.
12: Bon, un petit conseil, c'est que... qui retourne...
11: David, appelle...
12: David. Donc, David, si tu m'écoutes, un petit conseil que je te donne, essaye de savoir dans où qu'elle est à l'heure actuelle, et essaye de voir... Par toi-même, tu peux savoir où qu'elle se trouve et essaye de suivre son chemin. Comme ça, tu pourras savoir où elle se trouve à l'heure actuelle et tu pourras essayer de te remettre avec elle. Tu lui dis gentiment, bon ben voilà.
11: Mais il sait plus où aller maintenant parce qu'ils sont plus en classe. Alors comment faire pour la retrouver?
12: Ah là, c'est le gros problème. Ils sont plus. Elle est plus en classe et lui, il est encore il est encore à l'école. Donc là, le problème se pose, c'est que, à mon avis, c'est que il essaye de voir si t'as son numéro ou son adresse, essaye de lui écrire.
11: Ah, il a ni son adresse ni son numéro.
12: Ah, là, c'est compliqué là cette histoire. Là, l'histoire elle est vachement dure là. Là, tu me poses une colle, toi.
11: Ah, c'est le mec qui a un problème. Il se retourne vers toi. T'es ton dernier, t'es Obi comme Obi-Wan Kenobi.
12: Tu es
11: son seul espoir.
12: Eh ouais, mais là, il y aurait eu Bibi, elle aurait pu mieux...
11: Mais t'as pas Bibi, mais regarde, en face de toi, regarde, elle lève les doigts, peut-être qu'elle pourrait remplacer Bibi, toi.
12: Ouais, mais par l'intermédiaire de la télé, non.
11: Non, à peau, elle lève le doigt. Non,
12: essaye de le conseiller, moi, je peux...
20: Non, mais je voulais simplement te dire, Gérard, par la télé ou la radio, il peut passer des annonces.
12: Ouais, mais est-ce que ça va vraiment marcher, l'histoire de la télé et de la radio? Parce que tu me diras, t'as une chance sur 100 que sur la radio, tu la retrouves. À la télé, de toute manière, c'est même pas la peine d'y compter. De manière, le seul moyen que t'as à faire, David, c'est que t'appelles dès lundi, ou même à la rigueur, tu laisses un message sur ton répondeur, tu nous donnes la description de la nana, son nom, son prénom, et on essaiera de voir ce qu'on peut faire pour toi.
11: Il y a Julot, en tout cas, qui remercie Jacques Pradel.
12: Là, vraiment, franchement, là, je vois pas trop ce que je peux faire de trop pour toi.
11: On aura tenté l'affaire en espérant qu'il ne mettra pas fin à ses jours.
12: Bon, alors, David, surtout un conseil que je te donne, garde ne fais courage. Pas de conneries.
11: Voilà, garde courage.
12: Garde l'espoir et appelle le répondeur.
11: Appelle le répondeur lundi, David, et garde espoir. Ça sera le mot de conclusion de ces conseils, en espérant, à mon avis, il n'y a pas de quoi s'inquiéter. On aura très vite de ces nouvelles grâce à toi, Gérard. Sandy, 23 ans de Marseille, dans un instant, aura un petit problème et un conseil à te demander. Son problème, c'est qu'elle a du mal à se déplacer lors des grèves. Et on aura Laurent aussi. Ah, on aura Laurent, donc je ne sais pas si on aura le temps de tout faire, malheureusement. Dans moins d'un quart d'heure, Baleine Nocturne sur Fun Radio, va falloir rester avec nous. On est là au moins jusqu'à 1h du matin. Et puis, tout de suite, hein, juste après la pub, on revient. Attention, il n'y aura pas de disque, hein, on revient direct derrière. Hein.
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1: On y va, on appelle le 12.
32: Français comme ceci, bonjour.
1: Allô?
32: Bonsoir, je voudrais Madame Larocquin, s'il vous plaît.
1: Alors, Madame Larocquin. Je fais la recherche. Son prénom, s'il vous plaît?
32: Madame Larocquin, Marie.
1: Marie Larocquin. D'accord. Quelle ville?
32: Je voudrais en Bretagne.
1: En Bretagne, très bien. Je vous donne son numéro, 07 36 44 22.
32: Vous êtes vraiment des mythos. Vous cherchez dessus. Au revoir, les mythos de télécom de merde. Allez,
1: pardon?
32: Vous êtes des mythos de merde.
1: Oui, alors vous avez mal noté apparemment. Alors je vous redonne le numéro de téléphone, 06 37.
32: Mythos de merde.
1: Pardon?
32: Mythos de merde. Allez vous raccrocher, vous êtes pas chez, vous êtes pas de couilles pour raccrocher.
1: Ah bah j'ai pas de couilles. Eh bah non monsieur, j'ai pas de couilles pour raccrocher, je ne raccroche pas monsieur. Qui êtes-vous?
32: Vous êtes pas de couilles.
1: Ah, je vois votre numéro de téléphone. Hein.
32: Non, vous n'avez pas mon numéro de téléphone.
1: 06 16, c'est ça?
32: Non, c'est pas ça.
1: Oui, c'est ça, j'ai votre numéro. Hein.
32: Non, c'est pas ça. Arrêtez, monsieur, de continuer à nous emmerder, parce que sinon, moi, j'appelle le France Télécom. Hein.
0: D'accord, vous allez vous emmerder. Au revoir, petit con.
1: Bravo! Comment tu l'as eu?
32: En plus, ils vont m'appeler après.
1: Bah, non, ça va, parce qu'il avait les deux numéros. Ça va, heureusement. Putain, on en fait un petit dernier?
32: Pourquoi pas?
1: Allez, on se met le feu, là. Qu'est-ce oh, c'est génial. Elle est là. Laurie, elle est sur quelle ligne? Laurie, t'es là, mon bébé? Alors, il est pas fort, ton Maxime?
2: Ah non, mais c'est clair. Hein.
1: Il est blindé d'humour.
2: Ouais.
1: Il a du talent. Hein. Allez, on s'en fait un petit dernier.
2: Je me rappelle à 23h après, Max.
1: Non. On en fait un petit dernier? Allez, on y va. C'est parti.
4: Les renseignements, Véronique et Davina, bonsoir.
5: Bonjour, je voudrais madame la boucherie, monsieur Boucherie, s'il vous plaît.
4: Alors, monsieur Boucherie, vous décrivez comment, s'il vous plaît?
5: Boucherie, B-B-A-B-C-R-B-R-B-C-D.
4: Attendez, vous allez un peu vite. B-R-B-C-D.
5: B-C-D.
4: Et après?
5: R.
4: R.
1: Vas-y, ça marche, Maxime, vas-y.
4: Je suis votre recherche, hein.
1: Ça marche, pas. Ça marche, Maxime, ça marche. Continue, tu mets le feu.
5: Chaud.
4: Dans quelle ville, s'il vous plaît, DJ Maxime?
5: Hein?
4: Dans quelle ville, s'il vous plaît, DJ Maxime?
1: Putain, ils nous connaissent.
5: Vous nous connaissez? Je suis DJ Maxime. Comment tu nous me connais?
4: Parce que...
1: sur la radio derrière.
4: T'es une star.
5: Hein?
4: T'es une star? T'es mon DJ préféré.
5: Je suis pas une star. Toi, t'es de la merde. Toi, t'es nul à l'antenne.
4: Bah, t'es pas sympa.
5: Et toi, tu vois rien, t'as pas de couilles pour accrocher, tu vois rien, et t'as mis tout.
1: Oh là là là là là là, ils ont eu peur, génial, bravo, pour Maxi, bip bip bip. Ouais. Ouais. Bon, on s'en fait un petit dernier encore, Maxime.
5: Après, on se quitte là, d'accord?
1: Putain, non, on continue jusqu'au bout de la nuit. On va se faire une soirée spéciale tourtelle jusqu'au bout de la nuit.
5: Je serai dans le best-of.
1: Ah bah ouais. Bien sûr, tu seras dans le best-of. On pourrait faire d'ailleurs une soirée avec Didi Maxime à partir de 21h. Ça s'appellerait les canulars tourtelles, sponsorisé par Tourtelle, jusqu'au bout de la nuit.
6: C'était
1: 6h du matin, on arrête. Ah non, et Tourtelle, on se message qu'à 9h, jusqu'au bout de la nuit. Attention, on y va. On recompose un numéro de téléphone. Tu veux s'amuser?
6: Tu veux le faire?
1: Anka va le faire. T'inquiète pas, elle est malade, Anka, mais elle est malade.
5: Elle est
1: pas grippée des doigts quand même.
8: Non, ça va.
6: Tu veux faire la sodo. Elle est malade, tu veux faire la sodo.

0: Votre numéro, c'est le 06 16. On l'a noté.
1: Hein, ils ont ton numéro, Maxime.
0: Ah non, c'est bon. On va vous choper. On appelle les flics, ils vont directement chez vous.
1: Oh putain, Maxime, ils ont ton numéro, c'est chaud.
2: Oh
1: putain, excuse-toi.
2: Je m'excuse.
0: C'est chaud pour ton cul. C'est chaud.
1: Vas-y, fais des excuses. Tu dis que
0: tu t'excuses.
2: Avec le DJ Maxime.
1: Ouais, ah, bah ça va mieux, tu vois. Dis-leur que t'es DJ Maxime, ils vont être des fans.
2: C'est DJ Maxime sur Fan Radio.
0: Ah ouais, c'est toi le connard.
2: Au revoir, à bientôt.
1: Au revoir, à bientôt, bravo. Ah, ils ont raccroché. Oh là, on a eu chaud, Maxime, il y avait les flics, allaient venir chez toi.
2: Ça craint.
1: Oh, ça craint, surtout. Bah, c'est pas grave, c'est ta mère qui les aurait réceptionnés. Hein.
2: Ouais.
1: Ah, réveille ta mère, dis-leur de préparer du café.
2: C'est vrai qu'ils ont mon numéro.
1: Non, non, non, t'inquiète pas. T'imagines, l'autre, il va réveiller sa mère. Ouais, c'est Gigi Maxime. Qu'est-ce que tu veux, mon fils? Pas faire du café, il y a des flics qui arrivent. Je les ai traités.
2: Je peux te dire, il y a un chanteur qui vient à la Ravoir le 28 avril.
1: Ah bah dis donc, quelle surprise. Hein.
3: Bruno est avec nous, touring de Grande-Bretagne, notre Bruno, Hanouna Sena. Comment va Bruno?
4: Ça va mon petit Max?
3: Ça fait bien longtemps qu'on n'a pas eu de tes nouvelles.
4: Oui.
3: Alors si on n'appelle pas dans la journée pour prendre de tes nouvelles, tu nous appelles pas pour nous donner des tiennes.
4: Ah si, de toute façon je vous appellerai toujours. Hein.
3: Bah ouais, ça fait combien de temps qu'on s'est pas eu au téléphone tous les deux?
4: Oh là là, 2 semaines.
3: Bah ouais, t'appelles pas toi.
4: Oh là là, parbleu, 2 semaines.
3: Mais comment ça se fait que tu nous as pas rappelé avant?
4: Eh bien, je me suis dit, ils vont trouver, si je téléphone souvent, je pense qu'ils vont trouver que c'est de trop.
3: Oui, d'accord, c'est sûr. En même temps, faut avoir quand même quelque chose à dire. Si t'as rien à dire, c'est vrai que ça devient vite emmerdant.
4: Mon petit Max?
3: Oui, mon petit Bruno.
4: À Noël prochain, je vais faire le Mont-Saint-Michel, Morzine en Haute-Savoie.
3: Oh là là là là, quel gros dossier. Alors ça, c'est énorme.
4: Parce que tu sais, avant de, il y a, comment je pourrais dire? Il y a 15 ans, quand je retourne en Grande-Bretagne, touring de Grande-Bretagne.
3: Oui.
4: J'ai fait pendant 17 ans le tour de la France et dans les mêmes coins en hiver.
3: Oh là là, énorme.
4: Tout en vélo.
3: Oh là là là là là là, c'est génial. Mais bon, tu sais, là on est au mois de février, Noël c'est au mois de décembre, donc on a un petit peu le temps devant nous. Comment va notre ami Bruno pour le moment?
4: Eh ben ça va, je suis en bonne santé, mon petit Max.
3: Très bien.
4: Mon petit Max.
3: Comment va ta caravane?
4: Oh ben t'as vu ma cassette?
3: Non malheureusement parce que pour l'instant Fildar...
4: T'as pas vu ma cassette?
3: C'est-à-dire que Fildar a récupéré la cassette, hein, c'est ça Filou, et pour l'instant t'es en train de faire un petit montage. Il est en train de faire un petit montage et puis il en a fait profiter à toute sa famille pendant tout le week-end.
4: Oh là là, mais enfin mon petit Max!
3: Qu'est-ce qu'il y a?
4: C'est pas possible, t'as pas vu ma cassette?
3: Mais comment ça se fait, tu m'as rien dit Fildar? C'est Fildar, il dit rien!
4: Oh mince alors!
3: Mais c'était génial, hein. Attends, je l'ai regardé 4 fois. Ah ouais? Ouais, de suite. Apparemment, accéléré.
4: Je voulais que tu vois comment que je suis installé.
3: Alors, comment c'est? Est-ce que tu peux dire, Fildar? Tu peux dire, toi?
5: Ouais, c'est pas mal, hein.
3: Ah ouais, c'est bien, mais plus en détail. Ouais, mais plus en détail.
5: Bah, il y a des fenêtres, une porte,
3: Non. Mais qu'est-ce qui t'a marqué dans cette cassette?
5: Ah, c'est la couleur de la caravane. Moi, ça m'a.
3: Quelle couleur elle est de ta caravane, Bruno?
4: Les rideaux sont rouges, la moquette est rouge, et il y a un petit rideau au fond de la caravane où je me couche dans une banquette où je peux tirer la couverture.
3: Ah, et tu tires pas des meufs là-dedans?
4: Oh ben non, le jour où j'arriverai à tomber amour avec une meuf, eh ben tu pourras regarder que les corbeaux ont des dents.
3: il est drôle. Ah là là, avec la petite tête que t'as, la petite bouille, à mon avis, tu ramènes une nana, et en plus, je vous ramène à la maison, j'habite dans une caravane, à mon avis, elle te suit direct.
4: Et tu sais, mon petit Max?
3: Oui.
4: Moi, je sais pas si vous êtes d'accord avec moi, j'aurais plutôt une gueule comique à faire du cinéma.
3: Ah oui, d'accord, oui, d'accord, ok, oui, c'est sûr, non mais c'est sûr que de toute façon, le show business, toi tu voudrais rentrer dans le show business, hein?
4: Oui, Max.
3: Ça n'a pas changé.
4: Le show business, on est obligé de passer par une petite porte qui veut dire... Fun Radio.
3: Ah oui. Oui, je sais, oui.
4: Parce qu'on rentre pas dans le show business comme si on rentrait dans un
3: moulin. Ah bah non, tu penses bien. Ça serait trop beau, c'est bien plus compliqué que ça, tu penses bien, bien sûr.
4: Mais qui raconte l'autre, Max?
3: Qui?
4: Celui qui se fait passer pour un fan de Jackson.
3: Oui.
4: Qu'est-ce qu'il raconte ce gars-là? Je comprends rien du tout.
3: Tu veux qu'on l'appelle? C'est Alain, mais je sais pas s'il est joignable à cette heure-ci. Tu crois qu'on peut essayer de l'appeler? Est-ce qu'on peut l'appeler en direct?
4: On peut l'appeler, Marc.
5: T'auras des choses à le faire chanter aussi. Hein.
3: T'auras des choses à lui dire? Ah bon, pourquoi?
5: Bah non, attends, oui. Ses voisins, ils vont le virer.
3: Ah bon,
5: d'accord.
3: Ah bon, il faut pas qu'il chante tous les soirs.
5: Non,
3: ah d'accord, ok. Bon, alors, ce soir, il chante pas, il parle seulement. Hein. D'accord, Bruno.
4: Il peut parler, oui.
3: Ah bah écoute, on va essayer de le joindre dans tous les cas, on va essayer de faire le maximum. C'est Bruno. On appelle, pardon, chez Alain.

0: Ça fera plaisir à Bruno. Oui, mon petit Bruno, on appelle Alain.
1: Oh là là,
0: ça va faire un sacré duo les deux.
1: Oh bah oui, oh bah oui.
0: On a déjà fait Alain et Martine, maintenant si on fait Bruno et Alain, ça peut donner.
1: Ah bah oui, certain.
0: Ah bah oui, c'est sûr, bah oui. Oh putain.
1: Il est marrant le Timac.
0: Ah bah dis donc, et le petit Bruno, il est pas mal non plus, hein.
1: Oui, mais il faudrait pas que je sois prise au téléphone, il faudrait que je sois pimpant comme un pinceau.
0: Oh là là, qu'il est drôle, oh qu'il est drôle. Bon, apparemment, ça n'a pas l'air de marcher chez notre ami Alain. Laissons tomber pour ce soir, ne le dérangeons pas plus longtemps.
1: Mais que diable où il est.
0: Mais que diable où il est, mais il est déjà en représentation de spectacle de Michael Jackson.
1: Oh mince!
0: Ah bah, il n'y a pas de mince à voir, au contraire, c'est génial! Bruno!
1: C'est quand on l'aura, alors je me le demande, moi!
0: Bruno, j'ai cru entendre oui dire que tu avais des petits soucis à ce moment-là avec ton électricité, que tu n'avais plus d'électricité dans ta caravane,
1: c'est vrai? Eh bien, j'ai mon groupe électrogène qui, il marche pas, mais j'ai trouvé une solution, tu me diras, mon petit Marc?
0: Oui.
1: C'est bon comme solution.
0: C'est quoi?
1: J'ai vidé le réservoir du groupe électrogène et puis je l'ai renversé. J'ai attendu un jour, et puis la ficelle, quand on la tire, tu sais, elle est dure.
0: Ouais, alors là...
1: Et là, c'est encore pire, mais là, il n'y a pas moyen de remettre en marche.
0: Bah là, tu t'adresses à un grand spécialiste, hein, qu'est-ce que tu veux que je te dise là-dessus? S'il faut continuer à tirer dessus, ou s'il faut attendre sagement?
1: Et il faut que j'attende au moins jusqu'à vendredi, parce que ça fait déjà depuis avant-hier que j'ai pas pu marcher.
0: Oh là là, mais t'as...
1: Tu sais, c'est la chienlit, hein.
0: Bah tu t'éclaires comment, à la bougie?
1: Ben je m'éclaire avec les abat-jours que vous avez vus dans le film.
0: Ah oui, les fameux abat-jours dont Fulham a parlé, oui, bien sûr. Ah bah oui, bah tu es revenu comme au Moyen-Âge, quoi.
1: Mais il faut bien revenir au fromage.
0: Qu'il est drôle, il est très très drôle. Maître Bruno, dont on ne peut donner ni l'âge, ni non plus de quelle ville il est, puisqu'il bouge tout le temps, c'est un nomade, il aime bien voyager, hein, Bruno. C'est vrai que t'aimes bien voyager.
1: Oh oui, certainement, oui, mon petit Max.
0: Alors, est-ce que tu avais encore des choses à rajouter avant qu'on aille vers ce petit kiki donc?
1: À vous dire, je ne sais pas si vous les avez suivis sur mes films que je vous ai renvoyés, mais...
0: Attends, oublie un peu.
1: J'ai participé il y a 18 ans ou 16 ans, je crois, je ne me rappelle plus bien. Mmh. J'ai participé à une émission de Jacques Martin.
0: Ah, dis donc, c'est un programme. Qu'est-ce que tu avais fait dans cette émission?
1: Eh bien, j'avais pas été attendu dans l'émission de Jacques Martin. C'est un copain qui m'a poussé parce qu'il était fou, ce copain.
0: Ah bah oui, t'as poussé sur la scène. Tiens, vas-y, va voir ce qui se passe.
1: Il m'a poussé, j'étais pas attendu, puis j'ai chanté devant 800 personnes.
0: Mais c'était où à Paris.
1: À Paris, au Théâtre de l'Empire à l'époque.
0: Au Théâtre de l'Empire, bah donc c'est vrai. Mais ça, oui. T'as un souvenir de ça?
1: Oh ben oui, il y a beaucoup. Je crois qu'ils ont encore des films de moi.
0: Là-bas?
1: Je me suis lancé on m'a lancé des tomates. Je me suis fait virer après.
0: C'est marrant parce que nous on y est allé il n'y a pas très longtemps, on entendait beaucoup bien de ça. Il y a des gens qui réclamaient de ton retour au Théâtre de l'Empire.
1: C'est pas vrai, c'est sérieux?
0: Ah bah écoute, c'est plus que sérieux, c'est...
1: Mais comment tu le sais?
0: Bah parce que on a appelé là-bas pour
2: de
0: lire.
2: T'es un copain de Jacques Martin, on peut le dire.
0: Et comme Jacques Martin revient sur Europe 1, ouais. Il est venu à RTL, et puis de là, il nous a dit, tiens, il nous a vu dans les locaux, il a dit, tiens, je voudrais parler à Max, donc on s'est rencontrés, et il m'a dit, moi j'ai un auditeur, il y a un auditeur à vous que je connais très très bien, qui se prénomme Bruno, qui fait du Turing, que j'ai entendu une fois à la radio, et qui est passé dans mon émission il y a une quinzaine d'années, dans Jacques Martin.
1: Oh là là, mon
0: Dima! Eh ben oui, je te dis, quand c'est un gros dossier, tu veux pas me croire? Quand je te dis que
1: oui,
0: je.
1: Oui, si, je te crois.
0: Bon alors. On la gère ta carrière ou on la gère pas?
1: Oh ben oui, il faut la gérer parce qu'autrement, je vais pas finir de me faire du souci si j'attends, hein.
0: Mais t'inquiète pas, on est là pour ça. Ouais. Mais surtout.
1: Max,
0: surtout
1: Max,
0: ah oui. Ah, Max, Bruno.
1: Tu sais qu'est-ce qui me fracasse, Max?
0: Non.
1: C'est que dans 4 ans, tu vas partir de Fun Radio. Alors ça me fait chier.
0: Oui, dans 4 ans?
1: Ben oui.
0: Ah oui, d'accord.
1: Dans 4 ans, je pense que tu vas partir et ça me fait chier.
0: Ah oui, c'est sûr. Felda voulait dire quelque chose?
2: Non, mais je crois que c'est un peu tard, mais je voulais juste te dire que s'il avait envie de te revoir, c'est qu'il avait encore une vingtaine de cagettes de tomates et il savait plus quoi en foutre.
1: Non, mais c'est sérieux, Max?
0: Ah bah c'est plus que sérieux, bah, de ce qu'a dit Felda ou moi?
1: De ce que toi, que t'as dit?
0: Ah oui, bien sûr, c'est du sérieux.
1: C'est évident.
0: Je te le dis.
1: Mais tu sais, Max, je te parie un contre mille qu'ils ont toujours le film de moi de ce jour-là où j'étais pris par les caméras.
0: Ah ben ils la regardent souvent, il paraît qu'ils se marrent bien, mais parce qu'ils ont passé des très bons moments avec toi et qu'ils trouvent que voilà, t'es quelqu'un qui a du talent.
1: Oh là là, Max, Si tu t'as des contacts avec Jacques Martin, tu dis que je suis à Pond Radio.
2: D'accord, bah écoute, j'y manquerai pas, ou sinon je lui dirai de te rejoindre en Angleterre lorsque tu feras ton petit Turing.
1: Mais comment qu'il va me rejoindre?
2: En bateau.
1: À moins qu'il ait une soucoupe volante pour me suivre.
2: Oh putain, mais t'es toujours aussi drôle, toi, hein. Il faut qu'il déconne, hein. Il est toujours en train de rigoler, ce sacré Bruno. Bah écoute, je t'embrasse très fort, on t'inquiète pas, file d'art, gère ta carrière.
1: D'accord.
2: Ah si,
3: pas moi.
2: Ah si, toi.
3: Anja.
2: Ah non, Filda. Non, j'insiste.
3: Oh non.
2: C'est toi qui m'occupe, oui.
4: Filda, c'est la meilleure.
2: Oui, Bruno.
1: C'est sérieux, dans 4 ans, tu t'envoies déjà?
2: Mais non, mais attends, ça fait 8 ans.
1: Et pourquoi que tu vas partir?
2: Mais je vais pas partir, qui c'est qui t'a mis ça dans la tête?
1: Mais je vais te dire, je suis au courant, je suis comme la police. Hein.
2: D'accord, qui c'est qui t'a mis au courant, la police?
1: Eh ben, je me rappelle que t'as dit l'autre jour,
2: mais c'est un secret
1: je suis
2: de la FM.
1: Très jeune, oui. et j'ai plus que 4 ans devant moi.
2: Voilà, exactement, avant de mourir.
1: Mais
2: je suis
1: au courant, hein.
2: Ah, bien sûr. Bon, Bruno.
1: Oui.
2: Tu quittes pas, je te repasse Filda.
1: Ah ben oui, mon petit Max.
2: Il a des choses à te dire concernant ta carrière.
1: Oh là là,
2: bonne chance, Filda.
5: Sur 0803 08 5000, on est gâté puisqu'on va démarrer à plus avec une heure sans pub. Ce qui veut dire qu'il va falloir enquiller les auditeurs durant toute la soirée. On fera le jeu des trois mots, on fera le jeu des catégories ce soir et également des monsieur madame. On en a prévu un qui devrait être assez marrant, soft mais sympathique. Et si ça se passe bien, peut-être qu'on sera amené à en faire monter un ou deux parmi ceux qui sont dans la fosse ce soir et venir se prêter au jeu des monsieur et madame. Je sais que parmi vous, il y en a, enfin parmi vous, je dis pas ceux qui nous écoutent, mais ceux qui sont là dans la fosse, qui vont monter tout à l'heure sur scène et nous chanter des petites chansons, donc ça devrait être assez sympa. Il s'applaudit d'ailleurs, ça lui fait plaisir. Comment il s'appelle déjà?
6: Jean-François,
5: l'incontournable Jean-François. Pas. Bah tiens, monte Jean-François un peu, tu vas monter sur scène.
7: Ouais, génial.
8: Ouais.
5: Voilà, donc Jean-François, le seul homme aux voix de femme.
6: Attention,
5: regardez comme il a court, on dirait une vraie déesse.
6: Allez, voilà, bah, tu me juste
7: ouais, super génial. Bonsoir à tous.
5: Voilà, génial. Hein, donc ça, c'est génial. Hein.
6: Je sais, c'est ridicule, je suis désolé.
5: C'est bien. Je me demande si je vais pas, après la rentrée, travailler sur un concept d'émission en public. Ça pourrait être sympa parce qu'on a vraiment l'impression d'être sur France Inter, sur Europe 1.
6: Je veux le casque.
5: Non, mais crie pas dans le poste. Ne crie pas.
6: Tu veux le casque?
5: Bah, parce qu'il veut parler.
6: J'entends pas de retour et voilà. C'est très gênant. Ah, voilà.
5: Voilà.
6: Quel pro. Oh, la voix. Mmh.
5: Alors, ça le fait ou pas?
6: J'aime ma voix.
5: Tiens, alors, attends, on va brancher un casque à Manu quand même qui puisse profiter de ta voix. Vous entendez bien dans la fosse? Ça va pour le moment, pas de problème. Bien.
6: Oui, non,
5: vous n'êtes pas obligé de hurler. Ah, je suis à fond, mon petit Manu, hein. Je peux pas faire plus
6: rien,
5: fort.
6: Là, hein.
5: Non, mais tout à l'heure, tu vas chanter, tu chanteras quoi?
6: Je vais chanter une chanson sur ITB avec Don't Stop.
5: Ouais.
6: Et donc,
5: baisse un peu le retour là, en bas, là, ça résonne beaucoup. Ouais.
6: Donc, c'est une parodie que j'ai fait pour toi, pour ton anniversaire.
5: Mm-hmm.
6: Et j'espère que tu vas aimer.
5: D'accord, donc les textes sont sous tes yeux. Fais voir un petit peu sans lire, hein. C'est voir un petit peu l'écriture que tu as. Oui, d'accord, pas mal. Sans rature à peine. Hein. Il y a du Max partout, c'est bien. Hein.
6: C'est clair.
5: C'est bien. Dans la fosse également, peut-être qu'ils monteront Arnett, je sais pas, mais Tony, à mon avis, Tony des débats de Gérard et Arnett seront probablement amenés à monter. Hein. Vous avez prévu des trucs ou pas? Il y a Megan aussi.
6: Oui,
5: elle est où, Megan?
6: Ah,
5: là, tu es là, je t'avais pas vu. Très bien. Et il manque Goldo, il est là, Goldo? Il arrive, d'accord, parce qu'il y en a d'autres qui vont arriver. Morgane, je ne sais pas s'il y a déjà du monde au poste.
6: Il y a du Morgane.
5: Voilà, c'est bon,
6: tu
5: peux le dégager, celui-là.
6: Oh non.
5: Putain, mais lui, il se croit quoi, animateur? C'est bon, tu peux redescendre et quand on t'appelle. Voilà,
6: ouais,
5: ok, très bien.
9: Il y a Virginie de Hanche.
5: Vous pouvez vous en... Ah oui, c'est un spécial, lui, attention, hein, quand il va se mettre à chanter, ça va être énorme. Hein. Je crois qu'on a une sorte de Jean-Pierre Bis sur la banlieue parisienne. Hein.
6: Jean-François, on t'appelle à l'accueil.
5: Oui. Va voir Jean-François, on t'attend dehors, il y a du monde dehors.
6: Alors, qui est définitive?
5: Qui est là, Morgane?
9: Il y a Virginie qui est à Hanche.
5: Ah, bien. Salut, Virginie.
10: Bonsoir.
5: Ça va, tu nous entends bien?
10: Ça va, je vous entends très bien.
5: Quel miracle, c'est un miracle. Quel âge as-tu?
6: Ça marche.
5: Quel âge as-tu?
10: 18 ans.
5: Pardon?
10: 18 ans.
5: D'accord, 18 ans, on a des petits problèmes, là on va les régler. Et tu appelles d'où?
10: De Hanche.
5: D'accord, ben on t'écoute.
10: Vas-y.
5: Qu'est-ce qui t'amène, Virginie?
10: Eh ben moi en fait, je suis étudiante, donc je prépare un bac scientifique.
5: Oui.
10: Scientifique, pour ceux qui ne savent pas, bah, c'est des maths, de la physique.
5: Oui, donc nous on ne sait pas, non, bien entendu, non. Non, je ne sais pas, moi, ce que ça veut dire.
6: C'est
5: ce que t'as fait, toi, Phil?
6: Moi aussi.
11: Ouais, un bac scientifique, c'est où on apprend les sciences.
5: Ouais,
10: mais oui, scientifique. Bah, oui. C'est ça.
5: Ça commence très fort, je sens qu'on va bien rigoler ce soir. Manu aussi, tu savais ce que c'était?
6: Ouais, je l'ai fait, moi.
5: Tu l'as fait aussi?
6: Jusqu'en première.
5: Putain, je ne savais pas que j'étais entouré de gens intelligents, je ne savais pas, très bien. Et CAP, c'est bien ou pas quand même?
11: Ouais, c'est mieux que le BEP, je crois.
5: Ouais.
11: Je sais pas.
5: C'est mal ou pas? C'est honnête de le dire ou pas?
11: Mais t'as rien, toi.
5: Non, mais de dire un CAP ou un truc comme ça.
11: Attends, oui, s'il y en a qui sont plus manuels que cérébrales.
5: Voilà. Quand je peux pas être CAP, moi, déjà.
6: Non, non
5: mais ça ne va pas me servir de demain.
6: Mais rien,
5: moi, je suis rien du tout, moi. Je suis animateur radio, c'est voilà. Tout ce que je peux faire. Hein.
10: Non, bon, mais de toute façon, animateur radio, CAP ou bac scientifique, c'est la ouais. Même. Hein, ce
5: voilà, ça sert à rien, il n'y a pas besoin. Bon, ouais. Alors Virginie, on t'écoute, vas-y, je t'écoute.
10: Donc moi, voilà, et plus tard, j'aimerais devenir ingénieur du son, mais déjà, j'aimerais savoir un peu comment ça se passe, donc j'aimerais...
5: Ah oui, mais... Là, on devrait presque demander Virginie à Alan, notre chef technicien qui est ce soir à la locomotive, qui a réglé. Il y a du câble partout. Hein, je veux dire, les auditeurs ouais. Qui sont là pour en témoigner, ils voient pas beaucoup, mais ceux qui vont monter, il y a du câble partout. C'est assez compliqué à faire. Lui tout
10: à
5: seul.
10: La locomotive.
5: Tout... Il est venu. Oui. Et, non, mais c'est le fait qu'il a installé une radio à lui tout seul. Hein, donc le chef d'accord. Technicien et du son. Pourquoi tu veux faire ça?
10: Parce que ça me plaît.
5: Mais qu'est-ce qui te plaît à l'intérieur? Parce que c'est compliqué, hein, c'est quand même assez barbare. Hein.
10: Ouais, je sais, mais moi, ce qui me plaît, en fait, c'est moi ce que j'aime.
5: Et Marianne nous dira après de ce qu'elle en pense.
3: Ah, d'accord. Bonjour.
4: Salut.
5: Oh, le naze.
4: Ça fait deux fois. Hein.
3: Comment?
4: Ça fait deux fois.
5: Bon, alors attends, on arrête la musique deux secondes.
4: Ah. Ouais, je
5: Lionel, je t'explique quand même.
3: Ouais.
5: Lionel.
3: Oui.
5: Décontracte-toi. Sinon, oui. On n'y arrivera pas. Hein. Tu veux que je te fasse monter une deuxième fille également sur scène ou une te suffit pas?
4: Mintou.
5: Tu veux une autre fille sur scène ou pas?
3: Non,
5: parce que là, effectivement, on peut constater que tu as un gros problème, c'est que tu es un coincé. Quoi.
4: C'est clair.
5: Et tu n'arrives même pas à aborder le moindre petit sujet. Alors que la demoiselle n'est pas en face de toi, elle est au téléphone.
4: C'est encore pire.
5: Alors, Marianne, quel est le conseil que tu peux donner de ce que tu as entendu, oui, évidemment, mais déconse-toi de quelle manière? Comment?
4: Bah, je sais pas.
5: Toi, personnellement, comment ça marche avec les garçons?
4: Bah, personnellement, j'ai un copain, donc je peux pas te dire.
5: Bah, même, comment ça marche avec lui?
4: Bah, je sais pas, s'il avait un peu plus de discussion déjà.
5: Donc un mec qui discute
3: bien. Voilà, il y a ça aussi, la discussion.
5: Il est là ?
4: Plus tard.
5: Sinon, on va le faire monter.
4: Ah non.
5: Bon, quoi d'autre encore comme conseil que tu peux lui donner? En profit qu'on a une fille, mais t'as pas tellement de conseils à lui donner à ce homme.
4: Bah, je sais pas, il pourrait se décrire, par exemple.
5: T'es comment physiquement?
3: Alors, physiquement, je fais 1m80.
5: Ah, quand même, belle bête comme moi, ouais. Bah, alors, c'est bien, dis donc, et oh.
4: Ah, mais bon, s'il fait 10 kilos...
5: Hein. Combien tu pèses?
3: Moi, 60 kilos.
5: Ouais, ah oui, c'est léger, ouais.
3: Bah, je fais beaucoup de sport aussi, hein.
5: Oui, oui.
4: Ah, ouais.
5: Ah, comme moi, tiens.
3: Ah, ouais.
5: Comme moi.
3: Ah, le vélo, est-ce le que... coaching, Lionel, la musculation, de tout.
5: Lionel, est-ce que tu es en possession de ce qu'on appelle dans le jargon du professionnel une mini-vague? Est-ce que tu es en possession d'une mini-vague?
3: Non.
5: Non, t'as pas, d'accord, ok. Personne sait où c'est la mini-vague, hein.
4: Non.
5: Bon, vas-y, donc tu fais 60 kilos, 1m80,
3: les yeux de noisette.
5: Ouais.
3: Et les cheveux bruns.
5: Ouais. Tu veux encore des détails, Marianne?
4: Non.
5: Non, ben, je sais pas. Voilà, ben, je sais pas si je veux savoir ça.
3: Pour aborder, mais en même temps...
5: Oh, mais ça, on a bien compris, hein.
3: La discussion aussi.
5: Oui, ben, ça, on avait bien compris.
4: T'as souvent des copines?
5: Est-ce que tu as eu des amis dernièrement, te demande Marianne?
3: Comment?
5: Oh là là.
4: As-tu des amis IE?
5: Le monsieur te demande, est-ce que tu as déjà eu des nanas dans ta vie?
3: Ben oui.
5: Est-ce que tu es puceau?
3: Non.
5: Bah oui. Non, t'es pas puceau. T'as eu combien de nanas, Lionel, dans ta vie?
3: Deux.
5: Et ça s'est bien passé? Ça a duré combien de temps?
3: On est resté quand même deux mois et demi.
5: Bien. Bravo, et ça c'est bien, bravo. Deux mois et demi, c'est balèze hein, quand même. Hein. C'est léger quand même, Lionel. Et la deuxième?
3: Et la deuxième, ça fait un mois.
5: Ah mais ça fait un mois que t'es avec elle ou t'as rompu là?
3: C'est rompu, hein.
5: Ah d'accord.
3: Loin, hein.
5: Moi, c'est rompu.
3: Moi j'habite à la Ciotat au-dessus de Marseille et elle habite vers les Vosges là-bas. Donc,
5: ah la conne, elle a rien compris. Et pendant ce mois-là, ça s'est bien passé?
3: Peu dur, mais ça va.
5: Ouais, t'as eu des sujets de conversation avec elle quand même?
3: Ouais, j'ai un peu discuté, histoire de lui parler un peu, mais vous
5: attention
3: pas
5: le
3: savoir,
5: casque, j'ai un peu discuté, tu dis? C'est bien, ouais, c'est bien de discuter un petit peu.
3: Pour savoir les pourquoi et comment, mais elle voulait pas comprendre.
5: Mais savoir les pourquoi, les comment de quoi?
3: Ah ben, pour savoir qu'est-ce qu'il y a exactement, parce que bon, il y a eu des problèmes, parce qu'on est loin aussi, puis bon, elle était jeune, elle avait 18 ans, et moi j'en ai 23, donc bon.
5: Ah oui, vous avez vu, c'est des...
6: Oh la vache!
5: Parce que...
6: Fallait dire non, là. Hein.
5: On a eu la chance de le voir scratcher.
6: Ouais.
5: Et là, d'un coup, vous voyez ce petit truc assis qui se met à transpirer. Et puis il faut voir Fildar aussi mixer techno. Hein. Hein. Allez, Fildar, il est prêt. Il est ready. Ouais, Fildar, il est prêt, il n'y a pas de problème. Si vous voulez nous appeler 0803 08 5000, toujours Morgane qui ce soir nous a fait la gentillesse d'être dans les studios à Paris pour au cas où il y a un pépin, te casse pas la gueule, Morgane, ça va ?
8: Oui, ouais, ça va. Pourquoi ça s'entend ?
5: Non, j'ai entendu du bruit, ouais, je me suis dit merde, il est en train de se vautrer, ça va ?
8: Non, j'ai poussé la chaise, mais je l'entends pas, moi. En fait.
5: Ah, d'accord, ok, très bien. Moi, je t'entends très bien quand t'as failli tomber. Je voulais remercier un auditeur qui est dans la fosse et qui m'a offert des babouches, hein, c'est comme ça que ça s'appelle. Oh, te marre pas, toi, dis donc. Oh. C'est du 42, ça vient direct d'Algérie, hein, voilà. Donc peut-être que je les mettrai tout à l'heure pour mixer. Ou peut-être que je vais les mettre, je vais même les essayer, je vais voir un peu ce que ça donne, mais je ne sais pas si ça va m'aller. Mais c'est si. Bien pour chez moi, c'est parfait ça. Pour mixer, ça va être bien, hein, c'est bien. J'ai mixé avec des babouches ce soir. Non, mais c'est bien, on est à l'aise dedans. Je vais les essayer quand même. Voilà, et c'est vrai qu'on est mieux que dans mes baskets quand même. Voilà. Voilà, c'est bien. Regardez. Sympa, hein. Merci, jeune homme, c'est très cool. Donc voilà. Qui sait. Voilà, on est mieux quand même dans les babouches que dans les baskets. On va faire. Ah oui, on a dans un instant, dans une fraction de seconde, même on va l'accueillir maintenant. Et je vais là, tonnerre d'applaudissements parce que franchement, ce soir, il devait être en tournée ou je ne sais où. Ou peut-être en contact avec des gens dans l'au-delà, car il existe une autre galaxie, dans une autre galaxie, une autre forme de vie. Et lui, il est en contact avec eux. Personne ne le sait, sauf moi, mais on n'en parlera pas ce soir en direct. Je vous demande une ovation, un tonnerre d'applaudissements pour Jean-Pierre Sauzet. Bonsoir Jean-Pierre.
12: Bonsoir Max.
5: C'est que Jean-Pierre, normalement, aurait dû venir ce soir avec nous, mais tant qu'on n'aura pas réglé ses problèmes amoureux, on ne pourra pas. Alors, est-ce que tu as la radio derrière toi, Jean-Pierre ?
12: Oui.
5: Est-ce que tu peux la baisser, s'il te plaît ? Parce que alors moi, j'ai un écho épouvantable dans mon casque.
12: Ça va, là ?
5: Ah, complètement, tu la baisses complètement, tu baisses le son totalement. Hein.
12: J'ai baissé le son complètement, là.
5: Très bien. Toujours difficile de se concentrer quand on discute avec Jean-Pierre Sauzet, le roi du rock'n'roll. Il y a la radio derrière, Jean-Pierre, éteins-la.
12: C'est
5: putain,
12: ça va là.
5: Non mais baisse-la complètement le son, baisse le son.
12: Le son est baissé complètement, je te jure.
5: Ah bon, d'accord. Bon, j'ai un écho dans mon casque. Jean-Pierre, est-ce que tu vas chanter une petite chanson ? Ouais. Ah, là, c'est bien dur, hein, parce que là j'ai un écho horrible. Et voilà. Jean-Pierre, est-ce que tu vas nous chanter un petit truc ?
12: Je vais te chanter une chanson dans l'idée, c'est les coups.
5: Bien sûr.
12: C'est assez dur à chanter, mais...
5: Tu sais que devant moi, il y a quand même une, je sais pas, 400 personnes hein,
12: oui.
5: qui t'attendent. Hein.
12: Oui, ben, plus tard, ils me verront sur scène.
5: Ah ouais. Et on aurait pu te voir ce soir, sur ce, on en avait tout prévu. Hein.
12: Bah oui, mais mes problèmes se résoutent, comme tu sais.
5: Tiens.
12: Ok.
5: Il y avait un jeu de lumière énorme, Jean-Pierre, on avait mis un laser. Il y avait deux putes qui devaient sortir d'un gâteau pour toi, tu devais rentrer dedans, plus jamais ressortir, enfin bon, la totale.
12: Il n'y a pas de problème.
5: Bon, très bien, sinon ça va ?
12: Ouais.
5: Au niveau cœur, ça se passe bien, des amours ?
12: Bah écoute, ça je veux pas en parler trop l'antenne, on voit ça
5: non, on
12: l'antenne
5: pas,
12: quand même. Hein.
5: Non, pas trop quand même.
12: Ok.
5: Tu vas chanter à blanc ou avec ta musique ?
12: Je vais chanter Les Coups, une chanson d'Hallyday.
5: Tout le monde connaît Johnny Hallyday, Les Coups ? Pas de problème. Alors attention, vous qui êtes de l'autre côté de la radio, écoutez bien. En ce moment, Jean-Pierre, tu passes tous les soirs. Hein.
12: Bah je le fais un peu pour te faire plaisir, mais bon, comme je te dis, mes problèmes faut que ça résout et voilà, et je le fais exceptionnellement pour toi.
5: Mais je m'en occupe de ton problème
12: c'est
5: d'amour,
12: pas de la blague,
5: pas.
12: C'est sérieux, parce que sinon ma carrière s'arrêtera, puis voilà.
5: Ça avance.
12: Mais je m'en fous, moi. Je te dis, voilà, tu parles de certaines choses tout à l'heure et bon, voilà, tu vois ce que je veux dire.
5: Mais non, je comprends pas.
12: Enfin, je change de conversation avec toi.
5: D'accord.
12: Je te fais couper.
5: Ok. Alors on y va, Les Coups de Johnny Hallyday en karaoké.

0: petit à petit, en prenant les cours de la vie. Oui, les coups. Quand qui vous arrive,
1: oui,
0: ça fait mal. Les coups qui après très vive,
1: A cappella.
0: Ça va?
1: Ah bah c'est super, bravo. Jean-Pierre.
0: Oui.
1: Jean-Pierre, tu peux arrêter,
0: fini,
1: Jean-Pierre.
0: Hein.
1: Oui, je sais, bah, on sait bien, tu vas. Non, Jean-Pierre, arrête. Jean-Pierre.
0: Oui.
1: Jean-Pierre, arrête la musique. Écoute le public, écoute. T'entends, Jean-Pierre?
0: Oui.
1: Tu vois, si t'étais venu à la loco ce soir, t'aurais pu avoir tout ce public rien que pour toi. Ils étaient vraiment cœurs et âmes. Il y avait des filles ce soir, tu te serais régalé. Hein.
0: Ouais, t'inquiète pas, ça sera dans l'avenir tout ça.
1: Ah là là, parce qu'il y avait des petites et tout. Elles me demandaient si t'allais venir ce soir. Elles avaient réservé deux chambres exprès.
0: Ouais, mais je m'en fous des filles.
1: Bah, c'est dommage. Hein. Il y avait deux, trois petits hôtels miteux là ce soir.
0: Ouais,
1: on
0: non,
1: aurait peut-être réservé une piole. Ça aurait été impeccable. Tu vas nous en chanter une autre parce que bon, Johnny Hallyday, on aime bien les coups, mais est-ce que tu pourrais nous chanter? Bah, il y aurait pas autre chose dans le registre que Johnny Hallyday?
0: Bah non.
1: Un petit, je sais pas moi...
2: L'avoine.
1: Bah l'avoine, ouais.
0: Bah, c'est pas calé.
1: Gainsbourg ou Hervé Villard ou un truc comme ça, quelque chose en acapella surtout, ça serait bien en acapella.
0: Bah...
1: Non.
0: Non.
1: Est-ce que tu sais chanter L'Aigle Noir de...
0: Non.
1: De Barbara?
0: Non.
1: Parce qu'on avait un auditeur qui voulait nous la chanter. Non, tu sais pas le faire?
0: Ah non.
1: Qu'est-ce que tu connais en dehors de Johnny?
0: Bah, pas grand-chose.
1: Bah,
0: je chante mes chansons, si tu veux, tu vois.
1: Je sais. On rappelle quand même que t'es le fils spirituel de Johnny Hallyday. C'est ton père.
0: On va savoir.
1: Bah, pourtant, en antenne, tu me dis que c'est ton père.
0: Peut-être, ouais.
1: Ouais, parce qu'il se pose des questions quand même de savoir si t'es véritablement le père de
2: Moi, il m'avait dit que c'était Hervé Villard, donc
1: bah, je
2: ça
1: sais.
2: Peut pas être les deux en même temps.
1: C'est qui ton
2: que...
1: père? C'est Hervé Villard ou c'est Johnny?
2: Moi, il m'a dit que c'était Yvette Horner.
0: Je peux pas te répondre à tout ça. Bah,
1: je peux pas répondre. Bon.
0: Tu vois, je veux pas en venir avec, comme la fille du montant, faire des conneries comme ça, moi. Tu vois ce que je veux dire?
1: Pardon?
0: Tu vois ce que je veux dire?
1: Bah ouais, je vois ce que tu veux dire. Rock'n'roll. Tu vois ce rock'n'roll quand même dans ta tête, hein, malgré tes petits soucis en ce moment de nana, parce qu'il a quand même des problèmes de nana en ce moment, c'est quand même assez sérieux. Qu'est-ce que tu pourrais nous chanter alors, a cappella, avant qu'on te quitte, là?
0: Bah, j'ai envie de chanter Que Je T'Aime, comme ça, pour la dédier à celle que j'aime.
1: Ouais, mais t'as pas autre chose que Johnny, t'as pas quelque chose.
0: Bah
1: par
0: non,
1: exemple, si
0: pas
1: tu nous chantes,
0: tu m'appelles ce soir, écoute.
1: Là, est-ce que si tu nous chantais par exemple la fête de la musique ou un truc comme ça, tu vois, ça leur ferait plaisir.
0: Ah ouais, mais bon.
1: Et puis tu sais, il y a beaucoup d'auditeurs qui nous écoutent et qui malheureusement ne te connaissent pas véritablement bien. Et à force de chanter que des reprises, ils vont croire que t'es simplement un professionnel du karaoké, alors qu'en réalité t'es bourré de talent aussi bien dans l'écriture que dans le chant. Et ça serait bien de nous le prouver.
0: Je pourrais chanter Être moi.
1: Pardon ?
0: Être moi.
1: Être moi, non mais chante-nous la fête de la musique.
0: Faut que je trouve enfin, je veux dire, faut que je trouve la
1: de quoi
0: playback là devant moi, c'est gelé, ouais.
1: Il est où ton playback? Pourquoi t'as toutes tes cassettes là?
0: Bah non, c'était pas pris que tu m'appelles ce soir.
1: Bah je sais bien, mais tu sais, j'ai pas pu m'en empêcher. J'ai failli me faire lyncher tout à l'heure dans la fosse. On m'a dit si t'as pas Jean-Pierre Sauzère. Ah, il est en train de chercher là, il va le trouver.
0: Oh, hein. Je vais chanter, je cherche un producteur.
1: Non, je préférerais que tu me chantes la fête de la musique, tout le monde nous réclame ça. Hein.
0: Bah, à vrai dire, la bande playback, je l'ai plus là, pour l'instant.
1: Ah, ouais. Tu l'as plus pour le moment? Ou alors Super Disco, là, je sais pas quoi. Comment ça s'appelle déjà,
0: Super Disco?
1: Super Disco, tu pourrais nous la chanter ou pas? Il y en a des beaux textes là-dedans. Hein.
0: Ouais, mais...
1: En plus de ça, Morgane, éventuellement, il y a un autre auditeur, une auditrice?
2: Ouais, on doit avoir quelqu'un d'autre là.
1: D'accord. Tu peux me le passer en même temps si
2: Stéphane,
1: tu veux. Stéphane est avec nous. Salut Stéphane. Stéphane? Allô? Merci, ça va Stéphane?
3: Ouais.
1: Ouais, super, et toi tu vas bien?
3: Ouais, super.
1: Très bien, tu fais quoi Stéphane dans la vie?
3: Oh, je t'écoute.
1: Ouais, t'aimes bien ce que je fais?
2: Stéphane.
3: Ouais.
1: Bon, on n'a pas Stéphane, Morgane?
2: Bah sinon on a Pierre-Jean s'il n'y a pas Stéphane.
1: Oh, bah oui, on peut choisir avec Pierre-Jean, oui, on est preneur, ouais. Vas-y, prends Pierre-Jean.
4: Bonjour
1: Salut.
4: Max.
1: Salut Pierre-Jean.
4: Jean-Pierre Sauzère est un imposteur. C'est moi qui écris toutes ces chansons.
1: Ah, Jean-Pierre?
0: Ouais.
1: Apparemment, tu seras un imposteur dans le milieu de la musique française?
0: Oh, mais tout ça c'est déclaré, il faut laisser parler les gens. Écoute tout ça.
1: Ouais, ouais, c'est faux. C'est des conneries tout ça?
0: Bah bien sûr, on est grosse.
1: Bon,
0: conneries,
1: alors Jean-Pierre, est-ce que ta chanson est prête là, qu'on puisse accélérer un peu la cadence?
0: Bah tu sais, ça fait un bout de temps que j'ai pas chanté mes chansons.
1: Ah ça je sais, ouais, mais bon, t'as quand même la voix chaude là, t'es prêt avec ce que tu nous as chanté tout à l'heure, Johnny, je pense que c'est bon
0: tu
1: là.
0: Veux, mes chansons sont montées sur CD et là j'ai un truc cassette.
2: Là.
1: Bah.
0: Ce que je veux dire.
1: Non, je vois pas ce que tu veux dire. Allez, vas-y, chante que. Hein? C'est bon là ou pas?
0: Bah si je trouve la musique par hasard comme ça de. La fête de la musique, ça va aller.
1: Eh ben sinon chante à cappella.
3: Acapella.
1: Et attends, enlève-moi le jeune homme là, qui est avec nous, parce qu'il papote avec ses potes là, et ils ont la radio derrière. Morgane, tu seras gentil. C'est quoi là derrière? Oh là là, vous me faites une cacophonie là. Jean-Pierre, t'es là?
2: Il y a que Jean-Pierre à l'antenne.
1: Hein. Ah bah c'est gentil, ouais, merci. Jean-Pierre.
3: Oui.
1: Allez, vas-y, chante-nous quelque chose, vas-y.
3: Monsieur le ministre de la Culture a donné le jour de fête pour aller danser. Aujourd'hui, c'est la fête de la musique, dans toute la France se met à chanter.
1: Mais non, tu vas vite, Jean-Pierre.
3: Par l'âge 20, et puis boire du champagne, c'est la fête de la musique. Ouais. Tous les samedis, rendez-vous entre amis.
1: Allez,
3: après la semaine de boulot, pas temps de manger, on va boire un café et on file à la disco.
1: T'es bien.
3: Ça va ?
1: Continue.
3: Il y a les copines, toutes les filles de l'usine, maquillées comme des princesses.
1: Allez, vous allez taper dans le rythme.
3: Il n'y a pas d'erreur, ce soir-là c'est le bonheur. On chahute, on décompresse.
1: Allez, continue, vas-y.
3: Son numéro, le DJ va animer toute la soirée, ouais.
1: Ouais.

0: Bien,
1: je
0: dis encore.
1: Te prendrai entre mes bras, entre mon cœur, tout près de moi.
0: Bravo Jean-Pierre, bravo, bien. Alors, Jean-Pierre,
1: oui.
0: Tu commences pas un petit peu à regretter de ne pas être venu avec nous ce soir?
1: Pas du tout.
0: Ah, pas du tout.
2: Rien à branler.
0: T'es là tout seul chez toi, t'es bien alors en fin de compte.
1: Bah qu'en fait, tu sais mes problèmes, c'est tout.
0: Bah oui, je connais tes problèmes, mais comment tu veux, faut quand même savoir que donc Jean-Pierre, je me répète un petit peu, mais Jean-Pierre a des problèmes de cœur en ce moment, et tant que je n'arriverai pas, moi, Max, à résoudre ses problèmes, Jean-Pierre ne viendra pas à Paris pour enregistrer toutes ses chansons. Hein. Parce qu'on faut quand même dire qu'on avait proposé à Jean-Pierre d'enregistrer.
1: Ouais. Je ne viendrai pas avant, voilà. Et d'ailleurs, bon là, j'ai une nouvelle chanson que j'ai reçue aujourd'hui, là, tu vois, je l'ai fait pour elle exactement avec un auteur-compositeur, qui est très bon.
0: Carrément, t'es allé en studio, ouais.
1: Lui, il va aller en studio, il va la chanter, il va m'envoyer la bande playback et j'irai pas en studio à enregistrer le temps que je...
0: D'accord, c'est à la banque.
1: Voilà, toi.
0: T'as la banque playback avec toi et tu veux pas aller la chanter en studio?
1: Mais non, la banque playback, elle va se faire bientôt, dans un mois à peu près.
0: Ouais.
1: Quand ce type, il va enregistrer sa voix dessus, il m'envoie la banque playback.
0: D'accord.
1: Donc j'apprends cette chanson nouvelle que j'ai. Le titre, c'est « Je t'ouvre mon cœur », tu vois. Le soleil d'automne dans mon cœur résonne, teinté de ton image comme un éternel hommage. Le reflux de la mer, c'est bonheur éphémère.
0: Ouais.
1: Ont changé mon univers depuis qu'on s'est découvert.
0: Bravo.
1: Je t'ouvre mon cœur, je t'ouvre ma vie. S'il te plaît, pour mon bonheur, soyons réunis. Bon, j'ai pas tiré le restant parce que voilà.
0: Bah, c'est déjà pas mal. Et dis donc, Jean-Pierre, c'est bien. Donc, ça, c'est pour la fameuse nana dont on connaît le
1: Brigitte,
0: bah,
1: là.
0: Ouais, c'est
1: et
0: sûr.
1: Cette chanson, bah, ce type, il va l'enregistrer et tout, mais il sait très bien que j'irai pas l'enregistrer tant que. Tu vois, je vais la rencontrer, voilà.
0: Donc c'est-à-dire que le mec il va louer le studio, ça va durer des mois et puis...
1: C'est moi qui paye le studio, évidemment, oui. pour qu'il enregistre cette chanson.
0: Avec quel argent, Jean-Pierre, tu loues le studio?
1: Bah avec le mien, voilà.
0: Ah, parce que t'as gagné de l'argent
1: rangé,
0: pardon, hein? Avec les disques que t'as enregistrés, avec tout ce que t'as gagné comme pognon, là, avec les droits d'auteur?
1: Non, mais comme ça, je m'arrange, voilà, j'ai toujours...
2: Ça coûte combien le studio, Jean-Pierre?
1: Pas si cher que ça, 900 francs.
0: Par jour?
1: Par jour, non, c'est plus cher. Là,
0: c'est, c'est plus cher que ça, d'accord.
1: Journée,
0: ah ouais, donc c'est 900 balles pour une heure ou deux pour enregistrer tes merdes, là. Tes...
1: Ouais, pour 4 heures de boulot, à peu près.
0: Ah ouais, voilà, un truc comme ça, quoi, très bien. Bah, Jean-Pierre, quelque chose à...
1: Oui, toi, Max, cette fille-là que j'ai, voilà, oui. Et tout ira bien. Tu sais que je commencerai pas ma carrière avant, voilà.
0: Non, il n'y a pas de problème.
1: C'est fini, sinon.
2: On a Anne-Sophie qui aimerait parler à Jean-Pierre.
0: Anne-Sophie, ouais, merci, Morgan.
1: Je suis content, on ne peut pas me changer, tu sais.
0: Ah, je sais, mais ça, hein? je sais.
1: Et elle serait contente avec moi parce que j'ai pas abandonné cette idée d'être chanteur parce que tu connaissais personne. Qui sont
0: premiers
1: derrière toi.
0: Oh là là, tous les producteurs
1: sont
0: derrière.
1: C'est produire parce que j'ai du talent, c'est ce qu'ils m'ont dit.
0: C'est qui t'a dit ça, que t'avais du talent?
1: Des personnes qui ne veulent pas dire leur nom, voilà.
0: Ah, on ne citera pas
1: voilà,
0: Goldman,
1: je connais une personne
0: Gabriel.
1: Qui connaît certains de grands producteurs dans le showbiz bien intégrés depuis des siècles et des siècles, tu vois ce que je veux dire.
0: Ouais. Il y a des producteurs qui sont depuis des siècles et des siècles dans le business,
1: depuis
0: effectivement.
1: Depuis des années, voilà.
0: Oui, bien sûr, oui. On a Anne-Sophie qui est avec nous, je crois. Hein. Bonsoir Anne-Sophie.
3: Bonsoir.
0: Ça va?
3: Oui, ça va.
0: T'as quel âge?
3: J'ai 18 ans et j'habite à Troyes.
0: Très bien. Oh là là, ça va faire plaisir à Fildar, ça. Anne-Sophie, tu veux parler avec Jean-Pierre?
2: Pas de gaffe.
3: Bah oui, parce que ça fait 5 ans que j'écoute et j'ai vu qu'il chantait des chansons.
0: Ouais.
3: Et il a dit qu'il les avait écrites. Donc j'aurais voulu savoir s'il n'aurait pas un tuyau à me filer pour chanter.
0: À la recherche, je suis un zizi, Jean-Pierre.
1: À la recherche... Elle veut réussir.
3: Voilà.
0: Ouais, voilà. En gros, elle veut réussir. Voilà, c'est ça. En gros, elle veut réussir. Et
1: écoute,
0: que...
1: moi, je sais pas, qu'est-ce que je pourrais te dire. Si tu couches, t'as plus de chance de ce côté-là, voilà.
0: Ah, c'est clair. Moi, c'est bien d'avoir osé le dire parce que peu de gens osent le dire.
1: Il faut oser le dire.
0: Ouais. Donc, déjà, couché, Anne-Sophie, tu prends un papier et un stylo, s'il te plaît.
3: Attends.
0: Voilà, prends un papier et un stylo. Et tu vas noter tous les conseils que Jean-Pierre va te donner.
1: Voilà.
0: Et pour vous qui êtes de l'autre côté, effectivement, de la radio, si vous avez envie de réussir dans le milieu du showbiz, voici, je ne sais pas combien de conseils Jean-Pierre va donner, mais notez-les.
1: Et deuxième conseil, je te dirai que dans 10
0: ans...
1: Attends,
0: on va reprendre. Jean-Pierre, on va reprendre le premier conseil. Alors, le premier conseil...
1: Oui.
0: Quel était le premier conseil que tu donnais, Jean-Pierre?
1: Le premier conseil, dans ce métier-là, à pas avoir une chance de réussir, à coucher, voilà.
0: Ouais. Mais,
1: le deuxième conseil que je lui donnerai, c'est de continuer ça, même ce métier-là.
0: Ouais.
1: Et le troisième conseil, c'est que dans 10 ans, si elle rame toujours, elle pourra toujours venir me voir.
0: Parce que t'as connard rien encore.
1: Parce que lui,
0: ça
1: fait 10 ans. Je coucherai pas avec toi, tu vois.
0: Ouais, voilà. Rock'n'roll, il est amoureux. Parce que Jean-Pierre, ça fait quand même 10 ans qu'il rame, il en connaît rien là-dedans. Hein.
3: Bon bah c'est cool. Ben non, mais ça fait un an que je chante et j'ai fait une chanson de rap au mois de juillet.
0: Ouais.
3: Et Et à chaque fois, les producteurs, ils font, ouais, on te rappelle et tout. Puis en fait, il y a que du vent, quoi.
0: Alors, Jean-Pierre ?
4: Ouais, je sais ce que c'est, moi. J'en ai plein, des producteurs, des cassettes, tout ça. Mais tu vois, bah, les producteurs, bah, je les fais plus, moi.
0: Ouais, bah, c'est sûr. T'as eu des quelques petites difficultés, Jean-Pierre, avec des producteurs, avec le milieu ?
4: Ouais, mais bon, c'est pas trop grave. Je suis resté bien avec eux quand même, hein, tu vois.
0: Ouais, bah, tu les
4: je passe un bonjour à certaines dames que je connais bien.
0: Ouais.
4: Bon, je vais dire le Marouani, je vais pas dire son prénom, voilà.
0: Non, non, non, surtout pas, non, je suis encore venu en prison.
4: Non, non, mais madame bon, Marouani sait très bien que ça va très bien dans ma tête, hein.
5: Tu comprends ? C'est
0: sûr. Bien sûr, ça va bien dans ta tête, bah, Jean-Pierre. Bien sûr, à appeler des gens
4: nous,
0: 70 fois par jour.
4: Rassure-toi. Hein.
0: Non, non. Jean-Pierre, pour Anne-Sophie quand même, parce que c'est vrai que d'être confronté à des producteurs dans des bureaux, c'est pas toujours simple. Qu'est-ce qu'il faut dire à un producteur pour que ça se passe bien ?
4: Tu rentres, tu prends pas de rendez-vous, tu rentres dans son bureau comme ça, puis voilà. Hein. J'ai fait un non-si, moi, ça marchait. Hein. Tu rentres un non-si dans... C'était Sony Music et... C'était si bête à l'époque, et voilà, et la nana a dit, j'étais habillé en costume, tu vois, encore. Elle a dit, ouais, que... quoi ou quoi.
0: Qu'est-ce que t'as fait, t'as...
4: Je suis arrivé, tu vois, avec la caméra, j'ai dit à mon copain, filme-moi et tout, voilà. Et je l'ai fait, c'est bien, voilà. Et donc, c'est vrai que ma cassette a été retenue des mois et des mois, et voilà.
0: Ah ouais, mais ils ont disparu. Ouais. Hein.
4: Et d'ailleurs, toi... ce type, il m'a dit, tu vas y arriver, voilà.
3: Okay.
4: Il y a beaucoup de monde qui m'ont dit que j'allais y arriver.
0: Ouais, et ça date depuis combien de temps, ça, que des gens t'ont dit que t'allais y arriver ?
4: Bah, ça date depuis toujours, depuis 90.
0: Ouais, ouais, depuis Mathusalem, ouais.
4: De
0: ouais.
4: CBS, voilà.
0: Voilà, donc ça fait...
4: Et
0: ça...
4: d'autres, voilà.
0: Donc ça fait 10 ans qu'on dit que tu vas y arriver, et toi, tu penses encore aujourd'hui, à l'aube de l'an 2000, tu vas y arriver ?
4: Bah oui, parce que si tu veux, j'arrête un peu entre deux quand même.
0: Ouais, t'as fait un petit break normal, comme toujours.
4: Un petit break, et là, bon, tu vois que mes histoires, est-ce que je vais y arriver, je ne sais pas.
0: Non, mais je pense que t'es bien parti. Hein. Je sais pas ce qu'en pense Manu et Fildar, mais bon, il
4: on
0: faut pas qu'il lâche l'affaire.
2: Encore 10 ans et c'est bon.
0: Hein. Qu'est-ce que tu dis, Jean-Pierre ? Tu dis quoi ?
4: Oui, je peux faire les deux en même temps, chanter et sortir avec celle que je veux.
0: Ouais,
4: d'abord,
0: évidemment.
4: Je sortir avec, tu comprends ?
0: Oui, je comprends.
4: Pas me changer, sinon
0: alors
4: c'est
0: ça,
4: fini.
0: C'est ah ouais, ça, tu comprends, ça, Anne-Sophie, le fait qu'un artiste comme Jean-Pierre, un artiste très engagé...
3: Ouais, ouais.
0: Et envie d'abord de réussir sa vie personnelle avant d'attaquer sa vie professionnelle.
3: Ouais, bah, c'est normal. Hein.
0: Ouais, c'est normal. Hein.
3: Bien d'accord.
0: Ouais, mais pourtant, Jean-Pierre, au début, t'avais pas de nana et t'avais commencé
4: bon,
0: ta vie professionnelle.
4: Je me suis dit, bon, c'est comme ça, puis voilà.
0: C'est comme ça, tu reviendras pas sur ta décision.
4: Il était un peu comme Franck Alamo, il avait une nana, il sortait avec, tu vois, il a arrêté sa carrière, il a repris après,
0: Franck,
4: voilà.
0: Franck Alamo, quand même, c'est pas tout jeune, parce que ça date des années 60, hein, c'est à l'époque des yéyés, quand même. Hein. C'est celui qui chantait pour les connaisseurs, Allô Mademoiselle, maillot 38-37. Tu connaissais ça?
4: Ouais.
0: Ah ouais, tu connaissais, ouais. Vous connaissiez, vous, non? Je sais pas. Franck Alamo? Non, ça vous dit rien, évidemment. C'est à l'époque des chaussettes noires, Eddie Mitchell, Johnny Hallyday dans ses débuts, dans les années 60.
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0: Ah ouais. Et donc, toi, tu te considères comme Franck Alamo?
4: Non, mais moi, je fais comprendre que lui, bon, il avait arrêté sa carrière pour une nana, puis bon, elle l'a quitté depuis, puis il recommence sa carrière, voilà, ça fait quelques années.
0: Alors, il est sûr que si tu suis la carrière de Franck Alamo, vu que personne ne sait qui est Franck Alamo, tu vas avoir une destinée la même que Franck Alamo, à savoir que tu vas chanter pendant une dizaine d'années tout comme lui, et tu ne seras pas connu.
4: Non, je vais chanter toujours, moi.
0: Oui, d'accord.
4: Tu comprends?
0: Très bien.
4: Oui. Évidemment, si je ne sors pas avec cette fille que je veux, je ne serai jamais connu. À part que sur la radio, comme ça, j'ai fait quelques apparitions.
0: Voilà. Bah, évidemment, de temps en temps, parce que le public te réclame, bien sûr, Jean-Pierre.
4: Bah, bien sûr. Je sais qu'il y a du public, je sais qu'il y a des gens qui m'appellent.
0: T'es, ils appellent
4: disent,
0: tous.
4: On est là derrière toi, bon, d'accord.
0: Bah, tu sais, il suffit de donner ton prénom et les gens hurlent comme des fous. Regarde, je vais essayer, on va voir si ça marche. Je ne te promets rien. Hein. Alors, on va donner mon prénom, on va voir si ça marche. Tu verras que ça ne marche pas. Max ? Fildar ? Tu vois, ça marche pas. Manu ? Par contre, si on dit Jean-Pierre ?
6: Ouais !
0: Tu entends, Jean-Pierre ?
6: Oui,
0: c'est la folie, hein ? C'est la folie, Jean-Pierre. Hein.
4: Ouais, ouais, bien sûr.
3: Bah alors, Jean-Pierre, fallait que tu viennes à la loco ce soir.
4: Bah, vous me verrez dans peu de temps à Paris, pas de problème.
5: À la loco,
0: ouais.
5: Au journal.
0: Ah ouais, bah ouais, à Fresnes ou un truc comme ça en prison. Tu veux pas dire un petit mot, Jean-Pierre, à ton public qui est là ce soir, tout particulièrement pour ceux qui sont venus à la loco, qui étaient venus spécialement pour toi. Hein.
4: Bah, je leur dis de toute façon.
0: Ah, ils sont là, tu peux les regarder, tu peux les regarder, Jean.
4: Ils sont patients et qu'ils verront le résultat dès que tout ça sera rangé, voilà. Je me donnerai le meilleur de moi-même. Comme un bâton.
3: Et Max ?
0: Comme un bâton, tu dis, Jean-Pierre, et c'est bien. Et qu'est-ce que vous dites ? Jean-Pierre, ils disent Jean-Pierre, hein. Jean-Pierre, cette fois-ci, est-ce que tu peux t'adresser non pas au public qui est venu nous rendre visite à la loco ce soir, mais directement au public qui écoute la radio, Jean-Pierre ?
1: Je peux leur dire que ceux qui écoutent la radio, ton émission d'ailleurs, elle est géniale, déjà pour toi.
0: Ouais, c'est,
1: et
0: c'est
1: toute ton équipe qui travaille autour de toi.
0: Ouais, beaucoup de travail.
1: Voilà.
0: Ah, énorme.
1: Que mes chansons qui résonnent dans leur cœur, je leur dis de toute façon, attendez.
0: Voilà.
1: J'ai du talent. Voilà.
0: Ça, et ça, il faut que tout le monde le sache.
1: Et il n'y a pas que la chanson dans la vie, parce que je pense aussi faire peut-être autre chose à côté.
0: Il y a Brigitte et les extraterrestres, hein, Jean-Pierre.
1: Non, ça, je ne veux pas en parler, ça, tu vois, parce que là, on va dans le délire, tu vois. C'est très bien que les extraterrestres n'existent pas.
0: Et okay. C'est bon, Jean-Pierre. Écoute, Jean-Pierre, on te remercie de nous avoir accordé encore 20 minutes de ton temps très précieux.
1: Voilà. Et maintenant, il n'y a plus qu'à attendre que la flamme s'emballe entre moi et cette fille que j'aime. Et
0: d'accord.
1: Le résultat, il arrivera.
0: Très bien. Donc,
1: voilà. Je t'ai fait plaisir de passer cette semaine sur ta radio. On m'a écouté, on m'a entendu, on
0: l'accent.
1: A aimé.
0: Ouais.
1: Et tu verras l'avenir, tout ira bien.
0: D'accord. Okay. On continuera bien sûr à suivre les épisodes de Jean-Pierre Sauzer et de ses amours. C'est un petit peu comme Dallas, c'est-à-dire que ça dure longtemps et ça n'avance pas. Hein.
1: Ouais, mais ça durera pas longtemps là.
0: Non.
1: Soit oui ou soit non, et ça se terminera. Ok.
0: D'accord, très bien Jean-Pierre.
1: Je suis
0: merci. Merci Jean-Pierre, qu'on applaudit encore une fois.
1: Et je vous embrasse tous et je vous dis à bientôt.
0: Merci Jean-Pierre. Attends, Anne-Sophie, on arrive.
3: Ouais.
0: Merci Jean-Pierre. Anne-Sophie, tu veux rajouter un petit quelque chose ?
3: Alors j'aurais voulu savoir si dans la région de Troyes, il n'y aurait pas un musicien qui joue du piano ou de la guitare pour m'aider, parce que je compose mes propres chansons. Et il ne manque plus que la musique. Donc s'il y a quelqu'un qui m'entend, et qui n'hésite pas à.
0: Tu sais, là-bas, c'est plus la mandoline et on se concentre le sport, c'est plus la lutte.
5: Non, il y a aussi l'harmonica.
0: L'harmonica marche bien du côté de Troyes. Tu sais que Fildar vient de Troyes.
3: Ouais.
0: Il est troyen.
3: Faut que je change de ville parce que c'est galère quoi.
0: Ouais, d'accord, on est assez d'accord. D'ailleurs, ça laisse des séquelles, restez pas trop longtemps. Hein. Pas plus de. T'es resté jusqu'à quel âge là-bas avant de venir sur Paris ?
5: 18 ?
0: 18 ans, donc.
6: C'est déjà trop.
0: 18 ans, c'est le maximum parce qu'après, ça laisse des séquelles, ça devient compliqué. Hein.
3: Bon, alors, faut que je m'en aille, je crois.
0: Ouais, faut partir très vite de cette ville, effectivement, ouais.
5: Non, mais il y a pas mal de musiciens sympas à Troyes, non ?
0: Ouais, et puis t'as Nick Lolland aussi pour rencontrer du monde, hein.
3: Ouais.
0: Si tu veux, éventuellement.
5: Il y a peut-être des producteurs, Nick Lolland.
0: Ouais, évidemment. On t'embrasse, Anne-Sophie.
3: Ok, et bonne année.
0: C'est gentil ma chérie.
5: De rien, merci.
3: Tous les jours, alors bon,
0: pardon ?
3: Je t'écoute tous les jours, donc c'est la première fois que je passe à l'antenne.
0: Il n'y a pas de problème.
3: J'y arriverai.
0: Bien sûr, 20 rue Bayard pour le cadeau. Hein. Je t'embrasse très fort ma chérie.
3: Je t'ai écrit, hein.
0: Pardon ?
3: Je t'ai écrit. Hein.
0: Ah mais ça, à écrire, je m'en fous. Je veux dire,
3: Si tu sais pas ce que tu veux comme cadeau, faut que tu me dises.
0: Je vais te donner l'adresse. J'ai vu un nouveau système audio DVD d'enfer. Je vais te donner la marque tout à l'heure, d'accord ?
3: D'accord.
0: Ok, tu quittes surtout pas. Hein.
3: Ok, d'accord.
0: Allez, tu bouges surtout pas. On va te repasser le standard, on va revenir avec le jeu des catégories. On va en faire deux ce soir. Deux qui vont s'affronter en étant à l'antenne, donc au 0803-08-5000. Et je sais qu'il y en a deux, trois dans la fosse qui voudraient également se prêter au jeu. Donc on fera deux catégories, deux jeux ce soir. D'un garçon contre une fille, ça serait bien quand même, hein, et qu'il puisse monter. Et n'oublie pas non plus qu'on va avoir le droit à Barbara...
5: Par Yannick,
0: L'aigle noir par Yannick, voilà. Et également
6: Jean-François
0: qui va nous chanter quoi. Ah oui, c'est une parodie sur moi, sur un air de techno, donc c'est plutôt bon esprit. Toujours en direct de la locomotive à Paris, le 0803 08 5000, jusqu'à minuit moins le quart. Et à minuit moins le quart, on ouvrira les portes pour tout le public et vous allez pouvoir venir danser sur la musique électronique jusqu'à 7h du matin et retransmis en direct sur l'antenne de Fun Radio jusqu'à 4h. Pour la musique, ça sera quoi Morgane?
6: Daryl Pandy, Sunshine and Happiness.
0: Quelle voix. Ah, à tout de suite.
6: À tout de suite.
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0: Et nous sommes toujours en direct de la locomotive à Paris. Si vous voulez venir nous rejoindre, ça sera tout à l'heure à partir de minuit moins le quart. Vous aurez l'occasion de venir danser sur la musique groove. Dance avec Morgane en bas. Il y aura années 80 en haut. Et puis dans la salle principale, je mixerai à partir de minuit moins le quart jusqu'à 7h du matin. Ça sera House Techno. Les portes vous seront ouvertes. Ce soir, c'est privé. On fait une émission exceptionnelle en direct de la locomotive. On a prévu tout. On a 3-4 micros, 5-6 casques. Et on a également du public qui est toujours là. C'est bien, ça commence à vraiment m'exciter. Hein. Je me dis qu'à la rentrée, je vais faire une émission en direct, ça va être sympa. Je vais faire une heure, je vais prendre le même salaire. Ça va être très bien. On a à ma droite une demoiselle qui se prénomme...
8: Sarah.
0: Alors, bien devant le micro, il faut que tu t'approches devant vraiment. Tu fais comme moi. Et à ma gauche...
9: Jocelyn.
0: Donc ils vont s'affronter tout à l'heure pour le jeu des catégories. Mais on doit avoir également en direct au 0803 08 5000 deux personnes, Morgane.
7: Ouais, il y a du monde là, il y a Guillaume.
0: Ouais.
8: En fait, ouais.
7: Et il y a Candy.
0: Très bien, est-ce qu'on peut baisser un tout petit peu le retour dans la salle pour que ça résonne un peu moins? Alors Guillaume.
8: Ouais.
0: Ouais, ça va Guillaume?
9: Allô, non, c'est Guillaume de Montpellier, dans le sud de la France.
0: C'est bien Guillaume. Guillaume, tu as quel âge?
9: 20 ans.
0: 20 ans de Montpellier, hein.
9: Ouais.
0: D'accord, ok, très bien. Et en face, c'est qui, de l'autre côté?
8: En face, c'est Candy.
0: Ah, Candy, d'accord, ok, très bien. Tu appelles d'où?
8: Rennes, Bretagne.
0: D'accord, et tu as quel âge? Et tu as quel âge, Candy?
8: 24 ans, moi.
0: 24 ans, très bien, on a des adultes, c'est bien, ça fait plaisir. Donc Guillaume et Candy, vous allez vous affronter, jeu des catégories. Il y en a un qui va choisir, je suis obligé, hein, parce que comme il y en a deux qui vont s'affronter également dans ici à la loco, on est obligé de faire musique ou feuilleton télé. Alors j'explique musique, on vous donne le titre d'une chanson, à vous de me donner le nom de l'artiste, et sinon, pour les catégories feuilleton TV, je vous donne le nom d'un acteur, à vous de me donner au moins le titre d'une série dans laquelle il a joué. Alors... Candy, c'est super. Candy, tu vas démarrer?
8: Ouais.
0: Tu choisis quoi, toi? Musique ou série télé, d'accord. Donc,
8: Putain, vas-y.
0: Bon, alors, ce qu'on fait, c'est que... ce qu'on va faire... Ah ouais, mais alors après, c'est rock et tout, c'est le bordel. Hein. On va voir ce qu'on va faire, donc...
8: Si tu veux rock, y a pas de problème. Hein,
0: Non, mais alors, choisis-toi d'abord, Candy. Tu veux quoi? Feuilleton ou musique?
9: La musique.
8: La
0: Candy,
8: musique, garçon, tu veux la musique?
0: Non, mais alors choisis feuilleton. Bon, attendez. Non. Candy, c'est encore moi qui décide ici. C'est pas Guillaume. Donc Guillaume, tu vas. Guillaume, tu voulais. Pourquoi? Parce que ça a toujours été moi qui commandais. Trop du cul.
9: Mais il faut que
0: Ben non, ça changera pas. Surtout pas ce soir devant mon public. Mais tu es fou.
9: Verra,
0: non, Guillaume, tu voulais également les feuilletons TV.
9: Ouais, moi ça me dit
0: bon,
9: plus quoi.
0: Bon, on fera les feuilletons TV. Alors maintenant, vous allez vous calmer. Tu vas m'enlever Guillaume de l'antenne, s'il te plaît, Morgane, parce que ça a l'air d'être une grande gueule. Et tu vas me laisser tout seul avec Candy. Candy, tu es prête?
8: Ouais.
0: Donc Morgane, dès que je commence à donner le nom d'un acteur, tu me balances le chronomètre, mm-hmm. D'accord?
9: Mm-hmm.
0: Si tu ne sais pas, Candy, tu passes.
8: Ouais.
0: D'accord, t'as bien compris?
8: Pas de problème.
0: Allez, on y va, c'est parti. Patrick Dufy.
8: Non, c'est Alain, ça.
0: Tom Selleck,
8: passe.
0: Pamela Anderson.
8: Alain Samalibou.
0: Hélène, comment on dit, Roll?
8: Non, bah, c'est pas.
0: Rolls.
10: Rolles.
0: David Hasselhoff.
8: Ah, oui.
0: David Hasselhoff.
8: Cadenille.
0: Ron Howard.
8: Comment tu dis?
0: Mais il fallait passer, si tu sais pas, tu passes, ma chérie. Patrick Dufy.
8: Mais il faut parler.
0: J'ai parlé. Pas, Patrick Dufy, tu m'as dit Dallas, et c'est bien, l'homme de l'Atlantide également. Tom Selleck, elle l'a dit, non? C'est pas bon? Si elle l'a pas dit, donc c'était Magnum. Pamela Anderson, tu l'avais dit.
11: Ouais.
0: Alerte
11: ouais.
0: À Malibu. Hélène, donc comment on dit, Rolles? D'accord. Hélène et les garçons.
8: Ouais.
0: Ah ouais.
8: Passé, ouais.
0: Les vacances de l'amour, également quoi? Les caleçons et les strings. Ça, je ne savais pas qu'elle avait joué là-dedans. Et David Hasselhoff, c'était K2000, Alerte à Malibu.
8: On était
0: voilà.
8: D'accord.
0: Tu l'avais pas dit non plus, ça?
8: Si,
0: elle l'a dit. Elle avait dit.
8: Voilà,
0: trois. Et vas-y, va pour trois. Tu me passes Grande Gueule, 20 ans de Montpellier. Salut, Grande Gueule. Grande
9: ouais,
0: gueule,
9: allô, c'est Guillaume la grande gueule. Ouais,
0: Guillaume, ça va?
9: Ouais, ça va.
0: On est prêt?
9: On est prêt.
0: Bon, alors, putain, mais il y a des noms. Bon, alors, attention, t'es prêt?
9: Ouais.
0: Attention, chrono. Ron Howard.
9: Où te passe?
0: Jamel Debbouze.
9: Le ciel de ta mère.
0: Quoi, Roger Moore.
9: James Bond.
0: Isa Ferrer.
9: Je passe.
0: Vanessa Demouy.
9: Classe mannequin.
0: David Soul.
9: Je passe.
0: Lee Major.
9: Je passe.
0: Courtney Cox.
8: Dommage.
0: Alors tu m'as dit Ron Howard, il a passé ça?
11: Ouais.
0: Putain, je suis pas attentif. C'était Happy Days. Tu sais, c'est celui qui a fait, qui est devenu réalisateur, un vilain rouquin là, ouais, qui perd ses cheveux là. Après j'ai dit Jamel Debbouze. Tu m'as dit H, c'est bon. Roger Moore. Tu m'avais dit quoi? James Bond. Mais non, c'est pas une série. Ça, Michael Monvautre, alors le Saint. Isa Ferrer, t'avais trouvé?
11: Non.
0: Dommage. Seconde B.
9: Ouais,
0: ça c'était bon ça. Vanessa Demouy, tu l'as dit, classe mannequin. David Soul, tu l'as pas dit non plus.
11: Non.
0: C'était Starsky Hutch. Starsky Hutch.
9: Et
0: Courtney Cox, on n'a pas eu le temps de t'aller jusque là, mais c'était Friends.
9: Ah bah ouais, donc, la bouche et je me suis niqué, ouais.
0: Donc ça lui fait combien? Deux bonnes réponses. Heureusement que tu es là. Voilà, donc toi trois, voilà, effectivement. Toi, y en avoir gagné, Candy.
8: Exactement.
0: Candy.
9: Bon, félicitations à Candy quand même. Hein.
8: Ouais.
0: Bon,
8: merci,
0: Guillaume.
8: T'es sympa, t'es cool. T'habites où déjà à Montpellier?
9: À Montpellier. Ouais.
0: Oh, putain.
8: Mais j'ai un pote.
0: C'est ingérable, hein, putain, quand je suis là, ça.
8: Attends.
0: Oh là là là là.
8: J'ai un pote qui est ton bled et tout. Je vais te le passer, je vais parler avec toi.
0: Non, t'es gentil, tu me les mets tous les deux hors antenne, ils vont discuter. plutôt hors antenne. Maintenant, on va y aller du côté donc de la loco avec également. Alors, il faut me redonner les prénoms parce que je ne les ai pas notés. Tu m'as dit
7: Jocelyn.
0: Jocelyn, d'accord. Et
10: Sarah.
0: Et Sarah, d'accord, ok. Alors, Jocelyn, tu vas démarrer.
7: Ouais.
0: Tu choisis quoi? On va dire musique ou. Qu'est-ce que tu veux, musique ou série feuilleton télé?
7: Musique.
0: Musique, ouais. Et pour toi?
10: Musique.
0: Musique également, d'accord, très bien. Alors là.
11: Omer, t'es là?
12: Ouais, ouais.
11: Omer, beaucoup plus adulte, beaucoup moins grande gueule, hein, beaucoup plus sûr de lui, a chanté une chanson anti-Jordan.
12: Mm-hmm.
11: Et Jordan, on a une surprise pour toi. Après, c'est qu'on t'apprendra également qu'il y a un site anti-Jordan qui est en train de se créer sur Internet. Ah ouais, on va te donner l'adresse après hors antenne.
12: Oh non.
11: Et Jordan a une chanson pour répliquer à celle d'Omer qu'on ne repassera pas ce soir. On peut peut-être rechanter le refrain, Omer, tu t'en souviens?
12: Mm-hmm. C'est pas très compliqué.
11: Ah, attends, remarque ceci, disons, Filda, c'est bien, il l'a recalé, donc on va la remettre et tout. C'est pas ça le plus intéressant.
12: Ça fait
11: J-O-R-D-A-N. C'était pas ça le plus intéressant. Le refrain ne dit rien. Enfin, ce qui était plus intéressant, je m'en suis rendu compte quand déjà on l'avait fait la fois d'avant. C'est surtout les.
12: Paroles.
11: Les dès le début.
0: Les
11: alors.
0: Paroles, ouais. C'est les paroles. Enfin,
11: on va remettre pas en entier. Un extrait, donc, de ce que Omer a fait. Et c'est pour ça que Jordan est avec nous ce soir.
12: Incroyable.
11: Pour répliquer à ce Omer. Écoutez bien.
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1: Etc, etc, etc. Donc Jordan,
2: tu...
1: on a trouvé ça très intéressant en tous les cas. Et Jordan a voulu bien entendu répliquer. Donc on va écouter tout de suite cette chanson qui t'est directement dédiée au maire. Hein.
2: Voilà. Génial.
1: Alors on écoute, c'est parti, c'est quand tu veux Jordan. 1, 2, 3, 4...

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1: Faut la répliquer au maire un jour hein.
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1: Pauline qui a craqué sur le petit genre.

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1: 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Bravo!
2: Bravo, Jordi!
1: Happy,
2: Bravo, Jordi!
1: Qu'est-ce que t'as dit, Homer?
3: Bravo, Jordi! Oh. Il se sent vexé, il ne sait plus quoi dire!
1: Non, mais,
3: ah, non, non, mais j'ai beaucoup de choses à dire, justement! Non, non, mais je trouve ça très bien!
1: Non, c'est pas mal,
3: c'est
1: Jordi!
3: C'est bien écrit!
1: Ouais, c'est bien écrit!
3: Ouais,
1: c'est
3: bien chanté! C'est
1: voilà,
3: bien
1: donc.
3: Instrumenté. Non, c'est pas mal du tout!
1: Ce qu'il va falloir, Homer, c'est peut-être que tu lui répondes la semaine prochaine!
3: Moi, oh, j'ai déjà dit ce que j'avais à dire! Hein. Ouais, c'est même plus Homer, c'est Bart!
1: Est-ce que tu aimerais encore répondre à ça ou pas?
3: Moi?
1: Parce que là, quand même.
3: Peut-être.
1: Jordan a mis la barre assez haute, quand même.
3: Ouais, il ne se sent pas aussi grand que moi, là.
1: J'sais
3: Écoute,
1: pas.
3: Jordi, j'en ai déjà fait une. Je l'ai envoyée, elle est passée, c'est déjà pas mal, je suis assez content. J'avais aucune envie de prendre ta place.
1: Rappelle-nous
3: déjà
1: quel âge tu as, Homer.
3: Moi, je peux t'en faire 100, moi.
1: Quel âge tu as, Homer, déjà?
3: J'ai 14 ans.
1: D'accord, ok, ouais. Donc, un an de plus, quand même, que Jordan. Et Jordan, on te disait tout à l'heure, et par l'intermédiaire de l'un ou l'une d'entre vous, qui a monté un site anti-Jordan. Et je vais te donner l'adresse, Jordan, si un jour t'as l'occasion d'aller sur l'internet, parce que Rigo a vérifié, il va vous la donner tout de suite. Je sais pas ce qu'on y retrouve dessus sur l'internet, sur cette...
4: Pour l'instant, il y a rien, en fait. Il suffit de s'abonner au club des anti-Jordan en envoyant un mail à la personne.
3: À la personne concernée.
4: Et je viens d'apprendre, quelqu'un de l'IRC en a créé un pendant l'émission.
1: De anti-Jordan?
4: Un anti-Jordan.
1: D'accord.
4: Donc, si vous voulez, envoyer un mail, donc c'est...
1: Si vous voulez détruire Jordan.
4: Voilà. C'est, alors attendez, je regarde parce que j'y étais tout
1: et
4: à
1: on va,
4: l'heure.
1: Et on va accueillir également Didier Lebel si on veut bien l'accueillir avec nous. Salut Didier. Comment ça va Didier?
5: Allô, c'est qui?
1: C'est Max à l'appareil.
5: C'est Max?
1: Ouais, on donne juste une adresse d'internet, ensuite je suis à toi Didier pour des histoires drôles. Hein.
5: Oui, mais d'accord, mais quand je commence quand maintenant?
1: Dans 30 secondes.
5: Dans 30 secondes, hein?
1: Attention alors.
5: De 25 maintenant.
1: Alors, l'adresse, vas-y.
4: Donc c'est foxkim5, alors c'est fox-kim5@hotmail.com.
1: Hotmail.com, on peut la répéter une deuxième fois s'il
4: voilà,
1: te plaît.
4: Voilà, donc c'est fox-kim5@hotmail.com.
1: Voilà, de toute façon, si vous allez Rigo, si vous allez sur le site de Fun Radio Max et tout ça, on peut retrouver cette adresse là,
4: on va la mettre demain, ouais.
1: On va la mettre demain, d'accord?
3: Ouais.
1: Donc Jordan, vérifie ça et puis Homer, si tu veux t'associer à ce site internet anti-Jordan, tu peux toujours y aller, hein.
3: Ouais, je vais voir.
1: Bon,
3: non,
1: bah,
3: mais il a pas assez de couilles pour ça.
1: Mais bah si, il va le faire, t'inquiète pas. Bonne bourre à toi, Homer. Bonne bourre à toi, Jordan.
3: Ouais, sauf que moi la bourre maintenant c'est fini.
1: Bonne branlée, je te repasse. Je te passe à Pauline, elle a bien craqué sur toi, d'accord?
3: Tout le monde craque sur moi.
1: Bonne bourre à toi.
3: Ciao. Salut.
1: Et puis t'embrasses ta famille, bien sûr, hein, comme il se doit. Hein. T'es Dick Rivers et puis comment elle s'appelle déjà?
6: Nicoletta.
1: Nicoletta, bien sûr.
7: Allô?
8: Allô, Titi?
7: Allô?
8: Allô, Titi?
7: Mila, oui.
8: C'est gros Millet, à l'appareil.
7: C'est qui?
8: Je vais manger un petit Titi, c'est gros Millet. J'ai envie de manger un gros Millet, comment ça va? C'est Titi. Allô, Titi? Je vais te tremper de ta case. Gros Millet. Voilà, donc c'est complètement débile.
7: Voilà.
8: Hein, Sylviane et Christelle, vous m'en excusez.
7: Mm-hmm.
8: Ouais, ça fait rire Christelle à mort, donc j'espère que les gens de l'autre côté de la radio sont aussi morts de rire que Christelle l'a été pendant une ricomie qu'il l'est en ce moment, parce que si c'est le cas, si vous êtes tous dans le même état d'esprit que Christelle, je suis en train de faire une chute d'audience, mais alors quelque chose de, alors là, magistral, hein. Donc je vais, plutôt que de me briser le moral, ne plus demander qu'est-ce que Christelle en pense et dans quel état elle se trouve après mon gag, parce que sinon je risque de baisser les bras et de me mettre à pleurer, de commencer à déprimer, me retrouver à ce moment dans le centre hospitalier de Sylviane. Non, c'est bon. C'est bon, Christelle, t'es en train de me faire déprimer. Attention, on y va, on met Sylviane et Christelle en attente. Sylviane rigole autant que Christelle, donc les deux font la paire. Et on y va, on appelle de nouveau un monsieur ou madame Titi. Et je me fais passer pour un gros minet.
9: Allô?
8: Allô, Titi?
9: Oui.
8: Un gros minet à l'appareil.
9: Oui.
8: J'ai envie de t'attraper.
9: Oui.
8: Je veux te manger. Je veux t'attraper dans ta cave.
9: Oui.
8: C'est gros minet. Soir, c'est Noël. Et vous, tu te prépares. Toi, qui suis malin, Titi? Titi? Ton gros minet à l'appareil. Je vais te rattraper, je vais te manger. D'accord? T'as une douce à toi, hein? Titi? Allô, Titi?
9: Oui.
8: Ton gros minet à l'appareil.
9: T'as fini tes conneries, connard?
8: Je vais te rattraper, je vais te manger, moi.
9: J'ai ton numéro, j'appelle les flics.
8: Fais attention, c'est gros minet, tu peux pas m'attraper.
9: Ferme ta gueule.
8: Je vous arrête dans les gouttières. C'est Titi, gros minet. Oh là là, voilà, excellent. Bah voilà, ça a fonctionné quand même. Oh non, pas d'applaudissements. Non, je vais faire un petit...

0: Bon, on va faire ça juste après. Alors,
1: ouais.
0: Une bonne idée de jeu des trois mots.
1: Non, de jeu de monsieur madame.
0: Ah, des jeux de monsieur madame, pardon. Alors, attention. Merde, ça sonne.
1: Ça arrive, ça arrive.
0: Allô ?
2: Oui.
0: Oui, Titi ?
2: Oui.
0: Son gros minet à l'appareil.
2: Comment ?
0: C'est ouf. Allô, Titi ?
2: Oui.
0: Son gros minet. Vous êtes attrapé, vous êtes mangé.
2: Qu'est-ce que c'est, gros minet ? Hein ?
0: Gros minet à l'appareil.
2: Gros minet.
0: Vous êtes attrapé, c'est gros minet.
2: Je n'ai pas gros minet, moi.
0: Vous avez mangé un petit Titi. T'es bouffé. T'es plein de poils jaunes.
2: Beaucoup m'appelle.
0: T'es plein de poils, toi.
2: Hein ?
0: T'es Titi ?
2: Comment s'appelle ?
0: Moi, c'est gros minet, c'est bouffé. Vous êtes attrapé dans ta cave. Voilà, donc encore un de plus, hein. On va prendre la température sur les jeunes et les moins jeunes, faisons vite. Sylviane,
3: ouais.
0: Sondage bébé,
3: ouais,
0: pas mal. Christelle ?
4: Oui, ça m'a fait rire.
0: Ouais, menteuse. Menteuse. T'as intérêt à te rattraper pour mon birthday, toi. T'as intérêt à m'envoyer des cadeaux.
4: Faut pas leur dire, hein, que tu veux les manger, parce qu'apparemment, ils n'ont pas l'habitude.
0: Oh, bah,
4: ils
0: pas rire, hein. Un petit dernier, allez, un petit dernier. Attention, on y va. On y va.
1: Ah, un titi gay, là.
0: Hein ? Ah, c'est gros blé. D'accord, j'ai essayé. C'est pas facile de parler. Hein.
1: Un gros minet gay, c'est pas évident.
0: Gros minet gay, c'est pas facile.
1: Oh, c'est pas peur.
0: Ah, je sais. Quand j'ai tout peur. Attention, on y va. On rappelle un monsieur ou madame Titi. Pour l'instant, on a eu des hommes. Hein. Donc, les Titi, c'est des canaries hommes. C'est dommage, il n'y a pas des monsieur et madame gros minet.
5: Non. Tiens, j'ai cru voir un gros minet.
0: Ah, c'est con, ça. Là, ça sonne. Hein. Le dernier, malheureusement, là, celui-là, il dort bien. Hein. Attention, il doit être dans sa cage en ce moment. On en fait un autre ? Allez, on en fait un dernier. Allez, vas-y, attention, et ensuite, on va passer à autre chose. Vous pouvez nous appeler hein, pendant ce temps-là au 0803-08-5000, bien sûr, pour faire tout comme... En...
6: Allô ?
0: Allô, gros minet ? Titi ?
6: Oui.
0: C'est gros minet ?
6: C'est qui, ça, gros minet ?
0: Gros minet, je vais t'attendre. Je vais me bouffer.
6: C'est qui ?
0: Ah, j'ai cru voir un gros minet que tu me disais. C'est moi, c'est gros minet. Je vais te frapper, c'est bon, toi, tu vas voir. Je vais te couvrir derrière, je vais te frapper dans ta cage. Je vais te bouffer, toi. Avec tes gros poils sous jaunes, avec tes petites plumes. Je vais te faire qu'une poussette, toi. C'est gros minet. Bien ! Ben dis donc ! Voilà, on arrête là pour ce soir. Christelle ?
6: Oui.
0: Ouais, d'accord. Okay.
7: Okay,
0: c'est bon ce soir, c'est bon. J'ai pas apparemment fait le plein chez les 16-17 ans, mais c'est pas grave, on remettra ça demain. Quoi qu'il me reste encore trois quarts d'heure pour faire mes preuves sur ce public assez jeune. Quant à Sylviane, bah écoute, on te remercie de, tu vois, d'être...
4: Non, c'est très bon ton coup des gros minets, franchement.
8: Parce que c'est mon but, hein. Je sais pas, mais moi j'ai pas envie de finir avec ma pension toute ma vie, hein, si tu vois ce
9: que
8: je
9: veux dire. Tu peux me poser ma question, s'il te plaît ?
8: Comment ?
9: Je veux, parce que j'étais là, tu me laisses poser ma question ?
8: Oui. Je me rappelle plus, qu'est-ce que t'as posé comme question, en fait ?
9: Je l'ai pas encore posé, donc je vais te la poser, là.
8: Ah bon ?
10: Quel comique, alors, il en rate pas une.
9: Ah,
10: on t'écoute,
9: ouais, non,
10: Ben.
9: Pas une, en effet.
8: Alors je t'écoute ?
9: Ok, donc tu veux te lancer dans le show business, et donc t'as dit que. Comment irais-je ? Et ben là-bas, en fait, les meufs, c'est assez facile à voir. Donc, je voudrais savoir comment tu comptes t'y prendre, en fait. Parce que c'est quand même assez difficile dans ce milieu-là. Surtout, moi, je m'y connais un peu, tu vois. Je fais des émissions. En fait, mon pote, il filme et je suis dans le show business, vu que on diffuse les films dans mon appart. Donc, on peut considérer ça comme du show business.
10: Ah, c'est du show business de quartier, mais c'est du show business, oui.
9: Ah ouais, voilà. Donc, je veux savoir comment tu comptes t'y prendre, Bruno, parce que c'est... C'est quand même, faut assurer, quoi. Faut avoir la classe, quoi.
8: Bon, ben, c'est assez simple. Moi, j'ai une petite idée. D'abord, Si c'est trop, si ça va trop vite pour entrer dedans, ça ne peut pas être bon.
10: C'est pour ça qu'il prend bien son
9: bon
10: temps.
9: Attend, quoi. Quand tu rentres dans, c'est quand même bon.
8: Maintenant, c'est différent. Ça fait quand même quelques années que je l'attends. Hein. Je l'attends. Bon, en attendant, depuis 9 fois, j'ai passé à la télévision.
9: Ouais, t'es passé quoi sur radio
8: En fait, pour te dire, je suis passé par... à chaque fois, c'est des coups de chance. J'ai rencontré des caméras sur mon chemin, un peu partout. Donc, j'ai commencé comme ça.
9: C'est passé sur

0: Télétuning.
1: Je suis passé sur des...
2: Ah, télétuning, dis donc, et oh, c'est bien ça, télétuning, ouais, ça existe, ouais, ça, Ben, ou c'est... Ah, ça existe?
0: Non, non, je déconne.
2: Ah, non, non, mais ça existe, ça existe. Non, mais alors, ah, parce que toi, tu croyais que ça déconnait. Non, non, mais moi, je peux te dire, c'est sur le câble, ça existe, ça s'appelle télétuning.
0: Ah,
2: c'est des gens, donc, tous les animateurs sont sur vélo, avec sa coche, et ils partent en Turing, et, ouais, et ils commandent des émissions en Turing. Ils ne parlent que du Turing.
0: Bah ouais, c'est pour ça que je pensais que notre ami Bruno était passé déjà là-dessus. C'était le roi, là-bas.
1: Mais je vais te dire une chose. Il y a des Français qui m'ont vu, hein, ils me l'ont dit, ils m'ont vu. Par exemple, j'ai fait ma première... première télévision à Jacques Martin. Bon, là, j'ai été filmé devant 800 personnes. J'ai chanté...
2: Qu'est-ce que t'as chanté?
1: Ah ben, j'ai chanté Le Monde en bicyclette.
2: Ah ouais, carrément.
1: Et donc, je me suis fait vider.
2: Et Yves Montand, tu l'aurais pu la chanter. Quand je partais de mon latin, quand je partais sur les chemins...
1: Bicyclette. Il y avait Paulette,
2: il y avait Bruno et ses sacoches, il y avait Bruno et ses sacoches, et sa caravane. C'est bon ça.
1: Et tu sais, j'ai pas répondu à ta question.
0: Non, pas encore.
1: Donc pour entrer dans le show business, je crois que j'ai ma petite idée. Il faut espérer avoir de l'espoir. Tu vois,
0: ouais, espérer l'espoir, ouais,
1: et surtout, il faut que j'écoute personne. Il faut que j'écoute que ceux qui sont du métier, comme mon petit Max, tout ça.
2: Voilà.
0: Ouais,
2: ça,
0: d'accord.
2: C'est des...
0: T'as bien répondu à ma question quand même là. Hein.
2: Ah oui, non, mais quand tu lui poses une question, lui, il tourne pas autour du chemin, il n'est pas là autour de la... Attention, ouais, hein, moi, je te cherche un petit CD parce que je sens qu'on est parti pour se taper la chansonnette là, tous ensemble.
0: Ouais, on est parti là.
2: Ah, je sens bien là.
0: Ouais, je sens bien.
2: Ouais, tu dis rien, Stéphane, t'es quoi? T'es charmé, t'es ébloui, t'es choqué par Bruno, c'est quoi?
3: Bruno est un très grand séducteur, oui.
2: Oh,
0: Stéphane, il a bien fait, il est chaud là, Stéphane.
2: Ah, il est chaud, hein.
0: Ah, il est chaud comme
3: la première fois que je vois Bruno, mais comme je l'ai entendu de l'autre côté de la radio, c'était différent. J'imaginais pas comment il est maintenant.
2: C'est très impressionnant.
0: Stéphane, t'as du mal à parler, ouais,
2: on dirait, non, parle bien devant ton micro, parle bien devant ton micro.
3: On dirait un acteur américain, Bruno.
2: Oh, t'entends ça un petit peu, les éloges qu'on peut faire sur toi, Bruno.
1: Ah ouais, et donc j'avais dit à Max, je me rappelle plus qu'est-ce que j'avais dit. J'avais dit que j'ai l'impression, enfin je sais pas si je me trompe, j'ai l'impression que le show business n'est pas loin à côté de moi là. Je sais pas, je peux
0: ouais,
1: pas dire dans
0: combien de temps.
1: Il est pas loin parce que Max il m'a dit il aura quelque chose à me dire.
2: Il est pas très très loin effectivement. Il n'est pas très très loin, il est dans le coin, il est là. Ah bah le voilà, show business. Ah non, ouais, c'est Anka.
1: C'est ma petite Anka qui vient là.
2: C'est Anka, c'est presque le show business la petite Anka, hein, quelque part. Hein.
1: Ah ouais, absolument.
2: Ah oui.
1: Et donc je voulais répondre à ta question, mais bon.
0: Ouais, 10 minutes, vas-y.
1: Alors, comme j'ai dit à Max au début, avant la première fois que j'ai connu, j'ai dit. Pour savoir, il faut que ça soit bâti sur des bases solides.
0: Ouais, donc d'accord.
1: Des bases solides.
0: Alors je suis d'accord avec toi, Bruno.
1: Je crois que j'ai des bases solides. J'ai plusieurs plans. Mes plans, c'est que j'ai envoyé des films cet été à Fun Radio, ouais. Des cassettes.
0: Ah ouais, mais c'est une bonne télé, Fun Radio, donc t'as raison de les envoyer là, moi je dis.
1: Ouais. Absolument. Et donc, le show business, c'est pas tel qu'on me l'a fait croire dans les bars. Ah oui, moi je suis producteur, tout ça, c'est du baratin.
2: T'as la marre de rencontrer des gens dans les bars là qui s'amusent à se faire passer pour le show du showbiz.
1: Et moi, je me suis fait avoir.
2: Alors, sous prétexte que t'as bu 6 bouteilles ou je ne sais combien de litres de bière, alors tu t'improvises producteur de Turing de Grande-Bretagne ou producteur de show business. Ah, puis alors l'histoire elle est belle quoi. Alors ouais, ça y est, parce qu'on a bu une mousse, alors ça y est, on est tous des producteurs de showbiz.
1: C'est vrai, mon petit Max. Et donc, le show business, attention, c'est pas de la rigolade. C'est quelque chose qui vient pas tout de suite comme.
2: Excuse-moi, Bruno. Là, on arrête de déconner, Ben.
0: Ouais.
2: Là, on va parler d'un sujet sérieux sur lequel il n'est pas question de déraper dans l'humour, déconnade et le deuxième degré.
0: Ah ouais, non, faut pas déraper là. C'est pour ça qu'il faudrait bien qu'il réponde à ma question.
2: Non, mais là, je m'adresse au public surtout, Ben, tu vois, parce que toi, je sais que t'es avec nous, mais il l'a dit, Bruno. Écoutez bien. Hein.
0: Ouais.
2: S'il y en a un qui pense que tout ce qui va se passer à partir de maintenant, c'est de la plaisanterie, de la déconnade, et que tout ce qu'on dit est pris au deuxième degré, moi je lui dis tout de suite, hein, faut raccrocher, faut zapper, faut aller écouter autre chose, parce que c'est pas du tout comme ça que ça va se passer. Là, tout ce qui va être dit à partir de maintenant,
0: voilà,
2: à 22h08, c'est du sérieux. C'est bien, du gros dossier, attention, on n'est pas là pour déconner, hein. Attention, on n'est pas là, attention. Je vous rappelle quand même les phrases de Bruno qui dit ceci, hein.
4: Quand je fais du touring, je me touche, tout simplement.
2: Ouais, ça c'est déjà...
0: Je n'en doutais pas.
2: Non, mais ça c'est une première chose. Et la deuxième quand même, hein.
4: Pour bien faire du touring, il faut avoir le cul bien propre.
2: Non, non mais attendez, ça c'est non mais attendez, il y en a un troisième également. Il y a une troisième chose à faire, c'est la troisième règle. Hein.
4: Un conseil pour les auditeurs, il faut bien se toucher le pubis.
2: Alors ça c'est des choses qu'il a voulu enregistrer.
0: Ouais, ah ouais, ouais, là j'avoue c'est un gros dossier comme tu disais. Hein.
2: C'est un gros dossier.
3: Ah ouais.
2: Donc le show business.
0: Allez vas-y.
1: Alors tu sais le show business, je vais vous dire pourquoi c'est pas de la rigolade, parce que c'est très difficile de rentrer dedans et c'est pas évident.
2: Et
1: quoi,
2: physiquement que... c'est vrai, on en a parlé jamais physiquement, mais alors tu dois avoir des mollets, des cuisses en béton comme un vrai cycliste.
1: Oui. Ah oui oui absolument.
2: Parce que tu fais combien de kilomètres par jour?
1: Ah ben là quand je suis parti de la Manche, je prenais mon temps, c'était 50, 60. Maintenant s'il y a trop de pluie certains jours, il est certain que je vais pas faire un kilomètre.
2: Tout à l'heure, d'ailleurs, Ben, on abordera le problème qu'il y a eu dernièrement, les pluies et les inondations que Bruno a bien sûr connu au quotidien.
0: Ouais, c'est clair.
2: Donc, sinon, ça peut atteindre combien quand tu es en Turin, quand tu étais en Angleterre l'année dernière et que tu nous appelais de là-bas, tu faisais quoi, des fois 100 kilomètres par jour?
1: 100 kilomètres, c'est rare. Hein. Il est très rare que je fasse 100 kilomètres. Je peux, dans la moyenne, je peux en faire... 90, 100, ça serait la limite, des fois 200, c'est très rare. Mais bon, j'ai quitté tout le
0: t'es quand même un gros sportif, toi, Bruno.
1: Non,
2: si t'es là pour des... Évidemment, Ben, allons.
1: Oui, parce que ça fait des années que je fais ça, puis j'ai appris des choses que je savais pas, par exemple, je sais pas moi.
2: Mais t'as pris surtout du torse, j'ai l'impression que t'es costaud du torse, donc j'ai l'impression que tout le muscle dans les mollets.
1: Absolument.
2: T'as pris dans le torse, quoi.
1: Il
2: a un torse, Ben, je te jure, c'est vrai. De toute façon, tu fais de la musculation, c'est pas possible, toi, tu veux t'es inscrit au moving.
1: Ouais.
2: Non, mais t'es inscrit au moving.
1: Au moving, qu'est-ce que c'est le moving?
2: Tu fais de la musculation, quoi, régulièrement, non?
1: Non, même pas, mais par contre. Je vous dirais que ça fait, je sais pas moi, 30 ans de vélo avant de partir en Grande-Bretagne.
2: Je savais pas qu'en faisant 30 ans de vélo, on pouvait avoir un torse aussi costaud que le tien. T'as des pecs.
1: Il faut voir les mollets. Hein. J'ai des mollets de vache. Hein.
2: Ah bon.
1: Oui, je t'écoute.
0: Tu n'arrêtes pas de répondre à ma question, non? Parce que c'est du sérieux quand même. C'est pas de la rigolade, là.
1: Non.
2: Alors ta question, c'était en deux mots, Ben.
0: Bah en deux mots, c'était vu qu'il rencontrait, il veut rentrer dans ce milieu, comment il va faire pour s'attirer des meufs en fait?
2: Comment tu vas faire pour
0: avoir une certaine classe quand même?
1: Te dirais-je qu'il n'y a pas de question à se poser parce que une fois que, en principe, hein, je dis en principe, je sais pas, quand t'es dans le show business et que t'as un peu d'oseille, pour ne pas dire beaucoup, alors là tu vois tous les filles de ton côté, il n'y a pas de problème. Hein.
2: Là c'est le pognon, là c'est le jackpot là.
1: Absolument mon petit Marc.
2: Je vais te faire rêver après mon petit Bruno.
1: Ouais.
2: Bah je pense qu'on a répondu à ta question, Ben.
0: Ah ouais, mais là, vachement bien.
2: Bah voilà,
0: pas de problème.
2: Là, il n'y a pas grand chose à rajouter, si ce n'est que, bon, bah voilà, il a dit ce qu'il y avait à dire, il a fait ce qu'il y avait à faire, et voilà, il n'y a plus rien à dire, quoi. Je veux dire, tout a été dit, je veux dire, si tu veux rajouter un truc, c'est bon, c'est bien. Tu parlais d'argent et de notoriété, mon petit Bruno, j'ai un cadeau qui va te faire plaisir, écoute bien, tends bien l'oreille. Ah le jackpot là, hein.
1: Voilà.
2: Ah là là, jackpot, ça fait plaisir. Il a fait beau aujourd'hui, quelle journée extraordinaire.
1: Oh là là, aujourd'hui j'ai eu chaud, j'allais bien cru, hein.
2: Ouais, 32 heures,
1: mais sérieusement, mon petit
2: Max, bien senti qu'il faisait chaud, t'inquiète pas.
1: J'avais bien cru qu'on allait se baigner tellement qu'il faisait chaud.
2: C'est vrai qu'il faisait très très bon, s'il y avait eu la mer, croyez-moi qu'on se serait baigné dans Paris. C'est pour ça que la suite de cette programmation de cette soirée va être vraiment sous la mélodie soleil. Je vous ai préparé un bon petit Barry White tout à l'heure, esprit soleil, tu sais, dans genre de son comme ça qui va te faire plaisir.

0: derrière. Oh là là là là là là là là. Il est là, il est. T'aimes cette musique, hein. T'aimes la musique.
1: Ah oui, c'est bien.
0: C'est bien avec le micro allumé, tu verras, ça sera encore mieux. Allume le micro.
2: Voilà. Je l'ai entendu souvent.
0: Elle est belle, cette chanson.
2: Ouais.
0: Elle est ravissante. Elle est belle également, elle s'appelle Jenny, elle a 17 ans, elle est de Saint-Quentin. Bonsoir Jenny.
3: Bonsoir.
0: Comment vas-tu Jenny?
3: Ça va et toi?
0: Ça fait plaisir. De t'avoir
3: et toi,
0: avec
3: ça
0: nous.
3: Va
0: Pardon
3: Et toi, ça va
0: Moi, ça va très très bien. Passé un excellent week-end. Et puis, on était en train de le dire à l'instant avec le temps qu'on a eu là, mais c'est extraordinaire. On a eu un temps extraordinaire aujourd'hui. Il a fait beau du côté de Saint-Quentin?
3: Ouais.
0: C'est vrai. Faux soleil. Nous, on a eu quasiment un petit 30 degrés sur Paris, ce qui est quand même pas négligeable. C'est monté à 28 au soleil, mais enfin, un petit 22, 23 à l'ombre, un petit 28, 30 au soleil. Vous, il a fait quel temps du côté de Saint-Quentin?
3: Je sais pas, il devait faire 20, mais...
0: Comment ça, t'en sais rien? Enfin, et t'as quand même mis le nez dehors?
3: Bah oui.
0: Il a fait bon, tu t'es fait bronzette?
3: Bah oui.
0: Bon, ça me fait plaisir. Tu connaissais le morceau que j'ai passé tout à l'heure de Barry White, là?
3: Bah ouais.
0: Bien sûr. C'est le morceau qui est dans la BO d'ailleurs, Ali McBeal. C'est pour ça que je le mets, parce que je me suis dit, j'aurais mis un autre morceau de Barry White, ça aurait branché tous les jeunes et les plus âgés, les gens comme moi. Mais je me suis dit, en mettant celui-ci, je suis sûr de toucher toutes les générations. La preuve, en est 17 ans, ça le bah ouais, Barry White.
3: Bah oui.
0: Bah ouais, mais tu connaissais l'autre morceau? Let the music play.
3: Ouais.
0: Tu connaissais aussi?
3: Non.
0: Ah bah t'es super branché, toi.
3: Bah oui.
0: Ça fait plaisir, t'aimes quoi comme musique?
3: De tout.
0: De tout. Éclectique. Voilà, c'est très bien. C'est éclectique. C'est ça qui importe, toi, c'est l'éclectisme.
3: Ouais.
0: Alors, Jenny, qu'est-ce qui t'amène?
3: Ouais.
0: Ah, ben voilà qui est bien plus. Ah, ben voilà qui est bien plus mignon, alors. Bruno, tu te rends compte? Ça a 17 ans, mais quelque part, c'est normal. Elle veut des garçons. Papa le dit pas. Parce que, admettons, j'ai dit n'importe quoi, Jenny, hein.
3: Ouais.
0: On est en train de dreamer, on rêve, hein. D'accord? On est dans l'au-delà. D'accord? On est en train de. D'accord?
3: D'accord.
0: Bon, tu vois ce que je veux dire?
3: Ouais, je vois.
0: On va aller dans un autre monde. Tu veux bien? T'es pas pressé? Je veux dire, y a pas de problème, ma petite chérie?
3: C'est pas pressé.
0: On va se téléporter dans un autre monde, hein, parce que sinon ce que je vais te dire, ça risque de te mettre mal à l'aise, hein. Attention, t'es prête? Bon, alors là, on est dans un autre monde, hein. Tu vois, Ginny, plus rien n'est comme avant.
3: D'accord.
0: Tu es amoureuse de Bruno. Tu es amoureuse de Bruno, Jenny?
3: Pardon.
0: Ah, tu rigoles, mais c'est l'émotion. Tu es amoureuse de Bruno?
3: Ouais, je l'aime.
0: Voilà, tu l'aimes. Tu vois, Bruno, elle t'aime.
2: Merci,
0: elle a envie de sortir.
2: Non,
0: elle veut sortir avec toi. Toi, tu lui fais un peu résistance parce que t'es pas un garçon si facile que ça.
2: Ouais.
0: On te téléporte aussi, Bruno, si tu veux bien, on va te téléporter à 17 ans, d'accord?
2: Ouais,
0: on te téléporte. Donc là, t'as 17 ans, d'accord? Jenny est dans un autre monde, d'accord?
2: Donc,
0: et elle est amoureuse de toi. Et elle veut absolument t'avoir, elle veut absolument te conquérir. C'est plus fort que toi, hein, Jenny.
3: Ouais, c'est plus fort que moi.
0: Elle te veut. Et elle finit par, t'avoir.
2: Voilà.
0: Et puis après, au bout de t'avoir, bah évidemment, après avoir même t'avoir senti un peu, t'embrasser, elle te quitte. Ça te fait rire. Elle te quitte. Parce que elle te veut, mais une fois qu'elle t'a, elle te veut plus. Comment t'expliques ça?
2: Si elle me veut plus?
0: Non, en gros.
3: Pardon.
0: Attends, on va aller dans un autre mot encore plus space.
2: Plus, hein, complexe.
0: Ouais, plus complexe, d'accord Jenny, hein?
3: D'accord.
0: Ouais. Alors là, on est dans un autre monde de taré. Elle est grave amoureuse de toi. Elle n'en peut plus, cette fille. Elle ferait tout et n'importe quoi. Elle serait prête à je ne sais pas, moi. Pardon?
3: Remuer ciel et terre.
0: Remuer ciel et terre, je veux dire. Donc, elle est amoureuse de toi, elle n'en peut plus, elle craque, cette fille, elle est prête à faire n'importe quoi. Ouais. Elle est prête à jeter de haut d'une falaise avec une rose et crier Canada Dry ou je ne sais quoi, Coca-Cola, je ne sais pas.
2: Je m'imagine une grande blonde.
0: Par exemple, hein, elle aura une canette de Coca, par exemple, dans le creux de la bouche et qu'elle sortirait d'une falaise de 850 mètres de hauteur. Je ne sais pas, j'extrapole les compagnies. Hein. Donc là, on est dans un monde surréaliste, hein, Jenny. Hein. Donc, elle est amoureuse de toi. Et elle te veut. Et une fois que tu acceptes de sortir avec elle, elle ne veut plus de toi.
3: Ouais.
0: Mais elle te veut.
2: Et ben à ce moment-là, si elle veut plus de moi, il est clair que il me reste plus qu'à chercher une autre fille alors.
3: Oh, mais t'en sais rien que je te veux plus. J'ai pas dit.
0: T'as 17 ans là. Hein. Attention, on est revenu en arrière. T'as 17 ans là. Hein.
2: Ouais. Eh ben, si elle me veut plus, alors deux choses l'une. Ou je re-insiste pour qu'elle veut de moi.
0: Non, on peut pas. On est dans un monde où on peut pas.
2: Ou alors.
0: Comment tu ferais pour la charmer à la rigueur si tu la veux, tu veux la reconquérir, comment tu t'y prendrais?
2: Ah, alors là, il faudrait essayer, enfin si c'est possible, de la faire revenir vers soi.
0: Bah c'est psychologique, il va falloir réfléchir là-dessus. Hein.
2: Je sais pas, peut-être lui acheter un gros cadeau, tu vois, qui lui plaise, tu vois.
0: Ah, qu'est-ce qui te ferait plaisir, Jenny, comme gros cadeau?
3: Oh là là, rien de spécial.
0: Rien de spécial, est-ce que tu peux lui avoir ça?
2: Rien de spécial?
0: Ouais, mais en bas les cadeaux.
2: Ça n'existe pas.
0: Ça n'existe pas.
2: Ça n'existe pas.
0: Nous allons revenir dans le monde normal, hein, si vous le voulez bien, tous les deux. Hein.
3: Ouais, ouais.
0: Donc là, on est revenu dans le monde d'aujourd'hui. Là. Maintenant, tous les auditeurs peuvent de nouveau suivre nos histoires. Jenny, qu'est-ce que t'en penses, Bruno?
2: Oui, il faut se décider parce que moi, je suis en train de penser à une chose. C'est que plus on attend et plus l'âge passe. Et après alors, je sais pas, hein, c'est pas à 85 ans qu'on peut trouver une femme ou alors, je sais pas. Hein.
0: Non, ça c'est sûr. Ça, c'est...
2: C'est maintenant ou jamais, en fait. Hein.
3: C'est magnifique. Ouais. Bah, je sais pas quoi faire, moi.
0: Ouais, ça, il est en train d'y penser. D'ailleurs, il est en train de se dire qu'il approche des 85 et que il aimerait bien avoir une famille, tu sais. Bon, tu les aimes comment, les garçons, Jenny? Comment, physiquement?
3: Âgés.
0: Ouais, bah, c'est-à-dire quel âge?
3: 19.
0: Ah oui, âgé, ah oui, d'accord, ah oui.
1: Oh, grabataire, même, on peut dire. Grabataire,
0: elle a 17 ans, elle aime bien les garçons âgés, elle me dit 19 ans. Alors moi, je suis quoi? Je pourrais être ton arrière.
3: 19,
0: 20. Je pourrais être ton arrière-grand-père, moi.
3: 45.
0: Je pourrais être ton arrière-grand-père, moi, Jenny. Pas loin, hein.
3: Ça me dérangerait pas d'être avec toi. Hein.
0: Oui, d'accord, mais enfin, bah, là, à l'âge que j'ai, si déjà tu les veux vieux et que déjà ils ont 19, 20 ans, qu'est-ce que tu dois dire d'un garçon de 31
3: ans? Non, mais pas 19, 20 ans, de 19 à.
0: Ah ouais,
3: à 45.
0: Ah ouais, voilà, ouais, comme ça je peux rentrer dedans. Ouais, voilà. Tout à l'heure c'était 24, 25, 27, maintenant c'est jusqu'à 45 ans. Même Bruno rentre pas.
2: Ah non.
0: Non, Bruno, non, il rentre plus, non. 45, il rentre pas.
1: Il rentre pas du tout.
0: Micro. Tu sens pas.
2: Par contre, bon, là j'ai 47, bon, c'est pas vieux, hein. Non. Il faut pas pousser les vaches dans le fossé.
0: Il faut que tu décolles. Par contre, t'as de l'humour et ça, les nanas, elles adorent ça.
3: Ah ouais.
2: Tu sais, dans un métier comme celui qui les exerce, Max, il est important d'avoir de l'humour. Parce que moi, je verrais pas une radio où il y aurait pas d'humour. Parce que ça serait tellement monotone que sans humour, ça pourrait pas aller. Il faut qu'il y ait de l'humour à la radio. Tu vois ce que je veux dire?
0: Ah bah oui, non mais il n'y a pas de problème de ce côté-là.
1: On
0: déconne pas assez sur France Info, exactement. Jenny,
3: oui.
0: Reste avec nous, on accueille une demoiselle, Tiffany, bonsoir de Paris, bonsoir Tiffany. Ça va Stéphane? Stéphane, il s'est ramené sa petite bière, il est en train de se teaser sa petite bière, il est tranquille. Stéphane, il a bien raison, il s'éclate, il est normal.
4: À la paille.
0: Tiffany,
3: oui.
0: Excuse-nous, mais on est perturbé, on a notre petit Stéphane qui.
3: Non, je comprends.
0: Il se boit ses petites canettes tranquille dans son coin, peinard, oui. Hein, sans se faire emmerder. Peinard, hein, ça va, Stéphane?
5: Ça va, ouais.
0: Ça va finir en sucette, hein, je te le dis, c'est Tiffany.
5: Ah non, mais c'est un panaché.
0: Ah ouais, c'est ça. Pas lâché. La tourtelle pour adultes. Je sais pas quoi te dire, moi. Bruno, tu saurais quoi dire, toi?
2: Tu sais, c'est difficile, hein. Parce que c'est.
3: Mais toi, comment tu fais? Parce qu'avec l'intelligence que tu dois avoir, quand même.
2: Ouais.
3: Tu as trouvé pas mal de nanas.
2: Moi, j'ai rencontré des filles, quoi. J'en ai rencontré, tiens, je vais te dire une année de bulldog, une année de docte, je veux dire. Je vais te raconter une année une anecdote. En Écosse, j'étais opéré à l'hôpital et puis à ce moment-là, j'ai trouvé une fille et puis.
3: Une infirmière?
2: Non, c'est une fille qui était hospitalisée. Enfin, je crois, elle était hospitalisée et donc on s'est embrassé sur la bouche, tout ça.
0: Raconte.
2: Alors, on s'est tenu par la main dans une salle d'attente et manque de peau, il y a une infirmière qui nous a interdit de s'embrasser ni rien.
3: Mais tu l'as pas revu après?
2: Ben, elle m'avait laissé son adresse, mais je l'ai perdue. Je sais qu'elle habitait en Écosse.
0: Ah oui, quand même, oui, ça fait un petit bout de chemin. Enfin, si
1: elle est facile 60.
0: Elle nous écoute peut-être d'Écosse. par internet.
2: C'est pas impossible hein, parce que d'Écosse, je sais pas. Enfin, on peut.
0: On nous écoute en Écosse. Oui,
2: Fun radio. C'est tout. C'est la Belgique. C'est tout quoi.
0: Et puis l'Écosse, c'est aussi le whisky. Stéphane, le bon vieux whisky.
2: Oh, là.
5: Pas plus du whisky.
2: Ah oui, le
0: whisky. Le whisky, oui.
2: Oh, il est bon.
5: Un petit de temps en temps, pas plus.
0: Un petit matin, le midi, deux le soir.
5: J'en vois pas, j'ai pris une bouteille, c'est ça.
0: Ah ouais, d'accord.
2: mais le whisky, c'est bon, hein.
0: Oh là là là là, Tiffany, j'ai
1: tout seul. T'as les cartes en fin de
0: jour. Jenny et Tiffany.
3: Oui.
0: Stéphane, il est venu avec son sac, il est venu aussi avec des magazines. Et quand il se fait chier, t'as l'impression qu'il est dans une salle d'attente de médecin. Et comme il voit qu'on s'intéresse pas à lui, il sort son magazine et puis il feuillette et il attend que ça se passe. T'as amené quoi comme magazine?
5: Ça m'intéresse.
0: D'accord. Il a amené ses petites bouteilles, bah c'est bien. Bah, non, mais lis-le, bouquine-le en attendant tranquillement que ça se passe.
3: C'est quoi, hein. c'est de la bière.
0: Non, mais il a ramené son sac avec 2-3 canettes de Tourtel.
5: Non, une seule
0: canette de Tourtel. Hein, une canette qui fait 1m50 de haut. Et puis.
1: C'est de la sévère.
0: C'est de la Tourtel de sévère.
1: Attends, c'est pirate. Ça s'appelle de la pirate.
0: Ah, c'est de la pirate. Ça, c'est de la Tourtel.
1: C'est à 60 degrés. Hein.
0: C'est de la Tourtel à 8,5. Hein. Ah. Voilà, il y a la 8-8, il y a du 8-5 là, mais c'est de la tourtelle. Pour lui, c'est de la tourtelle. Hein.
1: Pourquoi elle fume ouais.
0: Parce qu'elle était bien offrée au freezer, c'est pour
5: mais
0: ça
5: j'ai que... fait un effort, je fume plus.
0: Ah bah c'est bien, t'as fait un petit
5: depuis,
0: effort.
5: Depuis 25 ans, j'ai fumé et après j'ai arrêté.
0: Bah c'est bien, ça refait pousser. Ouais. Mais non. Alors, Tiffany,
5: j'en ai plus.
0: T'as plus de dents
5: parce que j'en ai mal, j'ai mal et après... J'ai vu un dentiste, après je lui ai dit débarrasse-moi, il m'a dit on les enlève, je lui ai dit enlève-les.
0: Ah oh, voilà, comme ça t'es tranquille, t'as plus mal aux dents maintenant.
5: Non.
0: Il a plus de dents.
1: Tu manges quoi maintenant?
0: Il mange de la soupe.
5: Mange des poissons, mange tout ce qui est.
0: Et il mange des poissons, lui.
1: Des poissons.
0: Ah, du poisson, d'accord.
5: Des poissons.
0: Et puis tu as un peu de boisson aussi.
5: Je bois et.
0: Tranquille, non, mais je veux dire un petit verre de vin à table, tranquille, pas trop.
5: Des caviar et.
0: Il est dans le show business.
5: Je bois des champagnes.
0: T'es dans le cinéma, quoi, dans show business.
5: Et ouais, le gars qui a tourné le Figaro, celui qui faisait le coiffeur dans la Jet Set,
0: ouais.
5: Accent de soirée.
0: Ouais.
5: C'est un copain d'enfance.
0: Ah, c'est un copain d'enfance, ouais. Carrément.
1: Quoi, y en a
5: c'est un Tunisien comme moi,
0: ouais.
5: Et il a changé de nom.
0: Ah, il a changé de nom, ouais. Ouais. Les amis aussi. Il a peut-être changé d'amis, non?
5: Bien sûr, parce que lui, il est rentré dans la Jet Set. En connaissant Madame Socarno.
0: Oh là là là là, quelle
5: dossier. La vieille Socarno.
0: Ah oui.
5: C'est la vieille veuve Socarno, celle qui était mariée avec Socarno.
0: Gala.
5: Et après, il a connu Inès de la Fresson.
0: Oh là là. C'est parti, la Tiffany, j'ai bien peur que là, la méchante.
5: Hermine de Clermont-Tonnerre. Il a connu. Lynn Renault.
0: Oh
5: et
1: très moche.
5: J'étais moi, de toute façon, là.
0: Ah, putain, il a carrément ramené les coupures de presse ou... Ah oui, d'accord, ouais. Il a carrément ramené... il a ramené les machines.
5: Point de vue.
0: D'accord, voilà. Très bien.
1: C'est pour moi, je vais rire.
0: Tiffany. Et on va pas tarder à faire un débat que Bruno va co-animer avec Stéphane. Par contre, on a peut-être pas les questions. Si on a les questions, elles sont préparées.
1: Si elles sont pas là, je voulais juste signaler que ça rote au Poney Club.
0: T'as fait des tiroirs, Stéphane. Ça y est, il est parti. Hein.
1: Ah, je l'ai senti. Hein.
2: Je crois que
0: ça devient
2: difficile.
0: L'autre commence à
1: parler. Hey, everybody.
0: Stéphanie et Tiffany et Jenny, sachez quand même tous les auditeurs que ça commence à roter ici. C'est vrai. Ça commence à swinguer dans le local. Oui, Bruno.
2: Décidément, le poney de Arthur me gratouille. Non, je veux pas du poney. Non. Oh là là, je l'aime bien, moi, pour ça.
0: Ouais, d'accord, ok, très bien. Bonne ambiance, hein, Tiffany. J'espère qu'on aura l'occasion de se voir dans les studios. Et attention, show.
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0: Oh oui, c'est clair. Attention, montez le son de la radio.

0: and Everything, ça c'est Barry White. Hein. Si vous voulez l'acheter, bien sûr, du Barry White, c'est du bon, hein. C'est du gros et c'est du lourd. Vous pouvez y aller, l'anthologie, le best-of, c'est... Faut y aller.
1: 0 803 08 5000
0: 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Ah, tais-toi, hein
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3: Et donc, du coup, c'est...
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0: Ah, la radio libre, vraiment, comme elle est bonne, celle-là. Ça y est, Bruno commence à rentrer dans le délire avec Stéphane. Il commence à devenir vraiment copain. En antenne, ça s'est échangé. On se croirait dans une buvette. Hein, donc là, on est en train de se payer des coups. Il y a des tournées qui tournent dans tous les sens. C'est bien. Bruno, on va peut-être mettre le casque. Stéphane, on va faire de même. Vous étiez en train de vous raconter quoi, là, tous les deux, si on peut rentrer dans la vie privée du show business?
5: Eh ben, on est très heureux de se connaître parce que bon, il faut dire que c'est la première fois, hein.
0: C'est la première. Oui, devant le micro. Attends, on va lui allumer le micro. Voilà.
5: C'est la première fois et donc.
0: Vous parliez en anglais, j'ai cru entendre. Vous pourriez nous faire une petite démonstration en antenne, en direct.
5: How are you?
6: Fine, it's right.
0: Ah. Parle devant le micro, Stéphane.
5: Yeah, good,
6: very good, very good.
5: Mais touring the Grand Bretagne 10 years.
6: Oh, you
5: a long
6: are,
5: time ago, yes.
6: You are a big boss for touring Great Britain.
5: Yeah. Me, big experience.
6: Big experience?
5: Oh, yes.
6: You have been where?
5: Big experience.
6: Écosse,
5: Scotland, tour de Grand-Bretagne. De Grand-Bretagne, England.
0: Oui, Grand-Bretagne, England, and everything.
5: Where you
6: As you like girls from Great Britain?
5: Do you like the girls?
6: Yeah, I love.
5: Girls, England, girl. Very beautiful.
6: Beautiful?
5: Yes. Beautiful.
6: Yeah. Beautiful. Too much beautiful girl.
5: Yes.
6: You have not wife now.
5: Big boys, Grand Bretagne.
0: À mon avis, Stéphane, c'est pendant le disque, tu l'as descendu la canette là. Tu l'as descendu pendant le disque, hein?
6: You love Margaret Thatcher?
5: do you like Margaret Thatcher? Oh, I don't know. No idea.
6: Matkao.
5: Yes.
0: Touch
6: de pubis. Okay. C'est la
0: vache. Touch de pubis. T'as raison.
6: Touch
0: de pubis. When you touring Grand Bretagne, you touch de pubis.
5: Yeah.
0: Touche le pubis.
5: Sometimes.
0: On rappelle quand même les trois choses essentielles si vous voulez partir faire du touring en Grande-Bretagne. La première chose, c'est celle-ci.
7: Quand je fais du touring, je me touche, simplement.
0: Ça, c'est la première chose que Bruno tenait à dire. La deuxième, très importante, également chose à retenir, si vous voulez faire du touring plus tard, comme Bruno en professionnel.
7: Pour bien faire du touring, il faut avoir le cul bien propre.
0: Ça, c'est vrai, il faut avoir le cul bien propre. Hein, c'est surtout pour la selle. Sinon, et la troisième chose essentielle également.
7: Un conseil pour les auditeurs, il faut bien se toucher le pubis.
0: Voilà, ça c'est de l'humour, hein, bien sûr, c'est pour plaisanter. Hein. Bien sûr, hein, Bruno, parce que le touring de Grande-Bretagne, le touring en général, c'est quand même beaucoup plus important que ça, c'est plus sérieux.
6: Qu'est-ce qu'elle dit, les fesses droites à la fesse gauche?
0: Quoi?
6: Les fesses droites, elle parle à la fesse gauche.
0: Non, je ne sais pas.
6: Elle dit, ça va chier entre nous deux.
0: Ça va chier entre nous deux. Oui, c'est pas mal, c'est mignon. Bon, c'est pas mal, c'est mignon. T'as une petite blague également, Bruno, à nous raconter?
5: Oui, voilà. J'ai une blague à vous raconter. Par exemple, je sais pas moi, des fois quand il pleut beaucoup en Grande-Bretagne, eh bien on dit que les grenouilles ne voient plus leurs lunettes. Mm-hmm. Et c'est bien vrai, hein. Il pleut tellement en Grande-Bretagne aussi.
0: Tu peux me demander si tu peux nous raconter une histoire drôle.
5: Une histoire drôle?
0: Ou une anecdote drôle. Une anecdote drôle.
8: Pense à Rambo, là.
5: Une année drôle.
0: Je te l'ai dit. Parce qu'il faut savoir que Bruno a quand même une chaîne autour du cou qui est très serrée. Et je lui dis, si tu grossis d'un demi-millimètre du cou, tu t'étrangles. Surtout, ne grossis pas du cou.
5: Oui. Ben, de toute façon, là, comme ça va, je peux respirer.
0: Oui, mais c'est limite, hein, je veux dire.
5: Oui.
0: Mais tu te musclerais, j'ai retiré la muscu, par exemple, et pendant un mois, tu décides de t'entraîner, de te muscler le cou.
5: Oui.
0: Enlève bien ta chaîne, hein, parce que tu vas étouffer. Ouais. Alors, une petite anecdote rigolote sur le touring.
5: Oui. Alors, une anecdote rigolote sur le touring. Par exemple, souvent, tu sais, c'est marrant parce que quand j'arrive en Écosse, je vois les comment qu'on appelle, il y a plein de faisans, tu vois, sur
0: les
5: la
0: corons.
5: Route. Les faisans.
0: Les corons.
5: Qu'est-ce que c'est les corons?
0: Les corons, ben, ce sont des oiseaux du nord de la France.
5: Non mais par contre il y a beaucoup de faisans là, tu sais, qui se baladent. Alors
0: oui,
5: c'est marrant des
0: oui,
5: fois.
0: Oui.
5: Des fois je roule et puis ils veulent pas se poser.
0: Donc tu les écrases?
5: Non, pas du tout,
0: ah,
5: parce que les faisans là-bas en général ils sont protégés là-bas en
0: oui,
5: Écosse.
0: Donc hein. On peut pas les écraser comme ça.
5: Ou alors tu passes là où ils sont pas, quoi, sur la route.
0: Une anecdote rigolote quand même du touring que t'as.
5: Eh ben une année rigolote du touring de Grande-Bretagne, c'est marrant et c'est pas marrant. C'est quand je roule et des fois il pleut tout le temps.
0: Ouais, c'est drôle, ouais.
5: C'est drôle et c'est pas drôle.
0: C'est drôle et ça ne l'est pas en même temps. Après, il faut savoir de quel côté. Ça dépend l'humour. Ouais, hein, ouais, ça, c'est, ouais. Ça dépend. Les gens qui aiment bien l'humour qui touche la pluie, les gens sont morts de rire. Par contre, le mec qui aime bien l'humour où dedans on y met un petit peu de soleil, le mec, ça le fait pas rire, quoi.
5: Par contre, là où c'est vraiment drôle, c'est quand les gens ils rigolent sans raison. Des fois, je les vois rigoler. Des fois, quand je suis là-bas.
0: Sans raison, comme ça.
5: Et le plus drôle, c'est pas ça.
0: Ouais.
5: Des fois, je rigole tout seul, mais je ne sais pas pourquoi. Alors, ça, c'est vraiment marrant.
0: Oui, c'est la fatigue, ça aussi.
5: Oh, je sais pas, on peut pas dire, hein, Max. Hein.
0: Oui, Stéphane, oui, tu t'approches du comptoir.
6: Tu sais quelle est la différence entre un milliardaire et un clochard?
0: Non.
6: Un milliardaire change de Rolls chaque année, un clochard de Porsche chaque jour.
0: Ah, de Porsche, un Porsche d'immeuble.
6: Ouais,
0: ah ouais, c'est pas mal, elle est mignonne, elle est belle aussi, elle est. T'as compris, Bruno?
6: Non.
5: Oui, mais moi je vais vous raconter.
0: Avoir un demi, moi.
6: Tu veux dire que j'ajoute autre chose?
0: Non, pour le moment ça va aller, juste après, deux minutes.
6: Il y a un petit truc.
0: Non, mais ça va arriver, t'inquiète pas, regarde, il est 23h, on est là jusqu'à minuit minimum, donc on a tout le temps, Bruno.
6: Je parle d'un grand acteur.
0: Ouais, on va en parler dans un instant, on va faire la petite rubrique cinéma dans quelques instants. Bruno.
5: Par contre, il y a peut-être 15 ans ou 17 ans, je suis allé à Lourdes. À Lourdes.
0: Ah bon, c'est la tournée chez Stéphane.
5: Oui. J'étais à Lourdes.
0: Oui.
5: Et donc, souvent, tu sais, tu vois, quand tu vas à la grotte de Lourdes, tu vois des infirmes qui sont avec des, comment qu'on appelle ça, des chariots, tu sais, des chaises roulantes avec des pneus.
0: Oui.
5: Ça, alors, la première année, il y en a un qui va, il n'y a rien qui se passe. La deuxième année, la troisième, la quatrième année, puis à la fin, il ressort avec des pneus neufs de Lourdes.
0: Elle est pas mal. Ouais. Donc tu voulais raconter une petite.
6: Je vais te dire, il y a un mec qui a dit, je suis devenu riche, très riche, moi j'ai joué le pauvre. Si je suis devenu très riche, parce que j'ai joué le pauvre. Qui c'est ce mec? Qui c'est cet acteur?
0: Voilà, réfléchissez bien, on va faire une petite pause.
6: Très grand.
0: Charles de Gaulle?
2: Mimi Mathy?
6: Non.
0: Non.
6: Un acteur.
0: Un acteur anglais.
6: C'est lui qui a joué Bruce Willis. Dictateur.
0: Bruce Willis.
6: Dictateur. Chaplin. C'est lui qui.
0: Oui, mais tu nous as un tout petit peu mis sur la voie, là, quand même. Hein.
6: Bien.
0: Monsieur Cinéma. Allez. Une gorgée. Ah, ben l'autre, il a ramené son couteau. Qu'est-ce que tu fais là?
8: Il monte ses trucs. Hein,
0: ah, il est dans la.
8: Ouais, génial.
0: Oh là là. Oh, les belles lunettes. C'est magnifique. Ouais. Remets-nous tes lunettes de soleil. Stéphane est venu avec des lunettes de soleil.
6: Regarde.
8: Esso.
6: C'est un briquet là.
0: C'est des lunettes Esso? Ouais. C'est des. Oh là là, dis donc, un briquet avec des lunettes.
8: Oh putain,
0: donc
8: ça.
6: Regarde.
0: Oh putain. Remets les lunettes un petit peu. Bon, évidemment, c'est pas très radiophonique, mais c'est pas grave. On va commenter. On va prendre des photos. Hein. Oh là là, avec la casquette et tout. Oh le beau gosse, tu vas faire une photo.
6: T'as vu ce qui est marqué sur la casquette?
0: Qu'est-ce qui est marqué? Non mais lis, il y a marqué quoi? Il y a marqué.
8: C'est vrai qu'avec ses lunettes, tu peux plus lire. Il n'y
6: a pas de mal à se faire plaisir.
0: Oh le beau gosse.
8: Ça sert du bien.
0: Ça sert du bien. Ah bah quand on a un peu bu, on change. Les lettres changent toutes seules. T'es beau gosse, hein, dis donc, avec tes petites lunettes de soleil et tes casquettes. Hein.
6: Et tu montrais des photos tout à l'heure.
0: Ouais, bien sûr.
6: Bien sûr,
0: pas de problème. Bon, allez les auditeurs, si vous voulez nous appeler au 0800 308 5000, parce que pourquoi c'est le bordel? Qu'est-ce qui se passe, Anka? Raconte-moi un petit peu, c'est quoi le problème? Qu'est-ce qu'il y a? T'as l'air complètement paniqué.
9: Bah non, mais on a un standard pourri, donc c'est un peu en dents de scie, quoi.
0: Ah oui, alors, ça monte et ça descend. Bah
9: donc,
0: oui, France Télécom.
9: Leur dire d'être patient et de continuer, parce qu'ils finissent par nous avoir.
0: Voilà, persévérer, parce qu'on a des soucis de standard avec France Télécom. Je sais pas, problème. pour approvisionner le standard, les appels, ça arrive de partout, d'un coup ça arrête, d'un coup ça revient, d'un coup ça revient, d'un coup ça s'arrête. Tu expliques ça comment ça se fait qu'il y ait tous ces problèmes avec France Télécom, Fun Radio? Tu crois qu'ils sont contre nous?
5: Oh non, c'est pas sûr, non, mais je sais pas. Peut-être, je veux pas me faire l'avocat du diable, hein. Peut-être qu'il y a peut-être une organisation à synchroniser.
0: Ouais.
5: Je sais pas, enfin je dis ça comme ça. Hein,
0: tout à l'heure, avant de démarrer l'émission, nous avons un petit peu préparé avec Bruno et je sais qu'il y a un sujet qui te tenait à cœur dont on n'a pas beaucoup parlé. Donc on parlait de vélo et de Turing. On va faire le débat d'ailleurs d'ici une dizaine de minutes. Hein. Tu voulais parler un petit peu des inondations parce que tu as été très touché par les inondations vu que tu fais la France de long en large et en travers et que malheureusement tu as retrouvé ton vélo avec plus de 20 cm. C'est passionnant ce que tu vas nous raconter d'avance.
5: Ouais. Moi, je sais pas ce que j'ai à vous dire parce que bon, de toute façon, on peut pas avoir des saisons comme il y a 25 ans. Il y a 25 ans, la nature, elle n'était pas déréglée comme maintenant.
0: Elle est déréglée pour toi. Ouais.
5: Oh oui, largement déréglée. Tout la nature est déréglée. Les arbres sont cassés par la tempête. Je sais pas si vous rappelez la tempête. Ça y fait aussi. Et puis.
0: Une tempête.
5: C'était à l'année
0: 76.
5: C'était en 80, la dernière tempête. Tu sais, Max?
0: Ah, 1980, ouais. Oui, d'accord. Non, parce que depuis, il n'y en a plus de tempête, il fait super beau.
5: Mais là, on a des inondations depuis quelques années, ça a commencé, hein. C'est pas d'aujourd'hui, hein.
0: Qu'est-ce qui s'est passé, là, les dernières inondations? Raconte-nous un petit peu, tu les as subies.
5: Ben, l'année dernière, il y a eu des inondations, je sais pas si vous.
0: Non, mais là, cette année, là.
5: Ah, cette année?
0: Là, dernièrement.
5: Ah, cette année. Alors, cette année, il y a eu des inondations très importantes en Bretagne. Je sais pas s'il y en a qui s'en rappellent.
0: Non, ben, bien sûr que tout le monde s'en rappelle. Tout le monde a suivi ces inondations en Bretagne, bien sûr.
5: Donc moi, je peux vous dire que j'ai regardé la télé pratiquement tout l'hiver dans ma caravane. Ben, je peux vous dire qu'il y a eu des inondations partout. Hein.
0: Ouais.
5: Non, parce que ça, c'est le réchauffement.
0: Nous, on a peu trop suivi. Hein,
5: ouais. Mais par contre, il y a une chose qu'il faut savoir, c'est que maintenant, il y a le réchauffement de la Terre.
0: C'est dû à quoi, ça? Parce que moi, j'ai entendu dire qu'il y avait le réchauffement de la Terre, parce que comme il y avait moins de soleil, les gens se chauffaient plus. Et ça couche du chauffage, qu'il y avait trop de chauffage. Donc la Terre se réchauffe.
5: Non, alors pas du tout. Alors là, c'est pas du tout ça, mon petit Max.
0: Ah, et pourtant, c'est ce qui nous a été rapporté.
5: Non.
0: Hein.
5: Ah non, non. S'il y a le réchauffement de la Terre, je vais vous dire pourquoi.
0: Ah.
5: C'est dû à tout. C'est les usines, ils polluent l'air, les voitures autant, enfin tout, quoi.
0: Donc c'est pas dû au chauffage, c'est pas du tout...
5: Oh non. Le chauffage, il a rien à y voir là-dedans.
0: Ah bon, bah oui, mais quelqu'un qui chauffe trop, par exemple.
5: Non, le réchauffement de la Terre, c'est le dérèglement de la Terre qu'il y a en ce moment.
0: Ah ouais.
5: C'est ça le réchauffement de la Terre.
0: Couche d'ozone.
5: La couche d'ozone, il paraît qu'il y a un grand trou.
0: Oui, c'est ça.
5: Donc avec les fusées qui nous envoient, les rivières qui sont polluées, tout ça, tout ça, ça y fait. Donc ça nous surprend pas que la nature est déréglée.
0: Très bien. Et donc, toi, t'as subi ces inondations dernièrement avec 20 cm de pluie sur les routes.
5: Ah oui, je peux vous le dire parce que moi, j'ai traversé toute la Normandie, plein d'eau partout.
0: Pour venir nous rejoindre. Hein.
5: Ah oui.
0: Et sur Paris, ça va? Tu t'as pris les quais?
5: À Paris, je sais pas. Je suis en train de penser.
0: Ouais.
5: Je suis passé à Passy-sur-Eure. Alors je dis un bonjour à l'épicerie Fine. Si ils m'écoutent.
0: Oui, bah oui.
5: Non, parce que excuse-moi, mon petit Max.
0: On est très écoutés, hein.
5: Parce que je leur ai promis que je tiendrai ma parole. Que je leur dirai un petit coucou à la radio.
0: Parole tenue.
5: Ouais. Alors donc je suis arrivé de Passy et donc ce qui fait que je suis arrivé à Versailles. Vous voyez?
0: Ben oui, tout à fait. Oui, bien sûr. Ouais. T'aimes bien Versailles, le château de Versailles. Tu as visité?
5: Oui, j'aime bien parce que c'est là j'étais au château de Versailles, j'ai vu qu'ils ont coupé tous les arbres, ils ont coupé.
0: Ouais.
5: Ils sont en train de tout refaire.
0: Ils refont tout à neuf là d'ailleurs. Une fête foraine, il va y avoir des immeubles là maintenant. Ils arrêtent.
2: Poney club aussi.
0: Un poney club, ça sort le poney quand même.
5: Non mais ouais.
0: Ah, il faut le dire ici, hein, on est bien. Hein, non mais attention, hein. Ça va Stéphane?
10: Ça va
0: bien, hein? Très
10: ça
0: bien.
10: Ça va très bien, mais je pense que Bruno, il est venu à vélo jusqu'ici.
5: Ah oui, tout à fait, mon petit Stéphane.
10: T'as fait équipe avec Polydor?
5: Ah non, jamais. Non, mais par contre...
0: Avec Polydor.
10: Poupon.
5: Par contre, je sais pas... là, le Tour de France, c'est quand, Max ?
0: Alors, ça démarre la semaine prochaine. Et là, ils font un truc spécial. Ils vont jusqu'à Dakar,
5: ouais.
0: La fin de l'année.
5: Ouais.
0: Ils mélangent, en fin de compte, le Paris-Dakar et le Tour de France.
10: Ah, t'aimes bien aller à Dakar ?
5: Eh ben moi,
10: il y a des belles filles.
5: Dakar,
10: belles filles noires, excitantes.
5: Non, Dakar, c'est joli là-bas parce que bon, il y a le soleil, il y a tout hein, là-bas.
0: C'est-à-dire que lui, il va là-bas, c'est pour le soleil, et lui là-bas, il va pour les petits culs. Hein, c'est pas du tout pour la même chose.
10: Ce sont des belles filles bien menues.
5: Oui, là-bas, il doit avoir des belles filles. Hein.
10: Ça baisse bien, ça baisse fort.
5: Ah ouais, c'est certain, c'est sûr. Hein,
10: poisson bal, t'as toute la nuit.
5: Peut-être un peu moins, parce que.
0: Oui, c'est-à-dire qu'ici en France, pour 350 balles, t'as droit à 10 minutes. T'as et encore, si elles te font tenir au bout de 30 secondes, c'est fini, faut remettre de l'argent. Alors que là-bas, pour 100 balles, t'en as pour la nuit.
5: Ici à Paris, il me semble. Hein,
0: oui, c'est à des tarifs.
5: Mais attendez, je vais vous dire un machin. Il me semble que qu'à Paris, c'est cher hein, pour avoir une fille. Hein.
8: C'est pour ça que c'est des mecs.
5: Je vais pas trop m'étaler sur le sujet parce que ça serait trop long, quoi.
0: Pourquoi tu n'es pas avec ton vélo
10: après ? T'as la caravane, ça va. T'as la caravane, t'es mis un tableau de.
5: Oh là là ! Vous savez, quand je me balade le soir, je vois des travaux qui sont costauds comme des chevals. On dirait que c'est des filles, mais c'est pas des filles. C'est des mecs.
0: C'est des mecs. Ça t'arrive de faire un petit tour de vélo et tout, dans Boulogne, le soir, on a être pucé.
5: Tu sais, moi, je m'arrête pas, hein.
0: Non, mais tu leur dis un petit bonjour.
5: Un petit bonjour, oui, mais à condition qu'ils s'approchent pas de moi, hein.
0: Bah, de toute façon, tu mets un coup de pédale et puis c'est parti, hein.
5: Oh, tu sais, moi je tiens pas trop à les voir parce que tu sais.
0: Tu te renseigneras sur les tarifs quand même, t'iras à Pigalle, voir un petit peu combien ça coûte.
5: Ah, alors à Pigalle, comment ça s'appelle là, vers le printemps là, je sais plus où, à Paris.
10: Ah, il est ouvert.
5: Dans une petite rue, il y a une rangée de filles.
10: Chaussée d'Antin, la rue Chaussée d'Antin.
5: Ah, il connaît,
10: oui. Ouais,
5: tu connais.
10: Derrière le Monoprix,
5: ouais.
10: Le printemps, la rue.
5: Tout à fait.
0: Ça donne des prénoms de 2-3 miss là que tu dois connaître.
10: Ouais, j'ai jamais.
0: Tu parles.
10: Côté de pute.
0: Ah non, mais t'as pas, surtout qu'il y a ta femme qui écoute.
5: Mais bon, moi ce que je veux dire, bon, c'est. En Thaïlande, il paraît qu'il y a des magnifiques filles.
0: Ah bon, c'est bon. Calmos, on va arrêter là ce dossier parce que ça commence à partir.
10: Ça y est, fait pour 50 balles.
0: Arrête.
5: Ah oui.
0: Arrête, c'est bon. Tu connais les tailles des bulles par cœur, c'est bon. Arrête. Arrête, sinon je ferme le bar. Bon, soyons sérieux quand même, d'accord. 2 minutes. On n'arrête pas de déconner, qu'est-ce qu'on aime rigoler.
10: On est là pour déconner.
0: Oui, ça on a bien compris, hein. Pour ceux qui n'ont pas compris.
10: On est les jeunes.
0: Voilà, exactement, on est là pour s'amuser. Hein. Allez, ça va, elle est fraîche ta canette.
5: Oh oui, j'adore le coca.
0: Oh, le coca.
5: Non mais et sérieusement, tu sais pas qu'est-ce qu'il m'a raconté mon propriétaire ?
0: Non.
5: Non mais bon.
0: T'es un propriétaire toi.
5: Ouais. tu m'étonnes, je nourris des animaux là-bas dans ma propriété.
0: Donc tu es un poney qui n'est plus à vendre.
5: Ben non, là c'est pas le poney néné comme il dit mon ami Arthur.
0: Non sérieusement, alors ton ami qu'est-ce qu'il dit le coca, c'est
5: non,
0: bon.
5: Non mais sérieusement, et il m'a sorti la plus grosse connerie que je devais pas entendre. Je l'ai entendu quand même.
0: Quelle est la connerie?
5: Il m'a dit que le coca, c'était cancérigène.
0: Bon, non, là,
5: n'importe quoi.
0: Non, là, c'est n'importe quoi, ça. Ça rafraîchit, ça fait du bien. C'est une bonne poisson fraîche pour
5: le
0: jeune.
5: Le coca, tu sais, mon petit Max, ça... Comment je pourrais dire? Ça purifie les boyaux.
0: Voilà, exactement. Mets-en sur tes roues aussi, tu vas voir, ça va gonfler tes pneus.
5: Ah bon?
0: Ouais, je te promets.
5: Oh.
0: Ah ouais, quand t'as... Ça remplace la rustine, ça.
5: Ouais. Oh. Tu sais, le coca, c'est bon... C'est pas mauvais, hein.
0: Non, bah tiens, bois une gorgée en direct. Allez.
5: Moi, je préfère du coca que de boire de l'eau.
0: Oui, bon, tiens, qu'on entende bien, vas-y, qu'on entende bien boire.
5: Vive le coca.
0: on va faire une pub pour le Coca-Cola, d'accord?
5: Ah ouais, ok, mon petit Max.
0: Alors, on y va. Alors, tu bois en direct, tu fais...
2: Ils vont porter tes plates, hein.
0: Tu bois, puis... attends pas. D'accord. Quand t'entends de boire, vas-y.
5: Ah, c'est bon le coca, hein.
0: C'est bon ça.
2: Un petit rôt et c'est parfait.
5: Mais au fait.
0: Tu fais un petit coca, puis tu bois une gorgée quand t'entends bien.
10: Et un petit whisky avec. Du whisky,
5: le coca,
10: Bruno.
5: C'est bon. Oui, c'est bon, le coca. Mais par contre, oui, Stéphane, tu sais, j'ai goûté du cidre en Angleterre. Non, mais sérieusement, il est bon, le cidre en Angleterre. Hein.
0: Oui, je suis sûr que je mets un tablier, là. Je fais comme si j'étais derrière un comptoir. L'autre, il est debout, il passe sa nuit ici à commander. Hein. Oh là là là là.
10: T'as bu du cidre en Angleterre?
5: Ouais, mais
10: c'est pour les gamins.
0: C'est pour les gamins.
5: Non, mais c'est du bon cidre.
10: C'est de la pensée.
5: Sans blaguer, il est cher le cidre là-bas, il est cher. Oh là là là.
10: Il y a de l'alcool dedans ?
5: Oh bah oui, on boit toujours, Stéphane, toujours.
0: Stéphane, la vie est belle quand même, le métier quand même, on n'a pas assez parlé de toi. Le cinéma, t'as joué dans beaucoup de films dernièrement,
10: J'ai fait un coup de gueule.
0: T'as pas devant le micro.
10: J'ai fait un coup de gueule quand on a un spectacle.
0: Vas-y.
10: On m'a une connasse qui m'a viré des fichiers, des comédiens et...
0: Ah bon ?
10: Et des vigants.
0: Comment ça se fait?
10: Je suis venu là-bas bourré et je lui dis pourquoi moi je tente pas. Elle m'a dit toi tu apportes jamais du chocolat.
0: Alors sous prétexte que tu n'amènes pas de chocolat, elle t'a viré.
10: Oui, et après moi j'étais voir le directeur et le directeur il a muté en Bretagne.
0: Ah oui,
10: après il y a une autre vieille, toujours les vieilles qui restent, les jeunes qui partent. Les jeunes filles. Elle-même, elle m'a dit, t'es beau, on t'a vu à la télé, on t'a vu avec Noiret, on t'a vu Douanier avec Jean-Claude Boyali. Ouais. Oui, j'y crois de Boyali, mais il m'a invité tout ça à son restaurant, j'ai refusé. Jean-Claude Boyali, à Laurent Jaurès. Il m'a invité, j'ai tourné trois fois avec lui, et il m'a dit, je t'invite à manger un couscous.
0: Et pourquoi tu vas pas? Parce qu'il fait pas de couscous.
10: Ouais, parce qu'il est homosexuel. Il veut autre chose.
0: Ah, d'accord. Ok, d'accord.
10: Et j'ai vu Isabelle Adjani, elle m'a dit bonjour. Quand je dis bonjour, madame Adjani, elle s'est arrêtée. Pourquoi il n'aime pas ça? Weber, pareil, Jacques Weber. Thierry Lhermitte, il est bien.
0: Thierry Lhermitte, c'est un pote à toi?
10: Et
0: Charles Bronson, t'as des nouvelles?
10: Charles Bronson, c'est mon père. Et mon père, il venait à Paris à tourner avec René Clément, Paris brûle-t-il. Et il a fait un enfant, et est parti, il a abandonné.
0: C'est trois fois, Bruno. Toi qui veux rentrer dans ton micro,
10: il a tourné avec Robert Mitchum. Les sept mercenaires.
5: Ah ouais, ouais. T'as joué dans les sept mercenaires, toi? Non, j'ai jamais joué dans les sept mercenaires. Non, mais par contre, moi je voudrais bien voir le film. De toute façon, je le connais par cœur, ce film-là.
0: Ouais.
5: Je sais comment il commence au début.
0: Comment ça commence?
5: Eh ben.
0: Avec une petite musique. Vas-y, parle un petit peu. Puis
5: tu l'as, les sept mercenaires?
0: J'ai pas les sept mercenaires, mais tu sais,
5: je voudrais bien que...
0: Je sais pas où les amis, mais je sais qu'on a un truc, une ambiance et tout. On va essayer de mettre une petite ambiance. Parle un petit peu, puis je vais te trouver ça, t'inquiète pas. Vas-y, parle.
5: Tiens. Alors, les sept mercenaires, ça commence...
0: Bon, je vais te mettre les... Bon, la brute et le truand, mais c'est les sept mercenaires. On va faire comme si c'était... Mais l'ambiance, vas-y.
5: Voici deux chevaux qui approchent avec des cavaliers. Vous voyez les paysages avec les chapeaux, les revolvers.
0: Mets ton chapeau.
5: Et les ceintures. Ils sont dans le désert.
0: Il est où ton chapeau? Dans le bureau. Vas-y, parle, on va te le chercher.
5: Ensuite, ils approchent dans un vieux village.
0: Mmh.
5: Avec le soleil chaud. Très chaud.
0: C'est bon, ça. L'homme à l'accordéon.
5: L'homme à l'harmonica.
0: Ah, l'harmonica.
5: Ah, vous le reconnaissez? J'adore cette musique.
0: Ouais. Tiens, fais rêver les jeunes là qui nous écoutent, là, qui doivent avoir les yeux fermés et qui doivent vraiment triper en écoutant ta voix. Fais-leur peur, fais-leur peur.
5: L'homme à l'harmonica. Imaginez-vous dans une...
0: Oh. bizarre quand il a mis le casque.
5: Vous entendez l'harmonica?
0: Là, il y a des photos qui sont en train de se faire pour Internet. Ça va être bon, hein. Raconte alors, vas-y.
5: Et subitement, il rentre dans la maison. Il se regarde. Il fait tellement chaud. Ensuite...

0: Allez, vas-y.
1: Et la musique accompagne toujours le film.
0: Ah, t'es dedans, hein.
1: Et ensuite...
0: Trop d'émotion, hein.
1: Oh, ouais, c'est l'émotion.
0: Ouais, ça sent, ouais. Ouais, c'est l'émotion. On peut applaudir quand même, hein, parce que franchement, c'est du bon boulot. Hein. Bon, dans un instant, on va se retrouver avec Stéphane, avec Bruno, qui a mis son chapeau, qui va l'enlever. Et on va aborder un sujet et un débat, hein, bien sûr, avec trois personnes pour le moment. T'es toujours avec nous
1: Ouais, je suis toujours avec vous.
0: On va accueillir déjà trois personnes. Toujours. Alors, on va faire un débat sur le Turing de Grande-Bretagne, parce que tu
2: sais. Ouais.
0: Hein, alors, pour ça, on aura dans un instant Tony Glair.
3: Oui, bonsoir à tous.
0: Tony Glair, le vrai Tony Glair.
3: Le vrai, on peut dire le vrai. Ouais.
0: D'accord. On aura également pour le débat. Tu suis, mon coco ?
4: Oui, je suis.
0: Oui, d'accord. Tony Glair, donc dans un instant avec toi, pour co-animer le débat. On aura également Henri le Beau-Gosse.
3: Henri le Beau-Gosse, oui, bonsoir à tous.
0: Et il y a également quoi ? La Gwen Elisabeth ?
5: La
0: Gwen. La Gwen Elisabeth. Bonsoir.
5: Bonsoir tout le monde.
0: Donc dans un instant on va faire un petit débat sur le Turing de Grande-Bretagne. Vous maîtrisez le Turing ? Pas de problème.
3: Pas de problème, on a des tables de mixage.
0: D'accord, ok. Mon petit Bruno, tu as tes questions avec toi, il n'y a pas de souci.
6: Hein ? Non, il n'y a pas de souci.
0: Petite nouveauté qui devrait vous faire plaisir et qui devrait faire un carton dans les jours à venir, ça s'appelle Mademoiselle, écoutez bien ça et on se retrouve juste après pour le débat sur le Turing de Grande-Bretagne. Ça c'est une nouveauté qui à mon avis devrait faire parler d'elle dans les jours et les semaines à venir dans les clubs un peu partout. Do you love me? Écoutez, ça s'appelle Mademoiselle, c'est pas difficile à retenir. Et voilà, la suite de la radio libre 0803 08 5000 pour les Belges, bien sûr, comme d'habitude, le 00 33 803 08 5000. Va falloir vous réveiller les enfants pour pouvoir essayer de rentrer dans le fameux débat de notre Bruno National qui n'est pas venu les doigts dans le derrière puisqu'il est venu avec quelques questions. Et bien sûr, c'est le grand spécialiste du Turing en France et tout particulièrement du Turing de Grande-Bretagne qu'il a déjà fait à plusieurs reprises. Et pour ça, on va voir plusieurs auditeurs qui vont...

0: de Grande-Bretagne, c'est mieux tout seul ou à deux?
1: Ah bah moi je...
2: Bon bah bonsoir alors.
0: C'est pas ça le concept, hein. On va se passer de vous, hein.
2: Ouais, pas la peine.
0: Non, toi t'es à la place de Gérard. C'est toi qui poses les questions et c'est eux qui répondent.
3: Ouais.
0: La question c'est celle que notre ami Bruno, c'est à toi de la poser cette question Filda.
1: Alors est-ce que le touring de Grande-Bretagne c'est mieux tout seul ou à deux? Qu'en pensez-vous?
2: Ouais. Bon bah Tony Glair, bah moi je pense que le touring de Grande-Bretagne c'est un truc qu'on fait en solo, hein, Bruno.
1: Ouais.
2: Moi je pense que toi tu le fais en solo, t'es un puriste du touring de Grande-Bretagne, et voilà, moi je pense qu'un touring de Grande-Bretagne qui se ferait, je sais pas, en famille, à deux avec des enfants, des chiens, tout ça, ça serait pas un vrai touring, quoi, quand même.
1: C'est
2: un truc de solo, faut pouvoir réfléchir sur soi-même, une sorte d'introspection intérieure.
1: Ça dépend. Il y en a qui préféreraient à deux, hein.
2: Toi, tu préférerais si tu pouvais avoir une touringueuse avec toi?
1: Ah ouais, ça dépend. Ouais, j'aimerais bien avoir une fille avec moi quand même pour faire le touring, mais...
4: Ça serait plus convivial. C'est totalement à l'opposé de l'auditeur. Moi, je pense qu'un touring de Grande-Bretagne, ça se fait avec des gens.
1: Ouais.
4: Parce que j'imagine que s'il y avait 50 Bruno qui déferlaient sur les routes de l'Angleterre, ça passerait pas inaperçu. Je pense que t'aurais droit au canard.
1: Non mais tu sais, moi je vais vous dire, je vois des gens qui, des Allemands qui partent avec des vélos et des sacoches, je suis sûr que ils font ça que l'été puis c'est tout, après ils arrêtent, tandis que moi je pars pendant 6 mois quand même, hein.
4: Ouais, bien sûr. Et en hiver ils viennent à Disneyland, t'as vu ça Bruno? Et en été ils font genre, ils font du vélo avec des sacoches.
1: Ouais. Enfin c'est déjà beau ce qu'il fait, hein. C'est déjà beau, hein.
4: Non mais le cheveu il pompe pas mal en montée quand même, hein. Je sais pas si t'as remarqué, même dans le peloton autour de France c'est toujours Ulrich.
1: J'aime bien le Tour de France, mais tu sais, ils ont pas les problèmes que j'ai. Hein, ils ont pas les problèmes que j'ai dans le Tour de France. Hein.
4: Ouais, mais ils sont dopés à mort aussi.
2: Ils ont pas les sacoches.
1: Ah bah oui, parce qu'à un moment, et tu sais, je sais pas si vous vous rappelez, hein, à un moment donné, ils avaient parlé de dopage, de...
4: Moi, on parle pas.
1: ils ont parlé de dopage, tout ça, de...
2: Ouh là là.
1: Oh, ils nous ont ratatiné les oreilles.
0: Oui, tout à fait, oui.
1: Oh là là.
0: Et Gwyn, Elisabeth?
5: Bonsoir, merci de me donner la parole.
0: Il faut lui donner la parole, la petite. Hein.
1: Alors, à toi, la parole.
5: Moi, je serais plus pour le faire à deux, et bah pourquoi pas, écoute, si t'as envie de quelqu'un, moi, je suis libre.
0: Ouh.
2: T'es libre.
0: Il y croit pas.
5: Ouais. Ça, je pourrais caresser ton petit corps le soir qui attend.
1: Super, hein. Super. J'aurais plus besoin de me rendre service et voyez ce que je veux dire.
4: On évitera de crever tous les deux mètres sur la chantée d'Antin.
1: Oh là là, ouais.
0: Ça te ferait plaisir qu'elle parte avec toi? Tu la foutrais dans une de tes sacoches?
1: Ah ouais, ça serait peut-être pas dans les sacoches, non mais disons, tu vois.
0: Un porte-bagage?
1: Non, mais tu vois mon petit Max, elle aurait un bon vélo, de l'argent, hein.
2: Ouais,
0: t'as du pognon au moins.
1: Il faut de l'argent, hein, pour partir en touring de Grande-Bretagne.
4: Et à la base, il faut quoi comme vélo, comme marque?
1: Oh bah, n'importe quelle marque, n'importe tu sais. Marque. Hein. Ouais. Ah ouais, n'importe quelle marque. Hein. Tu peux avoir un Peugeot comme tu peux avoir un... Non, mais vous savez, moi j'ai un bon vélo Raleigh que j'ai.
2: Raleigh?
1: Ouais.
2: Avec des belles sacoches.
1: Ouais, mais j'ai des sacoches allemandes et tout.
2: Ah, des sacoches allemandes, toi.
0: Comment faut qu'un vélo. Avant de poser ta deuxième question sur le débat du bon matos, justement, ils ont bien amené le sujet là, les auditeurs.
1: Ouais.
0: Le matériel, le vélo, tout ça, qu'est-ce qu'il faut comme matos?
1: Comme matos, bon, il faut des bonnes sacoches, il faut des rustines, des boîtes de rustines, il faut des chambres à air.
2: Il faut des clés aussi, non?
1: Ah, il faut des clés, oui.
2: Est-ce que t'as des boyaux de chat aussi?
1: Des boyaux de chat? Non, ouais. j'en ai pas. J'en ai pas, hein.
2: Quand tu crèves, ça sert,
1: non. Non, mais par contre, j'ai des demi-pneus, quoi.
2: Ouais.
1: Ça roule bien, hein.
0: Ouais, des demi-pneus, ouais.
6: Ça va sur un demi-vélo.
0: C'est-à-dire que toi, tu roules sur... Est-ce que ça t'aide de faire un peu de touring sur roue arrière?
2: Ouais, ce que j'allais dire, ouais.
1: Du touring de sur roue arrière?
2: Sur des figures, des olifles. Tu fais des wheeling?
1: Non. Non, mais moi je suis sur roue avant toujours, hein.
0: Ah, t'es sur roue avant?
1: Ah, oui.
0: C'est-à-dire que t'as la roue arrière qui est en l'air et toi, t'es seulement sur la roue avant?
1: Ouais, mais non, mais... Quand tu roules en vélo, tu vas toujours avec la roue avant. Je vois pas comment qu'on irait avec la roue arrière en pédalant en arrière, c'est ça que tu veux dire?
0: Oui.
1: Non, mais tu vas toujours, tu roules par la roue avant.

0: Oui, mais alors si tu fais une marche arrière, alors.
1: À marche arrière, tu peux pas faire du marche arrière.
0: Pas avec tes vélos.
1: Ah non ?
0: Non, avec un vélo de touring.
1: Ah non, même pas, non.
0: Ah d'accord, mais t'as une banquette derrière comme dans les bagnoles ou ?
1: Et non, c'est pas une banquette, c'est une selle.
2: T'as un minibar.
1: Ah, d'accord. Une selle.
2: T'as un minibar,
0: t'as pas un clim, t'as rien de tout ça, quoi.
3: Et, non. Et Bruno ?
1: Oui.
3: C'est Henri, et même avec du bon matos, ça empêche pas les gamelles. Est-ce que toi, ça t'est déjà arrivé de rouler sur un hérisson, des trucs comme ça ?
1: Oh non, mais tu sais, moi je fais attention. Hein. Tu sais, moi, il y a des choses que j'aime pas quand je suis en touring de Grande-Bretagne. C'est trois fois dans la journée que je rêve. Oh là là, c'est chiant, hein.
2: Ouais.
1: Oh, c'est chiant, hein.
2: T'as des protections, toi, Bruno ? Est-ce que tu mets un casque, des gants, des coudières et tout ça ?
1: Ben non, pour vous dire franchement, je porte un petit béret basque avec une culotte courte en tergale.
2: C'est mignon, ça.
0: Moi, pour faire du touring. Hein.
2: Et les sacoches allemandes, quand même.
1: Ouais, j'ai des bonnes sacoches, mais bon.
3: Et t'as pas peur de l'ETA ?
0: Il va dire n'importe quoi.
1: Revenons.
0: Il y a encore les moutons en Angleterre. Je sais pas si c'est vraiment une bonne chose.
2: Bruno.
1: Oui.
0: Non mais revenons à ton équipement là. Tu dises un béret.
2: Un béret basque
1: avec une culotte courte en tergale.
0: Quelle couleur ?
1: Noir.
0: Ouais, des chaussettes.
1: Et donc je voyage avec une caméra.
2: Une culotte plastique.
1: Comment ?
0: Arrêtez !
1: Des pneus de plastique ?
0: Ouais, non, laisse tomber. Ils ont voulu faire de l'humour, c'était pas drôle. Ouais, non, laisse tomber. Et au niveau des pompes ?
1: Au niveau des pompes, bon, tu trimbales des godasses, des tennis.
0: Ah ouais, d'accord. Alors quand tu montes des côtes, du coup, faut pas mettre des chaussures de varap. C'est des trucs avec des
1: côtes, ouais. Non. Non mais toute façon, moi j'ai des pédales avec des petites dents. Des petites dents, donc je peux pas glisser.
0: Des pédales avec des petites dents.
1: Ouais.
0: Comme ça te fait rêver, hein, Stéphane, des petites dents. Hein. Plus, toi,
2: qu'on
0: a plus.
1: Par contre, vous me croirez pas, mais j'en dépense de l'argent. Hein. Oh là là.
3: C'est quoi un budget ?
1: Normalement, le budget, bon, je vais vous le dire. Normalement, je pars avec trois bâtons, quoi. J'ai réussi à rassembler quand même 2 millions.
0: C'est vrai, hein.
2: Oui. Toute ta caillasse, elle est sur ton vélo. Donc là, si je vais bébarre ton vélo en bas, t'es dans la dèche, là, en fait.
1: Dans la dèche, je vois pas très bien qu'est-ce que tu veux dire dans la dèche. Moi personnellement.
0: Non mais je comprends pas, tu parles de bâtons, c'est.
1: Ah non mais pas des bâtons pour assommer comme vous entendez.
0: Ah, la dynamite.
1: Des d'accord. Bâtons, je veux dire de l'argent, de l'argent.
0: D'accord,
1: des
0: bâtons.
1: Ouais.
0: Des brousoufs quoi.
1: Ouais Max, mais bon j'ai réussi à rassembler quand même 2 millions de côté à tout l'hiver.
0: Oui 2 millions bien sûr. C'est pour ça qu'il a des grosses sacoches quoi. C'est pour ça qu'il est tout le temps. Dès qu'il pédale le vélo il se lève.
4: Oui. Sacoche de temps en temps.
1: Comment ?
4: Ben, je sais pas, il faut régénérer tout ça, je sais pas si t'es d'accord.
0: Tu te vides les sacoches de temps en temps. Les sacoches allemandes, y a pas besoin.
1: Ouais. Oh ben tu sais,
0: tu te vides les sacoches.
1: Si je les vide ?
0: Ouais.
1: Oh ben tu sais.
0: Tous les soirs.
1: Non, je vais pas les vider. Hein. Je laisse tout ce qu'il y a dedans. Je vais pas me casser. Je vais pas me casser la nénette. Non parce que. Je sais pas moi.
0: Qu'est-ce que t'as dans tes sacoches ? Parce que nous on sait ce qu'on a mais dans les tiennes.
1: Eh ben j'ai du linge de rechange. J'ai quand même du linge pour me rechanger parce qu'autrement je suis pas bio. Hein.
3: Vous voulez que
1: je vous dise qu'est-ce que j'ai dans mes sacoches ?
0: Non mais attends, excuse-moi, un truc que je veux savoir, ton slip. Une fois que tu l'as mis 2-3 jours et qu'il est sale, tu le refous dans ta sacoche.
1: Non, je le lave et puis j'en ai de rechange.
3: Le PCC sur le cadre.
1: Non, mais j'en ai de rechange.
0: Donc t'as jamais du linge sale dans dans tes sacoches.
1: Non, mais je les lave.
0: Tu fous quoi encore dans tes sacoches ?
1: Eh ben, des chaussettes, qu'est-ce que j'ai encore ?
2: Des rillettes,
1: j'aime pas tellement parce que bon, tu gardes au fond la sacoche, ça sent le rat, ça sent la charogne quand tu gardes du fromage tout dedans et tout.
0: Un peu comme du vieux sperme ou quoi.
1: Ah oui, mais ça sent mauvais. Non, mais il faut pas garder des machins dedans, juste.
0: Non. Mais il faudrait que tu te vides les sacoches quand même,
2: bah, quand même
0: régulièrement.
1: Oh, mais je les vide, des fois ça m'arrive de les laver dedans.
3: Ah, il t'a payé, il y a des gens qui sont payés pour vider des sacoches, hein, Bruno.
0: Tony Gla, elle a raison. Il y a des gens qui sont payés pour vider les sacoches.
1: Ça y est, je sais qu'est-ce que vous voulez dire. Ouais. C'est les flics.
0: Ouais. Voilà. Vider les sacoches. Voilà, la police.
1: Non, mais moi, je vais vous dire. En Grande-Bretagne, les flics, c'est pas comme en France. Ouais. Là-bas, ils vous surveillent sans cesse, ils vous contrôlent.
0: Est-ce que les policiers de Bretagne, de Grande-Bretagne, surveillent constamment tes sacoches?
1: Non, mais de toute façon, c'est pas qu'ils surveillent, non, mais c'est qu'ils sont souvent en train de me demander les papiers, tout ça.
0: De tes sacoches?
1: Non, de moi, d'où j'arrive.
0: Ils fouillent dans tes sacoches?
1: Oh, c'est arrivé, hein.
0: Oui, alors, c'est bien, c'est agréable.
1: C'est arrivé, mais...
0: C'est agréable?
1: Oh non, c'est chiant, quoi. Je vais te dire, ce qui est chiant, c'est qu'après...
0: Je dis pas qu'ils foutent un flic. Ouais, il faut quand même pas sa tête avec le képi dans tes sacoches.
1: Non, ils sont pas fous à ce point-là.
0: Ça fait mal.
1: Ce que je veux dire, c'est que des fois, ils m'ont vidé mon sac de couchage à sacoche.
0: J'ai vraiment vidé tes sacoches.
1: Ouais. Sérieusement, mon petit Max, ils m'ont vidé mon sac de couchage, ils l'ont fait sortir, mais après, ma sacoche, elle est ouverte, ils le remettent pas dedans. Pour moi, c'est ils sont à moitié tarés, ces mecs-là.
0: Des fois, t'as une sacoche vide, une sacoche pleine.
1: Ouais, mais tu parles, ils regardent dans mes sacoches qu'est-ce que j'ai. J'ai pas de l'opium, j'ai pas de la drogue. Bon, alors.
0: T'as du sperme.
3: Du mobile, ça ne rien.
0: Le problème, c'est que t'as les sacoches toujours à l'air.
1: Bah, ça dépend. Quand ils ont fini, moi je range tout, alors je les ferme après. Je les ferme.
0: Il a raison, quoi.
1: Pas autrement.
3: Bruno, ça t'énerve pas que les flics comme ça ils tripotent les sacoches comme ça, là?
1: Bah, si, c'est énervant parce que moi ça m'énerve.
3: Attends, c'est personnel les sacoches, ça se prête pas. Je veux dire, c'est perso les sacoches.
5: Et quand t'as les sacoches un peu chaudes, est-ce que tu vas faire un tour dans le Seine avec ton vélo?
1: Si elles sont un peu chaudes.
0: Bah, des fois avec le soleil, des fois la réverbération, ça peut taper le soleil.
1: Ah ouais.
0: Les sacoches chaudes.
1: Ah ouais, mais par contre, quand il pleut, ben ça traverse pas la flotte dans des sacoches comme ça. Ça traverse pas.
0: Ah ouais, bien sûr.
4: C'est pratique.
1: Non, mais par contre.
0: C'est jamais liquide dans tes sacoches.
1: Bah, c'est arrivé, des fois je mets des bouteilles de shampoing, elles se renversent dedans.
0: Ça fait un sacré mélange, hein.
1: Oh, bah, souvent il m'arrive de ranger mes sacoches dedans. D'accord. D'enlever tout.
0: Tu conseilles à un petit jeune qui voudrait se lancer cet été dans le touring de se vider les sacoches régulièrement pendant son séjour?
1: Pourquoi vider les sacoches si elles sont bien rangées? Il va pas s'amuser à les ranger tous les jours, hein.
0: Ouais, mais comme il faut enlever ça dedans, donc de temps en temps, il faut qu'il se vide les sacoches.
1: Ouais, ouais, ouais, mais bon, faire un petit rangement de temps en temps, mais bon.
3: Ouais, ça colle, après, ça colle.
1: Bah ouais, mais ça dépend. Si ça colle dedans, c'est que t'as des machins, t'as des fromages tout pourris dedans.
3: C'est ça. Vas-y, va plus loin, vide ton sac.
1: Par contre, c'est sûr que si tu gardes des vieilles saucisses qu'ont deux semaines, c'est forcé que ça colle.
0: Ouais. Donc mettez pas trop de saucisses dans vos sacs. D'accord.
3: Évitez la couche.
1: Non, mais pas. Pardon.
4: Il vérifie des fois le train arrière.
1: Le train arrière?
4: Mm-hmm. Il vérifie pas ton train arrière. Je veux dire, il pourrait regarder avec une pile. Tu vois si tout marche.
1: Ouais. Tu veux dire le feu rouge, tout ça?
4: Ouais.
3: Ouais, en fait, ouais, c'est les réglages. À mon avis, elle veut savoir les réglages. Est-ce que tu fais des réglages tous les combien de kilomètres?
6: Des vidanges et tout ça, quoi.
1: Non, mais
3: est-ce
1: non.
3: Que tu prends soin de ton bateau.
1: Normalement, il m'arrive de graisser la chaîne quand elle est bien rouillée. Bon, bah, je la graisse, je vais pas m'amuser à graisser tous les deux jours la chaîne parce que c'est chiant parce que tu te fous de l'huile partout.
3: Ouais. T'as combien de vitesse, t'as combien de pignons?
1: Oh, maximum j'en ai 12.
0: Ah, peut-être. Tu pédales sur 12 vitesses.
1: Ouais, ouais.
0: Ah,
3: c'est chaud.
4: Elles ont toutes des petites dents?
1: Les plateaux, le plateau dessus, puis comment qu'on appelle ça,
0: c'est des plateaux repas carrément que tu te fais.
1: La roue libre, ça a toujours des dents, hein.
0: T'as des plateaux repas ou?
1: Non, j'ai des plateaux, quoi, où la chaîne elle roule, quoi.
3: Bah ouais, quoi.
1: Mais bon,
3: Touring, quoi.
1: Ouais, mais à un moment donné, quand le machin il est usé, il faut changer tout le plateau et ça coûte de l'argent. Hein.
3: Ouais, c'est sûr.
0: Ça coûte cher, ouais.
3: Tu parles à la fenêtre. Ouais. On va peut-être réussir à faire une deuxième question quand même.
0: Ah, je sais pas, parce que là on s'étend un peu sur les sacoches, on y reviendra quand même en fin d'émission, mais deuxième question, Bruno, peut-être.
1: Oui.
0: Si tu veux.
6: Allez,
7: oui, oui.
6: Allez, faut lire.
7: Aïe, aïe, aïe.
0: On va lui lire. Vas-y, c'est quoi la deuxième question? Parce qu'on est dans le noir, c'est pour ça aussi qu'il a du mal.
8: Il va la lire, il va la lire.
6: Mais c'est marrant, tous ces boutons.
7: Est-ce qu'un jour, on va arrêter le touring de Grande-Bretagne?
0: Voilà. Est-ce qu'on va arrêter, d'après vous?
4: C'est chaud, hein. On est en plein dans l'actu, hein.
6: À mon avis, vu comment c'est parti, vu comment tu le lances, Bruno, je pense que ça va pas s'arrêter de si bon chemin.
9: Hein. Ouais.
6: Et que tu auras d'autres personnes qui sont du même avec toi et qui te suivront. Hein. Mm. Pour moi, ça peut donner une secte. Hein.
7: Une secte.
6: Honnêtement.
7: Eh ben, moi, je sais pas. Il y a des trucs qui vont se présenter dans l'avenir, là, ouais. Dans pas longtemps, et pour l'instant, bon, je suis incapable de dire si je vais arrêter le touring de Grande-Bretagne. Je ne sais pas, je sais pas.
0: D'accord, mais disons, il parlait du... Est-ce qu'il y a une secte dans le touring? La touring secte.
6: Est-ce qu'il y a des gens qui vous aiment pas ou vous aimez pas des gens?
7: Oh ben, moi je sais pas, moi tous les gens que j'ai rencontrés, ils m'ont dit mais vous faites le tour, tout ça, vous voyagez loin, qui me fait souvent, il y a des gens comme ça qui me posent la question, et puis je leur dis, moi j'aime bien parce que ça fait longtemps que je voyage, tout ça, et les gens ils sont toujours étonnés
0: certains bien voyager, mais ils sont étonnés qu'à chaque fois que tu leur dis ça, qu'à chaque fois que tu retournes au même endroit, donc pour un mec qui aime voyager,
7: ah,
0: oui. Qui va toujours au même endroit,
7: absolument.
0: C'est vraiment le mec qui aime voyager, quoi.
7: Ah ouais, absolument.
0: Quand il parlait de secte, est-ce que ça vous arrive de vous retrouver, je sais pas, une vingtaine
6: de
0: touringers, quoi? Vous êtes dans la forêt, dans la nuit, puis vous pédalez dans le noir.
7: Non, pas du tout. Pas
8: vous
7: du
8: sacrifiez
7: tout.
8: Des sacoches.
7: Non, pas du tout. Non, des fois, il arrive que je rencontre des coureurs comme moi.
0: Dans le noir, comme ça, dans la forêt?
7: Non, pas forcément. Non, pas forcément. En plein jour, des fois. Je fais un bout de chemin avec eux, puis après on...
6: Mais pas dans la forêt, vous improvisez pas genre un circuit, opération Blair Witch, direct, allez c'est parti.
7: Comment on répète?
6: Une opération Blair Witch, allez on est des fous, on a des VTT, on va faire les fous dans la forêt. Faites pas ça?
7: Oh non, moi je me suis jamais retrouvé avec...
0: Sur Safignon, que vous avez retrouvé dans la forêt, non?
7: Non, je me suis jamais retrouvé avec des gens comme ça, non, j'ai toujours roulé seul.
6: Et vous faites pas des rassemblements comme les Hells Angels avec les Harley Davidson, faites pas des gros convois où vous roulez à 200 vélos ensemble, comme ça, vous débarquez sur les champs? Non, ça vous arrive jamais, ça?
7: Oh, c'est arrivé. C'est arrivé une ou deux fois comme ça. Je me suis retrouvé en groupe, mais ça.
0: Aux Champs-Élysées?
6: Ouais.
7: Non, mais quand j'ai fait le tour de la France, mm-hmm. pendant longtemps, je me suis retrouvé avec des coureurs, mais bon.
6: C'était tragique, non? Vous êtes fait tabasser par les CRS? Peut-être tu veux en parler?
7: Oh non, pas du tout, non.
0: Ça s'est bien passé?
7: Ouais, ça s'est bien passé.
6: Ah,
7: ouais.
6: Bah c'est bien.
7: Ouais, ouais.
6: Tu penses pas, toi, Bruno, depuis que tu parles du touring et tout,
7: oui,
6: tu trouves pas qu'il y a un peu une mode du touring de Grande-Bretagne maintenant?
0: Oui, c'est sûr.
6: Que tout le monde essaie de faire comme toi,
8: tout le monde est fashion.
7: Aussi, parce que l'été, en Grande-Bretagne, je vois des gens avec des vélos et des sacoches, j'en vois partout,
0: ouais.
7: Partout.
0: Ah, ça c'est la mode, ça c'est, ouais, c'est vrai. Moi je vois même, moi personnellement, ouais, par exemple, ouais, j'ai pas de vélo,
7: ouais,
0: mais
7: ouais.
0: Je vois que dans ma caisse, je me suis quand même mis des sacoches dans ma bagnole. Hein. C'est la mode,
7: ouais,
0: hein.
7: Ouais, ouais.
0: Moi, sur mes ailes de bagnole, je me fous des sacoches. Ça va être la mode cet été,
7: ouais,
0: hein.
7: Ouais, ouais, ouais.
0: Ça, tout le monde va se foutre des sacoches sur ses bagnoles.
7: Ouais. Et tu vois, ce que Max aussi, il fait du vélo aussi.
0: Ouais,
7: et je voudrais lui demander, je voudrais lui demander pourquoi qu'il partirait pas.
0: Avec toi,
7: peut-être pas avec moi, je sais pas, j'en sais rien. Non, mais peut-être qu'il aimerait pas. Non, mais par contre, il peut partir, de la Belgique et puis descendre en bas du Sud-Ouest en vélo avec des sacoches et tout.
0: Ah, c'est une très bonne idée, ça. Je me demandais encore ce que je voulais faire cet été.
6: Ben voilà.
0: Ben, c'est ce que je vais faire.
6: Bruno, toi, tu
8: vous appelez les Bahamas.
6: Tu prendrais Max avec toi sur un tandem? Est-ce que vous partiriez tous les deux en tandem comme
7: ça,
6: amoureux?
7: Pourquoi pas? J'en sais peut-être rien.
0: Ah, mais... une bonne boîte dansant, alors.
7: Non, mais moi, si je partirais un jour avec lui, je partirais avec du pognon, hein.
0: Oui.
7: Maximum 2 ou 3 millions de côté.
0: Hein. Oui, voilà, c'est ça, de quoi s'éclater un peu. Quoi,
7: parce qu'il est certain que lui, peut-être, il aimerait dormir à l'hôtel et...
0: Ou avec toi, mon chéri.
7: Ouais, ou peut-être qu'il aimerait pas camper, il préférerait avoir tout ce qu'il faut, le confort, la douche, quoi, tout.
0: Un petit 4 étoiles de luxe en montagne, ça peut être bien. Écoute, on va revenir dans un instant pour la suite de ce débat hein, sur le touring de Grande-Bretagne qui intéresse tout le monde. Donc si vous avez envie d'y participer, c'est le moment ou jamais, au 0803-08-5000. Tu parlais des Belges, c'est le 0033-803-08-5000. Le temps qu'ils mémorisent les questions, on revient avec Bruno et avec aussi, avant la fin de cette émission, le remix de Shaggy exclu Star System fait par notre ami Manu, DJ Manu. Hein. Ça fait plaisir.
1: Alors, ça fait plaisir, Max.
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0: Eh oui, ça se passe au 0803-08-5000 et nous avons toujours Bruno qui est là, qui vient de se mettre à un truc qu'il ne connaissait pas, dont il ne sert à rien, un stylo. Voilà, c'est pour barrer, c'est pas pour écrire. Parce que ça m'aurait surpris. Ça y est, tu barres. Faut le laisser, il s'organise.
11: Il fait sortir scène.
0: Ça y est, c'est bon.
1: On parlait pas tout à l'heure.
7: Alors, mon petit Max, attends, il faut que je repère une question là. C'est là, par exemple.
0: Est-ce qu'on peut faire du touring de Grande-Bretagne en voiture?
7: Alors donc.
0: Non, ça c'est la question que tu poses.
7: Oui. Alors, est-ce qu'on peut faire un touring en voiture ou en camping-car?
12: Bah, pas trop, non. Parce qu'en fait, le but du touring de Grande-Bretagne, c'est de le faire à vélo.
13: Bah ouais.
12: Et donc, bah, si tu fais du touring en voiture ou en camping-car, c'est des vacances, quoi.
13: Ça enlève le charme.
7: Ouais, mais moi, je sais pas, touring en camping-car, je sais pas, on profite pas tellement. Hein.
0: On profite pas tellement du vélo.
7: On voit pas qu'est-ce qui peut venir faire là-dedans, le camping-car. Hein.
0: Ah ouais, parce qu'à la base, le touring, ça se fait en vélo.
7: Oui, mais ça peut se faire aussi en comment que je pourrais dire comment ça s'appelle là les remorques là que les gitans ont avec des chevaux.
14: Les roulottes.
7: Les roulottes.
0: Ah pardon, ouais. On n'était pas loin.
7: Mais bon, c'est pareil, c'est comme le camping-car, hein, je vois pas l'intérêt.
0: Et du touring en hydravion, non?
7: Du touring en hydravion. Bon.
14: Que Bruno il a fait du vélo avec Jacques Balitin. J'ai entendu ça en grosse tête avec Bouvard. Balitin, il a dit, j'ai un copain qui s'appelle Bruno. J'ai fait tout le temps du vélo avec Belmondo, Claude Lelouch, tout ça.
0: C'est possible.
14: Charles Girard.
0: Alors, le touring de Grande-Bretagne, alors, est-ce qu'on peut faire du touring de Grande-Bretagne en Espagne?
7: Ah ouais, pourquoi pas. On peut partir en vélo faire le tour d'Espagne, c'est assez alléchant, il y a beaucoup de...
0: Mais le touring de Grande-Bretagne en Espagne.
13: Ouais, mais il y a des moments où il faut s'arrêter aussi, parce que c'est risqué, hein, de faire toute la côte.
7: Oh, tu sais, moi j'ai entendu dire, il paraît que là-bas il y a des scorpions.
13: Ouais, c'est vrai. Mais toi t'as un béret quand même. Hein.
0: Des scorpions, mais il y a aussi des sagittaires, il y a un peu de tout. Hein. Il y a pas que, il y a des balances, il y a des vierges, il y a des poissons. Ouais, hein. Max, un peu tous les signes.
14: Et moi, paraît-il, comment s'appelle Bruno, il a fait des tourings de Grande-Bretagne avec Tony Blair et Sherry Blair. Okay. Quand elle était enceinte. C'est vrai. Et paraît-il, le bébé est arrivé dans sa cave.
13: Okay. Vas-y, continue à boire, toi.
0: Ah, tu me le gères, Phil.
13: Donne-lui un truc à tété, là. Bruno, pour revenir un petit peu dans le débat, Bruno.
7: Ouais.
0: Prends des cahouettes, là.
13: Tu sais que, enfin, moi, je veux te mettre en garde, c'est que ce qu'il faut éviter dans le désert en Espagne, c'est les morsures de fennec. Hein. Ça, il faut éviter directement. Hein.
7: Les morsures de fennec, c'est quoi? C'est les serpents?
13: Ouais, non, c'est des espèces de petits renards qui graillent les sacoches, qui graillent un petit peu de tout, hein, les cyclistes surtout.
7: Est-ce bien vrai?
13: Ah oui, c'est bien raisonnable.
0: Il y a des petits chacals qui bouffent les mollets.
13: Il y a des cyclistes. C'est leur but de leur vie. Hein.
7: Ouais.
13: Ça bouge de la sacoche.
7: Non, mais par contre, parlons peu, parlons bien.
13: Ouais,
7: okay. Moi, je vais vous dire, je vais te dire, faire touring d'Espagne en vélo.
0: Non, attention. Le touring de Grande-Bretagne
13: en Espagne. À vélo.
0: Ou en Turquie ou en Grèce. Est-ce que le touring de Grande-Bretagne peut se faire dans n'importe quel pays?
7: Oh oui, ça peut se faire en Espagne, ça peut se faire en Allemagne, partout. Bon, mais moi je sais que je ferai pas un touring d'Espagne, il fait trop chaud l'été.
0: Le touring de Grande-Bretagne en Espagne.
7: Le touring de Grande-Bretagne en Espagne.
6: Ouais. En hiver. Parce que en hiver si t'as trop chaud.
7: En hiver, ouais, mais moi j'ai déjà fait le touring d'Espagne.
6: En hiver ou en été?
7: De où à où? En hiver.
6: En hiver, ouais, c'est bien en hiver.
7: Ouais, mais moi je suis descendu jusqu'à Algeciras en vélo et tout.
6: Ouais.
12: C'est par Liverpool tout ça?
7: Ah non, Liverpool c'est en Grande-Bretagne.
12: Oui, bah c'est ce qu'on dit.
7: Oui.
12: T'as fait le touring de Grande-Bretagne en Espagne?
6: En Espagne, ouais.
7: Ouais, je l'ai fait, ouais. En fait, je connais toute la Grande-Bretagne.
14: Mm-hmm. Et Max, pourquoi il fait pas en Turquie? Pourquoi toujours en Grande-Bretagne?
0: T'es en Turquie, on se verra cet été. Moi, je vais y aller passer une semaine là-bas.
7: Ah bon?
0: Bah ouais.
12: Emmène-le.
0: Je t'emmène.
7: Ah, en vélo. Et tu pars en vélo?
0: Ouais, bah évidemment. Bah,
1: tu suis derrière l'avion.
7: Super.
0: Ah bien, je pars en vélo, ouais. Bien sûr, avec des amis. Et
7: ouais, super.
0: Bon, ce qui va être sûr, c'est quand on va te voir traverser la... On va peut-être partir, on va se balader en mer. Donc là, en bateau en mer, ça va être chiant.
7: Bah, c'est-à-dire que moi je vais pas dans la même direction que toi, mon petit Max.
6: Ah, mais parce qu'il veut tourner, c'est un déglingo. Hein. Il veut tourner sur le pont.
7: Lui, il veut aller en Turquie, alors que moi, je serai l'autre côté de la Manche.
0: On fera des signes.
7: Oui, mais enfin, même avec des signes...
0: On verra pas, non.
7: On peut pas se voir, ça sera loin.
0: Dernière question avant de se quitter sur le débat sur le Turing qui était archi passionnant.
7: Ah oui, alors donc...
0: Question, là.
7: Alors, la première question.
0: On la refait, on prend depuis le début, hein.
7: Qu'est-ce qui fait pleurer les blondes?
6: C'est peut-être les bruns.
0: C'est facile à gérer, croyez-moi, des gugus pareils. T'es un comique, toi, hein.
7: Tu sais, dans le milieu de la radio, il faut être comique. Je vois mal quelqu'un toujours. Radio.
0: Ouais.
6: Ouais,
7: c'est un peu monotone, hein, il faut que ça
6: pulse. Hein.
7: Ouais. Ouais.
0: Alors, qu'est-ce qui fait pleurer les blondes? Et la dernière question, c'est quoi?
7: Alors, la dernière question, est-ce que ce que le meilleur touring, c'est les comment que c'est déjà?
0: Il faut mettre la lumière là.
7: Fida,
0: tu peux la lire la question.
7: Qu'est-ce que c'est la dernière question là?
0: Tu sais quoi parce qu'on est dans le noir
7: pas,
0: là.
7: J'arrive pas à le lire là. Bon, le reste j'arrive à comprendre.
0: Il a pas mis ses lunettes le pauvre là. C'est quoi la dernière question?
7: J'en ai porté, tant pis.
14: Ouais. D'où vient le touring
0: de Grande-Bretagne?
7: D'où vient le touring de Grande-Bretagne?
0: Dans des fils, c'est quoi une effluve? Il est pas
1: bien. Il envoie des ronds.
0: Ça rote au Panic Club.
14: J'ai pas roté.
0: Ah bah c'est grave alors.
1: T'es pas ça fout au Panic Club, excusez-nous.
6: Il y a des morceaux, il a vomi, il a pas roté. Ça refoule dans la prod. Hein.
0: Oh Ringo. On met un peu de rythme.
6: Allô.
0: Je me sens seul là. Je m'excuse là, pour ceux qui écoutent, ils doivent se demander ce qui se passe.
7: Est-ce que le touring de Grande-Bretagne, est meilleur tout seul ou
0: à deux? Je crains qu'on l'ait déjà fait cette question. On l'a déjà faite celle-là.
1: Non, d'où vient le touring de Grande-Bretagne?
0: Les gars.
6: Bah, je peux pas savoir, que l'étymologie elle est anglo-saxonne quand même, hein, Bruno.
7: C'est anglo-saxonne.
14: Est-ce qu'on peut faire le touring club à poil dans sa caravane?
12: Bien sûr.
6: Ok, vas-y, toi, continue à teaser, hein. Non, on peut pas suivre, il faut des demi.
7: Est-ce
14: qu'on peut être nu et faire
0: le touring club? Putain, mais c'est quoi?
7: Bon, alors je vais vous la relire.
6: On va
12: faire
7: un ping-pong. Est-ce que le meilleur touring, c'est de 6...
0: Lis la question, Phil, parce qu'on n'avance pas.
1: Il l'a déjà lu.
0: Mais oui, et d'où vient le touring de Grande-Bretagne? Ça, c'est la question.
7: Ouais. Ah bon, d'où vient le touring de Grande-Bretagne?
6: Bah, écoute, Henri le Beaugosse. Tu peux répondre?
14: Ouais, vas-y.
6: Bah, pour moi, le touring de Grande-Bretagne, étant donné que c'est toi qui l'a un peu mis au goût du jour... Je pense que tu serais plus à même de répondre à la question, Bruno.
12: C'est toi qui as inventé le terme?
7: Ouais, alors donc c'est moi qui ai inventé le touring de Grande-Bretagne.
1: Ah, tu penses, ouais, bien sûr.
6: Alors vas-y, donne la définition là. Un petit coup.
12: Et t'as trouvé ça où?
7: Ben, je l'ai pas trouvé. J'ai commencé il y a 15 ans à aller dans ce pays.
13: Mm-hmm. C'est un pays. C'est venu comment? D'une déchirure sentimentale ou je veux
7: non,
13: dire,
7: c'est.
13: Un moment de lucidité. Ils t'ont viré du chenil ou quelque chose?
0: Arrêtez. Non, mais. J'ai eu des connes, non, allez, sérieusement.
7: Je voulais aller dans ce pays, puis bon, bah, ça fait 15 ans
0: c'était
7: que
0: l'Angleterre.
7: Je... Ouais, c'était l'Angleterre.
0: Ça fait 15 ans que tu fais le touring de Grande-Bretagne.
7: Oui, au moins.
13: Et le nom touring de Grande-Bretagne, tu l'as déposé quand l'année dernière, non? Un truc comme ça?
7: Oh non, parce que c'est vieux de 15 ans. Hein.
0: Ah oui, donc tu n'es pas le propriétaire de ce mot, le touring.
7: Non, ça existe. Touring, ça veut dire le tour de ce continent.
13: Donc tu parles. C'est une licence, ouais. En fait.
7: Licence.
13: Un droit d'exploitation du terme touring de Grande-Bretagne.
0: Pas trop le mot licence, que du coup, ça fait Stéphane envie d'intervenir. Hein.
14: Est-ce que.
0: Allez, hop là.
14: Quand on fait le touring de Grande-Bretagne, est-ce qu'on peut partouser avec des Anglaises?
7: Non, mais par contre, quand je suis en touring de Grande-Bretagne, presque toujours, je suis invité à boire le thé. Je suis invité par.
0: Ça t'emmerderait d'aller boire le thé, hein, Stéphane. Hein. Ça, d'aller boire le thé, ça te ferait bien chier.
14: Mais whisky en Grande-Bretagne.
0: Ah là, c'est ça qui intéresse. Mets-moi un peu. Whisky
14: en Grande-Bretagne, on boit le whisky dans le nombril de la femme.
0: Tu le savais ça? C'était au courant de cette tradition?
7: Ouais. Mais
0: c'est arrivé d'aller boire du thé dans le nombril des femmes?
7: Non, jamais. Mais par contre, boire le thé chez des gens, oui, c'est souvent.
0: Mais pas dans le nombril.
7: Ah non.
0: Ça te plairait ça?
7: Dans le nombril, je sais pas. J'ai jamais essayé, mon petit Max.
0: Dans le trou du cul.
13: Et de la chantilly dans l'arrêt, ouais.
0: Non. Ça l'excite, arrêtez parce qu'il risque de se vider les sacoches dans le studio. Hein. Attention quand même. Hein.
14: Je le vois venir.
0: Oui. Non, si on les sent arriver.
14: Mais la vie qui se branle de temps en temps.
7: Non, mais pas.
14: Pour se vider les burnes.
7: Bon, alors maintenant, je voudrais parler sérieusement avec vous.
13: Mais excusez-moi, alors... Bruno, parce qu'on parle vélo de inévitablement, ça va vers le cul, c'est obligé.
12: Obligé, ouais.
13: Bah, le monde du cul, le monde du vélo, c'est un peu pareil.
0: C'est lié, quoi, ouais.
13: Un petit peu, Bruno, quand même, reconnais. Tu dois être populaire auprès des nanas, en fait, grâce à ton vélo et tes sacoches, non?
7: Non, c'est pas dans ce point de vue-là, c'est que, bon, presque tout le monde... J'ai beaucoup d'amis là-bas en Grande-Bretagne, j'ai des amis, une famille anglaise qui m'accueille là-bas en Écosse, et donc je vais tous les ans chez eux, je suis toujours bien reçu.
0: Très bien, bon, on va faire une petite conclusion de ce petit débat, alors on va demander d'abord à commencer par mademoiselle, Gwyn, c'est ça?
12: La Gwyn Elisabeth. Très bon débat, néanmoins un peu trop court, et puis ça aurait été bien que Stéphane participe un peu plus.
0: Bah oui, ce qu'on va proposer, c'est que comme Bruno, t'es là toute la semaine.
7: Oui, avec vous, oui, je suis content.
0: Donc
7: hein.
0: On va te faire revenir jeudi ou vendredi, tu reviendras dans les studios.
7: Ouais.
0: Puis on va te préparer un petit truc, on va s'éclater.
7: Ouais.
0: T'as bien. Tony Glair, c'est ça?
13: Ouais, bah écoute, bon débat. Je pense que Bruno remplace avantageusement GG, hein, quand même. Je pense qu'il n'y a pas...
12: Il n'y a pas de photo.
13: Par contre, Stéphane, ferme ta gueule, continue à boire.
7: Mais excusez-moi de vous couper la parole. À ce sujet-là,
13: Non, j'ai pas fait ma conclusion.
0: La conclusion du petit jeune homme, d'abord, oui.
13: Oui, je voulais dire que c'était... les questions étaient un petit peu difficiles. Hein.
0: Mais pertinentes, oui.
13: Mais ce que je voulais dire aussi, c'est que le sujet est un sujet fort, donc on peut pas maîtriser tout d'emblée, quoi. Je veux dire, c'est une documentation à avoir sur le vélo et... Je pense que Bruno a cette instruction et je suis fier de savoir que Bruno est un grand cycliste.
7: Mais
13: je voulais savoir qu'il bouffait Drucker aussi.
7: Donc moi je voulais vous dire une dernière chose. Je sais pas si j'ai le temps Max.
0: Oui, vas-y, tu peux m'aider.
7: Vite fait. Ouais. Je voulais dire que.
0: C'est quoi comme montre?
7: C'est un
0: quartier, ça, une sentier?
7: Non, ça, c'est une montre à 200 000 francs, presque, en fait. Non, ce que je voulais dire, dans un touring, il y a plusieurs qualités qu'il faut avoir pendant un touring de Grande-Bretagne. C'est l'intuition, l'expérience du touring de Grande-Bretagne. Il faut savoir se servir d'une caméra numérique. Afin de rapporter des films en France.
0: On a eu la chance, ils nous ont envoyé des films d'une heure où on ensuite, te voit Pascal.
7: Ensuite, il faut avoir l'expérience des vieux quartiers où c'est dangereux, où il faut pas trop traîner là-bas aussi en Angleterre.
0: Il parle anglais.
7: Oui.
0: Démonstration.
7: Oui, alors en plus à ce sujet-là, Max, il faut savoir parler plus ou moins l'anglais.
0: Ouais, enfin, toi, c'est plus moins que plus, hein.
7: Un peu plus, mais pas trop. Pas trop
0: un peu plus, mais tu tires plus vers le moins, non?
7: Ouais, mais.
0: Plus ou moins moins.
7: Donc il faut savoir parler la langue.
0: How do you do?
7: What do you do, Goon? How do you do?
0: Saint-Tropez.
7: Non, non.
0: How do you do, you Saint-Tropez, non?
7: Non.
0: Non?
7: Non.
0: Do you what from?
7: Do I from? I'm from France.
0: Fromage?
7: Non, non, non, France. Ouais. France.
0: And you vide the sacoche en. Well, well.
7: Well, well.
0: Ah, Stéphane, une petite conclusion en anglais, tous les deux.
14: Je trouve Bruno impressionnant. C'est la première fois que je rencontre, mais je trouve quelqu'un qui a 10 crans et. Courageux, oh. Intelligent et charmant et. Ouais. Et très poétique.
7: Ça, c'est bien ce qu'il dit, Stéphane. Et moi, je voulais vous dire un machin, c'est que, bon, j'ai quand même une expérience de la vie, hein.
0: C'est indéniable.
7: Une expérience de la vie, donc je, pendant un touring de Grande-Bretagne, je sais me gérer, quoi. Je sais où il faut pas traîner dans cette terre.
0: Quand faut se laver, quand il.
7: Ah non, pour se laver, moi je me lave dans une rivière.
0: Hein. Oh. Tu nu?
7: Non, avec un maillot de bain, mais bon. Les rivières, si t'as du savon, si t'as un gant, tu te laves.
0: Ah, ça te purifie l'arrêt du cul, par exemple. C'est très bon pour les poils du cul. Non, mais sérieusement. Le jour à 15 degrés, c'est très bon pour les poils du cul. Ouais. Je suis tout rose, Bruno.
14: Est-ce qu'il est amoureux, Bruno?
7: amoureux, je ne sais pas. Pas non. Pour l'instant, non.
0: Pour conclure, avant de se quitter, bien sûr, le petit morceau de Shaggy, puis ensuite on va penser, bien sûr, l'antenne à Evan. N'oubliez pas ceci, trois choses très importantes, surtout deux concernant le touring. C'est Bruno qui nous les a données tout à l'heure en studio. Écoutez bien, si vous voulez faire du touring, il y a deux choses à faire.
7: Quand je fais du touring, je me touche, tout simplement.
0: Ça, c'est la première chose. Et la deuxième?
7: Pour bien faire du touring, il faut avoir le cul bien propre.
0: Voilà. Et la dernière chose?
7: Un conseil pour les auditeurs, il faut bien se toucher le pubis.
0: Voilà. Tout ça, c'est bien sûr avec de l'humour et plaisanterie. Ah, rien n'est à prendre au premier degré. Stéphane, on a dit qu'on allait partir. Il est déjà prêt à partir. Il est déjà prêt. Il va faire la tournée des Grands Ducs. C'est parti. Le boulevard Saint-Germain, Montparnasse. Et on finira vers 5-6 heures pour Pigalle.
14: Bonsoir à toutes les auditrices et les auditeurs de Fun Radio.
0: T'en penses pas ta femme?
14: Bonsoir à Gérard, à Sandy. Mais Gérard est vraiment un traître. Il n'est pas venu.
0: C'est un alcoolique.
14: C'est un alcoolique et il a enviré de tous les bistrots de Nanterre.
0: T'embrasses pas ta femme? T'embrasses pas ta femme?
14: J'embrasse Sandy.
0: Ouais. Ah, c'est le bon entendeur. Voilà, il va t'emmerder, exactement. Merci à tous de nous avoir suivis. Peut-être que Bruno sera encore dans les parages jeudi ou vendredi. Phil Darmanuen, puis on se retrouve demain pour la Radio Libre des 21h. Vous pouvez déjà, si vous le souhaitez, participer à l'émission de demain grâce au répondeur, le
14: 01 45 121 521.
0: Je pense qu'on aura du mal à le faire partir, celui-là.
14: C'est deux mois pour qu'il me paye un kilo.
0: Qu'est-ce qu'il dit, Max? Je sais pas, il est en train de. Là, il pense qu'il est plus à l'antenne. Ah bon? Ah bon? Ça va aller, Bruno?
7: Ah ouais, ça ira. Bon, donc,
0: on regarde un peu pour vendredi.
7: Oui, tout à fait.
0: Tout à fait. Merci, Stéphane. C'est extraordinaire.
14: J'habite à côté des arbres.
11: Je suis en vélo.
14: En vélo?
11: Oui.
14: Et où est ta voiture, ta car?
11: J'ai pas de voiture.
0: Oh. Je comprends rien ce qu'ils disent.
14: Comment t'es venu? À vélo?
11: Ouais, ouais.
14: De Champigny?
11: Ouais, c'était.
14: De Chambéry?
11: Non, je suis arrivé de Chambéry, de la Manche.
14: De la Manche? Ouais. À vélo?
11: Ouais.
14: Combien de kilomètres?
0: Ouais, des micros cachés.
11: J'en ai fait 5000 de la Manche à ici. Du Mont-Saint-Michel, il y a au moins 500 kilomètres.
14: T'en as de l'énergie dans les fesses.
11: Oh, bah oui, oui, parce que ça fait longtemps que je fais ça. Hein.
14: Allez, bonsoir.
0: Voilà, il s'en va, attention. Evan, si tu le permets, je mets le morceau de Shaggy parce que j'avais promis pour les auditeurs le remix de Manu, puis ensuite t'attaques derrière.
15: Ok, ça roule.
0: Allez, ciao, bonne bourre, bonne nuit, à demain 21h.
15: À demain 21h.
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0: Allô, faut qu'il décroche là.
17: Non, mais quand même, un voyage aux Caraïbes.
0: Alors, j'espère que nous sommes en direct sur la radio locale de Douai.
17: Ouais.
0: J'espère que Olivier, donc Jean, tu as envoyé la petite carte postale que j'ai sous les yeux.
17: Ouais, puis ça m'a coûté 2 francs pour un timbre.
0: Voilà, donc voilà,
15: sympa d'ailleurs, avec un truc sympa, et tu nous dis voilà, j'aimerais qu'on appelle Olivier et qu'on lui offra un voyage pour deux personnes, destination de son choix. Et ben écoute, c'est ce que nous allons tâcher de faire, donc on appelle en ce moment. Si Olivier décroche et qu'il est là, bah c'est gagné.
17: Il faut qu'il décroche quand même, parce que bon,
15: qu'il décroche, mais vite, c'est le but du jeu, il faut quand même qu'il décroche. Là, on appelle, ça sonne. Allô, allô ?
18: Oui, allô ?
15: Oh là là, j'espère qu'Olivier est chez lui.
18: Bah oui, je suis chez lui.
17: Vous déconnez, quoi, il faut pas sortir, il faudra rentrer.
15: On laisse sonner pour l'instant, il faut qu'il répète deux fois Jackie et les croissants chauds, c'est l'émission, c'est le nom de l'émission. S'il répète deux fois le nom de l'émission d'affilée, c'est gagné, il faut qu'il décroche, Olivier.
17: Ah ouais, en plus, c'est
18: Jackie, les croissants sont chauds.
15: Bon, alors, bon, pour l'instant, ça ne répond pas du côté du standard, est-ce que ça répond ?
19: Ça sonne toujours.
18: Allô, bah oui, non, c'est décroché.
15: Bon, il faut que ça décroche, alors.
17: Avec Olivier sur une plage de table de fin.
15: Alors, non, mais c'est bon, attends, il y a eu un petit problème de standard, apparemment, on est en train de recomposer le numéro en ce moment.
18: Attends,
15: là, ça sonne. Nous avons la tonalité. Allô ? Et il a raccroché. Il a raccroché, Jean.
17: Ah bon ?
15: On recommence ?
17: Ouais, pas de problème.
15: Ah, c'est un guignol, lui, hein ?
17: Ah ouais, je te jure. Ah, là, c'est sa mère, en plus.
15: C'est,
17: hein,
15: c'est un bon Deep Purple, lui, hein. Ah bah, c'est une bonne, alors. C'est une bonne Led Zeppelinette. Il y a plein de gens qui pensent avoir le... Alors là, on essaye de nouveau.
17: Ah ouais, puis un voyage au Caraïbes.
15: J'espère qu'il est là. Allô ?
17: Ah,
15: attends, j'ai cru avoir entendu quelque chose.
17: Au soleil.
15: Allô ?
18: Allô ?
15: Oh là là, ça ne... Il faut que si quelqu'un a reconnu, donc on rappelle que nous sommes en direct à la radio, qu'il répète deux fois Jackie les croissants chauds en décrochant le téléphone. Ça, c'est très important, c'est la règle du jeu. Ils repartent avec une semaine en Caraïbes pour 4 personnes.
17: 4 personnes en plus.
15: 4 personnes, donc j'espère.
17: J'espère qu'ils m'inviteront au moins, hein, quand même.
15: Allô ?
18: Allô ?
15: Oh là là, Jean, est-ce qu'Olivier est un ami à toi ?
17: Oui, on peut dire.
15: D'accord. Il vit chez ses parents ?
17: Oui.
15: Bon, faut qu'il soit là, hein.
17: Bah ouais, quand même.
15: Ils ont raccroché.
17: Ah là là,
15: ils... Une dernière.
17: Allez. Ah, mais il faudrait qu'elle nous passe Olivier, la vieille.
15: Hein ?
17: Il faudrait qu'elle nous passe mon fils, la vieille.
15: Putain, je suis en train de m'enlever une crotte de nez, je vais la voir. T'as pas mon choix, hein ? Si, dans mon blouson. Ah, alors, c'est plus important le standard que ma crotte de nez, alors.
17: Ouais.
15: Oh,
17: d'accord.
15: Allô, allô.
20: Bonjour. Vous êtes bien chez Monsieur Madame.
15: C'est bon, vas-y.
20: Merci de nous laisser un message et vos coordonnées.
15: Je vais laisser le message, comme quoi ils étaient en direct et qu'ils ont pas décroché.
17: Et dynamique le message, quand même.
15: Ah, je vais le faire, laisse-moi voir.
20: Merci.
15: Bonjour madame, je ne sais pas chez qui nous sommes en direct à la radio en ce moment, nous avons essayé de vous joindre à plusieurs reprises, là c'est le répondeur, juste pour vous dire que nous avons essayé de vous joindre durant la journée et que malheureusement vous n'êtes pas là, et voilà, et donc n'hésitez pas, je suis désolé. Voilà, donc nous étions en direct à la radio avec Jean, un auditeur.
18: Tu vois ça, ben non, parce voilà. Que ce soit vraiment, ça marche pas.
15: Et donc nous étions en direct à la radio, madame, et c'était juste pour vous dire que nous sommes désolés.
17: Ah oui, je trompe.
15: Nous vous rappellerons demain pour vous offrir quand même le pins de l'émission, mais malheureusement vous n'étiez pas là.
18: J'espère on est là, mais c'est parce que ça marche pas.
15: J'espère que vous ne serez pas trop aigrise en écoutant votre répondeur.
17: Ah ouais, et puis là quand même.
18: Allô.
15: Nous sommes désolés. Nous sommes vraiment désolés. Ah là, c'est jamais eu, c'est la première fois que ça décroche pas.
17: Ouais,
15: quand même.
17: Mais bon, c'est une famille spéciale aussi. Hein,
15: quelle déception. Déception là.
17: Ouais, voilà, puis le temps qu'il trouve son téléphone.
15: Jean.
17: Oui.
15: Écoute, comme normalement ça ne se fait jamais ce que je vais dire.
17: Oui.
15: C'est exceptionnel. Jackie va te faire quelque chose d'exceptionnel. Vu que Olivier n'est pas chez lui et que ses parents ne sont pas là et que ça ne décroche pas.
17: Oui.
15: Je vais t'offrir, au lieu de leur offrir à eux le voyage, puisqu'ils ne veulent pas participer au jeu. Je vais t'offrir à toi le voyage.
17: Ah super, Jackie.
15: Donc Jean, je t'offre le voyage pour 4 personnes que j'aurais dû offrir à toute la famille d'Olivier.
17: Eh ben oui.
15: Comme ils ne sont pas là.
17: Eh ben, les absents ont toujours tort. Hein.
15: Voilà, et le mieux c'est que tu ne leur dises rien. Ne leur dis pas...
17: Non, t'inquiète pas, je leur dirai pas. Hein.
15: Ne leur dis pas qu'on aurait pu leur offrir un voyage, qu'ils vont être extrêmement déçus.
17: Eh ouais, et puis 4 personnes en plus.
15: Mais ça, quand ça veut pas décrocher, ça veut pas décrocher.
17: Ah ouais, puis que tu...
15: Du côté du standard, y a pas un problème technique quand même ?
18: Allô ?
21: Ça sonne toujours.
15: Ah, attendez, j'entends quelqu'un au fond.
18: Allô ?
15: Allô ?
18: Allô ?
15: Oui, bonjour !
18: Bonjour !
15: Ah, vous êtes là !
18: Oui !
15: Aïe, aïe, aïe, malheureusement, le temps est écroulé !
18: Parce que comment, on n'arrête pas de dire allô ?
15: Aïe, oui, bah ça, c'est ce que tout le monde dit. Alors, on a essayé de vous joindre là 3-4 fois, on a eu votre répondeur, on a laissé un message, vous avez entendu le répondeur ?
18: Oui, mais j'ai même entendu avant, quand vous avez dit...
15: Bon, vous avez entendu le message sur le répondeur que je vous ai laissé ?
18: Oui.
15: Eh ben écoutez, il y avait un merveilleux voyage, vous n'avez pas décroché à temps.
18: Ah si, je vais vous dire que j'ai décroché à temps, est-ce que j'ai même entendu un moment.
15: Je suis désolé. Le temps qui était imparti vient de s'écrouler, on a le droit à 2 minutes pour ce jeu. Vous connaissez Radio Douai ?
18: Non.
15: D'accord, vous nous écoutez un petit peu quand même, hein, je crois.
18: Ouais.
15: De temps en temps ?
18: De temps en temps.
15: Vous dites que vous connaissez pas, mais de temps en temps. Et bien entendu, vous connaissez le nom de l'émission, c'est...
19: Je sais pas.
15: Jackie, les croissants chauds.
19: Ah oui.
15: Vous connaissez un petit peu? Vous avez déjà entendu parler de Jackie Sourdoué?
19: Non.
21: Et Olivier Desmond, hein. Non, mais je t'écoutais toujours.
15: Je suis Jackie le sous-doué de Sourdoué de Doué. Vous êtes doué?
19: Oui, moi je suis environ doué. Oui.
15: Ah, vous êtes doué, vous? Mais vous êtes doué, Doudou. Pourquoi?
19: Je suis doué.
15: Pourquoi? Bon,
19: c'est un bien grand mot, quoi. Non, c'est un grand mot de dire que je suis doué en quelque chose.
15: Ah, donc vous n'êtes pas de doué. Vous n'êtes non. pas doué. Vous n'êtes pas doué.
19: Non.
15: Vous êtes doux.
19: Daniche.
15: Hein?
19: Daniche.
15: Ah, voilà. C'est pour ça que ça ne répondait pas. Parce que nous, nous avons cru à un moment donné que nous avions un problème du côté du standard. Et c'est pour ça qu'il y avait des gens de télécom qui étaient venus, mais donc en fin de compte, ça vient de chez vous. Donc, nous sommes désolés, Olivier, vous n'allez pas quitter. Nous allons essayer quand même de vous offrir un petit pint. Et,
19: oui.
15: puis, et puis, Jean, nous allons quand même vous offrir le voyage que nous aurions dû offrir à Olivier. Hein.
21: Ah bah ouais, bah, c'est voilà. Gagné, hein.
15: Bah écoutez, je suis désolé, Olivier.
19: Ouais, bah c'est
21: Olivier, quand
15: vous n'avez pas décroché, il fallait décrocher. Quand ça sonne, il faut décrocher le téléphone.
19: Pourtant, non, mais c'est vrai, je ne rigole pas, je peux vous assurer qu'on a décroché, qu'on nous a entendu parler.
15: Bah écoutez, je suis désolé, sachez que c'est une radio très sérieuse, nous ne sommes pas là pour rigoler non plus. Jean, vous n'allez pas quitter. Olivier, nous sommes désolés.
19: Ouais, c'est pas grave.
15: Et vous quittez pas, hein. D'accord?
19: D'accord.
15: Hop, merde, on a raccroché. Oh, et encore un problème technique, Jean. Merde, bah décidément. Bien, il était bien celui-là. Hein.
21: Ah ouais, pas mal. Hein.
15: Alors là, je vais te dire. Alors toi, par contre, je vais véritablement te récompenser.
21: Ah, c'est sympa.
15: Tu quittes pas, on va te filer quelque chose.
21: D'accord.
15: D'accord.
21: Ok, je te remercie.
15: Merci à toi. Nous allons accueillir plusieurs personnes pour
22: le pourquoi
15: qui est pourquoi les hommes boivent-ils plus que les hommes. On va d'abord à.
22: Pourquoi quoi?
15: Pourquoi les hommes boivent-ils plus que les femmes?
22: Voilà.
15: Oh là là, je suis fracassé.
22: C'est
15: moi,
22: clair, ça s'entend. Hein.
15: Ouais, je suis en train de m'endormir. Naïma, 20 ans de Toulouse. Salut Naïma.
23: Salut.
22: Salut.
15: Alors à ton avis.
23: Salut.
22: Et toi?
15: À ton avis, pourquoi les hommes boivent-ils plus que les femmes?
23: Les hommes, ils boivent plus que les femmes parce que pour se consoler des déceptions qu'ils ont et pour montrer qu'ils sont plus puissants. Que les femmes.
15: C'est souvent les femmes qui sont plus déçues que les hommes, hein, pas les hommes qui sont plus déçus que les femmes. Hein.
23: Bon, en général.
22: Non, mais c'est les garçons qui veulent se lier la gueule parce que c'est les déceptions amoureuses.
23: Voilà.
22: Bon,
23: et ça. Oui. Pour faire voir qu'ils sont plus puissants, qu'ils tiennent l'alcool, quoi.
24: On n'a pas besoin de ça.
15: On n'a pas besoin de ça.
22: Ça pouvait être. Ça pouvait être, Naïma, mais c'est pas vraiment ça la réponse qu'on cherchait.
23: Bon,
22: mais
23: c'est pas grave.
22: Merci quand même.
23: Merci. Ciao.
15: Stéphane de Dunkerque, salut Stéphane.
25: Bonjour Max du Star System, salut ma petite crotte.
15: Ah, c'est très bien comme ça, Stéphane.
22: Ça va ma petite bite?
25: Ah oui, ça va.
15: Pourquoi les hommes boivent-ils plus que les femmes à ton avis, Stéphane?
25: Ouais, la réponse est la bonne.
22: Oui.
25: Alors t'écoutes bien.
15: Vas-y.
25: Alors quand les hommes font l'amour, ils suent les bourses. Ok Max?
15: Ouais, ça c'est vrai.
22: Ah. Et quoi?
15: Ils se vident les bourses.
25: C'est des couilles,
22: Julie. Ouais,
15: et alors? Et alors, quel rapport?
25: Il faut donc que je les remplisse à nouveau.
15: Oui.
25: C'est pour ça qu'ils boivent.
22: Oh, attends, bien sûr, on n'a pas pensé.
15: Ce qui fait que tu bois de l'alcool, t'as moitié pété, tu remets ça une deuxième fois, tu la hop, et puis qu'une fois que t'as remis, après t'as la fouf, c'est plus les pétous, ça fait.
25: Attends, Max.
15: Ouais.
25: Le pire, c'est que les femmes, elles se plaignent. Elle devrait nous remercier.
22: Ça c'est bien, un puceau qui parle.
25: Allez,
22: ça s'entend.
25: Si on buvait pas, vous jouirez pas.
22: Quoi?
25: Si on ne buvait pas,
22: oui.
25: Tu ne jouirais pas.
22: Normalement, les garçons avec qui j'ai couché, quand ils étaient sourds, étaient vraiment les mauvais amants, hein, les plus mauvais amants que j'ai jamais eu.
15: Quand
22: c'était
15: on boit
22: les mecs sous.
15: Ah ouais, mais quand on boit, j'imagine pas que ça doit être le délire. Hein.
22: Ah oui, c'est un peu style No Chérie de Truella.
15: Oh, mais là, dans ces cas-là, si t'as quand même envie, si t'en es réduit à lui dire ça, c'est-à-dire que t'as quand même envie de le faire, dans ces cas-là, t'arrêtes tout, Jenny. C'est que t'as voulu le faire quand même avec
22: Alec Bourret.
15: Oh, bah, c'est toi qui as été nul aussi.
22: Mais c'est pour ça que j'ai arrêté.
15: Ah ouais, vaut mieux, ouais, parce que là.
22: Mais Max, c'était l'humour.
15: Ah,
22: alors c'est, bah, pas...
15: c'est peut-être une véritable expérience, Jenny. Ça peut t'arriver. Tu nous dis bien ton premier amour, que t'as couché avec une fille, que t'as eu machin.
22: Quoi?
15: Je m'attends à tout avec toi.
22: Quoi?
15: Je vous dis. Pourquoi pas être
22: bon,
15: avec
22: Stéphane,
15: une fille
22: brune? Désolé, c'était pas le bon réponse.
25: Oh, mais, tant pis.
22: À bientôt.
15: Il y a quand même. Salut Stéphane. Il y a quand même eu beaucoup de filles, j'imagine, qui ont des expériences une fois, mais avec leurs copains bourrés.
22: Une fois et après plus qu'une fois, elles sont stupides.
15: Bah ouais, mais bon.
22: Alors Patrice
15: de Angers, 40 ans.
22: 40 ans. Salut Patrice.
26: Salut. Bonsoir
15: Patrice.
26: Voilà. Ma réponse c'est les femmes, étant donné qu'elles sont une corpulence un peu plus petite que les hommes, elles sont ivres plus facilement.
15: Oui.
26: À mon avis. Voilà. Et tout d'abord, je voudrais souhaiter un.
15: Attends, t'es en train de changer de sujet, mon kid.
26: Voilà.
15: Non, parce qu'on est dans un jeu,
22: c'est comment ça. Parce qu'il y a un peu plus à la réponse que ça.
15: Oui,
22: hein.
15: Parce qu'on a quand même savoir,
26: oui.
15: Si il faut quand même te dire.
22: C'est pas simplement.
15: Le mec sûr de lui. Bon, bah voilà. Hein. Bon, les gamins, ils sont passés, donc je vous donne la bonne réponse. Maintenant, est-ce que je peux passer un bonjour, s'il vous plaît?
26: Ouais.
22: Parce que c'est pas simplement le fait de la taille.
15: Hein. Oui, c'est
26: oui,
15: bien plus compliqué que ça.
26: Avec moins d'alcool, puisqu'elles sont ivres plus facilement, elles boivent moins, puisqu'elles sont tout de suite ivres.
22: Oui.
0: Ouais, mais
22: il y a aussi une question d'une petite, un peu physiologique là-dedans.
26: Oui, l'alcool a plus d'influence sur les femmes.
22: Attends, Karine, c'est lui la bonne réponse ?
0: Ça, c'est la bonne réponse.
22: Non, mais tout à l'heure, il m'a donné la bonne réponse, donc.
0: Non,
22: ça rappelle un peu.
0: On va la donner, c'est pas grave. C'est qu'en fin de compte, d'après les on-dit, ou en tout cas les études qui ont été faites, c'est que ce qui est normal, les femmes sont un petit peu plus sensibles que les hommes par rapport à l'alcool, car il y a l'enzyme qui le dégrade. Quoi, l'enzyme, tout le monde sait ce que c'est, ça vient du mot zanzibaz.
22: Non, mais pas
0: zanzibuse.
22: De vous laisse Patrice expliquer, maintenant on a mis sur le bon chemin.
0: Qui vient du mot zizi, donc du sperme. Quoi.
22: Donc, voilà. Oui, vas-y.
26: Ok, je profite.
22: Non, mais attends, il a toujours pas compris.
0: Laisse tomber, ça va rebondir.
22: Donc, l'enzyme, ça dégrade deux fois plus que.
0: Deux fois moins, que c'est deux fois moins actif que chez les femmes.
22: Voilà, exactement. Donc, physiologiquement, c'est pour ça. C'est pas une question de taille. Hein.
0: Ouais, c'est une protéine, les enzymes.
26: Voilà.
22: Non.
0: L'enzyme. Bien sûr, c'est une protéine.
22: Ah bon?
26: Voilà, mais
0: c'est marqué sur le magnétal.
26: Voilà, profiter de ce jeu-là, un petit peu, là.
22: Hein?
26: Je peux exprimer quelques verres, justement, à propos de, justement, d'alcool.
22: Allez, exprime, Patrice.
26: Voilà. Alors, ça te rend bien. J'aurais tant aimé t'écrire une balade, j'en deviens complètement malade. Pour tous les yeux, qu'ils soient bleus ou verts, pour la planète bleue ou l'univers, Verlaine, j'ai besoin de ton aide. Je suis sur la corde raide. J'entame ma 10e bière. Je n'ai pas encore trouvé un seul verre. Les verres avec la bière, hein, tout d'abord. L'alcool me monte à la tête. Fixé dans la colle, je m'entête. Mes rêves sont sans dessus-dessous. C'est du délire, je vois Ève partout. Encore un verre,
22: c'est la science
26: me guette.
22: À l'époque d'Ève.
26: Une rose pour une bière, c'est le bouquet. Il va falloir faire la quête. Que faire de ce cratère qui se creuse dans ma sphère ?
22: Ça continue encore longtemps.
26: Il y a une solution à ce manque d'inspiration. Sur la table,
0: piqué par les verres. Merci beaucoup en tous les cas de nous avoir lu ce poème magnifique. Si vous souhaitez intervenir, tout comme Patrice, pour lire des poèmes, n'hésitez pas à nous faire savoir au 05 70 5000. Si vous voulez un petit peu plus parler de poésie, nous pouvons son poème.
22: Est-ce que Patrice s'est bu quand il s'est bu?
26: Non. Non, mais avec un rythme rap, je pense que ça peut passer.
22: Un rythme rap. Vas-y, voilà. Essaye, Patrice.
26: J'aurais tant aimé t'écrire une balade. J'en deviens complètement malade.
22: Non, il faut que tu rappes, Patrice. J'aurais tant aimé écrire un balade.
26: Verlaine, j'ai besoin de ton aide.
0: Merci, Patrice.
26: Ok.
0: Si vous souhaitez.
22: Merci, Patrice. Merci beaucoup, Patrice.
26: J'ai mis des verres. Enfin,
0: voilà, merci d'avoir appelé en tous les cas.
26: Au revoir.
22: Merci. Et Patrice, tu gagnes un CD, hein, tu quittes pas.
26: Ah, okay,
22: on te passe Karine.
26: Qu'est-ce qu'il peut.
22: Mais tu vois ça avec Karine.
26: Voilà.
22: Tu ne bouges pas.
0: Bonhomme.
22: On s'en occupe de toi.
0: On dit Purple, tu vas choisir.
22: Salut Patrice.
0: On va te laisser choisir. Salut Patrice.
22: Au revoir.
0: Bonne soirée à toi, merci d'avoir appelé et bonne année. Bon, vous voulez refaire encore un pourquoi avant la fin de l'émission? Tu veux une chose? Ah, Ginny, oui, tu avais une chose à dire.
22: Oui, parce que j'ai parlé encore des réveillons un peu monstrueux et en fait, ça s'est passé en France, à Cap d'Agde. Je sais pas où ça se trouve.
0: Dans le Cap d'Agde, c'est tout en bas, c'est dans le sud.
2: À côté de Montpellier.
0: À côté de Montpellier, une heure de Montpellier de voiture.
22: C'est un parti un peu chaud.
0: Ouais.
22: Mais apparemment, à Cap d'Agde, c'est un grand camp de naturistes et en fait, c'est la tradition.
0: Il y a ma cousine là-bas, alors attention à ce que tu veux dire.
22: Et apparemment, c'est les traditions que tous les ans, les naturistes, ils se baignent tout nus. Justement, ils se baignent comme ça dans le au Cap d'Agde, je sais pas exactement où, mais dans un truc. Et en fait, ils ont fait ces fameuses baignades cette année. Mais le maire de Cap d'Agde, qui était élu l'année dernière, il avait promis, si je suis réélu, je me baigne l'année prochaine. Donc le maire s'est mis tout nu avec tous les autres dans le piscine.
0: À poil, il s'est foutu.
22: Oui, non, pas à poil. Il lui, quand même, il a mis son maillot de bain parce qu'il a dit, il voulait pas trop mettre une fracture, tu sais, entre les naturistes et les gens de textile et tout ça, etc.
0: Ouais.
22: Mais apparemment, de l'eau, il passait pas 9 degrés. C'était moins de 9 degrés.
0: Ah oui?
22: Quand même.
0: Oh, ça caille là, quand même. Moins de 9 degrés, ça caille quand même.
22: À mon avis, quand t'es garçon et tu rentres dans l'eau froide comme ça, tu devais tout de suite avoir le truc.
0: Ah non, au contraire, le froid, ça te l'a fait réduire. Ça te l'a fait toute petite.
2: Au contraire, ça te
22: l'a fait. Ah oui?
0: Le pire, c'est quand tu reviens du ski, que tu enlèves ta combinaison, que si t'as été bien mouillé. Quand tu t'es pris pas mal de petites gamelles, t'as l'impression d'avoir un. T'as un kiki qui doit faire 4-5 cm de long. Et puis t'as la peau qui est toute plissée. Et puis d'un coup, quand tu commences à te caresser un peu, que tu t'enlèves et tout, t'enlèves ton collant, machin, ta combinaison. Puis tu vas prendre une douche.
22: Oh là là. Ça me rappelle une blague. Vous savez pourquoi les filles sont mauvaises aux maths?
0: En maths?
22: En maths.
0: Non.
22: Parce que toute leur vie, les garçons leur disent que 5 égale 10. Tu comprends 5 cm égale 10? Comme les garçons qui disent chérie, mon zizi, ça fait 10 cm. Bon d'accord, c'est une blague en anglais qui n'était pas très bien traduite, je m'excuse. Mais vous comprenez l'idée là?
0: Ouais. Ok, super. Exactement, Geffen. C'est la question que je me pose comme toi sur Minitel. Est-ce qu'il fallait rire? Oui, normalement, c'était censé le faire, mais vous ça l'a pas
22: compris
0: fait.
22: Parce que tu leur vis, les garçons leur disent que 5 cm égale 10.
0: Ouais. Voilà, exactement. Enfin, quand tu multiplies par deux la hauteur, il y a Canoë voilà. Qui, waouh, la blague, tu m'étonnes. Il nous en faut d'autres comme ça, Jenny, qui
22: allez,
0: vient des Vogel. États-Unis.
22: Ouais.
0: Pourquoi ne sentons-nous pas nos propres odeurs, Jenny? C'est le pourquoi nous allons poser tout de suite avant 21h, il va falloir faire vite.
22: Pourquoi ne sentons-nous pas nos propres odeurs? Je sais pas, mais moi je sens, quand je pue, je le sens. Hein.
0: Non, mais que des fois que t'as une odeur.
22: Pue!
0: Non, il y a une odeur. Moi je sens le parfum.
22: Ouais, le parfum, mais c'est pas ton odeur à toi.
0: Non, mais quand on pète, on sent quoi. Mais enfin, il paraît qu'il y a une définition et qu'il y a un pourquoi. Pourquoi ne sentons-nous pas nos propres odeurs?
22: Parce qu'au bout d'un moment, bon, on va savoir.
0: On va
22: donc
0: savoir.
22: Si vous savez pourquoi ne sentons-nous pas nos propres odeurs, vous nous appelez ou vous nous mettez sur Minitel 3615.
0: À cause de l'accoutumance, ce n'est pas bon, Joker, mais ça pourrait être ça, effectivement. Désolé.
22: Voilà, tout à l'heure, on a lancé un pourquoi qui était très vite coupé. C'est pourquoi ne sentons-nous pas nos propres odeurs? Et il y avait Joker Minité qui avait l'air d'avoir la bonne réponse. Donc, on va voir Joker. Alors, explique-nous, oui. Pourquoi ne sentons-nous pas nos propres odeurs?
26: Mais je pense que c'est parce qu'on s'habitue à nos odeurs.
22: Explique.
26: Je sais pas, moi, quand on me dit souvent, ouais, tu pues, mais je m'en rends pas compte, quoi, je veux dire.
22: Oui, voilà, c'est plus ou moins ça. Mais en fait, tu as utilisé un terme au Minitel qui était assez technique. C'est quoi le terme?
26: L'accoutumant.
22: Voilà, tout à fait. J'adore. Le mec qui sort le terme, qui a aucune idée de ce que ça veut dire. Voilà, tout à fait. C'est le principe de l'accoutumance qui est justement un système...
0: J'arrive, hein, je paye la bouffe.
22: Ah, d'accord. C'est justement un système qui est fait pour éviter les surcharges d'informations parce qu'au bout d'un moment, on sent tellement de choses qu'en fait, nos propres odeurs, ça devient un peu derrière. C'est moins important que les autres choses. Tu sais, le système de défense et tout ça. On se connaît, donc on n'est pas vraiment une menace. Donc en fait c'est pour ça. Voilà Joker.
26: Voilà voilà.
22: Alors donc on va te faire gagner un CD.
26: Oui.
22: On va te passer
26: un
22: Karine.
26: CD, je peux pas avoir la cravate Fun Radio.
22: La cravate Fun Radio. Ah oui non ça c'est dans l'armoire de Max.
1: Il y a des chaussettes.
0: Joker.
26: Ah ouais des chaussettes.
0: Joker.
26: Ouais je veux bien.
22: Mais
26: ouais.
22: Les chaussettes ça existe vraiment hein.
0: Donc, personne n'aurait 10 balles.
26: Et puis tu peux pas mettre dans le colis des places.
0: Ok merci le sourd.
22: Non Marc écoute on va voir tout ça avec Karine ok.
26: Ok. Ouais.
22: Allez tu bouges pas.
2: Je suis réceptionniste.
0: Ah.
2: Et donc voilà. Et voilà. Donc voilà.
0: T'appelles d'où?
1: Réceptionniste aux urgences dans un hôpital. Alors,
0: c'est presque la nana qui dit en
1: même temps. Dans un hosto.
0: Non, non. Bon. Mais c'est bien, c'est que la nana elle te dit ouais, je suis en direct avec toi, mais en même temps j'ai autre chose à foutre parce que je fais autre chose à côté en même temps que
2: non,
0: j'ai demandé
2: voilà,
0: à être.
2: Bon,
0: j'ai quand même donné le prénom de la personne qui était là tout à l'heure, mais on l'a pas entendu, c'était Arnold. Hein.
2: Arnold
0: que t'as pas
2: oui,
0: connu à cette époque-là,
2: oui,
0: voilà.
2: Oui.
0: Et, d'accord, ok, très bien, Léa. Donc, voilà. Oui.
3: Elle appelle pas de Toulouse?
0: Non, de Paris. Je sais pas si ce soir finalement, bon, ce problème sexuel, c'est quoi ce problème sexuel que tu rencontres, Léa? Je ne sais pas si maintenant, vu les tournures de l'émission, on va pouvoir en parler d'une manière très sérieuse. À moins d'en reparler un autre jour, mais quel est ce problème en deux mots? Ah oui, pas de préliminaire, c'est ça, c'est que ça nique
2: oui,
0: tout de suite.
2: Oui, en fait, c'était ça.
0: Ouais.
1: Ah ouais.
0: Mais ça pose des problèmes. Ça arrive bien souvent, ça, malheureusement.
1: C'est-à-dire, il y va direct, quoi.
0: Les mecs sont
1: excusez,
0: des
1: excusez, j'ai fait direct, la Vinfun voilà, pendant direct, un ouais. An et je crois que je suis assez calé, là, sur le problème de... Donc il y va
4: Max,
1: direct.
4: Il l'a pas présenté.
0: Arnold, si, j'ai déjà dit.
4: Ah, non,
0: Arnold, là, oui, trois fois.
4: Là,
0: ah oui, là, oui. Mais qu'est-ce qu'il faut mettre du son dans le casque de Super Nana?
1: Non, mais attends.
0: Petit problème.
1: Pour que Super Nana soit à l'aise, ramenez Evelyne Thomas. Et puis,
0: je sais
1: bon,
0: pas.
1: Super Nana, c'est mon choix. Bon,
0: alors.
1: Tout le monde l'a vu, ça. Hein.
0: Arnold.
1: Ah ouais, mais t'étais bien dedans.
0: Arnold. Oui, Max, pardon.
1: Ouais,
0: vous faisiez de la radio, là, vous faites de la radio.
1: Non, mais en même temps, c'est pas
4: du tout. Il est venu pour toi.
0: Alors, justement, mais parlons quand même de ce petit problème de Léa où nous l'aborderons lundi, sinon.
1: Non, non, c'est bien, c'est bien, c'est bien. C'est vachement intéressant.
0: Quoi,
1: non, mais justement, je disais, je demandais à cette charmante Léa, c'est
0: Léa,
1: ça
0: Léa, ouais. Léa.
1: Léa, c'est donc, en fait, ton mec, c'est un vieil égoïste, quoi. Parce que les préliminaires, toutes les filles disent que c'est super important. Et
2: bah oui,
1: tu
2: c'est clair, c'est important. Moi, je suis fort, justement, tactile, touché et tout. Et puis, ouais. Que dalle, quoi.
1: Et lui, ça l'intéresse que
2: c'est
5: non, c'est très important,
2: non.
5: Les préliminaires.
1: Ouais. Alors,
4: ça dépend. Des fois, c'est.
1: Alors, attendez.
4: Les filles, ça peut être bien aussi.
1: Bien sûr. Alors,
4: les filles.
0: Je le dis, mais pas systématique.
1: Je propose que chaque fille donne un peu.
0: Justement, sans dire comment ça se passe avec Gérard.
1: Voilà.
5: Bah, c'est moi qui fais et c'est lui qui fait aussi, quoi. Il y a un petit peu des deux.
0: Toi, commence pas à gueuler. Attends, parle dans un micro.
5: Bah, il y a un petit peu des deux. Bon.
0: Un petit peu des deux.
5: Moi, ce que j'aime bien, c'est comme des habilles.
0: Ouais.
5: Donc,
0: Bah, il vaut mieux à un moment donné, ceci dit. Surtout si tu veux aller jusqu'à la pénétration, hein. Sinon, après, il va te déchirer tes fringues.
5: Ah, bah oui, c'est vrai. Non, mais il fait ça bien.
0: C'est vrai.
5: Il y a pas de problème.
1: Déchirer les fringues ou l'autre truc.
0: Moi aussi, j'ai du mal. Je t'avoue, Super Nana. On a vraiment du mal à vous imaginer tous les deux dans le lit.
1: Ah, non, moi, j'ai des vidéos.
0: Surtout quand on sait qu'elle est amoureuse d'une certaine position. C'est vrai que, bon, tu te l'es pas caché, tu l'as souvent revendiqué sur l'antenne.
5: Ah, oui, je crois de. Ouais. La sodomie.
0: Comme ça.
3: Bah oui, c'est des choses qu'on aime.
6: On voit mal le moustachu en train de te sodomiser, ceci dit.
3: On aime ou on n'aime pas, hein, c'est chacun pour soi. Hein.
6: C'est son choix, faites ton choix, c'est ton choix. Donc les préliminaires, Gérard, pour toi, c'est quoi les préliminaires?
8: Bah c'est tout, hein.
6: C'est
9: tout.
6: Non mais c'est enlever. C'est, pour lui les préliminaires, c'est déjà enlever sa veste, c'est la mettre dans l'armoire, c'est enlever ses pompes, sortir télé 7 jours, boire une bière, enlever le casque qu'il a gardé toute la journée.
9: En fait, pour l'enculé, les préliminaires, c'est juste le gel. Hein.
6: Oh, bah,
9: c'est
6: un peu ça.
9: Ça y est, c'est parti. Quelle heure y est?
6: Bon,
9: non, il faut dire.
6: C'est peut-être qu'elle dit ça.
9: La distribution.
6: C'est pas de problème.
8: Non, elle a dit.
6: La voisine. Comment ça? Comment ça? La voisine est dans le coup aussi. Gérard, sérieusement, pour Léa et pour tous ceux qui nous écoutent, les préliminaires, c'est quoi, Gérard, pour toi?
3: Ça se passe comment? Dis-moi toi, Max, pour toi, c'est quoi les préliminaires?
6: Gérard, d'abord, Gérard, c'est quoi pour toi les préliminaires?
8: Les préliminaires.

0: trois semaines, tu fais déjà l'amour et tout.
1: Merci Sandy. Alors on va demander des.
2: Elle
1: vient de faire avancer. Tu viens de faire avancer le débat. Alors justement, on a justement quelqu'un qui va pouvoir nous aider, qui était censé passer plus tard dans l'émission. C'est ton ex copine. Christine,
3: Il ira tout va lui.
1: Rigole moins déjà. Christine, ça va? Écoutez bien. Allô Christine?
3: Il va y avoir l'embrouille.
1: Christine, hein. Une fois. Christine, deux fois. Christine, alors c'est pas grave. On a encore mieux. On a Jean-Claude, normalement, qui
3: c'est
1: doit être.
3: C'est ton ex.
1: Jean-Claude. Salut. Jean-Claude.
4: Oui.
1: Devant ton micro.
4: Oui.
1: Non, parle devant ton combiné.
4: Oui.
1: Parle. Voilà, c'est bien. Et maintenant, Allô?
3: Ah bah, il a bien parlé de vous. Je peux poser une question à Léa.
1: Je t'en prie, vas-y.
3: Léa, tu t'es toujours là?
1: Oui, tu peux me l'enlever. Ah non, Léa n'a pas raccroché non plus. Là.
3: Si, putain.
1: Oh le bordel.
3: Ça fonctionne toujours
1: aussi
3: bien.
1: Mais je crois qu'ils sont tous très émus. Nous, on est en train de les rappeler. C'est un bordel. Fildard, donne un coup de main parce que là, Anka est perdue. Manu est tout seul. Bon, elle est là.
0: L'apocalypse, le standard.
1: On va essayer de rappeler quand même Jean-Claude.
5: C'est normal que c'est l'apocalypse. Il y a ton mec qui est derrière toi, alors c'est normal.
0: Voilà. Ah bah oui, c'est sûr, c'est
3: mais vous racontez la vie de tout le monde ici. Alors justement, puisqu'on raconte ta vie, Max, tu as quel âge aujourd'hui?
1: 31.
3: Bah moi je suis hyper jeune.
1: Je sais. C'est vrai, c'est hallucinant. Hein.
3: Oh la vache.
2: Moi je suis fait flipper. Hein. Tu vois, je te dis, il fait des UV. Mais moi je lui trouve constamment bonne mine en ce moment. Avoue que tu fais des UV. Avoue.
3: T'es jeune.
1: Je fais 3 séances du UV par jour.
2: Voilà.
1: 3 séances que je fais jeune
2: par jour. Voilà.
1: Non, c'est vrai. C'est la techno qui rend jeune. Ouais. C'est la musique, c'est ça.
3: Mais c'est vrai. J'ai remarqué que plus je prends de l'âge, plus les filles jeunes s'intéressent à moi.
2: C'est dingue ça.
3: C'est grave. Hein.
6: Ouais. Moi aussi, plus je prends de l'âge, plus les jeunes s'intéressent à toi.
2: C'est vrai. Je vais vous dire, plus je prends de l'âge.
1: Plus tu prends de l'âge, plus tu prends de l'âge. Voilà. C'est vrai.
3: Alors, personne, tu peux me dire Manon,
2: il n'y a personne,
1: Comment ça, il n'y a personne? Jean-Claude, Christine, c'est pas possible.
3: Je crois c'est foutu, hein.
1: Pourquoi?
3: Bah, je sais pas.
1: Merde, on les avait tous ces deux.
3: Léa, j'aurais bien voulu.
5: Jean-Claude, il est là.
1: Ah, bah, c'est pas grave, Jean-Claude. Jean-Claude, t'es là?
7: Oui, Max.
3: Bon, alors. T'es ici.
1: Jean-Claude, les préliminaires, c'est quoi?
7: Hein?
1: D'accord.
7: Bah. Les préliminaires.
3: Enfin, c'est un joli client.
1: On l'a depuis hier. Écoute bien. Les préliminaires. Ah, tu veux jouer peut-être toi hein?
7: Oui.
1: Ah, il est joueur.
3: Ah oui, t'as fait un jeu avec lui tout à l'heure. C'est lui.
1: Alors, on va rejouer ensemble. Écoute, c'est un jeu que j'ai. Monsieur veut le jouer. Je l'ai eu hier pour la première fois, Super Nana, je t'explique.
3: Garde-le, hein.
1: Et je l'aime bien. Tu sais, moi, je les collectionne, j'en ai un paquet.
3: Il est du Nord, non?
1: Oh, il est de nulle part, lui. Il est d'où? Tu sais, c'est un peu comme une valise. Il peut être de Toulouse, de Bordeaux, il peut être de Paris, il peut être d'où tu veux.
3: Souvent, ils sont du Nord.
1: Et hier, on a eu l'intelligente idée, parce que c'est extrêmement rare. Toi qui as travaillé sur plusieurs radios, tu sais que c'est ô combien rare d'ouvrir la fameuse armoire au cadeau. Hein, c'est, faut vraiment être privilégié. Hier, je lui ai ouvert l'armoire de Fun, qui est derrière, ici. Ouais. J'ai retrouvé des vieilles casquettes de Durant. Alors, je lui ai retrouvé une casquette de Technotronic, une compile de plus grandes discothèques du monde, des chaussettes Dr Alban et des lunettes Ace of Base. Heureux comme il est. Donc, ça arrive bientôt chez toi, François.
3: T'avais pas un Daniel Guichard à mon ami?
1: Non, j'avais pas ça, malheureusement. Et il a rappelé ce soir pour demander, Max, je veux jouer comme un chien, on lui lance un bâton. Ben, Jean-Claude veut des cadeaux. Hein. Ouais. Et Jean-Claude, on lui a donc inventé un petit jeu à pour toi, Jean-Claude. C'est le jeu de la roue. D'accord, Jean-Claude?
7: Oui, oui.
1: On se remet ça une petite tournée. Tu dis stop quand tu veux. Hein.
7: Oui. Hein.
1: Attention, écoutez bien.
7: Hey, stop.
1: Alors, attention. Tu dois nous faire rire, tu dois nous raconter une histoire drôle en 2 secondes. On y va.
7: Histoire drôle en 2 secondes
1: là. C'est trop tard. Alors, on va relancer la roue une deuxième fois. T'es prêt?
8: Oui. Excusez-moi d'interrompre le jeu. Il y a en fait un auditeur qui voulait passer rapidement parce qu'il connaît Jean-Claude et il te connaît aussi.
1: Ah. Allô?
7: Il y a quelqu'un?
1: C'est qui?
7: Oui, qui êtes-vous, s'il vous plaît?
1: Oh, c'est qui?
7: Ah ben moi, je suis un ami.
1: L'ami de qui?
3: Maurice.
7: Ah, moi, je suis l'ami du soir.
1: Oh là là, oui, j'ai reconnu. Super Nana l'a reconnu.
3: Oreille de lynx, on m'appelle. Hein.
1: Oh, ouais, là. Attends, ouais. Comment vas-tu, Maurice? Et j'allais dire...
7: Oui,
1: il aime bien faire son
7: son. Joyeux anniversaire. Joyeux anniversaire.
3: C'est bien, tu deviens aussi con que tous les animateurs.
1: et c'est vrai que tout à l'heure, quand je demandais à Léa les noms, il en manquait un. J'avais oublié Marscalia et il y avait Maurice.
3: Ouais.
1: C'est vrai.
3: Qui physiquement se ressemble en plus. Hein.
7: Je souhaitais donc un joyeux anniversaire à Max, animateur sur Fun Radio.
1: C'est très gentil.
3: Il y a quelques années, jamais il t'aurait chanté ça. Jamais.
1: Ah, il est déjà venu hein, pour fêter mon anniversaire pour mes 28 ou 29 ans, mes 28 ans. Hein, c'est ça, hein, t'étais venu avec toute ta. Et ce jour-là.
7: Et j'ai même les photos d'ailleurs.
1: Ouais, et je me souviens d'un truc, c'est ce jour-là, j'ai eu un flash, mais pas physique, mais je me suis dit, tiens, t'as une des assistantes qui est bien, qui s'appelle Gaëlle, à qui j'ai toujours des contacts, et c'est vrai qu'elle est venue travailler avec moi après.
3: Ah, c'est ça l'histoire.

0: ça l'histoire. Ah, c'est grâce. Et je me souviens d'ailleurs d'un truc extraordinaire avec Maurice, qui se retrouvait à la même place ce soir de Superman, c'est à côté de Gérard. Et comprenait pas trop ce qui se passait non plus, hein, Maurice, quand il a vu Gérard pour la première fois.
1: Que j'ai grandi d'un coup sec, là. C'est une expérience. C'est vrai que c'est un personnage particulier.
2: T'as un peu l'impression de regarder France 3, c'est tout.
0: Tu sais, faut le reconnaître, ça s'envole, tu sais pas trop. C'est vrai. C'est-à-dire que.
1: Et dis donc.
0: Ouais.
1: T'as 31 quand même, là.
0: Bah ouais, ça me rajeunit pas. Bah, c'est-à-dire que ça vous rajeunit pas, vous non plus, hein, du coup. Hein.
2: Ah non, non,
0: que Max en a 31, ça.
1: Ça mais.
2: C'est la plus vieille.
1: Je veux dire, d'imaginer que 31, là, c'est.
0: Bah ouais.
1: Je veux dire, t'as compté tes points de retraite, tout ça, parce que.
0: Ça commence à venir, justement. J'ai fait le point dernièrement et ça commence à venir, ouais.
1: Alors, j'ai vu un petit terrain, là. J'ai vu un petit terrain qui pourrait peut-être t'intéresser sur Vélizy, pour que tu puisses construire ta maison.
3: Ouais. Et tu fais plus de radio maintenant, Maurice, t'es dans l'immobilier.
1: Non, je fais aussi.
3: Ah bon, d'accord.
1: C'est normal.
3: Ah,
1: ouais. Et je te recommande la dernière Renault, là, qui est très bien.
0: Ah, il a pas changé.
1: Ils ont aussi des bagnoles. Donc,
0: ah, ouais, c'est ça.
1: C'était ça. Et d'ailleurs, tout à l'heure, je devais venir.
0: Ah, mais il n'y a rien à comprendre, je crois. Super Nana ne comprend plus rien, Maurice.
2: Maurice devient gentil. Il est dans l'immobilier, il vend des bagnoles. Moi, ça va plus du tout.
0: Et là, il donne des conseils.
3: Il a chanté joyeux anniversaire comme plus, Serge Rep.
2: Non, ce qui est bien quand même, c'est que plus on vieillit et plus
0: plus
2: on reste justement plus jeune et con quand même.
0: Non, c'est vrai. Bah, ouais, ça fait, c'est pas pour tous, hein.
1: Ouais,
0: son nom.
1: Moi, j'ai pas les moyens de vieillir. Tu comprends, j'ai pas l'argent.
0: Ouais. Par contre, tu sais pas parler devant un combiné, du coup. Toi qui aurais pour moins que ça à virer un auditeur de ne pas parler correctement devant un combiné, ouais. Toi tu te permets de faire les erreurs que tu n'acceptais pas.
3: Exactement.
0: Tu sais que.
1: On m'entend pas bien ?
0: Hein ?
1: À qui tu parles, moi ?
0: Bah oui, c'est à toi que je parle.
1: Merde, je suis désolé, vraiment.
0: Non, mais c'est pas grave.
2: C'est le problème des animateurs de radio, on sait pas faire l'auditeur.
0: Voilà,
2: c'est vrai, hein.
1: Et dis-moi, si tu veux un cadeau d'anniversaire, si jamais tu vas profiter à mort, quoi.
4: Oui. Tu sais, qu'est-ce que tu veux ?
1: Oui, tiens, je connais ça. Si jamais tout d'un coup tu te disais, putain, attends, il y a plein de monde, tout ça, je peux avoir un putain de cadeau.
0: Ouais.
1: J'aimerais quoi ?
0: Qu'est-ce que je demanderais ?
1: Ouais, hyper sincère, la vérité, ouais.
0: Qu'est-ce que.
1: Lâcher totalement, quoi.
0: Si je me lâchais totalement.
1: Bah, quitte à avoir honte après, tu
0: vois. Quitte à avoir honte. Réfléchissons, je ne sais
3: pas. Faire de la télé sur M6.
1: Je vais t'aider.
0: J'ai déjà fait ça. Ouais. Un rêve qui a déjà été
3: faire des compiles de musique calme.
1: Je vais t'aider, regarde.
0: Non. Vas-y, aide-moi.
1: Par exemple, si aujourd'hui c'était mon anniversaire, qu'il y avait autant de mecs, tout ça, je dirais, ça me ferait plaisir qu'on m'offre une meule. Tu vois ?
0: Mais quoi ?
2: C'est une moto.
0: Une meule, c'est une moto.
3: Laisse tomber, il n'y a plus que Bernard Lavillier et Maurice qui parlent comme ça.
1: C'est une bicyclette, pardonnez-moi.
0: Une bicyclette, ouais. Qu'est-ce qui me ferait plaisir, réellement ?
1: Si jamais vraiment tu montes, tu te lâches, quoi. Tac, tu le dis.
0: Je sais pas, une table au Cave du Roi à Saint-Tropez.
1: C'est vrai ?
0: Ouais, avec une bouteille, avec une bonne bouteille de JB. Ah ouais, ça serait mon rêve. Franchement, des fois ça m'arrive de m'endormir et de rêver ça, ouais.
1: Si
0: et d'avoir justement Arnold, Super Nana, toi,
3: Pascalier
0: autour d'une table.
3: Je
0: rêve pas loin. Non. Et puis je sais que c'est un rêve qui est plus dans le cadre d'un fantasme qui ne se réalisera vraiment jamais.
3: Ah pourquoi ?
0: Bah parce que réunir tout ce monde là dans cette boîte là.
3: Et moi, on peut pas aller. C'est où les caves du roi ? C'est à Saint-Tropez.
0: Bah c'est à Saint-Tropez.
3: Tu crois qu'on peut pas aller à Saint-Tropez nous ? Qu'est-ce que ça veut dire ? On n'est pas loukés.
0: Auriez-vous envie d'aller fréquenter ces endroits là ? Je ne pense pas.
3: Mais oui.
2: Bah le problème, il va falloir que je m'achète des fringues de pute. Mais bon.
0: Bah mais tu pourras.
3: Attends pourquoi ? Quelqu'un va t'en envoyer, c'est bon.
0: Non, allez.
2: Pas ma cam.
0: Je reviens sur ce que je viens de dire. Ça serait de passer une nuit au Cave du Roi avec tous ceux que je viens de citer, plus une enveloppe de 5000 francs pour acheter des vêtements de pute pour que Super Nana puisse rentrer et s'amuser. Voilà.
3: Et j'imagine bien dans les rues de Saint-Tropez faire tous les magasins. Bonjour madame, est-ce que vous avez des vêtements de pute pour mon ami?
2: Ouais, non madame, on n'a pas votre taille.
0: Je suis avec un ami, il a qu'à 5000 francs pour m'acheter des fringues de pute.
1: Dis-moi, mais un truc très personnel.
0: Oui.
1: Ce serait quoi ?
0: Ah, ça serait. Je ne sais pas, moi.
1: On profitait. C'est maintenant, parce que demain, tu pourras dire non, mais j'ai dit ça parce que.
2: Il a envie de rien ?
3: Non, il a tout déjà, tu comprends ?
0: J'ai tout.
3: Il a tout.
0: Non, j'ai rien qui me vient à la tête.
3: Il a tout. Moi, je suis allé chez lui, là, il n'y a pas longtemps. C'est un mec qui a tout.
0: J'ai tout ce que je veux dire.
3: Tu ouvres le frigo, il y a de l'eau, il y a du coca.
0: Non, mais j'ai tout ce dont je peux rêver. J'ai la santé, comme le dit Super Nana, plus je vieillis, on a l'impression que je rajeunis. Ma famille est en pleine forme, j'ai une copine que j'adore, mes amis sont autour de moi.
3: J'ai même poussé le vis jusqu'à aller pisser dans ses toilettes. Il y a même du papier hygiénique dans cette toilette.
0: Reviens, Maurice. Justement, Maurice nous dit ne bougez pas, je reviens, ça tombe bien parce que nous, si on va revenir, on va faire une pause, je ne sais pas, peut-être faire caca avec Sandy.
3: T'es vraiment avec ses caca ce soir.
0: Mais elle m'a tendu la perche. Tout à l'heure, elle me dit tiens, il y a mon père qui te souhaite un bon anniversaire. J'étais au cabinet, il a appelé pour te souhaiter un bon anniversaire.
3: On a récupéré Léa.
0: D'accord, très bien. Bon, on la récupérera dans un instant parce que Super Nana a quelques questions à lui poser. Voilà, tu restes encore un petit peu avec nous, tu n'es pas trop pressé.
2: Mais non, je suis venu pour toi.
0: 11h moins le quart, n'est pas trop tard.
3: Je te remercie, c'est agréable. Non, je crois pas.
0: Bon, j'espère qu'on aura Christine ou DJ Maxime. Hein, et puis, donc, tout le monde est là. 0800 308 5000. Bon esprit ce soir. Calme, tranquille, sans fond, sans rien. Voilà, c'est peinard.
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0: J'aimerais m'offrir un cadeau également parce que je sais qu'il est là en direct. On m'a donné sa petite fiche et ça me fait plaisir parce que c'est grâce à lui quelque part que j'ai appris la radio. Et une fois, il y a à peine un mois, on l'a appelé pendant la nuit. On a eu une conversation de trois quarts d'heure, une heure en direct sur Fun. Et ça a scotché les auditeurs de la complicité qu'on pouvait avoir et de la gentillesse qu'il avait. Cyril Laporte, Dizarkov, dit cookie d'énergie. Ça va, Cyril?
6: Salut, bébé. Comment tu vas?
0: Ça va. Et je te dis pas le nombre de remerciements que j'ai eu d'auditeurs quand je suis allé faire des soirées une fois qu'il y a eu ton intervention sur l'antenne une nuit,
1: ouais.
0: Quand on a discuté du monde de la radio et de l'amour de la radio et des souvenirs, ça a été les gens ont véritablement adoré le comportement qu'on a eu tous les deux et ça, c'est pas, enfin je sais qu'après les gens ne parlaient plus que de toi, donc je me suis dit tous mes auditeurs vont se barrer la nuit pour aller écouter RFM.
1: Ouais, non mais il n'y a rien à voir, tu sais que j'en connais qui ont fêté leur anniversaire et qui ont mal terminé, hein.
0: T'aurais pu être là ce soir.
1: J'aurais pu.
6: Bien,
0: qu'est-ce que j'aurais aimé te voir arriver en VTT en tong.
6: En tong.
0: Comme à l'époque de Fun dans les années 90.
3: C'est hallucinant.
2: Il est en trottinette maintenant, non?
1: Ouais.
2: Ou en roller?
1: Non, en trottinette.
0: Alors comment ça va?
1: Eh ben écoute, ça va bien, bon anniversaire.
0: C'est gentil.
2: Imagine le mec qui te dit ça va très mal.
0: Ça peut arriver.
1: Ouais,
0: moi je fais ce que je dis d'ailleurs, même si ça allait pas.
2: Et c'est lui qui t'a donné envie de faire de la radio?
0: Non, je faisais de la radio à Fun, je venais de démarrer. Il y avait un mec qui s'appelait Juvie, un autre qui s'appelait Bill, qui fait le matin maintenant sur Europe 2. Et il y avait à cette époque-là un mec comme Cyril et Cyril qui était sous le nom de Zarkov qui me scotchait parce que c'était un mec qui quelque part faisait la radio libre musicale, à savoir qu'il changeait 12 disques sur les 15 dans l'heure. Hein, c'est vrai, hein,
2: excuse-moi, j'en connais une autre là.
0: Il y avait toi aussi, tu le faisais aussi. Mais bon, à l'époque
2: moi je changeais les 15.
0: Mais c'était à l'époque bien, que c'était vraiment la radio libre, mais Fun était déjà une radio qui était censée avoir
2: La radio rap Sky. Aussi je faisais ça.
0: Ah d'accord. Non, tu avais le droit, lui le faisait entre 9 et 13 dans une émission quotidienne tous les matins.
2: Ah, il avait pas le droit.
0: Non.
2: Ah, moi, j'adore.
0: Et après, malheureusement, Cyril est tombé dans mes pattes. Et moi, j'étais un grand amateur de mix, méga mix à l'époque. Et je venais avec des disques. Et il en mettait toutes les heures. Et grâce à lui, enfin, quand je me suis retrouvé à l'assister derrière, je m'appelais Super Franck à l'époque.
6: Super okay. Franck.
0: C'était génial. Mais j'apprenais avec lui. Je me poilais. Je me suis dit, putain, si faire de la radio, c'est de venir en VTT et de faire ce qu'on veut. Je dis,
6: en tong.
0: Mais ils m'ont donné envie. C'est lui. C'est un
1: en
0: des trois.
1: Pour
0: qui,
1: l'été, quand même.
0: C'est un des trois qui m'a donné envie de faire de la radio, vraiment, parce que je voyais ça tellement dans un état d'esprit cool que.
2: Mais il y a ton émission, mais il n'y en a plus beaucoup. On fait ce qu'on veut ou à peu près quand même. Hein.
6: Bah, non, il n'y en a plus du tout.
0: Non, ouais. Après, peut-être sur l'internet, ça se passe comme ça. Mais
2: ah oui, alors là, nous.
0: Mais sur les femmes, non, il n'y en a quasiment plus. Alors, t'as peut-être un truc à dire de perso, Cyril?
6: Qui nous aime?
1: Ouais, d'une, déjà, ça me fait bizarre de me retrouver, tu vois, derrière un
2: auditeur,
1: téléphone.
2: C'est ce que je disais.
1: Ah, non, mais c'est vrai, je suis un peu ému parce que je ne suis pas habitué, si tu veux.
0: On l'a fait la dernière fois.
1: Là, je suis bon, voilà, et puis j'aurais tellement aimé te voir.
0: Bah,
1: voilà, c'était un bon anniversaire parce qu'on est balance tous les deux.
0: Ouais, et on s'était revu une fois à l'Ipon, sur les champs, on avait bouffé ensemble, on s'était bien. Enfin, moi j'avais pris beaucoup de plaisir.
1: Et puis ça m'aurait fait plaisir de revoir
0: Jenny
1: que j'ai vu sur son scooter dans Paris il n'y a pas
6: c'est
1: très
6: vrai,
1: longtemps.
6: C'est vrai, effectivement, c'est quoi ça?
0: Elle passe vite fait, elle fait comme ça, j'ai pas le temps. De Bono, elle va à Bjork, de Bjork, elle va voir Alliage, de Alliage, elle retourne récupérer un interview de je ne sais pas qui.
3: Et des fois, elle tombe sur Arnold.
0: Ouais.
2: Comment tu vas?
0: Et Jenny est tellement speed que quand elle n'a pas le temps, elle prend un mécano derrière et qui est en train de monter les images de l'interview d'exclusive pendant qu'elle court en scooter voir Bono. C'est vrai. À chaque fois qu'on l'appelle, elle est toujours en montage.
2: T'as vu où ça mène quand même?
0: Non. Voilà. Non, mais Jenny, tu l'appelles, ce sont, c'est clair, c'est, elle est, je te dérange? Non, je suis en montage.
3: Attends, excusez-moi, mais juste.
0: Je sais pas ce qu'elle monte, mais elle
3: juste quand même. Non, il y a eu mieux, il y a eu quand même mieux là récemment.
6: On se voit tout le
3: Jenny,
6: temps.
3: Jenny, elle m'appelle samedi. Ouais, Arnold, qu'est-ce que tu fais, mon amour? Ça fait longtemps que c'est pas vous. Bon, ok, d'accord. Oui, c'est vrai, Jenny, ça fait longtemps qu'on s'est pas vu. Pourquoi? Excuse-moi, mais j'étais le week-end dernier, j'étais à New York. Ouais. Oh, ouais, cool, qu'est-ce que t'as fait? Je suis allé interviewer, je sais plus qui. Ou non, je suis allé voir.
6: Un baptême.
3: Voilà, un baptême des amis. Ok, d'accord. Et sinon, reste de la semaine, qu'est-ce que t'as fait? Moi, je suis retourné à New York.
0: Ouais. Jenny m'a fait le même coup. Elle me dit, on se reverra dans 10 jours parce que je vais à New York, c'est ensuite je vais voir un pote à Londres faire une interview, je retourne à New York interviewer.
3: C'est-à-dire que quand elle rentre chez elle, le premier truc qu'elle fait, c'est elle dépoussière et elle enlève l'étoile d'araignée, tu sais.
2: En fait, c'est parce qu'elle est bilingue.
6: Merci, oui,
2: Si on parlait rose bif, on ferait la même chose, nous.
6: Exactement.
0: Salut, vous êtes super nana.
1: Salut, super nana.
2: Excuse-moi, tu m'as pas reconnu, mais non seulement j'ai le gros imprimé, mais en plus j'ai vraiment une voix de mec. Alors.
1: Non, mais c'est pas ça. Mais tu sais, quand t'es au téléphone, en fait, t'entends les voix qui parlent, et puis là, la tienne, elle m'arrive très bien. Ouais, grand plaisir. Ça fait longtemps, ça fait quelques années. À chaque fois, je me faisais jeter en fait du Queen, et puis je disais, je connais super nana. Mais il fallait le dire plus tôt, mais rentrez. C'était le mot de passe.
0: Il fallait le dire plus tôt. Alors tu dégages.
2: Grande boîte parisienne, un grand cul devant et plein de petits à l'intérieur. Qui sont...
3: Moi, j'y suis allé, la seule fois où je suis allé, j'ai dit, je suis arrivé, je fais, je connais Super Nana. Et le portier m'a fait, ouais, moi aussi. Salut.
0: Ouais. Moi, je l'ai fait aussi il n'y a pas longtemps, il m'a dit, ouais, je connais Super Nana. Mais c'est bien, ça se passe au Gibus.
3: Exactement.
2: J'ai voulu l'emmener 10 000 fois.
3: Jamais.
2: Arnaud, jamais.
0: Les îles lundi, c'est éclatant.
3: Jamais, je suis allé une fois, cependant. Je suis allé un lundi soir, ouais.
6: Bon. Pourtant, je te vois bien danser nu sur.
3: Complètement. Mais chez moi, alors.
0: Mon petit Cyril, tu reprends quand, là? Ce soir minuit?
1: Ouais, tout à l'heure, ouais.
0: Bah, très bien. J'étais inquiet parce que.
2: Où ça?
0: Sur RFM la nuit. Et je l'écoutais souvent. Et je
3: t'as la voix pour, en tout cas, excuse-moi, mais.
0: Ouais.
3: Mais
0: moi, pour moi, c'est l'une des plus belles voix de la, de la radio.
3: C'est super clair. Organe, hein, quand
6: on
3: même.
6: T'adore,
0: avec
6: Cyril.
0: Eric Lange, tous
6: tu
0: les deux, vous êtes vraiment. Non, mais très. Et je m'étais inquiété. En plus, sincèrement, là, je fais deux secondes du truc privé, mais sérieux, c'est que j'ai eu deux, trois fois où j'ai écouté la nuit. Et je me dis, tiens, je vais t'écouter. Je t'entendais plus, je dis, ça y est.
3: Et l'on virait.
0: Il est parti, il fait autre chose. J'entendais tes voix.
2: Je peux poser une question quand même. C'est pas dur de travailler sur une radio dont le
0: tu
2: slogan.
0: Tu m'inquiètes, parce qu'à chaque fois que tu veux poser une question, je dis c'est ma meuf. C'est
2: Le slogan, c'est quand même.
6: Ce n'est pas de la radio, c'est de la musique.
0: Non, ça c'est RTL2.
3: RTL2,
6: tu
0: vois. RFM, c'est une radio en or.
2: Ah bon, d'accord. Bon, enfin, tu l'as pas entendu parce qu'il parle, je crois, trois fois toutes les heures, c'est ça?
0: Ah non, pas lui, plus. Hein,
1: ah non, moi, justement.
0: Est-ce que
2: c'est pour ça que je m'inquiétais?
1: Mais je me suis enlevé des micros.
2: On jamais faire ça, non.
3: Mais est-ce que tu fais aussi RFM, bonne nuit, il est 2h du matin.
0: Quoique, super nana, t'as cette voix-là, on pourrait faire deux micros dans l'heure, mais deux fois une demi-heure.
2: Non, mais moi, je pourrais pas, sans déconner.
0: Moi, c'est ce que je ferais,
3: c'est un métier, hein.
2: Et puis, en plus, il faut annoncer des disques en rose beef, alors, t'imagines.
0: Mais c'est pas grave.
6: Allez,
0: moi, ce que je ferais, Cyril, si j'étais toi, si je mettrais l'intro, si je devais parler que deux fois une demi-heure, je mettrais l'intro, puis au moins, ça commence, je fais, bon, allez, attendez, on se l'armait. Je ferais ça pendant une demi-heure.
2: Bon, allez, tu ferais une émission.
0: Ouais, je ferais une émission. Allez, on se l'armait. Non, mais je dis ça en plaisantant. Bon, bah, Cyril, à tout à l'heure, quelle heure? Minuit? Deux heures?
1: Minuit.
0: Minuit sur RFM, les enfants.
2: À quelle heure t'interviens?
1: Oui, 20 minutes. Je suis un véritable métronome, moi, toutes les 20 minutes. Hein.
0: C'est vrai?
2: Toutes les 20 minutes.
3: Juste avant les pubs.
6: 20-40.
1: Non, il n'y a pas de pub. Il n'y a pas de pub, il n'y a pas d'infos, il n'y a que la
0: musique. Il n'y a pas d'argent, il y a
1: que la musique. Enfin bon, je crois que c'était la réflexion de Super Nana, parce que c'est vrai qu'au téléphone, j'entends pas tout. Mais de deux choses l'une, soit tu parles beaucoup et tu fais que ça, et tu fais au moins un talk show, soit tu fermes ta gueule et puis tu passes des disques que t'aimes bien. Puis en plus, moi, la nuit, j'ai quand même quelques petites latitudes, vois-tu, pour pouvoir passer et repasser des choses que j'aime bien. Donc, je préfère me la fermer.
2: C'est toi qui passes tout le temps Eddie Mitchell, machin, couleur mentalo.
0: Couleur mentalo?
1: Non, c'est je varie un peu les plaisirs, Parce que pendant longtemps, en fait, j'ai fait une émission qui s'appelait Trésor des auditeurs. Et ça continue, je reçois des petits courriers, des choses comme ça. Je dis pas que je fais 100% de la prog, mais on me laisse une certaine liberté, puis voilà.
0: Tout le monde sur RFM à minuit, si vous voulez, exceptionnellement. Mais minuit, une heure, non mais écoutez-le, il a une belle voix, c'est sympa.
2: Je vais écouter de la musique, je vais sur RFM.
1: Voilà,
0: c'est pareil, moi j'écoute RFM également quand je roule la nuit, par exemple.
2: Et quand je veux entendre parler,
3: moi quand je vais écouter de la musique, rouler pendant la nuit et m'endormir,
1: moi qui réalise.
0: C'est vrai?
1: Non mais c'est vrai, c'est important, puis j'aime ça aussi. Enchaîner des trucs, enfin, il y en a qui trouvent ça con, tu vois, pousser des boutons, mettre le bon jingle, le choisir, faire des petites choses sur les liners, de l'habillage.
2: C'est pas animateur, c'est l'école du cirque.
1: En même temps, ça s'entend pas, sauf pour ceux qui aiment ça. Et puis, puis voilà. Parce que la radio, ça s'entend quand tu fais de la merde, en fait. Hein.
0: Ouais.
1: Et puis tu décroches et tu vas à côté.
0: Sympa.
1: Et quand... Non mais c'est vrai.
6: Non mais ouais.
1: Voilà, c'est-à-dire quand tu fais un blanc, par exemple, t'es dans une émission musicale et tu fais un gros blanc, mais t'as pas fait exprès parce que t'as eu un moment d'absence ou un cas d'appel au téléphone.
0: Ouais.
1: Là, les gens se disent merde, le charme est rompu, quoi. C'était bien depuis un quart d'heure.
2: Ça m'a fait hurler de rire.
0: Quand il y a un blanc, moi, ça m'arrivait, moi, quand je faisais les nuits à Fun.
1: Non, mais
0: j'allais faire caca la nuit, il n'y avait personne pour pousser.
3: Vous saviez faire personne, tu sais, il y avait quelqu'un pour pousser.
0: Il y avait moi. J'avais deux disques que je mettais. Au début, je mettais Tears for Fears, genre Shout. Et puis, je voyais que j'avais pas trop le temps d'aller chier. Jusqu'au jour où j'ai dégoté un petit
1: Led Zepp.
0: Oh non, un petit Led Zepp, 8 minutes. Starway to Heaven. Oh, j'avais le temps.
6: Alors,
0: j'avais le temps de poser. c'est le PQ.
3: Est-ce que je peux me permettre
0: le temps de m'organiser, de poser ma croix,
3: de m'essuyer? Est-ce que je peux me permettre? Je connais un morceau de, d'un chanteur, du chanteur black Isaac Hayes.
0: Oui, non, mais. Non, attendez.
3: Non, c'est pas Shaft, non.
0: Je restais dans la prog, je veux pas dire qu'il y a.
3: Ouais, non, mais attends, ben justement, par exemple, pour RFM, pour toi, hein, qui, si, je sais pas, t'as une urgence, un truc comme ça, mais malheureusement, je me rappelle plus du titre de ce morceau, mais en tout cas, je me souviens que le morceau dure 19 minutes, une face.
2: Il y a Gérard Manset aussi, hein.
3: Ah oui, il y a Manset, mais ça, c'est un peu
0: plus. Et puis aussi l'histoire de Claude Nougaro aussi, on peut en mettre, hein. Comment elle s'appelle cette histoire de Claude Nougaro?
1: Que tu passes la nuit réveillée, quoi.
0: La plume, okay, machin. Ouais. Bon, c'est
1: ma
0: pas
1: mission,
0: grave.
1: Plume d'ange. Tu vois, plume d'ange. Je vais pas les endormir. Avec
0: bon, c'est pas grave. Non, c'était. C'est juste pour raconter une petite année. Moi, ça me faisait rire à chaque fois. C'est que je prévenais les auditeurs et dès qu'ils entendaient aller de Zep la nuit,
2: mais moi, j'aime bien les blancs, les trucs, les pains et tout parce que c'est comme si c'est la vraie vie, quoi.
6: Ouais, mais ça passe mieux dans une talk show que dans une émission musicale.
1: Ouais, c'est la vraie vie. C'est variable, quoi.
0: Donc, c'est vrai que non.
6: Mais Cyril, une chose est sûre, c'est que.
1: Tu fais un blanc tous les soirs quand même. Bon, mais pour la vraie vie. Parce que la radio, justement, c'est un peu autre chose.
0: Ouais, non, mais.
1: Des gens qui vous ont jamais vu, ils vous imaginent. Moi, j'adore la radio. Quand j'étais gamin, en fait, j'écoutais des trucs arabes, chinois sur des longues ondes et tout, et je trouvais ça fantastique. Et tu partais complètement dans un univers. Alors, tu peux installer un univers avec des gens, avec des voix, avec des choses. Tu peux installer un univers avec une programmation. Mais tu peux, tu vois. Enfin,
0: mais ce qui me fait marrer,
2: c'est partir sur Internet avec nous. Tu vas adorer.
6: Ah oui, c'est clair.
2: Non, mais c'est vrai. Hein, je plaisante pas. Attends, il y a le monde entier, c'est génial.
0: Mais pour revenir
2: avec des accents.
0: Pour revenir sur l'histoire du blanc, Super Nana trouve ça drôle, c'est que moi aussi, parce qu'en étant professionnel de la radio, quand on est dedans, moi, quand j'entends un blanc et que j'entends une, deux, trois, puis au bout de 8 secondes, j'entends le morceau, moi, je vois le mec en train de courir et en train de se jeter sur la table, puis d'appuyer sur le play, tu sais, le mec en train de trembler, merde. Moi, je l'entends, le mec.
1: Putain, j'ai rien calé, c'est où, c'est quoi?
0: Moi, carrément, je vois.
1: Attends, bouge pas, le mec, il parle à son pote au téléphone. Attends, bouge pas, je suis dans la merde.
3: Ouais, quand j'entends un blanc dans une radio, moi, je vois pas ça, en fait. Je vois le mec, par exemple, deux jours après, qui descend le matin chez lui, qui ouvre sa boîte aux lettres et qui là trouve à recommander. Ouais, ça peut être jusqu'à là.
6: Attends, au moins vous étiez doué, parce que moi, il faut dire, moi,
0: oui, on faisait des blancs, on faisait ça, mais d'une manière professionnelle.
6: Attends, tous appris comment mixer. Il faut dire qu'au bout de
0: 6 heures, t'as rien retenu. T'as toujours pas compris.
3: Mais tu sais pourquoi? Parce que sur les boutons, c'est marqué en anglais. Voilà.
2: Moi, j'ai quand même coupé tout le son de la radio sur laquelle je travaillais. Pour attendre à combien de temps quelqu'un allait m'appeler en me disant arrête. Ouais.
0: Et nous, on le fait, mais au bout de 10 secondes, on entend Offspring, donc il y a une bande amorce qui part. Hein,
2: 12 minutes.
6: C'est toujours Offspring depuis 10 ans ?
0: 12 minutes, non, ça a changé, c'était une image, c'était pour plaisanter. Ça change. Non, mais c'est vrai que c'est assez drôle, quoi, d'ailleurs.
2: Au bout de 12 minutes, ils ont quand même appelé en disant ça marche ou c'est toi ? Non, c'est moi.
0: Qu'est-ce qui est extraordinaire ? Qu'est-ce qui me faisait poiler ? Il y avait un truc qui était fort aussi, c'était à l'époque sur WeFM, où il y avait des bandes la nuit, il n'y avait pas d'animateur. Alors, la bande
2: qui passait à la mauvaise vitesse.
0: À la mauvaise vitesse accélérée ou à l'envers. C'est-à-dire que la truc, elle se rembobinait, elle revenait. Ça, c'est des moments de radio, mais c'est fabuleux.
3: C'est de la radio
0: expérimentale. Personne ne bouge.
2: Mais alors, quand vous traversez la France, vous allez quelque part, vous prenez l'autoroute,
0: vous écoutez les radios locales.
2: Voilà, absolument. Cherchez les radios locales.
3: Si je me serais habillé, moi.
0: Bah oui, mais t'es bien habillé. T'as un très joli t-shirt avec beaucoup de dessins marqués dessus. Je vois pas tout, hein. End, mais il y a un truc avant, il y a des lettres avant quand même. Friends, voilà, très bien. Il est beau, hein, Sandy, son t-shirt.
7: Hein? Oui, mais j'avais pas allumé mon micro. C'est... Et c'est vrai, il est génial comme t-shirt. Ouais. Hein.
0: Il est pas aussi joli que ta robe, qui est ravissante quand même, on peut le dire. Tu peux nous faire un petit tour, que tu peux faire un peu comme dans Jacques Martel, à faire tourner pour voir.
3: Ah oui, t'es sapé sexe, hein, ce soir, Sandy, quand même. Hein,
7: Je retire mon casque.
0: Super Nana, on vomit tellement qu'elle trouve ça beau, hein, c'est vrai.
3: Je peux pas dire, mais ce soir, ça va sentir le caoutchouc brûlé du côté de Suresnes, hein.
0: Regardez ça, c'est classe. Est-ce que tu peux nous faire, c'est de la radio, c'est dommage que ça ne se voit pas, mais ça donne encore plus envie aux gens quand c'est la frustration de savoir qu'il y a des choses dans le studio que ça ne se voit pas, à moins que vous ayez une webcam et que vous voyez un petit peu sur Internet.
3: Mais moi, je sais pas, j'arrive pas à rester calme.
0: Est-ce que tu peux nous faire un petit défilé quand même là, juste comme ça, juste là, de haut en large. Non, il n'y a rien à dire. Écoutez, oh là là, quelle démarche.
3: Ah ouais, sympa.
0: Quelle démarche. Si tous les top modèles marchaient comme toi, bah dis donc, ça ferait des ravages. Hein.
3: Ah oui.
0: Hein,
8: des gros podiums.
0: Gros podiums pour gros dossiers là. Non mais refais encore des tempêtes. Hein. Refais-le. Comme c'est beau, regardez.
8: Oh là là, j'ai sa culotte. Oh là là.
0: On dirait un défilé de Jean-Paul Gaultier. Comme c'est beau. Qu'est-ce que tu marches bien. T'es à l'aise, hein, dans tes baskets, hein. C'est quoi tes pompes là, c'est beau.
7: C'est des bottes.
0: C'est des bottes.
7: Mmh. Bah, c'est des bottes montantes, quoi.
8: Les bottes basses, hein, tu sais bien.
0: Alors la question, ça coûte combien en euros?
7: Une paire de bottes?
0: En euros.
7: Oh, bah, un euro, je sais pas, ça doit peut-être
9: 150 euros?
7: Non, peut-être 15 euros. 15 ou 20 euros, je sais pas.
8: C'est de la petite bottine.
0: Hein? Non, mais.
8: C'est pas de tatine. Ah,
0: comme tu dis, c'est de l'euro, merde.
8: C'est
0: non, mais c'est de l'euro, c'est 15 euros. 15 euros, attendez, c'est 15 euros.
8: Est-ce que. Est-ce
0: la chaussure ou c'est 15 euros la paire?
7: Non, c'est 15 euros la paire.
0: Ah, le lacet. Ah,
3: c'est 15 euros. Est-ce qu'il y a des fringues que tu portes sur toi, là, ce soir, que t'as offert Gérard?
7: Non, mais par contre, la jupe que je porte, ouais. La jupe rose, ouais. C'est celle de ma sœur. C'est elle qui m'a donné des vêtements.
0: Moi, ouais, vas-y.
7: Et elle m'a donné des vêtements parce qu'elle en voulait plus et tout ouais. Ça. Et elle m'a dit, au lieu de les mettre à la poubelle.
3: Et ta frangine, elle a donné des vêtements à Gérard aussi, parce que ce qu'il porte la soirée, c'est un peu.
0: Non, moi, la question que je me pose, Sandy, c'est que Gérard. Sandy.
7: Oui.
0: Arnold t'a demandé s'il y avait des vêtements qu'on t'avait offerts sur toi. Moi, la question que je te pose, c'est y a-t-il des vêtements sur toi que tu n'as pas encore lavé?
7: Des vêtements sur moi?
0: Oui. Que tu ne laves jamais parce que c'est un souvenir et que t'as pas envie de les laver. Comme Gérard.
7: Non. Moi, je les lave tout le temps.
0: Des fois, il y a des vêtements qu'on ne souhaite pas laver parce que ce sont des souvenirs. Ouais. Et je sais que Gérard porte souvent des souvenirs sur lui. D'ailleurs, t'es habillé qu'en souvenir, toi, Gérard.
3: Très nostalgique.
7: C'est une chemise qu'on t'a donnée, celle-là, non?
3: Ah, c'est ton grand-père, lui, hein.
0: Non, mais. En expliquant bien aux auditeurs que, sachant qu'il y a des vêtements souvenirs qu'on ne souhaite pas laver parce qu'on veut garder l'odeur de souvenir, toi, tu t'es carrément, on peut le dire, mais c'est beau, c'est
3: que t'as habillé. L'odeur de souvenir.
0: Non, mais c'est que t'es habillé qu'en souvenir, tous les jours. Tu ne laves jamais tes vêtements.
10: Bah si.
0: Si.
10: C'est pas moi qui les lave, heureusement.
0: C'est qui?
10: C'est la machine.
3: Et voilà.
7: C'est la machine. Non, mais ça, ce que tu portes là, le.
0: Ça, c'est un souvenir. Rassure-moi.
10: Le gilet.
3: C'est un souvenir aussi, la machine.
10: Il y a longtemps.
7: Non, mais à chaque fois que tu viens à la radio, tu le portes toujours avec une chemise ou un t-shirt.
3: Et le pin de Footix que j'ai essayé de te taxer là tout à l'heure.
0: Excusez-moi. Je suis obligé de stopper là. Il y a une erreur qui a été dite par Sandy, c'est que tu dis le gilet que tu as sur toi, tu l'as toujours avec une chemise, c'est toujours avec la même chemise.
7: Bah...
0: Non, à un mot près, on était dedans. Mais
3: je voudrais savoir juste un truc. Gérard, je voudrais savoir juste un truc par rapport à ta chemise. Ta chemise, tu la rentres dans ton pantalon.
0: Mmh.
3: Ouais. Est-ce que tu la rentres en même temps dans le pantalon et dans le slip?
0: Non.
3: Ah. C'est une erreur.
0: J'ai l'impression, excuse-moi, j'ai super là, t'hallucines. Tu comprends?
3: Non, ils sont extraordinaires. Ça, c'est
0: ils sont fabuleux.
3: C'est comme un Sandy, c'est ça?
0: Sandy et Gérard.
7: Oui, Sandy.
3: Sandy et Gérard, c'est le top du top.
0: Ouais. Ouais.
3: Non, j'étais en train. Moi, je fais de la radio sur Internet.
0: Ouais.
3: Et donc, on a une webcam.
0: Ouais.
3: Et il n'y en a pas ici, une webcam.
0: Si, il y en a une, mais je la mets.
3: Enfin, c'est vrai que les gens t'écoutent plus facilement sur la FM.
0: Oui.
3: Que bon. Donc, nous, on est sur Internet. Moi, je suis avec Laurent Petit-Guillaume. On est sur Internet. Webcam. J'étais en train de me dire, putain, mais il faut mettre une webcam chez eux, tu vois, sans
0: nier. Avant, il y avait les débats de Gérard retransmis sur Fun TV, c'est-à-dire que tu voyais ce qui se passait là, mais à la télévision.
3: Non, mais chez eux, parce que ça...
0: chez eux, c'est extraordinaire. Bah, tu peux l'avoir, il suffisait d'avoir à l'époque TPS, et t'avais également Gérard chez toi, quoi. Mais c'est vrai que ça...
3: Pas trop souvent, mais...
0: Ah non,
3: c'est quand même...
0: Tous les jours, c'est du gros dossier, après. C'est difficile à gérer. Sachant qu'un énergumène comme celui qui est à côté de toi, de te bouser à peu près une cam par jour, parce que dès que t'as le cam portable qui est à peu près trop près, ça cartonnait. C'est vrai que Sandy, t'as une tête à faire de la télé?
7: Bah, je sais pas, moi, je dis toujours.
0: Non, mais moi non plus, je sais pas, mais je te dis ça comme ça, c'est pour en parler, quoi.
7: J'ai la tête que j'ai, et puis si ça plaît pas aux autres, bah tant pis, hein, je suis comme je suis.
3: Mais je sais pas si je suis fasciné ou s'ils me font peur, en fait.
0: Je crois qu'il y a un peu des deux, mais c'est normal, tu vas t'habituer, c'est normal. Non, mais c'est vrai qu'on a la chance d'avoir ce soir.
11: Ils sont très bien, hein.
0: C'est vrai qu'on a
11: Sandy, moi je les adore, ils sont très très bien.
0: Moi, c'est mes amis.
3: C'est vrai, mais moi je découvre un peu.
0: Bah oui, mais c'est vrai, ouais, mais on a de la chance de
11: chez soir. Fais gaffe parce que les essayer, c'est un peu les adopter après.
3: Non, moi j'adopte personne, merci.
0: On a de la chance d'avoir fait tous les trois à peu près 10 ans de télévision, donc on connaît bien. Et c'est vrai qu'on peut ni dire en tant que professionnel que t'as une tête à faire de la télé, Sandy.
10: Mais me regarde pas quand on te parle.
0: Non, mais c'est vrai.
7: Non, mais j'ai quand même le droit de regarder, puisque je regarde tout le monde.
10: Mais attends, tu me regardes, c'est pas moi qui te pose les questions, c'est Max.
0: Je te rappelle que c'est ta copine, c'est ta femme, c'est pas une étrangère, c'est pas une Libanaise.
7: Ils sont mariés?
3: Non,
11: le mariage n'a pas pu se faire.
3: Non, mais attends, est-ce qu'elle oublie de te dire?
0: Ouais.
3: Et ça, je vais te le dire.
0: Et là, Christine, c'est mort.
3: Oui, Christine, c'est son répondeur.
0: Ouais.
3: Donc, ce qu'elle oublie de te dire, Sandy, c'est que quand on est venu, c'est qu'elle me dit, à chaque fois que je vois Max, je suis troublé. Donc, elle
7: n'ose pas
3: te le
7: dire
3: en face. Eh ben, je veux pas le savoir, je dis la vérité. C'est tout.
11: Ah ben, t'es jaloux alors un peu, c'est ça?
3: Mais non, parce qu'elle me dit,
11: t'es jaloux de Max, t'es jaloux de Max.
0: Devant ton micro, bordel.
3: À chaque fois que je le vois, je suis troublé.
11: Ouais.
7: Non, j'ai pas dit que
3: c'est le moment
7: troublé.
3: Ou jamais, c'est son anniversaire.
11: Voilà, son anniversaire, quoi. Mais regarde, c'est normal, il est gosse beau et tout. Il est vachement connu, les gens l'adorent, il gagne super bien sa vie, il a un appart de folie furieuse, comment?
10: On le sait, il a 13 ans.
11: 13 ans.
3: Et tant qu'à faire, qu'il fasse une expérience ce soir, Max.
0: Bah écoute, moi je suis parti pour une expérience.
7: Non, je dis que j'étais intimidé, c'est tout. À chaque fois que je me lève.
0: C'est normal.
7: Je suis
0: intimidé. Tu sais que c'est séduisant de ceci dit, parce que bon, avec ton petit fond de teint et ton petit piercing sur le nez, franchement, ça gagne.
3: Hein, c'est mignon tout plein.
10: C'est là-bas qu'on
3: regarde. Ah, c'est un piercing?
0: Ouais.
3: Gérard, c'est un bouton.
0: Depuis tout à l'heure, là, on discute. Il y a eu de l'impro. Des amis sont venus dans le studio, mais tu devais me lire un petit truc que tu m'avais écrit, d'ailleurs, que tu as préparé en improse. Le petit torchon que tu
10: vois. Quoi,
0: le petit manuscrit là.
10: Bon, c'est pas un torchon d'abord, d'accord.
0: Alors, qu'est-ce que
10: bon.
0: T'as écrit sur ta feutrine?
10: Ma feutrine, j'ai écrit ce que j'ai écrit.
0: Alors vas-y, bon. On écoute.
10: Alors Max, aujourd'hui c'est ton anniversaire, cela te fait plaisir. Max, le roi de la bande FM de la radio. Max, le star system qui nous remonte le moral tous les soirs. Toi, le clown de la nuit de 21h à minuit qui délire. Tu as 13 ans aujourd'hui, cela doit te fait quoi? Aujourd'hui, tu vois, tu vas avoir beaucoup de monde qui viendra. Cela doit te faire plaisir d'avoir des
0: amis.
10: Des deux rois de la nuit.
0: Oui.
10: Nous te souhaitons un joyeux anniversaire de la part de GG de Suren. Mais j'ai pas fini. Max, garde le moral comme tu l'as en ce moment. Voilà, terminé, point final à la
2: bravo.
10: Ligne.
2: Bravo. Il a bien fait de l'écrire, hein.
0: Ah là là, j'aurais aimé que tu me fasses un petit poème quand même.
10: Sur quoi?
0: Sur le mot anniversaire. Tu peux improviser comme ça, tiens, pour montre.
2: Ah oui, tu sais, tu fais A, tu vas en longueur, comment que ça
0: se passe? Oh là là, c'est compliqué là. Oh là là là là là là là là là. Si tu commences à demander à la
2: personne,
0: tu
2: calais tout là.
0: Ah ouais, c'est ça. J comme machin, parce que là il va croire.
3: A comme,
0: c'est même R comme remix. Moi je connais bien Gérard. On se connaît depuis très longtemps, Gérard.
3: C'est vrai que bon, c'est lui qui
0: fait écouter à Sandy, fais écouter à tout le monde, à Super Nana et à tous ceux qui nous écoutent, que t'es capable d'improviser. Je te donne le mot joyeux anniversaire. Qu'est-ce que tu peux me dire là-dessus, en poème?
10: Alors, aujourd'hui, pour ton anniversaire, nous sommes là. Aujourd'hui. Pour tes 13 ans, cela doit te faire plaisir.
0: 31 ans.
10: C'est ton anniversaire. Tu m'as troublé.
0: Alors,
3: Comment? Sinon, c'est ma faute.
0: Mais
3: c'est ma faute.
0: Mais
3: c'est
0: ma faute.
10: Je mets 13 ans parce que j'aime bien déconner quand je.
0: Je sais. Bon, alors, on va.
10: Non, je vais te la préparer.
0: Tout est effacé. Tu peux recommencer.
10: Avec anniversaire, hein, c'est ça?
0: Ouais, on fera un joyeux pack
10: ouais, mois d'avril. Aujourd'hui, c'est ton anniversaire.
0: Comment faire?
10: Non, faut que je l'écrive.
2: Oui, comment faire, c'était bien. Comment faire, c'était bien.
0: Dit, c'est pas
2: continue,
0: mal.
2: Continue, GG.
0: C'est pas mal.
10: Aujourd'hui, c'est ton anniversaire. Comment faire?
2: Continue.
0: Vas-y,
10: pour te souhaiter un joyeux anniversaire. Nous sommes venus, les mains vides, pour ton anniversaire. Malheureusement. Non. Je te prépare quelque chose.
0: C'est pas mal quand même.
10: Je te prépare quelque chose.
0: C'est pas mal quand même.
10: Je te prépare quelque chose.
2: Gérard, est-ce que tu as Internet chez toi?
10: Non.
2: Merci. Parce que je me suis dit, ça y est. Ah ouais. Tu vois, il est avec toi tout le temps et tout sur Fun. Je me suis dit, putain, si vraiment il se branche avec nous sur le net, là, c'est.
0: Ah ouais, pourquoi t'en parles aussi?
3: Ça peut être la validité jusque-là et toi, tu viens de lui donner une idée, GG.
10: Non, GG,
3: je vais te donner un numéro de téléphone. Tu iras faire un peu de radio sur le net. Je connais la personne qui s'en
0: occupe
3: de toi sur le net. On lui donne le numéro, tu vas l'appeler, puis tu iras faire aussi un peu de radio sur le net, non?
10: Je voulais rajouter quelque chose comme Max, on est en train de parler des dates depuis que je suis avec toi sur l'antenne, depuis que je te connais.
0: Ouais.
10: J'ai calculé, ça fait exactement 6 ans.
0: Oh là là.
2: 6 ans.
0: Merci Einstein. Alors justement,
2: il prend des trucs ou quoi, non?
0: Non, heureusement, parce que s'il prenait un truc, c'est là où ça deviendrait dangereux, c'est qu'il risquerait de tout mettre dans l'ordre.
3: Pardonne-moi Maurice, excusez-moi de vous couper. Gérard, si on parle trop fort, on t'emmerde, on baisse d'un ton, nous le dis, hein.
10: Ouais. Non, mais j'ai jamais rien dit.
3: Non, mais nous on te le dit.
10: Continue alors.
3: Gérard, on te le dit, hein.
0: Comment on mange une bonne viande, Gérard?
10: Ouais.
3: Bah déjà avec des dents.
0: Déjà avec une bonne
3: chaud Manu, chaud. Super chaud.
2: Oh, s'il choisit la viande comme sa femme.
0: Monique, t'as entendu la blague de ton fils?
10: Oh là là là.
2: T'es fier ou pas?
10: Ah merde. 1h13, c'est mon moment de gloire.
0: Non mais Gérard, comment on mange une bonne viande?
10: Alors une bonne viande déjà,
0: bon, écoute, avec.
10: Non,
0: allez, sérieux, laisse-le parler. Parce
10: déjà,
0: que sinon,
10: une bonne viande, ça dépend ce que t'aimes comme viande.
0: Bon, alors on va dire.
9: faire une
12: côte de bœuf.
0: Votons pour tout le monde. Attendez, on va faire un vote, la côte de bœuf.
9: D'accord.
0: Saignante ou bien cuite?
9: On la prépare
0: sur le gris. On met ses selles.
9: Tu attends deux secondes. Tu peux ramener Maïté là à côté de toi.
12: Il va jamais s'y retrouver.
9: Mais si, c'est comment que je cuisine.
12: D'accord.
9: Ok. Quand t'as les idées claires.
0: Voilà. Donc la côte de bœuf, tu la sales, tu la poivres des deux côtés, tu mets de l'huile,
12: laissons le faire.
0: Un peu de
12: laissons le finir.
0: Ça dépend ce que tu veux mettre dessus, tu peux mettre de l'estragon, de l'herbe de Provence,
12: du parfum.
0: Non, pas de parfum.
12: Voilà.
0: Donc tu mets ça à cuire.
12: Même pas un peu d'Antarctique, du parfum.
0: Non. Tu mets ça à cuire tranquillement.
12: Combien de temps?
0: Une côte de bœuf. Au micro-ondes. Attends, au micro-ondes, la côte de bœuf.
12: Ah bah c'est comme ça, je fais ma viande moi.
0: Demain matin, t'as deux jours de cuisson.
12: Combien de temps?
0: En grillade, faut compter à peu près une demi-heure.
12: D'accord.
0: Une bonne demi-heure.
13: Mais ça, c'est pour qu'elle soit saignante. Hein.
12: Non, mais si bien cuite, c'est 3 heures. Hein. Parfait, ça.
0: D'accord, ok.
2: Il n'y a pas d'électricité.
12: Vas-y, Sandon. Vas-y.
0: Non, mais sinon... c'est comme ça que je fais une côte de bœuf.
12: Ouais, bah écoute, c'est pas demain qu'on va venir manger chez toi. Alors, Super Nana n'est pas du tout d'accord.
2: Non, déjà, on met pas de sel parce que...
12: Ça me fait plaisir de soulever ce dossier sur cette viande.
2: Met le sel au dernier moment.
12: Je sais pas pourquoi, mais je sens que bientôt, il y aura un débat là-dessus.
13: Quand on enlève le... Quand on met du sel sur la barbac rouge, ça enlève le sang.
2: Voilà.
13: C'est dégueulasse.
12: Bon, alors donc, t'es un gros dégueulasse, toi. Mais ça nous étonne pas. C'est vrai?
9: Il vous a en fait donné la recette pour faire cuire une viande, mais la recette McDo.
12: Ouais.
9: Tu vois ce que je veux dire?
12: Gérard, il a l'habitude de manger ses chemelles, c'est pour ça?
9: Ouais.
12: Gérard, un bon poisson. Comment tu nous prépares un bon poisson? Alors, par exemple,
0: une raie. Non, mais moi j'aime mieux. Non, mais je vais pas chercher n'importe quoi.
12: Une raie, il va nous parler de ça.
0: Non, une truite aux amandes.
12: Parle-nous de ta femme, alors justement. Alors, allons-y.
0: Alors,
12: viens. Sandy,
0: c'est un pseudo, non?
12: Non, c'est malheureusement non.
0: Sandy,
12: c'est
0: du sérieux, c'est vraiment son.
12: Non, c'est vraiment son. Non, mais attends, pourquoi là? Il y a un problème?
2: Sandy, je sais pas, c'est.
12: Ah non, mais pourquoi pas, attends.
0: C'est un peu.
12: C'est américain.
0: C'est
12: américain.
0: Non, c'est anglais.
2: Non, c'est un peu téléphone rose, tu vois ça.
12: Alors, bon, Sandy, arrêtez. Sandy, tu parles français, tu comprends.
0: Eh là-bas, l'équipe des tourtereaux, là, vous arrêtez.
12: Tiens, Pink Floyd, tu vas laisser ta place deux secondes à mademoiselle. Voilà, tiens, lève-toi un petit peu avec ta broche. Ma chérie, tu parles français, malgré que tu as un prénom américain, anglais.
13: Anglais.
14: Ah oui, je parle français,
12: ouais. Ouais, mais tu es anglais, de l'anglais de Californie. Alors, pour toi, comment tu nous fais un bon petit poisson?
14: Bah, un petit poisson, ça dépend si on le fait à la grillade ou si on le fait normal. Hein.
12: Qu'est-ce qu'on fait?
0: Ils vont nous faire croire qu'ils ont un jardin aussi.
12: Qu'est-ce qu'on fait? On se fait un petit poisson à la grillade?
14: Comment tu le fais?
12: On a oublié la question. Vous, un poisson saignant, bien cuit à point, comment vous le voulez?
14: Je
12: l'aime bien saignant.
0: Du thon, par exemple.
12: Du poisson bien saignant.
0: Du thon.
14: Ah bah le thon, ça c'est pas cuire.
12: Du thon à la catalane. À la catalane dans le four. Thon à la catalane au four.
14: Bah disons qu'en cuisine, moi je m'y connais pas trop.
12: Merci beaucoup. Bah, comme ça, maintenant, moi, c'est clair.
14: Qui c'est qui fait à manger chez vous?
12: C'est Gérard, ça s'entend, tu l'as entendu tout à l'heure, merde.
14: Bah, je sais faire les petits plats, poisson.
12: Comment on fait cuire une boîte de conserve?
0: Tu sais faire du poisson, mais pas du thon.
9: Je signale que le thon, c'est bon.
12: Cuire, c'est du poisson.
14: Mais je sais que c'est du poisson, mais tu l'as vu en salade.
12: Je sais qu'il est loin d'être con, lui. Il a oublié d'être con.
9: C'est le troisième Bogdanov.
0: Sandy, il n'y a pas que du thon.
12: Non, c'est les frères Bugdanov.
9: Igor, Grishka et Gérard.
0: Sandy, le thon, avant qu'il soit en boîte, il nage et tout ça. On peut le couper en tranches et c'est un poisson au départ.
14: Je sais, mais bon, si on veut le faire en salade, on peut le faire en salade de thon. Avec des tomates.
13: D'où le nom,
12: évidemment, évidemment. Alors, comment tu fais cuire de la limace, par exemple?
14: Ah bah la limace, ça se mange pas. Hein.
12: Ah bah voilà.
14: Ça, c'est des insectes et tout, donc ça se mange pas.
0: Ah oui, la limace, c'est un insecte.
12: Ouais, c'est bien une tournée de thé, parce que là, tu te crois dans un salon de thé, là, t'en fais de la radio.
14: La limace, c'est un insecte.
12: Tant que tu vois ce petit truc allumé rouge, là, c'est qu'il y a possible qu'il y ait encore des gens qui nous entendent. Installe-toi, Gérard, tiens. Merci beaucoup Deep Purple.
2: Donc la lima c'est un insecte. Hein.
12: Alors laisse parler Pink Floyd un petit peu.
2: Oh, moi j'aime bien Sandy.
12: T'aimes bien Sandy? C'est vrai?
2: Non, excuse-nous, alors autant
12: pas moi.
2: Parce qu'elle fait des petits plats, c'est du poisson, mais le thon en salade, etc. On peut choisir un autre poisson, Maurice.
12: Puis la Sandy, saisie dessus-dessous, accompagnée d'une bonne sauce, ça doit être.
11: Maintenant j'en viens. Sandy, demain, tous ceux qui sont là, tu nous invites à manger.
15: Non, je peux pas moi.
11: Je peux pas
15: moi.
11: Non, mais on fait pas un rêve, disons qu'on est en plein cauchemar. Hein? C'est-à-dire que tu nous invites à déjeuner et comme des cons on dit oui. Qu'est-ce que tu nous prépares comme plat? Comment ça se passerait? Comment tu ferais l'entrée? Quel genre d'entrée? Plat, dessert, fromage?
12: Attaque avec l'apéro d'abord.
7: Je mettrais les petits gâteaux d'apéritif qu'on trouve dans les magasins, quoi.
12: Impeccable. Jusque-là, c'est impeccable, c'est du 100% bon. Déjà là,
2: c'est déjà quand même un renseignement de savoir que les gâteaux apéritifs se trouvent dans les magasins,
12: ce qui est pas évident. Des fois que t'as eu
11: demain, t'en cherches. Bon, maintenant.
2: Ça va
11: tu
2: mieux,
11: sais,
2: mon
11: quoi.
2: Boin, tiens.
12: C'est vrai.
7: Alors, je mettrais quand même de la bouffe.
13: Ça dépend.
12: Alors, quel est le menu que tu nous offrirais? Qu'est-ce que ça serait d'entrée?
7: Alors, l'entrée.
12: Alors, l'entrée, ça serait quoi?
7: L'entrée, ce serait, masse de blinde de légumes avec de la mayonnaise.
12: Ouais, c'est pas mal.
7: Avec des
12: œufs durs. En plat principal, on s'en laisse les babines.
2: Mais masse et douane, c'est une boîte.
7: Bah ouais,
2: tu fais pas des choses fraîches.
7: Non, c'est son choix. Qu'on peut acheter des légumes si on veut au marché.
12: Bonne franquette. Alors ensuite, plat principal.
7: Alors ensuite, je mettrais... on va dire des paupiettes avec des pommes de terre.
12: Oh là là, on se régale, vivement qu'on y soit, vivement demain. En dessert.
7: On va mettre quand même une petite salade pour accompagner le tout.
12: On a le droit du petit fromage, du babybel ou un truc comme ça. Un petit babybel.
7: Disons que le fromage, je mettrais un peu de tout, quoi. Je mettrais du babybel, je mettrais du
12: Du Samos 99.
7: Coup de thierry, un coup de tartare.
2: Du plateau de fromage, Karine, du babybel.
12: Et du caprice de Dieu.
15: Je le vois bien, là.
12: On se fait un petit caprice.
2: Des petites parts emballées et tout.
12: Et alors, pardon, mais qui dit fromage, excuse-moi Max, mais qui dit fromage dit obligatoirement pain et vin.
11: Ouais.
12: Donc.
15: Non, vin non.
12: On est obligé.
11: En pain, ça serait quoi,
12: pain
11: de mie, un truc comme
7: ça. Ouais, du pain de mie.
12: Du jaquet, quoi. Un jaquet basique.
11: Je la vois bien arriver au plateau de fromage avec ça, avec les dates. Allez, on se dépêche, hein, ça a déjà dépassé depuis 3 jours.
12: Non, mais attends, tu te moques, mais cependant, le pain jaquet accompagné avec une bonne vache qui rit.
11: Elle est bien, ta femme.
12: Moi, je défie n'importe quel gourmet de me dire que c'est pas bon.
11: Et le dessert?
7: Le vin, je ne m'y connais pas trop, il s'y connaît
12: plus. Bon, GG, le vin.
11: Un bon petit carré de vigne, ça serait quoi pour toi?
7: Mais si, t'as
11: un petit carré de vigne Leclerc.
12: 5 à 20, viens voir, qu'est-ce que tu conseilles?
11: Un petit carré de vigne. Après, vous nous donnez
15: des petites briques,
12: une bouteille de bien pour le village.
11: Alors, quoi comme carré de vigne?
15: Non, déjà.
11: Bon, merci, t'es éliminé.
15: C'est bien toi?
11: C'est pas grave, dis, qu'est-ce que c'est? C'est pas grave.
15: Déjà.
11: Sandy.
12: Tu vas essuyer.
15: Tu vas éponger là.
11: Sandy.
15: Attends,
11: il lui demande de l'éponger.
2: Non, mais c'est pas merde.
11: Tiens, Sandy, avec l'éponge que tu as.
12: Non, mais, Pildar, vous avez pas compris, on vous demandait d'éponger Gérard. Hein.
11: Bon, Gérard, Joker. Le fromage, le vin.
12: Le vin,
11: Maurice est un grand amateur de vin. Qu'est-ce que tu offriras à Maurice?
15: Non, déjà du vin pour l'entrée. Bon, à du mets cette
11: bonne. Parce qu'il y aura un vin pour chaque.
15: Vin, bien sûr. Déjà, moi, comme entrée, j'aurais jamais mis de la masse.
11: Non, mais c'est pas grave, elle a fait son choix. C'est ta femme.
15: Ça serait un petit vin blanc pour commencer.
12: Ouais.
15: Déjà pour le, on va revenir sur les apéros, je mettrai différents apéros.
11: Reviens même quand, avant qu'on arrive, toi tout seul.
12: Mais des apéros.
11: L'autre il est 15h.
12: Allez vas-y.
15: Non mais vas-y. Déjà bon, les apéros ça dépend des gens, je mettrai un peu de tout.
12: Porto,
15: whisky. Là, c'est goûté.
12: Il s'en est pris une file d'art.
11: Non, je trouve que ne l'énerve pas. Il transpire.
12: Un peu de pastaga ou pas
15: Bien sûr.
11: Ouais, d'accord. Allez, le plat maintenant.
15: Pour les entrées, vin blanc. Pour le vin blanc.
12: Attends, tu mélanges un vin blanc avec une salade de Macédoine.
11: C'est pas grave. Allez, vin blanc.
15: Il y a du thon.
11: Quand t'es bourré, tu t'en fous. Tu prends ce que je
15: te sers.
12: Quand t'es bourré, t'as même pas.
16: l'entrée. Quoi.
11: Non, mais c'est lui, c'est lui. Alors, qu'est-ce que tu proposes comme vin?
15: Un petit vin blanc, un petit Sauvignon.
11: Un petit Chavignon, d'accord. Un petit Chavignon.
15: En rouge, Côte du Rhône, Côte de Rhône.
11: D'accord.
15: Donc Bordeaux.
11: Impeccable.
15: Donc pour le Toulousain, pour le fromage, bien sûr, un bon vin Carache. Un bon vin avec un bon fromage.
11: Pas devant le micro, tu verras.
15: Un bon petit camembert bien fait.
11: Un bon camembert. Écoutez-le, oh là là.
15: Un bon camembert.
11: Ça donne faim.
15: Carache.
11: Après,
15: ça
11: fait qu'il t'arrache bien les dents.
15: Avant de charbon de serre. Ouais, Arnold, t'écoutes, s'il te plaît.
11: Ouais, je fais que ça. Arrête, parce que je le connais rien que de parler de vin, il est déjà sous, là.
15: Ça le rend sous. Une fois, avant que tu arrives au dessert, ouais. T'as bien
11: tu
15: mangé ton plateau.
11: Ouais. Vas-y.
15: T'attrapes ta nana, tu lui fais un bisou.
11: Non,
15: soir,
11: là,
15: t'es sûr que tu te prends une claque. Enfin, bref.
11: Fais pas l'humour, c'est
15: pas compris. J'ai déjà fait.
11: D'accord.
15: Et pour le dessert, donc, elle a pas précisé.
11: Alors,
15: donc,
11: c'est quoi le dessert, Sandy? Ouais. Qu'est-ce que tu nous as raison? Quelque quoi, une tarte aux pommes, une...
17: Bah, une tarte aux fraises ou...
11: Oh là là, c'est pas mal.
15: Non, c'est bien
11: inspiré. C'est quand ce déjeuner, là?
18: Les tartes aux fraises que t'as achetées ou que t'as fait
11: hein. D'accord, alors...
18: Tu l'as fait, la tarte aux fraises, ou tu l'as achetée?
11: Ah non, l'achète,
18: je l'achète en boulangerie.
11: Monoprix, que tu t'emmerdes. Allons, on n'a pas que ça. Et donc là, alors du coup, alors tarte, quel est vraiment le vin qu'il faut avoir pour une bonne tarte aux fraises?
15: Un bon petit gustraminaire.
11: Ok, bon, et bien...
15: Un petit vin d'Alsace.
11: Alors, tu sais comment il est? Vraiment, il est dedans.
18: Oh,
11: un petit gustraminaire. Alors, maintenant, on en est au digestif, forcément.
15: Bah, digestif, t'as tout, t'as cognac, calva et tout ça. Avec, le café. Plus le champagne.
11: Qu'est-ce que tu nous mettrais comme champagne? Comme un brut de pomme?
15: Non, du
11: coup. Un petit cidre?
15: Non, petit champagne là que t'as là-bas,
18: il est bon.
15: C'est pas mauvais.
18: Ouais. C'est quoi?
11: Il est bon.
15: Il est bon. Ah,
11: il s'en fout, ça fait des bulles, c'est bon. Mais dis donc, je savais pas que. Alors, il y a aussi un petit détail que j'aimerais savoir tant qu'on est là-dedans, aux machines.
18: Il y a une toile cirée sur la table ou quoi?
11: Avec nous, d'accord. Donc là, on a bien compris qu'on a. Bon. Mais comment la table, comment tu la prépares, toi? Parce que t'es une petite princesse. Si la table est aussi belle que tu es sapée, mais.
19: Attention, c'est le manuel
11: attention,
19: du savoir-vivre.
11: C'est qu'il va y avoir des. C'est qu'il va y avoir des acétés des gobelins. Alors comment d'abord alors gobelet en plastique?
17: Ah non, je mettrais des belles assiettes quand même. Hein.
11: Oh, mais tu peux mettre on peut mettre de très belles assiettes en plastique.
18: Gobelet en plastique? Ah bah non, je mettrais des belles assiettes.
11: Des assiettes en plastique.
17: Non mais je mettrais une jolie nappe, je mettrais des bougies de chaque côté.
11: Des bougies de chaque côté.
18: La table est ronde ou...
11: Non, c'est ça qui est extraordinaire, c'est du... Imagine-toi que t'invites des gens, t'as une table rectangle ou carré, tu mets à chaque coin des bougies. C'est le truc que t'as jamais vu quoi. À chaque coin. À chaque coin. Mais bon, pourquoi pas?
17: Non mais je sais pas ce que j'ai mettrai, mais bon moi je mettrai ça.
11: Hein. Gérard est en train de frapper Fulda. Qu'est-ce qu'il t'a fait? Qu'est-ce qu'il y a?
18: Mais arrête Gérard, laisse Sandy, c'est le top.
17: Qu'est-ce qui se passe?
18: Non, vas-y Sandy,
11: rien. Qu'est-ce qui s'est passé?
18: La lunette a
11: des filles mimiques.
18: Des lunettes pour respecter, d'accord.
19: C'est pas des bisous à la bite, hein.
11: C'est vrai quoi?
17: Je sais pas ce qui se passe.
18: Gérard, laisse pas
19: que je te donne.
11: Gérard, laisse pas les limites. Alors laisse pas les Sandy. Attends. Non mais arrête. Bon voilà, je gère mon business. T'inquiète pas GG, je suis avec toi. T'en étais où ma chérie?
17: Bah j'en étais que je mettais une jolie nappe et que je mettrais des bougies quoi. De chaque côté quoi.
11: Donc, on bouffera avec des bougies, mais t'auras quand même des. Il y aura un couteau, une fourchette, une cuillère, il y aura
17: des gobelets. Chacun aura sa fourchette, son couteau,
11: plus,
17: son verre.
11: Bah dis donc, c'est que tu nous as rincé, dis donc.
17: On aurait chacun aura sa petite serviette.
11: Sauf Gérard, il mettrait pas des verres, il mettrait une bouteille à chacun, puis au goulot.
19: La serviette, c'est quoi? On s'emmerde pas, c'est du sopalin.
17: Non, c'est des. C'est pas des serviettes en papier, c'est des serviettes normales.
19: Ah, carrément, mais lavées.
17: Ah, bah oui, lavées quand même.
18: Mais il y a tellement de monde, pourquoi tu fais pas un buffet et chacun se sert?
19: Pas con. Mais oui.
17: Ah oui, buffet.
11: C'est d'ailleurs l'idée qu'avait eu Gérard à une époque, je m'en souviens très bien, où tu voulais que je sois ton témoin, et je remercie encore Dieu que tu te sois toujours pas marié, où tu voulais que je sois ton témoin, et je me souviens, c'était génial, c'est que tu voulais faire un buffet pour ton, hein, pour ton mariage, où il y avait 40 rapports. C'était la totale.
19: Des chips et du poulet, moi, si je me souviens bien, c'est ce que t'avais prévu.
11: C'est vrai? C'était grand. Hein, pour un mariage, il y avait des chips et du poulet.
19: Et encore le poulet, il y avait les carcasses.
11: Mais c'est pas mal.
19: Faut goûter avant.
11: Non, mais d'ailleurs, c'est quand vous allez vous marier, non?
19: Ouais.
17: Bah, franchement.
11: Je vois que t'as déjà ta bague de fiançailles sur le nez.
17: Non, mais franchement, on en a pas encore parlé.
11: Hein.
17: On en a parlé ici
11: maman,
17: avant, mais là...
11: Maman, qui des deux, pardon, c'est mais qui des deux hésite, en fait? C'est Gérard ou toi, Sandy?
16: Gérard est timide quand c'est comme ça, quand on avance.
17: Non, c'est pas moi qui hésite, mais disons que je préfère prendre mon temps.
11: Oui, bien sûr.
17: Je prends mon temps et...
11: Mais GG, c'est vrai, on le sent un peu petit slip, là, sur ce coup-là. Tu la ramènes pas, ta gueule, là.
16: Non, mais il y a de l'émotion, tu sais, quand on parle de...
20: Elle a 28 ans, qu'elle en profite de la vie.
11: Ah voilà. Ouais, mais autant qu'elle
20: pas comme j'ai entendu, autant qu'elle a 21 ans
11: autant
20: hier,
11: qu'elle en profite avec,
20: mais autant que son mec...
11: Mais, est... mais autant qu'elle en profite avec toi, je veux dire.
16: Alors,
11: un mec qui...
17: Hier, j'ai parlé, Gérard.
20: J'ai écouté l'émission...
17: Parle devant le micro.
20: L'autre fois, c'est mardi soir, j'ai écouté
11: le micro.
20: J'ai écouté l'émission, il y a, oui, y a une jeune de 21 ans.
11: Oui.
20: Bon, elle est avec un copain, elle a un gamin, oui, et le mec il l'a largué.
11: Oui, mais
20: et là elle arrive à terme, donc moi je trouve ça dégueulasse et c'est tout.
11: Ouais, mais on parle de Sandy là.
20: Laisse tes mains toi. Le micro.
16: Apparemment, Fildard n'a pas le droit de s'approcher.
11: Oh, le Fildard, ouais, si, ça
16: approche. Je crois que Gérard a bien compris le système des bulles. Il faut plus rentrer dans sa bulle, quoi.
11: Ça, c'est clair. Eh ben, d'ailleurs,
16: surtout
11: personne,
16: Fildard, d'ailleurs. De toute façon, personne ne veut s'y aventurer.
20: Non, mais de toute manière, bon, moi, ce que j'ai à dire, moi, ce que j'ai à dire, pour l'instant, nous, ça fait 3 ans qu'on est ensemble.
11: Ouais. Ouais,
17: ensemble. Ça va faire 3 ans.
20: Hein. Ensemble. Ouais, mais de toute manière, ça va faire 3 ans, si tu veux. On n'est pas deux mois après, maintenant. C'est tout. Donc, moi, ce que je dis, c'est aux jeunes, ben, profitez de la vie, ne faites pas de conneries, c'est tout.
11: Putain.
20: Ok Manu, jusqu'à un maximum, et ne faites pas de conneries avant.
11: Voilà,
20: c'est
11: pas
20: bien. Vous venez
17: pas. Quelle connerie ?
20: Voilà.
11: Il faut, quand t'es jeune, il faut pas faire de conneries avant. Avant d'être jeune, c'est-à-dire quand
20: et
11: t'es encore très jeune.
20: Protégez-vous pour pas avoir de gamin trop tôt.
11: Bah ouais, mettez des casques de moto, démerdez-vous, j'en sais rien, mettez un parapluie. Parce qu'on parle toujours. C'est quoi? Quand tu dis faut se protéger, c'est quoi? C'est la pluie?
2: Justement, je voulais en reparler à Sandy qui parlait de vaseline tout à l'heure. S'il faut se protéger, la vaseline, c'est pas bon avec les préservatifs. Hein, ça marche pas.
11: Ah, alors là.
17: Bah, je sais pas, personnellement, j'ai pas testé les
2: préservatifs.
16: Ah bon, pas besoin de vaseline.
17: Si, c'est les préservatifs, si.
2: Mais toi, tu parlais de vaseline.
11: Mais t'aimes bien la sodomie quand même.
17: Bah, disons que j'ai pratiqué,
11: mais bon. Mais t'es un peu rangé des voitures maintenant.
20: C'est pas que t'as pratiqué, c'est qu'à chaque fois qu'on te demande si tu aimes, tu dis j'ai pratiqué. Mais tu aimes ça. Non, ne dis pas que tu aimes ça. C'est tout.
17: Bah, si tu le dis, c'est que c'est
11: bon, soyons clairs, t'es une chiennasse. Enfin, t'aimes ça. Mais c'est normal, c'est bien, c'est beau.
20: Elle aime ça.
2: Bah, mais il faut mettre des préservatifs un peu plus costauds, hein.
11: Voilà.
2: Mais
11: Non mais lui il l'a sauté sur la caquette dans le nez ou le
20: gilet.
11: Bah oui il peut. Hein.
20: Mais,
11: tu prends du plaisir à faire ça, t'aimes bien, tu fais plaisir quoi.
17: Ça dépend comment c'est fait. Non, aussi, c'est...
11: Hein. Bah, il va parler. Bah justement, est-ce que Gérard sait bien le faire?
17: Bonne question.
11: Alors
17: bah, disons que ouais.
20: Ah, c'est plaisir avant de pas avant.
11: Non, mais attends,
16: comment ça se pratique? Il trouve le trou du premier, il se bourre, tu lui prends la main et tu l'emmènes vers le bon chemin.
17: Non, mais en plus, ça fait longtemps qu'on l'a pas fait, donc.
11: Il est peut-être temps de vous y remettre en même temps.
16: Une petite pseudo en rentrant.
11: Ouais.
16: GG.
11: Bah, allez, vas-y.
20: Maman, il travaille.
17: Ouais, c'est vrai en plus. Non, mais je sais pas si on n'est pas trop fatigué.
16: Oh, je te sens envie d'une sodomie. Non, non, demain,
11: je travaille à 11h et tout. Je peux pas. C'est vrai qu'en plus, c'est vrai qu'un truc que pour tenir les auditeurs au courant, et ça c'est, Fildard le dit, c'est bien parce que ça c'est vraiment, ça serait peut-être là-dessus qu'on intervient, c'est une très jolie note, c'est que Gérard, on peut l'applaudir, a trouvé du travail.
16: Ouais. Oh,
17: bah moi je l'ai.
11: Gérard, est-ce que tu peux dire en quoi consiste ton travail? Moi je suis très fier de toi, ça me fait plaisir. En quoi consiste ton travail?
20: Voilà.
11: Écoutez,
20: bah, ça consiste à remplir les yaourts à 1 par 10, c'est tout.
16: Manger plus de yaourts, quoi.
11: Et c'est pour ça maintenant, vous allez enfin comprendre pourquoi tout à l'heure j'ai demandé à parler de nourriture à Sandy et à Gérard, parce que Gérard est un spécialiste de la nourriture et tout particulièrement des desserts.
16: Sur des yaourts nature ou aux fruits que tu remplis?
20: Mélangé.
11: Oh là là.
16: Ah ouais.
11: Alors justement.
20: Mais il existe. Mais non, mais c'est des yaourts qui sont livrés, espèce d'andouille.
11: Bah, attends, moi je te demande.
16: Tu bosses combien d'heures par jour tu bosses dans le yaourt?
11: 3 heures dans le yaourt.
16: Alors, il y a du yaourt.
11: Non, il est. Toi, tu regardes là où il est là.
2: Mais il remplit quoi, Gérard?
11: Non, il remplit des yaourts. Gérard, explique à Super Nana. En quoi consiste ton travail exactement? Et Maurice Audet, parce qu'il est un peu sur le cul, là. Pour une fois que t'es un spécialiste du yaourt.
20: Non, mais là, c'est...
11: Devant le micro, c'est la dernière fois. C'est là, tu...
20: Bon, attends, pousse-le.
11: Non, parce que tu donnes des leçons à ta femme, mais ça fait 5 ans que tu parles derrière un micro avec moi et tu sais toujours pas. Écoute bien à quoi consiste. Il m'a expliqué tout à l'heure à la cafette, c'était très intéressant. Non, on est là, Maurice. Là. Oh.
18: Mais qu'est-ce qui branle?
4: Mais bah, on dira, on va se taper Sandy. Sildar va se taper Sandy.
18: Sandy sort du studio avec Sildar, donc l'autre il va me la sauter.
19: Alors, Gérard, vous avez eu tort, elle a eu tort de dire qu'elle aimait ça, hein, tout à l'heure, la sodomie, puisque Sildar l'a embarqué et je crois que.
18: Qu'est-ce que. Alors, c'est quoi ton boulot? En quoi consiste ton travail? Vraiment.
20: Non, c'est là, là où que je suis à l'heure actuelle, donc c'est pour remplir les rayons qui sont devant moi. Donc c'est de remettre des yaourts qui ont été livrés pour que les gens de l'université puissent manger. Voilà.
19: Et tu fais bien attention aux dates, s'il y a des dates limites et tout ça.
20: Voilà.
19: Tu respectes tout ça. Donc ça, ça fait pas être ton cahier des charges.
20: Voilà.
19: Combien y a de styles de yaourt?
20: Il y a, comme disait Arnold, Arnold.
19: Arnold.
20: Arnold.
19: C'était ça.
20: Il y a les yaourts sucrés, aromatisés, nature et.
19: Et justement, dans les aromatisés, en parfum, ça peut aller de où à où?
20: Bah, il y a tout, hein. Vanille, citron, fraise, framboise.
19: Yaourt au poisson, il y a où pas?
20: Non.
19: Pastèque, bon. Tout ça, non?
20: Non.
19: D'accord.
20: Ça, c'est pas mon rayon, les steaks.
19: Et dans les natures, il y a quoi comme parfum?
20: Il y a que nature. Il y a que nature, il y a rien d'autre.
19: D'accord. Et dans les natures au sucre, ça va juste à la
20: règle.
19: D'accord, ok, très bien. Il y a plusieurs niveaux, c'est-à-dire, il y a des moyens, des petits, des grands, comme au McDo.
20: Non,
19: il y a un niveau pour tout le monde.
20: Non, c'est pareil.
19: Bon, pardon, parce qu'il y a un truc qu'on n'a pas abordé encore dans ce sujet de fond, sur les yaourts, est-ce que tu fais aussi les yaourts à boire, qui sont donc plus liquides?
20: Mais c'est pas.
19: Ah, mais là, c'est un terrain glissant, là. Tu veux aller dans les yops, c'est ça?
18: C'est donc une cantine, c'est ça?
20: Voilà.
18: Et il y a une personne qui met genre les entrées, une autre qui met.
19: Lui, il est responsable des yaourts.
20: Voilà.
19: 3 heures par jour, non-stop.
20: Gros poste.
19: Donc tu travailles presque sur Fenway.
18: Et combien?
19: Tu travailles sur des camions. Comment ça
20: gagne?
19: Est-ce que tu manipules un diable?
20: Non.
18: Ça se tape.
20: Non, c'est dans les chambres froides qui sont derrière.
19: Oh là, c'est impressionnant. Alors là, c'est très impressionnant. Pour bien qu'on comprenne bien un peu comme les Bogdanov, en palette.
20: C'est sur des chariots.
19: D'accord.
20: C'est sur chariot, c'est tout.
19: D'accord. Donc t'as des chevaux, tu tires des chevaux.
20: Non, c'est un chariot. Bon, ça s'appelle.
19: On appelle
20: ça des caddies ou des chariots, mais normalement, c'est des Rolls.
19: Attends, ça c'est le terme.
18: C'est des Rolls.
19: Un million d'eux, ça fait cher quand même le yaourt. Hein.
20: Mais non, c'est pas les.
19: Des voitures. Rolls dans la.
20: C'est pas les voitures. Oh là là.
19: Dans la chambre froide, on voit le Rolls.
18: Puisque
19: c'est des caddies Rolls, est-ce que le volant est à droite sur ces caddies?
20: Il y a pas de cas, il y a pas de volant, il se passe dans.
19: Donc là, tu dis que c'est une Rolls. Tu vas chercher donc avec ta Rolls, tu vas récupérer des yaourts dans la chambre froide. Tu récupères combien? C'est des combien? Des stocks de 50, 60 d'un coup par palette?
20: Ouais, ça dépend de la quantité qui me manque.
19: Alors, par exemple, admettons qu'il y ait une quantité de 100.
20: Je mets carrément 100.
19: Tu vas jusqu'au yaourt?
20: Ouais. Ah ouais, c'est chaud ça.
19: Alors, admettons qu'on te demande.
18: Par exemple, il y a un client du sel qui va attraper lui qui va bouffer 100 yaourts d'un coup.
20: Je remets 100 derrière. D'accord.
19: Alors t'as un responsable qui est derrière toi et qui te fait Gérard, 100 yaourts et t'en ramènes par, je sais pas, t'es crevé, t'en ramènes 110. Les 10 yaourts c'est pour ta gueule?
20: Non, parce qu'il y a d'autres personnes derrière et les 10 autres qui restent, ils partent.
19: Faut qu'ils se démerdent,
18: Alors s'ils restent les 10 autres à la fin du service, c'est toi qui les manges?
20: Non, parce que les dates comme elles sont encore bonnes, donc retourne dans le frigo.
18: Et putain, les steaks c'est bien foutu, putain. Ah ouais, ça va juste.
19: Qu'est-ce que vous faites quand les dates sont, tu sais, c'est la date limite, il reste plus qu'un service. Il faut absolument donner les yaourts parce que sinon après ils peuvent plus servir. Qu'est-ce que tu fais?
20: Ils vont à la poubelle.
19: Ouais. Oh le scandale.
18: Ils vont à la poubelle.
19: C'est ça le scandale.
18: Attends,
19: mais vous gâchez la nourriture comme ça.
18: Le
19: scandale, c'est le scandale des yaourts parce qu'il y a des gros dossiers là.
18: Moi, je voudrais surtout savoir combien il est payé.
20: Je ne dirai pas combien que je suis payé.
19: T'as bien raison.
18: Comme ça le regarde pas lui non plus. Apparemment même lui ça le regarde pas.
20: Ça me regarde mais ça regarde pas les autres.
19: J'avais écouté une fois un excellent débat que t'avais fait mais il y a super longtemps, c'était sur les 35 heures. Et je voudrais savoir si là...
18: Est-ce qu'il y a 35 heures dans le yaourt,
20: Non, mais moi, je fais 3 heures par jour.
19: 3 heures, voilà. Donc ça fait par jour.
18: Donc, tu leur dois 5 jours.
19: Donc, tu leur dois des yaourts.
18: 3 fois 5, 15, tu fais 15 heures.
19: Tu leur dois des yaourts.
20: Non.
19: Tu fais moins d'heures que les 35 heures, t'es payé 35 heures, tu dois pas de yaourts.
20: Il
19: y a un truc que je saisis pas, là. Qu'est-ce que tu fais des pots de yaourts, après?
20: Ils vont à la poubelle.
19: Vous pourriez très bien mettre un fil entre deux et faire des taki-walkies. Parce qu'il n'y a pas qu'il y a le marché noir du taki-walkie de poignard.
20: Je m'en fous.
19: C'est pas que t'as rien à branler de ça, de savoir qu'il y a des camions, des supermarkets qui viennent de Bulgarie pendant ça te.
20: Moi je m'en bats les couilles.
19: Vous allez justement, vous avez des yaourts bulgares ou pas?
20: Non.
19: Si tu devais faire un classement des 5 meilleurs yaourts,
20: même en arôme,
19: c'est quoi? En arôme,
18: qu'est-ce
19: en
18: qu'est-ce
19: marque,
18: que vous demandez, en... Ouais, qu'est-ce que vous demandez, c'est quoi le truc à la mode en ce moment dans le yaourt?
19: Les 5 plus demandés.
18: C'est le nature.
20: Yaourt, non. Il y a yaourt aromatisé.
19: Tu vois, on se fait.
20: Mais à quoi? Oui, mais à quoi? À quel parfum?
19: Bah, à tous les parfums.
20: À tous les parfums.
19: Tous les parfums que j'ai cités.
18: Non, mais il y a vachement de gens qui travaillent dans cette cantine, là.
19: Bah, ils sont, je sais pas, vous êtes combien dans cette cantine?
20: Oh, il y a quand même deux étages.
19: Ah ouais.
20: On est quand même nombreux.
19: Gérard, c'est eux qui t'ont désigné ce poste-là, ou est-ce qu'il y a eu un moment où t'as dû choisir?
20: T'as fait des études de. Non, c'est pas moi qui ai choisi, c'est eux qui.
19: Mais t'es diplômé, je veux dire, tu t'es vendu parce que c'est des postes qui doivent être très demandés. Non,
20: c'est un truc que j'ai trouvé comme ça, c'est tout.
18: Bah, il faut gagner sa thune, hein. Ouais. On a tous fait des trucs.
19: Bien sûr. Ouais. Mais moi, perso, je t'aurais mis aux boissons.
20: Au boisson, c'est par distributeur.
18: Ah non, ça l'emmerde, c'est qu'il va passer directement à la bécane. Non, mais pour revenir au yaourt quand même, parce que tu sais que c'est
5: qu'est-ce que t'as fait de pire, toi, Max, pour gagner ta vie?
18: Qu'est-ce que j'ai fait de pire? Monsieur, ça fait 5 ans que je le fais intervenir sur cette antenne, je ne sais pas.
5: Non, mais sérieux, pour gagner des thunes, qu'est-ce que t'as

un défi correctement, tu premier, ferme ta gueule. Et ouais. Pourquoi tu peux plus, tu fais pas de route? Pourquoi tu fais pas de route? On rappelle que

0: pas attention à Muriel, tu fais comme si elle n'existait pas. Hein.
1: On part entre nous deux.
0: Oui.
2: On veut t'appeler ultérieurement. Merci.
0: Vas-y, Gégé.
3: Oui, bon. Bonsoir.
1: Bon, faut qu'elle décroche, quoi. Hein. J'espère qu'elle va décrocher.
3: Bah, j'espère. J'espère pour toi.
1: Bah ouais, parce que bon, gagner le voyage, ça serait intéressant, quoi. Hein. J'espère qu'elle va assurer, quoi. Hein.
4: Ouais.
1: Elle a été rassurée, hein.
4: Ouais.
3: Allô. Merci. Allô, allô.
1: Allô, allô.
4: Oui, attends, j'arrête le répondeur. Voilà.
1: Bon alors, est-ce qu'elle va décrocher?
4: Jackie décroche bonjour, Jackie décroche bonjour.
3: Bah, j'ai pas entendu.
1: Bah non, faut qu'elle décroche, quoi.
4: Essayez de décrocher, bon, je comprends.
1: Bon.
4: Jackie décroît son chaud, Jackie décroît son chaud.
3: J'entends rien. Hein.
1: Bah décroche pas, putain. Bon bah tant pis quoi, on va voir quoi. On peut pas rappeler?
3: Ah bah, je pense pas, hein.
1: Oh. Ah putain.
3: Ah y'a pas de putain. On dit maman travaille. Non mais c'est un coup foireux. Non, non, tu rigoles.
1: En plus, je lui ai dit quoi, deux fois Jackie décroît son chaud, elle le savait en plus. Oh putain, elle assure pas.
3: Non, mais c'est pas qu'elle assure pas, apparemment tu rigoles.
1: Ah non, non, c'est moi là qui parle là. Non, c'est. Non. Putain.
3: Bon. Alors, on y va là. Valérie.
1: Oui.
3: Alors?
1: Bah oui, mais moi j'attends qu'elle décroche quoi.
3: Bah elle a pas décroché.
1: Bah non, quoi, on peut pas rappeler.
3: Non.
1: Attends, non, bon bah attends, c'est foiré quoi. Muriel?
4: Oui.
1: Ouais, bah t'assures pas, hein.
4: Arrête.
1: T'es éclaté au téléphone, quoi.
4: Hein?
1: T'es éclaté au téléphone.
0: Allô? Mais non, ça marche. Oh là là.
4: Ouais.
0: Ça marche. Mais non. Bon,
3: Non, mais... De toute manière, le débat, si c'est ça, il est hors de question. J'arrête.
0: Et au fait, on a réussi, les soirées de Paris sont annulées.
3: Bah tant mieux.
0: Donc
3: ça me fait une belle jambe.
0: Bah, je sais bien, mais bon, qu'est-ce que tu veux. Par contre, il y a un auditeur qui a proposé. Ouf, oh, l'autre, il monte ses cuisses et tout, il va se foutre. GG nous fait un striptease, il nous monte ses cuisses. C'est un petit peu les cuisses, un peu.
3: Eh, il s'est dit une belle jambe.
0: Waouh, GG nous fait de l'humour. Bon, très bien. GG apparemment a l'air de se plaindre, ça va mieux, tu nous entends bien, tout se passe bien. Moi, j'arrive à parler normalement, j'espère que toi aussi, ça va aller.
3: Bah, j'espère.
0: Non. Bah, tu dis, mais ça va, tu bafouilles pas, c'est bien.
3: Non mais j'ai un double voix.
0: Double voix. Alors,
3: pareil.
0: Il répare. Donc on va réparer le problème qu'on a donc avec le double écho dans le casque de GG, ce qui fait qu'il bafouille un petit peu. Mais ensuite il y aura le débat avec Luigi.

0: Gérard dans Star System, c'est ça.
1: Il était un peu poète et un peu vagabond. Il n'avait jamais connu ni patrie ni patron.
2: Bon, bonsoir à tous. Bonsoir à tous. Bon, c'est le débat sur la timidité. Donc, on va accueillir Séverine, 18 ans de Fontainebleau.
3: Allô,
2: bonsoir,
3: va,
2: Séverine.
3: Allô,
2: allô.
3: Ça va?
2: Je sais pas, j'ai pas regardé ce matin.
4: Ah, super, Gérard. Ça commence sur les starting blocks.
5: Ah, ouais. Trop fort.
2: Gérard, on va accueillir Tony.
4: Ouais, salut, Gérard. Tony. Salut, gros gourou. Comment vas-tu?
2: Je sais pas, j'ai pas regardé.
4: Ah, putain, je le savais.
2: Je
4: suis à fond timide.
6: La cime camion.
4: Arrête de chanter, Gérard, sérieux. Ouais, c'est un débat, c'est sérieux là. Hein.
7: Ouais, Gérard, c'est sérieux, donc tu
2: bon,
7: te concentres un
2: Laetitia.
7: Peu.
2: Laetitia.
4: Pour une fois, on déconne
3: oui,
4: pas
3: oui.
4: Et tout.
2: Laetitia, pour toi.
3: Pour moi, eh ben moi je.
2: Voilà, je vais aller prendre nu, alors qu'on s'amuse derrière mon dos.
4: Non, Gérard,
2: moi, si je suis un.
4: Ah, regarde, on présente le 1er avril.
5: Gérard, moi.
2: Hey, qui c'est qui s'amuse là?
7: Mais je sais pas, on les a tous enlevés un par un.
2: Ouais,
3: Gérard,
7: Julie les a tous enlevés un par un.
8: J'ai vérifié un par un, j'aurais demandé.
2: Ouais.
4: Non, c'est moi,
8: tu m'écoutes?
2: Hey, la deuxième question.
9: Ah oui, grand fou!
2: Putain, mais c'est quoi ce bordel là?
4: La
3: arrête!
2: Ouais, mais ça se voit que c'est des vacances, hein.
4: Ouais, quand même, hein. Mais ouais. C'est fini les vacances, moi je te le dis au passage, Gérard.
2: Non, c'est pas fini pour tout le monde.
7: Il y a Rocco sur Minitel qui dit qu'en fin de compte, c'est la Sim Camille qui prend Gérard nu.
2: Non, mais exactement. Attends, Rocco sur Minitel, ta Simca, tu. On a une bonne nouvelle.
4: Je vais péter ta réponse.
2: On a une bonne nouvelle à vous annoncer.
4: Bon, voilà, donc, je suis assez timide.

22h22. Nous sommes samedi soir, le 25 novembre 2017, et grâce aux dons que vous avez pu me faire ce soir, en ce mois de novembre, la Cybertrans, hashtag 003, le voyage numéro 3, on continue évidemment en direct live jusqu'à minuit. J'espère que tout va bien de votre côté ici, tout va bien dans le studio de la Max Radio. Merci encore de votre soutien, merci de soutenir le projet de la Max Radio, et grâce à vous ce soir, on est en direct évidemment jusqu'à minuit pour le meilleur de la trance Goa. Et merci à tous ceux qui m'envoient des messages d'ailleurs sur le compte officiel Instagram de la Max Radio, sur laquelle d'ailleurs je laisse quelques photos et des stories, donc pensez à venir faire un petit tour. On continue. Evolution, Warriors of Light. Après, il y aura Black Gun et encore du Push également en direction Banzai, version remix. C'est la Cybertrans, voyage numéro 3 sur la Max Radio en direct.

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0: Qu'est-ce qui s'était passé exactement?
1: Donc, jeudi dernier, j'avais fait une dédicace
0: dans les de radio sur...
1: Sur Brest.
2: Ah, il est breton, je ne connais pas.
0: Alors, voilà, écoutez bien ce qui s'est passé.
1: Donc, j'ai fait la dédicace pour Julie, Florent et Max, le Star System.
0: Ouais, donc ouais. On l'a écouté.
1: Donc, il a tout déformé.
0: Ouais.
2: Ok.
1: Il a dit avec des strings pour Julie, des trucs comme ça.
0: Ouais.
1: Et que tu avais une double personnalité.
0: Ouais.
1: Ce qui s'est passé samedi, c'est qu'il y a plein d'auditeurs de fun qui ont appelé Fréquence Meeting. Donc, il y a eu une heure spéciale Max.
0: Ouais.
1: Et puis, ce soir, il a parlé de toi.
0: Et quoi?
1: Ce soir, il a parlé de toi.
0: Ah, il a parlé de moi,
1: d'ailleurs.
0: Alors.
1: D'ailleurs, une petite parenthèse.
0: Parce que lui, en plus, c'était quelqu'un qui faisait la sécurité lors de ma soirée quand j'étais venu à Brest.
1: Ouais, et t'as donné un autocollant.
0: Et je lui avais donné un autocollant. Il m'avait donné un autocollant, ouais, d'accord, ok.
1: Ouais.
0: Ouais.
1: Donc, il y a 5 minutes, il y a quelqu'un qui s'est fait passer pour Max.
0: Ouais.
1: Et cette fois, il a reconnu que c'était pas lui.
0: Ah, d'accord.
2: Il est bien.
0: Donc, il a parlé de moi, t'as enregistré, tu voudrais nous le faire écouter.
1: Ouais, mais donc, c'est pas forcément gentil.
0: Mais c'est pas grave. Ouais, on va y aller.
1: Ouais.
0: On va y aller.
2: Écoute.
0: T'as vu
2: écouter?
0: Ah, parce que.
2: Ça, ça
3: ah oui, mais justement, on va l'aider pour ça, nous. On va l'aider ici à Mutine.
1: Avec un petit duplex?
3: Ah oui, non, mais on va l'aider en tant que Star System, moi, ça me dérange pas. Parce que, écoute, moi, j'ai commencé à contacter, parce qu'il doit être connu de tout le monde. Il le précise. Il n'y a pas de problème, le message est arrivé ici, dans la galaxie finistérienne. Mais nos problèmes à Tiroti Jambori, on résout tout. Alors, ce qu'on va faire, eh bien, on a commencé déjà à faire, on a téléphoné, tiens. On a téléphoné un peu partout, comment ça s'appelle, au petit minou. Ouais, tous les abris de SPA, les trucs pour recueillir les animaux. Pourquoi les animaux n'ont pas le droit de ne pas connaître Max aussi?
1: Donc je te fais
0: c'est pas méchant,
1: ça.
0: C'est pas méchant.
1: Non, mais il veut leur faire écouter de la techno et tout.
0: À qui?
1: Il a dit d'autres trucs aussi.
0: Qu'est-ce qu'il a dit d'autre?
1: Donc, on peut l'appeler.
0: Le numéro de téléphone, c'est quoi déjà?
1: Ouais.
2: Il t'inquiète, le donner en antenne.
0: Non, mais il peut le. C'est
1: ouais,
0: quoi,
1: mais je l'ai donné à Florent. On peut le dire à l'antenne.
0: C'est quoi le numéro de la radio déjà, Florent?
4: Attends, on va le faire avant.
2: Vous allez pas avoir beaucoup d'auditeurs.
0: On va appeler, attention. Bah oui, parce que maintenant il est harcelé tous les soirs, alors.
1: Ouais, il y a deux numéros.
2: Mais enfin, les auditeurs, ils écoutent tous Swan, quoi.
0: Bon, alors on y va. Alors vous, dès que je décroche.
2: Ouais,
0: taisez-vous. Allô? Dès que vous avouez. Ah merde.
1: Il y a un deuxième numéro.
2: Alors, rappelle.
0: Par contre, ce qu'on va faire, c'est que dès que je vais dire salut, c'est Max de Fun Radio, je suis avec mes auditeurs, vous aboyez, vous faites wouf, wouf, wouf, wouf. D'accord? Ok, très bien. Alors attention, on y va les enfants. On se concentre. Donc on appelle le speed sur fréquence meeting.
2: On fait le calme.
0: D'accord. Il a rajouté un téléphone là. Attention.
5: Bonsoir.
0: Oui, bonsoir Speed. Allô Speed. Speed. Allô. Fréquence butine.
5: Ouais.
0: C'est Speed là. Chut, arrêtez. C'est Speed là.
1: Non, c'est Bill.
0: C'est Bill. Salut. Speed est là.
5: Ouais, il est là. Il est en communication.
0: Il est en communication.
5: C'est de la part de qui?
0: Le Star System.
5: Ah bon, d'accord.
0: Mais le vrai, en direct sur Fun, attention.
2: Mais les auditeurs,
5: hein. On confirme. Je vais lui dire.
0: Hein. Ah ouais, va lui dire.
2: Mais ben, c'est nous.
0: Bon alors, Speed. Bon, Speed, on va le rappeler dans un instant. Raccroche, Florent, on va le rappeler dans un instant, d'accord? Okay. De nouveau fréquence mutine et on va rappeler Speed en espérant l'avoir tout de suite.
1: Mais il vient de dire à l'antenne qu'il fallait rester à l'écoute parce qu'on allait passer.
0: Ah mais maintenant ça s'en occupe. Alors
1: on va demander aux auditeurs d'arrêter de les appeler.
0: Ouais, ça serait bien parce que sinon là on n'arrivera pas. On n'arrivera pas à les joindre. T'es là, Laetitia?
6: Oui, je suis là.
0: Ah d'accord. Je me suis dit aussi il y a quelque chose, il y a deux boules qui me collent dans le dos. Ça devait être ta poitrine alors.
6: Comment?
0: Non, rien.
6: Mais tu sais qu'il y a Gwen Cap.
0: Mutine?
6: Oui.
0: Ah bah dis donc, ça change de standardise. Vous êtes combien à travailler là-dedans dans cette boutique? Un sacré
6: c'est
0: paquet.
6: Qui, là?
0: C'est Max, Fun Radio en direct, Max, le Star System, le vrai, le seul.
6: Attends, je vais te passer la.
0: Bah ouais, on patiente, on est en direct, nous on n'a pas le temps.
6: Eh ben, je veux pas savoir, tu prends le temps, hein.
0: Non, je prends pas le temps, sinon je redonne le numéro de téléphone.
6: C'est bon, tu es paré. Allez.
0: Je vais exploiter le standard, moi.
7: Nous avons quelqu'un en direct.
6: Ils sont pas aimables là-dedans.
0: Non, on est des porcs, nous.
6: Ouais, mais attends, c'est pas nous qui.
0: Allô?
6: Alors,
0: un peu
6: de ta gueule.
0: Oh non. Alors, donne le numéro de téléphone là, Florent. Donne le numéro de téléphone de Mutine là, ça va pas là.
8: Ils en ont rajouté un là.
0: Ouais, bah alors, le celui qu'on donne d'habitude
8: alors,
0: là.
8: Il y a le 02 98 05 09 11.
0: Redonne-le. 02 98 05 09 11. Si je me permets de le donner, c'est parce qu'il nous a, dit que la dernière fois on pouvait le donner. Donc prouvez-lui que c'était bien Max le Star System et dites-lui bien qu'on m'a raccroché au nez, moi le Star System. On m'a raccroché au nez comme un malpropre alors j'étais censé passer sur cette putain d'émission.
1: Elle est pas cool, Sandrine.
0: Donc vous dites à Speed qu'ils sont tellement speed que ça raccroche et que Max n'a pas tellement apprécié et qu'il en a même cassé un stylo. Écoutez, non, j'arrive pas à le casser, c'est dommage, mais putain, dites-lui que je suis nerveux, que j'ai terminé mon speak en serrant les dents, que j'étais nerveux et qu'il faut, faut qu'il fasse très attention. Alors vous les appelez, vous leur dites. Bon, on va revenir dans un instant. Il n'appelait plus. Oh les salauds, arrêtez d'appeler, je vous en supplie.
1: Soyez cool quoi.
0: Soyez sympa, juste le temps qu'on déconne et ensuite vous continuez à l'asperger d'appels. Soyez pas vulgaire avec lui, soyez poli hein, quand même. Ah merci.
1: Sympa.
8: Monsieur de Montfort ?
0: Est-ce que cette fois-ci on va pouvoir parler au grand speed ?
8: Oh ouais, tu parleras au grand speed, mais je vais te donner un numéro de téléphone parce que là t'es sur une autre ligne.
0: Bah oui, mais.
8: Alors, eh bah si, bah là il va sonner si t'appelles tout de suite et sonnera.
0: Ah bon, alors hors antenne, vas-y, tiens, tac, hop, oh, attention, avec. Et David ?
1: Oui.
0: Ouais, j'ai un numéro private.
1: Ça m'étonnerait qu'il y ait deux lignes, elle va te donner.
0: Non, mais c'est un numéro pour pas passer à l'antenne, mais c'est pour lui parler hors antenne. On y va, c'est parti ?
1: De toute façon, moi j'ai le numéro de chez lui alors.
0: Hein. Non, mais on va pas lui donner le numéro de chez lui. Non, mais.
1: Bah non.
0: Non, mais moi j'ai la rage, comment veux-tu ? T'imagines un peu, moi, Max, qui me retrouve à me faire raccrocher au nez ? Non, mais là, elle le fait exprès. Attention, là, attention. On recompose une dernière fois le numéro. Si ça sonne. On recompose une dernière fois le numéro. Si ça sonne occupé. Là, ça va pas bien se passer, là. Ça va pas bien se passer, là. Ça va pas bien se passer, là. Attention, là, hein, faut pas jouer non plus au chat.
9: Attends, le numéro qu'elle m'a donné, c'est vraiment c'est le numéro du standard.
0: Bon, c'est le numéro du standard.
9: On rappelle sur le premier que j'ai eu.
0: Ah, le premier que j'ai eu, le premier, il sonne tout le temps occupé.
9: Le premier qu'elle m'a redonné, en fait.
1: Les auditeurs.
0: Ah oui, mais ça sert à rien. Il y a trop de gens qui appellent, on n'y arrivera jamais.
1: Donc,
0: il
1: arrête.
0: Arrêtez d'appeler, s'il vous plaît, soyez sympa. Ah, merci.
10: Président Médine, bonsoir.
0: Voilà, c'est Speed ?
10: Non, c'est pas lui.
0: Tu peux avoir Speed ?
10: Ouais, mais faudrait que tu le rappelles sur... C'est qui ?
0: Ah non, ça fait 10 fois qu'on me dit
1: non,
0: ça.
1: Non, c'est Speed et Max.
10: Non, bah d'accord, un autre numéro.
0: Oh non, ça fait 10 fois qu'on me...
9: L'autre numéro, il est occupé, c'est
0: L'autre numéro, il est tout le temps occupé.
10: Non, on est prêt à le décrocher.
0: Vous êtes prêt à le décrocher ?
10: Le 02.
0: Alors attends, on va le prendre hors antenne, parce que là, t'es en direct. Vas-y, reprends-le.
9: On vient de le donner,
0: vérifie avec lui, Florent. Ouais, c'est incroyable, ça. C'est un bordel. Passe-moi Jean-Pierre, Julie, s'il te plaît. Jean-Pierre de Toulouse. On va discuter aussi en même temps avec lui, comme ça, on sera plus sympa. Ça va ?
11: Ouais.
0: Pousse-toi un peu, David.
11: Hein ?
0: Pousse-toi un peu, David.
11: Ouais, David.
0: Il est là, David ?
11: Ouais, je suis là.
0: Bah, pousse-toi un peu, laisse passer Jean-Pierre.
11: Hop, je m'écarte. Ah, voilà. C'est bon. Je peux y aller.
0: Attention. Oh non.
11: C'est quoi ça?
0: Je suis sur le point de redonner le numéro de téléphone en direct.
9: Non, justement, si tu le donnes, c'est là que c'est occupé.
0: Oui, mais là, ça sonne occupé déjà, alors.
9: C'est vrai que tu l'as donné.
0: Oui, mais tant pis, moi je vais faire péter leur standard, comme ça au moins il appellera plus du tout le standard. Moi je vais tout faire sauter, moi. Hein. On va tout faire sauter, les enfants, hein.
11: Pas exagéré non plus.
0: Ah bah, si. Il a exagéré de temps en temps. Attends, on s'adresse pas à n'importe qui. Moi, je suis pas n'importe quoi. Hein.
11: C'est le grand serpent.
0: Je suis l'unique. Vous le savez très bien, les enfants. Oui, au moins minimum, le Chipandel. Je suis le Casimir de la bande FM. Je suis Dark Vador de la bande FM. Je suis Luke Skywalker de la bande FM. Bah oui, je suis n'importe quoi. Moi, je suis la Dorothée de la bande FM.
11: N'importe quoi, je suis pas sûr que ce soit.
0: Max, arrête d'accepter de faire des canulars, c'est vraiment naze. Mais arrête de dire n'importe quoi, on fait aucun canular, on appelle quelqu'un là.
11: C'est de l'amitié.
0: Max, si tu veux, je te propose mes services en protection rapprochée. Suis cadre dans la sécurité et des teufs m'intéressent. Et tes teufs m'intéressent. Ouais, c'est Stéphane. Ouais. C'est gentil, mon enfant. J'ai besoin d'aucune sécurité. Moi, la sécurité, c'est d'être avec vous tous les soirs. C'est ma sécurité. J'ai besoin de vous. Vous êtes ma ceinture de chasteté.
11: Ouais. Et
1: pognon.
0: Ouais, le pognon aussi, ouais, c'est ma sécurité, ouais. Bon, là, ouais, Florent, qu'est-ce que tu branles ?
9: Allô ? Qui branle ? Faut rappeler le premier numéro.
0: Mais m'en fous, fais l'autre.
9: Mais l'autre, il est occupé. Ça sert à rien de le faire.
0: Putain, mais raccrochez, bordel de merde.
9: Le premier numéro, celui où on les a.
0: Mais on les avait bien là, tout à l'heure, à l'instant. Pourquoi ils nous ont
9: donné ? Mais c'est toi qui as voulu raccrocher pour qu'on fasse le numéro qu'ils nous ont donné, qui est occupé.
0: Bon, bah alors, arrêtez d'appeler de nouveau. Florent va réessayer une dernière fois. Alors, sinon, on réessaye. Sinon, au moins, on me fait péter le standard. On me fait péter le standard là-bas, c'est clair.
1: Et pourront le faire péter après.
0: Non mais il y aura aucun cadeau, il y aura oui non mais là on n'arrive même pas à les joindre donc voilà ça sonne occupé. Occupé. C'est incroyable, ça. Alors, il y a Manu qui a raison sur Minitel. La bretelle s'achit encore comme d'habitude.
12: Allô?
0: Oh là là, mais ça c'est les Bretons, c'est les Bretons ça. On a un Breton au standard, on a des Bretons qui veulent appeler une société.
13: Tu veux l'avoir? Je vais faire le numéro que j'ai, on va l'avoir.
0: Voilà, ben oui, mais on a David Breton qui nous propose d'appeler une radio bretonne et on a un Breton au téléphone. Putain, mais attends, c'est n'importe quoi là.
12: Bah non.
0: Putain, je vais te priver de galette moi. Hein.
12: Allô?
0: Oui.
12: Oui?
0: On n'arrive pas à joindre, il nous faut speed là, vite.
12: Bah, il y a des gars de chez vous qui font me téléphoner ici.
0: Bah, ouais,
12: et,
0: on leur dit
12: ils occupent votre ligne, la bonne ligne, quoi.
0: On leur dit d'arrêter d'appeler, mais ils ne cessent de continuer d'appeler. Comme Spin nous avait provoqué en nous disant qu'il ne croyait pas qu'il était en direct sur Fun alors qu'il l'était avec Max de Star System. Alors, il nous avait dit de donner le numéro de téléphone au standard en direct. Alors, on l'a fait, maintenant c'est le bordel.
12: Bah, oui, mais bon, c'est pas notre faute à nous, hein.
0: Bah, c'est pas de la mienne, c'est
12: de la faute de chez vous.
0: Non, c'est de la faute de Speed.
12: Ah, non.
0: Bien sûr que si, Speed.
12: Mais là, on est en train de se faire insulter au téléphone.
0: Ah, non,
12: sur l'autre ligne.
0: On leur demande pas, on leur demande d'arrêter. Arrêtez d'appeler, on essaye d'appeler Speed, bordel, arrêtez, c'est...
12: Ah, ouais.
0: Ah, non, mais c'est mes auditeurs qui sont stupides.
12: Bah, ouais, c'est ça, c'est bien dit,
0: bon. Ah, c'est bien dit, hein. Et y a les
12: enfin,
0: gens.
12: On n'est pas tous stupides, quoi. Ah, bah, non, j'espère, au moins.
0: On n'est pas tous stupides, ouais.
12: Ah ouais.
0: Enfin, Spin n'avait pas cru la première fois qu'il était en direct sur Fun. Il s'était foutu de ma gueule en disant que c'était un traquenard et que c'était une arnaque, alors que c'était vrai.
12: Ah, bah oui, ben. Et au fait, Max?
0: Alors, non, mais attendez, je suis en train de parler, alors si vous commencez à me parler d'autre chose.
12: Max.
0: Arrêtez d'appeler. Non, attends, deux secondes, David.
12: Ouais.
0: Bon, alors, qu'est-ce qu'on fait? Spin, on peut pas lui parler.
12: Ouais.
0: Bah passe-le-moi.
12: Ouais, je te le passe là.
0: Ah bah alors.
12: Ouais, mais ça sera pas en direct, c'est la radio, parce qu'on peut pas.
0: Ah ouais, mais c'est.
12: Il faut téléphoner sur l'autre ligne.
0: Ouais, mais l'autre ligne, on peut pas. Ça s'en occupe, Florent, il essaye, mon standardiste, il essaye d'appeler en même temps sur l'autre ligne.
12: Bah, qui téléphone dessus de sur l'autre ligne alors.
0: Dessus.
12: Oui, parce que là, on peut pas, nous. Ce téléphone ne marche pas sur l'autre ligne.
0: Il est en train d'appeler en ce moment. Non, mais attends.
12: Et David.
0: Là, ça sonne occupé, regarde, on vient d'essayer ton autre ligne, ça sonne occupé.
12: Bah oui, ça fait que sonner chez nous.
0: Bah oui, je sais, bah oui, mais il m'avait provoqué Speed la dernière fois, donc moi j'aime bien la provoque, donc forcément.
12: Ah bah ouais, nous aussi on aime bien la provoque.
0: Ah bah ouais, mais le résultat c'est que ton standard il marche plus, il saute là, il va exploser.
12: Ah bah ouais, mais.
0: C'est pas bon là.
12: Non, je dis la standard. Voilà, c'est raccroché maintenant.
0: Okay. Vas-y, ça y est, c'est parti, attention, on essaye, occupé.
12: Bah là c'est pas occupé pour l'instant.
0: Mais c'est pas grave,
12: hein, c'est bon.
0: C'est occupé pour nous. Bah passe-moi
12: mais
0: Speed.
12: Qu'est-ce qu'ils font les autres?
0: Passe-moi
12: ils
0: Speed
12: arrêtent.
0: Quand même, passe-moi Speed.
12: Ouais, bah attends, je te le passe là pour voir, mais ça passera pas, hein.
0: Non, mais ça passera pas chez nous, là, nous on est déjà en direct, nous.
12: Allô, oui.
0: Salut Speed.
12: C'est Max?
0: Ouais.
12: Et David? Hein? Et David? C'est David?
14: Oui.
12: Alors David, comme ça on joue au double jeu?
14: Comment ça?
12: Ah, t'inquiète pas, j'ai mes informateurs. J'ai des informateurs qui écoutent Fun, t'inquiète pas.
0: Ah,
12: tu vois, moi aussi, j'ai le nez fin aussi.
0: Bah, tu sais,
12: c'est... Je suis né sous le signe du renard, qu'est-ce que tu veux?
0: Speed.
12: Oui,
0: c'est pas très compliqué à savoir, vu que t'es en direct sur Fun avec David, forcément, il écoute Fun aussi, puisqu'il est en direct sur Fun.
12: Oui, d'accord, oui.
0: Donc, c'est pas très compliqué, mais la dernière fois, donc, tu m'as dit que on n'était pas en direct sur cette putain de radio qui est la nôtre, Fun Radio.
12: Bah, oui, parce que forcément, je me suis fait piéger, je pouvais pas savoir.
0: Mais je te l'ai dit, tu m'as dit non, donc tu m'as dit donne le numéro de téléphone du standard, donc depuis les gens, et pour te prouver qu'ils appelaient de la France entière, tu vois, il fallait pas jouer.
12: Oui, effectivement, il y en a qui ont appelé.
0: Bah oui, mais t'avais ton standard qui a pété.
12: Oui, bah tu l'as appelé vendredi aussi, Max. Non, c'est Max qui a rappelé vendredi.
0: Non, moi j'ai rien rappelé, moi j'ai appelé une fois quand tu m'as provoqué, que tu m'as dit que c'était pas Max, alors que c'était Max.
12: Ah bah oui, voilà. Mais écoute, parce que
0: bon, alors le résultat, maintenant...
12: Le Max, d'accord, mais le Star System, non, désolé.
0: Ah bah, le Star System, c'est moi, si, bien sûr.
12: Ah, t'es sûr?
0: Ah, bah oui, écoute, là, t'es en direct sur Fun Radio,
12: oui,
0: on peut pas faire mieux.
12: Oui, mais bon, alors. D'accord, ouais, bon, c'est alors, comme... qui est à côté. Oui.
0: Bah non, il est pas à côté, il est au stand, il est au téléphone, il est pas à côté, à
12: non,
0: côté,
12: mais je sais, je l'entends au téléphone, mais il est à côté, je veux dire, à côté de mon oreille, quoi.
0: Ah, d'accord.
12: Voilà.
0: Très bien. Speed, comment ça va?
12: Mais très bien, et toi-même?
0: Bon, en forme?
12: Ah, mais pourquoi pas, impeccable, quoi.
0: Bon, ton émission ce soir, ça porte sur quoi? C'est quoi le sujet que les auditeurs appellent? Il y a un sujet ce soir ou pas?
12: Ah, bah nous, notre sujet, c'est la country music, quoi.
0: La country music. Qu'est-ce qui cartonne en ce moment dans la country music?
12: Ah, qu'est-ce qui cartonne dans la country music? Beaucoup de choses dans le billboard.
0: Comment elle s'appelle la femme, la française, la Jan Monson, elle cule un peu dans la country music?
12: Ah ouais, mais elle se lance un peu partout, Jan Monson, ouais, effectivement, ouais. Vraiment, c'est une américaine.
0: Ah, excellent.
12: Elle reprend des vieux standards.
0: Ah, mais c'est excellent ce qu'elle fait, oh là là. Même avec David, on en parlait juste avant de t'appeler, on s'explose à écouter Jan Monson.
12: Ah bah oui, mais t'inquiète pas, on fait des remixes techno et tout.
0: Et Dick Rivers, comment il cartonne en ce moment?
12: Ah bah Dick Rivers, c'est tout à fait différent, quoi.
0: Ah.
14: Il vient de sortir un album.
0: Ouais, non. Non, c'est vrai qu'il...
12: Alors attends, je vais voir si je peux te mettre l'insert et puis te faire passer en direct. On sait jamais sur la ligne.
0: Allez, vas-y.
12: Ah, allez,
0: vas-y.
12: Allons-y, on va voir.
0: Alors là...
12: Attends, je te laisse deux secondes, le temps de mettre le
0: casque. Standard explosé. Il va exploser le standard, mais méfie-toi. Hein. Dorothée à Nashville. Passe-moi également un autre Toulousain, tiens, José en même temps, comme ça on sera trois. José, salut. José. José. T'es là, José?
15: Allô?
0: José.
15: Ouais, voilà, je voulais parler de ma copine.
0: Non, mais toi, t'écoutes pas la radio. Non, mais non, enlève-moi José, il écoute pas la radio. Laisse-le en antenne, laisse-le en antenne, José. Il écoute pas la radio, il débarque, il te dit, ouais,
15: ah, bah, elle a rien, la copine, non, mais le problème, c'est que t'as des gens qui appellent sur le numéro où il y a l'insert.
0: Eh ouais.
15: Oui, c'est moi, là, ouais. Oui, j'étais en communication avec certains Nicolas, mais bon, bah.
0: Bon, ok, bon, bah, Speed, on essaie de te rappeler une autre fois, on passera en direct, on fera un petit direct.
15: Bah c'est, tu peux pas essayer d'appeler au 0511?
0: On essaye, on n'arrive pas, ça s'en occupait tout le temps.
15: Bah oui, mais écoute, t'as tellement donné le mot d'ordre avec les gens que bah là, ça sature toujours.
0: Bah oui, mais comme tu m'avais demandé de te prouver qu'il y avait bien des appels en dehors de Bretagne, moi je me suis dit aux gens, j'ai donné le numéro comme tu me l'as demandé en direct, et moi j'ai dit aux gens, appelez pour lui prouver que c'était bien Max et que vous êtes bien de Bordeaux, de Toulouse, de Marseille.
15: Effectivement, c'est vrai, non, mais on a eu beaucoup d'appels.
0: Ah bah.
15: Bon, dont des gens aussi qui ont pas été tellement sympas, quoi.
0: Oh, mais attends, mais moi aussi je me fais traiter de fils de pute, d'enculé, de machin. Bâtard, on s'en sort plus. Il y a toujours des cons, il y en a partout, même des auditeurs parmi nous et des auditrices. Hein. Il y a des cons partout. Hein.
15: Ouais, effectivement. Quoi.
0: Ah,
15: ouais.
0: Ah oui, tu le sais. Hein.
15: Non, mais moi, je le sais, oui.
0: Bon,
15: ça nous arrive de temps en temps ici aussi.
0: Ah, bah nous, ça nous arrive. Hein. Ouais, mais nous, comme c'est multiplié par 20, 30, 40, donc c'est encore plus compliqué. Hein.
15: Ah, bah c'est ça, bah oui, mais bon, vous êtes Radio Nationale. Hein.
0: Speed, on va essayer de te rappeler un peu plus tard dans la soirée ou dans la nuit, d'accord? Tu finis à quelle heure?
15: Bah nous, on passe des standards. Bah tiens, toi, on va faire une dédicace, tiens.
0: Ah, bah.
15: Hein, à tous les auditeurs de Fun Radio.
0: Ah, bah c'est sympa.
15: De la part de Tiro Kizambori, et pour toi, on fait une dédicace.
0: Ok.
15: Bah tiens, justement, d'un monsieur qui va.
0: Ok.
15: Qui va passer, qui s'appelle Saron Young, qui est mort il y a 20 jours, une grande célébrité de la calendrie.
0: Eh ben, tu lui souhaiteras un bon anniversaire.
15: Ah, ok, ouais. David est toujours là ?
16: Ouais.
15: Ah bon, bah s'il veut bien nous rappeler au studio, ce serait bien, quoi.
16: Ouais, si tu veux.
0: Ok,
15: okay, d'accord.
0: Ah putain, c'est la famille là-dedans, ouais.
15: Ah bah nous, c'est la joie là. Ouais, on dégage une bonne bière.
0: Bon, donc, d'accord. Oh, country music.
15: Hein,
0: all around down the wind is burning.
15: Il y a du monde, là, je m'entends plus. Je vais utiliser la musique parce que là, j'ai plus de musique.
0: Ok, je te laisse, puis je te laisse.
15: Ok, d'accord, à plus tard.
0: Salut David, bonne bourre.
15: Salut.
0: Ciao, amuse-toi bien et à bientôt. Voilà, donc c'était la radio Fréquence Mutine et c'était Speed au téléphone.
17: Comment ça te déchire les affaires à te lécher partout?
0: Ah, c'est comme ça, toi, carrément.
17: Ah oui, non, mais moi, c'est comme ça.
0: Ouais, mais le but du jeu, c'est quoi? C'est de se faire surprendre, c'est d'imaginer qu'on pourrait se faire voir.
17: Je voyais aussi un peu que ça fait que j'ai dit chez
0: nous. T'aimes bien ça?
17: Ouais, j'aime
0: bien.
17: Ah
0: ouais, d'accord. Faire l'amour, genre, avec les fenêtres ouvertes et en imaginant qu'il y a un vis-à-vis qui puisse tomber dessus?
17: Ouais.
0: Ah ouais, carrément, moi, je peux pas, ça.
17: Mais disons que j'aime bien aussi un peu le côté intime, quoi. J'aimerais pas me faire voir par tout le monde.
0: Bah oui, non, c'est pas un baiser de drone non plus, quoi.
17: Non,
0: c'est pas un lit en forme de cœur avec 70 mecs qui sont en train de se branler.
17: Exactement.
0: Pendant qu'on fait
17: bloc.
0: Ah oui, parce que là, c'est pas du tout. Moi, je travaille à la prévention routière et j'aime me faire lécher de la part de Popiette qui a 15 ans, bien sûr. L'autre, il a 15 ans, il travaille à la prévention routière. Il a raison.
17: Non, mais tu sais, c'est bon. Le côté aussi assez.
0: Tu me disais plutôt de te faire accrocher parce que tu parlais pas de.
17: J'aime bien accrocher, j'aime bien dominer aussi.
0: Et te faire. Dans la forêt, te faire abandonner?
17: Ouais, non, mais pas abandonner, disons qu'après. Donc, le mec se retourne et lui, maintenant, prend les choses en main et après, ma tâche, ouais.
0: Et l'histoire du mec qui prend une nana en autostop, tu connais ça?
17: Non.
0: Ah, j'aime bien. C'est un mec qui roulait, puis il voit une fille qui fait du stop, il, bien sûr, il la fait monter dans sa voiture, il commence à engager la conversation, lui demandant ce que fait la fille dans la vie.
17: Mm-hmm.
0: Et la nana lui dit, vous faites quoi? Elle dit, bah, moi, c'est ça, je fais des tours de magie. Ah ouais, c'est vrai, c'est ouais, je te jure, puis je fais des transmissions de pensée. Oh, la nana, elle est sur le cul, elle dit, mais ça, c'est un truc qui s'apprend, c'est inné. Dit, non, ça se transmet, on peut apprendre le don de découvrir un petit peu ce qui se passe dans la tête des gens. Ah, elle est super impressionnée, l'autostoppeuse, et puis le mec, il fait ni une ni deux tout en continuant sur la route, il commence à sortir, il arrive dans un petit chemin, il arrive dans la forêt, justement, il demande à la nana de sortir. Et puis il dit, bah tiens, je vais te faire une démonstration. Alors la nana dit, elle est pathèse, il dit, tiens, je vais apprendre la transmission de pensée, c'est génial, je vais peut-être gagner du fric avec ça. Puis le mec, il sort, puis, tranquille, il ouvre le coffre, et puis du coffre, il sort une corde, il prend la nana, il l'assoit, il dit, tiens, assis-toi et mets-toi contre l'arbre, là, justement, tu vois, c'est par rapport à toi.
17: Mm-hmm.
0: Et puis il commence un petit peu, il dit, t'inquiète pas, ça va bien se passer, puis il commence à l'enchaîner, quoi, autour de l'arbre avec sa corde, et il fait un gros nœud, la nana, elle peut plus bouger. À ce moment-là, le mec, il commence à se dessaper, il se fout à poil, il commence à enlever sa culotte à la nana. La nana, il dit, oh,
18: Je comprends ce que vous allez me faire. Tu vois, ça commence à venir. Ah, elle est pas mal, elle est mignonne quand même.
17: Ouais.
18: Ah, mignonne, une histoire de viol. Oh, ouais, ça va, oh, elle était mignonne, la nana. Elle avait 25 ans, elle était plutôt jolie. Le, lui, c'est un routier, 70 balais, plutôt sympa. Non, 38, il lui manquait une dent devant. Bon, bah. Il a rien dit.
17: Hein?
18: Attention, je suis un routier pervers, j'ai 35 ans. J'ai une jambe qui me permet de pas courir, faire du 100 mètres en 10 secondes. J'ai une jambe dedans. Oui, bon ben, ouais, bon ben, bonne réponse. Voilà. Voilà, enfin bon, ça.
17: Ah voilà.
18: Ouais, c'est plutôt pas mal.
17: Bah, moi,
18: quoi d'autre encore? Donc toi, c'est de faire attacher, donc avec des menottes et tout ça, quoi.
17: Ouais, ouais.
18: Bon, bah d'accord. Moi, j'ai un lit en fer forgé, ça peut le faire, quoi.
17: Ah ouais, ça,
18: hein? Ah, ça peut le faire. Hein? Un coup de fouet, un coup de machin,
17: ah,
18: un
17: ouais,
18: coup de martinet.
17: J'ai jamais essayé, mais pourquoi pas?
18: Ouais, bah.
17: Pas trop fort quand même.
18: Non, bah juste de quoi laisser quelques cicatrices pour que tu te souviennes de moi.
17: Ah bah oui.
18: Hein? Puis voilà, quoi.
17: Ouais, pourquoi pas.
18: Non, mais ça peut être très sympa.
17: Non,
18: un petit coup de fouet, non?
17: Ouais, mais j'étais voir le film romantique en plus.
18: Ouais. Je m'en fous de romantique, il n'y a pas de romantique.
17: Non, mais c'est pas de romantique.
18: Non, mais je plaisante. Ouais. Bien sûr, ça peut être très intéressant.
17: Oui.
18: Bon, bah très bien, bah écoute, au plaisir, et puis un de ces quatre, hein, donc un petit coup de fouet, machin, un petit truc comme ça, un petit délire.
17: Ouais, tout ce que tu veux.
18: Voilà, tu voilà comme ça. Voilà.
17: Comme ça, là.
18: En plus, c'est vrai?
17: Oui.
18: Ah, bah tu vois, comme quoi. Tu sais, le truc de Zorro, c'est con, c'est Zorro, c'est AZ, Z comme Zorro.
17: Z
18: comme Zorro, hein, tu le savais, ça, Z comme Zorro, tu le savais, ça, tu le savais, toi?
17: Je le savais.
18: Bon, comment tu le savais?
17: Bah, je sais.
18: T'es dedans, toi, ou?
17: Ouais.
18: Ah, ouais, d'accord, ok, très bien. Ok, très bien. Attention, moi, je vais arriver, donc, je mets un petit coup de fouet, ou alors j'arrive et tout.
17: Très bien, ça.
18: Un cavalier, l'autre, elle a accroché au lit de Max et tout. Ah, vas-y, doucement, l'autre, il arrive et tout. Pff, toi, il arrive. M comme Max.
17: Ouais.
18: Ça peut donner, hein.
17: Après, je ferai, regarde, j'ai un super tatouage et tout.
18: Ouais, à vie et tout, génial. Ouais. Non, on plaisante, hein, bien sûr. Hein, rassurez-vous, on n'est pas du tout des adeptes du sadomasochisme.
17: Non,
18: pas là,
17: non.
18: On est dans notre tête. C'est-à-dire que moi, j'aime bien ça, plutôt marteler le cerveau, mais de là à mettre en exécution, non.
17: Non.
18: À part de temps en temps, en semaine, où je vais dans des boîtes de cul, comme ça, j'y vais avec mon équipe, chez Démonia.
19: Tiens, allez, pas mal de fois.
18: C'est pour ça que depuis tout à l'heure, je me secoue, je me suis acheté en or massif un bouchon d'anus.
19: Ouais.
18: Hein? Ça.
19: Faucifère,
18: ouais. Ah, faucifère, hein, c'est. Tu connais ça, Emma?
17: Ah non, pas du tout.
18: Jackie, on va récupérer Jackie. Ça t'arrive, toi, de temps en temps, d'avoir un petit bouchon d'anus?
20: Ah non?
18: Un petit bouchon d'anus?
20: Non.
18: Ah, un petit bouchon! Tu sais à quoi ça sert, Jackie?
20: Ouais.
18: Pensez quoi, un bouchon d'anus?
20: Un bouchon, c'est pour se mettre dans le derrière.
18: Ouais, exactement. Emma, tu sais pas ce que c'est?
17: Bah.
18: Ah, bah alors, il faudrait que t'ailles
17: dans des sex shops.
18: Ah, t'as 20 ans. Non, faut pas aller dans des sex shops. Quoi que si.
19: Ouais.
18: Ils vendent ça dans les,
19: je pense.
18: Ouais, ils vendent de la petite cam comme ça. On vendra fil d'art. De toute façon, tiens, avant d'aller à la loco, par exemple.
17: Oui.
18: Emma, tu me fais un petit cadeau. Oui. Tu vas juste en face. Tu vas dans un truc de cul, là. Ils font des trucs de string.
17: Ouais.
18: Hein? Tu m'amènes, vous m'amenez deux, trois. Vous me balancez pendant mon mix deux, trois bouchons d'anus dans la gueule. Genre, les mecs, de danser des pliqués, il lui lance des bouchons d'anus, des martinets, le mec est déjà pas catalogué. Hein DJ Sadik.
19: Là, ils en font des spéciales, justement, DJ avec des lasers.
18: Ah, avec des DJ
19: Sadik. Quand tu sers les fesses, ça fait un laser.
18: Non, une boule à facettes, ça transforme comme ça, c'est dans les narines et tout, t'as besoin d'avoir des carreaux, c'est bien, quoi.
17: Ouais, un petit string.
18: Ah, j'ai jamais mis ça, mais alors en panthère, éventuellement, quoi.
17: En
18: tu mets des strings, toi, Emma?
17: Quelquefois.
18: Oui, d'accord, ouais.
17: Pour faire plaisir à l'homme que j'aime.
18: Ah, t'as déjà aimé dans la vie, Emma?
17: Non.
18: Non, mais sérieusement?
17: Non.
18: Non, jamais? T'as jamais été amoureuse?
17: Oh, si.
18: Si, déjà, quand même, d'accord. Donc,
17: quand même. Non.
18: D'accord, ok.
17: C'est beau, l'amour.
18: Pardon?
17: C'est beau, l'amour.
18: Ah, je ne sais pas à quoi ça ressemble. Ça ressemble à quoi, l'amour?
17: Ça ressemble à quelque chose de merveilleux.
18: Ah, oh, putain, si vous en avez, que vous en avez. Hein, Jackie, quoi?
17: Oui.
20: Est-ce que je peux... elle sert un gros fantasme, Emma.
17: Oui.
20: Dans un hélicoptère.
17: Ah oui, je l'ai. Je l'ai dans l'avion, dans l'hélicoptère.
18: C'est vrai? T'aimerais ça, faire ça dans l'hélicoptère?
17: J'ai déjà fait ce fantasme, mais je le fais souvent, et avec les bords du RTL noir, tout en noir.
18: Sans déconner, t'entends ça, Jackie?
17: Ouais.
18: On l'a, l'hélico, là, on doit l'avoir, l'hélicoptère en plus, non, on l'a pas?
19: Ah, il cache.
18: Hélicoptère? Attention, le fantasme va se réaliser. On y va?
17: Ouais.
18: Attention, on y va. Jackie, t'es prêt?
20: Ouais.
18: Elle va jouer dans l'hélico. T'es prête, Emma?
17: Ouais.
18: 1, 2, 3, vas-y. Avec Jackie, tu dis Jackie, là. Tu dis 2, 3.
17: Jackie. Jackie.
18: Elle décolle.
17: Allez.
18: Et voilà, elle est partie. Hop là.
17: Eh ouais.
18: Eh ben voilà.
17: C'était pas mal, mais il a pas trop participé.
18: Jackie,
17: oui.
18: On se refait 17 petites secondes de jouissance. Ça dure 17 secondes, le bruit de l'hélico, on s'en fait. Okay. Allez.
20: Ah oui, vas-y, Emma.
17: Comment?
20: Ah, vas-y, Emma.
17: Ah, Jackie.
20: Ah oui, Emma.
17: Plus fort.
20: Ah oui, Emma.
17: Plus fort.
20: Oui, vas-y, Emma. Vas-y. C'est bon.
17: Oui, c'est
20: vas-y.
17: Vite.
20: Vas-y.
17: Plus vite.
18: On va s'en faire une dernière, hein. On va s'en faire un dernier coup d'hélico. Mais alors là, cette fois-ci, je pense que là, avec l'interprétation, avec ce que nous fait Jackie, je pense que là, petite musique comme ça. Hein. Vas-y, vas-y. Vas-y, Jackie.
17: Ah oui, Jackie.
20: Ah oui, vas-y.
17: Prends-moi fort. Ah oui.
20: Ah,
17: c'est bon.
18: Bon, bah alors attends, garde pour l'instant ton produit à reproduire dans ton zizi. N'explose pas tout sur l'antenne parce que sinon ça va éclabousser les 2-3 qui sont devant la radio. Hein. En tout cas, Jackie, qu'est-ce que tu vas répondre? Je te dis, incessamment, c'est de la part de Gizi, hein, forcément, 19 ans, département 75. Il est bien évident avec ce genre de comportement que tu as eu sur l'antenne, Emma, très excitant au passage. Emma dit, Emma, tu n'es qu'une grosse pétasse.
17: Ah non, je ne le suis pas.
18: T'entends Jazzy, voilà, réponds à Jazzy qui est sur Minitel.
17: Ah non, non, non, écoute, franchement, je ne le suis pas parce qu'on faut bien délirer dans la vie.
18: Voilà.
17: Si on fait que ça en antenne, c'est pas que en antenne, je suis pas comme ça.
18: Une pétasse, c'est une idiote, une ficonne. Tu es fidèle dans l'amour ou tu trompes facilement?
17: Oui, je suis fidèle.
18: D'accord, très très bien.
17: Il faut être fidèle.
18: Voilà, exactement.
20: Et ce n'est pas parce qu'elle a téléphoné qu'une fois le soir que c'est une pétasse.
17: Exactement.
18: Et oh là là là là, mais tu es un...
17: bravo, mais
18: c'est
17: merci.
18: Dingue, t'es toujours sur le coup. Hein. Je pense que là, pour Jackie, quand même...
17: Mais les filles ne sont pas tous des salopes.
18: Ah, Jackie.
20: Mais non.
18: Vas-y, jouis. Jackie.
20: Oui.
18: Tu vas jouer tout seul dans l'hélico.
20: Ouais.
18: Vas-y.
20: Non,
18: non. Vas-y.
20: Ah, vas-y, oui. C'est bon. On continue. Ah, oh, oui. Ah, oh, oui, vas-y. Ah, oh, ça vient. Oh là là. Ah, oh, oui.
18: Bien joué, Jackie, bravo. Ben dis donc, il y a deux filles sur Minitel qui disent putain, mais celui-là c'est un gros porc, un gros cochon, il doit mettre le sexe, ce cochon.
17: Ah, mais ça se voit,
18: c'est qu'il doit se branler devant son poste de télé, nous dit-on. Hein?
20: Pas du tout.
18: Hein, Jackie?
17: Non, il
18: comme le mec qui se branle, vous connaissez ça? Bah oui.
3: Encore.
18: Ah, ouais, bah ouais, mais bon, là j'en ai
3: mais balance, il y a des nouveaux.
18: Bon, c'est vrai, Emma la connaît pas, c'est un mec qui se branle devant le film de Canal, qui se branle devant le poste, il éjacule sur le poste et à ce moment-là, il se lève, et puis il va chercher une bière et il la boit, puis il dit après l'amour, champagne. Le gros beauf. Hein,
17: il
18: y en a deux trois qui se seront reconnus, hein. J'appelle sur Anne justement à propos de pour savoir qui ressemble à cette personne-là. J'habite dans la banlieue parisienne, il me manque une dent.
21: Alors, il n'y a pas de problème, tout le monde à la radio.
17: Ah, bon. Mais alors, attends, tu as peut-être fidèle à Pauline.
21: Ah oui, c'est vrai.
22: Ah, il y avait complètement... Ah, putain, j'avais complètement oublié que j'étais fidèle à Pauline. Oh là là, où avais-je la tête, mon Dieu, mais je m'excuse, dis donc, Jackie.
21: Non, mais on peut très bien se téléphoner sans avoir...
18: Alors là, je vais te dire, Apo, je connaissais un petit peu Apo, ce qui est normal, elle sera, à mon avis, elle va être jalouse avec un mec comme toi. C'est le genre de mec qu'on n'a pas envie de partager.
21: Exactement.
18: Ah,
21: sûrement, hein.
18: Bah, sûrement, quand même. À 29 ans, grand gaillard comme t'es. Hein?
3: 1m52.
18: Hein? Comment tu mesures, Jackie? Rappelle-le nous.
21: 1m52.
18: Ouais, quand même.
21: Blanc.
18: Bon, très bien.
21: Yeux verts.
18: D'accord. Très bien. Et ben, le petit lutin, il va pas bouger. Hein? Ah, il va partir en vacances avec Apo, le petit lutin.
23: Jackie, tu nous enverras une photo quand même.
21: Ouais, ouais.
18: Ben, quand est-ce que tu nous envoies cette putain de photo?
21: Eh ben, j'envoie dès demain, allez.
18: Ouais, c'est ça, mais vous arrêtez pas de dire ça. On attend aussi la photo.
21: Non, mais moi, je suis pas les autres. Comme je suis amoureux de quelqu'un, je le fais.
18: D'accord, bah ça nous fait bien plaisir. Surtout si c'est Apo qui te le demande. Emma, à très bientôt.
17: Oui, à bientôt.
18: Ah, très vite, hein, bientôt.
17: Mais je te reverrai bientôt,
21: Emma.
18: D'accord, ok, pas de problème.
21: Tout va mon heure possible, et je t'embrasse très fort.
18: Très bien, Emma, je t'embrasse, à bientôt.
17: Oui.
18: Guillaume, ça va?
24: Très bien, oui.
18: Bien, très bien. Guillaume, tu picoles un peu?
24: Pas du tout. Non.
18: D'accord, bon, parce que non, bah, c'était pas suite à ce qu'on était en train de dire là un instant avec Apo. On aura d'ailleurs Stéphane l'alcoolo, hein, notre ami Stéphane qui devrait venir, bon, à mon avis, dans un sale état. Donc, public s'abstenir pour ceux qui veulent pas retomber dans l'alcool. S'il y a des gens alcooliques qui voudraient surtout pas retomber là-dedans, surtout qu'ils n'écoutent pas notre ami Stéphane, parce que ça va leur donner envie de retomber à boire. Guillaume.
24: Oui.
18: Il y a notre ami Fildar qui voulait toucher un petit mot par rapport à l'alcool et ensuite, Guillaume, on va discuter ensemble. Bah, pas surtout par rapport à l'alcool, surtout par rapport à Pauline et. Et un petit appel que Manu avait lancé en fait jeudi soir, genre en lui disant si vous vouliez être le chevalier servant d'Apolline, envoyez une lettre avec une photo. T'avais suivi ça, Guillaume, l'histoire, non?
24: Mais pas du tout.
18: Pas du tout. Bon, Manu t'avais lancé une annonce.
23: Oui, je m'en souviens plus.
18: Moi non plus. Non, mais bon, c'est peut-être notre ami Phil Dark qui boit un petit peu dans l'équipe.
2: Ah, non, mais c'est le mec qui crie, c'est Jean-Luc.
18: Alors, en sucette, toi, hein?
2: Non, on a reçu donc, on a reçu un courrier de Jean-Luc qui dit Manu a lancé un appel dans l'émission de jeudi soir pour te chercher un don.
18: Ah, bah, ouais, je vois de loin l'écriture du com. À mon avis, il se fait les histoires tout seul, lui, hein.
2: Alors, c'est qui celui-là?
18: C'est Jean-Luc.
2: Attention.
18: C'est Jean-Luc de l'Aïe et les Roses.
2: Guillaume.
18: Oui.
23: Waouh!
18: C'est blaireau. Plus rapide que l'éclair.
2: Donc,
18: quel âge il a, ce monsieur?
2: Oh, il doit avoir facile la quarantaine.
18: Oh, putain, il est
2: 45 ans, il a.
18: Ah, bah, il est aussi pire que notre ami Christian de la Selle Saint-Cloud, hein.
2: Voilà. Ah, on a retrouvé. Comme on s'est débarrassé de notre ami Christian qui est vraiment...
18: Alors lui, il est pas mal, hein.
2: Donc, il est horrible.
23: Oui,
18: Apolline va te décrire le nouvel homme qui a apparemment répondu à l'annonce de notre ami Manu.
23: Alors c'est un peu Yul Brynner avec 15 kilos.
18: Ah, combien Yul Brynner? Tu veux dire Carlos ou avec Guy? Ouais, tu veux dire.
23: Bah non, mais bon, il est chaud, machin, et puis il a une espèce de couronne de laurier sur la tête. Et des lunettes de soleil, et il est charmant, il faut le dire.
18: Oh, il a une belle écriture en plus, hein.
2: Jean-Luc, c'est au RMI. Et surendetté, donc tu pourras l'entretenir. Toi, tu iras au boulot et puis comme ça, tu pourras t'occuper de lui. Tu pourras même le promener en laisse ou en barésille.
18: Tu penses bien,
2: bien sûr. Bah, l'auto, elle est excitée comme une puce. Et puis, si tu veux que je fasse le Mac pour toi. Enfin voilà, donc il t'embrasse et puis tu peux l'appeler, il y a son numéro. Hein.
23: Non,
18: on va l'appeler, il y a le numéro.
2: Je vais le chercher.
18: Bon là, très bien, on va aller chercher le numéro de téléphone. Guillaume,
24: oui.
18: Nous allons dialoguer ensemble, donc on va appeler notre ami Stéphane l'alcoolo, on va appeler notre ami également, comment il s'appelle, Jean-Luc. Hein, et puis nous aurons également ce fameux test, on a besoin de filles, au 0803085000, pourriez-vous survivre sur une île déserte? Tiens Guillaume, avant qu'on parle de ton sujet, est-ce que tu pourrais vivre seul sur une île déserte? Attention le micro.
24: Je crois, oui.
18: Ouais.
24: Ah ouais, sans aucun problème. Ouais. Un loup solitaire.
18: C'est vrai?
24: Ah ouais.
18: Et qu'est-ce que t'emmènerais sur une île déserte?
24: Sur une île déserte, le test, la boîte d'allumettes.
18: Alors le seul livre que tu emporteras avec toi, ça serait quoi? J'imagine une Bible, un truc comme ça.
24: Ah pas du tout, non.
18: Hein, non. Hein?
24: Là j'ai pas idée par contre.
18: D'accord. Et un disque.
24: Un Pink Floyd.
18: Ouais. Lequel?
24: Je dirais le dernier, le concert.
18: Ah, le dernier carrément. Ah d'accord. Guillaume, qu'est-ce qui t'amène?
24: Ce qui m'amène, c'est que souvent il y a des auditeurs qui disent avoir rencontré des charmantes dames qui louent leur service.
18: Mm-hmm.
24: Et plusieurs fois, la question se posait de savoir si des mecs faisaient pareil.
18: Oui, et j'ai demandé d'ailleurs s'il y avait des hommes, on appelle ça des... Comment on appelle ça? Pas des prostituées?
24: Moi je m'appelle comme ça.
18: Non mais d'accord, non mais c'est pour savoir. Donc c'est le nom qui est utilisé pour les deux sexes, hommes et femmes.
24: Ah, oui.
18: Non mais dans votre milieu à vous, tu te dis être prostituée.
24: Moi oui, ça me dérange pas.
18: Non, mais je sais bien, mais que ça te dérange pas, c'est une chose, mais est-ce que c'est véritablement qui est employé dans le métier? Le mot.
24: Ah non, moi je suis pas du tout employé dans le métier, je fréquente pas le milieu du tout. Hein.
18: Ah d'accord, ok.
24: C'est en parallèle, je travaille sur Minitel.
18: Ah, tu es une sorte de gigolo. Non, c'est pas un gigolo.
24: Non,
18: parce qu'il y a Calibur qui me dit sur Minitel, c'est un gigolo. Non, un gigolo, c'est dans les boîtes. Hein. C'est un mec qui fait des échanges, qui va danser pour une dame assez âgée ou juste pour danser, mais ça va pas jusqu'au cul forcément.
24: J'ai déjà eu aussi des clientes. Hein.
18: Non, mais d'accord, mais un gigolo, c'est vraiment ça. Toi, tu prêtes tes services sur que tu prêtes ton zizi.
24: Pas que ça. Hein.
18: Ton cul.
24: Voilà.
18: Ta bouche. Tes yeux.
24: La bouche, les yeux, les mains.
18: D'accord. Alors, c'est un peu le ce qu'on peut voir, nous, à Paris, à Avenue Foch.
24: Je ne sais pas, je ne fais pas sur le trottoir, je dirais. Moi, je ne me promène pas dans les rues.
18: Non, mais c'est des gens... Ouais, mais toi, tu es un homme qui, dans la journée, t'as ton travail.
24: Voilà.
18: D'accord. Et le soir, tu te balades.
24: Non plus,
18: alors non, j'ai rien compris.
24: Je prends mon Minitel.
18: Ah, d'accord.
24: Je me fous sur un Minitel, sur plusieurs Minitel. Je racole sur les Minitel.
18: Ouais.
24: On se met d'accord. Et
18: ouais.
24: Si la personne veut bien, on se rencontre le plus souvent chez elle ou à l'hôtel.
18: En règle générale, c'est des femmes, des hommes?
24: Il y a quand même beaucoup d'hommes. Il y a quelques femmes qui sont intéressées, mais qui ont très peur parce que je ne reçois pas.
18: Tu es bi?
24: Oui.
18: D'accord, ok, très bien. Tu fais des plans partout ou des plans échangistes?
24: J'ai déjà encore eu l'occasion, mais pourquoi pas?
18: Non, dans l'esprit, un mec aimerait voir baiser sa femme par un mec, un inconnu, genre ça pourrait être toi, est-ce que ça accepterait ce genre de truc?
24: Ah, tout à fait. Oui.
18: Parce que c'est assez courant, c'est monnaie courante. Justement, quand on parle des hommes qui se prostituent, ou en tout cas qui sont aux alentours de Place Dauphine ou Avenue Foch ou un petit peu partout dans le Bois de Boulogne, j'imagine dans d'autres régions, dans d'autres endroits dans Paris, ce sont des gens qui en temps normal ont un boulot dans la journée et ça se voit dans leur tenue vestimentaire et qui prêtent leur service pour aller baiser la femme du mec qui est dans la bagnole, ou pour faire un truc à trois, ou alors parce qu'ils ont besoin de partenaires pour faire une touze, ou des choses comme celle-ci. T'es au courant de ça, Guillaume?
24: Oui, oui, je suis au courant.
18: Vous aussi, vous êtes au courant.
24: Une proposition de ce sens-là.
18: Ah d'accord, mais bon, si demain on te proposait ce genre de truc, tu dirais pas non?
24: Ah, je dis pas non.
18: Alors pourquoi tu, pour aller, pour justement, si tu dis pas non et vu la difficulté que tu risques de rencontrer pour avoir ce genre de proposition, pourquoi tu irais pas directement, je dis entre guillemets, hein, sans faire le racoleur, mais sur le terrain pour avoir justement ce genre de proposition?
24: Parce que je dirais, je suis assez cher. Et sur le terrain...
18: C'est combien cher? Ça coûte combien?
24: Ah, le strict minimum, je dirais quelques câlins, c'est 400 balles, quoi.
18: Ah ouais, ouais.
24: Des câlins, 500 balles, sans problème.
18: Ah oui, d'accord, ok. Et tu penses que les hommes, je n'y connais rien, mais les hommes qui sont porte-dauphine et compagnie, ça coûte...
24: Non, ben, je dirais, eux, c'est dans les 200 balles. Mmh. Ils font la totale pour 200 balles, vite fait, un quart d'heure, quelque part.
18: Ah bah, si on a un auditeur ou une auditrice qui serait dans Paname, pas loin de Porte-Dauphine, ou qui serait pas loin de l'avenue Foch... La nuoche. Bah, si vous aviez un portable, essayez d'aller dans le coin, vous vous renseignez, vous nous donnez les tarifs des hommes qui prêtent leur zizi pour quelques minutes, pour savoir simplement les tarifs, hein, sans pour ça aller racoler, et juste par curiosité, parce que c'est quand même en bas de chez nous, sur le trottoir, ça a l'air d'être assez public, donc autant qu'on soit au courant de ce qu'on croise tous les soirs en sortant de la radio. Hein, hein, mon petit Guillaume?
24: Oui.
18: Ça fait combien de temps que tu pratiques, que tu vas comme ça racoler sur
24: un peu plus de 3 ans et demi.
18: Ouais, et comment t'en es venu l'idée?
24: Bah, tout à fait par hasard. Je dirais c'est un petit fantasme que j'avais depuis pas mal de temps. Je m'étais dit que je serais jamais capable de le faire.
18: Non, mais un fantasme qui était d'aller racoler comme ça un inconnu sur un...
24: Un Minitel.
18: Ouais, d'accord.
24: Il y a un mec, le 31 décembre, il y a un peu plus de 3 ans, qui cherchait quelqu'un.
18: Et il y a des mecs qui étaient seuls à Nouvel An, qui s'emmerdaient, toi aussi, et puis voilà.
24: Et puis voilà.
18: Et vous avez fini le Nouvel An ensemble.
24: Et on a fini le Nouvel An ensemble.
18: Mmh, vous avez bu le champagne, il a fumé la bougie.
24: Oui.
18: Et t'as trouvé ça sympathique?
24: Non, c'est vrai, c'est très sympa. Puis on rencontre des gens très bien.
18: Oui, justement, mais j'avais poser cette question justement inverse, est-ce que t'as pas peur de tomber sur des gens un petit peu chelous?
24: Bah, vu ce que je demande, non, et puis je dirais, je suis quelqu'un qui prend beaucoup de précautions, c'est-à-dire que je téléphone avant.
18: Ouais. Ah oui, d'accord, ouais, parce que non, tu converses par Minitel, et puis quand tu vois que il se passe quelque chose et que vous avez le même centre d'intérêt au niveau du cul, vous faites un échange de numéro de téléphone, voilà. En général, tu demandes le numéro et tu rappelles, ou c'est toi qui le donnes?
24: Je demande le numéro, mais maintenant, je dirais, je me suis équipé et d'accord. Je donne un numéro.
18: D'accord, ok, et donc là, après, t'entends la voix, tu vois effectivement si le mec ou la nana tiennent la route. Ça t'est arrivé justement de laisser tomber suite à ça après?
24: Ouais,
18: pourquoi? Parce que tu sentais que c'était
24: pervers. Je le sentais pas, comme dirait des gens, il y a une personne chez qui j'avais été, je le sentais pas, je lui dis ciao, on se casse.
18: Ouais, tu sentais quoi en lui? C'était quoi l'exemple? C'était
24: Le mec avait déjà bien bu.
18: Ouais, il te demandait un truc relativement classique, et puis classique. Tu sentais que sur le arrivé sur place, ça allait se passer autrement?
24: Ouais, c'est que le mec, il avait déliré, quoi.
18: Ouais, là je fais un petit peu du voyeurisme et un petit peu du truc très racoleur, là tout est possible, mais qu'est-ce que ce mec-là de souvenir t'avait demandé, et qu'est-ce qu'il a fini au Minitel, et comment ça s'est terminé au téléphone?
24: Ah ben, Minitel téléphone, c'était massage intégral, sensuel, buccal.
18: Et ça te branche?
24: Ça le branchait,
18: ouais. Ouais, d'accord. Et une fois que tu l'as eu au téléphone?
24: Je l'ai eu au téléphone, ça passait bien aussi. Je suis pointé chez lui, ça allait plus du tout, quoi.
18: Ah ouais, d'accord. Et là, chez lui, c'était quoi?
24: Ah ben, chez lui, c'était le mec qui tenait même plus debout parce qu'il avait trop bu, qui puait.
18: Mais il avait bu entre le moment où t'es arrivé.
24: À mon avis, ouais.
18: Il voulait te bourrer pour faire des trucs un petit peu plus vicelards.
24: Ouais, pour
18: quoi.
24: Pouvoir se lâcher.
18: Ou peut-être qu'il attendait justement profiter qu'il était un petit peu bu, et son fantasme c'était peut-être de se faire dominer et de se faire traiter de n'importe quoi et
24: d'être là, apparemment non, c'est non. Uniquement des câlins, quoi.
18: D'accord, ok, il est en manque d'affection.
24: Voilà. Hein,
18: donc tu lui as donné quoi, numéro d'SPA, machin, business dans ce genre?
24: Non, rien du tout. Non, rien du tout. J'ai donné mes remerciements, je me suis cassé.
18: Ah bien, donc tu perds du temps là, du coup tu perds ta soirée ou?
24: Non, je perds pas ma soirée.
18: Tu retournes chez toi, tu te remets sur Minitel et tu recommences.
24: Ah oui, tout à fait. D'accord. Ça m'a déjà arrivé de me faire 3-4 mecs dans la soirée.
18: Ah oui, d'accord. Le pourcentage de réussite est de combien?
24: De lapin, je dirais 50% maintenant.
18: D'accord.
24: Et puis
18: et de canard.
24: Et de canard, des canards boiteux, je dirais, il y en a 20%.
18: D'accord, ok, très bien. Et tu comptes faire quoi plus tard? Ton truc, c'est quoi? C'est que tu sens que tu vas arrêter du jour au lendemain, que t'es sur le point d'arrêter là, ou que t'as encore que tu t'éclates réellement, et que t'as envie de découvrir encore plein de choses grâce à ça?
24: Je m'amuse beaucoup, c'est vrai, je m'amuse beaucoup. Ouais, par contre, c'est vrai aussi, c'est que les mecs, ils cherchent des gens de moins de 30 ans.
18: Ouais.
24: Donc là, forcément, ça fait déjà 3 ans que j'ai moins de 30 ans.
18: Ouais. Tu penses réellement qu'un mec qui cherche un mec moins de 30 ans, il a 31 ou 32 ou 33, le mec, il regarde la carte d'identité, il vérifie?
24: Non, il vérifie pas, mais ce qu'il veut au Minitel, c'est moins de 30 ans. Donc moi, je mets 29.
18: Oui, d'accord, tu mets 29 ans, oui, d'accord. Et pourquoi, à ton avis, ils veulent ça? Parce que passer 30 ans, c'est quoi? C'est
24: des vieux.
18: Hein?
24: C'est des vieux.
18: Ça fait vieux?
24: Ah ouais.
18: Mais
24: ouais.
18: Les mecs qui recherchent des mecs de moins de 30 ans, ils ont quel âge? Ils ont moins de 30 ans aussi, ou ils en ont plus?
24: Ah, ça va de 18 ans.
18: Ah carrément, il y a des mecs de 18 ans.
24: C'est pour son anniversaire. Ouais.
18: Moi, je me suis toujours demandé, puisque les mecs bluffent, et t'es le premier à le dire sur ton âge, ça se trouve, il y a des mecs qui se disent être des hommes et qui sont des femmes, ou des femmes et qui sont des hommes, en fin de compte, pour simplement
24: attirer. Non, moi, j'ai la preuve. Il y a un moment où j'ai la preuve.
18: Oui, par téléphone, bien sûr, mais j'entends bien, mais sinon, tu peux peut-être perdre ton temps à discuter pendant des heures et des heures avec quelqu'un qui se fait passer pour un homme alors que c'est une nana.
24: Ah, peut-être, oui.
18: Non, ça t'est déjà arrivé, non, j'imagine.
24: Oui, mais j'ai des mecs aussi, ouais, qui ont, comme le jour, c'était samedi soir, un mec, en fait, ce qu'il voulait, c'était qu'on discute ensemble au téléphone pour pouvoir soulager comme un grand, quoi.
18: Ouais, il voulait se branler, mais avec la voix de quelqu'un, quoi.
24: Voilà.
18: D'accord, ok. Et quand tu parlais de l'âge, donc, en majorité, qui va vers ses services et ses serveurs, c'est des hommes, en grande majorité?
24: En majorité, c'est des hommes, ouais.
18: Ouais, et pour les femmes, elles ont, tu disais que ça pouvait descendre jusqu'à 18 ans?
24: Ah non, les femmes, c'est la quarantaine.
18: T'as la quarantaine?
24: Ouais.
18: Et là, elles recherchent des jeunes hommes.
24: Elle recherche des jeunes hommes,
18: ouais,
24: qui vont les masser et voir plus, quoi.
18: Ah, d'accord, ok.

0: Donc, et le mec, il connaissait vraiment rien ou il voulait simplement se laisser faire?
1: Non, pas du tout. Il avait jamais fait. Enfin, il avait déjà rencontré des mecs, mais il avait jamais eu les services de quelqu'un qui payait.
0: D'accord. Donc, il savait pas trop comment s'y prendre, lui payer, et ensuite, il voulait qu'on s'occupe de lui, quoi.
1: Voilà.
0: D'accord, quoi.
1: Et moi, je sais pas trop comment m'y prendre non plus, quoi.
0: Donc là, ça faisait vraiment le prostitué, parce que là, c'est un peu comme la pute qui allonge le mec et qui commence à lui faire ce qu'elle est censée faire, quoi.
1: Ah, ben, des fois, c'est comme ça.
0: D'accord.
1: Des fois, le mec, il me dit, tu rentres chez moi, tu te fous à poil, et puis.
0: Ça dure combien de temps, dans ces cas-là? Le temps de l'action, et puis après, c'est terminé?
1: Non, généralement, quand même, on boit un verre au début.
0: D'accord.
1: Je dirais, en gros, je consacre une heure et demie à mes clients, quoi.
0: Ouais, une heure et demie à tes clients.
1: Ouais.
0: D'accord.
1: En temps, c'est plus cher.
0: D'accord. Et ça t'est arrivé de passer des nuits complètes chez quelqu'un?
1: Oui, bien sûr.
0: Ouais. Homme ou femme?
1: Homme. Des hommes.
0: Ah, pardon. Comme t'as l'air d'être bi, t'es plus attiré par les mecs que par les filles?
1: Les deux, ça me
0: fait. Les deux, vraiment, ouais. Mais tu prends plus de plaisir.
1: Je suis plus exigeant avec une fille qu'avec un mec.
0: Tu es?
1: Plus exigeant au niveau du physique, du look, etc.
0: D'accord, enfin, ouais.
1: Pour le plaisir, je dirais.
0: D'accord, ouais. D'accord, ok. Donc, tu veux vraiment le côté aussi un petit peu raffiné d'une nana, chose que tu recherches moins chez un mec, quoi.
1: Ah, tout à fait.
0: Chez le mec, c'est plutôt la queue, le sexe pur.
1: Ouais, ouais.
0: Donc, tu dis que t'as fait des plutôt bonnes rencontres et tu as eu l'expérience de deux ou trois rencontres un petit peu plus délicates.
1: Bah, des gens importants, de rencontres délicates, non, ça a été.
0: De gens importants, enfin, sans citer des noms, mais dans le milieu, tu veux dire des gens connus médiatiques.
1: Médiatique, ouais.
0: Ah ouais, carrément. Et qui se baladent sur le Minitel?
1: Oui.
0: Ah bon?
1: Quand ils sont en déplacement, quand ils sont pas sur Paris, qu'ils sont seuls.
0: Ouais, ouais.
1: Ils ont des, enfin, ils louent des apparts à la journée, et puis.
0: D'accord, ok. Et ces mecs-là n'ont pas peur. Il y a des gens qui balancent des noms sur le Minitel, genre Chirac, non, quand même pas,
1: Non.
0: Il n'y a pas le temps,
1: c'est pas à ce niveau-là quand même.
0: Non, mais j'entends bien, ouais. Quoi qu'il faut se méfier, il y en a de partout, hein. Puis il n'y a pas un mal de se faire du bien, hein. C'est que du sexe après tout, hein. Du moment que ça s'arrête là et qu'on parle pas d'argent, qu'il n'y a pas de mineurs, qu'il n'y a pas de tout ça, du sexe, c'est du sexe, hein. Je veux dire, c'est tout aussi racoleur que d'aller dans la rue directement, hein. Là, ça se fait sur Minitel, on est installé trop, on me demande si, Apolline, non?
1: Pauline, non, je ne sais
0: pas. Non, pas Pauline, hein, non. Ça, c'est quelqu'un de connu, hein, de très connu. Hein.
1: Oui.
0: Dans le cinéma.
1: Mais pas de problème, quand elle veut. Hein.
0: Elle dit pas non, elle a les yeux qui brillent. Tu sais, tu lui as parlé d'un petit peu de champagne tout à l'heure, maintenant de cul, machin, c'est vrai. Tu te verrais, toi, Pau, t'accepterais ou tu te prendrais d'un délire d'aller sur un répondeur ou un Minitel ou l'internet, j'imagine que ça doit exister aussi, de dialoguer comme ça.
2: Je pense.
0: Et puis d'aller
2: jusqu'au bout, non.
0: Ou de rencontrer quelqu'un.
2: Non, je pense pas. Non, vraiment pas, ça ne tranche pas trop, quoi.
1: Et me le payer pour assouvir tes fantasmes.
2: Non plus, Guillaume.
0: Quels sont tes fantasmes, Pau? C'est vrai, quoi. T'en as?
2: Bah oui, des fantasmes.
0: En dehors de l'ascenseur et.
2: Ouais, non.
0: La pauvre mongolfière que t'as sorti. Ah là, oui, c'est vrai qu'elle nous avait sorti un truc, Guillaume. Alors là, attention, faut mettre les gros moyens. Elle veut absolument baiser en mongolfière.
2: Ouais,
0: hein.
1: Ça me dérange pas si elle met les moyens.
0: Ouais, bah là, oui, mais
2: malheureusement, je suis un peu fauchée.
0: Ouais, mais là, elle veut faire ça absolument en partant du Kenya, donc c'est déjà un petit peu plus compliqué.
2: Et ouais.
1: Ça te dérange pas?
0: Ça te dérange pas non plus?
1: Ah, moi non plus, hein.
0: D'accord, ok.
1: Elle paye le trajet aller-retour, l'hôtel, la mongolfière.
2: Elle
0: s'en fait son petit chignon, elle s'en fait belle, hein, pour le petit Guillaume.
2: Voilà,
0: comme
2: Guillaume, ouais. Ouais.
0: Non, c'est vrai, Guillaume, tu l'as déjà vu en plus à Pau?
1: Ah non, j'ai jamais vu.
0: Attirant.
1: Elle m'enverra une photo.
0: Non, elle est magnifique, bien sûr, avec ça à faire.
2: Ouais.
0: Elle va faire des photos matons, puis elle va envoyer tout ça, Guillaume. Hein. Donc voilà. Alors, il y a des gens sur Minitel qui disent, Max, t'as l'air bien attiré par ce genre de truc. Tu poses beaucoup de questions. Donc, je trouve ça intriguant et intéressant, moi. Tous ces trucs, tout ce qui touche le sexe, un petit peu on a eu plusieurs fois des sadomaso qui ont parlé ou de la prostitution, des gens qui aimaient les partous, qui aimaient le sexe et tout ça. Bon, ça reste que du sexe. Comme je le disais tout à l'heure, à partir du moment que ça, on touche pas, qu'on n'oblige pas une personne à faire quoi que ce soit et que ce sont des personnes majeures. Hein, après tout, hein, Guillaume.
1: Attends, chaque... on les touche consentant, il n'y a pas de problème.
0: Exactement, chacun ses fantasmes. Hein.
1: Ouais, mon fantasme, c'est de toucher des ronds au départ. Chacun son truc.
0: Hein. Oui, non, mais complètement, c'est de l'argent facile et avec du plaisir normalement, quoi. Donc on peut y lier les deux. Donc ça peut être intéressant si on est intéressé par ça, quoi. Hein?
1: Ah, tout à fait. Voilà. Ça m'intéresse beaucoup. Hein.
0: Ouais, et puis c'est pas parce que Max me dit sur Minitel que Max finit par X comme sexe que ça veut dire que forcément j'aime le sexe. Bien sûr que j'aime ça. Moi, j'aime tripoter, j'aime toucher, bien sûr. Hein, Guillaume, qui n'aime pas ça? Hein?
1: Et toi, Max, tu marcherais?
0: Très honnêtement, non. Non. Franchement, non. Ça m'arrivait de faire de con en écoutant des radios qui passaient des petites annonces il y a une bonne dizaine d'années où j'appelais les mecs et je leur faisais croire j'étais intéressé par l'annonce et je leur montais des gros bateaux. Donc c'était plutôt le côté délire. C'était avec, c'était dans quoi? C'était sur FG à l'époque, ça s'appelait David Desaza. C'était Lune de Fiel, c'était le mardi ou le samedi soir. Mais sinon, non. J'ai jamais, franchement, j'ai jamais été attiré. Je suis tellement, j'ai tellement vu des missions à la télé et je connais aussi des gens qui, pour gagner leur vie ou des auditrices qui m'ont appelé, m'expliquant comment ça

0: fonctionner sur le Minitel, que j'aurais toujours peur en allant sur un serveur qu'il y ait des professionnels de l'autre côté qui seraient prêts à faire quoi n'importe quoi pour faire dépenser de l'argent et pour ne jamais aboutir à un numéro de téléphone, rappeler, rencontrer des gens. Hein, Guillaume, ça doit exister, ça, tu le sais.
1: Oui, ça existe, ça existe.
0: Et j'ai tellement peur de, c'est pas que sinon je serais tenté, mais vraiment peur de, vraiment de foutre de l'argent par les fenêtres et d'aller dépenser 300 ou 400 balles de facture en une soirée, en n'ayant rien au bout, quoi.
1: Ah ben moi il y a quelque chose au bout, mais ça coûte aussi.
0: Oui, non mais d'accord, mais il faut tomber sur toi, mais tu reconnais qu'il doit y avoir beaucoup de gens qui bluffent, et puis tu sais jamais si tu discutes avec un homme ou une femme, si c'est vraiment une femme, si nanana, nanana, comment elle est physiquement, pour moi ça c'est hyper important, déjà je suis pas tiré par les mecs, ça serait que des nanas. Minitel, on n'entend pas le son de la voix, donc il serait très vite important au bout d'un certain nombre de minutes de conversation sur Minitel que je puisse continuer cette conversation par téléphone pour sentir la personne. Je me vois pas dialoguer pendant... Combien de temps tu te donnes à dialoguer avant de faire un échange de numéros?
1: Ah, moi, je dirais, c'est 10 minutes, hein.
0: 10 minutes. Passer 10 minutes, c'est le mec qui state, tu lâches l'affaire.
1: Ah oui, tout à fait. Ouais. C'est clair. Et à un moment, je lui dis, que je demande une participation. Le mec, il me dit OK, il me dit pas OK. S'il dit OK, on va plus loin.
0: Ouais, d'accord. Tu te balades également sur l'internet?
1: Non, pas encore équipé.
0: Ah, d'accord. Mais sinon, tu le ferais. Parce que là, tu vas faire des rencontres de fou, là.
1: Ouais.
0: Ah, là, ça va être carrément démentiel, hein.
1: Je crois, ouais. Mais justement, faut aussi faire gaffe à soi, quoi.
0: Ça te fait rien, 300 ou 400 francs, c'est pas grand chose, mais qui nous dit que tu as bien, que tu es bien un animateur radio et pas un acteur. Ah oui, ça c'est la question qu'on peut se poser, effectivement, mon cher, attends que je vais dire le nom. Choumoun. Voilà, Choukoumoun. Ah, Choukoumoun. Ah oui, Choukoumoun. Voilà, et, salut Max, je cherche à, quoi? À, et Alizé. Ah mais d'accord, donc il oublie des mots parce que c'est pas facile, en plus entre la dactylo et les fautes. Alors je cherche à réaliser mon fantasme, faire une rencontre avec une femme de 40 ans, comment faire? Alors il a 25 ans, comment faire, Guillaume? Sans donner d'adresse, ni de... Il y a une formule, il y a un truc?
1: Ah bah c'est effectivement qu'il y a noté sur Minitel, 25 ans, ça va être possible avec une femme de 40 ans, et savoir après ça s'il veut effectivement uniquement rencontrer une femme gratuitement et à long terme, ou uniquement pour tirer un coup un soir, et s'il veut payer ou pas.
0: D'accord. Est-ce que il y a des gens que t'aimerais rencontrer, justement, des tranches d'âge que tu n'as pas eu l'occasion de rencontrer, genre des femmes de 40 ans, par exemple?
1: Non, moi je dirais que c'est les femmes 35-40 que je rencontre quand même. Plus, non.
0: Plus tu veux pas?
1: Bah plus, non, j'ai jamais eu l'occasion.
0: Non, mais tu voudrais une femme de 55 ans qui accepterait, tu le ferais?
1: Bah ça me dérange pas, j'ai déjà fait avec des mecs de 70 ans. Donc...
0: Oh là là, non, sans déconner, avec des mecs de 70 ans.
1: Tout à fait, ouais. Ils sont mariés, ils ont des enfants, des petits-enfants.
0: Non mais d'accord, mais là, il y a plaisir pour toi que d'affronter un zizi tout fripé de 70 balais?
1: Ah, ça me dérange pas du tout.
0: C'est vrai, ça t'a aucun, vraiment?
1: Ah non, aucun. Puis je dirais sur l'heure et demie que je leur consacre, il y a une heure de discussion parce qu'ils ont besoin de raconter leur vie.
0: Non, enfin,
1: et
0: même.
1: Une demi-heure de baisse, quoi.
0: Et pendant l'heure où tu parles avec cette personne de 70 balais, tu te dis pas, dire que ce mec-là, il va me sucer ou je vais le sucer, il va me pénétrer ou je vais le pénétrer, ça
1: ah
0: fait...
1: Non, pas du tout.
0: Vraiment.
1: Non, ça me dit rien. Enfin, ça me passe même pas par l'esprit.
0: C'est dingue, ça.
1: Après ça, je laisse passer le feeling et essayer de mon mieux pour qu'il y ait un match.
0: Alors là, franchement, je te suis pas, là, hein. Là, j'ai du mal, hein.
1: Non, ça me dérange pas.
0: Ah là là, et on dit Max, alors là, bravo, 16 ans, bravo, ça promet, il dit après ça tombe en morceaux. Alors là, je ne sais pas comment ça se passe après l'acte sexuel. Et on a essayé de te retenir après l'acte, de vouloir rester quand tu devais partir, ça t'est déjà arrivé?
1: Non, jamais. Par contre, les mecs qui tombent amoureux, c'est la galère, quoi.
0: Ah ouais, il y en a, et après,
1: ils veulent me voir tous les jours, on m'a proposé des fortunes, hein. On m'a proposé de m'entretenir, on m'a proposé des salaires de 20 000 balles par mois uniquement pour venir tous les soirs.
0: Ah oui, carrément.
1: Mmh,
0: et là, tu refuses?
1: Ah oui, je refuse. Non, moi, je dirais boulot, les mecs, ils tombent pas amoureux, quoi.
0: Ouais, d'accord, ok. Donc, pour toi, c'est un boulot. Et pourtant, tu fais un autre boulot à côté, donc c'est pas un boulot, c'est un passe-temps, c'est du gain de fric facile.
1: Passe-temps, mais je dirais, je veux pas m'attacher aux gens.
0: D'accord, c'est de l'argent facile. Mais ça, c'est ton code de déontologie perso, c'est-à-dire, voilà, ça, tu veux, même si demain, inversement, quelqu'un te plaît et qu'il te proposerait, tu refuserais.
1: Je refuserais de le faire payer.
0: D'accord, parce que pour le moment... Ah d'accord,
1: mais... Je rencontre des gens qui ne payent pas. Hein. Mes rencontres perso, privées...
0: Ouais. Le but de tout ça, Guillaume, c'est quand même de rencontrer quelqu'un avec qui tu pourrais faire ta vie, ou c'est vraiment dans le cadre d'un délire?
1: Ah non, c'est le cadre d'un délire. Hein.
0: D'accord, ok. Tu as quelqu'un...
1: Je ferais jamais ma vie avec ces gens-là.
0: T'as quelqu'un à côté en ce moment?
1: Non, personne en ce moment.
0: Et si demain t'es avec un mec ou une nana, tu laisses tout tomber?
1: Ben on en parlera.
0: Ouais. Et moi, à chaque fois je me pose la question, mais en tant que bi...
1: Oui.
0: C'est par période qu'on a envie de vivre avec une nana et après un mec? Donc, est-ce que ça, en étant bi, question je crois que j'ai jamais posée, ça vous pose pas des problèmes de savoir comment vous allez finir votre vie, à savoir si vous allez la finir avec un mec ou une nana?
1: Ah ben moi ça me pose pas de problème parce que pour moi, je t'ai dit, je suis un vieux loup solitaire, je la finirai tout seul.
0: D'accord, donc tu veux pas d'enfants, tu veux pas de famille, tu veux pas de tout ça?
1: Ah non, pas de tout
0: parce
1: ça.
0: Parce que c'est vrai, je me demande la question pour les bis.
1: C'est moi.
0: J'ai déjà eu des témoignages de mecs qui sont bis qui disent effectivement, il y a des périodes où ils sont avec des nanas et puis en étant depuis 2 ans avec une nana ou 6 mois, d'un coup ils rencontrent un mec dans la rue, ils ont une pulsion, puis ils veulent être avec un mec, donc on se demande. je me demande comment eux ils imaginent la fin de leur vie. Est-ce qu'ils imaginent qu'à un moment donné ils vont se, ils sont plus d'attirance pour les mecs, ils pensent finir leur vie avec un mec, ou ils ont envie quand même d'avoir une famille avec des enfants, donc ils disent que de toute façon quoi qu'il arrive ils finiront leur vie avec une nana. C'est la question qu'on peut se poser, hein, Guy.
1: Oui, non mais. Non, mais moi je dirais non, je veux rester seul, ça c'est clair.
0: Tu veux rester seul, très bien.
1: Je suis solitaire, donc c'est pour ça que ça ne dérange pas du tout.
0: Très bien. Et ça ne dérange pas qu'on soit deux là pendant quelques minutes?
1: Non.
0: Parce qu'on ne sera pas trop deux pour accueillir Stéphane. On va voir dans quel état il est, combien de temps ça prend.
2: Good morning.
0: Good morning, Stéphane.
2: Hello everybody, comment allez-vous?
0: Et vous, Stéphane, comment allez-vous? Stéphane.
2: Ça va.
0: Stéphane, je te présente Guillaume, Guillaume Stéphane.
1: Bonjour Stéphane.
2: Salut Guillaume.
0: Ouais.
2: Salut ma poule. Comment on va? Ça va?
1: Oui.
2: Avoir des relations sexuelles.
1: Oui, tu seras intéressé, Stéphane?
2: Avec la fille. Moi, j'aime les filles, j'aime pas les hommes.
0: Ah, ouais, ça, non, c'est clair, ça.
1: Est-ce que t'as déjà essayé, Stéphane? T'as déjà essayé avec un homme?
2: Essayé avec un homme?
1: Oui.
2: Pourquoi faire avec un homme?
1: Non, mais je te demande, est-ce que t'as déjà essayé?
2: J'essaie avec une fille, d'accord, mais pas avec un homme.
3: On aura nos parmi Alain. Il paraît que Alain, d'après Florent, c'est quelque chose à écouter, qu'il faut suivre vraiment avec beaucoup d'attention. Donc on a des choses très intéressantes. Si vous voulez intervenir. Attention, attention, il est là, attention. C'est pas le Alain de Versailles, mais il a le même âge, il a 38 ans. Bonsoir Alain. Alain?
4: Ouais.
3: One, two, three.
4: Ouais, ok.
3: Alright, are you alright?
4: Are you
3: okay?
4: I don't speak English.
3: Alright, the feeling is good?
4: I don't speak English.
3: You don't speak English. You speak very well.
4: Hey.
3: You speak very well. You are on the air. All right. If you want to speak on the radio, it's okay. It's okay, Alain.
4: Ouais, okay.
3: All right. Can you all right? Allô, Alain.
4: Ouais.
3: Alain, comment tu vas, Alain? Alain.
4: Ouais, salut.
3: Alain Barrière.
4: Ah non, c'est Alain dit Franzi.
3: Dit Franzi.
4: Ouais. Ou alors, plus communément, dit Charles-Henri.
3: Charles-Henri.
4: Ouais.
3: Ah bon, alors très bien. Alors,
4: ouais,
3: Alain.
4: Y a tous ceux de l'entreprise qui vont m'entendre, s'ils entendent Charles-Henri, ils vont me reconnaître.
3: Ils vont te reconnaître, et après, licenciement obligatoire.
4: Oh non, pas de problème.
3: Arrête les conneries. Ça va, Franzi?
4: Ouais, ça va.
3: All right.
4: Ah non, je préfère Charles-Henri, c'est mieux.
3: Alors, Charles-Henri. Alors, allons-y pour Charles-Henri. Bah, Charles-Henri, avec la voix que t'as, Zarbi, quoi.
4: Ah ouais, Zarbi,
3: Zarbi. C'est comme un rappeur qui nous dit qu'il aime les Smashing. T'arrêtes de toucher avec ton téléphone, Alain. Arrête de toucher avec ton truc, hein.
4: C'est les meufs là-haut, ouais.
3: Ouais, mais qu'elles arrêtent, quoi. Ouais. Hey, les vilaines, les maudites, là, vous allez vous coucher, les vilaines, vous allez vous raser les poils des gens, et puis vous allez, hein. Oh,
4: écoute, elles sont là-haut, ouais.
3: Bah oui, mais bon. Arrêtez, oh, les grosses, là, les vilaines, là, on arrête, là. C'est ta femme?
4: Bah, c'est la femme, la copine, et puis tout le monde.
3: Eh bah, très bien, bah, tu leur dis aux vilaines, les mémés là-haut d'Aesco.
4: On va leur dire, ils croient pas qu'ils sont sur place.
3: Place aux hommes, il est minuit, hein. Oh. Bon alors, Charles-Henri.
4: Ouais.
3: Ça va.
4: Bah, ils déconnent les meufs là-haut.
3: Bon, elle déconne, va leur mettre une fessée, là. Qu'est-ce que tu déconnes, là? Oh, t'as un pas portable, là, tu leur mets 2-3 raclés, là. Bon, qu'est-ce qui t'amène, en l'air?
4: Ah bah, moi, tu vois, le problème que j'ai, c'est que...
3: Oh mon Dieu, qu'elles sont cons, tes femmes.
4: Ah, ouais.
3: Mais attends, va poser le combiné, va leur chier dessus.
4: Ne parle pas des femmes.
3: Mais dis-leur de fermer leur claque-merde.
4: Dis-leur. Je n'arrête pas de...
3: T'arrêtes pas, tu fais rien.
4: Écoute, le problème que j'ai...
3: Oh, le déchin.
4: Le problème que j'ai, c'est que j'ai demandé à une amie de mes bergers.
3: Tu vois, t'arrêtes rien du tout.
4: Et puis
3: quoi?
4: Je voudrais que mon copain qui habite à Tavel, il m'héberge.
3: Comme copain? On l'appelait cochon comme copain, ouais, ton copain.
4: Ah bah ouais, de toute façon, je l'appelle Big Bug.
3: Un Big Bug? Bon alors, sérieux Alain? Qu'est-ce qu'il faut faire?
4: Si on peut appeler Big Bug pour qu'il puisse m'héberger demain.
3: Bon bah très bien, Florent, est-ce que t'as le numéro de Big Bug?
4: Bah moi je l'ai.
3: Bah t'as oui, tu l'as, bah heureusement que tu l'as. Big Bug, c'est celui chez qui il doit aller dormir demain. Bah, Big Bug! Eh oh!
4: Ouais!
3: Alain, tu donnes le numéro de téléphone à Florent, Big Bag?
4: Ouais, ok.
3: Allez, on y va, on prend le numéro de téléphone de Big Bag et on va l'appeler, on va devenir aux trois vilaines qui sont avec Alain de se calmer, sinon moi je vais venir monter dans la chambre et c'est voir, ça va cogner, hein. Il va y en avoir des fessées, des coups de fouet, hein. Putain, faut pas m'emmerder ce soir. Je sais pas pourquoi, c'est vraiment la raison de me le dire. Ce soir, Max, tu as la patate de folie, top délire ce soir. Oui, c'est pas mal, et c'est que le début, alors, faut y aller les enfants. Mettez-moi ce putain de standard à bloc, quoi. Faut qu'il explose ce standard, comme les putains de radio locale, là. Allez, 0800 3 08 5000, 0800 70 5000. Comment on dit Alain?
4: Ouais.
3: Comment est-ce que t'as?
4: Ouais, ça va très bien.
3: Hein. Bon, ça va bien la forme. Are you alright? Ok, alright. On appelle donc Big Bag et on va essayer de te loger.
4: Ah ouais.
3: On en profite pour saluer Wilfred. Tu dis à ton gamin de se calmer, mets-lui une tarte. Ah, les gamins, là.
4: Ah ouais.
3: Quelle horreur. Je suis sûr que tu voulais avoir un chien, tu t'es planté, non?
4: Ah ouais. Ah. Avant, j'en avais un chien, mais c'est sauvé.
3: Allô, Big Bag?
4: Ouais, oui.
3: Allô, Big Bag?
4: Oui.
3: Ouais, salut, Big Bag. On est avec Alain, là.
4: Oui.
3: Alain?
4: Ouais.
3: Bon, bah, je te laisse parler à Big Bag.
4: Ouais. Eh, hey, salut, Big Bag.
5: Oui, salut.
4: Eh, hey, ça va bien, gros?
5: Oui.
4: Eh, hey, Magro.
5: Ouais.
4: Eh, hey, je voulais te demander, là. Il y a ma femme et ma copine qui m'ont foutu dehors. Je voudrais savoir si demain tu puisses m'héberger.
5: Ah, si t'es dehors, je sais pas comment tu fais pour téléphoner, alors.
3: Bah, hey, ah, non, mais n'oublie pas qu'il est con, là.
4: Je suis dans une cabine, non?
6: Ah bon, c'est
5: lui. Alors, il y a les gosses, il y a la femme dans la cabine, alors.
3: Ah ouais, c'est ça, ouais.
4: Ta famille, non?
3: Bon, c'est ça, ouais.
4: Accompagné à la cabine.
3: Ouais, moi, je suis le maître chien, moi.
5: Ah, d'accord.
3: Ouais, ça va, ça roule, salut.
4: Bah ouais, bah, je suis avec, tu verrais, il y a du monde.
3: Oh, on essaierait dans la cabine, grave.
4: Ouais. Non, mais il y a du monde dehors, Magro.
3: Ah ouais, il y a Magro, là. Putain, on sent bien les mecs du Nord.
5: Ouais.
3: Ah, magro, roja, magro, ouin, ouin. Tu me feras du chagrin si tu ne dors pas jusqu'à demain. Putain, si je connais, moi, putain, ces chansons, hop, bordel.
4: Moi, je demande à Big Bag s'il peut me berger dans sa caravane.
3: Bah alors, Big Bag, t'habites dans une caravane?
5: Bah, il paraît, ouais.
3: Il paraît, toi, t'es sûr ou quoi?
5: Eh.
3: T'es dans une caravane, toi?
5: Bah, ouais.
3: Ah bon, très bien, est-ce que tu pourrais loger Alain?
5: Ouais.
3: Ouais, ça te ferait plaisir, ça te fait plaisir.
5: Y a une petite cabane à côté pour dormir dedans.
3: Ah bah voilà, c'est là où on met les 20 hertz. Ouais, comme ça tu dormiras sur les chiottes alors. Ok. Oh Big Bug, putain, y a la femme à Alain qui est derrière, putain, ça commence à cogner, hein.
5: Ouais, j'entends.
3: Non, enfin cogner, dans le sens, ça commence à sentir mauvais.
4: Eh, Big Bang, ils m'ont foutu dehors, hein.
3: Ouais, c'est clair.
5: Tu m'as l'air d'être malheureux.
3: Ouais, malheureux, putain, tu vois de crotte, va.
4: Mon copain m'a accompagné à un cabine téléphonique.
3: Ah, t'es vrai, c'est ça.
4: Ma femme, elle est dehors aussi.
3: Oh putain, ça existe encore de nos jours, ça. Oh putain. Oh putain, de merde. Oh putain.
5: Pas de problème.
3: Eh, Big Bang.
5: Ouais.
3: Eh, le pauvre Alain, il paumait là, Alain, hein.
4: Oh ouais,
5: Alain, il est grand, il s'est démerdé maintenant,
3: non? Alain?
4: Ouais.
3: Est-ce que tu crottes un peu, hein?
4: Je pleure, là.
3: Oh, tu pleures, là, il est pas bien. Oh, Big Bug, c'est que le petit Alain, il est pas bien, là. Ah, il faut essayer de le. Hein? Eh?
4: Ouais.
3: Et fais Alain.
4: Ouais.
3: Fais un béco, parrain.
4: Ouais.
3: Fais un béco.
4: Je fais un gros béco.
3: Un gros béco. Florent, on en tient. Je te jure, c'est des vrais déchets. Fais un béco, parrain.
4: Allez.
3: Regarde derrière, écoute la marmaille derrière, c'est grand. Il faut enregistrer les enfants. On enregistre là, ah ouais, c'est bon ça. Eh hey, les bécos.
5: Ils n'ont pas de mur lui.
3: Eh hey, fais un béco par un là.
4: Ouais.
3: Hein, béco, fais béco.
4: Eh hey, Magro.
3: Eh hey, Magro.
5: Ouais Mathieu.
3: Ouais, c'est bon ça. Et c'est la danse des canards qui en sortant de la marse secouent les bas des reins et font.
5: Y'a le Ducas à Brouvière ou quoi là?
3: Ouais, c'est tout ça, rigole toi jusqu'au bout de la nuit. Oh.
5: Ah bah c'est bien.
3: Ah ouais, c'est la soirée Tourtelle jusqu'au bout de la nuit.
5: Tourtelle, mais ouais, mais pas à 0 degré.
3: Ah non, pas 0 degré, pas dans le nord. Eh oh, tu te crottes là alors. Eh dis donc, qu'est-ce que tu fais ce week-end?
4: Eh hey, mon copain
3: là. Un copain oui. Fab, mais fais
4: mes
3: coups.
4: Eh hey, dis à Big Box, c'est sérieux, hein.
3: Ouais, c'est sérieux, arrête ton délire, sérieux, toi, arrête.
4: Sérieux,
3: oh les deux chiens, c'est bon, ça casse cette vidéo les enfants. Eh
4: hey, mon copain là.
3: Eh hey, c'est Vinny, hein, volume 4 hein, sur la cassette. Oh, Alain est mortel, et eh hey, Alain.
4: Ouais.
3: Oh, tu as de crotte, merde là-haut.
4: Dis à Big Bag, c'est sérieux.
3: Hey, Big Bag.
5: Ah, il m'a
3: pas
5: l'air trop sérieux quand même, lui.
3: Sérieux, Big Bag.
4: Eh oh.
5: Oui.
3: Et sérieux.
4: Allez, sérieux.
3: On déconne 2 minutes, là, mais là, on va être sérieux.
4: Non, c'est déconné.
3: Attends, on va être sérieux maintenant, 2 minutes. Alain.
4: Ouais.
3: Big Bag.
4: Oui.
3: Big Bag.
5: Oui, mon canard.
3: Non, mon canard, allez. Ouais, on arrête derrière.
5: Ouais.
3: Bon alors, est sérieux. Bon, est sérieux Alain. Sérieux Big Bag.
4: Oui.
3: Non, sérieux Alain, il va se faire virer, hein.
4: Ouais.
3: Alors, d'accord.
5: Ça, il prend pas de mal.
3: Bah ouais. Non, est sérieux. Bon alors, bonsoir Alain. Allô.
4: Ouais.
3: Alain.
4: Ouais.
3: Fais un béco, parrain.
4: Béco, parrain.
3: Fais un béco.
4: Un gros bisou, hein.
3: Un gros béco.
4: Non, mais Big Bang, est-ce que tu peux m'héberger quand même?
3: Ouais, vous faites béco, parrain.
5: Bah, tu dormiras dans le tuyau de caravane.
3: Ah, dans le tuyau de caravane, des petites caravanes de crotte là, bah, tiens, c'est bon ça.
4: Je te dis, vraiment, je suis dans la merde, hein.
3: Ah, oui, ça c'est clair, et encore, il s'est pas essuyé, c'est pas dangereux.
5: Vraiment dans la merde, ouais.
4: Il y a de la neige, hein.
5: Ah ouais, il y a vraiment de la merde, mais pas la même que je pense.
0: Il a bien joué.